0: Parce que qu'on se le dise, personne ne sait le faire. Vous savez pas le faire. Même vous, vous savez pas.
1: Oula,
0: le faire.
1: Attention. Hein.
0: Mais non, c'est pas ça. C'est tout le monde
2: tu
0: met des produits.
2: Ouais,
1: c'est ça.
0: Ouais,
1: et...
0: non, mais franchement, je prends pas de risque. Parce que vous mettez des produits, ça pue. Les braises sont pas à la bonne hauteur. Les cuits, les saucisses sont mal cuites. Les merguez surcuites, tout ça. Je préfère le faire. Donc c'est moi qui fais le barbecue. Si on part un jour ensemble. Le barbecue, c'est
1: non,
0: moi.
1: Non.
0: Matin,
1: oh là
0: midi
1: là.
0: Et soir.
1: Oh là là. J'ai l'impression qu'il te provoque, Manu.
2: Je t'explique, bonhomme.
0: Oh là.
1: Je savais.
2: Le barbecue, c'est moi.
0: Non. Attends, tu l'allumes comment?
2: Attends, c'est pas une... Déjà, avant de l'allumer, il faut le fabriquer, mec. Moi, j'ai fabriqué mon barbecue.
1: Ça, c'est vrai. Ouais.
2: Je l'ai fabriqué avec des parpaings, avec du ciment, avec des briques réfractaires. La grille, elle a une hauteur extrêmement précise.
0: Merci.
2: J'ai deux hauteurs réglables. Mais je l'ai fabriqué, mon barbecue.
0: Bah, concours, mec. Concours.
2: Tu l'as fabriqué, ton barbecue?
0: Non, moi, je loue.
1: Bah, Marion et moi, on viendra pour bouffer.
2: Alors, écoutez,
1: et goûter.
2: Franchement, fais ton barbecue chez Kiloutou. Moi, laisse-moi avec mon barbecue que j'ai fait. Tu piques les saucisses?
0: Mais jamais de la vie, il faut pas. Le goût est dans le jus.
1: Ah, voilà, vous êtes dans la même team. C'est
3: moi, je pique. Hein.
0: Mais non!
2: Non!
0: Le jus s'en va et ça se dessèche.
1: Ouais.
2: Mais oui, bien sûr qu'on pique pas.
0: Mais non!
2: Oh putain, elle, c'est quoi? C'est elle qui arrive derrière toi avec son verre de rosé qui fait. Je l'ai pas fait comme ça.
1: Ah oui, c'est ça. Ouais, c'est comme ça, mais ça a pas l'air assez cuit, ouais.
2: Ça, c'est la vraie relou du barbecue. Alors, Florian est au téléphone avec nous. Bonjour Florian.
4: Salut Valérie, salut l'équipe.
2: Quel relou de vacances tu es, Florian?
4: Je suis le relou de l'addition. Je vérifie toujours que le serveur ne s'est pas trompé. Et on passe toujours 15 minutes à attendre ma validation pour savoir si tout est OK et pouvoir partir.
2: Ah, excuse-moi, mais 15 minutes pour valider une addition, il y a un moment, il faut que tu retournes à l'école après le matin. Parce que
0: pas vite, ouais.
1: Ou alors il bouffe toute la journée, mais. Allez, je sais pas ce qu'il fait.
2: Vous êtes 200 000 à manger ou quoi pour,
1: C'est une folie.
2: Tu valides chaque addition?
4: Ah, chaque montant, chaque. Et le pire, c'est que j'essaie toujours de négocier en plus.
1: Bah pourquoi t'es pas au marché, enfin.
2: C'est quoi, t'es vraiment le relou. C'est quoi, on arrête là le sujet.
1: Ah ouais, c'est toi.
2: Parce que Florian, honnêtement, je peux m'énerver. Mais je te souhaite quand même une belle journée.
4: Merci de même.
2: Ciao.
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2: On va écouter le nouveau Angèle. Ça s'appelle Une seule vie. Il est sorti à minuit. On va s'écouter ensemble. Je l'ai pas encore écouté.
0: Pareil.
1: Moi, j'ai craqué ce matin en venant ici.
2: Alors, je sais qu'hier, en partant de l'émission, on s'était dit, il sort à minuit, on s'écoute pas, on l'écoutera ensemble.
1: Ouais. Bravo, Lorenza.
2: Lorenza, c'est
1: vrai,
2: vraiment...
1: on a dit ça.
2: Ouais, mais c'est pas grave, t'étais.
1: T'es une traître.
2: Ouais, c'est pas grave.
1: Pardon.
2: Parce qu'on se réjouissait de le faire ensemble. Tu sais, Lorenza, c'est. Chacun amène un truc à bouffer pour un dîner. Et elle dit, non, mais moi, j'ai déjà pris un apéro avec des potes.
1: Mais au moins, je le dis. Tu vois, je fais pas semblant de le redécouvrir. D'accord. Et de voir.
2: Ouais, pas de problème, vas-y.
1: Pardon, je suis désolée, les gars.
2: Mais attends, fais ton truc de ton côté.
1: Je vous ai lâché dans la ronde.
2: Est-ce que tu veux qu'on te mette un autre studio pour toi? Pour que, de toute façon.
1: Franchement, avec plaisir.
2: Elle pense qu'à sa gueule. Le nouveau Angèle. Qu'on va découvrir ensemble, sauf une personne de l'équipe. Ça s'appelle Une seule vie, c'est dans 3 minutes, mais avant ça, il est déjà 7h05 et c'est le moment de doubler votre salaire, c'est parti.
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2: 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Attention, c'est peut-être votre téléphone qui est en train de sonner maintenant. On va découvrir Angèle juste après, sauf Lorenza.
1: Pardon.
2: Il a déjà écouté.
1: Très bon.
2: Attention, ça décroche. Normalement. Ah, j'ai cru.
7: Allô? Allez.
2: Ah, allô, bonjour, c'est Chloé de Trévoux dans l'Ain.
7: Oui.
2: Chloé, quel est le seul animateur radio qui double ton salaire?
7: C'est Manu sur Énergie.
2: C'est gagné. Allô,
7: c'est pas
2: vrai. Bah si, c'est vrai.
7: Non, j'y attendais pas.
2: Bah tu t'y attendais pas, tu t'es inscrite?
7: Non, bah oui.
2: Bah voilà, bah alors, tu t'es inscrite, t'as tenté ta chance, le résultat ce matin, je t'appelle Chloé, t'as été tirée au sort.
7: Incroyable, voilà. Merci beaucoup.
2: Tu touches 1563 euros net chaque mois, on va le multiplier par deux. Ça va faire 3126 euros pour toi.
7: Oh, merci beaucoup.
2: T'as comme l'impression que ça te fait du bien.
7: Ah oui, je suis trop contente.
2: Chloé, je sens qu'elle a dépensé beaucoup d'argent pour les vacances.
7: Non, ça va pas trop.
2: Ah bah non.
1: Bon, je me suis pas trop alors.
7: Non.
2: Tu es coiffeuse?
7: Oui.
2: J'ai un luxe, moi.
1: Et quoi?
7: Ah oui.
2: J'imagine que t'es dans un salon de coiffure.
7: Oui.
2: Je me fais coiffer chez moi. Mais non.
1: Oh, l'autre.
2: Lorenza le sait, j'ai fait ma ronde sympa. J'habite dans un petit village.
0: Ouais.
2: Et dans mon village, c'est un problème, on a une coiffeuse et un cabiste. Je sais.
1: T'es bien, hein, c'est le rêve.
2: Franchement, je suis bien là-bas. C'est improbable. Hein,
0: oui, c'est grave.
1: Fou.
2: On est 2000, hein, pas plus. Hein. Mais il y a un caviste, mais qui sait, il nous connaît. Et il y a une coiffeuse. Et elle a arrêté son salon de coiffure, mais elle a continué encore un peu, tranquille, en allant chez les gens.
0: Ah, c'est cool.
2: Donc elle m'a dit, écoute, si tu veux, quand t'as besoin, tu m'envoies un message et je viens te coiffer. Et voilà.
0: C'est vachement bien, je trouve.
2: C'est genre, c'est j'envoie bien. Un message, salut, t'as une dispo là? Ouais, ouais, ok, j'arrive tout à l'heure à 16h.
3: Mais elle fait ça dans ta salle de bain?
2: Mais elle fait ça, mais dehors,
1: dans
2: le jardin.
1: Aussi. Ah,
3: ah ouais?
1: Je pensais que c'était dans ta cuisine.
3: Ah oui, elle amène son bac et tout, quoi.
2: Ah non, c'est pas un bac, non, c'est elle mouille un peu les cheveux. Attends, moi je suis pas.
3: C'est vite fait, quoi.
2: Ouais. Honnêtement, en 6 minutes 30 chrono, moi je mets les cheveux. Ah non, mais moi j'ai pas une frange à mettre au carré ou un truc.
3: Moi je pourrais pas faire ça.
2: Non, non, non, je vais pas le dégrader, le machin, moi. Non, non, je suis. Elle me coupe les cheveux, je peux me faire l'armée direct derrière. Chloé, je te double ton salaire. 3 126 €, ça arrive très vite pour toi.
7: Merci beaucoup, merci Énergie, merci Manu.
2: On t'embrasse fort. Chloé, j'ai une question, est-ce que tu connais le nouveau Angèle?
7: Non.
2: Eh ben t'es comme nous, sauf Lorenza qui l'a écouté avant nous. Alors qu'hier on s'était
1: non,
2: dit, on attend de l'écouter tous ensemble.
1: Je suis désolée.
6: 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Tous les matins, je me lève, je me prépare un café, je prends une douche, puis j'écoute Manu sur Énergie. Et après seulement, les gens sont autorisés à me parler. J'ai des valeurs quand même.
2: C'est vraiment une fille extrêmement bien.
0: Incroyable.
2: Elle était avec nous hier, c'était le premier invité de la saison. On s'est éclaté.
3: C'était trop bien.
2: Déjà, vous pourrez écouter ça en podcast sur l'application Manu sur Énergie ou sur énergie.fr. Et puis quand même, c'était son dernier jour de studio hier après être venu avec nous. Je lui ai dit, mais je peux pas faire un petit truc dans ton prochain single? On a enregistré un petit bout de ma voix qui sera dans le prochain single d'Adèle Castillon.
1: On peut dire que c'est un feat, hein.
3: Ah, le feat de rêve.
2: Ouais, c'est ça. Elle est en feat avec moi.
1: Oui, oui, c'est ça. Mais je crois qu'elle l'a compris.
2: Et c'est pas une connerie, vous pouvez voir la vidéo sur nos réseaux sociaux. Vous allez sur Instagram ou sur Facebook, c'est Manu Officiel, ou sur TikTok, c'est Manu Officiel TikTok. Et vous voyez la vidéo après l'émission, j'ai vraiment enregistré, quoi.
3: Elle a écrit, elle a commenté, elle a dit, oula, dans quoi je me suis embarqué? Je crois qu'elle regrette déjà.
2: Je lui ai répondu, je lui ai dit dans le navire du succès. Alors. Et on est avec vous, vous êtes peut-être en voiture, vous êtes peut-être en train de rentrer, vous vous êtes dit pour pas avoir les bouchons, et ben je vais rentrer de nuit, je vais arriver le matin.
3: Ouais, bonne idée.
2: Il y a des gens qui font ça.
3: Oui,
2: oui. Ah ouais, moi non, parce que la nuit je dors, mais il y a des gens qui se lèvent hyper tôt, enfin qui partent genre à 21h et qui arrivent le lendemain à 7h, quoi.
3: D'accord.
1: Après, t'as l'impression d'être le maître de la route, je trouve. Il n'y a pas beaucoup de gens, c'est paisible, t'as l'impression d'être dans
2: gens,
1: un film.
2: C'est qu'il y a une raison, hein. Ouais. C'est que c'est pas...
1: Effectivement, c'est une question à se poser.
2: Oui. Il y a plus un moment. On va écouter Riviera, Sheila Zenman, il y aura aussi Gims. On peut revenir un petit peu sur le rat de Marion.
3: Ah oui, le rat de Marion, attendez, je ne l'ai pas adapté. Hein.
1: C'est ton rat même.
2: TF1, ils ont leur saga de l'été, nous on a notre saga de la rentrée. C'est le rat de Marion. Marion qui est avec nous et qui nous a dit, en fait, c'est un des. Quand on a démarré mercredi, elle nous a dit, j'ai un souci depuis 3 jours, j'entends des bruits dans mon mur. Mm-hmm. Il y a des experts qui sont arrivés, parce qu'on a suivi l'histoire quand même, et ouais. Ils ont dit clairement, c'est un rat.
3: C'est
2: madame,
3: un rat.
2: Vous avez un rat chez vous. Donc ils ont installé des pièges pour faire sortir le rat. Mm-hmm. Cette nuit,
3: j'ai pas entendu le rat.
2: C'est pas vrai?
3: Je vous jure. Mais je préfère me dire, parce que quand même, ça me fait un peu de peine qu'il a trouvé l'amour, je pense, dans son champ et il est parti quelques jours.
1: Ouais, je préfère me dire ça aussi.
3: Patte dans la patte, là, il se dit, allez, c'est bon. Parce que sinon, oui, quick.
2: Bien sûr,
1: oh non, non, non,
2: non. Non, non, il a trouvé l'amour.
3: Il a trouvé l'amour. Il est en lune de miel.
2: Ouais. Il a trouvé l'amour. Là-haut.
1: Oh non, allez.
2: Mais alors, en discutant quand même. Je vous savais peut-être pas, mais Marion, elle a fait sa maison.
3: Oui.
2: Ah bon?
1: T'as fait c'est trop stylé.
3: Ta maison. Oui, attends. J'ai fait construire ma maison.
2: Ah oui, d'accord.
3: Et je l'ai dessinée. C'est moi, j'ai tout imaginé avec mon mec. Puis après, on a fait venir des professionnels.
2: Et c'est pas un architecte qui a fait ta maison?
3: Non.
2: C'est toi?
3: C'est moi.
2: Ce qui explique peut-être pourquoi il y a des trous avec des rats.
3: Exactement. Je suis pas très fière des trous avec mes rats. Il y a plein de trucs dont je suis très fière dans ma maison.
2: Et il y a quoi?
3: On a un studio de musique dans le jardin.
1: Wow.
3: Dessiné aussi par moi-même.
2: Dans le jardin, genre, il y a une petite cabane?
3: Oui, c'est ça. Comme genre... Vianney.
2: Non.
3: Je te jure,
1: c'est
3: un vrai
1: stylé.
3: Studio de bois. Après, mon mec est musicien, donc forcément, voilà.
2: Ça aide, ouais.
3: Et puis, j'ai un poêle à granulés vitrés hyper design que j'adore. Ah. Parfois, j'invite des gens juste pour leur montrer, tu sais. Juste pour leur. Pas parce que j'ai envie de les voir. Attends, juste parce que je suis fière de ça.
2: Excuse-moi, mais il faut que très vite on se fasse une soirée poêle à granulés. Parce que...
3: Avec plaisir, vous étiez bienvenue.
1: C'est trop cool.
2: On arrive, on regarde le poêle à granulés, c'est passionnant. Alors, c'est des granulés ou des pelés?
3: C'est des pelés, c'est la raison. Pelés.
2: Ouais,
3: mais c'est plus sympa granulés.
2: Soyons précis, évidemment, c'est ça. C'est important. Ça chauffe bien, hein.
3: Et ça chauffe bien et c'est très joli. joli, je trouve. Voilà, c'est hypnotisant. Hypnotique.
2: Ouais,
3: on hypnotise, quoi.
2: Dans ces cas-là, quand c'est pas le mot, on remplace par c'est sympa.
3: C'est sympa.
2: Est-ce que vous avez des trucs chez vous dont vous êtes fiers?
0: Ah oui.
2: Alors, chez moi, moi, c'est le barbecue. J'ai construit mon barbecue.
3: Ah oui, bravo.
2: J'ai construit mon barbecue et ça, j'avoue, c'est mon.
1: C'est la classe.
2: Bah, c'est mon truc, quoi.
0: Sans gentil, sans architecte, tout seul.
2: Alors, si, j'ai fait appel à un architecte.
3: Mais j'aimerais bien le voir aussi.
2: Mais j'ai mis, bah, tu verras, j'ai mis 3 mois quand même. Hein. Non, peut-être pas 3 mois, mais un bon mois. Alors que globalement, un mec, il le fait en 2 jours. Hein.
1: Oui, mais au moins, tu l'as fait. Ouais, écoute, faut être fier de toi.
2: En fait, c'est, je regardais un tuto YouTube, je faisais mal, je défaisais, je regardais un autre tuto YouTube.
1: Tu faisais mal.
2: J'allais chez Castor acheter du truc, parce que évidemment, j'avais pas acheté pas mal. Et ça a duré un mois comme ça le week-end. Mais maintenant, quand tu prends une saucisse, elle a le goût du c'est toi qui l'as fait.
1: J'adore.
3: C'est le meilleur.
2: Mais bien sûr. Qu'est-ce que vous avez chez vous dont vous êtes le plus fier?
0: Alors, moi, j'avoue, franchement, pardon, mais j'ai la clim intégrée dans toutes les pièces.
3: Oh, la chance.
1: Dans toutes les
0: dans
1: pièces?
0: Dans toutes les pièces. Et comme pendant la canicule, j'invitais des gens à manger juste pour qu'ils soient. Il fait bon chez moi.
3: Ah ouais.
0: Et puis après, au dessert, je dirais.
2: Quand tu dis intégré, c'est pas les gros blocs.
0: Oui, c'est les blocs, mais tu sais, ils sont encastrés dans le mur, donc on les voit quasi pas. Et c'est pas la clim mobile, quoi. C'est une vraie clim avec la télécommande. Et à toutes les pièces et à tous les étages.
1: Bah, c'est une folie.
2: Et elle fait chauffage aussi?
0: Elle fait chauffage l'hiver aussi.
1: Oh, mais attends, mais ça, c'est.
2: Ouais.
1: Je suis jalouse. Bah ouais,
0: c'est génial.
1: En fait, je suis jalouse de
0: c'est génial. Et tout est contrôlé. J'ai une pièce, tu sais, buanderie avec tous les trucs électroniques. Ma machine à laver me parle.
1: Mais c'est trop bien chez vous.
0: Elle fait de musique, elle me parle. Et j'ai un tableau de contrôle pour toutes les clims et tout. Pour une tour de contrôle.
2: Putain.
0: Ouais.
3: Ouais, mais t'as pas de poils à les granuler.
0: Non.
2: Je crois qu'il va rien à branler. Parce que lui, il contrôle tout à la voix. Quelle est la chose dont vous êtes le plus fier chez vous? Appelez-nous.
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2: J'étais assis, vous avez regardé ou pas sur Netflix hier?
0: Oui, j'ai
1: regardé.
0: Pas encore
1: regardé, moi.
2: T'as pas regardé?
1: Non.
2: Ils ont planté en même temps.
3: Ah bon?
2: Oui, à 21h, en fait, il y a des serveurs qui ont planté. Pas tous, mais il y en a qui ont planté tellement de monde qui s'est connecté, tellement les gens voulaient savoir ce qu'il allait avoir dans GTA 6, quoi.
1: Et alors?
2: Et alors, moi, j'ai pas tout vu en entier, mais ce que j'ai vu a l'air plutôt.
1: Pas mal?
2: Il y a la bagarre.
0: Ouais, c'est ça. Ouais. Non, mais c'est bien foutu, là. On a l'impression que c'est un film, là, vraiment, le truc.
1: Mais j'adore.
0: Ah oui, c'est super bien foutu.
2: C'est
1: même moi qui suis pas jeu vidéo, je vais jouer. Hein. Ma coloc, elle va l'acheter, je vais jouer.
2: Mais tout le monde a au moins joué une fois.
1: Bah,
2: GTA,
1: oui,
2: Marion.
3: Oui, bah j'ai vu mon mec jouer, mais moi ça m'intéresse pas trop. Mais par contre, oui, j'avoue que c'est hyper bien fait.
1: Ah mais quand tu te fais courser par la police et tout, tu décides d'aller à la nage puis en hélico, enfin c'est trop drôle.
2: Il y a des scènes de poursuite là.
1: C'est fou.
2: C'est un truc de dingue.
0: Ouais, ouais.
2: Vraiment. Florent, notre producteur.
10: J'ai jamais joué à GTA.
1: Non.
10: Jamais de ma vie.
1: Wow. Mais ça te défoule.
10: Bah je sais, tout le monde me dit tu peux faire ce que tu veux, j'y ai jamais joué.
2: Imagine une ville dans laquelle tu fais ce que tu veux, quand tu veux. Globalement, tout ce qui est mal, tu peux pas faire dans la vraie vie.
0: Ouais, c'est ça.
10: Ah, j'ai l'impression que je vais paniquer du coup parce qu'il y a trop d'options.
1: Et tu peux avoir ta propre boîte de nuit.
2: Oui.
1: C'est une folie.
2: Et tu peux mettre un hélicoptère dans ton parking.
1: Oui. Je trouve ça génial. C'est incroyable.
2: Et quand t'as envie d'aller quelque part, tu te demandes pas l'horaire du bus.
1: Pas
2: tu rentres dans une voiture, tu dégages la personne, tu montes dans ta voiture.
1: Et ce qui est hyper drôle, c'est vraiment tu la jettes quoi.
2: Oui. Alors,
1: pardon, sans vouloir. Fais pas ça dans la vraie vie.
2: Et non mais en fait, c'est terrible parce que c'est. T'as une vieille dame dans la rue, tu peux lui donner un coup de pied.
1: Oui.
2: C'est pas bien.
1: Si elle a mal, et après, toi, tu commences à courir et tu fais.
2: Oui. Ah, c'est bizarre, hein, c'est
1: horrible.
10: Ok, je vais jouer.
2: Ça flatte nos plus bas instincts.
1: On est des monstres.
2: Mon Dieu. Alors, en revanche, il y a un truc. Alors, je sais pas si c'est vrai, mais j'ai lu ça. C'est que apparemment, quand tu voles une voiture,
0: ouais.
2: À un moment, tu serais obligé de mettre le plein. Parce qu'il y a des images, on voit des images de quelqu'un qui, alors pas hier, j'ai pas vu hier.
0: D'accord.
2: Mais apparemment, sur des vidéos qui avaient fuité, on voit des images d'un mec qui fait le plein d'une voiture.
1: C'est relou, ça veut dire qu'on pourra tomber en panne quand la police sera à nos trousses, quoi.
2: Apparemment.
0: Surtout qu'à mon avis, c'est maintenant, c'est des voitures électriques, donc le jeu va durer très longtemps, quoi. Il faut 3 quarts d'heure pour le plein.
2: Non, non mais ce qui est drôle, c'est quand même, c'est le jeu où tu peux tuer tout le monde, mais attention.
1: Plein,
2: respect de l'essence,
1: ouais.
2: Hein.
1: Trop drôle.
2: Amel est avec nous au téléphone. Bonjour, Amel.
11: Et bonjour Manu, bonjour l'équipe.
2: Bienvenue sur Énergie, Amel. Tout à l'heure, on parlait des choses dont on était extrêmement fiers chez nous. Les choses qu'on a et on dit, on a, en fait, on est content de le dire aux gens. Moi, chez moi, j'ai ça. Et toi, tu voulais partager quelque chose dont t'es fier, Amel. Chez toi.
11: Moi, j'avoue que ma petite fierté, c'est ma collection de figurines pop Harry Potter et manga sur ma bibliothèque. Elles trônent dans mon salon, dans l'entrée, directement.
1: J'adore.
2: Je connais un mec, il a comme ça des figurines, mais c'est pas des petites figurines quoi.
0: Ouais, des gros trucs, ouais.
2: C'est vraiment un moment, sa meuf, elle veut dire c'est moi ou des figurines. Je pense qu'elle est pas prête à entendre la réponse. Mais...
3: Ça vaut hyper cher en plus.
1: Mais oui, ça coûte une blinde, elle a raison.
2: T'as
11: c'est génial.
2: T'as des figurines qui coûtent très cher?
11: Non, ça va. Mais par contre, j'avoue que tout mon entourage, à chaque fois que c'est Noël, anniversaire, j'ai au moins une à deux figurines offertes. Quoi. Ils savent que c'est mon petit
3: cool.
11: Mignon, donc.
2: Ça, c'est l'avantage. Ouais. C'est la... Quand t'as quelqu'un qui a vraiment une passion, même si la passion, t'en as rien à foutre, t'es heureux.
1: Mais c'est facile, vous êtes des gens faciles, ça fait plaisir parce qu'on se casse pas la tête à chercher un cadeau.
2: Mais quel beau compliment. Amel, franchement, je vais dire très honnêtement, tous les gens autour de toi te trouvent un peu débile.
1: Non,
2: ce qu'elle veut dire, c'est on te trouve débile, parfois un peu même relou.
1: Mais pas du tout.
2: Mais t'es tellement facile.
1: Mais jamais, je dis
11: quel plaisir. Ça fait plaisir, Lorenza, merci.
1: Bravo, c'est pas ça que je veux dire, c'est que ça fait plaisir parce que du coup,
2: Non, mais c'est vrai qu'il y a un gros avantage à Mel, c'est quand c'est sur l'anniversaire et que, et que tu t'en es pas rendu compte, il n'y a pas de panique à avoir.
1: Figurine pop.
2: Exactement.
0: On en a partout maintenant.
1: C'est bon.
2: J'aimerais citer Lorenza, tu es une femme facile, Amel. Voilà.
11: Non, mais oui, je vais faire un cadre, je vais l'encadrer.
2: Je suis facile.
3: Sur son t-shirt.
11: Je suis une femme facile, je vais tous les matins.
2: Lorenza, 28 août 2026.
1: Non.
2: Amel, je vais t'offrir le mug Manu sur l'énergie. Je te remercie de nous avoir appelé.
11: Ah, c'est génial. Merci l'équipe. Passez une bonne matinée, à bientôt.
2: Toi aussi, gros bisous.
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2: Le retour du meilleur jeu radio du monde. Et oui, Marion et Jeff, vous êtes là depuis cette année.
0: Oui. Ouais.
2: Et vous vous dites peut-être, mais pourquoi il dit que c'est le meilleur jeu radio du monde?
3: Ah oui?
2: Parce que c'est le meilleur jeu radio du monde.
3: Tout simplement.
0: Mais c'est prenant, c'est vrai que c'est prenant ce jeu.
2: Alors, vous avez joué chacun une fois.
3: Ça va, c'est bon.
2: Depuis mercredi. Vous avez perdu, il était temps de faire jouer Lorenza.
1: Mais du coup, j'ai une pression de fou aussi.
2: Non, mais qu'est-ce qu'il y a cette année quand même?
1: Mais je sais pas, mais
2: faut que ça gagne là.
1: Au pire, ce sera la semaine qui compte pour du beurre et la semaine prochaine.
2: C'est sympa pour Baptiste qui arrive. Tu les enchaînes, Lorenza, ce matin.
1: Baptiste, je vais tout faire pour que tu gagnes.
2: Il y a Baptiste qui est là, qui va jouer, il entend. Non, mais c'est pour du beurre aujourd'hui.
1: Non, je suis à fond, Baptiste, t'inquiète.
2: 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Il y a des habits, évidemment. 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
1: Ça, c'est la classe de
2: fou. Ok, mais il n'y a pas que des habits, il y a aussi de la déco. 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
1: Bien sûr.
2: La beauté,
1: ils ont une collection spéciale Halloween. C'est dans un petit temps, mais franchement, c'est très beau.
2: On n'est pas tout de suite dedans, mais c'est intéressant. Ouais.
1: Mais ils la vendent déjà, c'est pour ça. C'est pour ça, ils sont des ouf.
3: Ah oui, mais on est encore en été là, les gars.
1: Oui, mais il y a plein de petites citrouilles, tout, c'est trop mignon. Ouais,
2: Baptiste, tu feras ce que tu veux avec ces 1000 euros, tu pourras les dépenser comme tu veux chez Primark si tu gagnes au jeu des 5 mots et tu vas jouer avec Lorenza ce matin, comme je
1: dis.
11: Parfait.
2: Je vous rappelle les règles. Lorenza va sortir du studio. Je vais te donner 5 mots. Après, chacun, tu me donnes le premier qui te vient en tête. Ensuite, je fais pareil avec Lorenza. Un mot en commun dans vos réponses et c'est gagné. T'es prêt?
11: Super.
2: Bonne chance à toi, c'est parti.
11: Merci.
2: On joue au jeu des 5 mots. Mets de la pression.
0: Oui. Ouais.
2: Sachez.
11: Pardon?
2: Sachez.
11: Bonbon.
2: Passion.
11: Passion. Imagination.
2: Nougat.
11: Noël.
2: Poutre.
11: Bâtiment.
2: Lapin.
11: Animal.
2: Écoute.
0: Ouais, c'est pas mal, je trouve.
2: Lapin, moi j'aurais dit oreille ou carotte, tu vois.
3: Moi aussi.
11: Ah, c'est vrai, ouais.
2: Mais bon, on va voir. Lorenza va revenir maintenant dans le studio. Un mot en commun dans vos réponses suffit pour gagner, attention. She's back. Ça a perdu hier.
1: Ouais, arrête.
2: Ça a perdu mercredi.
0: Ouais.
1: Oui.
2: Et Baptiste, il aimerait bien gagner aujourd'hui.
1: Ah, moi aussi, j'ai envie qu'il gagne. Allez, c'est bon.
2: Lorenza va tout faire pour toi, c'est parti, on joue au jeu des 5 mots.
1: Oui.
2: Sachez.
1: T.
2: Bonbon. Ah. Passion.
1: Hobby.
2: Imagination.
1: Oula.
2: Oui. On continue. Nougat.
1: Sucre.
2: Noël.
1: Oh là, mon Dieu.
2: Même moi, j'avoue, nougat Noël, j'ai pas.
1: Ouais, ouais.
2: Pas, c'est Baptiste.
1: Allez, il en reste deux, Baptiste.
2: Mais évidemment,
1: non, ça va.
11: Ouais, ça va le faire.
2: Poutre.
1: Bois.
3: Oh là.
1: Non.
2: Bâtiment.
1: Oh là, mais.
2: Un mot. Il reste un mot. Lapin.
1: Chapeau. Merde. Quoi, il a dit oreille?
2: Non, il avait dit animal.
1: Ah là là, oh là là, mon Dieu.
2: Ah non, c'est un 3 sur 3.
0: Comme quoi, c'est pas nous. Hein.
1: Mais non, mais en fait, d'habitude, franchement, je...
2: Ben, bah, je sais. C'est... Non, là, on est sur un mauvais...
1: Il y a un problème, là.
3: Mauvaise connexion, là.
12: Ouais. C'est la mauvaise semaine.
1: Ah, je suis désolée.
2: Ah bah, tu sais quoi, t'aurais joué lundi, t'aurais gagné, dis donc.
3: Aïe, aïe, aïe.
2: Bah, je suis désolé, mais tu nous rappelles quand tu veux
12: problème,
2: pour jouer, pour discuter avec nous, et puis je vais t'offrir le mug Manu sur Énergie.
12: Ah, c'est gentil, merci beaucoup.
2: Je te souhaite une belle journée.
12: Bonne journée à vous, bon courage, au revoir.
2: Il revient lundi, le jeu des 5 mots.
3: Faut que tu joues lundi, les gars. Ouais. Manu, faut que tu joues lundi.
2: Ouais.
3: Pour relever le truc, là.
1: Mais franchement, d'habitude, je perds pas. Enfin, genre, ça va, quoi, le jeu.
2: Allez, je joue lundi.
1: Ah, merci, allez, voilà.
2: C'est mieux, ouais. Si je perds lundi, là. Ça va devenir le pire jeu du radio du monde, quoi. Le jeu où personne ne gagne. Non, non, c'est pas possible,
1: mais
2: on
1: non,
2: se reprend,
1: non,
2: là.
1: Non, non.
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2: Et on est fiers ce matin. On est fiers de choses chez nous. Marion, on l'a appris, c'est elle qui a dessiné sa maison. Ouais. Ça, c'est quand même la classe.
1: C'est trop, ouais, la classe. Franchement, stylé de fou.
3: Merci.
2: Moi, j'aurais dessiné ma maison, il l'aurait construite, elle serait tombée direct. Donc, non, c'est balèze.
3: Ah, après, c'est très simple. Hein. C'est un U, en fait.
2: Okay. Oui, mais il faut,
1: faut,
2: oui,
1: faut le faire.
2: Ah, moi, tu me demandes de dessiner un U, je te fais un V. Donc, tu vois, non, vraiment, balèze. Et elle est fière de son poêle à granulés qu'il y a dedans.
1: Oui.
2: Elle est fière aussi. C'était quoi l'autre
3: le studio de musique dans le jardin. J'en ai plein.
2: C'est
1: incroyable.
2: Son mec est musicien, il a un studio de musique, mais c'est une cabane dans le jardin, comme Vianney t'avait dit.
3: Exactement, mais c'est un vrai studio professionnel. Il y a une cabine chant, il y a tout le matos. Il y a des gens qui viennent enregistrer chez nous, bah, dans mon jardin, du coup.
2: Donc, ah, du coup,
3: c'est très bizarre, ouais.
2: Oh, mais les gens connus qui sont bienvenus.
3: Oh, connus, pas très connus. Gims n'est jamais venu, par exemple. Mais oui, il y a des artistes.
2: À un moment en dessous de Gims, je parle pas. Je m'intéresse pas. Quelle est la chose dont vous êtes le plus fier chez vous? On a Vincent qui est avec nous. Bonjour, Vincent.
14: Hello, Manu. Hello, toute l'équipe.
2: De quoi t'es fier chez toi, Vincent?
14: Bah, moi, je suis assez fier de ma télé. En fait, j'ai rajouté des LED qui s'adaptent à ce qu'on regarde.
3: Oula.
2: Autour?
0: Ouais.
14: Ouais, autour, derrière.
1: Ah, mais... ça, j'aime pas, ça me perturbe.
0: C'est, non, c'est bien.
2: Bon, bah, Vincent, tu viens de te prendre
1: non,
2: la voix avec Lorenza.
1: Non, mais je comprends que les gens aiment
2: parfois,
1: ça.
2: Parfois, Lorenza, tu sais, tu es. Putain, j'aimerais pas être le mec qui te drague. Hein.
1: Ah, oui, non, mais.
2: Salut,
1: c'est
2: tu
1: vrai.
2: Veux un verre? Non, j'ai pas envie de boire, là.
1: Mais non, mais. Parce que je trouve ça. Enfin, il y a plein de gens qui adorent avoir ça et je trouve ça. C'est cool. Mais en fait, mon esprit serait trop attiré par les lumières au lieu du film, tu vois.
2: Moi, je me rends pas compte. C'est des LED, elles sont derrière. Il y a un petit peu de lumière sur les côtés ou c'est vraiment des stroboscopes sur les côtés?
14: Ouais, non, c'est vraiment derrière.
2: Ah, donc c'est juste une petite ambiance derrière.
14: C'est ça, et en fait, bah, ça s'adapte à ce que tu regardes. Donc, si tu regardes un gros film d'action, les lumières, elles vont bouger plus. C'est vraiment. Mais... En fait, ça te met plus dans le film, quoi.
2: Mais je vais poser une question con, mais comment elles savent, les lumières, ce que tu regardes?
14: Il y a soit une caméra, soit tu branches entre deux l'HDMI, là.
2: Ouais, oui.
14: En fait, tu peux directement récupérer ce qu'il y a entre les deux, quoi. Et ça, la télé, elle le sait avec une caméra ou directement récupérant le signal. Enfin, c'est bien
2: caméra.
14: Foutu.
2: C'est-à-dire qu'il y a une caméra qui filme ta télé, que tu regardes, et qui va envoyer au LED le signal pour dire c'est ça, et elles font de la lumière.
14: Ouais, ouais.
1: Je pensais que ça s'adaptait au son, moi.
2: Non, mais attends, le mec, il a un studio télé chez lui.
1: Ouais, c'est
14: En vrai, c'est stylé, hein.
3: Pas mal.
2: Eh ben, écoute, moi, on est très fiers, Vincent. Ouais.
0: Alors, faut essayer.
2: En revanche, il peut pas s'endormir devant la télé. Hein, ça, c'est une belle journée, Vincent. Merci beaucoup de nous avoir appelé. Qu'est-ce que vous avez chez vous dont vous êtes vraiment fier, Lorenza?
1: Bah, je suis un peu jalouse de vous tous parce que vous avez des trucs trop stylés. Après, moi, j'habite dans un duplex.
3: Ah, déjà.
1: Et ça, j'avoue.
2: Ça, c'est stylé.
1: C'est un peu stylé de le dire. Il y a un escalier qui sépare les deux étages et j'ai deux toilettes.
2: Après, t'es en coloc aussi. Vous êtes trois.
1: Oui, donc. On est trois, bien sûr, en coloc, et on a deux toilettes. Et ça. Ah. C'est vraiment, c'est un bonheur d'avoir une toilette en bas dans le salon et une en haut pour nous, tu vois.
2: Je suis en maison.
1: Ouais.
2: J'ai aussi deux toilettes. Et c'est vrai que je veux pas qu'il y ait même quelqu'un que je connais bien qui vienne dans mes toilettes.
1: Oui, ouais.
2: dans mes toilettes.
0: Pas, je comprends.
1: Pareil.
0: Je comprends.
3: Oui, t'as les toilettes invitées et t'as les tiennes.
1: Exactement.
3: Bien sûr,
1: ouais.
3: Bien sûr.
2: Ma femme peut y aller. Ma fille,
0: et
2: on peut y aller.
0: Faut envoyer un mail avant.
2: Ah non, après, mais il y a les horaires. Hein.
0: Oui.
1: Et genre, nous, si on vient, on doit aller dans celle des invités, c'est
2: tu
1: ça?
2: Tu pourras aller peut-être la voir sur visite, sur
1: la
2: rendez-vous.
1: La chance.
2: Mais tu touches pas.
1: Ok. Promis.
2: Fanny est là au téléphone. Bonjour, Fanny.
15: Bonjour, Manu. Bonjour, toute l'équipe.
2: Merci de nous appeler. Qu'est-ce qu'il y a chez toi, dont t'es très fière?
15: Moi, dans ma maison, j'ai un escalier en colimaçon au milieu du salon.
2: Je suis pas très fan des escaliers en colimaçon.
0: Ouais, ça dépend de la taille en fait. Si c'est un grand, ça passe. Si c'est les petits, là, non, tu passes plus dedans. Après
2: ouais,
0: 40 ans, c'est fini.
2: Je suis gros.
3: Oui, mais je vois ce qu'elle veut dire, c'est stylé. C'est en plein milieu du
1: c'est
3: salon
1: beau.
3: Et c'est vrai que c'est design.
2: Il est en quoi? Il est en bois? Il est en métal?
15: Il est en acier, c'est ça. blanc et ils se font dans la. Enfin, c'est très moderne et ça.
2: Wow. Ok, je vois. Je vois. C'est Maison et Travaux, le magazine. C'est ça. Je vois. Ok, donc t'es dans une maison qu'on voit que dans les magazines.
15: C'est ça, c'est une maison
2: témoin. Eh ben, c'est classe. Wow. Merci beaucoup de nous avoir appelé, Fanny. On te souhaite une belle journée.
15: Merci, belle journée à vous.
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2: On est là pour une nouvelle saison, c'est la 16e saison. Lorenza, vous l'avez entendu, oui. Elle est là. Et il y a de nouveau dans l'équipe Marion, que vous allez apprendre à connaître. Il y a Jeff aussi.
17: Bonjour.
2: Vous allez apprendre à l'aimer, Jeff.
17: Oh, il faut.
2: Alors.
3: Courage.
2: C'est ce que les médecins avaient dit à ses parents, il aura besoin de plus d'amour que les autres.
17: Exactement. Alors, ils n'ont jamais réussi, mais ils y ont cru. Hein.
2: Alors, t'as
1: mais
2: de l'amour.
1: Non, mais ça va
17: c'est
1: vite.
17: C'est vrai qu'on s'aime beaucoup ici, j'ai l'impression
1: que oui, moi, je vous aime déjà.
17: Ah, c'est vrai?
1: Oui.
17: Ben, pareil.
2: Parce que Dani, pardon, j'ai pas entendu.
1: Je vous aime déjà, j'ai dit ça va vite, on vous aime déjà, quoi.
2: Lorenza, c'est vraiment une fille facile. Hein, c'est...
1: Mais ça va aller.
17: Non, c'est pratique.
2: Non, mais... elle dit ça aux arbres. Non, c'est, pour vous dire.
1: C'est pas faux.
2: On est avec vous jusqu'à 10h en direct pour lancer cette journée, lancer ce week-end. Lundi, c'est un peu la vraie grosse rentrée. Là, ouais. On va écouter Mauvais Joe avec Maladie, Rossi Ugel. Et tout de suite, c'est notre nouveau jeu. C'est le cash ou crash. Anaïs est avec nous. Bonjour Anaïs.
18: Bonjour Manu, bonjour l'équipe.
2: Pour participer, vous envoyez Manu par SMS au 7-10-12. Peut-être 1000 euros pour toi Anaïs. Voici le principe. Oui. J'ai trois questions. Si tu réponds juste à la première question, 250 euros pour toi. Si tu réponds juste à la deuxième, tu doubles ton gain, 500 euros. Si tu réponds juste à la troisième, bah tu doubles encore ton gain, 1000 euros. Tu peux t'arrêter quand tu veux, si t'as peur, un moment, ça peut arriver. T'as besoin des 500 euros, tu veux pas prendre le risque. Mais si tu te trompes aussi, tu perds tout.
18: Oui. Ah,
2: cash ou crash? On veut pas du crash, on veut du cash. T'es prête?
18: Non, oui. Oui, je suis prête.
2: Alors on démarre. Première question pour 250 euros. Le mojito classique se prépare avec quel alcool?
18: Du rhum.
2: Bonne réponse. L'alcool est à consommer avec modération. Oui, évidemment. 250 euros pour toi. Tu veux doubler?
18: Oui, je continue.
2: Pour 500 euros. Quelle ville va accueillir la cérémonie des Energy Music Awards 2026? Quelle ville va accueillir la cérémonie des Energy Music Awards 2026?
18: Cannes.
2: Bonne réponse.
1: Oui, mais dans ces cas-là, tu crois que c'est un piège? Tu te dis merde, est-ce que ça change ou pas, tu vois? Bah oui.
2: Il n'y avait pas de piège. Et ce sera la date précise. Je vais vous la donner maintenant.
3: Ah bon?
2: J'ai oublié.
1: J'ai plus à tes yeux.
2: Jeff, tu l'as?
17: 23 octobre.
2: 23 octobre.
1: Ouais, c'est bientôt.
2: Ah ouais, ouais, ouais, ça arrive. Plus ça va, plus Energy Music Awards, ça démarre.
1: Ouais.
2: Un jour, ce sera le 12 août. Anaïs, tu as 500 euros. Est-ce que tu veux t'arrêter là ou tu veux doubler ton gain? 1000 euros peut-être pour toi.
18: Je sais pas.
3: Ah bah.
2: Ça va poser un problème parce qu'on est là jusqu'à 10h. Donc.
18: Non, je double. Allez.
1: Ouais. On adore.
2: Pour 1000 euros. Voici la question. Quel artiste italien a peint le plafond de la chapelle Sixtine? C'est au Vatican?
17: Oui. C'est beau.
18: Michel-Ange.
2: Michel-Ange, c'est gagné, bravo! Oui! Anaïs, les 1000 euros, ils sont pour toi.
18: Trop bien.
2: Maintenant, j'aimerais que tu sois honnête avec moi.
18: Oui.
2: Tu les auras, hein, les 1000 euros. Tu as tapé rapidement sur Google, non?
18: Non, je le savais, j'ai été visiter Rome.
2: Ah, oui. D'accord, ça
1: t'as
2: passe.
1: T'as cherché au plus profond de ta mémoire.
2: Donc tu as gagné 1000 euros.
18: Oui, je cherchais loin.
2: Tu as gagné 1000 euros et en plus tu me mens. Ok.
18: Mais pas du tout en plus.
2: Mais je te crois, mais non, je te crois.
1: On se croit.
2: 1000. Peut-être qu'on va mettre un chrono.
3: Et je pense que ce serait bien.
2: Ouais. C'est juste comme ça.
3: Oui, parce que c'est 5 secondes quoi.
2: Ouais.
3: Faut se dépêcher quoi.
2: Ouais, c'est un bon truc. Anaïs, les 1000 euros ils sont pour toi, bravo.
18: Trop bien, merci beaucoup.
2: On t'embrasse fort, on te souhaite une belle journée.
18: Merci à vous aussi.
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0: qui pleurent facilement, c'est les meilleurs leaders.
1: Ah bon ?
0: Oui.
2: Ça vient d'où, ça ?
1: S'ils ont de la compassion, ils comprennent mieux les autres.
0: Exactement. Ouais. En fait, le fait que tu montres et que plus tes émotions, ça donne plus confiance. Et donc, les gens ont plus confiance en toi. Et toi, t'as de plus en plus confiance en toi aussi. T'es un meilleur leader.
1: On t'a jamais vu pleurer, Manu. Ouais.
2: C'est quoi ? C'est exactement ce que j'ai en train de dire. Et j'avoue que je suis quelqu'un qui ne pleure jamais.
3: C'est vrai ?
2: Jamais.
3: Même seul. Devant un film ou quoi, où tu peux te lâcher ?
2: Alors, vraiment, un film. J'ai failli avoir une petite larme quand j'avais vu le film Marley et moi. Je vous avais dit.
0: Ah oui, moi aussi.
2: Chien,
0: ouais.
2: Quand le chien il meurt, spoiler. Ah. Bon, le film il est vieux. Hein,
0: c'est oui, bon, c'est bon, c'est pas grave.
2: Spoiler, un moment.
0: Oui,
2: oui. J'avais failli là quand même, ouais.
0: Mais donc, du coup, tu crois que ça.
2: Mais dans la vie, je pleure jamais pour des galères, des trucs, des.
3: Oh, c'est tellement agréable pourtant. J'adore pleurer, moi.
2: Fragile. Non mais t'es un meilleur leader que moi.
3: Écoute. Je me lead tout seul, mais bon voilà.
2: Les infos aléatoires, on continue, Marion.
1: Oui, tout le monde attend la sortie GTA 6. Eh bien, l'armée américaine a proposé 4 jours de permission spéciale à des militaires pour jouer en avance à GTA 6. Par contre, en échange d'une prolongation de contrat. Donc tu re-signes, tu peux accéder à GTA 6.
0: C'est génial.
2: Bah, c'est génial. C'est génial.
0: Ah, c'est du chantage, mais.
2: Ah oui, oui. C'est ça s'appelle comme ça.
1: C'est une belle carotte, quoi.
2: C'est.
0: Oui, ah ouais.
2: Tu joues, mais tu joues pendant 4 jours.
1: 4 jours.
2: Non-stop. Et, non-stop. Après, et tu re-signes combien de temps ?
1: Ah bah, un an, je pense. Prolongation du contrat.
0: Ah oui.
1: Et il y en a qui ont accepté.
3: Bah, tu m'étonnes.
2: Bah, parce que peut-être qu'ils voulaient prolonger de base, en fait.
1: Je pense.
2: C'est comment ça ?
0: Les malins.
2: Message au directeur d'énergie. Ça se réfléchit.
1: Ouais, ça se tente. Hein.
2: Jeff, une info.
3: Jusqu'en 1956, les amis, on servait encore de l'alcool dans les cantines en France à partir de la primaire.
0: Wow.
2: Ouais. Vous avez jamais vu des images, des vieilles images en noir et blanc?
3: Ouais.
0: Ils boivent du vin
2: à la cantine.
0: Ouais.
2: Ils servent du vin.
3: Ouais. Et ils servaient même des shots d'alcool fort en hiver.
0: Quoi
3: pour réchauffer les gamins avant qu'ils partent dans la neige, rentrer chez eux à pied à l'époque.
0: Tu sais.
3: Et ils avaient des petits shots de poire, de machin.
2: Tu vois, mais rien ne va. Tiens, je te donne un shot d'alcool et tu rentres chez toi à pied dans la neige. Et bonne journée, hein, mec.
0: C'est une folie. Hein.
2: Oh, les traces dans la neige en diagonale.
0: Oh là là, l'enfer.
2: Moi, je vous emmène loin.
0: Oh.
2: Je vous emmène au mariage de Louis XVI et de Marie-Antoinette. Et pour fêter dignement ce mariage, la ville de Paris, à l'époque, a tiré un feu d'artifice. Ça se passait le 30 mai 1770.
0: Ouais.
2: Très beau feu d'artifice. Il y a eu un petit souci, au bouquet final du feu, il y a une fusée qui a mis le feu. Résultat, une centaine de victimes.
0: Oh non,
1: c'est horrible.
2: En vous souhaitant un bon mariage.
3: C'est ignoble.
2: Oui, oui, c'est ignoble, oui.
3: Ouais.
0: Ah oui, c'est.
2: Ils ont pas fait exprès.
3: Non, oui, je
0: non, mais oui.
2: Ah bah bon. Ouais, parce qu'il y a des enfants, on leur donne des shots et ils marchent dans la neige. Donc,
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0: C'est honnête,
3: ouais. C'est plaisir.
2: Des choses qui arrivent, hein, tout le monde se lève pas après 3h30 du matin, c'est comme ça.
0: Voilà, après, bon. Il peut écouter les podcasts aussi.
2: Oui, c'est... Ouais, je crois que non.
0: Ok.
2: Finalement, il a autre chose à foutre. Ça me laisse, ça me fait beaucoup de peine. Hein, bon. Ce soir sur TF1, il présente le grand concours spécial rentrée. J'ai participé.
0: Ah, voilà.
2: Non, pas celui-là.
0: Ah.
2: Mais à d'autres d'avant. Et franchement, j'adore participer à ce jeu parce que je sais que je suis libre pour dîner le soir.
3: Je suis rentre tôt.
2: Franchement, 10 minutes en général. On peut faire un petit tour du studio, 8h23, allez, on a un peu de temps. Qu'est-ce que vous avez envie de partager avec nous? Allez, Marion.
1: Tu sais que j'habite au milieu de la forêt, donc oui. Dans un petit village qui traverse la forêt. Et bien c'est un peu Desperate Housewife, en fait il y a toujours des histoires. Et là, en ce moment, j'ai 2 couples de voisins. Le mari de l'un a une liaison avec la femme de l'autre.
3: Mais non.
1: Vous êtes sûr que c'est vrai? Et mais... c'est cramé, on le sait, on est tous potes.
2: Ah, village. Tout le monde le sait.
1: Quasiment.
2: Ah, parce que là, sinon tu balançais quand même un gros dossier sur un petit village dans lequel t'habites.
1: Oui, personne connaît le village.
2: Oui, non, mais les gens de ton village, ils le savent.
1: Mais j'espère qu'ils écoutent pas. C'est un peu mon histoire. Non, mais je donne pas de nom et tout ça. Oui, après, ils font ce qu'ils veulent. Mais c'est vrai que nous, on est au milieu. Notre maison, elle est au milieu. Donc on voit tout et c'est un peu gênant, quoi. On voit les allées et les avenues.
2: C'est un homme qui va chez la femme de l'autre.
1: Oui, c'est ça. Et inversement.
2: Ah, et inversement.
1: Ah oui.
2: Mais à ce moment-là, il faut qu'ils se réunissent. Qui se disent, bon, on change de maison.
1: Ouais, exactement. Ben, oui. C'est ce qu'on se dit. Mais non, ça n'a pas l'air d'être le cas.
3: Tu vas les voir passer avec ton valise, tu sais, se croiser comme ça.
0: Mais je peux chasser croiser. Génial.
2: Non, ouais. Ce qui est marrant, c'est que quand ils doivent partir de la maison, ils essayent d'être discrets dans la rue, puis t'as l'autre qui arrive.
0: Oui.
2: C'est quand même bizarre, j'ai vu ton mari repartir tout à l'heure.
1: Tellement ça. T'es sûr
2: c'est
1: que c'est ça.
2: Incroyable comme histoire.
3: Ah, j'adore ces histoires.
1: Bah, moi, ça me met mal à l'aise, mais bon.
2: C'est. Moi, je serais.
0: Ah, moi, je serais comme une ouf.
2: Ah ouais.
3: C'est génial.
2: Ah ouais, je dormirais pas la nuit. Je mets des caméras infrarouges. Et ensuite, tu fais un montage vidéo, quoi. Ah, j'adore, tu sais, comme les gens, ils mettent des caméras pour voir les animaux la nuit, quoi. Tu fais ça pareil.
0: C'est une télé-réalité.
2: Oh, tiens-nous au courant.
1: Hein. Avec plaisir.
2: Oh là là, j'adore ça. On va avoir des feuilletons avec moi, avec Marion. Lorenza, quelque chose à partager avec nous?
0: Bah, ça fait au moins 3-4 ans que je dois aller voir un opticien.
2: Ça fait beaucoup.
0: Oui. Ouais. Et en fait, ma vue baisse énormément.
2: Ah.
0: Je suis à 150% sur le format de l'écran là. Enfin, maintenant 200.
1: Ah oui?
0: Ouais. Oh.
2: Mais, putain, mais alors, tu sais quoi? Je voyais que tu augmentais sur l'écran, mais je n'osais pas t'en parler.
0: Mais si, mais en fait, tant que je vois encore, je veux rien entendre. Parce que.
2: Mais bah, t'es dans le déni,
1: ah,
2: en fait.
1: C'est ça.
0: Je suis complètement dans
1: mais
0: le déni.
1: Tu veux pas de lunettes?
0: Mais parce que qui dit lunettes dit vieillesse. Et
2: pas
0: merde, je suis encore jeune. J'ai
2: mais
0: pas
2: c'est
0: de
2: pas grave, c'est joli en plus des lunettes maintenant.
0: Non.
2: Mais moi j'avais des lunettes quand j'avais 12 ans. Hein.
1: Ouais. Puis tu peux mettre des lentilles.
0: Bah, t'es vieux à 12 ans, qu'est-ce que tu veux que je te dise?
2: Bah, ça me gêne pas, mais la prochaine fois qu'on va traverser la route, on va entendre. Et Lorenza, il s'est pris le camion, je l'ai pas vu. Je suis pas vieille.
0: Non, mais je vais.
2: Bah, non, falloir, hein. Bah,
0: oui,
2: bah,
0: oui, je sais.
2: On ira avec toi si tu veux, j'ai l'opticien.
1: Mais oui, ça
2: va. Attends, t'as le temps, hein, parce que le temps que tu prennes un rendez-vous chez l'ophtalmo, globalement, 2029.
0: C'est ça.
2: D'ici là, tu seras aveugle. Donc.
0: C'est chiant.

0: voilà.
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2: Oh là là. 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
0: Ça, c'est bon, ça.
1: Franchement, c'est facile.
2: Bah, c'est facile.
1: Tout le monde peut le faire. On peut s'en écouter quelques-uns.
2: Ah ouais.
1: Des petites chansons que vous avez faites. Oui.

0: je lui connais pas très bien en Céline Dion, j'avais pas reconnu avant le. Avant on s'attache. Non, je suis nul en Céline Dion.
1: Oh, mais non, mais elle s'applique. Oh, tu vois que c'est une personne qui fait des vibes aux chansons d'anniversaire.
0: Ah, non, elle, ah oui, elle,
1: elle chante bien.
0: Elle, le week-end, elle est à la chorale.
1: Bien sûr.
0: Ah oui, bien sûr. Non, c'est très bien. Il y en a d'autres encore.

0: Il y a son frère qui fait du
1: mais... C'est pas mal ce matin, je trouve.
0: Bah alors,
1: gros niveau.
0: Allez hop, sélectionné pour le tirage au sort du 4 septembre.
2: C'est ça.
0: Encore un petit dernier pour le plaisir.
3: Ah oui.
4: Il y a une moto qui passe à la fin, ouais, mais
2: elle a été écrasée en merde.
0: D'où la fin de la chanson. 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
0: On se concentre. J'ai les sondages devant les yeux, on appelle ça les sondages du matin. À vous de trouver de quoi il s'agit. Jeff, Marion, Lorenza, yes. C'est parti. C'est la première chose que les gens vérifient lorsqu'ils entrent dans une chambre d'hôtel. Qu'est-ce que c'est d'après vous, Marion?
1: Le mini-bar. C'est... Moi, c'est ce que je fais.
2: Ah, le prix,
1: ouais. Ah oui, pour voir si jamais j'ai faim ou soif.
4: Tu regardes dans le frigo.
1: Toujours.
0: Le mini-bar.
1: Oui, toujours.
0: Non, moi, je regarde pas ce qu'il y a dans le mini-bar parce que je sais que ça va me coûter sinon le prix de la chambre.
1: Exactement. Ouais,
0: c'est
1: ça.
0: Et il y a... C'est quoi les frais de 27 euros? Ah, vous avez pris une bouteille d'eau,
4: oui. C'est vrai.
0: Ah oui, c'est vrai, j'ai pris une bouteille d'eau. C'est pas ça. Lorenza.
4: L'efficacité du matelas.
0: C'est pas le matelas non plus.
2: La propreté générale?
0: Eh ben non, parce qu'en fait, c'est pas vraiment dans la chambre.
2: Ah
0: la
2: bon
0: première chose que les gens vérifient lorsqu'ils entrent dans une chambre d'hôtel, c'est la vue.
2: Ah bah oui.
4: Ah ouais, pour ouais, voir ouais, si on te voit à poil si tu te balades, quoi.
1: Non, pour voir s'il y a une belle vue sur la mer.
2: Ouais.
4: Ah oui, oui.
2: T'es souvent reçu, d'ailleurs.
1: Non, mais Lorenza.
0: En tout cas, tu viens de nous expliquer ce que tu fais dans ta chambre d'hôtel. La prochaine fois qu'on est dans un hôtel, je demande une chambre avec vue sur Lorenza.
4: S'il n'y a pas de vis-à-vis.
0: Oui, oui, d'accord. Mais c'est vrai que la première idée, c'est plutôt est-ce qu'il y a vue sur la mer,
4: oui, c'est, vrai.
0: A...
4: c'est vrai que c'est plus logique, quoi, mais.
0: C'est un problème. Lorenza, elle appelle oui, en bas à la réception. Est-ce que vous pouvez aller vous mettre en bas et vous me dites si vous me voyez à poil? 18% des gens reconnaissent avoir déjà acheté cet article lorsqu'ils en avaient encore chez eux. Et pourtant, ils en ont racheté.
2: C'est la spécialité de ma femme. Du gel douche et du shampoing.
0: C'est pas du gel douche et du shampoing.
2: Ah, c'est vrai?
0: Non.
2: J'en ai une collection, moi.
1: Dentifrice?
0: Non, on n'est pas dans la salle de bain.
1: Ah, on n'est pas dans la salle de bain.
4: Ça se mange?
0: Ah oui, ça se mange. 18% des gens reconnaissent en avoir déjà acheté alors qu'ils en avaient encore chez eux.
2: Des pâtes?
0: C'est pas des pâtes.
4: C'est pour cuisiner, genre de l'huile?
0: Alors, c'est pour cuisiner genre de l'huile, c'est pas loin. Si c'est pas de l'huile...
1: Ah, le beurre.
0: Eh, bah, ah, bravo, oui. Marion, tout seul, t'as trouvé. Mais c'est le genre de truc, en fait, où tu te dis, est-ce qu'on en a encore?
1: Et tu sais jamais.
0: Et tu sais jamais si t'en as encore. Et donc, du coup, t'en rachètes.
1: Ouais.
0: Et t'as deux, comme ça, t'as deux, trois, quatre trucs de beurre.
2: C'est bien.
0: Et puis, des fois, il te prend l'idée de, tiens, je vais prendre du demi-sel.
1: Oh bah c'est évidemment.
4: Le beurre doux, c'est inacceptable.
2: Alors, tu plaisantes?
0: Ah, pardon, je pensais pas lancer un.
1: Ah, bah si.
0: Non, c'est pas lancer un débat là-dessus.
2: Oui, sur, oui. Non, moi, je préfère le doux.
4: Ah non.
1: Oh là là.
2: Si je veux du sel, je rajoute du sel dessus. Mais
0: attendez, si on continue cette discussion au bar, tout

0: Alors, après,
1: oui, ça, compte, ça marche, ça compte, on fait ça, ouais.
0: Dernier sondage du matin. 41% des gens estiment que c'était trop court.
2: C'est sexuel, non?
3: Oui, je
2: n'oserais pas.
3: Ah, c'est vrai?
0: Je dis pas, à vous de proposer.
4: Leur mariage.
0: C'est pas le mariage. 41% des gens estiment que c'était trop court. Vas-y Marion, vas-y, va au bout de ton idée.
2: Les nuits qui passent avec leur conjoint.
0: Quelle nuit exactement?
3: Mais enfin,
2: j'en sais rien. Moi.
0: Explique, c'est pas très clair. 41% des gens estiment
2: leur rapport sexuel.
4: Et puis c'est quoi court pour toi? C'est quoi?
3: Mais l'embrouillez pas.
0: Ce n'est pas ça.
2: Ah bah d'accord.
0: En revanche, la question de Jeff est très bonne.
4: Ouais.
0: C'est quoi court? C'est une question de.
4: Voilà. Chacun son avis sur le truc.
0: Exactement, tu vois. Non mais c'est vrai quoi.
4: Ah, t'es désagréable.
0: Non mais c'est vrai, c'est insupportable.
4: Nous, on fait les efforts.
0: C'est comme incroyable de dire c'est court alors que. Enfin.
2: J'ai rien dit.
0: Mais moi non plus. Pourquoi je m'énerve comme ça? C'est pour un cousin. C'est pas ça.
2: C'est pas ça.
0: Non. Lorenza.
3: C'est un moment dans leur vie?
0: Oui. 41% des gens estiment que c'était trop court. Jeff.
4: Leur série préférée, c'est au bout d'un moment, ça s'arrête. Ah, ça me manque.
0: C'est pas ça.
2: La pause déj.
0: C'est pas ça non plus.
3: Le week-end.
0: Ça se rapproche.
4: Les vacances, du coup.
0: Les vacances. 41% des gens estiment que c'était trop court.
3: Nous, faut pas qu'on dise ça parce que je pense qu'on.
2: Ouais, on est frappant.
0: Alors, très honnêtement, on a pris 2 mois de vacances. C'était un peu court.
4: Non, c'est juste.
3: C'est chaud.
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0: On a un bon truc, en plus ça va lancer le week-end.
4: Ouais.
0: En fait, Lorenza nous a raconté hier qu'elle avait un petit rituel, elle a une chanson qu'elle aime écouter avant les premiers rendez-vous.
3: Ouais.
0: Et elle nous a dit que cette chanson, c'est parce que ça lui donnait confiance.
3: Bah ouais, je l'écoute.
0: Et on s'est dit, tous ensemble, on va trouver une chanson qui nous donne confiance. Quelle est la chanson qui nous donne confiance? Alors, elle, mais c'est un vrai rituel.
3: Ah oui, bien sûr, je le fais à chaque fois. En fait, dès que j'écoute Shania Twain, That Don't Impress Me Much, je l'aime.
0: Lorenza?
3: J'ai eu du mal à dire.
0: Il y a le roi d'Angleterre qui veut faire un procès.
3: Je l'ai très mal dit.
0: Tu veux le redire?
3: Non. Si, allez, je vais le dire. Donc, Shania Twain, That Don't Impress Me Much. C'est ouais, mieux.
4: Bien. C'est pas mal.
3: Eh ben, ça marche. En fait, j'enlève mes écouteurs seulement quand je suis en face de la personne.
2: C'est mignon.
3: Comme ça, tu vois, jusqu'au bout, quoi.
0: Et tu te l'écoutes pour te donner de la force.
3: Et ça marche de ouf.
0: Genre, par exemple, tu vas à un date.
3: Ouais.
0: Tu fais ça. Wow. Ah. That don't impress me much. Et là, tu marches dans la rue.
3: Ah ouais, exactement. Ouais. Et là, je bombe un peu, tu vois.
0: Ouais.
3: Je suis là, j'ai une démarche assurée. Je suis là en mode, tu vas tout déchirer. Il va pas t'impressionner. T'es la queen. Allez, let's go. Jusqu'au bout. T'es la queen. Et là, j'enlève mes écouteurs et je fais, coucou, ça va?
0: Oh.
3: Franchement, c'est trop stylé.
0: C'est pas mal. Quelle est la chanson, quand vous en avez envie, quand vous en avez besoin, que vous écoutez pour vous donner confiance? Appelez-nous au 0870 42 48. Tout le monde a préparé la sienne.
4: Ouais. Ouais.
0: Allez, Jeff, tu veux démarrer?
4: Ah oui, moi je suis un fan de Goldman.
0: Ah.
4: Il y a une chanson, Il changeait la vie, quand le synthé y part, je suis sur le tapis de course à la salle de sport. Là, je commence à rentrer dans. Si je tombe pas, paf, je cours.
0: C'est un truc de running, ça. Ça, c'est un bon son de 2026. Ça va avec moi.
2: Moderne.
0: Ah oui, là on est.
4: C'est bon, ça ne vieillit pas, Goldman.
0: Un poil quand même, non?
3: Il commence à chanter quand?
4: Demain.
0: Ah, c'était
4: un connerie.
0: Ah oui. Sans rien de
4: particulier.
3: Oh waouh!
4: Des fois, je me fais tout le live.
0: Ah oui?
4: Et je n'arrête pas de courir tant que j'ai pas fini.
0: Ah, c'est bien.
3: Ouais.
0: Ouais. Tu sais quoi, tu vas être notre caution vieille référence dans l'émission.
4: Tu peux, j'ai du bagage là. Tu vois, tu laisses. Hein.
0: On s'accroche.
3: Ah, c'est pour voir si ça.
0: Et ça, tu vas pareil, tu vas à un rendez-vous, tu te l'écoutes et tout. Donc.
4: Exactement. Elle part souvent à la fin, mais ouais.
0: Attention! Ce synthé!
3: Wouh,
0: c'est magnifique! Wow. Il est incroyable!
4: C'est magnifique, c'est Jacky Mascarell au synthé!
2: C'est vrai.
4: Je connais tous les détails de cette
0: synthé! Ah oui, t'es vraiment un fan!
4: J'aime bien connaître les musiciens de derrière, de n'importe quel musicien, chanteur!
3: C'est bien ça, par contre!
0: Le mec, il connaît le nom de la personne qui joue du synthé sur un titre de Jean-Jacques Goldman!
4: Ah bah, même le bassiste, même le batteur, tout!
2: C'est pas vrai!
4: Ah si, Claude Le Perron à la basse, Christian Pouchon à la batterie, Philippe Grandvoyer au deuxième clavier,
3: Mike
4: Ouais, si!
0: C'est un problème!
3: Ah,
0: c'est que Goldman ou sur d'autres choses?
4: Il y en a d'autres que que je connais aussi, ouais, effectivement, ouais. Je peux connaître.
0: Tu peux lui donner d'autres noms de musiciens?
4: Alors, il y a Michel Gaucher qui accompagne souvent Johnny au saxo. Il a un petit peu de temps. Sinon, il y a Hervé Coster qui est à la batterie avec plein de gens aussi.
0: Il connaît le nom de musiciens. Mais c'est vrai que c'est des noms qu'on connaît pas.
4: Mais ouais, Loïc Pontueux, on voit souvent. T'as Loïc Pontueux, c'est un super batteur.
2: Ah ouais, c'est vraiment un hobby.
3: Mais c'est bien parce qu'il met les gens en lumière du coup.
4: Moi, j'ai Batteur Magazine chez
3: Bravo,
4: moi.
3: Oula.
4: C'est-à-dire qu'il parle de batteurs que personne connaît à part les batteurs.
0: C'est génial.
2: C'est une dinguerie.
0: Je suis fan.
2: J'adore.
0: Quelle est la chanson que vous écoutez pour vous donner confiance avec Jean-Paul Gonchon à la batterie? Appelez-nous 0 800 70 42 48.
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0: On est avec vous jusqu'à 10h, c'est une nouvelle saison, la 16e déjà, Lorenza est là.
3: Oui.
0: Et il y a deux petits nouveaux. Bah deux petits.
4: Oui,
0: on est sur des.
2: Si, moi je suis petite.
0: Oh, oui. Tu mesures combien?
2: 1m56. Trop mimi.
0: Ah ouais.
2: Moi j'adore. Ouais, c'est pas ouf.
4: Non, c'est bien, c'est mignon.
2: C'est vraiment petit, les gars.
0: Donc c'est Marion, oui. Il mesure 1m56. Et dans la vie, est-ce qu'il y a vraiment des vrais problèmes à mesurer 1m56?
2: Pas tant que ça, déjà il y a des avantages. Parfois je m'habille au rayon enfant.
3: C'était stylé.
2: Ado plutôt, mais oui, ça
3: c'est moins cher. Hein.
0: Ouais, attends, elle s'habille chez Kiabi, c'est génial.
2: Et non, sinon c'est en voiture, je me trouve vraiment minuscule, disproportionnée. On me voit même pas derrière le volant.
4: Mais un réhausseur.
0: Attention, si on ne voit pas derrière le volant, tu vois la route quand même ou...
2: Oui, quand même, oui. Bah,
0: non, j'y vais au pif. Quand j'entends bim,
3: c'est le bonheur.
0: Mal garé. C'est Marion et vous allez apprendre à la connaître. Il y a aussi Jeff qui est là.
1: Salut.
0: Et qu'on connaît maintenant depuis 3-4 jours. Et c'est en train petit à petit d'être le spécialiste des vieilles références.
4: Hein. Ouais, franchement, j'assume totalement. Hein,
2: oui.
4: Et j'en ai encore plein pour vous. On va se régaler cette année.
0: D'ailleurs, il nous parlait du synthé de Jean-Jacques Goldman.
4: Jackie appelle le Jackie.
0: Jackie.
4: C'est Jackie Mascarel, le synthé.
0: Ah oui, parce qu'il connaît le nom. Il connaît le nom du mec qui joue du synthé dans les chansons de Jean-Jacques Goldman.
2: Jackie.
0: On part très très bon. On embrasse Jackie, évidemment, bien sûr, tout le monde. On va écouter Farouko. Avec un paquet. Sophie Adnaud, les amis, vous voyez qui c'est?
4: Oui.
3: Oui, bien sûr.
0: L'astronaute française qui est dans la station spatiale internationale. Elle était dans l'espace.
2: Mm-hmm.
0: Elle est repartie une deuxième fois dans l'espace.
4: Ouais.
0: Putain, qu'est-ce qu'elle va faire la semaine prochaine? Elle va ressortir encore.
4: Ouais.
0: Mardi prochain, Sophie Adnaud va ressortir dans l'espace. Alors, elle sera pas seule. Elle sera accompagnée de l'américaine Jessica Meir. Et ça va durer 6h30.
2: Oula, elles vont faire quoi?
0: Bah, franchement, c'est la vraie question que je me pose parce que, ok, tu sors dans l'espace une fois, bon, tu l'as fait. Après, il n'y a pas.
3: Bah, virer entre potes.
0: Non, mais y a
3: c'est
0: pas,
3: génial.
0: Il n'y a pas tant de trucs à voir que ça, quand même. Hein.
3: Enfin, c'est... Bah, on ne sait pas, peut-être que c'est mieux qu'ici.
0: Tu l'as vu une fois, tu l'as vu tout le
3: jour. Ouais.
0: Franchement, l'hôtel vu sur mer, tu l'as vu une fois, après. C'est pas.
4: Surtout, je pense qu'il y a foutage de gueule parce qu'en fait, c'était pour réparer une antenne. Et 3 fois 6 heures pour une antenne, franchement, elles ne sont pas douées. Pardon, mais là,
0: au bout d'un moment.
4: Non, mais pardon.
3: Mais t'es malade,
4: le mec de
3: Darty,
4: il est venu chez moi, il l'a fait en 30 minutes. Hein,
0: Après, c'est pas évident à faire.
4: Oui, non, c'est vrai.
3: T'es dans l'espace.
0: On s'est douté que tu plaisantes. Non mais je sais pas si vous avez vu les images, elles ont des gros gants,
4: ouais.
0: Des énormes gants. Comment tu veux visser une vis? C'est pour ça qu'elle met 6h30, hein.
4: Tout est au ralenti en fait, tout est au ralenti.
0: Comment ça se passe Sophie? Et pour la 8e fois, j'arrive pas à visser là. Ça fait 6h, rentre maintenant Sophie. Il est temps, on va envoyer Bob le bricoleur. Ce sera plus rapide. Bon, elle va repartir samedi. Le mardi. Hier, il y a GTA 6, on en a parlé tout à l'heure. Il y a GTA 6 sur Netflix, ils ont mis c'est plus qu'une bonne annonce, hein. Enfin, c'est des minutes de jeu pour montrer ce que va donner le jeu. Ils sont en novembre. Mmh. Au mois de novembre. Ça va être, je pense que honnêtement, tellement les gens attendent ce jeu.
3: Bah, c'est attendu de fou.
0: Vous rappelez le Covid quand il y avait personne dans les rues?
3: Ouais.
0: Eh ben, pareil.
4: Ouais, c'est sûr. Ça, c'est sûr.
0: Il y a le syndicat des éditeurs de logiciels de loisirs qui a réalisé une étude avec Médiamétrie sur la pratique du gaming en France.
3: Ok.
0: D'après vous, quel est l'âge moyen de quelqu'un qui joue aux jeux vidéo en France?
2: 15 ans.
0: 15 ans pour Marion.
4: Ouais, 20 ans.
0: 20 ans pour Jeff.
3: Moi, j'aurais dit 30, moi.
0: 40.
3: Oh hein.
0: L'âge moyen d'un joueur, c'est 40 ans.
3: Arrête.
0: Il y a 40 millions de Français qui jouent aux jeux vidéo. 76% de ces gens jouent au moins une fois par semaine. Et 9 gamers sur 10 sont des adultes.
4: Ah, ouais, c'est un joueur, je m'imaginais pas, quoi.
0: Ah non, personne s'imagine. Et un gamer sur 2 est une femme.
3: Allez.
4: Pas mal.
0: Et alors? Ah mais on est loin de des a priori.
3: Bah ouais.
2: Hein. En même temps, vous deux, vous jouez déjà aux jeux vidéo.
0: Oui.
2: Ouais, donc si, c'est ça. Hein.
0: Ben voilà. Et c'est, ben ils prennent tous les jeux vidéo, y compris les jeux vidéo sur les téléphones.
4: Oui, bien sûr, tout.
2: Ah
4: ouais,
2: d'accord.
0: Oui, les ce qu'on appelle les jeux de chiottes.
3: Ouais, c'est ouais, ça.
0: Voilà. Qu'est-ce qu'on a encore dans les infos avant de s'écouter Farouko? Ah, une Allemande de 27 ans qui va épouser un Boeing. Voilà,
2: ah,
0: ça
2: d'accord.
0: C'est une info quand même importante.
4: Un Boeing?
0: Elle va épouser un Boeing 737.
4: Mais pourquoi elle fait ça?
0: Parce qu'elle a envie. Il y a une femme qui s'était quand même déclarée comme ça, femme de la Tour Eiffel.
3: Oui, ouais. Il y a eu les arbres, il y a eu des lustres aussi, des trains.
0: Ah oui, ah, oui. J'étais pas au courant.
3: Bah, on est très...
4: très
3: oui, on est très dans le sport.
0: Une femme s'est mariée avec un train?
3: Oui.
0: Ah oui, alors pour elle et pour le Boeing 737, juste un conseil, ne l'utilisez pas en sextoy. Ah non, bah là non, ça marche qu'une fois.
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0: 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Et tout de suite, c'est nouveau. Nouveau jeu tous les jours à 9h10, sauf qu'on est en retard aujourd'hui, il est 9h14. On était en retard aussi hier oui. Et mercredi.
3: Oui, mais ça devient normal, c'est bien.
0: Exactement. Ça s'appelle le grand blind test du matin. Vous aimez les blind tests? Vous allez adorer le grand blind test du matin. Vous nous appelez au 0 870 42 48 pour participer. On a aujourd'hui Marie et Jérôme. Bonjour à tous les deux.
7: Bonjour.
8: Salut l'équipe.
7: Salut Jérôme.
8: Salut Marie.
7: Salut.
0: Très bien.
3: Bonne humeur elle a.
0: Il faut le bon esprit, il faut les bons esprits, évidemment.
3: Ouais.
0: On se dit bonjour et après on se fait des croche-pattes, évidemment. J'ai pour l'un d'entre vous un PC portable, Microsoft Surface, j'en ai un, c'est génial. C'est comme un PC portable, sauf que tu peux enlever le clavier
4: ouais.
0: Et ça te fait une tablette.
4: Ça, c'est ultra pratique.
0: Et c'est tactile. Ça fait deux en un.
7: Ah, oui.
0: Marie, Jérôme, l'un d'entre vous, l'une d'entre vous, va gagner ce beau cadeau. C'est un blind test qui se joue en trois manches. Avant chaque titre à découvrir, on va vous donner un indice. Vous pariez ensuite sur le nombre de secondes que vous pensez qu'il vous faut pour trouver le titre. Une bonne réponse, c'est un point. Une mauvaise réponse, c'est l'autre qui prend le point. Il faut trouver le titre ou l'artiste. Le premier qui a deux points gagne le jeu. Vous êtes prêts?
8: Ok.
0: Alors c'est parti avant le premier titre. Voici l'indice donné par Jeff.
4: A fait un tour dans l'espace.
0: Pas mal.
3: Oh.
0: C'est un très bon indice,
3: ouais,
0: quand,
3: c'est
0: tu,
3: un bon indice.
0: Quand tu as la réponse.
2: Oui, c'est ça. Sinon...
0: Marie, combien de secondes d'après toi il te faut pour trouver le titre avec cet indice?
7: Allez, je dirais peut-être 10.
0: 10 secondes oui. Pour toi, Marie, c'est le maximum qu'on puisse avoir. Jérôme, est-ce que tu veux tenter plus? Enfin, moins de secondes, plutôt.
8: Eh ben, je vais dire 9.
0: 9 secondes, Jérôme. Marie, on le laisse ou on descend?
7: Moi, je vais tenter.
0: Tu tentes quoi?
7: Bah oui, je lui laisse.
0: Donc
7: ça lui de reprendre,
3: donc
7: oui, je laisse commencer.
0: D'accord.
2: Ah oui, ok. Ouais. Panique un peu.
0: Marie est en train de comprendre le jeu. Attention, en fait, elle voulait faire ni oui ni non au départ. Jérôme, donc c'est 9 secondes. Tu as 9 secondes pour trouver ce titre.
8: Ok.
0: Le titre ou l'artiste?
7: Moi je l'ai.
0: Ah oui, mais ça, ouais,
3: mais tu peux pas jouer.
0: Marie, on va t'expliquer les règles après, t'inquiète pas. Et non, Jérôme. Jérôme, c'était Katy Perry avec Kiss the Girl. Et elle a été dans l'espace.
4: Ouais, elle a fait un tour.
8: Eh oui.
0: Bien sûr, elle a fait un tour dans l'espace dans une petite navette. Mmh. Alors, un point donc pour Marie. Qui gagne pour l'instant sans avoir joué.
2: Et sans comprendre le jeu.
7: C'est plutôt pas mal. Ça monte.
0: Attention, le titre numéro 2 va arriver, mais avant, un indice que Marion va vous donner.
2: On le fait en voiture.
0: On le fait en voiture. C'est un bon indice. Jérôme, combien de secondes pour trouver le titre avec cet indice?
8: Eh ben, on va dire 10. Hein.
0: 10 secondes.
3: Wow.
0: Marie, tu descends ou si t'as pas compris les règles, tu peux dire j'attends de voir ce qui se passe.
7: Non, ok. Moi, je vais dire 9.
0: 9 secondes, très bien. Et on est pas rendu.
2: C'est bien, c'est bien.
3: On va finir à
0: 10h30. Non, parce que depuis mercredi, c'était 5 secondes, voilà. 6 secondes. Là, on commence à 10.
3: Mais on sent que c'est pas l'heure.
0: Jérôme.
8: On va faire 8. Allez, 8.
0: 8 secondes.
3: Allez, il est chaud.
0: Marie, qu'est-ce que tu fais?
7: Allez, je descends. 7.
0: 7. Ah, Jérôme.
8: Je laisse. Allez.
0: 7 secondes pour découvrir ce titre, Marie.
7: C'est Christophe Maé.
0: Christophe Maé, on s'attache, oui.
9: Ah, bravo.
0: Hey, c'est incroyable. Sans avoir compris les règles, Marie a gagné au grand test du matin. Jérôme, je vais t'offrir un mug Manu sur Énergie. Tu nous rappelles quand tu veux. Et Marie, bravo à toi.
7: Bravo, mais super, c'est génial.
0: C'est incroyable. Sans les règles, on peut gagner. On t'embrasse, Marie.
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0: C'est ce qu'on dit.
4: Ouais. C'est une légende, c'est une légende.
0: Pour lancer ce week-end, on écoute de la musique et pas n'importe quelle musique. La musique qui nous donne confiance. Tout à l'heure, Lorenza nous a expliqué que lorsqu'elle avait un rendez-vous important, genre elle doit aller à la banque, genre un date, pour les dates aussi ça marche, elle prend ses écouteurs et elle écoute en boucle cette chanson. That don't impress me much. Le bon son de la country américaine. Shania Twain, That Don't Impress Me Much. Elle l'écoute et elle est à fond là-dedans et elle se répète en sans arrêt. Je suis la queen,
3: ouais,
0: c'est ça.
3: Ouais, je suis une queen, on va pas m'impressionner comme ça. Et je marche sur le son de, tu sais, du tempo, tu vois, je suis là. Ouais. Tac, tac, tac, tac, je suis la star. Parce que quand j'entends des écouteurs, je suis obligée de faire ça parce que autrement, je rougis, je suis pas bien, j'ai chaud, enfin, c'est un enfer.
0: Et quand t'arrives devant la personne, t'enlèves les écouteurs et tu démarres.
3: Je suis là, coucou.
0: Et t'es chaude.
3: Franchement, je suis bien.
0: Tu t'es mise en confiance.
3: Ouais.
0: Quelle est la musique, quelle est la chanson, le hit que vous écoutez pour vous mettre en confiance? C'est la question que je vous ai posée au 0870 42 48. Il y a Charlie qui est là. Bonjour Charlie.
10: Salut Manu, salut l'équipe.
0: C'est quoi ta chanson? Tac, tac, je suis la queen, je suis la reine. C'est quoi ta chanson à toi?
10: Alors, donc, j'avais écouté avant l'entretien qui m'a permis de décrocher mon premier poste au Luxembourg. Et depuis, je la remets dès que j'ai besoin pour me rebooster. Et c'est Ariana Grande, Dangerous Woman.
3: Ah bah ouais.
0: Ouais. En plus, il y a un côté sexy.
3: Ah, c'est ultra sexe,
4: ouais. T'en viens trop ralenti dessus un peu, tu sais, comme ça.
0: C'est quoi, j'ai envie de me mettre nu et de me frotter contre un miroir. Ouais, parce que ça me donne confiance.
3: Non, mais je vois ce que c'est.
0: Peut-être trop confiance.
4: Oui, oui.
0: C'est vrai que ce genre de titre, tu peux aller aborder quelqu'un.
3: Ouais.
0: C'est pas mal. Tu l'as eu le boulot, Charlie?
10: Ah oui, j'ai eu.
0: Alors, ça marche. Puis tu danses là-dessus.
3: Avec les cheveux comme ça.
2: Enfin, pas en entretien d'embauche.
3: Non, non.
0: En revanche, tu peux arriver en retard vu que le tempo est un peu lent.
3: Oui.
0: Merci beaucoup Charlie de nous avoir appelé. On te souhaite une belle journée. Quelle est la chanson que vous l'écoutez? Elle vous donne confiance, Marion.
2: Eminem, Lose Yourself.
0: Ah oui.
3: Alors, ah ouais.
2: Ça.
0: Eh, du haut de son 1m56, ouais, non, Marion, elle envoie.
2: Mais ça, c'est la bagarre. Pas la bagarre physique, mais tu sais, c'est quand je suis en conflit avec quelqu'un, je me récapitule mes arguments, et là, j'y vais. Ça me met dans un mood déterminé, et j'y vais souvent avec mon mec, et je gagne tout le monde. J'aime bien.
0: Qu'est-ce qui me met en confiance, la chanson ou ton mec, le fait que ton mec soit là? On a tous la tête comme ça, genre.
3: Ouais.
0: On

0: Bienvenue sur Énergie.
1: Coucou Manu, coucou l'équipe.
0: Sois la bienvenue ce matin.
1: Merci.
0: Fanny, quel est ton titre à toi qui te donne vraiment confiance?
1: Alors moi j'avais mis ça juste avant de passer mon permis de conduire. Je suis rentrée déterminée devant l'inspecteur et je l'ai eu. Et c'est SIA Unstoppable.
2: C'est vrai que bien.
0: En voiture, tu peux te dire, il peut rien m'arriver.
2: Bah, tu bouffes le monde, quoi.
3: En plus, c'est les paroles de la chanson. Hein.
0: Ah
3: invincible,
0: bon
3: ouais, personne peut m'arrêter.
0: Parce qu'il faut commencer à écouter les paroles maintenant.
3: Bah oui, ça colle bien.
1: J'étais assis.
0: Alors, le fais pas en voiture pour ton permis, ça passera pas.
1: Ah,
0: merci beaucoup, Fanny, de nous avoir appelé.
1: Bisous.
0: Gros bisous, Charlie, Fanny, raccrochez pas, je vais vous offrir le t-shirt Manu sur Énergie.
1: Oh, merci.
0: Oh, c'est rien, c'est cadeau. Je vous ai pas donné la mienne.
2: Ah non? Alors, c'est quoi?
0: Alors moi, j'ai vraiment un titre.
4: Ouais.
0: C'est pas qu'il me donne confiance, c'est que je peux tous vous manger en même temps. Quand je c'est, en fait, dès le début, ce truc-là, je m'imagine, en fait, c'est un peu, ça fait année lycée un peu.
2: Ok.
0: Et genre, j'arrive, je vais arriver dans le couloir, je prends mon sac et je le lance, le long du couloir.
4: Ouais.
0: Il fait comme ça 80 mètres, il s'arrête pile devant la salle de cours. Offspring, the kids aren't alright. C'est quoi ton problème? Mais ça, t'écoutes ça, mais qu'est-ce qui peut t'arrêter ce matin pour démarrer ta journée? Et tu vois tous les gens dans la rue et tu t'imagines que les gens dans la rue ils savent que t'écoutes ça, ils vont pas te faire chier.
4: Ouais, ouais, c'est ça.
0: Alors

0: sur l'entier.
1: Ah ouais.
2: Jusqu'au bout.
3: Oh là là.
4: Je l'ai pas vu passer, je suis désolé. J'ai mis en entier. Voilà, c'est mon titre qui me donnait vraiment confiance. Ah, SMS du patron.
1: Oui.
4: Quand est-ce que t'arrêtes tes conneries et que tu deviens un adulte?
1: Ah, oui. C'était sûr, hein.
4: Ouais, écoutez, de Chirane. Kélian aussi.
0: Oui, bien sûr.
5: Ah oui.
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4: C'est la vraie rentrée. Alors, tout le monde rentre, sauf ce qu'on appelle les septembristes.
3: Ah oui, c'est ça maintenant,
2: qui se barrent en vacances en septembre.
4: On a le seum, hein.
2: Chance. Mais ouais, de ouf, parce que personne, c'est moins cher.
4: Mais c'est pas mal, c'est malin, hein.
2: Bah ouais.
4: De partir en septembre, parce que pendant les vacances d'été, de toute manière, tu bosses en général un petit peu moins.
2: Oui.
3: C'est ça. Mmh.
4: Donc déjà, tu bosses moins, et ensuite en septembre, quand c'est la galère et que tout le monde revient,
2: et
4: tu te casses.
2: Et que je fais dégueulasse.
4: Et ben, c'est une tendance qui est en hausse de partir en septembre, et représente 27% des Français.
3: Ah, quand même.
4: C'est beaucoup.
3: Ah oui.
4: Quasiment un tiers des Français se barrent, c'est presque autant que les juilletistes.
2: Wow. Ah ouais. Bah, c'est incroyable.
4: Du coup, est-ce que ça sert à quelque chose qu'on soit là?
3: Non, je pense pas. Est-ce que les rejoindre?
4: Non, mais autant revenir en octobre.
2: Ah ouais, ouais. Bah oui, bien sûr.
4: Et là, on nous maudit.
2: C'est ça.
4: Tout le monde utilise ChatGPT, j'imagine.
2: Oui.
0: Oui, un petit peu.
4: J'ai une nouvelle à vous annoncer sur ChatGPT. Ça va pas vous plaire, mais la pub arrive.
2: Oh non,
0: c'est possible.
4: La pub arrive. Alors, c'est pour ceux qui utilisent la version gratuite,
2: mm-hmm,
4: ou la petite version à 8 euros par mois. Il y a des pubs qui seront intégrées dans les réponses de ChatGPT.
2: Enfin,
4: elles seront intégrées à la fin des réponses.
3: Ah oui, quand même, oui, au mieux.
4: Non, oui, pas au milieu. C'est-à-dire que, oui, c'est des gens qui copient ce que ChatGPT dit. Selon Aristote, en 322 avant Jésus-Christ, il y a moins 25% sur les rillettes.
0: Et c'est emmerdant,
4: ouais. Évidemment, ça va être un peu compliqué. On s'est pas écouté de messages. Les messages vocaux de notre application. Allez, on s'en écoute quelques-uns. Je vous rappelle qu'on a une application. C'est l'application Manu sur Énergie. Elle est gratuite, évidemment. Vous pouvez la télécharger pour iOS, pour Android. Et vous pouvez nous envoyer des messages vocaux. Je sais que c'est compliqué de nous avoir au téléphone, que c'est pas facile. Et que même aujourd'hui, c'est plus rapide de laisser des messages vocaux que d'appeler. Donc vous pouvez nous envoyer vos messages, nous raconter votre vie, nous parler de ce que vous voulez. On écoute tout et on les partage avec vous chaque matin. C'est parti.
7: Bon, bah, juste pour dire que ça fait un an et demi que j'ai pas fait de sport. Et là, je viens de courir une demi-heure sans m'arrêter. Voilà, je suis fier.
4: Pas mal.
2: Bravo.
4: Alors, il oublie de dire, c'est parce qu'il a volé le sac d'une vieille dame. Non, mais c'est bien. Ne pas faire le sport et courir une demi-heure.
2: C'est chaud, une demi-heure en plus.
3: Oui, c'est très long. C'est très long.
4: Lorenza, c'est une championne de la course.
2: Bah oui, bah là, je vais m'inscrire à un 10 km dans normalement le 4 octobre. Et le semi, ce sera pour 2027. Donc ça, je stresse un peu.
4: C'est combien semi-marathon?
2: Bah, c'est 21,5 km.
0: Oh là là.
3: Ça fait beaucoup quand même.
2: Ouais, mais j'adore. Ça devient une drogue, la course. Donc.
4: C'est marrant. C'est un truc qu'on m'a dit souvent. Les gens, parce que je déteste courir. C'est vraiment, c'est moi, il me faut une balle. Je suis un chien. Vraiment. Non, mais c'est vraiment. Je suis un chien. Je vais à la balle, je vais chercher la balle. Et ensuite, je reviens, je fais pipi sur le lampadaire. Et je vais rechercher la balle. Et tous les gens, comme toi, ils me disent, à un moment, ça devient une drogue de courir. Et ben, et tu sais quoi? La drogue, c'est de la merde.
3: Ça ne passera pas par moi.
2: Non, mais celle-là, elle est bien. Je te promets, maintenant, je suis obligé au moins 4 fois semaine d'aller courir minimum 5 km.
0: Ça me paraît énorme.
2: À chaque fois.
4: C'est un jour, on sera en pleine émission, elle va se lever.
2: Ouais. Je vais courir.
4: Faut ma dose. Allez, un autre message.
8: Bonjour, je voulais mettre un petit commentaire pour le séparateur de caisse. Manu, je te rejoins. Je suis complètement d'accord avec toi. C'est celui qui finit de mettre les courses sur le tapis, qui le met pour la personne suivante.
4: Bien sûr.
8: Voilà. Donc moi, je le mets aux gens et des fois, quand ça me broute parce que les gens me disent pas merci, et ben je leur enlève. Bonne journée.
2: Non, mais pardon, il est malade.
4: J'ai pas vu la fin arriver.
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4: Tous les jours, il nous faut notre dose de bonnes nouvelles. Donnez-nous, s'il vous plaît, notre dose de bonnes nouvelles. Allez, c'est parti, tour du studio, on démarre avec Marion.
9: Au Japon, ils ont une super idée. Ils ont créé un jeu vidéo qui peut être prescrit sur ordonnance aux enfants qui souffrent de troubles de l'attention. Tu sais, les TDAH.
4: Oui.
9: Ça s'appelle Endeavor Ride.
4: TDAH, c'est quand ton enfant, il fait chier les autres et tu dis qu'il est TDAH.
9: Exactement.
4: C'est
9: tout à
4: fait. Okay. Je suis TDAH.
9: En fait, le jeu, il permet de faire avancer ton personnage et d'éliminer ceux d'une certaine couleur. Donc, l'enfant se concentre en se concentrant justement sur plein d'éléments. C'est hyper efficace, mieux que des médicaments. physiquement. C'est vachement bien.
4: Mais en éliminant, genre en leur tirant dessus?
9: Oui, bah, ou en les poussant. Ou... Oui, ah oui, bon, il y a un peu de violence dedans.
4: C'est sympa.
9: Mais
4: ça,
9: c'est
4: que...
9: très efficace. C'est...
4: Pour que vous... En gros, pour votre enfant aille mieux, vous devez lui dire de dégager ses enfants de cette couleur-là. C'est
9: oui.
4: bien comme esprit,
9: ah,
4: en fait, c'est bien.
9: Et l'idée, c'est que ça l'aide à se concentrer.
4: Ah, d'accord, ok.
9: Après, la violence, bon, bah,
2: oui, voilà, c'est un autre problème.
9: C'est une bonne nouvelle.
4: C'est une nouvelle. Chacun sa notion de la bonne nouvelle. Hein. Moi, j'aurais pas pris celle-là, par exemple, tu vois.
9: D'accord, eh bien, je note.
4: J'ai fait une bonne nouvelle. Une bonne nouvelle pour moi, surtout, vous allez voir, les amis. Le pourcentage de femmes qui aiment les hommes qui ont du ventre est passé de 55% à 62%, les amis.
5: Et alors ?
4: Eh ouais ! Il est là, papy, regardez.
9: Ça ne m'étonne pas.
4: Donc ça me fait plaisir, voilà. Fini pour les mecs gaulés et musclés, maintenant c'est pour moi. Donc
9: d'accord.
4: Vous, attends.
5: Faut que tu le rentres quand même. Hein.
4: Le ventre?
5: Non, le deuxième ventre. Parce que...
4: j'arrive pas.
5: Mais non, mais souvent, alors je sais pas si c'est par gentillesse que vous dites ça, vous dites non. J'aime bien ton petit bidon.
9: C'est un côté rassurant.
2: Ouais, c'est un petit coussin. Ouais.
5: Rassurant? Bah non, ouais. Parce que s'il y a un problème, je veux dire qu'on sera pas les premiers à se battre. Hein,
9: oui, mais on est avec bien petit ventre. Oui,
2: bah, la personne rebondit dessus. Et ça va, tu vois, tu nous.
4: Oh, oh, oh, oh.
2: Mais non, mais.
4: C'est
2: vous vrai nous
4: que
2: aider, quoi.
4: Souvent, les super-héros, ils non, ont mais... un gros ventre. C'est vrai?
5: Et attends, il y a le dernier Spider-Man, si tu regardes bien, il a un bidon de ouf.
4: Hein. C'est clair. Mais il a pris de ouf.
5: En tout cas, c'est une vraie bonne nouvelle pour globalement tout le monde.
4: Ouais, c'est ça. Je suis très content.
5: Lorenz a une bonne nouvelle.
2: Il y a des étudiants de Nijmegen, c'est aux Pays-Bas, qui ont fabriqué plus de 1500 hôtels à hérissons. Et ils les ont distribués gratuitement aux habitants. Et ben, résultat, il y a plusieurs quartiers qui ont signalé que les hérissons, ils étaient revenus.
5: Ah, et ben voilà.
2: Ouais.
5: C'est quoi un hôtel à hérissons exactement?
2: En fait, c'est une construction en bois où ils peuvent s'abriter pendant l'été et l'hiver et ils mettent des petites feuilles mortes pour qu'ils s'y sentent chez eux, dans le jardin.
5: Ça coûte très bien.
2: Ils ont besoin d'un petit abri aussi, les hérissons, on n'y pense pas assez.
5: Oui, ils n'ont pas besoin de grand chose. Hein.
2: Non,
5: alors, c'est moi, franchement, s'il n'y a pas de sauna dans l'hôtel, je suis un scandale. Le hérisson, petite feuille morte.
2: C'est tout bien.
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0: Elle va pas être dans la Starac, Philippine Labrie, il n'y a pas un truc comme
1: elle
0: ça.
1: Elle est pressentie pour être coach vocale, tu sais, répétitrice, à la place de Lucie.
2: Ah, mon cœur se brise, je veux pas. C'est Lucie, part pas.
1: Bernardoni.
0: Lucie Bernardoni. Alors, je maîtrise pas tout dans la Starac, à part, je sais que Marine a gagné.
2: Bah, elle a fait la Starac avec Grégory Lemarchal à l'époque, la Starac 2, je crois.
0: Lucie Bernardoni, oui. Et ensuite, elle était répétitrice.
2: C'est ça.
0: Et pourquoi elle est plus là, elle?
2: Bah, je sais pas.
1: Il y a des histoires là. Ouais, c'est un peu perso là.
0: Ah, des histoires de.
1: De cœur, là, oui, parce qu'elle était en couple avec, tu sais, le directeur de la Starac.
0: Ouais. Oh là. Ah, hein. Oh là là.
1: Finalement, elle a fait danser avec les stars, paraît-il, que. Bon. Il y a eu
2: glissade. L'histoire.
0: Je pensais, alors, c'est quoi, en disant juste qu'elle allait être dans la Starac, je pensais pas lancer une histoire comme ça.
1: En plus, tout ça, c'est des rumeurs, on sait pas vraiment pourquoi elle y est plus, mais d'accord. Suite à toutes ces histoires, bon, bah, elle y est plus, quoi.
3: Mais c'est surtout que Goldman y est plus non plus, de toute façon,
1: non plus.
2: Ouais, mais Lucie, je la voyais comme ma grande sœur un peu, genre, je sais pas, je me suis attachée à elle et qu'elle se barbe, je suis un peu dégoûtée, quoi.
1: Mais ouais, bon. Moi, j'aimais bien aussi.
0: Moi, rien à foutre. Mais je suis fait pas de mal, hein.
2: Bah oui.
0: C'est juste que je la connais pas, quoi.
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0: Bah évidemment, alors, elle était avec nous hier, on s'est régalé.
2: Ah, c'était trop.
0: C'était génial
2: bien.
0: Parce que c'était tellement improbable. La veille, j'avais dit j'aimerais bien la recevoir. Le lendemain, Florent, notre producteur, nous dit bah on va la voir tout à l'heure à 9h30 avec nous. Et on s'est éclaté pendant une demi-heure à la chanter en direct et.
2: Bah ouais.
0: Excusez-moi.
2: C'est ça la vraie info surtout.
0: Là, ça y est. Oh, disons que je vais la faire star, un featuring.
2: Ouais, ouais.
0: Sur son single, elle est en train de terminer son album, elle nous a expliqué. C'était son dernier jour d'enregistrement en studio.
2: Ouais.
0: Et je vais être sur un de ses titres. Alors. Ce sera un peu caché, oui. Hein, c'est léger.
2: Ouais.
0: Hein, c'est...
2: Ouais, mais quand même.
0: L'idée l'a fait marrer. Je pense que Adèle Castillon, franchement, je pense qu'elle est un peu dans le même esprit que Kinvé. On lui propose des conneries à faire, elle va dire oui tout le temps.
2: Elle est hyper bon délire, ouais.
0: Je pense que ça peut être notre nouvelle meilleure copine.
2: Oui.
0: Donc elle a dit oui, donc j'ai enregistré vraiment un truc et vous pouvez voir la vidéo. C'est sur nos réseaux sociaux, c'est Manu Officiel sur Instagram, sur Facebook ou Manu Officiel TikTok sur TikTok. 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
2: Oh oui. Là.
0: Alors, Manuela est là. Bonjour Manuela.
5: Bonjour Manu, bonjour toute l'équipe.
0: Sois la bienvenue sur Énergie Manuela, c'est avec toi qu'on va lancer cette journée. C'est avec toi qu'on va lancer ce week-end. C'est avec toi qu'on va lancer un peu ce dernier week-end avant la rentrée officielle.
2: Ouais.
0: Attention, tu nous appelles d'où Manuela?
5: J'appelle de Farin, à côté dans l'Ain, à côté de Villefranche-sur-Saône.
0: Honnêtement, sur une carte, Lyon. Dans l'Est, non?
1: Non, c'est vers Lyon.
0: Ouais.
5: Dans l'Ain, à côté de Lyon, oui.
0: C'est à côté de Lyon, non?
5: Ouais. Bien joué, Manu.
0: Excusez-moi, les mecs, si vous êtes nuls en géo, me mettez pas dans votre sauce, là. Alors. Et 10h, t'es déjà au travail?
5: Non, là, je me prépare pour y aller.
0: Ça va, c'est cool, tu démarres à quelle heure?
5: Là, je vais commencer à 11h.
1: Wow.
0: Et tu termines à quelle heure?
5: 11h30? Non. Non, je vais terminer à 18h30.
2: Mais c'est des horaires de roi, ça.
0: Pas mal. Bien, ça, ouais.
2: Ah oui.
0: Attends, mais t'as une pause déj?
5: Oui, une demi-heure.
0: Ah, c'est court.
2: Ah ouais. Oui, bon, bah, ça va.
0: Nous, on a une pause d'âge de 3h30.
2: Oui.
0: Bon. Manuela, je vais t'offrir le mug Manu sur Énergie pour

0: partir de 6h. Pour lancer quand même, mais on a fait ces trois émissions, mais ouais, là ce sera la vraie lancée, le vrai lancement, la vraie rentrée à partir de lundi. Passez une belle journée, passez un beau week-end. Et comme chaque jour on change pas une équipe qui gagne, tous les jours on vous lance la journée avec un titre qui va vous donner le smile, qui va vous donner envie de la bouffer cette journée. Un bon petit Katy Perry California Girls.
1: Parfait, ouais.
0: Ça c'est bon, ça donne le sourire. On se retrouve lundi. Et ben lundi tout le monde.

0: un petit peu pimper le générique.
1: C'est stylé, bien.
0: Ouais, pas mal avec une petite voix au début là.
1: C'est très sympa, ouais.
0: Ouais, bah c'est des gens qu'on a mis en studio, on les a pas nourris, au bout d'un moment, on a enregistré, et voilà, ça nous fait un nouveau générique.
2: Magnifique.
0: C'est parti pour une nouvelle saison, on est mercredi, c'est le 26 août 2026, 16e saison. C'est Manu sur Énergie et je suis pas seul. Elle est de retour, elle est brillante, elle est pimpante, elle est fraîche, elle est bronzée.
1: Oui.
0: Alors t'as ça, franchement.
1: Là tu peux pas me faire plus beau compliment.
0: Il y a un truc qui est sûr, c'est que pendant ces vacances, t'as pas bossé.
1: Non.
0: Ça c'est sûr. Lorenzo est de retour avec moi.
1: Oui.
0: Et puis vous allez faire connaissance avec des nouvelles personnes qui nous rejoignent dans l'équipe. Si vous avez regardé sur nos réseaux sociaux, vous savez qui c'est. Il y a Marion d'abord.
3: Oui, bonjour Manu.
0: Qui va être là tous les matins avec nous. Et il y a Jeff aussi.
2: Salut Manu, salut les amis.
0: Et ben bonjour à toi.
2: Oui, j'ai tendance à monter en fin de phrase.
1: Je vous le dis tout de suite.
0: Il y a pas de problème, Jeff, t'es à la fête foraine.
2: Merci.
0: Il n'y a pas de souci. Tu sais quoi, j'ai envie d'aller faire un tour là.
2: Tu as envie. Ou vendeur en boulangerie. Qu'est-ce que je vous mets avec ça?
0: Ça marche aussi. On est là tous les quatre avec vous pour démarrer vos journées à partir d'aujourd'hui. C'est parti jusqu'à 10h. On va s'écouter B.O.B. Airplane. C'est une tradition dans l'émission. Tous les jours, tous les ans, on démarre avec ce titre et on termine avec ce titre pour une raison toute con, si je vous la donne. C'est que quand je suis venu sur Énergie, donc il y a 16 ans, quand j'ai décidé de venir sur Énergie, que j'ai dit oui, eh ben, ils mettaient ça à la radio. Et donc, sur Énergie, hein.
1: Oui.
0: Et j'ai dit, putain, j'aime bien ce titre. Et donc c'est devenu
1: rituel.
0: C'est le petit rituel chaque année.
3: Ton petit porte-bonheur.
0: Exactement. Pour l'instant ça va pas trop mal. Le jour où je révirais, ne portez pas si bonheur que ça. C'est con. On va l'écouter dans 3 minutes. Si vous avez envie de nous rejoindre, comme chaque jour, vous allez pouvoir nous appeler au 0 870 42 48. C'est toujours gratuit. Si vous avez envie de le premier appel du jour, je vais vous prendre le téléphone dans 2 minutes. Avant ça, on est mercredi aujourd'hui.
1: Oui.
0: C'est le 26 août et tout le monde se demande mais pourquoi on démarre à mercredi et pourquoi on démarre pas à lundi. Eh bien, il y a une raison. À la fin de la saison dernière, quand on est parti, j'avais dit rendez-vous, Lorenza.
1: Le
0: 31 août.
1: Oui.
0: Ça se passe. Quelques jours après, genre 3 semaines après, je suis en vacances, mais je suis pas encore parti.
1: Ouais.
0: Coup de fil de Morgane.
1: Le boss. Oula.
0: Ouais. Et il me dit, écoute, ce serait bien que tu démarres le 24. Je sais pas pourquoi démarrer le 24. En plus, on l'a dit qu'on revenait le 31. Parce que comme ça, c'est une semaine pour se mettre dedans, puis c'est bien, on reprend les habitudes, tout ça. Je fais, franchement, c'est une semaine de vacances. Moi, dans ma tête, je reviens le 31.
2: Ouais, non, mais dur, je comprends.
1: Voilà,
2: dur.
0: Ouais, je commence à négocier. Quoi. Je dis, non, franchement, j'ai pas trop envie. Le 31, je serai là, je serai à Donf, hein, mais le 24, non, ça décale. Puis on vient une semaine avant pour préparer, donc ça veut dire qu'on viendrait vraiment. Ce serait un peu compliqué, puis tout le monde vient pour le 31. Donc, je dis, non, ce serait bien et tout. Il insiste un peu. Je lui dis, ok, bouge pas. J'étais chez moi, j'ai pris un moto, je suis arrivé ici, je suis rentré dans son bureau avec un dé. Un dé à 6 faces.
1: C'est pas vrai.
0: Je lui ai dit, écoute, c'est le sort qui va décider du jour où on va rentrer.
1: Non, mais non, je te crois pas, mais c'est pas possible.
0: J'avais le dé, je lui ai dit, le 1, c'est le 24.
1: Ouais.
0: Le 2, c'est le mardi 25, etc. Ouais. Donc lundi, mardi, mercredi, jeudi, vendredi ou le lundi. Si c'est un 6, c'est le lundi 31. Et il m'a dit, ok. J'ai lancé le dé, c'est tombé sur un 3, on démarre le mercredi.
1: Non. C'est énorme. Donc nos rentrées dépendent de ton dé, quoi. C'est top.
0: Vous savez maintenant pourquoi on rentre à mercredi.
3: Tout s'explique.
0: Océane est notre premier appel du jour et c'est la première à venir avec nous cette saison. Bonjour Océane.
4: Bonjour Manu, salut l'équipe.
0: Sois la bienvenue, t'es notre premier appel du jour. Tu nous appelles d'où?
4: Je vous appelle de Jonzac en Charente-Maritime.
0: D'accord, il est 6h07, t'es déjà debout parce que tu travailles ou t'es encore en vacances et que ça te faisait plaisir de te lever très tôt?
4: Non, là je me prépare pour aller travailler.
0: Qu'est-ce que tu fais?
4: Je suis chauffeur poids lourd.
0: Wow, oh. C'est rare les femmes chauffeurs poids lourds.
2: Grave.
0: Non, mais c'est vrai.
4: Oui.
0: En général, franchement, quand tu vois un camion, tu vois quelqu'un qui en descend. D'abord, t'as le gros ventre et ensuite t'as le bon
2: exactement. Ouais.
1: Ils vont être ravis.
3: Est-ce que comme moi qui oublie tout le temps, tu oublies parfois où tu as garé ton camion?
0: Ça, c'est con.
1: Ça peut arriver. C'est quand même gros.
0: L'avantage du camion, c'est que si tu te gares mal, c'est compliqué pour t'emmener en fourrière. Océane, tu vas partir où aujourd'hui?
4: Je sais pas trop encore. Je sais pas trop, je crois, du côté de Bordeaux, en Gironde.
0: Oui, elle fait au hasard. En fait, elle livre n'importe qui, n'importe quand, de n'importe quoi. Océane, je vais t'offrir le t-shirt Manu sur Énergie pour te remercier de nous avoir appelé ce matin.
4: Ah, trop bien, merci beaucoup.
0: Je t'embrasse fort, très belle journée à toi dans ton camion.
4: Merci, à vous aussi.
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0: Et puis c'est parti, ils sont de retour. Voici les sondages du matin. Tout le monde se concentre, Marion, Jeff, Lorenza.
1: Ouais.
0: Premier sondage. Pendant l'été, cette phrase est celle que les parents répètent le plus souvent à leurs enfants. Oh. Marion, t'as un enfant de 2 ans
3: oui,
0: et demi.
3: Ne cours pas autour de la piscine.
0: Non, c'est pas ça.
3: Ah.
0: Non, il n'y a pas de piscine là-dedans.
1: Okay. Bois de l'eau.
0: Bois de l'eau. Il y a un non, il n'y a pas d'emport.
1: Ah, ok.
0: Non.
2: Attends 2 heures avant de te baigner, tu viens de manger.
0: Eh ben, c'est ça.
2: Je refais ma mère, c'est pour ça.
3: Mets un chapeau.
0: C'est pas mets un chapeau, mais c'est mets quelque chose.
1: Donc c'est un vêtement qu'on met sur lui ou pas?
0: Non, c'est pas un vêtement.
3: Ah, la crème solaire.
0: Oui, pendant l'été, c'est la phrase que les parents sortent le plus à leurs enfants, mets de la crème solaire. Ma femme, elle me le dit, moi.
2: Ouais, tu la mets pas toi-même?
0: C'est... j'oublie, en fait. Oui, j'oublie beaucoup de choses.
1: Toutes les 2 heures. Hein.
0: Toutes les 2 heures?
1: Oui.
0: Ah bon?
1: Ah ben bien sûr.
2: Ah non, ça c'est une fois en début de vacances, moi.
1: Ah ben non.
0: Et puis une fois en octobre.
2: Voilà, au cas où pour le ski, mais voilà, c'est tout, quoi.
0: Faut mettre toutes les 2 heures?
1: Oui.
0: C'est beaucoup toutes les 2 heures.
1: Bah c'est important pour ta peau quoi.
0: Bon, pff, t'as ma peau.
1: Qu'est-ce que tu t'en fous?
0: J'ai une peau de merde, tu sais. Avec l'acné que j'ai eu quand j'étais ado, moi tu sais.
1: Mais ça se voit pas.
0: Non
1: t'as
0: mais
1: une
0: moi
1: barbe.
0: Ma crème solaire c'est du Roaccutane. Hein, bon, mettez de la crème solaire, c'est important.
1: Oui.
0: 33% des hommes célibataires sont persuadés de l'être parce qu'ils n'ont pas ce détail physique.
1: Oui.
0: D'après eux, ils n'ont pas ce détail physique, c'est lequel?
2: Ils sont pas assez grands.
0: C'est pas ça, Marion.
3: Ils ont pas de cheveux.
0: C'est non, c'est quelque chose qu'ils n'ont pas.
3: Oui.
0: Ah oui, il y a des cheveux de oui.
3: Oui,
0: du coup, pardon. Excuse-moi. Moi-même, je m'écoute pas.
1: Lorenza... C'est sur une partie du corps spécifique.
0: Exactement. 33% des hommes célibataires sont persuadés qu'ils sont célibataires parce qu'ils n'ont pas ce détail physique.
2: Ils n'ont pas des fesses rebondies.
0: C'est pas ça.
1: C'est des muscles.
0: Eh ben, c'est les bras musclés.
1: Ah
2: oh,
1: oui.
2: Oh, ça sert à rien.
1: C'est... Oh non.
0: Alors, je peux pas te dire, j'en ai pas.
2: Ah, moi, je m'ai servi, tu vois.
0: Je sais pas à quoi ça sert des bras musclés. Hein? Mais apparemment, enfin, ils pensent que c'est à cause de ça. Après, vous nous dites toujours que vous, c'est pas important, mais je sais pas.
3: Mais bah, non, c'est pas important du tout. Les bras, j'ai jamais regardé les bras
1: ah
3: en
1: ouais
3: premier, moi. Non.
1: Moi, oui.
0: Ah
1: j'ai
0: oui
1: un petit trip sur les avant-bras, genre.
0: C'est vrai.
1: Oui, oui, c'est la partie que je regarde.
0: Ouais, elle fantasme sur Popeye, elle.
1: Non, mais... Et Monsieur Propre.
0: Dernier sondage du matin. Près d'une personne sur 5 avoue avoir déjà fait ça dans un ascenseur. Qu'est-ce qu'elle a fait dans un ascenseur, Jeff?
2: Se décrotter le nez quand t'es tout seul?
0: Ah non.
2: Ah, tu fais pas dans l'ascenseur, toi?
0: Si, mais pas besoin d'être tout seul. Marion.
3: Appuyer sur tous les boutons pour faire chier les autres.
0: Oh, c'est tellement beau,
3: ça. C'est génial,
0: bien. Ça. C'est drôle. Mais je le fais pas quand je suis seul, je le fais avec des gens, je leur dis. Et quand, par exemple,
3: en plus,
0: je vais au 3e et que la personne va au 12e. Et je vous souhaite une bonne journée. 5, 6, 7, 8, 9, 10, 11. Lorenza.
1: C'est coquin?
0: Non, pas du tout. Près d'une personne sur 5 avoue avoir déjà fait ça dans un ascenseur.
2: Ne pas retenir la porte quand tu vois quelqu'un arriver que t'es déjà dedans, tu sais.
0: Bien vu,
2: ça, c'est pas bien.
0: Non, c'est pas bien, mais on le fait tous, mais c'est pas ça. C'était plus simple que ça, c'était parler seul.
2: Ah bon?
0: Ouais, voilà.
3: Ah ouais,
0: une personne sur 5 avoue parler seul dans
3: avec
0: l'ascenseur.
3: Devant le miroir, peut-être.
0: C'est,
2: ah oui.
0: Oui, ou devant le bouton. Alors, comment tu vas, bouton?
1: La tristesse.
0: J'ai l'impression que t'es pas droit aujourd'hui. Peut-être pour t'encourager, ouais, devant
3: te
0: le miroir.
3: Motiver, ouais, bien
0: exactement.
3: Sûr.
0: J'ai une question très simple. Quels ont été les meilleurs moments de votre été? Appelez-nous. 0-870-42-48. Et oui, cette saison, je vais pas me faire chier au niveau des sujets.
1: Ah oui.
2: C'est bien.
0: Parce que demain, je vous demanderai quel a été votre meilleur moment du mercredi. Qu'est-ce qui a marqué vraiment votre été? Moi, j'ai un pur moment.
2: Ah bon?
0: Ah ouais, j'ai un vrai truc. Je peux cocher, en fait, un truc dans ma vie. J'ai fait ça. Il m'est arrivé ça.
2: Mais c'est quoi?
0: Ça s'est passé. Bah, ça avait. Attends.
1: Mais t'as l'air d'être fier.
0: Ouais, honnêtement.
1: Ouais, t'es.
0: Bah, je pense que ça vous est pas arrivé.
1: Ok. Ah bon?
0: Bon, on est peu à qui c'est arrivé. J'ai coché ça. Quel a été le moment, si vous devez prendre un moment, qui a marqué votre été? Moi, je vous ai dit juste avant Tibbs que j'ai vécu un truc un peu improbable.
1: Mais on a envie de savoir.
0: Bah, je vais partager avec vous.
2: Ouais.
0: J'ai fait du tennis. Parce que je fais du tennis.
1: Oui.
0: Sur le court d'à côté, il y avait quelqu'un d'improbable qui joue au tennis aussi.
3: Ah, une star?
0: C'est plus qu'une star.
2: Un champion de tennis?
0: Non, c'est pas un champion de tennis.
1: Un chanteur?
0: C'est pas un chanteur.
2: Quelqu'un qu'on ne s'attend pas à voir jouer au tennis?
0: Alors moi, j'étais surpris.
2: Ah bon?
0: Il jouait pas si mal que ça.
3: Bah, c'est qui, un animateur?
0: C'est pas un animateur.
1: C'est un enfant?
0: Non.
2: Français?
0: Il est français.
2: D'accord.
1: Un acteur?
0: Il jouait sur le court de tennis à côté du mien.
3: Un politicien?
0: Oui.
3: Oh, le président?
0: Lequel?
1: Hollande?
0: Non.
3: Sarko.
1: Non.
3: Arrête.
0: C'est pas dingue?
2: Mais non.
0: Et l'histoire, elle est drôle parce qu'on arrive pour prendre notre cours. Il nous dit, ok, c'est le cours numéro 2. Et puis il dit, vous jouez après le président. Et on pense tous que c'est le président du club.
1: Bah oui.
0: Toi, genre, ah ouais, le président du club, ah, d'accord,
1: trop ok.
0: On arrive. Mais putain, c'est pas le président du club. C'est le président.
1: Mais c'est une folie. Mais tu lui as parlé?
0: C'est. Mais en fait, mais t'as envie de lui parler.
1: Bah oui.
0: T'as envie de dire un truc, tu vois. Donc déjà, tu le regardes comme ça, t'es là, waouh, putain, c'est quand même le président de la président de la République, quoi. Il prenait un cours de tennis, je veux pas trop mal. Tiens, un président, en général, tu lui dis pas qu'il joue mal.
1: Hein. Ah ouais, non.
0: Et ensuite, il sort du cours, on se croise. Je lui dis, putain, faut que je lui parle, faut que je puisse cocher ça dans ma vie, quoi.
2: Bah oui.
0: Et je lui dis bonjour, et il me fait bonjour. Et je vous jure que toutes les imitations du monde,
1: oui. Tu sais,
0: bonjour.
1: Oui. Bon,
0: et ben putain, c'est le même.
2: C'est lui qui fait le mieux, en fait.
0: J'ai failli enlever. Genre, c'est une perruque. C'est une imitation.
1: Menteur.
0: Tu parles comme ça dans la vraie vie.
3: Il avait quelle dégaine, le short, les chaussettes remontées et tout.
0: Il était joueur de tennis.
3: Ouais, fou, génial.
2: Ben, je le vois bien, bien, toi, bien tout blanc. Ça pas une tache.
0: Jambes musclées, hein.
1: Ah ouais. Belle gambette.
0: Ouais, belle gambette. Je lui ai pas dit. J'ai des belles gambettes. Franchement, c'est un petit moment que j'ai coché dans mon été.
2: Ah, c'est énorme.
1: Trop bien.
0: Qu'est-ce que vous avez comme moment dans votre été? Si vous devez garder un, deux ou trois vraiment moments forts, Marion.
3: Moi, c'est tout simple. J'ai commencé à apprendre à nager à mon fils de 2 ans. Oh. Avec la même méthode qu'on m'apprenait quand j'étais petite. Vous savez, grenouille, fusée, avion. Là. Vous avez fait ça?
1: Oui,
0: non.
3: Grenouille, fusée, avion. Bah, avec les bras.
0: Grenouille, fusée, avion, non.
2: Non,
3: comment t'as appris à nager, toi?
0: Oh, bah disons que moi, j'étais assez...
1: J'étais assez...
0: On m'a mis dans l'eau et on m'a dit, waouh, il a des super pouvoirs.
3: Et ben, il se débrouille très bien. Bon, alors, on lui met un gilet quand même de natation, des brassards, les flotteurs, mais il avance quand même un petit peu.
0: Alors, il faut rappeler que le fils de Marion a 21 ans. Hein, donc, oui. Il a 2 ans et demi.
3: Oui, il a 2 ans.
1: C'est méga mignon.
3: Et c'est mignon.
0: Il a les flotteurs sur les bras, là.
3: Oui, bien sûr, les brassards.
0: Je me rappelle de ce truc-là, les brassards, c'était incroyable.
2: C'est horrible. À retirer, c'est horrible.
1: Oh, ça faisait mal. Ça frottait.
0: À mettre, à retirer. Mmh. Et puis, quand t'es. La première fois que t'es dans l'eau, une des premières fois, je me rappelle, vraiment, t'es.
1: Bah,
0: t'es pas à l'aise, quoi.
1: Ouais,
3: pas à l'aise du tout.
0: T'es pas à l'aise, tu dis, mais pourquoi ça flotte? Enfin, c'est pas.
3: Bah, écoute, ça l'a pas dérangé. Il avance un petit peu.
0: Bravo. C'est très bien. Bravo.
3: Merci.
0: Bon moment, je préfère mon. Moi j'ai un.
3: Bah, c'est sûr, excuse-moi, je sais pas, parler à nager à Sarkozy.
2: Hein.
0: J'ai rencontré un. J'aurais bien voulu apprendre à nager à Sarkozy, mais.
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0: Il y a une femme qui attend depuis maintenant 2 mois de pouvoir jouer avec nous.
1: Ah bon?
0: Elle s'appelle Marine, elle avait gagné au Club des Génies fin de la saison. Et comme quand vous gagnez, vous revenez jouer le lendemain, bah ça fait 2 mois qu'elle attend pour continuer à jouer.
2: Elle est en ligne depuis 2 mois.
0: Elle est à l'antenne, elle attend ça. Vous allez participer au Club des Génies, vous aussi, pour jouer contre Marine, pour gagner 100 euros chaque jour. Et petit à petit, vous faites monter votre cagnotte, vous pouvez gagner des milliers d'euros peut-être. C'est le Club des Génies, vous venez avec nous, on va jouer juste après Offenbach. Vous nous envoyez un SMS, vous envoyez Manu par SMS au 7-10-12 pour être tiré au sort. On est de retour avec vous pour cette nouvelle saison, avec des nouvelles personnes dans notre équipe. Il y a Marion.
3: Et bonjour à tous.
0: Que vous allez apprendre à connaître. Il y a Jeff que vous allez apprendre à connaître aussi. Il y a Lorenza qu'on n'arrive toujours pas à comprendre.
1: Mais je suis bien là, ouais.
0: On est là avec vous et on parle de notre été parce qu'on est de retour de vacances. Quel a été le moment de votre été, le moment qui vous a marqué cet été? On a Vincent au téléphone. Bonjour Vincent.
7: Salut Manu, salut l'équipe.
0: Sois le bienvenu parmi nous, Vincent.
7: Et merci.
0: Comment s'est passé ton été?
7: Bah écoute, très bien, très très bien. Et moi, ma petite anecdote de l'été, c'est que en fait, j'ai été surclassé sur un vol Paris-New York et que j'ai eu ma petite coupe de champagne gratuitement à bord.
1: Oh là là.
0: T'étais genre en éco et t'as été en business?
7: En premium.
0: C'est éco premium. C'est en fait, c'est entre l'éco et business.
2: Ouais.
1: Okay.
0: Mais j'avais été surclassé une fois. C'est déjà stylé, hein. C'est-à-dire que là où tu peux pas mettre tes jambes, là t'arrives à en mettre une.
1: Donc oui, c'est quand même déjà cool.
3: Et comment vous faites pour être surclassé? Parce que moi ça m'arrive jamais, hein.
1: Moi non plus.
0: Alors ça m'est arrivé une fois, moi. C'est
1: la chance.
0: En fait, ils viennent te voir et disent, monsieur, il y a une place de disponible. Moi, ça avait été ça.
1: Oh là là.
2: C'est ouf ça.
0: Ouais,
2: j'étais que sous-classé, moi. Pas dans la soupe.
0: Jeff, il est en business, il part en soupe. Et ben, t'en as bien profité, Vincent.
7: Ah, carrément. Et j'ai effectivement eu assez de place pour mettre mes jambes.
0: Et ça, c'est incroyable.
1: Bonheur.
0: C'est alors vraiment l'avion, j'ai l'impression que plus ça va, pluie, ils rétrécissent tout.
2: Mais c'est vrai, je pense.
0: C'est impressionnant.
2: Ils veulent mettre de plus en plus de gens pour du pognon, quoi.
0: Jeff, vous allez apprendre à le connaître. Ouais, c'est pas le dernier pour dénoncer.
2: Ah, moi, je déteste ça.
0: Et puis, attention, ils balancent des trucs, on s'y attend pas.
2: Vu au prix que ça coûte et ce qu'ils nous envoient dans le ciel.
0: Dans deux minutes, ils vont nous dire, mais ça, c'est la Macronie. Vincent, merci beaucoup de nous avoir appelés.
7: Bonne journée.
0: Très belle journée à toi. Il y a Marion qui est là aussi au téléphone. Bonjour Marion.
8: Et bonjour toute l'équipe.
0: Et bonjour à toi.
8: Et bonjour. Bon, moi, mon anecdote fait un petit peu moins rêver qu'un Paris-New York. Parce que moi, c'est le jour où j'ai utilisé pour la première fois, vous savez, c'est les lampes anti-moustiques, là. J'en avais jamais utilisé avant. Et
0: c'est,
8: franchement. Non,
0: c'est quoi?
3: Ah, si, j'en ai une.
8: Bah, en c'est... fait, ouais, c'est les lampes qu'on branche avec des petits rayons UV. Ça coûte un petit peu cher, hein, quand même. 70 euros que je l'ai payé, la petite lampe. Mais j'ai pas été piquée.
0: Mais c'est quoi ça fait une lumière
3: Ça ressemble à un grille-pain. Ça fait une lumière très vive et dès que le moustique il se fait attraper, ça fait il est électrifié en fait. Ouais. C'est très satisfaisant.
0: Ah, je vois le bruit. En fait, je suis partagé. Je vois ce truc-là.
1: Ça me fait mal au cœur.
0: C'est qu'en fait, je suis partagé dans le côté satisfaisant et le côté putain le pauvre moustique.
3: Oui. Arrêtez vos conneries, c'est des moustiques.
0: Bah oui, c'est des
1: non,
0: moustiques.
1: Non, je les déteste, mais je sais pas le fait qu'ils se fassent griller, ça me fait un truc.
3: Bah, tu les écrases de toute façon, c'est pareil.
1: Oui, c'est vrai, c'est pas mieux.
0: Oui, mais il y a un combat quand tu balances une tongue. Tu vois,
2: c'est ça. Ouais.
0: Là, c'est un peu quand même, t'envoies l'armée quoi contre le pauvre moustique.
3: Ouais, ça marche très bien.
0: Oui, apparemment. Merci Marion de nous avoir appelés.
8: Avec plaisir. Bonne rentrée à vous.
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0: 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Et c'est le retour, les amis, du Club des Génies. Et elle attend. Elle attend depuis la fin de la saison dernière. On va retrouver Marine. Bonjour Marine.
9: Bonjour Manu, bonjour l'équipe et bienvenue à Jeff et Marion.
3: Merci.
0: Merci beaucoup. Marine, elle est là, elle attend depuis deux mois. Parce qu'au Club des Génies, quand tu gagnes, tu reviens le lendemain.
3: Oui.
0: Sauf que le dernier jour de l'émission est pas de lendemain.
9: Et deux mois après.
0: Et ben voilà. Mais deux mois après, t'arrives Marine.
3: Eh oui, t'es là.
0: T'as gagné 100 euros et tu vas tenter d'en gagner 100 euros supplémentaires aujourd'hui et peut-être de continuer. En face de toi, il est frais, il y a Chris qui arrive. Bonjour Chris.
10: Oui, bonjour l'équipe, bonjour Marine.
9: Bonjour Chris.
0: Chris, bonjour. Marine. Oh, c'est bonjour. C'est ce qu'on appelle l'esprit olympique.
3: Oui, c'est fair play.
0: Bien sûr. Avant de s'écraser.
3: Voilà.
0: Chris et Marine, j'ai 100 euros pour l'un d'entre vous. J'ai trois questions, vous êtes deux, le gagnant ou la gagnante sera celui ou celle qui aura deux points. À chaque question que je vais vous poser, si vous pensez avoir la réponse, vous donnez votre prénom. Vous donnez ensuite votre réponse, si elle est bonne, ça fait un point. Et si la réponse est fausse, c'est l'autre qui prend le point. Le premier qui atteint deux points gagne 100 euros et revient jouer avec nous le lendemain. Tout est clair pour vous?
10: Ok.
0: C'est parti, bonne chance, on joue au Club des Génies. Voici la première question. Quel est le nom du dieu principal dans la mythologie grecque?
9: Marine,
0: je t'écoute.
9: Zeus.
0: Zeus, bonne réponse. C'est le dieu des dieux, quoi. C'est,
2: ouais.
0: C'est le fédéraire.
1: C'est le boss, ouais.
0: Marine, un point. Chris, pas de point. Deuxième question. Combien de cordes possède une guitare classique?
9: Marine.
1: Wow.
0: Je crois avoir entendu Chris en premier, ouais, mais dans ces aussi. Cas-là, quand c'est un peu le bordel, il faut qu'il y ait quelqu'un qui prenne la responsabilité. Et comme ce sera pas moi, c'est Florent, notre producteur.
11: La patate chaude.
0: Parce que comme ça, s'il y a une contestation, il se démerde, c'est lui.
11: Non, j'ai entendu Chris en premier.
0: Chris, quelle est ta réponse? Combien de cordes possède une guitare classique?
10: Je dirais 4.

0: Il arrive, ils sont à toi, c'est 200 euros et demain,
1: et
0: t'en auras peut-être 100 en plus.
2: Bah alors, évidemment.
0: Rendez-vous demain, Marine.
1: À bientôt, à demain.
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0: Quel a été le moment qui a marqué votre été? On a Mylène qui est là. Bonjour Mylène.
5: Salut Manu, salut l'équipe.
0: Sois la bienvenue parmi nous Mylène. Qu'est-ce qui s'est passé cet été dans ta vie?
5: Eh ben moi, mon moment de l'été, ça a été, j'ai pris un bain de vin.
0: Hein? Oh oh.
2: L'alcool?
5: Non, mais je sais pas,
2: ça peut être une un spécifique, un truc.
5: Ça s'appelle un wine spa. C'est comme un spa, sauf que l'eau est enrichie avec des jus de raisin, des pépins de raisin et un petit peu de vin. Et ça a des effets anti-âge, contre le vieillissement, etc. Oui. C'était top, génial.
2: Oui, t'as bu la tasse.
0: Oui, ça.
2: On le voit, le truc. Hein.
0: Vous êtes alcoolique? Pas du tout. Qu'est-ce qui vous fait dire ça? Pourquoi vous êtes venu avec une paille? Je sais pas. Mais c'est quoi le vin, ça a quel effet sur la peau?
5: C'est anti-âge.
0: Ah, bah c'est ce qu'on t'a dit, quoi.
2: Oui.
5: Ça lutte contre les effets du vieillissement.
0: Ah bah voilà.
5: Ouais, bah, ouais. Tu me diras, même si c'est pas vrai, on peut toujours y croire. Hein.
0: Moi, de mon expérience personnelle, ça fonctionne pas. Hein. Non, pas de. Écoute, c'était ton expérience de l'été. Merci beaucoup de nous avoir appelés.
5: Mais je vous en prie.
0: Très belle journée à toi. Qu'est-ce qui s'est passé dans votre été, Jeff? T'as pas un moment fort de ton été?
6: Un moment qui a duré un peu, qui a duré 15 jours, j'ai réussi à rester seul. Totalement seul pendant 15 jours à Paris et pouvoir visiter enfin cette ville comme un touriste. J'ai fait musée Grévin, bateau mouche, les musées, tout.
2: Ah, c'est cool!
6: Ouais, j'avais jamais fait en 30 ans.
0: Est-ce que tu l'as fait en chaussettes claquettes avec un accent allemand?
6: Ouais, en Birkenstock, voilà, avec le sac à dos, tu vois, et puis le pantalon à poche.
0: Non, mais c'est pas con ça, hein.
6: Ouais, eh ben, c'était génial.
0: On se rend pas compte de la ville dans laquelle on vit,
6: oui. Évidemment.
0: Quelle que soit la ville,
6: c'est sous nos yeux. Là.
0: Tu sais quoi le problème? C'est qu'on est là sur nos. Les jeunes d'aujourd'hui, ils ont leur téléphone, et là, ils regardent leur téléphone comme ça, au lieu de regarder vers le ciel.
6: Voilà, il est là le bonheur, sous ton nez.
0: Bien sûr, vous aussi faites-vous chier.
6: C'est génial.
0: Bien sûr. Victoria avec nous, bonjour Victoria.
7: Bonjour Manu, bonjour l'équipe.
0: Bienvenue sur Énergie. Victoria, qu'est-ce qui s'est passé dans ton été?
7: Moi j'avoue que le moment de mon été, ça a été quand j'ai acheté la clim pendant la première canicule.
0: Bah déjà tu as eu de la chance d'en trouver une.
2: Ah oui.
7: Oui, ça a été le grand moment d'en trouver une. Mais en plus, le bonheur total, parce que j'avoue qu'on habite sous les toits avec mon homme.
0: Ah oui.
7: Donc on a sauvé l'été, nous.
0: Toi, oui.
2: Oui,
7: voilà. C'était moi, oui.
0: La guerre pour trouver des climatiseurs cet été. Hein.
2: Et les ventilos aussi, pareil. Hein. Mm. Mais moi, je vais faire ma rabat-joie, mais j'aime pas la clim. En plus, ça fait du bruit comme pas possible la nuit. Tu peux pas dormir avec la clim.
0: Tu sais quoi? C'est comme à la cantine, ceux qui aimaient pas les frites, je te prends les tiennes. Pas de problème. Je te prends ta clim et tes frites. Belle journée à toi, Victoria. Merci beaucoup de nous avoir appelés.
7: Belle journée.
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0: Après une bonne petite partie de pétanque et du rosé, plein de trucs, on est de retour. Excusez-moi, je suis encore dans l'été. Rien foutu pendant 2 mois, très honnêtement.
6: Ça fait du bien.
0: Ah ouais.
6: Ouais, de ouf.
0: Oh, ça faisait. On se sent coupable au début quand on part. Parce que t'es tellement dans le côté. Non, pas toi, mais. Non, mais c'est les trucs que les gens qui bossent.
2: Quand ils travaillent.
0: Et après, plus du tout, en revanche. Après, t'es bien, et ça continue, mais j'étais content de rentrer.
2: Ah oui.
0: Je sais que mes vacances se sont bien passées quand, au bout d'un moment, je fais. J'ai envie de rentrer.
2: Ouais. Ah,
6: c'est bon.
0: J'ai envie de retrouver la radio. Et on est avec vous pour une nouvelle saison. Lorenza est de retour, évidemment. Et puis, il y a deux nouvelles personnes dans l'équipe. Il y a Marion qui est là.
2: Oui, coucou.
0: Il y a Jeff qui est là aussi.
6: Bonjour à tous.
0: Si vous les connaissez, tant mieux. Si vous les connaissez pas, tant pis. Vous allez apprendre à les connaître. Ils sont là avec nous. On est là tous les quatre, désormais, tous les matins, pour démarrer la journée avec vous, pour lancer la journée. Et vous venez avec nous, évidemment, le même numéro que d'habitude. C'est le 0870 42 48. Vous pouvez aussi nous envoyer des messages vocaux. Ça marche toujours. On a une application. Ouais, parce qu'on a une application, nous. Faut le savoir.
6: C'est classe.
0: Ouais, on se défend. C'est l'application Manu sur Énergie. Et elle vous permet de nous envoyer des messages vocaux aussi, si vous en avez envie. Parce que je sais que, maintenant, on a un peu la flemme d'appeler. C'est un peu compliqué. Le standard est souvent occupé. Exactement. Vous pouvez nous envoyer des messages vocaux. On va s'en écouter quelques-uns tout à l'heure. C'est sur l'application Manu sur Énergie. Il y a Farouko qui arrive, Adèle Castillon. On va doubler votre salaire. Mais avant ça, une petite minute quand même pour parler de la Française Sophie Adnaud. Je sais pas si vous avez vu les images.
2: L'astronaute, bien sûr.
0: Exactement. Elle est à bord de la station spatiale internationale. Et hier, pour la deuxième fois en peu de temps, elle est sortie dans l'espace pour finir d'installer une antenne de communication.
2: Oui.

0: c'est...
1: C'est la première femme à le faire dans l'histoire.
2: Trop la classe. J'aurais trop peur.
0: Ah, et moi, hier, je devais sortir mes poubelles, j'ai pas fait. Donc, t'imagines.
2: Ah oui, ça
0: on est à des milliers d'années-lumière de sa vie, quoi, là-bas. Bravo, elle. 7h06, on double votre salaire.
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0: Tous les jours, deux fois par jour, on vous appelle en direct pour doubler votre salaire. Ça, c'était avant. Parce que maintenant, ce sera plus qu'une fois. Et là, vous dites, et pourquoi plus qu'une fois? Qu'est-ce
1: oui,
0: qu'il se passe? Parce qu'il y a un nouveau rendez-vous à 8h.
4: Oh.
0: Et c'est pas pour économiser de l'argent. On va en dépenser peut-être même plus.
1: Ah, ouais, c'est clair.
0: On vous expliquera ça tout à l'heure. Il y a un nouveau jeu qui arrive qui va beaucoup vous plaire. Ce sera à 8h05. Mais pour l'heure, c'est parti. Attention, on double votre salaire. Vous envoyez salaire par SMS au 7-10-12 pour que ça vous arrive. Le premier de cette saison, c'est maintenant. Avant d'écouter Farmco, le téléphone sonne, c'est peut-être le
5: bon. Oui, allô?
0: Allô, bonjour, c'est Roxane de Trélazé dans le Maine-et-Loire.
5: Oui.
0: Roxane, quel est le seul animateur radio qui double ton salaire?
5: C'est Manu sur NRU.
0: C'est gagné. Et ben voilà, Roxane, c'est fait.
5: Merci beaucoup, bonjour à toute l'équipe.
0: Mais bonjour à toi, et bravo à toi, et sois la bienvenue.
5: Merci.
0: C'est notre premier salaire doublé de la saison, Roxane. Tu touches 1 784 € chaque mois, fois 2, ça va faire 3 568 €.
5: Eh ben merci beaucoup.
0: Eh ben on est pas mal, pour démarrer la saison, pour démarrer cette nouvelle saison. T'as dépensé plein d'argent pendant les vacances?
5: Oui, un petit peu quand même.
0: Eh ben tu vas pouvoir rembourser tout ce que t'as dépensé.
5: Oui, voilà.
0: Roxane, on t'embrasse, bravo. Bravo à toi.
5: Merci beaucoup.
0: Gros bisous. Et c'est comme ça tous les matins. Demain, à la même heure, on doublera votre salaire. Vous envoyez salaire par SMS au 7-10-12.
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0: Eh, c'est pas la classe.
4: Wow.
1: Trop de chance.
0: Alors, je sais pas si vous êtes très Starac.
1: Ah si
0: vous suivez la Starac, et ben ça revient à la rentrée. Il y avait des rumeurs qu'annonçait Moziman comme nouveau directeur.
1: Oui, c'est faux.
0: Et ben c'est faux.
4: Il a, oh non, merde.
2: Oui, il a dit non.
0: Il a démenti. Ouais. Et c'est pareil pour Jarry aussi, qui était a priori nouveau prof de théâtre. Il a démenti aussi.
4: D'accord.
0: Il y aura pas de prof cette année, non, en fait. On pourrait l'inviter.
1: Ah oui, plaisir, oui. Elle est géniale.
0: Adèle Castillon. Ah ouais, je la connais pas.
1: Bah elle a l'air fofolle, un peu dans son monde. Génial. Franchement, moi je valide.
0: Allez, on prend. Allez, demain.
1: Ah, trop bien.
0: Je sais pas. Non, je l'ai décidé. Mais Florent, notre producteur, ce serait cool d'avoir Adèle Castillon.
7: Eh bien, on va envoyer un petit mail. Là, j'ai pas le contact personnellement, mais je vais envoyer un petit mail.
4: Bah, c'est Adèle Castillon. Hein.
0: Ouais, Adèle Castillon, @yahoo.fr.
7: Bien. Je vais tenter ça.
0: Ou à Gmail. Enfin, tu vois, tu fais.
7: Ouais. Je vais tout tenter.
0: Lui, tu fais adèle.castillon@gmail.com. Franchement, si ça arrive pas chez elle.
1: Comprends pas.
0: Moi non plus. Bah, bon. Oh, ce serait cool de le recevoir. Il est 7h22, on est de retour. Nouvelle saison avec des nouvelles personnes dans l'équipe. Il y a Marion qui est là.
1: Coucou.
0: Il y a Jeff aussi qui est là. Lorenza est de retour.
1: Oui.
0: Vous êtes avec nous et vous pouvez nous envoyer des messages vocaux. On a une application, c'est l'application Manu sur Énergie. Vous pouvez nous envoyer des messages vocaux. On en a reçu pas mal pendant l'été. On va s'en écouter quelques-uns maintenant avant d'écouter Riviera. Allez, c'est parti. Vos messages.
8: Coucou les ouin-ouin. Vous parliez du fait que les copies du bac étaient consultables pendant un an. Ben, sachez que parfois c'est très pratique parce que mes parents ont demandé la copie de mon bac de français parce que j'avais eu 5 alors que j'étais quand même bonne élève. Et ils ont eu raison, il y avait une inversion de notes. En fait, j'avais eu 15, quelqu'un avait eu 5, quelqu'un avait eu 18. Et toutes les notes avaient été inversées. Donc ça a pu être rectifié. J'ai reçu une lettre du rectorat, tout ça. Voilà, bisous les ouin-ouin.
0: Elle est folle l'histoire. Hein.
1: C'est chaud, c'est en vrai.
2: Ben, je pense à l'autre personne aussi qui a tout raté. En fait.
1: C'est clair, l'ascenseur émotionnel de ouf.
2: T'imagines, les parents sont là, waouh, 15, 17 et tout, mais mon enfant,
0: 5,
2: tu es...
0: 5, 7.
1: Oh là là, c'est horrible.
0: Oh mon Dieu. Passons à autre chose. Allez, un autre message.
9: Coucou à tous, a star is born, à peu près. Hier, j'ai été interviewée dans la rue à propos de la météo et je suis passée 3 secondes dans la matinale de Bruce Toussaint sur TF1.
1: Oh.
9: Donc voilà, je me sens hyper connue et je voulais partager ça avec vous.
0: Mais t'as bien raison. Excusez-nous.
1: C'est génial.
0: Ça m'était arrivé d'être interviewé par France 3, moi.
4: C'est vrai?
0: C'était un hiver, il y a quelques années, je sais pas si vous vous rappelez, il y avait un gros hiver, il y avait plein de neige partout, c'était un énorme bordel, les routes étaient bloquées, et moi je devais partir au sport d'hiver, on était passé en gros 12 heures pour faire 40 km sur la route. Et on doit aller chercher des... On pouvait pas monter si on n'avait pas les
1: chaînes.
0: Les chaînes. Donc on va, et là je vous jure, il y a France 3, mais il y a pas longtemps, il y a 7-8 ans quoi. Ils arrivent, on peut vous interviewer. Et moi dans ma tête, je vais passer sur France 3 bien sûr évidemment.
10: T'as dit que des conneries, c'est ça.
0: Non, pas du tout, j'étais hyper sérieux, premier degré parce que je voulais absolument passer pour pouvoir dire à tout le monde vous n'allez pas le croire.
2: Génial.
0: Et alors comment ça se passe? Ils t'interviewent? Oui, bah écoutez, j'essaie de mettre des chaînes pour réussir à aller au sport d'hiver, hein, c'est pas facile. Putain, j'étais passé sur France 3 quoi.
4: C'est énorme.
0: Voilà. Les messages vocaux, on continue.
11: Salut Manuel et Wouin, j'espère que vous avez passé de bonnes vacances. J'ai un petit jeu de la rentrée à vous proposer. Ça s'appelle Y'a que moi ou. Quand j'ai fini de mettre l'après-shampoing sur mes cheveux et qu'il m'en reste un peu sur les mains, je l'étale sur mes poils pubiens pour qu'ils soient plus doux. Y'a que moi ou vous le faites aussi?
0: Alors, pour être très honnête, très honnête.
2: Je sais que toi tu fais un truc chelou avec ça.
0: Hein, c'est pas chelou, c'est. En fait, si j'ai un peu de shampoing, ouais, ça m'arrive de faire un peu un shampoing au pubis.
4: Ah, mais complètement, et la barbe aussi.
2: Quoi? Mais attendez, mais ça sert à rien. Hein.
4: Mais si.
0: Mais non, mais c'est pour le côté. Et puis, j'ai un peu de poids, donc du coup, je peux faire une raie sur le côté aussi. Je peux faire... Non, mais c'est vrai.
10: Tu fais des masques aussi? C'est
2: fou. Vous avez
0: jamais fait ça, non?
4: Toujours, bah, il faut laver là aussi, de toute façon.
0: C'est bon, ce principe.
2: On lave, mais.
0: Oui, mais pas. Enfin, oui, ouais. Shampoing.
2: Non.
0: Je suis sûr que ça doit exister. Shampoing pubien, il doit y en avoir.
4: Ah oui.
2: Ah ouais?
0: Ouais, mais ça marche très bien avec celui des cheveux.
2: Oui, ça va très bien.
0: Bien sûr, évidemment. Mais j'aime bien le y'a que moi où. C'est rigolo. Ouais. Parce qu'en fait, si tu fais ça, tu peux soit avoir les gens qui disent ah ouais, bien sûr, non, il n'y a pas que toi et moi aussi, ou alors il y a un silence de mort derrière.
2: Mmh. Oui.
0: On peut faire ça.
4: Ah grave.
0: Allez, chacun réfléchit à des il n'y a que moi ou. Et okay, vous dites un truc que vous faites et on verra si les autres le font et si vous êtes mal à l'aise et gênant.
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13: Vous voulez des cadeaux?
2: Oui.
13: Vous voulez des cadeaux? Oui. J'ai des cadeaux.
2: Là.
13: Pourquoi je parle comme ça?
2: Je sais pas.
13: Je prends la même voix que mauvais jour de quand il dit maladie.
0: Non, non, non, non,
13: maladie. Vous voulez des cadeaux?
2: Oui.
0: J'en ai des cadeaux. Dans cette demi-heure, il y aura beaucoup de cadeaux. On va d'abord retrouver, pour sa rentrée, le jeu des 5 mots, le meilleur jeu radio du monde. On va vous offrir 1000 euros de bons d'achat à dépenser dans les magasins Primark. Et pour jouer avec nous, vous nous appelez au 0870 40 48. Mais c'est pas que ça comme cadeau. Vous voulez des cadeaux?
2: Oui, oui.
0: J'ai un énorme cadeau pour vous. Je crois que c'est la première fois en saison que je mets un extrait de Céline Dion, mais...
2: J'adore.
0: Mais même moi qui suis pas fan de Céline Dion, si j'avais des places pour aller voir Céline Dion, j'irais la voir.
2: Ah, ah oui, bah évidemment.
0: Et ben j'ai des places pour Céline Dion à vous offrir. 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Et c'est pas tout. 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L'hébergement sur place, parce qu'il faut bien dormir à un moment.
2: Non, ouais.
0: Il est offert. 2 places pour aller voir...
2: Oh là là.
0: Céline Dion à Paris.
4: Waouh.
0: Alors attention, je sais qu'il y a beaucoup de monde qui veut aller voir Céline Dion.
2: Ah oui, je pense à ceux qui étaient dans les files d'attente là sur internet pendant 8 ans. Ah ouais?
4: Mais oui, ah. Encore.
0: Ouais, Jeff, il est encore là. Il attend, il n'a pas bouffé depuis 3 mois. Voici comment vous allez pouvoir gagner ces 2 places. Il va y avoir un gros tirage au sort tellement il y a de monde. Mais pour participer à ce tirage au sort, ça va se passer sur TikTok. Alors attention, faut suivre. Vous allez sur TikTok. Si vous avez un compte, c'est génial. 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Vous l'appelez, je sais pas, vous prenez votre prénom et vous dites j'aime Céline Dion, on s'en fout. Vous créez votre compte. Ensuite, vous postez une vidéo sur TikTok en reprenant n'importe quelle chanson de Céline Dion. Pendant quelques secondes.
4: D'accord.
0: Que vous chantiez juste, que vous chantiez faux, j'en ai absolument rien à foutre.
2: Ah d'accord.
0: Il faut juste qu'il y ait une vidéo de vous qui chantez du Céline Dion. Vous mettez le hashtag Manu Céline Énergie. C'est pas compliqué?
4: Facile.
0: Non, c'est mon prénom, c'est le sien, c'est le nom de la radio. Hashtag Manu Céline Énergie. Vous mentionnez mon compte TikTok. C'est @manu officiel TikTok. Vous faites votre petite cover. Tirage au sort le 4 septembre. Mm-hmm. Et c'est peut-être vous qui irez voir Céline Dion.
2: Wow.
0: Vous pouvez chanter comme vous voulez, ce que vous voulez. Vous pouvez tester si vous voulez. Si tu dois chanter une chanson de Céline Dion.
2: Bah moi c'était J'irai où tu iras avec Jean-Jacques.
0: Vas-y chante pour voir.
2: J'irai où tu iras.
0: Et ben voilà, vous pouvez faire pareil. Vous pouvez
4: chanter. Génial.
0: Vous pouvez chanter faux vous aussi.
2: Oui.
0: On vous offre Céline Dion et ça n'a jamais été aussi facile, je pense, de le faire. Ça se passe sur TikTok. Vous envoyez votre vidéo, vous reprenez n'importe quelle chanson pendant quelques secondes, même faux, je m'en fous. Vous ajoutez le hashtag Manu Céline Énergie. Vous mentionnez mon compte TikTok @manu officiel TikTok. Tirage au sort le vendredi 4.
4: Génial.
0: Parfait. On est bien?
4: Allez.
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0: Voici le meilleur jeu radio du monde. C'est le jeu des 5 mots et on vous offre 1000 euros. Et ça va être comme ça toute, je crois, cette semaine, la semaine d'après. Je sais pas.
4: Oui, c'est ça.
7: Oui, exactement.
0: Oui, c'est ça. Mmh. Donc cette semaine et la semaine d'après, 1000 euros de bons d'achat à dépenser dans les magasins Primark. C'est des habits, évidemment.
2: Ouais.
0: Mais attention, pas n'importe quels habits. Des habits à prix abordable.
2: Bien sûr.
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4: Bien sûr.
0: 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Mais chez Primark, ils sont à prix abordable.
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1: Ouais, ouais, c'est trop beau.
0: Ils font des collabs.
2: Oui.
0: 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Mm-hmm. Et il n'y a pas que des habits, parce que vous pouvez vous dire aussi, ouais, mais moi j'ai que des habits, j'en ai pas besoin. Ha ! Il y a de la déco. C'est merdique chez toi, il faut que tu achètes de la déco.
4: Eh ben, en plus.
0: Tu joues avec nous.
1: Il y a plein de belles bougies aussi.
0: Ah
1: oui, je savais que ça allait te saouler, mais moi ça me ravit.
4: Ah, t'aimes pas les bougies?
0: Non, non, okay. Alors en fait, ma femme les aime pour deux. Hein. 1000 euros à dépenser comme vous le voulez dans les magasins Primark, c'est peut-être pour Jonathan. Bonjour Jonathan.
15: Bonjour Manu, bonjour Elsa, bonjour Jeff, bonjour Marion.
1: Salut, bonjour.
0: T'as dit Elsa? Il a dit
1: Elsa, j'ai l'impression.
15: Non, Elsa, j'ai dit.
0: Ah, d'accord. Non, Jonathan sort de soirée.
15: C'est à peu près ça. Oui.
1: Oh là là.
15: Je suis pompier volontaire, donc j'ai pas trop dormi cette nuit.
0: Oh, t'as fait des interventions?
15: Oui, oui, oui.
0: Putain, c'est marrant, je vois le regard de Lorenza et Marion.
1: Non, mais là,
0: quand t'as dit pompier, c'est waouh.
1: Ah bah là, on a envie qu'ils gagnent, forcément.
2: C'est nos héros, quoi.
0: Excusez-moi, c'est juste quelqu'un qui vend des calendriers.
15: Exactement.
1: C'est jaloux.
0: Tu vois, moi aussi j'ai fait les tombolas.
1: Ouais.
0: Jonathan, j'espère que tu vas gagner. Bah, tu sais quoi, tu vas jouer avec Marion.
1: Oh, le baptême.
0: Okay. Alors attention, c'est le premier jeu des 5 mots de Marion, c'est le premier de la saison. Je rappelle les règles. Marion va sortir dans quelques instants du studio. Quand elle sera dehors, je vais te donner 5 mots. Tu me donnes à chaque fois, après chaque mot, le premier mot qui te vient à l'esprit. Ensuite, je fais pareil avec Marion. Et dès que vous avez un mot en commun sur 5, c'est gagné. D'accord ?
15: Pas de soucis.
0: Je te souhaite bonne chance. C'est parti. Marion est sortie. C'est à toi de jouer maintenant, Jonathan. On joue au jeu des 5 mots. Événement.
15: Concert.
0: Image.
15: Cinéma.
0: Ravitaillement.
15: Avion.
0: Zombie.
15: Moi j'ai plus le nom de la série. Bon, The Last of Us.
0: Ah, il faut un mot. C'est pas le jeu de donne-moi un nom de série. C'est pas grave. Dernier mot. Canapé.
15: Oui.
0: On est pas mal.
1: Non, ouais, franchement, on est
0: va,
1: bien.
0: Ça va. Attention, on va maintenant faire revenir Marion. Un mot en commun suffit pour gagner. Attention, c'est le baptême.
1: Allez.
0: Du feu. Il y a de la pression, hein.
1: Je suis stressé, mec.
0: Et tu vas voir, plus les mois avancent, plus on est stressé.
1: Ouais, je sais pas du tout.
2: Mais non, ça va aller.
0: Il y a des gens qui se sont fait dessus.
1: Arrête.
0: Tu donnes tout pour Jonathan, c'est parti. Un mot en commun, il repart avec 1000 euros de bons d'achat chez Primark. Événement.
1: Fête.
0: Il avait dit concert.
1: Aïe, aïe, aïe.
0: Image.
1: Émile. Quoi?
0: Non, il avait dit cinéma.
1: Oh,
0: Émile et images. Les démons de minuit. Où ça? Il reste 3 mots.
1: Ok.
0: Ravitaillement.
1: Secours.
0: Il avait dit avion.
1: Ah ouais, c'est chaud.
0: Il reste 2 mots. Ça va?
1: Pas du tout.
0: Zombie.
1: Mort.
0: Il avait bugué, il avait pas trouvé.
1: Mais c'est hyper dur, les gars.
0: Bah, c'est le jeu. Ah, je ne reste pas.
1: Non, c'est bon, là.
0: Il reste un mot.
1: Allez.
0: Canapé.
1: Fauteuil.
7: Aïe.
1: Je suis désolé.
0: Il avait dit lit.
15: C'est pas de ta faute, je me suis un peu trompé aussi.
1: Oui, il a paniqué aussi.
0: Disons que, en fait, vous vous êtes bien trouvé, mais pas dans les bons trucs. Enfin,
1: oui. Je vais t'acheter un sweat chez Primark. Je suis désolé, franchement.
0: Attends, je note. 7h45 minutes et 8 secondes. Non, c'est pour voir à partir de quel moment l'émission est devenue merdique.
1: Non. Mais non,
2: pauvre.
1: Je suis désolé.
0: C'est quoi, ça arrive parfois et vous vous êtes pas trouvé.
1: C'est le jeu. On n'était pas connectés.
0: Ça arrive. Jonathan.
15: Tant qu'il n'a pas joué avec le meilleur. Hein.
0: C'est toi qui l'as dit ou c'est elle qui.
15: Attends, c'est moi.
0: Ah, c'est toi qui as dit qu'elle n'a pas joué avec le meilleur.
1: C'est ça,
0: oh,
1: c'est ça.
0: Mignon,
1: c'est mignon.
0: Alors qu'on sait tous que c'est Marion qui a foiré. Jonathan, je vais t'offrir le t-shirt Manu sur Énergie. Je te souhaite une belle journée. Tu nous rappelles quand tu veux.
15: Eh ben merci. Belle journée à vous aussi.
10: Je suis dégoûtée.
0: Ouais, je comprends.
10: Ça y est.
4: Je serais pareil pour toi. À ta place, j'aurais les boules.
10: Hein. C'est ah, vraiment ça.
0: Arrête. Mais non, mais il y en aura d'autres,
2: mais oui.
0: T'inquiète
2: mais
0: pas, bon. T'auras d'autres occasions de chialer alors. Belle journée, Jonathan.
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0: Je suis extrêmement fier de moi.
4: Pourquoi?
0: Parce que avant les vacances, j'avais dit ça, ça peut devenir un énorme hit. Personne ne l'avait mis. Je l'avais mis, je l'avais senti. Attends. Et ben résultat. Il est là le nez.
4: Énorme.
0: Alors Moziman et Gaëtan Roussel, ça commence à devenir un gros hit, hein.
4: Grave.
0: Alors, et ben on va s'écouter dans 3-4 minutes. On peut se faire le Y'a que moi où?
2: Ah, ah oui, ouais, ouais, oui, bien sûr.
0: Allez, tout à l'heure, on peut se le réécouter pour le plaisir. On va juste réécouter ce message. Vous pouvez nous envoyer des messages vocaux sur l'application Manu sur Énergie. Et il y a celui-là qui est arrivé.
11: Salut Manu et Léonouin, j'espère que vous avez passé de bonnes vacances. J'ai un petit jeu de la rentrée à vous proposer. Ça s'appelle Y'a que moi où. Quand j'ai fini de mettre l'après-shampoing sur mes cheveux et qu'il m'en reste un peu sur les mains, je l'étale sur mes poils pubiens pour qu'ils soient plus doux. Il n'y a que moi ou vous le faites aussi?
0: Voilà. Venez avec nous, vous pouvez nous appeler au 0870 42 48 et en fait vous dites des choses que vous faites et vous vous demandez si les autres le font aussi. Marion?
10: Quand j'ai faim, j'ouvre la porte du frigo toutes les 10 minutes pour vérifier si par magie il n'y a pas un truc qui apparaît. Tu vois, hyper stylé. Genre une part de pizza d'un coup.
0: Qui apparaîtrait par magie?
10: Il n'y a que moi?
0: Non, non, ça
2: m'arrive. Non, c'est vrai.
10: On est d'accord, franchement,
0: c'est...
10: ouais.
0: En fait, moi, c'est pas tellement pour voir s'il y a un truc qui apparaît, c'est quand j'ai la flemme de faire à manger. Et j'ouvre le frigo en me disant, il y a un truc simple que je vais pouvoir faire.
10: Ah, une ouais. idée qui va venir.
0: Ouais. Ouais. Et je regarde, non, pas du tout. Non, non, il y a toujours, il y a des carottes, il y a du poireau à découper, tout, ça me fait.
10: Toujours pareil, ouais.
0: Mais je me dis, peut-être que derrière, il y a quelque chose. Donc je vais ouvrir 3 ou 4 fois le frigo, effectivement, pour m'apercevoir que non.
10: Et ça marche jamais.
0: Ça ne marche jamais. Il y a que moi ou Jeff.
4: Je rince les bouchons de tubes de maillot avant de les remettre au frigo.
10: Ah oui,
4: pour éviter que ça sèche, tu sais, il y a toujours le petit truc qui sèche au bout. C'est t'as le tube de maillot.
2: Ah bon?
4: Et donc quand je débarrasse la table, je prends, je le rince à l'eau, hein, sous l'évier, je l'essuie et je le remets au frigo seulement après.
0: Non, il y a que toi.
10: Il y a que toi.
4: Merde, ouais. C'est dégueu sinon.
0: C'est
2: bon.
0: Bah non, parce que c'est toujours quelqu'un d'autre qui va se servir en premier de la maillot. Toi. Il y a que moi ou Lorenza?
2: Tous les matins, je vérifie l'indice UV. Il y a que moi ou
0: Ah ouais. L'indice UV de quoi?
2: Mais de la journée. Genre combien l'indice UV est quoi? Alors, tous les matins.
0: Sur l'appli météo j'ai ça, indice UV, mais je sais pas exactement à quoi ça sert.
2: Bah, c'est pour voir à quel degré tape entre guillemets le soleil, à quel degré le rayonnement traverse les nuages quoi.
10: Qu'est-ce que ça va changer à ta journée?
2: Bah si je vais pouvoir bronzer encore un peu ou pas.
10: Oui d'accord.
0: Bah tu sais sinon tu regardes le ciel.
2: Oui. Hein. Eh ben détrompe-toi. Des fois il y a des nuages, l'indice UV est élevé.
0: Ah non. Oui. Tu sais quoi avec cette discussion? Tu me dois. Honnêtement tu me dois 2 minutes de vie. On a Marie qui est là. Bonjour Marie, bienvenue sur Énergie.
17: Bonjour Manu, bonjour toute l'équipe.
0: Y'a que moi où on t'écoute?
17: Alors je regarde toujours s'il y a une salle de crossfit là où je pars en vacances. Y'a que moi où?
10: Ah oui, là y'a que toi.
0: Ah là, j'aime dire qu'il y a que toi.
2: Non, une salle, oui, mais crossfit c'est précis quand
0: même. Ah non, mais moi même une salle. Ah non, je regarde si c'est une salle de cinéma à la limite.
10: Ah oui, c'est pas un critère de vacances.
2: Non, mais s'il y en a une, c'est cool. C'est-à-dire que tu peux quand même te dire cool. De faire du sport.
17: C'est ça.
2: Pendant la semaine.
0: Mais attends, bouge pas, faut que je vérifie un truc.
4: Non,
0: je regarde mon ventre. Apparemment, il n'y a pas de salle de crossfit à côté. Merci beaucoup, Marie, de nous avoir appelé. On te souhaite une belle journée, une belle rentrée.
17: Merci, Manu. Au revoir, toute l'équipe.
0: Gros bisous. Agnès est là. Bienvenue, Agnès.
18: Bonjour, Manu. Bonjour, équipe.
0: Il n'y a que moi ou quoi?
18: Eh bien, qui compte les lampadaires quand je marche dans la rue?
2: Ah,
18: je peux pas m'empêcher de compter. Je passe un pont, faut que je compte les lampadaires. Je marche dans la rue, il y a des carreaux qui sont pas de la même couleur. Va falloir que j'aille dessus, que je les compte.
0: Là, on parle dans tous les sens. Ouais, c'est oui. Ça commence par les lampadaires. Si après, donc en fait, t'as plein de tocs, quoi.
18: Je compte. J'aime bien compter.
0: D'accord. Mais on a tous des tocs un peu comme ça. Hein.
4: Oui.
0: Les marcher dans la rue sur les carreaux d'une certaine couleur.
4: Oui. Voilà, faut pas croiser les lignes. Tu sais, des carreaux, tu marches au milieu du carreau, mais pas sur la jointure.
0: Les passages cloutés, des fois.
2: Ah,
0: si je marche sur le truc blanc, il faut que je marche sur les trucs blancs.
4: Ah oui, parce qu'il y a les crocodiles en dessous.
0: C'est
2: bien connu.
0: Non, là, t'as un problème avec l'alcool. Ça arrive à tout le monde, Agnès. T'inquiète pas, on a tous des tocs comme
18: ça. Bon, je me sens moins seule, merci beaucoup.
0: Il n'y a pas de problème. Ne nous approche pas trop près, quand même. Gros bisous, Agnès. Merci de nous avoir appelé.
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0: Je suis comme un petit chien fou qui retrouve ses maîtres.
4: Ah, il est content.
10: Tu remues la queue?
0: Oui, je suis tout content. content si on peut me caresser un peu partout.
2: Oh là là.
0: Et je me mets sur le doigt avec les pattes en l'air.
2: Oh,
0: gratouillons, gratouillons. On parle de moi, on parle de moi. Je suis content. Franchement, j'ai bien profité de mes vacances, mais je suis heureux de vous retrouver. C'est Manu sur Énergie, c'est ma 16e saison. Lorenza est là aussi. Jeff est nouveau et
20: bonjour.
0: Bienvenue dans l'équipe. Il y a Marion qui est là aussi. Vous apprenez à nous connaître. On est de retour aujourd'hui pour. C'est parti, une nouvelle très belle saison qu'on va vivre ensemble. Il y a des nouveautés dans l'émission, ça arrive dans quelques secondes. Il y a un jeu qui s'appelle le Cash ou Crash. On va jouer avec vous, vous envoyez Manu par SMS au 7-10-12. Ça fait 2 heures qu'on fait l'émission, je le disais il y a 5 minutes, et on l'a toujours pas mis.
2: Allez.
0: Évidemment qu'on va le mettre. C'est quoi ? Je ne danse pas moi. Je danse jamais et tout. Mais là-dessus, j'avoue, je peux taper un peu du pied.
2: Ah, évidemment.
0: C'est incroyable.
2: Mais bouge les bras, bouge la tête,
20: ouais. Les épaules.
2: Vas-y.
20: Les
0: hanches de.
2: Allez.
0: Arrêtez. Regarde, c'est lui. T'es bon de la danse. Mais qu'est-ce qui m'arrive ? Putain, danse avec les stars, et à moi.
2: Voilà.
0: Mauvais Joe a une pile et on va l'écouter dans 3 minutes. Mais avant ça, oui, on joue ensemble. On joue ensemble à un nouveau jeu qui s'appelle le cash ou crash. Le crash, on le dégage, on le veut pas. On veut pas.
2: Non.
0: On veut du cash.
2: Oui.
0: Florent est là et c'est le premier à jouer avec nous. Bonjour Florent.
21: Salut l'équipe.
0: Vous envoyez Manu par SMS au 7-10-12 pour jouer avec nous à cash ou crash. Florent, voici les règles. J'ai 3 questions. Si tu réponds juste à la première, tu gagnes 250 euros. Si tu réponds juste à la deuxième, tu doubles ton gain, 500 euros. Et si tu réponds juste à la troisième, tu doubles encore ton gain, c'est 1000 euros pour toi. On est
21: okay,
0: bien.
21: Ça
0: hein.
21: Marche.
0: Ouais. Tu peux t'arrêter quand tu veux. Si t'as la trouille, si t'as pas les coronets qu'il faut, on ne te jugera pas. Tu peux t'arrêter, tu repars avec ton gain.
21: Okay.
0: Et si tu te trompes, tu repars avec rien du tout, tu perds tout. C'est le crash. Mais on ne veut pas le crash.
2: Oh non, pas le crash.
0: On veut du cash pour toi. T'es prêt, Florent ?
21: Ok, je suis prêt.
0: Bonne chance à toi, c'est parti, cash ou crash. Voici la première question, pour 250 euros. Quelle céréale sert de base au pain traditionnel français ?
21: Le blé.
0: Bah oui.
2: Bien joué.
0: Florent, 250 euros.
21: Ouf.
0: Tu veux doubler ?
21: Je double.
0: Question numéro 2, pour 500 euros. Dans quelle émission de télé-réalité française les candidats peuvent-ils entendre la phrase « Ici la voix » ?
21: Secret Story.
0: Bonne réponse. 500 euros pour toi, Florent. Tu peux t'arrêter maintenant, repartir avec tes 500 euros. Ou alors répondre à la troisième question, doubler ton gain, 1000 euros pour toi, qu'est-ce que tu veux faire ?
21: Eh ben on va doubler, hein.
2: Allez les joueurs !
0: Oh, ça c'est bien ça, ça
2: quand même là !
0: Attention ! Troisième question. Dans quel pays européen se trouve la Transylvanie, qui est la région associée à la légende de Dracula ? Il me faut un pays.
21: La Roumanie, je sais pas. La Roumanie, ouais.
0: T'as dit au hasard ?
2: Oui.
0: Eh ben c'est la bonne réponse. Wow.
21: Non.
0: Et si !
2: Incroyable.
21: Oh là là, incroyable, c'est clair.
0: Florent, 1000 euros pour toi. Oh. Pas de crash, c'est que du cash. Bravo à toi.
2: Oh, le bonheur.
21: Énorme.
0: Eh ben voilà. C'est une bonne rentrée, ça, on peut le dire.
21: Ah bah tu m'étonnes.
0: Eh bah bravo à toi Florent, j'adore ce jeu. C'est stressant mais j'adore. Ah ouais bah.
21: Moi aussi j'adore ce jeu.
0: Faut que ça gagne à chaque fois en fait.
21: Ouais.
0: C'est vrai, tu l'adores, étonnant. Bonne journée à toi Florent, bravo.
21: Bonne journée.
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0: on s'apprend des choses les uns les autres. Qui commence?
1: Allez-y.
2: C'est toi qui choisis. J'ose pas, moi.
0: C'est moi qui réponds sur le dernier. Personne peut commencer?
3: Moi, je veux bien.
1: Allez.
0: Allez, Marion.
3: Allez, écoute bien, Jeff. Mettre du sel sur de la pastèque permet d'aplatir le ventre.
2: Oh, merci.
0: Alors, la phrase « écoute bien, Jeff » est totalement gratuite.
3: Non, mais parce que je savais que ça allait l'intéresser.
0: Oui, non, mais c'est...
3: Il cherche des petits tips comme ça, et c'est vrai, cette combinaison élimine l'excès de liquide et ça réduit les ballonnements presque instantanément. Sel pastèque, et j'ai testé, c'est pas dégueu.
2: Ah oui, parce que moi, je fais pastèque pâté. Mais
3: ça marche moins bien.
0: Ça marche moins bien. Ce qui explique peut-être pourquoi elle a dit « Jeff, écoute ».
2: Exactement.
0: Lorenza, une info à nous apprendre?
1: Les abeilles et les guêpes, elles peuvent reconnaître des visages humains.
3: Ah bon?
1: Ouais.
0: Mais comment on sait?
1: Eh ben, ils ont fait des études en leur donnant une petite friandise sucrée. Et à force, elles pouvaient reconnaître des visages en fonction de quand ils donnaient une récompense.
0: Ah, elle se dit, ce visage est associé à une récompense.
1: À une récompense, et donc elle reconnaissait le nez, des oreilles, les yeux, enfin, elle reconnaît des visages, quoi.
2: Mais ça marche dans l'autre sens, c'est-à-dire que si tu l'embêtes, elle peut venir se venger.
1: Eh ben, oui, je pense aussi que du coup, c'est pas. Faut être gentil avec les guêpes et les abeilles.
0: Attends, alors, franchement, être gentil avec une guêpe, ça sert à rien.
1: Oui, ne pas bouger en tout cas.
0: C'est ce que tout le monde dit. Tu sais quoi? Je suis le premier, hein.
1: C'est le pire.
0: Toi, t'es à table, ouais. Quelqu'un a une guêpe, tu fais. Non, mais bouge pas,
1: voilà. Mais
0: dès que la guêpe arrive vers toi, tu fais. Je fais ce que je dis, pas ce que je fais. Jeff, une info.
2: Oui, les pulls marinières, les vrais pulls à rayures là qu'on connaît tous.
0: Oui.
2: Eh ben, ils ont tous normalement 21 lignes, soit le nombre exact de victoires napoléoniennes.
1: Oh.
2: Parce que c'est lui qui a créé la marine française. Et donc du coup, il y a 21 lignes pour les 21 victoires de Napoléon.
1: Ah, c'est classe.
2: Ouais, les vrais. S'il y a un pull qui a pas 21 lignes, c'est pas un vrai.
1: Mais je vais avoir envie de compter sur les inconnus.
2: Ben, vas-y.
0: Alors ça devient un peu gênant.
1: Je vais me calmer.
0: Qu'est-ce que vous faites là? Parce qu'au départ les lignes en haut ça va, mais plus tu descends en bas, ça va être compliqué pour la personne, hein, je te le dis. Je vais vous parler de foot, moi. Le plus long match de foot de l'histoire a eu lieu entre les clubs anglais Stockport County et Doncaster Rovers. C'était en mars 1946. Le match a duré 3h et 23 minutes.
1: Waouh.
0: Parce qu'en fait, à l'époque, il n'y avait pas de tir au but.
2: Ah oui.
0: Donc, c'était le premier qui marquait un but pendant les prolongations qui gagnait la compétition.
1: Ah oui.
0: Et ils ont mis beaucoup de temps avant de marquer
1: un
0: but.
1: Très long, là.
0: 3h et 23 minutes le match.
2: Trop long.
0: Ah oui, trop long.
2: Non, mais donc c'est pas la télé à cette époque parce que.
0: Mais en fait, ils ont gagné à la fin parce que ils sont tous morts. Donc,
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0: Il a arrêté de nager, il a fait ses adieux à la natation.
2: Oui, j'ai vu ça.
0: Et moi, je continue les bombes. Ma carrière ne s'arrête pas. Mercredi, c'est un bon jour pour reprendre le travail, je trouve.
2: Pas mal.
0: Pourquoi démarrer un lundi alors qu'on peut démarrer un mercredi?
3: Ouais, c'est vrai ça.
0: Et avoir un week-end qui arrive dans 3 jours. Oui, cette saison, on la reprend un mercredi. Il y a une explication. Il y a une raison. Il y a une vraie raison pour laquelle on reprend un mercredi et un lundi. J'ai démarré l'émission en expliquant ça. On l'a filmé. On va vous mettre une vidéo bientôt sur nos réseaux sociaux et vous pourrez comprendre la raison totalement débile pour laquelle nous reprenons un mercredi et pas un lundi. Offenbach avec For To The Floor, ça arrive pour vous. On peut continuer le Y a que moi ou.
2: J'adore
3: ça. C'est trop bien ça.
0: Franchement, c'est pas mal. Ouais. Alors, le principe est simple, c'est on pose des. On raconte des choses qu'on vit, qu'on fait, et on se demande si les autres le font aussi. Pourquoi on fait ça? Parce qu'on a écouté ce message tout à l'heure. C'est un petit plaisir de le réécouter. Ce message vocal qui est arrivé sur l'application Manu sur Énergie.
6: Salut Manu et Léouin, j'espère que vous avez passé de bonnes vacances. J'ai un petit jeu de la rentrée à vous proposer. Ça s'appelle Y a que moi ou. Quand j'ai fini de mettre l'après-shampoing sur mes cheveux et qu'il m'en reste un peu sur les mains, je l'étale sur mes poils pubiens pour qu'ils soient plus doux. Il n'y a que moi ou vous le faites aussi?
0: Je trouve ça magnifique.
2: Oui,
0: ça, je trouve ça super. Et j'ai avoué que ça m'est déjà arrivé. Je suis là, tu t'ennuies un peu. Voilà,
2: ça mousse, t'es content.
0: Un shampoing pubien, voilà,
2: ouais, exactement.
0: Ça mousse et c'est rigolo, ça peut faire presque une tête si tu mets des petits yeux.
1: Oui.
0: T'as le nez qui tombe.
1: Oui.
0: Enfin bon, ouais.
1: Oh là là.
0: Voilà,
1: on
2: part loin.
1: Très intime.
0: Vous voyez ou pas le.
3: Oui, on a l'image. Ouais.
0: Sinon, j'explique encore mieux.
3: Non, c'est bon, c'est
0: bon. D'accord. Il y a que moi ou. Allez, on a Natalia qui est là. Bonjour Natalia.
7: Bonjour Manu, bonjour l'équipe.
0: Bienvenue sur Énergie Natalia, on t'écoute.
7: Moi, je parle à ma voiture pour qu'elle avance plus vite. Je lui dis allez, titinette, on y va. Et je la remercie après.
0: C'est marrant ce truc que souvent beaucoup de gens ont,
2: ouais.
0: C'est appeler leur voiture titine.
2: Toujours,
0: mais,
2: ouais.
0: Mais je ne sais pas d'où ça vient. De Martine,
2: titine. Ouais, c'est ça.
0: Allez, titine. Tu parles à ta voiture. Vous parlez à votre voiture.
3: Oui, bien sûr, tout le temps.
0: Oui. Tu lui dis quoi?
3: Ah bah, je l'encourage. Je lui dis on va y arriver.
2: Ouais, c'est ça.
3: Par exemple, quand j'essaye d'accéder au parking d'énergie, quand même très serré, je lui dis allez, on peut le faire. On est ensemble,
1: c'est l'équipe, quoi.
0: C'est pas elle qui va décider, hein, c'est toi.
3: Ouais, mais j'ai
0: elle pourrait te répondre. Hein. J'y suis pour rien, moi. Concentre-toi. Titine, elle veut bien, elle veut pas y aller dans ce parking. Tu n'es pas seule, Natalia.
7: Ah, merci.
0: On t'en prie, tu peux rester totalement, complètement débile, mais t'inquiète pas, t'es pas la seule. Y a, au moins, t'as Marion qui est avec toi.
3: Je suis là.
7: Merci.
0: Il y a que moi ou Jeff.
2: Moi, alors, que moi, je peux pas aller me coucher si j'ai pas aligné toutes les télécommandes sur la table basse. Mais aligné, tu vois.
0: Ah ben c'est un toc, ça.
2: Dans okay, l'ordre de grandeur.
0: C'est un toc, c'est un petit toc, quoi.
2: Oui, mais je peux pas aller dormir. J'ai l'impression que je suis pas le seul à qui ça arrive.
1: Ah, si.
3: Là, oui. Ah, bon oui,
0: c'est les télécommandes, oui. Mais t'en as beaucoup, les télécommandes?
2: J'en ai, ben, la télé, l'ampli en dessous de la télé, le boîtier pour aller, pas légal. Et, voilà, c'est les trois.
0: J'ai pas entendu, hein. J'ai pas entendu ce qu'il a dit, hein. C'est, personnellement, j'ai pas entendu. J'ai pas entendu ce que t'as dit. Tu te démerdes, hein.
2: C'est vachement bien, par contre.
0: Le bureau de la direction, oui. C'est au cinquième étage. Lorenza,
1: moi,
0: y a comment où?
1: J'ai écrit toute ma vie dans mes notes de téléphone. J'en ai 170. Y a que moi ou?
0: Oui, ouais, 170, ouais. Ouais, y a que toi, ouais. Mais qu'est-ce que t'écris?
1: Ben, en fait, c'est un peu toute ma vie, tout ce que je dois me rappeler. Genre là, j'ai acheté des cotons.
2: Tu te fais des listes.
1: Je dois des sous à quelqu'un. Apprendre l'espagnol.
2: Tu mets des petits points devant.
1: Oui.
0: Attends, parce que tu passes quand même de acheter des cotons à apprendre l'espagnol.
1: Mais en fait, je note pour pas oublier, parce que sinon j'arrive pas, je retiens rien.
0: Acheter des cotons, prendre du citron, virer mon mec. C'est un pêle-mêle en fait de ta vie.
1: Oui, c'est un peu ça.
0: D'accord. Écoute, non, je connais personne qui fait ça.
1: Bon, bah, c'est pas grave.
0: Mais t'as le droit. Hein.
1: Oui, bah, t'as pas le choix.
0: Adrien est là. Bonjour, Adrien.
8: Bonjour, l'équipe. Bonjour, Manu.
0: Il y a que toi, peut-être, qui fait quelque chose, c'est quoi?
8: Alors, il y a que moi qui mets mon ticket de parking dans la bouche pendant que je cherche mes clés.
2: Bah oui.
3: Bah je le fais aussi.
1: Ah non, moi aussi, hein.
0: Ouais.
1: Ouais, ouais. Bah, c'est dégueulasse, hein, d'ailleurs, faut pas le faire.
8: Ah, c'est pas propre.
3: Ticket de parking, si.
2: Mais non, il est propre, il vient à peine de sortir de la machine.
3: C'est dégueulasse.
0: Ouais, mais tu sais pas qui y a dans la machine.
3: Ouais. Ah.
0: Je vais dire un truc, dans la machine du ticket de parking, il y a un mec qui se met les doigts dans le nez, voire ailleurs, et ensuite il met le ticket en disant eh ben, je sais que tu vas le mettre dans la bouche. C'est un gros pervers, le mec.
8: Derrière.
0: Bien sûr, évidemment. Merci de nous avoir appelé, Adrien.
8: Merci.
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0: 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Et pour cette saison, Lorenza est de retour, évidemment.
1: Oui,
0: c'est sa quatrième saison, elle. Et c'est la toute première. C'est un peu le dépucelage, hein.
2: Oui, oui. Alors, je me sens tout.
0: De nouvelles personnes dans l'équipe que vous allez aimer, que vous allez apprendre à les découvrir, vous allez apprendre à les aimer. Il y a Marion qui est là.
3: Bonjour à tous.
0: Il y a Jeff aussi qui est là.
2: Bonjour.
0: Vous êtes avec nous, comme chaque jour, vous nous appelez. Notre numéro de téléphone, c'est le 0870 42 48. Vous pouvez aussi nous envoyer des messages vocaux sur l'application Manu sur Énergie. Tout ça ne bouge pas, il y a des nouvelles choses dans l'émission. Et il y a l'événement.
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1: Oh oui.
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0: c'est drôle parce que tout le monde là chante là, enfin sans faire le bruit,
2: oui.
0: Mais tout le monde est en train de bouger les lèvres.
2: Bah oui,
1: elle est incroyable celle-là.
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0: Vas-y, fais-toi plaisir, essaye.
2: Oh, bah, ma soeur.
1: Oh là là.
2: Ah, j'ai pas.
1: C'est
2: mon café.
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1: C'est une de mes préférées.
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0: Je pense qu'on tient la première saga de cette rentrée dans l'émission.
1: Ah bon ?
0: L'animal de Marion. On va en parler dans 5 minutes.
1: Ouais.
0: Marion, Jeff sont nouveaux dans l'équipe. Ouais. Et la première chose, une des premières choses que Marion nous a dit en arrivant, c'est j'ai très mal dormi. Ça gratte dans le
1: les
0: toit.
1: Murs.
2: Dans les murs.
0: Ouais.
1: Infernal.
0: Bah, soit il y a un mec et tu t'en rends pas compte, il est là-haut. Il faut le libérer.
1: Tu vas la faire flipper.
0: Soit un animal dans le plafond, quoi.
1: C'est fort probable, oui.
0: On va en parler. Parce que ça peut nous faire une année. Hein, on le trouve pas. On va lui donner un nom à cette petite fouine.
1: Je vais l'adopter.
0: Pourquoi pas. On va écouter Taïk avec le temps. Il y aura aussi Ugel. Et tout de suite, c'est parti. Voici les sondages du matin. Jeff, Marion, Lorenza, vous essayez de trouver de quoi il s'agit. Cette chose est responsable de la majorité des disputes dans une voiture. Est-ce que c'est... Il y a eu certainement des disputes pendant l'été dans votre voiture, Marion.
3: Le GPS.
0: C'est pas le GPS.
3: Ah bon ?
0: Non.
1: Au niveau de la vitesse de la voiture ?
0: Non. Ça n'a pas de rapport avec la vitesse, la mécanique.
1: Ok.
0: Tout ça.
2: Les enfants trop bruyants à l'arrière ?
0: Non, ça a un rapport vaguement avec le son, mais c'est pas les enfants.
1: Ah, la musique.
0: Ben oui, ouais, j'ai te donner un indice.
1: Oui, oui,
0: excusez-moi, je fais ma rentrée.
1: Ça nous va.
0: La musique est responsable de la majorité des disputes dans une voiture.
2: Ben, je suis désolé, c'est celui qui conduit qui choisit.
1: Je suis d'accord, c'est la règle.
0: Alors, ce qui est marrant, c'est qu'on est tous d'accord quand on conduit.
1: Oui, ouais, oui.
0: Quand tu conduis pas, comme par hasard, t'es plus d'accord avec cette règle. C'est fou. Hein. L'adulte moyen possède 4 exemplaires de cet objet, mais il utilise toujours le même. De quoi il s'agit ?
2: Je sais, une casserole. J'ai plein de casseroles, mais je prends toujours la même.
0: C'est vrai ce que tu dis.
2: Ben oui, et pour les poils, pareil.
0: Putain, c'est vrai ce que tu dis.
2: Ça sert à rien, moi, j'étais plein. Hein.
0: Putain, c'est vrai ce que tu dis.
2: T'as vu ça hein ?
3: C'est pas ça du tout, je
0: sais. C'est pas ça du tout. Non, mais on est dans l'univers.
2: D'accord.
3: Ah, j'allais dire un stylo.
0: On n'est pas du tout dans l'univers. L'adulte moyen possède 4 exemplaires de cet objet, mais utilise toujours le même.
1: C'est dans la cuisine, du coup.
0: Eh, hey, malin hey. Et dis-moi, Sherlock, comment vous faites pour halluciner vos affaires ?
1: Ça fuse.
0: C'est dans la cuisine,
3: le
0: oui.
3: Le couteau ?
0: C'est pas le couteau, c'est pas un couvert, c'était un mug.
1: Oh.
2: Ah oui, c'est vrai, t'as raison.
0: J'avoue que moi, j'ai mes mugs préférés.
2: T'as ton fétiche, ouais.
0: Ouais, exactement. Ouais,
2: et un de secours, si le fétiche est dans la vaisselle.
0: Exactement.
1: Moi, j'aime pas quand quelqu'un d'autre utilise mon mug.
0: C'est ce que j'allais dire.
1: Ouais.
0: Ça
1: crée des tensions. Quand je le vois qu'il est dans le lave-vaisselle, le mien, je suis en train de me dire, quel est le petit enfoiré qui utilise ce matin.
0: Mais même pour ma femme et ma fille, moi.
1: Ah oui, ben moi, c'est mes collègues,
0: mais c'est le son de la belle, moi, tu vois. Non, non, frérot, tu poses ce mug, là, ça va faire du mal.
1: C'est notre mug.
0: On rigole plus sur le mug.
2: Oh, il fait peur.
0: Près de 30% des adultes disent que ceci leur procure un plaisir inexplicable. Grosse satisfaction.
3: Faire pipi quand tu t'es retenu très longtemps.
1: Ouais. Ah ouais.
0: C'est pas ça. Mais évidemment.
3: Oui, on est d'accord.
0: Lorenza ?
1: Déchirer une feuille, un papier.
0: Ça fait du plaisir, ça ?
1: J'adore ça.
3: C'est très bizarre.
0: Ah ouais,
1: je suis chelou. Ah oui, ok.
2: Ouais, c'est chelou.
0: Vas-y, fais pour voir.
1: Bah, franchement, regarde, écoute.
2: Ah non ?
3: Non,
1: si. Ah si, un truc.
0: Alors ça me fait pas délirer,
1: moi. Si, ah oui.
0: Attends, apparemment, tu excites notre producteur.
12: Ah moi, j'adore le petit comme ça, là. Et tu sais, tu déchires la feuille en plusieurs fois dès que t'as déchiré. Si, j'aime
0: bien. Très bien, Florent, notre producteur, Lorenza.
12: Ouais. On va déchirer des feuilles.
0: On va vous mettre.
1: Des feuilles à disposition.
0: Exactement, on va vous mettre tranquillement à la garderie avec plein de feuilles. Vous n'allez pas tout déchirer. Alors c'est pas ça. Hein. Près de 30% des adultes disent que ceci leur procure un plaisir inexplicable.
2: Retirer ses chaussures après toute une journée.
0: Non.
3: Se coucher dans des draps qui viennent juste d'être lavés, tu sais tout.
0: Je vais donner la réponse parce que là vous êtes parti beaucoup trop loin là.
1: Okay. Ah ouais.
0: Ouais. En fait c'était ouvrir un colis.
2: Hein ?
3: Oh ouais. Oui.
2: Ouais. Ah, ah, si. Tu sais ce qu'il y a dedans ? Tu l'as commandé ?
1: Bah inexplicable. Ouais, si c'est cool d'ouvrir un colis quoi, c'est explicable.
0: Et dis donc celle qui surkiffe déchirer du papier là. L'orgasme le plus bizarre du monde là, tu te calmes. Je crois pas ça. Moi j'adore ouvrir des colis, ok, va pas me gâcher ma vie. Si t'aimes pas, n'en dégoûte pas les autres.
1: Désolé.
0: Qu'on m'amène des colis.
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0: Je pense que nous pouvons prendre quelques secondes, voire quelques minutes, pour parler d'un énorme problème que Marion a, puisque ce sera peut-être la première saga de cette saison. Marion vit dans une maison.
3: Mm-hmm.
0: C'est un village ou c'est...
3: C'est un petit village qui traverse la forêt, donc c'est vraiment au milieu de la forêt.
0: T'es dans la forêt ?
3: Exactement.
0: Il y a d'autres maisons à côté de toi ?
3: Il y a des maisons, mais vraiment un peu éloignées, quoi.
0: C'est un peu dans les films, la maison de la sorcière, où on rentre et on n'en sort pas.
3: C'est tout à fait ça, maison en bois, un peu flippante et tout.
1: Ah ouais ?
0: D'accord, okay. Genre tu vas au puits et tout ?
3: Non, quand même pas, vu ça.
1: Attends, t'as
0: dans les films, souvent. souvent, c'est là où les aventuriers y rentrent en se disant on va me sauver. Et là, en fait, t'as eu un folle dingue.
2: Oui, c'est ça.
3: Ouais, c'est ça.
0: Exactement. D'accord, très bien. Ta maison est là. Et là, le problème, c'est que tu entends des bruits la nuit.
3: Oui, ça fait trois jours, trois nuits que je ne dors plus. J'ai un nuisible. Alors, je pense que c'est un rongeur qui est entré dans les murs de ma maison. Et toutes les nuits, ça gratte, ça gratte, ça gratte, ça gratte. Mais quand je vous dis que ça gratte très fort, ça nous réveille. Et en plus, c'est un animal qui a une routine. C'est tous les jours à 2h du mat. Ce qui
0: bah oui, ça, je t'avais dit, hein, de laisser la porte ouverte de ton enfant.
3: Non,
0: faut pas l'enfermer, hein.
3: C'est terrible parce que voilà, j'ai pas envie de faire de mal aux bêtes. Moi, je suis comme toi, Lorenza, je les aime beaucoup. Mais enfin, là, c'est lui ou moi, quoi.
0: Mais c'est quoi comme bruit exactement?
3: C'est comme ça dans les murs.
1: Ah, et ça gratte, gratte.
3: Et ça court vite, ça court vite. C'est des griffes un peu, tu vois. C'est...
0: Mais il y en a, tu crois qu'il y a qu'une bête ou plusieurs bêtes?
3: Alors je pense qu'il y en a qu'une parce que du coup, bon, on essaie de monter des stratégies. On tape dans le mur pour lui faire peur et se calmer tout de suite. Je me dis, si elles étaient plusieurs, tu vois, je le
2: sentirais. Non, elles se calmeraient toutes aussi. Non, elles sont jamais seules. Hein. À mon avis, c'est toute une famille.
0: Voilà. Ça dépend.
1: Bah, si
0: c'est des souris, honnêtement, dans 3 jours, t'en as 400.
3: Ah, bah, arrête.
0: Oui. Ah, ça se reproduit à une vitesse, les souris. C'est... Là, le fait de l'avoir dit, déjà, il y en a 12.
3: Et qu'est-ce que je dois faire?
1: Mais vous la faites flipper.
0: Moi, honnêtement, je brûlerais la maison. Mais
3: Ah, bah non, mais je vais devoir intervenir.
0: T'as peut-être une fouine.
1: Il y a des spécialistes,
3: peut-être.
0: Les fouineurs. C'est de la fouine. Non, mais si c'est une fouine, c'est. Alors, j'ai eu ça. Il faut être patient. Hein.
3: Quoi? Mais comment
2: Elles sont bien, c'est
0: des mois. Après, la seule solution, c'est si t'as des maisons à côté, la seule chance que tu peux avoir, c'est qu'elles partent dans une autre maison.
1: Ah ouais?
0: Mais elle peut revenir des mois après. Hein.
3: Mais pourquoi elle vient? Il fait même pas froid là, parce que normalement, c'est l'hiver qu'elle vient de s'abriter.
0: Parce qu'elle commence. Parce qu'elle te trouve sympa.
1: Elle se fait un nid.
0: Tu vois? Elle nous écoute peut-être le matin et elle se dit, tiens, comment elle vit? Toi, elle va voir.
3: Ah ouais, mais elle va pas le faire.
0: Et puis en plus, elle bouffe les trucs aussi, hein, ça.
1: Oui, ouais. Et fais gaffe aux câbles de voiture. Elles adorent ça.
0: C'est rare qu'il y ait des câbles de voiture dans le toit.
2: Parce que je range mon moteur tous les soirs, moi, donc.
0: Lorenza, un autre conseil ou tu vas boire un café?
1: Non, je veux boire un café.
0: Bon, affaire à suivre.
3: Oui, je vous tiendrai au courant.
0: Ah, mais bien ça évidemment. Demain, on veut savoir quand même. Non, mais ça doit être une fouine, ça doit être un truc. Oh, imagine, elle arrive dans ta chambre.
3: J'espère juste que c'est pas un rat, c'est ma phobie.
0: Oh la vache. Ah, alors, si c'est un rat, t'en auras plein aussi.
3: Arrête,
1: arrêtez de la faire flipper.
2: T'as vu un tatouille, hein.
0: C'est soit une fouine, soit le monstre. Dans le film dont on parlait au début. Rendez-vous demain. Et si jamais demain, t'es pas à 6h, bon, on sait pas que c'est pas une fouine. Hein.
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14: Où es-tu, Manu, Manu, Manu?
0: Vous avez découvert la grande histoire de Marion. Marion et Jeff sont avec nous, ils sont nouveaux dans l'équipe cette saison. Et je pense que nous tenons la première saga de cette nouvelle saison avec Marion qui depuis trois nuits ne dort pas parce qu'elle entend des bruits dans le plafond.
3: Mur, ouais.
0: Apparemment il y a une fouine, voilà. Ou en tout cas il y a un animal, voire un rat, enfin il y a un truc en tout cas qui l'empêche de dormir, qui gratte.
2: Voilà, il fait sa vie.
0: Qui gratte un peu comme ça. On en parle, on envoie Ugel. Et là, Marion nous sort cette phrase incroyable.
3: Oui, parce que du coup, je m'inquiétais pour mon mec qui n'a pas dormi non plus. Hein, donc, j'ai pris des nouvelles. Je lui dis, ça va? Il me dit, le petit a chié par terre sur le parquet.
0: Alors, le petit, c'est leur enfant. Ouais. Il s'appelle Harry. Il a deux ans et demi.
3: Deux ans et demi, ouais.
0: Voilà.
3: C'est incroyable.
0: Mais en fait, ton mec, il n'était peut-être pas habitué à gérer la maison le matin, c'est ça?
3: C'est ça, là. Il redécouvre la vie le matin sans moi. Et je pense qu'il n'a pas les yeux en face des trous. C'est un peu compliqué.
2: C'est pas de sa faute, c'est ton fils là.
3: Ouais, mais du coup, il sait pas comment gérer la situation là. Il me dit, il y a une énorme merde, j'y touche pas. Je dis, bah si. Je rentre pas avec ça. J'ai une fouine et une merde. C'est horrible.
1: La rentrée de la mort.
0: C'est quoi? Ça va être. Mais en fait, ça va te faire du bien ces 4 heures le matin.
3: Oui. Hein. Ah oui, bien sûr.
0: Parce que... Mais alors le retour.
2: Ah, le nettoyage.
0: Oh, le retour à la maison, tu sais.
1: L'enfer.
0: T'arrives et c'est d'une. Il y a eu la guerre. J'imagine tellement avec le bébé par terre en train de pleurer, la couche qui se balade, et là tu vois dans le plafond la fouine avec du caca dans la main.
3: C'est magique, horrible.
0: Quelle belle histoire, oh, je me réjouis vivement demain qu'on en sache un peu plus. 8h56, on va revenir tout de suite avec Farouko, et puis on va jouer ensemble, on va vous offrir tout à l'heure un iPad dernière génération à 9h10, désormais il y a un nouveau jeu, c'est un grand blind test.
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0: si vous aimez le blind test, vous allez adorer le nôtre. Le grand blind test du matin, c'est notre nouveau jeu. Ça va arriver dans 5 minutes, juste après Farouko. On va jouer ensemble pour un iPad dernière génération. Vous nous appelez au 0 870 42 48. On est de retour aujourd'hui, un mercredi au milieu de la semaine. Oui, je sais, c'est étrange, c'est bizarre, mais c'est comme ça. Et on est content. Et on se demande, mais pourquoi? J'ai donné la réponse en démarrant l'émission. On va vous mettre une vidéo tout à l'heure sur nos réseaux sociaux et comme ça vous pourrez vous rendre compte à quel point on est totalement débile. Et vous aurez la raison pour laquelle on démarre en plein milieu de semaine. Il y a deux personnes nouvelles dans l'équipe. Il y a Marion qui est
1: bonjour.
0: Là. Vous allez apprendre à l'aimer. Vous allez aussi apprendre à aimer Jeff qui
2: bonjour
0: est là.
2: Bonjour tout le monde.
0: Il y a Lorenza qui est là. Vous allez aussi apprendre à essayer de la comprendre.
3: Oui,
0: bon, ça fait trois ans que j'ai arrêté.
3: C'est bon.
0: Et tous les quatre, désormais, tous les matins, on est avec vous pour cette nouvelle saison. On peut se faire quelques infos. Je sais pas si vous êtes mode, si vous aimez les modes, si vous aimez les tendances de la mode.
1: Bon,
0: les spécialistes de la mode ont donné les tendances de la rentrée.
1: Ah, alors
0: attention, la fausse fourrure.
1: Ok.
0: C'est mieux que la vraie. Hein.
1: Oui.
0: Alors, le look secrétaire strict. Apparemment, ça revient.
1: Ah bon ?
3: Ok.
0: Voilà, c'est les spécialistes de la mode. Hein.
1: Petit blazer, je pense, ouais.
0: Je sais pas. Petit blazer, c'est quoi ? C'est une veste ?
1: Ouais,
0: c'est ça ?
1: Oui. Petite veste de costume, ouais.
0: De costume ?
1: Oui.
0: D'accord. C'est rendez-vous à la banque.
1: Ouais, exactement.
0: Voilà,
1: okay,
0: okay. Alors les couleurs de cette rentrée.
1: Ah.
0: Il y a le orange, le vert pistache, le jaune moutarde et le rouge vif.
2: Oh mes yeux.
0: Eh ben, je crois que j'ai bien fait de garder mes lunettes de l'église. Oh, parce que tout ça ensemble, ça va être compliqué. Bon, une triste nouvelle. Alors, aux États-Unis. C'était une star incroyable. En France, moins, parce qu'elle est moins connue. Mais on a appris le décès de Dolly Parton. Dolly Parton, c'était ça. Je sais pas si ça vous dit quelque chose, cette petite introduction musicale.
3: Oh, j'adore.
0: Elle avait 80 ans. Et je crois que c'est deuil national aux États-Unis quand même.
2: Complètement, ouais.
0: Jolene Dolly Parton. Et c'est elle, et ça je savais pas.
2: Ah bon, tu sais quoi?
0: Ça je savais.
2: Oui.
0: Mais je savais pas que c'était elle qui avait au départ chanté cette chanson.
2: C'est beau.
0: Et là vous dites, ça vous dit quelque chose? Bah oui, forcément.
1: Bah oui.
0: C'est Whitney Houston. Et voilà, Dolly Parton elle est morte cette nuit.
3: Et c'est aussi la marraine de Miley Cyrus, ta chouchou.
0: Ah oui, exact.
3: Ouais.
0: Dolly Parton qui meurt. Lundi, il y avait Bouvard. Franchement, il était temps qu'on rentre.
1: Hein. Ouais. Dure semaine, non ?
0: Faut arrêter l'hémorragie, là. Pas de panique, on est de retour, les mecs.
3: C'est bon.
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0: C'est le moment du nouveau jeu. Le grand blind test du matin va faire son entrée. C'est un nouveau jeu et ce sera tous les matins à 9h10, sauf les jours où on est en retard, comme aujourd'hui à 9h12. On a Sarah et Johan qui sont là. Bonjour à tous les deux.
5: Salut Manu.
6: Salut Sarah.
0: Vous aimez les blind tests?
6: Oui.
0: Alors vous allez adorer le nôtre. Écoutez bien, c'est un blind test qui va se dérouler en trois manches entre vous. Avant d'écouter chaque titre à découvrir, vous aurez droit à un indice. Vous pariez ensuite sur le nombre de secondes qu'il vous faudra pour trouver le titre. Une bonne réponse, c'est un point. Une mauvaise réponse, c'est l'autre qui prend le point. Il faut le titre ou l'artiste. Et c'est le premier qui arrive à deux points qui gagne le jeu. Vous avez tout compris ?
6: Oui.
0: C'est le grand blind test du matin. Voici le premier titre avec un indice. Jeff va vous le donner.
2: Un vrai nounours.
0: C'est l'indice. D'après toi, Sarah, combien de secondes il va te falloir pour trouver le titre ?
5: 2 secondes.
1: Oh là là.
2: Ah oui, carrément.
3: Non,
2: ah oui,
3: là, Sarah, c'est une pro du blind test là.
0: Ah oui, là on attaque fort là.
5: Ah ouais.
0: Avec l'indice, un gros nounours. Johan, ouais. Tu veux descendre à 1 seconde ou tu la laisses?
6: Je vais laisser.
1: Ça, je décide.
3: Malin.
0: Ok, Sarah, tu as 2 secondes pour ce blind test. C'est parti.
5: Teddy Swims.
0: Oui.
3: Mais elle est trop forte.
0: Teddy Swims, Bad Dreams.
6: Bravo.
0: Elle est douée, hein?
3: Ah ouais, franchement.
5: Ah oui.
3: Épaté.
0: Attention.
5: Merci.
0: Titre numéro 2, c'est Marion qui va te donner l'indice.
1: Un accessoire d'hiver.
0: C'est l'indice. D'après toi, Johan, combien de secondes il te faut pour trouver le titre ou l'artiste?
6: 5 secondes.
0: Combien tu as dit?
6: 5 secondes.
0: 5. Ok. Sarah, tu veux t'en témoin?
5: Ouais, 4.
2: Ouh.
3: Sarah, elle est pas là pour enfiler des perles.
0: Elle va redire Telly Swims. Johan, tu veux tenter en dessous ou on garde les 4 de Sarah?
6: La flamme.
0: Sarah, tu as 4 secondes pour découvrir ce titre.
7: Ouais, gros. C'est Fatal Bazooka. Allez.
0: Fatal Bazooka, c'est gagné.
6: Bravo.
0: Là, on est sur la championne du blind test.
1: Elle a plié le truc, là. Ah ouais.
0: Ça, je t'annonce que tu repars avec un iPad dernière génération.
5: Ah, merci beaucoup.
0: Bravo. Et Johan, toi, bah, comme tous les blind tests, tu peux aller prendre un verre au bar. Je vais t'offrir le mug Manu sur énergie, Johan.
6: Merci beaucoup.
0: On te souhaite une belle journée, Sarah. Bravo à toi. Un iPad dernière génération, ça arrive très vite.
5: Bonne journée, merci.
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0: Ouais, c'est mignon.
3: Ouais, c'est grave mignon.
0: Ouais, ouais.
2: La chance.
0: Ouais, oh, c'est trois fois rien.
7: Une Miss France de plus.
0: Je sais pas si vous avez vu ce qu'elle a fait. Je sais pas si c'est ce week-end ou s'il y a quelques jours.
3: Oui.
0: Donc, Amandine Petit, donc elle est Miss France 2021, je crois. Et elle a terminé un trail de 9h et 40 km autour du Mont Blanc.
3: Oh, j'ai vu la vidéo quand elle arrive, elle est en pleurs. Et en fait, t'as envie de pleurer avec elle tellement elle est... Enfin, tu te dis, putain, mais moi, je pourrais jamais faire ça, quoi.
2: 9h ?
3: Ouais.
0: 9h. Après, elle est pas débordée de boulot. Hein, parce... Non, mais on avait l'émission à préparer.
3: Ouais, c'est ça, bien
0: moi,
3: sûr.
0: Moi, je te l'aurais fait, le trail. Mais il y a un moment, tu vois, c'était votre entrée, il y avait du boulot, il y avait des choses à créer et tout ça. Ouais. J'ai limite envie de la traiter de feignasse. Et plein de gens m'ont demandé, mais pourquoi vous rentrez un mercredi? Pourquoi vous rentrez pas un lundi?
3: Ouais, oui.
0: Il y a une vraie explication. J'ai commencé l'émission tout à l'heure à 6h en donnant l'explication. On a sorti la vidéo, vous pouvez aller la voir, c'est sur nos réseaux sociaux, c'est Manu Officiel sur Instagram, sur Facebook, Manu Officiel TikTok sur TikTok, et vous aurez l'explication. Vous attendiez à ça, honnêtement?
2: Pas du tout, moi.
1: Bah non, mais c'est vrai, franchement, ça m'a convaincu. Je comprends mieux maintenant.
0: Ah bah, et je pense que peut-être qu'on pourra prendre d'autres décisions comme ça sur le même principe.
1: Ça aide. Très bonne idée.
3: Après, pas sur notre salaire ou sur si on reste ou non, quoi.
2: Oui, voilà,
3: sur
2: le patron.
3: Enfin, si on peut éviter, quoi. Mais bon.
0: Vous aussi, vous voulez rire de ce que vient de dire Lorenza? Et ben, faut avoir l'explication.
3: S'il vous plaît.
0: Et elle est sur tous nos réseaux sociaux en vidéo. Avant de s'écouter Taylor Swift, on peut se faire un petit tour du studio, peut-être de ce que vous avez fait pendant l'été, peut-être de ce que vous avez vu, des choses que vous avez vécues.
1: Oh, moi j'en ai un. Est-ce qu'on peut parler de l'éclipse?
0: De l'éclipse. Ouais.
1: L'événement le plus surcoté de tout l'été, parce que c'était vraiment...
3: Oh non.
1: Non mais excusez-moi, c'était nul. Il n'y avait rien, quoi. On n'était même pas dans le noir, c'était nul.
0: Alors pour rejoindre un peu Marion, très honnêtement, on m'a vendu un truc pendant des jours et des jours dans tous les médias comme quoi il allait faire nuit.
1: Ouais. Merci.
0: Bah, il y a eu des petits nuages, quoi.
2: Enfin, ouais. Mais c'est pas ça qui est important.
3: Mais non, c'est
2: le côté fédérateur.
3: Partage.
2: On est ensemble.
3: Voilà.
2: Ah, on est soit dehors avec, en prenant l'apéro en famille.
3: On se partage les lunettes.
2: Mais oui, c'est
3: généralement,
2: rigolo.
3: T'es dans un champ ou t'es dans un truc un peu espacé ou comme d'habitude.
0: La terrasse d'un bar.
1: Non, mais c'est ça, ça a pris trop d'ampleur. C'est vraiment surcoté pour moi.
0: Je suis assez d'accord. Ça a pris trop d'ampleur. On a donné trop d'importance à cette petite lune et ce petit soleil.
2: Ouais, j'ai tellement de trucs anxiogènes avant tout l'été. Alors, que ça a fait du bien du coup.
0: Ma femme et ma fille voulaient absolument le voir.
3: Ah oui. Okay.
0: Donc elles ont pris la bagnole, elles sont parties pour aller en haut d'une montagne.
3: Génial.
0: Donc elles se sont dit, ouais, on est tout en haut. Déjà, il y avait 1000 personnes.
3: Ouais. Ah oui.
0: Tu sais, c'est comme les vidéos TikTok là où tu crois que t'es seul et puis après tu vois qu'il y a 1000 personnes autour. Et ben c'était la même chose, exactement. Et en plus elles sont descendues. Et là je leur demande alors comment c'était. Elle me dit on n'a pas vu. Comment ça vous avez pas vu? Parce qu'en fait le soleil à un moment il est passé de l'autre côté de
3: merde,
0: la montagne.
3: Oh non.
0: Voilà. Donc je suis assez d'accord, surcoté.
3: Merci. Les pauvres. Oh là là.
0: Ah oui, j'étais content.
3: Oh là là.
0: J'étais bien, j'étais tranquille. Hein. Est-ce qu'il y a des choses que les autres adorent et que vous trouvez surcoté?
2: Ah oui.
0: Jeff?
2: Ah, excusez-moi, mais la truffe.
0: Ah, c'est pas mal.
2: Ah, bah oui, mais surcoté de ouf maintenant. Avant, c'était rigolo il y a quelques années quand il y avait un côté un petit peu rare. Maintenant, même au McDo, t'as de la truffe, les enfants. C'est plus aucun intérêt, quoi.
0: Avant, d'être surcoté, c'est surcher, surtout.
3: Oui, c'est ça.
2: C'est ça.
3: C'est cher à mort.
0: C'est cher à mort. Mais alors, j'aime bien l'odeur.
3: Ah, j'adore,
2: oui, j'aime
3: l'odeur.
2: Bien. Mais du coup, t'en trouves partout. Toi, il y a plus ce côté un petit peu. Oh, génial, il y a de la truffe ici, quoi. Maintenant, partout, t'en trouves.
0: Il y a de l'huile à la truffe.
3: Ouais.
0: Il y a du fromage à la truffe.
2: Oui, par exemple.
1: C'est écœurant.
2: La truffe,
3: oh, moi j'ai faim là.
0: Bah, c'est écœurant parce que tu bouffes le fromage en entier. Qu'est-ce que vous trouvez surcoté mais que les gens aiment bien, Lorenza?
3: Les énormes gourdes de 5 litres. 5 litres, hein, sans déconner. Hein.
0: Alors ça, je connais pas.
3: C'est énorme, et en fait, t'as des gens qui se baladent avec ça dans la rue, même au-delà au sport, du sport, ouais. Quoi. Ouais, au sport, au bureau, et j'ai l'impression qu'ils veulent prouver qu'ils boivent de l'eau. Et en fait, c'est là, bon, bah ouais, enfin c'est cool, mec. Et t'as même des petits mots, des fois, sur les gourdes, en mode, vous êtes à 2 litres. Enfin, ben oui, mais...
0: Alors que moi, j'étais au bar, justement, il y a des gens, ils boivent effectivement des litres de bière.
3: Mais... voilà. À ne pas faire.
0: À ne pas faire. J'ai jamais vu les gens avec des gourdes de 5 litres.
3: Mais on dirait des poids.
1: Si, enfin, si,
3: c'est
1: y en
3: limite
1: a
3: une personne que tu portes.
0: Mais c'est quoi? C'est pour montrer aux gens que tu bois?
3: Ben ouais. C'est genre stylé d'avoir ta grosse gourde, quoi. Mais
1: c'est l'accessoire trendy, quoi. Genre, je fais du sport, je suis hype, j'ai une super hygiène de vie.
0: Est-ce que c'est pas les mêmes aussi qui ont un petit sac de sport, mais tout petit, ouais. et qui tiennent comme ça à la main pour dire je vais à la salle de
3: exactement,
0: sport?
3: Exactement, c'est un peu ça, ouais. Mais ça coûte 40 euros quand même la gourde. Hein.
0: Quoi?
3: Ouais.
0: Tu te rends compte que ta gourde te coûte plus cher que l'abonnement Basic Fit? Ok. Qu'est-ce que vous trouvez surcoté avec les autres thèmes? Appelez-nous.
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0: Il faut qu'on vous parle de Céline. Tout le monde veut des places pour Céline Dion.
3: Ah oui.
0: Même des gens qui ne veulent pas de places pour Céline Dion veulent quand même des places pour Céline Dion parce que tout le monde dit qu'il faut des places pour Céline Dion. Et ben on vous offre deux places. Deux places pour aller voir Céline Dion en concert, c'est le 12 septembre à Paris. 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Comme ça, si vous voulez même pas aller au concert, vous pourrez dormir dans un hôtel.
1: C'est vrai.
0: Tu revends les places beaucoup plus chères, bim boum, c'est tout gagné.
3: Oh mais non.
0: Pardon.
1: Une idée, quoi.
3: Non, mais il faut des vraies places.

0: Ah, total.
1: Ah, ça rigole pas.
2: Il y aura un vrai bordel. 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Bonne chance à vous. 9h33, avant de s'écouter Sean Paul, qu'est-ce que vous trouvez surcoté et que les autres adorent? Allez, on se refait un petit tour. On va vous prendre au téléphone aussi. Lorenza?
1: Le jacuzzi.
0: Non,
1: ah ouais, je sais que je vais choquer des gens. En fait,
2: s'il vous plaît, restez calme. Sinon, je fais évacuer la salle.
1: Écoutez-moi, c'est rigolo, 2 minutes, et après, en fait, t'as les mains toutes fripées, t'as les yeux qui piquent, et en fait, je me fais chier.
0: Alors,
2: ne fais pas un jacuzzi au sel aussi.
1: Mais c'est le chlore, le truc là, je sais pas, la chaleur qui monte comme ça, me fais chier quoi.
2: Moi, je suis pas du tout spa, etc. Le jacuzzi, c'est les bulles, c'est
1: ça.
2: Je trouve ça marrant.
0: Bah oui, c'est rigolo.
1: 2 minutes.
2: Mais c'est chaud aussi.
1: Oui. Mais oui, c'est ça qui est bien.
2: Mais des fois la piscine elle est froide, donc le jacuzzi est chaud, donc t'es mieux dans le jacuzzi.
1: Voilà.
2: Tu vois, ça t'emmerde toi.
1: Ouais, moi ça me fait chier. Franchement, je préfère nager. Ou alors je vais dans le truc, le hammam, le sauna et tout.
2: Moi, jacuzzi, tu peux nager, c'est court. Je te déconseille de plonger aussi.
1: Ah non.
2: Florent, notre producteur, le jacuzzi.
3: Moi, je suis anti-bulle dans le jacuzzi. En fait, je trouve que tu le démarres.
2: C'est le principe du jacuzzi.
3: Mais oui, mais du coup, j'aime pas le jacuzzi. Mais en fait, dès que tu le démarres et que tu veux parler, tu t'entends plus.
1: Oui, du coup,
3: les gens disent attends, j'éteins les bulles pour parler.
1: Tu vas pas dans le jacuzzi pour parler.
3: Oui, mais tu papotes un peu parfois.
2: Excuse-moi, tu vas pourquoi alors?
1: Pour détendre tout seul, faire un temps calme.
0: T'es dehors,
2: tu as un temps calme. L'autre, c'est cru avec toi, son enfant de 2 ans et demi. C'est temps calme aujourd'hui, Manu. T'enlèves les bulles du jacuzzi. Temps calme, ça. J'avais pas entendu le mot temps calme depuis environ 41 ans.
1: Et c'est mon quotidien, le temps calme.
2: Christelle est là. Bonjour Christelle.
4: Coucou Manu, coucou l'équipe, content de vous retrouver.
2: Mais nous aussi, on est content, on est trop content après ces 2 mois de vacances, Christelle. Qu'est-ce que tu trouves surcoté mais que les autres aiment bien?
4: Bah, moi, je trouve surcoté les boîtes de nuit. En fait, j'aime pas du tout ça. On est trempé, on est collé parce qu'on a chaud, on est collé les uns les autres. Avec plein d'inconnus. Et en plus, on paie plutôt cher l'entrée. Parfois, la musique est nulle. Et après, on se retrouve à se dire, je vais rester quand même pour rentabiliser un petit peu. Franchement, moi, je préfère les bars dansants avec une petite ambiance musicale. Et puis, si ça nous plaît pas, on s'en va ailleurs, quoi.
2: J'ai l'impression que Christelle s'est fait quitter cet été en boîte.
0: Ouais, c'est ça.
4: Ça fait très longtemps que j'ai pas mis les pieds, d'ailleurs.
2: Mais c'est quoi? Il y a de moins en moins de boîtes,
0: Ouais, oui, ça marche plus.
1: Mais les gens vont plus trop en boîte,
5: Mais ça commence trop tard.
2: Bah oui, mais c'est le principe, c'est la nuit, boîte de nuit.
5: Oui, d'accord, mais ça commence vraiment l'ambiance à partir de 2-3 heures du mat.
0: Ouais, c'est ça.
1: Mais les bars dansants, c'est la vie.
2: T'avais aussi les trucs, les afterwork là, mais je sais pas si ça marche encore.
5: Ça c'est bien.
2: Genre à 19h?
1: Ouais, c'est cool.
2: Ça sonne le vieux quand même.
0: Non, c'est cool. T'as le soleil qui se baisse, tranquille, t'es avec des potes, tu discutes, puis après tu t'enjailles en dansant.
2: Ah ouais?
0: Ouais, j'aime bien moi.
2: Okay.
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2: Merci Christelle de nous avoir appelés.
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2: Ce que nous voulons pour le monde, ce sont des bonnes nouvelles. Et c'est pour cela que j'ai décidé de créer ma secte.
1: Allez.
2: Je pensais que tout le monde allait me dire fais pas de conneries, mais
0: vraiment, j'attendais la suite.
1: Si c'est une secte de bonnes nouvelles, c'est plutôt vrai ou quoi?
2: Oui, il faut donner son numéro de carte bleue aussi.
1: Là,
2: je connais Lorenza. Il est 9h40, on va écouter Karol G. Mais avant ça, oui, nous voulons des bonnes nouvelles. Le monde veut sa dose de bonnes nouvelles et on vous la donne tous les matins. Il est 9h40. C'est parti. Jeff, donne-moi une bonne nouvelle.
0: Une bonne nouvelle, les amis. Le dessin animé, Il était une fois, vous en souvenez?
1: Oui.
0: Le dessin animé des années 80. Il revient avec de tout nouveaux épisodes. Ils avaient fait un essai il y a 2 ans avec quelques épisodes. Là, c'est une série complète qui revient. Alors, il était une fois la vie, il y a l'espace, il y a l'histoire. Et ça revient là, à la télé. Ça a bercé notre enfance.
2: Je me rappelle ce dessin animé, Il était une fois la vie, où en fait, il t'expliquait le corps humain.
0: Ouais.
2: Mais t'avais l'impression que dans le corps, c'était des petits bonshommes.
0: Oui, c'est ça.
1: C'est vrai.
2: Et bien, quand j'étais petit, je croyais, moi.
1: Qu'il y avait vraiment des bonshommes dans ton corps?
2: Oui, alors j'étais con. Mais.
5: Et moi, c'est comme ça que j'ai appris comment on faisait les bébés.
0: C'est vrai.
1: C'est vrai.
5: Parce qu'il l'expliquait très bien.
2: Avec des bons hommes dans ton corps. Ouais, ça marche. Bien sûr.
5: Oui, évidemment.
2: Eh oui, c'est comme ça qu'on fait les bébés. Bien sûr, t'as raison. Les bonnes nouvelles, Lorenza.
1: Pour la journée des enfants à Buenos Aires, en Argentine, il y a des milliers de motards qui sont déguisés en super-héros, genre Batman, Spider-Man. Et ils ont traversé la ville à moto pour aller dans les hôpitaux et pour offrir des jouets tout neufs aux enfants hospitalisés.
0: C'est beau.
2: C'est beau. Le seul problème, c'est qu'ils rentraient à moto. Ça a été un carnage. C'est beau, les bikers ont du cœur.
1: Eh oui.
2: Alors, ça rime.
1: Oui.
2: Je me dégoûte. Marion, une bonne nouvelle.
5: Tout le monde aime les câlins.
0: Oui.
5: Eh bien, les câlins sont obligatoires pour être en bonne santé.

0: Et oui, un câlin, ça déclenche la libération d'oxytocine. Ça, c'est l'hormone du bien-être. Ça réduit le taux de cortisol, qui est l'hormone du stress. Ça permet de baisser la tension artérielle, de renforcer l'immunité. Bref, un câlin, c'est mieux qu'un doliprane.
1: C'est pas mal.
2: C'est grave et mignon.
1: Ça marche aussi avec les animaux.
2: Oui.
0: Ah, non, mais ah oui,
1: des câlins humains. Mais moi, quand je fais un câlin à mes chiens, à mon cochon, parce qu'on a un cochon, je vous en parlerai. J'ai beaucoup d'animaux. Ma femme a un problème, c'est qu'elle voit les animaux, elle les prend. Il y a des gens qui voient les animaux et qui se disent j'aimerais bien le prendre, elle le prend.
3: Ouais, un cochon quand même.
1: Ouais, c'est... Mais alors tu lui fais des câlins au cochon. Hein.
0: Oui.
1: Ah oui. C'est trop mignon. Hein.
0: Mais c'est pas très doux, quoi.
2: C'est
1: rêche
2: un peu, ouais.
1: C'est un peu rêche, mais c'est.
3: Ça fait des câlins quand même.
2: Mais ça répond à son prénom, non?
1: C'est alors tu sais pas, c'est dur le truc. Est-ce que vraiment elle sait qu'elle s'appelle Chaussette? Je sais pas.
0: Est-ce qu'elle a envie de le savoir? C'est la vraie question.
1: C'est ça, alors on lui a expliqué pourquoi elle s'appelle Chaussette. Et elle a fait caca. Donc je sais pas comment le prendre. C'est une machine à popo, le cochon.
3: Oui. Ah bah oui,
1: c'est incroyable.
0: Ah ouais?
1: Ah, c'est impressionnant. C'est.
3: Mais elle dort à l'intérieur et tout?
1: Alors, on l'a commencé à la mettre dans la maison.
0: C'est dégueulasse.
1: Pourquoi dégueulasse?
0: Ah non, pas le cochon intérieur. Bah, tu viens de le dire, ça chie partout.
1: Excuse-moi, tu peux nous rappeler ce qui s'est passé tout à l'heure? Excusez-moi deux secondes. Est-ce que tu peux relire le message que ton mec t'a envoyé tout à l'heure, Marion?
0: Le petit a chié par terre sur le parquet.
1: Merci. Oui. Et moi, personnellement, je n'ai reçu aucun message de ma femme qui me dit le cochon a chié partout sur le parquet. De là à dire que mon cochon, qui a 6 mois, est mieux élevé que ton enfant de 2 ans et demi. Il n'y a qu'un pas.
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1: On continue à parler des choses qu'on trouve surcotées. Tout a démarré avec Marion qui nous expliquait que pour elle, l'éclipse, c'était surcoté.
0: Ouais.
1: Ce à quoi j'ai dit que j'étais assez d'accord parce que je trouvais pas ça dingue par rapport à ce qu'on nous avait vendu.
0: Exactement.
1: Moi, je m'attendais à vraiment un on-off.
3: Ouais.
1: Et en fait, il y a eu une sorte de grille un peu merdique. Ah, t'as raison, t'es surcoté.
0: Tout ça pour ça, quoi.
1: Qu'est-ce que vous trouvez surcoté? Il y a Maëva qui est là. Bonjour Maëva.
5: Bonjour Manu, bonjour l'équipe et belle rentrée.
1: Merci.
3: Cette voix.
1: Toi aussi, c'est ta rentrée, Maëva?
5: Non, je suis en vacances et aujourd'hui, on va au mémorial de Caen. J'emmène ma petite famille leur faire découvrir ça.
1: Le quoi, le
2: mémorial?
5: Le mémorial de Caen.
1: Ouais. Ah, d'accord. Ouais. C'est une journée festive.
2: Ah ouais, c'est vrai.
1: C'est à l'hésiter, Disney ou mémorial de Caen? On va aller au mémorial de Caen. Mais c'est bien.
2: Oui, bien.
5: Non, c'est super bien, faut le faire une fois, je pense.
1: Maëva, qu'est-ce que tu trouves surcoté?
5: Alors, je vais me mettre Manu à dos, j'en suis sûre. Les buffets à volonté. En fait, je trouve que je paye cher pour rapport à la quantité que je mange. Et c'est pas toujours ouf, les plats un peu fades, quoi.
0: Je suis d'accord. Entièrement d'accord aussi.
1: Alors,
5: Manu va pas être d'accord.
3: Bah oui.
1: Je dis pas que je suis pas d'accord. Je dis que, moi, de temps en temps, un truc, les buffets à volonté, j'aime bien.
3: Bah moi aussi.
1: Je sais que la bouffe, c'est pas. Ah non, c'est pas du 4 étoiles.
2: Non, j'ai peur d'être malade, moi.
1: Mais. Non!
0: Non, c'est pas ça!
1: Non!
0: C'est que tu sais pas quoi choisir, il y a trop de choix et du coup tu fais des associations.
2: Quoi. Bizarre, ouais.
0: Entre une pizza et des sushis, ça n'a pas de sens.
1: Mais justement, c'est ça qui est dingue.
3: Mais oui,
1: c'est dis, mais je suis capable de manger cette pizza effectivement avec ces petites. Comment dire, les petites.
3: Les trucs panés là, ouais.
1: Ouais, les trucs panés, enfin peu importe en fait.
0: Tu vois ce que je veux dire? Moi j'aime pas.
3: Ah si, c'est rigolo, tu mets tout, tu fais. Justement, c'est des expériences.
1: Après, faut pas gâcher.
3: Non, jamais.
1: Non, c'est pour ça que moi j'y vais. En fait, je me lève beaucoup. Je vais prendre des petites assiettes.
3: Exactement, c'est ce qu'il faut.
1: Voilà. Ah non, j'adore moi.
0: Ouais.
1: Apparemment, vous.
0: Non, c'est ça, non, c'est moi je te suis même.
3: Il y en a des nouveaux maintenant, genre, tu sais, typiquement français avec des fromages, des machins, tout ça. Où là, tu te régales de ouf. C'est un peu plus cher.
2: Jamais.
3: Mais c'est vachement bon.
1: Lorenza, bah tu dis pas que tu vas jamais. T'es jamais allé?
2: Bah si, bah j'ai déjà fait, mais ça m'a vraiment pas marqué. Enfin, j'aime pas. Ça me stresse quand je dois choisir aussi. Et puis, il y a trop. Comme disait Marion, il y a trop en fait.
0: Surcoté.
2: Ouais.
3: Non. Je suis pas d'accord.
2: Voilà.
1: C'est mon émission. On t'embrasse, Maëva. Merci beaucoup de nous avoir appelé. Qu'est-ce que vous trouvez surcoté que les autres aiment bien?
0: Les escape games. Alors, activité la plus nulle. Non, mais sérieusement, t'es enfermé, tu dois réfléchir. En plus, tout le monde compte sur tout le monde. Ça, il n'y a pas d'enjeu. Parce que de toute façon, même si tu rates, tu restes enfermé.
1: Je suis d'accord. Ouais, je suis mille fois d'accord avec toi. C'est quoi le team building d'escape game? Ah non, c'est le pire team building. Tout le monde s'engueule.
2: Mais non.
1: Mais tu crois que Josiane de la Comta, elle va aider Paul qui est à la maintenance? Mais pas du tout.
3: Mais tu l'attends pas, Josiane. Tu l'attends pas, tu sors tout seul.
1: Ah oui, bah à ce moment-là, c'est plus un team building, c'est un team destroying. Alors, Et puis excusez-moi,
2: les... Oh, les thèmes, j'adore.
1: Il n'y a rien de logique
2: Harry
1: dans les escape games.
2: Et tout.
1: J'en ai fait un jour, franchement, il fallait trouver un code. T'es là, tu comprends pas pourquoi il faut trouver un code. Il fallait regarder sous des bottes les premiers numéros du code, tu les additionnais, il fallait
2: sur
1: les prendre
2: mur,
1: dans un coffre.
2: Et
1: c'est débile.
3: Mais c'est le but, c'est ça.
1: Il n'y a pas de sens. Tu comprends ce que je veux dire? Non, mais ça n'a pas de sens, les escape games. C'est pas des vraies logiques.
2: Ah,
1: il me faut une vraie logique.
0: Je suis d'accord avec toi.
2: Ah, moi, je suis missionnée, j'ai l'impression que c'est la mission du jour.
3: Ah,
2: genre,
3: moi,
2: je dois aider les gens.
1: T'ouvres une boule, dans la boule, il y a un code. Le code, tu dois le mettre derrière un miroir à l'envers.
2: Ouais, mais
3: c'est rigolo, c'est comme un jeu vidéo en fait.
1: Mais en plus,
2: t'as plusieurs pièces, t'as un thème, t'es dans le monde.
1: On n'y arrive jamais. En plus, il y a le mec qui parle dans les enceintes.
0: Mais
1: c'est
0: parce que t'es nul.
3: Moi, il parle que au nul.
2: Oui, voilà.
1: Bah alors, je suis nul. Justement, mais excusez-moi, mais en plus c'est humiliant. T'es là, tu galères et t'as. Bon, je vous conseille d'aller dans le coin droit. Et va te faire foutre, Bernard. De quel droit tu me dis? Parce que je suis nul, c'est ça? Eh ben non. Qui a décidé qu'il fallait 45 minutes pour sortir? Si moi je veux rester 4 jours dans cette
3: histoire. Il y a le client derrière, c'est pas ça?
1: Bah oui, bah c'est. Bah voilà, toujours le profit,
3: l'argent.
1: J'aime pas, je m'emmerde dans les escape games.
3: Ouais. Ah si, c'est bien.
0: Il y en a qui payent pour faire ça.
2: Ah, moi,
3: bah oui,
2: bien.
0: C'est cher en plus.
1: Tout le monde paye, je sais pas combien c'est.
0: Bah, je sais pas, c'est au moins 40 balles par tête, je pense.
1: 40 balles par tête,
0: ah, oui. Ça dépend desquelles, mais.
1: Je vais monter un escape game.
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1: Evelyne Delia nous a parlé 2-3 fois de la canicule cet été quand même. Alors, c'est fini la canicule là.
3: Oui. Heureusement.
1: Et bien, vous savez quoi?
2: Moi, elle me manque un peu.
1: Et bien, c'est ce que j'allais dire.
0: Ah, on a perdu 20 degrés quand même.
1: Oui. Bah,
0: c'est un peu brutal.
1: Bah ouais, chez moi, tu fais ça un poulet au four, tu le niques le poulet. Hein. Bah, c'est pareil. On est en train de nous niquer notre cuisson, Dion.
0: Tu nous compares au poulet.
1: Oui. On va se quitter comme chaque jour cette saison aussi avec un titre qui va vous donner le sourire, qui va vous donner envie de bouffer votre journée. Je vous dis pas ce que c'est, vous allez le découvrir dans 3 minutes. Mm-hmm. Notre dernier appel du jour, ça arrive aussi. Mais avant ça, je vous rappelle qu'on vous offre Céline.
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3: Très bien, c'est clair.
1: C'est clair.
3: C'est très clair.
1: C'est efficace.
3: Ouais.
1: Et en plus, à partir de demain, qu'est-ce qu'on va faire?
3: On va écouter
1: vos chansons.
0: Ah, j'adore.
2: J'aime trop.
1: On va écouter votre petite reprise de Céline Dion. Pas la peine d'en faire 3 minutes. Hein.
0: Non, surtout pas.
3: Un petit refrain.
1: Voilà, un petit refrain. Très bien, voilà. Effectivement, surtout pas, c'est important. Faites-vous plaisir. Ça se passe sur TikTok. 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Astrid est avec nous, pardon. Bonjour Astrid.
8: Bonjour.
1: Bonjour. Sois la bienvenue parmi nous, Astrid. Tu nous appelles d'où?
8: Alors là, tout de suite, de Mont-de-Marsan, mais je suis en vacances.
2: Oh, d'accord, le sud-ouest.
1: Merci Lorenza. Lorenza, vous savez que pour le prochain Tour de France, c'est elle qui va parler des petits villages qu'on traverse. Oh, le sud-ouest.
2: Ah oui. J'aime bien.
1: Souvent. Mais c'est, des fois à la radio, souvent ils font ça. Il y a quelqu'un au téléphone, vous appelez d'où? De Mont-de-Marsan. Oh, je connais très bien Mont-de-Marsan.
3: Ah oui.
1: Et donc? Et c'est tout.
2: Non, c'est...
1: Oula. Il y a quelqu'un qui vient de se jeter par la fenêtre à côté de toi. Regarde qui c'est, si tu le connais quand même au cas où. C'est ton bébé?
8: Oui.
1: D'accord. Ça nous arrange que ce soit le tien et pas un bébé que tu connaisses pas. Et bien c'est avec toi qu'on lance cette journée. T'es notre dernier appel du jour. Astrid, je vais t'offrir le mug Manu sur Énergie pour te remercier de nous avoir appelé.
8: Merci beaucoup. Et je suis trop contente de vous avoir eu au téléphone. Je vous écoute tous les jours.
1: Et ben, sois la bienvenue. C'est parti pour une nouvelle saison. On t'embrasse fort.
8: Super, merci beaucoup. Bonne journée à vous.
1: Gros bisous. Il est 10h. On s'en va. Regardez bien, il est 10h, on est pile à l'heure, ça va être rare pendant la saison.
2: Ça
1: n'arrive jamais. C'est parce que c'est le premier jour.
2: C'est normal.
1: On s'est bien régalé. Merci à vous d'avoir été avec nous, de nous avoir écoutés. Rendez-vous demain à partir de 6h. Merci à Jeff, évidemment.
3: Merci à vous.
1: Vous allez l'apprendre à l'aimer. Vous allez apprendre à aimer aussi Marion qui est là.
0: À demain.
1: Lorenza aussi.
2: Oui, à demain.
1: Tous les quatre désormais, on vous réveille chaque matin à partir de 6h jusqu'à 10h. Et c'est la petite tradition, on se quitte avec un titre qui va vous lancer la journée. Un titre qui vous donne envie de la bouffer cette journée. Un bon Dua Lipa avec Physical, ça c'est bon ça.

0: On a un petit peu pimpé le générique.
1: C'est stylé, bien.
2: C'est pas mal avec une petite voix au début là.
1: C'est très sympa, ouais.
0: Ouais, bah c'est des gens qu'on a mis en studio, on les a pas nourris, au bout d'un moment, on a enregistré, et voilà, ça nous fait un nouveau générique.
2: Magnifique.
0: C'est parti pour une nouvelle saison, les mercredis, c'est le 26 août 2026, 16e saison. C'est Manu sur Énergie et je suis pas seul. Elle est de retour, elle est brillante, elle est pimpante, elle est fraîche, elle est bronzée.
1: Oui.
0: Alors, t'as ça, franchement.
1: Et là, tu peux pas me faire plus de beaux compliments.
0: Il y a un truc qui est sûr, c'est que pendant ces vacances, t'as pas bossé.
1: Non.
2: Ça,
1: c'est sûr.
0: Lorenzo est de retour avec moi.
1: Oui.
0: Et puis, vous allez faire connaissance avec des nouvelles personnes qui nous rejoignent dans l'équipe. Si vous avez regardé sur nos réseaux sociaux, vous savez qui c'est. Il y a Marion d'abord.
1: Oui, bonjour Manu.
0: Qui va être là tous les matins avec nous. Et il y a Jeff aussi.
2: Salut Manu, salut les amis.
0: Et ben bonjour à toi.
2: Alors, oui, j'ai tendance à monter en fin de phrase.
1: Je vous dis tout de suite.
0: Il y a pas de problème, Jeff, t'es à la fête foraine.
2: Merci.
0: Il ouais. n'y a pas de souci. Tu sais quoi, j'ai envie d'aller faire un tour là. Tu
2: as envie. Ou vendeur en boulangerie. Qu'est-ce que je vous mets avec ça?
0: Ça marche aussi. On est là tous les quatre avec vous pour démarrer vos journées à partir d'aujourd'hui. C'est parti jusqu'à 10h. On va s'écouter Biobi Airplane. C'est une tradition dans l'émission. Tous les jours, tous les ans, on démarre avec ce titre et on termine avec ce titre pour une raison toute con, si je vous la donne. C'est que quand je suis venu sur Énergie, donc il y a 16 ans, quand j'ai décidé de venir sur Énergie, que j'ai dit oui, eh ben, ils mettaient ça à la radio. Et donc, sur Énergie, hein.
2: Pas
1: Oui.
0: Et j'ai dit, putain, j'aime bien ce titre. Et donc, c'est devenu,
1: ton rituel.
0: C'est le petit rituel chaque année.
1: Ton petit porte-bonheur.
0: Exactement. Pour l'instant, ça va pas trop mal. Le jour où je réveillerai, il ne portait pas si bonheur que ça. C'est con. On va l'écouter dans 3 minutes. Si vous avez envie de nous rejoindre, comme chaque jour, vous allez pouvoir nous appeler au 0 870 42 48. C'est toujours gratuit. Si vous avez envie de le premier appel du jour, je vais vous prendre au téléphone dans 2 minutes. Avant ça, on est mercredi aujourd'hui.
1: Oui.
0: C'est le 26 août et tout le monde se demande mais pourquoi on démarre à mercredi et pourquoi on démarre pas à lundi. Eh ben, il y a une raison. À la fin de la saison dernière, quand on est parti, j'avais dit rendez-vous, Lorenza.
1: Le 31.
0: Le 31 août.
1: Oui.
0: Ça se passe. Quelques jours après, genre 3 semaines après, je suis en vacances, mais je suis pas encore parti.
1: Ouais.
0: Coup de fil de Morgan.
1: Le boss.
0: Le boss.
1: Oula.
0: Ouais. Ouais. Et il me dit, écoute, ce serait bien que tu démarres le 24. Je sais pas pourquoi démarrer le 24. En plus, on l'a dit qu'on revenait le 31. Parce que comme ça, c'est une semaine pour se mettre dedans, puis c'est bien, on reprend les habitudes, tout ça. Je fais, franchement, c'est une semaine de vacances. Moi, dans ma tête, je reviens le 31.
2: Ouais, non, mais dur, je comprends.
1: Voilà,
2: dur.
0: Ouais, je commence à négocier. Quoi. Je dis, non, franchement, j'ai pas trop envie. Le 31, je serai là, je serai à Donf. Hein, mais le 24, non, ça décale. Puis on vient une semaine avant pour préparer. Donc ça veut dire qu'on viendrait vraiment. Ce serait un peu compliqué. Puis tout le monde vient pour le 31. Donc, je dis, non, ce serait bien et tout. Il insiste un peu. Je lui dis, ok, bouge pas. J'étais chez moi, j'ai pris un moto, je suis arrivé ici, je suis rentré dans son bureau avec un dé. Un dé à 6 faces.
1: C'est pas vrai.
0: Je lui ai dit, écoute, c'est le sort qui va décider du jour où on va rentrer.
1: Non, mais non, je te crois pas, mais c'est pas possible.
0: J'avais le dé, je lui ai dit, le 1, c'est le 24.
1: Ouais.
0: Le 2, c'est le mardi 25, etc. Ouais. Donc lundi, mardi, mercredi, jeudi, vendredi ou le lundi. Si c'est un 6, c'est le lundi 31. Il m'a dit, ok, j'ai lancé le dé. C'est tombé sur un 3, on démarre le mercredi.
1: C'est énorme. Donc nos rentrées dépendent de ton dé, quoi. C'est top.
0: Vous savez maintenant pourquoi on rentre à mercredi.
1: Tout s'explique.
0: Océane est notre premier appel du jour et c'est la première à venir avec nous cette saison. Bonjour Océane.
3: Bonjour Manu, salut l'équipe.
0: Sois la bienvenue, t'es notre premier appel du jour. Tu nous appelles d'où?
3: Je vous appelle de Jonzac en Charente-Maritime.
0: D'accord, il est 6h07, t'es déjà debout parce que tu travailles ou t'es encore en vacances et que ça te faisait plaisir de te lever très tôt?
3: Non, là je me prépare pour aller travailler.
0: Qu'est-ce que tu fais?
3: Je suis chauffeur poids lourd.
0: Wow. Oh. C'est rare les femmes chauffeurs poids lourds.
2: Grave.
0: Non mais c'est vrai.
3: Oui.
0: En général, franchement, quand tu vois un camion, tu vois quelqu'un qui en descend. D'abord, t'as le gros ventre et ensuite t'as le bon
2: exactement.
1: Est-ce que comme moi qui oublie tout le temps, tu oublies parfois où tu as garé ton camion?
0: Ça c'est con.
1: Ça peut arriver. C'est quand même gros.
0: L'avantage du camion, c'est que si tu te gares mal, c'est compliqué pour t'emmener en fourrière. Océane, tu vas partir où aujourd'hui?
3: Je sais pas trop encore. Je sais pas trop, je crois, du côté de Bordeaux, en Gironde.
0: Oui, c'est ça, les cours du coup. Ouais, elle fait au hasard. En fait, elle livre n'importe qui, n'importe quand, de n'importe quoi. Océane, je vais t'offrir le t-shirt Manu sur Énergie pour te remercier de nous avoir appelé ce matin.
3: Ah, trop bien, merci beaucoup.
0: Je t'embrasse fort, très belle journée à toi dans ton camion.
3: Merci, à vous aussi.
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0: Et puis c'est parti, ils sont de retour. Voici les sondages du matin. Tout le monde se concentre, Marion, Jeff, Lorenza.
1: Ouais.
0: Premier sondage. Pendant l'été, cette phrase est celle que les parents répètent le plus souvent à leurs enfants. Oh. Marion, t'as un enfant de 2 ans
1: oui,
0: et demi.
1: Ne cours pas autour de la piscine.
0: Non, c'est pas ça.
1: Ah.
0: Non, il n'y a pas de piscine là-dedans.
4: Okay. Bois de l'eau.
0: Bois de l'eau. Il y a un non, il n'y a pas
1: non
0: d'emport.
1: Ah, ok.
0: Non.
2: Attends 2 heures avant de te baigner, tu viens de manger.
0: Eh ben, c'est ça.
2: Je refais ma mère, c'est pour ça.
1: Mets un chapeau.
0: C'est pas mets un chapeau, mais c'est mets quelque chose.
1: Donc c'est un vêtement qu'on met sur lui ou pas?
0: Non, c'est pas un vêtement.
1: Ah, la crème solaire.
0: Oui, pendant l'été, c'est la phrase que les parents sortent le plus à leurs enfants, mets de la crème solaire. Ma femme, elle me le dit, moi.
2: Ouais, tu la mets pas toi-même?
0: C'est... j'oublie, en fait. Oui, j'oublie beaucoup de choses.
4: Toutes les 2 heures.
0: Toutes les 2 heures?
4: Oui.
0: Ouais. Bon?
4: Ah, ben bien sûr.
2: Ah non, je crois que c'est une fois en début des vacances, moi.
4: Ah, ben non.
0: Et puis une fois en octobre.
2: Voilà, au cas où pour le ski, mais voilà, c'est tout, quoi.
0: Faut mettre toutes les 2 heures?
4: Oui.
0: C'est beaucoup toutes les 2 heures.
4: Bah, c'est important pour ta peau, quoi.
0: Bon, pff,
4: qu'est-ce que tu t'en fous?
0: J'ai une peau de merde, tu sais. Avec l'acné que j'ai eu quand j'étais ado, moi, tu sais.
4: Mais ça se voit pas.
0: Non, mais moi, ma crème solaire, c'est du roaccutane. Hein,
4: non.
0: Bon, mettez de la crème solaire, c'est important.
4: Oui.
0: 33% des hommes célibataires sont persuadés de l'être parce qu'ils n'ont pas ce détail physique.
4: Oui.
0: D'après eux, ils n'ont pas ce détail physique, c'est lequel?
2: Ils sont pas assez grands.
0: C'est pas ça, Marion.
1: Ils ont pas de cheveux.
0: C'est non, c'est quelque chose qu'ils n'ont pas.
1: Oui.
0: Ah oui, il y a des cheveux de
1: oui.
0: Oui, du coup, alors, excuse-moi. Moi-même, je m'écoute pas.
4: Lorenza. C'est sur une partie du corps spécifique.
0: Exactement. 33% des hommes célibataires sont persuadés qu'ils sont célibataires parce qu'ils n'ont pas ce détail physique.
2: Ils n'ont pas des fesses rebondies.
0: C'est pas ça.
4: C'est des muscles.
0: Eh ben, c'est les bras musclés.
4: Ah oui.
2: Oh, ça sert à rien.
4: Ah non.
0: Alors, je peux pas te dire, j'en ai pas.
2: Ah, moi, je m'ai servi, tu vois.
0: Je sais pas à quoi ça sert des bras musclés. Mais apparemment, enfin, ils pensent que c'est à cause de ça. Après, vous nous dites toujours que vous, c'est pas important, mais je sais pas.
1: Mais non, c'est pas important du tout. Les bras, j'ai jamais regardé les bras
4: ah
1: en
4: ouais
1: premier, moi. Non.
4: Moi, oui. J'ai un petit trip sur les avant-bras, genre.
0: C'est vrai.
4: Oui, c'est la partie que je regarde.
0: Ouais, elle fantasme sur Popeye, elle.
4: Non, mais... Et monsieur propre.
0: Dernier sondage du matin. Près d'une personne sur 5 avoue avoir déjà fait ça dans un ascenseur. Qu'est-ce qu'elle a fait dans un ascenseur, Jeff?
2: Se décrotter le nez quand t'es tout seul?
0: Ah non.
2: Ah, tu fais pas dans l'ascenseur, toi?
0: Si, mais pas besoin d'être tout seul. Marion.
1: Appuyer sur tous les boutons pour faire chier les autres.
0: Oh, c'est tellement beau, bah, ça.
1: C'est génial, bien. Ça.
0: Ça, c'est drôle. Mais je le fais pas quand je suis seul, je le fais avec des gens. Je leur dis. Et quand, par exemple.
1: En plus
0: je vais au 3e et que la personne va au 12e. Et je vous souhaite une bonne journée. 5, 6, 7, 8, 9, 10, 11. Lorenza.
4: C'est coquin?
0: Non, pas du tout. Près d'une personne sur 5 avoue avoir déjà fait ça dans un ascenseur.
2: Ne pas retenir la porte quand tu vois quelqu'un arriver que t'es déjà dedans, tu sais.
0: Bien vu,
2: ça, c'est pas bien.
0: Effectivement. Non, c'est pas bien, on le fait tous, mais c'est pas ça. C'était plus simple que ça, c'était parler seul.
2: Ah bon?
0: Ouais, voilà.
1: Ah ouais.
0: Une personne sur 5 avoue parler seul dans
1: un ascenseur. Devant le miroir, peut-être.
0: C'est,
2: ah oui.
0: Oui, ou devant le bouton. Alors, comment tu vas, bouton?
4: La tristesse.
0: J'ai l'impression que t'es pas droit aujourd'hui. Peut-être pour t'encourager, ouais, devant
1: te
0: le
1: motiver,
0: miroir.
1: Ouais, bien
0: exactement.
1: Sûr.
0: J'ai une question très simple. Quels ont été les meilleurs moments de votre été? Appelez-nous. 0 870 42 48. Et oui, cette saison, je vais pas me faire chier au niveau des sujets.
4: Ah oui.
2: C'est bien.
0: Parce que demain, je vous demanderai quel a été votre meilleur moment du mercredi.
1: Top, parfait.
0: Qu'est-ce qui a marqué vraiment votre été? Moi, j'ai un pur moment.
2: Ah bon?
0: Ah ouais, j'ai un vrai truc. Je peux cocher, en fait, un truc dans ma vie. J'ai fait ça. Il m'est arrivé ça.
2: Mais c'est quoi?
0: Ça s'est passé. Bah, ça avait. Attends.
4: Mais t'as l'air d'être fier.
0: Ouais, honnêtement.
4: Ouais, t'es.
0: Bah, je pense que ça vous est pas arrivé.
4: Ok.
1: Ah bon? Bon,
0: on est peu à qui c'est arrivé. J'ai coché ça. Quel a été le moment, si vous devez prendre un moment, qui a marqué votre été? Moi, je vous ai dit juste avant Tibbs que j'ai vécu un truc un peu improbable.
4: Mais on a envie de savoir.
0: Bah, je vais partager avec vous.
2: Ouais.
0: J'ai fait du tennis. Parce que je fais du tennis.
4: Oui.
0: Sur le court d'à côté, il y avait quelqu'un d'improbable qui joue au tennis aussi.
1: Ah, une star?
0: C'est plus qu'une star.
2: Un champion de tennis?
0: Non, c'est pas un champion de tennis.
4: Un chanteur?
0: C'est pas un chanteur.
2: Quelqu'un qu'on ne s'attend pas à voir jouer au tennis?
0: Alors moi, j'étais surpris.
2: Ah bon?
0: Il jouait pas si mal que ça.
1: Bah, c'est qui, un animateur?
0: C'est pas un animateur.
4: C'est un enfant?
0: Non.
2: Français?
0: Il est français.
2: D'accord.
4: Un acteur?
0: Il jouait sur le court de tennis à côté du mien.
1: Un politicien?
0: Oui.
1: Oh, le président?
0: Lequel?
4: Hollande?
0: Non.
1: Sarko?
0: Sarko.
4: Non.
0: C'est pas dingue?
2: Mais non.
0: Et l'histoire est drôle parce qu'on arrive pour prendre notre cours. Il nous dit, ok, c'est le cours numéro 2. Et puis il dit, vous jouez après le président. Et on pense tous que c'est le président du club.
4: Bah oui.
0: Toi, genre, ah ouais, le président du club, ah, d'accord.
4: Okay,
0: on arrive. Mais putain, c'est pas le président du club. C'est le président.
4: Mais c'est non. Une folie. Mais tu viens parler?
0: C'est. Mais en fait, mais t'as envie de lui parler.
4: Bah oui.
0: Envie de dire un truc, tu vois. Donc déjà, tu le regardes comme ça, t'es là, waouh, putain, c'est quand même le président de la président de la République, quoi. Il prenait un cours de tennis. Je veux pas trop mal. Tiens, président, en général, tu lui dis pas qu'il joue mal.
4: Ah ouais, non.
0: Et ensuite, il sort du cours, on se croise. Je lui dis, putain, faut que je lui parle, faut que je puisse cocher ça dans ma vie, quoi.
2: Bah oui.
0: Et je lui dis bonjour, il me fait bonjour. Et je vous jure que toutes les imitations du monde,
4: oui. Tu sais,
0: bonjour.
4: Oui. Bon,
0: et ben putain, c'est le même.
2: C'est lui qui fait le mieux, en fait.
0: J'ai failli enlever. Genre, c'est une perruque. C'est une imitation.
4: Menteur.
0: Tu parles comme ça dans la vraie vie.
1: Il avait quelle dégaine, le short, les chaussettes remontées et tout.
0: Il était joueur de tennis.
1: Ouais, fou, génial.
2: Ben, je le vois bien tout blanc, ça n'a pas une tache.
0: Genre musclé, hein.
4: Ah bon, ouais. Belle gambette.
0: Ouais, bah je veux dire, je lui ai pas dit. Vous avez des belles gambettes. Franchement, c'est un petit moment que j'ai coché dans mon été.
2: Ah, c'est énorme.
4: Trop bien.
0: Qu'est-ce que vous avez comme moment dans votre été? Si vous devez garder un, deux ou trois vraiment moments forts. Marion.
1: Moi, c'est tout simple. J'ai commencé à apprendre à nager à mon fils de 2 ans. Oh. Avec la même méthode qu'on m'apprenait quand j'étais petite. Vous savez, grenouille, fusée, avion. Là. Vous
4: oui.
1: avez fait ça?
4: Oui. Non.
1: Grenouille, fusée, avion. Bah, avec les bras.
0: Grenouille, fusée, avion, non.
1: Ah, comment t'as appris à nager, toi?
0: Oh, bah disons que moi, j'étais assez... On m'a mis dans l'eau et on m'a dit, waouh, il a des super pouvoirs.
1: Et ben, il se débrouille très bien. Bon, alors, on lui met un gilet quand même de natation, des brassards, les flotteurs, mais il avance quand même un petit peu.
0: Alors, il faut rappeler que le fils de Marion a 21 ans. Hein, donc, il a 2 ans et demi.
1: Oui, il a 2 ans et demi.
4: C'est méga mignon.
1: Et c'est mignon.
0: Il a les flotteurs sur les bras, là.
1: Oui, bien sûr, les brassards.
0: Je me rappelle de ce truc-là, les brassards, c'était incroyable.
2: C'est horrible. À retirer, c'est horrible.
4: Oh, ça faisait mal. Ça frottait.
0: À mettre, à retirer. Et puis, quand t'es. La première fois que t'es dans l'eau, une des premières fois, je me rappelle, vraiment, t'es.
4: Bah, t'as
0: l'air pas à l'aise, quoi.
1: Ouais, ouais, t'es pas à l'aise du tout.
0: T'es pas à l'aise, tu dis, mais pourquoi ça flotte? Enfin, c'est pas.
1: Bah, écoute, ça l'a pas dérangé. Il avance un petit peu.
0: Bravo, c'est très bien. Bravo.
1: Merci.
0: Bon moment, je préfère mon. Moi j'ai un.
1: Bah, c'est sûr, excuse-moi, je sais pas appris à nager à Sarko. Hein.
0: J'ai rencontré un. J'aurais bien voulu apprendre à nager à Sarko, mais.
1: T'es fou.
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0: Il y a une femme qui attend depuis maintenant 2 mois de pouvoir jouer avec nous.
4: Ah bon?
0: Elle s'appelle Marine, elle avait gagné au Club des Génies à la fin de la saison. Et comme quand vous gagnez, vous revenez jouer le lendemain, bah ça fait 2 mois qu'elle attend pour continuer à jouer.
2: Elle est en ligne depuis 2 mois.
0: Elle est à l'antenne, elle attend ça. Vous allez participer au Club des Génies, vous aussi, pour jouer contre Marine, pour gagner 100 euros chaque jour. Et petit à petit, vous faites monter votre cagnotte. Vous pouvez gagner des milliers d'euros, peut-être. C'est le Club des Génies. Vous venez avec nous. On va jouer juste après Offenbach. Vous nous envoyez un SMS. Vous envoyez Manu par SMS au 7-10-12 pour être tiré au sort. On est de retour avec vous pour cette nouvelle saison avec des nouvelles personnes dans notre équipe. Il y a Marion.
1: Et bonjour à tous.
0: Que vous allez apprendre à connaître. Il y a Jeff que vous allez apprendre à connaître aussi. Il y a Lorenza qu'on n'arrive toujours pas à comprendre.
4: Mais je suis bien là. Ouais.
0: On est là avec vous et on parle de notre été parce qu'on est de retour de vacances. Quel a été le moment de votre été, le moment qui vous a marqué cet été? On a Vincent au téléphone. Bonjour Vincent.
7: Salut Manu, salut l'équipe.
0: Sois le bienvenu parmi nous, Vincent.
7: Et merci.
0: Comment s'est passé ton été?
7: Bah écoute, très bien, très très bien. Et moi, ma petite anecdote de l'été, c'est que en fait, j'ai été surclassé sur un vol Paris-New York et que j'ai eu ma petite coupe de champagne gratuitement à bord.
4: Oh là là.
0: T'étais genre en éco et t'as été en business?
7: En premium.
0: C'est éco premium. C'est en fait, c'est entre l'éco et business.
2: Ouais.
4: Okay.
0: Mais j'avais été surclassé une fois. C'est déjà stylé, hein. C'est-à-dire que là où tu peux pas mettre tes jambes, là t'arrives à en mettre une.
4: Donc, oui, c'est quand même déjà cool.
1: Et comment vous faites pour être surclassé? Parce que moi, ça m'arrive jamais. Hein.
0: Pareil.
4: Moi non plus.
0: Alors ça m'est arrivé une fois, moi.
1: C'est la chance.
0: En fait, ils viennent te voir et disent, monsieur, il y a une place de disponible. Moi, ça avait été ça.
4: Oh là là.
2: C'est ouf ça.
0: Ouais,
2: je n'étais que sous-classé, moi. Pas dans la soupe.
0: Jeff, il est en business, il part en soupe. Et ben, t'en as bien profité, Vincent.
7: Ah, carrément. Et j'ai effectivement eu assez de place pour mettre mes jambes.
0: Et ça, c'est incroyable.
4: Bonheur.
0: C'est alors vraiment, l'avion, j'ai l'impression que plus ça va, pluie rétrécissent oui. tout.
2: Mais c'est vrai, je pense.
0: C'est impressionnant.
2: Ils veulent mettre de plus en plus de gens pour du pognon, quoi.
0: Ok, Jeff, vous allez apprendre à le connaître. Ouais, c'est pas le dernier pour des noms.
2: Ah, moi, je déteste ça.
0: Et puis attention, ils balancent des trucs, on s'y attend pas.
2: Plus que ça coûte et ce qu'ils nous envoient dans le ciel.
0: Dans deux minutes, il va nous dire, mais ça, c'est la Macronie. Vincent, merci beaucoup de nous avoir appelés.
7: Bonne journée.
0: Très belle journée à toi. Il y a Marion qui est là aussi au téléphone. Bonjour Marion.
8: Et bonjour toute l'équipe.
0: Et bonjour à toi.
8: Et bonjour. Bon, moi, mon anecdote, c'est un petit peu moins rêvé qu'un Paris-New York. Parce que moi, c'est le jour où j'ai utilisé pour la première fois, vous savez, c'est les lampes anti-moustiques, là. J'en avais jamais utilisé avant. Et franchement.
0: C'est quoi?
1: Ah, si, j'en ai une.
8: Bah, en fait, ouais, c'est les lampes qu'on branche avec des petits rayons UV. Ça coûte un petit peu cher, hein, quand même. 70 euros que je l'ai payé, la petite lampe. Mais j'ai pas été piquée.
0: Mais c'est quoi ça fait une lumière en
1: fait, ça ressemble à un grille-pain. Ça fait une lumière très vive et dès que le moustique il se fait attraper, ça fait zzz, il est électrifié en fait. Ouais. C'est très satisfaisant.
0: Ah, je vois le bruit. En fait, je suis partagé. Je vois ce truc-là.
4: Ça me fait mal au cœur.
0: C'est qu'en fait, je suis partagé dans le côté satisfaisant et le côté putain le pauvre moustique.
1: Oui. Bah, arrêtez vos conneries, c'est des moustiques.
0: Bah oui, c'est des
4: moustiques. Non, je les déteste, mais je sais pas, le fait qu'ils se fassent griller, ça me fait un truc.
1: Bah, tu les écrases de toute façon, c'est pareil.
4: Oui, c'est vrai, c'est pas mieux.
0: Oui, mais il y a un combat quand tu balances une tongue. Tu vois,
1: c'est ça, ouais.
0: Là, c'est un peu quand même, c'est t'envoies l'armée quoi contre le pauvre moustique.
1: Bah, ça marche très bien.
0: Et bah, oui, apparemment. Merci Marion de nous avoir appelé.
8: Avec plaisir. Bonne rentrée à vous.
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0: 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Et c'est le retour les amis du club des génies. Et elle attend. Elle attend depuis la fin de la saison dernière. On va retrouver Marine. Bonjour Marine.
9: Bonjour Manu, bonjour l'équipe et bienvenue à Jeff et Marion.
1: Merci.
0: Merci beaucoup. Marine, elle est là, elle attend depuis deux mois. Parce qu'au Club des Génies, quand tu gagnes, tu reviens le lendemain.
9: Oui.
0: Sauf que le dernier jour de l'émission, et pas de lendemain.
9: Et deux mois après.
0: Et ben voilà. Mais deux mois après, t'arrives Marine.
9: Eh oui, t'es là.
0: T'as gagné 100 euros et tu vas tenter d'en gagner 100 euros supplémentaires aujourd'hui et peut-être de continuer. En face de toi, il est frais, il y a Chris qui arrive. Bonjour Chris.
10: Oui, bonjour l'équipe, bonjour Marine.
9: Bonjour Chris.
0: Chris, bonjour. Marine. Oh, c'est beau, c'est bonjour. C'est ce qu'on appelle l'esprit olympique.
1: Oui, c'est fair play.
0: Bien sûr. Avant de s'écraser.
9: Voilà.
0: Chris et Marine, j'ai 100 euros pour l'un d'entre vous. J'ai trois questions, vous êtes deux, le gagnant ou la gagnante sera celui ou celle qui aura deux points. À chaque question que je vais vous poser, si vous pensez avoir la réponse, vous donnez votre prénom. Vous donnez ensuite votre réponse, si elle est bonne, ça fait un point. Et si la réponse est fausse, c'est l'autre qui prend le point. Le premier qui atteint deux points gagne 100 euros et revient jouer avec nous le lendemain. Tout est clair pour vous?
10: Ok.
0: C'est parti, bonne chance, on joue au Club des Génies. Voici la première question. Quel est le nom du dieu principal dans la mythologie grecque?
9: Marine,
0: je t'écoute.
9: Zeus,
0: bonne réponse. C'est le dieu des dieux, quoi. C'est le fédéré.
4: C'est le boss, ouais.
0: Marine, un point. Chris, pas de point. Deuxième question. Combien de cordes possède une guitare classique?
9: Marine.
4: Wow.
0: Je crois avoir entendu Chris en premier, mais dans ces cas-là, quand c'est un peu le bordel, il faut qu'il y ait quelqu'un qui prenne la responsabilité. Et comme ce sera pas moi, c'est Florent, notre producteur.
11: La patate chaude.
0: Parce que comme ça, s'il y a une contestation, c'est lui.
11: Non, j'ai entendu Chris en premier.
0: Chris, quelle est ta réponse? Combien de cordes possède une guitare classique?
10: Je dirais 4.
0: Et non. Dommage. Et non, c'était pas 4, Chris. 4, c'est une guitare basse. Une guitare classique possède 6 cordes.
10: Ah.
0: J'ai l'impression que Chris n'a pas fait de musique au collège.
2: Non, je crois pas.
10: Ah non, j'étais persuadé que c'était 4, mais ok.
0: C'est pas grave, on peut jouer avec 4 cordes aussi, hein. C'est plus facile. Chris, ça veut dire que le point va à Marine. Ça veut dire que c'est Marine qui gagne avec 2 points.
9: Oh, super. Super.
0: Hey, t'as attendu 2 mois, mais tu les as mérités, tes 100 euros. Oh, je suis désolé, Chris, c'est beau.
10: Y'a pas de souci, Manu, pas de problème.
0: Chris, je vais t'offrir le mug Manu sur Énergie et tu nous rappelles quand tu veux.
10: Ok, ça roule, merci à vous, c'est gentil.
0: Ciao, belle journée à toi.
10: Salut.
0: Marine, rendez-vous demain pour gagner 100 euros supplémentaires.
9: Ça marche.
0: T'as 200 euros, quoi qu'il arrive, ils sont à toi, ces 200 euros. Et demain, t'en auras peut-être ça en plus.
4: Évidemment.
0: Rendez-vous demain, Marine.
9: À bientôt, à demain.
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0: Quel a été le moment qui a marqué votre été? On a Mylène qui est là. Bonjour Mylène.
13: Salut Manu, salut l'équipe.
0: Sois la bienvenue parmi nous Mylène. Qu'est-ce qui s'est passé cet été dans ta vie?
13: Eh ben moi, mon moment de l'été, ça a été, j'ai pris un bain de vin.
0: Hein? Oh oh.
4: L'alcool?
0: Ça s'appelle
13: un wine spa. C'est comme un spa, sauf que l'eau est enrichie avec des jus de raisin, des pépins de raisin et un petit peu de vin. Et ça a des effets anti-âge, contre le vieillissement, etc. Oui. C'était top génial.
1: Oui, t'as bu la tasse.
0: Oui, ça.
1: On le voit, non, le truc. Non.
0: Vous êtes alcoolique? Pas du tout. Qu'est-ce qui vous fait dire ça? Pourquoi vous êtes venu avec une paille? Parce que c'est pas... Mais c'est quoi le vin, ça a quel effet sur la peau?
13: C'est anti-âge.
0: Ah, bah c'est ce qu'on t'a dit, quoi.
13: Ouais. Oui. Ça lutte contre les effets du vieillissement.
0: Ah bah voilà.
13: Ouais, bah, ouais. Tu me diras, même si c'est pas vrai, on peut toujours y croire. Hein. C'est...
0: Ouais, ça. Parce que moi, de mon expérience personnelle, ça fonctionne pas. Hein. Non, pas de... Écoute, c'était ton expérience de l'été. Merci beaucoup de nous avoir appelé.
13: Mais je vous en prie.
0: Très belle journée à toi. Qu'est-ce qui s'est passé dans votre été, Jeff? T'as pas un moment fort de ton été?
2: Un moment qui a duré 15 jours, j'ai réussi à rester seul. Totalement seul pendant 15 jours à Paris et pouvoir visiter enfin cette ville comme un touriste. J'ai fait musée Grévin, bateau mouche, les musées, tout.
4: Ah, oh, c'est cool!
2: Ouais, j'avais jamais fait en 30 ans.
0: Est-ce que tu l'as fait en chaussettes claquettes avec un accent allemand?
2: En Birkenstock, voilà, avec le sac à dos, tu vois, et puis le pantalon à poche.
0: Non, mais c'est pas con ça, hein.
2: Ouais, ben, c'est génial.
0: On se rend pas compte de la ville dans laquelle on vit,
2: oui. Évidemment.
0: Quelle que soit la ville,
2: c'est sous nos yeux. Bien,
0: tu sais quoi le problème? C'est qu'on est là sur nos. Les jeunes aujourd'hui, ils ont leur téléphone, et là, ils regardent leur téléphone comme ça, au lieu de regarder vers le ciel.
2: Voilà, il est là le bonheur, sous ton nez.
0: Bien sûr, vous aussi faites-vous chier.
2: C'est génial.
0: Bien sûr. Victoria avec nous, bonjour Victoria.
14: Bonjour Manu, bonjour l'équipe.
0: Bienvenue sur Énergie. Victoria, qu'est-ce qui s'est passé dans ton été?
14: Moi j'avoue que le moment de mon été, ça a été quand j'ai acheté la clim pendant la première canicule.
0: Bah déjà, tu as eu de la chance d'en trouver une.
4: Ah oui?
14: Oui, ça a été le grand moment d'en trouver une, mais en plus, le bonheur total, parce que j'avoue qu'on habite sous les toits avec mon homme.
0: Ah oui.
14: Donc, on a sauvé l'été, nous.
0: Ça, bah, toi, oui.
4: Oui,
14: voilà. C'était moi, oui.
0: La guerre pour trouver des climatiseurs cet été. Hein.
4: Et les ventilos aussi, pareil. Hein.
1: Mais moi, je vais faire ma rabat-joie, mais j'aime pas la clim. En plus, ça fait du bruit comme pas possible la nuit. Tu peux pas dormir avec la clim.
0: Tu sais quoi? C'est comme à la cantine, ceux qui aimaient pas les frites, je te prends les tiennes. Pas de problème. Je te prends ta clim et tes frites. Belle journée à toi, Victoria. Merci beaucoup de nous avoir appelés.
14: Belle journée.
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0: Après une bonne petite partie pétanque et du rosé, plein de trucs, on est de retour. Excusez-moi, je suis encore dans l'été. Rien foutu pendant 2 mois, très honnêtement.
2: Ça fait du bien.
0: Ah ouais.
2: Ouais, de ouf.
0: Ah, ça faisait. On se sent coupable au début quand on part. Parce que t'es tellement dans le côté. Non, pas toi, mais. Non, mais c'est les trucs que les gens qui bossent.
4: Quand ils travaillent. Ouais, ok.
0: Et après, plus du tout, en revanche. Après, t'es bien, et donc ça continue, mais j'étais content de rentrer.
4: Ah oui.
0: Je sais que mes vacances se sont bien passées quand, au bout d'un moment, je fais. J'ai envie de rentrer.
2: Ouais. Ah, c'est bon.
0: J'ai envie de retrouver la radio. Et on est avec vous pour une nouvelle saison. Lorenza est de retour, évidemment. Coucou. Et puis, il y a deux nouvelles personnes dans l'équipe. Il y a Marion qui est là.
4: Oui, coucou.
0: Il y a Jeff qui est là aussi.
2: Bonjour à tous.
0: Si vous les connaissez, tant mieux. Si vous les connaissez pas, tant pis. Vous allez apprendre à les connaître. Ils sont là avec nous. On est là tous les quatre, désormais, tous les matins, pour démarrer la journée avec vous, pour lancer la journée. Et vous venez avec nous, évidemment, le même numéro que d'habitude. C'est le 0870 42 48. Vous pouvez aussi nous envoyer des messages. Ça marche toujours, on a une application. Ouais, parce qu'on a une application, nous, faut le savoir.
2: C'est
0: ouais, on se défend. C'est l'application Manu sur Énergie et elle vous permet de nous envoyer des messages vocaux aussi, si vous en avez envie, parce que je sais que maintenant on a un peu la flemme d'appeler, c'est un peu compliqué, le standard est souvent occupé. Exactement. Vous pouvez nous envoyer des messages vocaux, on va s'en écouter quelques-uns tout à l'heure. C'est sur l'application Manu sur Énergie. Il y a Farouko qui arrive, Adel Castillon, on va doubler votre salaire, mais avant ça, une petite minute quand même pour parler de la Française Sophie Adno. Je sais pas si vous avez vu les images.
1: L'astronaute, bien sûr.
0: Oui. Exactement. Elle est à bord de la Station Spatiale Internationale. Et hier, pour la deuxième fois en peu de temps, elle est sortie dans l'espace pour finir d'installer une antenne de communication.
1: Oui.
0: Enfin,
1: c'est la première femme à le faire dans l'histoire.
4: Trop la classe. J'aurais trop peur.
0: Ah, et moi, hier, je devais sortir mes poubelles, j'ai pas fait. Donc, t'imagines.
4: Ouais. Ah oui,
0: on est à des milliers d'années-lumière de sa vie, quoi, là-bas. Bravo, elle. 7h06, on double votre salaire.
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0: Tous les jours, deux fois par jour, on vous appelle en direct pour doubler votre salaire. Ça, c'était avant. Parce que maintenant, ce sera plus qu'une fois. Et là, vous dites, et pourquoi plus qu'une fois? Qu'est-ce qui se passe? Parce qu'il y a un nouveau rendez-vous à 8h.
17: Oh.
0: Et c'est pas pour économiser de l'argent. On va en dépenser peut-être même plus.
17: Bah, ouais, c'est clair.
0: On vous expliquera ça tout à l'heure. Il y a un nouveau jeu qui arrive qui va beaucoup vous plaire. Ce sera à 8h05. Mais pour l'heure, c'est parti. Attention, on double votre salaire. Vous envoyez salaire par SMS au 7-10-12 pour que ça vous arrive le premier de cette saison. C'est maintenant, avant d'écouter Farouko. Le téléphone sonne, c'est peut-être le
18: bon. Oui, allô?
0: Allô, bonjour, c'est Roxane de Trélazé dans le Maine-et-Loire.
18: Oui.
0: Roxane, quel est le seul animateur radio qui double ton salaire?
18: C'est Manu sur Énergie.
0: C'est gagné. Allez,
19: combien?
0: Et ben voilà, Roxane, c'est fait.
18: Merci beaucoup, bonjour à toute l'équipe.
0: Mais bonjour à toi, et bravo à toi, et sois la bienvenue.
18: Merci.
0: C'est notre premier salaire doublé de la saison, Roxane. Tu touches 1784 euros chaque mois, fois 2, ça va faire 3568 euros.
18: Eh ben merci beaucoup.
0: Eh ben on est pas mal, pour démarrer la saison, pour démarrer cette nouvelle saison. T'as dépensé plein d'argent pendant les vacances?
18: Oui, un petit peu quand même.
0: Eh ben tu vas pouvoir rembourser tout ce que t'as dépensé.
18: Oui, voilà.
0: Roxane, on t'embrasse, bravo à toi.
18: Merci beaucoup.
0: Gros bisous. Et c'est comme ça tous les matins. Demain, à la même heure, on doublera votre salaire. Vous envoyez salaire par SMS au 7-10-12.
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0: Eh, c'est pas la classe.
17: Wow.
4: Trop de chance.
0: Alors, je sais pas si vous êtes très Starac.
4: Ah si, j'adore.
0: Vous suivez la Starac, et ben ça revient à la rentrée. Il y avait des rumeurs qu'annonçait Moziman comme nouveau directeur.
4: Oui, mais c'est faux.
0: Et ben c'est faux.
17: Mm. Il a, oh non, merde.
4: Oui, il a dit non.
0: Il a démenti. Ouais. Et c'est pareil pour Jarry aussi, qui était a priori nouveau prof de théâtre. Il a démenti aussi.
17: D'accord.
0: Il y aura pas de prof cette année, non, en fait. On pourrait l'inviter.
4: Ah oui, plaisir, oui. Elle est géniale.
0: Adèle Castillon. Ah ouais, je la connais pas.
4: Bah, elle a l'air fofolle, un peu dans son monde. Génial. Franchement, moi, je valide.
0: Allez, on prend. Allez, demain.
4: Ah, trop bien.
0: Je sais pas.
4: Alors, efficace.
0: Non, je l'ai décidé. Mais Florent, notre producteur, ce serait cool d'avoir Adèle Castillon.
21: Eh bien, on va envoyer un petit mail. Là, j'ai pas le contact personnellement, mais je vais envoyer un petit mail.
17: Bah, c'est Adèle Castillon. Hein.
0: Ouais, Adèle Castillon à yahoo.fr.
21: Bien Je vais tenter ça.
0: Ouais, Gmail. Enfin, tu vois, tu fais,
21: ouais, je vais tout tenter.
0: Tu fais adèle.castillon@gmail.com. Franchement, si ça arrive pas chez elle,
4: comprends pas.
0: Bah, non plus. Bah, bon. Oh, ce serait cool de le recevoir. Il est 7h22, on est de retour. Nouvelle saison avec des nouvelles personnes dans l'équipe. Il y a Marion qui est là.
4: Coucou.
0: Il y a Jeff aussi qui est là. Lorenza est de retour.
4: Oui.
0: Vous êtes avec nous et vous pouvez nous envoyer des messages vocaux. On a une application, c'est l'application Manu sur Énergie. Vous pouvez nous envoyer des messages vocaux. On en a reçu pas mal pendant l'été. On va s'en écouter quelques-uns maintenant avant d'écouter Riviera. Allez, c'est parti. Vos messages.
22: Coucou les ouin ouin. Vous parliez du fait que les copies du bac étaient consultables pendant un an. Ben, sachez que parfois c'est très pratique parce que mes parents ont demandé la copie de mon bac de français parce que j'avais eu 5 alors que ben, j'étais quand même bonne élève. Et ils ont eu raison, il y avait une inversion de notes. En fait j'avais eu 15, quelqu'un avait eu 5, quelqu'un avait eu 18 et toutes les notes avaient été inversées. Donc ça a pu être rectifié, j'ai reçu une lettre du rectorat, tout ça. Voilà, bisous les ouin-ouin.
0: Elle est folle l'histoire. Hein.
4: C'est chaud, c'est en vrai. Ben, je pense à l'autre personne aussi qui a tout raté en fait.
19: C'est clair,
0: l'ascenseur
4: émotionnel
19: de
4: ouf. Oh
0: putain,
4: t'imagines,
0: c'est vrai.
4: Les parents sont là, waouh, 15, 17 et tout, non, mais mon enfant, 5, tu es...
0: 5, 7.
4: Ah là là, c'est horrible.
0: Oh mon Dieu. Passons à autre chose. Allez, un autre message.
23: Coucou à tous. A Star is Born, à peu près. Hier, j'ai été interviewée dans la rue à propos de la météo et je suis passée 3 secondes dans la matinale de Bruce Toussaint sur TF1.
4: Oh.
23: Donc voilà, je me sens hyper connue et je voulais partager ça avec vous.
0: Mais t'as bien raison, donc. Excusez-nous.
4: C'est génial.
0: Ça m'était arrivé d'être interviewé par France 3, moi.
17: C'est vrai?
0: C'était un hiver, il y a quelques années, je sais pas si vous vous rappelez, il y avait un gros hiver, il y avait plein de neige partout, c'était un énorme bordel, les routes étaient bloquées, et moi je devais partir au sport d'hiver, on était passé en gros 12 heures pour faire 40 km sur la route. Et on doit aller chercher des... On pouvait pas monter si on n'avait pas les
4: chaînes.
0: Les chaînes. Mmh. Donc on va, et là, je vous jure, il y a France 3, Mais il n'y a pas longtemps, il y a 7-8 ans, quoi. Ils arrivent, ils disent, on peut vous interviewer. Et moi, dans ma tête, je vais passer sur France 3, bien sûr, évidemment.
1: T'as dit que des conneries, je fais ça.
0: Non, pas du tout, j'étais hyper sérieux, premier degré, parce que je voulais absolument passer pour pouvoir dire à tout le monde, vous n'allez pas le croire.
1: Génial.
0: Et alors, comment ça se passe? Ils t'interviewent? Oui, bah écoutez, j'essaie de mettre des chaînes pour réussir à aller au sport d'hiver. Hein, c'est pas facile. Putain, j'étais passé sur France 3, quoi.
2: C'est énorme.
0: Voilà. Les messages vocaux, on continue.
3: Salut Manuel et Wouin, j'espère que vous avez passé de bonnes vacances. J'ai un petit jeu de la rentrée à vous proposer. Ça s'appelle « Y'a que moi ou ». Quand j'ai fini de mettre l'après-shampoing sur mes cheveux et qu'il m'en reste un peu sur les mains, je l'étale sur mes poils pubiens pour qu'ils soient plus doux. Y'a voilà que là. Moi ou vous le faites aussi?
0: Alors, pour être très honnête, ouais.
1: Je sais que toi tu fais un truc chelou avec ça.
0: Hein, c'est pas chelou, c'est... En fait, si j'ai un peu de shampoing, ouais, ça m'arrive de faire un peu un shampoing au pubis.
2: Ah mais complètement, et la barbe aussi.
1: Quoi? Mais ça sert à rien, hein.
2: Mais si.
0: Mais non, mais c'est pour le côté. Et puis j'ai un peu de poids, donc du coup je peux faire une raie sur le côté aussi.
1: Oh là là.
0: Non mais c'est
1: tu fais des masques aussi.
0: C'est
1: du...
0: J'avais jamais fait ça, non. C'est
2: toujours pareil, faut laver là aussi de toute façon.
0: C'est bon ce principe.
1: On lave, mais
0: oui, mais pas. Enfin oui, shampoing.
1: Non.
0: Je suis sûr que ça doit exister. Tu as shampoing pubien, doit y en avoir.
2: Ah oui.
1: Ah ouais.
0: Ouais, mais ça marche très bien avec celui des cheveux.
1: Oui, ça va très bien.
0: Bien sûr, évidemment. Mais j'aime bien le y a que moi où. C'est rigolo. Ça, ouais. Parce qu'en fait, si tu fais ça, tu peux soit avoir les gens qui disent ah ouais, bien sûr, non, il n'y a pas que toi et moi aussi, ou alors il y a un silence de mort derrière.
1: Oui.
0: On peut faire ça.
2: Ah grave.
0: Allez, chacun réfléchit à des il n'y a que moi ou. Et vous dites un truc que vous faites et on verra si les autres le font et si vous êtes mal à l'aise et gênant.
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7: Vous voulez des cadeaux?
1: Oui.
7: Vous voulez des cadeaux? Oui. J'ai des cadeaux.
1: Là, là, là, là, là, là, là.
7: Pourquoi je parle comme ça?
1: Je sais pas.
7: Je prends la même voix que mauvais jour de quand il dit maladie. Non, non, non, non, maladie. Vous voulez des cadeaux?
1: Oui.
0: J'en ai des cadeaux. Dans cette demi-heure, il y aura beaucoup de cadeaux. On va d'abord retrouver, pour sa rentrée, le jeu des 5 mots, le meilleur jeu radio du monde. On va vous offrir 1000 euros de bons d'achat à dépenser dans les magasins Primark. Et pour jouer avec nous, vous nous appelez au 0870 42 48. Mais c'est pas que ça comme cadeau. Vous voulez des cadeaux?
1: Oui, oui.
0: J'ai un énorme cadeau pour vous. Je crois que c'est la première fois en saison que je mets un extrait de Céline Dion, mais...
1: J'adore. Trop contente.
0: Mais même moi qui suis pas fan de Céline Dion, si j'avais des places pour aller voir Céline Dion, j'irais la voir.
1: Ah, oui, ah ben évidemment.
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1: Ouais.
0: Il est offert. 2 places pour aller voir...
1: Oh là là.
0: Céline Dion à Paris.
2: Waouh.
0: Alors attention, je sais qu'il y a beaucoup de monde qui veut aller voir Céline Dion.
1: Ah oui, je pense à ceux qui étaient dans les files d'attente là sur internet pendant 1000 ans. Ah ouais?
2: Mais oui, ah. Encore.
0: Ouais, Jeff est encore là. Il attend, il n'a pas bouffé depuis 3 mois. Voici comment vous allez pouvoir gagner ces 2 places. Il va y avoir un gros tirage au sort, tellement il y a de monde. Mais pour participer à ce tirage au sort, ça va se passer sur TikTok. 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Vous allez sur TikTok. Si vous avez un compte, c'est génial. 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Vous créez votre compte. Ensuite, vous postez une vidéo sur TikTok en reprenant n'importe quelle chanson de Céline Dion. Pendant quelques secondes.
2: D'accord.
0: Que vous chantiez juste, que vous chantiez faux, j'en ai absolument rien à foutre.
1: Ah d'accord.
0: Il faut juste qu'il y ait une vidéo de vous qui chantait du Céline Dion. Vous mettez le hashtag « Manu Céline Énergie ». C'est pas compliqué?
2: Facile.
0: Non, c'est mon prénom, c'est le sien, c'est le nom de la radio. Hashtag « Manu Céline Énergie ». Vous mentionnez mon compte TikTok. C'est @manu officiel TikTok. Vous faites votre petite cover. Tirage au sort le 4 septembre. Mmh. C'est peut-être vous qui irez voir Céline Dion.
1: Wow.
0: Vous pouvez chanter comme vous voulez, ce que vous voulez. Vous pouvez tester si vous voulez. Si tu dois chanter une chanson de Céline Dion.
1: Bah moi c'était J'irai où tu iras avec Jean-Jacques.
0: Vas-y chante pour voir.
1: J'irai où tu iras.
0: Et ben voilà, vous pouvez faire pareil. Vous pouvez chanter.
2: Génial.
0: Vous pouvez chanter faux vous aussi.
1: Oui.
0: On vous offre Céline Dion et ça n'a jamais été aussi facile, je pense, de le faire. Ça se passe sur TikTok. Vous envoyez votre vidéo, vous reprenez n'importe quelle chanson pendant quelques secondes, même faux, je m'en fous. Vous ajoutez le hashtag Manu Céline Énergie. 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
2: Génial.
0: Parfait. On est bien?
2: Allez.
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0: Wouh ! Voici le meilleur jeu radio du monde. C'est le jeu des 5 mots et on vous offre 1000 euros. Et ça va être comme ça toute, je crois, cette semaine, la semaine d'après. Je sais pas.
2: Oui, c'est ça.
21: Oui, exactement.
0: Oui, c'est ça. Mmh. Donc cette semaine et la semaine d'après, 1000 euros de bons d'achat à dépenser dans les magasins Primark. C'est des habits, évidemment.
21: Ouais.
0: Mais attention, pas n'importe quels habits. Des habits à prix abordable.
21: Mmh. Bien sûr.
0: Parce que les habits, on peut en avoir partout.
2: Bien sûr.
0: Ça, vous pouvez aller dans les grandes boutiques acheter les habits. Mais chez Primark, ils sont à prix abordable.
1: Et ils sont stylés en plus.
4: Ouais, ouais, c'est trop beau.
0: Ils font des collabs.
1: Oui.
0: Genre des collabs avec Disney, Marvel, tout ça. Mm-hmm. Et il n'y a pas que des habits, parce que vous pouvez vous dire aussi, ouais, mais moi j'ai que des habits, j'en ai pas besoin. Ha ! Il y a de la déco. C'est merdique chez toi, il faut que tu achètes de la déco.
2: Eh ben, en plus.
0: Tu joues avec nous.
4: Il y a plein de belles bougies aussi.
0: Ça,
4: ah oui, je savais que ça allait te saouler, mais moi ça me ravit.
2: Ah, t'aimes pas les bougies?
0: Non, non, alors en fait, ma femme les aime pour deux. Hein. 1000 euros à dépenser comme vous le voulez dans les magasins Primark, c'est peut-être pour Jonathan. Bonjour Jonathan.
9: Bonjour Manu, bonjour Elsa, bonjour Jeff, bonjour Marion.
4: Salut, bonjour.
0: T'as dit Elsa? Il a dit
4: Elsa. Lorenza,
9: j'ai l'impression.
0: Ah d'accord. Non, Jonathan sort de soirée.
9: C'est à peu près ça. Oui. Je suis pompier volontaire, donc j'ai pas trop dormi cette nuit.
0: Oh, t'as fait des interventions?
9: Oui.
0: Putain, c'est marrant, je vois le regard de Lorenza et Marion.
4: Non, mais là,
0: quand t'as dit pompier, c'est waouh.
1: Ah bah là, on a envie qu'ils gagnent, forcément.
4: C'est nos héros, quoi.
0: Excusez-moi, c'est juste quelqu'un qui vend des calendriers.
9: Exactement.
4: C'est jaloux.
0: Tu vois, moi aussi j'ai fait des tombolas. Jonathan, j'espère que tu vas gagner. Bah, tu sais quoi, tu vas jouer avec Marion.
1: Oh, le baptême.
0: Okay. Alors attention, c'est le premier jeu des 5 mots de Marion, c'est le premier de la saison. Je rappelle les règles. Marion va sortir dans quelques instants du studio. Quand elle sera dehors, je vais te donner 5 mots. Tu me donnes à chaque fois, après chaque mot, le premier mot qui te vient à l'esprit. Ensuite, je fais pareil avec Marion. Et dès que vous avez un mot en commun sur 5, c'est gagné. D'accord ?
9: Pas de souci.
0: Je te souhaite bonne chance, c'est parti. Marion est sortie. C'est à toi de jouer maintenant, Jonathan. On joue au jeu des 5 mots. Événement.
9: Concert.
0: Image.
9: Cinéma.
0: Ravitaillement.
9: Avion.
0: Zombie.
9: Moi j'ai plus le nom de la série, bon, The Last of Us.
0: Il faut un mot, c'est pas le jeu de donne-moi un nom de série. C'est pas grave. Dernier mot. Canapé.
9: Oui.
0: On est pas mal.
4: Non, ouais, franchement, on est bien.
2: Ça va.
0: Attention, on va maintenant faire revenir Marion. Un mot en commun suffit pour gagner. Attention, c'est le baptême. Allez. Du feu. Il y a de la pression, hein.
1: Je suis stressé, mec.
0: Et tu vas voir, plus les mois avancent, plus on est stressé.
1: Ouais, je sais pas du tout.
4: Mais non, ça va aller.
0: Il y a des gens qui se sont fait dessus.
4: Super ça.
0: Tu donnes tout pour Jonathan, c'est parti. Un mot en commun, il repart avec 1000 euros de bons d'achat chez Primark. Événement.
1: Fête.
0: Il avait dit concert.
1: Aïe, aïe, aïe.
0: Image.
1: Émile. Quoi?
0: Non, il avait dit cinéma.
1: Oh,
0: Émile et image. Les démons de minuit. Où ça? Il reste 3 mots.
1: Ok.
0: Ravitaillement.
1: Secours.
0: Il avait dit avion.
1: Ah ouais, c'est chaud.
0: Il reste 2 mots. Ça va?
1: Pas du tout.
0: Zombie.
1: Mort.
0: Il avait bugué, il avait pas trouvé.
1: Mais c'est hyper dur, les gars.
0: Bah, c'est le jeu. Ah, je ne restais pas.
1: Non, c'est bon, là.
0: Il reste un mot.
1: Allez.
0: Canapé.
1: Fauteuil.
4: Oh, je suis désolé.
0: Il avait dit lit.
9: C'est pas de ta faute, je me suis un peu trompé aussi.
4: Oui, il a paniqué aussi.
0: Disons que, en fait, vous vous êtes bien trouvé, mais pas dans les bons trucs. Enfin, oui.
1: Je vais t'acheter un switch chez Primark, je suis désolé, franchement.
0: Attends, je note. 7h45 minutes et 8 secondes. Non, c'est pour voir à partir de quel moment l'émission est devenue merdique.
4: Non. Mais non, la pauvre.
1: Je suis désolé.
0: C'est quoi, ça arrive parfois et c'est, vous vous êtes pas trouvé.
4: C'est le jeu. On n'était pas connectés.
0: Ça arrive. Jonathan.
9: Ouais. Oh, puis elle a pas le jeu avec le meilleur. Hein.
0: C'est toi qui l'as dit ou c'est elle qui. Non,
9: c'est moi.
0: Ah, c'est toi qui as dit qu'elle a pas joué avec
4: oui,
0: le meilleur.
4: C'est ça,
0: oh,
4: c'est ça. C'est mignon,
0: Jonathan.
4: C'est mignon.
0: Alors qu'on sait tous que c'est Marion qui a foiré. Jonathan, je vais t'offrir le t-shirt Manu sur Énergie. Je te souhaite une belle journée et tu nous rappelles quand tu veux.
9: Eh ben merci, belle journée à vous aussi.
1: Je suis dégoûtée.
0: Ouais, je comprends.
1: Ça y est.
0: Je serais pareil pour toi. À ta place, j'aurais les boules.
1: C'est ah, vraiment j'ai les boules.
0: Ça. Mais non, mais il y en aura d'autres.
1: Mais oui.
0: T'inquiète pas, t'auras d'autres occasions de chialer alors. Belle journée, Jonathan.
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0: Je suis extrêmement fier de moi.
17: Pourquoi?
0: Parce que avant les vacances, j'avais dit ça, ça peut devenir un énorme hit. Personne ne l'avait mis. Je l'avais mis, je l'avais senti. Attends. Et ben résultat. Il est là le nez. Alors Moziman et Gaëtan Roussel, ça commence à devenir un gros hit, hein.
17: Grave.
0: Alors, et ben on va s'écouter dans 3-4 minutes. On peut se faire le Y a que moi où?
1: Ah, ah oui, ouais, c'est vrai, oui, bien sûr.
0: Allez, tout à l'heure, on peut se le réécouter pour le plaisir. On va juste réécouter ce message. Vous pouvez nous envoyer des messages vocaux sur l'application Manu sur Énergie. Et il y a celui-là qui est arrivé.
10: Salut Manu et Léouin, j'espère que vous avez passé de bonnes vacances. J'ai un petit jeu de la rentrée à vous proposer. Ça s'appelle Y a que moi où. Quand j'ai fini de mettre l'après-shampoing sur mes cheveux et qu'il m'en reste un peu sur les mains, je l'étale sur mes poils pubiens pour qu'ils soient plus doux. Il n'y a que moi ou vous le faites aussi?
0: Voilà. Venez avec nous, vous pouvez nous appeler au 0870 42 48 et en fait vous dites des choses que vous faites et vous vous demandez si les autres le font aussi. Marion?
1: Quand j'ai faim, j'ouvre la porte du frigo toutes les 10 minutes pour vérifier si par magie il n'y a pas un truc qui apparaît, tu vois. Hyper stylé. Genre une part de pizza ah ouais. D'un coup.
0: Qui apparaîtrait par magie?
1: Il n'y a que moi?
0: Non, non, ça me
1: non, c'est vrai. Non. D'accord, franchement,
0: c'est...
1: ouais.
0: En fait, moi c'est pas tellement pour voir s'il y a un truc qui apparaît, c'est. Quand j'ai la flemme de faire à manger, j'ouvre le frigo en me disant il y a un truc simple que je vais pouvoir faire.
1: Ah, une idée qui va venir.
0: Ouais. Et je regarde, non, pas du tout. Non, non, il y a toujours, il y a des carottes, il y a du poireau à découper, tout ça me fait.
1: Toujours pareil. Ouais.
0: Mais je me dis peut-être que derrière.
1: On sait jamais.
0: Chose. Donc je vais ouvrir 3 ou 4 fois le frigo effectivement pour m'apercevoir que non.
1: Et ça marche jamais.
0: Ça ne marche jamais. Il y a que moi ou Jeff.
17: Je rince les bouchons de tubes de maillot avant de les remettre au frigo.
1: Ah oui,
17: pour éviter que ça sèche, tu sais, il y a toujours le petit truc qui sèche au bout. C'est t'as le tube de maillot.
1: Ah bon?
17: Et donc quand je débarrasse la table, je prends, je le rince à l'eau, hein, sous l'évier, je l'essuie et je le remets au frigo seulement après.
0: Non, il y a que toi.
1: Ah, merde,
17: bah, ouais. C'est dégueu sinon.
0: C'est
1: bon.
0: Bah non, parce que c'est toujours quelqu'un d'autre qui va se servir en premier de la maillot. Il y a que moi ou Lorenza?
11: Tous les matins, je vérifie l'indice UV. Il y a que moi ou
0: L'indice UV de quoi?
11: Mais de la journée. Genre combien, à combien l'indice UV est quoi?
0: Alors,
11: tous les matins.
0: Sur l'appli météo, j'ai ça, indice UV, mais je sais pas exactement à quoi ça sert.
11: Bah, c'est pour voir à quel degré tape entre guillemets le soleil, à quel degré le rayonnement traverse les nuages quoi.
1: Qu'est-ce que ça va changer à ta journée?
11: Bah, si je vais pouvoir bronzer encore un peu.

0: Manu, au revoir toute l'équipe.
1: Gros bisous, Agnès est là, bienvenue Agnès.
0: Bonjour Manu, bonjour équipe.
1: Y'a que moi ou quoi?
0: Eh bien qui compte les lampadaires quand je marche dans la rue.
2: Je peux pas
0: m'empêcher de compter, je passe un pont, faut que je compte les lampadaires, je marche dans la rue, il y a des carreaux qui sont pas de la même couleur, va falloir que j'aille dessus, que je les compte.
1: Là on parle dans tous les sens. Ça commence par les lampadaires, après. Donc en fait t'as plein de tocs quoi.
0: Je compte, j'aime bien compter.
1: D'accord, mais on a tous des tocs un peu comme ça. Hein.
3: Oui.
1: Les marcher dans la rue sur les carreaux d'une certaine couleur.
4: Oui, voilà. Faut pas croiser les lignes. Tu sais, des carreaux, tu marches au milieu du carreau, mais pas sur la jointure.
1: Les passages cloutés, des fois.
3: Ah,
1: si je marche sur le truc blanc, il faut que je marche sur les trucs blancs.
4: Ah oui, parce qu'il y a les crocodiles en dessous.
0: C'est bien connu.
1: Non, là, t'as un problème avec l'alcool. Mais... ça arrive à tout le monde, Agnès. T'inquiète pas, on a tous des tocs comme ça.
0: Bon, je me sens moins seule, merci beaucoup.
1: Il y a pas de problème. Ne vous approche pas trop près, quand même. Gros bisous, Agnès. Merci de nous avoir appelés.
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1: Je suis comme un petit chien fou qui retrouve ses maîtres.
4: Ah, il est content.
7: Tu remues la queue?
1: Je suis tout content. Si on peut me caresser un peu partout. Je me mets sur le doigt avec mes pattes en l'air.
4: On parle de moi.
1: Je suis content. Franchement, j'ai bien profité de mes vacances, mais je suis heureux de vous retrouver. C'est Manu sur Énergie, c'est ma 16e saison. Lorenza est là aussi. Jeff est nouveau et il est bienvenu dans l'équipe. Il y a Marion qui est là aussi. Vous apprenez à nous connaître. On est de retour aujourd'hui pour... C'est parti, une nouvelle très belle saison qu'on va vivre ensemble. Il y a des nouveautés dans l'émission, ça arrive dans quelques secondes. Il y a un jeu qui s'appelle le Cache ou Crash. On va jouer avec vous. Vous envoyez Manu par SMS au 7-10-12. Ça fait 2 heures qu'on fait l'émission, je le disais il y a 5 minutes, et on l'a toujours pas mis.
0: Allez.
1: Évidemment qu'on va le mettre. C'est quoi? Je ne danse pas moi. Je danse jamais et tout. Mais là-dessus, j'avoue, je peux taper un peu du pied.
3: Ah, évidemment.
1: C'est incroyable.
3: Mais bouge les bras, bouge la tête,
7: les épaules.
3: Vas-y.
4: Les hanches de.
3: Allez.
1: Arrêtez.
4: Regarde,
1: ça y est. T'es bon de la danse. Mais qu'est-ce qui m'arrive? Putain, danse avec les stars, et à moi.
3: Voilà.
1: Mauvais Joe une pile et on va l'écouter dans 3 minutes. Mais avant ça, oui, on joue ensemble. On joue ensemble à un nouveau jeu qui s'appelle le cash ou crash. Le crash, on le dégage, on le veut pas. On veut du cash.
3: Oui.
1: Florent est là et c'est le premier à jouer avec nous. Bonjour Florent.
8: Salut l'équipe.
1: Vous envoyez Manu par SMS au 7-10-12 pour jouer avec nous à cash ou crash. Florent, voici les règles. J'ai 3 questions. Si tu réponds juste à la première, tu gagnes 250 euros. Si tu réponds juste à la deuxième, tu doubles ton gain, 500 euros. Et si tu réponds juste à la troisième, tu doubles encore ton gain, c'est 1000 euros pour toi. On est
8: okay,
1: bien,
8: ça marche.
1: Ouais. Tu peux t'arrêter quand tu veux. Si t'as la trouille, si t'as pas les coronets qu'il faut, on ne te jugera pas. Tu peux t'arrêter, tu repars avec ton gain.
8: Okay.
1: Et si tu te trompes, tu repars avec rien du tout, tu perds tout. C'est le crash. Mais on ne veut pas le crash.
7: Oh non, pas le crash.
1: On veut du cash pour toi. T'es prêt, Florent?
8: Ok, je suis prêt.
1: Bonne chance à toi, c'est parti, cash ou crash. Voici la première question, pour 250 euros. Quelle céréale sert de base au pain traditionnel français?
8: Le blé.
1: Bah oui.
3: Bien joué.
1: Florent, 250 euros.
8: Ouf.
1: Tu veux doubler?
8: Je double.
1: Question numéro 2, pour 500 euros. Dans quelle émission de télé-réalité française les candidats peuvent-ils entendre la phrase « Ici la voix » ?
8: Secret Story.
1: Bonne réponse. 500 euros pour toi, Florent. Tu peux t'arrêter maintenant, repartir avec tes 500 euros. Ou alors répondre à la troisième question, doubler ton gain, 1000 euros pour toi, qu'est-ce que tu veux faire?
8: Eh ben on va doubler, hein.
3: Allez les joueurs.
4: Ça c'est bien ça.
3: Ça
4: c'est bien.
3: Même, là.
1: Attention. Troisième question. Dans quel pays européen se trouve la Transylvanie, qui est la région associée à la légende de Dracula? Une fois un pays.
8: La Roumanie, je sais pas. La Roumanie, ouais.
1: T'as dit au hasard?
7: Oui.
1: Eh ben c'est la bonne réponse.
8: Incroyable. Oh là là, incroyable, Hitler.
1: Florent, 1000 euros pour toi. Pas de crash, c'est que du cash. Bravo à toi.
7: Oh, le bonheur.
8: Énorme.
1: Eh ben voilà. C'est une bonne rentrée, ça, on peut le dire.
2: Ah bah tu m'étonnes.
1: Eh ben bravo à toi Florent, j'adore ce jeu.
7: J'adore aussi.
1: C'est très simple.

0: Non, mais j'adore.
1: Ah ouais, bah,
2: moi aussi j'adore ce jeu.
1: Faut que ça gagne à chaque fois en fait. Hein. Ouais.
0: C'est vrai, tu l'adores, toi non.
1: Belle journée à toi Florent, bravo.
2: Bonne journée.
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0: Elsa et moi. On s'apprend des choses les uns les autres. Qui commence?
1: Allez-y.
2: C'est toi qui choisis. J'ose pas, moi.
0: C'est moi qui réponds en dernier. Personne peut commencer?
3: Moi, je veux bien.
1: Allez.
0: Allez, Marion.
3: Allez, écoute bien, Jeff. Mettre du sel sur de la pastèque permet d'aplatir le ventre.
2: Oh, merci.
0: Alors, la phrase écoute bien, Jeff, est totalement gratuite.
3: Non, mais parce que je savais que ça allait l'intéresser.
0: Oui, non, mais c'est...
3: Il cherche des petits tips comme ça, et c'est vrai, cette combinaison élimine l'excès de liquide et ça réduit les ballonnements presque instantanément. Sel, pastèque, et j'ai testé, c'est pas dégueu.
2: Ah oui, parce que moi, je fais pastèque pâté. Mais
3: ça marche moins bien.
0: Ça marche pas. Ce qui explique peut-être pourquoi elle a dit Jeff, écoute.
2: Exactement.
0: Lorenza, une info à nous apprendre.
1: Les abeilles et les guêpes, elles peuvent reconnaître des visages humains.
3: Ah bon?
1: Ouais.
0: Mais comment on sait?
1: Eh ben, ils ont fait des études en leur donnant une petite friandise sucrée. Et à force, elles pouvaient reconnaître des visages en fonction de quand ils donnaient une récompense.
0: Ah, elles se disent ce visage est associé à une récompense.
1: À une récompense. Et donc, elles reconnaissaient le nez, des oreilles, les yeux. Enfin, elles reconnaissent des visages, quoi.
2: Mais ça marche dans l'autre sens. C'est-à-dire que si tu l'embêtes, elle peut venir se venger.
1: Eh ben, oui, je pense aussi que du coup, c'est pas. Faut être gentil avec les guêpes et les abeilles.
0: Alors, franchement, être gentil avec une guêpe, ça sert à rien.
1: Oui, ne pas bouger en tout cas.
0: C'est ce que tout le monde dit. Tu sais quoi? Je suis le premier.
1: C'est le pire.
0: Quand t'es à table, quelqu'un a une guêpe, tu fais. Non, mais bouge pas.
1: Voilà. Mais tu cours.
0: Dès que la guêpe arrive vers toi, tu fais. Je fais ce que je dis, pas ce que je fais. Jeff, une info.
2: Oui, les pulls marinières, les vrais pulls à rayures là qu'on connaît tous.
0: Oui.
2: Ben, ils ont tous normalement 21 lignes, soit le nombre exact de victoires napoléoniennes.
1: Oh.
2: C'est lui qui a créé la marine française, et donc du coup il y a 21 lignes pour les 21 victoires de Napoléon.
1: Ah, c'est classe.
2: Ouais, les vrais. S'il y a un pull qui a pas 21 lignes, c'est que c'est pas un vrai.
1: Mais je vais avoir envie de compter sur les inconnus.
2: Ben, vas-y.
0: Alors ça devient un peu gênant.
1: Je vais me calmer.
0: Qu'est-ce que vous faites là? Parce qu'au départ les lignes en haut, ça va. Plus tu les sens en bas, ça va être compliqué pour la personne. Hein, je te le dis. Je vais vous parler de foot, moi. Le plus long match de foot de l'histoire a eu lieu entre les clubs anglais Stockport County et Doncaster Rovers. C'était en mars 1946. Le match a duré 3h et 23 minutes.
1: Waouh.
0: Parce qu'en fait, à l'époque, il n'y avait pas de tir au but.
2: Ah oui.
0: Donc, c'était le premier qui marquait un but pendant les prolongations qui gagnait la compétition.
1: Ah oui.
0: Et ils ont mis beaucoup de temps avant de marquer un but.
1: Très, très long, là.
0: 3h et 23 minutes, le match.
2: Ah, trop long.
0: Ah oui, trop long.
2: Non, donc ça passait pas à la télé à cette époque, parce que...
0: Mais en fait, ils ont gagné à la fin parce que ils sont tous morts. Donc,
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0: Il a arrêté de nager, il a fait ses adieux à la natation.
2: Oui, j'ai vu ça.
0: Et moi, je continue les bombes. Ma carrière ne s'arrête pas. Mercredi, c'est un bon jour pour reprendre le travail, je trouve.
2: Pas mal.
0: Pourquoi démarrer un lundi alors qu'on peut démarrer un mercredi?
3: Ouais, c'est vrai ça.
0: Et avoir un week-end qui arrive dans 3 jours. Oui, cette saison, on la reprend un mercredi. Il y a une explication. Il y a une raison. Il y a une vraie raison pour laquelle on reprend un mercredi et un lundi. J'ai démarré l'émission en expliquant ça. On l'a filmé. On va vous mettre une vidéo bientôt sur nos réseaux sociaux et vous pourrez comprendre la raison totalement débile pour laquelle nous reprenons un mercredi et pas un lundi. Offenbach avec For To The Floor, ça arrive pour vous. On peut continuer le Y a que moi ou?
2: J'adore ça.
3: C'est trop bien ça.
0: Franchement, c'est pas mal. Ouais. Alors, le principe est simple, c'est on raconte des choses qu'on vit, qu'on fait, et on se demande si les autres le font aussi. Pourquoi on fait ça? Parce qu'on a écouté ce message tout à l'heure. C'est un petit plaisir de le réécouter. Ce message vocal qui est arrivé sur l'application Manu sur Énergie.
6: Salut Manu et Léon, j'espère que vous avez passé de bonnes vacances. J'ai un petit jeu de la rentrée à vous proposer. Ça s'appelle Y a que moi ou. Quand j'ai fini de mettre l'après-shampoing sur mes cheveux et qu'il m'en reste un peu sur les mains, je l'étale sur mes poils pubiens pour qu'ils soient plus doux. Il y a que moi ou vous le faites aussi?
0: Je trouve ça magnifique.
2: Oui,
0: ça, je trouve ça super. Et j'ai avoué que ça m'est déjà arrivé. Je suis là, tu t'ennuies un peu. Voilà,
2: ça mousse, t'es content.
0: Un shampoing pubien, voilà,
2: ouais, exactement.
0: Ça mousse et c'est rigolo, ça peut faire presque une tête si tu mets des petits yeux.
1: Oui.
0: T'as le nez qui tombe.
1: Oui.
0: Enfin bon, ouais.
1: Oh là là.
0: Voilà,
1: Ah oui.
2: On part loin.
1: Très intime.
0: Vous voyez ou pas le.
3: Oui, on a l'image. Ouais.
0: Sinon, j'explique encore mieux.
3: Non, c'est bon, c'est bon.
0: D'accord. Il y a que moi ou. Allez, on a Natalia qui est là. Bonjour Natalia.
7: Bonjour Manu, bonjour l'équipe.
0: Bienvenue sur Énergie Natalia, on t'écoute.
7: Moi, je parle à ma voiture pour qu'elle avance plus vite. Je dis allez, titinette, on y va. Et je la remercie après.
0: C'est marrant ce truc que souvent beaucoup de gens ont,
2: ouais.
0: C'est appeler leur voiture titine.
2: Toujours, oui. Ouais.
0: Mais je ne sais pas d'où ça vient. De Martine. Titine.
2: Ouais, ouais, c'est ça.
0: Allez, ouais. Titine. Tu parles à ta voiture. Vous parlez à votre voiture.
3: Oui, bien sûr, tout le temps.
0: Oui. Tu lui dis quoi?
3: Ah bah, je l'encourage, je lui dis on va y arriver.
2: Ouais, c'est ça.
3: Par exemple, quand j'essaye d'accéder au parking d'énergie quand même très serré, je lui dis allez, on peut le faire. On est ensemble,
0: c'est l'équipe, quoi. C'est pas elle qui va décider, hein, c'est toi.
3: Ouais,
0: elle pourrait te répondre. Hein. J'y suis pour rien, moi. Concentre-toi. Titine, elle veut bien, elle veut pas y aller dans ce parking. Tu n'es pas seule, Natalia.
7: Ah, merci.
0: On t'en prie, tu peux rester totalement, complètement débile, mais t'inquiète pas, t'es pas la seule. Y a, au moins, t'as Marion qui est avec toi.
3: Je suis là.
7: Merci.
0: Il y a que moi ou Jeff?
2: Moi, alors, y a que moi, je peux pas aller me coucher si j'ai pas aligné toutes les télécommandes sur la table basse. Mais aligné, tu vois.
0: Ah, ça, c'est un toc, ça.
2: Dans l'ordre de grandeur.
0: C'est un toc, t'as un petit toc, quoi.
2: Oui, mais je peux pas aller dormir. J'ai l'impression que je suis pas le seul à qui ça arrive.
1: Ah, si. Là, oui. Ah, bon
0: oui, les télécommandes, oui. Mais t'en as beaucoup, les télécommandes?
2: J'en ai, la télé, l'ampli en dessous de la télé, le boîtier pour aller, pas légal. Et, voilà, ça fait trois.
0: J'ai pas entendu, hein. J'ai pas entendu ce qu'il a dit, hein. J'ai pas entendu. J'ai pas entendu ce que t'as dit. Tu te démerdes, hein.
2: C'est vachement bien, par contre.
0: Le bureau de la direction, oui. C'est au cinquième étage. Lorenza,
1: moi,
0: y a que moi où?
1: J'ai écrit toute ma vie dans mes notes de téléphone. J'en ai 170. Y a que moi ou?
0: Oui, 170, ouais. Ouais, y a que toi, ouais. Mais qu'est-ce que t'écris?
1: Ben, en fait, c'est un peu toute ma vie, tout ce que je dois me rappeler. Genre là, j'ai acheté des cotons.
2: Tu te fais des listes.
1: Je dois des sous à quelqu'un. Apprendre l'espagnol.
0: Tu mets des points devant.
1: Oui.
0: Attends, parce que tu passes quand même de acheter des cotons à apprendre l'espagnol.
1: Mais en fait, je note pour pas oublier, parce que sinon j'arrive pas, je retiens rien.
0: Acheter des cotons, prendre du citron, virer mon mec. C'est un pêle-mêle en fait de ta vie.
1: Oui, c'est un peu ça.
0: D'accord. Écoute, non, je connais personne qui fait ça.
1: Bon, bah, c'est pas grave.
0: Mais t'as le droit. Hein.
1: Oui, bah, t'as pas le choix.
0: Adrien est là. Bonjour, Adrien.
8: Bonjour, l'équipe. Bonjour, Manu.
0: Il y a que toi, peut-être, qui fait quelque chose, c'est quoi?
8: Alors, il y a que moi qui mets mon ticket de parking dans la bouche pendant que je cherche mes clés.
2: Bah oui.
3: Bah je le fais aussi.
1: Ah non, moi aussi, hein.
0: Ouais.
1: Ouais. Bah, c'est dégueulasse, d'ailleurs, faut pas le faire.
8: Ah, c'est pas propre.
3: Ticket de parking, si.
2: Mais non, il est propre, il vient à peine de sortir de la machine.
3: C'est dégueulasse.
0: Ouais, mais tu sais pas qui y a dans la machine.
1: Ouais. Ah.
0: Je vais dire un truc, dans la machine du ticket de parking, il y a un mec qui se met les doigts dans le nez, voire ailleurs, et ensuite il met le ticket en disant eh ben, je sais que tu vas le mettre dans la bouche. C'est un gros pervers, le mec.
8: Derrière.
0: Bien sûr, évidemment. Merci de nous avoir appelé, Adrien.
8: Merci.
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0: Et pour cette saison, Lorenza est de retour, évidemment.
1: Oui,
0: c'est sa quatrième saison, elle. Et c'est la toute première. C'est un peu le dépucelage, hein.
2: Oui, oui. Alors, je me sens tout.
0: De nouvelles personnes dans l'équipe que vous allez aimer, que vous allez apprendre à les découvrir, vous allez apprendre à les aimer. Il y a Marion qui est là.
3: Bonjour à tous.
0: Il y a Jeff aussi qui est là.
2: Bonjour.
0: Vous êtes avec nous, comme chaque jour, vous nous appelez. Notre numéro de téléphone, c'est le 0870 42 48. Vous pouvez aussi nous envoyer des messages vocaux sur l'application Manu sur Énergie. Tout ça ne bouge pas. Il y a des nouvelles choses dans l'émission. Et il y a l'événement.
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1: Oh oui.
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0: C'est drôle parce que tout le monde là chante là, enfin sans faire le bruit,
2: oui.
0: Mais tout le monde est en train de bouger les lèvres.
2: Bah oui,
3: la connais par cœur,
1: elle est incroyable celle-là.
0: 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Et vous la reprenez pendant quelques secondes. Vous n'êtes pas obligé d'en faire 4 minutes. Hein. Vous en faites quelques secondes, que vous chantiez juste, que vous chantiez faux, que vous chantiez mal. Que vous chantiez même pas les paroles, j'en ai rien à foutre. Je veux juste de la cover de Céline Dion, parce qu'on les écoutera à l'antenne. Bien sûr.
1: C'est drôle.
0: Bah oui.
1: Ah oui.
0: On en écoutera.
1: Bien sûr.
0: 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C'est marrant, tout le monde dans le studio est comme...
2: Oui.
0: Tout le monde est fan de Céline Dion.
2: On a envie de tenir la note sur celle-là. Ça tient la note à un moment donné, on a envie, quoi.
0: Vas-y, fais-toi plaisir, essaye.
2: Oh, bah, ma soeur.
1: Oh là là.
2: Ah, j'ai pas...
1: C'est
2: fini mon café.
0: Je sais pas ce qui est sorti de ta bouche, mais c'est pas les paroles.
1: Oh. Une de mes préférées.
0: Ça, c'est de la country, ça. 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
0: Je pense qu'on tient la première saga de cette rentrée dans l'émission.
1: Ah bon?
0: L'animal de Marion.
1: Oh là,
0: on va en parler dans 5 minutes.
1: Ouais.
0: Marion, Jeff sont nouveaux dans l'équipe. Ouais. Et la première chose, une des premières choses que Marion nous a dit en arrivant, c'est j'ai très mal dormi. Ça gratte dans le
1: les
0: toit.
1: Murs.
2: Dans les murs.
0: Ouais.
1: Infernal.
0: Bah, soit il y a un mec et tu t'en rends pas compte, il est là-haut. Il faut le libérer.
1: Tu vas la faire flipper.
0: Soit un animal dans le plafond, quoi.
1: C'est fort probable, oui.
0: On va en parler. Parce que ça peut nous faire une année. Hein. Oh, si on le trouve pas. On va lui donner un nom à cette petite fouine.
1: Je vais l'adopter.
0: Pourquoi pas? On va écouter Taïk avec le temps. Il y aura aussi Ugel. Et tout de suite, c'est parti. Voici les sondages du matin. Jeff, Marion, Lorenza, vous essayez de trouver de quoi il s'agit. Cette chose est responsable de la majorité des disputes dans une voiture. Qu'est-ce que c'est? Il y a eu certainement des disputes pendant l'été dans votre voiture, Marion.
3: Le GPS.
0: C'est pas le GPS.
3: Ah bon?
0: Non.
1: Au niveau de la vitesse de la voiture?
0: Non. Ça n'a pas de rapport avec la vitesse, la mécanique.
1: Ok.
0: Tout ça.
2: Les enfants trop bruyants à l'arrière?
0: Non, ça a un rapport vaguement avec le son, mais c'est pas les enfants.
1: Ah, la musique?
0: Ben oui. Ouais, j'ai donné un indice.
1: Oui, oui.
0: Excusez-moi, je suis à ma rentrée.
1: Ça nous va.
0: La musique est responsable de la majorité des disputes dans une voiture.
2: C'est celui qui conduit qui choisit.
1: Exactement. Je suis d'accord, c'est la règle.
0: Alors, ce qui est marrant, c'est qu'on est tous d'accord quand on conduit.
1: Oui. Ouais,
0: quand tu conduis pas, comme par hasard, t'es plus d'accord avec cette règle. C'est fou. Hein. L'adulte moyen possède 4 exemplaires de cet objet, mais il utilise toujours le même. De quoi il s'agit?
2: Je sais, une casserole. J'ai plein de casseroles, mais je prends toujours la même.
0: C'est vrai ce que tu dis.
2: Ben oui, et pour les poils, pareil.
0: Putain, c'est vrai ce que tu dis.
2: Ça sert à rien d'en acheter plein. Hein.
0: Putain, c'est vrai ce que tu dis.
2: T'as vu ça, hein?
3: C'est pas ça du tout, je sais.
0: Mais c'est pas ça du tout. Non, mais on est dans l'univers.
2: D'accord.
3: Ah, j'allais dire un stylo.
0: On n'est pas du tout dans l'univers. L'adulte moyen possède 4 exemplaires de cet objet, mais utilise toujours le même.
1: C'est dans la cuisine, du coup.
0: Eh, hey, malin. Hey. Hey, dis-moi, Sherlock, comment vous faites pour élucider vos affaires?
1: Ça fuse.
0: C'est dans la cuisine.
3: Le
0: oui.
3: couteau.
0: C'est pas le couteau, c'est pas un couvert, c'était un mug.
1: Oh.
2: Ah oui, c'est vrai, t'as raison.
0: J'avoue que moi, j'ai mes mugs préférés.
2: T'as ton fétiche, ouais.
0: Ouais, exactement.
2: Ah, et un de secours, si le fétiche est dans la vaisselle.
0: Exactement.
1: Moi, j'aime pas quand quelqu'un d'autre utilise mon mug.
0: C'est ce que j'allais dire.
1: Ouais.
0: Ça me.
1: Ah, ça crée des tensions. Quand je le vois qu'il est dans le lave-vaisselle, le mien, je suis en train de me dire, quel est le petit enfoiré qui utilisait
0: Mais même pour ma femme et ma fille, moi.
1: Ah oui, mais moi, c'est mes collègues,
0: c'est le son de la belle, moi, tu vois. Non, frérot, tu poses ce mug là, ça va te faire du mal.
1: C'est notre mug.
0: On rigole plus sur le mug.
2: Oh, il fait peur.
0: Près de 30% des adultes disent que ceci leur procure un plaisir inexplicable. Grosse satisfaction.
3: Faire pipi quand tu t'es retenu très longtemps.
1: Ouais. Ah ouais.
0: C'est pas ça. Mais évidemment.
3: Oui, on est d'accord.
0: Lorenza?
1: Déchirer une feuille, un papier.
0: Ça fait du plaisir, ça?
1: J'adore ça.
3: C'est très bizarre.
0: Ah ouais,
1: je suis chelou. Ah oui, ok.
2: Ouais, c'est chelou.
0: Vas-y, fais pour voir.
1: Bah, franchement, regarde, écoute.
2: Ah non?
3: Non?
1: Si. Ah si, un truc.
0: Alors ça me fait pas délirer,
1: allez,
0: moi.
1: Si, ah oui.
0: Attends, apparemment, tu excites notre producteur.
12: Ah, moi j'adore le petit comme ça là. Et tu sais, tu déchires la feuille en plusieurs fois dès que t'as déchiré. Si, j'aime
0: bien. Très bien, Florent, notre producteur Lorenza.
12: On va déchirer des feuilles.
0: On va vous mettre.
1: Des feuilles à disposition.
0: Exactement, on va vous mettre tranquillement à la garderie avec plein de feuilles. Vous allez pas tout déchirer. Alors c'est pas ça. Hein. Près de 30% des adultes disent que ceci leur procure un plaisir inexplicable.
2: Retirer ses chaussures après toute une journée.
0: Non.
3: Se coucher dans des draps qui viennent juste d'être lavé, tu sais tout.
0: Je vais donner la réponse parce que là vous êtes parti beaucoup trop loin là.
1: Okay. Ah
0: ouais. Et en fait c'était ouvrir un colis.
2: Hein?
3: Oh ouais. Oui.
2: Ouais. Ah, si. Tu sais ce qu'il y a dedans? Tu l'as commandé?
1: Bah inexplicable. Ouais, c'est... Si c'est cool d'ouvrir un colis quoi, c'est explicable.
0: Et dis donc celle qui surkiffe déchirer du papier là. L'orgasme le plus bizarre du monde là, tu te calmes? Je crois pas ça. Moi j'adore ouvrir des colis, ok, va pas me gâcher ma vie. Si t'aimes pas, n'en dégoûte pas les autres.
1: Désolé.
0: Qu'on m'amène des colis.
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0: Je pense. pense que nous pouvons prendre quelques secondes, voire quelques minutes, pour parler d'un énorme problème que Marion a, puisque ce sera peut-être la première saga de cette saison. Marion vit dans une maison. Dans un, alors c'est un village ou c'est...
3: C'est un petit village qui traverse la forêt, donc c'est vraiment au milieu de la forêt.
0: T'es dans la forêt?
3: Exactement.
0: Il y a d'autres maisons à côté de toi?
3: Il y a des maisons, mais vraiment un peu éloignées, quoi.
0: Ah, c'est un peu la, genre, dans les films, la maison de la sorcière où on rentre et on n'en sort pas.
3: C'est tout à fait ça, maison à bois, un peu flippante
1: ah
3: et tout.
1: Ouais.
0: D'accord, okay. Ok. Genre tu vas au puits et tout?
3: Non, quand même pas.
1: Ah, non,
0: dans les films, souvent, c'est là où les aventuriers ils rentrent en se disant on va me sauver, et là en fait t'as eu un folle dingue.
2: Oui, c'est ça.
3: Ouais, c'est ça.
0: Exactement, d'accord, très bien. Ta maison est là. Et là, le problème, c'est que tu entends des bruits la nuit.
3: Oui, ça fait trois jours, trois nuits que je ne dors plus. J'ai un nuisible, alors je pense que c'est un rongeur, qui est entré dans les murs de ma maison. Et toutes les nuits, ça gratte, ça gratte, ça gratte, ça gratte. Mais quand je vous dis que ça gratte très fort, ça nous réveille. Et en plus, c'est un animal qui a une routine. C'est tous les jours à 2h du mat. Ce qui
0: bah oui, ça, je t'avais dit, hein, de laisser la porte ouverte de ton enfant.
3: Non, mais c'est
0: l'enfermer, hein.
3: C'est terrible, parce que voilà, j'ai pas envie de faire de mal aux bêtes. Moi, je suis comme toi, Lorenza, je les aime beaucoup. Mais enfin, là, c'est lui ou moi, quoi.
0: Mais c'est quoi comme bruit exactement?
3: C'est comme ça dans les murs.
1: Ah, et ça gratte, gratte.
3: Et ça court vite, ça court vite. C'est des griffes un peu, tu vois. C'est...
0: Mais il y en a, tu crois qu'il y a qu'une bête ou plusieurs bêtes?
3: Alors je pense qu'il y en a qu'une, parce que du coup, bon, on essaie de monter des stratégies. On tape dans le mur pour lui faire peur et se calmer tout de suite. Je me dis, si elles étaient plusieurs, tu vois, je le
2: sentirais. Non, elles se calmeraient toutes aussi. Normalement, elles sont jamais seules. Hein. Ah bon, à mon avis, c'est toute une famille.
0: Voilà. Ça dépend.
1: Bah, arrête, si c'est... la fais pas flipper.
0: Si c'est des souris, honnêtement, dans 3 jours, t'en as 400.
3: Ah, bah, arrête.
0: Oui. Ah, ça se reproduit à une vitesse, les souris. C'est... Là, le fait de l'avoir dit, déjà, il y en a 12.
3: Mais qu'est-ce que je dois faire?
1: Mais vous la faites flipper.
0: Moi, honnêtement, je brûlerais la maison. Mais
3: ah ben non, mais je vais devoir intervenir. Je peux pas.
0: T'as peut-être une fouine.
1: Il y a des spécialistes,
3: peut-être.
0: Ouais, les fouineurs. Les de la fouine. Non, mais si c'est une fouine, c'est. Alors, j'ai eu ça. Il faut être patient.
3: Quoi? Mais comment
2: bah, c'est qu'elles sont bien,
0: c'est des mois. Après, la seule solution, c'est si t'as des maisons à côté, la seule chance que tu peux avoir, c'est qu'elles partent dans une autre maison.
1: Ah ouais?
0: Mais elle peut revenir des mois après. Hein.
3: Mais pourquoi elle vient? Il fait même pas froid là, parce que normalement, c'est l'hiver qu'elle vient de s'abriter.
0: Parce mais elle commence. Parce qu'elle te trouve sympa.
1: Elle se fait un nid.
0: Tu vois? Elle nous écoute peut-être le matin et elle se dit, tiens, comment elle vit? Tu vois? Elle va voir.
3: Ah ouais, mais ça va pas le faire.
0: Et puis en plus, elle bouffe les trucs aussi, hein, ça.
1: Oui, ouais. Et fais gaffe aux câbles de voiture. Elles adorent ça.
0: C'est rare qu'il y ait des câbles de voiture dans le toit.
2: Parce que je range mon moteur tous les soirs, moi, donc.
0: Lorenza, un autre conseil ou tu vas boire un café?
1: Non, je vais boire un café.
0: Bon, affaire à suivre.
3: Oui, écoute, je vous tiendrai au courant.
0: Ah, mais bien ça évidemment. Demain, on veut savoir quand même. Non, mais ça doit être une fouine, ça doit être un truc. Oh, imagine, elle arrive dans ta chambre.
3: J'espère juste que c'est pas un rat, c'est ma phobie.
0: Oh la vache. Ah, alors, si c'est un rat, t'en auras plein aussi.
1: Arrête, ah, bah, arrête de la faire flipper.
2: Bah, non,
0: c'est soit une fouine, soit le monstre dans le film dont on parlait au début. Rendez-vous demain. Et si jamais demain t'es pas à la 6h, bon bah on sait pas que c'est pas une fouine. Hein.
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0: Vous avez découvert la grande histoire de Marion. Marion et Jeff sont avec nous, ils sont nouveaux dans l'équipe cette saison, et je pense que nous tenons la première saga de cette nouvelle saison avec Marion qui depuis trois nuits ne dort pas parce qu'elle entend des bruits dans le plafond.
1: Mur, ouais.
0: Apparemment il y a une fouine, voilà. Ou en tout cas il y a un animal, voire un rat, enfin il y a un truc en tout cas qui l'empêche de dormir, qui gratte.
2: Voilà, il fait sa vie, quoi.
0: Qui gratte un peu comme ça. On en parle, on envoie Ugel. Et là, Marion nous sort cette phrase incroyable.
3: Oui, parce que du coup, je m'inquiétais pour mon mec qui n'a pas dormi non plus. Hein, donc, j'ai pris des nouvelles. Et je lui dis, ça va? Il me dit, le petit a chié par terre sur le parquet.
0: Alors, le petit, c'est leur enfant. Ouais. Il s'appelle Harry. Il a deux ans et demi.
3: Deux ans et demi, ouais.
0: Voilà.
3: C'est
1: incroyable.
0: Mais en fait, ton mec, il était peut-être pas habitué à gérer la maison le matin, c'est ça?
3: C'est ça, là. Il redécouvre la vie le matin sans moi. Et je pense qu'il n'a pas les yeux en face des trous. C'est un peu compliqué.
2: C'est pas de sa faute, c'est ton fils là.
3: Ouais, mais du coup, il sait pas comment gérer la situation là. Il me dit, il y a une énorme merde, j'y touche pas. Je dis, bah si, je vais y toucher. Je rentre pas avec ça. J'ai une fouine et une merde,
1: c'est pas possible. C'est horrible. La rentrée de la mort.
0: C'est quoi? Ça va être. Mais en fait, ça va te faire du bien ces 4 heures le matin.
3: Oui. Hein. Ah oui, bien sûr.
0: Parce que... Mais alors le retour.
2: Ah, le nettoyage.
0: Oh, le retour à la maison, tu sais.
1: L'enfer.
0: T'arrives, mais c'est une. C'est... Il y a eu la guerre. J'imagine tellement avec le bébé par terre en train de pleurer, la couche qui se balade, et là tu vois dans le plafond la fouine avec du caca dans la main.
3: C'est magique, horrible.
0: Quelle belle histoire, oh, je me réjouis vivement demain qu'on en sache un peu plus. 8h56, on va revenir tout de suite avec Farouko, et puis on va jouer ensemble, on va vous offrir tout à l'heure un iPad dernière génération à 9h10, désormais il y a un nouveau jeu, c'est un grand blind test.
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0: blind test du matin. C'est notre nouveau jeu. Ça va arriver dans 5 minutes, juste après Farouko. On va jouer ensemble pour un iPad dernière génération. Vous nous appelez au 0 870 42 48. On est de retour aujourd'hui, un mercredi au milieu de la semaine. Oui, je sais, c'est étrange, c'est bizarre, mais c'est comme ça. Et on est content. Et on se demande, mais pourquoi? J'ai donné la réponse en démarrant l'émission. On va vous mettre une vidéo tout à l'heure sur nos réseaux sociaux. Et comme ça, vous pourrez vous rendre compte à quel point on est totalement débile. Et vous aurez la raison pour laquelle on démarre en plein milieu de semaine. Il y a deux personnes nouvelles dans l'équipe. Il y a Marion qui est là.
1: Bonjour.
0: Vous allez apprendre à l'aimer. Vous allez aussi apprendre à aimer Jeff qui est là.
2: Bonjour tout le monde.
0: Il y a Lorenza qui est là. Vous allez aussi apprendre à essayer de la comprendre.
3: Oui,
0: bon, ça fait trois ans que j'ai arrêté.
3: C'est bon.
0: Et tous les quatre, désormais, tous les matins, on est avec vous pour cette nouvelle saison. On peut se faire quelques infos. Je ne sais pas si vous êtes mode, si vous aimez les modes, si vous aimez les tendances de la mode.
1: Bon,
0: les spécialistes de la mode ont donné les tendances de la rentrée.
1: Ah, alors
0: attention, la fausse fourrure.
3: Ok.
0: C'est mieux que la vraie. Hein.
3: Oui.
0: Alors, le look secrétaire strict. Apparemment, ça revient.
3: Ah bon? Ok.
0: Voilà, c'est les spécialistes de la mode. Hein.
1: Petit blazer, je pense, ouais.
0: Je sais pas. Petit blazer, c'est quoi? C'est une veste?
1: Ouais,
0: c'est ça,
1: oui. Petite veste de costume, ouais.
0: De costume?
1: Oui.
0: D'accord. C'est rendez-vous à la banque.
1: Ouais, voilà, exactement. Tu l'as.
0: Okay. Alors, les couleurs de cette rentrée.
1: Ah.
0: Il y a le orange, le vert pistache, le jaune moutarde et le rouge vif.
2: Oh, mes yeux!
0: Je crois que j'ai bien fait de garder mes lunettes de l'église. Oh, parce que tout ça ensemble, ça va être compliqué. Bon, une triste nouvelle. Alors, aux États-Unis, c'était une star incroyable. En France, moins, parce qu'elle est moins connue. Mais on a appris le décès de Dolly Parton. Dolly Parton, c'était ça. Je sais pas si ça vous dit quelque chose, cette petite introduction musicale.
3: Oh, j'adore.
0: Elle avait 80 ans. Et je crois que c'est deuil national aux États-Unis quand même.
2: Complètement, ouais.
0: Jolene Dolly Parton. Et c'est elle, et ça je savais pas.
2: Ah bon, tu sais quoi?
0: Ça je savais.
2: Oui.
0: Mais je savais pas que c'était elle qui avait au départ chanté cette chanson.
2: C'est beau.
0: Et là, vous dites, ça vous dit quelque chose? Bah oui, forcément.
3: Bah oui.
0: C'est Whitney Houston. Et voilà, Dolly Parton, elle est morte cette nuit.
3: Et c'est aussi la marraine de Miley Cyrus, ta chouchou.
0: Ah oui, exact.
3: Ouais.
0: Dolly Parton qui meurt. Lundi, il y avait Bouvard. Franchement, il était temps qu'on rentre. Hein.
1: Ouais. Ouais. Ah, semaine, non.
0: Faut arrêter l'hémorragie. Pas de panique, on est de retour, les mecs.
3: C'est bon.
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0: C'est le moment du nouveau jeu. Le grand blind test du matin va faire son entrée. C'est un nouveau jeu et ce sera tous les matins à 9h10, sauf les jours où on est en retard comme aujourd'hui à 9h12. On a Sarah et Johan qui sont là. Bonjour à tous les deux.
5: Salut Manu, salut l'équipe.
6: Salut Sarah.
0: Vous aimez les blind tests?
6: Oui.
0: Alors vous allez adorer le nôtre. Écoutez bien, c'est un blind test qui va se dérouler en trois manches entre vous. Avant d'écouter chaque titre à découvrir, vous aurez droit à un indice. Vous pariez ensuite sur le nombre de secondes qu'il vous faudra pour trouver le titre. Une bonne réponse, c'est un point. Une mauvaise réponse, c'est l'autre qui prend le point. Il faut le titre ou l'artiste. Et c'est le premier qui arrive à deux points qui gagne le jeu. Vous avez tout compris?
6: Oui.
0: C'est le grand blind test du matin. Voici le premier titre avec un indice. Jeff va vous le donner.
2: Un vrai nounours.
0: C'est l'indice. D'après toi, Sarah, combien de secondes il va te falloir pour trouver le titre?
5: 2 secondes.
1: Oh là là!
2: Ah oui, carrément!
3: Non, Sarah, c'est une pro du blind test là!
0: Ah oui, là on attaque fort là!
5: Ah ouais.
0: Avec l'indice, c'est un gros nounours. Johan, tu veux descendre à 1 seconde ou tu la laisses?
6: Je vais laisser.
1: Ça, je décide.
3: Malin.
0: Ok, Sarah, tu as 2 secondes pour ce blind test, c'est parti!
5: Teddy Swims!
0: Oui!
3: Mais elle est trop forte!
0: Teddy Swims Bad Dream! Bravo. Elle est douée, hein?
3: Ah ouais,
1: bravo! Ah oui.
3: Épaté!
0: Attention!
5: Merci.
0: Titre numéro 2, c'est Marion qui va te donner l'indice.
1: Un accessoire d'hiver.
0: C'est l'indice. D'après toi, Johan, combien de secondes il te faut pour trouver le titre ou l'artiste?
6: 5 secondes.
0: Combien tu as dit?
6: 5 secondes.
0: 5, ok. Sarah, tu veux t'en témoin?
5: Ouais, 4.
2: Ouh.
3: Sarah, elle est pas là pour enfiler des perles. Ouais, ouais.
0: Elle va redire Teddy Swims. Johan, tu veux tenter en dessous ou on garde les 4 de Sarah?
6: La flamme.
0: Sarah, tu as 4 secondes pour découvrir ce titre.
7: Ouais, gros. C'est Fatal Bazooka.
0: Fatal Bazooka, c'est bravo. Gagné.
6: Bravo.
0: Là, on est sur la championne du blind test.
1: Elle a plié le truc, là. Ah ouais.
0: Sarah, je t'annonce que tu repars avec un iPad dernière génération.
5: Ah, merci beaucoup.
0: Bravo. Et Johan, toi, bah, comme tous les blind tests, tu peux aller prendre un verre au bar. Je vais t'offrir le mug Manu sur l'énergie, Johan.
6: Merci beaucoup.
0: On te souhaite une belle journée, Sarah. Bravo à toi. Un iPad de dernière génération, ça arrive très vite.
5: Bonne journée, merci.
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0: Ouais, c'est mignon.
3: Ouais, c'est grave mignon.
2: Ouais, ouais. La chance.
0: Ouais, oh, c'est trois fois rien.
7: Une Miss France de plus.
0: Je sais pas si vous avez vu ce qu'elle a fait, je sais pas si c'est ce week-end ou s'il y a quelques jours.
3: Oui.
0: Donc, Amandine Petit, donc elle est Miss France 2021, je crois. Et elle a terminé un trail de 9h et 40 km autour du Mont Blanc.
3: Oh, j'ai vu la vidéo quand elle arrive, elle est en pleurs. Et en fait, t'as envie de pleurer avec elle tellement elle est. Enfin, tu te dis putain, mais moi je pourrais jamais faire ça, quoi.
2: 9h ?
3: Ouais.
0: 9h. Après, elle est pas débordée de boulot. Hein, parce Non, moi j'avais, on avait l'émission à préparer.
3: Ouais, c'est ça, bien
0: moi,
3: sûr.
0: Moi je te l'aurais fait le trail. Mais il y a un moment, tu vois, c'était notre entrée, il y avait du boulot, il y avait des choses à créer et tout ça. J'ai limite envie de la traiter de feignasse. Et plein de gens m'ont demandé, mais pourquoi vous rentrez un mercredi? Pourquoi vous rentrez pas un lundi?
3: Oui.
0: Il y a une vraie explication. J'ai commencé l'émission tout à l'heure à 6h en donnant l'explication. On a sorti la vidéo, vous pouvez aller la voir, c'est sur nos réseaux sociaux, c'est Manu Officiel sur Instagram, sur Facebook, Manu Officiel TikTok sur TikTok, et vous aurez l'explication. Vous attendiez à ça, honnêtement?
2: Pas du tout, moi.
1: Bah non, non. Mais c'est vrai, franchement, ça m'a convaincu. Je comprends mieux maintenant.
0: Ah bah, et je pense que peut-être qu'on pourra prendre d'autres décisions comme ça sur
1: oui,
0: le même principe.
1: Très bonne idée.
3: Après, pas sur notre salaire ou sur si on reste ou non, quoi.
2: Oui, voilà,
3: sur
2: notre salaire. <plateforme, rire>
3: Si on peut éviter, quoi. Mais bon.
0: Vous aussi, vous voulez rire de ce que vient de dire Lorenza, et ben faut avoir l'explication.
3: S'il vous plaît.
0: Et elle est sur tous nos réseaux sociaux en vidéo. Avant de s'écouter Taylor Swift, on peut se faire un petit tour du studio, peut-être de ce que vous avez fait pendant l'été, peut-être de ce que vous avez vu, des choses que vous avez vécues.
1: Oh, moi j'en ai un. Est-ce qu'on peut parler de l'éclipse?
0: De l'éclipse. Ouais.
1: L'événement le plus surcoté de tout l'été, parce que c'était vraiment.
3: Oh non!
1: Non, mais excusez-moi, c'était nul. Il n'y avait rien, quoi. On n'était même pas dans le noir, c'était nul.
0: Alors, pour rejoindre un peu Marion, très honnêtement, on m'a vendu un truc pendant des jours et des jours dans tous les médias, comme quoi il allait faire nuit.
1: Ouais. Merci.
0: Bah, il y a eu des petits nuages, quoi.
2: Enfin, mais c'est pas ça qui est important.
3: Mais non, c'est
2: côté fédérateur, on est ensemble.
3: Voilà.
2: Ah, on est soit dehors avec, en prenant l'apéro en famille.
3: On se partage les lunettes.
2: Mais oui, c'est
3: généralement,
2: rigolo.
3: T'es dans un champ ou t'es dans un truc un peu espacé ou plein d'ouverture.
0: La terrasse d'un bar.
1: Non, mais c'est ça, ça a pris trop d'ampleur. C'est vraiment surcoté pour moi.
0: Je suis assez d'accord. Voilà, ça a pris trop d'ampleur. On a donné trop d'importance à cette petite lune et ce petit soleil.
2: Ouais, il y a tellement de trucs anxiogènes avant tout l'été que ça a fait du bien du coup.
0: Ma femme et ma fille voulaient absolument le voir.
3: Ah oui. Okay.
0: Donc elles ont pris la bagnole, elles sont parties pour aller en haut d'une montagne.
3: Génial.
0: Donc elles se sont dit ouais, on est tout en haut. Déjà, il y avait 1000 personnes.
3: Ouais. Ah oui.
0: Tu sais, c'est comme les vidéos TikTok là où tu crois que t'es seul et puis après tu vois qu'il y a 1000 personnes autour. Et ben c'était la même chose, exactement. Et en plus elles sont descendues. Et là je leur demande alors comment c'était. Elle me dit on n'a pas vu. Comment ça vous avez pas vu? Parce qu'en fait le soleil à un moment il est passé de l'autre côté de
3: la montagne. Non.
0: Voilà. Donc je suis assez d'accord, surcoté.
3: Merci. Les pauvres. Oh là là.
0: Ah mais j'étais content. Quoi, j'étais bien, j'étais tranquille. Est-ce qu'il y a des choses que les autres adorent et que vous trouvez surcoté?
2: Ah oui.
0: Jeff?
2: Ah, excusez-moi, mais la truffe.
0: Ah, c'est pas mal.
2: Ah, ben oui, mais surcoté de ouf maintenant. Avant, c'était rigolo il y a quelques années quand il y avait un côté un petit peu rare. Maintenant, même au McDo, t'as de la truffe, les enfants. C'est plus aucun intérêt, quoi.
0: Avant, les surcotés, c'est surcher, surtout.
3: Oui, c'est ça.
0: C'est ça.
3: C'est cher à mort.
0: C'est cher à mort. Mais alors, j'aime bien l'odeur.
3: Ah,
2: oui, j'aime
3: l'odeur.
2: Bien, mais du coup, t'en trouves partout. Toi, il y a plus ce côté un petit peu. Ah, oh, génial, il y a de la truffe ici, quoi. Maintenant, partout, t'en trouves.
0: Il y a de l'huile à la truffe.
3: Ouais.
0: Il
3: ouais.
0: y a du fromage à la truffe.
2: Oui, par exemple.
1: C'est écœurant.
2: La truffe à la truffe.
3: Oh, moi, j'ai faim, là.
0: Bah, c'est grand parce que tu bouffes le fromage en entier. Qu'est-ce que vous trouvez surcoté mais que les gens aiment bien, Lorenza?
3: Les énormes gourdes de 5 litres. 5 litres, hein, sans déconner. Hein.
0: Alors ça, je ne connais pas.
3: C'est énorme. Et en fait, t'as des gens qui se baladent avec ça dans la rue, même au-delà du sport, quoi. Ouais, ouais, au sport, au bureau. Et j'ai l'impression qu'ils veulent prouver qu'ils boivent de l'eau. Et en fait, c'est là, bon, bah ouais, enfin c'est cool, mec. Et t'as même des petits mots, des fois, sur les gourdes en mode vous êtes à 2 litres. Enfin, ben bah, oui, mais.
0: Alors que moi, j'étais au bar, justement, il y a des gens, ils boivent effectivement des litres de bière.
3: Mais... voilà. À ne pas faire.
0: À ne pas faire. Et j'ai jamais vu les gens avec des gourdes de 5 litres.
3: Mais on dirait des poids.
1: Si, enfin, si,
3: c'est
1: y en a
3: limite
1: beaucoup.
3: Une personne que tu portes.
0: Mais c'est quoi? C'est pour montrer aux gens que tu bois?
3: Bah, ouais. C'est genre stylé d'avoir ta grosse gourde, quoi. Mais
1: c'est l'accessoire trendy, quoi. Genre, je fais du sport, je suis hype, j'ai une super hygiène de vie.
0: Est-ce que c'est pas les mêmes aussi qui ont un petit sac de sport, mais tout petit, ouais. et qui tiennent comme ça à la main pour dire je vais à la salle de
1: exactement,
0: sport?
1: Exactement,
3: c'est un peu ça, ouais. Ah, mais ça coûte 40 euros quand même, la gourde. Hein.
0: Quoi?
3: Ouais.
0: 37. Tu te rends compte que ta gourde te coûte plus cher que l'abonnement Basic Fit? Ok. Qu'est-ce que vous trouvez surcoté avec les autres thèmes? Appelez-nous.
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0: Il faut qu'on vous parle de Céline. Tout le monde veut des places pour Céline Dion.
3: Ah oui.
0: Même des gens qui ne veulent pas de places pour Céline Dion veulent quand même des places pour Céline Dion parce que tout le monde dit qu'il faut des places pour Céline Dion. Eh ben, on vous offre deux places. Deux places pour aller voir Céline Dion en concert, c'est le 12 septembre à Paris. Et on vous offre le transport et l'hébergement compris. Comme ça, si vous voulez même pas aller au concert, vous pourrez dormir dans un hôtel.
1: C'est vrai.
0: Tu revends les places beaucoup plus cher, bim boum, c'est tout gagné.
3: Oh mais non.
0: Pardon.
1: Une idée, quoi.
3: Non, mais c'est des vrais fans.
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2: Un total.
3: Ah, ça rigole pas.
0: Il y aura un vrai bordel. Plein de monde, ce sera la fête. 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Ça se passe sur TikTok. Bonne chance à vous. 9h33, avant de s'écouter Sean Paul, qu'est-ce que vous trouvez surcoté et que les autres adorent? Allez, on se refait un petit tour. On va vous prendre au téléphone aussi. Lorenza?
3: Le jacuzzi.
2: Non, mais...
3: Ah ouais, je sais que je vais choquer des gens. En fait,
0: s'il vous plaît, restez calme dans la
3: bouche.
0: Sinon, je fais évacuer la salle.
3: Écoutez-moi, c'est rigolo, 2 minutes, et après, en fait, t'as les mains toutes fripées, t'as les yeux qui piquent, et en fait, je me fais chier.
2: Ouais, mais c'est un bain aussi, oui.
0: Alors, ne fais pas un jacuzzi au sel aussi.
3: Mais non, mais c'est le chlore, le truc là, je sais pas, la chaleur qui monte comme ça, me fais chier, quoi.
0: Moi, je suis pas du tout spa, etc. Le jacuzzi, c'est les bulles,
3: ça.
0: Ouais, je trouve ça marrant.
2: Bah oui, c'est rigolo.
3: Mais 2 minutes.
0: Mais c'est chaud aussi.
3: Oui,
1: mais oui, c'est ça qui est bien.
0: Mais des fois la piscine elle est froide, donc le jacuzzi est chaud, donc t'es mieux dans le jacuzzi.
1: Voilà.
0: Tu vois, ça t'emmerde toi.
3: Ouais, moi ça me fait chier. Franchement, je préfère nager. Ou alors je vais dans le truc, le hammam, le sauna et tout. Mais
0: moi, jacuzzi, tu peux nager, hein, c'est court. Quoi. Ouais. Je te déconseille de plonger aussi.
3: Non.
0: Florent, notre producteur, le jacuzzi.
9: Moi, je suis anti-bulle dans le jacuzzi. En fait, je trouve que tu le démarres.
0: C'est le principe du jacuzzi.
9: Oui, mais du coup, j'aime pas le jacuzzi. Mais en fait, dès que tu le démarres et que tu veux parler, tu t'entends plus.
3: Oui,
9: du coup, les gens disent attends, j'éteins les bulles pour parler.
1: Tu vas pas dans le jacuzzi pour parler.
9: Oui, mais tu papotes un peu parfois.
0: Excuse-moi, tu vas pourquoi alors?
1: Pour détendre tout seul, faire
2: un temps
1: calme.
2: T'es dehors,
0: tu as un temps calme. L'autre, c'est cru avec son enfant de 2 ans et demi. C'est temps calme aujourd'hui, Manu. T'enlèves les bulles du jacuzzi. Temps calme. J'avais pas entendu le mot temps calme depuis environ 41 ans.
1: C'est mon quotidien, le temps calme.
0: Christelle est là. Bonjour, Christelle.
10: Coucou Manu, coucou l'équipe, content de vous retrouver.
0: Mais nous aussi on est content, on est trop content après ces 2 mois de vacances, Christelle. Qu'est-ce que tu trouves surcoté mais que les autres aiment bien?
10: Bah moi je trouve surcoté les boîtes de nuit. En fait j'aime pas du tout ça, on est trempé, on est collé parce qu'on a chaud, on est collé les uns les autres, avec plein d'inconnus. Et en plus on paie plutôt cher l'entrée, parfois la musique est nulle. Et après on se retrouve à se dire bon bah je vais rester quand même pour rentabiliser un petit peu. Franchement, moi, je préfère les bars dansants avec une petite ambiance musicale. Et puis, si ça nous plaît pas, on s'en va ailleurs, quoi.
0: J'ai l'impression que Christelle s'est fait quitter cet été en boîte.
2: Ouais, c'est ça.
10: Non. Ça fait très longtemps que j'ai pas mis les pieds, d'ailleurs.
0: Mais c'est quoi, il y a de moins en moins de boîtes, hein.
2: Oui, ça marche plus.
3: Mais les gens vont plus trop en boîte, ouais.
1: Mais ça commence trop tard.
0: Bah oui, mais c'est le principe, c'est la nuit, boîte de nuit.
1: Oui, d'accord, mais ça commence vraiment l'ambiance à partir de 2-3 heures du mat.
2: Ouais, c'est ça.
3: Les bars dansants, c'est la vie.
0: T'avais aussi les trucs, les after-work, là, mais je sais pas si ça marche encore,
1: ça. Ah, c'est bien.
0: Genre à 19h ?
3: Ouais, c'est cool.
0: Ça sonne le vieux quand même.
2: Non, c'est cool. T'as le soleil qui se baisse, tranquille, t'es avec des potes, tu discutes, puis après, tu t'enjailles en dansant.
0: Ah ouais,
2: ouais, j'aime bien, moi.
10: Okay. Un petit café Oz, ça fait bien l'affaire aussi, sur Paris. Ah,
0: bon, le mec de Bruxelles bosse au café Oz. Et j'en profite
3: adresses.
0: Pour dire que vous aurez 5% de réduction avec le code Christelle 12.
10: Toujours là, voilà.
0: Merci Christelle de nous avoir appelé.
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0: Ce que nous voulons pour le monde, ce sont des bonnes nouvelles. Et c'est pour cela que j'ai décidé de créer ma secte.
3: Allez.
0: Je pensais que tout le monde allait me dire fais pas de conneries, mais
2: vraiment, vous voulez. J'attendais la suite.
3: Si c'est une secte de bonnes nouvelles, c'est plutôt cool,
0: oui,
3: quoi.
0: Oui, il faut donner son numéro de carte bleue aussi.
3: Ah,
0: ouais,
3: non, non, non.
2: C'est pas la bonne nouvelle. Okay,
3: la va faire, moi.
0: Là, je connais Lorenzo. Il est 9h40, on va écouter Carole G. Mais avant ça, oui, nous voulons des bonnes nouvelles. Le monde veut sa dose de bonnes nouvelles et on vous la donne tous les matins. Il est 9h40. C'est parti. Jeff, donne-moi une bonne nouvelle.
2: Une bonne nouvelle, les amis. Le dessin animé, Il était une fois, vous en souvenez?
3: Oui.
2: Le dessin animé des années 80. Il revient avec de tout nouveaux épisodes. Ils avaient fait un essai il y a 2 ans avec quelques épisodes. Là, c'est une série complète qui revient. Alors, il était une fois la vie, il y a l'espace, il y a l'histoire. Et ça revient là, à la télé. Ça a bercé notre enfance.
0: Je me rappelle ce dessin animé, Il était une fois la vie, où en fait, il t'expliquait le corps humain.
2: Ouais.
0: Mais t'avais l'impression que dans le corps, c'était des petits bonshommes.
2: Oui, c'est
3: oui,
2: ça.
3: C'est vrai. Ça.
0: Et ben, quand j'étais petit, je croyais, moi.
3: Il y avait vraiment des bonshommes dans ton corps?
0: Oui, alors j'étais con. Mais
1: Et moi, c'est comme ça que j'ai appris comment on faisait les bébés.
2: C'est vrai.
3: C'est vrai.
1: Parce qu'il l'expliquait très
0: avec
1: bien.
0: Avec des bonshommes dans ton corps. Ouais, ça marche. Bien sûr. Oui. Bien sûr.
1: Oui, évidemment.
0: Eh oui, c'est comme ça qu'on fait les bébés. Bien sûr, t'as raison. Les bonnes nouvelles, Lorenza?
3: Pour la journée des enfants à Buenos Aires, en Argentine, il y a des milliers de motards qui sont déguisés en super-héros, genre Batman, Spider-Man, et ils ont traversé la ville à moto pour aller dans les hôpitaux et pour offrir des jouets tout neufs aux enfants hospitalisés.
2: C'est beau.
0: C'est beau. Le seul problème, c'est qu'ils rentraient à moto, ça a été un carnage. C'est beau. Les bikers ont du cœur.
3: Eh oui.
0: Alors, ouais, ça rime.
3: Oui.
0: Je me dégoûte. Marion, une bonne nouvelle.
1: Tout le monde aime les câlins.
2: Oui.
0: Oui.
1: Eh bien, les câlins sont obligatoires pour être en bonne santé. Et oui, un câlin, ça déclenche la libération d'oxytocine, ça c'est l'hormone du bien-être. Ça réduit le taux de cortisol qui est l'hormone du stress, ça permet de baisser la tension artérielle, de renforcer l'immunité. Bref, un câlin, c'est mieux qu'un doliprane.
0: C'est pas mal.
3: C'est grave
0: et
3: mignon.
0: Ça marche aussi avec les animaux?
3: Oui.
1: Ah, non, mais parce que
0: des câlins humains, mais moi quand je fais un câlin à mes chiens, à mon cochon, parce qu'on a un cochon, je vous en parlerai, j'ai beaucoup d'animaux.
3: Ouais, ouais,
0: ma femme a un problème, c'est qu'elle voit les animaux, elle les prend. Il y a les gens qui voient les animaux et qui se disent j'aimerais bien le prendre, elle le prend.
2: Ouais, un cochon quand même,
0: ouais,
2: c'est.
0: Ah ouais, ouais. Mais alors tu lui fais des câlins au cochon, hein?
3: Ah
0: oui? Ah oui, oui. Alors, c'est trop mignon, hein?
3: Oui.
1: Mais c'est pas très doux, quoi. C'est
3: rêche un peu, ouais.
0: C'est un peu rêche, mais c'est.
2: Ça fait des câlins quand même,
3: ouais. Mais ça répond à son prénom, non?
0: C'est alors tu sais pas, c'est dans le truc. Est-ce que vraiment elle sait qu'elle s'appelle Chaussette? Je sais pas.
1: Est-ce qu'elle a envie de le savoir?
0: Ouais,
1: c'est la vraie question.
0: C'est ça, alors on lui a expliqué pourquoi elle s'appelle Chaussette. Et elle a fait caca. Donc je sais pas comment on le prend. C'est une machine à popo, le cochon.
3: Oui.
2: Ah bah oui,
0: c'est incroyable.
3: Ah ouais.
0: Ah c'est impressionnant. C'est.
2: Mais elle dort à l'intérieur et tout?
0: Alors, on l'a commencé à la mettre dans la maison.
3: C'est pas vrai.
1: C'est dégueulasse.
0: Pourquoi dégueulasse?
1: Ah non, pas le cochon intérieur. Bah, tu viens de le lire, ça chie partout.
0: Excuse-moi, tu peux nous rappeler ce qui s'est passé tout à l'heure? Excusez-moi 2 secondes. Est-ce que tu peux relire le message que ton mec t'a envoyé tout à l'heure, Marion?
1: Le petit a chié par terre sur le parquet.
0: Merci.
3: Oui.
0: Et moi, personnellement, je n'ai reçu aucun message de ma femme qui me dit le cochon a chié partout sur le parquet. De là à dire que mon cochon, qui a 6 mois, est mieux élevé que ton enfant de 2 ans et demi. Il n'y a qu'un pas.
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0: On continue à parler des choses qu'on trouve surcotées.
2: Mmh.
0: Tout a démarré avec Marion qui nous a expliqué que pour elle, l'éclipse, c'était surcoté.
1: Ouais.
0: Ce à quoi j'ai dit que j'étais assez d'accord parce que je trouvais pas ça dingue par rapport à ce qu'on nous avait vendu.
1: Exactement.
0: Moi, je m'attendais à vraiment un on-off.
2: Ouais.
0: Et en fait, il y a eu une sorte de grille un peu merdique. Ah, t'as raison, c'était surcoté.
1: Tout ça pour ça, quoi.
0: Qu'est-ce que vous trouvez surcoté? Il y a Maëva qui est là. Bonjour Maëva.
11: Bonjour Manu, bonjour l'équipe et belle rentrée.
0: Merci. Toi aussi c'est ta rentrée Maëva?
11: Non, je suis en vacances et aujourd'hui on va au mémorial de Caen. J'emmène ma petite famille leur faire découvrir ça.
0: Le quoi? Le
3: mémorial?
11: Le mémorial de Caen.
0: Ouais. Ah d'accord, ouais. C'est une journée festive.
3: Ah ouais, c'est ça.
11: Je viens de dire très gay.
0: Oui.
2: pensé. Elle hésitait. Disney ou Mémorial de Caen.
0: On va aller au Mémorial de Caen.
2: Mais c'est bien.
3: Oui, bien sûr.
10: Non, c'est super bien. Faut le faire une fois, je pense.
2: Maëva, qu'est-ce que tu trouves surcoté?
10: Alors, je vais me mettre Manu à dos, j'en suis sûre. Les buffets à volonté. En fait, je trouve que je paye cher par rapport à la quantité que je mange. Et c'est pas toujours ouf, les plats un peu fades, quoi.
3: Je suis d'accord. Entièrement d'accord aussi.
2: Alors,
10: Manu va pas être d'accord.
2: Non, oui, je dis pas que je suis pas d'accord. Je dis que moi, de temps en temps, un truc, les buffets à volonté, j'aime bien.
0: Bah moi aussi.
2: Je sais que la bouffe, c'est pas, ouais, c'est pas, c'est... ah non, c'est pas du 4 étoiles.
3: Ah non, j'ai peur d'être malade moi.
2: Mais non.
1: Non, c'est pas ça.
2: Non, c'est non.
1: C'est que tu sais pas quoi choisir. Il y a trop de choix et du coup, tu fais des associations. Quoi. Mais là, ouais, une pizza et des sushis, ça n'a pas de sens.
2: Mais justement, c'est ça qui est dingue.
0: Mais oui.
2: C'est que tu dis, mais je suis capable de manger cette pizza effectivement avec ces petites, comment dire, les petites.
0: Les panées là, ouais.
2: Ouais, les trucs panés, enfin, peu importe, ouais, voilà. En fait. Tu vois ce que je veux dire?
1: Moi, j'aime pas.
0: Ah si, c'est rigolo, tu mets tout, tu fais... Justement, c'est des expériences.
2: Après, faut pas gâcher.
0: Non, jamais.
2: Non, c'est pour ça que moi, j'y vais... En fait, je me lève beaucoup. Je prends des petites assiettes.
0: Exactement, c'est ce qu'il faut.
2: Voilà. Ah non, j'adore, voilà. Moi.
1: Ouais.
2: Apparemment, vous...
1: Non, c'est ça, alors, on moi, je te suis, Maëva.
0: Il y en a des nouveaux, maintenant, genre, tu sais, typiquement français, avec des fromages, des machins, tout ça, où là, tu te régales de ouf, c'est un peu plus cher.
3: Jamais.
0: Mais c'est vachement bon.
2: Lorenza, bah, tu dis pas que tu vas jamais... T'es jamais allé?
3: Bah si, bah, j'ai déjà fait, mais ça m'a vraiment pas marqué. Enfin, j'aime pas, ça me stresse quand je dois choisir aussi, et puis il y a trop, comme disait Marion, il y a trop, en fait. Oh.
1: Surcoté.
3: Ouais.
0: Non. Je suis pas d'accord.
3: Voilà.
2: C'est mon émission. On t'embrasse, Maëva. Merci beaucoup de nous avoir appelé. Qu'est-ce que vous trouvez surcoté que les autres aiment bien?
1: Les escape games. Alors, activité la plus nulle. Non, mais sérieusement, t'es enfermé, tu dois réfléchir. En plus, tout le monde compte sur tout le monde. Ça, y a pas d'enjeu. Parce que de toute façon, même si tu rates, tu restes enfermé.
2: Je suis d'accord. Ouais, je suis mille fois d'accord avec toi. C'est quoi? Le team building d'escape game.
3: Ah,
2: c'est j'adore. Ah non, c'est le pire team building. C'est tout le monde s'engueule.
3: Mais non.
2: Mais tu crois que Josiane de la Comta, elle va aider Paul qui est à la maintenance? Mais pas du tout.
0: Mais tu l'attends pas, Josiane. Tu l'attends pas, tu sors tout seul.
2: Ah oui, bah à ce moment-là, c'est plus un team building, c'est un team destroying. Alors, et puis excusez-moi,
3: les. Oh, les thèmes, j'adore.
2: Il n'y a rien de logique
3: Harry
2: dans les escape games.
3: Et tout.
2: J'en ai fait un jour. Franchement, il fallait trouver un code. T'es là, tu comprends pas pourquoi il faut trouver un code. Il fallait regarder sous des bottes les premiers numéros du code, tu les additionnais, il fallait aller prendre dans un coffre.
3: Et
2: c'est débile.
0: Mais c'est le but, c'est ça?
3: J'adore.
2: Il n'y a pas de sens. Tu comprends ce que je veux dire? Non, mais ça n'a pas de sens, les escape games. C'est pas des vraies logiques.
3: Ah,
2: moi, il me faut une vraie logique.
1: Je suis d'accord avec toi.
3: Moi, je suis missionnée. J'ai l'impression que c'est la mission du jour. Ah, genre,
2: moi,
3: je dois aider les gens.
2: T'ouvres une boule. Dans la boule, il y a un code. Le code, tu dois le mettre derrière un miroir.
3: Ah, bah ouais,
0: mais c'est rigolo. C'est comme un jeu vidéo, en fait.
2: Mais en plus,
3: t'as plusieurs pièces. T'as un thème.
2: On n'y arrive jamais. En plus, il y a le mec qui parle dans les enceintes.
1: Mais ça te donne la solution.
0: Parce que moi, il parle que au nul. Hein.
3: Oui, voilà.
2: Bah, alors, je suis nul. Ouais. Justement. Mais excusez-moi, mais en plus, c'est humiliant. C'est humiliant. Bah, parce que t'es là, tu galères et t'as. Bon, je vous conseille d'aller dans le coin droit. Et va te faire foutre, Bernard. De quel droit tu me dis? Parce que je suis nul, c'est ça? Eh ben non. Qui a décidé qu'il fallait 45 minutes pour sortir? Si moi je veux rester 4 jours dans cette
0: il y a le client derrière, c'est pas ça?
2: Bah oui, bah c'est. Bah voilà, toujours le profit, le profit.
0: L'argent.
2: J'aime pas, je m'emmerde dans les escape games.
0: Ouais. Ah si, c'est bien.
1: Il y en a qui payent pour faire ça.
3: Ah, moi,
0: bah oui,
1: c'est cher en plus.
2: Tout le monde paye, je sais pas combien c'est.
1: Bah, je sais pas, c'est au moins 40 balles par tête.
0: Ouais, facile, ouais, facile.
2: 40 balles par tête,
1: ouais, ça dépend desquelles, mais.
2: Je vais monter un escape game.
12: Bonjour, c'est Evelyne Delia. La météo? Écoutez, je vous la donnerai plus tard. Pour l'instant, j'ai plus important à faire. J'écoute Manu.
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2: Evelyne Delia nous a parlé 2-3 fois de la canicule cet été quand même. Alors, c'est fini, hein, la canicule, là.
0: Oui. Heureusement.
2: Et bien, vous savez quoi?
3: Moi, elle me manque un peu.
2: Et bien, c'est ce que j'allais dire.
1: Ah, on a perdu 20 degrés quand même. Oui. C'est un peu brutal.
2: Bah ouais, chez moi, tu fais ça un poulet au four, tu le niques le poulet. Bah, c'est pareil. On est en train de nous niquer notre cuisson, du coup.
1: Tu nous compares à des poulets.
2: Oui. On va se quitter comme chaque jour cette saison aussi avec un titre qui va vous donner le sourire, qui va vous donner envie de bouffer votre journée. Je vous dis pas ce que c'est, vous allez le découvrir dans 3 minutes. Mm-hmm. Notre dernier appel du jour, ça arrive aussi. 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
0: 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Peu importe, vous chantez juste, vous chantez faux, vous chantez en yaourt, peu importe. 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
2: Très bien, c'est clair.
0: C'est clair.
2: C'est très clair.
0: C'est efficace.
2: Ouais.
0: Et en plus, à partir de demain, qu'est-ce qu'on va faire?
2: On va écouter.
0: On va écouter vos chansons.
1: Ah, j'adore.
3: Ça, j'aime trop.
0: On va écouter vos petits, votre petit reprise, votre petite reprise de Céline Dion. Pas la peine d'en faire 3 minutes, hein.
1: Non, surtout pas.
2: Un petit refrain.
0: Voilà, un petit refrain. Très bien, voilà. Effectivement, surtout pas, c'est important. Faites-vous plaisir. Ça se passe sur TikTok. Vous reprenez un extrait de Céline Dion, ce que vous voulez. 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Astrid est avec nous, pardon. Bonjour Astrid.
14: Bonjour.
0: Bonjour. Sois la bienvenue parmi nous Astrid, tu nous appelles d'où?
14: Alors là tout de suite de Mont-de-Marsan, mais je suis en vacances.
3: Oh, d'accord, le sud-ouest.
0: Merci Lorenza. Lorenza, vous savez que pour le prochain Tour de France, c'est elle qui va parler des petits villages qu'on traverse. Oh, le sud-ouest.
3: Ah oui. J'aime bien.
0: C'est bon. Mais c'est, des fois à la radio, souvent ils font ça. Il y a quelqu'un au téléphone, vous appelez d'où? De Mont-de-Marsan. Oh, je connais très bien Mont-de-Marsan.
2: Ah oui.
0: Et donc? Et c'est tout.
3: Non,
0: c'est. Oula. Il y a quelqu'un qui vient de se jeter par la fenêtre à côté de toi. Regarde qui c'est si tu le connais quand même au cas où. C'est ton bébé?
14: Oui.
0: D'accord. Ça nous arrange que ce soit le tien et pas un bébé que tu connaisses pas. Et bien c'est avec toi qu'on lance cette journée. T'es notre dernier appel du jour. Astrid, je vais t'offrir le mug Manu sur Énergie pour te remercier de nous avoir appelé.
14: Merci beaucoup. Et je suis trop contente de vous avoir eu au téléphone. Je vous écoute tous les jours.
0: Et ben sois la bienvenue. C'est parti pour une nouvelle saison. On t'embrasse fort.
14: Super, merci beaucoup. Bonne journée à vous.
0: Gros bisous. Il est 10h, on s'en va. Regardez bien, il est 10h, on est pile à l'heure, ça va être rare pendant la saison.
3: Jamais.
0: Ça n'arrive jamais. C'est parce que c'est le premier jour.
3: C'est normal.
0: On s'est bien régalé. Merci à vous d'avoir été avec nous, de nous avoir écoutés. Rendez-vous demain à partir de 6h. Merci à Jeff, évidemment.
2: Merci à vous.
0: Vous allez l'apprendre à l'aimer. Vous allez apprendre à aimer aussi Marion qui est là.
1: À demain.
0: Lorenza aussi.
3: Oui, à demain.
0: Tous les quatre désormais, on vous réveille chaque matin à partir de 6h jusqu'à 10h. Et c'est la petite tradition, on se quitte avec un titre qui va vous lancer la journée. Un titre qui vous donne envie de la bouffer cette journée. Un bon Dua Lipa avec Physical, ça c'est bon ça. À demain!

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2: C'est nous, on est le 25 juin 2026 et nous sommes en direct de la ville de Caen pour notre quatrième jour de cette folle aventure qui est le bus Manu sur Énergie. Le principe est simple, 5 émissions, 5 jours et un bus. Et on vient vous voir, on était à Strasbourg lundi, on était à Metz mardi, hier on était à Lille. Tout ce qui se passe dans ce bus, vous pouvez le retrouver en vidéo sur nos réseaux sociaux. C'est Manu Officiel sur Instagram, Manu Officiel sur Facebook. Mais c'est vous, il y a une mouette.
3: Il y en a plein.
4: Il y en a beaucoup.
2: Et Manu Officiel, TikTok sur TikTok. Et pourquoi je demande à tout le monde de se baisser? Parce qu'il y a une mouette. Parce que nous sommes en Normandie.
3: Oui.
2: Nous sommes dans la ville de Caen aujourd'hui et on va parcourir toute la ville. On va venir vous voir. Vous allez monter dans notre bus, on va descendre dans notre bus. Et pour démarrer cette émission, je crois que c'est l'endroit le plus classe.
3: C'est trop stylé.
2: Qu'on ait eu pour lancer une émission cette semaine.
4: C'est vrai qu'on est bien.
3: Magnifique, hein.
2: Nous sommes à l'entrée du château de Caen.
3: Ouais.
2: Et on est sur
3: la
2: tour, hein,
3: sur le château. On est sur le château.
2: Ouais, donc là, si on tombe de la tour, on meurt quand même.
3: Oui, hein, oui.
2: Bah, on va pas le faire.
3: Je
2: ne
3: penche pas trop.
2: Et pour démarrer cette émission, comme on le fait tous les jours, vous entendez les mouettes?
4: Ouais. Elles sont présentes. Et dites, barrez-vous, c'est chez nous.
3: On les perturbe,
2: quoi. Et c'est quoi? J'ai l'impression d'être dans Fort Boyard.
3: Ouais.
2: On est dans un château, il y a des mouettes. Franchement, si on a une qui nous fait dessus, on aura fait notre journée.
3: Non, on parle pas de malheur.
2: Pour démarrer cette journée, c'est notre générique de l'émission. Et comme chaque jour, on fait appel à des groupes locaux, à des artistes locaux. Et on a avec nous Charlie, qui est une chanteuse qui est normande et qui va nous faire le générique. Mais alors, on va démarrer cool. Ouais. Parce qu'on est dans le château.
3: Ouais.
2: Et le roi est fatigué aujourd'hui. Le roi a besoin de se détendre.
4: D'accord, ok.
2: Le roi a besoin d'un petit peu d'ambiance.
4: Oui.
2: Le feu de cheminée est là. Il n'a pas envie de troubadour qui jongle et qui crache du feu.
4: Le roi parle de lui à troisième personne, on est d'accord.
2: Le roi parle de lui comme ça.
4: Il a des troubadours autour de lui.
2: Vous êtes qui pour parler au roi déjà?
4: Excusez-moi.
2: Et le roi a envie de Charlie aujourd'hui. Elle s'appelle Charlie et c'est une artiste qui chante avec sa guitare et c'est super beau. Hier, on a eu du funk, on a eu du hard rock.
3: Ouais.
2: Et ben là, c'est cool aujourd'hui parce qu'on est au château de Caen, on est en haut de la tour. Charlie, c'est quand tu veux pour faire le générique de l'émission. Avec les mouettes.

0: C'est joli,
1: oh,
0: hein.
1: C'est tout doux.
0: C'est joli. Presque gênant. Faut pas me regarder comme ça, enfin, j'ai un petit cœur sensible.
2: Le roi est fragile. Le roi est sensible.
0: Avec les mouettes qui tournent autour, c'est bien pour démarrer. Et alors, elle nous a préparé une petite surprise, Charlie. Une petite reprise de Fruit from Desire de Gala.
2: Trop cool.
0: Mais à la cool, à la guitare, tranquille comme ça.
1: Ça va shooter un peu.
0: Et écoute, c'est quand tu veux.
1: Ok.

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1: NRJ. Nous étions au château de Caen pour démarrer cette émission en haut des tours. Je me suis senti un peu châtelain.
2: Ah ouais.
1: Je me suis senti un peu roi et je comprends. Je comprends.
2: Oui, c'est incroyable.
1: Je comprends que les rois aimaient cette musique.
2: Les images vont être folles.
1: Les images de tout ce qui se passe sont sur nos réseaux sociaux. C'est Manu Officiel sur Instagram, sur Facebook et sur TikTok aussi. C'est Manu Officiel TikTok. Tout ce qui se passe depuis le début de cette semaine incroyable, cette aventure incroyable. C'est le bus Manu sur énergie. On roule, on a repris notre bus. Et aujourd'hui, on roule dans la ville de Caen. Si vous nous voyez, n'hésitez pas, vous nous faites coucou, vous pouvez nous klaxonner. On vous fait monter dans le bus, on viendra vous voir aussi. Et on a quelqu'un qui voulait nous faire goûter une spécialité de Caen.
2: J'ai peur.
1: Je vous dis pas encore laquelle. C'est pas un dessert. C'est
2: Ouais, mais te connaissant.
1: Et c'est peut-être un peu tôt pour le manger.
3: Ah ouais.
1: C'est honnêtement. Mais oui, il voulait.
3: Ça marche.
1: On peut pas dire non. Quand quelqu'un te propose
3: on
1: à manger,
3: on va tenter.
1: Tu goûtes.
2: Ok.
1: Tout de suite, c'est parti. Voici les sondages du matin en direct de nous. Tout le monde participe. Florent, notre producteur aussi. Nico, Lorenza, on y va. 88% des moins de 40 ans n'ont jamais utilisé cet accessoire. Quel est cet accessoire?
2: Ah, c'est un accessoire?
1: Okay. Oui.
2: J'allais dire un calendrier, mais...
1: Alors, ça peut être un calendrier en accessoire, mais ce n'est pas un accessoire.
3: C'est pas de la bureautique, rien à voir.
1: Rien à voir, et c'est pas électronique.
3: Okay. Les pages jaunes?
1: C'est pas les pages jaunes. 88% des moins de 40 ans n'ont jamais utilisé ça, cet accessoire.
2: Un chausse-pied?
1: C'est pas un chausse-pied, c'est pas mal, mais c'est pas ça. C'est pas pour les pieds, mais c'est pour une partie du corps.
3: Un déo habillé.
1: Un déo habillé, ce n'est pas ça.
4: Ça tient dans une poche?
1: Oui, ça tient dans une poche, complètement. Et souvent, je pense que les gens qui l'utilisent peuvent le ranger dans la poche ou il y a un autre endroit, mais si je vous dis l'endroit, vous allez le trouver.
2: On en a, non? On l'utilise?
1: Non, on en a pas.
3: Ça se met dans les poches du pantalon ou ça peut se mettre dans les poches d'une veste?
1: Ça peut, globalement, ça peut se mettre dans n'importe quelle poche.
3: D'accord.
1: 88% des moins de 40 ans n'ont jamais utilisé un mouchoir en tissu.
3: Oh. Ah, bah normal.
2: C'est moi jamais.
4: Mais c'est hyper pratique.
3: Oh non.
1: Ah non, c'est dégueulasse.
4: Mais non, c'est très pratique. Attends, ça t'irrite pas le nez, c'est réutilisable, c'est super.
3: Ah non, c'est pas réutilisable.
4: Ans. Chaque jour, un angle.
1: Bah. Oh non.
2: Tu me dis pas que tu le mets dans ta manche.
4: Non, ça faut pas déconner.
1: Mais ça, c'est, au début, ah, j'étais perturbé quand je voyais des vieilles personnes avec une sorte de boule au niveau de la manche. Je me dis, c'est quoi? Et puis après, j'ai compris que c'était leur mouchoir en tissu.
2: C'est le début de la fin, ça.
1: Passons à autre chose.
2: Oui.
1: 14% des hommes ont déjà fait ça lors d'un premier date à la maison pour impressionner une femme. Ils ont fait quoi, Nico?
3: Ils ont étalé des livres sur la table.
1: Pas con, mais c'est pas ça.
4: Des pétales de rose sur le lit?
1: Non, mais pétales de rose sur le lit, on avance.
2: C'est dans la cuisine?
1: Ça peut être n'importe où, en fait. Oui.
3: Ils ont mis la lumière tamisée?
1: Non, mais il y a un rapport avec la lumière.
2: Les bougies?
1: Les bougies parfumées.
2: Ah, parfumées carrément.
1: Ils ont allumé une bougie parfumée.
3: Ouais, faut pas en mettre trop.
2: Vous foulez pas
3: trop. Parfois, c'est comme, un peu comme chez Sephora, il y a plein d'odeurs en même temps.
1: Ah, ouais, non.
3: Complexe.
1: Ouais, c'est.
3: Si tu ressors avec une migraine, tu vois, c'est chiant.
1: Je vous dis que ma femme, elle adore les bougies parfumées, elle en allume beaucoup. Ouais. Et c'est vrai qu'elle elle se plaint souvent de migraines.
3: Oui, alors.
1: Ceci, peut-être pouvoir expliquer cela.
3: Oui, elle dit que c'est toi, mais non, c'est les bougies.
1: Non. C'est l'aliment que l'on retrouve le plus souvent dans les placards des foyers. Quel est cet aliment? C'est pas compliqué.
2: C'est des madeleines?
1: Non. Okay. C'est pas les madeleines. J'ai pas vu penser à ça.
3: Les chips?
1: C'est pas les chips.
4: Le riz?
1: Le riz non plus, mais là on est vraiment pas loin.
2: C'est un féculent?
1: C'est un féculent, oui.
3: Les pâtes?
1: Les pâtes, mais pas n'importe lesquelles.
3: Spaghettis?
1: Non. L'aliment qu'on le retrouve le plus souvent dans les placards des foyers, c'est pas les spaghettis.
4: Ah, les coquilles?
1: Les coquillettes!
4: Ah oui, oui, les sourds ont changé de couleur d'ailleurs parce qu'elles sont là depuis tellement longtemps que le bas est un peu blanc et tout ça.
1: Quoi? Hein? Alors là, ce qui vient de se passer. Non, mais attends. Ce qui vient de se passer, c'est qu'effectivement, il était tout seul dans sa tête, Florent, le producteur.
3: Et il a compris vite.
1: Il a été très vite.
3: Et le volume de sa voix a baissé au fur et à mesure.
4: Je les ai fait depuis trop longtemps, les miennes, du coup.
1: Ah oui. Il a besoin de se confier. Hein, entre le mouchoir en papier et les pattes dégueulasses chez lui en ce moment, la vie de Florent m'a l'air. C'est une vie de porc. Pour résumer, ça va sinon, toi?
4: Bah écoute, ça va, hein, mais je vais me moucher puis manger des pâtes.
1: Il y a un motard qui est à côté de nous qui nous fait un bonjour.
3: Oh, il a fait lever, il a fait signe.
1: Évidemment.
3: Je le fais aussi.
1: Lever des motards, alors. Il est 6h15, on va revenir tout de suite. On est dans la ville de Caen, on roule dans la ville de Caen. On est, je sais pas, on est à côté du Hop Café. Voilà, et apparemment ils sont fermés. On avance dans la ville de Caen, on va venir vous voir. Vous allez monter dans le bus et nous allons goûter des spécialités régionales. Je vous annonce une émission où nous allons beaucoup manger.
2: Okay. C'est vrai, on fait que bouffer de toute façon.
1: Pas forcément des choses qu'on aurait pensé manger un matin,
3: d'accord.
1: Nous allons beaucoup manger.
5: Salut, c'est Marine. Avant de monter sur scène, je pense à ma famille et à Manu. Manu un peu plus, évidemment.
1: Et elle était hier avec nous à Lille, Marine. Elle a chanté, on a fait un showcase. C'était Place François Mitterrand, c'était dingue. Et je lui ai mis un peu la honte parce que j'ai été à la chercher à son hôtel.
3: Oui.
1: C'était pas vraiment prévu. Je suis rentré dans l'hôtel avec un mégaphone.
2: Oui.
1: Voilà.
2: C'est vrai, quoi.
1: Mais les images sont folles. Elle est tellement gênée.
3: Ça l'a fait rire, mais normal. Pas trop.
1: C'est ça. J'ai rigolé, mais pas complètement.
3: Allez.
1: Et les images, elles sont sur nos réseaux sociaux. Tout ce qui se passe cette semaine, vous pouvez le retrouver sur nos réseaux sociaux. C'est Manu Officiel sur Instagram.

0: Instagram, sur Facebook, Bagnu officiel, TikTok sur TikTok. Et on est quai Vendeuvre à Caen. Il y a des gens qui nous ont fait un coucou, on va aller les voir.
1: Ah oui,
0: bah, c'est les gens qui travaillent, il y a un chantier. On va aller voir le chantier, quoi. C'est le principe de cette émission, on est là avec vous, on vient vous voir. Et bonjour.
2: Bonjour.
0: Bonjour, tu t'appelles comment?
2: Steven.
0: Eh ben moi c'est Manu, eh ben enchanté. Oh là, il y a un gros chantier là. Vous faites quoi?
3: T'approches pas trop.
2: L'assainissement.
0: Un assainissement, d'accord. Et vous bossez depuis toute la nuit?
2: Non.
0: Vous êtes arrivé là?
2: Oui.
0: Ah, comme nous quoi.
2: 6h matin.
0: 6h du matin.
2: Ouais, c'est ça.
0: D'accord. Bah attends, il y a d'autres personnes, je vais dire bonjour.
3: Et ils ont tous le smile. Hein.
0: Eh, bonjour.
4: Bonjour.
0: Eh ben bienvenue parmi nous, j'ai envie de dire.
4: Enchanté.
0: Eh ben enchanté aussi, tu t'appelles comment?
4: Alex.
0: Eh ben moi c'est Manu. Et là vous faites un gros trou pour assainir les tuyaux.
4: Ouais. Pour poser un regard.
0: Ok. Alors. Excusez-moi, je viens de voir un truc.
3: Je sais, je sais où tu vas aller.
0: Bah, il y a un mec qui est sur une pelleteuse.
1: Tu veux que je te dise, j'ai entendu Manu vient conduire.
0: Excusez-moi.
3: Il va réaliser son rêve là.
1: Il va créer un monstre.
3: Oh là là là là.
0: Bonjour, tu t'appelles comment?
5: Clément.
0: Eh ben, Clément, c'est toi qui conduis la pelleteuse?
5: Vas-y, tu vas faire un tour si tu veux.
1: Oh là là.
0: La proposition. Franchement, oui. Je peux monter? Attends, c'est trop cool, hein. Alors attention, je suis en train de monter dans une pelleteuse. Putain, c'est génial, hein. Attention!
5: Je me blesse pas, hein!
0: Bah, évidemment que je me blesse pas, je suis un professionnel!
5: Évidemment!
0: Ok!
1: Attends, ouais, on va peut-être nous s'écarter,
3: ouais,
1: c'est mal,
3: parce
1: qu'on est juste à côté de la.
0: Alors, il n'y a pas de problème, je suis donc à la place du conducteur de la pelleteuse. Nous sommes en direct de Rouen. Est-ce que.
3: C'est fou!
0: Tu peux me dire comment baisser la pelle?
5: Là, là.
0: Tu vois?
1: Oh là là, il le fait.
6: Là, tu baisses.
0: Ok.
6: Là,
0: ok, attention!
6: Et là, tu vas à gauche.
0: Oh trop cool.
1: On va éviter de lui donner trop de commandes.
0: Attention.
3: Ne lui montre pas comment avancer, hein.
0: Voici Manu à la pelleteuse.
3: Ah,
0: oh putain.
1: Oh là.
3: Oui, doucement.
0: Ah oui,
3: doucement,
0: oui. Ouais, je remonte tranquillement la pelle. Et voilà, je commence à maîtriser le truc. Oh là, à droite, à gauche.
1: Eh, hey, sexy.
0: Allez, je commence à faire danser la pelle.
1: Putain, il minaude avec une pelle.
0: Attention, je vais me tourner vers la droite et j'envoie ma pelle vers Lorenza. C'est trop stylé. Je suis le roi de la pelle.
1: On va finir l'émission ici.
3: Là, ouais.
0: C'est incroyable, je suis en train de bouger. Oh putain.
3: Avance pas.
0: J'adore ça, c'est incroyable. Écoutez, on peut continuer l'émission.
3: Voilà.
0: Ouais. Je vais assainir la ville c'est avec génial. Ma pelle et ma pelleteuse.
1: Bah, c'est bon, il a trouvé une occupation.
3: Top, hein.
0: C'est trop génial. Oh.
3: Les yeux d'un enfant. Quoi.
0: Pendant cette semaine, je réalise tous mes fantasmes.
1: C'est ça.
0: Je suis monté dans une voiture de police. Aujourd'hui, je monte dans une pelleteuse. Oh là là. Je descends de la pelleteuse. Parce qu'apparemment, tout le monde m'attend.
1: Mais ça te va bien. Hein.
3: Hey. Ouais, ou pas.
1: Oh là ouais. La marche est haute.
0: Ouais, c'est trop. Et merci beaucoup.
5: Salut Manu, à la prochaine. Je t'écoute tous les jours.
0: Eh ben, moi aussi, je m'écoute tous les jours. Je me fatigue parfois. Merci beaucoup t'as réalisé mon rêve.
5: Bah, avec plaisir.
0: Oh la vache.
1: De l'accident, mais ça va.
0: Si vous êtes sur des engins de chantier sur la route, n'hésitez pas. Vous nous faites signe si vous avez besoin d'un mec pour bouger une pelleteuse, pour bouger un engin, n'importe lequel. Manu est là, évidemment, ça me fait plaisir. On va se retrouver dans la gare de Caen, à la gare de Caen, enfin dans. Si on n'arrête pas le bus, on sera dedans, mais on va essayer d'être devant déjà.
1: On va éviter.
0: Et peut-être qu'on va vous prendre dans le bus au lieu de prendre le train. Pourquoi vous preniez pas le bus?
3: Bah oui.
0: On va vous faire monter dans notre bus et on va goûter une spécialité locale.
3: Ouais.
0: Alors je vous ai dit que c'était pas un dessert.
3: Nico et moi on a peur là.
0: C'est salé. C'est un plat. Et nous allons avoir le champion du monde de ce plat.
1: Ah, bah,
3: c'est la pizza.
1: C'est vraiment bon.
0: C'est pas du tout la pizza.
1: Non.
0: Ça vous dit.
3: Non, mais...
0: Une spécialité de Caen.
3: C'est de la viande.
0: À la mode de Caen.
1: Si si, moi j'ai regardé sur Google, j'ai vu, mais j'espère que c'est pas ça. Les tripes.
0: Les tripes à la mode de Caen.
1: Ça marche.
3: Allez, c'est parti.
0: On a le champion du monde des tripes à la mode de Caen.
1: Ça
0: il voulait nous faire goûter les tripes.
1: Ça va forcément être bien.
3: Tout son respect, je préfère qu'il nous les. Enfin, il peut montrer, mais on n'est pas obligé de goûter.
0: Ouais, c'est toujours sympa dans un restaurant. On vous le montre et vous le mangez pas.
1: Il y a pas les pains au chocolat de Caen.
3: Ouais, voilà.
0: Non, il y a pas.
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0: Et on vient vous voir, on sort du bus, vous montez dans notre bus.
3: On fait plein de rencontres incroyables.
0: Il y a des gens qui veulent nous rencontrer comme le champion du monde de la trip à la mode de Caen.
1: Ouais.
3: Génial.
0: Et c'est un vrai champion du monde.
3: Mais franchement, j'en doute pas de sa sympathie, mais j'ai pas envie de manger ça.
0: Depuis lundi, on a eu plein de champions. On a eu le champion de Rubik's Cube, on a eu hier la championne du monde du cri de la mouette.
1: Ouais, voilà.
0: Ok.
3: Ouais, mais ça me va, ça.
1: Ah, mais je me dis, les tripes, quitte à en manger qu'une fois dans sa vie, autant que ce soit avec le champion du monde.
0: Il a raison.
1: Alors
0: voilà, il va nous les apporter tout à l'heure. On va se régaler, elles sont froides en plus, ça va être bon. Et vous voulez nous voir? On est devant la gare de Caen, on va peut-être ouvrir la porte, on va venir vous voir parce qu'il y a du monde déjà qui est autour de notre bus. Si vous nous voyez, n'hésitez pas, vous nous faites coucou, vous nous dites bonjour. on est là. Bonjour madame.
2: Bonjour Manu, je suis trop contente de vous voir, je me suis levée express matin.
0: Express matin?
2: Oui, je suis en repos, je suis conductrice de bus.
0: Ah, t'es conductrice de bus?
2: Oui, donc quai Vendeuve, château, vous m'avez fait tourner en rond avec ma voiture, mais ça va, je vous ai trouvé.
0: Eh bien écoute, je te présente notre bus.
3: Il est beau, hein?
2: Ah, oui, puis vous aussi.
3: Oh, c'est nous flatté.
0: T'as vu Julien, notre conducteur de bus?
2: Oui, je l'ai vu, oui.
0: Peut-être qu'il y a un entre-conducteur, il y a...
2: Non, merci.
0: Non, mais...
3: Manu...
0: J'essaie de faire des trucs, moi, en fait. Si on arrive à faire rencontrer les gens.
1: Ah, là, ça n'a pas marché. Là,
0: c'est le bus de l'amour. Bon, là, Julien, c'est pris un râteau.
3: Il n'y a pas Cupidon, là.
0: Non, le pauvre, il y a une balle perdue. Eh bien, merci d'être là. Bonjour.
6: Bonjour.
0: Tu t'appelles comment ?
6: Marilène.
0: Marilène, et toi ?
9: Solène.
0: Solène, je pense que tu es la fille de Marilène. Très bien. Et vous nous suivez comme ça ?
6: Oui, on a fait une heure de route pour venir vous voir. Oh, parce que wow. Moi, je partage le 5-5-5 avec vous tous les matins.
3: Ah, c'est vrai.
6: Très tôt. Je l'ai fait découvrir ce matin parce qu'une heure de route, on était dans la voiture. Et voilà, je pense que...
0: Et elle ne connaît pas ? Tu ne connais pas, Solène ?
9: Si.
0: Ah, tu préfères nous ou ta maman ?
3: Nous.
0: Alors, ce qui est terrible, c'est qu'elle hésite.
3: Elle hésite.
1: Ouais, elle a dit, je ne sais pas. Hésité. Donc, c'est le moment de l'influencer.
0: Et, oh, elle a, c'est un cadeau ?
6: Oui, c'est bon.
0: Elle a fait... Oh, attends, mais c'est des dessins.
3: C'est quoi ?
0: C'est des dessins de nous dans le bus.
3: Oh, wow.
0: Ah, c'est... Oh, c'est trop mignon. Alors, il y a marqué l'attaque des chats. Bon, ah, ouais. Ah, mais il y a moi qui suis poursuivi par des chats.
1: Génial.
0: Tu sais que j'ai un problème avec les chats ?
9: Oui.
0: Ah oui, d'accord. Tu l'as fait exprès.
9: Un peu.
0: Bah merci, on va les garder, on va les mettre dans le bus. Vous voulez monter avec, tu veux monter avec nous dans le bus ?
9: Ouais.
0: Bah ouais. On va vous faire monter avec nous dans le bus.
3: Trop mignonne.
0: Bah bien sûr alors. On est là, on est devant la gare SNCF de la ville de Caen où on a arrêté le bus tranquillement. Il y a un biker qui est là, un motard.
3: Il a la classe.
0: Eh bah bonjour.
10: Bonjour.
0: Sois le bienvenu. On rencontre beaucoup de motards.
10: Ouais.
0: Durant cette semaine, tu t'appelles comment ?
10: Johan.
0: Johan, t'es un vrai biker ?
10: Oui.
0: On peut le dire.
10: On peut le dire, oui.
0: T'as le look, t'es stylé, t'es biker.
10: Oui, et puis c'est facile pour vous suivre.
0: Alors, effectivement, avec la moto. J'ai posé une question très simple. Dès qu'on a un motard sur la route pendant toute cette semaine, on pose la même question. Je te présente Nico, qui a pas son permis moto.
1: Allez.
0: Et il a un scooter. Et il me dit, quand je suis en scooter, j'ai le droit de faire le signe V à un motard. Qu'est-ce que t'en penses ?
10: Non.
3: Ouais. Ah, au moins c'est.
10: Désolé.
1: Non, mais il n'y a pas de souci. Je me suis pris un râteau moi aussi. Un râteau de motard.
0: Bah voilà quoi, c'est. Bah, ça fait quand même trois motards. Hein,
1: ça fait beaucoup, hein, dont un qui était policier. Donc voilà. À un moment donné, je vais commencer à comprendre.
3: La vérité est rétablie quoi.
0: Bah voilà. Tu vas arrêter maintenant de faire tomber sur ton
1: arrêter. Je vais prendre le vélo électrique.
3: Voilà.
1: Ça ira très bien.
0: Tout le monde va bien ? Eh ben merci d'être là avec nous, merci de nous suivre. On va remonter dans notre bus tranquillement, on est à la gare de Caen et on va retrouver normalement le champion du monde des trips à la mode de Caen.
3: Ouais.
0: Alors là attention, on rigole pas. On va les goûter dans un instant parce qu'il y a un moment quand quelqu'un t'apporte à manger, forcément il faut le goûter.
3: Bah ça c'est vrai, c'est plus poli.
0: Je sais que Lorenza est un petit peu tendue là-dessus.
3: Bah ouais, mais je vais faire honneur à ce champion.
0: Bien Solène, installe-toi dans le bus tranquillement. Solène et sa maman, on vous fait monter dans le bus, vous allez rouler un petit peu avec nous. Et puis si vous voulez, on va vous faire goûter les tripes, vous allez voir.
3: Elles sont ravies.
0: 6h38, c'est notre bus qui fait ce gros bruit.
1: Ouais, oui. C'est bizarre. Hein.
0: C'est bizarre.
1: C'est pas normal.
0: Non, c'est pas normal, mais il y a un gros bruit, c'est pas grave. On va s'écouter Tamper City avec Self Aware et on va continuer à rouler dans la ville de Caen. On est avec vous jusqu'à 10h. C'est une belle aventure, c'est une aventure incroyable.
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0: Et on a embarqué avec nous Marie et sa fille Solène qui vont prendre le bus avec nous tranquillement. Tout se passe bien ?
12: Très très bien, merci.
0: Bah ouais, vous nous suiviez à pied, j'ai dit bah non.
3: Venez avec nous, en plus Solène elle est trop mignonne, elle est trop contente. Bon.
0: Solène, tout se passe bien pour toi, s'il y a un problème tu me le dis, d'accord ? Oui.
12: Très bien.
0: Très bien. Attention, chose première, chose due.
1: On y est, ça y est.
0: On est d'accord, ça chemoute. Hein.
1: Oui, il y a un délire.
0: Mais attends, ça veut pas dire que c'est mauvais.
1: C'est pas une odeur normale au petit-déj, quoi.
0: Non, mais nous accueillons François le Marinier. François le Marinier n'est pas n'importe qui. D'abord, bonjour François.
13: Bonjour à tous.
0: François le Marinier, écoutez bien. Il a été élu deux fois champion du monde de la trip à la mode de Caen. En 2022.
3: Déjà, bravo.
0: Et ensuite, en 2023, il est revenu. Il y a des gens qui voulaient avoir le titre.
3: Bah, bien sûr.
0: Alors, ils ont dit,
3: pas laissé faire.
0: Ouais, le Marinier, on va le défoncer. Que dalle, ouais. En 2023, ils ont tous retourné avec cette trip à la mode de Caen. Et bim, champion du monde encore des trips à la mode de Caen en 2023. François, merci beaucoup d'être dans notre bus.
13: Merci à vous.
0: Écoute, il a le look. Il a le look, non pas d'un cours de fond, mais d'un champion de trip à la mode.
9: Exactement.
13: Voilà.
0: Mais écoute, François, et pourquoi depuis 2023, t'es plus champion?
13: Eh ben, en fin de compte, on a toujours concouru et on est toujours dans, depuis 2023, on est toujours entre le deuxième et le cinquième du concours.
0: D'accord. Donc voilà. on est dans le top
13: le top de top.
3: Il faut abattre le premier.
13: Donc ça veut dire que depuis 25 ans, j'ai 25 grands titres internationaux et 2 titres mondiaux.
3: Incroyable.
9: C'est fort.
13: Voilà.
0: C'est incroyable. Des titres internationaux et des titres mondiaux.
9: Ouais.
0: Alors, bien sûr, François est là avec nous. Il va nous faire goûter
13: la trip à la mode de Caen.
0: La meilleure trip à la mode de Caen. Mais alors, je ne sais même pas ce que c'est, pour être très honnête.
13: Alors, la trip à la mode de Caen, ce sont des estomacs de bœuf. Bien lavé, ma chère madame.
0: Pourquoi j'ai posé la question? Je suis désolé.
13: Bien entendu. Tout ce qui est bien lavé et propre, ça se consomme très bien. Et tout à fait. Et la trip à la mode de Caen se consomme bien entendu chaude ou froide. Alors aujourd'hui, on a fait découvrir ça à la confrérie.
0: Il y a une confrérie des tripes à la mode de Caen?
13: Oui, depuis 1952. C'est la première confrérie de France.
0: Ah bon?
13: Voilà.
3: Où ça?
0: Oui, il y a vraiment beaucoup de monde qui aime les tripes à la mode de Caen.
13: Voilà, c'est ça. Donc en fin de compte, la tripe à la mode de Caen, on n'a pas le droit de mettre d'alcool. On se doit de mettre des aromates. Ouais.
0: Hein, d'accord.
13: Et c'est cuit entre plus de 20 heures.
0: Plus de 20 heures.
3: Waouh.
0: Mais t'es là à tourner le truc pendant 20 heures?
13: Non. Ça cuit tout doucement, à petit bouillon.
9: Okay. Il y a du boulot.
13: Voilà.
0: Ah oui, t'es pas champion du monde en 2 minutes comme ça.
9: C'est pas les pattes, quoi.
0: On parle pas d'un œuf sur le plat, là.
9: Okay.
0: Je suis désolé, François. Il t'a insulté un petit peu en ce
13: moment.
0: Quand même, là.
9: Du coup, je vais avoir 2 morceaux, moi.
0: Non, mais c'est exactement. C'est quoi? Tu vas tout finir sur la plat.
13: Allez, il y en a un qui va peut-être goûter.
3: Allez, Nico.
13: Et la tripe, on en fait aussi un grand mets à la chasse, parce que avant de partir à la chasse, on prend un bol de tripe et puis...
0: Ah oui?
9: Ah bon?
0: Ouais. Je vais pas partir à la chasse.
3: Ah, moi non plus.
0: En même temps, j'avais pas prévu. Mais on va goûter quand même les tripes à mode de Caen.
9: Ouais, ouais.
0: Bien sûr. Alors, attention, nous goûtons. Qui veut commencer en premier?
9: Lorenza.
3: Allez-y.
0: Lorenza, vas-y.
3: Non, vous êtes...
0: Bon, je goûte. Allez. Okay. Il y a un moment...
3: Oui, il faut se lancer.
0: Il faut y aller, bien sûr.
13: Ah, c'est très goûtu. Hein.
0: Alors,
3: faut tout manger en un coup?
13: Alors, forcément, mais...
3: Ouais.
13: On goûte.
0: Eh bien, pour être honnête, c'est pas mauvais du tout. Et je dirais même que ça sent le champion du monde.
13: Voilà.
0: Ouais.
13: Donc, à froide, ça ressemble un petit peu fromage de tête, des choses comme ça.
0: Oui, mais alors des trucs qu'on n'a jamais mangé non plus. Donc, Lorenza.
13: Faut sortir.
0: Ah oui, bien sûr.
3: Oui.
0: Lorenza.
9: C'est tout.
0: C'est tout.
3: Parce que je sais ce que c'est. Du coup, ça me bloque.
0: Ah, bah, on l'a dit tout à l'heure.
13: Oui, faut pas se bloquer parce qu'en fin de compte, il y a tellement de choses.
3: Ouais, mais là,
9: dedans.
3: Un peu bloqué.
9: Tellement le bordel.
3: J'arrive pas à me débloquer encore.
0: T'as l'image de l'estomac, c'est ça?
3: Oh, mais vas-y.
0: Pardon, excuse-moi, je suis désolé de te l'avoir dit. Alors, honnêtement,
3: mais c'est bon.
0: Pas mauvais.
9: Non, mais on sent la qualité, quoi.
0: Et puis, excuse-moi, mais on a quand même un champion du monde dans le studio.
9: Ouais, c'est sûr.
0: Il y a du beau monde dans notre bus.
9: Ouais.
0: Lorenza est en train de perdre la vue. Eh ben, écoute, merci beaucoup de nous avoir fait goûter les tripes à la mode de Caen.
13: Ben voilà, c'est ça. Et donc, suite à mes grands concours, ben on fait beaucoup de saucissons secs sans peau. Donc je suis un des seuls aussi en France à fabriquer 38 sortes de saucissons secs sans peau.
9: Ça, c'est un bon vivant.
13: Avec géométriques.
0: Des formes géométriques pour les saucissons.
13: Voilà.
0: En fait, on est d'accord que tu récupères tout ce que personne ne mange et t'en fais des plats, en fait.
13: Pas tout à fait, mais bon. J'ai horreur de faire comme les autres.
0: Ah oui. Peut-être que de temps en temps, faudrait quand même, par exemple, se dire, tiens, le matin, au lieu de manger les tripes, on va se faire un petit pain au chocolat, un petit croissant.
9: Des chocolatines.
3: Dans les formes de chocolatines différentes. Enfin,
13: d'accord, ok, d'accord. Mais ce sont pas les mêmes sucres.
0: Il est champion du monde des tripes à la mode de Caen. Il s'appelle François Lemarinier.
9: Bravo.
0: Il voulait vous faire goûter ça aujourd'hui. On est à Caen. Il y a bientôt un nouveau championnat du monde.
13: Oui, tout à fait. Comme tous les ans, c'est remis en titre. Là, cette année, ça sera le 26 et 27 septembre.
0: 26-27 septembre.
13: À la foire de Caen.
0: Je t'annonce que Lorenza, évidemment, sera là.
9: Ce sera l'égérie, la mascotte.
0: Bien sûr, évidemment.
9: Déguisée en tripes.
3: Des tripes à foison.
0: Bah, elle sera en photo sur l'affiche.
3: Ah, bah oui, bien sûr.
0: Avec Lorenza et avec des tripes.
3: Dans la main, ouais.
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0: Nous sommes rue Saint-Jean en ce moment et petit à petit on voit la ville qui s'éveille.
3: Qui se réveille.
0: Les gens qui sortent. Ouais. On vous a déjà pris avec nous dans le bus. Il y a Marie et sa fille Solène qui sont là et qui se régalent. On a eu un champion du monde des traîtres de camp. On est bien. Tout à l'heure, évidemment, comme chaque jour, on va vous offrir des roses.
3: Ah. Oui.
0: On va vous offrir de l'amour. On adore ça. On descend dans la rue et on vous offre des roses. On va vous offrir aussi le petit déjeuner. On va venir à votre rencontre. Vous allez monter dans le bus. C'est comme ça jusqu'à 10h en direct. Lorenza est en train tranquillement de digérer les tripes à la mode de Caen.
3: Ouais.
0: Qu'elle a goûté.
9: Elle était pas prête.
0: Et ben on va rester dans le sujet des looses.
3: Ok.
0: Puisque pour toi c'est pas les.
3: Oui.
0: C'est pas le meilleur
3: après,
0: moment. Hein.
3: C'est très bon. Hein, mais c'est juste que c'est pas mon délire à moi.
0: Le magazine Grazia a posé cette question à ses lectrices. Quelle a été votre pire loose de vacances?
9: Ouais.
0: Alors dans les réponses il y a j'étais dans un bus, j'ai mangé des tripes à la mode de Caen.
3: Ça me parle un peu ça.
9: Ça se tient.
0: Non, je suis parti à Nice pour oublier mon ex. Je m'installe à la piscine de l'hôtel. Mon voisin de Transat, mon ex.
3: Oh non.
9: Allez.
3: C'est fait exprès.
0: Bah c'est fait exprès comment quand même.
3: Je sais pas. Il l'a suivi. Il a fait un truc. C'est pas possible.
0: Un autre. Je me suis cassé la jambe le deuxième jour des vacances. Je n'ai fait aucune activité. Ou plutôt si, regarder les autres faire des activités.
3: Oh, super.
0: Ça c'est dur ça. C'est quand tu vas au ski.
3: Ah oh, ça c'est
0: tu
3: bien.
0: Laisse le premier jour.
9: Tu dis putain, bon. Je paye le même prix du coup que ces gens-là.
3: Ouais.
9: Et je peux rien faire.
0: Ou quand t'es dans un club de vacances, que tu te pètes, genre tu te fais un truc, t'es en béquille et tout le monde t'appelle la béquille.
3: Ouais.
0: Elle est où la fille en béquille? Il est où le mec en béquille? Les looses de vacances. Je me suis fait voler mon téléphone portable le premier jour des vacances, la voiture le second jour. J'ai donc fait du tourisme, le commissariat, c'est tout.
9: Ça fait beaucoup. Hein.
3: Ouais.
0: Loose de vacances. Je vais me rendre dans un gîte pour découvrir à mon arrivée, et vu le nombre de pompiers présents, qu'il était en train de brûler.
9: Oh.
0: J'ai passé mes vacances dans la voiture, mes économies étant passées dans l'allocation du gîte.
3: Oh,
9: super.
0: Oh, c'est dur.
9: Ouais.
0: Loose de vacances. Vous pouvez rappeler une des plus grosses loose de vacances à Lorenza?
3: Ah ouais, moi j'en ai une belle. On était parti pour la première fois en vacances entre potes. Et le deuxième soir, je me fais piquer par des moustiques tigres sur les jambes.
0: Ok. Tu sais ouais.
3: Donc moi je gratte un peu, enfin je me rends pas trop compte. Sauf qu'à un moment, je sais pas, je sens que c'est quand même gonflé. Je regarde mes pieds, Shrek. Énorme. Panard énorme.
0: Oh, merde. J'ai plus d'allergie.
3: Je veux me lever, ouais.
0: Oh.
3: J'étais allergique, je perds l'équilibre. Et donc on a dû m'emmener aux urgences en Espagne. Donc parler en espagnol pour expliquer ce que j'avais.
0: Bah Shrek, et... Shrek, Shrek.
3: Et tout ça
0: look
3: aussi.
0: At Shrek, look at Shrek. Look at mes pieds. Oh là là, comme dans Wiz de Nice. Les pieds.
3: Mais oui, j'arrivais plus à mettre de chaussures, même les tongs, c'était compliqué.
0: D'accord.
3: Et pour finir, ces vacances-là, c'était aussi avec mon ex, donc c'était un petit package, quoi.
0: Ah. Top. D'accord, bon, ça doit être.
9: C'est beau ça.
3: Et top.
0: Ah ouais,
3: super
0: bon,
3: vacances.
0: Régalé. Nico, loose de vacances.
9: Ouais, moi, enfin, c'est très très court. Hein. C'est quand j'emmenais mon ex en Italie. Je l'ai emmené un jour à Milan et en fait, on est parti, on a pris l'avion et est arrivé à l'aéroport en Italie. Elle me dit putain, j'ai pas fermé la porte d'entrée.
3: Ah, non.
9: Je suis sûr que j'ai pas fermé la porte d'entrée. Et le problème, c'est qu'elle ne voulait pas, elle voulait pas me dire l'inverse. Donc, on a pris un vol retour.
0: Non.
9: On a pris un vol retour. On est arrivé à notre appartement où la porte était fermée. Et du coup, on est resté le week-end dans notre appart, quoi.
0: Ah, vous avez annulé le week-end.
9: Ah, bah, on n'allait pas se retaper un vol retour. Je dis écoute, maintenant, t'assumes. Hein.
3: Oh.
9: On a passé un week-end. C'est genre le week-end
0: un peu tendu.
9: Bah quand tu te couches, t'es pas face à face quoi. On va pas se mentir.
0: Florent, notre producteur des vacances de Loose.
14: Ah oui, bah moi c'était premier jour de vacances en Bretagne. J'escalade les Roches.
0: Bah, ça suffit, premier jour de vacances. C'est bon. Effectivement, vacances de Loose. Oh, le pauvre.
14: Non, j'escalade les rochers en bord de mer. Et en fait, il y a une grosse vague qui est passée et qui a emporté mes lunettes. Elles étaient neuves. Et du coup, j'ai passé le reste des vacances à voir flou.
0: Mais je pense qu'il y a au fond de l'océan, dans la mer, il y a un paquet de lunettes et de casquettes.
3: Ah oui.
0: Qui est incroyable. Si un jour on vide la mer, on retrouvera tous nos lunettes et nos casquettes. On sera tellement heureux. Bon, il n'y aura plus de mer, c'est que la terre va mal.
9: Oui.
0: Mais on mourra avec des belles lunettes de soleil.
3: Yeah, top.
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0: Eh ben merci à toi, passe une très belle journée, passe des très belles vacances. Eh, il nous reste que 3 salaires à doubler cette saison.
3: Ouais, ouais. J'ai pas envie que tu dises ça, ça sent la fin, j'aime pas ça.
0: Mais non, c'est pas la fin. Il y a plein de gens qui sont autour de notre bus. Et on peut se faire des questions cash.
3: Ah oui,
0: bah, parce que là, on double votre salaire, mais tant qu'à faire. On a créé ça depuis lundi, depuis qu'on est dans le bus. On sort du bus, on vous pose une question, on va venir vous voir. Vous êtes à côté du bus, vous donnez la bonne réponse, vous repartez avec 10 euros cash.
3: C'est plutôt
14: simple. Hein.
0: On appelle ça les questions cash. Attention, elles ont été préparées par Florent, notre producteur.
14: Oui.
0: Allez, c'est parti. Bonjour.
14: Bonjour.
0: Vous appelez comment ?
14: Thomas.
0: Attention, pour 10 euros cash, voici la question cash de Florent.
14: Quel pays surnomme-t-on la botte ?
17: L'Italie.
14: Ah oui, bah.
3: C'est la tri. C'est pas un jeu d'équipe.
0: Alors attends, bon, c'était l'Italie, mais c'est pas grave. Attends, il y a le mec qui a soufflé, qui a fait le malin.
3: Voilà.
0: Tu t'appelles comment ?
18: Gaëtan.
0: Gaëtan, tu connaissais la botte ?
18: Bah, bien sûr.
0: Mais alors, c'est comme à la télé, tu sais, on se dit, est-ce que lorsque ce sera à moi, j'y arriverai ? Attention, question cash pour toi, c'est parti.
14: Quel accent y a-t-il sur le deuxième E du mot fenêtre ?
18: Circonflexe.
0: Oui. Circonflexe, ils ont recache alors. Olé. Bah oui, c'est pas une connerie, bien sûr alors.
3: Olé.
0: C'est pour toi. Bonjour.
19: Bonjour, Nathalie.
0: Nathalie, prête pour une question cash. C'est parti.
14: Combien y a-t-il de minutes dans 3 heures ?
19: 180.
14: Oui.
0: Allez. Eh mais ça assure à quand ?
14: C'est pas mal. Hein.
0: Alors, bien sûr, on fait une petite dernière. Question cash, attention. Bonjour.
20: Bonjour.
0: T'appelles comment ?
20: Roxane.
0: Roxane, prête pour une question cash ? C'est parti.
14: Quel est le plus grand océan du monde ?
20: Atlantique ?
14: Et non.
3: Ah,
14: Pacifique.
0: Ouais. Aïe. Oh là là, je suis désolé. On va être obligé de te saisir ta voiture et ton appartement.
20: Ah non.
0: Eh, c'est le principe. Principe de la question cash. Merci beaucoup. On va remonter dans notre bus. On s'en fera peut-être tout à l'heure des questions cash encore. On va faire du bruit tout à l'heure. On a une fanfare qui est en train de se préparer. On vous dit pas encore où elle est dans le camp, mais on va venir les rejoindre.
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0: Alors, excusez-moi. On va faire du bruit avec une fanfare, mais il y a un truc. Est-ce qu'on peut s'arrêter le bus ? On peut arrêter le bus ? C'est quoi ce truc ? Il y a une dame qui nous fait coucou.
3: Coucou !
0: Et en fait, c'est un truc. S'il vous plaît, coffre de Liège. Et en fait, ça donne sur la rue directement.
3: Il y a le drapeau belge.
0: Bah, venez voir. Oh, bah, pour Lorenza. Attends, on va dire bonjour. Bonjour, madame.
22: Bonjour, Manu.
0: Bonjour, tu t'appelles comment ?
22: Aurélie.
0: Aurélie, et c'est quoi ici ?
22: Alors, c'est une gaufrerie. On fait des gaufres sucrées et salées.
0: Oh là
22: là. Des gaufres de Liège.
0: Et ça donne direct. Donc, on se balade là sur la rue tranquillement. Et hop, il y a le comptoir qui est là.
23: C'est génial.
0: Oh, c'est stylé.
23: Ah, ça, on aime ça.
0: Non, mais le concept, il est génial.
3: Bonjour.
0: C'est-à-dire que tu te balades dans la rue.
23: Et tu chopes ta gaufre.
0: T'es là et on peut prendre une gaufre. Mais tout le monde veut une gaufre ?
3: Ah ouais, quelle question !
0: Parce qu'on a besoin de gaufres, on a mangé des tripes à la mode de camp, on se sent pas très bien. On peut avoir des gaufres ?
22: Bien évidemment.
0: Ah bah alors.
22: Tu fais couler le café, hein ?
3: Voilà. On est bien accueillis.
0: Des gaufres et un café, on veut bien. Bah merci beaucoup.
23: Ah, ça sent bon.
22: T'en prie, merci d'un amour.
0: Bah, merci. On est en train d'inventer un concept, on roule tranquillement.
3: Et on mange.
0: On s'arrête et on mange et on boit.
3: Moi, ça me va vraiment bien.
0: 3 gaufres, 3 cafés, s'il vous plaît. Et on passera dans une demi-heure, on prendra des croissants. Non mais le concept il est génial.
23: Ah ouais, c'est pas mal.
3: Les vrais gaufres de Liège, c'est un pur délice quoi.
0: Mais bien sûr.
3: Mais c'est chez moi. Hein.
0: Évidemment.
3: Non, c'est bien vendu. Il y a des drapeaux et tout.
0: C'est combien de temps à préparer ?
22: Alors une gaufre sucrée, ça doit faire entre 2 minutes et demie, 3 minutes. Et une gaufre salée, 3 minutes et demie, 4 minutes.
0: D'accord, bah on est là jusqu'à 10h, on est tranquille.
3: On va rester là.
0: Alors le problème c'est qu'on s'est arrêté un peu comme ça et du coup on est en train de bloquer la rue.
3: On fait un bouchon. Voilà.
0: On est où ? C'est quelle rue ?
22: Alors rue de Molande, au 11 rue de Molande.
0: D'accord, si vous êtes rue de Molande, n'y allez pas.
3: Ouais. Ah si, mais plus tard.
0: Voilà, allez-y plus tard parce que là vraiment on attend nos gaufres. Alors ça va être un sacré bordel dans la rue quand les gens s'arrêtent pour les gaufres. Mais le concept il est plutôt drôle. On va voir nos gaufres qui vont arriver. On va essayer de libérer un petit peu la rue parce qu'il y a quand même beaucoup de monde derrière qui vont nous klaxonner. Il y a des gens qui sont très heureux, mais il y en a d'autres.
3: Ils vont nous détester.
0: Ils doivent bosser. J'espère juste qu'il n'y a pas un chirurgien qui est bloqué derrière parce que si vous êtes à l'hôpital, attendez. On est en train de prendre des gaufres, bien sûr. On va récupérer nos gaufres. Il est 7h12, on va rouler un petit peu parce qu'il y a beaucoup de gens derrière quand même. On va revenir tout de suite. On est en direct de Caen. Il y a les bonnes nouvelles du jour qui arrivent. Il y a une fanfare qui va faire beaucoup de bruit.
3: Ça va être fou, ça.
0: On va réveiller la ville tout à l'heure d'ici une petite vingtaine de minutes, même pas 20 minutes. Ça y est, nos gaufres, elles sont faites. Merci beaucoup.
3: Merci.
0: Merci beaucoup pour les gaufres.
3: Merci.
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0: Mais je vais bouger mes petites fesses tout à l'heure parce que Kinvé, il sera avec nous. C'est le bus Manu sur Énergie. Toute cette semaine, on est dans vos villes et aujourd'hui, on est à Caen. C'est pas loin de Rouen. Et qui c'est qui habite à Rouen ?
3: Kinvé !
0: Eh oui !
3: Ah oui !
0: Et tout à l'heure, à Caen, à partir de 9h30, on va se retrouver sur la place Saint-Sauveur. Et comme chaque matin cette semaine, on va vous offrir un showcase avec Kinvé. Il va mettre le feu.
3: Franchement, ça donne le sport.
0: Place Saint-Sauveur, ce sera à partir de 9h30 tout à l'heure et il ne sera pas tout seul.
3: Yeah.
0: Il y aura Docteur Yaro aussi qui sera là. On va terminer en beauté tout à l'heure l'émission. Kinvé et Docteur Yaro vont vous offrir un showcase. Et Lorenza est chaude bouillante parce que vous aurez, je pense aussi, un spectacle de Lorenza.
3: Un spectacle, mais j'avoue, ce son,
4: bah,
3: ça, pour moi, c'est une folie. Genre.
4: Ça fait 17 fois en 3 jours que tu as envie de chanter.
0: Elle adore la vie du bon côté de Kinvé. Oui. Et je lui ai dit, mais est-ce que tu aurais envie de danser avec lui sur scène? Elle m'a dit oui.
3: Ouais. Bah oui. Bah,
0: alors, attends. Bah,
3: cette chanson, elle est folle.
0: Bah, tu seras danseuse officielle de Kinvé quand il va faire la vie du bon côté tout à l'heure.
4: C'est le spectacle de fin d'année de ta fille.
3: Ouais, on appelle ça un pestacle.
0: Et bah, tu te feras plaisir. Tiens, Lorenza dans l'émission, c'est ça. Et je peux faire ça aussi, moi aussi. Nous sommes place de l'Hôtel de Ville.
4: C'est très très beau.
3: C'est
0: à côté de l'abbaye des Hommes.
3: C'est très beau.
0: C'est ici qu'il y a le tombeau de Guillaume le Conquérant.
3: Ah ouais.
0: Et je lis une fiche.
3: Ah d'accord.
4: Ça s'entend pas du tout.
0: Mais c'est magnifique. Hein.
3: Ouais, c'est trop beau. Beau.
0: Oh putain.
3: Comment on appelle les habitants de Caen?
0: Bah les canons, canois, canet, canet, canois.
4: Attends.
0: Les canois. Les Attends, est-ce qu'on peut ouvrir le bus parce qu'il y a des gens, on va leur demander comment on habite.
3: Bah parce que faut dire qu'ils sont très sympas, mais j'ai envie de les appeler, mais je sais pas comment.
0: Alors excuse-moi. Bonjour.
5: Bonjour.
0: Tu t'appelles comment?
5: Nolan.
0: Nolan, alors déjà merci d'être à côté du bus. Je suis désolé, mais on appelle comment les habitants de Caen?
5: Les canets.
3: Les canets. Sûr,
0: sûr ou...
5: Je sais pas.
3: C'est fou.
4: Oh le bluff. On y a cru.
0: On y a cru. Attends, il y a quelqu'un qui sait peut-être. Bonjour madame.
8: Bonjour.
0: Tu t'appelles comment?
8: Valérie.
0: Et tu sais comment on appelle les habitants de Caen?
8: Les canets.
0: Les gars, bah, t'avais raison.
4: Il l'avait dit.
0: Tu vois, il faut que tu passes ton bac, tu vas cartonner. Vas-y, vas-y au talent, mec.
3: On dirait des noms de petits gâteaux, les canets, c'est trop.
0: Il y a des gens qui nous rejoignent tranquillement. On est place de l'Hôtel de Ville. Si vous avez envie de nous rejoindre, n'hésitez pas. Il y a une fanfare qui est en train de s'installer parce que oui, je pense que c'est une très bonne idée de démarrer la journée avec une fanfare.
3: Ouais.
0: Quoi de mieux? Et on va pouvoir avancer. On va dire bonjour à la circulation en fanfare.
4: Et oui.
0: Bien sûr, on va réveiller la ville de Caen en fanfare. Guillaume le Conquérant, s'il avait une fanfare, il aurait peut-être conquis encore plus de choses.
4: C'est vrai.
0: Voilà, mais nous on a la fanfare. On a un peu de temps, on va parler des plats d'été.
4: Ah okay. Oui.
0: Parce que c'est l'été qui arrive, il y a un classement des meilleurs plats d'été qui a été effectué.
4: Ok.
0: Les tomates mozzarella.
3: Ah ben bah ça c'est classable.
4: Alors sûr, en entrée c'est pour ça.
0: Tout le temps. Tu veux pas te tromper.
3: Tomate
0: mozzarella. L'assiette jambon cru et melon.
3: Ah ça est sous côté.
0: Ah bon?
3: Ah ouais, ce petit côté sucré salé là. Ah j'en ai envie là.
0: Alors je vais te dire un truc. Le melon jambon ne me sert qu'à une seule chose. Ça me permet de savoir si le melon est en entrée ou en dessert.
4: Si
0: il y a du jambon avec, c'est en entrée. Si il y en a pas, je panique.
4: D'accord,
0: je sais pas. Okay. Tu sais quand il y a des gens
4: qui mettent du melon.
0: Ouais, mais tu manges plein de trucs à table. Il y a du melon. Tu dis, je le prends en entrée ou c'est pour le dessert?
4: C'est vrai.
3: C'est une bonne question.
0: Donc du coup, je prends de la tomate mozzarella et j'attends que les autres se servent. Plat d'été, meilleur plat d'été, la salade de pâtes ou la salade de riz?
4: Ah, avec la mayo.
0: Ouais, c'est ce qu'on appelle les restes. Hein.
3: Oui, oui.
0: Bien sûr.
3: Ça marche.
0: Les saucisses au barbecue, évidemment, le barbecue l'été.
3: Oui.
0: Les tapas, meilleur plat d'été aussi.
4: Bah, c'est convivial, quoi.
0: Exactement.
3: Picor. Tous ensemble, là.
0: Mais c'est le partage. Les tapas, c'est le partage. Le gazpacho.
4: Ah, j'aime beaucoup ça.
3: J'aime pas du tout.
0: Ah bon? Ouais, moi non plus, je suis pas.
4: Tu peux en faire à la tomate, tu peux en faire au concombre.
3: Ouais, c'est froid.
0: Je n'ai pas demandé de m'expliquer.
4: C'est froid, c'est
0: on a dit qu'on aimait pas.
4: C'est le concept.
0: C'est de la soupe froide. Pour moi, la soupe, c'est chaud.
3: Ouais.
0: Le taboulé maison en plat d'été.
4: Ah, j'aime bien ça.
3: J'aime pas trop.
4: Parfois, il y a des raisins secs de... Ouais, j'allais dire une insulte. Mais il y a des raisins secs.
0: D'accord, oui, bah non, on n'insulte pas.
4: Que j'aime pas.
3: Il est en train de vriller.
0: Ouais. Mais le taboulé maison, le problème, c'est qu'il y a toujours quelqu'un qui dit je vous fais un taboulé.
3: Bah oui.
0: Et en général, le taboulé, quand t'en fais pour beaucoup.
4: Oui.
0: Et quand le taboulé n'est pas bon et que t'es beaucoup, tu sais que pendant 3 jours, il va falloir le finir, le taboulé pas bon de la tata.
3: Ouais.
0: La ratatouille aussi, plat d'été.
4: Ah, c'est bon ça.
3: Pas mal.
0: C'est bien, la
3: ratatouille. Pas mal, ouais.
0: Et enfin, le mojito. Non, c'est pas vrai, c'est moi qui l'ai rajouté.
20: J'allais dire meilleur plat d'été.
0: Non, avec modération. Avec modération, bien évidemment. Pareil pour le taboulé, merci de ne pas en faire trop. Il est 7h25, on va revenir tout de suite. Il y a les infos qui arrivent. Et puis juste après, on va accueillir une fanfare qui va faire le générique de l'émission et avec laquelle on va pouvoir, devant l'hôtel de ville, réveiller la ville de Caen.
20: Incroyable. Génial.
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0: Et on va réveiller la ville maintenant. Il y a plein de gens qui nous ont rejoints. Vous pouvez faire du bruit. Ouais. Tout le monde va bien ce matin. Ouais. Et bon, on va faire encore un peu plus de bruit. Et peut-être qu'on aura besoin de vous aussi parce qu'on a avec nous une fanfare. Elle s'appelle la bande à Jojo. Et je peux dire que la bande à Jojo, elle plaisante pas.
20: Ah non, ça se voit.
0: Quand il s'agit de faire du bruit, quand il s'agit de mettre de l'ambiance, la bande à Jojo, elle est là. Elle est disponible à Caen, mais elle peut venir aussi n'importe où. Elle peut venir à Lille, elle peut venir aux États-Unis. Oui, parce que même aux États-Unis, ils veulent la bande à Jojo. Ouais,
20: bien sûr, tout le monde veut la bande à Jojo.
0: Mais ce matin, c'est nous qui l'avons, la bande à Jojo.
20: Ouais.
0: Il y a du saxophone, il y a de la trompette, il y a du tuba, il y a des instruments que je connais pas, il y a de la batterie.
20: Il y a de la batterie.
0: Ils vont reprendre le générique de l'émission en fanfare.
20: Incroyable.
0: Et ça, je dis un truc, ça me touche. La bande à Jojo, pour le générique de l'émission et pour réveiller la France, c'est quand vous voulez.

0: Waouh,
1: la claque.
2: Ah mais attends, ouais, vous pouvez encore faire plus de bruit là, bande à Jojo.
0: Stylé.
1: Oh. Bravo les gars.
2: Alors avec Soumam, on a les génériques avec plein de groupes locaux depuis lundi. On n'avait pas eu de fanfare encore. Mmh. La bande à Jojo. Alors tu t'appelles comment? Tu es le chef un peu?
3: Le responsable.
1: Trop mignon.
2: Jojo existe-t-il ou il n'existe pas?
3: On est tous des Jojo.
2: Ah, vous êtes tous des Jojo, d'accord. Donc vous êtes une fanfare. Vous faites quoi? Vous faites des événements, des concerts?
3: Tout. Cérémonie, été, hiver, printemps, manifestation estivale sur la plage, sous la mer.
2: Dès qu'il y a besoin de gens qui font du bruit, on appelle la bande à Jojo.
3: Tout à fait. On est 8, ça fait 20 ans qu'on existe. Voilà, ça fait 8 musiciens professionnels.
2: Putain,
1: 20 ans.
2: Mais alors, honnêtement, ça sent que vous êtes professionnel.
0: Ouais, c'est
2: pas la fanfare, honnêtement, du spectacle d'école, quoi.
1: Non.
2: Non, là, on est sur une grosse fanfare. Écoutez, on est devant l'hôtel de ville. Il y a un rond-point qui est là. Ce que je vous propose, j'ai un mégaphone.
4: Test 1-2-1-2.
1: Ouais, ça marche.
2: Ouais, il est pas très fort encore. Non, on va essayer de monter un peu le son du mégaphone, si on peut. Je vous propose un truc. C'est qu'on avance et qu'on fasse le tour de ce rond-point pour réveiller la ville de Caen.
4: Est-ce que vous êtes prêts, la bande à Jojo?
5: Ouais.
4: Est-ce que le public est prêt?
5: Ouais.
4: Je propose quelque chose. Nous allons avancer. Ensuite, la bande à Jojo, vous nous suivez derrière et on fait un cortège pour réveiller la ville de Caen. Vous êtes prêts?
5: Ouais.
4: C'est du grand n'importe quoi, mais c'est pas grave.
1: C'est parti.
4: Debout, la ville de Caen, la bande à Jojo, c'est quand vous voulez pour commencer. Vous suivez derrière le cortège.

0: Mais quel moment incroyable on l'a vécu.
1: C'est génial.
2: Je t'ai dit, une fois dans une vie.
0: Une pensée pour tous les gens qui ont allumé la radio ce matin, qui ne sont pas au courant.
2: Ils doivent se dire, on est sur énergie.
0: Et qui se sont dit, mais putain, c'est quoi cette fanfare de 10 minutes là sur la radio? Ils ont été piratés, les mecs.
2: Eh non.
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4: En direct de Caen.
0: Ah, on n'avait pas eu encore la police.
2: Ah,
0: on a des motards de la police municipale qui sont avec nous. Ah, ça c'est cool. Ah bah, attends, on a tout le temps la police.
2: Bah, il était temps.
0: Quand même.
2: 7h48.
0: Bah, c'est peut-être le bruit de la fanfare.
1: Ah, peut-être, ouais. Est-ce qu'ils ont le sourire ou pas?
0: Honnêtement, depuis lundi, excuse-moi, à chaque fois.
2: Ils sont géniaux, les policiers, ouais.
0: Ils sont super sympas. Ils nous escortent, ils nous ouvrent la voie, c'est génial. 7h48, on a Adrien qui est avec nous. Bonjour Adrien.
5: Bonjour Manu, bonjour les Wawain, bonjour Caen.
0: Eh ben, quand on te dit bonjour aussi, on est à bord du bus. Écoute, franchement, on est plutôt heureux.
2: Ouais.
0: Pas fini. Hein. On va vous offrir le petit déj. On va être devant le lycée Malherbe dans une petite dizaine de minutes, je pense environ. Et on va vous offrir le petit déjeuner. Il y a le grand oral qui est en train d'être passé en ce moment.
2: Oh là là.
0: Bah, faut manger quoi.
2: Bien sûr.
0: Faut manger avant le grand oral. On va vous offrir le petit déjeuner tout à l'heure devant le lycée Malherbe à Caen. J'ai 1000 euros pour toi, Adrien.
5: Wow.
0: 1000 euros pour toi, grâce à Point S, sans qui on pourrait pas faire tout ça.
2: Bah oui.
0: Sans qui on n'aurait pas pu avoir le sang par ce matin. Le S, c'est le sang.
2: Évidemment.
0: Bien sûr. Grâce à Point S, 1000 euros pour toi, Adrien, au jeu des 5 mots. Et ce matin, tu as joué avec Lorenza.
2: Allez, on va se connecter, Adrien.
0: Alors, comment on ne peut pas sortir du bus? On va mettre un casque sur les oreilles de Lorenza. Tu l'as, le casque? Il est où, le casque? Il est là. Il y a de la musique dedans, comme ça, Lorenza n'entend pas ce qui se passe. C'est bon? Ok, elle dodeline de la tête, donc c'est que c'est bon. Je rappelle les règles, Adrien. Je vais te donner 5 mots. Après chaque mot, tu me donnes le premier qui te vient en tête. Ensuite, on enlève le casque, les oreilles de Lorenza, et je fais la même chose avec elle. Dès que vous avez un mot en commun dans vos réponses, eh ben c'est gagné. À toi les 1000 euros cash, ok?
5: Allez, c'est parfait.
0: Adrien, je te souhaite bonne chance. On joue au jeu des 5 mots. Projet.
5: Travail.
0: Doute.
5: Réflexion.
0: Aventure.

0: copains.
1: Ah, il y a la police qui nous dit bonjour. Bonjour la voiture de police. Oh, c'est stylé. Ils nous mettent le poil poil.
2: Giro.
1: Alors, pardon, excuse-moi, t'as dit quoi, ami? Pardon.
0: Copain. Copain.
1: Copain, très bien. Et enfin, micro.
0: Radio.
1: Micro.
2: Ça va le faire.
1: Attention, Lorenza, faut lui faire un signe. Enlève-la.
2: Lorenza.
3: Pardon.
1: Lorenza, c'est génial.
2: Elle regardait dehors.
1: Lorenza,
2: elle visite en même temps.
1: Elle regardait dehors les gens, elle était là, elle était tranquille. Des fois, Lorenza, elle oublie complètement ouais, qu'on est à la radio.
2: À 10h, elle pourra pas dire si on a fait une bonne émission, mais putain, la ville, elle est belle. Hein.
1: Mais elle sait même pas qu'on est à la radio,
3: Lorenza. Je suis là.
1: Attention, on va se concentrer. Pour Adrien, maintenant, un mot en commun suffit pour gagner.
3: Vas-y.
1: Attention, c'est parti. Projet.
3: Futur.
1: Elle avait dit travail. Doute.
3: Choix.
1: Il avait dit réflexion. Aventure.
3: Voyage.
1: Il avait dit jeu.
3: Ah, on n'est pas connecté là.
1: Ami.
0: Ouais.
3: Meilleur.
1: Ah non. Il reste un mot. Allez, Lorenza. Tu peux le faire. Micro.
3: Radio,
1: oui, allez.
0: Ah. Ouais. Waouh, on a eu chaud.
3: On a eu peur, ouais.
2: Tu peux le faire.
3: Ouais, vraiment.
2: Tu peux le faire. Allez,
1: ça partait dans tous les sens.
3: C'est
1: pas
3: de
1: ouf.
3: C'est bon.
1: Il y a un mec comme mec2.s qui m'a envoyé un message. Il m'a dit on a économisé 1000 euros.
3: Ah ben non.
1: Eh ben non, mais ils sont heureux de les offrir ces 1000 euros. Ils sont pour toi. Bravo à toi, Adrien.
0: Wow, merci tout le monde. Merci .s. Merci Énergie. Merci à vous. Et Lorenza.
1: Eh ben. Et merci à toi. Et on te souhaite un bel été, Adrien.
0: Eh ben merci, vous aussi. Profitez bien. Et merci d'être là tous les matins.
1: Oh, on est là avec vous en direct jusqu'à 10h. On est à Caen et on va se retrouver devant le lycée Malherbe. Dans quelques minutes, on va vous offrir le petit déjeuner.
3: Parfait.
1: Parce qu'il y a le grand oral en ce moment qui se passe. Peut-être que vous allez rentrer pour passer un examen. Bim, on vous offre une viennoiserie. Vous aurez une viennoiserie, comme ça dès que vous allez démarrer l'hôtel, il y aura un truc bloqué entre les dents, ce sera toujours rigolo. Vous aurez 2 points en plus, bien évidemment.
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1: Il y a aussi des breakdancers qui voulaient nous faire un spectacle et un défi quoi.
3: On va faire une battle.
1: Une battle de breakdance.
3: Bah, on va gagner.
2: Bah ouais, on est bon nous.
1: Bah évidemment, attends. J'ai tellement souple que je touche pas mes genoux quand je me baisse en avant. Donc,
3: mais c'est pas grave, tu vas faire d'autres mouvements.
1: Bien sûr.
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1: On est jeudi, demain c'est jeudi, demain c'est le week-end.
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1: 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Vous envoyez salaire par SMS au 7 10 12. Attention, pour la deuxième fois de la matinée maintenant, on vous appelle en direct. C'est peut-être votre téléphone qui est en train de sonner. Allez. Ça, c'est le bus, hein, c'est une liaison qui est un peu plus longue.
2: Oui.
1: Allô ?
6: Allô ?
1: Allô, bonjour, c'est Mélina de Reuil-en-Brie en Seine-et-Marne ?
6: Oui.
1: Mélina, quel est le seul animateur radio qui loupe ton salaire ?
6: C'est Manu, c'est Énergie !
1: Eh ben, c'est gagné, bravo à toi !
6: Ouh,
1: je suis
6: trop contente.
1: Bah, tu peux être contente. On va te doubler ton salaire. Le seul truc, c'est que j'ai pas ton salaire devant les yeux.
6: Ah, c'est embêtant.
2: Détail. 16 000 euros.
6: Ouais, ça. Ah bah avec grand plaisir.
1: Normalement j'ai un tableau avec les salaires, mais je n'ai pas ton salaire, donc je pense que tu le connais. Et sache que nous allons te le doubler, quel que soit le montant de ton salaire. Ça y est, je l'ai. Tu touches 1544 euros. Voilà. Et ça va faire 3088 euros pour toi, Mélina.
6: Oh, je suis tellement heureuse, vous savez pas à quel point.
1: Ah bah si, on sait à quel point, parce qu'on le sait, tous les matins, ça fait 15 ans que je fais ça, je sais que ça rend heureux. Hein.
6: Ah bah et oui.
1: Ça va arriver très vite pour toi.
6: Ah bah merci beaucoup, vous êtes géniaux, changez pas.
1: Et on t'embrasse fort et on te souhaite un bel été, Mélina.
6: Merci beaucoup.
1: Gros bisous, il est 8h07. On va aller distribuer le petit-déj.
3: Allez, c'est parti.
1: Allez, on va sortir...
3: Il y a plein de gens qui veulent manger.
1: On va sortir du bus. Oh là, il y a du monde. Oh là, il y a des gens qui veulent manger, qui veulent un petit déjeuner. Bonjour, vous appelez comment?
7: Laetitia.
1: Eh ben Laetitia, c'est pour vous, pouvez prendre un petit pain au chocolat. C'est ta fille qui est là aussi avec toi. Tu t'appelles comment?
8: Laetitia.
1: Eh bien, tu peux prendre un pain au chocolat. Il est plus grand que ta tête, mais c'est pas grave.
3: Ouais.
2: Ah, c'est vrai qu'ils
3: sont
2: balèzes,
3: énormes.
1: Hein. Tu pourras le manger. Nico aussi, tu peux distribuer des pains au chocolat. Lorenza aussi. Oui. Vous appelez comment?
9: Maggie.
1: C'est pour toi le petit déjeuner. Tu t'appelles comment?
10: Virginie.
1: Allez, c'est pour toi le petit déjeuner. Allez-y, prenez-en. Bah, venez, avancez. Parce que le matin, on est devant le lycée Malherbe. Il y a plein de monde qui presse le grand oral aujourd'hui. Il faut manger avant de le passer. Vous appelez comment?
2: Yannick, j'ai un cadeau pour toi, Manu. Regarde.
1: Oh, c'est une paire de chaussettes.
3: C'est quoi?
1: C'est une paire de chaussettes. Les chaussettes qui font tache.
3: C'est
1: avec des taches de vache. C'est mignon. Bah écoute, merci pour la paire de chaussettes.
2: Trouvé sur la route du Tour de France. Alors pendant toutes les tous les
1: temps. Eh ben écoute, fais-toi plaisir. Prends un pain au chocolat. Bonjour, vous voulez un pain au chocolat?
11: Ouais.
1: Eh ben il est pour toi. Allez, tu t'appelles comment?
11: Ça part mal.
1: Eh ben fais-toi plaisir, vas-y, prends un pain au chocolat.
11: Ça part vite les viennoiseries. Hein.
1: Comment?
11: Dans 3 jours, c'est 18 ans à mon fils.
1: 3 jours, 18 ans?
11: Ouais.
1: Enfin, tu prendras un pain au chocolat quand t'auras 18 ans. On va ailleurs. Allez, vas-y, prends ton pain au chocolat. Bonjour.
12: Bonjour.
1: Tu t'appelles comment?
12: Capucine.
1: Capucine, tu veux un pain au chocolat? Eh ben il est pour toi.
12: Merci.
1: Allez, je t'en prie. Tout le monde a droit à son pain au chocolat. Ah, il y a une maman avec son bébé. Ah. Bonjour. Il a quel âge le bébé?
12: 5 mois.
1: 5 mois, et t'es venu pour nous voir?
12: Exactement.
1: Mais c'est notre mère indigne du jour.
2: Oui.
1: Elle en a rien à faire de son bébé, peu Allez. Importe, elle voulait venir nous voir.
2: Avant, c'était là pour le bébé.
3: Oh, mais le bébé, il est trop content aussi.
1: Mais il sait pas trop ce qui se passe.
3: Il
2: y a beaucoup de monde autour de lui.
1: Tu te rends compte que peut-être un jour, tu te souviendras de son nom. Dans ton inconscient, tu te diras, mais putain, ça me dit quelque chose, Manu sur énergie. Puis il se dira, mais qu'est-ce qu'ils sont devenus? Ah, on sera tous morts.
3: Allez, bonne journée à tous.
1: Tu veux un pain au chocolat, maman?
12: Ben
1: alors, vas-y, serre-toi. Fais-toi plaisir, il est pour toi. Bonjour, ah, on a un mec du chantier. Bonjour.
13: Bonjour, c'est Alexandre.
1: Eh ben Alexandre, prends un pain au chocolat. On va continuer à vous en distribuer. Allez-y, prenez tous des pains au chocolat. On vous offre le petit déjeuner ce matin. Servez-vous, n'hésitez pas. Faut pas qu'on mange trop parce que attention, dans même pas 10 minutes.
3: Ah ouais, on a une battle à faire.
1: Je sais pas exactement où on va devoir faire cette battle. Vous pourrez venir nous encourager. Je crois que ça va se passer place de la République.
2: Ouais.
1: On va se retrouver place de la République si vous voulez nous rejoindre. Je crois que c'est pas très très loin d'ici. Il y a un groupe de breakdance qui a participé aux Jeux Olympiques Paris 2024 pour la cérémonie d'ouverture.
3: Même pas peur.
1: Mais évidemment, même pas peur. Ils nous ont dit, on veut vous faire une démo de breakdance et on veut faire une battle avec vous.
2: Allez, on est chaud.
1: Alors, ils sont complètement tarés. Parce que ceux qui ne le savent pas, c'est que la journée, on fait de la radio, mais la nuit, comme Batman, on fait du breakdance.
2: Hey.
1: Et on va aller les trouver et on va aller leur montrer qui c'est les breakdancers.
3: Eh ouais.
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1: Excusez-moi, mais j'ai réalisé un de mes rêves. J'arrête pas de réaliser des rêves depuis le début de cette semaine. J'ai piloté une pelleteuse.
3: Ah oui, c'est une pelleteuse. Ouais.
1: Alors, attends, ne confonds pas tout. Attends.
3: Ouais, pardon.
1: C'est une pelleteuse. Alors, voilà. j'ai failli la faire tomber.
3: Oui, ouais. On a eu peur.
2: Oui, un peu fort au début. Peur,
1: ouais. Pour le coup, effectivement, la vidéo, elle est sur nos réseaux sociaux parce que tout ce qui se passe dans l'émission, vous le vivez en direct à la radio et vous pouvez le vivre après sur nos réseaux sociaux. C'est Manu officiel sur Instagram et sur Facebook, Manu officiel TikTok sur TikTok. Dans 5 minutes normalement, on va relever le défi d'une équipe de breakdance.
3: Ah, j'ai trop hâte ça.
1: C'est des professionnels, ils ont participé à la cérémonie d'ouverture des Jeux Olympiques Paris 2024. Mmh. Ils nous ont dit, on veut faire une démo et on veut faire une battle.
3: Je pense qu'on va se marrer. Hein.
1: Mais je pense surtout qu'ils ne savent pas à qui ils parlent.
2: Ah, ouais, y aura un avant, un après dans leur vie. Hein.
3: Bah, clairement.
1: Je sais pas s'il y aura un après tellement ils vont nous voir danser.
2: Oui, carrément.
3: Voilà. Mais ils vont abandonner.
1: Je suis le mec qui danse le moins au monde.
3: Oui.
1: Je suis le mec le moins souple au monde.
3: Oui.
1: Je suis le mec le moins à lancer là-dedans dans ce dorseau.
3: Donc, mais c'est pas grave, on va le faire.
1: Mais bien sûr qu'on va le faire. Ça va être dans 5 minutes, concours de breakdance. On va vous offrir des roses aussi tout à l'heure parce qu'on donne de l'amour.

0: Sauveur à Caen. On arrive tranquillement.
1: Salut, c'est Docteur Yaro. Ok, c'est confirmé. Manu, je t'aime bien, mais parle moins fort, s'il te plaît. Je dors, moi, le matin.
0: Oui, mais il va falloir te lever, Docteur.

0: Il y aura aussi Kinvey qui habite pas loin, il habite à Rouen.
1: C'est vrai. C'est
0: pas. Hop là. Donc il va arriver vite. Kinvey et Dr Yaro, je vous l'ai dit tout à l'heure, place Saint-Sauveur tout à l'heure à 9h30. On est en direct de Caen toute cette matinée. C'est l'émission à bord de notre bus pour des émissions incroyables toute cette semaine. Et attention,
2: ouais.
0: On va relever un défi dans 5 minutes.
2: Tremblez.
0: Il y a des breakdancers qui nous ont dit vous savez pas danser.
2: Croyez quoi?
0: On va vous montrer comment on danse. On va faire une battle avec des breakdancers. Même pas peur, même pas mal.
2: Non.
0: Alors, on va leur montrer qui on est. J'ai révisé mes pas. On vous l'annonce depuis une demi-heure. Il y a des breakdancers qui sont là.
3: Enfin, ouais. Des breakdancers, il y a des gens qui...
0: Ils dansouillent. Ah, vraiment, c'est de la dansouille. Ils ont participé à la cérémonie d'ouverture des Jeux Olympiques 2024.
3: On l'a vu aussi. Hein, on
0: est... Oui, voilà, ouais. Sur la télé.
2: C'est bon, en fait.
0: Ils sont là, ils voulaient nous faire une démo de breakdance. Alors, à la radio, évidemment, ça se voit pas très bien, mais toutes les vidéos seront très vite sur nos réseaux sociaux. Et ensuite, ils se sont dit, et si on faisait une petite battle? On va vous défoncer.
2: Et ouais. Je savais pas qui vous avez en face de vous.
0: Tu t'appelles comment?
1: Tanguy.
0: T'es mort. Tu t'appelles comment?
1: Moi, c'est Paul.
0: T'es foutu. Tu t'appelles comment?
1: Mehdi.
0: Tu retournes chez ta mère. Tu t'appelles comment?
1: Voilà.
0: Je vais te ridiculiser. Parce qu'on est là. Ok.
2: Manila, je suis pas confiant.
0: N'oubliez jamais mon nom, Lorenza.
2: Facile.
0: Avant de faire la battle, peut-être une petite démo pour qu'ils nous montrent quand même qu'eux, ouais, ils savent danser. Le SNT Crew en direct. S'il y a la musique, évidemment.

0: Ah, c'est du breakdance, ça.
1: Oh, waouh.
0: Oh, il est par terre.
1: Ah, il est par terre, il fait des ronds. Il fait la poupée.
0: Il rebondit sur une main, le mec.
1: C'est une folie.
0: Ah oui.
1: On est mort.
2: Il me donne envie de mourir.
1: Ouais. Oh, waouh.
0: Sur une main.
3: Ok,
0: c'est pas mal.
1: Allez.
0: Un deuxième qui arrive. Oh là, il m'a montré du doigt. Il fait l'hélicoptère. Le mec, il a décollé du sol.
1: On est sûr de nous, là.
0: Oh là. Il y a les pieds qui sont partis en l'air.
3: Il est souple.
0: Mais pas mal. Attention, un troisième, il arrive.
1: Allez.
0: Là, c'est tranquille et hop là.
2: Oh là, ça tourne.
0: Oh la vache.
3: Ah, ok. Ouais.
0: Non, mais attends.
1: Il fait le fakir en étant sur une main.
0: Mais pourquoi vous voulez marcher sur les mains? On a des pieds. Enfin.
3: Waouh.
2: Oh, c'est stylé. Ah.
3: Ok, bravo.
0: Attention, il y a le quatrième qui arrive.
3: Ouais.
0: Oh là. Il a tourné en l'air. Mais sans se tenir nulle part.
1: De ouf.
0: Incroyable. Et maintenant sur les mains encore.
1: Sur une main, il fait une toupie.
0: Alors, il y a le t-shirt qui tourne. Effectivement, il est gaulé. Il y a un peu de plus. Pas mal. Vous pouvez les applaudir.
1: Bravo les gars. Incroyable.
3: C'était pas mal.
0: Si tu ne vas pas aux Jeux Olympiques, les Jeux Olympiques viennent à toi.
1: Ouais.
0: Ok. Alors attention. C'était pas mal la SNT crew. Maintenant, j'aimerais vous présenter. Notre crew. On s'appelle la Dance Chance Academy.
1: Ouais.
0: Parce que si on sait pas danser sur un coup de chance, peut-être que ça marchera.
1: Ça va aller.
0: C'est la Dance Chance Academy, attention. On va faire une battle.
3: Ouais.
1: Oh là là.
0: Chacun son tour. Vous êtes prêts?
3: On veut de la musique aussi.
1: Comment ça, chacun son tour?
0: Bah, chacun son tour, c'est une battle. T'en regardes un en face et toi. Et tu le défies. Vous voulez que je commence?
1: Vas-y.
0: Ok, attention, c'est parti. Fais baisser la musique.
1: Allez, montre-leur un peu.
3: Avec son corps.
0: Alors, fais mon pas de temps. Je croyais que c'était le début. Attention, c'est à lui.
3: Timide.
0: C'est pas mal.
2: Ah oui.
0: Ok, il va par terre. Attends, tiens-moi mon micro.
2: Oh là.
0: Continue.
1: Attends, parce qu'il y a Manu qui va aller par terre là.
2: Il a fait au claquage.
1: Oh là. La toupie sur la salle.
0: Il fait un AVC.
1: On a perdu Manu.

0: là, elle recule et elle tourne sur elle-même.
1: Voilà. Oh. Allez, tremblez maintenant.
0: À vous. Si vous avez encore pas peur.
1: Elle va me ridiculiser en 2 secondes et demie. Allez.
0: Remets ton t-shirt dans ton pantalon, ça sert à rien de montrer.
1: T'es jaloux.
0: Nous aussi on peut le faire.
1: Ouais, ouais, vraiment là.
2: Eh oui.
0: Toutes les images elles seront
1: pas mal
0: sur nos réseaux sociaux. Manu officiel, arrêtez de les applaudir.
3: Ouais, j'ai l'impression que c'est applaudi que.
0: Nico, c'est à toi, donne ton micro.

0: son pied. Oui, son pied. Façon d'un canard, il change de jambe. C'est incroyable. Oui, il est chaud. Alors,
1: c'est qui le meilleur là?
0: Je propose que pour terminer, parce que même si c'est vrai qu'on a gagné cette battle, évidemment haut la main, je pense que tout le monde sera d'accord.
2: Mais oui.
0: On est avant tout des frères de sang de la dance.
1: C'est tellement...
0: Monte la musique, on va tous danser ensemble.

Allez Lorenza, on a. On leur monte. Bien sûr. Ok. La vague. Allez Lorenza, voilà.

0: Là, vous pouvez applaudir la SNT Crew. Ah,
1: en vrai, ils ont d'être ça.
0: Écoute, bravo.
2: Merci.
3: Ça va?
0: Ah nous ça va, on est pas en feu, vraiment
1: on est mort.
3: Vous êtes un peu fatigué là.
0: Alors franchement non, pas
1: non,
0: du tout.
1: Non, je vois pas de quoi tu parles.
0: Alors, je vais juste faire un AVC. Voilà.
1: Non, reste avec nous.
0: Si on a des pompiers. Merci de nous avoir tués, de nous avoir achevés. Et bravo pour la dance, même si évidemment je pense qu'on vous a donné quelques petits
1: tuyaux.
0: Oui. Bien sûr, pour tout ça, toutes les vidéos, vous allez pouvoir les retrouver sur nos réseaux sociaux. C'est Manu Officiel sur Instagram, sur Facebook, Manu Officiel TikTok. Sur TikTok, il y a un truc à annoncer, vous serez quelque part.
3: Alors vous pouvez nous retrouver sur Instagram, SNT Crew sur Instagram. Et puis vous pouvez nous retrouver à Beauregard. Donc le festival normand.
1: Oh, cool.
3: Le week-end prochain. Voilà.
0: Bah on y sera, parce qu'on va vous montrer.
3: Ok, bah la revanche.
0: Bien évidemment, vous pouvez les applaudir, oh, SNT Crew. Bravo.
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0: Et on vous met un maximum de vidéos sur nos réseaux sociaux. C'est Manu Officiel sur Instagram, Manu Officiel sur Facebook. Si vous ne nous suivez pas, allez-y, parce qu'il y a des choses incroyables qui se passent. Si vous êtes sur TikTok, c'est Manu Officiel TikTok. Ne loupez pas la fanfare.
1: Ah ouais,
2: c'était beau.
0: Tout à l'heure, on était devant l'hôtel de ville avec une fanfare. On a fait le tour du rond-point pour réveiller la ville avec les gens qui commençaient à s'agglutiner partout.
2: On a bloqué la circulation.
0: Bah oui, ils sortaient de la voiture et ils venaient nous applaudir. C'était un moment incroyable. Ouais.
1: Bah, c'est une fois dans une vie, c'était trop bien.
0: C'était génial. Il n'y a pas eu que ça. On a fait un concours de breakdance. Ça va bientôt arriver aussi en vidéo. Ouais. On a goûté les tripes à la mode de camp pour démarrer l'émission. C'était peut-être la plus mauvaise idée qu'on ait eue aujourd'hui,
1: mais c'est pas grave.
0: Vous pouvez retrouver tout ça sur nos réseaux sociaux. C'est Manu Officiel Instagram, Facebook. Manu Officiel TikTok sur TikTok. Ça, c'est le dernier hit de Kinvé. Et il va le chanter tout à l'heure en direct, parce qu'on va terminer l'émission à partir de 9h30, place Saint-Sauveur. Si vous êtes à Caen, si vous êtes à côté de Caen, si vous n'avez rien à faire, et vous n'avez rien à faire,
1: ah oui, venez.
0: Tout à l'heure, venez nous rejoindre à 9h30. Il y aura un showcase de Kinvé avec Lorenza.
1: Ouais,
0: il va danser. Il dira pas non. Honnêtement,
2: ah non.
0: Un des rêves de Lorenza, et cette semaine on réalise beaucoup de nos rêves.
1: C'est vrai.
0: Un des rêves de Lorenza, c'est de danser sur scène avec Kinvé sur La Vie du Bon Côté.
1: Ah oui.
0: Bah, on lui demandera de la chanter et que tu danses avec lui.
1: Ah ouais.
0: Et évidemment, il y aura aussi Docteur Yaro. Ça, c'est le dernier.

0: 9h30, on va avoir de la musique celtique parce qu'on est en Normandie.
1: Oh bah oui.
0: Parce que en fait depuis cette semaine, c'est aussi un des concepts, on découvre des groupes locaux. Il y a plein de groupes locaux partout en France.
2: Il y a du talent.
0: Dans tous les styles. Et la Normandie, on n'est pas loin de la Bretagne. La musique celtique. Ils vont reprendre notre générique en musique celtique.
1: Trop bien.
0: J'ai hâte, ce sera tout à l'heure vers 9h, après les infos de 9h. On va aussi vous distribuer des roses dans moins de 10 minutes.
1: C'est mon moment préféré.
0: On le fait tous les matins parce qu'on vous offre du bonheur, on vous offre de l'amour. Si vous êtes à côté de la place Courtonne, eh ben, vous pouvez y aller si vous voulez avoir votre rose. On va vous faire une belle distribution, ce sera dans moins de 10 minutes.
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0: On va vous distribuer des roses comme on le fait tous les matins. On est à côté de la place Courtonne. On va sortir du bus tout à l'heure. Et parce que tout le monde mérite des roses.
1: Bah oui, tout le monde mérite de l'amour.
0: Si vous avez envie de roses, eh ben, vous pouvez nous rejoindre. On va être place Courtonne. Et on va vous offrir des roses grâce à Twini. C'est la fleuriste qui tient la boutique Apothéose. C'est 13 rue Basse à Caen.
1: Ah bah merci.
0: Voilà, on est là, place Courtonne, et vous pouvez venir nous rejoindre.

0: tranquillement. Avant ça, c'est parti. Voici les sondages du matin. Tout le monde participe, Lorenza, Nico, ouais. Florent aussi évidemment.
1: Ouais.
0: Selon une étude, cette odeur donne envie de dépenser davantage. Quelle est cette odeur, Nico?
2: L'odeur du cuir.
0: Eh ben, c'est pas l'odeur du cuir.
2: Tant pis.
0: Mais le message est bien passé.
2: Je l'enlève. Ouais,
0: Florent.
3: C'est un aliment?
0: Oui, c'est un aliment, Lorenza.
1: C'est sucré?
0: Oui, c'est sucré, on peut le dire.
2: Bah, le bonbon?
0: Ce n'est pas le bonbon. C'est un aliment naturel.
3: Ah. C'est un fruit?
0: C'est un fruit. Selon une étude, cette odeur donne envie de dépenser davantage.
1: La pêche?
0: C'est pas la pêche.
2: La banane?
0: C'est pas la banane.
2: L'orange? On va tous les faire.
0: L'orange, Florent, bonne réponse.
1: Ah, du premier coup. Hein.
0: Bah, tu sens une orange, t'as envie de dépenser dans des bonbons, quoi.
1: C'est bien connu,
0: évidemment. Voilà. Une personne sur 10 affirme faire ça tous les jours sans exception. C'est spécial hein, de le faire tous les jours. Je pense que c'est un toc, Lorenza.
1: Est-ce que ça a appelé quelqu'un?
0: Non, il y a besoin de personne. Il y a besoin de quelque chose, mais il y a besoin de personne.
2: Les courses?
0: C'est pas les courses, c'est à la maison.
3: Ah, bah, j'avais demandé si c'était à la maison. Donc,
0: oui. Eh bah, c'est à la maison. J'ai répondu à ta question avant que tu la poses. C'est ça, le professionnel.
3: Eh oui.
0: Lorenza?
1: Nettoyer qu'une éponge.
0: Tous les jours? Non, mais ça, tout le monde le fait, nettoyer qu'une éponge tous les jours.
1: Bah...
0: Tu te sers toujours d'une éponge? Non, c'est vraiment un truc, c'est. Tous les jours, c'est beaucoup.
2: Tu repasses?
0: Tu repasses pas, mais on avance.
3: Laver le canapé?
0: Non, Lorenza.
1: Passer l'aspi?
0: Exactement. Une personne sur 10 passe l'aspirateur tous les jours sans exception.
2: Ça se trouve, c'est une personne sur 10 qui est très très sale. C'est pour ça qu'elle le fait, tu vois.
0: C'est possible aussi. Ou alors
2: qu'il. Une explication.
0: En fait, qu'il le passe parce qu'elle sait pas qu'il faut le brancher.
2: Ah.
0: Ok, mais oui, oui.
2: Ça ne marche pas, ce balai.
0: C'est quand même incroyable. Et ça ne passe pas. Dernier sondage du matin. Selon les vétérinaires, c'est le 9e objet non alimentaire le plus souvent avalé par les animaux domestiques. Qu'est-ce que c'est?
2: La clé USB.
0: C'est pas une clé USB et c'est pas électronique.
3: D'accord. Une chaussette?
0: C'est pas une chaussette.
1: C'est de la papeterie?
0: C'est pas de la papeterie. Alors c'est surprenant. C'est vraiment, n'allez pas chercher un truc que vous avez chez vous parce que vous n'en avez pas chez vous.
2: Ah bon?
1: Selon les...
0: Non. Ici non. Selon les vétérinaires, c'est le 9e objet non alimentaire le plus souvent avalé par les animaux domestiques.
2: C'est un rapport avec la musique ou pas du tout?
0: Aucun rapport avec la musique.
2: Okay.
1: On trouve ça dans la nature?
0: Non, c'est pas dans la nature, ça se fabrique.
3: Quelque chose de coupant?
0: C'est pas coupant.
2: C'est un truc genre brique ou quelque chose comme
0: non.
2: ça?
0: Non. Non.
1: Ça fait du feu? Genre un briquet?
0: Genre un briquet, non. Selon les vétérinaires, c'est le 9e objet non alimentaire le plus souvent avalé par les animaux domestiques, les munitions.
2: Ah, oula.
1: Quoi?
0: Les munitions. Ils avalent les munitions.
2: Qui a les munitions chez lui?
0: Bah, les, je sais pas, un chasseur par exemple.
1: Oh, ah ouais. Oui.
0: Et voilà, boum, ils ont un chien. Et voilà, et c'est le 9e objet non alimentaire le plus souvent avalé par les animaux. Le problème, c'est pas de l'avaler, hein.
3: Oui.
0: C'est quand tu le pètes.
1: Ah bon.
0: Il est où Bernard?
4: Mais le chien, il a pété.
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0: On va voir de la musique celtique tout à l'heure.
2: Yes.
1: What?
0: Un groupe du coin qui fait de la musique celtique et qui va reprendre notre générique.
1: Parfait.
0: Ce sera tout à l'heure après les infos de 9h. Et avant ça, on va sortir de notre bus.
1: Oui.
0: Ouais. On est place Courtonne, oui. À Caen. Ah, mais il y a,
1: attends,
0: oui, y a du
1: monde. Plein de gens.
0: Y a bon, ah oui. Bonjour. Vous voulez des roses?
1: Oui.
0: Vous voulez de l'amour?
1: Oui.
0: Eh ben, on va vous en donner. C'est parti comme tous les matins.
1: Allez,
0: Lorenza, tu peux en donner aussi.
1: Oui.
2: Yes.
0: Bonjour, tu t'appelles comment?
7: Mélina.
0: Mélina, est-ce que quelqu'un t'a déjà offert des roses? Parce que tu étais jeune.
7: Oui, non.
0: Non, eh ben voilà.
1: Les premières roses.
0: C'est moi qui t'offre tes premières roses, c'est pour toi. Bonjour, tu t'appelles comment?
7: Honorine.
0: Eh ben Honorine, ces roses, elles sont pour toi.
7: Très longtemps.
0: Tu m'écoutes depuis très longtemps?
7: Depuis le début.
0: Ah, depuis le début, ok, je suis vieux. Il n'y a pas de problème. On compte. Bonjour, tu t'appelles comment?
7: Aurore.
0: Aurore, ces roses, elles sont pour toi. Lorenza, tu offres les roses aussi?
1: Évidemment, je suis entourée de gens qui veulent des roses. J'adore, comme je dis à chaque fois, moi j'adore voir le regard des hommes qui reçoivent des roses.
0: Eh ben j'en ai un à côté de moi. Tu t'appelles comment?
3: Bonjour. Mathieu,
0: je t'offre une rose.
8: Merci,
0: elle est pour toi aussi.
2: Ça part vite, hein.
1: Ah oui, ça part vite.
0: Alors évidemment, ça part vite. Bonjour, t'appelles comment?
9: Jean-Philippe.
0: Jean-Philippe, vous avez tous un uniforme orange. Tu dois bosser dans les jardins, toi, non?
9: Propreté de camp.
0: Eh bien, pour la propreté de camp, je t'offre une rose et merci pour ce que tu fais.
9: Merci.
0: Hop là, avec tes collègues aussi. Tiens, tu t'appelles comment?
10: Sébastien.
0: Eh bien, Sébastien, cette rose, elle est pour toi. Tu t'appelles comment?
11: Pascal.
0: Pascal, merci pour la propreté de camp. La ville, je vais te dire un truc, elle est impeccable.
1: Merci.
0: Elle est magnifique. Pourquoi? Parce que vous êtes là. Et vous avez mérité votre rose. Bonjour, tu t'appelles comment?
12: Caroline.
0: Caroline, cette rose, elle est pour toi. Tout le monde mérite sa rose. Hop là, tu t'appelles comment?
12: Baptiste.
0: Baptiste, et ben toi aussi, t'as une rose. Tu pourras la garder pour toi ou tu l'offres à ta maman. Tu dis que t'as travaillé pour, tu vas mentir, c'est génial. Bien sûr. On vous offre des roses. Nico, Lorenza.
2: Ah, moi j'en ai déjà plus, moi.
0: Ah,
1: là, tiens.
2: Merci.
0: Ah, ben non, Lorenza offre une rose à Nico.
2: Oh, c'est trop gentil. C'est adorable.
0: Tu t'appelles comment?
3: Jérémy.
0: Jérémy, cette rose, elle est pour toi. Voilà, on va continuer à vous distribuer des roses. Parce qu'on adore cette ville.
1: Bah, franchement, les canets, ils sont incroyables.
0: Ah, c'est magnifique. On est à Caen. Bonjour, tu t'appelles comment?
13: Ève.
0: Ève, cette rose, elle est pour toi. Voilà, tu t'appelles comment?
13: Christelle.
0: Christelle, cette rose, elle est pour toi. Et toi, tu t'appelles comment?
14: Clément.
0: T'as quel âge?
14: 3 ans.
0: Tu as 3 ans. Eh ben, n'oublie pas, c'est cette rose qu'on t'offre. C'est Manu sur Énergie. Et en grandissant, tu vas continuer à nous écouter parce que c'est important. L'audience se travaille dès 3 ans.
1: C'est très bien, ça, Manu. Bravo.
0: Merci beaucoup. Merci à tous. On va remonter dans notre bus. Ouais. Merci beaucoup,
1: Merci. Quand Vous êtes trop mignon.
0: Merci à vous. Il y a plein de monde de partout. C'est génial.
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0: Et comme on le fait dans toutes les émissions, on demande à des groupes locaux, il y a même des groupes qui nous disent « Ah, nous aussi, on veut le faire. » Et bien, vous venez faire le générique de l'émission avec votre version, avec votre style à vous.
1: On a eu plein de styles en plus.
0: Et, on a eu tout. On a du hard rock, on a eu gospel. On a eu du gospel. Mais on n'avait pas encore eu le rock celtique.
1: Ah non, pas encore.
0: Parce qu'on est en Normandie, les amis.
1: Et ouais.
0: Et il y a un truc, c'est le rock celtique. Je vous présente le groupe Pendu. C'est bien,
3: Manu.
0: Je prononce bien.
3: Très bien.
0: Parce que je suis un professionnel avant tout.
3: Bien sûr.
0: Évidemment, bien sûr. Vous êtes aussi des professionnels.
3: Oui.
0: Tu sais quoi, ça nous fait un point commun.
3: Non, il doute.
0: C'est quand on dit le mot professionnel, on rigole. Et ben, vous êtes prêts pour avoir le générique en version celtique? Alors attention, c'est quand vous voulez le générique de notre émission. On ne l'a jamais eu en version rock celtique. C'est le groupe Endu pour nous. Merci beaucoup. C'est quand vous voulez.
3: Allez, vas-y, balance ça.

0: à vous.
1: Et le public ne se trompe pas alors. Merci beaucoup Pendu.
2: Désolé, on n'avait pas de bombarde.
1: Normalement il y avait quelqu'un à la bombarde, mais oui, il a loupé son train.
2: Il est coincé dans le train à cause de la canicule.
1: Oh, c'est pas possible. Tu sais, alors il y a une théorie comme quoi la canicule a été envoyée par les autres radios pour nous empêcher de faire notre opération.
2: C'est fait quand même.
1: C'est incroyable. Mais ils n'ont pas réussi. Parfait. Vous avez été parfait, il manquait la bombarde, mais franchement.
2: Merci.
1: Franchement, c'était bien, vous pouvez encore les applaudir.
2: Merci.
1: Il y a des concerts, il y a des dates, il y a des trucs que vous voulez raconter, allez-y.
2: C'est un peu la pause là, mais c'est surtout un troisième album qui va sortir.
1: Déjà voilà. Le troisième album.
2: Mais ouais, ça fait 20 ans qu'on existe.
3: Oh, l'album de la maturité là.
1: Mais bien sûr.
2: Ouais, c'est un troisième album.
1: Vous me semblez bien débile et je vous aime bien.
2: Merci bien.
1: Vous pouvez les applaudir, c'est Pendu qui nous ont fait notre générique ce matin. On va remonter dans notre bus. On est à Tour-le-Roi tout à l'heure à 9h30. On va vous offrir un showcase exclusif et inédit avec Kinvey qu'on va aller récupérer dans pas longtemps. Il y aura aussi Docteur Yaro. Ce sera Place Saint-Sauveur. On est à Caen, on remonte dans notre bus.
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1: On va aller retrouver Kinvey et Docteur Yaro. Je crois même que Kinvey, on va le récupérer un petit peu avant. Il va rentrer dans le bus. Il y aura aussi Docteur Yaro et on sera Place Saint-Sauveur pour un showcase. Avec Kinvey et avec Docteur Yaro. Méritez le repos minimum.
3: Qu'est-ce qu'il y a? Non, j'ai Lorenza à l'Otaki, elle chantait.
6: Ah oui. Bah, je vis ma meilleure vie, moi.
1: Bah évidemment, elle est trop. Mais Lorenza, elle est là, elle sait pas que c'est une émission de radio, elle est bien, elle est tranquille.
6: Je suis en détente, moi, ma vie.
3: Elle a ça de prendre le micro de Kinvey tout à l'heure. Comment je fais?
1: Non, mais pour Lorenza, il faut savoir qu'on a arrêté l'émission la semaine dernière.
6: Oui.
1: Là, elle est juste là en disant, putain, c'est génial. Je suis tellement content d'avoir été invité dans le bus.
6: Merci beaucoup,
3: c'est une bonne nouvelle pour le patron, il y a une semaine en moins à payer.
1: Ah non, mais attends, elle comptait pas être payée.
6: Bah.
1: Tout à l'heure, Place Saint-Sauveur, on sera quand avec Docteur Yaro, avec Kinvey et avec vous, évidemment, vous pouvez nous rejoindre. D'ici là, on a un cadeau à vous offrir. On a Baptiste et Magali au téléphone. Bonjour à tous les deux.
7: Bonjour.
1: Salut. Salut. Bienvenue sur Énergie. J'ai deux machines à café, les fameuses cafés de Longhi Magnifica. Les machines avec le broyeur à grains. Tu mets des grains de café dedans, ça te ressort ton café comme au bar.
3: Se sent barista là.
6: Bah, exactement. Moi, je suis jalouse parce que j'en ai pas.
3: Elle en a pas.
1: T'aurais pu en avoir une si t'avais travaillé cette semaine, tu vois.
7: Un bon réveil à purée.
1: Baptiste, Magali, nous allons jouer ce matin au jeu des trois as. Et vous allez jouer avec Lorenza. Elle est là pour jouer, Lorenza.
3: Ah oui.
1: Alors, je rappelle les règles du jeu des trois as. Vous jouez en équipe. Je vais vous poser à tous les trois la même question.
6: Okay.
1: Le but est d'avoir tous les trois la même réponse.
6: Ça marche.
1: Et la bonne, évidemment. Okay. Si c'est le cas, Baptiste, Magali vont partir chacun avec une machine à café broyeur de Longhi Magnifica. Mais si l'un d'entre vous se trompe, c'est perdu, vous repartez sans rien, mais ça, on veut pas.
6: Non.
1: Vous êtes des winners, vous êtes des champions. Non.
6: Oui.
7: Oui.
1: C'est parti. On va jouer au jeu des trois as. Alors, tu mets le casque avec de la musique très fort dans les oreilles, comme ça, t'entends pas. Magali, tu vas partir en antenne. Et je vais démarrer le jeu avec Baptiste. Voici la question du jour. Baptiste, c'est un vrai ou faux? Le premier nom d'Instagram était Photocool. Photocool. Vrai ou faux?
7: Je dirais faux.
1: Tu dis que c'est faux, c'est ta réponse. Baptiste, on la garde. Je vais aller récupérer Magali maintenant et je vais lui poser la même question. Magali, c'est un vrai ou faux aujourd'hui? T'es prête?
7: Ok.
1: Écoute. Le premier nom d'Instagram était Photocool. Photocool. Vrai ou faux?
7: Je dirais faux.
1: Tu dis que c'est faux, Magali. On t'a entendu taper sur ton ordinateur.
3: Quelle arrête.
1: Elle a dit que c'est faux. Mais je pense pas qu'elle ait eu le temps de vérifier la réponse.
7: Non.
1: Mais bon. Magali et Baptiste, vous avez dit tous les deux que c'était faux. On va enlever le casque de Lorenza maintenant de ses oreilles. Lorenza, je t'annonce que Baptiste et Magali ont donné la même réponse.
6: Ok, ça marche. Je vous ai vu vous marrer de ouf, c'est très perturbant.
1: Bah t'étais pas là.
6: Ouais. Allez, c'est sûr.
3: C'est que de l'amour.
1: Et c'est le moment, Lorenza. Non, c'est pas vrai, non, c'était sérieux.
6: Okay, ouais.
1: La bonne nouvelle, c'est que Baptiste et Magali ont donné tous les deux la même réponse.
6: J'ai la pression, allez, vas-y.
1: Le jeu continue. Si tu donnes la même réponse que et c'est la bonne, c'est gagné. Ouais. Voici la question.
6: Ouais.
1: C'est un vrai ou faux?
6: Ok.
1: Le premier nom d'Instagram était Photocool. F-O-T-O-C-O-O-L. Vrai ou faux?
3: plutôt cool.
6: Je dirais faux.
3: Tu dirais ou tu dis ?
6: Je dis faux.
3: Tu dis faux. Magali et Baptiste ont aussi dit que c'était faux.
6: Non, mais
3: elle est soulagée.
6: Non, mais je suis soulagée quand
3: même. Alors, ce qui est drôle, c'est qu'elle est soulagée pas parce qu'elle sait que c'est la bonne réponse, elle est soulagée parce qu'au moins, ce ne sera pas de sa faute.
2: C'est ça.
6: Exactement.
3: C'est le moment Lorenza qui continue, hein. Il est long, celui-là. Attention. Baptiste, Magali, Lorenza, je vais vous donner la vraie réponse.
6: Ouais, ok.
3: La bonne réponse.
6: Croise les gars.
3: Oups, j'ai un peu gaffé. Mais.
6: Ah.
3: Peut-être que oui, peut-être que non.
6: Allez. Je suis sur en avant.
3: Vrai ou faux, le premier nom d'Instagram était photo cool. C'était faux, c'est gagné.
6: Ouais.
3: Bravo.
0: Oui. Merci
3: Magali.
0: Merci tout le monde.
3: Magali, Baptiste, vous repartez chacun avec une machine à café avec le broyeur à grains de Longhi Magnifica.
0: Super.
3: Et
0: un
3: voilà,
0: réveil tous les matins avec Manu, un bon café, c'est parfait.
2: Ah ouais.
6: Ah ben voilà, elle a tout dit Magali.
0: La patate.
2: L'année prochaine.
3: On vous embrasse Magali et Baptiste.
0: Super, merci à vous, en tout cas. Et puis bonne vacances, vous allez nous manquer.
3: Eh ben, on viendra à la rentrée. Lorenza, tu leur as fait gagner la machine à café.
6: Bah, je suis trop contente.
0: Merci Lorenza.
3: Mais elle a un peu le seum parce qu'elle n'a pas la machine à café.
6: Ah oui, bah, je ne l'ai pas.
3: Lorenza,
6: oui,
3: je t'offre la machine à café à broyeur en gras de Longhi Magnifica.
6: Oh, merci. Je
3: te c'est ton cadeau de fin de saison.
6: Bah, c'est trop bien.
2: Non, c'est fort.
6: Je peux pleurer. Hein.
3: Pleure, ça fera de l'audience.
6: Merci.
2: Elle est trop contente.
6: Je suis vraiment contente.
3: Ah, mais vraiment, je te l'offre.
6: C'est vrai.
3: Ouais, ouais, c'est ton cadeau de fin de saison.
6: Merci.
2: Non, moi, je voulais un scooter.
3: Et il est pour toi. Eh ben alors, il n'y a pas le scooter, mais t'as un scout qui va venir avec le costume et tout. Et il te dira bonjour.
2: Il va sur son dos.
3: Et on va là-bas. J'ai quelque chose aussi pour toi, Nico.
2: C'est vrai ?
3: Ouais, ouais. Mais ça arrivera demain.
2: C'est vrai ?
3: Ouais, c'est vrai.
2: Ah, j'ai déjà ton cœur.
3: Et, et Florent.
2: Ouais, d'accord. Non, non.
3: J'ai pas pensé.
6: Ah, merde. Florent, il est trop paniqué, là. Et merde.
2: Il faut que je passe chez Carrefour.
3: Baptiste Magali, on vous embrasse. On vous souhaite un bel été. Et depuis ce matin, 6h, on a démarré au château de Caen, on a été à l'hôtel de ville, on a mangé des tripes à la mode de Caen, on vous a offert des roses, on a fait du breakdance, tout ce qui se passe dans l'émission, il y a tellement de choses qui se passent, à chaque minute il se passe quelque chose, il y a plein de gens sur les côtés qui nous saluent, qui nous disent bonjour, il y a la police qui nous klaxonne, on est bien. Tout ce qui se passe, vous le retrouvez en vidéo, c'est sur nos réseaux sociaux, c'est Manu Officiel sur Instagram et sur Facebook. Et quand on part du studio, quand on s'en va, il y a toujours quelqu'un qui doit être là. C'est un peu... J'allais dire une mascotte, mais c'est plus qu'une mascotte.
2: Non, c'est quoi, c'est un porte-bonheur?
3: C'est plus qu'un porte-bonheur.
2: On l'emporte avec nous, c'est un doudou.
3: C'est un fanion qu'on met au-dessus d'un balai, tu sais, qu'on bloque dessus comme ça,
2: le drapeau.
3: Parce que sans lui, on ne pourrait rien faire. Il vient de monter dans notre bus. Kinvey. Ça, c'est le dernier hit de Kinvey qui va faire un carton cet été. Eh non, mais à chaque fois qu'on s'en va, t'es obligé d'être avec nous.
8: Et moi, je suis très content d'être avec vous.
3: Alors, mais nous aussi, on est très content pareil. En revanche, j'ai un truc qui est important avec Kinvey. Je n'ai plus, depuis maintenant 3 ans, de questions à te poser.
8: Ah, maintenant, on se connaît bien, effectivement.
2: On se connaît trop.
6: Bah, vous êtes poteau, quoi.
3: J'ai envie de te dire, qu'est-ce que tu vas faire cet été, quoi. Tu vois, vraiment, c'est.
8: Je vais tourner un petit peu et je pense que je vais partir à Tahiti, parce que j'aime bien.
6: Allez.
3: Je savais pas que t'aimais Tahiti.
8: Ouais, je sais.
3: Faisons un titre.
8: Ouais, c'est vrai. Ça pourrait faire quelque chose.
3: Bah, je te dis ça comme ça, bah, toi, allez, où la guitare? Allez, trois guitares. Voilà.
8: C'est vrai que j'aimerais faire un titre comme ça.
3: Est-ce que Tahiti, c'est ton plus gros hit? En termes, je sais pas, comment on calcule, en stream, en vente, j'en sais rien.
8: Mais en fait, avant c'était plus difficile de calculer, mais en termes de c'est le premier titre que j'ai fait qui a été de disque de diamant. Donc on pourrait dire que oui. Mais normalement, c'est rien qu'une fois.
6: Ah.
8: Et après, c'est la vie du bon côté.
6: Ah oui.
3: Ah, la vie du bon côté.
8: Avec ma petite sœur.
3: Alors, il y a un petit truc sur la vie du bon côté.
2: Ouais.
8: Ah ouais.
2: Il faut que tu le saches. Est-ce que ça peut surprendre?
3: Ouais, ouais. Ça peut faire peur et tu peux partir du bus.
8: Ah, ok. Non,
3: mais c'est important qu'on te le dise maintenant parce que le bus est fermé donc tu peux pas partir.
6: Bah, il faut voir s'il accepte déjà.
3: On va lui poser la question. Tout à l'heure, à 9h30, à Caen, on sera place Saint-Sauveur. Il y aura Dr Yaro qui va faire un showcase et Kinvey aussi va faire un showcase. Et quand j'ai dit à Lorenza, c'est très premier degré ce que je dis.
8: Vas-y.
3: Quand je lui ai dit que t'allais venir, elle a dit j'espère qu'il va faire la vie du bon côté.
8: Eh bah oui.
3: Et là, elle a dit, si jamais il le fait,
1: J'ai un rêve, et c'est vrai que cette semaine,
8: et on bah, non.
1: Allez, voilà.
2: Je rigole.
1: Est avec nous jusqu'à 10h. Pour la vanne, il faudrait tenir
6: on
1: ce
6: truc.
1: Pour ça, je vais couper, mais je le fasse avant. Non, tout à l'heure, il y aura un showcase, donc avec Dr. Yaro et avec Kinvé. Et si tu fais la vie du bon côté, elle rêve, mais c'est vrai, d'être sur scène et de danser avec toi.
8: Ah bah très bien, allons-y.
6: Ah, trop bien.
8: Tu veux chanter aussi le refrain?
6: Non, bah très vite fait avec toi quoi. Mais
8: on a des auditeurs quand même qui pourraient mourir de rire.
6: Non, mais on s'adore qu'il
1: nous aime. Quel autant d'amour.
6: Mais je suis trop contente parce que vraiment c'est mon titre bonne humeur. Donc,
1: on est arrivé je crois.
2: Oh, voilà.
1: On est en train d'arriver place Saint-Sauveur et il y a beaucoup, beaucoup. Bah en fait il y a tout Caen.
6: Oui, bah oui.
1: Toute la ville de Caen et place Saint-Sauveur.
8: Caen est un animal aussi.
6: Allez!
1: Oula, il a freiné! Alors, on a un petit souci avec le bus, c'est qu'il ne
8: passe pas partout.
1: À partir du moment où le chauffeur dit ça passe, c'est que ça passe pas.
8: Ouais.
6: Oui, mais c'est un professionnel.
1: Ah, bah, ils enlèvent carrément le pot de fleurs!
2: Bah, on a déraciné un arbre.
1: C'est pas une fleur, c'est un arbre.
8: Ouais, c'est vrai.
6: Ils sont en train de le porter.
1: Ouais, il y a tous les gens sur le
8: pas,
1: côté.
8: Il est scellé, cher monsieur, il faut faire une marche arrière maintenant que tu bloques bien toute la route. Merci beaucoup.
1: On va se débrouiller. On est en train d'arriver place Saint-Sauveur, et donc vous aurez droit tout à l'heure à un showcase de Kinvé avec la vie du bon côté. Avec Lorenza qui fera le refrain, mais la sœur de Kinvé qui chante sur le titre peut venir te casser la gueule.
6: Bah, je pense aussi, ouais.
8: Non, elle est gentille, elle est super sympa.
1: Ouais, mais attends, elle a pas entendu Lorenza chanter.
8: C'est vrai.
1: Elle peut devenir moins sympa.
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1: On est en train d'arriver et de faire une petite manœuvre avec le bus place Saint-Sauveur. Il y a beaucoup de monde parce qu'il va y avoir un showcase.
6: C'est
1: le Dr Yaro

0: Ils vont mettre le feu à Caen, c'est une expression évidemment, ils vont pas mettre vraiment le feu.
1: Il y a déjà suffisamment de chaleur pour ça.
0: Ouais, on est bien au niveau de la canicule. Il y a beaucoup de monde qui est là, qui est déjà arrivé place Saint-Sauveur. Si vous voulez assister au showcase, ce sera dans un quart d'heure, faut vous dépêcher, vous annulez tout ce que vous aviez prévu de faire. Et ce sera dans un petit quart d'heure.
2: C'est marrant, je pensais pas qu'Inve était aussi connu, tu vois.
3: Il y a beaucoup de gens avec des pancartes.
0: Alors on est allé leur demander. Ils sont tous là pour Docteur Yarou.
1: C'est super sympa de venir chez vous. Je trouve qu'on est aimé.
0: Non, et en plus, on a menti, on leur dit qu'il y avait Amel Bent.
3: Visez la lune.
0: Et alors,
3: mais oui.
0: Tu fais un petit coup de ma philosophie, s'il te plaît. Pas tes titres à toi.
2: Et vite.
0: J'adore Kinvé, mais on s'aime tellement.
1: Ouais, c'est de l'amour.
0: Mais tu sais quoi, à chaque fois qu'on te demande, tiens, tu veux venir, machin et tout, tu réponds toujours oui, c'est ce que je dis à chaque fois.
1: Bah, c'est parce que je suis pas très occupé en vrai.
0: Et tu sais quoi, je veux dire, personne ne veut venir. Donc,
2: c'est pareil.
0: Et on a Adeline au téléphone. Bonjour Adeline.
4: Salut tout le monde, salut Kinvé.
1: Salut, pardon, excuse-moi. En fait, si tu veux, pour te donner le truc, c'est que le bus est en train de faire des manips qui m'inquiètent et que tout le monde a l'air super serein, il n'y a que moi qui suis stressé.
5: Mais parce que le chauffeur est incroyable et qu'on a confiance en lui.
1: C'est la quatrième émission. Très près du bus quand même, donc j'ai peur de jouer avec Armageddon.
0: Au début, on était un peu stressé, mais maintenant, vraiment, avec Julien, le conducteur, il n'y a aucun problème.
5: On est des frères.
0: Bah ouais, et là, il est en train de dormir aujourd'hui.
4: Ouais, vraiment, c'est. Ouais, ça, c'est super.
0: Mais voilà. Adeline, t'avais une question à poser à Kinvé.
4: Ben oui, parce que moi je suis une très grande fan et c'est là où il est né, hein, clairement, sur Gournay-en-Bray. Et en fait, je voulais poser une question, c'est plutôt rangé ou bordélique, Kinvé ?
1: Non, je suis rangé.
0: Ah ouais.
1: Ouais, en fait c'est nécessaire pour même ranger soi-même, c'est important, faut nettoyer sa tête.
5: Oh, c'est beau ce que tu dis.
1: En fait si t'as je suis vraiment convaincu du fait que si c'est en bordel chez toi, c'est en bordel dans ta tête.
0: Ça c'est pas faux.
5: C'est pas faux, ouais.
0: C'est vrai que le petit plaisir quand t'es à ton bureau dans ta chambre et que tu dis je range tout.
1: Ah ouais, mais après tu sens bien.
0: Et juste quand t'es rangé, waouh.
5: Ouais, tu sens bien.
2: On vous laisse deviner dans quel team est Lorenza.
5: Bordel.
1: Déchetterie même, genre.
5: C'est bonne guerre.
0: Eh ben, crois-moi que je l'aime pas. Attends, depuis un quart d'heure, tout le monde s'en prend plein la gueule, je suis ravi. On se régale. Adeline, merci beaucoup de nous avoir appelés ce matin.
4: À bientôt, gros bisous, Kinvé.
0: Bisous. Gros bisous. Il y a Jonathan qui est là aussi au téléphone. Bonjour, Jonathan.
6: Qu'est-ce qu'il y a, Jonathan ? Bonjour, Manu, bonjour, l'équipe. Ben, c'est moi qui attends.
0: C'est Jonathan. Et il y a Kinvé qui est là avec toi. Salut.
6: Salut, Kinvé. J'avais une petite question pour toi. Alors, ouais. Tu es plutôt pour ou contre de partager ton dessert ?
1: Je donne même parce que je mange pas de sucre. Mais vas-y, go.
0: Oh là là. Alors, est-ce que tu partages tes frites ?
1: Ouais, je partage tout. Moi, j'ai pas de problème avec la
0: bouffe. Ah ouais ?
1: Ouais.
5: Bah, pas comme Manu.
0: Ah ouais, non. Manu, alors, pique. En fait, moi, mon assiette est une arme. Ma fourchette est une arme. C'est ouais, faire. Je fais frites.
5: Tu le fais vraiment ?
0: Mais non, mais fais toujours comme un tir de sommation. D'abord, je fais un petit pic.
1: Très bien.
0: Je fais un petit pic pour dire attention. C'est mes frites.
5: Voilà.
0: Si la personne, elle se dit, oh, il m'a piqué un petit peu, là, je pique.
5: Voilà. Alors,
1: après, c'est le couteau, non ?
0: Honnêtement, ça dépend ce que j'ai dans la main, quoi. Ça dépend à quel moment tu viens dans mon assiette.
2: Je me souviens d'un jour où j'ai mangé avec Manu, j'avais des frites aussi, mais j'ai fait la vanne de piquer un truc dans son assiette. Et ce qu'il a fait, c'est qu'il a pris une grosse poignée de frites à moi et il les a mises dans sa bouche. Il a 8 ans.
0: C'est les représailles.
2: Ah, c'est ça.
0: Représailles fois 1000.
1: Je suis mode partage de ouf. Même si on veut goûter mon assiette, on goûte.
0: D'accord. Si on veut lécher mon steak, on lèche mon steak.
1: Ah, peut-être pas non plus, mais restons dans des bases de Covid minimum, tu vois. Mais
0: Jonathan, merci beaucoup de nous avoir appelés.
6: Eh bien, merci à vous. Puis, bonnes vacances.
0: Bonnes
1: vacances
0: beaucoup.
1: À toi aussi.
0: Mais on n'est pas encore en vacances.
5: Ah non.
6: Il nous reste enfin
0: une demi-heure ici. On a l'émission demain à bord du bus. On sera à Paris demain.
5: Ouais.
0: On va rouler dans tout Paris. Il y a Docteur Yaro qui doit être dans le coin. Je ne sais pas où il est. Mais s'il est dans le coin, il peut venir nous rejoindre à bord du bus. Il va chanter tout à l'heure. Il y aura un showcase exclusif de Kinvé de Docteur Yaro. On a Camille au téléphone. Bonjour Camille.
7: Oui, salut Manu, salut les wins. Et bonjour Kinvé.
0: Bonjour. Tu avais toi aussi une question à poser à Kinvé.
7: Oui, je voulais savoir, Kinvé, quel est ton emoji préféré ?
1: Ok. J'allais dire une très grosse bêtise exprès pour la vanne, je vais la garder celle-ci. J'aime bien le bave, celui qui bave.
0: Celui qui bave ?
1: Ouais, celui qui bave sur le côté là, j'amuse beaucoup.
0: Mais je le vois pas, l'emoji qui bave.
1: Ah oui, si, un emoji qui bave.
5: Si.
1: Dès qu'on parle de bouffe, faire un emoji qui bave.
0: Ah d'accord.
1: Dès que c'est un truc que je kiffe, je mets un truc qui bave.
0: D'accord. Voilà. Moi j'aime bien celui avec le chapeau pointu qui fait la fête.
5: Ah ouais, ça c'est celui de Manu.
0: Ah ouais ? Ah ouais, je trouve que ça passe pour tout ça.
1: Ah ouais, ouais.
0: Ouais, ouais. Même quand t'annonces une mauvaise nouvelle à quelqu'un, tu mets le chapeau pointu.
1: En faisant ça, je pense que t'as dit un peu sur ton âge.
0: Ouais. Oh.
5: Allez, ça pique.
0: Oh, le boomer.
1: Tu veux dire boomer ? Non, mais j'aurais jamais osé.
5: Oui, oui,
1: c'est lui qui a dit, c'est pas moi, tu remarqueras. Moi, j'ai.
0: Ok, on attaque
1: pour vous.
0: On attaque la suite, on va parler de tes fringues.
3: Ah ouais. Ah putain, je croyais que c'était un rideau.
1: Un rideau de douche.
3: Il y a quelqu'un derrière le rideau de douche.
1: Tu sais pourquoi j'ai mis ça? Parce que c'est la seule chemise que j'ai où le vent passe à travers.
5: Ah.
3: Et toi, t'en souviens après?
0: Mais le ridicule est bloqué apparemment.
1: Le quoi?
0: Le ridicule.
1: Très bien.
0: Mais non, mais il a. T'es... Non, tu fais hyper gaffe au look. Non, sans vanne.
1: J'aime bien, ouais.
0: Attends, mais à chaque fois, tu changes de look, t'as les fringues et tout.
1: Non, j'aime bien. On aime bien s'habiller.
0: T'as le style, quoi.
1: J'aime bien mettre tout nu aussi, mais j'aime bien m'habiller. Ouais.
0: Ah. C'est bien gênant. Docteur Yaro va nous rejoindre normalement. Je ne sais pas exactement où il est, mais normalement, il est dans le coin.
1: Oh,
0: il va
1: nous rejoindre. Regarde, avec un anniversaire. Bon anniversaire à toi.
0: Oh, mais tu sais quoi? On va aller voir les gens dans le public.
1: Okay.
0: Dans pas longtemps, parce qu'on va vous offrir des places pour les Energy Music Awards. Oui, bah. Il y a beaucoup de monde. On va sortir dans un instant et. C'est Kinvey qui va vous offrir deux places pour les prochains Energy Music Awards. Est-ce que tu y seras au Energy Music Awards le 23 octobre?
1: Je sais pas, avec grand plaisir.
0: Mais
1: j'ai rien à faire, j'avais rien prévu de toute façon.
0: Le 23 octobre.
3: Ah bah on peut lui offrir les places.
0: Bah, alors voilà. Voilà.
3: Bah, je viens de voir au cas où.
0: Écoute,
3: au pire,
0: si t'es pas nommé, je t'offre les places. Bon, désolé, les deux places, je les offre à Kinvey parce que c'est vraiment pas sûr qu'ils viennent. Il va vous offrir deux places et c'est les premières places qu'on vous offre pour les Energy Music Awards. Ouais, c'est le 23 octobre. Il n'y en a pas encore d'offertes. On a commencé lundi, là. C'est les toutes premières.
1: Non, mais lundi, t'en as donné.
0: Oui, lundi, mardi, mercredi.
1: Ah, bah voilà, donc dis pas que c'est les premières. Moi, je croyais que j'avais cette primeur. Je me sentais exceptionnel.
0: Ah non, j'ai une mauvaise nouvelle pour toi.
5: Il est mauvais.
0: Putain, je pourrais faire deux ans avec lui.
1: Mais oui. Deux ans où je me fais vanner. Et puis moi, en fait, j'ai remarqué, toi, tu me vannes. Et moi, je la vanne elle. Et elle la vanne lui.
0: Ça, on fait le tour.
5: Voilà,
0: on fait
5: le tour.
0: Et en snake, t'as Nico par derrière qu'on voit des pistolets.
1: Ouais,
3: évidemment.
1: Mais que sur toi.
5: Boomer.
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0: On est place Saint-Sauveur, est-ce qu'on peut ouvrir les portes du bus?
5: Oh la vache!
0: Ah, il y a du monde. Il y a un petit peu de monde. Bonjour Caen!
1: Oh la vache!
0: Bah, toute la ville de Caen est là, donc voilà, si vous cherchez un boulot à Caen, y a plein de trucs libres, parce que tout le monde est là en fait.
1: C'est vrai, ils sont pas mal là.
0: Ah, tout le monde est là, tout le monde est bien, tout le monde a des portables parce que tout le monde nous filme.
1: C'est sympa à 14h à Caen.
0: Ouais.
1: Ça fait l'air, 14h.
0: Vous avez pas trop chaud? Vraiment, je comprends pas pourquoi. On va vous offrir un showcase magnifique tout à l'heure avec Kinvey qui est là. Il y a Docteur Yaro qui est là, que vous pouvez applaudir aussi. Eh ben, sois le bienvenu, pas à bord de notre bus, on est sur la scène.
10: Ouais, ça va, tu vas bien?
0: Ça va pas mal, moi aussi je peux prendre ma grosse voix, j'ai pas peur. Non, je te préviens.
10: Non, c'est la voix du matin.
0: Ah bah nous, on est déjà l'après-midi, on est levé à 4h30. Nous,
10: ouais, c'est vrai, moi j'ai pas dormi là, c'est...
0: T'as pas dormi?
10: Ouais, là je me demande comment tout le monde fait pour être en forme. Vous êtes en forme ou pas? Ah, c'est fort, hein. Bravo.
0: Ils vont chanter tout à l'heure pour vous, mais avant ça, j'ai dans la main deux places pour les Energy Music Awards. Ah, si j'avais qu'une personne qui avait crié, c'était simple. Mais là, il y a beaucoup de monde qui les veut. Ce sont les premières places pour les Energy Music Awards. C'est le 23 octobre. Il y aura peut-être Kinvey qui sera là-bas. Docteur Yaro sera peut-être aussi là-bas. C'est le 23 octobre. Et c'est Kinvey qui va avoir la lourde tâche de choisir.
1: Non, je suis désolé. Non. Moi, je sais déjà à qui je vais les donner. Je vais vous expliquer pourquoi. J'ai ce petit bout de bonhomme là. Il est là à toutes mes dates depuis au moins qu'il est tout petit. Et comme j'ai pas le droit de te les donner à toi parce que tu n'es pas majeur, parce que j'ai demandé avant, je vais le donner à maman. Voilà.
0: Ah. Bon, tu t'appelles comment?
11: Enaël.
0: Et la maman?
11: Océane.
0: Et alors, ils te suivent sur toutes les dates?
1: Ouais, ils sont là sur tous les concerts et tout.
0: À chaque fois, concert de Kinvey, vous êtes là?
11: Ouais, c'est ça.
0: Et c'est incroyable.
1: Ouais, mais... Non, mais je le reconnais, il est tout le temps sur les épaules de sa mère, donc je peux pas le louer.
0: D'accord. Mais si ça se trouve, il est greffé en fait sur les épaules de sa mère. Il peut pas s'en sortir. Et ben voilà, et ben Kinvey vient t'offrir deux places pour les Energy Music Awards. Tu pourras venir avec nous à Cannes le 23 octobre.
11: Merci.
0: Et ben merci de rien. Vous pouvez l'applaudir.
5: Bravo.
0: Et en plus quand on sait que son fils te déteste.
1: Oui,
0: c'est incroyable.
1: Non, mais tu sais qu'il chante toutes les chansons. C'est-à-dire qu'il lipstick toutes les chansons.
0: C'est quoi ta chanson préférée de Kinvey?
1: Il n'y a pas de piège. Tu peux répondre
0: non,
1: ce que tu veux.
0: Vas-y. Ah, y réfléchis. Vas-y, parce que comme il fait pas chaud, je peux rester là pendant deux ans. Y a pas de problème, je vais juste tomber, je vais faire un AVC, mais vas-y.
10: Putain, non, on va crever aussi. Hein.
0: Alors, c'est quoi sa chanson?
12: Bah, il aime tout.
10: C'est pour ça qu'il réfléchit, non, il connaît toutes les chansons.
0: Ah, je sais pas. Non, parce que je me disais, pour lui faire genre son cadeau, c'est de chanter avec toi un tout petit bout.
10: Je crois qu'il connaît bien où t'étais, il me semble. Hein.
0: Tu veux chanter genre quelques secondes avec Kinvé où t'étais en direct?
10: Il veut faire?
0: Et non, ah, il a trop peur. T'es sûr? Parce que ça, après, tu pourras le montrer à tes enfants, qu'ils le montreront à leurs enfants, qu'ils le montreront. Et Kinvé sera déjà mort depuis longtemps. Arrête!
10: Pardon, excuse-moi.
0: Tu vas traumatiser! Bon, Kinvé et Docteur Yaro sont avec nous. On va remonter dans le bus un petit peu et on va revenir ici dans quelques minutes. Et on va vous offrir un showcase exclusif. Tout va bien, Accor? Allez, on va dans l'autre bus tranquillement.
10: Ouais, pour la clim, c'est bien.
0: Et ouais, pour la climatisation un petit peu. Docteur Yaro, assieds-toi à notre table à côté de Kinvé. Il est 9h45. On va s'écouter Shakira et on revient. Ah non, même pas. Oh, on va pouvoir revenir tout de suite. Non, on a le temps.
12: Okay.
0: On a le temps, on est tranquille, on est détendu. Docteur Yaro, qui a commencé sur les réseaux sociaux. C'était sur TikTok au début ce que tu faisais avec les IA.
13: Ouais, exactement. Bah, il y a un peu tous les réseaux en même temps. Hein. Tu connais aujourd'hui YouTube, TikTok, Insta.
0: Ah oui, bah bien sûr. Quand tu veux poster un truc, il te faut 2 heures. Donc,
13: ouais, t'es compliqué maintenant.
0: Ouais, bah voilà. Vous le connaissez évidemment, Docteur Yaro aussi. Il va le chanter tout à l'heure. Il y aura aussi confirmé. Ah, c'est bien toi, hein?
13: Ouais, hey, tu chantes bien toi aussi. Hein.
0: Ah bah ouais, c'est mon métier. Par rapport à vous deux.
13: Ah oui.
0: Le nouveau, c'est Hachiki. Et il va le chanter tout à l'heure. Alors évidemment, tout le monde se demande d'où vient le nom Docteur Yaro. Parce que le dernier docteur, c'était Doc Gynéco.
10: Eh oui.
0: Dans les années 90.
10: C'est pas pour les mêmes raisons, je pense, mais.
12: Ouais.
13: ça doit pas être la même chose.
0: Pourquoi t'as mis un docteur devant Yaro?
13: En fait, tu sais, au début de mon personnage, j'avais une canne.
0: Oui.
13: C'était en 2018, j'avais une canne, je sais pas pourquoi je trouvais ça stylé.
10: Ah, Docteur House, d'accord.
13: Et voilà, il y a un pote à moi qui m'a vu naturellement. Je m'appelais juste Yaro. Et ouais. Il a dit Docteur Yaro. Je lui ai dit, attends, t'as dit quoi là? Répète, Docteur Yaro. Là, je l'ai rajouté dans le nom.
10: Et après, il lui a défoncé la gueule. Répète, vas-y.
13: Ouais, ça sonnait un peu menace, mais c'était gentil. C'est gentil.
0: Mais il y avait un rapport avec Docteur House ou pas du tout?
13: Bah, je pense qu'inconsciemment, il m'a vu, il a pensé à Docteur House avec la canne. Après, j'aime beaucoup aussi, tout ce qui est Marvel, tout ce qui est aussi manga. Tu vois, il y a Docteur Gero pour les connaisseurs, tu vois, dans Dragon Ball.
0: Ah, d'accord, ok.
13: Plein de choses, en fait, qui se mélangent.
0: Donc, d'accord. Et ça n'a rien à voir avec la
13: en fait, tu prends tous les docteurs, c'est bon.
0: Ok, d'accord. C'est stylé. C'est Docteur Yaro. On a Alexandrine qui est là. Bonjour, Alexandrine.
14: Oui, bonjour. Ah, ça, c'est petit.
13: Ouais.
14: Bonjour, Manny. Bonjour, Docteur Yaro. Contente de t'avoir au téléphone. T'as vraiment des musiques qui font bouger. Continue comme ça, c'est le top. Moi, j'avais une petite question. Merci. J'aurais voulu savoir, dans les transports en commun, t'es plutôt couloir ou fenêtre?
13: Alors, jamais demandé ça.
0: Mais alors, tu sais quoi, c'est ça notre émission aussi. C'est qu'on va te poser des questions auxquelles tu ne répondras plus jamais de ta vie.
13: Ah ouais.
0: Mais c'est une vraie question. T'es dans le train, couloir ou fenêtre? Parce qu'il y avait des vraies raisons.
13: Couloir.
0: Pour quelle raison?
12: Bah, les gens.
13: La fenêtre, c'est bien, mais non, en fait, c'est. Moi, je vais tout le temps pisser.
12: Ah.
13: Et j'aime pas déranger à chaque fois, donc c'est couloir.
0: Je comprends.
13: Ouais, couloir.
0: Mais j'aime pas me faire déranger, mais moi c'est couloir aussi parce que j'ai les grandes jambes.
12: Ouais, toi tu veux t'allonger.
0: Ouais. Et comme dans l'avion, et le problème c'est que je mets mes jambes dans le couloir et à chaque fois il y a la dame qui passe ou le monsieur qui passe avec les boissons et qui bim. et qui me réveille évidemment. Merci beaucoup Alexandrine de nous avoir appelé.
14: Eh ben, merci à vous. Belle journée
0: à toi. Gwendoline est là. Bonjour Gwendoline.
15: Salut Manu, salut les moins et salut Docteur Yaro.
13: Salut, ça va?
15: Oui, je suis trop fan de toi. Pardon.
13: Ah, ça fait plaisir, merci.
0: Ah, elle a dit le mot trop fan, on n'a pas le droit dans l'émission aujourd'hui, on va passer à quelqu'un d'autre. Okay.
15: Ah non!
0: On t'écoute, Gwendoline.
15: Alors, c'est quoi la dernière chose qui t'a fait rire?
13: Bah, je crois que c'est ça, là. Tu vois ce qu'il vient de dire, là? Ce qu'il vient de dire, ça m'a vraiment fait rire.
0: Écoute, merci.
13: Ça, et peut-être ça doit être des bêtises sur Insta. J'aime bien regarder des. Tu vois, dans les réels, je regarde des compilations de Family Guy, des trucs comme ça, des dessins animés.
15: Oui.
0: Et ça me fait marrer.
13: Et ça me fait rire, tu vois, je passe des heures comme ça.
0: T'arrives à t'arrêter quand tu scrolls ou apparemment non, du tout?
13: C'est très dur.
0: Tu fais partie des gens qui disent, je me couche, je regarde juste un truc et 2 heures après, t'es encore en train de scroller.
13: Ouais, ça fait partie des meilleurs moments un peu. Hein.
0: Bah, c'est-à-dire que...
13: Faut profiter de quand t'es sur le lit, quand t'es bien, tu vois. Faut profiter un peu.
0: Bien sûr.
16: Ah ouais, je suis...
0: Tu scrolles quoi. En fait, c'est pas qu'on ment quand on fait ça, c'est juste qu'on est faible. Et on continue à scroller. Bien en fait, sûr.
13: Il faut pas promettre que c'est 5 minutes. Non, c'est mort. Accepte.
16: Que tu
13: accepte
16: vas rester
13: que ça va être long, c'est ouais. pas grave. Ouais, c'est pas grave.
0: Mais il est philosophe aussi.
16: Bien sûr.
0: Voilà, accepte que tu loupes tous les rendez-vous le lendemain parce que t'arrives pas à te réveiller, quoi. C'est pas grave. Gwendoline, merci beaucoup de nous avoir appelés.
15: Avec plaisir, très belle journée.
13: Merci à toi. Merci.
0: Belle journée. Il y a Dylan qui est là encore. Bonjour Dylan.
17: Salut Manu, salut Léo. Salut Yaro.
0: Bien.
13: Salut, ça va?
0: T'avais une question ça pour Docteur Yaro, on t'écoute.
17: Ça fait plaisir, je te suis depuis le début.
13: Ah, ça fait plaisir.
0: J'ai l'impression que tout le monde se fait plaisir aujourd'hui.
13: Ouais. Ah ouais, là, c'est important.
0: C'est important de se faire plaisir. On t'écoute, okay, Dylan.
17: Alors moi, j'avais une petite question. Est-ce que t'as déjà triché à un jeu de société? Comme je sais que t'es joueur.
13: Non, moi je triche pas.
0: T'es très joueur?
13: Je triche pas. Ça va. Ça dépend dans quoi. Par exemple, jeux de société, on fait des, tu vois, des jeux de cartes, des machins, je m'en fous de perdre, tu vois.
0: Ah d'accord.
13: Ouais. Mais c'est tu vois bon. Si on joue à Mario Kart, tu vois là c'est pas un jeu de société,
0: ah.
13: On sort du.
0: Ah non mais Mario Kart c'est différent.
13: Si on joue à Mario Kart, je vais tous vous battre un par un et ça.
16: Oh là là là.
13: Non mais non ça va être relou.
0: Ah ça avec Manu. Ah non dangereux. Qu'on nous amène une télé, une Switch.
13: Oh là là là là. Amenez ce que vous voulez, faites des challenges, des trucs.
16: Non non,
13: j'ai jamais perdu.
0: T'as jamais perdu.
2: Oh là là là là. J'ai jamais perdu ça.
0: Je vais te. Tu demandes la première fois.
13: Tu demanderas à toute ton équipe, même Énergie, ils organisaient un truc, je sais plus dans quelle ville, où on jouait à Mario Kart avec des fans. Tout ça.
0: Et t'es arrivé premier.
13: Ah oui.
18: Enfin Manu, la dernière fois que t'as dit que tu pouvais battre quelqu'un à un jeu, c'était moi à FIFA, on t'a mis 6-0.
0: Oh. Alors c'est différent. Ah. C'est différent parce qu'à l'époque j'avais une grande gueule.
2: Ça a changé quoi depuis
16: là?
0: Rien du tout. Voilà. Merci beaucoup Dylan de nous avoir appelé. J'ai une question moi aussi. J'ai ouï dire, ce serait peut-être un scoop, qu'il y avait peut-être un projet. Non mais c'est une vraie question. Entre Kinvé et Docteur Yaro.
13: Ouais, ça
0: est-ce
13: peut...
0: que mais non mais
18: moi j'ai envoyé un message. On a parlé d'un truc.
0: Donc pas c'est pas n'importe quoi.
13: Ouais, c'est vrai que t'as des oreilles. T'as des oreilles.
18: Donc ce qu'il m'a demandé sur CV bien, je lui ai dit pourquoi moi je le connais, je laisse pas de problème avec lui au contraire.
0: Mais non mais je me dis attends, il y a peut-être non mais franchement ce serait stylé vous deux ensemble.
13: Ouais, enfin, ça moi, pourrait ça... être ensoleillé en tout cas.
18: Ah bah là pour le coup oui.
0: ça ferait un gros hit de l'été.
18: Ça pourrait.
0: Pensez à la maison de campagne que vous voulez avoir. Pensez à la maison que vous pourriez vous acheter à la mer. Pensez aux 12 piscines que vous pourriez vous offrir avec un hit ensemble.
2: Manu conseil.
0: Et n'oubliez pas.
18: Manu conseil.
0: Et n'oubliez pas que je suis votre manager.
2: C'est grâce. Il aime bien là, il a mis la vraie clim là.
0: Oui, il y a de la clim.
2: Sans la vraie, le vrai air frais.
0: Oui, c'est on a de la clim dans le bus parce que Kinvé est en train de décéder.
18: Oui, non, je suis mort là, moi.
2: Il est pas bien.
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0: Globalement, sur la météo, je pense que tout le monde est au courant. Hein. C'est vraiment un froid sibérien.
16: Un froid de canard. Hein.
0: Sur toute la France.
16: Sortez les bonnets.
0: Il est 9h59. Et ça a achevé maintenant cette quatrième émission complètement dingue du bus Manu sur Énergie. On était à Caen pendant ces 4 heures. On va terminer en chanson, on va terminer en musique avec un showcase de Docteur Yaro et Kinvé dans un instant. Merci à tous ceux qu'on a croisés sur la route. Vous pouvez retrouver tout en vidéo sur nos réseaux sociaux, c'est Manu Officiel sur Instagram, sur Facebook, Manu Officiel TikTok sur TikTok, on va sortir du bus pour accueillir Caen.
2: Il y a un peu de monde.
16: Ouais.
0: Il y a beaucoup de monde aujourd'hui à Caen. On va terminer l'émission en musique avec Docteur Yaro et Kinvé. On va démarrer par le nouveau Kinvé qui s'appelle Hachiki. Vous pouvez faire du bruit.
16: Le nouveau Docteur Yaro.
0: Docteur Yaro pour vous maintenant.
13: Est-ce que vous êtes chaud ou pas? Mais oui! Minimum ça, c'est important. Yeah. C'est bon? Ok, 1, 2, 3.

0: Merci.
1: Il a mis le feu. Docteur Yarrow qui va revenir tout à l'heure. Parce que vous êtes déplacés, vous êtes très nombreux à Caen ce matin. Il va refaire deux titres tout à l'heure. On est en direct sur Énergie, c'est le bus Manu sur Énergie. Et on va accueillir le nouveau hit de Kinvé. Il est là, il est beau, il est grand. C'est Kinvé. C'est quand tu veux. C'est le nouveau hit de Kinvé pour vous sur Énergie.
2: Allons-y.
3: Là, on a bien le soleil dans nos têtes, hein.

0: Merci. Oh la vache.
1: Kinvé en direct. On est en train d'avoir Kinvé qui décède.
0: Oh la vache. Non.
1: Ça va au niveau de la chaleur?
0: Non, ça va pas.
1: Ça va pas, très bien. Non, parce que, comme il va refaire deux titres après, c'est génial. Avec un peu de chance, il va tomber en direct. On va faire le million en vue, ce sera extraordinaire. Vous pouvez applaudir Kinvé.
0: Merci beaucoup.
1: Ce matin pour vous. Et il va revenir après Docteur Yaro pour vous chanter deux titres encore, s'il n'est pas complètement au flec d'eau. Et attends, tu vas réaliser le rêve de Lorenza aussi.
0: Ah oui, Lorenza.
1: Et ce sera en vidéo sur nos réseaux sociaux. Lorenza va chanter avec Kinvé.
0: Ne partez pas, ne partez pas.
1: Ou alors s'il faut partir, c'est maintenant, après ce sera trop tard. Si vous avez des enfants, ramenez-les à la maison, évidemment.
2: Ça va.
1: Tant que vous êtes là, vous pouvez applaudir Lorenza, Nico, toute l'équipe. Tous les gens qui font que cette histoire fonctionne incroyablement bien depuis lundi, c'est le bus Manu sur Énergie. Une aventure de dingue, 5 émissions, 5 villes. Aujourd'hui, on était à Caen, vous nous avez régalé. Demain, on sera à Paris.
2: Ouais.
1: Dès 6h, on sera là avec vous. Passez une belle journée, éclatez-vous. On va se dire au revoir avec toute la foule qui est là.
0: Et vive la Normandie!
1: Évidemment, à demain sur Énergie!

0: un petit peu pimpé le générique.
1: C'est stylé, bien.
0: Ouais, pas mal avec une petite voix au début là.
1: C'est très sympa, ouais.
0: Ouais, bah c'est des gens qu'on a mis en studio, on les a pas nourris, au bout d'un moment, faut... on a enregistré et voilà, ça nous fait un nouveau générique.
2: Magnifique.
0: C'est parti pour une nouvelle saison, on est mercredi, c'est le 26 août 2026, 16e saison. C'est Manu sur Énergie et je suis pas seul. Elle est de retour, elle est brillante, elle est pimpante, elle est fraîche, elle est bronzée.
1: Oui.
0: Alors, t'as ça, franchement.
1: Là, tu peux pas me faire plus de beaux compliments.
0: Il y a un truc qui est sûr, c'est que pendant ces vacances, t'as pas bossé.
1: Non.
0: Ça,
1: c'est sûr.
0: Lorenzo est de retour avec moi.
1: Oui.
0: Et puis, vous allez faire connaissance avec des nouvelles personnes qui nous rejoignent dans l'équipe. Si vous avez regardé sur nos réseaux sociaux, vous savez qui c'est. Il y a Marion d'abord.
3: Oui, bonjour Manu.
0: Qui va être là tous les matins avec nous. Et il y a Jeff aussi.
2: Salut Manu, salut les amis.
0: Et ben bonjour à toi.
2: Alors, oui, j'ai tendance à monter en fin de phrase.
1: Je vous dis tout de suite.
0: Il y a pas de problème, Jeff, t'es à la fête foraine.
2: Merci.
0: Il ouais. n'y a pas de voilà. soucis. Tu sais quoi, j'ai envie d'aller faire un tour là. Tu
2: vois, envie. Ou vendeur en boulangerie. Qu'est-ce que je vous mets avec ça?
0: Ça marche aussi. On est là tous les quatre avec vous pour démarrer vos journées à partir d'aujourd'hui. C'est parti jusqu'à 10h. On va s'écouter B.O.B. Airplane. C'est une tradition dans l'émission. Tous les jours, tous les ans, on démarre avec ce titre et on termine avec ce titre pour une raison toute con, si je vous la donne. C'est que quand je suis venu sur Énergie, donc il y a 16 ans, quand j'ai décidé de venir sur Énergie, que j'ai dit oui, eh ben, ils mettaient ça à la radio. Et donc, sur Énergie, hein.
2: Pas ouais, sur, okay. Non, c'est pas la terre.
1: Oui.
0: Et j'ai dit, putain, j'aime bien ce titre. Et donc, c'est devenu ma...
1: Ton rituel.
0: C'est le petit rituel chaque année.
3: Ton petit porte-bonheur.
0: Exactement. Pour l'instant, ça va pas trop mal. Le jour où je réveillerai, j'ai... Ah, ne partez pas si bonheur que ça. C'est con. On va l'écouter dans 3 minutes. Si vous avez envie de nous rejoindre, comme chaque jour, vous allez pouvoir nous appeler au 0 870 42 48. C'est toujours gratuit. Si vous avez envie de le premier appel du jour, je vais vous prendre le téléphone dans 2 minutes. Avant ça, on est mercredi aujourd'hui.
1: Oui.
0: C'est le 26 août et tout le monde se demande mais pourquoi on démarre un mercredi et pourquoi on démarre pas un lundi. Eh bien, il y a une raison. À la fin de la saison dernière, quand on est parti, j'avais dit rendez-vous, Lorenza.
1: Le
0: 31 août.
1: Oui.
0: Ça se passe. Quelques jours après, genre 3 semaines après, je suis en vacances, mais je suis pas encore parti.
1: Ouais.
0: Coup de fil de Morgan.
1: Le boss. Oula.
0: Ouais. Et il me dit, écoute, ce serait bien que tu démarres le 24. Je sais pas pourquoi démarrer le 24. En plus, on l'a dit qu'on revenait le 31. Parce que comme ça, c'est une semaine pour se mettre dedans, puis c'est bien, on reprend les habitudes, tout ça. Je fais, franchement, c'est une semaine de vacances. Moi, dans ma tête, je reviens le 31.
2: Ouais, non, mais dur, je comprends.
1: Voilà,
2: dur.
0: Ouais, je commence à négocier. Quoi. Je dis, non, franchement, j'ai pas trop envie. Le 31, je serai là, je serai à Donf, hein, mais le 24, non, ça décale. Puis on vient une semaine avant pour préparer. Donc ça veut dire qu'on viendrait vraiment. Ce serait un peu compliqué. Puis tout le monde vient pour le 31. Donc, dis non, ce serait bien et tout. Il insiste un peu. Je lui dis, ok, bouge pas. J'étais chez moi, j'ai pris un moto, je suis arrivé ici, je suis rentré dans son bureau avec un dé. Un dé à 6 faces.
1: C'est pas vrai.
0: Je lui ai dit, écoute, c'est le sort qui va décider du jour où on va rentrer.
1: Non, mais non, je te crois pas, mais c'est pas possible.
0: J'avais le dé, je lui ai dit, le 1, c'est le 24.
1: Ouais.
0: Le 2, c'est le mardi 25, etc. Ouais. Donc lundi, mardi, mercredi, jeudi, vendredi, ou le lundi. Si c'est un 6, c'est le lundi 31. Et il m'a dit, ok. J'ai lancé le dé, c'est tombé sur un 3, on démarre le mercredi.
1: Non, c'est énorme. Donc nos rentrées dépendent de ton dé, quoi. C'est top.
0: Vous savez maintenant pourquoi on rentre à mercredi.
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0: Océane est notre premier appel du jour et c'est la première à venir avec nous cette saison. Bonjour Océane.
4: Bonjour Manu, salut l'équipe.
0: Sois la bienvenue, t'es notre premier appel du jour. Tu nous appelles d'où?
4: Je vous appelle de Jonzac en Charente-Maritime.
0: D'accord, il est 6h07, t'es déjà debout parce que tu travailles ou t'es encore en vacances et que ça te faisait plaisir de te lever très tôt?
4: Non, là je me prépare pour aller travailler.
0: Qu'est-ce que tu fais?
4: Je suis chauffeur poids lourd.
0: Wow, oh. C'est rare les femmes chauffeurs poids lourds.
2: Grave.
0: Non mais c'est vrai.
4: Oui.
0: En général, franchement, quand tu vois un camion, tu vois quelqu'un qui en descend. D'abord, t'as le gros ventre et ensuite t'as le bon
2: exactement. Ouais.
1: Ils vont être ravis.
3: Est-ce que comme moi qui oublie tout le temps, tu oublies parfois où tu as garé ton camion?
0: Ça c'est con.
1: Ça peut arriver. C'est quand même gros.
0: L'avantage du camion, c'est que si tu te gares mal, c'est compliqué pour t'emmener en fourrière. Océane, tu vas partir où aujourd'hui?
4: Je sais pas trop encore. Je sais pas trop, je crois, du côté de Bordeaux, en Gironde.
0: Oui, elle fait au hasard. En fait, elle livre n'importe qui, n'importe quand, de n'importe quoi. Océane, je vais t'offrir le t-shirt Manu sur Énergie pour te remercier de nous avoir appelé ce matin.
4: Ah, trop bien, merci beaucoup.
0: Je t'embrasse fort, très belle journée à toi dans ton camion.
4: Merci, à vous aussi.
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0: Je suis Et puis c'est parti, ils sont de retour. Voici les sondages du matin. Tout le monde se concentre, Marion, Jeff, Lorenza.
1: Ouais.
0: Premier sondage. Pendant l'été, cette phrase est celle que les parents répètent le plus souvent à leurs enfants. Oh. Marion, t'as un enfant de 2 ans
3: oui,
0: et demi.
3: Ne cours pas autour de la piscine.
0: Non, c'est pas ça.
1: Ah.
0: Non, il n'y a pas de piscine là-dedans.
1: Okay. Bois de l'eau.
0: Bois de l'eau. Il y a un rare. Non, il n'y a pas d'apport.
1: Ah, ok.
0: Non.
2: Attends 2 heures avant de te baigner, tu viens de manger.
0: Eh ben, il y a ça.
2: Je refais ma mère, c'est pour ça.
3: Mets un chapeau.
0: C'est pas mets un chapeau, mais c'est mets quelque chose.
1: Donc c'est un vêtement qu'on met sur lui ou pas?
0: Non, c'est pas un vêtement.
3: Ah, la crème solaire.
0: Oui, pendant l'été, c'est la phrase que les parents sortent le plus à leurs enfants, mets de la crème solaire. Ma femme, elle me le dit, moi.
2: Ouais, tu la mets pas toi-même?
0: C'est... j'oublie, en fait. Oui, j'oublie beaucoup de choses.
1: Toutes les 2 heures. Hein.
0: Toutes les 2 heures?
1: Oui.
0: Ouais. Bon.
1: Ah ben bien sûr.
2: Ah non, je crois que c'était une fois en début des vacances, moi.
1: Ah ben non.
0: Et puis une fois en octobre.
2: Voilà, au cas où pour le ski, mais voilà, c'est tout, quoi.
0: Faut mettre toutes les 2 heures?
1: Oui.
0: C'est beaucoup toutes les 2 heures.
1: Bah c'est important pour ta peau quoi.
0: Bon, pff, t'as ma peau.
1: Qu'est-ce que tu t'en fous?
0: J'ai une peau de merde, tu sais. Avec l'acné que j'ai eu quand j'étais ado, moi tu sais.
1: Mais ça se voit pas.
0: Non
1: t'as
0: mais
1: une
0: moi
1: barbe.
0: Ma crème solaire c'est du roaccutane. Hein, non. Bon, mettez de la crème solaire, c'est important.
1: Oui.
0: 33% des hommes célibataires sont persuadés de l'être parce qu'ils n'ont pas ce détail physique.
1: Oui.
0: D'après eux, ils n'ont pas ce détail physique, c'est lequel?
2: Ils sont pas assez grands.
0: C'est pas ça, Marion.
3: Ils ont pas de cheveux.
0: C'est non, c'est quelque chose qu'ils n'ont pas.
3: Oui.
0: Ah oui, il avait des cheveux de
3: oui.
0: Oui, du coup, pardon. Excuse-moi. Moi-même, je m'écoute pas.
1: Lorenza. C'est sur une partie du corps spécifique.
0: Exactement. 33% des hommes célibataires sont persuadés qu'ils sont célibataires parce qu'ils n'ont pas ce détail physique.
2: Ils n'ont pas des fesses rebondies.
0: C'est pas ça.
1: C'est des muscles.
0: Eh ben, c'est les bras musclés.
1: Ah
2: oh,
1: oui.
2: Bon, oui. Oh, ça sert à rien.
1: C'est... Ah non.
0: Alors, je peux pas te dire, j'en ai pas.
2: Ah, moi, je vais servir, tu vois.
0: Je sais pas à quoi ça sert des bras musclés. Hein. Mais apparemment, enfin, ils pensent que c'est à cause de ça. Après, vous nous dites toujours que vous, c'est pas important, mais je sais pas.
3: Mais bah, non, c'est pas important du tout. Les bras, j'ai jamais regardé les bras
1: ah
3: en
1: ouais
3: premier, moi. Non.
1: Moi, oui.
0: Ah
1: j'ai
0: oui
1: un petit trip sur les avant-bras, genre.
0: C'est vrai.
1: Oui, oui, c'est la partie que je regarde.
0: Ouais, elle fantasme sur Popeye, elle.
1: Non, mais... Et monsieur propre.
0: Dernier sondage du matin. Près d'une personne sur 5 avoue avoir déjà fait ça dans un ascenseur. Qu'est-ce qu'elle a fait dans un ascenseur, Jeff?
2: Se décrotter le nez quand t'es tout seul?
0: Ah non.
2: Ah, tu fais pas dans l'ascenseur, toi?
0: Si, mais pas besoin d'être tout seul. Marion.
3: Appuyer sur tous les boutons pour faire chier les autres.
0: Oh, c'est tellement beau, ça.
3: C'est génial, ça.
0: Ça, c'est drôle. Mais je le fais pas quand je suis seul. Je le fais avec des gens, je leur dis. Et quand, par exemple,
3: en plus.
0: Je vais au 3e et que la personne va au 12e. Et je vous souhaite une bonne journée. 5, 6, 7, 8, 9, 10, 11. Lorenza.
1: C'est coquin?
0: Non, pas du tout. Près d'une personne sur 5 avoue avoir déjà fait ça dans un ascenseur.
2: Ne pas retenir la porte quand tu vois quelqu'un arriver que t'es déjà dedans, tu sais.
0: Bien vu,
2: ça, c'est pas bien.
0: Effectivement. Non, c'est pas bien, mais on le fait tous, mais c'est pas ça. C'était plus simple que ça, c'était parler seul.
2: Ah bon?
0: Ouais, voilà.
3: Ah ouais.
0: Une personne sur 5 avoue parler seul dans
3: avec
0: l'ascenseur.
3: Avec devant le miroir, peut-être.
0: C'est,
2: ah oui.
0: Oui, ou devant le bouton. Alors, comment tu vas, bouton?
1: La tristesse.
0: J'ai l'impression que t'es pas droit aujourd'hui. Peut-être pour t'encourager, ouais, devant
3: te
0: le miroir.
3: Motiver, ouais, bien
0: exactement.
3: Sûr.
0: J'ai une question très simple. Quels ont été les meilleurs moments de votre été? Appelez-nous. 0 870 42 48. Et oui, cette saison, je vais pas me faire chier au niveau des sujets.
1: Ah oui.
2: C'est bien.
0: Parce que demain, je vous demanderai quel a été votre meilleur moment du mercredi. Qu'est-ce qui a marqué vraiment votre été? Moi, j'ai un pur moment.
2: Ah bon?
0: Ah ouais, j'ai un vrai truc. Je peux cocher, en fait, un truc dans ma vie. J'ai
1: okay
0: fait ça. Il m'est arrivé ça.
2: Mais c'est
0: ah
2: quoi ouais.
0: Ça s'est passé. Bah, ça avait. Attends.
1: Mais t'as l'air d'être fier.
0: Ouais, honnêtement.
1: Ouais, t'es.
0: Bah, je pense que ça vous est pas arrivé.
1: Ok.
3: Ah bon, bon?
0: On est peu à qui c'est arrivé. J'ai coché ça. Quel a été le moment, si vous devez prendre un moment, qui a marqué votre été? Moi, je vous ai dit juste avant Tibbs que j'ai vécu un truc un peu improbable.
1: Mais on a envie de savoir.
0: Bah, je vais partager avec vous.
2: Ouais.
0: J'ai fait du tennis. Parce que je fais du tennis.
1: Oui.
0: Sur le court d'à côté, il y avait quelqu'un d'improbable qui joue au tennis aussi.
3: Ah, une star?
0: C'est plus qu'une star.
2: Un champion de tennis?
0: Non, c'est pas un champion de tennis.
1: Un chanteur?
0: C'est pas un chanteur.
2: Quelqu'un qu'on ne s'attend pas à voir jouer au tennis?
0: Alors moi, j'étais surpris.
2: Ah bon?
0: Il jouait pas si mal que ça.
3: Bah, c'est qui, un animateur?
0: C'est pas un animateur.
1: C'est un enfant?
0: Non.
2: Français?
0: Il est français.
2: D'accord.
1: Un acteur?
0: Il jouait sur le court de tennis à côté du mien.
3: Un politicien?
0: Oui.
3: Oh, le président?

0: fait bonjour. Et je vous jure que toutes les imitations du monde,
1: oui.
0: Tu sais, bonjour.
1: Oui. Bon,
0: et ben putain, c'est le même.
2: C'est lui qui fait le mieux en fait.
0: J'ai failli enlever. Genre, c'est une perruque. C'est une imitation.
1: Menteur.
0: Tu parles comme ça dans la vraie vie.
3: Il avait quelle dégaine, le short, les chaussettes remontées et tout.
0: Il était joueur de tennis.
3: Ouais, fou, génial.
2: Ben, je le vois bien, toi, bien tout blanc, ça pas une tache.
0: Jambes musclées, hein.
1: Ah, ah bon ouais. Belle gambette.
0: Ouais, ben, je lui ai pas dit. J'ai des belles gambettes. Franchement, c'est un petit moment que j'ai coché dans mon été.
2: Ah, c'est énorme.
1: Trop bien.
0: Qu'est-ce que vous avez comme moment dans votre été? Si vous devez garder un, deux ou trois vraiment moments forts, Marion.
3: Moi, c'est tout simple. J'ai commencé à apprendre à nager à mon fils de 2 ans. Oh. Avec la même méthode qu'on m'apprenait quand j'étais petite. Vous savez, grenouille, fusée, avion. Là. Vous
1: oui.
3: avez fait ça?
1: Oui,
3: non. Grenouille, fusée, avion. Si. Bah, avec les bras.
0: Grenouille, fusée, avion, non.
3: Ah, comment t'as appris à nager, toi?
0: Oh, bah disons que moi, j'étais assez...
1: nageur.
0: On m'a mis dans l'eau et on m'a dit, waouh, il a des super pouvoirs.
3: Et ben, il se débrouille très bien. Bon, alors, on lui met un gilet quand même de natation, des brassards, les flotteurs, mais il avance quand même un petit peu.
0: Alors, il faut rappeler que le fils de Marion a 21 ans. Hein, donc, oui. Il a 2 ans et demi.
3: Oui, il a 2 ans.
1: C'est méga mignon.
3: Et c'est mignon.
0: Il a les flotteurs sur les bras, là.
3: Oui, bien sûr, tain, les brassards.
0: Je me rappelle de ce truc-là, les brassards, c'était incroyable.
2: C'est horrible. À retirer, c'est horrible.
1: Oh, ça faisait mal. Ça frottait.
0: À mettre, à retirer. Mmh. Et puis, quand t'es. La première fois que t'es dans l'eau, une des premières fois, je me rappelle, vraiment, t'es.
1: Bah,
0: t'es pas à l'aise, quoi.
3: T'es pas à l'aise du tout.
0: T'es pas à l'aise, tu dis, mais pourquoi ça flotte? Enfin, c'est pas.
3: Bah, écoute, ça l'a pas dérangé. Il avance un petit peu.
0: C'est très bien. Bravo.
3: Merci.
0: Bon moment, je préfère mon. Moi j'ai un.
3: Bah, c'est sûr, excuse-moi, je sais pas, pareil, nager à Sarko.
0: Hein. J'ai rencontré un. J'aurais bien voulu apprendre à nager à Sarkozy, mais.
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0: Il y a une femme qui attend depuis maintenant 2 mois de pouvoir jouer avec nous.
1: Ah bon?
0: Elle s'appelle Marine, elle avait gagné au Club des Génies fin de la saison. Et comme quand vous gagnez, vous revenez jouer le lendemain, bah ça fait 2 mois qu'elle attend pour continuer à jouer.
2: Mais elle est en ligne depuis 2 mois.
0: Elle est à l'antenne, elle attend, ça va. Vous allez participer au Club des Génies, vous aussi, pour jouer contre Marine, pour gagner 100€ chaque jour. Et petit à petit, vous faites monter votre cagnotte, vous pouvez gagner des milliers d'euros peut-être. C'est le Club des Génies, vous venez avec nous, on va jouer juste après Offenbach. Vous nous envoyez un SMS, vous envoyez Manu par SMS au 7-10-12 pour être tiré au sort. On est de retour avec vous pour cette nouvelle saison, avec des nouvelles personnes dans notre équipe. Il y a Marion.
3: Et bonjour à tous.
0: Que vous allez apprendre à connaître. Il y a Jeff que vous allez apprendre
2: bonjour.
0: À connaître aussi. Il y a Lorenza qu'on n'arrive toujours pas à comprendre.
1: Mais je suis bien là, ouais.
0: On est là avec vous et on parle de notre été parce qu'on est de retour de vacances. Quel a été le moment de votre été, le moment qui vous a marqué cet été? On a Vincent au téléphone. Bonjour Vincent.
6: Salut Manu, salut l'équipe.
0: Sois le bienvenu parmi nous, Vincent.
6: Et merci.
0: Comment s'est passé ton été?
6: Bah écoute, très bien, très très bien. Et moi, ma petite anecdote de l'été, c'est que en fait, j'ai été surclassé sur un vol Paris-New York et que j'ai eu ma petite coupe de champagne gratuitement à bord.
1: Oh là là.
0: T'étais genre en éco et t'as été en business?
6: En premium.
0: C'est quoi éco premium. C'est en fait, c'est entre l'éco et business.
2: Ouais.
1: Okay.
0: Mais j'avais été surclassé une fois. C'est déjà stylé, hein. C'est-à-dire que là où tu peux pas mettre tes jambes, là t'arrives à en mettre une.
1: Donc, oui, c'est quand même déjà cool.
3: Et comment vous faites pour être surclassé? Parce que moi ça m'arrive jamais, hein.
1: Moi non plus.
0: Alors ça m'est arrivé une fois, moi.
3: C'est la chance.
0: En fait, ils viennent te voir et disent, monsieur, il y a une place de disponible. Moi, ça avait été ça.
1: Oh là là.
2: C'est ouf ça.
0: Ouais, ouais.
2: J'étais que sous-classé, moi. Pas dans la soupe.
0: Jeff, il est en business, il part en soupe. Eh ben, t'en as bien profité, Vincent.
6: Ah, carrément. Et j'ai effectivement eu assez de place pour mettre mes jambes.
0: Et ça, c'est incroyable.
1: Bonheur.
0: C'est alors vraiment l'avion, j'ai l'impression que plus ça va, plus il rétrécit.
1: Oui.
0: Tout.
2: Mais c'est vrai, je pense.
0: C'est impressionnant.
2: Ils veulent mettre de plus en plus de gens pour du pognon, quoi.
0: Jeff, vous allez apprendre à le connaître. C'est pas le dernier pour des longs.
2: Ah moi je déteste ça.
0: Et puis attention, il balance des trucs, on s'y attend pas.
2: Le prix que ça coûte et ce qu'il nous envoie dans le ciel.
0: Dans 2 minutes, il va nous dire mais ça c'est la Macronie. Vincent, merci beaucoup de nous avoir appelé.
6: Bonne journée.
0: Très belle journée à toi. Il y a Marion qui est là aussi au téléphone. Bonjour Marion.
7: Et bonjour toute l'équipe.
0: Et bonjour à toi.
7: Et bonjour. Bon, moi, mon anecdote, c'est un petit peu moins rêvé qu'un Paris-New York. Parce que moi, c'est le jour où j'ai utilisé pour la première fois, vous savez, c'est les lampes anti-moustiques, là. J'en avais jamais utilisé avant. Franchement.
0: C'est quoi?
3: Ah si, j'en ai une.
7: Bah, en fait, ouais, c'est les lampes qu'on branche avec des petits rayons UV. Ça coûte un petit peu cher, hein, comme

0: même 70 euros que je l'ai payé, la petite plante, mais je n'ai pas été piquée.
1: Mais c'est quoi ça fait une lumière en
2: fait, ça ressemble à un grille-pain. Ça fait une lumière très vive et dès que le moustique il se fait attraper, ça fait zzz, il est électrifié en fait. Ouais. C'est très satisfaisant.
3: Ah, je vois le bruit. En fait, je suis partagé. Je vois ce truc-là.
4: Ça me fait mal au cœur.
3: C'est qu'en fait, je suis partagé dans le côté satisfaisant et le côté putain, le pauvre moustique.
2: Oui. Arrêtez vos conneries, c'est des moustiques.
3: Bah oui, c'est des moustiques.
4: Non, je les déteste, mais je sais pas, le fait qu'ils se fassent griller, ça me fait un truc.
2: Bah, tu les écrases, de toute façon, c'est pareil.
4: Oui, c'est vrai, c'est pas mieux.
3: Oui, mais il y a un combat quand tu balances une tongue. Tu vois,
2: c'est ça, ouais.
3: Là, c'est un peu quand même, c'est t'envoies l'armée quoi contre le pauvre moustique.
2: Ouais, ça marche très bien.
3: Et bah, oui, apparemment. Merci Marion de nous avoir appelé.
0: Avec plaisir. Bonne rentrée à vous.
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3: 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Et c'est le retour les amis du club des génies. Et elle attend. Elle attend depuis la fin de la saison dernière. On va retrouver Marine. Bonjour Marine.
7: Bonjour Manu, bonjour l'équipe et bienvenue à Jeff et Marion.
2: Merci
3: beaucoup. Marine, elle est là, elle attend depuis 2 mois. Parce qu'au Club des Génies, quand tu gagnes, tu reviens le lendemain.
7: Oui.
3: Sauf que le dernier jour de l'émission est pas de lendemain.
7: C'est 2 mois après.
3: Et ben voilà. Mais 2 mois après, t'arrives Marine.
2: Eh oui, t'es là.
3: T'as gagné 100 euros et tu vas tenter d'en gagner 100 euros supplémentaires aujourd'hui et peut-être de continuer. En face de toi, il est frais, il y a Chris qui arrive. Bonjour Chris.
8: Oui, bonjour l'équipe, bonjour Marine.
7: Bonjour Chris.
3: Chris, bonjour. Marine. Oh, c'est beau, c'est bonjour. C'est ce qu'on appelle l'esprit olympique.
2: Oui, c'est fair play.
3: Bien sûr. Avant de s'écraser.
2: Voilà.
3: Chris et Marine, j'ai 100 euros pour l'un d'entre vous. J'ai 3 questions, vous êtes 2, le gagnant ou la gagnante sera celui ou celle qui aura 2 points. À chaque question que je vais vous poser, si vous pensez avoir la réponse, vous donnez votre prénom. Vous donnez ensuite votre réponse, si elle est bonne ça fait 1 point. Et si la réponse est fausse, c'est l'autre qui prend le point. Le premier qui atteint 2 points gagne 100 euros et revient jouer avec nous le lendemain. Tout est clair pour vous?
8: Ok.
3: C'est parti, bonne chance, on joue au Club des Génies. Voici la première question. Quel est le nom du dieu principal dans la mythologie grecque?
7: Marine,
3: je t'écoute.
7: Zeus,
3: bonne réponse. C'est le dieu des dieux, quoi. C'est,
9: ouais.
3: C'est le fédéré.
9: C'est le boss, ouais.
3: Marine, 1 point. Chris, pas de point. Deuxième question. Combien de cordes possède une guitare classique?
7: Marine.
2: Wow.
3: Je crois avoir entendu Chris en premier, ouais, mais dans ces cas-là, quand c'est un peu le bordel, il faut qu'il y ait quelqu'un qui prenne la responsabilité. Et comme ce sera pas moi, c'est Florent, notre producteur.
10: La patate chaude.
3: Parce que comme ça, s'il y a une contestation, il se démerde, c'est lui.
10: Non, j'ai entendu Chris en premier.
3: Chris, quelle est ta réponse? Combien de cordes possède une guitare classique?
8: Je dirais 4.
3: Et non. Dommage. Et non, c'était pas 4, Chris. 4, c'est une guitare basse. Une guitare classique possède 6 cordes.
8: Ah.
3: J'ai l'impression que Chris n'a pas fait de musique au collège.
8: Non, je crois pas. Ah non, j'étais persuadé que c'était 4, mais ok.
3: C'est pas grave, on peut jouer avec 4 cordes aussi, hein. C'est plus facile. Chris, ça veut dire que le point va à Marine. Ça veut dire que c'est Marine qui gagne avec 2 points.
7: Ah, super. Super.
3: Eh, t'as attendu 2 mois, mais tu les as mérités, tes 100 euros. Oh, je suis désolé, Chris, c'est beau.
8: Il n'y a pas de souci, Manu, pas de problème.
3: Chris, je vais t'offrir le mug, Manu, sur Énergie, tu nous rappelles quand tu veux.
8: Ok, ça roule, merci à vous, c'est gentil.
3: Ciao, belle journée à toi.
8: Salut.
3: Marine, rendez-vous demain pour gagner 100 euros supplémentaires.
7: Ça marche.
3: T'as 200 euros, quoi qu'il arrive, ils sont à toi, ces 200 euros, et demain,
7: et ben,
3: bah, t'en auras peut-être 100 en plus.
9: Bah, alors, évidemment.
3: Rendez-vous demain, Marine.
7: À bientôt, à demain.
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3: 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Quel a été le moment qui a marqué votre été? On a Mylène qui est là. Bonjour Mylène.
12: Salut Manu, salut l'équipe.
3: Sois la bienvenue parmi nous Mylène. Qu'est-ce qui s'est passé cet été dans ta vie?
12: Eh ben moi, mon moment de l'été, ça a été, j'ai pris un bain de vin.
3: Hein? Oh.
9: L'alcool?
3: Oui, je pense.
12: Non, mais attends,
9: je sais pas, ça peut être une un soin spécifique, un truc.
12: Ça s'appelle un wine spa. C'est comme un spa, sauf que l'eau est enrichie avec des jus de raisin, des pépins de raisin et un petit peu de vin. Et ça a des effets anti-âge, contre le vieillissement, etc. Oui. C'était top, génial.
2: Oui, t'as bu la tasse.
3: Oui, ça.
2: On le voit, le truc.
3: Vous êtes alcoolique? Pas du tout. Qu'est-ce qui vous fait dire ça? Pourquoi vous êtes venu avec une paille? Je sais pas. Mais c'est quoi, c'est le vin, ça a quel effet sur la peau?
12: C'est anti-âge.
3: Ah. Mmh. Bah, c'est ce qu'on t'a dit, quoi.
12: Oui. Ça lutte contre les effets du vieillissement.
3: Ah bah voilà.
12: Ouais, bah, ouais. Tu me diras, même si c'est pas vrai, on peut toujours y croire. Hein.
3: Ouais, ouais, parce que moi, de mon expérience personnelle, ça fonctionne pas. Hein. Non, pas de... Et écoute, c'était ton expérience de l'été. Merci beaucoup de nous avoir appelés.
12: Mais je vous en prie.
3: Très belle journée à toi. Qu'est-ce qui s'est passé dans votre été, Jeff? T'as pas un moment fort de ton été?
1: Un moment qui a duré un peu, qui a duré 15 jours. J'ai réussi à rester seul, totalement seul, pendant 15 jours à Paris et pouvoir visiter enfin cette ville comme un touriste. J'ai fait musée Grévin, bateau mouche, les musées, tout.
9: Ah, c'est cool.
1: Ouais, j'avais jamais fait en 30 ans.
3: Est-ce que tu l'as fait en chaussettes claquettes avec un accent allemand?
1: Ouais, en Birkenstock, voilà, avec le sac à dos, tu vois, et puis le pantalon à poche.
3: Non, mais c'est pas con, ça. Hein. Ouais,
1: et ben, c'était génial.
3: On se rend pas compte de la ville dans laquelle on vit.
1: Oui. Évidemment.
3: Quelle que soit la ville,
1: c'est sous nos yeux. Là.
3: Tu sais quoi le problème? C'est qu'on est là sur nos. Les jeunes d'aujourd'hui, ils ont leur téléphone, et là, ils regardent leur téléphone comme ça, au lieu de regarder vers le ciel.
1: Voilà, il est là le bonheur, sous ton nez.
3: Bien sûr, vous aussi, faites-vous chier.
1: C'est génial.
3: Bien sûr. Victoria avec nous. Bonjour, Victoria.
13: Bonjour Manu, bonjour l'équipe.
3: Bienvenue sur Énergie. Victoria, qu'est-ce qui s'est passé dans ton été?
13: Moi j'avoue que le moment de mon été, ça a été quand j'ai acheté la clim pendant la première canicule.
3: Bah déjà tu as eu de la chance d'en trouver une.
9: Ah oui.
13: Oui, ça a été le grand moment d'en trouver une. Mais en plus, le bonheur total, parce que j'avoue qu'on habite sous les toits avec mon homme.
3: Ah oui.
13: Donc on a sauvé l'été, nous.
3: Ça, bah toi oui.
9: Oui,
13: voilà. C'était moi oui.
3: La guerre pour trouver des climatiseurs cet été. Hein.
9: Et les ventilos aussi, pareil. Hein.
2: Mm. Mais moi je vais faire ma rabat-joie, mais j'aime pas la clim. En plus ça fait du bruit de comme pas possible la nuit. Tu peux pas dormir avec la clim.
3: Tu sais quoi? C'est comme à la cantine, ceux qui aimaient pas les frites, je te prends les tiennes. Pas de problème. Je te prends ta clim et tes frites. Belle journée à toi Victoria, merci beaucoup de nous avoir appelés.
13: Belle journée.
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3: Après une bonne petite partie pétanque et du rosé, plein de trucs, on est de retour. Excusez-moi, je suis encore dans l'été. Rien foutu pendant 2 mois, très honnêtement.
1: Ça fait du bien.
3: Ah ouais.
1: Ouais, de ouf.
3: Oh, ça faisait... on se sent coupable au début quand on part. Parce que t'es tellement dans le côté. Non, pas toi, mais. Non, mais c'est les trucs que les gens qui bossent.
9: Quand ils travaillent.
3: Et après, plus du tout, en revanche. Après, t'es bien, et ça continue, mais j'étais content de rentrer.
9: Ah oui.
3: Je sais que mes vacances se sont bien passées quand, au bout d'un moment, je fais. J'ai envie de rentrer.
1: Ouais. Ah, c'est bon.
3: J'ai envie de retrouver la radio. Et on est avec vous pour une nouvelle saison. Lorenza est de retour, évidemment. Et puis, il y a 2 nouvelles personnes dans l'équipe. Il y a Marion qui est là.
9: Oui, coucou.
3: Il y a Jeff qui est là aussi.
1: Bonjour à tous.
3: Si vous les connaissez, tant mieux. Si vous les connaissez pas, tant pis. Vous allez apprendre à les connaître. Ils sont là avec nous. On est là tous les 4 désormais, tous les matins, pour démarrer la journée avec vous, pour lancer la journée. Et vous venez avec nous, évidemment, le même numéro que d'habitude. C'est le 0 870 42 48. Vous pouvez aussi nous envoyer des messages vocaux. Ça marche toujours. On a une application. Ouais, parce qu'on a une application, nous. Faut le savoir.
1: C'est classe.
3: Ouais, on se défend. C'est l'application Manu sur Énergie. Et elle vous permet de nous envoyer des messages vocaux aussi, si vous en avez envie. Parce que je sais que, maintenant, on a un peu la flemme d'appeler. C'est un peu compliqué. Le standard est souvent occupé. Exactement. Vous pouvez nous envoyer des messages vocaux. On va s'en écouter quelques-uns tout à l'heure. C'est sur l'application Manu sur Énergie. Il y a Farouko qui arrive. Adèle Castillon. On va doubler votre salaire. Mais avant ça, une petite minute quand même pour parler de la Française Sophie Adnaud. Je sais pas si vous avez vu les images.
2: L'astronaute, bien sûr.
3: Exactement. Elle est à bord de la Station Spatiale Internationale. Et hier, pour la deuxième fois en peu de temps, elle est sortie dans l'espace pour finir d'installer une antenne de communication.
2: C'est la première femme à le faire dans l'histoire.
9: C'est trop la classe. J'aurais trop peur.
3: Et moi, hier, je devais sortir mes poubelles, j'ai pas fait. Donc, t'imagines.
9: Ça
3: on est à des milliers d'années-lumière de sa vie, quoi, là-bas. Bravo, elle. 7h06, on double votre salaire.
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3: Tous les jours, 2 fois par jour, on vous appelle en direct pour doubler votre salaire. Ça, c'était avant. Parce que maintenant, ce sera plus qu'une fois. Et là, vous dites, mais pourquoi plus qu'une fois? Qu'est-ce qu'il se passe? Parce qu'il y a un nouveau rendez-vous à 8h.
1: Oh.
3: Et c'est pas pour économiser de l'argent. On va en dépenser peut-être même plus.
1: Ben ouais, c'est clair.
3: On vous expliquera ça tout à l'heure. Il y a un nouveau jeu qui arrive qui va beaucoup vous plaire. Ce sera à 8h05. Mais pour l'heure, c'est parti. Attention, on double votre salaire. Vous envoyez salaire par SMS au 7-10-12 pour que ça vous arrive le premier de cette saison. C'est maintenant, avant d'écouter Farouko. Le téléphone sonne, c'est peut-être le
15: vôtre. Oui, allô?
3: Allô, bonjour, c'est Roxane de Trélazé dans le Maine-et-Loire.
15: Oui.
3: Roxane, quel est le seul animateur radio qui double ton salaire?
15: C'est Manu sur Énergie.
3: C'est gagné.
9: Allez, combien?
3: Et ben voilà, Roxane, c'est fait.
15: Merci beaucoup, bonjour à toute l'équipe.
3: Mais bonjour à toi, et bravo à toi, et sois la bienvenue.
15: Merci.
3: T'es notre premier salaire doublé de la saison, Roxane. Tu touches 1784 euros chaque mois, fois 2, ça va faire 3568 euros.
15: Eh ben merci beaucoup.
3: Eh ben on est pas mal pour démarrer la saison, pour démarrer cette nouvelle saison. T'as dépensé plein d'argent pendant les vacances ?
15: Oui, un petit peu quand même.
3: Eh ben tu vas pouvoir rembourser tout ce que t'as dépensé.
15: Oui, voilà.
3: Roxane, on t'embrasse, bravo à toi.
15: Merci beaucoup.
3: Gros bisous. Et c'est comme ça tous les matins. Demain, à la même heure, on doublera votre salaire. Vous envoyez salaire par SMS au 7-10-12.
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3: Eh, c'est pas la classe.
17: Waouh.
2: Trop de chance.
3: Alors, je sais pas si vous êtes très Starac.
2: Si
3: vous
2: êtes
3: monsieur la Starac, et ben ça revient à la rentrée, il y avait des rumeurs qu'annonçait Moziman comme nouveau directeur.
2: Oui, c'est faux.
3: Et ben c'est faux.
17: Mmh. Il a dit non.
3: Il a démenti. Ouais. Et c'est pareil pour Jarry aussi, qui était a priori nouveau prof de théâtre, il a démenti aussi.
17: D'accord.
3: Il n'y aura pas de prof cette année, non, en fait. On pourrait l'inviter.
2: Ah oui, elle est géniale.
3: Adèle Castillon, ah ouais, je la connais pas.
2: Bah, elle a l'air fofolle, un peu dans son monde, génial. Franchement, moi je valide.
3: Allez, on prend. Allez, demain.
2: Trop bien.
3: Je sais pas. Non, je l'ai décidé. Mais Florent, notre producteur, ce serait cool d'avoir Adèle Castillon.
18: Eh bien, on va envoyer un petit mail. Là, j'ai pas le contact personnellement, mais je vais envoyer un petit mail.
3: Bah, c'est Adèle Castillon. Hein. Ouais, Adèle Castillon, à yahoo.fr.
18: Bien sûr. Je vais tenter ça.
3: Ou à Gmail. Enfin, toi, tu fais.
18: Ouais. Je vais tout tenter.
3: Tu fais adèle.castillon@gmail.com. Franchement, si ça arrive pas chez elle.
2: Comprends pas.
3: Moi non plus. Bah, bon. Oh, ce serait cool de le recevoir. Il est 7h22. On est de retour. Nouvelle saison avec des nouvelles personnes dans l'équipe. Il y a Marion qui est là.
2: Coucou.
3: Il y a Jeff aussi qui est là. Lorenza est de retour.
2: Oui.
3: Vous êtes avec nous et vous pouvez nous envoyer des messages vocaux. On a une application, c'est l'application Manu sur Énergie. Vous pouvez nous envoyer des messages vocaux. On en a reçu pas mal pendant l'été. On va s'en écouter quelques-uns maintenant avant d'écouter Riviera. Allez, c'est parti. Vos messages.
19: Coucou les ouin-ouin. Vous parliez du fait que les copies du bac étaient consultables pendant un an. Ben, sachez que parfois c'est très pratique parce que mes parents ont demandé la copie de mon bac de français parce que j'avais eu 5 alors que j'étais quand même bonne élève. Et ils ont eu raison, il y avait une inversion de notes. En fait, j'avais eu 15, quelqu'un avait eu 5, quelqu'un avait eu 18 et toutes les notes avaient été inversées. Donc ça a pu être rectifié, j'ai reçu une lettre du rectorat, tout ça. Voilà, bisous les ouin-ouin.
3: Elle est folle l'histoire. Hein.
2: C'est chaud, c'est en vrai.
20: Ben, je pense à l'autre personne aussi qui a tout raté en fait.
2: C'est clair, la
3: situation
2: émotionnelle de ouf.
3: Oh putain,
20: t'imagines,
3: c'est
20: les parents sont là, waouh, 15, 17 et tout, non, mais mon enfant, 5, tu es...
3: 5, 7.
20: Oh là là, c'est horrible.
3: Mon Dieu, passons à autre chose. Allez, un autre message.
21: Coucou à tous, a Star is Born, à peu près. Hier, j'ai été interviewée dans la rue à propos de la météo et je suis passée 3 secondes dans la matinale de Bruce Toussaint sur TF1. Oh. Donc voilà, je me sens hyper connue et je voulais partager ça avec vous.
3: Mais t'as bien raison, dis donc. Excusez-nous.
20: C'est génial.
3: Ça m'était arrivé d'être interviewé par France 3, moi.
17: C'est vrai ?
3: C'était un hiver, il y a quelques années, je sais pas si vous vous rappelez, il y avait un gros hiver, il y avait plein de neige partout, c'était un énorme bordel, les routes étaient bloquées et moi je devais partir au sport d'hiver. On était passé en gros 12 heures pour faire 40 km sur la route. Et on doit aller chercher des. On pouvait pas monter si on n'avait pas les chaînes. Donc on va, et là je vous jure, il y a France 3. Mais il n'y a pas longtemps, il y a 7-8 ans, quoi. Ils arrivent, ils disent, on peut vous interviewer. Et moi, dans ma tête, je vais passer sur France 3, bien sûr, évidemment.
2: T'as dit que des conneries, je fais ça.
3: Non, pas du tout, j'étais hyper sérieux, premier degré, parce que je voulais absolument passer pour pouvoir dire à tout le monde, vous n'allez pas le croire.
20: Génial.
3: Et alors, comment ça se passe? Ils t'interviewent. Oui, bah écoutez, j'essaie de mettre des chaînes pour réussir à aller au sport d'hiver. Hein, c'est pas facile. Putain, j'étais passé sur France 3, quoi.
17: C'est énorme.
3: Voilà. Les messages vocaux, on continue.
22: Salut Manuel et Ouin-Ouin. J'espère que vous avez passé de bonnes vacances. J'ai un petit jeu de la rentrée à vous proposer. Ça s'appelle Y'a que moi ou. Quand j'ai fini de mettre l'après-shampoing sur mes cheveux et qu'il m'en reste un peu sur les mains, je l'étale sur mes poils pubiens pour qu'ils soient plus doux. Y'a que moi ou vous le faites aussi?
3: Alors, pour être très honnête, très honnête.
2: Je sais que toi tu fais un truc chelou avec ça.
3: Hein, c'est pas chelou. En fait, si j'ai un peu de shampoing, ça m'arrive de faire un peu un shampoing au pubis.
17: Ah, mais complètement. Et la barbe aussi.
2: Quoi? Mais attendez, mais ça sert à rien. Hein.
1: Mais si.
3: Mais non, mais c'est pour le côté. Ce... Et puis, j'ai un peu de poids, donc du coup, je peux faire une raie sur le côté aussi. Je peux faire...
2: Non, mais c'est... Tu fais des masques aussi. C'est...
3: J'avais jamais fait ça, non. C'est toujours pareil. Il faut laver là aussi, de toute façon. C'est bon, ce principe.
20: On lave, mais.
3: Oui, mais pas. Enfin, oui, shampoing.
20: Non.
3: Je suis sûr que ça doit exister. Tu as shampoing pubien, il doit y en avoir.
1: Ah oui.
20: Ah ouais.
3: Ouais, mais ça marche très bien avec celui des cheveux.
20: Oui, ça va très bien.
3: Bien sûr, évidemment. Mais j'aime bien le il y a que moi où.
20: C'est rigolo. Ça, ouais.
3: Parce qu'en fait, si tu fais ça, tu peux soit avoir les gens qui disent ah ouais, bien sûr, non, il n'y a pas que toi, et moi aussi. Ou alors il y a un silence de mort derrière.
20: Mmh. Oui.
3: On peut faire ça.
1: C'est grave.
3: Allez, chacun réfléchit à des il n'y a que moi où. Et okay. Vous dites un truc que vous faites et on verra si les autres le font et si vous êtes mal à l'aise et gênant.
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6: Vous voulez des cadeaux?
20: Oui.
6: Vous voulez des cadeaux? Oui. J'ai des cadeaux.
20: Là, là, là, là, là, là, là.
6: Pourquoi je parle comme ça?
20: Je sais pas.
6: Je prends la même voix que Mauvais Jour de quand il dit maladie. Non, non, non, non, maladie. Vous voulez des cadeaux?
20: Oui.
3: J'en ai des cadeaux. Dans cette demi-heure, il y aura beaucoup de cadeaux. On va d'abord retrouver... Pour sa rentrée, le jeu des 5 mots, le meilleur jeu radio du monde. On va vous offrir 1000 euros de bons d'achat à dépenser dans les magasins Primark. Et pour jouer avec nous, vous nous appelez au 0 870 42 48. Mais c'est pas que ça comme cadeau. Vous voulez des cadeaux?
20: Oui, oui.
3: J'ai un énorme cadeau pour vous. Je crois que c'est la première fois en saison que je mets un extrait de Céline Dion, mais...
20: J'adore.
3: Mais même moi qui suis pas fan de Céline Dion, si j'avais des places pour aller voir Céline Dion, j'irais la voir.
20: Ah, ah oui, bah évidemment.
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20: Ah ouais.
3: Il est offert. 2 places pour aller voir...
20: Oh là là.
3: Céline Dion à Paris.
1: Waouh.
3: Alors attention, je sais qu'il y a beaucoup de monde qui veut aller voir Céline Dion.
20: Ah oui, je pense à ceux qui étaient dans les files d'attente là sur internet pendant 8 ans. Ah ouais.
1: Mais oui, ah. Encore.
3: Jeff est encore là. Il attend, il a pas bouffé depuis 3 mois. Voici comment vous allez pouvoir gagner ces 2 places. Vous allez avoir un gros tirage au sort tellement il y a de monde. Mais pour participer à ce tirage au sort, ça va se passer sur TikTok. Alors attention, faut suivre. Vous allez sur TikTok. Si vous avez un compte, c'est génial. Si vous n'avez pas de compte, il va falloir en créer un. Vous l'appelez, je sais pas, vous prenez votre prénom et vous dites j'aime Céline Dion, on s'en fout. Vous créez votre compte. Ensuite, vous postez une vidéo sur TikTok en reprenant n'importe quelle chanson de Céline Dion. Pendant quelques secondes.
1: D'accord.
3: Que vous chantiez juste, que vous chantiez faux, j'en ai absolument rien à foutre.
20: Ah d'accord.
3: Il faut juste qu'il y ait une vidéo de vous qui chantait du Céline Dion. Vous mettez le hashtag Manu Céline Énergie. C'est pas compliqué.
1: Facile.
3: Non, c'est facile. Mon prénom, c'est le sien, c'est le nom de la radio. Hashtag Manu Céline Énergie. Vous mentionnez mon compte TikTok. C'est @manu officiel TikTok. Vous faites votre petite cover. Tirage au sort le 4 septembre. Mmh. Et c'est peut-être vous qui irez voir Céline Dion.
20: Wow.
3: Vous pouvez chanter comme vous voulez, ce que vous voulez. Vous pouvez tester si vous voulez. Si tu dois chanter une chanson de Céline Dion.
20: Bah moi c'était J'irai où tu iras avec Jean-Jacques.
3: Vas-y chante pour voir.
20: J'irai où tu iras.
3: Et ben voilà, vous pouvez faire pareil. Vous pouvez chanter.
1: Génial.
3: Vous pouvez chanter faux vous aussi.
20: Oui.
3: On vous offre Céline Dion et ça n'a jamais été aussi facile, je pense, de le faire. Ça se passe sur TikTok. Vous envoyez votre vidéo, vous reprenez n'importe quelle chanson pendant quelques secondes, même faux, je m'en fous. Vous ajoutez le hashtag Manu Céline Énergie. 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Tirage au sort le vendredi 4.
1: Génial.
3: Parfait. On est bien.
1: Allez.
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3: Voici le meilleur jeu radio du monde. C'est le jeu des 5 mots et on vous offre 1000 euros. Et ça va être comme ça toute, je crois, cette semaine, la semaine d'après. Je sais pas.
1: Oui, c'est ça.
18: Oui, exactement.
3: Oui, c'est ça. Mmh. Donc cette semaine et la semaine d'après, 1000 euros de bons d'achat à dépenser dans les magasins Primark. C'est des habits, évidemment.
20: Ouais.
3: Mais attention, pas n'importe quels habits. Des habits à prix abordable.
20: Mmh. Bien sûr.
3: Parce que les habits, on peut en avoir partout.
1: Bien sûr.
3: Ça, vous pouvez aller dans les grandes boutiques, acheter des habits. Mais chez Primark, ils sont à prix abordable.
20: Et ils sont stylés en plus. Ouais, c'est trop beau.
3: Ils font des collabs.
20: Oui.
3: Genre des collabs avec Disney, Marvel, tout ça. Mm-hmm. Et il n'y a pas que des habits, parce que vous pouvez vous dire aussi, ouais, mais moi j'ai que des habits, j'en ai pas besoin. Ha ! Il y a de la déco. C'est merdique chez toi. Il faut que tu achètes de la déco.
1: Elle est belle en plus.
3: Tu joues avec nous.
20: Il y a plein de belles bougies aussi. Ah oui, je savais que ça allait te saouler, mais moi ça me ravit.
1: Ah, t'aimes pas les bougies?
3: Non, alors, alors en fait, ma femme les aime pour deux. Hein. 1000 euros à dépenser comme vous le voulez dans les magasins Primark, c'est peut-être pour Jonathan. Bonjour Jonathan.
7: Bonjour Manu, bonjour Elsa, bonjour Jeff, bonjour Marion.
20: Salut, bonjour.
3: T'as dit Elsa? Il a dit Elsa.
20: Lorenza, j'ai l'impression.
3: Ah d'accord. Non, Jonathan sort de soirée.
7: C'est à peu près ça. Oui.
20: Oh là là.
7: Je suis pompier volontaire, donc j'ai pas trop dormi cette nuit.
3: Oh, t'as fait des interventions?
7: Oui.
3: Putain, c'est marrant, je vois le regard de Lorenza et Marion.
20: Non, mais là,
3: quand t'as dit pompier, c'est waouh.
20: Wow. Ah bah là, on a envie qu'ils gagnent, forcément.
8: C'est nos héros, quoi.
3: Excusez-moi, c'est juste quelqu'un qui vend des calendriers.
7: Exactement.
20: C'est jaloux.
3: Tu vois, moi aussi j'ai fait des tombolas.
20: Ah, ouais.
3: Jonathan, j'espère que tu vas gagner. Bah, tu sais quoi, tu vas jouer avec Marion.
20: Oh, le baptême.
3: Okay. Alors attention, c'est le premier jeu des 5 mots de Marion, c'est le premier de la saison. Je rappelle les règles. Marion va sortir dans quelques instants du studio. Quand elle sera dehors, je vais te donner 5 mots. Tu me donnes à chaque fois, après chaque mot, le premier mot qui te vient à l'esprit. Ensuite, je fais pareil avec Marion. Et dès que vous avez un mot en commun sur 5, c'est gagné. D'accord?
7: Pas de soucis.
3: Je te souhaite bonne chance, c'est parti. Marion est sortie. C'est à toi de jouer maintenant, Jonathan. On joue au jeu des 5 mots. Événement.
7: Concert.
3: Image.
7: Cinéma.
3: Ravitaillement.
7: Avion.
3: Zombie.
7: Moi j'ai plus le nom de la série, bon, The Last of Us.
3: Il faut un mot, c'est pas le jeu de donne-moi un nom de série. C'est pas grave. Dernier mot. Canapé.
7: Oui.
3: On est pas mal.
20: Non, ouais, franchement, on est
3: va,
20: bien.
3: Ça va. Attention, on va maintenant faire revenir Marion. Un mot en commun suffit pour gagner. Attention, c'est le baptême.
20: Allez.
3: Du feu. Il y a de la pression, hein.
20: Je suis stressé, mec.
3: Et tu vas voir, plus les mots avancent, plus on est stressé.
20: Ouais, je sais pas du tout.
8: Mais non, ça va aller.
3: Il y a des gens qui se sont fait dessus.
20: Super ça.
3: Tu donnes tout pour Jonathan, c'est parti. Un mot en commun, il repart avec 1000 euros de bons d'achat chez Primark. Événement.
20: Fête.
3: Il avait dit concert.
20: Aïe.
3: Image.
20: Émile. Quoi?
3: Non, il avait dit cinéma.
20: Oh,
3: Émile et image. Les démons de minuit. Où ça? Il reste 3 mots.
20: Ok.
3: Ravitaillement.
20: Secours.
3: Il avait dit avion.
20: Ah ouais, c'est chaud.
3: Il reste 2 mots. Ça va?
20: Pas du tout.
3: Zombie.
20: Mort.
3: Il avait bugué, il avait pas trouvé.
20: Mais c'est hyper dur, les gars.
3: Bah, c'est le jeu. Ah, je ne restais pas.
20: Non, c'est bon, là.
3: Il reste un mot.
20: Allez.
3: Canapé.
20: Fauteuil.
3: Aïe.
20: Je suis désolé.
3: Il avait dit lit.
7: C'est pas de ta faute, je me suis un peu trompé aussi.
20: Oui, il a paniqué aussi.
3: Disons que, en fait, vous vous êtes bien trouvé, mais pas dans les bons trucs. Enfin,
20: oui. Je vais t'acheter un sweat chez Primark. Je suis désolé, franchement.
3: Attends, je note. 7h45 minutes et 8 secondes. Non, c'est pour voir à partir de quel moment l'émission est devenue merdique.
20: Non. Mais non, la pauvre. Je suis désolé.
3: C'est quoi, ça arrive parfois et c'est, vous vous êtes pas trouvé.
20: C'est le jeu, on n'était pas connectés.
3: Ça arrive. Jonathan.
7: Ouais. Puis elle a pas joué avec le meilleur.
3: C'est toi qui l'as dit ou c'est elle qui.
7: Attends. C'est moi.
3: Ah, c'est toi qui as dit qu'elle n'a pas joué avec
20: oui,
3: le meilleur.
20: C'est ça,
3: oh,
20: c'est ça.
3: Il est mignon,
20: c'est mignon de ouf.
3: Alors qu'on sait tous que c'est Marion qui a foiré. Jonathan, je vais t'offrir le t-shirt Manu sur Énergie. Je te souhaite une belle journée et tu nous rappelles quand tu veux.
7: Eh ben merci, belle journée à vous aussi.
20: Je suis dégoûté.
3: Ouais, je comprends.
20: Ça y est.
3: Je serais pareil pour toi. À ta place, j'aurais les boules.
20: Hein. C'est vraiment ça.
3: Mais non, mais il y en aura d'autres,
20: mais
3: des
20: oui.
3: jeux. T'inquiète pas, t'auras d'autres occasions de chialer alors. Belle journée, Jonathan.
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3: Énergie. Je suis extrêmement fier de moi.
1: Pourquoi?
3: Parce que avant les vacances, j'avais dit ça peut devenir un énorme hit. Personne l'avait mis. Je l'avais senti.
20: Attends.
3: Et ben résultat. Il est là le nez.
1: Non.
3: Alors. Moziman et Gaëtan Roussel, ça commence à devenir un gros hit, hein.
6: Grave.
3: Alors, eh ben on va s'écouter dans 3-4 minutes. On peut se faire le Y'a que moi où ?
20: Ah oui, bien sûr.
3: Allez, tout à l'heure, on peut se le réécouter pour le plaisir. On va juste réécouter ce message. Vous pouvez nous envoyer des messages vocaux sur l'application Manu sur Énergie. Et il y a celui-là qui est arrivé.
22: Salut Manu et les Wouin, j'espère que vous avez passé de bonnes vacances. J'ai un petit jeu de la rentrée à vous proposer. Ça s'appelle Y'a que moi où ? Quand j'ai fini de mettre l'après-shampoing sur mes cheveux et qu'il m'en reste un peu sur les mains, je l'étale sur mes poils pubiens pour qu'ils soient plus doux. Il n'y a que moi ou vous le faites aussi ?
3: Voilà. Venez avec nous, vous pouvez nous appeler au 0870 42 48 et en fait vous dites des choses que vous faites et vous vous demandez si les autres le font aussi. Marion ?
5: Quand j'ai faim, j'ouvre la porte du frigo toutes les 10 minutes pour vérifier si par magie il n'y a pas un truc qui apparaît, tu vois. Hyper stylé. Genre une part de pizza d'un coup.
3: Qui apparaîtrait par magie ?
5: Il n'y a que moi ?
3: Non, ça m'arrive aussi.
20: Non, c'est vrai. Non, d'accord, franchement,
3: c'est...
20: ouais.
3: En fait, moi, c'est pas tellement pour voir s'il y a un truc qui apparaît, c'est quand j'ai la flemme de faire à manger. Et j'ouvre le frigo en me disant, il y a un truc simple que je vais pouvoir faire.
5: Ah, une idée qui va venir.
3: Ouais. Et je regarde, non, pas du tout. Non, il y a toujours, il y a des carottes, il y a du poireau à découper, tout, ça me fatigue.
5: Toujours pareil, ouais.
3: Mais je me dis, peut-être que derrière, il y a quelque chose. Donc je vais ouvrir 3 ou 4 fois le frigo, effectivement, pour m'apercevoir que non.
5: Et ça marche jamais.
3: Ça ne marche jamais. Il y a que moi ou Jeff.
6: Je rince les bouchons de tubes de maillot avant de les remettre au frigo.
5: Ah oui,
6: pour éviter que ça sèche, tu sais, il y a toujours le petit truc qui sèche au bout. C'est le tube de maillot.
20: Ah bon ?
6: Et donc, quand je débarrasse la table, je prends, je le rince à l'eau, hein, sous l'évier, je l'essuie et je le remets au frigo seulement après.
3: Non, il n'y a que toi.
6: C'est dégueu sinon.
3: C'est.
20: Bon.
3: Bah non, parce que c'est toujours quelqu'un d'autre qui va se servir en premier de la maillot. Il n'y a que moi ou Lorenza ?
20: Tous les matins, je vérifie l'indice UV. Il n'y a que moi ou.
3: Ah ouais. L'indice UV de quoi ?
20: De la journée. Genre combien l'indice UV est, quoi. Alors, tous les matins.
3: Sur l'appli météo, j'ai ça, indice UV, mais je sais pas exactement à quoi ça sert.
20: Bah, c'est pour voir à quel degré tape, entre guillemets, le soleil, à quel degré le rayonnement traverse les nuages, quoi.
5: Qu'est-ce que ça va changer à ta journée ?
20: Bah, si je vais pouvoir bronzer encore un peu ou pas.
5: Oui, d'accord.
3: Bah, tu sais, sinon tu regardes le ciel. Hein. Oui.
20: Eh ben, détrompe-toi. Des fois, il y a des nuages, l'indice UV est élevé.
3: Ah, non. Oui. Tu sais quoi, avec cette discussion, honnêtement, tu me dois 2 minutes de vie. On a Marie qui est là. Bonjour Marie, bienvenue sur Énergie.
8: Bonjour Manu, bonjour toute l'équipe.
3: Il n'y a que moi où on t'écoute.
8: Alors je regarde toujours s'il y a une salle de crossfit là où je pars en vacances. Il n'y a que moi où...
5: Ah oui, là il n'y a que toi.
3: Ah là, j'aime dire qu'il n'y a que toi. Bonjour monde.
20: Non, une salle, oui, mais crossfit c'est précis quand
3: même. Ah non, mais moi même une salle. Ah non. Je regarde si c'est une salle de cinéma à la limite.
5: Ah oui, c'est pas un critère de vacances.
20: Non, mais s'il y en a une, c'est cool. C'est-à-dire que tu peux quand même te dire cool. De faire du sport.
8: C'est ça.
20: Pendant la semaine.
3: Mais attends, bouge pas, faut que je vérifie un truc. Non, je regarde mon ventre. Apparemment, il n'y a pas de salle de crossfit à côté. Merci beaucoup, Marie, de nous avoir appelés. On te souhaite une belle journée, une belle rentrée.
8: Merci, Manu. Au revoir, toute l'équipe.
3: Gros bisous. Agnès est là. Bienvenue, Agnès.
10: Bonjour, Manu. Bonjour, équipe.
3: Il n'y a que moi ou quoi ?
10: Eh bien, qui compte les lampadaires quand je marche dans la rue ?
20: Ah,
10: je peux pas m'empêcher de compter. Je passe un pont, faut que je compte les lampadaires. Je marche dans la rue, il y a des carreaux qui sont pas de la même couleur. Va falloir que j'aille dessus, que je les compte.
3: Là, on parle dans tous les sens. Ça commence par les lampadaires. Si après, donc en fait, t'as plein de tocs, quoi.
10: Je compte. J'aime bien compter.
3: D'accord. Mais on a tous des tocs un peu comme ça. Hein.
20: Oui.
3: Les marcher dans la rue sur les carreaux d'une certaine couleur.
6: Oui. Faut pas croiser les lignes. Tu sais, des carreaux, tu marches au milieu du carreau, mais pas sur la jointure.
3: Les passages cloutés, des fois.
20: Ah,
3: si je marche sur le truc blanc, il faut que je marche sur les trucs blancs.
6: Ah oui, parce qu'il y a les crocodiles en dessous.
3: Non, là, t'as un problème avec l'alcool. Ça arrive à tout le monde, Agnès. T'inquiète pas, on a tous des tocs comme ça.
10: Bon, je me sens moins seule, merci beaucoup.
3: Il n'y a pas de problème. Ne vous approche pas trop près, quand même. Gros bisous, Agnès. Merci de nous avoir appelés.
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3: Je suis comme un petit chien fou qui retrouve ses maîtres.
6: Ah, il est content.
5: Tu remues la queue ?
3: Oui. Je suis tout content si on peut me caresser un peu partout.
20: Oh là
3: et
20: là.
3: Je me mets sur le doigt avec les pattes en l'air.
6: On gratouille.
3: On parle de moi. Je suis content. Franchement, j'ai bien profité de mes vacances, mais je suis heureux de vous retrouver. C'est Manu sur Énergie, c'est ma 16e saison. Lorenza est là aussi. Jeff est nouveau et
6: bonjour. Il
3: est bienvenu dans l'équipe. Il y a Marion qui est là aussi. Vous apprenez à nous connaître. On est de retour aujourd'hui pour, c'est parti, une nouvelle très belle saison qu'on va vivre ensemble. Il y a des nouveautés dans l'émission, ça arrive dans quelques secondes. Il y a un jeu qui s'appelle le Cash ou Crash. On va jouer avec vous. Vous envoyez Manu par SMS au 7-10-12. Ça fait 2 heures qu'on fait l'émission, je le disais il y a 5 minutes, et on l'a toujours pas mis.
20: Allez,
3: Évidemment qu'on va le mettre. Tu sais quoi, je ne danse pas moi. Je suis, je danse jamais tout. Mais là-dessus, j'avoue, je peux taper un peu du pied.
20: Ah, évidemment.
3: C'est incroyable.
20: Mais bouge les bras, bouge la tête, ouais.
2: Les épaules,
20: vas-y.
3: Les hanches de.
20: Allez, hop, allez.
3: Arrêtez. Regarde, ça y est. T'es bon de la danse. Mais qu'est-ce qui m'arrive? Putain, danse avec les stars, et à moi. Mauvais Joe a une pile et on va l'écouter dans 3 minutes. Mais avant ça, oui, on joue ensemble. On joue ensemble à un nouveau jeu qui s'appelle le cash ou crash. Le crash, on le dégage, on le veut pas. On veut pas.
20: Non.
3: On veut du cash.
20: Oui.
3: Florent est là et c'est le premier à jouer avec nous. Bonjour Florent.
9: Salut l'équipe.
3: Vous envoyez Manu par SMS au 7-10-12 pour jouer avec nous à cash ou crash. Florent, voici les règles. J'ai 3 questions. Si tu réponds juste à la première, tu gagnes 250 €. Si tu réponds juste à la deuxième, tu doubles ton gain, 500 €. Et si tu réponds juste à la troisième, tu doubles encore ton gain, c'est 1 000 € pour toi. On est
9: okay,
3: bien,
9: ça
3: hein
9: marche.
3: Ouais. Tu peux t'arrêter quand tu veux. Si t'as la trouille, si t'as pas les coronets qu'il faut, on ne te jugera pas. Tu peux t'arrêter, tu repars avec ton gain.
9: Okay.
3: Et si tu te trompes, tu repars avec rien du tout, tu perds tout. C'est le crash. Mais on ne veut pas le crash.
2: Oh non, pas le crash.
3: On veut du cash pour toi. T'es prêt, Florent?
9: Ok, je suis prêt.
3: Bonne chance à toi, c'est parti, cash ou crash. Voici la première question, pour 250 €. Quelle céréale sert de base au pain traditionnel français?
9: Le blé.
3: Bah oui.
20: Bien joué.
3: Florent, 250 €.
9: Ouf.
3: Tu veux doubler?
9: Je double.
3: Question numéro 2, pour 500 €. Dans quelle émission de télé-réalité française les candidats peuvent-ils entendre la phrase « Ici la voix » ?
9: Secret Story.
3: Bonne réponse. 500 € pour toi, Florent. Tu peux t'arrêter maintenant, repartir avec tes 500 €. Ou alors, répondre à la troisième question, doubler ton gain, 1 000 € pour toi. Qu'est-ce que tu veux faire ?
9: Eh ben, on va doubler, hein.
20: Allez, les joueurs !
3: Oh, ça, c'est bien, ça. Ça
20: quand même, là.
3: Attention. Troisième question. Dans quel pays européen se trouve la Transylvanie, qui est la région associée à la légende de Dracula? Il me faut un pays.
9: La Roumanie, je sais pas. La Roumanie, ouais.
3: T'as dit au hasard?
2: Oui.
20: Ouais.
9: Ouais.
3: Eh ben, c'est la bonne réponse.

0: Le bonheur.
1: Énorme, énorme.
2: Eh ben voilà. C'est une bonne rentrée, ça, on peut le dire.
1: Ah bah tu m'étonnes.
2: Eh ben bravo à toi Florent, j'adore ce jeu. J'adore. C'est très simple, j'adore. Ah ouais, bah,
1: moi aussi j'adore ce jeu.
2: Faut que ça gagne à chaque fois en fait. Ouais. Tu l'adores, étonnant. Bonne journée à toi Florent, bravo.
1: Bonne journée.
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0: Lorenza et moi, on s'apprend des choses les uns les autres. Qui commence?
1: Allez-y.
2: C'est toi qui choisis. J'ose pas, moi.
0: C'est moi qui réponds en dernier. Personne peut commencer?
3: Moi, je veux bien.
1: Allez.
0: Allez, Marion.
3: Allez, écoute bien, Jeff. Mettre du sel sur de la pastèque permet d'aplatir le ventre.
2: Oh, merci.
0: La phrase écoute bien, Jeff, est totalement gratuite.
3: Non, mais parce que je savais que ça allait l'intéresser.
0: Oui, non, mais c'est...
3: Il cherche des petits tips comme ça, et c'est vrai, cette combinaison élimine l'excès de liquide et ça réduit les ballonnements presque instantanément. Sel, pastèque, et j'ai testé, c'est pas dégueu.
2: Ah oui, parce que moi je fais pastèque pâté. Mais
3: ça marche moins bien.
0: Ça marche moins. Ce qui explique peut-être pourquoi elle a dit Jeff, écoute.
2: Exactement.
0: Lorenza, une info à nous apprendre.
1: Les abeilles et les guêpes, elles peuvent reconnaître des visages humains.
3: Ah bon?
1: Ouais.
0: Mais comment on sait?
1: Eh ben, ils ont fait des études en leur donnant une petite friandise sucrée. Et à force, elles pouvaient reconnaître des visages en fonction de quand ils donnaient une récompense.
0: Ah, elles se disent ce visage est associé à une récompense.
1: À une récompense. Et donc, elles reconnaissaient le nez, des oreilles, les yeux. Enfin, elles reconnaissent des visages, quoi.
2: Mais ça marche dans l'autre sens. C'est-à-dire que si tu l'embêtes, elle peut venir se venger.
1: Eh ben, oui, je pense aussi que du coup, c'est pas. Faut être gentil avec les guêpes et les abeilles.
0: Alors, franchement, être gentil avec une guêpe, ça sert à rien.
1: Oui, ne pas bouger en tout cas.
0: C'est ce que tout le monde dit. Tu sais quoi? Je suis le premier.
1: C'est le pire.
0: Toi, t'es à table, ouais. Quelqu'un a une guêpe, tu fais. Non, mais bouge pas.
1: Voilà. Mais tu cours.
0: Dès que la guêpe arrive vers toi, tu fais. Je fais ce que je dis, pas ce que je fais. Jeff, une info.
2: Oui, les pulls marinières, les vrais pulls à rayures là qu'on connaît tous.
0: Oui.
2: Ben, ils ont tous normalement 21 lignes, soit le nombre exact de victoires napoléoniennes.
1: Oh.
2: Parce que c'est lui qui a créé la marine française, et donc du coup il y a 21 lignes pour les 21 victoires de Napoléon.
1: Ah, c'est classe.
2: Ouais, les vrais. S'il y a un pull qui a pas 21 lignes, c'est que c'est pas un vrai.
1: Mais je vais avoir envie de compter sur les inconnus.
2: Ben, vas-y.
0: Alors ça devient un peu gênant. Hein,
1: je vais me calmer.
0: Qu'est-ce que vous faites là? Parce qu'au départ les lignes en haut, ça va. Mais plus tu les sens en bas, ça va être compliqué pour la personne. Hein, je te le dis. Je vais vous parler de foot, moi. Le plus long match de foot de l'histoire a eu lieu entre les clubs anglais Stockport County et Doncaster Rovers. C'était en mars 1946. Le match a duré 3h et 23 minutes.
1: Waouh.
0: Parce qu'en fait, à l'époque, il n'y avait pas de tir au but.
2: Ah oui.
0: Donc, c'était le premier qui marquait un but pendant les prolongations qui gagnait la compétition.
1: Ah oui.
0: Et ils ont mis beaucoup de temps avant de marquer un but.
1: Très, très long, là.
0: 3h et 23 minutes le match.
2: Ah, trop long.
0: Ah oui, trop long.
2: Non, mais donc ça passait pas à la télé à cette époque parce que.
0: Ben, en fait, ils ont gagné à la fin parce que ils sont tous morts. Donc,
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0: Il a arrêté de nager, il a fait ses adieux à la natation.
2: Oui,
0: Florent Manodou.
2: Ça.
0: Et moi, je continue les bombes. Ma carrière ne s'arrête pas. Mercredi, c'est un bon jour pour reprendre le travail, je trouve.
2: Pas mal.
0: Pourquoi démarrer un lundi alors qu'on peut démarrer un mercredi?
3: Ouais, c'est vrai ça.
0: Et avoir un week-end qui arrive dans 3 jours. Oui, cette saison, on la reprend un mercredi. Il y a une explication. Il y a une raison. Il y a une vraie raison pour laquelle on reprend un mercredi et un lundi. J'ai démarré l'émission en expliquant ça. On l'a filmé. On va vous mettre une vidéo bientôt sur nos réseaux sociaux et vous pourrez comprendre la raison totalement débile pour laquelle nous reprenons un mercredi et pas un lundi. Offenbach avec For To The Floor, ça arrive pour vous. On peut continuer le Y a que moi ou.
2: J'adore
3: ça. C'est trop bien ça.
0: Franchement, c'est pas mal. Ouais. Alors, le principe est simple, c'est on raconte des choses qu'on vit, qu'on fait, et on se demande si les autres le font aussi. Pourquoi on fait ça? Parce qu'on a écouté ce message tout à l'heure. C'est un petit plaisir de le réécouter. Ce message vocal qui est arrivé sur l'application Manu sur Énergie.
6: Salut Manu et Léon, j'espère que vous avez passé de bonnes vacances. J'ai un petit jeu de la rentrée à vous proposer. Ça s'appelle Y a que moi ou. Quand j'ai fini de mettre l'après-shampoing sur mes cheveux et qu'il m'en reste un peu sur les mains, je l'étale sur mes poils pubiens pour qu'ils soient plus doux. Il y a que moi ou vous le faites aussi?
0: Je trouve ça magnifique.
2: Oui, c'est bien.
0: Je trouve ça super. Et j'ai avoué que ça m'est déjà arrivé. Je suis là, tu t'ennuies un peu. Voilà,
2: ça mousse, t'es content.
0: Un shampoing pubien, voilà,
2: ouais, exactement.
0: Ça mousse et c'est rigolo, ça peut faire presque une tête si tu mets des petits yeux.
1: Oui.
0: T'as le nez qui tombe.
1: Oui.
0: Enfin bon, ouais.
1: Oh là là.
0: Voilà,
1: Ah oui,
2: ça part loin. Là.
1: Très intime.
0: Vous voyez ou pas le.
3: Oui, oui, on a l'image, ouais.
0: Sinon, j'explique encore mieux.
3: Non, c'est bon, c'est bon.
0: D'accord. Il y a que moi ou. Allez, on a Natalia qui est là. Bonjour Natalia.
7: Bonjour Manu, bonjour l'équipe.
0: Bienvenue sur Énergie Natalia, on t'écoute.
7: Moi, je parle à ma voiture pour qu'elle avance plus vite. J'ai dit allez, titinette, on y va. Et je la remercie après.
0: C'est marrant ce truc que souvent beaucoup de gens ont,
2: ouais.
0: C'est appeler leur voiture titine.
2: Toujours, oui. Ouais.
0: Mais je ne sais pas d'où ça vient. De Martine,
2: titine. Ouais,
0: titine.
2: C'est ça.
0: Allez, titine. Tu parles à ta voiture. Vous parlez à votre voiture.
3: Oui, bien sûr, tout le temps.
0: Oui. Tu lui dis quoi?
3: Ah bah je l'encourage. Je lui dis on va y arriver.
2: Ouais, c'est ça.
3: Par exemple, quand j'essaye d'accéder au parking d'énergie quand même très serré, je lui dis allez, on peut le faire. On est ensemble,
0: c'est
3: l'équipe.
0: Pas, c'est pas elle qui va décider, hein, c'est toi.
3: Ouais,
0: elle pourrait te répondre. Hein. J'y suis pour rien, moi. Concentre-toi. Titine, elle veut bien, elle veut pas y aller dans ce parking. Tu n'es pas seule, Natalia.
7: Ah, merci.
0: On t'en prie, tu peux rester totalement, complètement débile, mais t'inquiète pas, t'es pas la seule. Y a, au moins, t'as Marion qui est avec toi.
3: Je suis là.
7: Merci.
0: Il n'y a que moi ou Jeff.
2: Moi, alors, y a que moi, je peux pas aller me coucher si j'ai pas aligné toutes les télécommandes sur la table basse. Mais aligné, tu vois.
0: Ah, c'est, un, autres, c'est un toc, ça.
2: Dans t'es l'ordre de grandeur.
0: C'est un toc, c'est un, t'as un petit toc, quoi.
2: Oui, mais je peux pas aller dormir. J'ai l'impression que je suis pas le seul à qui ça arrive.
3: Ah, si.
1: Là, oui.
3: Ah,
1: bon
0: oui, c'est les télécommandes, oui. Mais t'en as beaucoup, les télécommandes?
2: J'en ai, ben, la télé, l'ampli en dessous de la télé, le boîtier pour aller, pas légal. Et, voilà, ça fait trois.
0: J'ai pas entendu, hein. J'ai pas entendu ce qu'il a dit, hein. C'est, personnellement, j'ai pas entendu. J'ai pas entendu ce que t'as dit. Tu te démerdes, hein.
2: C'est vachement bien, par contre.
0: Le bureau de la direction, oui. C'est au cinquième étage. Lorenza,
1: moi, j'ai écrit toute ma vie dans mes notes de téléphone. J'en ai 170. Y'a que moi ou?
0: Oui, ouais, 170, ouais. Ouais, y a que toi, ouais. Mais qu'est-ce que t'écris?
1: Ben, en fait, c'est un peu toute ma vie, tout ce que je dois me rappeler. Genre là, j'ai acheté des cotons.
2: Tu te fais des listes.
1: Je dois des sous à quelqu'un. Apprendre l'espagnol.
0: Tu mets des points devant.
1: Oui.
0: Attends, parce que tu passes quand même de acheter des cotons à apprendre l'espagnol.
1: Mais en fait, je note pour pas oublier, parce que sinon, j'arrive pas, je retiens rien.
0: Acheter des cotons, prendre du citron, virer mon mec. C'est un pêle-mêle, en fait, de ta vie.
1: Oui, c'est un peu ça.
0: D'accord. Écoute, non, je connais personne qui fait ça.
1: Bon, ben, c'est pas grave.
0: Mais t'as le droit. Hein.
1: Oui, ben, t'as pas le choix.
0: Adrien est là. Bonjour, Adrien.
8: Bonjour, l'équipe. Bonjour, Manu.
0: Il y a que toi, peut-être, qui fait quelque chose, c'est quoi?
8: Alors, il y a que moi qui mets mon ticket de parking dans la bouche pendant que je cherche mes clés.
2: Bah oui.
3: Bah je le fais aussi.
1: Ah non, moi aussi, hein.
0: Ouais.
1: Ouais. Bah, c'est dégueulasse, hein, d'ailleurs. Faut pas le faire.
8: Ah, c'est pas.
3: Ticket de parking, si.
2: Mais non, il est propre. Il vient à peine de sortir de la machine.
3: C'est dégueulasse.
0: Ouais, mais tu sais pas qui y a dans la machine.
3: Ouais. Ah.
0: Je vais dire un truc. Dans la machine du ticket de parking, il y a un mec qui se met les doigts dans le nez, voire ailleurs, et ensuite il met le ticket en disant, eh ben, je sais que tu vas le mettre dans la bouche. C'est un gros pervers.
8: Derrière.
0: Bien sûr, évidemment. Merci de nous avoir appelé, Adrien.
8: Merci.
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0: Et pour cette saison, Lorenza est de retour, évidemment.
1: Oui,
0: c'est sa quatrième saison à elle. Et c'est la toute première. C'est un peu le dépucelage, hein.
2: Oui, oui. Alors, je me sens tout.
0: De nouvelles personnes dans l'équipe que vous allez aimer, que vous allez apprendre à les découvrir, vous allez apprendre à les aimer. Il y a Marion qui est là.
3: Bonjour à tous.
0: Il y a Jeff aussi qui est
2: bonjour.
0: Là.
2: Bonjour.
0: Vous êtes avec nous, comme chaque jour, vous nous appelez. Notre numéro de téléphone, c'est le 0870 42 48. Vous pouvez aussi nous envoyer des messages vocaux sur l'application Manu sur Énergie. Tout ça ne bouge pas. Il y a des nouvelles choses dans l'émission. Et il y a l'événement.
10: Je vais chercher ton cœur.
1: Oh oui.
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0: C'est drôle parce que tout le monde là chante là, enfin sans faire le bruit,
2: oui.
0: Mais ouais. Tout le monde est en train de bouger les lèvres.
2: Bah oui,
3: tout le monde la connaît par cœur.
1: Elle est incroyable celle-là.
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1: C'est une de mes préférées.
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0: Je pense qu'on tient la première saga de cette rentrée dans l'émission.
1: Ah bon?
0: L'animal de Marion.
1: Oh là, ah,
0: bien,
1: oh
0: sûr, bien, celui-là. Bien. On va en parler dans 5 minutes.
1: Ouais.
0: Marion, Jeff sont nouveaux dans l'équipe. Ouais. Et la première chose, une des premières choses que Marion nous a dit en arrivant, c'est j'ai très mal dormi. Ça gratte dans le
1: toit.
2: Dans les murs. Ouais.
0: Ouais.
1: Infernal.
0: Bah, soit il y a un mec et tu t'en rends pas compte, il est là-haut. faut le libérer.
1: Tu vas la faire.
0: Soit un animal dans le plafond, quoi.
1: C'est fort probable, oui.
0: On va en parler. Parce que ça peut nous faire une année. Hein, oh, si oui. On le trouve pas. On va lui donner un nom à cette petite fouine.
1: Je vais
0: pourquoi pas. On va écouter Taïk avec le temps. Il y aura aussi Ugel. Et tout de suite, c'est parti. Voici les sondages du matin. Jeff, Marion, Lorenza, vous essayez de trouver de quoi il s'agit. Cette chose est responsable de la majorité des disputes dans une voiture. Est-ce que c'est... Il y a eu certainement des disputes pendant l'été dans votre voiture, Marion.
3: Le GPS.
0: C'est pas le GPS.
3: Ah bon?
0: Non.
1: Au niveau de la vitesse de la voiture?
0: Non. Ça n'a pas de rapport avec la vitesse, la mécanique.
1: Ok.
0: Tout ça.
2: Les enfants trop bruyants à l'arrière?
0: Non, ça a un rapport vaguement avec le son, mais c'est pas les enfants.
1: Ah, la musique?
0: Ben oui. Ben, j'ai donné un indice.
1: Oui, oui.
0: Excusez-moi, je suis à la rentrée.
1: Ça nous va.
0: La musique est responsable de la majorité des disputes dans une voiture.
2: Ben, je suis désolé, c'est celui qui conduit qui choisit.
1: Exactement. Je suis d'accord, c'est la règle.
0: Alors, ce qui est marrant, c'est qu'on est tous d'accord quand on conduit.
1: Oui. Ouais.
0: Quand tu conduis pas, comme par hasard, t'es plus d'accord avec cette règle. C'est fou. Hein. L'adulte moyen possède 4 exemplaires de cet objet, mais utilise toujours le même. De quoi il s'agit?
2: Je sais, une casserole. J'ai plein de casseroles, mais je prends toujours la même.
0: C'est vrai ce que tu dis.
2: Ben oui, et pour les poils, pareil.
0: Putain, c'est vrai ce que tu dis.
2: Ça sert à rien, moi, j'étais plein. Hein.
0: Putain, c'est vrai ce que tu dis.
2: T'as vu ça, hein?
3: C'est pas ça du tout, je
0: sais pas. C'est pas ça du tout. Non, mais on est dans l'univers.
2: D'accord.
3: Ah, j'allais dire un stylo.
0: On n'est pas du tout dans l'univers. L'adulte moyen possède 4 exemplaires de cet objet, mais utilise toujours le même.
1: C'est dans la cuisine, du coup.
0: Eh, hey, malin. Hey, dis-moi, Sherlock, comment vous faites pour halluciner vos affaires?
1: Ça fuse.
0: C'est dans la cuisine.
3: Le
0: oui.
3: Couteau.
0: C'est pas le couteau, c'est pas un couvert, c'était un mug.
1: Oh.
2: Ah oui, c'est vrai, t'as raison.
0: J'avoue que moi, j'ai mes mugs préférés.
2: T'as ton fétiche, ouais.
0: Ouais, exactement.
2: Ah, et un de secours, si le fétiche est dans la vaisselle.
0: Exactement.
1: Moi, j'aime pas quand quelqu'un d'autre utilise mon mug.
0: C'est ce que j'allais dire.
1: Ouais.
0: Ça me.
1: Ah, ça crée des tensions. Quand je le vois qu'il est dans le lave-vaisselle, le mien, je suis en train de me dire, quel est le petit enfoiré qui utilise
0: mais même pour ma femme et ma fille, moi.
1: Ah ouais, mais moi, c'est mes collègues, mais ouais.
0: Ouais, non, mais.
2: Perso,
0: ouais,
2: c'est perso.
0: Ouais, mais c'est le son de la belle, moi, tu vois. Non, non, frérot, tu poses ce mug là, ça va te faire du mal.
1: C'est notre mug.
0: On rigole plus sur le mug.
2: Oh, il fait peur.
0: Près de 30% des adultes disent que ceci leur procure un plaisir inexplicable. Grosse satisfaction.
3: Faire pipi quand tu t'es retenu très longtemps.
1: Ouais. Ah ouais.
0: C'est pas ça. Mais.
3: Mais
0: évidemment.
3: Oui, on est d'accord.
0: Lorenza?
1: Déchirer une feuille, un papier.
0: Ça fait du plaisir, ça?
1: J'adore ça.
3: C'est très bizarre.
0: Ah ouais?
1: Je suis chelou. Ah oui, ok.
2: Ouais, c'est chelou.
0: Vas-y, fais pour voir.
1: Bah, franchement, regarde, écoute.
2: Ah non?
3: Non,
1: si. Ah si, un truc.
0: Alors ça me fait pas délirer,
1: allez,
0: moi.
1: Si, ah oui. Ah,
0: attends, apparemment, tu excites notre producteur.
13: Ah, moi j'adore, le petit comme ça là. Et tu sais, tu déchires la feuille en plusieurs fois dès que t'as déchiré. Si, si, j'aime
0: bien. Très bien, Florent, notre producteur Lorenza.
13: Ouais. On va déchirer des feuilles.
0: On va vous mettre.
1: Des feuilles à disposition.
0: Exactement, on va vous mettre tranquillement à la garderie avec plein de feuilles. Vous allez pas tout déchirer. Alors c'est pas ça, hein. Près de 30% des adultes disent que ceci leur procure un plaisir inexplicable.
2: Retirer ses chaussures après toute une journée.
0: Non.
3: Se coucher dans des draps qui viennent juste d'être lavé, tu sais, tout.
0: Je vais donner la réponse parce que là, vous êtes parti beaucoup trop loin. Là.
1: Okay. Ah
0: ouais, en fait, c'était ouvrir un colis.
2: Hein?
3: Oh ouais. Oui.
2: Ouais. Ah, ah, si. Tu sais ce qu'il y a dedans, tu l'as commandé?
1: Bah, inexplicable, ouais, c'est... si, c'est cool d'ouvrir un colis, quoi, c'est explicable.
0: Et dis donc, celle qui surkiffe déchirer du papier, là. L'orgasme le plus bizarre du monde, là, tu te calmes? Je crois pas, ça. Moi, j'adore ouvrir des colis, ok? Il va pas me gâcher ma vie. Si t'aimes pas, n'en dégoûte pas les autres.
1: Désolé.
0: Qu'on m'amène des colis.
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0: Je pense que nous pouvons prendre quelques secondes, voire quelques minutes, pour parler d'un énorme problème que Marion a, puisque ce sera peut-être la première saga de cette saison. Marion vit dans une maison.
3: Mm-hmm.
0: Dans un, alors c'est un village ou c'est...
3: C'est un petit village qui traverse la forêt, donc c'est vraiment au milieu de la forêt.
0: T'es dans la forêt?
3: Exactement.
0: Il y a d'autres maisons à côté de toi?
3: Il y a des maisons, mais vraiment un peu éloignées, quoi.
0: C'est un peu la, genre, dans les films, la maison de la sorcière où on rentre et on n'en sort pas.
3: C'est tout à fait ça, maison en bois, un peu flippante
1: ah
3: et
1: ouais
3: tout.
0: D'accord, okay. Ok. Genre tu vas au puits et tout?
3: Non, quand même pas, vu ça.
0: Dans les films, souvent, c'est là où les aventuriers ils rentrent en se disant on va me sauver et là en fait t'as eu un fol dingue.
2: Oui c'est ça.
3: Ouais, c'est ça.
0: Exactement, d'accord, très bien. Ta maison est là. Et là le problème c'est que tu entends des bruits la nuit.
3: Oui, ça fait trois jours, trois nuits que je ne dors plus. J'ai un nuisible, alors je pense que c'est un rongeur qui est entré dans les murs de ma maison. Et toutes les nuits, ça gratte, ça gratte, ça gratte, ça gratte. Mais quand je vous dis que ça gratte très fort, ça nous réveille. Et en plus, c'est un animal qui a une routine. C'est tous les jours à 2h du mat. Ce qui
0: bah oui, ça, je t'avais dit, hein, de laisser la porte ouverte de ton enfant.
3: Non, mais faut pas
0: l'enfermer, hein.
3: C'est terrible parce que voilà, j'ai pas envie de faire de mal aux bêtes. Moi, je suis comme toi, Lorenza, je les aime beaucoup. Mais enfin, ouais. Là, c'est lui ou moi, quoi.
0: Mais c'est quoi comme bruit exactement?
3: C'est. Comme ça dans les murs.
1: Ah, et ça gratte, gratte.
3: Et ça court vite, ça court vite. C'est des griffes un peu, tu vois. C'est...
0: Mais il y en a, tu crois qu'il n'y a qu'une bête ou plusieurs bêtes?
3: Alors je pense qu'il y en a qu'une parce que du coup, bon, on essaie de monter des stratégies, on tape dans le mur pour lui faire peur, elle se calme tout de suite. Je me dis, si elles étaient plusieurs, tu vois, je le
2: sentirais. Non, elles se calmeraient toutes aussi. Non, elles ne sont jamais seules. Hein. Ah à mon avis, c'est toute une famille.
0: Voilà. Ça dépend.
1: Bah, arrête, si c'est... la fais pas flipper.
0: Si c'est des souris, honnêtement, dans 3 jours, t'en as 400.
3: Ah, bah, arrête.
0: Oui. Ah, ça se reproduit à une vitesse, les souris. C'est... Là, le fait de l'avoir dit, déjà, il y en a 12.
3: Mais qu'est-ce que je dois faire?
1: Mais vous la faites flipper.
0: Moi, honnêtement, je brûlerais la maison.
3: Ah, ben non, mais je vais devoir intervenir. Je peux pas.
0: T'as peut-être une fouine.
1: Il y a des spécialistes,
3: peut-être.
0: Ouais, les fouineurs. Les de la fouine. Non, mais si c'est une fouine, c'est. Alors, j'ai eu ça. Il faut être patient.
3: Quoi? Mais comment
2: bah, c'est qu'elles sont bien, c'est
0: des mois. Après, la seule solution, c'est si t'as des maisons à côté, la seule chance que tu peux avoir, c'est qu'elle parte dans une autre maison.
1: Ah ouais?
0: Mais elle peut revenir des mois après. Hein.
3: Mais pourquoi elle vient? Il fait même pas froid là, parce que normalement, c'est l'hiver qu'elle vient de s'abriter.
2: Mais elle commence.
0: Parce qu'elle se trouve sympa.
1: Elle se fait un nid.
0: Tu vois? Elle nous écoute peut-être le matin et elle se dit, tiens, comment elle vit? Tu vois? Elle va voir.
3: Ah ouais, mais elle va pas le faire.
0: Et puis en plus, elle bouffe les trucs aussi, hein, ça.
1: Oui. Et fais gaffe aux câbles de voiture. Elles adorent ça.
0: C'est rare qu'il y ait des câbles de voiture dans le toit.
2: Parce que je range mon moteur tous les soirs, moi, donc.
0: Lorenza, un autre conseil ou tu vas boire un café?
1: Non, je vais boire un café.
0: Bon, affaire à suivre.
3: Oui, je vous tiendrai au courant.
0: Ah, mais bien ça évidemment, demain on veut savoir quand même. Non, mais ça doit être une fouine, ça doit être un truc. Oh, imagine, elle arrive dans ta chambre.
3: J'espère juste que c'est pas un rat, c'est ma phobie.
0: Oh la vache. Ah, alors, si c'est un rat, t'en auras plein aussi.
3: Arrête, ah, bah, oui, arrêtez forcément. De la faire flipper.
2: Ah, non,
0: c'est soit une fouine. Soit le monstre dans le film dont on parlait au début. Rendez-vous demain. Et si jamais demain t'es pas à la 6h, bon ben on sait pas que c'est pas une fouine. Hein.
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0: Vous avez découvert la grande histoire de Marion. Marion et Jeff sont avec nous, ils sont nouveaux dans l'équipe cette saison et je pense que nous tenons la première saga de cette nouvelle saison avec Marion qui depuis trois nuits ne dort pas parce qu'elle entend des bruits dans le plafond.
1: Mur, ouais.
0: Apparemment il y a une fouine, voilà. Ou en tout cas il y a un animal, voire un rat, enfin il y a un truc en tout cas qui l'empêche de dormir, qui gratte.
2: Voilà, il fait sa vie, quoi.
0: Qui gratte un peu comme ça. On en parle, on envoie Ugel. Et là, Marion nous sort cette phrase incroyable.
3: Oui, parce que du coup, je m'inquiétais pour mon mec qui n'a pas dormi non plus. Hein, donc, j'ai pris des nouvelles. Et je lui dis, ça va? Il me dit, le petit a chié par terre sur le parquet.
0: Alors, le petit, c'est leur enfant. Ouais. Il s'appelle Harry. Il a deux ans et demi.
3: Deux ans et demi, ouais.
0: Voilà.
3: C'est
1: incroyable.
0: Mais en fait, ton mec, il n'était peut-être pas habitué à gérer la maison le matin, c'est ça?
3: C'est ça. Là, il redécouvre la vie le matin sans moi. Et je pense qu'il n'a pas les yeux en face des trous. C'est un peu compliqué.
2: C'est pas de sa faute, c'est ton fils là.
3: Ouais, mais du coup, il sait pas comment gérer la situation là. Il me dit, il y a une énorme merde, j'y touche pas. Je dis, bah si. Je rentre pas avec ça. J'ai une fouine et une merde.
1: C'est horrible. La rentrée de la mort.
0: C'est quoi? Ça va être. Mais en fait, ça va te faire du bien ces 4 heures le matin.
3: Oui. Hein. Ah oui, bien sûr.
0: Parce que... Mais alors le retour.
2: Ah, le nettoyage.
0: Oh, le retour à la maison, tu sais.
1: L'enfer.
0: T'arrives et c'est une. C'est... Il y a eu la guerre. J'imagine tellement avec le bébé par terre en train de pleurer, la couche qui se balade, et là tu vois dans le plafond la fouine avec du caca dans la main.
3: C'est magique, horrible.
0: Quelle belle histoire, oh, je me réjouis vivement demain qu'on en sache un peu plus. 8h56, on va revenir tout de suite avec Farouko, et puis on va jouer ensemble, on va vous offrir tout à l'heure un iPad dernière génération à 9h10, désormais il y a un nouveau jeu. C'est un grand blind test.
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0: si vous aimez le blind test, vous allez adorer le nôtre. Le grand blind test du matin, c'est notre nouveau jeu. Ça va arriver dans 5 minutes, juste après Farouko. On va jouer ensemble pour un iPad dernière génération. Vous nous appelez au 0 870 42 48. On est de retour aujourd'hui, un mercredi au milieu de la semaine. Oui, je sais, c'est étrange, c'est bizarre, mais c'est comme ça. Et on est content. Et on se demande, mais pourquoi? J'ai donné la réponse en démarrant l'émission. On va vous mettre une vidéo tout à l'heure sur nos réseaux sociaux et comme ça vous pourrez vous rendre compte à quel point on est totalement débile. Et vous aurez la raison pour laquelle on démarre en plein milieu de semaine. Il y a deux personnes nouvelles dans l'équipe. Il y a Marion qui est
3: bonjour.
0: Là. Vous allez apprendre à l'aimer. Vous allez aussi apprendre à aimer Jeff qui
15: bonjour
0: est là.
15: Bonjour tout le monde.
0: Il y a Lorenza qui est là. Vous allez aussi apprendre à essayer de la comprendre.
1: Oui,
0: bon, ça fait trois ans que j'ai arrêté.
1: Ouais, bah oui, voilà. C'est bon.
0: Et tous les quatre, désormais, tous les matins, on est avec vous pour cette nouvelle saison. On peut se faire quelques infos. Je sais pas si vous êtes mode, si vous aimez les modes, si vous aimez les tendances de la mode.
3: Bon,
0: les spécialistes de la mode ont donné les tendances de la rentrée.
3: Ah, alors
0: attention, la fausse fourrure.
1: Ok.
0: C'est mieux que la vraie. Hein.
1: Oui, ouais, voilà, oui.
0: Alors, le look secrétaire strict. Apparemment, ça revient.
1: Ah bon?
3: Ok.
0: Voilà, c'est les spécialistes de la mode. Hein.
3: Petit blazer, je pense, ouais.
0: Je sais pas. Petit blazer, c'est quoi? C'est une veste?
3: Ouais,
0: c'est
3: ça, oui. Petite veste de costume, ouais.
0: De costume?
3: Oui.
0: D'accord. C'est rendez-vous à la banque.
3: Oui, exactement. Voilà, okay.
0: Okay. Alors les couleurs de cette rentrée.
3: Ah.
0: Il y a le orange, le vert pistache, le jaune moutarde et le rouge vif.
15: Ah, mes yeux.
0: Je crois que j'ai bien fait de garder mes lunettes de l'église. Oh, parce que tout ça ensemble, ça va être compliqué. Bon, une triste nouvelle. Alors, aux États-Unis. C'était une star incroyable. En France, moins parce qu'elle est moins connue. Mais on a appris le décès de Dolly Parton. Dolly Parton, c'était ça. Je sais pas si ça vous dit quelque chose, cette petite introduction musicale.
1: Oh, j'adore.
0: Elle avait 80 ans. Et je crois que c'est deuil national aux États-Unis quand même.
15: Complètement, ouais.
0: Jolene Dolly Parton. Et c'est elle, et ça je savais pas.
15: Ah bon, tu sais quoi?
0: Ça je savais.
15: Oui.
0: Mais je savais pas que c'était elle qui avait au départ chanté cette chanson.
15: C'est beau.
0: Et là vous dites, ça vous dit quelque chose? Bah oui, forcément.
1: Bah oui.
0: C'est Whitney Houston.

0: Avant d'écouter chaque titre à découvrir, vous aurez droit à un indice. Vous pariez ensuite sur le nombre de secondes qu'il vous faudra pour trouver le titre. Une bonne réponse, c'est un point. Une mauvaise réponse, c'est l'autre qui prend le point. Il faut le titre ou l'artiste. Et c'est le premier qui arrive à deux points qui gagne le jeu. Vous avez tout compris ?
1: Oui.
0: C'est le grand blind test du matin. Voici le premier titre avec un indice. Jeff va vous le donner.
2: Un vrai nounours.
0: C'est l'indice. D'après toi, Sarah, combien de secondes il va te falloir pour trouver le titre ?
1: Deux secondes.
2: Oh là là !
3: Ah oui,
2: carrément.
3: Non, mais Sarah, c'est une pro du blind test, là.
0: Ah oui, là, on attaque fort, là.
1: Ah ouais.
0: Avec l'indice, un gros nounours. Johan, ouais. Tu veux descendre à une seconde ou tu la laisses ?
4: Je vais laisser.
3: Ça, je décide. Malin.
0: Ok. Sarah, tu as deux secondes pour ce blind test. C'est parti.
1: Teddy Swims.
0: Oui.
3: Mais elle est trop forte.
0: Teddy Swims Bad Dreams.
4: Bravo.
0: Elle est douée, hein.
3: Ah ouais,
1: bravo. Ah oui.
3: Épatée.
0: Attention.
1: Merci.
0: Titre numéro 2. C'est Marion qui va te donner l'indice.
5: Un accessoire d'hiver.
0: C'est l'indice. D'après toi, Johan, combien de secondes il te faut pour trouver le titre ou l'artiste ?
4: 5 secondes.
0: Combien tu as dit ?
4: 5 secondes.
0: 5, ok. Sarah, tu veux tenter moins ?
1: Ouais, 4.
0: Ouh !
3: Sarah, elle est joueuse.
0: Elle va redire Teddy Swims. Johan, tu veux tenter en dessous ou on garde les 4 de Sarah ?
4: Je laisse la main.
0: Sarah, tu as 4 secondes pour découvrir ce titre.
6: Fatal Bazooka, c'est gagné.
0: Là, on est sur la championne du blind test.
7: Elle a plié le truc, là. Ah ouais.
0: Sarah, je t'annonce que tu repars avec un iPad dernière génération.
1: Ah, merci beaucoup.
0: Bravo. Et Johan, toi, bah, comme tous les blind tests, tu peux aller prendre un verre au bar. Je vais t'offrir le mug Manu sur Énergie, Johan.
4: Merci beaucoup.
0: On te souhaite une belle journée, Sarah. Bravo à toi. Un iPad dernière génération, ça arrive très vite.
1: Bonne journée, merci.
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0: Ouais, c'est mignon.
3: Ouais, ouais, c'est grave mignon.
0: Ouais, ouais.
2: La chance.
0: Ouais, oh, c'est trois fois rien.
6: Une Miss France de plus.
0: Je sais pas si vous avez vu ce qu'elle a fait, je sais pas si c'est ce week-end ou s'il y a quelques jours.
3: Oui.
0: Donc, Amandine Petit, donc, elle est Miss France 2021, je crois. Et elle a terminé un trail de 9h et 40 km autour du Mont Blanc.
3: Oh, j'ai vu la vidéo quand elle arrive, elle est en pleurs. Et en fait, t'as envie de pleurer avec elle tellement elle est, enfin, tu te dis, putain, mais moi, je pourrais jamais faire ça, quoi.
2: 9h?
3: Ouais.
0: 9h. Après, elle est pas débordée de boulot. Hein, parce... Non, moi j'avais, on avait l'émission à préparer.
3: Ouais, c'est ça, bien
0: moi,
3: sûr.
0: Moi je te l'aurais fait le trail. Mais il y a un moment, tu vois, c'était votre entrée, il y avait du boulot, il y avait des choses à créer et tout ça. J'ai limite envie de la traiter de feignasse. Et plein de gens m'ont demandé, mais pourquoi vous rentrez un mercredi, pourquoi vous rentrez pas un lundi?
3: Ouais, oui.
0: Il y a une vraie explication. J'ai commencé l'émission tout à l'heure à 6h en donnant l'explication. On a sorti la vidéo, vous pouvez aller la voir, c'est sur nos réseaux sociaux, c'est Manu Officiel sur Instagram, sur Facebook, Manu Officiel TikTok sur TikTok, et vous aurez l'explication. Vous attendiez à ça, honnêtement ?
2: Pas du tout, moi.
7: Bah non, mais c'est vrai, franchement, ça m'a convaincu. Je comprends mieux maintenant.
0: Ah bah, et je pense que peut-être qu'on pourra prendre d'autres décisions comme ça sur le même principe.
2: Ça aide.
7: Très bonne idée.
3: Après, pas sur notre salaire ou sur si on reste ou non. Quoi.
2: Oui, voilà,
3: sur
2: le contrat.
3: Si on peut éviter, quoi. Mais bon.
0: Vous aussi, vous voulez rire de ce que vient de dire Lorenza ? Eh ben, faut avoir l'explication.
3: S'il vous plaît.
0: Et elle est sur tous nos réseaux sociaux en vidéo. Avant de s'écouter Taylor Swift, on peut se faire un petit tour du studio, peut-être de ce que vous avez fait pendant l'été, peut-être de ce que vous avez vu, des choses que vous avez vécues.
7: Oh, moi j'en ai un. Est-ce qu'on peut parler de l'éclipse ?
0: De l'éclipse ? Ouais.
7: L'événement le plus surcoté de tout l'été, parce que c'était vraiment...
3: Oh non !
7: Non mais excusez-moi, c'était nul. Il n'y avait rien quoi, on n'était même pas dans le noir, c'était nul.
0: Alors pour rejoindre un peu Marion, très honnêtement, on m'a vendu un truc pendant des jours et des jours dans tous les médias comme quoi il allait faire nuit.
7: Ouais. Merci.
0: Bah, il y a eu des petits nuages, quoi.
2: Enfin, ouais. Mais c'est pas ça qui est important.
3: Mais non, c'est le
2: côté fédérateur.
3: Partage.
2: On est ensemble.
3: Voilà.
2: Ah, on est soit dehors avec, en prenant l'apéro en famille.
3: On se partage les lunettes.
2: Mais oui, c'est
3: généralement,
2: rigolo.
3: T'es dans un champ ou t'es dans un truc un peu espacé ou comme d'habitude.
0: La terrasse d'un bar.
7: Non, mais c'est ça, ça a pris trop d'ampleur. C'est vraiment surcoté pour moi.
0: Je suis assez d'accord. Ça a pris trop d'ampleur. On a donné trop d'importance à cette petite lune et ce petit soleil.
2: Ouais, j'ai tellement de trucs anxiogènes avant tout l'été. Alors, que ça a fait du bien du coup.
0: Ma femme et ma fille voulaient absolument le voir.
3: Ah oui.
0: Donc elles ont pris la bagnole.

0: elles sont parties pour aller en haut d'une montagne.
1: Génial.
0: Donc elles se sont dit, ouais, on est tout en haut. Déjà, il y avait 1000 personnes.
1: Ouais. Ah oui.
0: Tu sais, c'est comme les vidéos TikTok là où tu crois que t'es seul et puis après tu vois qu'il y a 1000 personnes autour. Et ben c'était la même chose, exactement. Et en plus elles sont descendues. Et là je leur demande alors comment c'était. Elle me dit on n'a pas vu. Comment ça vous avez pas vu? Parce qu'en fait le soleil à un moment il est passé de l'autre côté de la montagne.
1: Voilà.
0: Donc je suis assez d'accord sur côté.
1: Merci. Les pauvres. Oh là là.
0: Ah oui j'étais content.
2: Oh,
0: j'étais tranquille. Est-ce qu'il y a des choses que vous que les autres adorent et que vous trouvez surcoté?
2: Ah oui.
0: Jeff?
2: Ah, excusez-moi mais la truffe.
0: Ah c'est pas mal.
2: Ah ben oui mais surcoté de ouf maintenant. Avant c'était rigolo il y a quelques années quand il y avait un côté un petit peu rare. Maintenant même au McDo t'as de la truffe les enfants, c'est plus aucun intérêt quoi.
0: Avant d'être surcoté c'est surcher surtout.
2: Oui, c'est ça.
1: C'est cher à mort.
0: C'est cher à mort. Mais alors j'aime bien l'odeur.
1: Ah,
2: oui j'aime
1: l'odeur.
2: Bien mais du coup t'en trouves partout, il y a plus ce côté un petit peu. Ah génial, il y a de la truffe ici quoi. Maintenant partout on trouve.
0: Il y a de l'huile à la truffe.
1: Ouais.
0: Il
1: ouais.
0: Y a du fromage à la truffe.
2: Oui. Oui. Par exemple.
1: C'est écœurant.
2: La truffe à la truffe.
1: Oh moi j'ai faim là.
0: Bah c'est écœurant parce que tu bouffes le fromage en entier. Qu'est-ce que vous trouvez surcoté mais que les gens aiment bien, Lorenza?
1: Les énormes gourdes de 5 litres. 5 litres, hein, sans déconner. Hein.
0: Alors ça, je connais pas.
1: C'est énorme et en fait, t'as des gens qui se baladent avec ça dans la rue, même au-delà
0: sport,
1: du sport,
0: ouais.
1: Quoi.
0: Ouais.
1: Ouais, au sport, au bureau. Et j'ai l'impression qu'ils veulent prouver qu'ils boivent de l'eau. Et en fait, c'est là, bon, bah ouais, enfin c'est cool, mec. Et t'as même des petits mots des fois sur les gourdes en mode vous êtes à 2 litres. Enfin, bah, oui, mais.
0: Alors que moi, j'étais au bar, justement, il y a des gens, ils boivent effectivement des litres de bière.
1: Mais... voilà. À ne pas faire.
0: À ne pas faire. J'ai jamais vu les gens avec des gourdes de 5 litres.
1: Mais on dirait des poids.
3: Si, enfin,
1: c'est limite
3: beaucoup.
1: Une personne que tu portes.
0: Mais c'est quoi? C'est pour montrer aux gens que tu bois?
1: Bah ouais. C'est genre stylé d'avoir ta grosse gourde quoi. Mais
3: c'est l'accessoire trendy quoi. Genre je fais du sport, je suis hype, j'ai une super hygiène de vie.
0: Est-ce que c'est pas les mêmes aussi qui ont un petit sac de sport mais tout petit,
2: ouais.
0: et qui tiennent comme ça à la main pour dire je vais à la salle de
1: exactement,
0: sport?
1: Exactement, c'est un peu ça ouais.
0: Ah,
1: mais
0: d'accord.
1: Ça coûte 40 euros quand même la gourde. Hein.
0: Quoi?
1: Ouais.
0: Tu te rends compte que ta gourde te coûte plus cher que l'abonnement Basic Plus? Ok. Qu'est-ce que vous trouvez surcoté que les autres aiment? Appelez-nous.
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0: Il faut qu'on vous parle de Céline. Tout le monde veut des places pour Céline Dion.
1: Ah oui.
0: Même des gens qui ne veulent pas de places pour Céline Dion veulent quand même des places pour Céline Dion parce que tout le monde dit qu'il faut des places pour Céline Dion. 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Comme ça, si vous voulez même pas aller au concert, vous pourrez dormir dans un hôtel.
1: C'est vrai.
0: Tu revends les places beaucoup plus cher, bim boum, c'est tout gagné.
1: Oh mais non.
0: Pardon.
3: Une idée quoi.
1: Non mais il faut des vrais fans.
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2: ouais.
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2: Oh.
0: 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Bonne chance à vous. 9h33, avant de s'écouter Sean Paul, qu'est-ce que vous trouvez surcoté et que les autres adorent? Allez, on se refait un petit tour, on va vous prendre au téléphone aussi. Lorenza?
1: Le jacuzzi.
2: Non, mais...
1: Ah ouais, je sais que je vais choquer des gens. En fait,
0: s'il vous plaît, restez calme. Sinon, je fais évacuer la salle.
1: Écoutez-moi, c'est rigolo, 2 minutes, et après, en fait, t'as les mains toutes fripées, t'as les yeux qui piquent, et en fait, je me fais chier.
2: C'est un bain aussi.
0: Alors, ne fais pas un jacuzzi au sel aussi.
1: Mais c'est le chlore, le truc là, je sais pas, la chaleur qui monte comme ça, me fais chier quoi.
0: Moi, je suis pas du tout spa, etc. Le jacuzzi, c'est les bulles.
1: Oui,
0: ouais. Je trouve ça marrant.
2: Bah oui, c'est rigolo.
1: Bah, 2 minutes.
0: Mais c'est chaud aussi.
1: Oui,
3: mais oui, c'est ça qui est bien.
0: Mais des fois la piscine elle est froide, donc le jacuzzi est chaud, donc t'es mieux dans le jacuzzi.
1: Voilà.
0: Tu vois, ça t'emmerde toi.
1: Ouais, moi ça me fait chier. Franchement, je préfère nager. Ou alors je vais dans le truc, le hammam, le sauna et tout.
0: Moi, jacuzzi, tu peux nager, hein. Oui. C'est court quoi.
1: Ouais.
0: Et voilà. Je te déconseille de plonger aussi.
1: Ah non.
0: Florent, notre producteur, le jacuzzi.
5: Moi, je suis anti-bulle dans le jacuzzi. En fait, je trouve que tu le démarres.
0: C'est le principe du jacuzzi.
5: Oui, mais du coup, j'aime pas le jacuzzi. Mais en fait, dès que tu le démarres et que tu veux parler, tu t'entends plus.
1: Oui,
5: du coup, les gens disent attends, j'éteins les bulles pour parler.
3: Tu vas pas dans le jacuzzi pour parler.
5: Oui, mais tu papotes un peu parfois.
0: Excuse-moi, tu vas pourquoi alors?
3: Pour détendre tout seul, faire un temps calme.
2: T'es dehors,
0: tu as un temps calme. C'est cru avec toi, son enfant de 2 ans et demi. C'est temps calme aujourd'hui, Manu. T'enlèves les bulles du jacuzzi. Temps calme. J'avais pas entendu le mot temps calme depuis environ 41 ans.
3: C'est mon quotidien, le temps calme.
0: Christelle est là. Bonjour, Christelle.
6: Coucou Manu, coucou l'équipe, content de vous retrouver.
0: Mais nous aussi on est content, on est trop content après ces 2 mois de vacances, Christelle. Qu'est-ce que tu trouves surcoté mais que les autres aiment bien?
6: Bah moi je trouve surcoté les boîtes de nuit. En fait j'aime pas du tout ça, on est trempé, on est collé parce qu'on a chaud, on est collé les uns les autres, avec plein d'inconnus, et en plus on paie plutôt cher l'entrée, parfois la musique est nulle, et après on se retrouve à se dire bon bah je vais rester quand même pour rentabiliser un petit peu. Franchement, moi, je préfère les bars dansants avec une petite ambiance musicale. Et puis, si ça nous plaît pas, on s'en va ailleurs, quoi.
0: J'ai l'impression que Christelle s'est fait quitter cet été en boîte.
2: Ouais, c'est ça.
6: Ah, non. Ça fait très longtemps que j'ai pas mis les pieds, d'ailleurs.
0: Mais c'est quoi, il y a de moins en moins de boîtes, hein.
2: Ouais, oui, ça marche plus.
1: Mais les gens vont plus trop en boîte,
3: ouais. Mais ça commence trop tard.
0: Bah oui, mais c'est le principe, c'est la nuit, boîte de nuit.
3: Oui, d'accord, mais ça commence vraiment l'ambiance à partir de 2-3 heures du mat.
2: Ouais, c'est ça.
1: Mais les bars dansants, c'est la vie.
0: T'avais aussi les trucs, les afterwork là, mais je sais pas si ça marche encore,
3: ça. Ça, c'est bien.
0: Genre à 19h?
1: Ouais, c'est cool.
0: Ça sonne le vieux quand même.
2: Ouais. Non, c'est cool. T'as le soleil qui se baisse, tranquille, t'es avec des potes, tu discutes, puis après, tu t'enjailles en dansant.
0: Ah ouais?
2: Ouais, j'aime bien, moi.
0: Okay.
6: 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Sur Paris.
0: Ah, le mec de Christelle bosse au café Oz.
1: Elle
0: et j'en profite
1: adresses.
0: Pour dire que vous aurez 5% de réduction avec le code Christelle 12.
6: Ce jour-là, voilà.
0: Merci Christelle de nous avoir appelé.
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0: Ce que nous voulons pour le monde, ce sont des bonnes nouvelles. Et c'est pour cela que j'ai décidé de créer ma secte.
1: Allez.
0: Je pensais que tout le monde allait me dire fais pas de conneries, mais
2: c'est vrai, j'attendais la suite.
1: Si c'est une secte de bonnes nouvelles, c'est plutôt fou,
0: oui,
1: quoi.
0: Oui, il faut donner son numéro de carte bleue aussi.
2: Ah ouais, non, c'est pas la bonne nouvelle. Okay, ça...
1: La voiture,
0: là, je connais Lorenza. Il est 9h40, on va écouter Carole G. Mais avant ça, oui, nous voulons des bonnes nouvelles. Le monde veut sa dose de bonnes nouvelles et on vous la donne tous les matins. Il est 9h40. C'est parti. Jeff, donne-moi une bonne nouvelle.
2: Une bonne nouvelle, les amis. Le dessin animé, Il était une fois, vous en souvenez?
1: Ah oui.
2: Oui. Le dessin animé des années 80. Il revient avec de tout nouveaux épisodes. Ils avaient fait un essai il y a 2 ans avec quelques épisodes. Là, c'est une série complète qui revient. Alors, Il était une fois la vie, il y a l'espace, il y a l'histoire. Et ça revient là, à la télé. Ça a bercé notre enfance.
0: Je me rappelle ce dessin animé, Il était une fois la vie, où en fait, il t'expliquait le corps humain.
2: Ouais.
0: Mais t'avais l'impression que dans le corps, c'était des petits bonshommes.
2: Oui, c'est
1: oui,
2: ça.
1: C'est vrai. Ça.
0: Et bien, quand j'étais petit, je croyais, moi.
1: T'avais vraiment des bonshommes dans ton corps?
0: Oui, alors j'étais con. Mais
3: Et moi, c'est comme ça que j'ai appris comment on faisait les bébés.
2: C'est vrai.
1: C'est vrai,
3: parce qu'il l'expliquait très
0: avec
3: bien.
0: Avec des bonshommes dans ton corps. Ouais, ça marche. Bien sûr. Oui. Bien sûr.
3: Oui, évidemment.
0: Eh oui, c'est comme ça qu'on fait les bébés. Bien sûr, t'as raison. Les bonnes nouvelles, Lorenza?
1: Pour la journée des enfants à Buenos Aires, en Argentine, il y a des milliers de motards qui sont déguisés en super-héros, genre Batman, Spider-Man, et ils ont traversé la ville à moto pour aller dans les hôpitaux et pour offrir des jouets tout neufs aux enfants hospitalisés.
2: C'est beau.
0: C'est beau. Le seul problème, c'est qu'ils rentraient à moto, ça a été un carnage. C'est beau. Les bikers ont du cœur.
1: Eh oui.
0: Alors, ouais, ça rime.
1: Oui.
0: Je me dégoûte. Marion, une bonne nouvelle.
3: Tout le monde aime les câlins.
2: Oui.
1: Oui.
3: Eh bien, les câlins sont obligatoires pour être en bonne santé. Et oui, un câlin, ça déclenche la libération d'oxytocine. Ça, c'est l'hormone du bien-être. Ça réduit le taux de cortisol, qui est l'hormone du stress. Ça permet de baisser la tension artérielle, de renforcer l'immunité. Bref, un câlin, c'est mieux qu'un doliprane.
0: C'est pas mal.
1: C'est grave mignon.
0: Ça marche aussi avec les animaux.
1: Oui.
3: Ah, non, mais ah oui,
0: des câlins humains. Mais moi, quand je fais un câlin à mes chiens, à mon cochon, parce qu'on a un cochon, je vous en parlerai. J'ai beaucoup d'animaux. Ma femme a un problème, c'est qu'elle voit les animaux, elle les prend. C'est-à-dire, il y a des gens qui voient les animaux et qui se disent j'aimerais bien le prendre, elle le prend.
2: Ouais, un cochon quand même.
0: Ouais,
2: c'est...
0: Ah ouais, ouais. Mais alors tu lui fais des câlins au cochon. Hein.
1: Oui.
0: Ah oui. Ah, c'est trop mignon. Hein.
3: Mais c'est pas très doux, quoi. C'est
1: un peu, ouais.
0: C'est un peu rêche, mais c'est.
2: Ça fait des câlins quand même.
1: Mais ça répond à son prénom, non?
0: C'est alors tu sais pas, c'est dur le truc. Est-ce que vraiment elle sait qu'elle s'appelle Chaussette? Je sais pas.
3: Est-ce qu'elle a envie de le savoir?
0: Ouais,
3: c'est la vraie question.
0: C'est ça, alors on lui a expliqué pourquoi elle s'appelle Chaussette. Et elle a fait caca. Donc je sais pas comment le prendre. C'est une machine à popo, le cochon.
1: Oui.
2: Ah bah oui,
0: c'est incroyable.
3: Ah ouais?
0: Ah, c'est impressionnant. C'est.
2: Mais elle dort à l'intérieur et tout?
0: Alors, on l'a commencé à la mettre dans la maison.
1: C'est pas vrai.
3: C'est dégueulasse.
0: Pourquoi? Pourquoi dégueulasse?
3: Ah non, pas le cochon intérieur. Bah, tu viens de le dire, ça chie partout.
0: Excuse-moi, tu peux nous rappeler ce qui s'est passé tout à l'heure? Excusez-moi deux secondes. Est-ce que tu peux relire le message que ton mec t'a envoyé tout à l'heure, Marion?
3: Le petit a chié par terre sur le parquet.
0: Merci. Oui. Et moi, personnellement, je n'ai reçu aucun message de ma femme qui me dit le cochon a chié partout sur le parquet. De là à dire que mon cochon, qui a 6 mois, est mieux élevé que ton enfant de 2 ans et demi, il n'y a qu'un pas.
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0: On continue à parler des choses qu'on trouve surcotées. Mmh. Tout a démarré avec Marion qui nous expliquait que pour elle, l'éclipse, c'était surcoté.
3: Ouais.
0: Ce à quoi j'ai dit que j'étais assez d'accord parce que je trouvais pas ça dingue par rapport à ce qu'on nous avait vendu.
3: Exactement.
0: Moi, je m'attendais à vraiment un on-off.
2: Ouais.
0: Et en fait, il y a eu une sorte de grille un peu merdique. Ah, t'as raison, c'était surcoté.
3: Tout ouais. Ça pour ça, quoi.
0: Qu'est-ce que vous trouvez surcoté? Il y a Maëva qui est là. Bonjour Maëva.
7: Bonjour Manu, bonjour l'équipe et belle rentrée.
0: Merci.
2: Cette voix.
0: Toi aussi, c'est ta rentrée, Maëva?
7: Non, je suis en vacances et aujourd'hui, on va au mémorial de Caen. J'emmène ma petite famille leur faire découvrir ça.
0: Le quoi, le
3: mémorial?
7: Le mémorial de Caen.
0: Ouais. Ah, d'accord. Ouais. C'est une journée festive.
3: Ah ouais, c'est
0: ça. C'est à hésiter. Disney ou mémorial de Caen? On va aller au mémorial de Caen. Mais c'est bien.
3: Oui, bien sûr.
7: Non, c'est super bien. Faut le faire une fois, je pense.
0: Maëva, qu'est-ce que tu trouves surcoté?
7: Alors, je vais me mettre Manu à dos, j'en suis sûre. Les buffets à volonté. En fait, je trouve que je paye cher pour rapport à la quantité que je mange. Et c'est pas toujours ouf, les plats un peu fades, quoi.
3: Je suis d'accord. Entièrement d'accord aussi.
0: Alors,
7: Manu va pas être d'accord.
2: Non, oui.
0: Je dis pas que je suis pas d'accord. Je dis que, moi, de temps en temps, un truc, les buffets à volonté, j'aime bien.
2: Bah, moi aussi.
0: Je sais que la bouffe, c'est pas. Ouais, c'est pas c'est... Ah non, c'est pas du 4 étoiles.
3: Non, j'ai peur d'être malade, moi.
0: Mais. Non!
3: Non, c'est pas ça.
0: Non,
3: c'est que tu sais pas quoi choisir, il y a trop de choix et du coup tu fais des associations qu'on
0: ouais,
3: a
0: bizarre,
3: entre une pizza et des sushis, ça n'a pas de sens.
0: Mais justement, c'est ça qui est dingue.
2: Mais oui,
0: c'est que tu dis, mais je suis capable de manger cette pizza effectivement avec ces petites. Comment dire, les petites.
2: Les trucs panés là, ouais.
0: Ouais, les trucs panés, enfin peu importe
3: ouais,
0: voilà. En fait.
3: Tu vois ce que je veux dire? Moi j'aime pas.
2: Ah si, c'est rigolo, tu mets tout, tu fais. Justement, c'est des expériences.
0: Après, faut pas gâcher.
2: Non, jamais.
0: Non, c'est pour ça que moi j'y vais. En fait, je me lève beaucoup. Je vais prendre des petites assiettes.
2: Exactement, c'est ce qu'il faut.
0: Voilà. Ah non, j'adore moi.
3: Ouais.
0: Apparemment vous.
3: Non, c'est ça, non, non, moi je te suis Maëva.
2: Il y en a des nouveaux maintenant, genre tu sais, typiquement français avec des fromages, des machins, tout ça, où là tu te régales de ouf, c'est un peu plus cher.
3: Jamais.
2: Mais c'est vachement bon.
0: Lorenza, bah tu dis pas que tu vas jamais. T'es jamais allé?
1: Bah si, bah j'ai déjà fait, mais ça m'a vraiment pas marqué. Enfin, j'aime pas. Ça me stresse quand je dois choisir aussi. Et puis il y a trop, comme disait Marion, il y a trop en fait. Oh.
3: Surcoté.
1: Ouais.
2: Non. Je suis pas d'accord.
1: Voilà.
0: C'est mon émission. On t'embrasse, Maëva. Merci beaucoup de nous avoir appelé. Qu'est-ce que vous trouvez surcoté que les autres aiment bien?
3: Les escape games. Alors, activité la plus nulle. Non, mais sérieusement, t'es enfermé, tu dois réfléchir. En plus, tout le monde compte sur tout le monde. Ça, il y a pas d'enjeu. Parce que de toute façon, même si tu rates, tu restes enfermé.
0: Je suis d'accord. Ouais, je suis mille fois d'accord avec toi. C'est quoi le team building d'escape game?
1: Ah,
0: c'est c'est le pire team building. C'est tout le monde s'engueule.
1: Mais non.
0: Mais tu crois que Josiane de la Comta, elle va aider Paul qui a la maintenance? Mais pas du tout.
2: Mais tu l'attends pas, Josiane. Tu l'attends pas. Tu sors tout seul.
0: Ah oui, bah alors, à ce moment-là, c'est plus un team building, c'est un team destroying. Alors, et puis excusez-moi,
1: les thèmes. J'adore.
0: Il n'y a rien de logique
1: Harry
0: dans les escape games.
1: Et tout.
0: J'en ai fait un jour. Franchement, il fallait trouver un code. T'es là, tu comprends pas pourquoi il faut trouver un code. Il fallait regarder sous des bottes les premiers numéros du code. Tu les additionnais. Il fallait
1: sur
0: les prendre
1: mur,
0: dans un coffre.
1: Et
0: c'est débile.
2: Mais c'est le but, c'est ça.
1: J'adore.
0: Il n'y a pas de sens. Tu comprends ce que je veux dire? Non, mais ça n'a pas de sens, les escape games. C'est pas des vraies logiques.
1: Ah,
0: il me faut une vraie logique.
3: Je suis d'accord avec toi.
1: Moi, je suis missionnée. J'ai l'impression que c'est la mission du jour.
0: Une boule, t'ouvres une boule, dans la boule il y a un code, le code tu dois le mettre derrière un miroir à l'envers.
2: Mais c'est rigolo, c'est comme un jeu vidéo en fait.
0: Mais en plus,
1: t'as plusieurs pièces, t'as un thème,
0: on n'y arrive jamais, en plus il y a le mec qui parle dans les enceintes.
3: Mais ça te donne la solution.
2: Moi, il parle que au nul.
1: Oui, voilà.
0: Bah alors je suis nul. Justement, mais excusez-moi, mais en plus c'est humiliant. C'est humiliant. Parce que t'es là, tu galères et t'as. Bon, je vous conseille d'aller dans le coin droit. Mais va te faire foutre, Bernard. De quel droit tu me dis? Parce que je suis nul, c'est ça? Eh ben non. Qui a décidé qu'il fallait 45 minutes pour sortir? Si moi je veux rester 4 jours dans cette
2: escape game, il y a le client derrière, c'est pas ça?
0: Bah oui, bah voilà. Ah, toujours le profit, le profit.
2: L'argent.
0: J'aime pas. Je m'emmerde dans les escape games.
2: Ah si, c'est bien.
3: Il y en a qui payent pour faire ça.
1: Ah ouais, moi,
2: bah oui.
1: Bien.
3: C'est cher en plus.
0: Tout le monde paye. Je sais pas combien c'est.
3: Bah, je sais pas, c'est au moins 40 balles par tête.
2: Ouais,
3: facile.
2: Ouais.
0: 40 balles par tête.
3: Ah, ça dépend desquelles, mais.
0: Je vais monter un escape game.
8: Bon, Bonjour, c'est Evelyne Delia. La météo ? Écoutez, je vous la donnerai plus tard. Pour l'instant, j'ai plus important à faire. J'écoute Manu.
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0: Et Vinélia nous a parlé deux, trois fois de la canicule cet été quand même. Alors c'est fini la canicule là.
2: Malheureusement.
0: Oui. Et bien vous savez quoi ?
1: Moi elle me manque un peu.
0: Et bien c'est ce que j'allais dire.
3: Ah, on a perdu 20 degrés quand même. Oui. Bah, c'est un peu brutal.
0: Bah ouais, chez moi tu fais ça un poulet au four, tu le niques le poulet. Bah, nous, c'est pareil. On est en train de nous niquer notre cuisson, Dion. Oui. On va se quitter comme chaque jour cette saison aussi avec un titre qui va vous donner le sourire, qui va vous donner envie de bouffer votre journée. Je vous dis pas ce que c'est, vous allez le découvrir dans 3 minutes. Mm-hmm. Notre dernier appel du jour, ça arrive aussi, mais avant ça, je vous rappelle qu'on vous offre Céline.
10: Oh là là.
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2: Très bien, c'est clair.
0: C'est clair,
2: c'est très clair.
0: C'est efficace.
2: Ouais.
0: Et en plus, à partir de demain, qu'est-ce qu'on va faire ? On va écouter vos chansons.
3: Ah, j'adore.
1: J'aime trop.
0: On va écouter votre petite reprise de Céline Dion. Pas la peine d'en faire 3 minutes. Hein.
3: Non, surtout pas.
2: Un petit refrain.
0: Voilà, un petit refrain. Très bien, voilà. Effectivement, surtout pas, c'est important. Faites-vous plaisir. Ça se passe sur TikTok. Vous reprenez un extrait de Céline Dion, ce que vous voulez. Le hashtag Manu Céline Énergie. Vous mentionnez mon compte TikTok, @ManuOfficielTikTok. Tirage au sort le 4 septembre. Astrid est avec nous, pardon. Bonjour Astrid.
11: Bonjour.
0: Bonjour. Sois la bienvenue parmi nous Astrid, tu nous appelles d'où ?
11: Alors là tout de suite de Mont-de-Marsan, mais je suis en vacances.
1: Oh, d'accord, le sud-ouest.
0: Merci Lorenza. Alors, Lorenza, vous savez que pour le prochain Tour de France, c'est elle qui va parler des petits villages qu'on traverse. Oh, le sud-ouest.
1: Ah oui, j'aime bien.
0: C'est bon. Mais c'est, des fois à la radio, souvent ils font ça. Il y a quelqu'un au téléphone, vous appelez d'où ? De Mont-de-Marsan. Oh, je connais très bien Mont-de-Marsan.
2: Ah oui.
0: Et donc ? Et c'est tout.
1: Non, c'est...
0: Oula. Ah, il y a quelqu'un qui vient de se jeter par la fenêtre à côté de toi. Regarde qui c'est si tu le connais quand même au cas où. C'est ton bébé ?
11: Oui.
0: D'accord. Ça nous arrange que ce soit le tien et pas un bébé que tu connaisses pas. Et bien c'est avec toi qu'on lance cette journée. T'es notre dernier appel du jour. Astrid, je vais t'offrir le mug Manu sur Énergie pour te remercier de nous avoir appelé.
11: Merci beaucoup. Et je suis trop contente de vous avoir eu au téléphone. Je vous écoute tous les jours.
0: Et ben, sois la bienvenue. C'est parti pour une nouvelle saison. On t'embrasse fort.
11: Super, merci beaucoup. Bonne journée à vous.
0: Gros bisous. Il est 10h, on s'en va. Regardez bien, il est 10h, on est pile à l'heure, ça va être rare pendant la saison. Ça n'arrive jamais. C'est parce que c'est le premier jour.
1: C'est normal.
0: On s'est bien régalé. Merci à vous d'avoir été avec nous, de nous avoir écoutés. Rendez-vous demain à partir de 6h. Merci à Jeff, évidemment.
2: Merci à vous.
0: Vous allez l'apprendre à l'aimer. Vous allez apprendre à aimer aussi Marion qui est là.
3: À demain.
0: Lorenza aussi.
1: Oui, à demain.
0: Tous les quatre désormais, on vous réveille chaque matin à partir de 6h jusqu'à 10h. Et c'est la petite tradition, on se quitte avec un titre qui va vous lancer la journée. Un titre qui vous donne envie de la bouffer cette journée. Un bon Dua Lipa avec Physical, ça c'est bon ça.

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2: C'est nous, on est le 25 juin 2026 et nous sommes en direct de la ville de Caen pour notre quatrième jour de cette folle aventure qu'est le bus Manu sur Énergie. Le principe est simple, 5 émissions, 5 jours et un bus. Et on vient vous voir, on était à Strasbourg lundi, on était à Metz mardi, hier on était à Lille. Tout ce qui se passe dans ce bus, vous pouvez le retrouver en vidéo sur nos réseaux sociaux. C'est Manu Officiel sur Instagram, Manu Officiel sur Facebook. Mais c'est vous, il y a une mouette.
3: Il y en a plein.
4: Il y en a beaucoup là.
2: Et Manu Officiel, TikTok sur TikTok. Et pourquoi je demande à tout le monde de se baisser? Parce qu'il y a une mouette. Parce que nous sommes en Normandie.
3: Oui.
2: Nous sommes dans la ville de Caen aujourd'hui et on va parcourir toute la ville. On va venir vous voir. Vous allez monter dans notre bus, on va descendre dans notre bus. Et pour démarrer cette émission, je crois que c'est l'endroit le plus classe.
3: C'est trop
2: qu'on ait eu pour lancer une émission cette semaine.
4: C'est vrai qu'on est bien.
3: C'est magnifique. Hein.
2: Nous sommes à l'entrée du château de Caen.
3: Ouais.
2: Et on est sur une tour,
4: sur le château.
2: Donc là, si on tombe de la tour, on meurt quand même.
3: Oui, hein,
2: Bon, on va pas le faire.
3: On
2: du
3: penche
2: coup.
3: Pas trop.
2: Et pour démarrer cette émission, comme on le fait tous les jours, vous entendez les mouettes?
4: Ouais. Elles sont présentes. Elles disent barrez-vous, c'est chez nous.
3: On les perturbe, quoi.
2: Et c'est quoi? J'ai l'impression d'être dans Fort Boyard.
3: Ouais.
2: On est dans un château. Il y a des mouettes. Franchement, si on a une qui nous fait dessus, on aura fait notre journée.
3: Non, on parle pas de malheur.
2: Pour démarrer cette journée, c'est notre générique de l'émission. Et comme chaque jour, on fait appel à des groupes locaux, à des artistes locaux. Et on a avec nous Charlie, qui est une chanteuse qui est normande et qui va nous faire le générique. Mais alors, on va démarrer cool. Ouais. Parce qu'on est dans le château.
3: Ouais.
2: Et le roi est fatigué aujourd'hui. Le roi a besoin de se détendre.
4: D'accord, ok.
2: Le roi a besoin d'un petit peu d'ambiance.
4: Oui.
2: Le feu de cheminée est là. Il n'a pas envie le troubadour qui jongle et qui crache du feu.
4: Le roi parle de lui à troisième personne, on est d'accord.
2: Oui, le roi, le roi parle de lui comme ça.
4: Il a des troubadours autour de lui.
2: Vous êtes qui pour parler au roi déjà? Le roi a envie de Charlie aujourd'hui. Elle s'appelle Charlie et c'est une artiste qui chante avec sa guitare et c'est super beau. Hier, on a eu du funk, on a eu du hard rock.
3: Ouais.
2: Et ben là, c'est cool aujourd'hui parce qu'on est au château de Caen, on est en haut de la tour. Charlie, c'est quand tu veux pour faire le générique de l'émission. Avec les mouettes.

0: C'est joli, hein?
1: Oh, c'est tout doux.
0: C'est joli, presque gênant. Faut pas me regarder comme ça, enfin, j'ai un petit cœur sensible.
2: Le roi est fragile. Le roi est sensible.
0: Avec les mouettes qui tournent autour, c'est bien pour démarrer. Et alors, elle nous a préparé une petite surprise, Charlie. Une petite reprise de Fruit from Desire de Gala.
2: Trop cool.
0: Mais à la cool, à la guitare, tranquille comme ça. Et écoute, c'est quand tu veux.
3: Ok.

0: Bravo.
1: Et c'est sur cette chanson que nous allons nous coucher. Une bonne nuit. Et merci, c'était tout doux, c'était cool pour démarrer cette émission. On va retourner dans notre bus tranquillement. Elle s'appelle Charlie, c'est une artiste normande. Et pendant toute notre tournée, bon, on veut faire ça, voilà. Découvrir des groupes locaux qui leur prennent le générique, qui leur font des covers. Ben, c'est bien cool. T'as des concerts, t'as des dates, t'as des trucs que tu veux nous dire?
2: J'ai sorti un EP, là, ce mois-ci, enfin le mois dernier. Et j'ai plein de concerts cet été dans le coin Normandie. Donc,
1: tu ne racontes pas, moi aussi j'ai plein de concerts. Il s'appelle comment l'EP?
2: Il s'appelle Les Beaux Jours.
1: Et ben, elle s'appelle Charlie. Merci beaucoup, on va retourner dans notre bus et on va démarrer notre grand tour de la ville de Caen. C'est trop stylé parce qu'on l'a démarré avec des mouettes, avec Charlie et avec le château de Caen.
3: C'est cool, hein?
1: C'est génial.
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1: Nous étions au château de Caen pour démarrer cette émission en haut des tours. Je me suis senti un peu châtelain.
6: Ah ouais.
1: Je me suis senti un peu roi et je comprends. Je comprends.
6: Oui, c'est incroyable.
1: J'ai au moins que les rois aimaient cette musique.
6: Les images vont être folles.
1: Les images de tout ce qui se passe sont sur nos réseaux sociaux. C'est Manu Officiel sur Instagram, sur Facebook et sur TikTok aussi. C'est Manu Officiel TikTok. Tout ce qui se passe depuis le début de cette semaine incroyable, cette aventure incroyable. C'est le bus Manu sur Énergie. On roule, on a repris notre bus. Et aujourd'hui, on roule dans la ville de Caen. Si vous nous voyez, n'hésitez pas, vous nous faites coucou, vous pouvez nous klaxonner. On vous fait monter dans le bus, on viendra vous voir aussi. Et on a quelqu'un qui voulait nous faire goûter une spécialité de Caen.
6: Ah, j'ai peur.
1: Je vous dis pas encore laquelle. C'est pas un dessert. C'est,
6: ouais, mais te connaissons.
1: Et c'est peut-être un peu tôt pour le manger.
3: Ah ouais?
1: Très honnêtement. Mais oui, il voulait.
3: Ça marche.
1: On peut pas dire non. Quand quelqu'un te propose
3: on va tenter.
1: Tu goûtes.
6: Ok.
1: Tout de suite, c'est parti. Voici les sondages du matin en direct de nous. Tout le monde participe, Florent, notre producteur aussi, Nico, Lorenza, on y va. 88% des moins de 40 ans n'ont jamais utilisé cet accessoire. Quel est cet accessoire?
6: Ah, c'est un accessoire?
1: Okay. Oui.
6: J'allais dire un calendrier, mais...
1: Alors, ça peut être un calendrier en accessoire, mais ce n'est pas un accessoire.
3: C'est pas de la bureautique, rien à voir.
1: Rien à voir, c'est pas électronique.
3: Okay. Les pages jaunes?
1: C'est pas les pages jaunes. 88% des moins de 40 ans n'ont jamais utilisé ça, cet accessoire.
6: Un chausse-pied?
1: C'est pas un chausse-pied, c'est pas mal, mais c'est pas ça. C'est pas pour les pieds, mais c'est pour une partie du corps.
3: Un déo à billes.
1: Un déo à billes, ce n'est pas ça.
3: Ça tient dans une poche?
1: Oui, ça tient dans une poche, complètement. Et souvent, je pense que les gens qui l'utilisent peuvent le ranger dans la poche ou il y a un autre endroit, mais si je vous dis l'endroit, vous allez le trouver.
6: On l'utilise?
1: Non, on n'en a pas.
3: Ça se met dans les poches du pantalon ou ça peut se mettre dans les poches d'une veste?
1: Globalement, ça peut se mettre dans n'importe quelle poche.
3: D'accord.
1: 88% des moins de 40 ans n'ont jamais utilisé un mouchoir en tissu.
3: Oh. Ah bah normal.
6: Moi jamais.
7: Mais c'est hyper pratique.
3: Oh non.
1: Ah non, c'est dégueulasse.
7: Mais non, c'est très pratique. Attends, ça t'irrite pas le nez, c'est réutilisable, c'est super.
3: Ah non, c'est pas réutilisable. Ans.
7: Chaque jour, un angle.
1: Bah. Oh non.
6: Tu me dis pas que tu le mets dans ta manche.
7: Non, ça faut pas déconner.
1: Mais j'étais perturbé quand je voyais des vieilles personnes avec une sorte de boule au niveau de la manche. Je me dis c'est quoi? Et puis après j'ai compris que c'était leur mouchoir en tissu.
6: C'est le début de la fin, ça.
1: Passons à autre chose.
6: Oui.
1: 14% des hommes ont déjà fait ça lors d'un premier date à la maison pour impressionner une femme. Ils ont fait quoi, Nico?
3: Ils ont étalé des livres sur la table.
1: Pas con, mais c'est pas ça.
7: Des pétales de rose sur le lit?
1: Non, mais pétales de rose sur le lit, on avance.
6: C'est dans la cuisine?
1: Ça peut être n'importe où, en fait. Oui.
3: Ils ont mis la lumière tamisée?
1: Non, mais il y a un rapport avec la lumière.
6: Les bougies?
1: Les bougies parfumées.
6: Ah, parfumées carrément.
1: Ils ont allumé une bougie parfumée.
3: Ouais, faut pas en mettre trop.
6: Vous vous foulez
3: pas
6: trop.
3: Parfois, c'est comme un peu comme chez Sephora, il y a plein d'odeurs en même temps.
1: Si
3: tu ressors avec une migraine, tu vois, c'est chiant.
1: Je vous dis que ma femme, elle adore les bougies parfumées, elle en allume beaucoup. Ouais. C'est vrai qu'elle elle se plaint souvent de migraines.
3: Oui, alors.
1: Ceci peut-être pouvoir expliquer cela.
3: Oui, elle dit que c'est toi, mais non, c'est les bougies.
1: Non. C'est l'aliment que l'on retrouve le plus souvent dans les placards des foyers. Quel est cet aliment? C'est pas compliqué.
6: C'est des madeleines?
1: Non. Okay. C'est pas les madeleines. J'ai pas vu penser à ça.
3: Les chips?
1: C'est pas les chips.
7: Le riz?
1: Le riz non plus, mais là on est vraiment pas loin.
6: C'est un féculent?
1: C'est un féculent, oui.
3: Les pâtes?
1: Les pâtes, mais pas n'importe lesquelles.
3: Spaghetti?
1: Non. L'aliment qu'on le retrouve le plus souvent dans les placards des foyers, c'est pas les spaghettis.
7: Ah, les coquilles?
1: Les coquillères!
3: Ah oui,
7: les sourds, elles ont changé de couleur d'ailleurs parce qu'elles sont là depuis tellement longtemps que le bas est blanc et tout ça.
3: Quoi?
1: Alors là, ce qui vient de se passer. Non, mais attends. Ce qui vient de se passer, c'est qu'effectivement, il était tout seul dans sa tête, Florent, le producteur.
3: Et il a compris vite.
1: Il a été très vite.
3: Et le volume de sa voix a baissé au fur et à mesure.
7: Je les ai faites depuis trop longtemps, les miennes, du coup.
1: Ah oui. Il a besoin de se confier. Hein, entre le mouchoir en papier et les pattes dégueulasses chez lui en ce moment, la vie de Florent m'a l'air. Une vie de porc. Pour résumer, ça va sinon, toi?
7: Bah écoute, ça, hein, mais je vais aller me moucher et puis manger des pâtes.
1: Il y a un motard qui est à côté de nous qui nous fait un bonjour.
3: Oh, il a fait lever, il a fait signe.
1: Évidemment.
3: Le fait aussi.
1: Lever des motards, alors. Il est 6h15, on va revenir tout de suite. On est dans la ville de Caen, on roule dans la ville de Caen. On est, je sais pas, on est à côté du Hop Café. Voilà. Voilà, et apparemment ils sont fermés. On avance dans la ville de Caen, on va venir vous voir. Vous allez monter dans le bus et nous allons goûter des spécialités régionales. Je vous annonce une émission où nous allons beaucoup manger.
6: Okay. C'est vrai, on fait que bouffer de toute façon.
1: Pas forcément des choses qu'on aurait pensé manger un matin,
3: d'accord.
1: Nous allons beaucoup manger.
0: Salut, c'est Marine. Avant de monter sur scène, je pense à ma famille et à Manu. Manu un peu plus, évidemment.
1: Et elle était hier avec nous à Lille, Marine, elle a chanté, c'est on a fait un showcase, c'était Place François Mitterrand, c'était dingue. Et je lui ai mis un peu la honte parce que j'ai été à la chercher à son hôtel.
3: Oui.
1: C'était pas vraiment prévu, je suis rentré dans l'hôtel avec un mégaphone.
6: Oui, voilà. C'est secret quoi.
1: Mais les images sont folles, elle est tellement gênée.
3: Ça la fait rire, mais pas trop.
1: C'est ça, j'ai rigolé mais pas complètement.
3: Allez.
1: Et les images, elles sont sur nos réseaux sociaux. Tout ce qui se passe cette semaine, vous pouvez le retrouver sur nos réseaux sociaux. C'est Manu Officiel sur Instagram, sur Facebook, Manu Officiel TikTok sur TikTok. Et on est Quai Vendeuve. À Caen, il y a des gens qui nous ont fait un coucou, on va aller les voir.
3: Ah oui.
1: Bah, c'est les gens qui travaillent, il y a un chantier.
6: Bah, oui,
1: on va aller voir le chantier quoi. C'est le principe de cette émission, on est là avec vous, on vient vous voir. Eh bonjour.
8: Bonjour.
1: Bonjour, tu t'appelles comment?
8: Steven.
1: Eh ben moi c'est Manu, et ben enchanté. Oh là, il y a un gros chantier là. Vous faites quoi?
6: T'approches pas trop.
8: L'assainissement.
1: Un assainissement, d'accord. Et vous bossez depuis toute la nuit?
8: Non.
1: Vous êtes arrivé là?
8: Oui.
1: Ah comme nous quoi.
8: 6h matin.
1: 6h du matin.
8: Ouais, c'est ça.
1: D'accord, bah attends, il y a d'autres personnes, je vais dire bonjour.
6: Et ils ont tous le smile, hein.
1: Eh, bonjour.
9: Bonjour.
1: Eh ben, bienvenue parmi nous, j'ai envie de dire.
9: Enchanté.
1: Eh ben, enchanté aussi, tu t'appelles comment?
9: Alex.
1: Eh ben, moi c'est Manu, et là vous faites un gros trou pour assainir les tuyaux.
9: Ouais, pour poser un regard.
1: Ok. Alors, excusez-moi, je viens de voir un truc.
6: Je sais que je sais où tu vas aller.
1: Bah, il y a un mec, il est sur une pelleteuse.
3: Tu veux que je te dise, j'ai entendu Manu, viens conduire.
1: Excusez-moi.
6: Il va réaliser son rêve là.
3: Il va créer un monstre.
6: Oh là là là là.
1: Bonjour, tu t'appelles comment?
9: Clément.
1: Eh ben Clément, c'est toi qui conduis la pelleteuse.
9: Vas-y, tu veux faire un tour si tu veux.
3: Oh là là.
1: La proposition. Franchement, oui. Je peux monter? Attends, c'est trop cool, hein. Alors attention, je suis en train de monter dans une pelleteuse. Putain, c'est génial, hein. Attention.
9: Je me blesse pas, hein.
1: Bah, évidemment que je me blesse pas. Je suis un professionnel.
3: Évidemment.
1: Ok.
3: Attends, ouais, on va peut-être nous s'écarter
6: ouais, parce
3: qu'on est juste à côté de la.
1: Alors, il n'y a pas de problème. Je suis donc à la place du conducteur de la pelleteuse. Nous sommes en direct de Rouen. Est-ce que.
6: C'est fou.
1: Tu peux me dire comment baisser la pelle?
9: Là, là. Tu vois?
3: Oh là là, il le fait.
9: Là, tu baisses.
1: Ok.
9: Là,
1: ok, et attention.
9: Là, tu vas à gauche.
1: Oh trop cool.
3: On va éviter de lui donner trop de commandes.
1: Attention.
6: Ne lui montre pas comment avancer, hein.
1: Voici Manu à la pelleteuse.
6: Oh
1: putain.
9: Oh là.
6: Ah oui, mais doucement.
1: Ah oui,
6: doucement.
1: Je remonte tranquillement la pelle. Et voilà, je commence à maîtriser le truc. Oh là, à droite, à gauche.
3: Eh hey, sexy.
1: Allez. Je commence à faire danser la pelle.
3: Putain, il minaude avec une pelle.
1: Attention, ouais, je vais me tourner vers la droite et j'envoie ma pelle vers Lorenza. C'est trop stylé. Je suis le roi de la pelle.
3: On va finir l'émission ici.
6: C'est là, ouais.
1: C'est incroyable, je suis en train de bouger. Oh putain.
6: Avance pas.
1: J'adore ça, c'est incroyable.
6: Bah,
1: écoutez, vous pouvez continuer l'émission.
6: Voilà. Ouais.
1: Je vais assainir la ville avec ma pelle et ma pelleteuse.
3: Bah, c'est bon, il a trouvé une occupation.
6: Top, hein.
1: C'est trop génial. Oh.
6: Et les yeux d'un enfant.
1: Pendant cette semaine, je réalise tous mes fantasmes.
3: C'est ça.
1: Je suis monté dans une voiture de police. Aujourd'hui, je monte dans une pelleteuse. Oh là là. Je descends de la pelleuse. Parce qu'apparemment, tout le monde m'attend.
3: Mais ça te va bien, hein.
6: Ouais.
3: La marche est haute.
1: Ouais, c'est trop. Et merci beaucoup.
9: Salut Manu, à la prochaine. Je t'écoute tous les jours.
1: Eh ben, moi aussi, je m'écoute tous les jours. Je me fatigue parfois. Merci beaucoup t'as réalisé mon rêve.
9: Bah, avec plaisir.
1: Oh la vache.
3: C'est de l'accident, mais ça va.
1: Si vous êtes sur des engins de chantier sur la route, n'hésitez pas. Vous nous faites signe si vous avez besoin d'un mec pour bouger une pelleteuse, pour bouger un engin, n'importe lequel. Manu est là, évidemment, ça me fait plaisir. On va se retrouver dans la gare de Caen, on n'arrête pas le bus, on sera dedans, mais on va essayer d'être devant déjà.
3: On va éviter.
1: Et peut-être qu'on va vous prendre dans le bus au lieu de prendre le train. Pourquoi vous prendriez pas le bus?
6: Bah oui.
1: On va vous faire monter dans notre bus et on va goûter une spécialité locale.
6: Ouais.
1: Alors je vous ai dit que c'était pas un dessert.
6: Nico et moi on a peur là.
1: C'est salé. C'est un plat. Et nous allons avoir le champion du monde de ce plat.
3: Ah,
6: la pizza.
3: C'est bon.
1: C'est pas du tout la pizza.
3: Non.
1: Ça vous dit
6: Non, ah, mais...
1: Une spécialité de Caen.
6: C'est de la viande.
1: À la mode de Caen.
3: Si, si, moi j'ai regardé sur Google, j'ai vu, mais j'espère que c'est pas ça, les tripes.
1: Ah, les tripes à la mode de Caen.
3: Ça marche.
6: Allez, c'est parti.
1: On a le champion du monde des tripes à la mode de Caen.
3: Ça, ça
1: va. Vous voulez nous faire goûter les tripes?
3: Ça va forcément être bien.
6: On va manger. Tout son respect, je préfère qu'il nous les. Enfin, il peut montrer, mais on n'est pas obligé de goûter.
1: Ouais, c'est toujours sympa dans un restaurant, on vous le montre et vous le mangez pas.
3: Il n'y a pas les pains en chocolat de Caen aussi.
6: Ouais, voilà.
1: Non, il n'y a pas.
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1: Et on vient vous voir, on sort du bus, vous montez dans notre bus.
6: On fait plein de rencontres incroyables.
1: Il y a des gens qui veulent nous rencontrer comme le champion du monde de la trip à la mode de Caen.
6: Ouais. Génial.
1: Et c'est un vrai champion du monde.
6: Mais franchement, j'en doute pas de sa sympathie, mais écoute, j'ai pas envie de manger ça.
1: Depuis lundi, on a eu plein de champions, on a eu le champion de Rubik's Cube, on a eu hier la championne du monde du cri de la mouette.
3: Ouais, voilà.
1: Okay.
6: Ouais, mais ça me va ça.
3: Ah, mais je me dis, les tripes, quitte à en manger qu'une fois dans sa vie, autant que ce soit avec le champion du monde.
1: Il a raison.
3: Alors,
1: voilà, il va nous les apporter tout à l'heure. On va se régaler, elles sont froides en plus, ça va être bon. Et vous voulez nous voir? On est devant la gare de Caen, on va peut-être ouvrir la porte, on va venir vous voir parce qu'il y a du monde déjà qui est autour de notre bus. Si vous nous voyez, n'hésitez pas, vous nous faites coucou, vous nous dites bonjour. On est là. Bonjour madame.
8: Bonjour, Manu, je suis trop contente de vous voir, je me suis levée express ce matin.
1: Express ce matin?
8: Oui, je suis en repos, je suis conductrice de bus.
1: Ah, t'es conductrice de bus?
8: Oui, donc Quai Vendeuve, Château, vous m'avez fait tourner en rond avec ma voiture, mais ça va, je vous ai trouvé.
1: Eh bien écoute, je te présente notre bus.
6: Il est beau, hein?
8: Oui, puis vous aussi.
6: Oh, mais c'est nous flatter.
1: T'as vu Julien, notre conducteur de bus?
8: Oui, je l'ai vu, oui.
1: Peut-être qu'il y a un entre-conducteur, il y a...
8: Non, merci.
1: Non, mais
6: Manu...
1: J'essaie de faire des trucs, moi, en fait. Si on arrive à faire rencontrer les gens.
3: Ah, ça n'a pas marché. Là,
1: le bus de l'amour. Voilà, bon, Julien, ça fait un râteau.
6: C'est pas Cupidon, là.
1: Non, le pauvre, il y a une balle perdue. Eh bien, merci d'être là. Bonjour.
10: Bonjour.
1: Tu t'appelles comment?
10: Marilyn.
1: Et toi?
11: Solène.
1: Solène, et je pense que tu es la fille de Marilyn. Très bien. Et vous nous suivez comme ça?
10: Oui, on a fait une heure de route pour venir vous voir. Parce que moi, je partage le 5-5-5 avec vous tous les matins.
6: Ah, c'est vrai.
10: Très tôt. Je lui ai fait découvrir ce matin parce qu'une heure de route, on était dans la voiture. Et voilà. Je pense qu'elle...
1: Et elle ne connaît pas? Tu ne connais pas, Solène?
11: Si.
1: Ah, tu préfères nous ou ta maman?
6: Nous.
1: Alors, ce qui est terrible, c'est qu'elle hésite.
6: Elle hésite.
3: Ouais, elle a dit, je sais pas. Donc, c'est marrant de l'influencer.
1: Et, oh, elle a, c'est un cadeau?
10: Oui, c'est bon.
1: Elle a fait, oh, attends, mais c'est des dessins.
6: C'est quoi?
1: C'est des dessins de nous dans le bus.
6: Oh, wow.
1: Ah, c'est... Oh, c'est trop mignon. Alors, il y a marqué l'attaque des chats. Bon, ah, mais il y a moi qui suis poursuivi par des chats.
7: Génial.
1: Tu sais que j'ai un problème avec les chats?
11: Oui.
1: Ah, oui, d'accord. Tu l'as fait exprès?
11: Un peu.
1: Bah merci, on va les garder, on va les mettre dans le bus. Vous voulez monter avec, tu veux monter avec nous dans le bus?
11: Ouais.
1: Bah ouais. On va vous faire monter avec nous dans le bus.
6: Elle est trop mignonne.
1: Bah bien sûr alors. On est là, on est devant la gare SNCF de la ville de Caen où on a arrêté le bus tranquillement. Il y a un biker qui est là, un motard.
6: Il a la classe.
1: Hein. Eh ben bonjour.
12: Bonjour.
1: Sois le bienvenu. On rencontre beaucoup de motards.
12: Ouais.
1: Durant cette semaine, tu t'appelles comment?
12: Johan.
1: Johan, t'es un vrai biker?
12: Oui.
1: On peut le dire.
12: On peut le dire, oui.
1: T'as le look, t'es stylé, t'es biker.
12: Oui, et puis c'est facile pour vous suivre.
1: Alors effectivement avec la moto. J'ai posé une question très simple. Dès qu'on a un motard sur la route pendant toute cette semaine, on pose la même question. Je te présente Nico.
12: Enchanté.
1: Qui a pas son permis moto.
12: Allez.
1: Et il a un scooter. Et il me dit, quand je suis en scooter, j'ai le droit de faire le signe V à un motard. Qu'est-ce que t'en penses?
12: Non.
6: Ouais. Ah, au moins c'est.
12: Désolé.
3: Non, mais il n'y a pas de souci. Je me suis pris un râteau moi aussi. Un râteau de motard.
1: Bah voilà quoi, c'est quand même trois motards. Hein,
3: ça fait beaucoup, hein, dont un qui était policier. Donc voilà. À un moment donné, je vais commencer à comprendre.
6: La vérité est rétablie quoi.
1: Bah voilà. Tu vas arrêter maintenant de faire tomber sur ton
3: arrêter. Je vais prendre le vélo électrique.
6: Voilà.
3: Ça va très bien.
1: Tout le monde va bien? Eh ben merci d'être là avec nous, merci de nous suivre. On va remonter dans notre bus tranquillement, on est à la gare de Caen et on va retrouver normalement le champion du monde des tripes à la mode de Caen.
6: Ouais.
1: Alors là attention, on rigole pas. On va les goûter dans un instant parce qu'il y a un moment quand quelqu'un t'apporte à manger, forcément il faut le goûter.
6: Bah ça c'est vrai, c'est plus poli.
1: Je sais que Lorenza est un petit peu tendue là-dessus.
6: Bah ouais, mais je vais faire honneur à ce champion.
1: Bien Solène, installe-toi dans le bus tranquillement. Solène et sa maman, on vous fait monter dans le bus, vous allez rouler un petit peu avec nous. Et puis si vous voulez, on va vous faire goûter les tripes, vous allez voir.
6: Elles sont ravies.
1: 6h38, c'est notre bus qui fait ce gros bruit.
3: Ouais,
6: oui.
3: C'est bizarre. Hein.
1: C'est bizarre.
3: C'est pas normal.
1: Non, c'est pas normal, mais il y a un gros bruit, c'est pas grave. On va s'écouter Tamper City avec Self Aware et on va continuer à rouler dans la ville de Caen. On est avec vous jusqu'à 10h. C'est une belle aventure, c'est une aventure incroyable.
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1: Et on a embarqué avec nous Marie et sa fille Solène qui vont prendre le bus avec nous tranquillement. Tout se passe bien?
13: Très très bien, merci.
1: Voilà, vous nous suiviez à pied. J'ai dit,
6: venez avec nous. En plus, Solène, elle est trop mignonne, elle est trop contente. Bon.
1: Solène, tout se passe bien pour toi? S'il y a un problème, tu me le dis, d'accord? Oui.
11: Trop
1: bien. Attention, chose première, chose due.
14: On y est, ça y est.
1: On est d'accord, Sachemoute.
14: Oui, oui, il y a un délire.
1: Mais attends, ça veut pas dire que c'est mauvais.
14: C'est pas une odeur normale au petit déj, quoi.
1: Non, mais nous accueillons François Le Marinier. François Le Marinier n'est pas n'importe qui. D'abord, bonjour François.
15: Bonjour à tous.
1: François Le Marinier, écoutez bien. Il a été élu 2 fois champion du monde de la tripe à la mode de Caen. En 2022.
6: Déjà, bravo.
1: Et ensuite, en 2023, il est revenu. Il y a des gens qui voulaient avoir le titre.
6: Bah, bien sûr.
1: Alors, ils ont dit,
6: pas laissé faire.
1: Ouais, le marinier, on va le défoncer. Que dalle, ouais. En 2023, ils ont tous retourné avec ses tripes à la mode de Caen. Et bim, champion du monde encore des tripes à la mode de Caen en 2023. François, merci beaucoup d'être dans notre bus.
15: Merci à vous.
1: Écoute, il a le look. Il a le look, non pas d'un cours de fond, mais d'un champion de trip à la mode.
15: Exactement.
1: De fond.
15: Voilà.
1: Mais écoute, François, et alors pourquoi depuis 2023 t'es plus champion?
15: Eh ben, en fin de compte, on a toujours concouru et on est toujours depuis 2023, on est toujours entre le deuxième et le cinquième du concours.
1: D'accord. Donc on est dans le top de top.
6: Il faut abattre le premier.
15: Donc ça veut dire que depuis 25 ans, j'ai 25 grands titres internationaux et 2 titres mondiaux.
6: Incroyable.
14: C'est fort.
15: Voilà.
1: C'est incroyable. Des titres internationaux et des titres mondiaux.
14: Ouais.
1: Alors, bien sûr, François est là avec nous. Il va nous faire goûter
15: la trip à la mode de Caen.
1: La meilleure trip à la mode de Caen. Mais alors, je ne sais même pas ce que c'est, pour être très honnête.
15: Alors, la trip à la mode de Caen, ce sont des estomacs de bœuf. Bien lavé, ma chère madame.
1: Pourquoi j'ai posé la question? Je suis désolé.
15: Bien lavé, bien entendu. Tout ce qui est bien lavé et propre, ça se consomme très bien. Et tout à fait. Et la trip à la mode de Caen se consomme bien entendu chaude ou froide. Alors aujourd'hui, on a fait découvrir ça à la confrérie.
1: Il y a une confrérie des tripes à la mode de Caen?
15: Oui, depuis 1952. C'est la première confrérie de France.
1: Ah bon?
15: Voilà.
6: Où ça?
1: Oui, il y a vraiment beaucoup de monde qui aime les tripes à la mode de Caen.
15: Voilà, c'est ça. Donc en fin de compte, la tripe à la mode de Caen, on n'a pas le droit de mettre d'alcool. On se doit de mettre des aromates.
1: Ouais. D'accord.
15: Et c'est cuit entre plus de 20 heures.
1: Plus de 20 heures?
6: Waouh! Wow.
1: Mais t'es là à tourner le truc pendant 20 heures?
15: Non, ça cuit tout doucement, à petit bouillon.
14: Il y a du boulot.
15: Voilà.
1: Ah oui, t'es pas champion du monde en 2 minutes comme ça.
14: C'est pas les pattes, quoi.
1: On parle pas d'un œuf sur le plat, là. Je suis désolé, François, il t'a insulté un petit peu en ce
15: moment.
1: Quand même, là.
14: Du coup, je vais avoir 2 morceaux, moi.
1: C'est exactement. C'est quoi? Tu vas tout finir sur la plate.
15: Allez, il y en a un qui va peut-être goûter.
6: Allez, Nico!
15: Et la trip, on en fait aussi un grand mets à la chasse, parce qu'avant de partir à la chasse, on prend un bol de tripe et puis...
1: Ah oui?
14: Ah bon?
1: Ouais. Du coup, je vais pas partir à la chasse.
6: Ah, moi non plus.
1: En même temps, j'avais pas prévu. Mais on va goûter quand même les tripes à mode de Caen.
14: Ouais.
1: Bien sûr. Alors, attention, nous goûtons. Qui veut commencer en premier?
14: Lorenza.
6: Allez-y.
1: Vas-y.
6: Non, vous êtes...
1: Bon, je goûte, allez. Okay. Il y a un moment...
6: Oui, il faut se lancer.
1: Il faut y aller, bien sûr.
15: Ah, c'est très goûtu. Hein.
1: Alors,
6: faut tout manger en un coup?
15: Alors, forcément, mais... Ouais. On goûte.
1: Eh ben, pour être honnête, c'est pas mauvais du tout. Et je dirais même que ça sent le champion du monde.
15: Voilà.
1: Ouais.
15: Donc, à froide, ça ressemble un petit peu fromage de tête, des choses comme ça.
1: Oui, mais alors des trucs qu'on n'a jamais mangé non plus. Donc, Lorenza,
15: faut sortir.
1: Ah oui, bien sûr.
6: Oui.
1: Lorenza,
14: c'est tout.
6: C'est
1: tout.
6: Parce que je sais ce que c'est. Du coup, ça me bloque.
1: Ah bah, on l'a dit tout à l'heure.
15: Oui, non, mais faut pas se bloquer parce qu'en fin de compte, il y a tellement de choses.
6: Mais là,
1: c'est
6: un peu bloqué.
1: Tellement le bordel.
6: J'arrive pas à me débloquer encore.
1: T'as l'image de l'estomac, c'est ça?
6: Oh,
1: pardon, excuse-moi, je suis désolé de te l'avoir dit. Alors honnêtement, c'est
6: bon.
1: Pas mauvais.
14: Non mais on sent la qualité, quoi.
1: Et puis excuse-moi, mais on a quand même un champion du monde dans le studio.
14: Ouais, c'est sûr.
1: Il y a du beau monde dans notre bus.
14: Ouais.
1: Lorenza est en train de perdre la vue. Eh ben écoute, merci beaucoup de nous avoir fait goûter les tripes à la mode de Caen.
15: Ben voilà, c'est ça. Et donc, suite à mes grands concours, ben on fait beaucoup de saucissons secs sans peau. Donc je suis un des seuls aussi en France à fabriquer 38 sortes de saucissons secs sans peau.
14: Ça, c'est un bon vivant.
15: Avec géométriques.
1: Des formes géométriques pour les saucissons.
15: Voilà.
1: En fait, on est d'accord que tu récupères tout ce que personne ne mange et t'en fais des plats, en fait.
15: Pas tout à fait, mais bon. J'ai horreur de faire comme les autres.
1: Ah oui. Peut-être que de temps en temps, faudrait quand même, par exemple, se dire tiens, le matin, au lieu de manger les tripes, on va se faire un petit pain au chocolat, ouais. Un petit croissant.
6: Des chocolatines. Dans les formes de chocolatines différentes. Enfin de...
15: D'accord, ok, d'accord. Mais ce sont pas les mêmes sucres.
1: Il est champion du monde des tripes à la mode de Caen. Il s'appelle François Lemarinier. Bravo. Il voulait vous faire goûter ça aujourd'hui. On est à Caen. Il y a bientôt un nouveau championnat du monde.
15: Oui, tout à fait. Comme tous les ans, c'est remis en titre. Là, ça, cette année, ça sera le 26 et 27 septembre.
1: 26 27 septembre.
15: À la foire de Caen.
1: Je t'annonce que Lorenza, évidemment, sera là.
14: Ce sera l'égérie, la mascotte.
1: Bien sûr, évidemment.
6: Déguisée en tripes. Des tripes à foison.
1: Bah, elle sera en photo sur l'affiche.
6: Ah, bah oui, bien sûr.
1: Avec Lorenza et avec des tripes.
6: Dans la main, ouais.
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1: Nous sommes rue Saint-Jean en ce moment et petit à petit on voit la ville qui s'éveille.
6: Qui se réveille.
1: Les gens qui sortent. Ouais. On vous a déjà pris avec nous dans le bus. Il y a Marie et sa fille Solène qui sont là et qui se régalent. On a eu un champion du monde des tripes de Caen. On est bien. Tout à l'heure, évidemment, comme chaque jour, on va vous offrir des roses.
6: Ah. Oui.
1: On va vous offrir de l'amour. On adore ça. On descend dans la rue et on vous offre des roses. On va vous offrir aussi le petit déjeuner. On va venir à votre rencontre. Vous allez monter dans le bus. C'est comme ça jusqu'à 10h en direct. Lorenza est en train tranquillement de digérer les tripes à la mode de Caen.
6: Ouais.
1: Qu'elle a goûté.
14: Elle était pas prête.
1: Et ben on va rester dans le sujet des looses.
6: Ok.
1: Puisque pour toi c'est pas les.
6: Oui.
1: C'est pas le meilleur
6: après,
1: moment. Hein.
6: C'est très bon. Hein, mais c'est juste que c'est pas mon délire à moi.
1: Le magazine Grazia a posé cette question à ses lectrices. Quelle a été votre pire loose de vacances?
14: Ouais.
6: Ouais.
1: Alors dans les réponses il y a j'étais dans un bus, j'ai mangé des tripes à la mode de Caen.
6: Ça me parle un peu ça.
14: Ça se tient.
1: Non, je suis parti à Nice pour oublier mon ex. Je m'installe à la piscine de l'hôtel. Mon voisin de Transat, mon ex.
6: Oh non.
14: Allez.
6: C'est fait exprès.
1: Bah, c'est fait exprès comment quand même?
6: Je sais pas, il l'a suivi, il a fait un truc, c'est pas possible.
1: Un autre. Je me suis cassé la jambe le deuxième jour des vacances. Je n'ai fait aucune activité. Ou plutôt si, regarder les autres faire des activités.
6: Oh, super. C'est
1: dur ça. C'est quand tu vas au ski. Tu te blesses le premier jour.
14: Tu dis putain, je paye le même prix du coup que ces gens-là.
6: Ouais.
14: Et je peux rien faire.
1: Ou quand t'es dans un club de vacances, que tu te pètes, genre tu te fais un truc, t'es en béquille et tout le monde t'appelle la béquille.
6: Ouais.
1: Ah, elle est où la fille en béquille? Il est où le mec en béquille? Les looses de vacances. Je me suis fait voler mon téléphone portable le premier jour des vacances, la voiture le second jour. J'ai donc fait du tourisme, le commissariat, c'est tout.
14: Ça fait beaucoup. Hein.
6: Ouais.
1: Loose de vacances, je vais me rendre dans un gîte pour découvrir à mon arrivée, et vu le nombre de pompiers présents, qu'il était en train de brûler.
14: Oh.
1: J'ai passé mes vacances dans la voiture, mes économies étant passées dans l'allocation du gîte.
6: Oh non.
14: Super.
1: Oh, c'est dur.
14: Ouais.
1: Loose de vacances, est-ce que vous pouvez vous rappeler une des plus grosses loose de vacances à Lorenza?
6: Ah ouais, moi j'en ai une belle. On était parti pour la première fois en vacances entre potes. Et le deuxième soir, je me fais piquer par des moustiques tigres sur les jambes.
1: Ok. Ouais.
6: Donc moi je gratte un peu, enfin je me rends pas trop compte. Sauf qu'à un moment, je sais pas, je sens que c'est quand même gonflé. Je regarde mes pieds, Shrek. Énorme. Panard énorme.
1: Oh, merde. J'ai fait une allergie.
6: Je veux me lever, ouais. J'étais allergique, je perds l'équilibre. Oh. Et donc on a dû m'emmener aux urgences en Espagne. Donc parler en espagnol pour expliquer ce que j'avais.
14: Bah Shrek.
6: Et tout ça aussi.
1: Look at Shrek. Look at mes pieds. Oh là là, comme dans Wiz de Nice. Les pieds.
6: Mais oui, j'arrivais plus à mettre de chaussures, même les tongs, c'était compliqué.
1: D'accord.
6: Et pour finir, ces vacances-là, c'était aussi avec mon ex, donc c'était un petit package, quoi. C'était
1: top. D'accord, bon, ça doit être...
14: C'est beau ça.
6: Et top.
1: Ah ouais,
6: super
1: bon,
6: vacances.
1: Régalé. Nico, loose de vacances.
14: Ouais, moi, enfin, c'est très très court. Hein. C'est quand j'emmenais mon ex en Italie. Je l'ai emmené un jour à Milan et en fait, on est parti, on a pris l'avion et arrivé à l'aéroport en Italie. Elle me dit putain, j'ai pas fermé la porte d'entrée.
6: Ah, non.
14: Je suis sûr que j'ai pas fermé la porte d'entrée. Et le problème, c'est qu'elle ne voulait pas, elle voulait pas me dire l'inverse. Donc on a pris un vol retour.
6: Non.
14: On a pris un vol retour. On est arrivé à notre appartement où la porte était fermée. Et du coup, on est resté le week-end dans notre appart, quoi.
1: Vous avez annulé le week-end.
14: Ah bon, on n'allait pas se retaper un vol retour. Je dis écoute, maintenant t'assumes. Hein.
6: Oh.
14: On a passé un week-end. C'est le genre de week-end où
1: un peu tendu.
14: Quand tu te couches, t'es pas face à face, quoi. On va pas se mentir.
1: Florent, notre producteur des vacances de Loose.
16: Ah oui, moi c'était premier jour de vacances en Bretagne. J'escalade les Roches.
1: Ça suffit. Premier jour de vacances. C'est bon. Effectivement, vacances de Loose. Le pauvre.
16: Non, j'escalade les rochers en bord de mer. Et en fait, il y a une grosse vague qui est passée et qui a emporté mes lunettes. Elles étaient neuves. Et du coup, j'ai passé le reste des vacances à voir flou.
1: Mais je pense qu'il y a au fond de l'océan, dans la mer, il y a un paquet de lunettes et de casquettes.
6: Ah oui.
1: Qui est incroyable. Si un jour on vide la mer, on va retrouver, on retrouvera tous nos lunettes et nos casquettes. On sera tellement heureux. Bon, il n'y aura plus de mer, c'est que la terre va mal. Oui. Mais hey, on mourra avec des belles lunettes de soleil.
6: Yeah, top.
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1: Tous les jours, deux fois par jour, on vous appelle en direct pour doubler votre salaire, même quand on est dans notre bus. Attention, vous envoyez salaire par SMS au 7-10-12 et ça a déjà décroché. Allô, c'est Hugo de Valincourt, c'est Vigny dans le Nord.
18: Oui, c'est bien ça.
1: Hugo, quel est le seul animateur radio qui double ton salaire?
18: C'est Manu sur Énergie.
1: Eh ben, c'est gagné, bravo à toi. Hugo, je t'annonce que nous allons doubler ton salaire.
18: C'est génial, super, merci beaucoup.
1: Tu touches 1706 euros chaque mois, multiplié par deux, ça va faire 3412 euros pour toi qui vont arriver très vite.
18: C'est incroyable, merci à vous.
1: Eh ben, merci à toi, passe une très belle journée, passe des très belles vacances. Eh, il nous reste que 3 salaires à doubler cette saison.
6: Oh, ouais. J'ai pas envie que tu dises ça, de toute façon, la fin, j'aime pas ça.
1: Mais non, c'est pas la fin. Il y a plein de gens qui sont autour de notre bus. Et on peut se faire des questions cash.
6: Ah oui,
1: bah, parce que là, on double votre salaire, mais tant qu'à faire. On a créé ça depuis lundi, depuis qu'on est dans le bus. On sort du bus, on vous pose une question, on va venir vous voir. Vous êtes à côté du bus, vous donnez la bonne réponse, vous repartez avec 10 euros cash.
6: C'est plutôt
16: simple. Hein.
1: On appelle ça les questions cash. Attention, elles ont été préparées par Florent, notre producteur.
16: Oui.
1: Allez, c'est parti. Bonjour.
16: Bonjour.
1: Tu t'appelles comment?
16: Thomas.
1: Attention, pour 10 euros cash, voici la question cash de Florent.
16: Quel pays surnomme-t-on la botte?
19: L'Italie.
16: Ah oui,
6: c'est la tienne. C'est pas un jeu d'équipe.
1: Alors attends, bon, c'était l'Italie, mais c'est pas grave. Attends, il y a le mec qui a soufflé, qui a fait le malin.
6: Voilà.
1: Tu t'appelles comment?
20: Gaëtan.
1: Gaëtan, tu connaissais la botte?
20: Bien sûr.
1: Mais alors c'est comme à la télé, tu sais, on se dit, est-ce que lorsque ce sera à moi, j'y arriverai? Attention, question cash pour toi, c'est parti.
16: Quel accent y a-t-il sur le deuxième E du mot fenêtre?
20: Circonflexe.
1: Oui. Circonflexe, ils ont recache alors. Olé. Bah oui, c'est pas une connerie, bien sûr alors.
6: Olé.
1: C'est pour toi. Bonjour.
21: Bonjour, Nathalie.
1: Nathalie, prête pour une question cash. C'est parti.
16: Combien y a-t-il de minutes dans 3 heures?
21: 180.
16: Oui.
1: Allez. Eh mais ça assure à quand?
16: C'est pas mal. Hein.
1: Alors, bien sûr, on fait une petite dernière. Question cash, attention. Bonjour.
22: Bonjour.
1: T'appelles comment?
22: Roxane.
1: Roxane, prête pour une question cash? C'est parti.
16: Quel est le plus grand océan du monde?
22: Atlantique.
16: Et non.
6: Ah,
16: Pacifique.
1: Ouais. Aïe. Oh là là, je suis désolé. On va être obligé de te saisir ta voiture et ton appartement.
22: Non.
1: Eh, c'est le principe. Principe de la question cash. Je suis désolé. Merci beaucoup. On va remonter dans notre bus. On s'en fera peut-être tout à l'heure des questions cash encore. On va faire du bruit tout à l'heure. On a une fanfare qui est en train de se préparer. On vous dit pas encore où elle est dans quand, mais on va venir les rejoindre.
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1: Alors, excusez-moi. On va faire du bruit avec une fanfare, mais il y a un truc. Est-ce qu'on peut s'arrêter le bus? On peut arrêter le bus? C'est quoi ce truc? Il y a une dame qui nous fait coucou.
6: Coucou.
1: Et en fait, il y a. C'est un truc. S'il vous plaît, coffre de Liège. Et en fait, ça donne sur la rue directement.
6: Il y a le drapeau belge.
1: Venez voir. Oh, pour Lorenza. Attends, on va dire bonjour. Bonjour, madame.
23: Bonjour, Manu.
1: Bonjour, tu t'appelles comment?
23: Aurélie.
1: Aurélie, et c'est quoi ici?
23: Alors, c'est une gaufrerie. On fait des gaufres sucrées et salées.
1: Oh là là.
23: Des gaufres de Liège.
1: Et ça donne direct. Donc, on se balade là sur la rue tranquillement. Et hop, il y a le comptoir qui est là.
24: C'est génial.
1: Oh, c'est stylé.
24: Ah, ça, on aime ça.
1: Non, mais le concept, il est génial.
6: Ah, bonjour.
1: C'est-à-dire que tu te balades dans la rue.
24: Et tu chopes ta gaufre.
1: T'es là et on peut prendre une gaufre. Mais tout le monde veut une gaufre?
6: Ah ouais, question.
1: Parce qu'on a besoin de gaufres, on a mangé des tripes à la mode de Caen, pas très bien. On peut avoir des gaufres?
23: Bien évidemment.
1: Ah bah alors.
23: Couler le café, hein.
6: On est bien accueillis.
1: Des gaufres à Capon, on veut bien. Bah, merci beaucoup.
24: Ah, ça sent bon.
23: T'en prie.
6: Merci, bien
1: amour. On est en train d'inventer un concept, on roule tranquillement.
6: Et on mange.
1: On s'arrête et on mange et on boit.
6: Moi, ça me va vraiment bien.

0: plutôt drôle. On va voir nos gaufres qui vont arriver. On va essayer de libérer un petit peu la rue parce qu'il y a quand même beaucoup de monde derrière qui vont nous klaxonner. Il y a des gens qui sont très heureux, mais il y en a d'autres qui doivent bosser. J'espère juste qu'il n'y a pas un chirurgien qui est bloqué derrière parce que si vous êtes à l'hôpital, attendez. On est en train de prendre des gaufres, bien sûr. On va récupérer nos gaufres. Il est 7h12, on va rouler un petit peu parce qu'il y a beaucoup de gens derrière quand même. On va revenir tout de suite. On est en direct de Caen. Il y a les bonnes nouvelles du jour qui arrivent. Il y a une fanfare qui va faire beaucoup de bruit. On va réveiller la ville tout à l'heure d'ici une petite vingtaine de minutes, même pas 20 minutes. Ça y est, nos gaufres, elles sont faites. Merci beaucoup.
1: Merci.
0: Merci beaucoup pour les gaufres.
2: Merci.
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0: Mais je vais bouger mes petites fesses tout à l'heure parce que Kinvé, il sera avec nous. C'est le bus Manu sur Énergie. Toute cette semaine, on est dans vos villes et aujourd'hui, on est à Caen. C'est pas loin de Rouen. Et qui c'est qui habite à Rouen ?
2: Kinvé !
0: Eh oui !
2: Ah oui !
0: Et tout à l'heure, à Caen, à partir de 9h30, on va se retrouver sur la place Saint-Sauveur. Et comme chaque matin cette semaine, on va vous offrir un showcase avec Kinvé. Il va mettre le feu.
2: Alors, franchement, ça donne le sport.
0: Place Saint-Sauveur, ce sera à partir de 9h30 tout à l'heure. Et il ne sera pas tout seul.
2: Yeah.
0: Il y aura Docteur Yaro aussi qui sera là. On va terminer en beauté tout à l'heure l'émission. Kinvé et Docteur Yaro vont vous offrir un showcase. Et Lorenza est chaude bouillante parce que vous aurez, je pense aussi, un spectacle de Lorenza.
2: Un spectacle, mais j'avoue, ce son, pour moi, c'est une folie. Genre.
1: Ça fait 17 fois en 3 jours que tu as envie de chanter.
0: Elle adore la vie du bon côté de Kinvé. Oui. Et je lui ai dit, mais est-ce que tu aurais envie de danser avec lui sur scène? Elle m'a dit oui.
2: Cette chanson, elle est folle.
0: Bah, tu seras danseuse officielle de Kinvé quand il va faire la vie du bon côté tout à l'heure.
1: C'est le spectacle de fin d'année de ta fille.
2: Ouais, on appelle ça un pestacle.
0: Et tu te feras plaisir. Tiens, Lorenza dans l'émission, c'est ça. Et je peux faire ça aussi, moi aussi. Nous sommes place de l'Hôtel de Ville.
1: C'est très très beau.
2: C'est
0: à côté de l'abbaye des Hommes.
2: C'est très beau.
0: C'est ici qu'il y a le tombeau de Guillaume le Conquérant.
2: Ah ouais.
0: Et je lis une fiche.
1: Ah, d'accord. Ça s'entend pas du tout.
0: Mais c'est magnifique. Hein.
2: Ouais, c'est trop beau. Oh,
0: putain.
2: Comment on appelle les habitants de Caen?
0: Bah les canons, canois, canets, canets, canois.
1: Attends.
0: Les canois. Est-ce qu'on peut ouvrir le bus? Parce qu'il y a des gens, on va leur demander comment on habite.
2: Bah parce que faut dire qu'ils sont très sympas, mais j'ai envie de les appeler, mais je sais pas comment.
0: Alors excuse-moi. Bonjour.
4: Bonjour.
0: Tu t'appelles comment?
4: Nolan.
0: Nolan, alors déjà merci d'être à côté du bus. Je suis désolé, mais on appelle comment les habitants de Caen?
4: Les canets.
2: Les canets.
0: Sûr, oui. Sûr ou...
4: Je sais pas.
2: C'est fou.
1: Oh le bluff. On y a cru.
0: Attends, il y a quelqu'un qui sait peut-être. Bonjour madame.
5: Bonjour.
0: Tu t'appelles comment?
5: Valérie.
0: Et tu sais comment on appelle les habitants de Caen?
5: Les canets.
0: Les gars, bah t'avais raison.
1: Il l'avait dit.
0: Tu vois, faut que tu passes ton bac, tu vas cartonner. Vas-y au talent, mec.
2: On dirait des noms de petits gâteaux, les canets, c'est trop.
0: Il y a des gens qui nous rejoignent tranquillement. On est place de l'Hôtel de Ville. Si vous avez envie de nous rejoindre, n'hésitez pas. Il y a une fanfare qui est en train de s'installer parce que oui, je pense que c'est une très bonne idée de démarrer la journée avec une fanfare.
2: Ouais.
0: Quoi de mieux? Et on va pouvoir avancer. On va dire bonjour à la circulation en fanfare.
1: Mais oui.
0: Bien sûr, on va réveiller la ville de Caen en fanfare. Guillaume le Conquérant, s'il avait eu une fanfare, il aurait peut-être conquis encore plus de choses.
1: C'est vrai.
0: Voilà, mais nous on a la fanfare. On a un peu de temps, on va parler des plats d'été.
1: Ah oui.
0: Parce que c'est l'été qui arrive, il y a un classement des meilleurs plats d'été qui a été effectué.
1: Ok.
0: Les tomates mozzarella.
2: Ah ben ça c'est classable.
1: Malheur sûr. En entrée c'est top.
0: Tout le temps. Tu veux pas te tromper.
2: Tomates
0: mozzarella. L'assiette jambon cru et melon.
2: Ah ça est sous côté.
0: Ah bon?
2: Ah ouais, ce petit côté sucré salé là. Ah j'en ai envie là.
0: Alors je vais te dire un truc. Le melon jambon ne me sert qu'à une seule chose. Ça me permet de savoir si le melon est en entrée ou en dessert.
1: Si
0: y a du jambon avec, c'est en entrée. Si y en a pas, je panique.
1: D'accord.
0: C'est pas. Okay. Tu sais quand il y a des gens
1: qui mettent du melon.
2: Qui sort, ouais.
0: Ouais mais tu manges plein de trucs à table. Il y a du melon. Tu dis, je le prends en entrée ou c'est pour le dessert?
1: C'est vrai.
2: Ouais, c'est une bonne question.
0: Donc du coup, je prends de la tomate mozzarella et j'attends que les autres se servent. Plat d'été, meilleur plat d'été, la salade de pâtes ou la salade de riz?
1: Ah, avec la mayo.
0: Ouais, c'est ce qu'on appelle les restes. Hein.
2: Oui, oui.
0: Bien sûr.
2: Ça marche.
0: Les saucisses au barbecue, évidemment, le barbecue l'été.
2: Oui.
0: Mais tapas, meilleur plat d'été aussi.
1: Bah, c'est convivial, quoi.
0: Exactement.
2: Tous ensemble là.
0: Mais c'est le partage. Mais t'as passé le partage. Le gazpacho.

0: Ah, j'aime beaucoup ça.
1: J'aime pas du tout.
2: Alors, ah bon ouais, moi non plus, je suis pas c'est voilà.
0: Une soupe. Tu peux en faire à la tomate, tu peux en faire au concombre.
1: Mais c'est, ouais, c'est froid.
2: J'ai pas demandé de m'expliquer.
0: C'est
2: hein,
0: froid, c'est
2: on a dit qu'on aimait pas.
0: C'est le concept.
2: C'est de la soupe froide. Pour moi, la soupe, c'est chaud.
1: Ouais.
2: Le taboulé maison en plat d'été.
0: Ah, j'aime bon ça.
1: J'aime pas trop.
0: Parfois, il y a des raisins secs de... Ouais, j'allais dire une insulte. Mais il y a des raisins secs.
2: D'accord, oui, bah non, n'insulte pas.
0: Que j'aime pas.
1: Il est en train de vriller.
2: Ouais. Mais le taboulé maison, le problème, c'est qu'il y a toujours quelqu'un qui dit je vous fais un taboulé.
1: Bah oui.
2: Et en général, le taboulé, quand t'en fais pour beaucoup,
0: oui.
2: Et quand le taboulé n'est pas bon et que t'es beaucoup, tu sais que pendant 3 jours, il va falloir le finir, le taboulé pas bon de la tata.
1: Ouais.
2: La ratatouille aussi, plat d'été.
0: Ah, c'est bon ça.
1: Pas mal.
2: C'est bien, la
1: ratatouille. Pas mal, ouais.
2: Et enfin, le mojito. Non, c'est pas vrai, c'est moi qui l'ai rajouté.
1: J'allais dire meilleur plat d'été.
2: Non.
1: Avec modération.
2: Avec modération, bien évidemment. Pareil pour le taboulé, merci de ne pas en faire trop. Il est 7h25, on va revenir tout de suite. Il y a des infos qui arrivent. Et puis juste après, on va accueillir une fanfare qui va faire le générique de l'émission et avec laquelle on va pouvoir, devant l'hôtel de ville, réveiller la ville de Caen.
1: Incroyable. Génial.
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2: Et on va réveiller la ville maintenant. Il y a plein de gens qui nous ont rejoints. Vous pouvez faire du bruit. Ouais. Tout le monde va bien ce matin. Ouais. Et ben on va faire encore un peu plus de bruit et peut-être qu'on aura besoin de vous aussi parce qu'on a avec nous une fanfare. Elle s'appelle la bande à Jojo et je peux dire que la bande à Jojo elle plaisante pas.
1: Ah non, ça se voit.
2: Quand il s'agit de faire du bruit, quand il s'agit de mettre de l'ambiance, la bande à Jojo elle est là. Elle est disponible à Caen, mais elle peut venir aussi n'importe où. Elle peut venir à Lille, elle peut venir aux États-Unis. Oui, parce que même aux États-Unis ils veulent la bande à Jojo.
1: Bah bien sûr, tout le monde veut la bande à Jojo.
2: Mais ce matin c'est nous qui l'avons la bande à Jojo.
1: Ouais.
2: Il y a du saxophone, il y a de la trompette, il y a du tuba, il y a des instruments que je connais pas, il y a de la batterie.
1: Il y a de la batterie.
2: Ils vont reprendre le générique de l'émission en fanfare.
1: Incroyable.
2: Et ça, je vais dire un truc, ça me touche. La bande à Jojo, pour le générique de l'émission et pour réveiller la France, c'est quand vous voulez.

0: Waouh.
1: Oh la claque.
2: Ah mais attends, ah, vous pouvez encore faire plus de bruit là, bon, ah, ouais. Jojo.
0: Stylé.
1: Oh. Bravo les gars.
2: Alors avec Soumam, on a des génériques avec plein de groupes locaux depuis lundi. On n'avait pas eu de fanfare encore. Mmh. La bande à Jojo. Alors tu t'appelles comment? Tu es le chef un peu?
3: Le responsable.
1: Trop mignon.
2: Jojo existe-t-il ou il n'existe pas?
3: On est tous des Jojo.
2: Ah, vous êtes tous des Jojo, d'accord. Donc vous êtes une fanfare. Vous faites quoi? Vous faites des événements, des concerts?
3: Tout. Cérémonie, été, hiver, printemps, manifestation estivale sur la plage, sous la mer.
2: Dès qu'il y a besoin de gens qui font du bruit, on appelle la bande à Jojo.
3: Tout à fait. On est 8, ça fait 20 ans qu'on existe. Voilà, ça fait 8 musiciens professionnels.
2: Putain,
1: 20 ans.
2: Mais alors, honnêtement, ça sent que vous êtes professionnel.
0: Ouais, ouais, c'est.
2: Non, mais c'est pas la fanfare, honnêtement, du spectacle d'école, quoi.
1: Non. Oh, non.
2: Non, non, là, on est sur une grosse fanfare. Écoutez, on est devant l'hôtel de ville. Il y a un rond-point qui est là. Ce que je vous propose, j'ai un mégaphone.
4: Test 1-2-1-2.
1: Ouais, ça marche.
2: Ouais, il est pas très fort encore.
1: Ah.
2: Non, on va essayer de monter un peu le son du mégaphone, si on peut. Je vous propose un truc. C'est qu'on avance et qu'on fasse le tour de ce rond-point pour réveiller la ville de Caen.
4: Est-ce que vous êtes prêts, la bande à Jojo? Est-ce que le public est prêt? Je propose quelque chose. Nous allons avancer. Ensuite, la bande à Jojo, vous nous suivez derrière et on fait un cortège pour réveiller la ville de Caen. Vous êtes prêts? C'est du grand n'importe quoi, mais c'est pas grave.
1: C'est parti.
4: Debout, la ville de Caen, la bande à Jojo, c'est quand vous voulez pour commencer. Vous suivez derrière le cortège.

0: Mais quel moment incroyable on l'a vécu.
1: C'est génial.
2: Je t'ai dit, une fois dans une vie.
0: Une pensée pour tous les gens qui ont allumé la radio ce matin, qui ne sont pas au courant.
2: Ils doivent se dire, on est sur énergie.
0: Et qui se sont dit, mais putain, c'est quoi cette fanfare de 10 minutes là sur la radio? Ils ont été piratés, les mecs.
2: Eh non.
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0: Ah, on n'avait pas eu encore la police.
2: Ah,
0: on a des motards de la police municipale qui sont avec nous. Ah, ça c'est cool. Ah bah ouais. Attends, on a tout le temps la police.
2: Il était temps.
0: Quand même.
2: 7h48.
0: Bah c'est peut-être le bruit de la fanfare.
5: Ah, peut-être. Ouais. Est-ce qu'ils ont le sourire ou pas?
0: Honnêtement, depuis lundi, excuse-moi, à chaque fois, ils sont
2: géniaux, les policiers. Ouais.
0: Ils sont super sympas. Ils nous escortent, ils nous ouvrent la voie, c'est génial. 7h48, on a Adrien qui est avec nous. Bonjour Adrien.
6: Bonjour Manu. Bonjour les Marouins. Bonjour Caen.
0: Eh ben quand on te dit bonjour aussi, on est à bord du bus. Écoute franchement, on est plutôt heureux. Ouais. C'est pas fini. Hein. On va vous offrir le petit déj. On va être devant le lycée Malherbe dans une petite dizaine de minutes, je pense environ. Et on va vous offrir le petit déjeuner. Il y a le grand oral qui est en train d'être passé en ce moment.
2: Oh là là.
0: Bah, faut manger quoi.
2: Bien sûr.
0: Faut manger avant le grand oral. On va vous offrir le petit déjeuner tout à l'heure devant le lycée Malherbe à Caen. J'ai 1000 euros pour toi, Adrien.
6: Wow.
0: 1000 euros pour toi grâce à Point S, sans qui on pourrait pas faire tout ça.
2: Bah oui.
0: Sans qui on n'aurait pas pu avoir le sang ce matin. Le S, c'est le sang.
2: Évidemment.
0: Bien sûr. Grâce à Point S, 1000 euros pour toi, Adrien, au jeu des 5 mots. Et ce matin, tu as joué avec Lorenza.
2: Allez, on va se connecter, Adrien.
0: Alors, comment tu vas sortir du bus? On va mettre un casque sur les oreilles de Lorenza. Tu l'as, le casque? Il est où, le casque? Il est là. Il y a de la musique dedans, comme ça, Lorenza n'entend pas ce qui se passe. C'est bon? Ok, elle dodeline de la tête, donc c'est que c'est bon. Je rappelle les règles, Adrien. Je vais te donner 5 mots. Après chaque mot, tu me donnes le premier qui te vient en tête. Ensuite, on enlève le casque des oreilles de Lorenza et je fais la même chose avec elle. Dès que vous avez un mot en commun dans vos réponses, eh ben c'est gagné. À toi les 1000 euros cash, ok?
6: Allez, c'est parfait.
0: Adrien, je te souhaite bonne chance. On joue au jeu des 5 mots. Projet.
6: Travail.
0: Doute.
6: Réflexion.
0: Aventure.
6: Jeu.
0: Ami.
6: Ami, copain.
0: Ah, il y a la police qui nous dit bonjour. Bonjour la voiture de police. Oh, c'est stylé. Ils nous mettent le poil pointe.
5: Giro.
0: Alors, pardon, excuse-moi, t'as dit quoi, ami? Pardon.
6: Copain.
0: Copain, très bien. Et enfin, micro.
6: Radio.
0: Micro.
5: Ça va le faire.
0: Attention, Lorenza, faut lui faire un signe. Enlève la.
5: Lorenza.
2: Pardon.
0: Lorenza, c'est génial.
5: Elle regardait dehors.
0: Lorenza,
5: elle
0: regardait dehors les gens. Elle était là, elle était tranquille. Des fois, Lorenza, elle oublie complètement qu'on est à la radio.
5: À 10h, elle pourra pas dire si on a fait une bonne émission, mais putain, la vie, elle est belle. Hein.
0: Mais elle sait même pas qu'on est à la radio, Lorenza.
2: Je suis là.
0: Attention, on va se concentrer. Pour Adrien, maintenant, un mot en commun suffit pour gagner.
2: Vas-y.
0: Attention, c'est parti. Projet.
2: Futur.
0: Elle avait dit travail. Doute.
2: Choix.
0: Il avait dit réflexion. Aventure.
2: Voyage.
0: Il avait dit jeu.
2: Ah, on n'est pas connecté là.
0: Ami.
6: Ouais.
2: Meilleur.
0: Ah non. Il reste un mot. Allez Lorenza, tu peux le faire. Micro.
2: Radio,
0: oui,
6: allez. Ouais. Waouh, on a eu chaud.
2: On a eu peur, ouais.
5: Tu peux le faire.
2: Ouais, vraiment.
5: Tu peux le faire. Allez,
0: ça partait dans tous les sens.
2: Waouh. C'est bon.
0: Il y a le mec de Point S qui m'a envoyé un message. Il m'a dit on a économisé 1000 euros.
2: Ah
0: ben
2: non.
0: Eh ben non, mais ils sont heureux de les offrir, ces 1000 euros. Ils sont pour toi. Bravo à toi, Adrien.
6: Wow, merci tout le monde. Merci Point S. Merci Énergie. Merci à vous. Et Lorenza.
0: Eh ben, merci à toi. Et on te souhaite un bel été, Adrien.
6: Eh ben, merci vous aussi. Profitez bien. Et merci d'être là tous les matins.
0: Oh, on est là avec vous en direct jusqu'à 10h. On est à Caen et on va se retrouver devant le lycée Malherbe. Dans quelques minutes, on va vous offrir le petit déjeuner.
2: Parfait.
0: Parce qu'il y a le grand oral en ce moment qui se passe. Peut-être que vous allez rentrer pour passer un examen. Bim, on vous offre une viennoiserie. Vous aurez une viennoiserie, comme ça, dès que vous allez démarrer l'hôtel, il y aura un truc bloqué entre les dents, ce sera toujours rigolo. Et vous aurez deux points en plus, bien évidemment.
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0: Il y a aussi les breakdancers qui voulaient nous faire un spectacle et un défi quoi.
2: On va faire une battle.
0: Une battle de breakdance.
2: Bah, on va gagner. Attends,
5: bah ouais, on est bon nous.
0: Bah évidemment, attends. Oh, j'ai tellement souple que je touche pas mes genoux quand je me baisse en avant. Donc,
2: mais c'est pas grave, tu vas faire d'autres mouvements.
0: Bien sûr.
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0: On est jeudi, demain c'est le week-end.
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0: Vous envoyez salaire par SMS au 7 10 12. Attention, pour la deuxième fois de la matinée maintenant, on vous appelle en direct. C'est peut-être votre téléphone qui est en train de sonner. Allez. Ça, c'est le bus, hein, c'est une liaison qui est un peu plus longue.
5: Oui.
0: Allô ?
4: Allô ?
0: Allô, bonjour, c'est Mélina de Reuil-en-Brie en Seine-et-Marne ?
4: Oui.
0: Mélina, quel est le seul animateur radio qui loupe ton salaire ?
4: C'est Manu, c'est Énergie !
0: Eh ben, c'est gagné, bravo à toi !
4: Ouh, je suis trop contente !
0: Tu peux être contente ! On va te doubler ton salaire. Le seul truc, c'est que j'ai pas ton salaire devant les yeux.
4: C'est embêtant.
5: Petit détail. 16 000 euros.
4: Ouais. Ah bah, avec grand plaisir.
0: Normalement, j'ai un tableau avec les salaires, mais je n'ai pas ton salaire, donc je pense que tu le connais. Et sache que nous allons te le doubler, quel que soit le montant de ton salaire. Ah, ça y est, je l'ai. Tu touches 1544 euros. Voilà, et ça va faire 3088 euros pour toi, Mélina.
4: Oh, je suis tellement heureuse, vous savez pas à quel point.
0: Ah bah si, on sait à quel point, parce qu'on le sait, tous les matins, ça fait 15 ans que je vous le je sais que ça rend heureux. Hein.
4: Ah bah et oui.
0: Ça va arriver très vite pour toi.
4: Ah bah merci beaucoup, vous êtes géniaux, changez pas.
0: Et on t'embrasse fort et on te souhaite un bel été, Mélina.
4: Merci beaucoup.
0: Gros bisous, il est 8h07. On va aller distribuer le petit.
2: Allez, c'est parti.
0: Allez, on va sortir.
2: Plein de gens qui veulent manger.
0: On va sortir du bus. Oh là, il y a du monde. Oh là, il y a des gens qui veulent manger, qui veulent un petit déjeuner. Bonjour, vous appelez comment ?
7: Laetitia.
0: Eh ben, Laetitia, c'est pour vous. Vous pouvez prendre un petit pain au chocolat. C'est ta fille qui est là aussi avec toi. Tu t'appelles comment ?
8: Laetitia.
0: Eh bien, tu peux prendre un pain au chocolat. Il est plus grand que ta tête, mais c'est pas grave.
2: Ouais.
5: C'est vrai qu'ils
2: sont énormes.
0: Tu pourras le manger. Nico aussi, tu peux distribuer des pains au chocolat. Lorenza aussi. Vous appelez comment ?
9: Maggie.
0: C'est pour toi le petit déjeuner. Tu t'appelles
9: Virginie.
0: Allez, c'est pour toi le petit déjeuner, allez-y, prenez-en. Bah, venez, avancez. Parce que le matin, on est devant le lycée Malherbe. Il y a plein de monde qui presse le grand oral aujourd'hui. Il faut manger avant de le passer. Vous appelez comment ?
5: Yannick, j'ai un cadeau pour toi, Manu. Regarde.
0: Oh, c'est une paire de chaussettes.
2: C'est quoi ?
0: C'est une paire de chaussettes. Les chaussettes qui font tache. C'est.
2: C'est mignon.
0: Avec des taches de vache. C'est mignon. Bah écoute, merci pour la paire de chaussettes.
5: J'ai trouvé sur la route du Tour de France, alors pendant tous les
0: temps. Eh bah écoute, fais-toi plaisir. Prends un pain au chocolat. Bonjour, vous voulez un pain au chocolat ?
10: Ouais.
0: Eh ben, il est pour toi. Allez, tu t'appelles comment ?
10: Stéphane.
0: Eh ben, fais-toi plaisir, vas-y, prends un pain au chocolat.
10: Ça prend vite, les viennoiseries. Hein.
0: Comment ?
10: Dans 3 jours, c'est 18 ans, mon fils.
0: 3 jours, 18 ans ?
10: Ouais.
0: Ben, tu prendras un pain au chocolat quand t'auras 18 ans. On va ailleurs. Allez, vas-y, prends ton pain au chocolat. Bonjour.
11: Bonjour.
0: Tu t'appelles comment ?
11: Capucine.
0: Capucine, tu veux un pain au chocolat ? Eh ben, il est pour toi.
11: Merci.
0: Allez, je t'en prie. Tout le monde a droit à son pain au chocolat. Ah ! Il y a une maman avec son bébé. Ah.
12: Bonjour.
0: Il a quel âge le bébé ?
12: 5 mois.
0: 5 mois et t'es venu pour nous voir ?
12: Exactement.
0: Mais c'est notre mère indigne du jour.
12: Oui.
0: Elle en a rien à faire de son bébé. Peu Allez. Importe, elle voulait venir nous voir.
5: Avant, c'était là pour le bébé.
2: Oh, mais le bébé, il est trop content aussi.
0: Mais il sait pas trop ce qui se passe.
2: Il sait pas trop ce qui se passe, mais.
5: Il y a beaucoup de monde autour de lui.
0: Tu te rends compte que peut-être un jour, tu te souviendras de son nom. Dans ton inconscient, tu te diras, mais putain, ça me dit quelque chose, Manu sur Énergie. Puis il se dira, mais qu'est-ce qu'ils sont devenus ? Allez, on sera tous morts.
2: Allez, bonne journée à tous.
0: Tu veux un pain au chocolat, maman ?
2: Ben.
0: Eh ben, alors vas-y, sers-toi. Fais-toi plaisir, il est pour toi. Bonjour, ah, on a un mec du chantier. Bonjour.
13: Bonjour, c'est Alexandre.
0: Eh ben Alexandre, prends un pain au chocolat. On va continuer à vous en distribuer. Allez-y, prenez tous des pains au chocolat. On vous offre le petit déjeuner ce matin. Servez-vous, n'hésitez pas. Faut pas qu'on mange trop parce que attention, dans même pas 10 minutes.
2: Ah ouais, on a une battle à faire.
0: Je sais pas exactement où on va devoir faire cette battle. Vous pourrez venir nous encourager. Je crois que ça va se passer Place de la République.
5: Ouais.
0: On va se retrouver Place de la République. Si vous voulez nous rejoindre, je crois que c'est dans, c'est pas très très loin d'ici. Il y a un groupe de breakdance qui a participé aux Jeux Olympiques Paris 2024 dans la, pour la cérémonie d'ouverture.
7: Même pas peur.
0: Mais évidemment, même pas peur. Ils nous ont dit, on veut vous faire une démo de breakdance et on veut faire une battle avec vous.
5: Allez, on est chaud.
0: Alors, ils sont complètement tarés. Parce que ceux qui ne le savent pas, c'est que la journée, on fait de la radio, mais la nuit, comme Batman, on fait du breakdance.
5: Hey.
0: Et on va aller les trouver et on va aller leur montrer qui c'est les breakdancers.
7: Eh ouais.
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0: Excusez-moi, mais j'ai réalisé un de mes rêves. J'arrête pas de réaliser des rêves depuis le début de cette semaine. J'ai piloté une pelleteuse.
7: Ah oui, c'est une pelleteuse. Ouais.
0: Alors, c'est
7: une...
0: Attends, elle confond pas tout. Attends.
7: Ouais, pardon.
0: C'est une pelleteuse. Alors, voilà. j'ai failli la faire tomber.
7: Oui, ouais. On a eu peur.
5: Oui, un peu fort au début.
0: Pour le coup, effectivement, la vidéo, elle est sur nos réseaux sociaux parce que tout ce qui se passe dans l'émission, vous le vivez en direct à la radio et vous pouvez le vivre après sur nos réseaux sociaux. C'est Manu Officiel sur Instagram et sur Facebook. Manu Officiel TikTok sur TikTok. Dans 5 minutes, normalement, on va relever le défi d'une équipe de breakdance.
7: Ah, j'ai trop hâte ça.
0: C'est des professionnels, ils ont participé à la cérémonie d'ouverture des Jeux Olympiques Paris 2024. Ils nous ont dit, on va vous faire une démo et on va faire une battle.
7: Je pense qu'on va se marrer. Hein.
0: Mais je pense surtout qu'ils ne savent pas à qui ils parlent.
5: Il y aura un avant, un après dans leur vie. Hein.
7: Mais clairement.
0: Je sais pas s'il y aura un après tellement ils vont nous voir danser.
5: Oui, carrément.
7: Voilà. Mais ils vont abandonner.
0: Je suis le mec qui danse le moins au monde.
7: Oui.
0: Je suis le mec le moins souple au monde.
7: Oui.
0: Je suis le mec le moins à lancer là-dedans dans ce...
7: Donc, mais c'est pas grave, on va le faire.
0: Mais bien sûr qu'on va le faire. Ça va être dans 5 minutes, concours de breakdance. On va vous offrir des roses aussi tout à l'heure parce qu'on

0: Sauveur à Caen. On arrive tranquillement.
1: Salut, c'est Docteur Yaro. Manu, je t'aime bien, mais parle moins fort, s'il te plaît. Je dors, moi, le matin.
0: Oui, mais il va falloir te lever, Docteur Yaro.

0: Et on sait Kinvey qui habite pas loin, il habite à Rouen.
1: C'est vrai. C'est
0: pas. Hop là. Donc il va arriver vite. Kinvey et Dr Yaro, je vous l'ai dit tout à l'heure, place Saint-Sauveur tout à l'heure à 9h30. On est en direct de Caen toute cette matinée. C'est l'émission à bord de notre bus pour des émissions incroyables toute cette semaine. Et attention,
2: ouais,
0: on va relever un défi dans 5 minutes.
2: Tremblez.
0: Il y a des breakdancers qui nous ont dit vous savez pas danser.
2: Croyez quoi, ouais.
0: On va vous montrer comment on danse. On va faire une battle avec des breakdancers. Même pas peur, même pas mal.
2: Non.
0: Alors, on va leur montrer qui on est. J'ai révisé mes pas. On vous l'annonce depuis une demi-heure. Il y a des breakdancers qui sont là.
3: Enfin, ouais, des breakdancers, il y a
0: ça qui
2: sont là. Ah, ouais, clairement,
3: ils dansent, quoi, ils dansouillent.
0: Ah, clairement, c'est de la dansouille. Ils ont participé à la cérémonie d'ouverture des Jeux Olympiques 2024.
3: Mm. On l'a vu aussi, hein, on est.
0: Oui, voilà, ouais, ouais, on est sur la télé.
2: Ouais, alors, c'est bon, pas, en fait.
0: Ils sont là, ils voulaient nous faire une démo de breakdance. Alors, à la radio, évidemment, ça se voit pas très bien, mais toutes les vidéos seront très vite sur nos réseaux sociaux. Et ensuite, ils se sont dit, et si on faisait une petite battle? On va vous défoncer.
2: Et ouais. Je savais pas qui vous avez en face de vous.
0: Tu t'appelles comment?
4: Tanguy.
0: T'es mort. Tu t'appelles comment?
4: Moi, c'est Paul.
0: T'es foutu. Tu t'appelles comment?
4: Mehdi.
0: Tu retournes chez ta mère. Tu t'appelles comment?
4: Là.
0: Je vais te ridiculiser. Oh. Parce qu'on est là. Ok.
2: Manila, je suis pas confiant.
0: N'oubliez jamais mon nom, Lorenza.
2: Facile.
0: Avant de faire la battle, peut-être une petite démo pour qu'ils nous montrent quand même qu'eux, ouais, ils savent danser. Le SNT Crew en direct. Il y a la musique, évidemment.

0: Ah, c'est du breakdance, ça.
1: Oh, waouh.
0: Oh, il est par terre.
1: Ah, il est par terre, il fait des ronds. Il fait la toupie.
0: Il rebondit sur une main, le mec.
1: C'est une folie.
0: Ah oui.
1: On est mort.
2: Il me donne envie de
1: mourir. Oh, waouh.
0: Sur une main.
3: Ok.
0: C'est pas mal.
1: Allez.
0: Un deuxième qui arrive. Oh là, il m'a montré du doigt. Il fait la toupie, il fait l'hélicoptère. Le mec, il a décollé du sol.
1: On est sûr de nous, là.
0: Oh là, il y a les pieds qui sont partis en l'air.
3: Oh, il est souple.
0: Pas mal. Attention, un troisième, il arrive.
1: Allez.
0: Là, c'est tranquille, et hop là.
3: Oh là, ça tourne.
0: Oh la vache.
3: Ah, ok. Ouais.
1: Non, mais attends. Il fait le fakir en étant sur une main.
0: Mais pourquoi vous voulez marcher sur les mains? On a des pieds, enfin.
3: Waouh. Ok, bravo.
0: Attention, il y a le quatrième qui arrive.
3: Ouais.
0: Oh là. Il a tourné en l'air. Mais sans se tenir nulle part.
1: De ouf.
0: Incroyable. Et maintenant, sur les mains encore.
1: Ah oui. Sur une main, il fait une toupie.
0: Alors, il y a le t-shirt qui tombe, effectivement, il est gaulé. Pas mal, vous pouvez les applaudir.
1: Bravo les gars. Incroyable.
3: C'était pas mal. Toi,
0: si tu ne vas pas aux Jeux Olympiques, les Jeux Olympiques viennent à toi.
1: Ouais.
0: Bravo, la SNT. Ok, alors attention, c'était pas mal la SNT Crew. Maintenant, j'aimerais vous présenter notre crew. Elle s'appelle la Dance Chance Academy.
1: Ouais.
0: Parce que si on ne sait pas danser sur un coup de chance, peut-être que ça marchera.
1: Ça va aller.
0: C'est la Dance Chance Academy, attention. On va faire une battle.
3: Ouais.
1: Oh là là.
0: Chacun son tour. Vous êtes prêts?
3: On veut de la musique aussi.
1: Comment ça, chacun son tour?
0: Bah, chacun son tour, c'est une battle. T'en regardes un en face et toi, et tu le défies. Oui, je commence.
1: Vas-y.
0: Ok, attention, c'est parti, fais baisser la musique.
1: Allez, montre-leur un peu.
3: Il est de plus en plus à l'aise avec son corps.
0: Alors, j'ai fait mon pas de danse. Je croyais que c'était le début. Attention, c'est à lui.
3: Timide.
0: C'est pas mal.
2: Ah oui.
0: Ok, il va par terre. Attends, tiens-moi mon micro.
2: Oh là.
0: Continue.
1: Attends, parce qu'il m'a dit qu'il va aller par terre là.
2: Il a fait au claquage.
1: Oh là. La toupie sur la salle.
0: Ah, il fait un AVC.

0: là, elle recule et elle tourne sur elle-même.
1: Voilà. Oh,
2: vite. Allez, tremblez maintenant.
0: À vous. Si vous avez encore pas peur.
2: Elle va me ridiculiser en 2 secondes et demie. Allez.
0: Remets ton t-shirt dans ton pantalon, ça sert à rien de montrer.
2: T'es jaloux.
0: Nous aussi on peut le faire.
2: Ouais, vraiment là.
3: Eh oui.
0: Toutes les images elles seront
2: pas mal.
0: Sur nos réseaux sociaux. Manu officiel, arrêtez de les applaudir.
1: Ouais, j'ai l'impression que c'est applaudi que.
0: Hey, Nico, c'est à toi, donne ton micro.
1: C'est parti.
0: Vas-y.
2: Vas-y, Nico, montre.
1: Rien contre les robots.
2: Appelle le robot.
0: Il va faire le robot.
2: Attention.
0: Oh, il fait le robot.
2: Oh là là. Oh,
0: l'attaque sur.
2: Oh, là. Oh, la vague.
0: La vague en robot.
1: La vague au sol.
2: La vague au sol.
0: La vague au sol.
2: Non.
0: Il fait. Ah oui. C'est

0: Florent le producteur.
1: Allez, merde.
0: Allez, attention, Florent le producteur, tu vas leur montrer ce que tu sais faire en or. C'est parti.
2: Voilà.
0: Voilà. Oh, il tient son pied. Oui, il tient son pied. Façon d'un canard, il change de jambe. C'est incroyable. Oui, il est chaud. Alors.
3: C'est qui le meilleur là?
0: Je propose que pour terminer. Parce que même si c'est vrai qu'on a gagné cette battle, évidemment, haut la main, je pense que tout le monde sera d'accord.
2: Mais oui.
0: On est avant tout des frères de sang de la dance.
3: C'est tellement...
0: Monte la musique, on va tous danser ensemble.

0: hands up. Voilà. Alors lancez le mouvement.
1: On fait une grande vague tous ensemble.
2: Allez, parti.
0: C'est la vague de l'amour.
1: C'est magnifique quand on t'aime. On est heureux d'être là. Vous pouvez applaudir la SNT Crew. Ah, oui,
2: en vrai, ils ont d'être chers.
1: Écoute, bravo.
0: Merci. Bienvenue. Hein. Ça va?
1: Ah nous ça va, on est pas en soeur, donc vraiment
0: vous êtes un peu fatigué là.
1: Alors franchement non, pas
2: non,
1: du tout.
2: Non, je vois pas de quoi
1: tu parles. Je vais juste faire un AVC. Voilà.
2: Non, reste avec nous.
1: Si on a des pompiers. Merci de nous avoir tués, de nous avoir achevés. Et bravo pour la dance, même si évidemment je pense qu'on vous a donné quelques petits tuyaux.
0: Oui.
1: Bien sûr, pour tout ça, toutes les vidéos, vous allez pouvoir les retrouver sur nos réseaux sociaux. C'est Manu Officiel sur Instagram, sur Facebook, Manu Officiel TikTok. Sur TikTok, il y a un truc à annoncer, vous serez quelque part.
0: Alors vous pouvez nous retrouver sur Instagram, SNT Crew sur Instagram. Et puis vous pouvez nous retrouver à Beauregard. Donc le festival normand.
2: Oh, cool.
0: Le week-end prochain. Voilà.
1: Bah, on y sera, parce qu'on va vous montrer.
0: Ok, bah, la revanche.
1: Bien évidemment, vous pouvez les applaudir, la scène du coup.
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1: Et on vous met un maximum de vidéos sur nos réseaux sociaux. C'est Manu Officiel sur Instagram, Manu Officiel sur Facebook. Si vous ne nous suivez pas, allez-y, parce qu'il y a des choses incroyables qui se passent. Si vous êtes sur TikTok, c'est Manu Officiel TikTok. Ne loupez pas la fanfare.
2: Ah ouais,
0: c'était beau.
1: Tout à l'heure, on était devant l'hôtel de ville avec une fanfare. On a fait le tour du rond-point pour réveiller la ville avec les gens qui commençaient à s'agglutiner partout.
0: On a bloqué la circulation.
1: Bah oui. Ils sortaient de la voiture et ils venaient nous applaudir. C'était un moment incroyable. Ouais.
2: Bah, c'est une fois dans une vie, c'était trop bien.
1: C'était génial. Il n'y a pas eu que ça. On a fait un concours de breakdance. Ça va bientôt arriver aussi en vidéo. Ouais. On a goûté les tripes à la mode de camp pour démarrer l'émission. C'était peut-être la plus mauvaise idée qu'on ait eue aujourd'hui,
2: oui,
1: mais
2: clairement.
1: C'est pas grave. Vous pouvez retrouver tout ça sur nos réseaux sociaux. C'est Manu Officiel Instagram, Facebook. Manu Officiel TikTok sur TikTok. Ça, c'est le dernier hit de Kinvé. Et il va le chanter tout à l'heure en direct, parce qu'on va terminer l'émission à partir de 9h30, place Saint-Sauveur. Si vous êtes à Caen, si vous êtes à côté de Caen, si vous n'avez rien à faire, et vous n'avez rien à faire,
2: ah oui, venez.
1: Tout à l'heure, venez nous rejoindre à 9h30. Il y aura un showcase de Kinvé avec Lorenza.
2: Ouais,
1: il va danser.
2: Oui.
1: Il dira pas non. Honnêtement,
0: ah non.
1: Un des rêves de Lorenza, et cette semaine on réalise beaucoup de nos rêves.
2: C'est vrai.
1: Un des rêves de Lorenza, c'est de danser sur scène avec Kinvé sur La Vie du Bon Côté.
2: Ah oui. Chanson de Bonima.
1: Bah, on lui demandera de la chanter et que tu danses avec lui.
2: Ah ouais.
1: Et évidemment, il y aura aussi Dr Yaro. Ça, c'est le dernier, Yachi.

0: Nord, 9h30. On va avoir de la musique celtique parce qu'on est en Normandie.
1: Oh, ben oui.
0: Bien, parce que, en fait, depuis cette semaine, c'est aussi un des concepts. On découvre des groupes locaux. Il y a plein de groupes locaux partout en France.
2: Il y a du talent. Hein.
0: Dans tous les styles. Et bah, la Normandie, on n'est pas loin de la Bretagne. Alors. La musique celtique. Ils vont reprendre notre générique en musique celtique.
1: Trop bien.
0: J'ai hâte. Ce sera tout à l'heure vers 9h. Après les infos de 9h, on va aussi vous distribuer des roses dans moins de 10 minutes.
1: C'est mon moment préféré.
0: On le fait tous les matins parce qu'on vous offre du bonheur, on vous offre de l'amour. Si vous êtes à côté de la place Courtonne, eh ben, vous pouvez y aller si vous voulez avoir votre rose. On va vous faire une belle distribution. Ce sera dans moins de 10 minutes.
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0: On va vous distribuer des roses comme on le fait tous les matins. On est à côté de la place Courtonne. On va sortir du bus tout à l'heure. Et parce que tout le monde mérite des roses.
1: Bah oui, tout le monde mérite de l'amour.
0: Si vous avez envie de roses, eh ben, vous pouvez nous rejoindre. On va être place Courtonne. Et on va vous offrir des roses grâce à Twini. C'est la fleuriste qui tient la boutique Apothéose. C'est 13 rue Basse à Caen.
1: Ah bah merci.
0: Voilà, on est là, place Courtonne, et vous pouvez venir nous rejoindre tranquillement. Avant ça, c'est parti. Voici les sondages du matin. Tout le monde participe, Lorenza, Nico, ouais. Laurent aussi évidemment.
1: Ouais.
0: Selon une étude, cette odeur donne envie de dépenser davantage. Quelle est cette odeur, Nico?
2: L'odeur du cuir.
0: Eh bien, c'est pas l'odeur du cuir.
2: Bon, tant pis.
0: Mais le message est bien passé.
1: J'enlève mon pas.
0: Florent.
4: C'est un aliment?
0: Oui, c'est un aliment, Lorenza.
1: C'est sucré?
0: Oui, c'est sucré, on peut le dire.
2: Bah, le bonbon?
0: Ce n'est pas le bonbon. C'est un aliment naturel.
4: Ah. C'est un fruit?
0: C'est un fruit. Selon une étude, cette odeur donne envie de dépenser davantage.
1: La pêche?
0: C'est pas la pêche.
2: La banane?
0: C'est pas la banane.
2: L'orange? On va tous les faire.
0: L'orange, Florent, bonne réponse.
1: Ah, du premier coup, hein.
0: Bah, tu sens une orange, t'as envie de dépenser dans des bonbons, quoi.
1: C'est bien connu.
0: Évidemment. Voilà. Une personne sur 10 affirme faire ça tous les jours sans exception. C'est spécial hein, de le faire tous les jours. Je pense que c'est un toc. Lorenza.
1: Est-ce que ça a appelé quelqu'un?
0: Non, il y a besoin de personne. Il y a besoin de quelque chose, mais il y a besoin de personne.
2: Les courses?
0: C'est pas les courses, c'est à la maison.
4: Ah. J'avais demandé si c'était à la maison. Donc,
0: oui. C'est à la maison. J'ai répondu à ta question avant que tu la poses. C'est ça, le professionnel.
4: Oui.
0: Lorenza.
1: Nettoyer qu'une éponge.
0: Tous les jours? Non, mais ça, tout le monde le fait, nettoyer qu'une éponge tous les jours. Tu te sers toujours d'une éponge? Non, c'est vraiment un truc, c'est tous les jours, c'est beaucoup.
2: Tu repasses?
0: Tu repasses pas, mais on avance.
4: Laver le canapé?
0: Non, Lorenza.
1: Passer l'aspi?
0: Exactement. Une personne sur 10 passe l'aspirateur tous les jours sans exception.
2: Ça se trouve, c'est une personne sur 10 qui est très très sale. C'est pour ça qu'elle le fait, tu vois.
0: C'est possible aussi. Ou alors qu'il
2: y a une explication.
0: En fait, qu'il le passe parce qu'elle sait pas qu'il faut le brancher.
2: Ah.
0: Ok, bien, oui.
2: Il marche pas, ce balai.
0: C'est quand même incroyable. Hein, ça ne passe pas. Dernier sondage du matin. Selon les vétérinaires, c'est le 9e objet non alimentaire le plus souvent avalé par les animaux domestiques. Qu'est-ce que c'est?
2: La clé USB.
0: C'est pas une clé USB et c'est pas électronique.
4: D'accord. Une chaussette?
0: C'est pas une chaussette.
1: C'est de la papeterie?
0: C'est pas de la papeterie. Alors, c'est surprenant. C'est vraiment, n'allez pas chercher un truc que vous avez chez vous parce que vous n'en avez pas chez vous.
2: Ah bon?
1: Selon ça, en a?
0: Non. Ici, non. Selon les vétérinaires, c'est le 9e objet non alimentaire le plus souvent avalé par les animaux domestiques.
2: Ça a un rapport avec la musique ou pas du tout?
0: Aucun rapport avec la musique.
2: Okay.
1: On trouve ça dans la nature?
0: Non, c'est pas dans la nature. Ça se fabrique.
4: Quelque chose de coupant?
0: C'est pas coupant.
2: C'est un truc genre brique ou quelque chose comme
0: non.
2: ça?
0: Non, non, non, non, non.
1: Ça fait du feu? Genre un briquet?
0: Genre un briquet, non. Selon les vétérinaires, c'est le 9e objet non alimentaire le plus souvent avalé par les animaux domestiques, les munitions.
2: Oh, oula.
1: Quoi?
0: Les munitions. Ils avalent les munitions.
2: Qui a des munitions chez lui?
0: Bah, les, je sais pas, un chasseur par exemple.
1: Oh, ah ouais.
0: Et voilà, boum, ils ont un chien, et voilà, et c'est le 9e objet non alimentaire le plus souvent avalé par les animaux. Le problème, c'est pas de l'avaler, hein.
4: Oui.
0: C'est quand tu le pètes. Il est où Bernard?
5: Mais le chien, il a pété.
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0: On va voir de la musique celtique tout à l'heure.
2: Yes.
1: What?
0: Un groupe du coin qui fait de la musique celtique et qui va reprendre notre générique.
1: Parfait.
0: Ce sera tout à l'heure après les infos de 9h. Et avant ça, on va sortir de notre bus.
1: Oui. Ouais.
0: On est place Courtonne, oui, à Caen. Ah, mais attends, oui, il y a du monde.
1: Il y a plein de gens.
0: Bonjour. Vous voulez des roses?
1: Oui.
0: Vous voulez de l'amour?
1: Oui.
0: Eh ben, on va vous en donner, c'est parti, comme tous les matins.
1: Allez,
0: Lorenza, tu peux en donner aussi.
1: Oui.
2: Yes.
0: Bonjour, tu t'appelles comment?
7: Mélina.
0: Mélina, est-ce que quelqu'un t'a déjà offert des roses? Parce que tu étais jeune.
7: Oui, non.
0: Non, eh ben voilà.
1: Les premières roses.
0: C'est moi qui t'offre tes premières roses, c'est pour toi. Bonjour, tu t'appelles comment?
7: Honorine.
0: Eh ben Honorine, ces roses, elles sont pour toi.
7: Très longtemps.
0: Tu m'écoutes depuis très longtemps?
7: Depuis le début.
0: Depuis le début, ok, je suis vieux. Y a pas de problème. On compte. Bonjour, tu t'appelles comment?
1: Aurore.
0: Aurore, ces roses, elles sont pour toi. Lorenza, tu offres les roses aussi?
1: Évidemment, je suis entourée de gens qui veulent des roses. J'adore, comme je dis à chaque fois, moi j'adore voir le regard des hommes qui reçoivent des roses.
0: Eh ben j'en ai un à côté de moi. Tu te demandes comment?
5: Bonjour, c'est Mathieu.
0: Mathieu, je t'offre une rose.
8: Merci,
0: elle est pour toi aussi.
2: Ça part vite, hein?
1: Ah oui, ça part vite.
0: Alors évidemment, ça part vite. Bonjour, t'appelles comment?
5: Jean-Philippe.
0: Jean-Philippe, vous avez tous un uniforme orange. Tu dois bosser dans les jardins, toi, non?
5: Propreté de camp.
0: Eh ben pour la propreté de camp, je t'offre une rose et merci pour ce que tu fais.
5: Merci.
0: Hop là, avec tes collègues aussi. Tiens, tu t'appelles comment?
9: Sébastien.
0: Eh ben Sébastien, cette rose, elle est pour toi. Tu t'appelles comment?
10: Pascal.
0: Pascal, merci pour la propreté de camp. La ville, je vais te dire un truc, elle est impeccable.
1: Merci.
0: Elle est magnifique. Pourquoi? Parce que vous êtes là et vous avez mérité votre rose. Bonjour, tu t'appelles comment?
11: Caroline.
0: Caroline, cette rose, elle est pour toi. Tout le monde mérite sa rose. Hop là, tu t'appelles comment?
12: Baptiste.
0: Baptiste, et ben toi aussi, t'as une rose. Tu pourras la garder pour toi ou tu l'offres à ta maman, tu dis que t'as travaillé pour, tu vas mentir, c'est génial. Bien sûr. On vous offre des roses, Nico.
2: Ah moi j'en ai déjà plus moi.
0: Ah,
1: là, tiens.
2: Merci.
0: Ah ben Lorenza offre une rose à Nico.
2: Oh, c'est trop gentil. C'est adorable.
0: Tu t'appelles comment?
5: Jérémy.
0: Jérémy, cette rose elle est pour toi. Voilà, on va continuer à vous distribuer des roses. Parce qu'on adore cette ville.
1: Bah, franchement, les canets, ils sont incroyables.
0: Ah, c'est magnifique. On est à Caen. Bonjour, tu t'appelles comment?
13: Ève.
0: Eh ben cette rose, elle est pour toi. Voilà. Tu t'appelles comment?
14: Christelle.
0: Christelle, cette rose, elle est pour toi. Et toi, tu t'appelles comment?
15: Clément.
0: T'as quel âge?
15: 3 ans.
0: Tu as 3 ans. Eh ben n'oublie pas, c'est cette rose qu'on t'offre. C'est Manu sur Énergie. Et en grandissant, tu vas continuer à nous écouter parce que c'est important. L'audience se travaille dès 3 ans.
1: Très bien, ça, Manu. Bravo.
0: Merci beaucoup. Merci à tous. On va remonter dans notre bus.
1: Ouais.
0: Merci beaucoup,
1: Caen. C'est trop mignon.
0: Merci à vous. Il y a plein de monde de partout. C'est génial.
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0: Et comme on le fait dans toutes les émissions, on demande à des groupes locaux, il y a même des groupes qui nous disent « Ah, nous aussi, on veut le faire. » Et bien, vous venez faire le générique de l'émission avec votre version, avec votre style à vous.
1: On a eu plein de styles en plus.
0: Et, bon, on a eu tout. On a du hard rock, on a eu
2: gospel.
0: On a eu du gospel. Mais on n'avait pas encore eu le rock celtique.
1: Ah non, c'est vrai. Pas encore.
0: Parce qu'on est en Normandie, les amis.
1: Et
0: il y a un truc, c'est le rock celtique. Je vous présente le groupe Pendu. C'est bien,
16: Salut Manu, je prononce
0: bien.
16: Très bien.
0: Parce que je suis un professionnel avant tout.
16: Bien sûr.
0: Évidemment, bien sûr. Vous êtes aussi des professionnels.
16: Oui.
0: Comme
16: on peut, comme
0: tu
16: on
0: sais
16: peut.
0: Quoi, ça nous fait un point commun.
16: Non, il doute.
0: C'est quand on dit le mot professionnel, on rigole. Et ben, vous êtes prêts pour avoir le générique en version celtique? Alors attention, c'est quand vous voulez le générique de notre émission. On ne l'a jamais eu en version rock celtique. C'est le groupe Endu pour nous. Merci beaucoup, c'est quand vous voulez.
16: Allez, vas-y, balance ça.

0: à vous.
1: Et le public ne se trompe pas alors. Merci beaucoup Pendu.
2: Désolé, on n'avait pas de bombarde.
1: Normalement il y avait quelqu'un à la bombarde, mais il a loupé son train
2: à cause de la canicule.
1: C'est pas possible. Tu sais, alors il y a une théorie comme quoi la canicule a été envoyée par les autres radios pour nous empêcher de faire notre opération.
2: C'est fait quand même.
1: C'est incroyable. Mais ils ont pas réussi. Parfait. Vous avez été parfait, il manquait la bombarde, mais franchement.
2: Merci à
1: vous. Franchement, c'était bien, vous pouvez encore les applaudir.
2: Merci.
1: Il y a des concerts, il y a des dates, il y a des trucs que vous voulez raconter, allez-y.
2: C'est un peu la pause là, mais c'est surtout un troisième album qui va sortir.
1: Déjà voilà. Le troisième album.
2: Mais ouais, ça fait 20 ans qu'on existe.
3: Oh, l'album de la maturité là.
1: Mais bien sûr.
2: Ouais, c'est un troisième album.
1: Vous me semblez bien débile et je vous aime bien. Vous pouvez les applaudir, c'est Pendu qui nous ont fait notre générique ce matin. On va remonter dans notre bus. On est à Tour-le-Roi tout à l'heure à 9h30. On va vous offrir un showcase exclusif et inédit avec Kinvé qu'on va aller récupérer dans pas longtemps. Il y aura aussi Docteur Yaro. Ce sera Place Saint-Sauveur. On est à Caen, on remonte dans notre bus.
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1: On va aller retrouver Kinvé et Docteur Yaro. Je crois même que Kinvé, on va le récupérer un petit peu avant. Il va rentrer dans le bus. Il y aura aussi Docteur Yaro et on sera Place Saint-Sauveur pour un showcase. Avec Kinvé et avec Docteur Yaro. Méritez le repos
3: minimum. Qu'est-ce qu'il y a? Non, j'ai Lorenza, elle est au taquet, elle chantait.
6: Ah oui. Bah, je vis ma meilleure vie, moi.
1: Bah, évidemment, elle est Mais Lorenza, elle est là, elle sait pas que c'est une émission de radio,
6: Je suis en détente, moi,
3: Elle a ça de prendre le micro de Kinvé tout à l'heure.
1: Non, mais pour Lorenza, il faut savoir qu'on a arrêté l'émission la semaine dernière.
6: Oui.
1: Là, elle est juste là en disant, putain, c'est génial. Je suis tellement contente d'avoir été invité dans le bus.
6: Merci beaucoup, Manu.
3: Bonne nouvelle pour le patron, il y a une semaine en moins à payer.
1: Ah non, mais attends, elle comptait pas être payée. Tout à l'heure, Place Saint-Sauveur, on sera à Caen avec Docteur Yaro, avec Kinvé et avec vous, évidemment, vous pouvez nous rejoindre. D'ici là, on a un cadeau à vous offrir. On a Baptiste et Magali au téléphone. Bonjour à tous les deux.
7: Bonjour. Salut Magali.
1: Bienvenue sur Énergie. J'ai deux machines à café, les fameuses cafés de Longhi Magnifica. Les machines avec le broyeur à grains. Tu mets des grains de café dedans, ça te ressort ton café comme au bar.
3: Sent barista là.
6: Bah, exactement. Moi je suis jalouse parce que j'en ai pas.
3: Elle en a pas.
1: T'aurais pu en avoir une, ça avait travaillé cette semaine, tu vois.
7: Un bon réveil à purée.
1: Baptiste, Magali, nous allons jouer ce matin au jeu des trois as. Et vous allez jouer avec Lorenza. Elle est là pour jouer, Lorenza.
6: Allez.
3: Ah oui.
1: Alors, je rappelle les règles du jeu des trois as. Vous jouez en équipe. Je vais vous poser à tous les trois la même question.
6: Okay.
1: Le but est d'avoir tous les trois la même réponse.
6: Ça marche.
1: Et la bonne, évidemment. Okay. Si c'est le cas, Baptiste, Magali vont partir chacun avec une machine à café broyeur de Longhi Magnifica. Mais si l'un d'entre vous se trompe, c'est perdu, vous repartez sans rien, mais ça on veut pas.
6: Non.
1: Vous êtes des winners, vous êtes des champions.
6: Oui.
1: C'est parti, on va jouer au jeu des trois as. Alors, tu mets le casque avec de la musique très fort dans les oreilles, comme ça t'entends pas. Magali, tu vas partir en antenne et je vais démarrer le jeu avec Baptiste. Voici la question du jour. Baptiste, c'est un vrai ou faux? Le premier nom d'Instagram était Photocool. Photocool. Vrai ou faux?
7: Je dirais faux.
1: Tu dis que c'est faux, c'est ta réponse. Baptiste, on la garde. Je vais aller récupérer Magali maintenant et je vais lui poser la même question. Magali, c'est un vrai ou faux aujourd'hui? T'es prête?
7: Ok.
1: Écoute, le premier nom d'Instagram était Photocool. Photocool. Vrai ou faux?
7: Je dirais faux.
1: Tu dis que c'est faux, Magali. On t'a entendu taper sur ton ordinateur.
3: Quelle arrête.
1: Elle a dit que c'est faux, mais je pense pas qu'elle ait eu le temps de vérifier la réponse.
7: Non.
1: Mais bon, Magali et Baptiste, vous avez dit tous les deux que c'était faux. On va enlever le casque de Lorenza maintenant de ses oreilles. Lorenza, je t'annonce que Baptiste et Magali ont donné la même réponse.
6: Ok, ça marche. Je vous ai vu vous marrer de ouf, c'est très perturbant.
1: T'étais pas là.
6: Ouais. Allez, c'est sûr.
3: C'est que de l'amour.
1: C'est le moment, Lorenza. Non, c'est pas vrai, non, c'était sérieux.
6: Okay, ça marche.
1: Ouais. La bonne nouvelle, c'est que Baptiste et Magali ont donné tous les deux la même réponse.
6: J'ai la pression, allez, vas-y.
1: Le jeu continue. Si tu donnes la même réponse que et c'est la bonne, c'est gagné. Ouais. Voici la question.
6: Ouais.
1: C'est un vrai ou faux?
6: Ok.
1: Le premier nom d'Instagram était Photocool. F-O-T-O-C-O-O-L. Vrai ou faux? plutôt cool.
6: Je dirais faux.
1: Tu dirais ou tu dis ?
6: Je dis faux.
1: Tu dis faux. Magali et Baptiste ont aussi dit que c'était faux.
6: Elle est soulagée. Non, mais je suis soulagée.
1: Alors, ce qu'elle voit, c'est qu'elle est soulagée pas parce qu'elle sait que c'est la bonne réponse, elle est soulagée parce qu'au moins, ce ne sera pas de sa faute.
3: C'est ça.
6: Exactement.
1: C'est le moment Lorenza qui continue, hein. Il est long celui-là. Attention. Baptiste, Magali, Lorenza, je vais vous donner la vraie réponse.
6: Ouais, ok.
1: La bonne réponse.
6: Croise les gars.
1: Oups, je suis un peu gaffé. Mais. Peut-être que oui, peut-être que non.
6: Allez. Je suis sûr, on a bon.
1: Vrai ou faux, le premier nom d'Instagram était Photocool. C'était faux, c'est gagné.
6: Ouais.
1: Bravo.
6: Oui.
0: Merci Magali.
8: Merci tout le monde.
1: Magali, Baptiste, vous repartez chacun avec une machine à café avec le broyeur à grains de Longhi Magnifica.
8: Super. Ouais. Et réveil tous les matins avec Manu, un bon café, c'est parfait.
3: Ah ouais.
6: Voilà, elle a tout dit Magali.
8: La patate.
3: L'année prochaine.
1: On vous embrasse Magali et Baptiste.
8: Super, merci à vous. Et puis bonne vacances, vous allez nous manquer.
1: Eh ben, on reviendra à la rentrée. Lorenza, tu leur as fait gagner la machine à café.
6: Bah, je suis trop
8: contente.
1: Mais elle a un peu le seum parce qu'elle n'a pas la machine à café.
6: Ah oui, je ne l'ai pas.
1: Lorenza,
6: oui.
1: Je t'offre la machine à café à broyeur en grain de Longhi Magnifica.
6: Oh, merci.
1: Je te l'offre aussi. C'est ton cadeau de fin de saison.
6: Bah, c'est trop mignon.
3: Non, c'est fort.
6: Je peux pleurer.
1: Pleure, ça fera de l'audience.
3: Elle est trop contente.
6: Je suis vraiment contente.
1: Non, mais vraiment, je te l'offre.
6: C'est vrai.
1: Ouais, c'est ton cadeau de fin de saison.
3: Ça, moi, je voulais un scooter.
1: Il est pour toi. Eh ben alors, il n'y a pas le scooter, mais t'as un scout qui va venir avec le costume et tout. Et il dira bonjour.
3: Il met sur son dos.
1: Et on va là-bas. J'ai quelque chose aussi pour toi, Nico.
3: C'est vrai ?
1: Ouais. Mais ça arrivera demain.
3: C'est vrai ?
1: Ouais, c'est vrai.
3: Ah, j'ai déjà ton cœur.
1: Et Florent ?
3: Ouais, d'accord. Non.
1: J'ai pas pensé.
6: Ah, merde ! Florent, il est trop paniqué, là. Et merde.
3: Il faut que je passe chez Carrefour.
1: Baptiste Magali, on vous embrasse. On vous souhaite un bel été. Et depuis ce matin, 6h, on a démarré au château de Caen, on a été à l'hôtel de ville, on a mangé des tripes à la mode de Caen, on vous a offert des roses, on a fait du breakdance, tout ce qui se passe dans l'émission, il y a tellement de choses qui se passent, à chaque minute il se passe quelque chose, il y a plein de gens sur les côtés qui nous saluent, qui nous disent bonjour, il y a la police qui nous klaxonne, on est bien. Tout ce qui se passe, vous le retrouvez en vidéo, c'est sur nos réseaux sociaux, c'est Manu Officiel sur Instagram et sur Facebook. Et quand on part du studio, quand on s'en va, il y a toujours quelqu'un qui doit être là. J'allais dire une mascotte, mais c'est plus qu'une mascotte.
3: Non, c'est un porte-bonheur.
1: C'est plus qu'un porte-bonheur.
3: On l'emporte avec nous, c'est un doudou.
1: C'est un fanion qu'on met au-dessus d'un balai, tu sais, qu'on bloque dessus comme ça,
3: le drapeau.
1: Parce que sans lui, on ne pourrait rien faire. Il vient de monter dans notre bus.

0: Eh non, mais à chaque fois qu'on s'en va, t'es obligé d'être avec nous.
1: Et moi, je suis très content d'être avec vous.
0: Alors, mais nous aussi, on est très contents pareil. En revanche, j'ai un truc important à Kinvé. Je n'ai plus depuis maintenant 3 ans de questions à te poser.
1: Ah. maintenant, on se connaît bien, effectivement.
2: On se connaît trop.
3: Bah, vous êtes potos, quoi. Bah,
0: J'ai envie de te dire, qu'est-ce que tu vas faire cet été, quoi. Tu vois, vraiment, c'est.
1: Je vais tourner un petit peu et je pense que je vais partir à Tahiti, parce que j'aime bien.
3: Allez.
0: Je savais pas que t'aimais Tahiti.
1: Ouais, je sais.
0: Fais-en un titre.
1: Ouais, c'est vrai. Ça pourrait faire quelque chose.
0: Bah, je te dis ça comme ça, bah, toi. Je prends. Allez, où la guitare? Allez, prends la guitare. Voilà,
1: bah. C'est vrai, que je devrais faire un titre comme ça aussi.
0: Est-ce que Tahiti, c'est ton plus gros hit? En termes de, je sais pas, comment on calcule, en stream, en vente, j'en sais rien.
1: Mais en fait, avant c'était plus difficile de calculer, mais en termes de, c'est le premier titre que j'ai fait qui a été disque de diamant. Donc on pourrait dire que oui. Mais normalement, c'est rien qu'une fois.
3: Ah.
1: Et après, c'est la vie du bon côté.
3: Ah oui.
0: Ah, la vie du bon côté.
1: Avec ma petite sœur.
0: Alors, il y a un petit truc sur la vie du bon côté.
1: Ouais.
0: Ah ouais.
1: Je veux que tu le saches. Est-ce que ça peut surprendre?
0: Ouais, ouais. Ça peut faire peur et tu peux partir du bus.
1: Ah, ok.
0: Mais c'est important qu'on te le dise maintenant parce que le bus est fermé donc tu peux pas partir.
3: Bah, il faut voir s'il accepte déjà.
0: On va lui poser la question. Tout à l'heure, à 9h30, à Caen, on sera place Saint-Sauveur. Il y aura Dr Yaro qui va faire un showcase et Kinvé aussi va faire un showcase. Et quand j'ai dit à Lorenza, c'est très premier degré ce que je dis.
1: Vas-y.
0: Quand je lui ai dit que tu allais venir, elle a dit j'espère qu'il va faire la vie du bon côté.
1: Eh bah oui.
0: Et là, elle a dit, si jamais il le fait, j'ai un rêve. Et c'est vrai que cette semaine...
1: Et ben non.
0: Allez, voilà.
1: Non, je rigole.
0: Et t'es avec nous jusqu'à 10h.
1: Pour la vanne, il faudrait tenir
3: on
1: ce
3: feu.
1: Pour ça, je vais couper, mais je le passe avant.
0: Non, tout à l'heure, il y aura un showcase donc avec Dr Yaro et avec Kinvé. Et si tu fais la vie du bon côté, elle rêve, mais c'est vrai, d'être sur scène et de danser avec toi.
1: Ah bah très bien, allons-y.
3: Ah, trop bien.
1: Tu veux chanter aussi le refrain?
3: Non, bah très vite fait avec toi quoi. Mais
1: parce qu'on a des auditeurs quand même qui pourraient mourir de rire.
3: Oh, mais... Non, mais on s'adore qu'il
0: nous aime. Quel autant d'amour.
3: Mais je suis trop contente parce que vraiment c'est mon titre bonne humeur.
1: Donc, on est arrivé je crois.
0: Oh, voilà, on est en demande. On est en train d'arriver place Saint-Sauveur et il y a beaucoup. Bah en fait il y a tout Caen.
3: Oui, bah oui.
0: Toute la ville de Caen et place Saint-Sauveur.
1: Caen est un animal aussi.
3: Allez.
0: Oula, il a freiné. Alors on a un petit souci avec le bus, c'est qu'il n'est. Alors,
1: il passe pas partout.
0: À partir du moment où le chauffeur dit ça passe, c'est que ça passe pas.
1: Ouais.
3: Oui, mais c'est un professionnel.
1: Ah bah ils enlèvent carrément le pot de fleurs. Bah, on a déraciné un arbre.
0: C'est pas une fleur, c'est un arbre.
1: Ouais, c'est vrai.
3: Ils sont en train de le porter.
0: Ouais, il y a tous les gens sur le
1: côté. Laissez-les, cher monsieur. Faut faire une marche arrière maintenant que tu bloques bien toute la route. Merci beaucoup.
0: On va se débrouiller. On est en train d'arriver place Saint-Sauveur et donc vous aurez droit tout à l'heure à un showcase de Kinvé avec la vie du bon côté. Avec Lorenza qui fera le refrain, mais la sœur de Kinvé qui chante sur le titre peut venir te casser la gueule.
3: Bah, je pense aussi, ouais.
1: Non, elle est gentille, elle est super sympa.
0: Ouais, mais attends, elle a pas entendu Lorenza chanter.
1: C'est vrai. Elle peut devenir moins sympa.
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0: On est en train d'arriver et de faire une petite manœuvre avec le bus place Saint-Sauveur. Il y a beaucoup de monde parce qu'il va y avoir un showcase
3: de
0: Dr Yaro

0: vont mettre le feu à Caen. C'est une expression, évidemment. Ils vont pas mettre vraiment le feu.
1: Il y a déjà suffisamment de chaleur pour ça.
0: Ouais, on est bien au niveau de la canicule. Il y a beaucoup de monde qui est là, qui est déjà arrivé place Saint-Sauveur. Si vous voulez assister au showcase, ce sera dans un quart d'heure. Faut vous dépêcher. Vous annulez tout ce que vous aviez prévu de faire. Et ce sera, dans un petit quart d'heure.
2: C'est marrant, je pensais pas qu'Inve était aussi connu, tu vois.
3: Il y a beaucoup de gens avec des pancartes.
0: Alors on est allé leur demander. Ils sont tous là pour Docteur Yarou.
1: C'est super sympa de venir chez vous. Je trouve qu'on est aimé.
0: Non, et en plus, on a menti, on leur dit qu'il y avait Amel Bent.
4: Visez la lune.
0: Et alors,
1: mais oui.
0: Tu fais un petit coup de ma philosophie, s'il te plaît. Pas tes titres à toi, vraiment.
1: Et vite.
0: J'adore Kinvé, mais on s'aime tellement.
5: Ouais, c'est de l'amour.
0: Mais tu sais quoi, à chaque fois qu'on te demande, tiens, tu veux venir, machin et tout, tu réponds toujours oui, c'est ce que je dis à chaque fois.
1: Bah, c'est parce que je suis pas très occupé en vrai.
0: Et tu sais quoi, et nous, je veux dire, personne ne veut venir. Donc, c'est pareil. Et on a Adeline au téléphone. Bonjour Adeline.
6: Salut tout le monde, salut Kinvé.
1: Salut, pardon, excuse-moi. En fait, si tu veux, pour te donner le truc, c'est que le bus est en train de faire des manips qui m'inquiètent et que tout le monde a l'air super serein, il y a que moi qui suis stressé.
4: Mais parce que le chauffeur est incroyable et qu'on a confiance en lui.
1: C'est la quatrième émission très près du bus quand même, donc j'ai peur de jouer à Carmageddon.
0: Au début, on était un peu stressé, mais maintenant vraiment avec Julien le conducteur, il y a aucun problème.
4: On est des frères.
0: Et là, il est en train de dormir aujourd'hui. Mais voilà, Adeline, t'avais une question à poser à Kinvé.
6: Ben oui, parce que moi je suis une très grande fan et c'est là où il est né, hein, clairement, sur Bourg-en-Bray. Et en fait, je voulais poser une question, c'est plutôt rangé ou bordélique, Kinvé ?
1: Non, je suis rangé.
0: Ah ouais.
1: Ouais, en fait c'est nécessaire pour même ranger soi-même, c'est important, faut nettoyer sa tête.
4: Oh, c'est beau ce que tu dis.
1: En fait si t'as je suis vraiment convaincu du fait que si c'est en bordel chez toi, c'est en bordel dans ta tête.
0: Ça c'est pas faux.
4: C'est pas faux. Ouais.
0: C'est vrai que le petit plaisir quand t'es à ton bureau dans ta chambre et que tu dis je range tout.
5: Ah ouais, mais après tu sens bien.
0: Et juste quand t'es rangé, waouh. Wow,
4: ouais, tu sens bien.
2: On vous laisse deviner dans quel team est Lorenza.
4: Bordel.
1: Je sais ouais, déchetterie même genre.
4: C'est bonne
0: guerre. Elle va croire vraiment que je l'aime pas.
4: Attends,
0: depuis un quart d'heure, tout le monde s'en prend plein la gueule, je suis ravi. On se régale. Adeline, merci beaucoup de nous avoir appelés ce matin.
6: À bientôt, gros bisous, Kinvé.
0: Bisous. Gros bisous. Il y a Jonathan qui est là aussi au téléphone. Bonjour, Jonathan.
7: Qu'est-ce qu'il y a, Jonathan ? Bonjour, Manu, bonjour, l'équipe. Ben, c'est moi qui attends.
0: C'est Jonathan. Et il y a Kinvé qui est là avec toi. Salut.
7: Salut, Kinvé. J'avais une petite question pour toi. Alors, tu es plutôt pour ou contre de partager ton dessert ?
1: Je donne même parce que je mange pas de sucre. Mais vas-y, go.
0: Oh là là. Alors, est-ce que tu partages tes frites ?
1: Ouais, je partage tout. Moi, j'ai pas de problème avec la
0: boue. Ah ouais ?
1: Ouais.
4: Bah, pas comme Manu.
0: Ah ouais, non. Manu, alors, pique. En fait, moi, mon assiette est une arme. Ma fourchette est une arme. C'est ouais, faire plus frites.
4: C'est, le fais vraiment ?
0: Je fais toujours comme un tir de sommation. D'abord, je fais un petit pic.
1: Très bien.
0: Un petit pic pour dire attention. C'est mes frites.
4: Voilà.
0: Si la personne elle dit oh il m'a piqué un petit peu, je pique.
4: Voilà.
1: Après c'est le couteau, non?
0: Honnêtement, ça dépend ce que j'ai dans la main, quoi. Ça dépend à quel moment tu viens dans mon assiette.
2: Je me souviens d'un jour où j'ai mangé avec Manu, j'avais les frites aussi, mais j'ai fait la vanne de piquer un truc dans son assiette. Et ce qu'il a fait, c'est qu'il a pris une grosse poignée de frites à moi et il les a mises dans sa bouche.

0: Oui, je voulais savoir, Kinvé, quel est ton emoji préféré?
1: Ok. J'allais dire une très grosse bêtise exprès pour voilà pour la vanne, je vais la garder celle-ci. J'aime bien le bave, celui qui bave.
2: Celui qui bave.
1: Ouais, celui qui bave sur le côté là, j'aime bien beaucoup.
2: Mais je le vois pas, l'emoji qui bave.
3: Ah oui, si, un emoji qui bave.
1: Si. Genre, dès qu'on parle de bouffe, faire un emoji qui bave.
2: Ah d'accord.
1: Dès que c'est un truc que je kiffe, je mets un truc qui bave.
2: D'accord. Voilà. Moi j'aime bien celui avec le chapeau pointu qui fait la fête.
4: Ah ouais, ça c'est celui de Manu.
2: Ah ouais. Ah ouais, je trouve que ça passe pour tout ça.
1: Ah ouais ouais.
2: Ouais ouais, même quand tu annonces une mauvaise nouvelle à quelqu'un, tu mets le chapeau pointu.
1: En faisant ça, je pense que tu as dit un peu sur ton âge.
2: Ouais.
4: Oh. Allez, ça pique.
2: Oh le boomer.
1: Tu veux dire boomer?
2: Non, mais j'aurais jamais osé.
4: Oui, oui,
1: c'est lui qui a dit, c'est pas moi, tu remarqueras. Moi j'ai
2: OK, on attaque
1: pour vous.
2: On attaque la session, on va parler de tes fringues.
4: Ah ouais.
3: Ah putain, je croyais que c'était un rideau.
2: Il y a quelqu'un derrière le rideau de douche.
1: Vous savez pourquoi j'ai mis ça? Parce que c'est la seule chemise que j'ai où le vent passe à travers.
4: Ah.
3: Et toi, t'en souviens après?
2: Mais le ridicule est bloqué apparemment.
1: Le quoi?
2: Le ridicule est bloqué.
1: J'aime bien.
2: Mais non, mais il a. Non, tu fais hyper gaffe au look. Non,
1: oui, sans vanne.
2: J'aime bien, ouais. Attends, mais à chaque fois, tu changes de look, t'as les fringues et tout.
1: Non, j'aime bien. On aime bien s'habiller.
2: T'as le style, quoi.
1: J'aime bien mettre tout nu aussi, mais j'aime bien m'habiller.
2: Ouais. Ah. C'est bien gênant. Docteur Yaro va nous rejoindre normalement. Je ne sais pas exactement où il est, mais normalement, il est dans le coin.
1: Oh,
2: il va nous
1: rejoindre. Regarde, avec un anniversaire. Bon anniversaire à toi.
2: Oh, mais tu sais quoi? On va aller voir les gens dans le public.
1: Okay.
2: Dans pas longtemps, parce qu'on va vous offrir des places pour les Energy Music Awards. Oui, bah. Il y a beaucoup de monde. On va sortir dans un instant et. C'est Kinvé qui va vous offrir deux places pour les prochains Energy Music Awards. Est-ce que tu y seras au Energy Music Awards?
1: Bah,
2: le 23 octobre.
1: Je sais pas, avec grand plaisir.
2: Mais
1: j'ai rien à faire, j'avais rien prévu de toute façon.
2: Le 23 octobre.
3: Ah bah on peut lui offrir les places.
2: Bah, alors voilà. Voilà.
3: Bah, je viens de les voir au cas où.
2: Écoute,
3: au pire,
2: si t'es pas nommé, je t'offre les places. Bon, désolé, les deux places, je les offre à Kinvé parce que c'est vraiment pas sûr qu'ils viennent. Il va vous offrir deux places et c'est les premières places qu'on vous offre pour les Energy Music Awards. Ouais, c'est le 23 octobre. Il n'y en a pas encore d'offertes. On a commencé lundi, là. C'est les toutes premières.
1: Non, mais lundi, t'en as donné.
2: Oui, lundi, mardi, mercredi.
1: Ah, bah voilà, donc dis pas que c'est les premières. Moi, je croyais que j'avais cette primeur. Je me sentais exceptionnel.
2: Ah non, j'ai une mauvaise nouvelle pour toi.
4: Il est mauvais.
2: Putain, je pourrais faire deux heures avec lui.
1: Mais oui, oui. Deux heures où je me fais vanner. Et puis moi, en fait, j'ai remarqué, toi, tu me vannes. Et moi, je la vanne elle. Et elle la vanne lui.
2: On fait le tour.
4: Voilà, bien sûr.
2: Et en snake, t'as Nico par derrière qu'on voit des pistolets.
1: Ouais,
2: évidemment.
1: Mais que sur toi.
4: Boomer.
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2: On est place Saint-Sauveur, est-ce qu'on peut ouvrir les portes du bus?
4: Oh la vache!
2: Ah, il y a du monde. Il y a un petit peu de monde. Bonjour Caen!
1: Oh la vache!
2: Ah bah, toute la ville de Caen est là, donc voilà, si vous cherchez un boulot à Caen, y a plein de trucs libres, parce que tout le monde est là en fait.
1: C'est vrai, ils sont pas mal là.
2: Ah, tout le monde est là, tout le monde est bien, tout le monde a des portables, parce que tout le monde nous filme.
1: C'est sympa à 14h à Caen.
2: Ouais.
1: Ça fait l'heure, 14h.
2: Vous avez pas trop chaud? Vraiment, je comprends pas pourquoi. On va vous offrir un showcase magnifique tout à l'heure, avec Kinvé qui est là. Il y a Docteur Yaro qui est là, que vous pouvez applaudir aussi. Eh ben, sois le bienvenu, pas abandonner notre bus, on est sur la scène.
7: Ouais, ça va, tu vas bien?
2: Ça va pas mal, moi aussi je peux prendre ma grosse voix, j'ai pas peur. Alors, je te préviens.
7: Non, c'est la voix du matin.
2: Ah bah nous, on est déjà l'après-midi, on est levé à 4h30.
7: Ouais, c'est vrai, moi j'ai pas dormi là, c'est...
2: T'as pas dormi?
7: Ouais, là je me demande comment tout le monde fait pour être en forme. Vous êtes en forme ou pas? Ah, c'est fort, hein. Bravo.
2: Ils vont chanter tout à l'heure pour vous, mais avant ça, j'ai dans la main deux places pour les Energy Music Awards. Ah, s'il n'y avait qu'une personne qui avait crié, c'était simple. Mais là, il y a beaucoup de monde qui les veut. Ce sont les premières places pour les Energy Music Awards. C'est le 23 octobre. Il y aura peut-être Kinvé qui sera là-bas. Docteur Yaro sera peut-être aussi là-bas. C'est le 23 octobre. Et c'est Kinvé qui va avoir la lourde tâche de choisir.
1: Non, je suis désolé. Moi, je sais déjà à qui je vais les donner. Je vais vous expliquer pourquoi. J'ai ce petit bout de bonhomme là. Il est là à toutes mes dates depuis au moins qu'il est tout petit. Et comme j'ai pas le droit de te les donner à toi parce que tu n'es pas majeur, parce que j'ai demandé avant, je vais le donner à maman. Voilà.
2: Ah. Bon, tu t'appelles comment?
8: Inaël.
2: Et la maman?
9: C'est Anne.
2: Et alors, ils te suivent sur toutes les dates?
1: Ouais, ils sont là sur tous les concerts et tout.
2: À chaque fois, concert de Kinvé, vous êtes là.
9: Ouais, c'est ça.

0: Mais c'est incroyable.
1: Ouais. Mais, non, mais je le reconnais, il est tout le temps sur les épaules de sa mère, donc je peux pas le louer.
0: D'accord. Mais si ça se trouve, il est greffé en fait sur les épaules.
2: il peut pas s'en sortir. Et ben voilà, et ben Kinvé vient t'offrir deux places pour les Energy Music Awards. Tu pourras venir avec nous à Cannes le 23 octobre.
3: Merci.
2: Et ben merci de rien. Donc vous pouvez l'applaudir.
3: Bravo.
0: Et en plus, quand on sait que son fils te déteste.
1: Oui,
0: c'est incroyable.
1: Non, mais tu sais qu'il chante toutes les chansons. C'est-à-dire qu'il lipstick toutes les chansons.
2: C'est quoi ta chanson préférée de Kinvé?
1: Il n'y a pas de piège. Tu peux répondre
0: non,
1: ce que tu
0: peux. Vas-y.
2: Ah, y réfléchis. Vas-y, parce que comme il fait pas chaud, je peux rester là pendant deux ans. Y a pas de problème, je vais juste tomber. Je vais faire un AVC, mais vas-y.
1: Putain, non, on va crever aussi. Hein.
2: Alors, c'est quoi sa chanson?
3: Bah, il aime tout.
1: C'est pour ça qu'il réfléchit. Non, il connaît toutes les chansons.
2: Ah, je sais pas, pas. Non, parce que je me disais, pour lui faire genre son cadeau, c'est de chanter avec toi un tout petit bout.
1: À ah, là, tu bah, vois. Je crois qu'il connaît bien Où t'étais, il me semble.
2: Tu veux chanter genre quelques secondes avec Kinvé Où t'étais en direct?
1: Il veut faire?
2: Et non, ah, il pas. T'es sûr? Parce que ça, après, tu pourras le montrer à tes enfants, qu'ils le montreront à leurs enfants, qu'ils le montreront. Et Kinvé sera déjà mort depuis longtemps.
0: Arrête!
2: Pardon, excuse-moi.
0: Tu vas traumatiser!
2: Bon, Kinvé et Docteur Yaro sont avec nous. On va remonter dans le bus un petit peu et on va revenir ici dans quelques minutes. Et on va vous offrir un showcase exclusif. Tout va bien à Caen? Ouais. Allez, on va dans l'autre bus tranquillement.
1: Ouais, pour la clim, c'est bien.
2: Et ouais, pour la climatisation un petit peu. Docteur Yaro, assieds-toi à notre table à côté de Kinvé. Il est 9h45, on va s'écouter Shakira et on revient. Ah non, même pas. Oh, on va pouvoir revenir tout de suite. Non, on a le temps.
3: Okay.
2: On a le temps, on est tranquille, on est détendu. Docteur Yaro, qui a commencé sur les réseaux sociaux. C'était sur TikTok au début ce que tu faisais avec les IA.
4: Ouais, exactement. Bah, il y a un peu tous les réseaux en même temps. Hein. Tu connais aujourd'hui YouTube, TikTok, Insta.
2: Ah oui, bah bien sûr. Quand tu veux poster un truc, il te faut deux heures. Donc,
4: ouais, t'es compliqué maintenant.
2: Ouais, bah voilà. Vous le connaissez évidemment, Docteur Yaro aussi. Il va le chanter tout à l'heure. Il y aura aussi confirmé. Ah, c'est bien toi, hein?
4: Ouais, hey, tu chantes bien toi aussi. Hein.
2: Ah bah ouais, c'est mon métier. Par rapport à vous deux,
4: moi, tu vas moi.
2: Ah oui. Le nouveau, c'est Hachiki. Et il va le chanter tout à l'heure. Alors évidemment, tout le monde se demande d'où vient le nom Docteur Yaro. Parce que le dernier docteur, c'était Doc Gynéco.
4: Eh oui.
2: Ouais, dans vrai. Les années 90.
5: C'est pas pour les mêmes raisons, je pense, mais.
3: Ouais.
4: ça doit pas être la même chose.
2: Pourquoi t'as mis un docteur devant Yaro?
4: En fait, tu sais, au début de mon personnage, j'avais une canne.
2: Oui.
4: C'était en 2018, j'avais une canne, je sais pas pourquoi je trouvais ça stylé.
5: Ah, Docteur House, d'accord.
4: Et voilà, il y a un pote à moi qui m'a vu naturellement. Je m'appelais juste Yaro. Et ouais. Il a dit à Docteur Yaro. Je lui ai dit, attends, t'as dit quoi là? Répète, Docteur Yaro. Là, je l'ai rajouté dans le nom.
5: Et après, il lui a défoncé la gueule. Répète, vas-y.
4: Ouais, ça sonnait un peu menace, mais c'était gentil. C'est gentil.
2: Mais il y avait un rapport avec Docteur House ou pas du tout?
4: Bah, je pense qu'inconsciemment, il m'a vu, il a pensé à Docteur House avec la canne. Après, j'aime beaucoup citer tout ce qui est Marvel, tout ce qui est aussi manga. Tu vois, il y a Docteur Gero pour les connaisseurs, tu vois, dans Dragon Ball.
2: Ah, d'accord, ok.
4: Plein de choses, en fait, qui se mélangent.
2: Donc, d'accord. Et ça n'a rien à voir avec les
4: en fait, tu prends tous les docteurs, c'est bon.
2: Ok, d'accord. C'est stylé. C'est Docteur Yaro. On a Alexandrine qui est là. Bonjour, Alexandrine.
6: Oui, bonjour. Ça, c'est petit.
4: Ouais.
6: Bonjour, Annie. Bonjour, Yvonne. Bonjour, Docteur Yaro. Contente de t'avoir au téléphone. T'as vraiment des musiques qui font bouger. Continue comme ça, c'est le top. Moi, j'avais une petite question. J'aurais voulu savoir, dans les transports en commun, t'es plutôt couloir ou fenêtre?
4: On m'a jamais demandé ça.
2: Mais alors, tu sais quoi, c'est ça notre émission aussi. C'est qu'on va te poser des questions auxquelles tu ne répondras plus jamais de ta vie.
4: Ah ouais.
2: Mais c'est une vraie question. T'es dans le train, couloir ou fenêtre? Parce qu'il y avait des vraies raisons.
4: Couloir.
2: Pour quelle raison?
3: Bah, les gens.
4: La fenêtre, c'est bien, mais non, en fait, c'est. Moi, je vais tout le temps pisser.
3: Ah.
4: Et j'aime pas déranger à chaque fois, donc c'est couloir.
2: Je comprends.
4: Ouais, couloir.
2: Mais j'aime pas me faire déranger, mais moi c'est couloir aussi parce que j'ai les grandes jambes.
3: Ouais, toi tu veux t'allonger.
2: Ouais. Et comme dans l'avion, et le problème c'est que je mets mes jambes dans le couloir et à chaque fois il y a la dame qui passe ou le monsieur qui passe avec les boissons et qui bim. et qui me réveille évidemment. Merci beaucoup Alexandrine de nous avoir appelé.
6: Eh ben, merci à vous. Belle journée
2: à toi. Gwendoline est là. Bonjour Gwendoline.
7: Salut Manu, salut les moins et salut Docteur Yaro.
4: Salut, ça va?
7: Oui, je suis trop fan de toi. Pardon.
4: Ah, ça fait plaisir, merci.
2: Ah, elle a dit le mot trop fan, on n'a pas le droit dans l'émission aujourd'hui, on va passer à quelqu'un d'autre.
7: Okay. Ah non!
2: On t'écoute, Gwendoline.
7: Alors, c'est quoi la dernière chose qui t'a fait rire?
4: Bah, je crois que c'est ça, là. Tu vois ce qu'il vient de dire, là. Ce qu'il vient de dire, ça m'a... en vrai, ça m'a vraiment fait rire.
2: Écoute, merci.
4: Ça, et peut-être ça doit être des bêtises sur Insta. J'aime bien regarder des... Tu vois, dans les réels, je regarde des compilations de Family Guy, des trucs comme ça, des dessins animés.
7: Oui.
2: Ça me fait marrer.
4: Et ça me fait rire, tu vois, je passe des heures comme ça.
2: T'arrives à t'arrêter quand tu scrolles ou apparemment non, du tout?
4: C'est très dur.
2: Tu fais partie des gens qui disent, je me couche, je regarde juste un truc et deux heures après, t'es encore en train de scroller.
4: Ouais, ça fait partie des meilleurs moments un peu. Hein.
2: Bah, c'est-à-dire que...
4: Il faut profiter de quand t'es sur le lit, quand t'es bien, tu vois. Faut profiter un peu.
2: Bien sûr.
3: Ah ouais, je suis...
2: Tu scrolles quoi. En fait, c'est pas qu'on ment quand on fait ça, c'est juste qu'on est faible. Et on continue à scroller. Bien sûr.
4: Il faut pas promettre que c'est 5 minutes. Non, c'est mort. Accepte.
3: Que tu
4: accepte
3: vas rester
4: que ça va être long, c'est ouais. pas grave. Ouais, c'est pas grave.
2: Mais il est philosophe aussi.
3: Bien sûr.
2: Voilà, accepte que tu loupes tous les rendez-vous le lendemain parce que t'arrives pas à te réveiller quoi. C'est pas grave. Gwendoline, merci beaucoup de nous avoir appelés.
7: Avec plaisir, très belle journée.
4: Merci à toi.
2: Merci. Belle journée. Il y a Dylan qui est là encore. Bonjour Dylan.
8: Salut Manu, salut Léo. Salut Yaro.
2: Bien.
4: Salut, ça va?
2: T'avais une question pour Docteur Yaro, on t'écoute.
8: Ça fait plaisir, je te suis depuis le début.
4: Ah, ça fait plaisir.
2: J'ai l'impression que tout le monde se fait plaisir aujourd'hui.
4: Ouais. Ah ouais, là, c'est important.
2: C'est important de se faire plaisir. On t'écoute, okay, Dylan.
8: Alors moi, j'avais une petite question. Est-ce que t'as déjà triché à un jeu de société? Comme je sais que t'es joueur.
4: Non, moi je triche pas.
2: T'es très joueur?
4: Je triche pas. Ça va. Ça dépend dans quoi. Par exemple, jeux de société, on fait des... Tu vois, des jeux de cartes, des machins, je m'en fous de perdre, tu vois.
2: Ah, d'accord.
4: Ouais. Mais c'est tu vois, bon. Si on joue à Mario Kart, tu vois, là, c'est pas un jeu de société,
2: ah.
4: On sort du...
2: Ah non, mais Mario Kart, c'est différent.
4: Si on joue à Mario Kart, je vais tous vous battre un par un et ça
3: oh
4: va
3: là
4: être...
3: là, là, là,
4: non,
3: mais...
4: non, ça va être
1: ah,
4: relou.
1: Ah, ça, avec Manu.
2: Ah, non, c'est
1: dangereux.
2: Non. Qu'on nous amène une télé, une Switch.
1: Ouh là, là, là.
4: Amenez ce que vous voulez, faites des challenges, des trucs.
3: Manu,
4: non, j'ai jamais perdu.
2: T'as jamais perdu.
1: Oh là là, là,
5: c'est jamais perdu, ça.
2: Bah, je vais te demander la première fois.
4: Tu demanderas à toute ton équipe, même Energy, ils organisaient un truc, je sais plus dans quelle ville. Où on jouait à Mario Kart avec des fans, tout ça.
2: Et t'es arrivé premier.
4: Ah oui.
5: Enfin Manu, la dernière fois que t'as dit que tu pouvais battre quelqu'un à un jeu, c'était moi à FIFA, on t'a mis 6-0.
2: Oh. Alors c'est différent. Ah. C'est différent parce qu'à l'époque, j'avais une grande gueule.
1: Ça a changé quoi depuis
3: là?
2: Rien du tout.
1: Voilà.
2: Merci beaucoup Dylan de nous avoir appelé. J'ai une question moi aussi. J'ai ouï dire, ce serait peut-être un scoop, qu'il y avait peut-être un projet... Non mais c'est une vraie question entre Kinvey et Docteur Yaro.
4: Ouais, est-ce que
2: mais non mais
5: moi j'ai envoyé un message. On a parlé d'un truc.
2: Donc c'est pas n'importe quoi.
4: Ouais c'est vrai que t'as des oreilles. Alors, t'as des oreilles.
5: Et donc, ce qu'il m'a demandé si on savait bien, je lui ai dit pourquoi. Moi je le connais, pas de problème avec lui au contraire.
2: Mais non mais je me dis attends, il y a peut-être. Non mais franchement ce serait stylé vous deux ensemble.
4: Ouais, enfin, ça pourrait être ensoleillé en tout cas.
5: Ah bah là pour le coup oui.
2: Ça fera un gros hit de l'été.
5: Ça pourrait.
2: Pensez à la maison de campagne que vous voulez avoir. Pensez à la maison que vous pourriez vous acheter à la mer. Pensez aux 12 piscines que vous pourriez vous offrir avec un hit ensemble.
1: Manu conseil.
2: Et n'oubliez pas.
1: Manu conseil.
2: Et n'oubliez pas que je suis votre manager.
1: C'est grâce. Et il aime bien là. Là, il a mis la vraie clim là.
2: Oui, il y a de la clim.
1: Sans la vraie, le vrai air frais.
2: Oui, c'est on a de la clim dans le bus parce que Kinvey est en train de décéder.
5: Oui, non, je suis mort là. Moi, je.
1: Il est pas bien.
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2: Globalement sur la météo, je pense que tout le monde est au courant. Hein. C'est vraiment un froid sibérien.
3: Un froid de canard. Hein.
2: Sur toute la France.
3: Sortez les bonnets.
2: Il est 9h59 et ça a achevé maintenant cette quatrième émission complètement dingue du bus Manu sur Énergie. On était à Caen pendant ces 4 heures. On va terminer en chanson, on va terminer en musique avec un showcase de Docteur Yaro et Kinvey dans un instant. Merci à tous ceux qu'on a croisés sur la route. Vous pouvez retrouver tout en vidéo sur nos réseaux sociaux, c'est Manu Officiel sur Instagram, sur Facebook, Manu Officiel TikTok sur TikTok, on va sortir du bus pour accueillir Caen.
1: Il y a un peu de monde.
3: Ouais.
2: Il y a beaucoup de monde aujourd'hui à Caen. On va terminer l'émission en musique avec Docteur Yaro et Kinvey. On va démarrer par le nouveau Kinvey qui s'appelle Hachiki, vous pouvez faire du bruit.
3: Le nouveau Docteur Yaro.
2: Docteur Yaro pour vous maintenant.
4: Est-ce que vous êtes chaud ou pas? Mais oui! Minimum ça, c'est important. C'est bon? Ok, 1, 2.

0: Bah, merci. Il a mis le feu. Docteur Yaro qui va revenir tout à l'heure. Parce que vous êtes déplacés, vous êtes très nombreux à Caen ce matin. Il va refaire deux titres tout à l'heure. On est en direct sur Énergie, c'est le bus Manu sur Énergie. Et on va accueillir le nouveau hit de Kinvey. Il est là, il est beau, il est grand. C'est Kinvey. C'est quand tu veux. C'est le nouveau hit de Kinvey pour vous sur Énergie.
1: Allons-y.
2: Là, on a bien le soleil dans nos têtes. Hein.

0: tête. Merci. Oh la vache.
1: Kinvé en direct. On est en train d'avoir Kinvé qui décède.
0: Oh la vache. Non.
1: Ça va au niveau de la chaîne?
0: Non, ça va pas.
1: Ça va pas, très bien. Non, parce que, comme il va refaire deux titres après, oui, c'est voilà. Génial. Avec un peu de chance, il va tomber en direct. Ça, on va faire le million en vue, ce sera extraordinaire. Vous pouvez applaudir Kinvé.
0: Merci beaucoup.
1: Ce matin pour vous. Et il va revenir après Docteur Yaro pour vous chanter deux titres encore, s'il n'est pas complètement en flaque d'eau. Et attends, tu vas réaliser le rêve de Lorenza aussi.
0: Ah oui, Lorenza.
1: Et ce sera en vidéo sur nos réseaux sociaux. Lorenza va chanter avec Kinvé.
0: Ne partez pas, ne partez pas.
1: Ou alors, s'il faut partir, c'est maintenant. Après, ce sera trop tard. Si vous avez des enfants, ramenez-les à la maison, évidemment.
2: Ça va.
1: Tant que vous êtes là, vous pouvez applaudir Lorenza, Nico, toute l'équipe. Tous les gens qui font que cette histoire fonctionne incroyablement bien depuis lundi, c'est le bus Manu sur Énergie. Une aventure de dingue, 5 émissions, 5 villes. Aujourd'hui, on était à Caen, vous nous avez régalé. Demain, on sera à Paris.
2: Ouais.
1: Dès 6h, on sera là avec vous. Passez une belle journée, éclatez-vous. On va se dire au revoir avec toute la foule qui est là.
0: Et vive la Normandie!
1: Évidemment, à demain!

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1: En direct de Lille.
2: C'est nous et nous sommes à Lille pour cette quatrième émission d'une aventure de dingue. Nous sommes en direct du bus Manu sur Énergie pendant 4 heures.
3: Hein ? Troisième émission, non ?
2: Oui, troisième émission.
3: Ah ouais, okay.
2: On l'a refait.
3: Ok, allez.
2: Heureusement qu'on enregistre. On est en direct de Lille pour la troisième émission. Oui, nous sommes là. On était à Strasbourg. C'était le feu lundi. Ouais. Hier à Metz, c'était incroyable.
3: Incroyable.
2: On s'est régalé. J'ai l'impression que toute la ville de Metz était avec nous.
4: Il y a beaucoup de monde. Ouais.
2: Ah bah, il y avait à un moment, il y avait quand même quatre camions de pompiers qui étaient avec nous.
3: La police de partout.
2: La police. On s'est régalé.
4: Et les gens courent très vite.
2: Oui. Alors non, c'était génial. Et je pense que ça va être encore plus le feu aujourd'hui. On va parcourir toute la ville de Lille pendant 4 heures. Tout ce qui se passe, évidemment, vous pouvez le retrouver en vidéo sur nos réseaux sociaux. C'est Manu Officiel sur Instagram, sur Facebook, Manu Officiel TikTok sur TikTok. Et évidemment, c'est la petite tradition qui commence à s'installer maintenant.
3: Ah, j'adore,
2: ouais. C'est que les génériques de l'émission, on les fait en live avec des groupes qui sont du coin. Et pour démarrer cette émission, on a fait beaucoup de rock.
3: Ouais.
2: On a fait beaucoup de rock depuis le début. Et bien, ça va être du funk.
3: Oh, trop bien.
2: On est funky ce matin ou on n'est pas funky? Avec Funky Old Friend qui est un groupe du coin et ils sont nombreux parce que d'habitude ils sont 3-4, là ils sont venus à 125. Il y a tout, il y a même de la trompette. Ils sont réveillés ce matin. Funky Old Friend pour le générique de l'émission, pour lancer cette émission du bus Manu sur Énergie à Lille. C'est quand vous voulez.

0: bravo.
1: Merci Lille, merci à tous. Nous sommes les Funky Old Friends et on vous souhaite une bonne journée. On vient de recruter les gars.
2: Je suis le nouveau chanteur du groupe.
1: Ah, il assure,
3: bien le nouveau chanteur.
2: Il n'y a pas de problème. Et merci, c'était trop cool.
3: Ouais, c'était trop bien. Ouais.
1: Merci Manu, à toi de nous avoir invité. Franchement, on est trop contents d'être avec toi demain.
2: Ah bah, nous aussi, on est trop contents. Vous allez vous recoucher maintenant, j'imagine.
1: Ouais, peut-être. Peut-être.
2: Vous faites des concerts, j'imagine. Vous êtes en tournée. Il y a peut-être vous faites des albums. Vous faites. C'est quoi? Dites-nous.
3: Alors, on fait des concerts.
2: Oui.
3: Et voilà, prochainement, fête de la musique de M à 19h.
1: Ah, plutôt le 14 juillet qui se trouvera le 13 juillet à M. Vous pouvez aller sur les réseaux sociaux, voir Funky Old Friends sur YouTube, sur Insta et sur Facebook. Et puis vous pouvez aller nous voir, il y a des sessions studio, il y a des sessions live, un petit peu partout. Et
2: ils sont beaux,
1: contactez quand vous voulez.
3: Ils sont beaux.
2: Avec la chanteuse qui a 10 jours de décalage puisqu'elle annonce la fête de la musique. Mais c'est pas grave.
1: Le 4h du matin, c'est
3: le
1: pas.
3: Le 14 juillet, pardon.
2: Et merci beaucoup. Vraiment, merci à toi, on s'est régalé. On va démarrer notre bus et on va rentrer dans la ville de Lille. On part de la citadelle, on va faire le tour de la ville. Et quoi de mieux pour lancer l'émission que d'avoir une femme qui est championne du monde du cri de la mouette?
0: Oui.
2: Il y a beaucoup de gens qui nous ont contactés pour venir dans le bus. Et puis il y a cette femme. Je suis championne du monde du cri de la mouette. Est-ce que je peux monter dans le bus? On ne voulait pas refuser ça.
0: Allez, c'est connu. Hein,
2: je propose pour remonter dans le bus, les Funky Old Friends, est-ce que vous ne referiez pas un petit générique? Vous nous le refaites pour que le bus reparte avec vous.
1: Une deuxième session.
2: Un petit rappel, quoi.
1: Ok. Ah, c'est
2: attends.
1: Parti.
2: Eh ben quand vous voulez. Et on vous souhaite une belle journée. On part à Lille. On est dans le bus.
1: Merci beaucoup, Manu.
2: Merci à vous.
1: Salut.
2: Allez. Hey.

0: Merci beaucoup.
1: Bravo.
0: Vous nous manquez déjà. Écoutez, ce que je propose, c'est que vous restiez là. On viendra vers 9h30. C'est pas comme s'il y avait la canicule. Vous pouvez rester au soleil. 6h09, c'est le bus Manu sur Énergie. C'est parti, on va démarrer et on va faire le tour de la ville. Pendant 4h, on va être avec vous. Vous pourrez monter dans le bus, on va venir vous voir. Et on a une championne, la championne du monde du cri de la mouette, qui va nous rejoindre dans le bus. Quoi de mieux pour démarrer cette émission?
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0: On va venir à votre rencontre, vous allez pouvoir monter dans le bus. Si vous nous voyez, vous nous faites des signes. On va aussi descendre pour vous offrir tout à l'heure des roses. On va vous offrir le petit déjeuner. Notre premier invité à monter dans le bus tout à l'heure, ce sera la championne du monde du cri de la mouette.
4: Parfait.
5: Ce blasé foot.
0: Quoi de mieux que de réveiller Lille avec du cri de la mouette?
5: Oui.
4: Je sais que c'est important ici.
0: Le cri de la mouette?
4: Oui, j'avais entendu dire qu'à Lille, genre, il y a le concours du cri de la mouette, c'est genre une entité, quoi.
0: Mais je savais pas, moi.
4: Ouais, moi c'est comme ça, je suis un peu chaque année et tout.
0: C'est vrai?
4: Ah oui. Ouais.
0: C'est marrant, Lorenza, ça s'attache à des trucs, vraiment, on est très surpris parfois.
4: Je sais, vous étiez choqués.
0: Non, pas choqués, mais on est surpris, quoi, que tu t'intéresses au cri de la mouette, quoi.
4: J'ai hâte.
0: Ah bah nous aussi. Tu commences à nous faire peur, il y a déjà des gens qui sont là. Bonjour, bah attends, on va sortir du bus.
5: Ah bah oui.
0: Attends, on va ouvrir les portes.
4: Ah déjà?
0: Bah oui, forcément, il y a des gens qui sont là et qui nous font des petits signes et des petits coucous. Bonjour, hop, je sors du bus. Bonjour. Vous appelez comment?
6: Élise,
0: eh ben sois la bienvenue.
6: Merci.
0: Tu t'es réveillée très tôt?
6: Ah oui, moi c'était facile, mais j'ai mes filles qui sont ados, c'était plus dur pour elles.
0: Ah d'accord, et vous avez essayé de nous suivre?
6: Ah oui, on vous a rattrapé.
0: Vous êtes combien? Vous êtes à 4 vélos?
6: Oui.
0: On va essayer de faire un truc, on l'a pas encore fait. Hier on a eu un bébé dans le bus,
6: oui.
0: Vous voulez monter avec nous?
6: On peut vous suivre facilement.
0: Bah non, mais c'est plus rigolo si vous êtes. Peut-être que si on va faire monter les 4 vélos, ça va être bien. On va faire monter les 4 vélos dans notre bus et puis vous allez monter avec nous. C'est il y a le papa là-bas qui est déjà essoufflé. Faut qu'il arrête le vélo, il va décéder. avec vos deux filles, bah montez dans le bus avec nous. Faites un petit tour.
6: Allez,
0: c'est parti. On vous emmène avec nous.
4: Les idées de Manu. 4 vélos dans le bus, allez.
0: Oui, on va se débrouiller. On va les faire rentrer. Vous venez avec nous et c'est ça le bus Manu sur Énergie. On papote avec vous. Vous êtes là. Hop, vous nous faites un signe et vous arrivez.
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0: T'en as fait griller le feu rouge. J'ai fait attention, Julien. On est passé à l'orange.
4: Julien, il est chaud aujourd'hui.
0: Julien, c'est notre chauffeur avec nous toute cette semaine. Et plus ça va, plus il se détend. Là, il commence à conduire avec les pieds. Il est très bien.
5: La route est à lui.
0: On est en direct du bus Manu sur Énergie toute cette semaine. On a un concept très simple. 5 émissions, 5 villes et un bus. On était à Strasbourg lundi. On était à Metz hier et aujourd'hui. On est à Lille. On parcourt toute la ville de Lille. On est avec vous. On va retrouver la championne du monde du cri de la mouette dans une dizaine de minutes. On est bien, on est là, ouais. Et puis vous pouvez avec nous dans le bus. Et puis les premiers, à 6h du matin, on a vu une famille arriver à vélo, ouais. On leur a dit, pourquoi être à vélo quand on peut se prendre un bus électrique? Donc on les a fait monter dans le bus. Il y a Élise, c'est la maman, bonjour.
8: Bonjour.
0: Bonjour. Et le papa, j'ai pas ton prénom.
8: Cyr.
0: Cyr? C'est stylé, Cyr.
4: Ouais, c'est pas
0: genre
4: c'est pas
0: Cyr.
8: Genre Saint-Cyr.
0: C'est la classe.
8: Exact.
0: Et comme Saint-Cyr. Exact quoi? Comme Saint-Cyr? Non, il a pointé Lorenza, mais c'est ta femme qui l'a dit.
5: Et il confond souvent.
0: Tu connais la femme?
5: C'est le problème.
0: Tu connais ta femme ou?
8: Oui.
0: C'est sûr? Ah, parce que hier soir, il paraît. Enfin bon, bref.
4: Oh non.
0: Vous habitez à Lille?
8: Non, on habite à Haubourdin.
0: Et c'est loin d'ici?
8: C'est à 7 km.
0: Donc vous avez fait 7 km à vélo pour venir nous voir?
8: Oui.
0: Sans savoir exactement où on allait être, en vous disant on va peut-être les retrouver.
8: Exactement.
5: Eh ben.
0: Elle me parle bizarrement ta femme, c'est gênant. Mais,
8: Lille à vélo, c'est facile. Hein.
0: Ah non, mais je sais pas, nous on est en bus.
8: Ah bah c'est ça, vous êtes visible.
4: Oui, d'accord. Ouais.
0: Ouais. Alors vous êtes en. J'ai vu, c'est des bus électriques.
4: Des vélos?
0: Des vélos électriques, pardon.
8: Oui, on a des vélos électriques.
0: On va vous enlever les batteries. Ouais. Vous allez devoir nous suivre pendant toute l'émission.
8: C'est un hasard de l'histoire. On habitait à la montagne avant.
0: Vous habitiez où?
8: Excuse pour l'électricité.
0: Vous habitiez où?
8: Dans les Hautes-Alpes.
0: Et pourquoi vous êtes venu à Lille?
8: Parce que Lille, c'est magique.
4: Ah bon?
0: Oh,
4: moi, je connais pas, je découvre.
0: Mais vendez-nous Lille, vendez-nous de Lille.
8: Les frites,
0: Voilà. En fait, voilà. Attends.
4: Non, elle sait comment nous parler, en fait.
0: Ils habitent pas l'île, ils ont vu les ch'tis, c'est différent. Eh ben, écoutez, on va faire un petit peu de route ensemble. Ensuite, on va vous libérer à vélo parce que vous avez vos vélos. Vous allez nous suivre pendant toute l'émission ?
8: Non, parce qu'après, les filles doivent aller à l'école et au collège.
0: Ah, mais elles n'ont pas envie d'aller du tout à l'école et au collège.
8: Elles n'avaient pas plus envie de se lever tôt non plus.
0: Eh ben, écoutez, on vous amène. Si on passe devant le collège, on pourra vous déposer. Eh ben, merci d'être monté dans le bus. Vous êtes les premiers à Lille.
8: Ouais. Ben, merci beaucoup.
0: C'est avec vous qu'on démarre cette émission.
8: Bienvenue à Lille.
0: Mais merci beaucoup. On va voir la championne du cri de la mouette qu'on va retrouver place de la République.
5: Ça, c'est fort.
0: À Lille. Avant ça, on a le temps un peu pour quelques infos. La Coupe du Monde, évidemment.
4: Oui.
0: La Coupe du Monde, lundi, c'est le match France-Irak qui a été interrompu pendant 2 heures à cause des orages. Alors, j'ai une mauvaise nouvelle parce que vendredi, on va jouer contre la Norvège.
4: Ouais.
0: Et il y a des orages aussi qui sont attendus.
5: Oh mince.
0: Le match commence à 21h normalement et se terminera vers un petit 6h du matin.
4: Enfin, normal, classique.
0: Pas pour le début de l'émission, quoi. Enfin, toi, voilà. Alors, il y a un truc assez marrant aussi, c'est que Erling Haaland, que vous ne connaissez pas, mais qui est une énorme star du foot norvégien et qui joue dans l'équipe de Norvège, on l'a interrogé sur le match et il a répondu ça, il dit « Je m'en fiche un peu de ce match, les Bleus vont probablement nous battre et remporter le tournoi. »
4: Ah bah, c'est horrible de dire ça.
0: On l'aime, et ben moi j'aime ça.
5: Ouais, il est bon lui.
0: Ça c'est l'attitude. Si tous les gens des autres équipes avaient cette attitude, et ben ce serait bien mieux pour tout le monde.
5: S'il vous plaît.
0: Écoutez-les. Voilà. Merci. Je sais même pas s'il va se présenter au match. Pour se prendre une saucée sur la tête. Franchement.
4: C'est vrai qu'on va gagner.
0: Et on va gagner la Coupe du Monde évidemment. Ouais.
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0: Nous sommes place de la République, c'est une grande place.
4: C'est très belle.
0: On est à Lille, il fait beau, on est bien, il y a des gens qui commencent à arriver, il y a des bus qui nous klaxonnent, on est bien, on est là, et je vous en parle depuis maintenant 20 minutes.
4: Oui.
0: Vous allez avoir une championne du monde. Et alors, elle n'est pas que championne du monde de quelque chose.
4: Oula.
0: Ah, je vous présente Laurie. Laurie, bonjour.
10: Bonjour Manu, bonjour à tous.
0: Laurie voulait venir dans notre bus parce que Laurie est une personne incroyable.
4: Okay.
0: Et quand vous verrez les images évidemment, de Laurie, vous direz qu'elle est effectivement incroyable.
5: Ah, ouais.
0: Peut-être, je dis bien peut-être un peu tarée, mais incroyable.
4: Mais dans le bon sens. On
0: Laurie, tu es championne du monde du cri de la mouette.
10: Tout à fait, pour l'année 2026, 13e en titre.
0: Mais c'est ta 13e titre.
10: Je suis la 13e championne.
4: Ah, ça fait 13 ans que ça existe.
0: Ça fait 13 ans que ça existe. Et tu n'avais jamais été championne ?
10: Du tout, non, j'avais jamais eu le cran de me présenter.
0: C'est la première fois que tu te présentes et tu gagnes. Après, vous êtes que deux. Mais... Et tu disais, mais je sais faire le cri de la mouette, je peux gagner.
10: Je faisais ça en faisant l'andouille au carnaval. Et puis, ce sont mes amis qui m'ont poussé, qui m'ont inscrit.
0: Il y a certains amis qui poussent des gens à faire la Star Academy et d'autres à faire le cri de la mouette. C'est autre chose.
10: Chacun son truc.
0: Mais exactement, chacun son truc, Laurie. Alors, ce qui est ouf, c'est qu'elle est déguisée en mouette. Vous verrez tout ça sur nos réseaux sociaux.
5: Ah, il y a tout.
0: Et la deuxième chose qui est ouf, c'est le métier de Laurie.
4: Ah, ça, on sait pas.
0: Parce que là, vous la voyez comme ça, vous dites, Laurie, elle est un petit peu. Elle est un petit peu décalée, quoi.
4: Ouais.
0: Un peu décalée par rapport à la société. Elle est énorme, elle en a rien à foutre.
5: Ouais.
0: Pas du tout. Elle est huissier de justice, Laurie.
4: Non.
10: Tout à fait. Commissaire de justice à Dunkerque.
0: C'est fou, ça. C'est pas génial.
4: Putain. C'est une folie.
0: Non, mais ouais, si t'arrives déguisé comme ça, bonjour, on vient prendre les meubles. Mais vas-y, la mouette, prends les meubles. Alors, c'est incroyable. Et les gens le savent.
10: Oui, les gens le savent. Maintenant, les gens le savent. J'avais prévu une tenue un petit peu pour passer incognito, mais ça n'a pas fonctionné du tout.
0: Ah ben non.
10: Du tout.
0: Donc t'arrives, huissier de justice, et puis voilà, c'est comme ça, tu fais le cri de la mouette.
10: Tout à fait. Mais ça se passe très bien.
0: Ah ben j'imagine.
5: Ah ben franchement,
0: bien sûr, on sort toute détente. Bon, alors, ce que tout le monde se demande, évidemment, quel est le cri de la mouette qui a remporté le championnat du monde. Avant ça, est-ce que vous savez faire le cri de la mouette? Pour vous, c'est quoi le cri de la mouette, Lorenza?
5: Oh, pas mal.
0: Pas mal.
4: Ça va, non?
0: Pas mal. Laurie, c'est pas mal ou...
10: C'est très bien.
4: Merci.
0: Nico,
4: fier. C'est une mouette malade, ça.
0: Quoi? Oh, s'il vous plaît, vous commencez pas à vous tacler.
5: Je m'en crie.
0: On est en équipe.
5: Attention, je suis une mouette, je peux te faire popo dessus.
10: Il y a du niveau, bravo.
0: Ah, alors? Je vais essayer.
4: Vas-y. Oh là là.
5: C'est un chat, ça. Ça, c'est un chat malade.
4: Regarde, elle
5: est plutôt
10: proche du corbeau,
5: Manu. Attention.
0: Chacun son animal, Laurie.
4: Gentil.
5: Là, c'est l'huissier de justice qui parle.
0: Écoute, ce que je propose, c'est qu'elle nous le fasse. Mais attends, je vais aller prendre le mégaphone.
5: Ouais.
4: Oh là.
0: Ah bah oui, bah attendez.
4: Ah bien sûr.
0: Eh bien, on va aller au milieu de la place de la République. C'est une très très grande place à Lille. On va bouger un petit peu du bus. Et nous allons, je propose, réveiller la ville de Lille. Réveiller la place de la République à Lille au son du cri de la mouette. Lille, bonjour. Place de la République. Sois la bienvenue, c'est le bus Manu sur Énergie. Et aujourd'hui, le
11: plus grand cri de mouette au monde va vous réveiller. Laurie, t'es prête? Attention, c'est à toi. C'est incroyable.
4: Franchement, je suis épatée.
11: Vous pouvez l'applaudir.
5: Les mouettes sont jalouses.
4: Ouais.
0: Oui, il y a des mouettes qui tournent. C'est impressionnant.
5: C'est fou.
4: Merci Manu, c'est
0: bon. Mais ça mérite un championnat du monde.
4: Bah, écoute.
0: Attends, ce que tout le monde veut, c'est que tu le fasses pendant 3 minutes.
4: Je sais pas si c'est
0: ça. Tu nous le refais une petite fois.
11: Lynn, réveille-toi. La mouette n'attend pas. Oh, c'est. Putain.
5: C'est assez beau ça. Oh, ça, c'est un beau slogan ça.
11: C'était un poème. Laurie, ne l'oubliez pas, elle est huissier de justice à Lille. Vous pourrez venir la voir, mais avant ça, cri de la mouette, Laurie.
0: Honnêtement,
5: bravo.
0: Honnêtement, j'ai envie d'arrêter l'émission là parce qu'on pourra faire jamais mieux.
4: Début d'émission.
0: Pourrons-nous faire mieux que le cri de la mouette au milieu de la place de la République à Lille? Je ne crois pas. Laurie, merci mille fois.
4: Merci à vous. Un grand merci à tous. Merci.
0: Oh là là. Mais tu vas être la star de nos réseaux sociaux.
4: C'est incroyable. Ouais. Merci, c'est adorable. Merci beaucoup.
0: Et merci à toi. Nous allons reprendre notre bus. On va, je crois, accueillir Gaspard qui a un défi. Il voulait se lancer un défi dans notre bus. On va le découvrir. Merci beaucoup, Laurie. Tu le quittes. J'ai envie qu'on se quitte. On se dit au revoir en cri de la mouette.
4: C'est pas une mouette.
5: Voilà. Oh là là.
4: Non mais. Mais c'est quoi cette mouette, Manu?
0: Mais laisse-moi tranquille, je fais la mouette que je veux.
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0: On est en direct de Lille. Aujourd'hui, on était place de la République avec la championne du monde du cri de la mouette. Tout ça va arriver sur nos réseaux sociaux en vidéo. Vous ne pouvez pas passer à côté du cri de la mouette. Et vous ne pouvez pas avoir une bonne journée, je pense, sans voir Laurie, incroyable championne du monde du cri de la mouette. Il y a un camion qui nous fait coucou. Ben, on est dans les rues, donc voilà, vous nous écoutez, vous êtes là. Et c'est génial parce qu'en fait, vous êtes à un feu. Vous
4: tournez la
0: tête. Vous nous écoutez, vous tournez la tête. Et là, on est à côté de vous.
5: Coucou.
0: J'adore le principe. On est là jusqu'à 10h. On va rencontrer Gaspard. C'est un mec qui se lance un défi dès que la France gagne au foot.
4: Ah ouais?
0: Voilà. Plus la France gagne au foot, plus il court, de ce que j'ai compris.
4: Voilà. Incroyable.
0: On va l'avoir avec nous dans un instant.
5: C'est l'inverse de nous, quoi. Ouais.
0: Enfin, nous, on court pas que la France gagne ou perde. Donc, j'ai les salariés de Thomas Cook, c'est une agence de voyage.
4: Ouais.
0: Si vous voyez.
4: Oui, oui.
0: Qui ont listé les phrases les plus improbables qu'on dit des clients quand ils sont venus dans leur agence de voyage.
4: Ok.
0: Donc ça peut être avant ou ça peut être après pour les plaintes. Je n'ai pas aimé ces vacances, la plage était trop sablonneuse.
4: Non mais.
5: Ah, c'est le concept.
0: C'est le principe de la plage.
5: Merci.
0: Pendant le vol, je pourrais quand même aller voir mon chien en soude de temps en temps.
4: Oh,
5: c'est mignon.
4: C'est un peu mignon.
0: Ouais, c'est un peu mignon.
4: C'est innocent.
0: Personne ne nous a dit qu'il y aurait des poissons dans l'eau, les enfants étaient effrayés.
4: Non mais attends.
0: Ce sont des agents qui sont pleins dans l'agence de voyage. On continue. Mon fiancé et moi avions réservé une chambre à deux lits, mais nous avons été placés dans une chambre à lit double. Nous vous tenons maintenant pour responsable du fait que je sois enceinte. Oh, cela ne serait pas arrivé si vous nous aviez mis dans la chambre que nous avions réservée.
4: La mauvaise foi. C'est le lit.
0: C'est le lit, donc c'est vous. Nous avons dû faire la queue dehors sans air conditionné. Alors c'est le principe.
5: Bah oui.
0: C'est le principe du dehors.
4: Les gens sont fous.
0: Encore un ou deux. Le topless sur la plage devrait être interdit. Notre séjour a été foutu en l'air. Mon mari a passé toutes ses journées à regarder les autres femmes.
5: Oh, le champion.
4: Bah, c'est le mari le problème.
0: Et une petite dernière. Nous avons acheté des lunettes de soleil Ray-Ban pour 5 euros à un commerçant dans la rue pour découvrir ensuite qu'elles étaient fausses.
5: Dans le prix.
0: Bien vu, Sherlock, alors.
4: Magnifique.
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0: On va vous offrir le petit déjeuner tout à l'heure parce que tous les jours on vous offre le petit déjeuner à bord de notre bus. On va vous aussi vous offrir des roses.
4: Ça c'est beau, j'adore ce moment.
0: Mais oui, pour donner du bonheur.
4: Oui.
0: Voilà. Lille se réveille tranquillement et on est avec vous. On est dans les rues, on tourne. Il y a plein de gens qui nous font des coucous, les bus qui nous klaxonnent, les camions qui nous klaxonnent, les gens dans la rue qui nous suivent à vélo aussi. Et on a avec nous Gaspard.
4: Ouais.
0: Gaspard est monté dans notre bus. T'es de Lille? T'es de Lille même?
14: Eh oui, de Lille, de la plus belle ville de France.
0: Ok, d'accord.
4: Allez, j'aime trop.
0: Salut. Écoute, on est à Lille, donc nous, ça ne gêne pas de le dire.
4: Oui. Hein. Bien sûr.
0: On dira demain la même chose à Caen. Hein. Alors, Gaspard, il est sportif, parce que Gaspard, il s'est fait connaître pas mal sur les réseaux sociaux en se lançant des défis. Alors, je crois qu'au départ, c'était avec l'équipe de Lille.
14: Ouais, c'est ça, c'était avec le LOSC. Donc, je courais 10 km par but du LOSC autour du stade Pierre-Mauroy, donc le stade du LOSC.
0: C'est-à-dire que l'équipe de Lille marque un but, bim, il court 10 km autour du stade.
4: À limite, t'espères qu'ils en marquent pas, quoi.
14: Non, il marque, il faut courir.
0: T'aimes courir?
14: Et bien sûr,
4: c'est trop bien. Ça.
0: C'est un Forrest Gump des temps modernes. C'est un mec qui s'arrête pas, il s'arrête pas, il s'arrête pas.
15: C'est un mystère, les gens qui aiment la course comme ça.
4: Non, ça vide la tête.
0: Ça vide la tête?
14: Ouais.
0: Je sais pas, j'ai pas couru assez longtemps pour te dire si ça vide la tête. Mais alors, c'est quoi le plus gros score d'une équipe où tu t'es dit, bon, bah, je vais courir, c'est ça?
14: Alors, la plus grosse distance que j'ai faite autour du stade, c'était pour rattraper deux matchs. Parce qu'en gros, en tout début de saison du LOSC, j'étais un peu blessé. Du coup, j'ai raté deux matchs et j'étais cumulé pour les rattraper. Du coup, j'ai couru 100 km autour du stade.
4: Combien?
0: 100 km.
15: Ouais. Enfin, quand tu sais que la bagnole, ça existe. 100 km.
0: Mais tu les as pas fait d'un coup, tu t'es arrêté quand même, non?
14: Si, bah, on s'arrête pour manger vite fait 2 minutes, 3 minutes.
0: Vite fait, 2 minutes, 3 minutes.
14: Ouais, c'est ça.
0: T'es complètement taré, on est d'accord.
15: C'est normal.
14: Ouais, un peu.
0: Oui, mais d'accord, non, mais c'est pour savoir, pour être sûr. Oui, bien sûr, évidemment. Et dans la vie, tu fais du sport? Enfin, tu as un métier en rapport avec le sport ou pas du tout?
14: Alors, je suis coach sportif.
0: Ah,
4: ah ben voilà. Ah,
15: alors, c'est facile.
4: C'est de la triche.
0: Exactement, ça compte pas, coach sportif.
4: Non, franchement, pas. C'est trop impressionnant.
0: Mais t'as encore le temps de faire coach sportif? Parce que tu cours beaucoup du coup.
14: Alors j'essaie d'adapter comme je peux.
0: D'accord.
14: Forcément ça prend énormément de temps, la course à pied, les entraînements, etc. Ça prend vraiment beaucoup de temps. Donc on adapte, mais en vrai ça passe en faisant quelques petites concessions.
0: Alors il l'a fait avec l'équipe de Lille. En ce moment c'est la trêve, c'est le break, hein. Donc il s'est dit j'ai envie de courir, je vais le faire avec l'équipe de France.
4: T'as raison.
0: Donc l'équipe de France, à chaque fois là, tous les buts qu'ils ont marqués, t'as couru 10 km par but.
14: 10 km par but, c'est ça. 1 km par but adverse en plus.
0: En plus.
14: Et ouais.
0: Ah d'accord, même si on perd 10-0, tu vas courir 10 fois 10 km.
14: Alors du coup, oui.
0: D'accord.
14: Mais bon, ça n'arrivera pas. Parce qu'on
0: évidemment.
4: Mais bah, bien sûr, on va gagner.
0: Puisqu'on va gagner la Coupe du Monde.
14: Oh là là. Exactement.
0: On a gagné. Alors, il y a eu 3-1 la semaine dernière. Ouais. Donc il a couru 3. T'as fait 40 km du coup?
14: Alors non, du coup, c'est 1 km par but adverse. Donc pour rajouter en plus, donc je fais 31 km.
0: Ah, 1 km ouais. Ah, pas 10 km. 31 km.
14: La semaine dernière, je l'ai fait autour de l'Arc de Triomphe.
0: Et bien là, tu vas le faire autour de je ne sais pas quel monument. La France a gagné 3-0 contre l'Irak. Mais alors, comme il y a de la forte chaleur et qu'on annule tous les trucs et qu'on n'a pas envie d'annoncer ton décès à l'antenne.
4: Même si t'es un pro,
14: Non, mais là, il fait vraiment chaud.
4: Ouais, il fait trop chaud.
0: Parce qu'on s'est dit, on pourrait le faire en direct et partir en direct. Mais ce que je propose, c'est que, bon, bah, donc tu vas faire 30 km pour l'équipe de France.
14: Bien sûr.
0: Ce que je propose, c'est que tu fasses, on va dire, les 3 premiers kilomètres avec nous ce matin et que tu termineras les 27 autres à un autre moment. Parce que là, il fait trop chaud, tu vas décéder avec tes 30 km.
14: Ouais, là, c'est impossible.
4: Et on n'a pas envie de ça.
0: Bah écoute, on est à côté du parc Saint-Sauveur, je crois. Est-ce qu'on peut arrêter le bus? Et puis tu vas te lancer, quoi.
15: Génial, parce que pour lui, 3 km, c'est une balade. Hein.
4: Ouais, vraiment.
0: Bah oui, mais bon.
4: 3 km, tranquille.
0: On va pas le faire courir 30
4: km.
0: On va arrêter l'autre bus et tu vas démarrer ton défi, quoi.
14: Allez,
0: c'est parti. On va s'arrêter tranquillement. Dès que le bus peut s'arrêter. Elle s'appelle comment cette place?
14: C'est la place de la République, on est au même endroit.
0: Ah, on est revenu,
15: on est tellement nul en géologue.
4: Eh, c'est beau cette place.
0: En fait, on était là avec Laurie de la Mouette tout à l'heure.
4: Poisson rouge.
15: Quoi.
0: Attends, dis-moi, Julien, notre conducteur, tu ne serais pas trompé de chemin environ?
4: Bon. Il se marre. En fait, il vous fait des blagues, Julien.
0: On va ouvrir les portes du bus. Gaspard, tu vas venir avec nous. On va te faire un décompte 3-2-1 et tu vas te lancer pour ton défi. Attention, viens avec nous. En direct. Alors, tu vas pas faire les 30 km, tu vas faire les 3 premiers. T'es prêt?
14: Non. Je suis pas habillé comme il faut, mais c'est pas grave. 3 km, ça devrait aller, ça devrait le faire.
0: Bah, t'es déjà habillé. Mais tu sais, même quand t'es pas en sport, t'es plus en sport que nous.
14: Bien sûr.
0: C'est clair.
14: Bien sûr.
0: Gaspard, t'es prêt?
14: Toujours.
4: Allez, Gaspard.
0: Le défi de Gaspard qui va continuer pendant toute la Coupe du Monde jusqu'à la fin, jusqu'à la victoire de la Coupe du Monde de la France. Et quand nous, on fêtera, qu'est-ce qu'il fera, Gaspard? Il courra.
14: Eh oui, mais peut-être que vous allez venir courir un peu avec moi.
0: Certainement pas. Alors,
14: ouais,
4: franchement, je pourrais.
14: 1 km.
0: 1 km avec Gaspard,
4: ouais,
0: pourquoi pas?
4: Bien sûr.
0: Attention, c'est quoi déjà là? Les premiers mètres, on va les faire avec toi.
4: Allez,
0: c'est parti pour le défi de Gaspard. Il va faire 30 km. Il va faire les 3 premiers aujourd'hui parce qu'il fait très chaud. Et on démarre avec toi.
4: Démarre pas comme une flèche. Hein.
0: Ouais, 3, petite foulée. 2, 1, c'est parti.
14: Allez, vamos.
0: Alors excuse-moi, je suis en train de courir tranquille. Franchement, c'est facile.
14: Bah oui.
0: J'ai l'impression que ton défi c'est easy.
14: Ah ouais, ça se fait. Les 30 aussi.
15: Putain, ça se fait là.
0: Et c'est là qu'on va commencer à s'arrêter. C'est pas notre faute parce que les micros ils vont pas passer. Merci beaucoup Gaspard.
14: Bah merci à vous, c'est trop bien. Et puis j'espère que vous allez suivre un peu tout ça.
0: Mais d'abord on va te suivre. Et t'as un compte Instagram?
14: Exactement, gaspacho.dgr sur Instagram. Et puis voilà, je mets des vidéos à chaque fois et on s'amuse bien.
0: Bien sûr, Gaspacho, car le rapport avec la course, c'est
15: un mec qui s'appelle Gaspacho, c'est forcément un mec.
0: Eh bah, ben, on te laisse courir et démarrer, on va te regarder partir, Gaspard. À bientôt.
4: Vas-y, Gaspard.
0: Ciao.
4: Eh, bon courage, hein.
0: La France gagne, il arrête pas de courir. Ça y est, il est parti, il est dans les rues de Lille.
4: Cours bien.
0: On est avec vous jusqu'à 10h. C'est le bus Manu sur Énergie en direct de Lille. On rencontre plein de monde, c'est génial.
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0: 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Là, on est façade de l'esplanade. On roule, on va arriver, je crois, au zénith de Lille. Hmm, ouais, je m'y connais un petit peu en géographie. Non, c'est marqué sur le papier. Et d'ici une petite vingtaine de minutes, on va vous offrir le petit déjeuner comme on le fait chaque matin, comme on l'a fait à Strasbourg, on l'a fait à Metz hier. On va le faire ce matin. On sera dans le Vieux Lille, à côté de la place du Lion d'Or. C'est grâce à la boulangerie, pâtisserie, salon de thé. Tellement chic, salon de thé.
4: Merci à eux.
0: Brière, eh ben c'est grâce à eux. On va vous offrir des viennoiseries, on va vous offrir le petit-déj. C'est dans une petite vingtaine de minutes. Si vous êtes dans le coin et que vous avez envie de bouffer,
4: on est là.
0: On se régale. On est bien, on est là, on vous rencontre. Alors là, bon, on est sur. On est à côté d'un stade, donc là, c'est un peu compliqué pour s'arrêter et vous dire bonjour.
4: Ouais.
0: Parce qu'on est sur une sorte de grosse route. Mais on va bientôt re-rentrer dans la ville de Lille. Ouais. Ou alors, c'est Julien, notre chauffeur, qui a juste pas du tout envie de rentrer dans Lille.
4: Il se fait un kiff.
15: Oui, il se barre.
0: Il veut nous faire des petits tours de périph. Il est bien, il va nous faire la rocade. On est tranquille, on est bien. Jusqu'à 10h. Il est temps de doubler votre salaire, les amis. C'est parti, comme chaque fois.
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0: 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Avant d'écouter Tamper City, c'est parti. On va appeler l'un ou l'une d'entre vous si vous avez envoyé salaire par SMS au 7-10-12. Eh bien, c'est le moment. On vous appelle et on vous double votre salaire. Allô?
18: Allô?
0: Allô, bonjour. C'est Emma de Bressé dans la Manche?
18: Oui, c'est ça, c'est Emma.
0: Emma, quel est le seul animateur radio qui double ton salaire?
18: C'est Manu sur Énergie.
0: Eh ben, c'est gagné. Bravo. Emma, je t'annonce que nous allons te doubler ton salaire. Il est de 1790 euros. Ça va fois faire fois 2, 3580 euros.
18: Super.
0: Bah oui, super. C'est une belle journée qui démarre.
18: Ah bah, clairement, oui.
0: Eh ben voilà, je te souhaite une très belle journée, je te souhaite des belles vacances aussi, et bravo à toi.
18: Merci beaucoup.
0: Gros bisous, c'est le bus Manu sur Énergie. On va rentrer, on commence à rentrer tranquillement dans le Vieux Lille.
4: C'est ça, bon, y est.
0: Bien sûr, le Vieux Lille dont nous parlerons tout à l'heure avec... là, ils ont fermé
4: alloué,
0: le... Oui, la gestion location Gérimo, sachez-le, a fermé. Si vous aviez un appartement chez eux... Écoute, on regarde ce qui se passe dans les rues. Hein. On est actuellement dans la rue Royale. Oh, c'est stylé, la rue Royale.
4: Ah ouais.
0: On est là avec vous et on va se diriger tranquillement d'ici un petit quart d'heure à côté de la place du Lion d'Or. On va vous offrir votre petit déjeuner.
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0: Parce que oui, il n'y a pas que des mauvaises nouvelles dans le monde. Il y a aussi des bonnes nouvelles et on vous le prouve chaque matin. C'est parti, Lorenza.
4: Pendant une journée spéciale, quand je serai grand, dans une école maternelle à Clinton aux États-Unis, il y a un petit garçon de 4 ans qui a choisi de se déguiser en Monsieur Booba.
0: C'est qui Monsieur Booba?
4: Et c'est l'agent d'entretien de l'école.
0: Oh, c'est mignon.
4: Est-ce que c'est pas trop mignon? Il a reproduit sa tenue, ses clés, sa radio. Et quand Monsieur Booba il a vu le déguisement, il a été hyper ému, il a pleuré.
0: C'est la journée quand je serai grand.
4: Ouais.
0: Il se met en Monsieur Booba.
4: Ouais, oh, c'est déguisé. Trop cool.
0: C'est mignon. C'est une belle histoire. C'est ça aussi les bonnes nouvelles. Nico,
15: je vous l'annonce, vive les pauses café.
4: Ah ouais, je ne sais pas dire.
0: Je crois globalement que tout le monde le sait.
4: Ouais.
15: Il y a des chercheurs qui ont observé que les conversations informelles entre collègues sont souvent à l'origine des meilleures idées. Et ils disent, en fait, c'est pas du temps perdu, c'est parfois là que naissent les solutions.
0: Signé un chercheur qui prend beaucoup de pauses café.
4: Ouais.
15: Certainement.
0: Ouais. J'ai une bonne nouvelle, je pense, pour une majorité d'entre nous. Est-ce que vous aimez le barbecue, Lorenza?
4: Oui, évidemment.
0: Tu l'aimes ou tu l'adores?
4: Non, je l'adore.
0: Tu l'adores. Nico, est-ce que t'aimes le barbecue?
15: Je pourrais en faire tous les jours.
0: Donc tu l'adores.
15: J'adore ça. Ouais.
4: C'est bon pour la santé?
0: Selon une étude française, il est possible de savoir si oui ou non on est un bon coup selon le plat que l'on préfère.
15: Ah!
4: Ok.
0: Selon cette étude, les meilleurs coups sont les fans de barbecue.
4: Ouais!
0: C'est tout pour moi, c'est là-dessus que j'arrête ma carrière.
15: Signer un mec fan de barbecue.
0: C'est le même chercheur qui fait des pauses café et qui fait du barbecue.
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0: Et elle sera avec nous tout à l'heure, Marine, à bord du bus Manu sur Énergie. Tout à l'heure, à Lille, on vous donne rendez-vous à 9h30, place François Mitterrand. Et sur cette place, on va vous offrir un showcase, comme on le fait tous les matins durant cette semaine. Un showcase avec Marine, évidemment.
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0: C'est la locale, hein.
4: Bah oui, elle vient d'ici.
0: Elle habite à côté de Lille. Et il y aura aussi Amir.
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0: On est place Louise de Bétigny. Il y a plein de monde qui nous fait coucou un petit peu partout. Alors, dans les rues de Lille, c'est petit, hein.
4: C'est, ah ouais. Oui, c'est étroit.
0: J'ai l'impression qu'à Lille, c'est soit des énormes routes, soit des toutes petites rues. Donc, ouais. On avance tranquillement. Julien, notre conducteur, est extrêmement concentré.
4: Bravo, Ali.
0: C'est pas le moment d'aller lui faire la blague de les mains sur les yeux.
4: Non.
0: Sinon, le bus va s'arrêter là. On est avec vous jusqu'à 10h en direct. On va vous distribuer le petit déjeuner. On sera à côté de la place du Lion d'Or dans pas longtemps. Si vous avez envie d'être là, si vous êtes dans le coin, on va vous offrir des viennoiseries. Vous venez avec nous, vous nous faites coucou, vous pouvez aussi monter dans le bus. Et chose promise, chose due, on va vous distribuer le petit déjeuner.
15: Yes.
0: On a des beaux croissants. Ils sont ce qu'on appelle des croissants de qualité. C'est le croissant de Lille. Évidemment, bien sûr, évidemment. Bonjour, tu t'appelles comment ?
22: Elia.
0: Elia, tu es dans le coin, tu habites Lille ?
22: Oui, j'habite Lille et je suis en première.
0: En première, et donc le bac ?
22: Ah bah, c'était le bac de français et maths la semaine dernière.
0: T'as réussi ?
22: Je pense, pas normalement.
0: Si t'as réussi, t'as le droit à un croissant. Si t'as pas réussi, t'as pas le droit.
22: J'ai réussi.
0: Ok, bah, Croissant,
4: elle a
0: alors.
4: Elle est maline.
0: Bonjour, tu t'appelles comment ?
22: Margot.
0: Vous êtes c'est ta copine ?
22: C'est ma demi-sœur.
0: T'es la demi-sœur ?
22: Oui, c'est ça.
0: Tu passes le bac aussi ?
22: J'ai passé il y a 2 semaines, oui.
0: T'as réussi ?
22: Je pense.
0: Alors, je pense, c'est un demi.
4: J'adore les normalement et les je pense.
0: Non, je pense, c'est un demi-croissant. Ouais. Désolé, c'est pas possible. On vous offre le petit déjeuner ce matin. Bonjour, madame.
23: Bonjour.
0: Tu t'appelles comment ?
23: Je m'appelle Christelle.
0: T'as réussi le bac ?
23: Non, je passe plus le bac, je travaille.
0: Alors, pas de croissant. Je suis désolé.
4: Oh non, la pauvre.
0: Et je t'offre un croissant. C'est pour toi, on vous offre le petit déjeuner ce matin.
4: Et il y a des pains au choc aussi. Hein.
0: Mais bonjour, madame.
24: Moi, c'est Béatrice.
0: Comment, Béatrice ?
24: Béatrice,
0: mais c'est Tata Béa. Béatrice. La Tata Béa, quoi.
4: Elle peut être que sympa.
0: Bah évidemment, Béatrice à Lille, on la connaît tous. Alors, Béa, t'as fait les 400 coups dans le coin. Hein.
24: Ouais, bah oui.
0: Ah, mais attends, on est rangé les camions.
24: Oui.
0: Ah, bien sûr, évidemment, mais à l'époque, Béa. T'as mérité aussi ton croissant, Béa. Voilà, bien sûr, évidemment.
4: Ah, il y a Nico qui s'est fait un pote, là.
15: Ouais.
0: Ah, vas-y.
15: Florian, je vais vous faire un croissant aussi.
0: Mais Florian, il est dans
15: sa voiture,
0: espace vert. Tu bosses dans les espaces verts ?
25: Exactement, je bosse dans les espaces verts et on nettoie la ville.
4: Bah bravo.
0: Eh ben écoute, franchement,
15: c'est vrai qu'elle est nickel.
4: Ouais.
25: C'est gentil, merci beaucoup.
0: Et alors, j'ai même l'impression ce matin que vous avez même nettoyé les gens.
4: Oui.
0: Parce qu'il n'y a pas énormément de gens dans les villes, dans les rues.
25: C'est calme le matin, il faut venir l'après-midi.
4: Mince.
0: Alors, c'est quoi ? C'est ce que j'arrête pas de dire à la direction de l'énergie qu'on se lève trop tôt. On t'a donné un croissant ? Tiens, donne-en un pour les gens avec qui tu bosses aussi.
15: Allez.
0: Eh ben voilà, il y a des gens en voiture aussi qui sont là. Ouais. Oh, il y a une dame qui arrive, il y a une dame qui est en voiture.
4: Oh, regarde le volant de la dame.
0: Oh là là. Bonjour.
26: Bonjour Manu.
0: Comment ça va ?
26: Ça va trop bien, je suis trop contente de te voir.
0: Tu t'appelles comment ?
26: Sylvie.
0: Eh ben Sylvie, mais t'as un volant moumoute.
26: Oui.
4: Non, mais, et Sylvie, elle a un Diddle.
26: J'aime le léopard.
4: Waouh.
0: Oh là là. Mais qu'est-ce qui t'arrive ? T'aimes le léopard ? Moi aussi, j'aime le léopard.
15: Oh là, ça se rapproche.
0: Et qu'est-ce qu'on fait ce soir ?
26: Voilà. Rien du tout.
0: On va au léopard, c'est une boîte de nuit ?
15: Rien du tout.
4: Meilleure réponse. Calme-toi.
0: Hey, je t'offre un croissant à toi aussi.
26: Merci beaucoup. Bonne journée.
0: Mais bonne journée à toi aussi. Il y a des gens encore derrière, on va leur offrir le petit déjeuner, bien sûr.
15: Enfin.
0: Alors, bonjour.
26: Bonjour.
0: Alors, si vous êtes en voiture, place du Lion d'Or, n'hésitez pas, vous venez, on vous offre le petit déjeuner. Comment tu t'appelles ?
26: Manon.
0: Eh ben Manon, et derrière, bonjour.
27: Bonjour, Christophe.
0: Eh ben voilà, vous êtes, vous partez au boulot ?
26: Bah, on est venu te voir, exprès.
0: Oh,
4: Manon, il cri-cri.
0: Avant d'aller au boulot ?
26: Ouais.
0: Tu fais quoi ?
26: Je suis conseillère à l'emploi.
0: Oh là, est-ce que vraiment on en a besoin aujourd'hui de l'emploi ?
26: Je pense que oui.
0: Je pense que oui. Allez, je vous offre un pain au chocolat, un croissant pour vous, régalez-vous. On vous souhaite une belle journée.
26: Merci beaucoup.
0: Ah, on est bien. Ouais, on vous offre un petit déjeuner ce matin. Tout à l'heure, on vous offrira même des roses. On est place du Lion d'Or. C'est notre bus. On est là, on avance, on est tranquille. Bonjour, comment tu t'appelles ?
1: Emma.
0: Emma, oh, avec ta voix, j'ai l'impression que toi, t'as 50-60 ans, non ?
1: Non.
0: C'est une blague. Blague de boomer. Tiens, je t'offre un croissant. Et toi, tu t'appelles comment ?
1: Raphaël, c'est son petit frère.
0: Ah, ben Raphaël, je t'offre aussi. Eh, hey, toi, t'as deux croissants. Comme ça, mais vous divisez les trois en deux. Trois divisé par deux, ça fait combien ?
1: Maman.
0: Elle m'écoute pas. Bien sûr.
26: Alors, elle veut nourrir sa maman.
0: C'est la maman.
2: Bonjour.
0: Alors, tes enfants veulent te nourrir. Apparemment, tu les nourris pas.
2: Je crois, oui.
0: On est en direct de Lille. On est là, on est dans notre bus. On est bien. On vous offre le petit déjeuner. Tout à l'heure, on va même vous offrir des roses. Et on va avoir un groupe live parce que le générique de l'émission, tous les matins, il est chanté par des groupes locaux, des groupes live qui se sont dit et pourquoi qu'on reprendrait pas le générique de l'émission. C'est dans 5 minutes, on sera place du Louise de Bétigny.
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0: Tout à l'heure, on va vous offrir des roses. Et, alors je sais pas trop quand, mais dans moins d'une heure, on va se retrouver sur une radio locale. Et la radio locale va se retrouver, c'est nous, c'est Radio Contact.
26: C'est ah oui, la Radio Contact, mais je connais.
0: Ah oui. Et ben c'est une radio du Nord, une grosse radio du Nord.
26: Ouais.
0: Et en fait, les animateurs de l'émission matinale vont venir nous dire bonjour dans le bus.
26: Cool.
0: Et on sera sur Radio Contact et eux ils seront aussi sur Énergie en même temps.
26: Parfait.
0: Et ben voilà. Ce sera, je sais pas, on va se faire ça d'ici une petite heure tout à l'heure. Tous les matins cette semaine, on a des groupes locaux qui nous rejoignent et qui nous offrent le générique de l'émission.
26: C'est un bonheur.
0: Il y a des versions hard rock, il y a des versions rock. Tout à l'heure, on a démarré avec un groupe funky.
26: Ouais.
0: Et là, c'est Sophie Bini qui va nous faire le générique de l'émission. C'est très stylé, c'est très cool.
5: Ouais.
0: C'est
5: smart.
0: C'est très Lille. C'est très Lille, tout simplement. Lille est derrière elle. Vous pouvez l'applaudir, Sophie Bini.
26: Ouais. Allez.
0: Et en plus, elle a une petite surprise après.
26: Ah.
0: Oh. Mais avant ça, le générique de l'émission pour démarrer cette nouvelle demi-heure, c'est quand vous voulez.

0: Et c'est stylé. C'est quoi, j'ai l'impression d'être dans
1: des cocktails.
0: J'ai l'impression d'être smart.
2: Ouais.
0: Quand tu chantes, j'ai l'impression d'être intelligent. Merci, j'ai l'impression d'être intelligent. Avec des gens genre qui prennent des décisions à mort.
3: Ouais. Alors que non, mais.
0: Ouais, je pense qu'effectivement, il faut investir dans le minerai de fer en ce moment, bien sûr. Et puis d'ailleurs, t'as Sophie Binny qui joue. C'est tellement classe. Ils nous ont préparé une petite surprise.
2: Ok.
0: Mais alors attends, Sophie Binny, c'est ton nom. D'accord. Mais en fait, mais vous n'avez pas de nom de groupe.
4: Non, c'est ça.
0: Faut vous trouver un nom de groupe.
2: Bah ouais, les gars.
0: Sophie Binny. Sophie Binny and the Wheelers. Sophie Binny et les Lillois. Sophie Binny.
2: T'as pas l'air d'être hyper emballé par tes choix.
0: The Binnies. Toi.
2: Ah, ça c'est.
0: C'est toi et.
2: En vrai, ça c'est sympa.
1: The Binnies, c'est cool.
0: Sophie and the Binnies.
2: Wouh.
4: Ça me va.
0: Vous savez quoi? Quand vous serez les stars internationales et que vous serez aux États-Unis, n'oubliez pas que Sophie Ndebini a démarré ici.
1: Ouais.
0: et ils ont une petite surprise pour nous, une petite reprise de Charlotte Cardin.
2: Trop bien.
0: Oh, on est là, on est bien, on est tranquille.
1: Ça va bien avec l'ambiance.
0: On est smart, on est classe. Sophie Ndebini.
2: En vrai, c'est cool, non?
0: C'est Charlotte Cardin, feel good. C'est quand vous voulez.

0: Merci.
1: N'oubliez pas ce nom, Sophie and the Beanies.
2: Yeah.
1: Sophie Bini, elle est au chant. Il y a Geoffrey à la batterie, Maxime à la basse, Amédée au clavier. Et sur les réseaux, c'est Sophie Bini sur Insta, sur YouTube, Facebook, TikTok. Pensez à changer le nom pour Sophie and the Beanies, évidemment. Vous pouvez les applaudir très fort.
2: C'est trop bien.
1: Merci beaucoup. On doit s'en aller, mais on ne vous oubliera jamais, Sophie and the Beanies. Et quand vous serez des stars internationales, ne l'oubliez pas, on vous demandera des places backstage, d'accord? Oh, et pour l'after aussi, on viendra.
2: Oh,
1: c'est
2: ouais.
1: Trop cool. Et c'est comme ça tous les matins, il y a des groupes locaux qui viennent nous voir et qui chantent le générique de l'émission, qui nous font des surprises.
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1: Alors c'est pas évident pour faire bouger notre bus dans l'île, c'est soit des énormes boulevards, soit des toutes petites rues.
5: Là il y a de la manœuvre.
2: Hein.
1: Donc c'est Julien
2: allez,
1: notre chauffeur.
2: Allez Juju, on est avec toi.
1: Julien, ça va? Oh là, putain, on l'entend pas.
2: Il a dit là. ça va, de aller, tais-toi, laisse-moi continuer.
5: On est parti depuis 5 minutes, on a fait 5 mètres, donc.
2: Ne parle pas.
1: C'est pas le moment de faire un jeu avec Julien.
2: Non, je crois pas.
1: Il est en train de faire une marche arrière, on est bien. On est à Lille, c'est notre bus, on se balade, on est là avec vous, vous nous faites des signes, vous montez dans le bus. On descend.
2: Ouais, ben ouais.
1: Bien sûr, on vous a offert le petit déjeuner tout à l'heure. Tout à l'heure, on va vous offrir des roses et on va être en direct sur une autre radio.
5: Yes.
1: Et l'autre radio sera en direct avec nous. C'est Radio Contact, une radio de Lille. Les animateurs qui font l'équipe, leur émission le matin vont venir nous dire bonjour dans le bus.
2: Trop bien.
1: C'est cool et on sera avec eux. Et voilà, on va papoter un peu entre radio. Voilà, on est là, on est bien. Ah, le bus vient de s'arrêter. Apparemment, on a un problème pour passer dans une rue. On a Raphaël qui est là. Bonjour Raphaël.
6: Bonjour Manu, bonjour Léon.
1: Sois la bienvenue sur Énergie Raphaël. Ouais. J'ai 1000 euros cash pour toi. 1000 euros que tu vas pouvoir gagner grâce à nos amis, plus que nos amis. 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
2: C'est le franchement, c'est tout pour nous.
1: Franchement, c'est nos frères, mais vraiment nos frères.
2: Et je rêve de la nuit.
1: Frère de sang.
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1: Bien sûr. 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On va jouer au jeu des 5 mots. Tu vas jouer avec Nico ce matin.
5: Yes.
1: Alors, comment est notre bus? On peut pas sortir du bus, on est malin. Nico va mettre un casque dans lequel il y a de la musique à fond, donc il n'entend pas ce qu'il dit. Est-ce qu'on dit? T'entends, Nico? T'entends pas? Non, il n'entend pas. Je vais te donner 5 mots, Raphaël. Après chaque mot, tu me donnes le premier qui te vient en tête. Ensuite, je fais la même chose avec Nico. Il y a un mec en scooter qui nous dit bonjour.
2: Salut.
1: Bonjour. Et si vous avez un mot en commun dans vos réponses, eh ben c'est gagné. À toi les 1000 euros cash grâce à Poès. Ok, Raphaël?
6: J'espère.
2: Ça va le faire, t'inquiète. Respire
1: tranquillement, c'est parti. On joue au jeu des 5 mots. Fruit.
6: Légumes.
1: Raquette.
6: Tennis.
1: Saut.
6: Eau.
1: Fourche.
6: Jardin.
1: Œuf.
6: Plat.
1: Oh, j'aurais pensé à poule.
2: Moi aussi, j'avais poule.
6: Ah oui,
1: sur le plat, ça marche aussi.
2: Elle est bien,
1: Raphaël. On va enlever le casque sur les oreilles de Nico. Tu peux enlever le casque. Voilà.
5: Je suis là.
1: Ça s'est bien passé?
5: Ah bah c'était super, moi j'étais en musique.
1: D'accord, c'était mieux notre émission ou pas?
5: Allez, c'est parti, on joue le jeu, ça coûte.
1: Attention, un mot en commun avec Raphaël et c'est gagné. Ouais. Tu repars avec 1000 euros, Raphaël. On joue au jeu des 5 mots. Go. Fruits.
5: Légumes.
1: Oh, légumes, c'est gagné, voilà, oh là là.
5: Efficace.
1: Oh, ça y est, c'est fait, c'est gagné.
5: Bien joué.
1: Allez, fruits et légumes. Il restait 4 mots, allons jusqu'au bout quand même.
5: Vas-y, vas-y.
1: Raquette.
5: Tennis.
1: Ok. On continue. Saut.
5: Longueur.
1: Elle avait dit haut.
5: Ah ouais.
1: Fourche.
5: Paille.
1: Jardin, elle avait dit.
5: D'accord.
1: Et enfin, œuf.
5: Poule.
1: Non, elle a dit plat, sur le plat.
5: Ah, bon, écoute.
1: En fait, ça démarre bien, après vous écroulez comme des verres.
2: Après, c'est gagné, c'est le principal.
1: Sauf votre respect, évidemment.
2: Ouais.
1: Raphaël, grâce à Poès, tu repars avec 1000 euros cash. Voilà la bonne nouvelle du jour. Voilà.
6: Vous m'avez refait ma journée.
1: Mais j'espère qu'on t'a refait ta journée. On t'embrasse fort, Raphaël, on te souhaite des belles vacances en avance.
6: Merci, de belles vacances. Gros bisous.
1: Gros bisous.

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0: On est à côté de pas grand chose. Un nouveau palais de justice pour Lille va se construire. Il y a un terrain de foot aussi qui est là. On va sortir un petit peu. On va sortir, il y a des gens évidemment. Vous êtes dans la rue, vous nous dites bonjour, vous nous faites des coucous. Il y a des voitures qui nous klaxonnent. Il y a des bus, il y a des camions. Bonjour, comment tu t'appelles?
5: Bonjour Manu, moi c'est Fanny.
0: Bonjour Fanny. Voilà, bonjour. Il y a des gens dans la rue qui nous klaxonnent aussi. Tu travailles pas aujourd'hui?
5: J'ai posé congé pour te voir.
0: Oh, non, c'est vrai?
5: C'est gentil. Je suis en congé d'examen pour mes partiels.
2: Ah d'accord, ok, on connaît.
0: Mais tu vas aller travailler les partiels ou?
5: Oui, vous en faites pas pour ça.
0: Ah d'accord, on se fait pas, nous. C'est dans 2 minutes, on part dans le bus. Attends, tu sais quoi? Il y a un terrain de foot à côté. Tu veux gagner des cadeaux?
5: Évidemment.
0: On a un ballon de foot quelque part normalement dans le bus.
2: Ah, ouais.
0: Je ne sais pas où il est, mais on a un ballon de foot qui est là normalement. Oui, j'ai pas. Il est là. Hop. Je propose un truc. Qu'est-ce qu'il y a, Lorenzo?
1: Attendez, parce que.
2: T'as pas vu que Romain qui travaille avec nous vient d'essayer de monter dans le bus en courant et qu'il est tombé?
0: Ah d'accord, pardon, j'ai pas vu. Fanny, tu veux gagner des cadeaux?
5: Oui.
0: Bien, je propose un truc parce qu'on peut descendre du bus.
2: Qu'est-ce qu'on va faire?
0: Il y a un terrain de foot. Qu'est-ce qu'on va faire? Je sais pas trop.
1: En tout cas, pas du basket.
0: Il y a un terrain de foot, on va se faire un petit foot. Si vous êtes dans le coin, n'hésitez pas à venir nous encourager. On est là où il y aura le nouveau palais de justice de Lille. Mais avant qu'il y ait le nouveau palais de justice, nous allons jouer au foot.
2: Ouais.
0: Tu sais jouer au foot, Fanny?
5: Ils m'ont pas prise à la Coupe du Monde, c'est qu'il y a une raison, Manu.
0: Ok, très bien. Bon. Alors, on va avancer un peu jusqu'au terrain. Je propose un truc.
2: Ouais.
0: On se met tous les trois dans les buts.
1: Ok.
2: D'accord.
0: Fanny tire un pénalty. Oh. On va dire que t'as le droit à 5 pénaltys. D'accord. Si tu marques le premier pénalty, t'as un mug Manu sur Énergie.
2: Très proche.
0: Un deuxième pénalty, le t-shirt Manu sur Énergie. Un troisième pénalty, je rajoute 10 euros. Un quatrième pénalty, je rajoute 10 euros. Et si tu mets les 5, une PS5.
5: Oh là là là là.
0: Pas mal, non?
5: Ouais. Vous laissez un petit trou au milieu ou pas?
1: Non, tu rêves.
0: On se met tous les trois dans le but.
2: Va voir. Hein.
0: Attention, c'est
1: après,
0: parti.
1: Ne nous défonce pas trop non plus. Hein.
0: Ouais. On me met au centre. Lorenza est à gauche. Ouais. Nico est à droite.
2: Ouais.
1: Allez, les gars.
0: Allez, vas-y, tire pour essayer de marquer pénalty. Vas-y, hop là.
1: Wow!
0: Oh!
2: Ah, il est passé, hein?
1: Bien joué, c'est
0: il passé. Est passé.
2: Ah, il est passé.
0: Ok, tu as déjà le mug Manu sur Énergie. Mais elle s'est jouée, en fait.
1: Ah, ouais, en fait, elle nous a eu.
0: Attention. On se concentre, s'il vous plaît.
1: On saute, hein.
0: Ok, pour l'instant, t'as le mug. Deuxième tir de Fanny.
1: J'ai peur!
0: Pour le t-shirt. Ah non! Oh, la transversale.
1: Ah, non.
0: Oh, la transversale. C'est la panique, ça. Évidemment, c'est la panique.
1: En plus, elle est maline. Elle me fixe. Donc, moi, je me dis, elle va me viser, tu vois.
0: Attention.
2: Non. Alors, elle sait pas du tout ce qu'elle fait.
0: Troisième pénalty de Fanny. On va tenter de l'arrêter.
2: Wow.
0: Oui, à deux on l'a arrêté. Lorenza se l'est pris sur la tête.
1: Voilà. Non, ça va, c'est
0: vrai. Très bien, c'est tant qu'on l'arrête. Allez, attention. Vas-y, entends. Tends ton pénalty pour le t-shirt. Vas-y.
1: Non, j'ai pas.
0: Oh non. Elle reste sur le mug. Attention, dernier pénalty.
2: Elle tire très fort.
0: Mug plus t-shirt si tu réussis ce pénalty.
2: Elle tire très fort.
0: Parce que là pour la PS5 ça va être compliqué.
2: Ouais.
0: Attention, vas-y. Hop là. Oui, il passe.
2: Ouais.
0: Il est passé sur la gauche. Lorenza n'a absolument pas bougé.
2: Bah non.
0: Mais alors, pas du tout.
2: Elle est peur de là-bas.
0: C'était incroyable. En fait, Lorenza, c'est comme si elle était dans les tribunes et qu'elle regardait. Ah ouais, c'est un beau tir. Hein. C'est magnifique. Fanny, viens avec moi, je vais t'offrir le mug et le t-shirt Manu sur Énergie.
5: Merci Manu.
1: Eh bien joué.
0: Eh ben de rien.
2: Ouais, bien joué.
0: Maintenant, tu vas aller bosser tes partiels. Hein.
5: Ouais. Je peux aller récupérer ma carte grise là-bas?
0: Ta carte grise, elle est quoi? Elle est tombée sur le terrain?
5: Non, c'est bon.
0: Ah, d'accord, on va te la récupérer. On est en direct de Lille. Ce matin, bonjour.
1: Salut.
0: Vous pouvez klaxonner quand vous nous voyez, n'hésitez pas. Vous nous dites bonjour, tout va bien. On est avec vous, on est là jusqu'à 10h. On va vous offrir des roses tout à l'heure parce qu'on veut de l'amour à Lille. On va être en direct sur une autre radio aussi, Radio Contact, une radio locale ici. Ça va être trop cool. Mais bien sûr, il y a quelqu'un de méga connu. Bref, on est bien jusqu'à 10h. C'est le bus Manu sur Énergie en direct de de Lille. On revient tout de suite.
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0: Tout à l'heure à 9h30, il y aura Amir et Marine, place François Mitterrand, pour un showcase exclusif. Mais c'est pas encore, ça, ce sera dans 1h30. D'ici là, il va se passer plein de choses. On va vous offrir des roses parce qu'on aime vous offrir du bonheur.
1: Ouais, moi j'adore voir la réaction des gars.
0: Mais c'est trop génial.
1: Ouais, parce alors, que vous avez pas l'habitude, donc vous avez des étoiles dans les yeux, je trouve ça trop mime.
0: Et mais j'adore offrir des roses.
1: Moi aussi.
0: On le fera tout à l'heure, on vous dira où on sera évidemment. On va vous apprendre des choses avec les infos aléatoires du monde aussi. On va se retrouver aussi avec une autre radio qui voulait nous dire bonjour, une radio locale qui est très connue. Hein.
1: Ah oui, c'est méga connu.
0: Radio Contact à Lille, et ils voulaient venir nous dire bonjour dans le bus en direct sur leur antenne.
2: Oh cool.
0: Évidemment.
2: Elle dit oui.
0: Évidemment, on les aura tout à l'heure dans une petite vingtaine de minutes. Tout de suite, il est 8h05. On double votre salaire, c'est parti.
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0: Tous les jours, deux fois par jour, on vous appelle en direct pour doubler votre salaire. C'est à 7h05 et 8h05. Et même si on est dans notre bus, ça va pas nous arrêter. Attention. Le téléphone, ça
7: ne peut
0: pas. C'est peut-être le vôtre ou ça décroche vite. Allô, bonjour, c'est Marvin de Val-de-Riez dans le Tarn.
7: Oui, c'est ça, tout à fait.
0: Marvin, quel est le seul animateur radio qui double ton salaire?
7: C'est Manu sur Énergie.
0: Eh ben, c'est gagné, bravo à toi.
7: Oh, purée. Ouais, c'est super, putain, merci.
0: Je t'annonce que ton salaire de 1 371 €, on va le multiplier par deux, ça va faire 2 742 €, Marvin.
7: Oh putain, c'est génial, pour l'été, c'est super.
0: Ouais, pour l'été, pour l'hiver, pour l'automne.
7: Oui, prend, pour tout le temps, oui, c'est ça, on prend. On prend.
0: Tu sais, on est des pneus 4 saisons, nous, hein, on prend tout le temps.
7: C'est sûr.
0: 2 742 € qui vont arriver très vite chez toi.
7: Oh, merci beaucoup. C'est génial.
0: Une belle journée.
7: Merci.
0: Belle journée, belles vacances et bel été à toi.
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0: Voici les infos aléatoires du monde. Parce que oui, même dans l'autre bus, on s'apprend les choses les uns les autres. Allez, Nico.
2: Les gens se souviennent davantage de la fin d'une expérience que de sa durée totale. En fait, c'est un nom déjà qui s'appelle la règle du pic fin. Et en fait, ça veut dire qu'un dîner moyen qui se termine très bien laisse souvent en fait un meilleur souvenir qu'un excellent dîner qui se finit mal. Pour partir sur une bonne note.
0: Donc la toute fin est plus importante que tout ce qu'on fait.
2: Exactement.
0: Oh.
2: Voilà, okay. Sachez-le. Ça,
0: donc par exemple quand on fait l'amour, si tu arrives à un truc top à la fin, genre tu sers quelque chose à manger par exemple, elle aura oublié que t'étais pas ouf.
2: C'est la règle du pic fin.
0: C'est ça. J'ai pas été terrible, mais tiens, les sushis t'adores. Et hop là.
1: Bueno.
0: C'est oublié.
2: C'était incroyable.
0: On est malin. Lorenza, quelque chose à nous apprendre?
1: Alors c'est un peu dégueu, mais il y a plus de bactéries dans notre bouche que d'humains sur Terre. Il y a 8 milliards d'humains sur Terre et il y en a minimum 10 à 100 milliards de bactéries dans la bouche.
0: Et vous avez jamais dit que genre la Terre c'était une cellule et que nous on était des bactéries de la cellule?
1: C'est un peu ça, ouais. Ah. Bon, alors je me suis jamais dit comme ça, mais ouais.
0: Mais si ça se trouve, on est dans le corps de quelqu'un.
1: Ah.
0: Bien sûr.
1: Ah
0: bah oui. Et quand il pleut?
1: Quoi? Il fait pipi?
0: Peut-être.
1: Oh, dégueu.
2: Ouais. Ah ouais, j'avoue. Ah.
1: Moi j'aime bien des fois.
0: Ouais, tu sais quoi?
2: Quand j'étais petit, j'aimais bien boire la pluie.
1: Oui, c'est ça. Ouais,
0: heureusement qu'on n'est pas en hiver. Bon. Je vais vous apprendre quelque chose, moi aussi.
2: Oui.
1: Oui.
0: Lorsqu'un moustique vous pique, eh ben on reste dans le truc. Il urine en même temps.
1: Ah bon?
0: Oui. Parce qu'en fait, il absorbe une grande quantité de sang chaud. Et donc, pour réguler sa température corporelle, il urine.
2: Le gars, il est pépouze.
1: Ouais, c'est
2: il pique, il pisse.
0: C'est la double peine pour nous.
1: Ah,
0: on dirait un mec bourré, en fait.
1: Ah, ouais.
0: Une dernière info, le Vatican est le seul pays à avoir le latin comme l'une de ses langues officielles.
1: Okay.
0: Et avant 2011, vous pouviez même choisir le latin parmi les langues sur les distributeurs de billets.
1: C'est
2: comme
1: cool.
2: Si on allait le faire.
0: Mais vous n'êtes jamais lancé ce défi? Vous êtes dans un pays et vous vous dites, non, je ne vais pas prendre en français, je vais vous
1: choisir
0: la langue, je vais
1: essayer
0: de
1: comprendre.
0: Ouais, ouais. Allez, vas-y, va essayer de récupérer 100 euros en Norvège.
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0: Et il pensera tellement fort à nous qu'il sera avec nous tout à l'heure. Place François Mitterrand à Lille. Il va nous proposer un showcase exclusif, inédit et gratuit, évidemment. Ouais. Avec Marine aussi, qui est la locale de l'étape.
1: Le duo, incroyable.
0: Ça devrait être pas mal. Ouais. Amir et Marine, tout à l'heure, on sera place François Mitterrand. On terminera l'émission avec eux. On sera là-bas à partir de 9h30. Il est 8h16. On a encore quasiment 2 heures. Putain, on est à la moitié.
2: Ouais, ça y est.
1: C'est vite.
0: On est à la moitié de notre semaine de dingue.
1: Wow.
0: On est à bord du bus Manu sur Énergie. On est dans Lille aujourd'hui. On roule. Et dans 3 minutes, juste après UGL et Jamaïcane, on va être en direct sur une autre radio.
1: Ouais.
0: Parce que nous, il nous faut pas qu'une radio. On va être sur plein de radios en même temps.
2: On va être partout.
0: On sera en direct sur Radio Contact, une grosse radio du Nord, et eux seront avec nous parce que ils vont venir nous voir dans le bus.
1: C'est trop cool.
0: Les animateurs de la matinale de Radio Contact, et par moi, ils nous ont amené un cadeau.
1: Ah,
0: je sais pas. C'est le Nord, hein, j'ai peur.
1: Ouais, moi aussi. Ah.
0: Notre bus est monté à 50 km/h, incroyable. Ouh. Est-ce qu'on est des dingues, nous?
1: Eh oui, on est des dingues.
0: On sera tout à l'heure à 9h30 sur la place François Mitterrand à côté du Westfield à Lille pour terminer l'émission en beauté avec Amir qui va vous offrir un showcase, avec Marine aussi qui va vous offrir un showcase. Ce sera tout à l'heure à partir de 9h30. Mais avant ça, eh ben, alors, on est en direct chez vous aussi, là?
5: Tout à fait, ça y est.
2: Ça y est, c'est bon.
0: On est en direct sur Radio Contact et Radio Contact est en direct sur Énergie.
1: C'est fort. Génial.
0: Parce que sont arrivés dans le bus les animateurs de... Bah, c'est nos concurrents, quoi.
1: Ah,
0: c'est...
1: Ouais, de ouf. Oh, on n'y a pas de concurrents. On est collègues.
0: Tu rigoles ou quoi?
2: Évidemment qu'il y en a.
0: On peut applaudir Charlie et Lily. Pour l'émission matinale tous les matins sur Radio Contact. Merci beaucoup d'être venu.
5: On est ravis d'être avec vous et surtout que vous veniez nous voir ici chez nous. Bah vous avez passé le périph', quoi.
1: On est trop contents.
0: On est bien sûr. On n'a pas peur. Ils sont venus avec une mascotte.
1: Oh là, ouais, oh des frites.
0: C'est un paquet de frites.
2: Alors, c'est Fritty. C'est la mascotte de Radio Contact. Voilà. Qu'on a sorti ce matin. On l'a fait lever un petit peu tôt. Mais voilà.
9: Ça donne faim.
2: Ils voulaient venir.
0: C'est marrant. Sur le CV, gestionnaire, Fritty.
2: La photo du CV.
9: Le cachet est énorme.
0: Et ils sont venus avec un cadeau, j'avais peur et je suis pas déçu.
5: On est venu avec le petit déj régional. Les auditeurs qui nous écoutent effectivement le connaissent très bien. C'est café régional, café méo avec du maroilles.
1: J'ai jamais goûté.
5: Il faut tremper
0: plaisir.
5: Dedans.
0: Alors, faut tremper le maroilles dans le café.
2: C'est les deux en même temps. Hein.
1: Ah, c'est adouchi.
2: Bien sûr.
1: Ah, genre vous nous le donnez comme ça, c'est même pas un gage.
5: Non, mais café. C'est ce que nos auditeurs effectivement certains mangent le matin.
1: Ok, ça marche. Allez,
2: on est chacun une tartine.
1: Allez,
2: ce que je remarque, moi, mis à part l'odeur dans le studio, c'est que eux n'ont pas de tasse.
1: Ah oui, pourquoi vous...
2: Non, mais on connaît.
5: On l'a déjà notre petit déj.
0: Mais alors, il faut tremper le fromage dans le café.
5: Exactement, ouais, c'est ça. Goûter.
0: En fait, on parlait de concurrence tout à l'heure, vous voulez nous anéantir.
1: Ouais,
2: vous finissez pas la semaine après ça.
9: Vous savez qu'il n'y a pas de concurrence, il n'y a plus de concurrence.
5: Ouais. Allez, trempez bien.
0: Ah putain, ça y est, je me suis tâché.
5: Allez. Allez-y. Donc, Lorenza, première. Ah, Manu.
2: Non, mais il paraît que c'est bon le contraste.
5: Non, franchement.
0: Alors, je vais vous dire un truc.
1: Oh. C'est trop bon.
0: Si des gens vous ont dit que c'était bon, ils vous ont menti.
5: Écoute, j'ai déjà goûté, moi j'ai pas trouvé ça dégueu. Hein.
1: Et moi j'aime trop. Hein.
0: Ça n'a aucun sens. Non, parce que toi tu bosses à Lille.
5: Ouais, peut-être. Ça joue.
2: Ma langue elle est bipolaire.
1: Arrête, c'est trop bon.
0: Non.
2: Ah voilà.
5: Et Lorenza, elle est belge. Elle a un palais qui est affiné. Il y a quelques.
1: Le Doberman, ouais.
0: En fait, c'est quoi? Tu vois, c'est comme les endives à la crème. C'est bon si tu mets beaucoup de crème. Et bien là, si tu bois beaucoup de café, t'as plus le maroilles. Donc c'est un peu le même principe.
5: Donc ah, non, pas validé, les gars.
1: Ah si, moi j'ai validé à 3000%.
5: Nickel.
0: Eh ben fais-toi plaisir,
5: il reste plein de maroilles.
1: Pas le plateau, mais.
0: Je propose de faire un petit jeu.
1: Allez.
2: Ouais, vas-y.
0: Radio Contact contre Énergie. Charlie et Lily contre Nico et Lorenza. Mm-hmm. On l'avait fait une fois, ce jeu, vous l'aviez détesté, on va le refaire maintenant.
1: Quoi?
0: J'ai appelé ça le jeu de l'orthographe.
1: Oh,
2: on n'est pas à l'abri de le détester non plus. Hein.
0: Ah ouais. Alors, le principe est simple. Vous allez jouer chacun votre tour par deux. C'est-à-dire que Charlie va jouer contre Nico.
2: Ok.
0: Lily va jouer contre Lorenza, on continuera comme ça. Je vous donne un mot.
2: Ouais.
0: Vous donnez votre prénom dès que vous êtes sûr de l'orthographe du mot et vous donnez l'orthographe. Okay. Si c'est la bonne orthographe, vous gagnez. Sinon, le point va à l'autre radio.
1: Bah, je vais pas le donner beaucoup, mais
0: Eh ben, on va commencer avec Lorenza.
5: Ah.
0: Face à Lily.
5: Ok.
1: Déteste.
0: Le mot est chrysanthème.
1: Lorenza.
0: Oh, vas-y.
1: Allez, C-H-R-Y-S-T-H-E-M-E.
2: Ouais, il manque déjà des
5: lettres. A-N, il manque.
0: Ouais.
5: Chrysanthème.
1: Ah, putain, j'ai oublié le
0: A-N. Attends, toi, ton mot, c'était Christem, qui est une fleur qui n'existe pas.
5: Merde,
2: en Belgique.
0: Un point pour Radio Contact.
2: Allez.
0: Tu mets là, mon Lorenza.
1: Premier point, pardon. Désolé.
0: On continue. Charlie Radio Contact contre Nico d'Énergie. Le mot est coccinelle.
2: Nico. Vas-y, Nico.
0: Nico en premier.
2: C-O-2-C-I-N-E-2-L-E.
0: Oui.
1: Merci Nini.
0: C'est qui la coccinelle?
1: C'est toi, mon Nico.
2: Tu peux pas prendre une tartine de maroilles?
0: On continue. Attention. Lorenza contre Charlie.
1: Oui.
2: Oh.
0: Le mot est apercevoir.
1: Lorenza.
0: Oh, vas-y.
2: Percevoir. Je suis pas sûr sur les P non plus.
0: Le jeu n'est pas le jeu de quelle est la première lettre de l'alphabet.
2: Oh là là, elle est nulle.
1: A-P-E-R-C-E-V-O-I-R.
0: Oui.
1: Ouais. C'est bon.
2: Bravo.
1: Allez, au moins un point.
0: On se rattrape, on continue.
1: C'est bon.
0: Lily contre Nico.
2: Ok.
0: Le mot est.
2: Ah quoi?
0: Innocemment.
2: Lily.
5: Ah, le je le tente. I-2-N-O. C-E-N-A-M-E-N-T.
0: Ouh là là, pas du tout.
5: Il y a un H.
0: Non, t'as fait innocemment. Là, t'as fait innocemment, là, t'as fait.
2: Ah ouais, pourquoi t'as rajouté deux lettres?
0: Il n'y a pas de H.
1: Bah, m'engueule pas, toi.
2: Ah si, c'est l'honneur de Radio Contact, là.
1: Ça va, on se complète et l'on enlève. Moi, j'en avais. Voilà,
0: I-2-N-O-C-E-2-M-E-N-T.
5: C'est à peu près ce que je veux.
0: Je veux pas dire qu'on gagne, mais on a 3 points contre Radio Contact. Je propose pour celui-là que vous jouiez entre vous, Radio Contact,
5: et on fera un point.
2: Merci.
0: Lily Charlie.
2: Ouais.
0: Le mot est hémorragie.
5: Vas-y, Charlie.
2: Ouais, non, mais je cherchais, mais hémorragie, je sais même pas s'il y a un H.
5: On en a jamais eu, donc on n'a pas besoin.
2: Vas-y, le H.
0: Oui.
2: E-M-O-R-A-G-I-E.
0: Ah, dommage.
5: Il y a deux R.
0: Ouais, il y a deux R.
2: Ah!
0: Effectivement. C'est un sans faute pour Charlie depuis le début.
2: C'est super, vraiment. Non, mais tu vois.
0: Des bonnes réponses.
1: Ah, mais vous voyez qu'on déteste ce jeu.
2: C'est pour ça qu'on fait la team du matin sur Radio Contact. On n'a pas été pris chez France Inter. Tu vois, c'est logique là-dedans.
0: Non, mais ce qui est incroyable, c'est que même si on joue pas, on a quand même les points.
1: Oui.
0: Ça fait 4-1-1. Ouais. Bon, et merci beaucoup d'être venu.
5: Merci à vous. Merci d'être venu chez nous.
0: Et on a un cadeau aussi pour vous.
5: Ah.
0: On vous rend votre maroilles.
5: On va le laisser pour l'équipe quand même.
0: On va vous offrir des t-shirts et des mugs Manu sur Énergie.
5: Alors, oui. Avec plaisir. Ramener les nôtres, vous pouvez effectivement.
0: J'adore ces moments, il n'y a qu'à la radio qu'on peut faire ça.
2: Merci à vous aussi d'être passé à Lille et franchement, c'était un plaisir, un vrai kiff de partager ça sur deux radios parce que voilà, il n'y a pas de concurrence aujourd'hui, c'est la fête.
5: Et Lorenza, elle bouffe. Hein.
2: On termine. Ah ouais. Et Lorenza, regarde le plateau, il est pour toi. Allez, nickel, reprends.
5: Elle parle
2: plus. Allez.
0: Ce qui est magique avec Lorenza, c'est qu'on fait des fois de la radio, on fait l'émission et t'as l'impression d'avoir une auditrice à côté de toi en fait. Elle est là, elle regarde.
2: Parfois, elle nous prend en photo.
0: Et ce que je dis là, c'est qu'elle dit elle est vachement sympa cette émission.
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0: On est devant, on vient de sortir du bus devant le centre, le centre commercial Euralille. Il y a plein de monde. Bonjour. Nous c'est Manu sur Énergie et vous c'est Lille. Bonjour. Eh ben merci d'être là avec nous. Il y a en fait comme tous les matins, il y a des groupes locaux, il y a des groupes du coin qui viennent faire le générique pour nous dans un instant, ils vont s'installer. Ça va être Brésil. Brésil. Avant ça, on peut faire des petites questions cash. On n'a pas fait aujourd'hui. Alors le principe, attention, comme il y a des gens autour de nous, le principe il est très simple. Une question et du cash. C'est Florent, le producteur de l'émission qui arrive. Il vous pose une question, vous avez la bonne réponse, c'est 10 euros. Attention, c'est la petite culture générale très simple. Allez, on y va. Bonjour madame. Vous appelez comment ?
10: Alexandra.
0: Alexandra, attention, pour 10 euros cash, voici la question.
11: Contre quel pays l'équipe de France de foot a-t-elle gagné lundi ?
10: L'Iran, l'Irak.
0: Ah non, l'Irak. Alors non, c'est deux pays différents, mais c'était l'Irak.
11: C'était l'Irak.
0: Allez, c'est pas grave, on continue. Bonjour.
12: Bonjour, je m'appelle Anthony.
0: Eh ben Anthony, sois le bienvenu, attention.
12: J'ai un petit cadeau pour Lorenza.
0: Comment ?
12: J'ai un petit cadeau pour Lorenza.
0: Oh, Lorenza, il a un cadeau pour toi.
1: Oh, merci.
0: C'est quoi ?
12: Ah bah c'est une surprise, faut pas dire.
0: Ah d'accord, alors tu peux lui donner, elle va l'ouvrir, on va le savoir. Et on a un cadeau aussi pour toi, attention. Pour 10 euros cash, la question cash, vas-y Florent.
11: Quel est le plus grand animal terrestre vivant sur Terre ?
12: Le plus grand animal terrestre, la baleine ?
11: C'était l'élément.
0: Terrestre. Oui, parce que la baleine est dans l'eau.
11: Et oui.
12: Ça dépend, si elle est morte.
11: Ah oui. Ah,
0: alors si elle est morte, elle est quand même dans l'eau et c'est bien triste.
1: Pas de vivre.
0: C'est quoi ? C'est toi qui nous dois 10 euros avec cette vanne. On continue, bonjour.
13: Bonjour.
0: Question cash, vas-y Florent.
11: Combien de pattes a une araignée ?
13: 8.
11: C'est bon.
0: Hop, 10 euros cash. Allez. Bienvenue parmi nous. Oh, les gens l'applaudissent, tout le monde est fair play, évidemment.
1: C'est trop mignon.
0: Bonjour, tu t'appelles comment ?
13: Céline.
0: Attention, question cash.
11: Quel auteur britannique a écrit Roméo et Juliette ?
13: Shakespeare.
11: Oui.
0: Oh, 10 euros cash. Il me reste 10 euros dans ma main. Attention, il faut qu'il parte. Bonjour, tu t'appelles comment ?
13: Marianne,
0: question cash.
11: Marianne, sur quelle surface se joue le curling ?
0: Il est 21h, faut donner une réponse.
13: La glace.
11: Oui,
0: la glace, 10 euros cash. C'est les questions cash. Tout le monde va bien à Lille ?
14: Ouais !
0: On est devant le centre commercial de Lille et on va accueillir un groupe. Alors, enfin, j'ai dit un groupe du coin, mais c'est totalement Brésil. Le groupe s'appelle, si je dis pas de bêtises, les Ababoum. J'adore le nom Zababoum. Je suis avant d'avoir écouté votre musique, je suis fan déjà. Et en fait pendant toute la semaine, il y a des groupes locaux qui viennent nous faire le générique de l'émission. Et là, c'est musique brésilienne pour le générique de l'émission. Les Zababoum, j'adore votre nom. C'est quand vous voulez, faites-nous rêver.

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2: 네, un peu de Brésil ici, alors.
3: C'est du bien.
2: On est bien. Il s'appelle les Ababoum. Bonjour, les gens nous klaxonnent. Eh, merci beaucoup de nous avoir fait rêver. On va remonter dans notre bus tranquillement. On va vous distribuer des roses tout à l'heure.
3: Ouais.
2: On est devant, je crois qu'on va rester un petit peu ici. On est devant, le Westfield de Ralil. On est devant l'entrée du centre commercial. On va remonter dans notre bus tranquille. Vous ne referiez pas un petit peu de générique brésilien?
0: S'il vous plaît, c'est trop bien.
2: Pour le plaisir, quoi. Bah, vous êtes réveillés tôt ce matin. Autant en profiter. Allons. Allez, comme vous voulez.

0: Eh ben, c'est pas fini. On les arrête plus. C'est le carnaval. Carnaval de Rio. Merci beaucoup. Vous pouvez les applaudir. Les Ababoum. Je suis jaloux, j'aurais voulu trouver ce nom pour mon émission de radio. Bonjour, c'est les Ababoum. J'adore. Merci mille fois de vous être réveillés ce matin et de nous avoir fait ce beau plaisir, le générique de l'émission en musique brésilienne. On va remonter l'autobus tranquillement. On est là jusqu'à 10h. Tout à l'heure, à 9h30, on va vous offrir un showcase d'Amir. Il y aura aussi Marine. On va les récupérer tranquillement d'ici une petite demi-heure. Si vous êtes dans le coin, si vous êtes pas loin de la place François Mitterrand, vous pouvez venir nous rejoindre à partir de 9h30. On sera là-bas, on va vous offrir des roses aussi tout à l'heure, on va donner du bonheur à toute la ville de Lille.
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0: Grande distribution de roses, je vous l'annonce, devant l'entrée du centre commercial Westfield, Heure à Lille. On va vous distribuer des roses dans 5 minutes si vous êtes dans le coin. Venez, parce que vous méritez tous votre rose.
2: Ah, oui. Bien sûr.
0: Vous méritez tous votre bonheur. Bon, ce sera juste après les Maroon 5, mais avant ça, c'est parti, voici les sondages du matin. L'adulte français moyen n'a pas pratiqué cette activité de plein air depuis plus de 9 ans. D'après vous, de quoi il s'agit, Nico ?
3: Un pique-nique.
0: C'est pas un pique-nique. Lorenza ?
2: On peut le faire seul ?
0: Oui, absolument. Tu peux le faire seul.
3: C'est du sport ?
0: C'est du sport, oui.
4: C'est à la mer ou pas ?
0: Tu peux le faire à la mer, mais c'est pas dans l'eau.
4: D'accord.
0: Non. Lorenza ?
2: Il faut une balle ?
0: Pas de balle. Pas du tout. L'adulte français moyen n'a pas pratiqué cette activité de plein air depuis plus de 9 ans. Florent ?
3: C'est avec le haut du corps ?
0: Avec tout le corps. Le haut, le bas.
4: Du vélo ?
0: C'est du vélo, tout simplement. 9 ans. 9 ans sans pratiquer.
4: C'est vrai que moi j'ai un vélo, mais j'ai aussi un scoot et une voiture.
0: Donc, ah, oui, effectivement.
4: Donc ça annule mon vélo. Donc je suis dedans.
0: Ok, bah vends-le alors. Ouais. 15% des salariés reconnaissent avoir déjà fait ça au travail malgré le risque de licenciement. Qu'est-ce qu'ils ont fait, Lorenza ?
2: Bah jouer.
0: Jouer.
2: À la place de travailler ?
0: Jouer à la place de travailler. Tu voulais nous parler de ce que tu fais sur ton ordinateur pendant l'émission ?
2: Je vois pas de quoi tu parles.
0: Le Nico ?
4: C'est lié à la bouffe ?
0: Non.
4: Non ?
0: Non. C'est un truc qui est pas bien. Hein.
3: C'est lié aux notes de frais ?
0: C'est pas lié aux notes de frais. 15% des salariés reconnaissent avoir déjà fait ça au travail malgré le risque de licenciement s'ils sont chopés en fait.
2: Ah !
0: Bonjour !
2: La police. Ah bah,
0: On n'avait pas vu de police.
2: Oui, on se demandait qu'est-ce qui se passe, ils sont pas là.
0: Bonjour, on peut aller leur dire bonjour.
4: Ah bah oui.
0: Oh, est-ce qu'on peut ouvrir les portes du bus ? Excusez-moi, pardon, on reprend les sondages du matin après. Mais
2: je tiens à dire, monsieur le policier, une très belle moustache.
0: Bah, tu vas lui dire. Excusez-moi, hop, on sort du bus, on est à Lille. Excusez-moi parce que vous êtes nos premiers policiers de la journée. Bonjour.
5: Bonjour à vous. Bonjour aux auditeurs de Énergie.
0: Eh ben, et bonjour aussi.
6: Bonjour.
0: Vous vous appelez comment ?
6: Alors moi c'est Mélanie.
0: Mélanie,
6: oui.
0: Mélanie et
5: Mika.
0: Eh ben Mika et Mélanie, merci parce que on est très contents parce qu'en général à chaque fois tous les matins on avait la police qui était là dès 6h du matin, ouais, pour nous dire vous faites un peu de bruit.
2: Calmez-vous.
0: Ouais. Là vous avez attendu plus de 9h.
4: On est inquiets quand même.
0: Quasiment 9h. Franchement merci.
4: Ouais.
0: Merci beaucoup. Et Lorenza, elle vous a vu. Et
2: très belle moustache, vraiment.
4: J'avoue, c'est du boulot. Hein.
5: Souvent, je réponds vous aussi, mais.
2: Oui, bah non. Pas comment je vais le prendre.
4: Se faire mener par la police.
0: Très, très bonne vanne. Police 1, Manu sur Énergie 0. Et ben, merci d'être là avec nous, hein, puis de nous écouter.
5: Merci à vous, bonne journée.
0: Bonne journée à vous. Mais ils sont tellement cool avec tous les policiers.
2: Ah ouais.
0: depuis qu'on démarre cette opération. On va remonter dans notre bus tranquillement. Et on va reprendre les sondages du matin. On va vous distribuer les roses dans 5 minutes. On est devant le Westfield Heure à Lille, le centre commercial. Et attention, on remonte dans le bus.
2: Ouais.
0: On est surveillé par la police, faites pas n'importe quoi.
2: Promis.
0: 15% des salariés reconnaissent avoir déjà fait ça au travail malgré le risque de licenciement. C'était fouillé dans le bureau du patron.
2: Ouf, j'oserais jamais.
0: Ah mais moi non plus, j'oserais jamais. Alors, attention, dernier sondage du matin. Pour un homme sur 4, c'est l'une des plus grosses fautes de goût qu'une femme puisse commettre. Qu'est-ce que c'est, Nico ?
4: L'overline.
0: Le quoi, pardon ?
4: Overline.
2: Hey, tu connais l'overline ?
4: C'est le contour des lèvres. Ah. Tu vois ?
2: C'est quand
4: t'as jamais vu ça ?
2: C'est... Non, avec
0: je
2: le
0: vois
2: crayon,
0: ce que c'est.
4: Ce que c'est.
0: Je savais pas que ça s'appelait overline.
4: Overline.
0: Oh d'accord. Bah, c'est pas ça.
4: Non. Okay.
0: Pour un homme sur 4, c'est l'une des plus grosses fautes de goût qu'une femme puisse connaître. Commettre, pardon.
2: C'est sur le haut du corps ?
0: C'est pas forcément que sur le haut du corps. Ça peut être le haut du corps, mais c'est pas que ça.
3: Okay. Les ballerines, porter les ballerines ?
0: Non, mais on est sur les vêtements.
2: Hein ?
0: Ah,
4: c'est un truc en cuir ?
0: Ça peut être en cuir, mais non, en général, c'est pas en cuir.
2: C'est au niveau de la couleur ?
0: C'est voilà, c'est ça.
3: Ah, il y a un imprimé.
0: C'est oui.
4: C'est est-ce que Lorenza le fait ou pas?
0: Oui.
4: Léopard.
0: Léopard, oui, absolument.
2: Bah, je suis désolée, j'adore le léopard.
0: Mais pour un homme sur quatre, c'est l'une des plus grosses fautes de goût qu'il fait.
2: Et là, je pense que je vous regarde tous les trois et j'ai l'impression de savoir ce que vous pensez là-dessus.
0: On va pas très bon, on va juste lever la main si on est tous d'accord. Un, deux, trois.
2: J'adore, merci beaucoup.
4: Entre ça et la moustache.
2: Franchement, je me régale ce matin.
4: Mais on t'aime.
0: C'est aussi pour ça qu'on t'aime, hein, c'est pour ta moustache.
2: Franchement, je vous aime beaucoup.
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0: Bonjour.
2: Waouh, il y a plein de gens.
0: Ah, il y a beaucoup de monde. On est devant le centre commercial Westfield à Lille. Et on va vous faire une distribution de roses, ouais. Bien sûr. Depuis ce matin, 6h, le bus Manu sur Énergie.
2: Ah, ils attendent que ça.
0: Roule sans arrêt, on se balade, on vous rencontre. Tout à l'heure, il y aura Amir et Marine. On sera place François Mitterrand pour un showcase exclusif à partir de 9h30. Si vous avez envie de nous rejoindre, n'hésitez pas, vous pouvez y aller dès maintenant. Et là, bon, on va faire une petite distribution de roses. Allez, tout le monde, c'est parti. Tout le monde mérite sa rose. Tu t'appelles comment?
6: Lina.
0: Eh ben tiens, c'est pour toi. C'est une rose. Allez, bonjour. Tu t'appelles comment?
3: Jérôme.
0: Eh ben Jérôme, toi aussi, t'as mérité ta rose. Alors, bien évidemment, tu t'appelles comment?
6: Corinne.
0: Eh ben Corinne, cette rose, elle est pour toi. On continue. Lorenza?
2: Ouais. Comment tu t'appelles?
4: Tim. Ça tend les bras.
2: Tu veux une rose, Tim? À vous. Est-ce que t'as déjà reçu une rose, toi?
0: Donc,
2: première fois, il est timide,
0: c'est ta première rose. Tu t'appelles comment?
6: Pierre.
0: Marie-Pierre. Mais Marie-Pierre, cette rose, elle est
4: j'en
0: pour toi.
4: J'en ai déjà plus.
0: Alors, évidemment, j'en bien sûr. Plus. Tu t'appelles comment?
7: Océane.
0: Cette rose, elle est pour toi. Tout le monde mérite des roses. On est là. Attention, nous avons peut-être notre doyenne de l'émission. Tu t'appelles comment?
7: Yvonne.
4: Une rose pour Yvonne.
0: Mais attends, mais Yvonne, attends. Voilà. On la connaît à Lille, Yvonne. Bien sûr. T'as quel âge, Yvonne?
7: 77 ans.
0: Vous pouvez applaudir Yvonne, 77
2: ouais,
0: ans. C'est ton jour, Yvonne, aujourd'hui. Parce qu'aujourd'hui, Yvonne, je t'offre cette rose.
7: Merci beaucoup.
0: Eh ben, merci à toi, Yvonne, d'être avec nous. Il y a une dame qui est, j'ai l'impression que c'est Vaiana.
4: Ouais.
2: Ah ouais. Elle est trop belle.
0: Elle est déguisée en Vaiana, c'est ça?
8: Pas vraiment, je suis juste Vaiana de Motunui.
0: Ah, t'es vraiment Vaiana?
8: De Motunui, je suis venue spécialement pour te voir aujourd'hui.
0: Ok, la sécurité s'il vous plaît. On a une dingo qui dit qu'elle est Vaiana. Eh ben Vaiana, tu sais quoi? Regarde, cette rose, elle est pour toi.
2: Elle a des fleurs dans les cheveux aussi.
0: Ouais, mais elle est comme Vaiana, c'est magnifique.
8: Merci beaucoup.
0: Eh ben merci à toi Vaiana d'être là. Il y a bientôt le nouveau dessin animé qui sort.
8: Tout à fait, oui.
0: Et ça s'est bien passé le tournage?
8: Très bien.
2: Elle est prête.
8: Même venue avec toi, mais il est resté à l'hôtel.
0: Ah oui, bah, évidemment, on peut avoir tout le monde, hein, bien sûr. On va voir le roi lion qui va nous dire bonjour tout à l'heure aussi. On continue à vous distribuer des roses. Bonjour, comment vous appelez?
9: Stéphanie,
0: cette rose, elle est pour vous. Lorenza, Nico,
2: j'en ai plus, moi,
0: Vous n'en avez plus.
4: Je vais la rechercher.
2: Attends, recherche.
0: Bonjour, tu t'appelles comment?
9: Dolores,
0: cette rose, elle est pour toi aussi, bien évidemment. Tout le monde mérite sa rose. Tu t'appelles comment?
3: François,
0: cette rose, elle est pour toi. Et il m'en reste encore quelques-unes. Tu t'appelles comment?
10: Yaël.
0: Eh ben cette rose, elle est pour toi aussi. Et bonjour, tu t'appelles comment?
10: Ludivine.
0: Et tu sais quoi? Tu prends les deux roses. Les deux dernières roses. Tout le monde va bien?
2: Oui, ça va, tout le monde en a eu là.
0: Eh ben voilà, distribution de roses, on fait ça tous les matins. Tous les matins aussi, on vous offre le petit déjeuner. On est bien, c'est de l'amour.
4: Tiens, juste à dire que je viens de rentrer dans le bus pour récupérer la dernière rose qu'il y avait. Je l'ai tendue à Lorenza pour qu'elle la donne à quelqu'un. Elle m'a regardé, elle m'a dit oh merci.
2: Je l'ai rendue à quelqu'un.
0: C'est Lorenza.
2: J'avoue que je t'ai touché.
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0: 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On vous a offert des roses il y a 10 minutes. C'était que de l'amour.
2: Oui.
0: Tous les jours, la police nous escorte.
2: Franchement, on l'attendait aujourd'hui.
0: Mais ils étaient là, ils sont arrivés tout à l'heure. On va vous offrir un showcase, comme tous les matins, un showcase exclusif avec Amir. On sera place François Mitterrand tout à l'heure à partir de 9h30 avec Amir et avec la locale de l'étape. Marine, je crois qu'elle va faire du piano-voix.
4: Stylé.
0: Piano-voix de Marine qui va résonner dans l'île alors.
2: Parfait.
4: On la récupère bientôt ou pas?
0: Alors le truc c'est qu'on doit la récupérer à son hôtel normalement.
2: Okay.
0: Et je sais pas quand est-ce qu'on va réussir à la récupérer, mais vous nous connaissez.
2: Oui, ououais.
0: Au pire, on récupérera Marine vers 10h20.
2: Bien sûr.
0: Voilà, et on lui dira bon bah on le fait demain.
2: On l'amènera
0: avec nous. Amir sera avec nous, il va monter dans le bus évidemment. Marine aussi. On est avec vous jusqu'à 10h et on a un iPhone 17 à vous offrir. Vous nous appelez au 0870 42 48. L'iPhone 17, il est pour vous. On va jouer à la boîte à chaussures de Manu. Alors, c'est pas une boîte à chaussures parce qu'on est dans le bus.
2: Ouais, j'ai remarqué que c'était.
0: On a un gros carton.
2: Ouais.
4: C'est bien aussi. Hein.
0: C'est un gros carton. J'ai mis quelque chose dans ce gros carton. À vous de deviner ce que c'est en deux minutes. Vous nous appelez au 0870 42 48. On va s'écouter Tumper City. Avant ça, aujourd'hui, c'est le 24 juin. C'est l'anniversaire de LCI, la chaîne info.
2: Ah, ok.
0: D'après,
2: oh,
0: vous, okay. D'après vous, quel âge a LCI?
2: Wow.
0: Lorenza?
2: Je sais pas, 18?
0: 18 ans pour toi, Nico?
4: J'aurais dit, fallait 25.
0: Elle a 32 ans.
4: 32? Wow.
0: Elle a 32
2: presque
0: ans.
2: Mon âge.
0: Ben voilà.
2: C'est ouf.
0: Alors ce qui est marrant, c'est comme toutes les chaînes télé, quoi. C'est le. Tu regardes 10 minutes.
4: Oui.
0: Et tu t'en vas. Qui peut citer une émission? Ben voilà.
4: Mais bon anniversaire.
2: Désolé, LCI.
0: Mais c'est vrai que le soir, c'est rare que tu t'assieds et tu dis, allez, on se fait une soirée chaîne info. Chaîne info ou Netflix? Je sais pas. C'est bientôt les vacances et à la plage, il y a un truc qui peut emmerder beaucoup de monde. Le ballon.
2: Ah ouais, c'est vrai que c'est un peu relou.
0: Alors je ne sais pas comment vous êtes avec le ballon, mais en Espagne, ils aiment pas trop le ballon sur la plage.
4: D'accord.
0: À Cadix, c'est dans le sud de l'Espagne, les autorités locales ont mis en place une réglementation stricte qui interdit les ballons sur la plage. Si tu arrives sur la plage à Cadix en Espagne avec ton ballon, tu peux avoir de lourdes sanctions financières. Oula. 2 points, 750 euros d'amende.
2: Oh,
4: c'est un peu excessif.
2: Et ils le crèvent devant toi.
0: Ils disent, regarde ce que je fais à ton.
2: Allez,
0: ballon.
2: Tiens.
0: T'as de la chance que c'est pas à toi que je le fasse.
2: Et bonnes vacances.
0: Vous êtes pour ou contre le ballon à la plage?
4: Moi je suis pour, mais dans l'eau.
2: Loin de moi. Ouais.
4: Voilà, c'est bien quand on joue dans l'eau. Ouais. Tu vois?
0: Quand les gens jouent pas loin en fait.
4: Quand ça balance en l'air et que ça arrive sur une serviette, c'est vrai que je peux être un peu tendu.
2: Ouais, avec le sable qui arrive là.
0: Dans l'eau, quand des gens jouent, tu sais, un peu au volet,
4: ouais.
0: J'avoue que si je suis seul dans l'eau, j'ai envie d'aller dire, je peux jouer avec vous.
4: C'est trop mignon.
0: Jamais.
4: C'était le mec pas choisi en sport.
2: Ouais. Je suis là.
0: Oui, c'est un peu ça. Non, j'étais pas le premier pour. Même pour la tomate, on me disait non, mais tu joueras plus tard.
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0: On a un iPhone 17 à vous offrir. Avant de s'écouter The Second Voice, on a Justine qui est là. Bonjour Justine.
9: Salut Manu, salut les mamans.
0: Sois la bienvenue parmi nous, Justine. On va jouer ensemble pour cet iPhone 17. Tu le veux, ce téléphone? Allô? Ah,
9: allô,
0: on a perdu Justine.
2: Ah,
0: oui, tu nous entends?
4: Elle en a besoin de ce téléphone.
0: Alors, on a un écart. C'est normal, on est dans notre bus, donc on a un décalage. Mais là, on a un gros décalage.
2: Oui,
0: là.
2: Oui.
0: Justine, tu nous entends?
9: Je vous entends très bien.
2: Ah, ça va.
0: Alors, c'est bon, c'est revenu. Attention, Justine, nous allons jouer à la boîte à chaussures de Manu. Sauf que je n'ai pas de boîte à chaussures. Parce que je ne suis pas chez moi.
2: Le carton de Manu.
0: Donc, c'est le carton.
4: Ouais.
0: C'est un gros carton dans lequel j'ai mis quelque chose.
2: Ouais.
0: Très honnêtement, c'est pas facile à trouver.
4: Ouais. Okay.
0: Mais je vous donnerai peut-être quelques petits indices. Il faudra vraiment poser les questions précises.
4: D'accord.
2: Ça marche.
0: Enfin, des petits indices. Vous allez avoir 2 minutes pour trouver ce qu'il y a dedans. Justine, tu seras aidée par Nico, Lorenza, Florent, ouais, notre producteur aussi. Vous pouvez poser toutes les questions qui vous passent par la tête.
2: Ok.
0: Je ne peux répondre que par oui ou par non. Et vous pouvez faire toutes les propositions que vous voulez.
2: Ça marche.
0: Je vais vous donner 2 indices. Le premier, je secoue la boîte.
2: Oh, c'est un gros truc ça.
4: On sait quand. Pas forcément.
2: Ah merde.
4: Okay. Alors déjà, faut se
2: monter.
0: Bah, le carton est grand, quoi.
2: Ouais.
4: D'accord.
0: Mon deuxième indice, c'est dans l'actu.
4: C'est dans l'actu?
2: C'est dans l'actu.
4: Ah, ok. D'accord.
0: Top, c'est parti. 2 minutes. Florent.
3: C'est lié à la Coupe du Monde de foot?
0: Oui, c'est lié à la Coupe du Monde de foot.
4: C'est un ballon?
0: Ce n'est pas un ballon, Nico.
2: Ça se tient dans la main?
0: Ça se tient dans la main, absolument.
4: C'est en plastique.
0: On a perdu Justine.
4: Ah mince.
0: Ouais, on a perdu Justine au téléphone, mais c'est pas grave, allez-y.
2: C'est en plastique. C'est un sifflet?
0: Non, c'était pas un sifflet.
4: Plastique ou pas?
0: Il y a du plastique dedans.
3: C'est un accessoire pour la Coupe du Monde?
0: C'est un accessoire pour la Coupe du Monde.
2: C'est un chapeau?
0: C'est pas un chapeau.
4: C'est pas un truc de sport?
0: C'est pas vraiment du sport, non.
2: Ça se porte autour du cou?
0: C'est pas autour du cou, non.
4: Sur la tête?
0: Ça se porte pas sur la tête, c'est pas un couvre-chef.
4: Ah, c'est des lunettes?
0: Non, il reste 1 minute 30.
2: C'est un cache-nez?
0: C'est pas un cache-nez.
4: C'est au niveau du visage?
0: Oui, c'est au niveau du visage.
3: Ah, c'est pour du coup.
2: Maquillage!
0: Le maquillage, oui, le maquillage! Pour la Coupe du Monde de l'équipe de France! Ouais! Le petit maquillage sur les joues!
4: Enfin!
2: T'as été filou parce que c'est dur, hein!
4: Ouais.
0: Ah, mais ouais, mais bon, je vous ai aidé.
2: Ouais, merci.
0: Pour l'actu.
4: Ouais, clairement.
2: Ouais, bien joué.
0: Du monde. Et ben voilà. Ah, on a retrouvé Justine!
2: Ah, bah, elle...
9: Allô?
0: Hey, Justine, c'est incroyable, t'as été brillante.
9: Oui.
2: Ouais.
9: Mais oui, t'as vu?
2: Bah, t'as trouvé du premier
4: Justine,
2: coup.
4: Justine, c'est la fille qui arrive, c'est qu'il y a encore des choses qui
0: Justine, alors tu ne le sais
9: Désolée.
0: Pas, parce que ça avait raccroché, mais tu viens de gagner un iPhone 17.
9: Oh, t'es super, merci beaucoup, vous avez géré. Okay. Merci encore.
0: Bah, j'ai envie de dire plus que toi.
9: Bah oui, totalement. Rien à voir.
0: Bravo à toi quand même, Justine.
9: Merci beaucoup. Merci, bonne journée.
0: Bon week-end et puis belles vacances aussi. On est en direct de Lille. Il y a un showcase qui se prépare avec Amir et Marine. On va arriver à l'hôtel de Marine.
2: Ouais.
0: Et on va aller la récupérer à l'hôtel.
2: Parfait.
0: J'ai peut-être une idée pour la récupérer de façon très discrète.
2: Ouh là là, je te connais.
0: On revient tout de suite avec The Second Voice. Tu penses à quoi?
2: T'as pas envie de faire un peu de bruit dans l'hôtel?
0: Peut-être un peu.
10: Salut, c'est Emma. Vous pouvez ouvrir les yeux, les oreilles, vous lever. Une bonne journée s'offre à nous avec Manu sur Énergie.
0: Emma qui était avec nous dans le bus.
2: Ouais.
0: C'est même avec elle et Jungeli qu'on a démarré tout, enfin qu'on a lancé le bus. Ils étaient avec nous. Emma s'est pris une magnifique chute dans le bus.
2: Oui.
0: Elle s'est gamellée. Jungeli était à côté en se marrant, en se disant est-ce que je rattrape ou pas. Il a pas eu le temps de réagir. Boum.
2: C'est vraiment le bon pote. Quoi.
4: Mais elle va bien.
0: La vidéo est sur nos réseaux sociaux évidemment et tout ce qui se passe depuis lundi dans le bus Manu sur Énergie, vous le retrouvez en vidéo sur nos réseaux sociaux. On vous bombarde de reels, on vous bombarde de stories pour que vous soyez vraiment comme nous dans le bus. Ça se passe sur nos réseaux sociaux, c'est Manu Officiel sur Instagram, Manu Officiel sur Facebook et Manu Officiel TikTok sur TikTok. Vous pouvez aller nous voir et comme vous allez pouvoir voir Marine qu'on va aller chercher dans son hôtel dans 3 minutes.
4: Yes.
0: Normalement, on arrive dans son hôtel dans 2 minutes, donc on pourra aller la chercher. On va rentrer dans l'hôtel en étant discret. On va vous offrir un showcase exclusif Place François Mitterrand. Si vous êtes dans le coin, Place François Mitterrand à côté du Westfield à Lille.
2: C'est gratuit. Hein.
0: Vous pouvez. Ah oui, évidemment que c'est. Ah bon. Vous pouvez venir. Il y aura un showcase d'Amir qui, je crois, est déjà sur place et de Marine. Et Marine, on avait dit qu'on allait la chercher à l'hôtel.
4: Ouais.
0: Et nous sommes arrivés à l'hôtel de Marine.
2: Et là, t'as envie de foutre le bordel.
0: Non, pourquoi le bordel? Je vais rentrer tranquillement dans l'accueil pour aller chercher. Normalement, elle nous attend pas loin de l'accueil, Marine.
2: Parce qu'on le connaît.
0: Donc c'est normal.
4: T'as un truc dans la main.
0: C'est un très bel hôtel. Nous allons rentrer tranquillement.
2: Oui, très bel hôtel.
0: Et c'est important de leur dire qu'on vient chercher Marine.
2: Je crois qu'ils vont me détester.
11: Bonjour. Bonjour à tous, bonjour l'hôtel, je viens chercher Marine, s'il vous plaît. Le but est d'être discret et de ne pas lui mettre la honte. Marine, qui a gagné la saison 12 de la Star Academy, bien sûr, que vous pouvez applaudir, s'il vous plaît. Parce qu'elle voulait rester discrète aujourd'hui.
2: Elle te déteste, là.
11: Elle vient d'arriver vers moi et comme je suis son papa boomer un petit peu, qui lui met la honte. C'est bon ?
0: Bonjour.
12: Jeune fille, on s'en va vite.
11: Merci à tous, je récupère Marine. Je pense qu'elle s'est régalée dans cet hôtel. Nous allons nous en aller maintenant tranquillement par le tourniquet. Encore une fois, merci d'avoir été discret et de ne pas avoir dit que Marine, qui a gagné la Starac, était là dans l'hôtel. Je pars dans le tourniquet avec Marine.
2: C'est pas possible.
12: Quel enfer. Je reviens les chercher.
2: Oh là là, l'enfer.
0: T'avais des affaires encore?
12: Oui, je
0: dirais. Ah attends, on y retourne.
12: Non, non.
11: Excusez-moi. Pardon. Je suis désolé. Pardon, je suis désolé. Apparemment, Marine a oublié les affaires.
2: Elle te déteste.
12: Non, mais je n'en ai pas oublié. Je les ai laissées volontairement.
11: Ah, pardon, elle a oublié volontairement les affaires. Nous nous en allons, elle reviendra tout à l'heure. Nous repartons. Je repars dans le tourniquet, Marine m'attend de l'autre côté.
2: C'est un bel
12: accueil. Regarde la tête du monsieur à l'entrée, comment il est.
11: Bonne
2: journée à vous. En PLS.
0: Ah, ça va?
12: Ah non, ils étaient au courant l'hôtel de ça là.
2: Oh, non, je crois pas.
0: Ah non, personne n'était au courant, non.
4: Comment ça va? Personne au courant de ce qu'il y a dans la tête de Manu.
12: Ah super, et toi?
11: Moi, ça va bien.
0: Eh, je te présente notre bus.
2: Il est bon.
0: C'est le bus Manu sur Énergie, tu peux rentrer. Vas-y, viens rentre dedans, on est en direct. Marine est avec nous, tout à l'heure, il y a Amir qui va nous rejoindre. Et on est en direct à la radio. Et ben voilà, tu peux t'installer. Alors, nos petits conseils, tu peux mettre la ceinture de sécurité parce qu'il y a Emma qui était avec nous lundi. Le bus a pilé, elle est partie de l'autre côté. Installe-toi tranquillement, Marine est avec nous. On va papoter un petit peu évidemment. Et tout à l'heure, elle va vous offrir un showcase exclusif avec Amir. On sera place François Mitterrand, le bus va redémarrer tranquillement. Comment ça se passe?
12: C'est horrible ce que tu viens de faire là.
0: Pourquoi donc?
12: Très gênée.
2: Lui mettre la honte.
12: Je pensais que t'allais venir me chercher en mode normal quoi. Et là tu viens avec le mégaphone, t'as hurlé. Le monsieur à l'accueil il était gêné, j'ai vu sa tête.
2: Oui, oui.
0: Ah oui, je sais, oui, ils étaient tous là. En tout cas très professionnels. Hein.
2: Bah ils n'avaient pas le choix.
12: Mais qu'est-ce que tu voulais qu'ils fassent?
0: Et encore, ça va être trop cool quand on va te raccompagner tout à l'heure pareil.
12: Non. On va de l'hôtel là, ils voudront plus jamais m'accueillir.
0: Eh, ça fait longtemps qu'on s'est pas vu.
12: Oui, c'est vrai.
0: T'es venu dans l'émission. Alors. Après, évidemment, avoir gagné la Star Academy. Ensuite, ta carrière s'est lancée. Il y en a beaucoup qui disent que c'est parce que t'as gagné la Starac. Mais globalement, c'est parce que t'es venu dans l'émission, évidemment, que la carrière s'est lancée derrière.
12: Oui, je pense.
0: Bien évidemment. Alors, c'est très, t'es un peu la femme de l'étape. Hein.
2: Ouais.
0: Parce que t'es de Lille, non?
2: T'es du Nord?
12: Ouais, ouais, bien sûr. Enfin, ouais, j'ai fait toutes mes études ici. Pendant 7-8 ans, j'ai habité ici. Ouais. Enfin, je suis née à Arras, dans le Pas-de-Calais, mais j'ai fait mes études ici. Donc, j'ai habité ici.
0: Eh ben d'accord. Et maintenant, elle dort dans un hôtel comme Michel Polnareff.
12: Eh non, rien à voir.
0: On est trop content de t'avoir.
4: Ah oui.
12: Merci, moi aussi. J'ai vu que tu te donnais des croissants.
0: Mais alors oui, on en a. Est-ce qu'on a des croissants?
4: Est-ce qu'on en a encore?
2: J'ai entendu qu'elle en voulait.
4: Elle est venue pour la.
12: En même temps, je suis à la diète.
0: Parce qu'on vous offre le petit déjeuner tous les matins dans toutes les villes où on va. On vous offre des roses aussi. Eh, regarde.
2: Eh ben voilà.
0: Oh. Il nous reste. Alors tu.
12: Non mais après, si c'est pour les gens.
0: Non, c'est pas grave. Il y a quelqu'un qui va mourir de faim à cause de toi.
12: Oh non.
0: Tu préfères les croissants ou les pains au chocolat?
12: Pain au chocolat.
0: Oh, c'est un pain au chocolat.
12: C'est pas vrai.
0: Eh ben si, c'est vrai. Ne l'ouvre pas. Non, je rigole. Il y a un pain au chocolat dedans.
12: Mais oui.
0: Bah oui, évidemment.
12: Je sais pas si je vais le manger.
0: Ah ben quoi?
2: Bah pourquoi?
0: Il est un peu écrasé.
12: Non, non.
0: Il a quoi?
12: Non, mais il a rien.
4: Vas-y.
0: Non, il a l'air...
12: C'est vrai qu'il est un peu écrasé, mais il a l'air bon quand même.
0: Mais évidemment, bien sûr. Attends, il est offert avec amour quand même.
12: Je vais manger que la moitié.
0: Ok, je mangerai
2: pour la bonne
0: moitié.
2: Conscience.
0: Oh, c'est trop cool. J'ai partagé un. Oh, je vais le mettre sur eBay. Marine a croqué dedans. Marine, évidemment, tout le monde connaît Ma Faute.
2: Oui.
0: C'est le titre qu'il a propulsé. Cœur maladroit, évidemment aussi. Elle va aller chanter tout à l'heure. On sera place François Mitterrand. Elle le chantera, ce sera un showcase pour vous. Reste d'averse aussi, vous connaissez. Pourquoi je veux détruire mon miroir? Je n'ai que la défaite. T'as ton téléphone sur toi?
12: Oui.
0: Je peux le voir ou pas? Excuse-moi. Yeah. Bah, c'est bien ce que je pense.
2: Elle est dans.
12: Attendez. Bon, je mangerai mon petit pain plus tard, j'ai trop de trucs à dire.
0: Alors, je rappelle.
2: Va régler les coups.
0: Elle a été nommée au Energy Music Awards.
2: Oui.
0: Et je lui avais dit, si jamais tu gagnes un Energy Music Awards, je t'offre le dernier iPhone.
2: Ouais.
12: Oui.
0: Je lui ai offert le dernier iPhone.
2: Tu l'as fait, hein.
0: J'ai tenu promesse.
12: Ouais.
0: Avec une magnifique coque.
2: Mais il y avait une condition.
12: Mais tu m'avais pas dit de la laisser indéfiniment, non?
0: J'avais dit.
12: Pour dire la vérité, je l'ai pas mise du tout.
0: Bah, il y avait une coque avec.
12: Et je l'ai gardée en souvenir.
2: Elle t'a eu.
4: C'est vrai, tu sais où elle est?
12: Ouais.
0: Ah, allez.
12: Enfin, non. Mais oui. Ouais, quelque part dans mes affaires.
0: Il y avait une coque avec ma tête dessus.
2: Ouais.
0: J'avais dit. Garde cette coque avec ce téléphone. Et dès qu'elle est sortie du studio, apparemment, elle l'a jetée.
12: Voilà. Non, je l'ai gardée. Mais tu te rappelles, je t'avais dit que, du coup, moi, en contrepartie, comme ça me faisait un peu de la peine de t'avoir racketté un iPhone, j'avais acheté un iPhone et avec, je fais beaucoup de contenu sur la tournée. Genre, je filme des vidéos et tout. Même là, en festival, on continue des vidéos et des photos qui sont pas sur les réseaux, mais que je stocke dans un iPhone. Et j'aimerais bien l'offrir à la fin. Mais en fait, il faudrait par exemple que je revienne, genre à la rentrée, et qu'on le fasse gagner à deux, quoi. C'est une idée que je te donne là.
2: Cool, ça.
12: Hein.
0: Bah, on peut le faire. Tu peux revenir à la rentrée.
12: Moi, je sais pas comment on fait gagner un iPhone, en fait.
0: Comment on fait gagner un iPhone?
12: Ouais.
0: Bah, on dit on vous le fait gagner. Enfin, toi, c'est.
12: Oui, mais toi, tu sais le faire, mais moi, toute seule.
0: Et bah, tu viendras dans l'émission et tu le feras gagner ton iPhone avec toutes les photos, genre toutes les photos de la tournée.
12: Je me suis dit que moi, je poste déjà beaucoup sur les réseaux, mais sur cet iPhone, je me suis dit que j'allais mettre peut-être des petites vidéos, des photos exclues que personne n'a vues, donc que seule la personne qui aura l'iPhone aura pour elle, quoi.
0: Mais c'est une grosse valeur. Hein.
12: Bah, je sais pas, parce que peut-être elle va le mettre sur les réseaux et tout le monde va les voir, on sait pas, mais.
0: Ah oui.
4: c'est le risque.
12: Mais au moins, il y aura et l'iPhone et des photos et des vidéos exclues de la tournée, de ce qui se passe dans les coulisses, dans les festivals.
0: On le fait gagner ensemble, ah oui.
12: Bah oui, ce sera mieux.
0: Tu viens dans l'émission, on le fait gagner.
12: Bon. Toi, tu m'avais fait gagner l'iPhone, moi.
0: Maintenant, il n'y a pas ma coque dessus, donc je pense que. Faut un gage.
12: Non, ok, vas-y.
0: Quand est-ce que t'es en studio pour enregistrer les titres? Tu sais ou pas encore?
12: Bah, je fais beaucoup de studios en ce moment parce que j'écris et je compose beaucoup.
0: Ok.
12: Et ça peut être n'importe quand, quoi. Ça peut être...
0: Alors, sur un des prochains titres, faut que je sois en featuring.
4: Waouh! Oh.
2: Allez!
0: Ah. Attends, non, mais ça peut être une seule note.
4: Ah ouais, non, mais.
2: Ah oui.
0: J'arrive,
4: faut que tu sois dessus, quoi.
0: Là, tu me mets en dessous derrière et je pourrais dire.
12: Okay.
0: Et je pourrais dire que je suis en featuring.
12: Ouais. Ah bah non, ce serait marqué Fit Manu.
0: Manu featuring Marine. Non, ce sera pas marqué, mais je saurai que
12: tu
0: je suis.
12: Dans un ok.
0: Ce que je veux dire.
12: Tu peux louer une note à la voix ou à l'instrument?
0: Oh, je peux te faire un coup de guitare si tu veux.
12: Oula.
4: Voilà, aucune confiance.
0: Non, mais un accord.
12: Ben, ouais,
4: elle va remettre la coque.
12: Ça, ouais, si tu veux, ouais.
0: La voix ou la guitare, ou les deux si tu veux. Avec un peu de batterie aussi, je te fais tout.
12: Non,
2: un des deux, elle veut.
12: Choisis.
0: Peut-être.
12: Tu peux faire un cœur.
0: Ah ouais, un cœur.
12: Un bac, ouais, on t'entendra pas énormément.
0: Marine, je t'entends.
12: Non, mais je veux dire, on peut le baisser un peu. C'est
0: ok, on va faire ça.
12: Sur des prochains titres.
4: La classe.
0: Voilà, personne ne l'entendra, mais on saura que je suis dedans. Oh, c'est trop cool. Ah, je suis content. Et à la rentrée, tu viendras faire gagner ton iPhone exclusif avec plein de vidéos que personne n'a jamais vues. Ah, j'adore ça. Marine est avec nous. Amir va nous rejoindre tout à l'heure. Et on va tranquillement se retrouver sur la place François Mitterrand. On est à Lille. Marine va nous faire un showcase. Amir va nous faire un showcase. Il paraît qu'il y a déjà beaucoup de monde.
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0: Marine nous a rejoint. Enfin, on a été la récupérer de façon très discrète.
2: Dans son hôtel. T'as crié.
12: Non mais là, arrête, je suis trop deg. Je l'avais oublié, tu viens de me faire penser.
0: Bah, disons qu'on a un mégaphone, il faut s'en servir, quoi.
12: T'as fait ça avec les autres ?
0: Non, qu'avec toi.
12: Ah, bah, voilà, bah.
0: Mais t'es ma chouchoute, c'est pour ça que je voulais vraiment te...
12: Comme par hasard.
2: Ça, c'est vrai, par contre.
0: Vraiment te récupérer,
2: vraiment la chouchou.
0: Pas comme les autres, tu vois.
12: C'est pas grave.
0: Tu regrettes pas, hein ?
12: Non.
0: Non, bah,
12: voilà. C'est marrant, mais je veux plus voir les gens de l'hôtel.
0: Il y a déjà beaucoup de monde. On est en train d'arriver.
2: Oui, il y a déjà plein de gens.
0: On est en train d'arriver place François Mitterrand devant le Westfield de Rallye.
12: Tu vois, ma réédition, c'est une pomme et dedans il y a un cœur. Et ben il y a quelqu'un qui l'a fait en crochet, regarde.
0: Oh, c'est trop mignon. Il y a beaucoup de monde.
12: Il y a quelqu'un qui a ma casquette et un t-shirt de moi.
0: Oui, parce que les gens veulent te voir.
2: Oui.
0: Ils sont venus un peu pour toi aussi.
12: Ah,
0: il faut que tu saches que nous, ils en ont absolument rien à foutre. Ils nous détestent.
2: Rien à faire.
0: Mais ils sont là pour toi. Ils sont là aussi pour Amir qui va arriver dans un instant. 0 870 42 48. Il y a des gens qui ont des questions à te poser. On a Pauline qui est là. Bonjour Pauline.
14: Bonjour Manu, bonjour les Wawin, bonjour Marine.
12: Bonjour.
0: T'avais une question à poser à Marine.
14: Oui, je voulais savoir combien d'alarmes tu mettais Marine le matin pour te réveiller.
12: J'ai eu peur que ça allait être combien d'argent par mois.
0: As-tu gagné durant l'année 2026? Quel est le montant de ta feuille d'imposition?
2: On écoute.
12: Non, j'en mets qu'une seule. Mais je clique sur rappel à chaque fois, donc c'est comme s'il y en avait. Tu sais, en fait, mon alarme, elle sonne, et si je clique sur rappel, ça ressonne 10 minutes après.
2: Ouais.
12: Donc je dirais qu'au total, il m'en faut peut-être 2-3.
0: Ça va, c'est correct. Mais alors, tu sais quoi, j'ai peur, moi, donc j'ai plusieurs alarmes. Parce qu'on pourrait snoozer aussi, mais j'ai peur de mal appuyer sur le bouton.
12: Et qu'en fait, t'appuies sur OK. Exactement. Ah ouais, une fois, ça m'est arrivé.
0: Et je me dis, on va m'appeler un jour, il sera 8h30. Manu, t'es pas là.
12: Mais toi, en fait, tu te lèves tellement tôt, c'est horrible.
0: Bon, tellement tôt, on se lève à 4h30, c'est la joie.
12: Bah, c'est la nuit.
14: Sinon, Marine, il te faudrait un Manu tous les matins avec le mégaphone.
12: Ah non, c'est bon, merci.
2: Ne donne pas d'idée comme ça, Manu.
0: Tu sais quoi, ça peut être un nouveau concept.
12: Après, on enregistre dans mon portable et ça devient mon alarme du matin.
0: Ah ouais. Ça peut être un nouveau concept d'aller réveiller les gens avec le mégaphone. Et de faire les interviews chez les gens. Tu seras la première, Marine.
12: Non. Bah après, ça réveille de bonne humeur.
0: Merci beaucoup, Pauline, de nous avoir appelé.
14: Merci, belle journée à vous.
0: Belle journée à toi. Il y a Antoine qui est là aussi, qui a une question à poser à Marine. Bonjour, Antoine.
15: Bonjour, Léon. Bonjour, Marine.
12: Bonjour.
0: On t'écoute.
15: Est-ce que tu as un objet que tu perds tout le temps ?
12: Un objet que je perds tout le temps ?
0: La coque de Manu sur son téléphone.
12: Non, je crois pas. Peut-être les clés, c'est toujours galère un peu à retrouver. Les clés.
0: Ouais, classique, quoi.
12: Ouais, c'est vrai. Sinon, je perds rien, je fais attention.
0: C'est vrai ?
12: Bof.
2: Tu mens.
0: Bof, mais on m'a dit, Marine, faut que tu fasses attention à ton image. Non, je ne perds rien.
12: Non, même pas. C'est vrai, des fois, je fais pas trop gaffe au matériel. Parfois, j'ai perdu mes lunettes de soleil dans la mer. J'ai passé 2 heures au fond de l'eau à essayer de les retrouver. J'ai appelé mon père, il y allait avec le masque et tout, on les a jamais retrouvées.
0: C'est étonnant de ne pas retrouver des lunettes dans la mer. Ouais. Pourtant, c'est petit, la mer.
12: Mais non, mais elles étaient là, je les voyais, c'était pas si profond.
0: À partir du moment où tu fais tomber un objet dans la mer, ça a disparu.
12: Ouais, ouais.
0: Tu ne sais pas pourquoi, tu dis putain, mais pourtant, j'ai pied là.
4: Un jour, tu vas croiser un poisson avec des lunettes de soleil.
0: Il chante à tu. Le poisson, il a appris Marine avec ses lunettes de soleil, incroyable.
12: Non.
0: Merci Antoine de nous avoir appelé.
15: Bonne journée.
0: Belle journée à toi. Il y a Élise qui est là aussi, qu'on va prendre au téléphone. Bonjour Élise.
16: Bonjour Manu, bonjour les Wawin et salut Marine.
12: Coucou.
0: Bienvenue sur Énergie. T'avais une question à poser à Marine.
16: Oui. Est-ce que tu as déjà oublié tes paroles sur scène?
12: Oui, ça m'arrive pas si souvent, mais ça m'arrive parfois et souvent c'est sur les mêmes titres en plus.
0: Ah, parce que t'y penses, tu dis j'espère que j'ai pas oublié et t'oublies.
12: Parfois, ouais. Non, des fois j'y pense pas, mais c'est souvent quand ça m'est arrivé, c'était la même musique au même moment.
2: Tu fais quoi à ce moment-là?
12: Rien.
0: Tu tends le micro.
2: Ouais, genre tu.
12: Non, même chantez pas. Ça dure pas longtemps en général, ça dure même pas de quelques mots. Donc j'ai le temps de reprendre vite et les gens chantent quand j'ai de la chance. Ça va, ouais.
0: Oh, non, mais la technique de tendre le micro,
2: ouais, ça marche.
12: Oui, c'est vrai, mais ça marche plus ou moins parce qu'il y a des titres qui sont très très connus et il y a des titres qui sont moins connus. Donc si je le tends et qu'ils chantent pas, c'est.
0: Il y a des gens qui connaissent moins de titres, ça m'étonnerait, ça m'arrive.
12: Non, au concert, ça va, j'ai de la chance.
0: Alors je suis allé la voir à l'Olympia parce qu'elle nous avait invité. Oui. Ma fille est fan. Donc on avait été la voir à l'Olympia. Les gens connaissent les paroles du début. début à la fin.
12: C'est vrai, c'est vrai.
0: À un moment, Marine, elle a été tranquillement aux toilettes, elle est revenue.
4: Ça continue.
12: Ah ouais. il pourrait chanter parfois des titres entiers.
0: Marine va chanter pour vous. Attends, on va sortir deux secondes.
4: Ouais.
7: On va faire
0: coucou aux gens. Tranquillement, juste pour dire bonjour avant d'accueillir Amir aussi. Tout le monde va bien ? Il y a beaucoup de monde. On est place François Mitterrand. On est devant le Westfieler à Lille. Tout le monde est heureux. Et ben dans 10 minutes, dans 15 minutes, on va être avec vous. Il y a Amir aussi qui va chanter. Il est là, le beau gosse.
12: Est-ce qu'on m'entend ?
7: Ah, c'est bon, on voit Amir.
0: Alors, il y a un mec qui est bronzé, c'est lui.
12: Ça va ?
0: Tout va bien, tu vas nous rejoindre dans le bus. Tu vas faire tes balances, c'est ça ou c'est fait ?
15: C'est fait.
0: Tu vas nous rejoindre dans le bus.
12: Une miette de pain au chocolat.
0: Marine va faire ses balances aussi.
12: D'accord.
0: On est avec vous et on va vous proposer un showcase exclusif. On vous l'a promis, showcase gratuit. Il y a beaucoup de monde.
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13: Aujourd'hui, c'est mercredi. On a déjà fait la moitié de la semaine. Youpi !
0: Et nous avons avec nous, en direct de Lille, dans notre bus, les deux dentistes les plus connus de France.
7: Ah, oh, c'est vrai, ça.
12: Non, c'est pas vrai. J'en ai une troisième. Ah non, mais elle a pas fini.
17: Elle a pas fini, je sais qui tu parles.
0: Ah, c'est qui ?
17: Iris Mittena.
7: Allez !
0: Iris Mittena, elle est dentiste.
12: Mais elle était à ma fac.
0: Ah, mais je savais pas, moi.
7: C'est ouf.
0: Amir est dentiste.
17: Fac, dans ton cas, c'est les initiales de fabrique à célébrité. Je viens de la voir.
12: Non !
17: Ça marche, non ?
0: Fac ?
7: Ouais.
0: Fabrique à célébrité.
17: Pas mal, non ?
7: Pas mal.
17: Ouais. Alors,
7: pas
17: de bon matin, ça sort comme ça.
0: Pas pour tout le monde, mais elle est pas mal. Amir et Marine sont avec nous et c'est véridique. Ils se sont rencontrés il y a deux minutes dans le bus. La première discussion, ça a été. Alors, la fac de médecine, t'étais où, toi, en dentiste ?
12: Ah, c'est pas vrai, on en avait déjà parlé avant.
0: Oui, mais
12: c'est vrai que le premier truc que je lui ai dit, c'était que c'était mon confrère.
0: Ouais. Oh, c'est mignon.
17: Alors, imagine, et dans Marine, il y a les lettres de Amir. Je peux en faire plein
7: d'exemples. Oh,
4: il est en forme.
12: Il est
7: trop chaud.
0: Dans un instant, Amir, il va faire des jeux de mots, il va démarrer, il va mettre la main sous les ailes, il va faire des proutes. On pourra plus l'arrêter. Dans même pas 10 minutes, on va vous offrir un showcase. Enfin, c'est eux qui vont vous offrir un showcase. On est place François Mitterrand devant le Westfieler à Lille. Il y a beaucoup de monde qui est là déjà. Si vous avez envie de nous rejoindre, il vous reste 10 minutes. Ils vont chanter en direct pour vous. On sera à l'antenne et ensuite, il y aura un showcase vraiment pour vous, pour Lille, un showcase exclusif. Amir, bon, bah, c'est 1 million d'albums vendus, 2 albums certifiés double disque de platine, 1 album double platine, plusieurs singles diamants, platine et or. J'ai envie de dire que c'est un bon début.
17: Vas-y.
7: Ça se passe bien.
17: À une réunion avec mon directeur de label, là.
0: Franchement, pour un dentiste, moi je dis que...
4: C'est pas mal.
0: Putain, c'est joli.
17: On crée le disque d'amalgame.
12: Oh là là.
0: Un disque d'amalgame. Mais qu'est-ce qu'il a avec les jeux de mots aujourd'hui?
12: C'est une matière. L'amalgame, c'est, tu sais, à l'époque, quand on te mettait du plomb, quoi. Ce que les gens appellent le plomb, en fait, c'est un amalgame, c'est un mélange de.
0: D'accord. Oui, j'ai compris. Donc c'était un jeu de mots, quoi. C'est
12: une vanne de dentiste. C'est une matière comme l'or, mais il y a aussi des couronnes en or, d'ailleurs.
0: Écoute,
7: c'est très niche, quoi.
0: Amir, si t'as vraiment envie de faire un jeu de mots, ton prochain titre, tu fais un jeu de mots sur amalgame, et un truc comme ça. Et t'inventes une histoire incroyable d'amour, mais on saura tous que ça parle de l'amalgame qu'on a eu dans nos bouches. Et voilà. On a Laetitia qui est là, qui a une question pour Amir. Bonjour Laetitia.
18: Bonjour Manu, bonjour les Wawin, bonjour Laetitia. Amir.
17: Bonjour, comment ça va ?
18: Ça va, je suis très contente de t'avoir. Voilà.
17: Merci.
18: J'ai une question à te poser. Pour la douche, est-ce que tu es plutôt le matin ou le soir ?
17: Le soir.
18: Okay.
0: Mais avec la canicule, t'en prends pas une non plus le matin ? Non, oui, c'est pour savoir comment on est en plus, là.
17: On rajoute des douches avec la canicule, mais le soir, ouais. La plupart des gens font quoi ? Matin ou soir ?
4: Je crois que c'est matin. Hein.
7: Il y a deux écoles.
12: T'as envie d'être propre avant de passer ta journée, ou une fois que t'as passé ta journée, tu te laves.
7: T'as côtoyé plein de trucs dégueulasses.
0: Le soir, je suis trop fatigué. J'ai côtoyé beaucoup de trucs dégueulasses.
7: Non, mais il faut avant de te mettre dans tes draps propres.
0: Alors, j'ai testé vraiment la douche le soir, et c'est cool. Sauf que le matin, pour me réveiller, j'ai besoin de ma douche.
12: Faudrait faire les deux, mais bon, c'est pas très écolo.
0: Non, c'est pas très écolo.
17: Fais 2 demi-douches et là, c'est écolo.
7: Ouais, voilà.
0: Ouais, je me mouille le bas, le soir et le haut le matin, quoi. Bon, c'est un débat que. C'est quoi ? C'est le genre de débat qui durera jusqu'à le jour de la fin du monde. Il y a un mec qui dira : et au fait,
7: matin ou soir ?
0: C'est comme dans le lave-vaisselle. Est-ce qu'on met les couteaux pointe vers le haut ou pointe vers le bas ?
4: Vers le haut.
0: Bah voilà.
4: Mais non, on peut se blesser. T'as pas d'enfant.
12: Ouais, je dirais vers le bas, mais est-ce que ça nettoie pas mieux si c'est
7: Oui, mais moi je pense aussi.
4: Ah ouais.
12: Oh, ouais.

0: Quand je suis toute seule, je sais pas.
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0: Je sais pas si je veux un lave-vaisselle.
3: Mais t'es sa fille.
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0: Ok.
1: Et tu rentres à la maison.
3: Voilà.
2: Elle va tout donner.
1: Faut quelqu'un s'occupe de Marine, c'est n'importe quoi. On t'embrasse, Laetitia. Merci beaucoup de
4: nous avoir. Merci à tous. Bonne journée, bisous.
1: Très belle journée à toi. Il y a Karen qui est là aussi. Bonjour, Karen.
5: Bonjour, Manu. Bonjour, les Wanwan. Coucou, Amir.
6: Salut, Karen. Comment tu vas?
5: Ça va et toi? Je suis tellement contente de te parler. Je voulais te souhaiter un très joyeux anniversaire, Amir, avec quelques jours de retard.
6: Merci beaucoup, merci Sadra.
1: Le temps passe à une vitesse, hein. 67 ans déjà. C'est incroyable.
5: Pour toi, Manu.
1: On a connu, il avait fait The Voice. Puis maintenant, on l'arrête plus. Karine, t'avais une question à poser à Amir.
5: Oui, j'ai une question, Amir. Alors, on va parler de choses importantes, on va parler de bouffe. Je voulais savoir, au resto, est-ce que tu prends toujours la même chose ou est-ce que tu changes?
6: Tu sais, ce que je fais au resto, pour ne pas me casser la tête, je demande au serveur de me donner la recommandation.
1: Ah,
0: ouais. Ah tu choisis okay. Pas sur la...
6: Ouais. Ouais, après, il y a toujours le risque qu'ils te fourguent le truc, ils ont besoin de liquider.
1: C'est ça, exactement ouais. Ce que je me dis.
6: Mais moi, je demande les best-sellers, en fait. Je dis, vas-y, qu'est-ce qui parle le plus et c'est comme ça que, ben, au moins ma visite dans le resto, elle compte, parce que j'aurais coché la case du meilleur truc qu'ils savent faire.
1: Moi, je trouve que dès que tu t'assieds, que le serveur ou le serveuse te dit, alors aujourd'hui, on a un truc incroyable, ça sent le plat de la veille. Mais bon, pourquoi pas. Ben voilà, Karen.
6: Merci, Karen.
5: Super. Et quand est-ce que vous passez sur Nice?
1: Alors, bah écoute, on est à Lille, on dort 2 heures.
5: Voilà.
1: Mais tu sais, mais comme on va tellement dans le sud depuis des années, on nous avait demandé est-ce que vous voulez venir dans le nord, est-ce que vous voulez venir dans le nord. Et donc, voilà, on a fait Strasbourg, on était à Metz hier, aujourd'hui on est à Lille. Demain, on partira à Caen et on terminera à Paris. Donc, on fait tout le nord comme ça. Et puis, en fait, c'était parce que Marine nous a supplié de venir la récupérer à Lille.
0: Non.
1: Je t'entends. On t'embrasse, Karen.
5: Moi aussi, je vous embrasse et merci beaucoup pour tout ce que vous faites. Merci, Amir, tu es solaire.
6: Oh, c'est adorable.
1: Oh, c'est beau.
6: Venant d'une niçoise en plus, ça s'y connaît en soleil. Merci beaucoup.
1: Amir est solaire.
5: Oh,
1: Marine est solaire.
5: Merci beaucoup.
1: Et dans un instant, on va sortir, on va se retrouver sur la scène. On est devant le Westfield à Lille. On est place François Mitterrand et il y a beaucoup de monde. Tout le monde va bien? Vous voulez qu'Amir chante? Vous voulez que Marine chante? Vous voulez que je chante?
3: Non.
1: Ah. Est-ce qu'on peut fermer ce putain de micro de Marine?
3: C'était moi.
1: Ah, c'était Lorenza. Eh ben, fermez tous les micros.
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1: C'est nous et on est en direct de Lille. Bonjour.
3: Ah, ils sont chauds,
1: Énormément de monde. On est place François Mitterrand pour terminer cette émission. On est devant le Westfield à Lille. Et comme promis, vous allez avoir droit à un showcase d'Amir et de Marine. Je voulais juste faire coucou à deux petits princes. Parce que durant toute cette folle opération, l'association Petit Prince, on en parle souvent dans l'émission, ils réalisent les rêves d'enfants gravement malades. Ils en ont réalisé plus de 10 000.
3: Bravo.
1: Et ben, ils en réalisent aussi pendant notre tournée du bus. Il y a Ornella qui est là. Coucou Ornella. Là.
17: Bonjour.
1: Et toi, tu veux rêver de rencontrer qui?
17: Marine.
1: Eh ben, elle est là pour toi tout à l'heure. Tu vas pouvoir la rencontrer dans le bus.
17: Trop bien.
1: Ben ouais, trop cool. Et puis tu vas pouvoir assister au concert aussi.
17: Trop bien.
1: T'es un peu en première place. Hein.
17: Oui.
1: Eh ben, c'est pour toi. Il y a aussi Victoire qui est là. Coucou.
3: Elle est timide.
1: Elle est un petit peu timide.
3: C'est normal.
1: Coucou. Attends, tout le monde va te dire coucou. Vous pouvez dire s'il vous plaît coucou s'il vous plaît à Victoire. Coucou.
3: Coucou.
1: Voilà. Voilà, vous pouvez l'applaudir, elle a dit coucou. Et tu rêvais de rencontrer Marine, Amir?
17: Marine.
1: Amir aussi ou on s'en fout? Il nous entend pas, il est dans le bus. Merde, il est là-bas.
3: Il a tout entendu.
1: Eh ben, tu vas pouvoir le rencontrer tout à l'heure. C'est les petits princes, ils sont avec nous sur toute cette tournée. On va vous offrir des places pour les Energy Music Awards dans 5 minutes. C'est le 23 octobre, les Energy Music Awards.

0: on va vous les offrir. Mais avant ça, eh ben, y a Amir qui va arriver. Eh ben alors, il est dans le bus, il discute dentiste avec Marine. Elle est contractée, il disait « Ouais, moi je pense qu'effectivement une carie, il faut la soigner comme ça. » Marine, elle dit « Non, je pense pas, tu sais, en 2026, on a vachement évolué par rapport à toi. Excuse-moi, t'es un petit peu un boomer de la carie. Ben » voilà, ça discute. Vous pouvez faire un tonnerre d'applaudissements pour Amir qui est là.
1: Merci.
0: Et il va chanter maintenant pour vous, c'est quand tu veux.
1: Ok, salut Lille, est-ce que ça va? Très heureux d'être là, très heureux de vous retrouver avec Manu et l'équipe, très heureux de chanter mon tout dernier single pour vous, ça s'appelle « À l'imparfaite ».

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1: Amir !
0: Merci, merci.
1: La classe. Et je vais te dire un truc, Amir, t'es le seul mec au monde à avoir la classe sur une scène avec des chaussures méduses.
2: Ça m'étonnait qu'il s'était pas encore mal.
1: C'est génial. Moi, je fais ça, on me vient. Vous pouvez encore l'applaudir, Amir, il va revenir tout à l'heure.
0: Merci Manu, merci tout le monde.
1: Il va rechanter encore pour vous. Il y a même un truc qui n'était pas prévu. Il va faire une version acoustique, il va faire une reprise avec Nico à la guitare tout à l'heure pour vous.
2: Yeah.
1: Alors, il y a Marine qui va nous rejoindre maintenant. Elle va chanter, mais avant ça, regardez ce que j'ai dans les bras. J'ai les places.
2: Ah, ils sont comme des oufs, tu m'étonnes.
1: Pour les Energy Music Awards. Et c'est toujours compliqué parce que je sais qu'il y a plein de gens qui veulent aller aux Energy Music Awards. C'est le 23 octobre, ce sont les premières places pour les Energy Music Awards qu'on vous offre toute cette semaine. Et c'est pas évident de choisir. Et c'est pour ça que je me débine et que je vais donner la place à Marine et c'est elle qui va choisir.
3: Attends, quoi? Il faut choisir au pif?
1: Oui, allez bien.
3: Mais c'est une blague?
1: Non, c'est pas une blague. Allez, viens, viens, viens, viens.
3: Tu veux que je choisisse au pif?
1: Écoute, tu choisis qui tu veux. Qui va avoir les premières places pour les Energy Music Awards?
3: Mais je sais pas.
1: Bah, je sais.
3: Attends, faut vraiment choisir. C'est n'importe qui ou des...
1: C'est n'importe qui. Des gens qui en veulent. Il y a beaucoup de monde qui en veut. Tu vas et tu les donnes.
3: Et que ceux qui lèvent la main?
1: Bah, tout le monde lève la main.
3: Attends, regarde là, c'est écrit, c'est mon 28e anniversaire ou 28 ans anniversaire.
1: Alors, viens. Alors, on va aller voir. Bonjour, ah, il y a un petit panneau avec marqué aujourd'hui, oh, c'est mon anniversaire 28 ans. Marine, une dédicace plus photo. Alors, tu préfères une dédicace photo ou les places? Non, on peut pas avoir les deux, je suis désolé, Marine.
3: Arrête.
1: Viens, viens, oh là, elle est toute émue. Viens, tu t'appelles comment?
3: Camille.
1: Oh. Camille, je te présente Marine.
3: Enchantée.
1: Alors, regarde, ça c'est deux places pour les Energy Music Awards. Tu seras avec nous le 23 octobre.
3: Oui, bravo.
1: Ça va?
4: Oui, ça va.
1: Vous pouvez l'applaudir.
2: Et bon anniversaire!
1: Il est pas mal cet anniversaire ou pas?
4: Oh fou, c'est le meilleur anniversaire!
1: Et bah, et tu voulais aussi une dédicace de Marine avec une photo? Eh, attends, donne-moi ton appareil photo. Oh là, non, il a.
3: Ouais, attends.
1: Je suis en train de lui découper le cou. Ok, on la fera après, tu vas faire ta photo avec Marine.
4: Ok.
1: D'accord?
3: Ok.
1: Et tiens, ça c'est. Non, ça ne voit pas du tout les larmes.
2: Non.
1: Personne n'a remarqué ici que tu es. Mais non, c'est normal, c'est l'émotion.
4: Parfait, alors.
1: C'est génial. Et t'as fait une heureuse.
3: Oui, bravo, merci. Enfin, je sais pas. N'importe quoi.
1: Enfin, oui.
3: Non, mais c'est des fausses places, hein, c'est un carton.
1: Oui, non, mais on va lui offrir les vraies places.
3: Oui. Depuis tout à l'heure, je suis bloquée sur le carton et je me dis, mais c'est pas les vraies places.
1: Alors, la vérité, c'est qu'on avait dit, il faudrait faire un truc joli pour que dans les images, ce soit joli. Et c'est, je vais pas balancer, mais c'est Franck, le producteur qui est derrière toi, qui nous a dit, je vais m'en occuper. Et voilà, il nous
3: c'est
1: a fait
3: bien,
1: ça.
3: Hein, c'est super.
1: Il y en a pas un pour rattraper l'autre dans cette équipe.
3: Voilà.
1: Mais t'inquiète pas.
3: Il y en aura des vrais après.
1: Le carton, c'est juste comme ça, mais tu vas gagner deux places pour l'Energy Music Awards le 23 octobre.
4: Merci beaucoup.
2: Oh, bravo.
4: Bravo.
3: Trop bien.
1: Et Marine va chanter maintenant. Bah oui, parce que t'es venue aussi là pour ça.
3: Oui, c'est vrai.
1: Alors évidemment, tu nous as donné des conseils de dentiste parce que c'est important.
3: Non, mais.
1: Mais il y a aussi autre chose. Vous voulez que Marine chante pour vous parce qu'il y a beaucoup de monde ce,
3: ça, j'ai failli tomber.
1: Ce matin à Lille.
3: Oh non, j'ai pris.
1: Ah, qu'est-ce qu'elle a eu?
2: Non,
1: qu'est-ce
2: ça va.
1: T'as failli tomber?
3: Non.
1: Ah, parce que normalement, on a une chute par émission, on n'en a pas eu encore aujourd'hui.
2: C'est vrai.
3: Mais ce sera pas moi.
1: Oh, pop, pop, pop.
2: Parle pas trop vite.
1: Elle va chanter pour vous, elle s'installe sur son piano.
3: C'est bon.
1: Piano voix. C'est ma faute?
3: Oui, bah non, attends.
1: Non.
3: Ça marche? Oui.
1: Oui. Oh, tu chantes ce que tu veux, hein?
3: Bah ma faute, oui. Eh non, bah, mais c'était faute. Une vanne parce que t'as dit c'est ma faute. J'ai dit
1: ah,
3: non,
1: une blague.
3: J'ai raté. Amir fait mieux les blagues.
1: J'ai envie de dire chacun son job. Vous pouvez l'applaudir, Amir. Pardon,
3: mais
1: parce qu'elle a dit Amir, ça m'est rentré dans la tête. Vous pouvez applaudir Amir aussi, il est derrière dans le bus.
3: Ça me va, hein, ça me va.
1: Marine, pour vous, attends, ce matin, avec son piano. Bien. Faut que tu règles le piano.
3: Je vais éteindre et rallumer, ça marche toujours bien.
1: Ah, ok, d'accord, c'est comme à l'ordinateur.
3: Bizarre.
1: Attends, bouge pas, t'inquiète pas, je m'y connais.
3: Ça se rallume, ça se rallume, ça se rallume.
1: Ah, il met du temps à se rallumer ton piano.
3: Non, ça va, non?
1: Ah, heureusement qu'on n'est pas en direct à la radio, parce que sinon ça aurait été galère. Tout le monde va bien? Alors dites-vous que quand les artistes vous demandent tout le monde va bien, c'est parce qu'il y a un problème technique.
3: C'est bon, je suis prête.
1: Ça roule?
3: Oui.
1: Marine, pour vous, en direct ce matin à Lille.
3: Merci.

0: Merci.
1: Eh ben merci à Marine. Je sais même pas quelle heure il est parce que j'ai plus l'heure. Donc je ne sais pas quelle heure il est, mais il doit être tard. Il est il est 10h12. On est bien, on a un petit retard de 12 minutes, on est bien, on est tranquille. Merci mille fois Marine d'avoir été avec nous. Tu quittes la scène, mais tu vas y revenir.
0: Oui, oui.
1: Tu vas y revenir parce qu'on va vous offrir à vous tous qui êtes là sur la place François Mitterrand. Merci d'ailleurs au Westfield Oralil, c'est grâce à eux qu'on a pu installer toute cette scène. Vous allez avoir un showcase gratuit et exclusif d'Amir qui va venir chanter. Il y a même Nico qui sera à la guitare. Marine va venir rechanter. Merci à tous, merci à la ville de Lille. Vous avez été incroyables, c'est une aventure de dingue. Vous pouvez vous applaudir. Vous pouvez, tant que vous y êtes, applaudir Nico et Lorenza qui sont avec moi sur cette aventure, applaudir toute l'équipe. Oh, c'est pas fini. Demain, on sera à Caen. On sera ensuite de retour à Paris vendredi. Merci à tous, on s'en va. Retour demain, enfin on redémarre demain à 6h à Caen. On va partir, on va filer parce qu'on a de la route à faire. Alors, merci à tous. Tout ce qui se passe depuis lundi, vous le retrouvez en vidéo sur tous nos réseaux sociaux. C'est Manu Officiel sur Instagram, Manu Officiel sur Facebook, Manu Officiel TikTok sur TikTok. Passez une belle journée. Ah

0: voilà, un petit peu pimper le générique.
1: C'est stylé, bien.
0: C'est pas mal avec une petite voix au début, là.
1: C'est très sympa, ouais.
0: Ouais, bah, c'est des gens qu'on a mis en studio, on les a pas nourris, au bout d'un moment, on a enregistré, et voilà, ça nous fait un nouveau générique.
2: Magnifique.
0: C'est parti pour une nouvelle saison, on est mercredi, c'est le 26 août 2026, 16e saison. C'est Manu sur Énergie et je suis pas seul. Elle est de retour, elle est brillante, elle est pimpante, elle est fraîche, elle est bronzée.
1: Oui.
0: Alors, t'as ça, franchement.
1: Et là, tu peux pas me faire plus de beaux compliments.
0: Il y a un truc qui est sûr, c'est que pendant ces vacances, t'as pas bossé.
1: Non. Ça, c'est sûr.
0: Lorenzo est de retour avec moi.
1: Oui.
0: Et puis, vous allez faire connaissance avec des nouvelles personnes qui nous rejoignent dans l'équipe. Si vous avez regardé sur nos réseaux sociaux, vous savez qui c'est. Il y a Marion d'abord.
3: Oui, bonjour Manu.
0: Qui va être là tous les matins avec nous. Et il y a Jeff aussi.
2: Salut Manu, salut les amis.
0: Et ben bonjour à toi.
2: Alors, oui, j'ai tendance à monter en fin de phrase.
1: Je vous dis tout de suite.
0: Il n'y a pas de problème, Jeff, t'es à la fête foraine.
2: Merci.
0: Il ouais. n'y a pas de souci. Tu sais quoi, j'ai envie d'aller faire un tour là. Tu
2: as envie. Ou vendeur en boulangerie. Qu'est-ce que je vous mets avec ça?
0: Ça marche aussi. On est là tous les quatre avec vous pour démarrer vos journées à partir d'aujourd'hui. C'est parti jusqu'à 10h. On va s'écouter Biobier Plane. C'est une tradition dans l'émission. Tous les jours, tous les ans, on démarre avec ce titre et on termine avec ce titre pour une raison toute con, si je vous la donne. C'est que quand je suis venu sur Énergie, donc il y a 16 ans, quand j'ai décidé de venir sur Énergie, que j'ai dit oui, eh ben, ils mettaient ça à la radio. Et donc, sur Énergie, hein.
2: Pas ouais, sur, okay. Non,
1: oui,
2: sur, oui,
1: oui.
0: Et j'ai dit, putain, j'aime bien ce titre. Et donc, c'est devenu
1: Ton rituel.
0: C'est le petit rituel chaque année.
3: Ton petit porte-bonheur.
0: Exactement. Pour l'instant, ça va pas trop mal. Le jour où je révirais, j'ai une partie pas si bonheur que ça. C'est con. On va l'écouter dans 3 minutes. Si vous avez envie de nous rejoindre, comme chaque jour, vous allez pouvoir nous appeler au 0 870 42 48. C'est toujours gratuit. Si vous avez envie de le premier appel du jour, je vais vous prendre au téléphone dans 2 minutes. Avant ça, on est mercredi aujourd'hui.
1: Oui.
0: C'est le 26 août et tout le monde se demande mais pourquoi on démarre à mercredi et pourquoi on démarre pas à lundi. Eh bien, il y a une raison. Alors, à la fin de la saison dernière, quand on est parti, j'avais dit rendez-vous, Lorenza.
1: Le 31.
0: Le 31 août.
1: Oui.
0: Ça se passe. Quelques jours après, genre 3 semaines après, je suis en vacances, mais je suis pas encore parti.
1: Ouais.
0: Coup de fil de Morgan.
1: Le boss.
0: Le boss.
1: Oula.
0: Ouais. Ouais. Et il me dit, écoute, ce serait bien que tu démarres le 24. Je sais pas pourquoi démarrer le 24. En plus, on l'a dit qu'on revenait le 31. Parce que comme ça, c'est une semaine pour se mettre dedans, puis c'est bien, on reprend les habitudes, tout ça. Je fais, franchement, c'est une semaine de vacances. Moi, dans ma tête, je reviens le 31.
2: Ouais, non, mais dur, je comprends.
1: Voilà,
2: dur.
0: Ouais, je commence à négocier. Quoi. Je dis, non, franchement, j'ai pas trop envie. Le 31, je serai là, je serai à Donf, hein, mais le 24, non, ça décale. Puis on vient une semaine avant pour préparer, donc ça veut dire qu'on viendrait vraiment. Ce serait un peu compliqué, puis tout le monde vient pour le 31. Donc, je dis, non, ce serait bien et tout. Il insiste un peu. Je lui dis, ok, bouge pas. J'étais chez moi, j'ai pris un moto, je suis arrivé ici, je suis rentré dans son bureau avec un dé. Un dé à 6 faces.
1: C'est pas vrai.
0: Je lui ai dit, écoute, c'est le sort qui va décider du jour où on va rentrer.
1: Non, mais non, je te crois pas, mais c'est pas possible.
0: J'avais le dé, je lui ai dit, le 1, c'est le 24.
1: Ouais.
0: Le 2, c'est le mardi 25, etc. Ouais. Donc lundi, mardi, mercredi, jeudi, vendredi ou le lundi. Si c'est un 6, c'est le lundi 31. Et il m'a dit, ok, j'ai lancé le dé. C'est tombé sur un 3, on démarre le mercredi.
1: Non, c'est donc nos rentrées dépendent de ton dé, quoi. C'est top.
0: Vous savez maintenant pourquoi on rentre à mercredi.
3: Tout s'explique.
0: Océane est notre premier appel du jour et c'est la première à venir avec nous cette saison. Bonjour Océane.
4: Bonjour Manu, salut l'équipe.
0: Sois la bienvenue, t'es notre premier appel du jour. Tu nous appelles d'où?
4: Je vous appelle de Jonzac en Charente-Maritime.
0: D'accord, il est 6h07, t'es déjà debout parce que tu travailles ou t'es encore en vacances et que ça te faisait plaisir de te lever très tôt?
4: Non, là je me prépare pour aller travailler.
0: Qu'est-ce que tu fais?
4: Je suis chauffeur poids lourd.
0: Wow, oh. C'est rare les femmes chauffeurs poids lourds.
2: Grave.
0: Non mais c'est vrai.
4: Oui.
0: En général, franchement, quand tu vois un camion, tu vois quelqu'un qui en descend. D'abord, t'as le gros ventre et ensuite t'as le bon
2: extérieur. Exactement. Ouais.
1: Ils vont être ravis.
3: Est-ce que comme moi qui oublie tout le temps, tu oublies parfois où tu as garé ton camion?
0: Ça c'est con.
1: Ça peut arriver. C'est quand même gros.
0: L'avantage du camion, c'est que si tu le gares mal, c'est compliqué pour t'emmener en fourrière. Océane, tu vas partir où aujourd'hui?
4: Je sais pas trop encore. Je sais pas trop, je crois, du côté de Bordeaux, en Gironde.
0: Oui, c'est ça, l'étendue. Ouais, elle fait au hasard. En fait, elle livre n'importe qui, n'importe quand, de n'importe quoi. Océane, je vais t'offrir le t-shirt Manu sur Énergie pour te remercier de nous avoir appelé ce matin.
4: Ah, trop bien, merci beaucoup.
0: Je t'embrasse fort. Très belle journée à toi dans ton camion.
4: Merci, à vous aussi.
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0: Et puis c'est parti, ils sont de retour. Voici les sondages du matin. Tout le monde se concentre, Marion, Jeff, Lorenza.
1: Ouais.
0: Premier sondage. Pendant l'été, cette phrase est celle que les parents répètent le plus souvent à leurs enfants. Oh. Marion, t'as un enfant de 2 ans
3: oui,
0: et demi.
3: Ne cours pas autour de la piscine.
0: Non, c'est pas ça.
1: Ah.
0: Non, il n'y a pas de piscine là-dedans.
1: Okay. Bois de l'eau.
0: Bois de l'eau. Il y a un. Non, il n'y a pas d'emport.
1: Ah, ok.
0: Non.
2: Attends 2 heures avant de te baigner, tu viens de manger.
0: Eh ben, il y a c'est ça.
2: Je refais ma mère, c'est pour ça.
3: Mets un chapeau.
0: C'est pas mets un chapeau, mais c'est mets quelque chose.
1: Donc c'est un vêtement qu'on met sur lui ou pas?
0: Non, c'est pas un vêtement.
3: Ah, la crème solaire.
0: Oui, pendant l'été, c'est la phrase que les parents sortent le plus à leurs enfants, mets de la crème solaire. Ma femme, elle me le dit, moi.
2: Ouais, tu la mets pas toi-même?
0: C'est... j'oublie, en fait. Ah oui. Oui, j'oublie beaucoup de choses.
1: Toutes les 2 heures. Hein.
0: Toutes les 2 heures?
1: Oui.
0: Ouais. Bon.
1: Ah ben bien sûr.
2: Ah non, c'était une fois en début des vacances, moi.
1: Ah ben non.
0: Et puis une fois en octobre.
2: Voilà, au cas où pour le ski, mais voilà, c'est tout, quoi.
0: Faut mettre toutes les 2 heures?
1: Oui.
0: C'est beaucoup toutes les 2 heures.
1: Bah c'est important pour ta peau quoi.
0: Bon, pff,
1: t'as hey, qu'est-ce que, qu'est-ce que tu t'en fous.
0: J'ai une peau de merde, tu sais. Avec l'acné que j'ai eu quand j'étais ado, moi tu sais.
1: Mais ça se voit pas.
0: Non mais moi ma crème solaire c'est du roaccutane. Hein, bon, mettez de la crème solaire, c'est important.
1: Oui.
0: 33% des hommes célibataires sont persuadés de l'être parce qu'ils n'ont pas ce détail physique.
1: Hey.
0: D'après eux, ils n'ont pas ce détail physique, c'est lequel?
2: Ils sont pas assez grands.
0: C'est pas ça, Marion.
3: Ils ont pas de cheveux.
0: C'est non, c'est quelque chose qu'ils n'ont pas.
3: Oui.
0: Ah oui, il y a des cheveux de
3: oui.
0: Oui, du coup, excuse-moi. Moi-même, je m'écoute pas.
1: Lorenza. C'est sur une partie du corps spécifique.
0: Exactement. 33% des hommes célibataires sont persuadés qu'ils sont célibataires parce qu'ils n'ont pas ce détail physique.
2: Ils n'ont pas des fesses rebondies.
0: C'est pas ça.
1: C'est des muscles.
0: Eh ben, c'est les bras musclés.
1: Ah
2: oh,
1: oui.
2: Oh, oui. Oh, ça sert à rien.
1: C'est... Ah non.
0: Alors, je peux pas te dire, j'en ai pas.
2: Ah, moi, je m'ai servi, tu vois.
0: Je sais pas à quoi ça sert des bras musclés. Mais apparemment, enfin, ils pensent que c'est à cause de ça. Après, vous nous dites toujours que vous, c'est pas important, mais je sais pas.
3: Mais non, c'est pas important du tout. Les bras, j'ai jamais regardé les bras en premier, moi.
1: Non. Moi, oui. J'ai un petit trip sur les avant-bras, genre.
0: C'est vrai.
1: Oui, c'est la partie que je regarde.
0: Ouais, elle fantasme sur Popeye, elle.
1: Non, mais... Et monsieur propre.
0: Dernier sondage du matin. Près d'une personne sur 5 avoue avoir déjà fait ça dans un ascenseur. Qu'est-ce qu'elle a fait dans un ascenseur, Jeff?
2: Se décrotter le nez quand t'es tout seul?
0: Ah non.
2: Ah, tu fais pas dans l'ascenseur, toi?
0: Si, mais pas besoin d'être tout seul. Marion.
3: Appuyer sur tous les boutons pour faire chier les autres.
0: Oh, c'est tellement beau, ça.
3: C'est génial, c'est bien.
0: Ça. C'est drôle. Mais je le fais pas quand je suis seul, je le fais avec des gens, je leur dis. Et quand, par exemple, je vais au 3e et que la personne va au 12e. Et je vous souhaite une bonne journée. 4, 5, 6, 7, 8, 9, 10, 11. Lorenza.
1: C'est coquin?
0: Non, pas du tout. Près d'une personne sur 5 avoue avoir déjà fait ça dans un ascenseur.
2: Ne pas retenir la porte quand tu vois quelqu'un arriver que t'es déjà dedans, tu sais.
0: Bien vu.
2: Ça, c'est pas bien.
0: Effectivement. Non, c'est pas bien, mais on le fait tous, mais c'est pas ça. C'était plus simple que ça, c'était parler seul.
2: Ah bon?
0: Ouais, voilà.
3: Ah ouais.
0: Une personne sur 5 avoue parler seul dans
3: un ascenseur. Avec dans le miroir, peut-être.
0: C'est,
2: ah oui.
0: Oui, ou devant le bouton. Alors, comment tu vas, bouton?
1: La tristesse.
0: J'ai l'impression que t'es pas droit aujourd'hui. Peut-être pour t'encourager, ouais. Devant
3: te
0: le
3: motiver,
0: miroir.
3: Ouais, bien
0: exactement.
3: Sûr.
0: J'ai une question très simple. Quels ont été les meilleurs moments de votre été? Appelez-nous. 0 870 42 48. Et oui, cette saison, je vais pas me faire chier au niveau des sujets.
1: Ah oui.
2: C'est bien.
0: Parce que demain, je vous demanderai quel a été votre meilleur moment du mercredi. Qu'est-ce qui a marqué vraiment votre été? Moi, j'ai un pur moment.
2: Ah bon?
0: Ah ouais, j'ai un vrai truc. Je peux cocher, en fait, un truc dans ma vie. J'ai fait ça. Il m'est arrivé ça.
2: Mais c'est quoi?
0: Ça s'est passé. Bah, ça avait. Attends.
1: Mais t'as l'air d'être fier.
0: Ouais, honnêtement.
1: Ouais, t'es.
0: Bah, je pense que ça vous est pas arrivé.
1: Ok.
3: Ah bon?
0: On est peu à qui c'est arrivé. J'ai coché ça. Quel a été le moment, si vous devez prendre un moment, qui a marqué votre été? Moi, je vous ai dit juste avant Tibbs que j'ai vécu un truc un peu improbable.
1: Mais on a envie de savoir.
0: Bah, je vais partager avec vous.
2: Ouais.
0: J'ai fait du tennis. Parce que je fais du tennis.
1: Oui.
0: Sur le court d'à côté, il y avait quelqu'un d'improbable qui joue au tennis aussi.
3: Ah, une star?
0: C'est plus qu'une star.
2: Un champion de tennis?
0: Non, c'est pas un champion de tennis.
1: Un chanteur?
0: C'est pas un chanteur.
2: Quelqu'un qu'on ne s'attend pas à voir jouer au tennis?
0: Alors moi, j'étais surpris.
2: Ah bon?
0: Il jouait pas si mal que ça.
3: Bah, c'est qui, un animateur?
0: C'est pas un animateur.
1: C'est un enfant?
0: Non.
2: Français?
0: Il est français.
2: D'accord.
1: Un acteur?
0: Il jouait sur le court de tennis à côté du mien.
3: Un politicien?
0: Oui.
3: Oh, le président?
0: Lequel?
1: Hollande?
0: Non.
3: Sarko?
2: Sarko.
0: Sarko.
1: Non!
0: c'est pas dingue.
2: Mais non.
0: Et l'histoire elle est drôle parce qu'on arrive pour prendre notre cours. Il nous dit, ok, c'est le cours numéro 2. Et puis il dit, vous jouez après le président. Et on pense tous que c'est le président du club.
1: Bah oui.
0: Toi, genre, ah ouais, le président du club, d'accord, ok. On arrive. Et putain, c'est pas le président du club. C'est le président.
2: Mais
1: c'est
2: non.
1: Une folie. Mais tu viens parler?
0: C'est. Mais en fait, mais t'as envie de lui parler.
1: Bah oui.
0: T'as envie de dire un truc, tu vois. Donc déjà, tu le regardes comme ça, t'es là, waouh, putain, c'est quand même le président de la président de la République, quoi. Il prenait un cours de tennis, il jouait pas trop mal. Tiens, un président, en général, tu lui dis pas qu'il joue mal.
1: Ah ouais, non.
0: Et ensuite, il sort du cours, on se croise, je lui dis, putain, faut que je lui parle, faut que je puisse cocher ça dans ma vie, quoi.
2: Bah oui.
0: Et je lui dis bonjour, il me fait, bonjour. Et je vous jure que toutes les imitations du monde,
1: oui.
0: Tu sais, bonjour.
1: Oui. Bon,
0: et ben putain, c'est le même.
2: C'est lui qui fait le mieux en fait.
0: J'ai failli enlever. Genre, c'est une perruque. C'est une imitation.
1: Menteur.
0: Tu parles comme ça dans la vraie vie.
3: Il avait quelle dégaine, le short, les chaussettes remontées et tout.
0: Il était joueur de tennis.
3: Ouais, fou, génial.
2: Ben, je le vois bien tout blanc, ça pas une tache.
0: Genre musclé, hein.
1: Ah, ah bon ouais. Ouais. Belle gambette.
0: Ouais, ben, je lui ai pas dit. Vous avez des belles gambettes. Franchement, c'est un petit moment que j'ai coché dans mon été.
2: Ah, c'est énorme.
1: Trop bien.
0: Qu'est-ce que vous avez comme moment dans votre été? Si vous devez garder un, deux ou trois vraiment moments forts. Marion.
3: Moi, c'est tout simple. J'ai commencé à apprendre à nager à mon fils de 2 ans. Oh. Avec la même méthode qu'on m'apprenait quand j'étais petite. Vous savez, grenouille, fusée, avion. Là. Vous
1: oui.
3: avez fait ça?
1: Oui.
3: Non. Grenouille, fusée, avion. Bah, avec les bras.
0: Grenouille, fusée, avion, non.
2: Non.
3: Comment t'as appris à nager, toi?
0: Oh, bah disons que moi, j'étais assez...
1: On
0: m'a mis dans l'eau et on m'a dit, waouh, il a des super pouvoirs.
3: Et ben, il se débrouille très bien. Bon, alors, on lui met un gilet quand même de natation, des brassards, les flotteurs, mais il avance quand même un petit peu.
0: Alors, il faut rappeler que le fils de Marion a 21 ans. Hein, donc... Il a 2 ans et demi.
3: Oui, il a 2 ans.
1: C'est méga mignon.
3: Et c'est mignon.
0: Il a les flotteurs sur les bras, là.
3: Oui, bien sûr, les brassards.
0: Je me rappelle de ce truc-là, les brassards, c'était incroyable.
2: C'est horrible. À retirer, c'est horrible.
1: Oh, ça faisait mal. Ça frottait.
0: À mettre, à retirer. Mmh. Et puis, quand t'es. La première fois que t'es dans l'eau, une des premières fois, je me rappelle, vraiment, t'es.
1: Bah, t'as
0: t'es pas à l'aise,
1: cool,
0: quoi.
1: Ouais, ouais, non,
3: t'es pas à l'aise du tout.
0: T'es pas à l'aise, tu dis, mais pourquoi ça flotte? Enfin, c'est pas.
3: Bah, écoute, ça l'a pas dérangé. Il avance un petit peu.
0: C'est très bien. Bravo.
3: Merci.
0: Bon moment, je préfère mon. Moi j'ai un.
3: Bah, c'est sûr, excuse-moi, je sais pas appris à nager à Sarkozy.
2: Hein. J'ai dans ton fils.
0: J'ai rencontré un. J'aurais bien voulu apprendre à nager à Sarkozy, mais.
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0: Il y a une femme qui attend depuis maintenant 2 mois de pouvoir jouer avec nous.
1: Ah bon?
0: Elle s'appelle Marine, elle avait gagné au Club des Génies à la fin de la saison. Et comme quand vous gagnez, vous revenez jouer le lendemain, bah ça fait 2 mois qu'elle attend pour continuer à jouer.
2: Mais elle est en ligne depuis 2 mois.
0: Ah, elle est à l'antenne, ouais, elle attend, ça. Ouais. Vous allez participer au Club des Génies, vous aussi, pour jouer contre Marine, pour gagner 100€ chaque jour. Et petit à petit, vous faites monter votre cagnotte, vous pouvez gagner des milliers d'euros peut-être. C'est le Club des Génies, vous venez avec nous, on va jouer juste après Offenbach. Vous nous envoyez un SMS, vous envoyez Manu par SMS au 7-10-12 pour être tiré au sort. On est de retour avec vous pour cette nouvelle saison, avec des nouvelles personnes dans notre équipe. Il y a Marion.
3: Et bonjour à tous.
0: Que vous allez apprendre à connaître. Il y a Jeff, que vous allez apprendre à connaître aussi. Il y a Lorenza, qu'on n'arrive toujours pas à comprendre.
1: Mais je suis bien là, ouais.
0: On est là avec vous et on parle de notre été, parce qu'on est de retour de vacances. Quel a été le moment de votre été, le moment qui vous a marqué cet été? On a Vincent au téléphone. Bonjour Vincent.
7: Salut Manu, salut l'équipe.
0: Sois le bienvenu parmi nous, Vincent.
7: Et merci.
0: Comment s'est passé ton été?
7: Bah écoute, très bien, très très bien. Et moi, ma petite anecdote de l'été, c'est que en fait, j'ai été surclassé sur un vol Paris-New York et que j'ai eu ma petite coupe de champagne gratuitement à bord.
1: Oh là là.
0: T'étais genre en éco et t'as été en business?
7: En premium.
0: C'est éco premium. C'est en fait, c'est entre l'éco et business.
2: Ouais.
1: Okay.
0: Mais j'avais été surclassé une fois. C'est déjà stylé, hein. C'est-à-dire que là où tu peux pas mettre tes jambes, là t'arrives à en mettre une.
1: Donc oui, c'est quand même déjà cool.
3: Et comment vous faites pour être surclassé? Parce que moi, ça m'arrive jamais, hein.
1: Moi non plus.
0: Alors ça m'est arrivé une fois, moi.
1: C'est la chance.
0: En fait, ils viennent te voir et disent, monsieur, il y a une place de disponible. Moi, ça avait été ça.
1: Oh là là.
2: C'est ouf, ça.
0: Ouais,
2: j'étais
0: ouais.
2: Que sous-classé, moi. Pas dans la soupe.
0: Jeff, il est en business, il part en soupe. Et ben, t'en as bien profité, Vincent.
7: Ah, carrément. Et j'ai effectivement eu assez de place pour mettre mes jambes.
0: Et ça, c'est incroyable.
1: Bonheur.
0: C'est alors vraiment, l'avion, j'ai l'impression que plus ça va, plus ils rétrécissent oui. tout.
2: Mais c'est vrai, je pense.
0: C'est impressionnant.
2: Ils veulent mettre de plus en plus de gens pour du pognon, quoi.
0: Ok, Jeff, vous allez apprendre à le connaître. Ouais, c'est pas le dernier pour dénoncer.
2: Non. Ah, moi, je déteste ça.
0: Et puis attention, ils balancent des trucs, on s'y attend pas.
2: Plus ça coûte et ce qu'ils nous envoient dans le ciel.
0: Dans deux minutes, ils vont nous dire, mais ça, c'est la Macronie. Vincent, merci beaucoup de nous avoir appelé.
7: Bonne journée.
0: Très belle journée à toi. Il y a Marion qui est là aussi au téléphone. Bonjour Marion.
8: Et bonjour toute l'équipe.
0: Et bonjour à toi.
8: Et bonjour. Bon, moi, mon anecdote, c'est un petit peu moins rêvé qu'un Paris-New York. Parce que moi, c'est le jour où j'ai utilisé pour la première fois, vous savez, c'est les lampes anti-moustiques, là. J'en avais jamais utilisé avant. Et franchement.
0: C'est quoi?
3: Ah, si, j'en ai une.
8: Bah, en fait, ouais, c'est les lampes qu'on branche avec des petits rayons UV. Ça coûte un petit peu cher, hein, quand même. 70 euros que je l'ai payé, la petite lampe. Mais j'ai pas été piquée.
0: Mais c'est quoi ça fait une lumière en
3: fait, ça ressemble à un grille-pain. Ça fait une lumière très vive et dès que le moustique il se fait attraper, ça fait zzz, il est électrifié en fait. Ouais. C'est très satisfaisant.
0: Ah, je vois le bruit. En fait, je suis partagé. Je vois ce truc-là.
1: Ça me fait mal au cœur.
0: C'est qu'en fait, je suis partagé dans le côté satisfaisant et le côté putain le pauvre moustique.
3: Oui. Arrêtez vos conneries, c'est des moustiques.
0: Bah oui, c'est des moustiques.
1: Non, je les déteste, mais je sais pas, le fait qu'ils se fassent griller, ça me fait un truc.
3: Bah, tu les écrases de toute façon, c'est pareil.
1: Oui,
3: hein,
1: c'est vrai, c'est pas mieux.
0: Oui, mais il y a un combat quand tu balances une tongue. Tu vois,
3: c'est ça. Ouais. Non.
0: Là, c'est un peu quand même, c'est t'envoies l'armée quoi contre le pauvre moustique.
3: Ouais, ça marche très bien.
0: Et, oui, apparemment. Merci Marion de nous avoir appelé.
8: Avec plaisir. Bonne rentrée à vous.
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0: 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Et c'est le retour les amis du club des génies. Et elle attend. Elle attend depuis la fin de la saison dernière. On va retrouver Marine. Bonjour Marine.
9: Bonjour Manu, bonjour l'équipe et bienvenue à Jeff et Marion.
3: Merci.
0: Merci beaucoup. Marine, elle est là, elle attend depuis deux mois. Parce qu'au Club des Génies, quand tu gagnes, tu reviens le lendemain.
3: Oui.
0: Sauf que le dernier jour de l'émission, et pas de lendemain.
9: C'est deux mois après.
0: Et ben voilà. Mais deux mois après, t'arrives Marine.
3: Eh oui, t'es là.
0: T'as gagné 100 euros et tu vas tenter d'en gagner 100 euros supplémentaires aujourd'hui et peut-être de continuer. En face de toi, il est frais, il y a Chris qui arrive. Bonjour Chris.
10: Oui, bonjour l'équipe, bonjour Marine.
9: Bonjour Chris.
0: Chris, bonjour. Marine. Oh, c'est beau, c'est bonjour. C'est ce qu'on appelle l'esprit olympique.
3: Oui, c'est fair play.
0: Bien sûr. Avant de s'écraser.
3: Voilà.
0: Chris et Marine, j'ai 100 euros pour l'un d'entre vous. J'ai trois questions, vous êtes deux, le gagnant ou la gagnante sera celui ou celle qui aura deux points. À chaque question que je vais vous poser, si vous pensez avoir la réponse, vous donnez votre prénom. Vous donnez ensuite votre réponse, si elle est bonne, ça fait un point. Et si la réponse est fausse, c'est l'autre qui prend le point. Le premier qui atteint deux points gagne 100 euros et revient jouer avec nous le lendemain. Tout est clair pour vous?
10: Ok.
0: C'est parti, bonne chance, on joue au Club des Génies. Voici la première question. Quel est le nom du dieu principal dans la mythologie grecque?
9: Marine,
0: je t'écoute.
9: Zeus.
0: Zeus, bonne réponse. C'est le dieu des dieux, quoi. C'est,
2: ouais.
0: C'est le fédéraire.
1: C'est le boss, ouais.
0: Marine, un point. Chris, pas de point. Deuxième question. Combien de cordes possède une guitare classique?
9: Marine.
1: Wow.
0: Je crois avoir entendu Chris en premier, ouais, mais dans ces cas-là, quand c'est un peu le bordel, il faut qu'il y ait quelqu'un qui prenne la responsabilité. Et comme ce sera pas moi, c'est Florent, notre producteur.
11: La patate chaude.
0: Parce que comme ça, s'il y a une contestation, c'est lui.
11: Non, j'ai entendu Chris en premier.
0: Chris, quelle est ta réponse? Combien de cordes possède une guitare classique?
10: Je dirais 4.
0: Et non.
2: Dommage.
0: Et non, c'était pas 4, Chris. 4, c'est une guitare basse. Une guitare classique possède 6 cordes.
10: Ah.
0: J'ai l'impression que Chris n'a pas fait de musique au collège.
2: Non, je crois pas.
10: Ah non, j'étais persuadé que c'était 4, mais ok.
0: C'est pas grave, on peut jouer avec 4 cordes aussi, hein. C'est plus facile. Chris, ça veut dire que le point va à Marine, ça veut dire que c'est Marine qui gagne avec 2 points.
9: Oh, super. Super.
0: Eh, t'as attendu 2 mois, mais tu les as mérités, tes 100 euros. Oh, je suis désolé, Chris, c'est beau.
10: Y'a pas de souci, Manu, pas de problème.
0: Chris, je vais t'offrir le mug Manu sur Énergie et tu nous rappelles quand tu veux.
10: Ok, ça roule, merci à vous, c'est gentil.
0: Ciao, belle journée à toi.
10: Salut.
0: Marine, rendez-vous demain pour gagner 100 euros supplémentaires.
9: Ça marche.
0: T'as 200 euros, quoi qu'il arrive, ils sont à toi, ces 200 euros. Et demain, t'en auras peut-être 100 en plus.
1: Bah, ah, alors, évidemment.
0: Rendez-vous demain, Marine.
9: À bientôt, à demain.
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0: quel a été le moment qui a marqué votre été? On a Mylène qui est là. Bonjour Mylène.
13: Salut Manu, salut l'équipe.
0: Sois la bienvenue parmi nous Mylène. Qu'est-ce qui s'est passé cet été dans ta vie?
13: Eh ben moi, mon moment de l'été, ça a été, j'ai pris un bain de vin.
0: Hein? Oh oh.
1: L'alcool?
0: Oui, je pense.
1: Mais...
0: Non, je sais pas, ça peut être un soin spécifique.
13: Ça s'appelle un wine spa. C'est comme un spa, sauf que l'eau est enrichie avec des jus de raisin, des pépins de raisin et un petit peu de vin. Et ça a des effets anti-âge, contre le vieillissement, etc. Oui. C'était top génial.
3: Oui, t'as bu la tasse.
0: Oui, ça.
3: On le voit, le truc. Non.
0: Vous êtes alcoolique? Pas du tout. Qu'est-ce qui vous fait dire ça? Pourquoi vous êtes venu avec une paille? Mais c'est quoi le vin, ça a quel effet sur la peau?
13: C'est anti-âge.
0: Ah, bah c'est ce qu'on t'a dit, quoi.
1: Oui.
13: Ça lutte contre les effets du vieillissement.
0: Ah bah voilà.
13: Ouais, bah, ouais. Tu me diras, même si c'est pas vrai, on peut toujours y croire. Hein. C'est,
0: ouais, ouais, ça. Parce que moi, de mon expérience personnelle, ça fonctionne pas. Hein. Non, pas de. Écoute, c'était ton expérience de l'été. Merci beaucoup de nous avoir appelé.
13: Mais je vous en prie.
0: Très belle journée à toi. Qu'est-ce qui s'est passé dans votre été, Jeff? T'as pas un moment fort de ton été?
2: Un moment qui a duré 15 jours, j'ai réussi à rester seul. Totalement seul pendant 15 jours à Paris et pouvoir visiter enfin cette ville comme un touriste. J'ai fait musée Grévin, bateau mouche, les musées, tout.
1: Ah, oh, c'est cool!
2: Ouais, j'avais jamais fait en 30 ans.
0: Est-ce que tu l'as fait en chaussette claquette avec un accent allemand?
2: Ouais, en Birkenstock, voilà, avec le sac à dos, tu vois, et puis le pantalon à poche.
0: Non, mais c'est pas con ça, hein.
2: Ouais, ben, c'est génial.
0: On se rend pas compte de la ville dans laquelle on vit,
2: oui. Évidemment.
0: Quelle que soit la ville.
2: C'est sous nos yeux. Bien sûr.
0: Tu sais quoi le problème? C'est qu'on est là sur nos. Les jeunes aujourd'hui, ils ont leur téléphone, et là, ils regardent leur téléphone comme ça, au lieu de regarder vers le ciel.
2: Voilà, il est là le bonheur, sous ton nez.
0: Bien sûr, vous aussi faites-vous chier.
2: C'est génial.
0: Bien sûr. Victoria avec nous. Bonjour Victoria.
14: Bonjour Manu, bonjour l'équipe.
0: Bienvenue sur Énergie. Victoria, qu'est-ce qui s'est passé dans ton été?
14: Moi j'avoue que le moment de mon été, ça a été quand j'ai acheté la clim pendant la première canicule.
0: Bah déjà, tu as eu de la chance d'en trouver une.
1: Ah oui.
14: Oui, ça a été le grand moment d'en trouver une, mais en plus, le bonheur total, parce que j'avoue qu'on habite sous les toits avec mon homme.
0: Ah oui.
14: Donc, on a sauvé l'été, nous.
0: Ça, bah, toi, oui.
1: Oui.
14: Voilà. C'était moi, oui.
0: La guerre pour trouver des climatiseurs cet été. Hein.
3: Et les ventilos aussi, pareil. Hein. Mm. Mais moi, je vais faire ma rabat-joie, mais j'aime pas la clim. En plus, ça fait du bruit comme pas possible la nuit. Tu peux pas dormir avec la clim.
0: Tu sais quoi? C'est comme à la cantine, ceux qui aimaient pas les frites, je te prends les tiennes. Pas de problème. Je te prends ta clim et tes frites. Belle journée à toi, Victoria. Merci beaucoup de nous avoir appelés.
14: Belle journée.
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0: Après une bonne petite partie pétanque et du rosé, plein de trucs, on est de retour. Excusez-moi, je suis encore dans l'été. Rien foutu pendant 2 mois, très honnêtement.
2: Ça fait du bien.
0: Ah ouais.
2: Ouais, de ouf.
0: Ah, ça faisait. On se sent coupable au début quand on part. Parce que t'es tellement dans le côté. Non, pas toi, mais. Non, mais c'est les trucs que les gens qui bossent.
1: Quand ils travaillent. Ouais, ok.
0: Et après, plus du tout, en revanche. Après, t'es bien, et t'as envie que ça continue, mais j'étais content de rentrer.
1: Ah oui.
0: Je sais que mes vacances se sont bien passées quand, au bout d'un moment, je fais. J'ai envie de rentrer.
2: Oui. Ah, c'est bon.
0: J'ai envie de retrouver la radio. Et on est avec vous pour une nouvelle saison. Lorenza est de retour, évidemment. Coucou. Et puis, il y a 2 nouvelles personnes dans l'équipe. Il y a Marion qui est là.
1: Oui, coucou.
0: Il y a Jeff qui est là aussi.
2: Bonjour à tous.
0: Si vous les connaissez, tant mieux. Si vous les connaissez pas, tant pis. Vous allez apprendre à les connaître. Ils sont là avec nous. On est là tous les 4 désormais, tous les matins, pour démarrer la journée avec vous, pour lancer la journée. Et vous venez avec nous, évidemment, le même numéro que d'habitude. C'est le 0870 42 48. Vous pouvez aussi nous envoyer des messages. Ça marche toujours, on a une application. Ouais, parce qu'on a une application, donc faut le savoir.
2: Ah, c'est
0: classe. Ouais, on se défend. C'est l'application Manu sur Énergie et elle vous permet de nous envoyer des messages vocaux aussi, si vous en avez envie, parce que je sais que maintenant on a un peu la flemme d'appeler, c'est un peu compliqué, le standard est souvent occupé. Exactement. Vous pouvez nous envoyer des messages vocaux, on va s'en écouter quelques-uns tout à l'heure. C'est sur l'application Manu sur Énergie. Il y a Farouko qui arrive, Adèle Castillon, on va doubler votre salaire, mais avant ça, une petite minute quand même pour parler de la Française Sophie Adno. Je sais pas si vous avez vu les images.
3: L'astronaute, bien sûr.
0: Oui. Exactement. Elle est à bord de la Station Spatiale Internationale. Et hier, pour la deuxième fois en peu de temps, elle est sortie dans l'espace pour finir d'installer une antenne de communication.
3: Oui.
0: Enfin,
3: c'est la première femme à le faire dans l'histoire. C'est
1: trop la classe. J'aurais trop peur.
0: Et moi, hier, je devais sortir mes poubelles, j'ai pas fait. Donc, t'imagines.
1: Ouais.
0: On est à des milliers d'années-lumière de sa vie, quoi, là-bas. Bravo, elle. 7h06, on double votre salaire.
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0: Tous les jours, deux fois par jour, on vous appelle en direct pour doubler votre salaire. Ça, c'était avant. Parce que maintenant, ce sera plus qu'une fois. Et là, vous dites, et pourquoi plus qu'une fois? Qu'est-ce qui va se passer? Parce qu'il y a un nouveau rendez-vous à 8h.
2: Oh.
0: Et c'est pas pour économiser de l'argent. On va en dépenser peut-être même plus.
2: Ben, ouais, c'est clair.
0: On vous expliquera ça tout à l'heure. Il y a un nouveau jeu qui arrive qui va beaucoup vous plaire. Ce sera à 8h05. Mais pour l'heure, c'est parti. Attention, on double votre salaire. Vous envoyez salaire par SMS au 7-10-12 pour que ça vous arrive. Le premier de cette saison, c'est maintenant. Avant d'écouter Farouko, le téléphone sonne, c'est peut-être le
17: bon. Oui, allô.
0: Allô, bonjour, c'est Roxane de Trélazé dans le Maine-et-Loire.
17: Oui.
0: Roxane, quel est le seul animateur radio qui double ton salaire?
17: C'est Manu sur Énergie.
0: C'est gagné.
17: Combien?
0: Eh ben voilà, Roxane, c'est fait.
17: Merci beaucoup, bonjour à toute l'équipe.
0: Mais bonjour à toi, et bravo à toi, et sois la bienvenue.
17: Merci.
0: C'est notre premier salaire doublé de la saison, Roxane. Tu touches 1 784 € chaque mois, fois 2, ça va faire 3 568 €.
17: Eh ben merci beaucoup.
0: Eh ben on est pas mal, pour démarrer la saison, pour démarrer cette nouvelle saison. T'as dépensé plein d'argent pendant les vacances?
17: Oui, un petit peu quand même.
0: Eh ben tu vas pouvoir rembourser tout ce que t'as dépensé.
17: Oui, voilà.
0: Roxane, on t'embrasse, bravo à toi.
17: Merci beaucoup.
0: Gros bisous. Et c'est comme ça tous les matins. Demain, à la même heure, on doublera votre salaire. Vous envoyez salaire par SMS au 7-10-12.
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0: Eh, c'est pas la classe.
2: Waouh.
1: Trop de chance.
0: Alors, je sais pas si vous êtes très Starac.
1: Ah, si j'adore.
0: Vous suivez la Starac, et ben, ça revient à la rentrée. Il y avait des rumeurs qu'annonçait Moziman comme nouveau directeur.
1: Oui, c'est faux.
0: Et ben, c'est faux.
2: Mm. Il a, oh non, merde.
1: Oui, il a dit non.
0: Il a démenti. Ouais. Et c'est pareil pour Jarry aussi, qui était a priori nouveau prof de théâtre. Il a démenti aussi.
2: D'accord.
0: Il y aura pas de prof cette année, non, en fait. On pourrait l'inviter.
1: Ah oui, plaisir, oui. Elle est géniale.
0: Adèle Castillon. Ah ouais, je la connais pas.
1: Bah, elle a l'air fofolle, un peu dans son monde. Génial. Franchement, moi, je valide.
2: Allez, on prend.
0: Allez, demain.
1: Ah, trop bien.
0: Je sais pas.
1: L'efficace.
0: Non, je l'ai décidé. Mais Florent, notre producteur, ce serait cool d'avoir Adèle Castillon.
19: Eh bien, on va envoyer un petit mail. Là, j'ai pas le contact personnellement, mais je vais envoyer un petit mail.
2: Bah, c'est Adèle Castillon.
0: Hein. Ouais, Adèle Castillon à yahoo.fr.
19: Bien. Je vais tenter ça.
0: Ou à Gmail. Enfin, tu vois, tu fais.
19: Ouais. Je vais tout tenter.
0: Tu fais adèle.castillon@gmail.com. Franchement, si ça arrive pas chez elle.
1: Comprends pas.
0: Bah, non plus. Bah, bon. Oh, ce serait cool de le recevoir. Il est 7h22. On est de retour. Nouvelle saison avec des nouvelles personnes dans l'équipe. Il y a Marion qui est là.
1: Coucou.
0: Il y a Jeff aussi qui est
1: bonjour.
0: Là. Lorenza est de retour.
1: Oui.
0: Vous êtes avec nous et vous pouvez nous envoyer des messages vocaux. On a une application, c'est l'application Manu sur Énergie. Vous pouvez nous envoyer des messages vocaux. On en a reçu pas mal pendant l'été. On va s'en écouter quelques-uns maintenant avant d'écouter Riviera. Allez, c'est parti. Vos messages.
20: Coucou les ouin-ouin. Vous parliez du fait que les copies du bac étaient consultables pendant un an. Ben, sachez que parfois c'est très pratique parce que mes parents ont demandé la copie de mon bac de français parce que j'avais eu 5 alors que ben, j'étais quand même bonne élève. Et ils ont eu raison, il y avait une inversion de notes. En fait, j'avais eu 15, quelqu'un avait eu 5, quelqu'un avait eu 18 et toutes les notes avaient été inversées. Donc ça a pu être rectifié, j'ai reçu une lettre du rectorat, tout ça. Voilà, bisous les ouin-ouin.
0: Elle est folle l'histoire. Hein.
1: C'est chaud, c'est en vrai. Ouf, ben, je pense à l'autre personne aussi qui a tout raté en fait.
21: C'est clair,
0: l'ascenseur
21: émotionnel de
1: ouf. T'imagines, les parents sont là, waouh, 15, 17 et tout, ah, mais mon enfant, 5, tu es...
0: 5, 7.
1: Ah, là, là, c'est horrible.
0: Oh mon Dieu, passons à autre chose. Allez, un autre message.
22: Coucou à tous, a Star is Born, à peu près. Hier, j'ai été interviewée dans la rue à propos de la météo et je suis passée 3 secondes dans la matinale de Bruce Toussaint sur TF1.
1: Oh.
22: Donc voilà, je me sens hyper connue et je voulais partager ça avec vous.
0: Mais t'as bien raison, donc. Excusez-nous.
1: C'est génial.
0: Ça m'était arrivé d'être interviewé par France 3, moi.
2: C'est vrai?
0: C'était un hiver, il y a quelques années, je sais pas si vous vous rappelez, il y avait un gros hiver, il y avait plein de neige partout, c'était un énorme bordel, les routes étaient bloquées, et moi je devais partir au sport d'hiver, on était passé en gros 12 heures pour faire 40 km sur la route. Et on doit aller chercher des... On pouvait pas monter si on n'avait pas les
1: chaînes.
0: Les chaînes. Mmh. Donc on va, et là, je vous jure, il y a France 3, mais il n'y a pas longtemps, il y a 7-8 ans, quoi. Ils arrivent, ils disent, on peut vous interviewer. Et moi, dans ma tête, je vais passer sur France 3, bien sûr, évidemment.
3: T'as alors, dit que des conneries, je fais
0: ça. Non, pas du tout, j'étais hyper sérieux, premier degré, parce que je voulais absolument passer pour pouvoir dire à tout le monde, vous n'allez pas le croire.
3: Génial.
0: Et alors, comment ça se passe? Ils t'interviewent. Oui, bah écoutez, j'essaye de mettre des chaînes pour réussir à aller au sport d'hiver. Hein, c'est pas facile. Putain, j'étais passé sur France 3, quoi.
2: C'est énorme.
0: Voilà. Les messages vocaux, on continue.
4: Salut Manuel et Wouin, j'espère que vous avez passé de bonnes vacances. J'ai un petit jeu de la rentrée à vous proposer. Ça s'appelle « Y'a que moi ou ». Quand j'ai fini de mettre l'après-shampoing sur mes cheveux et qu'il m'en reste un peu sur les mains, je l'étale sur mes poils pubiens pour qu'ils soient plus doux. Il n'y a que moi ou vous le faites aussi?
3: C'est pas possible.
0: Alors, pour être très honnête, très honnête...
3: Je sais que toi, tu fais un truc chelou avec ça.
0: Hein, c'est pas chelou, c'est... En fait, si j'ai un peu de shampoing, ça m'arrive de faire un peu un shampoing au pubis.
2: Ah, mais complètement. Et la barbe aussi.
3: Quoi? Mais attendez, mais ça sert à rien. Hein.
2: Mais si.
0: Mais non, mais c'est pour le côté. Ça. Et puis, j'ai un peu de poids, donc du coup, je peux faire une raie sur le côté aussi.
3: Oh là là.
0: Non, mais c'est
3: tu fais des masques aussi? C'est
0: Vous avez jamais fait ça, non? C'est
2: toujours pareil. Il faut laver là aussi, de toute façon.
0: C'est bon, ce principe.
3: On lave, mais.
0: Oui, mais pas. Enfin, oui, shampoing.
3: Non.
0: Je suis sûr que ça doit exister. Si tu as shampoing pubien, il doit y en avoir.
2: Ah oui.
3: Ah ouais?
0: Ouais, mais ça marche très bien avec celui des cheveux.
3: Oui, ça va très bien.
0: Bien sûr, évidemment. Mais j'aime bien le il y a que moi où. C'est rigolo. Ça, parce qu'en fait, si tu fais ça, tu peux soit avoir les gens qui disent ah ouais, bien sûr, non, il n'y a pas que toi, et moi aussi, ou alors il y a un silence de mort derrière.
3: Oui.
0: On peut faire ça.
2: C'est grave.
0: Allez, chacun réfléchit à des il n'y a que moi ou. Et vous dites un truc que vous faites et on verra si les autres le font et si vous êtes mal à l'aise et gênant.
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8: Vous voulez des cadeaux?
3: Oui.
8: Vous voulez des cadeaux? Oui. J'ai des cadeaux.
3: Là.
8: Pourquoi je parle comme ça?
3: Je sais pas.
8: Je prends la même voix que mauvais jour de quand il dit maladie. Non. Maladie. Vous voulez des cadeaux?
3: Oui.
0: J'en ai des cadeaux. Dans cette demi-heure, il y aura beaucoup de cadeaux. On va d'abord retrouver, pour sa rentrée, le jeu des 5 mots, le meilleur jeu radio du monde. On va vous offrir 1000 euros de bons d'achat à dépenser dans les magasins Primark. Et pour jouer avec nous, vous nous appelez au 0870 42 48. Mais c'est pas que ça comme cadeau. Vous voulez des cadeaux?
3: Oui, oui.
0: J'ai un énorme cadeau pour vous. Je crois que c'est la première fois en saison que je mets un extrait de Céline Dion, mais...
3: J'adore. Trop content.
0: Mais même moi qui suis pas fan de Céline Dion, si j'avais des places pour aller voir Céline Dion, j'irais la voir.
3: Ah, oui, ah bah évidemment.
0: Et ben j'ai des places pour Céline Dion à vous offrir. 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
3: Ouais.
0: Il est offert. 2 places pour aller voir...
3: Oh là là.
0: Céline Dion à Paris.
2: Waouh.
0: Alors attention, je sais qu'il y a beaucoup de monde qui veut aller voir Céline Dion.
3: Ah oui, je pense à ceux qui étaient dans les files d'attente là sur internet pendant 1000 ans. Ah ouais?
2: Mais oui, j'ai encore.
0: Ouais, Jeff est encore là. Il attend, il n'a pas bouffé depuis 3 mois. Voici comment vous allez pouvoir gagner ces 2 places. Il va y avoir un gros tirage au sort tellement il y a de monde. Mais pour participer à ce tirage au sort, ça va se passer sur TikTok. Alors attention, faut suivre. Vous allez sur TikTok. Si vous avez un compte, c'est génial. Si vous n'avez pas de compte, il va falloir en créer un. Vous l'appelez, vous prenez votre prénom et vous dites « J'aime Céline Dion », on s'en fout. Vous créez votre compte. Ensuite, vous postez une vidéo sur TikTok en reprenant n'importe quelle chanson de Céline Dion. Pendant quelques secondes.
2: D'accord.
0: Que vous chantiez juste, que vous chantiez faux, j'en ai absolument rien à foutre.
3: Ah d'accord.
0: Il faut juste qu'il y ait une vidéo de vous qui chantait du Céline Dion. Vous mettez le hashtag « Manu Céline Énergie ». C'est pas compliqué?
2: Facile.
0: Non, c'est mon prénom, c'est le sien, c'est le nom de la radio. Hashtag « Manu Céline Énergie ». Vous mentionnez mon compte TikTok. C'est @manu officiel TikTok. Vous faites votre petite cover. Tirage au sort le 4 septembre. Mmh. Et c'est peut-être vous qui irez voir Céline Dion.
3: Wow.
0: Vous pouvez chanter comme vous voulez, ce que vous voulez. Vous pouvez tester si vous voulez. Si tu dois chanter une chanson de Céline Dion.
3: Bah moi c'était J'irai où tu iras avec Jean-Jacques.
0: Vas-y chante pour voir.
3: J'irai où tu iras.
0: Et ben voilà, vous pouvez faire pareil. Vous pouvez chanter.
2: Génial.
0: Vous pouvez chanter pour vous aussi.
3: Oui.
0: On vous offre Céline Dion et ça n'a jamais été aussi facile, je pense, de le faire. Ça se passe sur TikTok. Vous envoyez votre vidéo, vous reprenez n'importe quelle chanson pendant quelques secondes, même faux, je m'en fous. Vous ajoutez le hashtag Manu Céline Énergie. Vous mentionnez mon compte TikTok @manu officiel TikTok. Tirage au sort le vendredi 4.
2: Génial.
0: Parfait. On est bien?
2: Allez.
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0: Wouh ! Voici le meilleur jeu radio du monde. C'est le jeu des 5 mots et on vous offre 1000 euros. Et ça va être comme ça toute, je crois, cette semaine, la semaine d'après? Je sais pas.
10: Oui, c'est ça.
19: Oui, exactement.
0: Oui, c'est ça. Mmh. Donc cette semaine et la semaine d'après, 1000 euros de bons d'achat à dépenser dans les magasins Primark. C'est des habits, évidemment.
1: Ouais.
0: Mais attention, pas n'importe quels habits. Des habits à prix abordable.
1: Mmh. Bien sûr.
0: Parce que les habits, on peut en avoir partout.
2: Bien sûr.
0: Ça, vous pouvez aller dans les grandes boutiques, acheter les habits. Mais chez Primark, ils sont à prix abordable.
1: Et ils sont stylés en plus.
3: Ouais, ouais, c'est trop beau.
0: Ils font des collabs.
1: Oui.
0: Genre des collabs avec Disney, Marvel, tout ça. Mm-hmm. Et il n'y a pas que des habits, parce que vous pouvez vous dire aussi, ouais, mais moi j'ai que des habits, j'en ai pas besoin. Ah, il y a de la déco. C'est merdique chez toi, il faut que tu achètes de la déco.
2: Et hop, plus.
0: Tu joues avec nous.
1: Il y a plein de belles bougies aussi.
0: Ça,
1: ah oui, je savais que ça allait te saouler, mais moi ça me ravit.
2: Ah, t'aimes pas les bougies?
0: Non, non, alors en fait, ma femme les aime pour deux. Hein. 1000 euros à dépenser comme vous le voulez dans les magasins Primark, c'est peut-être pour Jonathan. Bonjour Jonathan.
11: Bonjour Manu, bonjour Elsa, bonjour Jeff, bonjour Marion.
1: Salut, bonjour.
0: T'as dit Elsa? Il a dit Elsa.
11: Lorenza, j'ai l'impression.
0: Non, Jonathan sort de soirée.
11: C'est à peu près ça. Oui.
1: Oh là là.
11: Je suis pompier volontaire, donc j'ai pas trop dormi cette nuit.
0: Oh, t'as fait des interventions?
11: Oui.
0: Putain, c'est marrant, je vois le regard de Lorenza et Marion.
1: Non, mais là,
0: quand t'as dit pompier, c'est waouh.
1: Ah bah là, on a envie qu'ils gagnent, forcément.
3: C'est nos héros, quoi.
0: Excusez-moi, c'est juste quelqu'un qui vend des calendriers.
11: Exactement.
1: C'est jaloux.
0: Tu vois, moi aussi, j'ai fait les tombolas. Jonathan, j'espère que tu vas gagner. Bah, tu sais quoi, tu vas jouer avec Marion.
1: Oh, le baptême.
0: Okay. Alors attention, c'est le premier jeu des 5 mots de Marion. C'est le premier de la saison. Je rappelle les règles. Marion va sortir dans quelques instants du studio. Quand elle sera dehors, je vais te donner 5 mots. Tu me donnes à chaque fois, après chaque mot, le premier mot qui te vient à l'esprit. Ensuite, je fais pareil avec Marion. Et dès que vous avez un mot en commun sur 5, c'est gagné. D'accord?
11: Pas de souci.
0: Je te souhaite bonne chance, c'est parti. Marion est sortie. C'est à toi de jouer maintenant, Jonathan. On joue au jeu des 5 mots. Événement.
11: Concert.
0: Image.
11: Cinéma.
0: Ravitaillement.
11: Avion.
0: Zombie.
11: J'ai plus le nom de la série. Bon, The Last of Us.
0: Il faut un mot. C'est pas le jeu de donne-moi un nom de série. C'est pas grave. Dernier mot. Canapé.
11: Lit.
2: Ça va.
0: Attention, on va maintenant faire revenir Marion. Un mot en commun suffit pour gagner. Attention, c'est le baptême. Allez. Du feu. Il y a de la pression, hein.
1: Je suis stressé, mec.
0: Et tu vas voir, plus les mois avancent, plus on est stressé.
1: Ouais, je sais pas du tout.
3: Mais non, ça va aller.
0: Il y a des gens qui se sont fait dessus.
3: Super ça.
0: Tu donnes tout pour Jonathan, c'est parti. Un mot en commun, il repart avec 1000 euros de bons d'achat chez Primark. Événement.
1: Fête.
0: Il avait dit concert.
1: Aïe, aïe, aïe.
0: Image.
1: Émile. Quoi?
0: Non, il avait dit cinéma.
1: Oh,
0: Émile et image. Les démons de minuit. Où ça? Il reste 3 mots.
1: Ok.
0: Ravitaillement.
1: Secours.
0: Il avait dit avion.
1: Ah ouais, c'est chaud.
0: Il reste 2 mots. Ça va?
1: Pas du tout.
0: Zombie.
1: Mort.
0: Il avait bugué, il avait pas trouvé.
1: Mais c'est hyper dur, les gars.
0: C'est le jeu. Je ne restais pas.
1: Non, c'est bon, là.
0: Il reste un mot.
1: Allez.
0: Canapé.
1: Fauteuil.
19: Oh, je suis désolé.
0: Il avait dit lit.
11: C'est pas de ta faute, je me suis un peu trompé aussi.
1: Oui, il a paniqué aussi.
0: Disons que, en fait, vous vous êtes bien trouvé, mais pas dans les bons trucs. Enfin, oui.
1: Je vais t'acheter un switch chez Primark, je suis désolé, franchement.
0: Attends, je note. 7h45 minutes et 8 secondes. Non, c'est pour voir à partir de quel moment l'émission est devenue merdique.
1: Mais non, la pauvre. Je suis désolé.
0: C'est quoi, ça arrive parfois et c'est, vous vous êtes pas trouvé.
1: C'est le jeu, on n'était pas connectés.
0: Ça arrive. Jonathan.
11: Tant pis, elle a pas joué avec le meilleur. Hein.
0: C'est toi qui l'as dit ou c'est elle qui. Attends.
11: C'est moi.
0: Ah, c'est toi qui as dit qu'elle a pas joué avec
1: oui,
0: le meilleur.
1: C'est ça,
0: oh,
1: c'est ça. C'est mignon,
0: de
1: ouf.
0: Alors qu'on sait tous que c'est Marion qui a foiré. Jonathan, je vais t'offrir le t-shirt Manu sur Énergie. Je te souhaite une belle journée et tu nous rappelles quand tu veux.
11: Eh ben merci, belle journée à vous aussi.
3: suis dégoûtée.
0: Ouais, je comprends.
3: Ça y est.
0: Je serai pareil pour toi. À ta place, j'aurai les boules.
3: Hein. C'est ah, vraiment j'ai les boules.
0: Ça. Mais non, mais il y en aura d'autres.
3: Mais oui.
0: T'inquiète
3: mais
0: pas, t'auras d'autres occasions de chialer alors. Belle journée, Jonathan.
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0: Je suis extrêmement fier de moi.
2: Pourquoi?
0: Parce que avant les vacances, j'avais dit ça peut devenir un énorme hit. Personne ne l'avait mis. Je l'avais senti. Attends. Et ben résultat. Il est là le nez.
2: Non.
0: Alors Moziman et Gaëtan Roussel, ça commence à devenir un gros hit, hein.
2: Grave.
0: Alors, et ben on va s'écouter dans 3-4 minutes. On peut se faire le Il n'y a que moi où?
3: Ah oui, ouais, c'est vrai, oui, bien sûr.
0: Allez, tout à l'heure, on peut se le réécouter pour le plaisir. On va juste réécouter ce message. Vous pouvez nous envoyer des messages vocaux sur l'application Manu sur Énergie. Et il y a celui-là qui est arrivé.
9: Salut Manu et Léouin, j'espère que vous avez passé de bonnes vacances. J'ai un petit jeu de la rentrée à vous proposer. Ça s'appelle Il n'y a que moi où. Quand j'ai fini de mettre l'après-shampoing sur mes cheveux et qu'il m'en reste un peu sur les mains, je l'étale sur mes poils pubiens pour qu'ils soient plus doux. Il n'y a que moi ou vous le faites aussi?
0: Voilà. Venez avec nous, vous pouvez nous appeler au 0870 42 48 et en fait vous dites des choses que vous faites et vous vous demandez si les autres le font aussi. Marion?
3: Quand j'ai faim, j'ouvre la porte du frigo toutes les 10 minutes pour vérifier si par magie il n'y a pas un truc qui apparaît, tu vois. Hyper stylé. Genre une part de pizza ah ouais. d'un coup.
0: Qui apparaîtrait par magie?
3: Il n'y a que moi?
0: Non, non, ça m'arrive
3: non,
0: aussi.
3: C'est vrai. Non, c'est vrai. D'accord, franchement,
0: c'est...
3: ouais.
0: En fait, moi c'est pas tellement pour voir si y a un truc qui apparaît, c'est quand j'ai la flemme de faire à manger. Et j'ouvre le frigo en me disant, il y a un truc simple que je vais pouvoir faire.
3: Avec ouais. l'idée qui va

0: quoi. Alors, tous les matins.
1: Sur l'appli météo, j'ai ça, indice UV, mais je sais pas exactement à quoi ça sert.
0: Bah, c'est pour voir à quel degré tape entre guillemets le soleil, à quel degré le rayonnement traverse les nuages, quoi.
2: Qu'est-ce que ça va changer à ta journée?
0: Bah, si je vais pouvoir bronzer encore un peu ou pas.
2: Oui, d'accord.
1: Bah, tu sais, sinon tu regardes le ciel. Hein.
0: Oui. Eh ben, détrompe-toi. Des fois, il y a des nuages, l'indice UV est élevé.
1: Ah, non. Oui. Tu sais quoi avec cette discussion? Tu me dois... Honnêtement, tu me dois 2 minutes de vie.
0: J'ai vu,
1: on a Marie qui est là. Bonjour Marie, bienvenue sur Énergie.
3: Bonjour Manu, bonjour toute l'équipe.
1: Il y a que moi, où on t'écoute?
3: Alors je regarde toujours s'il y a une salle de CrossFit là où je pars en vacances. Il y a que moi ou...
2: Ah oui, là il y a que toi.
1: Ah là, j'aime dire qu'il y a que toi.
0: Non, une salle oui, mais CrossFit c'est précis quoi.
1: Ah non, mais moi même une salle. Ah non, je regarde si c'est une salle de cinéma à la limite.
2: Oui. C'est pas un critère de vacances.
0: Non, mais s'il y en a une, c'est cool. C'est-à-dire que tu peux quand même te dire cool. Faire du sport
3: c'est ça.
0: Pendant la semaine.
1: Mais attends, bouge pas, faut que je vérifie un truc.
0: Ah, ouais, c'est...
1: Non, je regarde mon ventre. Apparemment, il n'y a pas de salle de CrossFit à côté. Merci beaucoup, Marie, de nous avoir appelés. On te souhaite une belle journée, une belle rentrée.
3: Merci, Manu. Au revoir, toute l'équipe.
1: Gros bisous. Agnès est là. Bienvenue, Agnès.
4: Bonjour, Manu. Bonjour, équipe.
1: Il n'y a que moi ou quoi?
4: Eh bien, qui compte les lampadaires quand je marche dans la rue?
0: Ah,
4: je peux pas m'empêcher de compter. Je passe un pont, faut que je compte les lampadaires. Je marche dans la rue, il y a des carreaux qui sont pas de la même couleur. Va falloir que j'aille dessus, que je les compte.
1: Là, on parle dans tous les sens. Oui, c'est oui. Ça commence par les lampadaires. Si après, donc en fait, t'as plein de tocs, quoi.
4: Je compte. J'aime bien compter.
1: D'accord. Mais on a tous des tocs un peu comme ça. Hein.
0: Oui.
1: Les marcher dans la rue sur les carreaux d'une certaine couleur.
5: Oui. Voilà, faut pas croiser les lignes. Tu sais, des carreaux, tu marches au milieu du carreau, mais pas sur la jointure.
1: Les passages cloutés, des fois.
0: Ah,
1: si je marche sur le truc blanc, il faut que je marche sur les trucs blancs.
5: Ah oui, c'est les crocodiles en dessous.
0: C'est bien connu.
1: Non, là, t'as un problème avec l'alcool. Ça arrive à tout le monde, Agnès. T'inquiète pas, on a tous des tocs comme ça.
4: Bon, je me sens moins seule, merci beaucoup.
1: Il n'y a pas de problème. Ne vous approche pas trop près, quand même. Gros bisous, Agnès. Merci de nous avoir appelés.
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1: Je suis comme un petit chien fou qui retrouve ses maîtres.
5: Ah, il est content.
2: Tu remues la queue?
1: Oui. Je suis tout content si on peut me caresser un peu partout.
0: Oh là
1: je
0: là.
1: Me mets sur le doigt avec le pâte en l'air.
5: On gratouille.
1: On parle de moi. Je suis content. Franchement, j'ai bien profité de mes vacances, mais je suis heureux de vous retrouver. C'est Manu sur Énergie, c'est ma 16e saison. Lorenza est là aussi. Jeff est nouveau et
8: bonjour.
1: Bienvenue dans l'équipe. Il y a Marion qui est là aussi. Vous apprenez à nous connaître. On est de retour aujourd'hui pour, c'est parti, une nouvelle très belle saison qu'on va vivre ensemble. Il y a des nouveautés dans l'émission, ça arrive dans quelques secondes. Il y a un jeu qui s'appelle le Cash ou Crash. On va jouer avec vous, vous envoyez Manu par SMS au 7-10-12. Ça fait 2 heures qu'on fait l'émission, je le disais il y a 5 minutes, et on l'a toujours pas mis.
0: Allez.
1: Évidemment qu'on va le mettre. C'est quoi? Je ne danse pas, moi. Je danse jamais et tout. Mais là-dessus, j'avoue, je peux taper un peu du pied.
0: Ah, évidemment.
1: C'est incroyable.
0: Mais bouge les bras, bouge la tête,
5: ouais.
2: Les épaules.
0: Vas-y.
5: Les hanches.
0: Allez.
1: Arrêtez.
5: Regarde, ça y est.
1: T'es bon de la danse. Mais qu'est-ce qui m'arrive? Putain, danse avec les stars, et à moi.
0: Voilà.
1: Mauvais Joe a une pile et on va l'écouter dans 3 minutes. Mais avant ça, oui, on joue ensemble. On joue ensemble à un nouveau jeu qui s'appelle le cash ou crash. Le crash, on le dégage, on le veut pas. On veut pas.
0: Non.
1: On veut du cash.
0: Oui.
1: Florent est là et c'est le premier à jouer avec nous. Bonjour Florent.
9: Salut l'équipe.
1: Vous envoyez Manu par SMS au 7-10-12 pour jouer avec nous à cash ou crash. Florent, voici les règles. J'ai 3 questions. Si tu réponds juste à la première, tu gagnes 250 euros. Si tu réponds juste à la deuxième, tu doubles ton gain, 500 euros. Et si tu réponds juste à la troisième, tu doubles encore ton gain, c'est 1000 euros pour toi. On est
9: okay,
1: bien, hein.
9: Ça marche.
1: Ouais. Tu peux t'arrêter quand tu veux. Si t'as la trouille, si t'as pas les coronets qu'il faut, on ne te jugera pas. Tu peux t'arrêter, tu repars avec ton gain.
9: Okay.
1: Et si tu te trompes, tu repars avec rien du tout, tu perds tout. C'est le crash. Mais on ne veut pas le crash.
2: Oh non, pas le crash.
1: On veut du cash pour toi. T'es prêt, Florent?
9: Ok, je suis prêt.
1: Bonne chance à toi, c'est parti, cash ou crash. Voici la première question, pour 250 euros. Quelle céréale sert de base au pain traditionnel français?
9: Le blé.
1: Bah oui.
0: Bien joué.
1: Florent, 250 euros.
9: Ouf.
1: Tu veux doubler?
9: Je double.
1: Question numéro 2, pour 500 euros. Dans quelle émission de télé-réalité française les candidats peuvent-ils entendre la phrase « Ici la voix » ?
9: Secret Story.
1: Bonne réponse. 500 euros pour toi, Florent. Tu peux t'arrêter maintenant, repartir avec tes 500 euros.

0: alors répondre à la troisième question, doubler ton gain, 1000 euros pour toi, qu'est-ce que tu veux faire?
1: Eh ben on va doubler, hein.
2: Allez les joueurs,
3: ça c'est bien ça,
2: ça,
3: ça
2: on aime là.
0: Attention, troisième question. Dans quel pays européen se trouve la Transylvanie, qui est la région associée à la légende de Dracula? Il me faut un pays.
1: La Roumanie, je sais pas. La Roumanie, ouais.
0: T'as dit au hasard?
4: Oui.
1: Ouais.
0: Et ben c'est la bonne réponse.

0: Le bonheur.
1: Énorme, énorme.
2: Eh ben voilà. C'est une bonne rentrée, ça, on peut le dire.
1: Ah bah tu m'étonnes.
2: Eh ben bravo à toi Florent, j'adore ce jeu.
3: J'adore aussi, c'est stressant mais j'adore.
2: Ah ouais bah.
1: Moi aussi j'adore ce jeu.
2: Faut que ça gagne à chaque fois en fait. Ouais. Ouais. Ouais, tu l'adores et toi non. Bonne journée à toi Florent, bravo.
1: Bonne journée.
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0: On s'apprend des choses les uns les autres. Qui commence?
1: Allez-y.
2: C'est toi qui choisis. J'ose pas, moi.
0: C'est moi qui réponds sur le dernier. Personne peut commencer?
3: Moi, je veux bien.
0: Allez, Marion.
1: Allez, écoute bien, Jeff. Mettre du sel sur de la pastèque permet d'aplatir le ventre.
2: Oh, merci.
0: Alors, la phrase « écoute bien, Jeff » est totalement gratuite.
1: Non, mais parce que je savais que ça allait l'intéresser.
0: Oui, non, mais c'est...
1: Il cherche des petits tips comme ça, et c'est vrai, cette combinaison élimine l'excès de liquide et ça réduit les ballonnements presque instantanément. Sel pastèque, et j'ai testé, c'est pas dégueu.
2: Ah oui, parce que moi, je fais pastèque pâté. Mais
1: ça marche moins bien.
0: Ça marche pas. Ce qui explique peut-être pourquoi elle a dit « Jeff, écoute ».
2: Exactement.
0: Lorenza, une info à nous apprendre.
4: Les abeilles et les guêpes, elles peuvent reconnaître des visages humains.
1: Ah bon?
4: Ouais.
0: Mais comment on sait?
4: Eh ben, ils ont fait des études en leur donnant une petite friandise sucrée. Et à force, elles pouvaient reconnaître des visages en fonction de quand ils donnaient une récompense.
0: Ah, elles se disent ce visage est associé à une récompense.
4: À une récompense. Et donc, elles reconnaissaient le nez, des oreilles, les yeux. Enfin, elles reconnaissent des visages, quoi.
2: Mais ça marche dans l'autre sens. C'est-à-dire que si tu l'embêtes, elle peut venir se venger.
4: Eh ben, oui, je pense aussi que du coup, c'est pas. Faut être gentil avec les guêpes et les abeilles.
0: Alors, franchement, être gentil avec une guêpe, ça sert à rien.
4: Hein. Oui, ne pas bouger en tout cas.
0: C'est ce que tout le monde dit. Tu sais quoi? Je suis le premier.
4: C'est le
0: pire. Quand t'es à table, ouais. Quelqu'un a une guêpe, tu fais. Non, mais bouge pas.
4: Mais voilà.
0: Dès que la guêpe arrive vers toi, tu fais. Ouais. Je fais ce que je dis, pas ce que je fais. Jeff, une info.
2: Oui, les pulls marinières, les vrais pulls à rayures là, qu'on connaît tous,
0: oui.
2: Et ben, ils ont tous normalement 21 lignes, soit le nombre exact de victoires napoléoniennes.
1: Oh.
2: C'est lui qui a créé la marine française. Et donc, du coup, il y a 21 lignes pour les 21 victoires de Napoléon.
1: Ah, c'est classe.
2: Ouais, les vrais. S'il y a un pull qui n'a pas 21 lignes, c'est pas un vrai.
4: Mais je vais avoir envie de compter sur les inconnus.
2: Ben, vas-y.
0: Alors, ça devient un peu gênant. Hein, mais...
4: Je vais me calmer.
0: Qu'est-ce que vous faites là? Parce qu'au départ, les lignes en haut, ça va. Mais plus tu les sens en bas, ça va être compliqué pour la personne, hein, je te le dis. Je vais vous parler de foot, moi. Le plus long match de foot de l'histoire a eu lieu entre les clubs anglais Stockport County et Doncaster Rovers. C'était en mars 1946. Le match a duré 3h23 minutes.
4: Waouh.
0: Parce qu'en fait, à l'époque, il n'y avait pas de tir au but.
2: Ah oui.
0: Donc, c'était le premier qui marquait un but pendant les prolongations qui gagnait la compétition.
1: Ah oui.
0: Et ils ont mis beaucoup de temps avant de marquer
1: c'est
0: un
1: très
0: but.
1: Très long, là.
0: 3h23 minutes le match.
2: Trop long.
0: Ah oui, trop long. Oui.
2: Non, mais donc ça passait pas à la télé à cette époque parce que.
0: Bah, en fait, ils ont gagné à la fin parce que ils sont tous morts. Donc,
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0: Il a arrêté de nager, il a fait ses adieux à la natation.
2: Oui, j'ai vu ça.
0: Et moi, je continue les bombes. Ma carrière ne s'arrête pas. Mercredi, c'est un bon jour pour reprendre le travail, je trouve.
2: Pas mal.
0: Pourquoi démarrer un lundi alors qu'on peut démarrer un mercredi?
1: Ouais, c'est vrai ça.
0: Et avoir un week-end qui arrive dans 3 jours. Oui, cette saison, on la reprend un mercredi. Il y a une explication. Il y a une raison. Il y a une vraie raison pour laquelle on reprend un mercredi et un lundi. J'ai démarré l'émission en expliquant ça. On l'a filmé. On va vous mettre une vidéo bientôt sur nos réseaux sociaux et vous pourrez comprendre la raison totalement débile pour laquelle nous reprenons un mercredi et pas un lundi. Offenbach avec For To The Floor, ça arrive pour vous. On peut continuer le Y'a Que Moi Où.
2: J'adore
1: ça. C'est trop bien ça.
0: Franchement, c'est pas mal.
2: Ouais.
0: Alors, le principe est simple, c'est on raconte des choses qu'on vit, qu'on fait, et on se demande si les autres le font aussi. Pourquoi on fait ça? Parce qu'on a écouté ce message tout à l'heure. C'est un petit plaisir de le réécouter. Ce message vocal qui est arrivé sur l'application Manu sur Énergie.
7: Salut Manu et Léouin, j'espère que vous avez passé de bonnes vacances. J'ai un petit jeu de la rentrée à vous proposer. Ça s'appelle Y'a Que Moi Où. Quand j'ai fini de mettre l'après-shampoing sur mes cheveux et qu'il m'en reste un peu sur les mains, je l'étale sur mes poils pubiens pour qu'ils soient plus doux. Il n'y a que moi ou vous le faites aussi?
0: Je trouve ça magnifique.
2: Oui, ça,
0: je trouve ça super. Et j'ai avoué que ça m'est déjà arrivé. Je suis là, tu t'ennuies un peu. Voilà,
2: ça mousse, t'es content.
0: Un shampoing pubien, voilà,
2: ouais, exactement.
0: Ça mousse et c'est rigolo, ça peut faire presque une tête si tu mets des petits yeux.
2: Oui,
1: t'as, oh des,
0: t'as le nez
1: ça
0: qui tombe.
1: Oui.
0: Enfin bon, bref.
4: Oh là là.
0: Voilà,
4: on...
2: Ça part loin.
4: Très intime.
0: Vous voyez ou pas le.
1: Oui, on a l'image.
0: Ouais. Sinon, j'explique encore mieux.
1: Non, c'est bon, c'est bon.
0: D'accord. Il y a que moi ou. Allez, on a Natalia qui est là. Bonjour Natalia.
8: Bonjour Manu, bonjour l'équipe.
0: Bienvenue sur Énergie Natalia, on t'écoute.
8: Moi, je parle à ma voiture pour qu'elle avance plus vite. J'ai dit allez, titinette, on y va. Et je la remercie après.
0: C'est marrant ce truc que souvent beaucoup de gens ont,
2: ouais.
0: C'est appeler leur voiture titine.
2: Toujours, oui. Ouais.
0: Mais je ne sais pas d'où ça vient. De Martine,
2: titine. Ouais, c'est ça.
0: Allez, mais titine, tu parles à ta voiture. Vous parlez à votre voiture?
1: Oui, bien sûr, tout le temps.
0: Oui. Tu lui dis quoi?
1: Ah bah, je l'encourage, je lui dis on va y arriver.
2: Ouais, c'est ça.
1: Par exemple, quand j'essaye d'accéder au parking d'énergie quand même très serré, je lui dis allez, on peut le faire. On est ensemble,
0: c'est pas elle qui va décider, hein, c'est toi. Ouais, elle pourrait te répondre. Hein. J'y suis pour rien, moi. Concentre-toi. Titine, elle veut bien. Elle veut pas y aller dans ce parking. Tu n'es pas seule, Natalia.
8: Ah, merci.
0: On t'en prie, tu peux rester totalement, complètement débile. Mais t'inquiète pas, t'es pas la seule. Bien, au moins, t'as Marion qui est avec toi.
1: Je suis là.
8: Merci.
0: Il y a que moi ou Jeff?
2: Moi, alors, que moi, je peux pas aller me coucher si j'ai pas aligné toutes les télécommandes sur la table basse. Mais aligné, tu vois.
0: Ah, c'est un toc, ça.
2: Dans l'ordre de grandeur.
0: C'est un toc, t'as un petit toc, quoi.
2: Oui, mais je peux pas aller dormir. J'ai l'impression que je suis pas le seul à qui ça arrive.
4: Ah, si. Là, oui. Ah, bon
0: oui, les télécommandes, oui. Mais t'en as beaucoup, les télécommandes?
2: J'en ai, la télé, l'ampli en dessous de la télé, le boîtier pour aller, pas légal. Et, voilà, c'est les trois.
0: J'ai pas entendu, hein. J'ai pas entendu ce qu'il a dit, hein. J'ai pas entendu ce que t'as dit. Tu te démerdes, hein.
2: C'est vachement bien, par contre.
0: Le bureau de la direction, oui. C'est au cinquième étage. Ouais. Lorenza, y a que moi où?
4: J'ai écrit toute ma vie dans mes notes de téléphone. J'en ai 170. Y a que moi ou?
0: Oui, ouais, 170, ouais. Ouais, y a que toi, ouais. Mais qu'est-ce que t'écris?
4: Ben, en fait, c'est un peu toute ma vie, tout ce que je dois me rappeler. Genre là, j'ai acheté des cotons.
2: Tu te fais des listes.
4: Je dois des sous à quelqu'un. Apprendre l'espagnol.
0: Tu mets l'espagnol devant.
4: Oui.
0: Attends, parce que tu passes quand même de acheter des cotons à apprendre l'espagnol.
4: Mais en fait, je note pour pas oublier, parce que sinon j'arrive pas, je retiens rien.
0: Acheter des cotons, prendre du citron, virer mon mec. C'est un pêle-mêle en fait de ta vie.
4: Oui, c'est un peu ça.
0: D'accord. Écoute, non, je connais personne qui fait ça.
4: Bon bah c'est pas grave.
0: Mais t'as le droit.
4: Oui, bah je t'assure, j'ai pas le choix.
0: Adrien est là. Bonjour Adrien.
3: Bonjour l'équipe. Bonjour Manu.
0: Il y a que toi peut-être qui fait quelque chose. C'est quoi?
3: Alors il y a que moi qui mets mon ticket de parking dans la bouche pendant que je cherche mes clés.
2: Bah oui.
1: Bah je le fais aussi.
4: Ah non, moi aussi, hein.
0: Ouais.
4: Ouais, ouais. Bah, c'est dégueulasse, hein, d'ailleurs. Faut pas le faire.
3: Ah, c'est pas.
1: Ticket de parking, si, si.
2: Mais non, il est propre, il vient à peine de sortir de la machine.
1: C'est dégueulasse.
0: Ouais, mais tu sais pas qu'il y a dans la machine.
1: Ouais. Ah.
0: Je vais dire un truc, dans la machine du ticket de parking, il y a un mec qui se met les doigts dans le nez, voire ailleurs, et ensuite il met le ticket en disant eh ben, je sais que tu vas le mettre dans la bouche. C'est un gros pervers, le mec.
3: Derrière.
0: Bien sûr, évidemment. Merci de nous avoir appelé, Adrien.
3: Merci.
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0: Et pour cette saison, Lorenza est de retour, évidemment.
4: Oui,
0: c'est sa quatrième saison, elle. Et c'est la toute première. C'est un peu le dépucelage, hein.
2: Oui, oui. Alors, je me sens tout.
0: De nouvelles personnes dans l'équipe que vous allez aimer, que vous allez apprendre à les découvrir, vous allez apprendre à les aimer. Il y a Marion qui est là.
1: Bonjour à tous.
0: Il y a Jeff aussi qui est là.
2: Bonjour.
0: Vous êtes avec nous, comme chaque jour, vous nous appelez. Notre numéro de téléphone, c'est le 0870 42 48. Vous pouvez aussi nous envoyer des messages vocaux sur l'application Manu sur Énergie. Tout ça ne bouge pas. Il y a des nouvelles choses dans l'émission. Et il y a l'événement.
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4: Oh oui.
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0: C'est drôle parce que tout le monde là chante là, enfin sans faire le bruit,
2: oui.
0: Mais
2: ouais.
0: Tout le monde est en train de bouger les lèvres.
2: Bah oui,
1: la connais par cœur,
4: elle est incroyable celle-là.
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2: Ah, j'ai pas...
4: C'est fini,
2: mon café.
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4: C'est une de mes préférées.
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0: Je pense qu'on tient la première saga de cette rentrée dans l'émission.
4: Ah bon?
0: L'animal de Marion. On va en parler dans 5 minutes.
4: Ouais.
0: Marion, Jeff sont nouveaux dans l'équipe. Mmh. Et la première chose, une des premières choses que Marion nous a dit en arrivant, c'est j'ai très mal dormi. Ça gratte dans le
4: toit. Murs.
2: Dans les murs.
0: Ouais.
4: Infernal.
0: Bah, soit il y a un mec et tu t'en rends pas compte, il est là-haut. Il faut le libérer.
4: Tu vas la faire.
0: Soit un animal dans le plafond, quoi.
4: C'est fort probable, oui.
0: On va en parler. Parce que ça peut nous faire une année. Hein, on le trouve pas. On va lui donner un nom à cette petite fouine.
4: Je vais l'adopter.
0: Pourquoi pas. On va écouter Taïk avec le temps. Il y aura aussi Ugel. Et tout de suite, c'est parti. Voici les sondages du matin. Jeff, Marion, Lorenza, vous essayez de trouver de quoi il s'agit. Cette chose est responsable de la majorité des disputes dans une voiture. Est-ce que c'est... Il y a eu certainement des disputes pendant l'été dans votre voiture, Marion.
1: Le GPS.
0: C'est pas le GPS.
1: Ah bon?
0: Non.
4: Au niveau de la vitesse de la voiture?
0: Non. Ça n'a pas de rapport avec la vitesse, la mécanique.
4: Ok.
0: Tout ça.
2: Les enfants trop bruyants à l'arrière?
0: Non, ça a un rapport vaguement avec le son, mais c'est pas les enfants.
4: Ah, la musique.
0: Ben oui. Ouais, j'ai donné un indice. Oui,
4: oui.
0: Excusez-moi, je vais rentrer.
4: Ça nous va.
0: La musique est responsable de la majorité des disputes dans une voiture.
2: Ben, je suis désolé, c'est celui qui conduit qui choisit.
4: Exactement. Je suis d'accord, c'est la règle.
0: Alors, ce qui est marrant, c'est qu'on est tous d'accord quand on conduit.
4: Oui, oui.
0: Quand tu conduis pas, comme par hasard, t'es plus d'accord avec cette règle. C'est fou, hein. L'adulte moyen possède 4 exemplaires de cet objet, mais utilise toujours le même. De quoi il s'agit?
2: Je sais, une casserole. J'ai plein de casseroles, mais je prends toujours la même.
0: C'est vrai ce que tu dis.
2: Ben oui, et pour les poils, pareil.
0: Putain, c'est vrai ce que tu dis.
2: Ça sert à rien d'en acheter plein. Hein.
0: Putain, c'est vrai ce que tu dis.
2: T'as vu ça, hein?
1: C'est pas ça du tout,
0: je sais pas. C'est pas ça du tout. Non, mais on est dans l'univers.
2: D'accord.
1: Ah, j'allais dire un stylo.
0: On n'est pas du tout dans l'univers. L'adulte moyen possède 4 exemplaires de cet objet, mais utilise toujours le même.
4: C'est dans la cuisine, du coup.
0: Eh, hey, malin. Hey, dis-moi, Sherlock, comment vous faites pour halluciner vos affaires?
4: Ça fuse.
0: C'est dans la cuisine.
1: Le
0: oui.
1: Couteau.
0: C'est pas le couteau, c'est pas un couvert, c'était un mug.
4: Oh.
2: Ah oui, c'est vrai, t'as raison.
0: J'avoue que moi, j'ai mes mugs préférés.
2: T'as ton fétiche, ouais.
0: Ouais, exactement.
2: Pareil, et un de secours si le fétiche est dans la vaisselle.
0: Exactement.
4: Moi, j'aime pas quand quelqu'un d'autre utilise mon mug.
0: C'est ce que j'allais dire.
4: Ouais.
0: Ça
4: crée des tensions. Quand je le vois qu'il est dans le lave-vaisselle, le mien, je suis en train de me dire, quel est le petit enfoiré qui utilise ce matin?
0: Mais même pour ma femme et ma fille, moi.
4: Ah oui, mais moi, c'est mes collègues, hein, mais ouais.
0: Ouais, non, mais.
2: Perso,
0: mais c'est le son de la belle, moi, tu vois. Non, non, frérot, tu poses ce mug, là, ça va te faire du mal.
4: C'est notre mug.
0: On rigole plus sur le mug.
2: Oh, il fait peur.
0: Près de 30% des adultes disent que ceci leur procure un plaisir inexplicable. Grosse satisfaction.
1: Faire pipi quand tu t'es retenu très longtemps.
4: Ouais. Ah ouais.
0: C'est pas ça. Mais évidemment.
1: Oui, on est d'accord.
0: Lorenza.
4: Déchirer une feuille, un papier.
0: Ça fait du plaisir, ça.
4: J'adore ça.
1: C'est très bizarre.
0: Ah ouais.
4: Je suis chelou. Ah oui, ok.
2: Ouais, chelou.
0: Vas-y, fais pour voir.
4: Bah, franchement, regarde, écoute.
2: Ah non.
1: Non.
4: Si. Ah si, un truc.
0: Alors ça me fait pas délirer.
4: Allez,
0: moi.
4: Si, ah oui.
0: Attends, apparemment tu excites notre producteur.
12: Ah moi j'adore le petit comme ça là. Et tu sais tu déchires la feuille plusieurs fois dès que t'as déchiré. Si j'aime
0: bien. Très bien, Florent notre producteur Lorenza.
12: Ouais. On va déchirer des feuilles.
0: On va vous mettre.
4: Des feuilles à disposition.
0: Exactement. On va vous mettre tranquillement à la garderie avec plein de feuilles. Vous n'allez pas tout déchirer. Alors c'est pas ça. Hein. Près de 30% des adultes disent que ceci leur procure un plaisir inexplicable.
2: Retirer ses chaussures après toute une journée.
0: Non.
1: Se coucher dans des draps qui viennent juste être lavé, tu sais tout.
0: Je vais donner la réponse parce que là vous êtes parti beaucoup trop loin là.
1: Okay. Ah ouais.
0: Ouais. En fait c'était ouvrir un colis.
2: Hein?
1: Oh ouais. Oui.
2: Ouais. Ah non, si. Mais tu sais ce qu'il y a dedans? Tu l'as commandé?
4: Bah inexplicable. Ouais, c'est... Si c'est cool d'ouvrir un colis quoi, c'est explicable.
0: Et dis donc celle qui surkiffe déchirer du papier là. L'orgasme le plus bizarre du monde là, tu te calmes? Je crois pas ça. Moi j'adore ouvrir des colis, ok, il va pas me gâcher ma vie. Si t'aimes pas, n'en dégoûte pas les autres.
4: Désolé.
0: Qu'on m'amène des colis.
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0: Je pense que nous pouvons prendre quelques secondes, voire quelques minutes pour parler d'un énorme problème que Marion a, puisque ce sera peut-être la première saga de cette saison. Marion vit dans une maison.
1: Mm-hmm.
0: C'est un village ou c'est...
1: C'est un petit village qui traverse la forêt, donc c'est vraiment au milieu de la forêt.
0: T'es dans la forêt?
1: Exactement.
0: Il y a d'autres maisons à côté de toi?
1: Il y a des maisons, mais vraiment un peu éloignées, quoi.
0: C'est un peu dans les films, la maison de la sorcière où on rentre et on n'en sort pas.
1: C'est tout à fait ça, maison en bois, un peu flippante et tout.
4: Ouais.
0: D'accord, okay. Genre tu vas au puits et tout?
1: Non, quand même pas, vu ça.
4: Non, attends,
1: t'as les
0: dans les films, souvent, souvent, c'est là où les aventuriers ils rentrent en se disant on va me sauver. Et là, en fait, t'as eu un folle dingue.
2: Oui, c'est ça.
1: Ouais, c'est ça.
0: Exactement. D'accord, très bien. Ta maison est là. Et là, le problème, c'est que tu entends des bruits la nuit.
1: Oui, ça fait trois jours, trois nuits que je ne dors plus. J'ai un nuisible. Alors, je pense que c'est un rongeur qui est entré dans les murs de ma maison. Et toutes les nuits, ça gratte, ça gratte, ça gratte, ça gratte. Mais quand je vous dis que ça gratte très fort, ça nous réveille. Et en plus, c'est un animal qui a une routine. C'est tous les jours à 2h du mat. Ce qui
0: bah oui, ça je t'avais dit, hein, de laisser la porte ouverte de ton enfant.
1: Non,
0: faut pas l'enfermer, hein.
1: C'est terrible parce que voilà, j'ai pas envie de faire de mal aux bêtes. Moi, je suis comme toi, Lorenza, je les aime beaucoup. Mais enfin, là, c'est lui ou moi, quoi.
0: Mais c'est quoi comme bruit exactement?
1: C'est comme ça dans les murs.
4: Ah, ouais, ça gratte, gratte.
1: Et ça court vite, ça court vite. C'est des griffes un peu, tu vois. C'est...
0: Mais il y en a, tu crois qu'il y a qu'une bête ou plusieurs bêtes?
1: Alors je pense qu'il y en a qu'une parce que du coup, bon, on essaie de monter des stratégies, on tape dans le mur pour lui faire peur et se calmer tout de suite. Je me dis, si elles étaient plusieurs, tu vois, je le
2: sentirais. Non, elles calmeraient toutes aussi. Non, elles sont jamais seules. Hein. Ah à mon avis, c'est toute une famille.
0: Voilà. Ça dépend.
4: Arrête, si c'est... la fais pas flipper.
0: Si c'est des souris, honnêtement, dans 3 jours, t'en as 400.
1: Ah, bah, arrête.
0: Oui. Ah, ça se reproduit à une vitesse, les souris. C'est... Là, le fait de l'avoir dit, déjà, il y en a 12.
1: Et qu'est-ce que je dois faire?
4: Mais vous la faites flipper.
0: Moi, honnêtement, je brûlerais la maison. Mais.
1: Ah, bah non, mais je vais devoir intervenir. Je peux pas.
0: T'as peut-être une fouine.
4: Il y a des spécialistes,
1: peut-être.
0: Ouais, les fouineurs. C'est de la fouine. Non, mais si c'est une fouine, c'est. Alors, j'ai eu ça. C'est, faut être patient.
1: Quoi? Mais comment
2: bah,
0: c'est des mois. Après, la seule solution, c'est si t'as des maisons à côté, la seule chance que tu peux avoir, c'est qu'elle parte dans une autre maison.
4: Ah ouais?
0: Mais elle peut revenir des mois après.
1: Mais pourquoi elle vient? Il fait même pas froid là? Parce que normalement, c'est l'hiver qu'elle vient de s'abriter.
0: Parce qu'elle commence. Parce qu'elle se trouve sympa.
4: Elle se fait un nid.
0: Tu vois? Elle nous écoute peut-être le matin et elle se dit, tiens, comment elle vit? Toi, elle va voir.
1: Ah ouais, mais ça va pas le faire.
0: Et puis en plus, elle bouffe les trucs aussi, hein, ça.
4: Oui. Ouais. Et fais gaffe aux câbles de voiture. Elles adorent ça. Ouais, sous les capots.
0: C'est rare qu'il y ait des câbles de voiture dans le toit.
2: Parce que je range mon moteur tous les soirs, moi, donc.
0: Lorenza, un autre conseil ou tu vas boire un café?
4: Non, je vais boire un café.
0: Bon, affaire à suivre.
1: Oui, écoute. Je vous tiendrai au courant.
0: Ah, mais bien ça évidemment, demain on veut savoir quand même. Non, mais ça doit être une fouine, ça doit être un truc. Oh, imagine, elle arrive dans ta chambre.
1: J'espère juste que c'est pas un rat, c'est ma phobie.
0: Oh la vache. Ah, alors, si c'est un rat, t'en auras plein aussi.
1: Arrête, ah, bah, arrête de la faire flipper. Ah,
0: t'as tout, non. C'est soit une fouine, soit le monstre dans le film dont on parlait au début. Rendez-vous demain. Et si jamais demain t'es pas à la 6h, bon ben on sait pas que c'est pas une fouine. Hein.
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0: Vous avez découvert la grande histoire de Marion. Marion et Jeff sont avec nous, ils sont nouveaux dans l'équipe cette saison. Et je pense que nous tenons la première saga de cette nouvelle saison avec Marion qui depuis trois nuits ne dort pas parce qu'elle entend des bruits dans le plafond.
1: Mur, ouais.
0: Apparemment il y a une fouine, voilà. En tout cas il y a un animal, voire un rat, enfin il y a un truc en tout cas qui l'empêche de dormir, qui gratte.
2: Voilà, il fait sa vie.
0: Qui gratte un peu comme ça. On en parle, on envoie Ugel. Et là, Marion nous sort cette phrase incroyable.
1: Oui, parce que du coup, je m'inquiétais pour mon mec qui n'a pas dormi non plus. Hein, donc, j'ai pris des nouvelles. Je lui dis, ça va? Il me dit, le petit a chié par terre sur le parquet.
0: Alors, le petit, c'est leur enfant. Ouais. Il s'appelle Harry. Il a deux ans et demi.
1: Deux ans et demi, ouais.
0: Voilà.
1: C'est incroyable.
0: Mais en fait, ton mec, il n'était peut-être pas habitué à gérer la maison le matin, c'est ça?
1: C'est ça, là. Il redécouvre la vie le matin sans moi. Et je pense qu'il n'a pas les yeux en face des trous. C'est un peu compliqué.
2: C'est pas de sa faute, c'est ton fils, là.
1: Ouais, mais du coup, il sait pas comment gérer la situation, là. Il me dit, il y a une énorme merde, j'y touche pas. Je dis, bah si. Je vais y toucher. Je rentre pas avec ça. J'ai une fouine et une merde. C'est horrible.
4: La rentrée de la mort.
0: C'est quoi? Ça va être. Mais en fait, ça va te faire du bien, c'est 4h le matin.
1: Oui. Ah oui, bien sûr.
0: Mais alors, le retour.
2: Ah, le nettoyage.
0: Oh, le retour à la maison, tu sais.
4: L'enfer.
0: T'arrives, mais c'est une. Il y a eu la guerre. J'imagine tellement avec le bébé par terre en train de pleurer, la couche qui se balade, et là tu vois dans le plafond la fouine avec du caca dans la main.
1: C'est magique, c'est horrible.
0: Quelle belle histoire, oh, je me réjouis vivement demain qu'on en sache un peu plus. 8h56, on va revenir tout de suite avec Farouko, et puis on va jouer ensemble, on va vous offrir tout à l'heure un iPad dernière génération à 9h10, désormais il y a un nouveau jeu, c'est un grand blind test.
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0: Blind Test du matin, c'est notre nouveau jeu. Ça va arriver dans 5 minutes, juste après Farouko. On va jouer ensemble pour un iPad dernière génération. Vous nous appelez au 0 870 42 48. On est de retour aujourd'hui, un mercredi au milieu de la semaine. Oui, je sais, c'est étrange, c'est bizarre, mais c'est comme ça. Et on est content, et on se demande, mais pourquoi? J'ai donné la réponse en démarrant l'émission. On va vous mettre une vidéo tout à l'heure sur nos réseaux sociaux, et comme ça vous pourrez vous rendre compte à quel point on est totalement débile. Et vous aurez la raison pour laquelle on démarre en plein milieu de semaine. Il y a deux personnes nouvelles dans l'équipe. Il y a Marion qui est là.
1: Bonjour.
0: Vous allez apprendre à l'aimer. Vous allez aussi apprendre à aimer Jeff qui
2: Bonjour
0: est là.
2: Bonjour tout le monde.
0: Il y a Lorenza qui est là. Vous allez aussi apprendre à essayer de la comprendre.
3: Oui,
0: moi, ça fait trois ans que j'ai arrêté.
3: C'est bon.
0: Et tous les quatre, désormais, tous les matins, on est avec vous pour cette nouvelle saison. On peut se faire quelques infos. Je sais pas si vous êtes mode, si vous aimez les modes, si vous aimez les tendances de la mode.
1: Bon,
0: les spécialistes de la mode ont donné les tendances de la rentrée.
1: Ah, alors
0: attention, la fausse fourrure.
1: Ok.
0: C'est mieux que la vraie. Hein.
1: Oui.
0: Alors, le look secrétaire strict. Apparemment, ça revient.
1: Ah bon ?
0: Ok. Voilà, c'est les spécialistes de la mode. Hein.
1: Petit blazer, je pense, ouais.
0: Je sais pas. Petit blazer, c'est quoi ? C'est une veste ?
1: Ouais,
0: c'est ça,
1: oui. Petite veste de costume, ouais.
0: De costume ?
1: Oui.
0: D'accord. C'est rendez-vous à la banque.
1: Ouais, voilà, exactement. Tu l'as.
0: Okay. Alors les couleurs de cette rentrée.
1: Ah.
0: Il y a le orange, le vert pistache, le jaune moutarde et le rouge vif.
2: Oh mes yeux.
0: Je crois que j'ai bien fait de garder mes lunettes de l'église. Oh, parce que tout ça ensemble, ça va être compliqué. Bon, une triste nouvelle. Alors, aux États-Unis. C'était une star incroyable. En France, moins, parce qu'elle est moins connue. Mais on a appris le décès de Dolly Parton. Dolly Parton, c'était ça. Je sais pas si ça vous dit quelque chose, cette petite introduction musicale.
3: Oh, j'adore.
0: Elle avait 80 ans. Et je crois que c'est deuil national aux États-Unis quand même.
2: Complètement, ouais.
0: Jolene Dolly Parton. Et c'est elle, et ça je savais pas.
2: Ah bon, tu sais quoi?
0: Ça je savais.
2: Oui.
0: Mais je savais pas que c'était elle qui avait au départ chanté cette chanson.
2: C'est beau.
0: Et là vous dites, ça vous dit quelque chose? Bah oui, forcément.
1: Bah oui.
0: C'est Whitney Houston. Et voilà, Dolly Parton est morte cette nuit.
1: Et c'est aussi la marraine de Miley Cyrus, ta chouchou.
0: Ah oui, exact.
1: Ouais.
0: Dolly Parton qui meurt. Lundi, il y avait Bouvard. Franchement, il était temps qu'on rentre. Hein.
1: Ouais. Dure semaine, hein.
0: Faut arrêter l'hémorragie, là. Pas de panique, on est de retour, les mecs.
1: C'est bon.
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0: C'est le moment du nouveau jeu. Le grand blind test du matin va faire son entrée. C'est un nouveau jeu et ce sera tous les matins à 9h10, sauf les jours où on est en retard, comme aujourd'hui à 9h12. On a Sarah et Johan qui sont là. Bonjour à tous les deux.
5: Salut Manu, salut l'équipe.
6: Salut Sarah.
0: Vous aimez les blind tests?
6: Oui.
0: Alors vous allez adorer le nôtre. Écoutez bien, c'est un blind test qui va se dérouler en trois manches entre vous. Avant d'écouter chaque titre à découvrir, vous aurez droit à un indice. Vous pariez ensuite sur le nombre de secondes qu'il vous faudra pour trouver le titre. Une bonne réponse, c'est un point. Une mauvaise réponse, c'est l'autre qui prend le point. Il faut le titre ou l'artiste. Et c'est le premier qui arrive à deux points qui gagne le jeu. Vous avez tout compris?
6: Oui.
0: C'est le grand blind test du matin. Voici le premier titre avec un indice. Jeff va vous le donner.
2: Un vrai nounours.
0: C'est l'indice. D'après toi, Sarah, combien de secondes il va te falloir pour trouver le titre?
5: 2 secondes.
1: Oh là là!
2: Ah oui, carrément!
1: Non,
2: ah oui,
1: là, Sarah, c'est une pro du blind test là!
0: Ah oui, là on attaque fort là!
5: Ah ouais.
0: Avec l'indice, c'est un gros nounours. Johan, tu veux descendre à 1 seconde ou tu la laisses?
6: Je vais laisser.
1: Ça, je décide.
3: Malin.
0: Ok, Sarah, tu as 2 secondes pour ce blind test, c'est parti!
5: Teddy Swims!
0: Oui!
1: Mais elle est trop forte!
0: Teddy Swims Bad Dreams!
2: Bravo!
0: Doué, hein?
1: Ah ouais,
5: franchement. Ah oui.
1: Épaté.
0: Attention, titre numéro 2, c'est Marion qui va te donner l'indice.
1: Un accessoire d'hiver.
0: C'est l'indice. D'après toi, Johan, combien de secondes il te faut pour trouver le titre ou l'artiste?
6: 5 secondes.
0: Combien tu as dit?
6: 5 secondes.
0: 5, ok. Sarah, tu veux t'en témoin?
5: Ouais, 4.
2: Oh.
3: Sarah, elle est pas là pour enfiler des perles.
0: Elle va redire Taylor Swift. Johan, tu veux tenter en dessous ou on garde les 4 de Sarah?
6: La flamme.
0: Sarah, tu as 4 secondes pour découvrir ce titre.
7: Ouais, gros. C'est Fatal Bazooka. Allez.
0: Fatal Bazooka, c'est bravo. Gagné.
6: Bravo.
0: Là, on est sur la championne du blind test.
1: Elle a plié le truc, là. Ah ouais.
0: Ça, je t'annonce que tu repars avec un iPad dernière génération.
5: Ah, merci beaucoup.
0: Bravo. Et Johan, toi, bah, comme tous les blind tests, tu peux aller prendre un verre au bar. Je vais t'offrir le mug Manu sur l'énergie, Johan.
6: Merci beaucoup.
0: On te souhaite une belle journée, Sarah. Bravo à toi. Un iPad dernière génération, ça arrive très vite.
5: Bonne journée, merci.
8: Salut, c'est Amandine Petit. 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
0: Ouais, c'est mignon.
3: Ouais, c'est grave mignon.
0: Ouais, ouais.
2: La chance.
0: Ouais, oh, c'est trois fois rien.
7: Une Miss France de plus.
0: Je sais pas si vous avez vu ce qu'elle a fait, je sais pas si c'est ce week-end ou s'il y a quelques jours.
3: Oui.
0: Donc, Amandine Petit, donc elle est Miss France 2021, je crois. Et elle a terminé un trail de 9h et 40 km autour du Mont Blanc.
3: Oh, j'ai vu la vidéo quand elle arrive, elle est en pleurs. Et en fait, t'as envie de pleurer avec elle tellement elle est. Enfin, tu te dis putain, mais moi je pourrais jamais faire ça, quoi.
2: 9h ?
3: Ouais.
0: 9h. Après, elle est pas débordée de boulot. Hein, parce... on avait l'émission à préparer.
3: Ouais, c'est ça, bien sûr.
0: Moi, je te l'aurais fait le trail. Mais il y a un moment, tu vois, c'était votre entrée, il y avait du boulot, il y avait des choses à créer et tout ça. Ouais. J'ai limite envie de la traiter de feignasse. Et plein de gens m'ont demandé, mais pourquoi vous rentrez un mercredi? Pourquoi vous rentrez pas un lundi?
3: Oui.
0: Il y a une vraie explication. J'ai commencé l'émission tout à l'heure à 6h en donnant l'explication. On a sorti la vidéo, vous pouvez aller la voir, c'est sur nos réseaux sociaux, c'est Manu Officiel sur Instagram, sur Facebook, Manu Officiel TikTok sur TikTok, et vous aurez l'explication. Vous attendiez à ça, honnêtement?
2: Pas du tout, moi.
1: Bah non. Mais c'est vrai, franchement, ça m'a convaincu. Je comprends mieux maintenant.
0: Ah bah, et je pense que peut-être qu'on pourra prendre d'autres décisions comme ça sur le
1: principe.
0: Ça
1: aide. Très bonne idée.
3: Après, pas sur notre salaire ou sur si on reste ou non, quoi.
2: Oui, voilà,
3: sur
2: le plafond.
3: Quand même, on peut éviter, quoi. Mais bon.
0: Vous aussi, vous voulez rire de ce que vient de dire Lorenza? Et ben, faut avoir l'explication.
3: S'il vous plaît.
0: Et elle est sur tous nos réseaux sociaux en vidéo. Avant de s'écouter Taylor Swift, on peut se faire un petit tour du studio, peut-être de ce que vous avez fait pendant l'été, peut-être de ce que vous avez vu, des choses que vous avez vécues.
1: Oh, moi j'en ai un. Est-ce qu'on peut parler de l'éclipse?
0: De l'éclipse? Ouais.
1: L'événement le plus surcoté de tout l'été, parce que c'était vraiment.
3: Oh non!
1: Non mais excusez-moi, c'était nul. Il n'y avait rien, quoi. On n'était même pas dans le noir, c'était nul.
0: Alors pour rejoindre un peu Marion, très honnêtement. On m'a vendu un truc pendant des jours et des jours dans tous les médias comme quoi il allait faire nuit.
1: Ouais. Merci.
0: Bah il y a eu des petits nuages, quoi.
2: Enfin, mais c'est pas ça qui est important.
3: Mais non, c'est
2: côté fédérateur. On est ensemble.
3: Voilà.
2: On est soit dehors avec en prenant l'apéro en famille.
3: On se partage les lunettes.
2: Mais oui, c'est
3: généralement
2: rigolo.
3: T'es dans un champ ou t'es dans un truc un peu espacé ou
0: comme d'habitude. La terrasse d'un bar.
1: Non mais c'est ça. Mais ça a pris trop d'ampleur. C'est vraiment surcoté pour moi.
0: Je suis assez d'accord. Ça a pris trop d'ampleur. On a donné trop d'importance à cette petite lune et ce petit soleil.
2: Ouais, il y a tellement de trucs anxiogènes avant tout l'été que ça a fait du bien du coup.
0: Ma femme et ma fille voulaient absolument le voir.
3: Ah oui. Okay.
0: Donc elles ont pris la bagnole, elles sont parties pour aller en haut d'une montagne.
3: Génial.
0: Donc elles se sont dit ouais, on est tout en haut. Déjà, il y avait 1000 personnes.
3: Ouais. Ah oui.
0: Tu sais, c'est comme les vidéos TikTok là où tu crois que t'es seul et puis après tu vois qu'il y a 1000 personnes autour. Et ben c'était la même chose, exactement. Et en plus elles sont descendues. Et là je leur demande alors comment c'était. Elle me dit on n'a pas vu. Comment ça vous avez pas vu? Parce qu'en fait le soleil à un moment, il est passé de l'autre côté de
3: merde,
0: la montagne.
3: Voilà.
0: Donc je suis assez d'accord, surcoté.
3: Merci. Les pauvres. Oh là là.
0: Ah mais j'étais content.
3: Oh là
0: j'étais tranquille. Est-ce qu'il y a des choses que les autres adorent et que vous trouvez surcoté?
2: Ah oui.
0: Jeff?
2: Ah, excusez-moi, mais la truffe.
0: Ah, c'est pas mal.
2: Ah, ben oui, mais surcoté de ouf maintenant. Avant, c'était rigolo il y a quelques années quand il y avait un côté un petit peu rare. Maintenant, même au McDo, t'as de la truffe, les enfants. C'est plus aucun intérêt, quoi.
0: Avant, d'être surcoté, c'est surcher, surtout.
2: Oui, c'est ça.
3: C'est cher à mort.
0: C'est cher à mort. Mais alors, j'aime bien l'odeur.
3: Ah, j'adore,
2: oui, j'aime bien, mais du coup, t'en trouves partout. Il y a plus ce côté un petit peu. Ah, génial, il y a de la truffe ici, quoi. Maintenant, partout, t'en trouves.
0: Il y a de l'huile à la truffe.
3: Ouais.
0: Il
3: ouais.
0: y a du fromage à la truffe.
2: Oui, oui. Par exemple.
1: C'est écœurant.
2: La truffe à la truffe.
3: Oh, moi, j'ai faim, là.
0: Bah, c'est écœurant parce que tu bouffes le fromage en entier. Qu'est-ce que vous trouvez surcoté mais que les gens aiment bien, Lorenza?
3: Les énormes gourdes de 5 litres. 5 litres, hein, sans déconner. Hein.
0: Alors ça, je connais pas.
3: C'est énorme, et en fait, t'as des gens qui se baladent avec ça dans la rue, même au-delà du sport, quoi. Ouais, ouais, au sport, au bureau, et j'ai l'impression qu'ils veulent prouver qu'ils boivent de l'eau. Et en fait, c'est là, bon, bah ouais, enfin c'est cool, mec. Et t'as même des petits mots, des fois, sur les gourdes, en mode, vous êtes à 2 litres. Enfin, ben oui, mais...
0: Alors que moi, j'étais au bar, justement, il y a des gens, ils boivent effectivement des litres de bière.
3: Mais... enfin, voilà. À ne pas faire.
0: À ne pas faire. Et j'ai jamais vu les gens avec des gourdes de 5 litres.
3: Mais on dirait des poids.
1: Si, enfin, si,
3: c'est
1: y en
3: limite
1: beaucoup.
3: Une personne que tu portes.
0: Mais c'est quoi? C'est pour montrer aux gens que tu bois?
3: Ben ouais. C'est genre stylé d'avoir ta grosse gourde, quoi. Mais
1: c'est l'accessoire trendy, quoi. Genre, je fais du sport, je suis hype, j'ai une super hygiène de vie.
0: Est-ce que c'est pas les mêmes aussi qui ont un petit sac de sport, mais tout petit, ouais. et qui tiennent comme ça à la main pour dire je vais à la salle de
3: Exactement,
0: sport?
3: Exactement, c'est un peu ça, ouais. Ah, mais ça coûte 40 euros quand même la gourde. Hein.
0: Quoi?
3: Ouais.
0: 37. Tu te rends compte que ta gourde te coûte plus cher que l'abonnement Basic Fit? Ok. Qu'est-ce que vous trouvez surcoté avec les autres thèmes? Appelez-nous.
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0: Il faut qu'on vous parle de Céline. Tout le monde veut des places pour Céline Dion.
3: Ah oui.
0: Même des gens qui ne veulent pas de place pour Céline Dion veulent quand même des places pour Céline Dion parce que tout le monde dit qu'il faut des places pour Céline Dion. Et ben on vous offre deux places. 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Comme ça, si vous voulez même pas aller au concert, vous pourrez dormir dans un hôtel.
1: C'est vrai.
0: Tu revends les places beaucoup plus cher, bim boum, c'est tout gagné.
3: Mais non.
0: Pardon.
1: Une idée, quoi.
3: Non, mais il faut des vrais fans.
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2: Oh. Ah, total.
3: Ah, ça rigole pas.
0: 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Oh. Plein de monde, ce sera la fête. 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Bonne chance à vous. 9h33, avant de s'écouter Sean Paul, qu'est-ce que vous trouvez surcoté et que les autres adorent? Allez, on se refait un petit tour, on va vous prendre au téléphone aussi. Lorenza?
3: Le jacuzzi.
2: Non,
3: ah ouais, je sais que je vais choquer des gens. En fait,
0: s'il vous plaît, restez calme. Sinon, je fais évacuer la salle.
3: Écoutez-moi, c'est rigolo, 2 minutes, et après, en fait, t'as les mains toutes fripées, t'as les yeux qui piquent, et en fait, je me fais chier.
2: Ouais, mais c'est un bain aussi, oui.
0: Alors, ne fais pas un jacuzzi au sel aussi.
3: Mais non, mais c'est le chlore, le truc là, je sais pas, la chaleur qui monte comme ça, me fais chier, quoi.
0: Moi, je suis pas du tout spa, etc. Le jacuzzi, c'est les bulles,
3: ouais,
0: c'est ça.
3: Ouais,
0: je trouve ça marrant.
2: Bah oui, c'est rigolo.
3: 2 minutes.
0: Ah bah ouais, oui, je sais
3: oui,
0: pas.
3: Après,
0: mais c'est chaud aussi.
3: Oui,
1: mais oui, c'est ça qui est bien.
0: Mais des fois la piscine elle est froide, donc le jacuzzi est chaud, donc t'es mieux dans le jacuzzi.
1: Voilà.
0: Tu vois, ça t'emmerde toi.
3: Ouais, moi ça me fait chier. Franchement, je préfère nager. Ou alors je vais dans le truc, le hammam, le sauna et tout.
0: Moi, jacuzzi, tu peux nager, hein, mais c'est court. Quoi. Ouais. Voilà. Je te déconseille de plonger aussi.
3: Ah non.
0: Florent, notre producteur, le jacuzzi.
9: Moi, je suis anti-bulle dans le jacuzzi. En fait, je trouve que tu le démarres.
0: C'est le principe du jacuzzi.
9: Mais oui, mais du coup, j'aime pas le jacuzzi. Mais en fait, dès que tu le démarres et que tu veux parler, tu t'entends plus.
3: Oui,
9: du coup, les gens disent attends, j'éteins les bulles pour parler.
1: Tu vas pas dans le jacuzzi pour parler.
9: Oui, mais tu papotes un peu parfois.
0: Excuse-moi, tu vas pourquoi alors?
1: Pour détendre tout seul, faire un temps calme.
2: T'es dehors, tu as
0: un temps calme. C'est cru avec toi, son enfant de 2 ans et demi. C'est temps calme aujourd'hui, Manu. T'enlèves les bulles du jacuzzi. Temps calme, ça. J'avais pas entendu le mot temps calme depuis environ 41 ans.
1: Ouais, c'est mon quotidien, mais temps calme.
0: Christelle est là, bonjour Christelle.
10: Coucou Manu, coucou l'équipe, content de vous retrouver.
0: Mais nous aussi on est content, on est trop content après ces 2 mois de vacances, Christelle. Qu'est-ce que tu trouves surcoté mais que les autres aiment bien?
10: Bah moi je trouve surcoté les boîtes de nuit. En fait, j'aime pas du tout ça. On est trempé, on est collé parce qu'on a chaud, on est collé les uns les autres. Avec plein d'inconnus. Et en plus, on paye plutôt cher l'entrée. Parfois, la musique est nulle. Et après, on se retrouve à se dire, bon, bah, je vais rester quand même pour rentabiliser un petit peu. Franchement, moi, je préfère les bars dansants avec une petite ambiance musicale. Et puis, si ça nous plaît pas, on s'en va ailleurs, quoi.
0: J'ai l'impression que Christelle s'est fait quitter cet été en boîte.
2: Ouais, c'est ça.
10: Ah, non. Ça fait très longtemps que j'ai pas mis les pieds, d'ailleurs.
0: Mais c'est quoi, il y a de moins en moins de boîtes, hein.
2: Ouais, oui, ça marche plus.
3: Mais les gens vont plus trop en boîte, ouais.
1: Mais ça commence trop tard.
0: Bah oui, mais c'est le principe, c'est la nuit, boîte de nuit.
1: Oui, d'accord, mais ça commence vraiment l'ambiance à partir de 2-3 heures du mat.
2: Ouais, c'est ça.
3: Mais les bars dansants, c'est la vie.
0: T'avais aussi les trucs, les after-work, là, mais je sais pas si ça marche encore,
1: ça. Ça, c'est bien.
0: Genre à 19h ?
3: Ouais, c'est cool.
0: Ça sonne le vieux quand même.
2: Ouais. Non, c'est cool. T'as le soleil qui se baisse, tranquille, t'es avec des potes, tu discutes, puis après, tu t'enjailles en dansant.
0: Ah ouais,
2: ouais, j'aime bien, moi.
10: Okay. 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
0: Ah, le mec de Bruxelles bosse au café Oz. Et j'en profite
3: adresses.
0: Pour dire que vous aurez 5% de réduction avec le code Christelle 12.
10: Ce jour-là, voilà.
0: Merci Christelle de nous avoir appelé.
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0: Ce que nous voulons pour le monde, ce sont des bonnes nouvelles. Et c'est pour cela que j'ai décidé de créer ma secte.
3: Allez.
0: Je pensais que tout le monde allait me dire fais pas de conneries, mais
2: vraiment, j'attendais la suite.
3: Si c'est une secte de bonnes nouvelles, c'est plutôt cool,
0: oui,
3: quoi.
0: Oui, il faut donner son numéro de carte bleue aussi.
2: Ah, ouais, non, c'est pas la bonne nouvelle.
3: La va faire, moi.
0: Là, je connais Lorenza. Il est 9h40, on va écouter Carole G. Mais avant ça, oui, nous voulons des bonnes nouvelles. Le monde veut sa dose de bonnes nouvelles et on vous la donne tous les matins. Il est 9h40. C'est parti. Jeff, donne-moi une bonne nouvelle.
2: Une bonne nouvelle, les amis. Le dessin animé, il était une fois, vous en souvenez ?
3: Ah oui.
2: Oui, le dessin animé des années 80. Il revient avec de tout nouveaux épisodes. Ils avaient fait un essai il y a 2 ans avec quelques épisodes. Là, c'est une série complète qui revient. Alors, il était une fois la vie, il y a l'espace, il y a l'histoire. Et ça revient là, à la télé, ça a bercé notre enfance.
0: Je me rappelle ce dessin animé, il était une fois la vie, où en fait, il t'expliquait le corps humain.
2: Ouais.
0: Mais t'avais l'impression que dans le corps, c'était des petits bonshommes.
2: Oui, c'est
3: oui,
2: ça.
3: C'est vrai. Ça.
0: Et bien, quand j'étais petit, je croyais, moi.
3: Qu'il y avait vraiment des bonshommes dans ton corps ?
0: Oui, alors j'étais con. Mais.
1: Et moi, c'est comme ça que j'ai appris comment on faisait les bébés.
2: C'est vrai.
3: C'est vrai,
1: parce qu'il l'expliquait très
0: avec
1: bien.
0: Avec des bons hommes dans ton corps. Ouais, ça marche. Bien sûr. Oui. Bien sûr.
1: Oui, évidemment.
0: Eh oui, c'est comme ça qu'on fait les bébés. Bien sûr, t'as raison. Les bonnes nouvelles, Lorenza.
3: Pour la journée des enfants à Buenos Aires, en Argentine, il y a des milliers de motards qui sont déguisés en super-héros, genre Batman, Spider-Man. Et ils ont traversé la ville à moto pour aller dans les hôpitaux et pour offrir des jouets tout neufs aux enfants hospitalisés.
2: C'est beau.
0: C'est beau. Le seul problème, c'est qu'ils rentraient à moto. Ça a été un carnage. C'est beau, les bikers ont du cœur.
3: Eh oui.
0: Alors, ouais, ça rime.
3: Oui.
0: Je me dégoûte. Marion, une bonne nouvelle.
1: Tout le monde aime les câlins.
0: Oui.
1: Eh bien, les câlins sont obligatoires pour être en bonne santé. Et oui, un câlin, ça déclenche la libération d'oxytocine. Ça, c'est l'hormone du bien-être. Ça réduit le taux de cortisol, qui est l'hormone du stress. Ça permet de baisser la tension artérielle, de renforcer l'immunité. Bref, un câlin, c'est mieux qu'un doliprane.
0: C'est pas mal.
3: C'est grave et mignon.
0: Ça marche aussi avec les animaux.
3: Oui.
1: Ah, non, mais ah oui,
0: des câlins humains. Mais moi, quand je fais un câlin à mes chiens, à mon cochon, parce qu'on a un cochon, je vous en parlerai. J'ai beaucoup d'animaux.
3: Oui.
0: Ma femme a un problème, c'est qu'elle voit les animaux, elle les prend. Il y a des gens qui voient les animaux et qui se disent j'aimerais bien le prendre. Elle le prend.
2: Ouais, un cochon quand même.
0: Ouais, c'est... Ah ouais, ouais. Mais alors, tu lui fais des câlins au cochon. Hein.
3: Oui.
0: Ah oui. Ah, c'est trop mignon. Hein.
1: C'est, oui. Mais c'est pas très doux, quoi. C'est
3: un peu, ouais.
0: C'est un peu rêche, mais c'est.
2: Ça fait des câlins quand même.
3: Ça répond à son prénom, non ?
0: C'est alors tu sais pas, c'est dans le truc. Est-ce que vraiment elle sait qu'elle s'appelle Chaussette ? Je sais pas.
1: Est-ce qu'elle a envie de le savoir ?
0: Ouais, c'est ça,
1: okay. C'est la vraie question.
0: C'est ça, alors on lui a expliqué pourquoi elle s'appelle Chaussette. Et elle a fait caca. Donc je sais pas comment le prendre. C'est une machine à popo, le cochon.
3: Oui.
2: Ah bah oui,
0: c'est incroyable.
3: Ah ouais ?
0: Ah, c'est impressionnant. C'est.
2: Mais elle dort à l'intérieur et tout ?
0: Alors, on l'a commencé à la mettre dans la maison.
3: C'est pas vrai ?
1: C'est dégueulasse.
0: Pourquoi dégueulasse ?
1: Ah non, pas le cochon intérieur. Bah, tu viens de le dire, ça chie partout.
0: Excuse-moi, tu peux nous rappeler ce qui s'est passé tout à l'heure ? Non, excusez-moi 2 secondes. Est-ce que tu peux relire le message que ton mec t'a envoyé tout à l'heure, Marion ?
1: Le petit a chié par terre sur le parquet.
0: Merci.
3: Oui.
0: Et moi, personnellement, je n'ai reçu aucun message de ma femme qui me dit le cochon a chié partout sur le parquet. De là à dire que mon cochon, qui a 6 mois, est mieux élevé que ton enfant de 2 ans et demi, il n'y a qu'un pas.
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0: On continue à parler des choses qu'on trouve surcotées.
2: Mmh.
0: Tout a démarré avec Marion qui nous expliquait que pour elle, l'éclipse, c'était surcoté.
1: Ouais.
0: Ce à quoi j'ai dit que j'étais assez d'accord parce que je trouvais pas ça dingue par rapport à ce qu'on nous avait vendu.
1: Exactement.
0: Moi, je m'attendais à vraiment un on-off.
2: Ouais.
0: Et en fait, il y a eu une sorte de grille un peu merdique. Ah, t'as raison, t'es surcoté.
1: Tout ça pour ça, quoi.
0: Qu'est-ce que vous trouvez surcoté ? Il y a Maëva qui est là. Bonjour Maëva.
11: Bonjour Manu, bonjour l'équipe et belle rentrée.
0: Merci.
2: Se sent cette voix.
0: Toi aussi, c'est ta rentrée, Maëva ?
11: Non, je suis en vacances et aujourd'hui, on va au Mémorial de Caen. J'emmène ma petite famille leur faire découvrir ça.
0: Le quoi, le ?
3: Mémorial.
11: Le Mémorial de Caen.
0: Ouais. Ah, d'accord. Ouais. C'est une journée festive.
3: Ah ouais, c'est
11: ça. Je viens de dire très bien.
3: Oui.
2: c'est elle hésitait. Disney ou Mémorial de Caen?
0: On va aller au Mémorial de Caen.
2: Mais c'est bien.
3: Oui, oui, bien sûr.
11: Non, c'est super bien, faut le faire une fois, je pense.
2: Maëva, qu'est-ce que tu trouves surcoté?
11: Alors, je vais mettre Manu à dos, j'en suis sûre. Les buffets à volonté. En fait, je trouve que je paye cher pour rapport à la quantité que je mange. Et c'est pas toujours ouf, les plats un peu fades, quoi.
3: Je suis d'accord. Entièrement d'accord aussi.
2: Alors,
11: Manu va pas être d'accord.
2: Non, oui, je dis pas que je suis pas d'accord. Je dis que moi, de temps en temps, un truc, les buffets à volonté, j'aime bien.
0: Ah moi aussi.
2: Je sais que la bouffe, c'est pas, ouais, c'est pas. Ah non, c'est pas du 4 étoiles.
3: Non, j'ai peur d'être malade, moi.
2: Mais non.
1: Non, c'est pas ça.
2: Non.
1: C'est que tu sais pas quoi choisir. Il y a trop de choix et du coup, tu fais des associations. Quoi,
2: bizarre,
1: là,
2: ouais,
1: une pizza et des sushis, ça n'a pas de sens.
2: Mais justement, c'est ça qui est dingue.
0: Mais oui.
2: Je dis, mais je suis capable de manger cette pizza effectivement avec ces petites, comment dire, les petites.
0: Les panées là, ouais.
2: Ouais, les trucs panés, enfin peu importe, ouais, voilà. En fait.
1: Tu vois ce que je veux dire? Moi j'aime pas.
0: Ah si, c'est rigolo, tu mets tout, tu fais. Justement, c'est des expériences.
2: Après, faut pas gâcher.
0: Non, jamais.
2: Non, c'est pour ça que moi j'y vais. En fait, je me lève beaucoup. Je vais prendre des petites assiettes.
0: Exactement, c'est ce qu'il faut.
2: Voilà. Ah non, j'adore, voilà. Moi.
1: Ouais.
2: Apparemment, vous.
1: Non, c'est ça, non, c'est moi je te suis, Maëva.
0: Il y en a des nouveaux maintenant, genre, tu sais, typiquement français avec des fromages, des machins, tout ça, où là tu te régales de ouf. C'est un peu plus cher.
3: Jamais.
0: Mais c'est vachement bon.
2: Lorenza, bah tu dis pas que tu vas jamais. T'es jamais allé?
3: Bah si, bah j'ai déjà fait, mais ça m'a vraiment pas marqué. Enfin, j'aime pas. Ça me stresse quand je dois choisir aussi. Et puis il y a trop, comme disait Marion, il y a trop en fait.
1: Surcoté.
3: Ouais.
0: Non. Je suis pas d'accord.
3: Voilà.
2: C'est mon émission. On t'embrasse, Maëva. Merci beaucoup de nous avoir appelé. Qu'est-ce que vous trouvez surcoté que les autres aiment bien, Marion?
1: Les escape games. Alors, activité la plus nulle. Non, mais sérieusement, t'es enfermé, tu dois réfléchir. En plus, tout le monde compte sur tout le monde. Ça, il y a pas d'enjeu, parce que de toute façon, même si tu rates, tu restes enfermé.
2: Je suis d'accord. Ouais, je suis mille fois d'accord avec toi. C'est quoi le team building d'escape game?
3: Ah,
2: c'est c'est le pire team building. C'est tout le monde s'engueule.
3: Mais non.
2: Mais tu crois que Josiane de la Comta, elle va aider Paul qui est à la maintenance? Mais pas du tout.
0: Mais tu l'attends pas, Josiane. Tu l'attends pas. Tu sors tout seul.
2: Ah oui, bah à ce moment-là, c'est plus un team building, c'est un team destroying. Alors, et puis excusez-moi,
3: les thèmes. J'adore.
2: Il n'y a rien de logique
3: Harry
2: dans les escape games.
3: Et tout.
2: J'en ai fait un jour. Franchement, il fallait trouver un code. Tu es là, tu comprends pas pourquoi il faut trouver un code. Il fallait regarder sous des bottes les premiers numéros du code. Tu les additionnais. Il fallait
3: sur
2: les prendre
3: mur,
2: dans un coffre.
3: Ouais.
2: Et c'est débile.
0: Mais c'est le but, c'est ça.
3: J'adore.
2: Il n'y a pas de sens. Tu comprends ce que je veux dire? Non, mais ça n'a pas de sens, les escape games. C'est pas des vraies logiques.
3: Ah,
2: moi, il me faut une vraie logique.
1: Je suis d'accord avec toi.
3: Moi, je suis missionnée. J'ai l'impression que c'est la mission du jour.
2: Une boule, t'ouvres une boule dans la boule, il y a un code, le code, tu dois le mettre derrière un miroir à l'envers.
3: Mais c'est génial!
0: Mais c'est rigolo, c'est comme un jeu vidéo en fait.
2: Mais en plus,
3: t'as plusieurs pièces, t'as un thème, t'es dans le moule.
2: On n'y arrive jamais, en plus, il y a le mec qui parle dans les enceintes.
1: Mais ça te donne la solution.
0: Parce que moi, il parle que au nul.
3: Oui, voilà.
2: Bah alors, je suis nul. Justement, mais excusez-moi, mais en plus, c'est humiliant. C'est humiliant. Parce que t'es là, tu galères et t'as. Bon, je vous conseille d'aller dans le coin droit. Il va te faire foutre, Bernard. De quel droit tu me dis? Parce que je suis nul, c'est ça? Eh ben non. Qui a décidé qu'il fallait 45 minutes pour sortir? Si moi je veux rester 4 jours dans cette
0: escape game, il y a le client derrière, c'est pas ça?
2: Bah oui, voilà. Ah, toujours le profit,
0: l'argent.
2: J'aime pas. Je m'emmerde dans les escape games.
0: Ouais. Ah si, c'est bien.
1: Il y en a qui payent pour faire ça.
3: Ah ouais, moi
0: bah oui.
3: Bien.
1: C'est cher en plus.
2: Tout le monde paye. Je sais pas combien c'est.
1: Bah, je sais pas, c'est au moins 40 balles par tête.
0: Ouais,
1: facile,
0: facile. Ouais.
2: 40 balles par tête.
1: Ah, ça dépend desquelles, mais.
2: Je vais monter un escape game.
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2: Evelyne Delia nous a parlé 2-3 fois de la canicule cet été quand même. Alors, c'est fini la canicule là.
0: Heureusement.
2: Et bien, vous savez quoi?
3: Moi, elle me manque un peu.
2: Et bien, c'est ce que j'allais dire.
1: Ah, on a perdu 20 degrés quand même. Bah, c'est un peu brutal.
2: Bah ouais, chez moi, tu fais ça un poulet au four, tu le niques le poulet. Hein. Bah, c'est pareil. On est en train de nous niquer notre cuisson, Dion.
1: Tu nous compares à des poulets.
2: Oui. On va se quitter comme chaque jour cette saison aussi avec un titre qui va vous donner le sourire, qui va vous donner envie de bouffer votre journée. Je vous dis pas ce que c'est, vous allez le découvrir dans 3 minutes. Mm-hmm. Notre dernier appel du jour, ça arrive aussi. 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
2: Très bien, c'est clair.
0: C'est clair,
2: c'est très clair.
0: C'est efficace.
2: Ouais.
0: Et en plus, à partir de demain, qu'est-ce qu'on va faire?
2: On va écouter.
0: On va écouter vos chansons.
1: Ah, j'adore.
3: Ça, j'aime trop.
0: On va écouter vos petits, votre petit repris, votre petite reprise de Céline Dion. Pas la peine d'en faire 3 minutes. Hein.
1: Non, surtout pas.
2: Un petit refrain.
0: Voilà, un petit refrain. Très bien, voilà. Effectivement, surtout pas, c'est important. Faites-vous plaisir. 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Astrid est avec nous, pardon. Bonjour Astrid.
14: Bonjour.
0: Bonjour. Sois la bienvenue parmi nous Astrid, tu nous appelles d'où?
14: Alors là tout de suite de Mont-de-Marsan, mais je suis en vacances.
3: Oh, d'accord, le sud-ouest.
0: Merci Lorenza. Lorenza, vous savez que pour le prochain Tour de France, c'est elle qui va parler des petits villages qu'on traverse. Oh, le sud-ouest.
3: Ah oui, j'aime bien.
0: Souvent. Mais c'est, des fois à la radio, souvent ils font ça. Il y a quelqu'un au téléphone, vous appelez d'où? De Mont-de-Marsan. Oh, je connais très bien Mont-de-Marsan.
2: Ah oui.
0: Et donc? Et c'est tout.
3: Non, c'est...
0: Oula. Ah, il y a quelqu'un qui vient de se jeter par la fenêtre à côté de toi. Regarde qui c'est si tu le connais quand même au cas où. C'est ton bébé?
14: Oui.
0: D'accord. Ça nous arrange que ce soit le tien et pas un bébé que tu connaisses pas. Et bien c'est avec toi qu'on lance cette journée. T'es notre dernier appel du jour. Astrid, je vais t'offrir le mug Manu sur Énergie pour te remercier de nous avoir appelé.
14: Merci beaucoup. Et je suis trop contente de vous avoir eu au téléphone. Je vous écoute tous les jours.
0: Et ben, sois la bienvenue. C'est parti pour une nouvelle saison. On t'embrasse fort.
14: Super, merci beaucoup. Bonne journée à vous.
0: Gros bisous. Il est 10h, on s'en va. Regardez bien, il est 10h, on est pile à l'heure, ça va être rare pendant la saison.
3: Ça
0: n'arrive jamais. C'est parce que c'est le premier jour.
3: C'est normal.
0: On s'est bien régalé. Merci à vous d'avoir été avec nous, de nous avoir écoutés. Rendez-vous demain à partir de 6h. Merci à Jeff, évidemment.
2: Merci à vous.
0: Vous allez l'apprendre à l'aimer. Vous allez apprendre à l'aimer aussi Marion qui est là.
1: À demain.
0: Lorenza aussi.
3: Oui, à demain.
0: Tous les quatre désormais, on vous réveille chaque matin à partir de 6h jusqu'à 10h. Et c'est la petite tradition, on se quitte avec un titre qui va vous lancer la journée. Un titre qui vous donne envie de la bouffer cette journée. Un bon Dua Lipa avec Physical, ça c'est bon ça. Allez.

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2: C'est nous. Soyez les bienvenus sur Énergie. Oui, j'ai une petite voix un peu qui part en sucette parce que j'ai failli ne pas être là. Je me suis pas réveillé ce matin.
3: Voilà.
2: Je suis arrivé
3: en route tranquillement.
4: On a eu peur, hein.
2: Mais je n'ai pas entendu mes réveils.
4: Mais t'as fait un coma, quoi.
2: Mais je sais pas ce que j'ai fait, mais j'ai pas entendu mes réveils.
3: Et ça, c'est pas une machine. Hein.
2: Non. J'ai les failles aussi. Hein.
3: Ah ouais, les gens ont douté.
2: Vous savez, vous avez un moment, papa ne sera plus là. Hein.
4: Il y a un petit cœur qui bat.
2: Bah exactement, il y a un petit cœur. Alors, il a bien battu, il était tranquille ce matin, le cœur. Il était détendu. Et à 5h25, Florent m'appelle, il dit ça va. Je fais oh putain,
4: oh,
2: je me suis pas réveillé.
3: Ça va.
2: Oh, j'ai pas entendu mon réveil. C'est notre dernière de cette folle aventure. C'est la dernière émission de la saison aujourd'hui. C'est la dernière de cette aventure incroyable qu'on vit depuis lundi. Un principe simple, 5 émissions, 5 villes et un bus. On était à Strasbourg lundi, on était à Metz mardi, mercredi. On était à Lille. Hier, on a sillonné la ville de Caen et aujourd'hui, on est de retour à la capitale.
4: Ouais.
2: Et on va rouler dans Paris. Dans Paris pendant 4 heures. Si vous nous voyez, si vous êtes sur le côté, vous pouvez faire des coucous. Et on viendra vous prendre, vous montrer dans le bus avec nous. On viendra vous voir. On va vous distribuer des roses pour distribuer de l'amour,
4: ça,
2: évidemment. Il y aura un petit déjeuner gratuit tout à l'heure. Il y a plein de gens qui veulent nous voir. Et il y a des groupes.
4: Ouais.
2: Il y a des groupes qui font de la musique et qui reprennent le générique de l'émission en live. On a découvert plein de groupes locaux. Il y avait du hard rock, il y avait
4: gospel.
2: Il y avait du Brésil.
4: Ouais,
2: on a eu une version brésilienne. Il y avait du gospel aussi, il y avait du funk. Mais on n'a pas eu de chorale encore.
4: Non, pas
3: c'est vrai. C'est vrai qu'il y a des groupes plus ou moins grands.
2: Et ben là, on a le plus grand groupe.
3: Là, c'est balèze.
2: Des fois, ils sont 3, ils sont 4, des fois, ils sont 6, des fois, ils sont 9. Ils sont 40, là.
3: Ouais.
2: Nous sommes Place d'Italie. On est en direct sur Énergie pour lancer cette émission. C'est un peu la classe, hein, parce que 40 personnes qui chantent ton nom.
3: Ah, t'aimes bien, hein. T'as bien fait de te lever.
2: Bah, apparemment, normalement, ils peuvent être 1500. Je suis un peu déçu. Oui, je suis un peu déçu. Ils auraient pu faire un effort et être au moins, je sais pas, 1000 pour notre émission. C'est la chorale qui s'appelle le Labo de Cléry et qui permet à n'importe qui de faire de la chorale.
4: C'est trop bien.
2: Mais n'importe qui nous ont dit, mais vous non.
4: Pas vous.
2: Le Labo de Cléry pour lancer cette émission et lancer cette journée avec le générique de l'émission, et ben c'est quand vous voulez.
5: All right.
2: Oh, all right. Oh, elle parle anglais.
5: All right.
2: Tu es Cléry?
5: Je suis Cléry, enchantée.
2: Enchantée. Et tu es anglaise?
5: Et non, j'habitais un tiers de ma vie dans un pays anglophone, effectivement, mais je suis française.
2: Mais t'as dit all right, quoi.
5: All right, bah all right, quoi. On se met dedans.
2: All right, baby. All right, la chorale. Eh ben Cléry, c'est quand vous voulez pour chanter le générique de l'émission, la chorale de Cléry. 40 personnes pour chanter le générique de l'émission, c'est quand vous voulez, all right.

0: derrière et nous aussi faire le
1: ah ouais.
2: On va voir, est-ce que c'est la fin du coup du...
0: Elle a dit que tout le monde a le droit de chanter, d'accord?
3: Ouais, mais peut-être pas nous.
0: Pardon, excuse-moi, oui, dis-moi.
4: Tu sais que là, bon, c'est plein de choristes qui sont chauffés hein, pour se réveiller à 4h30 du mat. Mais en plus de ça, tu vois, t'as deux gars qui sont arrivés, ils ont entendu la répète, ils ont dit vas-y, nous aussi, on a envie de chanter. Et du coup, ben, ils chantent avec nous.
1: Non, je me disais, ils étaient
0: mais
1: pas loin.
0: Mais ils viennent d'où, attends?
1: C'est
0: il y a des gens qui sont incrustés dans la chorale. C'est génial. Bonjour.
5: Bonjour.
0: Tu t'appelles comment?
5: Méliane.
0: D'accord, et t'es passé, t'as vu le bus, t'as vu la chorale, tu te dis, mais pourquoi pas que je m'incrusterai dans l'émission, quoi.
5: Ah bah, nous on kiffe chanter, donc on a vu la chorale, on était obligés.
0: C'est vrai, vous chantez dans la vie?
6: Non.
0: Vous êtes juste là, vous dites, tiens, on pourrait faire les malins et être sur les images.
5: C'est ça, hein.
0: Eh bah écoute, pose-toi là. C'est génial, tu vois, on va être 5000 tout à l'heure dans la chorale. Allez, on se refait un petit générique avec la chorale, avec des personnes qui sont venues pour lancer cette journée. Attention.
3: Bon, on va essayer de suivre.
0: C'est moi qui donne la note. C'est mon émission, c'est moi qui donne la note. Je ne crois pas qu'on m'a mal parlé.

0: sur Énergie.
1: Bravo.
2: À la finale.
1: Allez là, le baryton.
0: Et alors, c'était pas bien cette petite chorale? Et merci beaucoup. Merci Cléry d'avoir fait ça. Il y a des gens qui sont venus aussi pour la chorale. Vous restez là en revanche pendant toute l'émission et on fera des tours et on viendra vous voir. Vous ne bougez pas.
2: Et vous continuez à chanter.
3: Ça marche, on reste là.
0: Il n'y a pas le droit. Jusqu'à 22h. Il y a une petite canicule en ce moment. Donc faites rouler parce que s'il y a des gens qui tombent, il faut qu'il y ait d'autres personnes.
3: Du coup, on se retrouve dans 10 minutes et on sera une centaine, c'est ça?
0: Mais exactement, vous vous débrouillez. Bon, merci beaucoup. Vous pouvez vous applaudir, c'était génial. C'est tellement cool pour lancer cette journée, pour lancer cette émission. Merci beaucoup. On va démarrer.
1: Ouais, c'est parti. Hein.
0: On va démarrer, on va rentrer dans notre bus. On est Place d'Italie à Paris. Tout à l'heure, il y aura une descente des Champs-Élysées aussi, évidemment.
1: Ça va être
0: ouais. Ah, mais ça va... la descente des Champs-Élysées, ça va être un truc de dingue. On a préparé 2-3 trucs pour vraiment être le plus discret possible quand on sera sur les Champs-Élysées à Paris. Tout ce qui se passe, vous le retrouvez en photo, vous le retrouvez aussi surtout en vidéo sur nos réseaux sociaux. C'est Manu Officiel sur Instagram, sur Facebook, Manu Officiel TikTok sur TikTok. N'hésitez pas, vous pouvez aller voir toutes les vidéos, tout ce qui se passe depuis lundi.
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0: Énergie. Tout le monde dit qu'à Paris on fait la gueule, mais je suis désolé, on a démarré notre bus. Il y a des gens de la propreté de Paris qui nous ont fait des coucou avant de leur petit camion. Il y a un scooter qui nous a fait des bisous.
1: Ouais, trop
2: bien. Ça fait du bien.
0: On est en direct de Paris aujourd'hui. C'est le bus Manu sur Énergie. On sillonne la ville. On est là dans les rues. Si vous nous voyez, vous avez envie de monter dans le bus, vous nous faites un petit signe. On peut s'arrêter, évidemment, on peut vous faire monter dans le bus. On va rencontrer tout à l'heure quelqu'un de très important. Ouais. J'allais dire, il faut s'habiller, mais c'est trop tard, on n'est pas habillé.
1: Ouais.
0: C'est le DG de MAN, M-A-N, le bus. C'est le bus dans lequel on est.
2: C'est Monsieur Bus, quoi.
0: Ouais, ouais. Attention.
2: Ah ouais. Il a fait un état des lieux. Alors, comment qu'il est, mon bus? Après une semaine.
0: C'est un peu ça. S'il vous plaît, on range. On range tout dans le bus.
1: Faut que ce soit nickel.
0: Vous mettez tout sous les sièges. Vous cachez tout.
6: Salut, c'est Jérémy Frérot. Pourquoi tu ne réponds pas? 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Manu un peu plus, je crois.
0: Et Jérémy Frérot, il sera avec nous tout à l'heure parce qu'à partir de 21h,
2: voilà.
0: Ouais, on va faire une grosse émission aujourd'hui. À partir de 9h30 ce matin, comme on le fait tous les matins depuis cette grande opération, depuis lundi, depuis le lancement de cette grande opération, le bus Manu sur Énergie, on va vous offrir un showcase gratuit et ce sera avec Jérémy Frérot.
1: Ça va être fou.
0: 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Ils sont en train déjà en ce moment de vider l'accueil. Non mais c'est vrai. Hein.
1: Ouais, mais
0: ils vident l'accueil d'Énergie.
2: Ils ont un peu de place.
0: Et on va en faire une salle de concert.
1: Ah, parfait.
0: Et c'est gratuit évidemment et vous pouvez venir nous voir. 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C'est gratuit. À partir de 9h30, tu auras Jérémy Frérot. Et pour terminer. Terminer l'émission. Terminer l'opération du bus.
1: C'est la fête quoi.
0: Terminer

0: Claire va nous offrir un DJ set.
1: C'est parfait.
0: C'est stylé. Ce sera tout à l'heure. Ce sera à Énergie, 22 rue Boileau, si vous voulez voir Jérémy Frérot. Et si vous voulez voir Bob Sinclair mixer. Tu sais que je crois que Bob Sinclair, il a tous ses week-ends de prix pendant un an pour mixer.
2: Wow. Ah ouais?
0: Donc, voir Bob Sinclair mixer,
2: c'est cool.
0: C'est un
1: privilège.
2: Oui, les gars, il avait un créneau à 9h30, 10h.
1: Il s'est dit, allez,
2: c'est pour eux.
1: C'est pour Manu.
0: Si on arrive à lui demander des dédicaces et les titres.
2: Ah bah, évidemment.
1: On va gratter.
0: À l'ancienne,
1: ouais,
0: bien
1: ouais.
0: sûr. Ce sera tout à l'heure à 9h30, 22 rue Boileau. On transforme Énergie en boîte.
1: Ouais,
0: avec Bob Sinclair qui mixera tout à l'heure. Il est 6h21, on est en direct de Paris. Le bus roule partout. Tout ce qui se passe, vous le retrouvez sur nos réseaux sociaux. C'est Manu Officiel sur Instagram, sur Facebook. Et Manu Officiel TikTok sur TikTok. J'ai un sondage. Et un sondage qui va parler à quelqu'un dans l'équipe. 6% des Français disent qu'ils refusent catégoriquement de partager ça avec leur partenaire, le peigne ou la brosse à cheveux.
1: Okay.
2: Ah ouais.
0: Déjà une pensée pour Vincent Lagaffe qui s'engueule jamais avec sa femme.
2: C'est vrai.
0: C'est pratique. Et une pensée aussi pour Florent.
1: Ouais.
0: Ça fait 3 jours que Florent est extrêmement triste.
1: Ouais. Il n'arrête pas d'en parler.
2: Ah ouais, c'est excessif.
0: Et je ne sais pas pourquoi. Florent a perdu une brosse à cheveux à laquelle apparemment il tenait énormément.
3: Ah non, mais je l'ai oublié à l'hôtel à Strasbourg. C'était une brosse à cheveux un peu incurvée, tu sais, qui épousait bien la forme de ton crâne.
1: Poil semi-dur.
3: Poil semi-dur. Ouais. Exceptionnel. Franchement, tu passais, c'était exceptionnel là. Et je l'ai oublié.
0: Je n'ai jamais eu de brosse à cheveux.
2: C'est vrai?
0: Non. J'ai jamais eu de.
2: Ça fait du bien pour
1: et
2: les
1: tu
2: cheveux.
1: Tu fais comment?
0: Mais je fais pas en fait.
1: Ah, toi tu te lèves? Ah,
0: alors vraiment, je ne me suis quasiment jamais peigné de ma vie.
2: Bah, l'avantage, c'est que t'en as de moins en moins. Donc. On aurait effectivement plus besoin.
0: Oh, le coup de poignard, j'ai pas vu. Oh.
2: Tu sais que c'est que de l'amour.
0: Oh là là. Oh, moi aussi, mon frère.
2: C'est que de l'amour. Non, mais c'est vrai qu'il l'a oublié, il est un peu excessif avec ça.
1: Ouais. Arrête pas d'en parler.
3: Elle était super bien. Franchement, je vous aurais laissé l'essayer pour que vous compreniez.
0: Non, t'emmerde pas.
3: Ah.
0: On partage pas la brosse à cheveux.
3: D'accord.
0: Est-ce que vous avez oublié quelque chose dans les hôtels?
1: Ouais.
0: Depuis lundi à Strasbourg, Lorenza?
1: Bah, je suis dégoûtée. Lundi, j'ai oublié un crop top. Mardi, j'ai oublié ma nouvelle chemise Zara que j'aimais beaucoup. Mercredi, j'ai oublié mon shampoing. Enfin, voilà quoi.
3: Ah oui.
0: Mais en fait, heureusement qu'on n'a pas une nuit en plus parce que tu serais auto-oublié.
1: Je vais appeler tous les hôtels.
0: Mais hein. Comment t'as pu oublier tant de choses?
1: En fait, à chaque fois, je sais pas, je m'étale et j'oublie qu'on reparle le lendemain en fait. Donc voilà, j'ai l'impression que c'est chez moi.
0: Moi, je ne sais pas si j'ai oublié des choses, mais je sais que j'ai des chaussettes qui sont plus.
2: Ensemble.
0: Mais je ne sais pas où elles sont dans la valise.
2: D'accord.
1: Tu vas les retrouver.
2: Oui, la valise, c'est pas très grand quoi.
0: C'est ce qu'on dit toujours des chaussettes, hein, qu'on les retrouve.
1: Ouais.
0: Mais je suspecte quelqu'un qui est venu la nuit dans la chambre et qui portait une chaussette.
2: Tu penses?
0: Bah, je pense.
2: C'est une mission très précise quand même.
0: Bah, excuse-moi, mais vu le nombre de gens qui perdent leurs chaussettes et les chaussettes qui disparaissent, il y a forcément dans le monde
1: un réseau
2: de voleurs de chaussettes.
0: C'est plus qu'un voleur, c'est comme le dit Nico, c'est un réseau.
1: Mais il y a bien quelqu'un à la tête de ce réseau de voleurs de chaussettes, quoi, tu vois.
0: Bah, c'est Mister Chaussettor.
2: Ouais.
0: C'est le mal. Tu vois ce que je veux dire?
1: Oui, je vois très bien.
0: C'est le mal incarné, il est là devant plein d'écrans partout, il caresse son chat et il est là, il est alors, chez qui on va aller voler des chaussettes?
1: Et sa cape, c'est une énorme chaussette.
0: Et il envoie des gens partout piquer des chaussettes et c'est tombé sur moi pendant cette semaine.
2: Ah, pas de bol.
1: Ouais.
0: Incroyable. Allons, vraiment pas de bol.
1: Bah, franchement, force.
0: Bah, merci. Nico, t'as perdu quelque chose pendant la semaine?
2: Ouais, mais c'est un peu la honte.
1: Pourquoi?
2: C'est que, je sais pas si vous avez vu, mais dans l'hôtel, dans la salle de bain, il y avait un savon au miel.
1: Manu le déteste.
3: Oui.
0: Ah ouais? Alors, si on peut parler 2 secondes.
2: Vas-y.
1: Il n'en pouvait plus.
0: Mais alors, on a été dans les hôtels Mercure.
1: Ouais.
0: Ils sont vraiment super bien.
2: On était bien sûr.
0: On a été très bien accueillis. Les gens étaient hyper sympas et tout. Mais partout, ils ont dû faire un deal avec un mec qui s'occupe de ruches.
2: Ouais.
0: Le savon liquide était au miel.
2: Ouais, ouais.
1: Oui.
0: J'en peux plus.
2: Ah, bah moi j'aimais bien.
0: Ah, bah chacun son truc.
2: Le problème, c'est que j'avais une petite bouteille en plastique et j'ai voulu remplir. Je suis en pour en emporter chez moi parce que tu sais, souvent c'est.
0: Oh, mais non.
2: Non, mais
0: oh
2: une petite. Et un fond. Parce que souvent tu le trouves pas, c'est genre dans le commerce, c'est des trucs d'hôtel quoi. Et j'ai oublié cette bouteille posée à l'hôtel à Caen dans la salle de bain.
0: Mais donc ça veut dire qu'ils savent.
3: Le voleur.
0: T'es un voleur de trucs au miel.
2: En espérant qu'ils checkent pas qui était dans cette chambre.
0: Le voleur de gel au miel s'appelle Nico,
2: voilà.
0: N'oubliez pas, voleur de trucs. Oh, en plus, j'en peux plus de ce miel. J'ai l'impression d'avoir des abeilles sur moi depuis 4 jours.
2: Ouais.
0: Il est 6h25. On est en direct du bus. On est à Paris aujourd'hui. On sillonne les rues de Paris. On va voir notre grand chef. Parce que c'est un peu aussi grâce à lui qu'on est dans ce bus. On est dans un bus MAN, M-A-N. Et on va avoir le directeur général de MAN qui va venir nous dire bonjour.
2: Carrément.
1: Je suis impressionné.
0: Bah, en fait, il a demandé est-ce que je peux monter dans le bus. On a dit bah, c'est un peu compliqué. Et puis ensuite, on a su que c'était le DG. On a fait un peu compliqué. Pas si compliqué que ça.
2: Eh oui.
0: Évidemment, bien sûr.
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0: Il y a le petit déjeuner, on va vous offrir le petit déjeuner tout à l'heure. Il y a des groupes qui vont chanter le générique de l'émission, comment on fait, des groupes qui vont chanter en live notre générique, comment on fait depuis lundi. Nous sommes en bas de la tour Montparnasse.
1: Ok.
0: Elle est, bon, bah, elle est grande. Ouais, voilà, ouais. C'était notre critique top, top. Tourisme.
2: Allez. On va faire ça sur dans tout Paris.
0: On va voir le grand chef de ce bus dans quelques instants qui va venir nous rejoindre dans le bus. C'est le directeur général de MAN.
1: Tenez-vous bien.
0: Il s'appelle Jean-Yves.
1: Ça, c'est un nom de directeur. Ça,
0: ouais, ouais, ouais.
1: Jean-Yves.
2: Ouais,
0: mais
2: sympa.
0: Il y a Jean-Yves qui t'appelle.
2: Ouais, oui, oui, là, mais ouais. Jean-Yves, il est cool.
0: Et il est cool, mais, non, ce matin, il est arrivé, il avait l'air énervé. Hein.
1: Ah mince.
0: Ouais, il a eu une embrouille chez lui, il va nous en mettre plein la gueule.
2: Ah, il ramène ses problèmes au travail.
0: Ah, ben, ça, c'est
1: Jean-Yves. Hein.
0: Ça, c'est Jean-Yves. Non, mais quand il est content, Jean-Yves, vraiment, tu passes une bonne journée. Mais quand tu vas dans le bureau de Jean-Yves et que t'es convoqué.
1: Ah là là.
0: Surtout en début de journée. Hein.
1: Ah là, ça pue.
0: Ah, oh là là là là.
1: Là, on se cache. Hein.
0: Bah là, on est vraiment le début de la journée en plus.
1: Et allez, Jean-Yves, sois de bonne humeur.
0: C'est le. Ne déçois pas Jean-Yves.
1: S'il te plaît.
0: C'est le chef de ce bus.
1: Oui.
0: C'est-à-dire qu'il arrive, il nous dit, vous sortez du bus, on sort du bus.
1: Oui.
0: C'est le directeur général de MAN, M-A-N, c'est dans un bus MAN qu'on est depuis lundi. C'est un bus électrique qui est incroyable. Et on va le retrouver dans un instant, on va le récupérer juste en bas de la tour Montparnasse. Avant ça, j'aimerais penser aux gens qui habitent dans le centre Val-de-Loire.
1: Pourquoi ?
0: Parce que les habitants du centre Val-de-Loire ont enfin un nom. Ça faisait 11 ans qu'ils n'avaient pas de nom.
1: Oh, c'est,
2: ah bon,
1: c'est mignon.
0: Depuis le changement en fait de nom de la région.
1: Je suis contente pour eux.
0: Ils savaient pas comment s'appeler.
1: Et alors ?
0: Ben, ils ont voté. Ils avaient le choix entre les Centre-Valois, les Castelvalois et les Cœur-Valois. Pas mal, les Cœur-Valois.
2: Ah ouais, c'est bien.
1: Ouais, moi, j'aime bien Castelvalois.
0: Castelvalois et Cœur-Valois, dommage, ils s'appellent les Centre-Valois.
1: Ah,
2: d'accord.
1: C'est pas avoir des bons goûts. Hein.
0: Je suis un peu déçu.
1: Moi aussi.
0: Tu vois, y a tout ça pour ça. C'est un peu la première idée.
1: Voilà.
0: Mais bon, qu'est-ce qu'on a d'autre dans les infos avant d'accueillir le directeur général de MAN, Amylène Farmer.
2: Oui.
1: Elle est là ?
0: Mais, hein, non, elle est pas là, non. Ça aurait été stylé d'avoir Mylène Farmer qui fasse du stop et qu'on la prenne en bus, mais non. Elle a annoncé hier la sortie de son nouvel album.
1: Okay.
0: Il sortira le 30 octobre. Et comme c'est Mylène Farmer et qu'elle aime bien utiliser des mots que personne ne connaît, l'album s'appellera Égrégor. Je sais pas si on dit Égrégor ou Égrégor. E-G-R-E accent aigu, G-O-R-E.
1: Tu sais ce que c'est ?
0: Et alors, j'ai été chercher la définition.
2: Ouais.
0: Je vous lis la définition de ce mot. Égrégor ou Égrégor. Terme qui désigne un esprit de groupe qui subirait l'influence de désirs communs de personnes liées dans la poursuite d'un même but.
2: Elle invente.
0: C'est pas un titre d'album, c'est une question du bac philo en fait.
1: Oui. Vous avez 2 heures.
0: Bon, écoute, d'ici le 30 octobre, on pourra bosser.
1: Oui.
0: Bon, je crois qu'il y a le DG.
1: Oh oui, là là là là, Jean-Yves.
0: Il y a le directeur général de MAN, MAN. Tout le monde, s'il vous plaît, tenez-vous droit. Levez-vous, tout le monde se lève dans le bus, s'il vous plaît. Tout le monde se lève dans le bus, s'il vous plaît, nous accueillons. Tout le monde l'applaudit. Jean-Yves. Jean-Yves. Le directeur général de MAN. J'ai l'honneur de lui serrer la main.
1: Oh là là, la chance.
0: Eh ben bonjour.
5: Bonjour, Manu.
0: On est un peu chez vous, hein.
5: Ah oui, mais on est. En plus, la bonne nouvelle, c'est qu'on va être très bonne humeur et puis très heureux d'être avec vous.
1: Ah,
2: ça, c'est mon Jean-Yves.
0: On est
2: ça, c'est mon Jean-Yves.
0: Inquiet parce que tu sais qu'on est convoqué à Énergie, le directeur général, ça sent pas bon en général. Ça veut dire que la carte, elle passe plus à la cantine.
1: Ouais.
0: Mais là non.
5: Aujourd'hui, ça va.
0: Ah,
2: avec le sourire, on dirait Jean-Yves en séminaire.
0: C'est ça.
2: Ouais.
0: Il a enlevé la cravate, Jean-Yves.
2: Exactement.
0: Il est bien. On peut peut-être se faire une. Mais on pourrait peut-être se faire tout à l'heure.
2: Ouais.
0: Une chenille dans le bus.
2: Ah oh, oui.
1: Avec Jean-Yves.
0: Jean-Yves.
5: Avec plaisir.
1: Oh, mais alors. Cool.
2: Il dit non à rien.
0: Si on peut caler la chenille, s'il vous plaît, pour tout à l'heure. Ce sera peut-être la première fois qu'on fait une chenille dans un busman.
2: C'est vrai.
0: Installez-vous, Jean-Yves. Installez-vous, mettez-vous là-bas, prenez un casque tranquillement. On va discuter un petit peu. On est à Paris, on va reprendre la route. On est en bas de la tour Montparnasse. Soyez les bienvenus dans cette folle aventure qui s'appelle le bus Manu sur Énergie.
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0: Et nous accueillons dans notre bus le DG, le directeur général de MAN, M-A-N, les bus. Nous sommes dans un bus MAN.
1: Oui.
0: Il y a 3 ans, on avait fait la même opération. Et il était venu avec nous, c'était Jean-Yves, il était monté dans le bus avec nous. Et ben, on lui a manqué, quoi.
5: C'est vrai.
0: Un peu.
5: Beaucoup.
1: Ah. Oh, j'ai peur.
0: Moi, j'avais l'impression que c'était créé un lien et puis... Pas de message, plus de lettres, plus rien. Je me suis dit, c'est un amour de colonie.
5: Oui.
0: Mais Jean-Yves est de retour.
5: Mais c'est bien d'avoir fait ça à nouveau, 3 ans plus tard.
0: Ah mais honnêtement, on se régale, l'aventure est dingue. Vous avez regardé un peu les vidéos sur nos réseaux sociaux?
5: J'ai regardé les vidéos et j'ai été vraiment impressionné par l'ambiance qu'il pouvait y avoir, notamment...
0: Ah, tu connais bien au micro parce qu'avec le bruit qu'il y a.
5: Notamment à Metz et à Caen.
1: Ouais,
0: mais oui.
5: Une ambiance de fou.
0: Ah mais il y avait une ambiance de fou partout. On s'est régalé. Vraiment, merci d'être là. Merci de nous permettre parce que c'est pas évident parce qu'il fallait trouver un bus électrique qui puisse rouler sans tomber en panne, qui soit fiable. Franchement, si moi je devais acheter un bus, j'achèterais un busman.
2: Bah, évidemment.
1: On est trop bien.
0: Des valeurs sûres. On dit MAN ou MAN?
5: On dit MAN, c'est un acronyme allemand.
0: D'accord. D'accord.
5: Machine and Fabric Augsburg-Nuremberg, mais c'est
1: une marque
0: de. Est-ce que c'est possible, après cette opération, de rajouter un U derrière? Ce serait stylé pour moi.
2: En hommage.
5: Ah ben, j'y pensais, parce que quand on parle du bus Manu, c'est aussi le busman, effectivement.
0: Et c'est malin. Et alors, il y en a là-dedans ou pas? Jean-Yves et moi, on est comme ça.
1: Ouais, ça se voit.
0: Et il nous a raconté un truc, faut qu'on le raconte quand même.
1: Ouais. Ah oui.
0: Ce qui s'est passé il y a 3 ans, quand Jean-Yves était monté dans le bus, est génial.
5: Ouais, c'est drôle. À cette époque-là, on avait rencontré l'une de vos auditrices qui s'appelait Vénus. Et puis, on expliquait qu'on cherchait à développer la diversité dans notre entreprise, recruter des femmes. Et puis, bah, finalement, ça s'est fait. On a recruté Vénus dans le cadre d'un stage longue durée chez nous. Donc, c'était plutôt sympa.
0: C'était génial. C'est une auditrice qui était là. Comme on vous fait monter dans le bus régulièrement, et ben, Vénus était monté. Jean-Yves, il est arrivé. Il a dit à Vénus, je te donne un stage.
2: Vous pouvez trouver du boulot grâce à nous, c'est dingue.
0: Donc, attention, le bus Manu sur Énergie devient le bus emploi Manu sur
1: Énergie. Grâce à Jean-Yves.
0: Si vous êtes à Paris, nous sommes, alors j'allais dire à côté d'un Monceau Fleur, mais ça va pas vous dire grand-chose. On est avenue de Villars. Nous sommes avenue de Villars, c'est ça? Eh bien, si vous avez besoin d'un emploi chez MAN, que vous savez conduire un bus, vous voulez un stage, c'est maintenant, vous nous faites un signe sur le bord de la route. On vous récupère, on vous trouve de l'emploi, bien évidemment.
5: D'ailleurs, si vous êtes femme et ingénieur, c'est encore mieux, c'était ça le point.
0: Vous cherchez des ingénieurs?
5: Ouais, on cherche beaucoup de personnes, mais effectivement, on aime bien diversifier les équipes.
1: C'est écoutez,
0: si vous êtes ingénieur, venez pas chez nous, il n'y a rien à faire. En revanche, allez chez MAN. Alors, ce qui est drôle, c'est que Jean-Yves, c'est le grand chef des bus et des camions, mais il n'a pas le permis bus et camion.
1: Ah bon?
0: Mais
1: non.
0: Non, c'est génial.
5: Et non. C'est assez contraignant d'avoir un bus transport en commun, enfin un permis de transport en commun, parce qu'il faut le remettre à jour régulièrement. Mais je prends pas cette responsabilité. Il y a des professionnels pour le faire.
0: Donc, vous n'avez jamais conduit de bus?
5: Si, bien sûr, sur les pistes privées.
2: Et lui, il s'est fait un parking.
1: Il fait des tours.
0: Parce que Jean-Yves, il brasse la moule. Ouais. Alors, John Travolta, lui, il a un avion avec une piste. Jean-Yves, il a une piste de bus. Et Jean-Yves, attention, il est sportif. Parce que quand on s'occupe, parce qu'on a des responsabilités, il faut se détendre un peu. Jean-Yves pratique le padel.
3: Ah, oui, c'est vrai,
0: Ouais. Mais alors, moi, je fais du tennis, il n'y a pas de problème, on va pas se fâcher. T'as le droit de pas savoir jouer au tennis.
1: Il n'a pas encore dit.
5: Je sais jouer au tennis.
0: Mais alors, pourquoi le padel?
5: J'étais un bon joueur de tennis. Et puis j'ai ma mère qui a 85 ans qui continue à faire les championnats de France de vétérans. C'est marrant.
0: C'est génial.
1: C'est incroyable.
0: Voilà. Mais ça, dans la famille de Jean-Yves, ça bouge. Hein.
1: Ah, c'est sportif. Hein.
0: Bon, on l'a fait cette chenille ou on l'a fait pas?
1: Maintenant là.
0: Maintenant ou plus tard?
2: Ah, on peut la faire maintenant.
1: Vas-y,
0: on est chaud.
1: Toujours chaud pour une chenille. Hein.
0: Écoutez, ça ne s'est jamais fait. Ce sera une première mondiale.
1: Ça va être une.
0: Nous sommes à bord du bus MAN sur Énergie. J'aimerais demander
1: à tout le monde de se lever.
0: À tout le monde de se lever dans le bus. Nous sommes avec Jean-Yves, le directeur général de MAN.
2: Sauf le conducteur.
0: Est-ce que c'est moi qui lance la chenille? Vous venez derrière moi?
1: Allez, ouais, vas-y.
0: Allez, attention.
1: Jean-Yves, tu nous suis, hein?
0: Bien sûr, évidemment. Donc, faut faire le. Jean-Yves derrière moi, avec plaisir.
1: Ah oui.
0: Bien sûr, attention.
1: Oula, j'ai très peur.
0: Et tous les gens dans le bus, même ceux qui s'occupent de la vidéo, vous filmez, mais vous faites la chenille avec nous. C'est une première mondiale. Je sais pas pourquoi l'idée m'est passée par la tête, mais je trouve ça incroyable.
1: Est-ce que c'est toi?
0: Nous allons faire une chenille dans le bus, qu'on envoie la musique. Allez, c'est parti. Vous venez avec moi, Jean-Yves derrière moi. J'ai l'impression d'être au mariage de Tata.
2: C'est la chenille.
0: Nous sommes dans le bus.
1: Non, pardon.
0: Et nous réalisons une chenille.
2: La cravate sur la tête.
0: Allez. C'est incroyable. Pour Juliette et Franck qui se marient ce soir. Nous avons une grande chenille. Attention, nous allons aller au fond du bus.
2: Ouais.
0: Et là, ça va être compliqué au fond du bus. Nous allons devoir faire un demi-tour.
1: Oh là là.
2: Ah, on tourne la chenille.
0: Allez, on tourne.

0: Bonjour à tous. Ça ne s'était jamais fait.
1: Et Jean-Yves, vous faites des chupas de danse en même temps, j'adore.
0: La première chenille, mais Jean-Yves est heureux alors. Jean-Yves, tu n'avais jamais fait de chenille dans un bus.
2: Je ne pense encore jamais. Ouais.
0: C'est extraordinaire.
3: Je vais me dire que les gens dehors nous regardent très bizarrement. Qu'est-ce que c'est que ce bus où il y a une chenille?
0: Nous sommes place de l'école militaire. Ah. Bonjour à tous. C'était la première chenille au monde dans un bus. On peut s'applaudir. Évidemment, tout ça ne sera pas sur nos réseaux sociaux. On efface immédiatement les vidéos, s'il vous plaît. Tout est en vidéo sur nos réseaux sociaux. C'est Manu Officiel sur Instagram, Manu Officiel sur Facebook. Jean-Yves, merci d'être là avec nous. Vous roulez encore un petit peu? C'est votre bus, on peut vous déposer où vous voulez. Hein.
2: Ça va bien, mais ça montre quand même que les bus MAN sont polyvalents et qu'on peut faire plein de choses dedans.
0: Évidemment qu'on peut faire plein de choses. Le premier bus chenille, alors.
1: Oui.
0: C'est pas dingue, ça?
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0: Et on est à Paris aujourd'hui, on roule dans les rues de Paris, tout ce qui se passe. Nous avons fait une chenille dans le bus avec le DG du bus MAN dans lequel nous sommes, du bus MAN. Il faut dire MAN parce que c'est un acronyme allemand. Ouais. J'ai oublié ce que ça veut dire, mais en tout cas, il faut dire MAN. Et merci encore
1: merci
0: de nous permettre de faire cette folle aventure.
2: Non, mais c'est vraiment sympa. Et on aime beaucoup le faire avec vous.
0: Ah, mais honnêtement, on adore le faire avec vous, Jean-Yves.
1: Ah oui.
0: Et c'est quand vous voulez qu'on le refait?
2: Eh bien, l'année prochaine.
0: Eh bien, avec plaisir.
1: Okay.
0: Trois fois.
1: Voilà.
0: Mais c'est un vrai concept d'émission de faire une émission de radio en direct du bus.
1: Moi, j'ai pas envie de m'arrêter. Hein.
0: Mais non, tu sais quoi, on va dire au revoir à nos familles, on prend Jean-Yves avec nous.
1: Parfait.
0: Et on roule, bien sûr, évidemment.
1: Ça te va, Jean-Yves?
2: Bien sûr. Je pense que c'est plutôt sympa d'aller à la rencontre de votre
1: famille. C'est trop bien.
0: Mais évidemment, on n'est jamais été aussi proche des gens. Il y a des gens qui nous font des coucous.
1: Ah!
0: Alors, exemple, on va descendre du bus, c'est le principe. On est avenue de Suffren. Si vous voulez nous rejoindre aussi, il y a des gens qui nous ont fait un coucou. Hop là, bonjour.
5: Bonjour.
0: Bonjour, tu t'appelles comment?
5: Romuald.
0: Romuald, et t'as vu le bus?
5: Oui, et on s'est dépêché pour l'attraper.
0: Eh ben, c'est quoi? Tu l'as attrapé? C'est ton fils?
5: Oui.
0: Eh ben, bonjour.
6: Bonjour.
0: Bonjour. T'es pas à l'école?
6: Non.
0: Non. Ne dis pas que. Non, c'est fini ou il est.
5: Fini, le maître, il est au courant qu'il est venu voir Manu.
1: Mais non.
0: Non, c'est vrai?
5: Oui, oui.
0: T'es en quelle classe?
6: CM1.
0: Et en CM1, le maître, il a dit ok, c'est bon, tranquille.
5: Sans problème.
2: C'est détente.
0: C'est génial. Pourquoi vous n'avez pas amené toute la classe?
5: Mais il faut un bus.
0: On a notre bus. Ça ferait plaisir de monter dans le bus? Oui.
1: Oh, il a dit oui, c'est tout.
0: Allez, venez. On va vous embarquer. C'est le principe du bus Manu sur Énergie aussi. Si vous avez envie de rouler un petit peu dans notre bus, allez, venez. Vous pourrez prendre des photos, évidemment. Installez-vous et je vous présente le chef du bus. C'est Jean-Yves Romuald avec son fils qui n'est pas en cours, mais l'instituteur est prévenu. Voilà.
5: Maître Gaëtan.
0: C'est tranquille.
1: Ça veut dire que l'excuse marche, hein?
0: Ah, bah évidemment.
1: Genre, excusez-nous, on va voir Manu, il y a le bus qui arrive, je serai pas là aujourd'hui.
0: Et il a dit oui. Donc.
2: Cela dit, il est 7h du matin, hein. C'est un peu tôt pour être à l'école.
0: Ah oui, mais là, on l'embarque avec nous dans le bus, donc. Il va y aller après? Il va y aller après dans le bus ou.
2: À l'école?
1: À l'école.
5: Il est un peu lent en région Centre-Val.
0: Vous habitez en région Centre-Val-de-Loire? On en a parlé tout à l'heure.
5: Oui, c'est pour ça que je dis.
0: Ah oui, mais est-ce que vous avez un nom maintenant?
5: Oui, il paraît.
0: Eh bien, oui. Bon. Ben, les Centre-Valois.
2: Il ne savait pas.
0: Voilà.
5: Il a pris ça il y a 5 minutes.
0: Eh bien, on est là aussi pour ça. Hein. Si la CUM vient pas à vous, nous venons à vous et nous vous donnons l'actualité. Sachez que dans le Centre-Val-de-Loire, vous avez un nom depuis aujourd'hui.
5: Ben, merci.
0: Ben, je vous en prie, on est là aussi pour ça. Hein. Restez un petit peu avec nous.
5: Avec plaisir.
0: Eh bien, voilà. Et Jean-Yves, le DG de MAN, MAN, est avec nous aussi. On roule, on est dans les rues de Paris. Cette opération est complètement dingue.
1: C'est une folie, hein.
0: Vous pouvez voir tout ce qui se passe sur nos réseaux sociaux. C'est Manu Officiel sur Instagram, sur Facebook, Manu Officiel TikTok sur TikTok.
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0: On est à Paris et on roule. On est au Champ de Mars. C'est juste en bas de la Tour Eiffel.
3: Il y a pire comme bureau.
1: Ah non, mais c'est magnifique.
0: Il y a pire comme bureau. Tu peux prendre une photo en faisant bureau du jour.
3: Exactement.
0: Après la Tour Eiffel, on est quand on la regarde, on est un peu déçu, quoi. C'est pas.
1: Oh non.
3: Non mais
1: vous
3: moi, j'importe que les Tours Eiffel.
1: Ah, bah, aussi.
0: Non, à la maison, ça va. Franchement, ça prend de la place.
1: C'est des ouf.
0: On a une vue incroyable et on est avec nous l'homme sans qui rien ne serait possible.
1: Oui.
0: C'est le directeur général des bus MAN MAN.
1: Le J.
0: C'est le J.
1: Ben oui, c'est le J.
0: Mais le J, c'est le S. Alors, Jean-Yves est là avec nous. On a discuté, on a papoté et on a fait comme une chenille dans le bus.
1: Ouais.
0: Et ça, Jean-Yves, je pense que dans aucun bus MAN depuis la création de MAN, vous n'aviez eu de chenille dans un bus.
2: Non, c'était pas forcément le cahier des charges pour développer des bus électriques, mais finalement, on s'adapte.
0: Et là, il annule donc la prochaine tournée.
1: Ouais.
0: Je ne veux plus jamais énergie dans mes bus. On va vous laisser, on va vous libérer. Vous allez pouvoir vaquer à vos occupations parce que il est. Alors contrairement à nous, il a du boulot.
1: En fait, bah oui,
0: c'est, oui, c'est le DG des bus. Vous voulez dire quelque chose?
2: Non, merci, merci d'abord de l'occasion, puis merci aux équipes aussi parce que elles ont fait un gros travail de préparation et c'est chouette d'avoir des équipes engagées, motivées comme ça pour organiser un événement.
0: Et on et merci à vos chauffeurs.
1: Ouais. Ah ouais. Ouais. Hein, on les aime trop.
0: Julien n'a pas pris un, il a pas rayé une jambe, Julien.
3: Ouais, c'est vrai.
0: Incroyable. Malgré tout l'alcool qu'il boit. Hein. Ah
3: c'est fou.
0: C'est pas vrai. C'est pas vrai.
1: C'est pas vrai. C'est pas vrai. Il est trop fort.
0: Non, Julien, c'est notre chauffeur. Et en fait, il y a d'autres chauffeurs aussi parce que le bus, ouais, c'est toute une logistique. Hein. Parce que le bus est électrique, donc il faut aller le recharger. Ouais. Donc il y a d'autres gens qui prennent le relais, qui conduisent le bus. Julien, pendant ce temps-là, il les regarde avec son gros cigare. Il fait, allez, dépêche-toi. C'est toute une. Merci à tous les chauffeurs de Man et merci à toute l'équipe, vraiment. On se régale.
2: On a une bonne équipe et merci encore pour l'occasion de les remercier. Ouais.
0: Bah, voilà. On se dit merci de dire merci à ceux, aux gens qui nous disent merci.
1: Ils méritent.
0: Bah, je trouve ça bien. Julien, allez. Tout va bien?
1: Il dit ça va.
0: Il dit ça va, il est dans sa petite cage là-bas tranquillement. On va reprendre la route tranquillement. Merci Jean-Yves. C'est Jean-Yves, il est 7h08, on est sur le Champ de Mars, on va reprendre la route tranquillement. On est avec vous, c'est Manu sur Énergie, en direct de notre bus. Qu'est-ce qu'il y a, Florent?
7: On va doubler sa mère aussi.
0: Ah bah si je veux. Vous pensez que j'avais oublié?
1: Oui.
0: Complètement. On double votre salaire maintenant.
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0: C'est parti, comme tous les matins, 7h05, 8h05 et 7h08 aujourd'hui. On vous appelle en direct pour doubler votre salaire si vous êtes inscrit. Si vous avez envoyé.
7: Il vient de se passer un truc génial.
0: Salaire par SMS au 7-10-12. Qu'est-ce qu'il y a? Oh putain!
7: Le patron de Man.
0: Heureusement que Jean-Yves est parti. Lorenza, c'est toi qui fais ça?
8: Oui!
0: Oh non, elle a renversé le café sur la table et tout, sur le micro.
8: Allô?
0: Oh la catastrophe! Allô, bonjour, c'est Gaël?
8: Oui.
0: Gaël, quel est le seul animateur radio qui loupe ton salaire?
8: C'est Manu sur Énergie.
0: C'est gagné, bravo à toi. Gaël, je t'annonce que nous allons te doubler ton salaire. Tu touches 1 121 € chaque mois. On va le multiplier par deux, ça va faire 2 242 €.
8: Ok, super.
1: Bravo Gaël.
0: Bravo à toi.
8: Merci,
0: Gaël.
8: Je suis trop content. Alors, bonjour à tout le monde.
0: Mais attends, alors il y a une sorte de panique parce qu'on est dans le bus et Lorenza vient de faire ce qu'on craignait tous.
1: Heureusement que Jean-Yves est parti
0: depuis,
1: à ce moment-là.
0: Depuis le début.
3: Il nous reste 3 heures d'émission, faut pas que ça pète. Quoi.
0: Elle a renversé son café, il y a du matériel, il y a le micro, je ne sais pas si son micro on va continuer à marcher. Il y a 3 personnes autour d'elle pour essayer d'éponger le bordel. C'est génial. C'est quoi?
1: Pardon.
0: Si le bus ne redémarre pas, ce sera à côté du café de Lorenza.
8: Ouais, mais j'aurais quand même mon salaire doublé.
0: Oui, mais t'auras quand même eu ton salaire doublé, t'inquiète pas. On t'embrasse, Gaël, on te souhaite une belle journée et des belles vacances.
8: Mais pareil, merci beaucoup, bonne journée à vous, au revoir.
0: Belle journée à toi, il est 7h10. On est dans Paris, on sillonne la ville, on sillonne la capitale, on est avec vous. Et on renverse du café dans le bus tranquillement.
3: Eh oui.
0: Lorenza, j'ai envie de dire bravo.
1: Il fallait que ça se passe le dernier jour.
0: Je rappelle.
3: Non, fallait pas.
0: Si Lorenza était un produit, que c'était un slogan, ce serait si ça ne vous arrive pas, ça arrivera à Lorenza.
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0: Tout à l'heure, à 7h30, on va avoir du hard rock, les amis.
1: Ah.
0: Un groupe de hard rock va reprendre notre générique, comme on le fait avec des groupes dans toutes les villes dans lesquelles on est. Les groupes reprennent le générique et là, on est sur du hard rock.
1: Ça m'a envoyé quoi?
0: Et on s'est dit, pour du hard rock, il faut être dans un endroit calme, on sera place de la Concorde.
1: Très calme.
3: Tout simplement.
0: Qui est peut-être la plus grande place, la plus connue de Paris.
3: Ouais.
0: Pour que le générique Manu sur Énergie soit entendu dans toute la capitale.
1: Il faut qu'il retentisse.
0: Bah, évidemment. On a le temps pour les bonnes nouvelles. Allez, il est 7h14. On a le temps de vous offrir des bonnes nouvelles. Allez, c'est parti. On commence avec Lorenza.
1: Aux States, il y a Destiny Smith. Elle a 27 ans. Elle a rencontré Jim, 97 ans, après un léger accrochage de voiture.
0: D'accord.
1: Et en discutant avec lui, elle découvre qu'il est extrêmement seul. Et donc, elle a commencé à le voir régulièrement. Elle l'emmène manger. Elle s'occupe de lui. Et ils sont devenus potes. Et elle a même fait une cagnotte pour l'aider dans son quotidien. Et aujourd'hui, elle est en maison de repos et elle continue d'aller le voir.
0: C'est une belle histoire.
7: C'est beau.
0: Oh, c'est une belle histoire. Elle, on rappelle que lui, il a 3 maisons de campagne et 6 enfants.
1: Pas sa destinée.
7: Pas de mauvaise intention.
0: C'est une belle histoire. Nico, une bonne nouvelle.
3: Ouais, il y a une nouvelle étude qui a été faite sur les enfants et elle est plutôt cool. C'est qu'en fait, quand on leur a demandé ce qu'ils voulaient le plus recevoir en cadeau, ils n'ont pas donné des objets, mais des moments ensemble en famille.
0: Attends deux secondes, je suis sur les réseaux sociaux d'abord. Papa revient. J'ai une bonne nouvelle, une astuce pour la route des vacances. Okay. Je ne sais pas si vous êtes malade en voiture.
1: Un petit peu moins.
0: Bon, et ben si vous avez tendance, comme Lorenza, à être malade en voiture, j'ai une astuce pour vous, pour la route des vacances. Selon une étude française, il faut, pour ne pas être malade en voiture, se mettre un bouquet de persil autour du cou.
1: Pardon.
0: Ah, s'il vous plaît, c'est une astuce. C'est les chercheurs quand même.
1: C'est tout.
0: Et c'est pas tout. Ah. Et un sachet de gros sel aussi autour du cou.
3: Ah bon.
0: Persil et gros sel autour du cou et les odeurs des deux apaisent les nausées. Voilà.
1: Ouais, mais on va mijoter.
0: Bah après c'est le problème, c'est on risque de vous prendre pour vous mettre au four et faire le rôti de midi.
10: Salut, c'est Kinvé. Un jour, j'irai à Tahiti, mais pour y vivre ma meilleure vie, il me faudra un bon Wi-Fi pour écouter Manu sur Énergie. Sinon, j'y vais pas. J'ai des valeurs quand même.
0: Pardon, excuse-moi. Parlé sur lui, je suis désolé.
7: Décidément.
0: Kinvé était avec nous hier, c'était incroyable. On était dans la ville de Caen hier, à bord de notre bus, et on a terminé par un showcase de Dr Yaro et Kinvé. Il a mis le feu et... Excuse-moi, mais est-ce que c'est pas ton meilleur moment depuis le début? Lorenza a chanté sur scène avec lui.
1: C'est mon meilleur moment de la semaine.
0: Mais évidemment.
1: C'était pas prévu, je t'ai dit que j'adorais cette chanson, t'as dit est-ce que tu voudrais chanter avec lui? J'étais là en mode quoi je peux?
0: Bah, on l'a demandé.
1: On l'a fait. Hein.
0: Et alors, évidemment.
1: J'ai gêné, mais c'était trop bien.
0: Et la vidéo de Lorenza sur scène, extrêmement gênée, mais extrêmement heureuse, avec Kinvé. C'était sur du soleil dans ma tête.
1: C'était
0: la vie du bon côté, pardon. Ouais.
7: Elle prenait la confiance un petit à petit.
0: Ah, mais à la fin, elle était.
7: À la fin, il y a Kinvé qui s'est mis à chanter, elle a fait wouh! Allez.
0: La vidéo, vous pouvez la retrouver sur nos réseaux sociaux. C'est Manu Officiel sur Instagram, sur Facebook, Manu Officiel TikTok sur TikTok. Et vous retrouvez tout ce qui se passe dans ce bus en vidéo. Il s'en passe des choses incroyables. Meilleur moment de Lorenza, c'est quand elle a chanté avec Kinvé. On peut se faire un petit tour. Réfléchissez, on s'écoute Miley Cyrus et juste après, on essaie de se trouver les 3 meilleurs moments de chacun pour l'instant.
7: Okay.
0: Parce que c'est pas fini, évidemment. On est à Paris aujourd'hui et on roule avec vous jusqu'à 10h. Et peut-être qu'un des meilleurs moments, ça va se passer dans moins de 10 minutes avec un groupe de hard rock qui va chanter le générique de l'émission en direct, place de la Concorde.
1: Incroyable.
0: Tout à l'heure, on parlait de Lorenza qui disait que jusqu'à maintenant, son meilleur moment avait été lorsqu'elle avait chanté hier sur scène avec Kinvé sur La vie du bon côté. Elle s'était éclatée. Quel a été l'un de vos meilleurs moments jusqu'à maintenant, Nico?
7: Moi, il y a une auditrice qui nous a offert il y a 2 jours des colliers en coquillage de Tahiti.
1: Ah oui.
7: Et je l'ai mis autour du cou. Je ne suis pas de là-bas, mais je me suis senti tahitien. Mais franchement, ça fait plaisir.
1: Je comprends.
0: Mais en moment dans l'émission. Un truc qu'on a fait dans l'émission.
7: Il y a un groupe de gospel qui a repris le générique. J'ai bien aimé et je me suis mis à écouter du gospel sur Spotify.
1: Oh, c'est mignon. Mais ils doivent être trop contents.
7: Ouais, je trouve ça cool.
0: Mais moi, j'ai tellement de bons moments tous les. Alors, vous retrouvez tout en vidéo sur nos réseaux sociaux. Mais j'ai coché plein de choses que je voulais faire depuis que j'étais petit.
7: T'as fait de la pelleteuse, mec.
0: Mais attends,
1: on a eu peur. Hein,
0: j'ai piloté une pelleteuse. Moi aussi, j'ai eu peur. J'ai tombé dans le trou.
1: À un moment,
0: je suis monté dans une voiture de police aussi.
1: Ouais, à l'avant et tout.
0: J'ai mis le gyrophare. J'étais au volant.
7: Il y a une demi-heure, t'as fait une chenille dans un bus.
1: Oui.
0: On a fait une chenille dans le bus il y a une demi-heure.
1: C'est fou.
0: On n'arrête pas. Florent, notre producteur, un des meilleurs moments jusqu'à maintenant.
11: Bah, quand on a joué tous ensemble sur scène, qu'on a chanté, joué de la guitare à Metz.
0: Incroyable. Mais c'est encore un truc que j'ai coché dans choses que je veux faire.
7: C'est vrai.
0: On a vraiment joué de la musique.
1: Tous ensemble, quoi.
0: On a été là avec du public. C'était génial pour terminer l'émission. Tous ces bons moments qu'on a vécu, vous les retrouvez. C'est en vidéo, évidemment, sur tous nos réseaux sociaux. Si vous n'êtes pas abonné, allez-y, abonnez-vous parce que ça vaut le coup. C'est tellement incroyable tout ce qu'on fait pendant cette semaine. C'est tellement de souvenirs qu'on a dans la tête et en vidéo parce que c'est marqué à vie maintenant. Ça
1: on
0: y
1: peut continuer la semaine prochaine?
0: Bien sûr, avec plaisir.
1: Ouais.
0: C'est en vidéo sur nos réseaux sociaux, Manu Officiel, Instagram, Facebook, Manu Officiel, TikTok sur TikTok. Attention, ce sera peut-être un des meilleurs moments de cette semaine aussi.
1: Ouais.
0: Nous sommes en train d'arriver, place de la Concorde. C'est l'hôtel, c'est le Crillon, non, c'est ça?
7: Celui-là, ouais, c'est le Crillon. Hein.
0: On est devant l'hôtel Crillon, c'est l'hôtel où il y a les plus grandes stars.
1: Ouais, c'est trop beau. C'est l'hôtel magnifique.
0: Mais quand Madonna elle va à Paris, elle va à l'hôtel Crillon.
1: Ça, ça se trouve, elle est là.
0: Mais alors peut-être.
1: Bah, on va réveiller Madonna. En
0: fait. Bah, je pense qu'on va sortir le mégaphone et qu'on va dire bonjour. On va dire bonjour à l'hôtel Crillon. On va les réveiller avec un groupe de rock qui va chanter le générique de l'émission Place de la Concorde.
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0: Alors, ce qui est incroyable, c'est qu'il y a la canicule en ce moment.
1: Ouais.
0: Il fait beau partout, mais au-dessus de nous, il y a un nuage et il y a des gouttes qui tombent.
3: C'est ça.
0: Comme s'ils voulaient nous empêcher.
1: Juste au-dessus de nous,
0: Alors, de là à dire que c'est la concurrence qui nous empêche et qui nous envoie des nuages pour nous empêcher de faire l'émission.
1: On vous voit. Dis-le.
0: Il y a un peu de vent aussi qui est là, mais c'est pas grave. On est sur la place de la Concorde. En face de nous, c'est l'hôtel Crayon.
1: Ouais.
0: C'est, alors, les gens qui vont dormir à l'hôtel Crayon, c'est des méga stars.
1: Ouais.
0: C'est des gens extrêmement fortunés, c'est des stars hollywoodiennes, c'est des chanteurs, c'est des chanteuses.
3: Où tu vas?
0: Je me dis qu'on peut les réveiller discrètement avec un mégaphone.
1: Vas-y.
0: Tranquillement, vraiment quelques secondes.
1: Ça me régale un peu.
0: Avant d'écouter le générique avec un groupe de rock qui va nous réveiller. Place de la Concorde.
14: Bonjour, l'hôtel Crayon. Nous vous souhaitons un bon réveil à vous tous qui êtes là. C'est un petit service en plus qu'on vous offre. C'est le réveil mégaphone et en musique. C'est Manu sur Énergie, on vous souhaite à tous une très très bonne journée. Et maintenant on part en courant.
3: Allez, on se dépêche.
0: Il y a le groupe Pam Pam qui est là et qui va nous faire le générique de l'émission, parce que c'est aussi un des concepts dans cette semaine de dingue. C'est qu'il y a des groupes locaux dans toutes les villes qu'on traverse qui nous reprennent notre générique. Il s'appelle Pam Pam, c'est un groupe de rock alternatif. Déjà j'aime bien le nom Pam Pam.
1: On en a pas encore eu.
0: Écoute, on n'a pas encore eu quoi?
1: De rock alternatif.
0: Non, absolument, nous avons eu du hard rock, nous avons eu du gospel, nous avons eu du brésilien, mais nous n'avons pas eu de rock alternatif.
1: Exactement.
0: Il s'appelle Pam Pam. Et quand tu t'appelles Pam Pam, t'es pas méchant.
1: Non, impossible.
0: Non, c'est pas possible. Tu peux pas dire putain Pam Pam il a fait encore des conneries. Putain Pam Pam il est en prison. Non. Pam Pam il est là, il fait du rock. Pam Pam pour le générique de l'émission. Donc à votre façon à vous, c'est quand vous voulez.

0: stylé.
1: Et ne l'oubliez pas les enfants, la drogue c'est de la merde.
2: Ça, on était totalement envoûtés.
0: Ouais. Ah ouais.
1: C'est votre style à vous ça?
3: Ouais, un peu, ouais, carrément. En vrai, on a un style flottant, un peu rythmique avec la basse. Bon là, il y a pas le batteur, mais on a aussi un batteur normalement. Et une claviériste et une guitare, et on fait un truc entre électrique et envoûtant, flottant, un peu bon drogué, ça fait un peu
1: non, non, on rappelle, on ne se drogue pas, on ne prend pas de drogue, on ne boit pas non plus, on fait attention avec la canicule, on boit, qu'est-ce qu'on boit avec la canicule?
3: De la bière.
1: Non, de
0: l'eau.
1: Pam pam, vous commencez à faire n'importe quoi là, hein. On boit de l'eau, c'est important. Ouais. Eh ben, et merci beaucoup en tout cas d'avoir fait notre générique. Et il se passe quoi dans votre vie? Il y a voilà, des exactement. Dates de concerts, des choses?
3: Bah en fait, on a enchaîné pas mal de concerts et là, on va sortir un live session en juillet qu'on a filmé et qu'on a enregistré. Et à la rentrée, on va sortir nos premiers morceaux sur les plateformes Spotify, etc. en septembre-octobre.
0: Trop bien.
1: Eh ben, écoute, peut-être que vous serez un jour à Énergie, que vous serez là et que nous, on sera là et qu'on dira rappelle-toi de nous et tu nous feras non, désolé, je me souviens pas de toi. C'est Pam Pam en direct de la place de la Concorde à Paris. On est là, on va remonter. Merci, boss. Merci beaucoup.
0: Merci, Pam Pam.
1: Pour ce générique. J'adore. Merci, Pam Pam. C'est mignon. Merci, Pam Pam. On remonte dans notre bus. C'est cette opération de dingue qu'on vit. On est place de la Concorde à Paris. On est dans la capitale. Tout à l'heure, à 9h30, il y aura un autre concert. Attention, là, ça va pas rigoler.

0: perdu un homme.
1: Tu sais ce que j'aimerais qu'il fasse?
2: Quoi?
1: Qu'il reprenne un petit bout de...
2: S'il fait ça, c'est le feu.
1: J'adorais ce titre.
3: Il peut te faire un kiff.
1: Et puis on terminera en beauté cette semaine de dingue. Avec Bob Sinclair qui va mixer pour nous.
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1: Nous sommes en train d'arriver à l'église de la Madeleine et on va vous distribuer des roses dans moins de 10 minutes parce qu'on va vous donner de l'amour. Parce qu'on dit que à Paris, les gens font la tête, à Paris,
2: ils
1: ne se regardent pas, les gens regardent par terre. Non,
2: c'est
1: ils
2: faux.
1: Nous regardent aussi. On va vous distribuer des roses, on va distribuer de l'amour dans Paris, on va vous distribuer aussi dans une demi-heure le petit déjeuner. Ouais. Ah, ça c'est bien, le petit déjeuner pour vous, on va vous donner de l'amour et à manger. 7h43 avant ça, on va vous donner aussi 1000 euros cash parce qu'il est temps de jouer... au meilleur jeu radio du monde. C'est le jeu des 5 mots, comme chaque matin et toute cette semaine, grâce à Point S, qui sont notre partenaire sur cette belle opération du bus Manu sur Énergie.
2: Merci à eux.
1: Mais force et merci.
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1: 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C'est le dernier jeu des 5 mots de la saison.
2: Waouh.
1: Wow. Et c'est Stéphanie qui est avec nous. Bonjour Stéphanie.
5: Oh, salut Manu. Salut les wawins.
1: Oh, salut.
5: Oh, je suis contente de jouer avec vous. Depuis le temps, je suis très contente.
1: Eh ben écoute, t'auras attendu la dernière émission de la saison, mais
5: c'est
1: tu
5: ça.
1: Vas jouer au jeu des 5 mots et tu vas peut-être repartir avec 1000 euros cash. Et lui aussi, il aura attendu des années, 5 ans, hein.
3: Quasiment 5 ans, ouais.
1: 5 ans que Romain, que vous ne connaissez pas, Romain, il travaille avec nous en production avec Florent, et il n'a jamais joué au jeu des 5 mots.
2: Ouais, c'est ouf.
1: Et hier, il m'a dit, oh, j'ai jamais joué au jeu des 5 mots, est-ce que tu crois que ce serait possible? Parce qu'en plus, à la fin de la saison, Romain va partir.
2: Ouais.
1: Il va faire un tour d'Europe en van.
3: Mmh.
1: Donc on risque également de le perdre à tout jamais. Mais avant, il m'a dit, est-ce que je peux jouer au jeu des 5 mots? Donc attention, grosse pression, c'est le dernier, Romain.
3: Grosse pression, c'est le dernier, et franchement, ça serait dommage de partir sur une défaite.
1: Ah, ne m'en parle pas.
2: il
3: met la pression tout seul.
1: Et n'en parle pas à Stéphanie qui veut gagner ses 1000 euros, je rappelle le principe. Romain, on ne peut pas sortir du bus, puisqu'on est dans le bus, on ne va pas sortir dehors, va mettre un casque sur les oreilles où il y a de la musique très fort. Normalement, il ne nous entend pas. Tu nous entends pas? Test 1-2.
2: Non, il fait une tête de...
1: Non,
2: je comprends pas.
1: Stéphanie, il n'entend pas ce qui se passe. Je vais te donner 5 mots. Après chaque mot, tu me donnes le premier qui te vient en tête. Ensuite, je fais la même chose avec Romain. Dès que vous avez un mot en commun dans vos réponses, c'est gagné. À toi les 1000 euros cash grâce à Point S.
5: Allez, parti,
1: Stéphanie. Bonne chance. On joue au jeu des 5 mots. Supplément.
5: Plus.
1: Tour.
5: Eiffel.
1: Tourniquet.
5: Manège.
1: Farine.
5: Blé.
1: Boîte.
5: Boîte, caisse. C'est dur.
1: Eh ben c'est dur, il y a la pression.
2: Oui.
1: Non, mais on y est arrivé, hein.
2: Oui.
1: Allez, attention, on va enlever le casque de Romain sur ses oreilles. Tu peux enlever le casque. C'est le dernier jeu des 5 mots de la saison.
3: Allez, je suis de retour.
5: Romain.
1: Un mot en commun suffit pour gagner. Ah, Stéphanie, t'avais un mot à dire à Romain.
5: Ah bah Romain, on y croit.
3: Merci, bien sûr. Merci de m'encourager, je vais tout donner pour toi Stéphanie.
1: C'est parti, attention. Nous sommes en train de passer devant l'Olympia. Si vous vous demandez qui il y aura, eh bien il y aura Gauthier Capuçon. À l'Olympia, c'est le festival de Paris. Ça, voilà, je lis ce qu'il y a. Hein. Je ne sais pas qui est Gauthier Capuçon.
3: Non. Ah, et il y a le monsieur qui met les lettres qui me dit coucou.
1: Ah, le monsieur, c'est incroyable ce qui se passe.
3: On ne croise jamais lui.
1: Excuse-moi, on peut sortir.
2: Ouais. Il est en train de changer.
1: On peut sortir du bus. C'est incroyable.
3: Ah, il enlève
2: les lettres.
1: Capuçon. Attends, mais on est en train de vivre un truc qu'on ne vit jamais. En fait, nous sommes devant l'Olympia à Paris et tout le monde connaît les lettres rouges de l'Olympia à Paris, mais on ne sait pas qui change les lettres rouges de l'Olympia à Paris. Hop, on traverse la route. Salut! Ah, faut que tu cries fort parce qu'on t'entend pas. Ah, mais il nous entend pas. Il est un peu à 20 mètres de hauteur. Eh ben, on te dit bonjour et merci de changer les lettres de l'Olympia parce qu'enfin, maintenant, on a un visage sur la personne qui change les lettres rouges de l'Olympia.
2: Il est grave sympathique.
1: Mais oui, il nous fait des coucous, il nous fait des... Et il n'a pas le vertige, le mec. Hein. Il est...
2: Ah, toi, tu serais mort, là.
1: Il est trop... Ah oui, non, mais moi, je suis en bas. Déjà, j'ai le vertige en regardant. Merci beaucoup. Bonne journée. On a découvert un truc. Il change les idées à un mec, mais son job, c'est de changer les lettres rouges de l'Olympia.
2: C'est ouf.
1: Pardon, bonjour. Hop, on retraverse la route parce qu'il y a quand même Stéphanie qui nous attend.
2: Stéphanie, elle est en pression.
1: Un petit peu. Il y a 1000 euros cash pour Stéphanie. Attention, on remonte dans le bus. Stéphanie, toujours avec nous.
2: Stéphanie ?
1: Stéphanie, on l'appelle
5: oui,
1: Stéphanie.
5: Oui. Non, je suis là, je vous attends,
2: Alors,
5: je suis concentrée.
1: On revient. Excuse-moi, pardon, mais non, mais c'était maintenant
5: non,
1: ou jamais.
5: Non, c'est pas grave, je t'en prie.
2: C'est la première fois.
3: J'ai quand même l'impression que tu veux saboter mon premier jeu des 5 mois dernier.
1: Pas du tout. J'espère que ça va gagner.
3: J'espère aussi.
1: Attention, 1000 euros cash, peut-être pour Stéphanie. C'est parti, deuxième partie du jeu des 5 mots. Romain, on y va. Supplément.
3: En plus, plus.
1: En plus, t'as dit la plus. Allez, c'est gagné.
5: Bravo, merci,
1: Romain. En plus, plus.
5: Ah, super.
1: Incroyable,
5: bravo,
1: sur
5: merci.
1: Le premier mot.
3: C'est pas d'entraînement. Je me suis dit, un jour, je vais réussir du premier coup.
1: Eh ben voilà. Et alors, il restait 4 mots. Tour.
3: Échec.
1: Eiffel. Tourniquet.
3: Portique.
1: Manège. Farine.
3: Blé.
1: Blé, oui.
2: Ouais. Ouais.
1: 2 mots. Et enfin, boîte.
3: Chaussure.
1: Caisse. Hey, 2 mots en commun, mais c'est pas mal.
5: Merci.
1: Oh, il a les mains moites, il est tendu. Ouais.
5: Moi aussi, je suis contente. Merci.
1: Et Romain, il voulait pas partir sur un échec, surtout pas. Stéphanie, 1000 euros cash grâce à Poès. Bravo à toi.
5: Oh, merci beaucoup, merci. Bonnes vacances à tous, je vous adore. Je vous écoute tous les jours.
1: Eh ben,
2: promis.
1: Bah, on t'achète, 1000 euros.
2: Ah ouais.
5: Ah mais c'est pas pour autant que je vais pas vous écouter l'année prochaine. Au contraire.
1: On t'embrasse fort, Stéphanie. Tu repars avec tes 1000 euros grâce à Point.S. 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On est en face de l'Olympia. Alors, si vous vous demandez s'il faut prendre cette route, je vous la déconseille parce que c'est bouché.
2: Ouais.
1: Voilà, on est là, on est bien. C'est le bus Manu sur Énergie. 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
1: On est dans notre bus. Tout ce qui se passe, vous pouvez le retrouver en vidéo sur nos réseaux sociaux. C'est Manu officiel. Il y a des gens qui nous font des coucous.
2: Ouais.
1: On peut arrêter le bus. On va aller voir des gens qui nous font des coucous. Tout ça, donc c'est en vidéo. Nos réseaux sociaux, c'est Manu officiel sur Instagram, Manu officiel sur Facebook, Manu officiel sur Manu officiel TikTok sur TikTok aussi. Jusqu'à 10h, on est là avec vous. On galère un petit peu pour réussir à arriver place de l'Opéra. Je pense qu'on va pas pouvoir vous distribuer les roses maintenant tout de suite.
2: C'est Paris, hein.
1: C'est pas grave. Mais c'est Paris, ça bouchonne, hein, madame.
2: C'est la capitale.
1: Et je vais dire un truc, c'est les aléas du direct.
2: Évidemment.
1: Et bien sûr, mais c'est comme ça. Ça, c'est Paris, Paris.
2: Paris, ma belle.
1: Je t'aime, Paris, toi, les gens. J'aime aller sur le zinc, boire un petit coup avec Jean. C'est ça, Paris, un peu de musette. Et on retrouve Huguette qui chante la chanson.
6: Ça, c'est ton époque. Hein.
1: Ça, c'est Paris. Ça, c'est Paris.
2: Allez.
1: Je prends le mégaphone. Allez. Je suis devant l'opéra. C'est Paris. Je chante pour toi. Paris la belle, Paris la grande, Paris super. C'est toi Paris, je chéris ton nom.
2: Wow.
1: Paris, tout le monde Paris. Chérie, je t'aime. Chérie, tu es là. Chérie Paris, merci d'être toi. Ok.
2: Allez, top.
1: On est bien, on est place de l'Opéra. Si vous avez envie de venir nous rejoindre, on va vous distribuer des roses. Juste après les infos, on va vous doubler votre salaire, évidemment. Et on va vous faire une grande distribution de roses, une grande distribution d'amour, place de l'Opéra.
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1: Et c'est le moment, comme chaque jour, de distribuer des roses.
2: Ouais.
1: On donne de l'amour. Parce qu'on dit souvent, les Parisiens, ils font la tête.
2: C'est pas vrai du tout.
1: Ils sont pas contents, les Parisiens. Non. Mais rien du tout. Les Parisiens, ils méritent eux aussi des roses. Et on va en distribuer. Bonjour.
7: Bonjour, merci.
1: Comment tu t'appelles ?
7: Thomas.
1: Et bien, est-ce qu'on avait déjà offert une rose ?
7: Non.
1: Et bien, Thomas, cette rose, elle est pour toi.
7: Ah, ben, merci beaucoup.
1: Et bien, c'est nous, on est Gay Paris. Bonjour.
8: Bonjour.
1: Comment tu t'appelles ?
8: Ellie,
1: est-ce qu'on t'avait déjà offert une rose ?
8: Du tout.
1: Et bien, regarde, elle est là. Cette rose, elle est pour toi, Ellie. Passe une belle journée.
6: Merci à toi aussi.
1: Alors évidemment, on continue, on vous distribue des roses. On est place de l'Opéra.
2: Il y a plein de gens partis, c'est trop.
1: Eh ben alors, on distribue des... mais on distribue des roses à tout le monde, évidemment.
8: Faites attention en traversant.
1: Alors, bonjour madame, comment vous vous appelez ?
9: Laurence.
1: Eh ben Laurence, tiens, est-ce qu'on t'avait déjà offert une rose ?
9: Oui.
1: Ah ouais ? Alors je t'en donne une. Et tiens, est-ce qu'on t'avait déjà offert deux roses ?
9: Non, deux.
1: Eh ben alors deux alors. Alors, je sais moi aussi comment on gère. On est place de l'Opéra. Il y a beaucoup de monde. Ah, on peut aller voir les gens en voiture aussi.
2: Ouais, c'est vrai.
1: Alors, bien sûr, bah, y a un feu rouge. Hop là. On est là, on fait le tour et on veut offrir des roses aux gens. Hop là. Bonjour, je t'offre une rose. Alors, c'est vrai. Elle est pour toi. Hop, c'est une rose. C'est Manu sur Énergie. Bonjour, je vous offre une rose. Et ben voilà, tu t'appelles comment ?
7: Chacun.
1: Et ben chacun, cette rose, elle est pour toi, c'est pour te souhaiter une belle journée. Allez, hop, je suis au milieu de la route. Ah, peut-être que là, je vais rentrer sur le trottoir. On vous offre des roses ce matin parce qu'on vous offre de l'amour. Il y a une dame avec son chien qui est là. Bonjour. Bonjour. Tu t'appelles comment ?
10: Malha.
1: Et ben je t'offre une rose. Et le chien, il s'appelle comment ?
10: Je reviens bien, et toi ?
1: Il s'appelle comment, le chien ?
10: Il s'appelle Kassem.
1: Et ben je regarde, hop, une rose pour lui aussi. Mais oui, tout le monde mérite sa rose. On est là, on est place de l'Opéra à Paris. Et on fait pas la tête à Paris.
8: Mais non.
1: Bonjour, je vous offre une rose. Et ben alors, belle journée à vous. Allez, on va remonter dans notre bus tranquillement. Ah, je suis essoufflé.
2: Ouais. Oui, t'as couru.
1: J'arrête pas de courir dans tous les sens. Alors, hop là, il y a une petite dame, il m'en reste une. Bonjour, tu t'appelles comment ?
11: Slim.
1: Eh ben, allez, cette rose, elle est pour toi.
11: Merci.
1: Eh ben, merci à toi d'être là. Allez, on va remonter dans notre bus tranquillement. On va redémarrer. On est dans Paris jusqu'à 10h. On est en direct avec vous. Tout à l'heure, on va vous offrir le petit déjeuner. Parce que oui, il faut, après l'amour, nourrir les âmes. Avec des croissants et des pains au chocolat.
2: C'est beau ce que tu dis.
1: Bien évidemment. Il est 8h06. On a le dernier salaire à doubler.
2: Ah ouais. Ah ouais.
1: Allez, on monte dans le bus, on va doubler votre salaire.
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1: 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C'est parti pour la deuxième fois de la matinée, pour la dernière fois de la saison. C'est le dernier salaire qu'on double cette saison. C'est parti, le téléphone va sonner quelque part. C'est peut-être le vôtre si vous avez envoyé salaire par SMS au 7-10-12. Attention. Ça sonne. Faut décrocher. Ce serait dommage que le dernier salaire, ça marche pas. Allô, bonjour, c'est Quentin de la Couronne en Charente.
12: C'est bien ça.
1: Quentin de la Couronne en Charente, quel est le seul animateur radio qui double ton salaire ?
12: C'est Manu sur Énergie.
1: Eh ben c'est gagné, bravo à toi.
12: Merci. C'est top,
1: Quentin. C'est une bonne journée.
2: J'ai pas entendu. Il jure,
1: ouais, il dit des gros mots. C'est ça, j'ai bien entendu. C'est pas grave, c'est l'émotion, Quentin, ouais. On t'en veut pas. Je t'annonce que nous allons te doubler ton salaire, 1543 euros x 2, ça va faire 3086 euros.
12: Et ok, super bonne nouvelle, je sais pas quoi dire.
1: Mais pas besoin de dire quoi que ce soit, t'es là. Je t'annonce que tu vas passer un bel été avec 3086 euros. On te double ton salaire, Quentin, bravo.
12: Ça va faire des super vacances.
1: Normalement, ça devrait être pas mal. Ouais, Quentin est militaire.
12: Oh, exactement.
2: Garde à vous.
1: Militaire dans quoi, pourquoi ?
12: Je suis à Mont-de-Marsan, je peux pas vous dire pourquoi, mais je suis à Mont-de-Marsan, voilà.
8: Dans la bataille. Il
2: y a la fête là-bas en plus.
1: Attends, c'est.
12: Oui, Lorenzo.
8: Elle connaît les villes par l'apéro.
1: On a un militaire, il nous dit qu'il fait un truc un peu top secret, le premier truc de Lorenzo, et il y a la fête là-bas à Mont-de-Marsan.
8: Je suis militaire à Bayonne. Oh, les fêtes !
1: Et mais tu as un boulot, t'as un boulot un peu genre secret ?
12: Je suis chauffeur. En gros, je suis chauffeur, mais pour. Voilà. C'est tout ce que je peux vous dire.
2: Oh là là. Ah,
1: attends, petit à petit, il dit des trucs. Dans deux minutes, il va nous dire j'ai les codes nucléaires.
12: C'est pas comme ça.
1: Quentin, on te double ton salaire. 3086 euros. Ça va arriver très vite pour toi à la fin du mois. Et la fin du mois, c'est dans quelques jours. On est le 26 juin. Bravo à
12: c'est
1: toi.
12: Parfait. Merci beaucoup. Merci
1: on te souhaite une belle journée, un bel été, des belles vacances.
12: Merci, c'est gentil. Bah, une bonne fin de journée. Et franchement, c'est top sur Énergie. J'écoute ça tous les matins dans mon véhicule, quand je le peux. Voilà.
1: Bah, les militaires, ils nous écoutent.
2: Ah oui.
1: Alors, bien sûr. Allez, on va en mission. Ouais, deux secondes. Attends, d'abord, il y a Quentin, on lui double son salaire. Il est marrant, le colonel. Il se rend pas compte. On souhaite okay. Une belle journée, Quentin, et merci d'être avec nous chaque jour. C'était le dernier salaire de la saison.
2: Ouais.
1: Oh là là, ça fait un petit
2: truc. Ça me fait un truc.
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1: Et avant, peut-être sur la place de l'Étoile, on peut peut-être faire une distribution de petit déjeuner.
2: Ah oui, cool. Faut les nourrir les gens.
1: C'est la place de l'Étoile, c'est embouteillé tout le temps.
2: Ouais.
1: Les gens, ils sont dans la voiture. Qu'est-ce qu'ils attendent?
2: De la bouffe.
1: Ben, évidemment de la bouffe. Ils veulent des viennoiseries. Et aujourd'hui, on va les distribuer grâce à une boulangerie patricie qu'on remercie qui s'appelle la Castellane.
2: Merci.
1: Qui est rue Castellane. Et c'est eux qui nous offrent les viennoiseries parce que tous les matins, il y a des boulangeries, il y a des pâtisseries qui nous appellent et qui nous disent on veut offrir des choses à manger aux gens. Et ben grâce à eux, on va vous offrir le petit déjeuner tout à l'heure. Ça va se passer dans moins d'une demi-heure. Il y a plein de choses. On est avec vous jusqu'à 10h en direct. On attend de se faire les infos aléatoires.
2: Allez, let's go.
1: 8h14, on s'en prend les choses les uns les autres. C'est parti, Nico.
8: Il existe 116 plages naturistes en France.
2: C'est énorme.
1: Et ben je n'ai jamais été dans une plage naturiste.
8: C'est vrai, jamais?
2: Bah moi non plus, hein.
1: Bah non.
8: Ah bah moi si, il y en a une à côté de chez moi et j'ai fait du naturisme une fois.
1: Oh ouais,
8: mais je vous ai raconté, il y a un mec avec qui j'ai discuté et qui m'a dit, mais à la fin de la conversation, bon allez, je vais continuer à vous écouter avec Manu.
2: Oh, la vache. Il a vu ton zizi.
1: Il sait quoi.
8: Bah oui.
1: Bah oui, il sait.
8: Oh, il a vu ton zizi.
1: Bah moi ça me gênerait franchement.
8: Ouais, ah oui, bah ça m'a gêné, mais je l'ai su qu'à la fin quoi.
1: Parce que j'imagine le mec qui rentre chez lui qui dit, vous devinerez jamais ce que papa a vu ce matin. J'étais à la plage tranquille, j'étais avec le surf et qui joue? Le kick à Manu.
2: Trop gênant.
1: Lorenzo, une info aléatoire.
2: Pleurer une fois par semaine, c'est bon pour la santé. Mais de joie ou de tristesse, hein, ça marche aussi. Il faut relâcher.
1: Ah ouais, mais je pleure pas, moi.
2: Eh
8: ah ouais,
2: ben, c'est l'instant, c'est le moment, Manu.
1: Toi, tu pleures facilement.
2: Bah ouais, mais...
8: Elle pleure de rire aussi, souvent.
1: Mais ouais. Elle pleure de tout, Lorenzo.
2: Ouais.
1: Elle rit de tout et elle pleure de tout. Elle est très compliquée à suivre, hein, Lorenzo.
2: Ouais, c'est un peu compliqué, mais c'est très intense.
1: J'ai une info aléatoire, moi aussi. Ce sera la dernière info aléatoire de la saison.
2: Ouais.
1: Mais quelle info? Sachez que si vous allez en Angleterre ou aux États-Unis, il est tout à fait légal d'avoir comme véhicule personnel un tank.
8: Wow.
2: Oh la classe.
1: Vous a,
8: bah, ouais, bah non, ça fait un peu peur.
2: Mais
1: alors non, mais il y a quand même une condition,
2: ah.
1: Et c'est pour ça que ça fait pas peur, c'est qu'il faut que le canon soit inutilisable.
8: Ouais.
2: Ouais, mais les gens ne savent pas.
8: C'est ça, tu le sais pas quand le tank il arrive.
1: Non, et puis surtout le canon est inutilisable, mais si tu le bouges vers la droite et vers la gauche, tu te le prends dans la tête le canon.
8: Il est utilisable.
1: Bon. En tout cas, sachez que c'est la loi là-bas. Il est 8h15, on revient dans 3 minutes, on va s'écouter Jungeli et Emma qui étaient avec nous lundi, qui ont mis le feu à Strasbourg. Ouais. Et toutes les vidéos du showcase aussi de Jungeli et Emma, comme de tout ce qui se passe, vous le retrouvez sur nos réseaux sociaux.
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1: Et Marine, elle était avec nous à Lille.
2: Et elle a mis le feu.
1: Et je pense qu'elle se souviendra très longtemps de ce qui s'est passé à Lille lorsque j'ai été la récupérer à l'hôtel. Elle a mis le feu à Lille. Elle a fait un... comme on le fait tous les matins dans cette grande opération du bus Manu sur Énergie, mais on a été la récupérer à l'hôtel.
2: Ouais.
1: Elle a été un petit peu surprise parce que je suis arrivé dans l'hôtel avec un mégaphone.
8: Ouais.
1: Et je lui ai mis un peu la honte.
2: Mais t'as fait un peu le papa boomer quoi.
1: Totalement. Et totalement. Avec mon mégaphone. Et les images, elles sont sur nos réseaux sociaux, c'est Manu officiel. Vous pouvez aller voir Marine gênée comme elle n'a jamais été gênée. Ça va. Tout à l'heure, on aura aussi un showcase pour vous. À partir de 9h30, on va être de retour à Énergie, on va être de retour à la maison.
2: Ouais.
1: À Paris, rue Boileau, et on aura pour vous un showcase de Jérémy Frérot. Il chantera en live pour vous. On va changer, on va transformer l'accueil en salle de concert. L'accueil d'Énergie sera une salle de concert. Et juste après le showcase de Jérémy Frérot, tout ça sera en direct évidemment sur Énergie. Il y aura
2: Bobby.
1: Un set de Bobby.
2: Photo.
1: Un DJ set. Bah, tu peux te permettre. Bobinette. La bobette.
2: On fera pas ça en face de lui.
1: La bobouille. Bien sûr, un DJ set de bobouille. Le mec, il a 40 ans de DJ, un des plus grands DJ du monde. On arrive. Comment ça, la bobouille? C'est Bob Sinclair qui sera là et on va transformer l'accueil d'Énergie en boîte de nuit.
2: Ouais.
1: Et c'est gratuit, évidemment, comme tout ce qui se passe dans cette émission toute cette semaine. 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Il paraît qu'il y a déjà du monde. Donc,
2: qui attend devant, depuis 6h ce matin.
1: Donc, il faut se dépêcher.
2: Dépêchez-vous.
1: On y sera tout à l'heure à partir de 9h30. On va vous offrir le petit déjeuner tout à l'heure et il faut qu'on aille récupérer.
2: Dans la boulangerie.
1: Le petit déjeuner, c'est la boulangerie Castellane qui nous offre le petit déjeuner ce matin. Donc on va rentrer dans la boulangerie. Bonjour.
9: Bonjour monsieur.
1: Oh, bonjour monsieur aussi.
2: Oh, c'est poli. Bonjour.
1: Ça le
2: très
1: boulanger. Poli. Le boulanger
2: toujours
1: il est poli.
2: Poli, hein.
1: Ça le boulanger il est. Tu t'es levé à quel... Tu t'appelles comment?
9: Jonathan.
1: Jonathan, tu t'es levé à quelle heure?
9: Ce matin, 5h30. C'est raisonnable.
1: Ah oui, tu sais quoi, je me suis levé à la même heure que toi parce que moi j'étais en retard.
2: Il était à la bourse.
9: C'est vrai.
1: T'es à la bourse ce matin.
9: Derrière à 2h.
2: Waouh!
1: Derrière, ils se lèvent à 2h?
10: Ouais, ils sont derrière.
1: Ah, derrière, derrière? Ah oui. D'accord, faut pas les voir,
2: ouais,
1: en fait.
2: Ouais, faut cacher. Ouais,
1: bah, c'est normal, ils sont payés au black, enfin, tu comprends, c'est. Non, pardon, j'égole.
10: Attention.
1: Bon, en tout cas, et merci à ta boulangerie, parce que on va les prendre, on va prendre tout ça. Il y a des croissants, il y a des pains au chocolat, il y a des viennoiseries. Et on va les distribuer dans tout Paris grâce à toi. Paris va manger ce matin.
9: Ce sera magique.
1: Et évidemment.
2: Ouais.
1: Yes. Écoute, on est champion d'Europe des viennoiseries aussi. On peut les prendre?
9: Champion du monde
1: Attention. Aussi, bien sûr. Champion du monde des viennoiseries. Merci beaucoup.
2: Merci, monsieur.
1: Ça sent trop bon et on va les distribuer ça dans la rue. Un petit peu partout. Merci beaucoup. On n'est pas encore en vacances, mais merci. Ah, il y a des gens qui sont là, qui sont à table. Bonjour.
11: Bonjour.
1: Vous êtes en train de manger votre petit déjeuner?
11: I don't understand.
1: Ah, you are English?
11: No, from Poland.
1: Elle est de Pologne.
11: Oui.
1: Ok, look, here is a free croissant.
2: Croissant.
1: It is for you. Yes, it's free. And another one for your daughter. Et un autre pour ta
2: elle
1: fille.
2: Elle est trop mignonne, la petite, elle est hyper contente.
1: Et voilà. Vous seriez venu 10 minutes après, vous auriez tout eu gratuit.
2: Ouais, c'est ça.
1: et ben voilà, comme ça.
2: Mais oh, regarde, elle est trop heureuse. Tu leur fais sa journée.
1: It's a souvenir from Paris.
11: Thank you so much.
1: Et merci à vous. Et voilà, je peux dire que quand ils vont rentrer en Pologne, ils vont dire il y a une seule émission de radio qui est incroyable, c'est Manu sur Énergie.
8: Bien joué.
1: Faut penser international maintenant.
2: T'as raison,
1: on va pas vrai. S'arrêter à la France. Non, non. La Pologne aussi. On va continuer dans notre bus, on va rouler, on est rue de Castellane, on va se retrouver bientôt sur la place de l'Étoile.
2: Ouais,
8: on y arrive.
1: La place de l'Étoile, on va y arriver dans pas longtemps et on va distribuer le petit déjeuner. Il nous reste encore quelques roses à distribuer.
2: Ah,
1: bah
2: On fera la totale.
1: On va avoir un groupe vers 9h qui va nous reprendre le générique. C'est un groupe pop électro qui s'appelle Make Sense, qui va reprendre le générique, parce que pendant toute cette semaine aussi, les génériques de l'émission, et ben c'est vous qui les faites en live. Il y a plein de groupes qui nous ont contactés, qui nous disent je veux faire le générique de votre émission, et c'est génial, et c'est dans les rues.
2: On adore.
1: Tout à l'heure c'était Place de la Concorde.
2: Oui.
1: Quoi de mieux? Et ben là ce sera devant le Grand Palais. Il y a ma fille qui passe le brevet, l'épreuve de français.
2: Oh, let's go. Allez, courage.
1: Elle va défoncer tout, ok?
2: Mais oui,
8: évidemment.
2: Elle
1: va avoir, normalement j'ai calculé, elle aura 22 sur 20.
2: Mais en vrai, ta fille, elle est grave scolaire.
8: Enfin, ah oui, elle va super bien.
1: Franchement, oui.
2: Ouais.
1: Bon, je lui ai jamais dit, mais toutes les notes qu'elle a, quand on a une note, c'est l'ensemble de mes notes, moi, sur l'année.
8: Ouais. T'as bien fait de jamais lui dire.
1: Je t'embrasse très fort, Lily, tu vas d'être ça.
2: Ouais.
1: Yes. Et aussi plein de force.
8: Le boomer.
2: Tu vas d'être ça, ma fille.
1: Mais évidemment, c'est elle qui me dit je vais d'être ça. Je lui dis tu vas d'être ça, évidemment. Et plein de force à tous les gens qui

0: en train de monter tranquillement le boulevard Haussmann, l'avenue de Freeland, pardon, et on est en train d'arriver tranquillement sur la place de l'Étoile.
1: Je vois l'arc, hein.
0: Ah ouais, c'est totalement bouteillé. Il y a plein de voitures. On va aller distribuer le petit déjeuner d'ici une petite dizaine de minutes. On va écouter Julien Lib avec Dis-moi où. Mais juste avant, je voulais prendre quelques minutes pour parler de Nico, parce que Nico ne sera plus avec nous la saison prochaine. Mm-hmm. Il sera plus dans l'émission. Hop, hop, hop. Il peut revenir dans 2 ans. Il nous a déjà fait le coup.
2: Ouais, ouais.
0: Je le connais. Donc voilà, je voulais juste prendre quelques secondes pour en parler. Je sais que t'es un peu gêné, que tu voulais faire court.
2: Oui.
0: On va faire court.
2: Pas de souci.
0: Moi, je voulais juste dire que Nico, je le connais depuis 17 ans.
2: Eh ouais, depuis que j'ai 18 ans. Ouais.
0: Putain, il avait pas de barbe encore à 18 ans.
2: C'est vrai. Enfin, si, mais elle était pas blanche, quoi.
0: C'est vrai. Il est arrivé, il était stagiaire. Je l'avais appelé Nico du web parce qu'il s'occupait. Il fallait qu'on lui trouve un truc à faire.
2: Ouais.
0: J'ai dit, écoute, qu'est-ce que tu sais faire? Il m'a menti, il m'a dit qu'il savait faire du web.
2: Exactement. C'est vrai que je suis arrivé sur un mensonge.
0: Et voilà. Et ça fait 17 ans comme ça, 17 ans à s'éclater, 17 ans. T'es la personne avec qui j'ai bossé le plus.
2: C'est vrai.
0: Le plus longtemps, voilà. Donc t'es un ami, je te le dis.
2: Toi aussi.
0: Et voilà, ouais, il y a un peu d'émotion là-dedans.
1: Moi, je peux pas.
0: Lorenza.
1: Oh non, c'est mort.
0: Lorenza, elle est morte, c'est fini. Bon, Lorenza, elle a réglé. C'est sur le côté.
2: C'est bon, alors.
1: Non, je t'adore, tu vas trop me manquer.
0: Quand t'étais parti la première fois, je t'avais offert une PS4.
2: C'est vrai.
0: Et je me suis dit, putain, je pourrais l'offrir la PS5.
2: Oui.
0: Et puis, je suis tombé sur quelqu'un. Mais c'est quoi? C'est le destin.
2: Mm-hmm. Okay.
0: J'ai vu quelque chose sur Internet et je me suis fait, mais putain, ça, c'est pour Nico.
2: Ouais.
0: Je pense que c'est vraiment, je me suis dit, c'est le cadeau. Vraiment. Que je me suis... En fait, j'ai jamais pensé à me dire, je peux lui offrir ça.
2: Okay.
0: Et quand j'ai vu ça sur Internet, j'ai dit, c'est pour lui. Je te présente quelqu'un qui est au téléphone avec nous, qui est en Suisse, qui s'appelle Jérôme. Bonjour Jérôme.
3: Salut Manu, salut les vraiment. Comment allez-vous?
0: Très très bien. Jérôme, je l'ai appelé au téléphone quand j'ai vu ce qu'il faisait sur Internet.
2: Ouais.
0: Et je lui ai dit, voilà ce que j'aimerais offrir à Nico. Et il m'a dit, c'est une idée extraordinaire. Jérôme est luthier.
2: Okay.
0: Donc, luthier, il fabrique des guitares.
2: Ouais.
0: T'es un fan de guitare?
2: Pas des masses, mais ouais.
0: Bon, bah désolé, Jérôme, je vais raccrocher.
1: Allez, merde.
2: Si, ouais, j'ai... Ouais.
0: Je vais lui offrir un Rubik's Cube.
2: Évidemment.
0: T'en as combien, les guitares?
2: J'en ai une dizaine, je pense, chez moi, ouais.
0: Ok, mais t'as pas celle-là.
2: Ok.
0: T'as pas celle-là, parce que je vais me te dire un truc, tu n'as pas celle-là, et personne n'a celle-là. Parce que Jérôme est un luthier qui va te créer ta guitare.
2: Waouh.
0: C'est-à-dire ta guitare sur mesure. Jérôme, est-ce que tu peux nous expliquer exactement ce que tu vas faire?
3: Oui, bien sûr. Du coup, je m'appelle Jérôme. J'ai l'atelier de luthrier de guitare qui a Étoile en Suisse, entre Genève et puis Lausanne. Et je fabrique des guitares électriques et acoustiques sur mesure à partir de bois locaux. Et je propose également, c'est une expérience assez dingue, je propose à mes clients de venir eux-mêmes pendant une semaine dans mon atelier et de fabriquer avec moi leur guitare eux-mêmes.
0: Donc, c'est-à-dire qu'en fait, soit tu pourras dire à Jérôme, je veux ce micro-là, je veux ce bois-là, je veux cette couleur-là, etc. Et il la fabrique.
2: Ouais.
0: Soit, si tu veux, pendant une semaine, tu pars là-bas et tu la fabriques avec lui.
2: C'est incroyable.
0: C'est ouf ou pas?
2: C'est assez ouf comme cadeau, et j'avoue, parce que c'est le genre de... Quand on est guitariste, on sait certaines guitares coûtent très cher, et on sait que c'est le genre de cadeau qu'on peut pas forcément s'offrir. Donc je suis très heureux que tu m'offres ça, ça me touche énormément. Merci beaucoup, et je vais pas avoir le choix que de me bouger pour faire un peu de musique. Ça fait 17 ans que je te dis qu'il faut que je le fasse.
0: C'est un peu le message aussi derrière. Là, c'est bouger ton cul, tu veux faire de la musique, t'es hyper doué pour la musique.
1: Ouais.
0: Tu vas y aller, et t'auras ta guitare unique au monde.
2: C'est
0: voilà.
2: Merci
0: c'est grâce à Jérôme. Merci beaucoup, Jérôme.
3: Bah, merci à vous.
0: Et on te contacte et on te dira s'il vient pendant une semaine.
2: Ouais, grave, évidemment.
0: Si tu l'as fait, voilà.
2: C'est très très cool.
0: Mais il m'expliquait, tu fais ce que tu veux avec ta guitare.
2: Ben merci.
0: Si tu veux avoir 16 cordes dessus, tu mets 16 cordes.
2: Bah écoute, ça
0: sert à rien, mais voilà.
2: C'est trop cool.
0: Tu voulais dire quelque chose?
2: Ben, un gros merci. Il y a des gens, il y a quelques années, qui ont écrit dans un journal que j'étais ton ami et ton bras droit, et c'est vrai que j'aurais bien aimé le rester encore un peu plus longtemps. Mais effectivement, on est amis et ça, c'est sûr que ça ne s'arrêtera pas. Donc merci à toi, parce qu'effectivement, c'est une des plus belles expériences en radio, c'est avec toi. Expérience de vie aussi, parce que j'ai 37 ans, on a passé quand même 17 ans ensemble, donc c'est
0: t'as plus assez plus de temps avec moi qu'avec tes parents.
2: Bon, ouais, effectivement. Et les auditeurs vont beaucoup me manquer, merci à eux, parce que là en plus cette semaine, on se prend quand même des vagues de soutien tous les jours, avec des gens qu'on rencontre, ils sont très cool.
0: Écoute, merci. Merci à toi. Merci d'être qui tu es. Merci pour toutes ces années.
1: J'aime trop.
0: Je t'embrasse fort. T'es mon ami. Et on va profiter de la dernière heure et demie d'émission, crois-moi. On va arriver sur les Champs-Élysées et Lorenza est en pleurs aussi.
1: Ouais, c'est fort, mais je l'aime trop.
2: J'ai juste une pensée pour mon papa.
1: Ouais.
0: Et bah ouais. Il est 8h41 jusqu'à 10h. C'est le bus Manu sur Énergie. On va arriver sur les Champs-Élysées. On va arriver en haut de l'Étoile.
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1: Et on est arrivé place de l'Étoile. Je propose qu'on sorte du bus. Julien, est-ce que tu peux ouvrir les portes? On va sortir du bus. Nous sommes avenue de Friedland. On est au croisement de l'avenue de Friedland et de la place de l'Étoile à Paris, qui est la grosse place.
2: Ah oui, avec l'Arc de Triomphe.
1: Je pensais que c'était je pensais que c'était une maison, mais qu'il y avait des énormes portes.
2: C'est grand.
1: Tu dois avoir là-dedans, je vais dire un truc, hein. Tu dois avoir du vent là-dedans, c'est mal foutu, mal insonorisé. On est à Paris, c'est le bus Manu sur Énergie et je propose qu'on distribue maintenant à manger.
2: Allez,
1: on va distribuer le petit déjeuner. Il y a plein de gens qui sortent du métro, il y a des gens qui prennent le bus, il y a des gens qui traversent partout. Il y a la police qui est là aussi. Bonjour, tu t'appelles comment?
3: Manon,
1: tu nous connais?
3: Ah bah oui, ça fait des années que ma mère et moi vous écoutons à la radio. Pardon.
1: C'est pas grave.
3: Oh. Je me suis réveillée pour vous, pour elle aussi. Pour venir vous voir et je suis trop contente.
1: Eh ben tu peux être contente, tiens, regarde.
4: Oh, cool.
1: Je t'offre un croissant.
2: Et un pain au chocolat, elle en mérite les deux.
1: Et ta mère, elle est pas venue?
3: En fait, elle habite Dieppe. Elle voulait aller à Rouen, mais comme le maire, il a pas voulu, elle a pas pu.
1: Ah bah oui, non, parce qu'on a changé, ouais. On n'était pas Rouen, on était à Caen. Eh ben tiens, ramène ça à ta maman. On vous offre le petit déjeuner, vous pouvez venir. Bonjour.
5: Bonjour.
1: Tu t'appelles comment?
5: Juliette.
1: Eh ben Juliette, je t'offre un croissant et un pain au chocolat pour ton petit déjeuner. Allô, on est avenue de Friedland.
2: Elle est joyeuse dans le sourire quand on est
1: ben oui. On est sur la place de la Concorde, on vous offre le petit déjeuner. Il y a les gens qui sortent du métro. Bonjour.
6: Bonjour.
1: Tu t'appelles comment?
6: Simon.
1: Eh ben Simon, ce pain au chocolat, il est pour toi.
6: Oui, tous les matins.
1: Tu m'écoutes tous les matins?
6: Oui, je comprends, j'amène les enfants à l'école.
1: Eh ben voilà, et ben là ça y est, maintenant t'es libre toute la journée.
6: C'est un plaisir pour l'évêque. Toi.
1: Eh ben écoute, oui. Fais-toi plaisir, régale-toi.
6: Merci beaucoup. Hein.
1: Merci à toi. Il y a des gens qui sortent du
2: ils
1: métro.
2: Vont
1: taffer,
2: hein.
1: Ils ont besoin d'énergie. Bonjour, on vous offre le petit déjeuner. Ah oui, il est pour vous, n'ayez pas peur. Voilà, c'est un pain au chocolat. Il y a des gens qui sortent du métro, on est là. Et puis on offrait des roses tout à l'heure, on offre le petit déjeuner. Bonjour, on vous offre le petit déjeuner. Et selon c'est un croissant, il est pour vous. Vous appelez comment?
7: Benoît.
1: Eh ben Benoît, on vous offre le petit déjeuner ce matin.
7: Merci. Énergie.
1: C'est Manu sur Énergie. Ben, de rien, merci Énergie. Bonjour, on vous offre le petit déjeuner. Tiens, il est pour toi, c'est un pain au chocolat. Tu t'appelles comment?
8: Gladys.
1: Eh ben Gladys,
2: Manu,
1: c'est pour toi.
2: Manu, il y a des gens pour toi ici.
1: Il y a des gens pour moi ici. Mais t'es où?
2: Là.
1: Bonjour madame.
8: C'est avec mon fils.
1: Ah, et tu t'appelles comment?
8: Jules.
1: Pardon?
8: Jules.
1: Jules. Eh ben le pain au chocolat, il est pour toi. Voilà, et pour la maman, c'est un croissant. Pardon, tu veux faire une photo?
8: Oui.
1: Maman, on remonte dans le bus.
2: Ah non.
1: C'est bien sûr, on fait la photo. J'ai plus rien, j'ai déjà tout distribué.
8: J'en ai.
1: Ah bah vas-y, non. On va continuer à distribuer des pains au chocolat, des croissants. Hop, on fait une photo avec la dame. On est à côté d'un kiosque. Hein.
2: Tu vas aller régaler le kiosque?
1: Bah évidemment, je vais aller régaler le kiosque. Attends, eux aussi, ils ont le droit de manger. Bonjour monsieur. Pour le petit déjeuner, je vous offre un pain au chocolat. Ah, il n'a pas envie. Tant pis.
2: Il n'a pas faim.
1: Pourquoi?
8: Avec vous.
1: Une photo, bien sûr. Bon, on prend des photos. Prenez des photos. Bonjour à tous. Il y a des gens qui sont... il y a une dame qui est en train de courir. Ah, elle est en train de partir.
4: Ah.
1: On offre le petit déjeuner. On va continuer encore un peu. On est sur la place de l'Étoile, mais il faut qu'on se dépêche.
4: Ouais.
1: Il va être temps.
2: Il y a un truc de fou qui arrive.
1: Ouais, il va être temps de descendre les Champs-Élysées.
2: Ouais.
1: On me dit qu'il faut qu'on se dépêche pour être à l'heure. On va descendre les Champs-Élysées. Il est possible qu'on fasse beaucoup de bruit. Il est possible que Paris sache que nous sommes là. On va distribuer les Champs-Élysées.
2: Ah,
1: il y a un monsieur qui crie. Oui, bonjour.
9: Ça va?
1: Ben oui, ça va, et toi?
9: Très bien. C'est depuis longtemps que je suis en la France. Je t'écoute. Je suis avec mon enfant aujourd'hui, avec les camions. Je viens de faire la libération. Et c'est génial de regarder tout le monde.
1: Mais oui, c'est génial.
2: Vous êtes génial.
9: C'est génial.
1: Et tiens, regarde, je t'offre, regarde. Tiens, c'est ton fils, je vais t'offrir un croissant, vas-y, prends. C'est pour toi le croissant. Et pour le papa aussi un croissant.
9: Ah, merci beaucoup.
1: Et voilà, et c'est le petit déjeuner. On va faire une photo aussi, on fait des photos avec tout le monde. Allez, on va remonter dans le bus, parce qu'il faut qu'on descende les Champs-Élysées. La France n'attend qu'une seule chose, que notre bus descende les Champs-Élysées avec peut-être des invités surprises.
2: Ça va être une folie.
1: Il est possible qu'on fasse un peu de bruit, il est possible qu'on nous remarque quand on va descendre les Champs-Élysées. Ça va arriver dans quelques minutes. Tout à l'heure, à 9h30, il y aura un showcase de Jérémy Frérot qui va chanter pour vous. Bob Sinclair fera un DJ set. Ce sera à Énergie quand on va revenir à Énergie dans 3 quarts d'heure environ, vers 9h30. On sera là-bas et on va terminer la saison en beauté.
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1: Nous sommes en haut des Champs-Élysées pour cette aventure de malade mental. Depuis lundi, 5 villes, 5 émissions et un bus électrique dans lequel on roule tranquillement. Il y a la police qui vient de nous dire bonjour.
2: Ouais, on l'avait pas eu depuis ce matin, j'avais un peu peur.
1: Je n'ai jamais eu autant de policiers qui viennent nous dire bonjour.
2: C'est vrai qu'ils sont aussi sympas.
1: Il y a des gens qui klaxonnent. Nous sommes au des Champs-Élysées. Attends, je vais sortir du bus. Il y a une dame qui saute sur place. Bonjour.
4: Bonjour Manu, comment ça va?
1: Mais on est bien, nous on est heureux, on est dans notre bus.
4: Ça fait une semaine que je t'écris parce que je travaille là-bas au 122 sur un balcon.
1: Oui.
4: Et que je voulais vous faire coucou du balcon.
1: Eh ben,
2: tu nous as trouvé avant.
1: T'es descendu du coup.
4: Du coup, je suis descendu.
1: Du coup, tu devrais travailler, mais tu travailles pas.
4: Non, je travaille pas. Le patron.
1: Tu t'appelles comment?
4: Je m'appelle Sophie.
1: Eh ben, Sophie, sois la bienvenue
2: Sophie,
1: parmi nous.
2: C'est incroyable.
1: Tu quoi, si tu veux, si t'as envie, tu vas pouvoir descendre les Champs-Élysées avec nous.
4: Avec grand plaisir.
1: Allez, venez. Et même tous les gens qui sont autour, si vous avez envie de venir avec nous. Il y a. J'adore.
2: Ouais, j'adore.
5: Ils sont là.
1: Devant nous, il y a des Pom Pom Girls. Et ils s'appellent, je crois, c'est P3D. C'est ça. Bonjour.
7: Bonjour.
1: T'es un peu la chef?
7: Pas du tout.
1: Pas du tout. Ah, le chef, il est là. Bonjour.
11: Voilà, ça, bonjour.
1: Tu t'appelles comment?
11: Moi, c'est Yas.
1: Et on va réaliser un truc de dingue.
11: Bah là, on va faire un beau show pour NRZ.
1: Écoute, on va descendre les Champs-Élysées avec le bus qui va rouler à côté de nous. Et nous allons descendre les Champs-Élysées. Vous avez préparé une petite chorégraphie?
11: Ouais.
1: Écoute, on va se mettre en place?
11: Ouais.
1: Tout le monde est prêt? Nico, Lorenza?
2: Ouais, on est là, nous.
1: Petite évidemment. Surprise en plus?
12: J'ai mon mégaphone.
2: Yes. C'est évident.
1: Attention, nous allons nous placer devant les Pom Pom Girls. 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
12: Tout le monde est prêt? Attention! C'est le bus Manu sur Énergie pour la grande descente des Champs-Élysées avec nos Pom Pom Girls.
1: Mais attends, ils sont en train de danser, ils font des chorégraphies, c'est incroyable.
2: On adore.
12: Bonjour les gens.

0: C'est incroyable. Il y a des démonstrations des pop-pom girls. Il y a une pyramide.
1: On est aux États-Unis.
0: C'est magnifique. Bon, le seul problème, c'est qu'on doit descendre les Champs-Élysées, mais elle n'avance pas.

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0: Champs-Élysées. Ça va tellement bien.
1: Ah, Manu qui danse un peu,
0: c'est un truc de main. Le fond dans le paysage.
1: Franchement, t'as fait ça toute ta vie. Hein.
0: Mais quelle belle descente des Champs-Élysées.
1: Ouais.
0: Quelle belle descente. Merci beaucoup au P3D. Merci d'avoir été avec nous. Merci.
1: Agite le pompon, Manu.
0: Agite le pompon. Le pompon.
1: Allez.
0: Et merci beaucoup de cette descente. Vous êtes épuisé.
1: Oui. Il fait 50 degrés.
0: Il fait chaud. Oui. Et merci beaucoup, vous nous avez régalé.
2: Ah bah c'était trop bien, franchement. Merci pour l'invitation, en tout cas. Trop bien. Donc, n'hésitez pas à nous suivre sur les réseaux, d'ailleurs. Pam Pam Pam à Paris. Voilà, on n'hésite pas. On fait du coup des prestats pour Énergie, mais pas que. Donc,
0: Mais c'est la seule radio.
2: C'est la seule radio.
0: Et évidemment, bien sûr. Bon, merci beaucoup à vous. On va remonter dans notre bus tranquillement parce que les Champs-Élysées, il y a encore un peu de boulot.
1: Attends, parce que le bus se barre sans nous, là.
0: Ah, ouais. Le bus est en train de partir.
1: Apparemment, on n'est plus les bienvenus.
0: On a un petit souci. Le bus est en train de partir. Ça y est, c'est arrêté.
3: On va faire le métro.
0: On va remonter dedans. Tout à l'heure, à 9h30, on sera de retour.
1: Manu, t'as volé le pompon.
0: À Énergie. Ah merde, le pompon, pardon, excuse-moi. J'étais chaud, moi, j'étais avec mon pompon, alors. Tout à l'heure, à 9h30, dans une demi-heure, on sera à Énergie pour un showcase exclusif de Jérémy Frérot. Il y aura aussi Bob Sinclair pour un DJ set. Jusqu'à 10h.
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0: Et on va transformer l'accueil en salle de concert avec un showcase de Jérémy Frérot et puis juste après. Bob Sinclair qui sera là.
1: C'est comme une ouf.
0: Pour un DJ set exclusif. On va ouvrir les portes du bus.
1: Bah, c'est le moment.
0: Parce que c'est le moment de mettre le générique de l'émission. Ouais. Mais comme on le fait très très régulièrement, en fait, pendant toute cette tournée du bus, c'est des groupes locaux partout. Quand on était à Strasbourg, quand on était à Lille, quand on était à Metz, quand on était à Caen, des groupes locaux, avec plein de façons différentes, nous ont repris le générique de l'émission. Il y a eu des versions Brésil, il y a eu des versions hard rock.
1: Gospel.
0: Il y a eu du gospel. On a démarré ce matin, on était Place d'Italie à Paris avec une chorale.
1: C'est fou.
0: Et là, c'est un groupe, c'est un duo pop électro qui s'appelle Make Sense, qui est assez connu sur les réseaux sociaux.
1: Ouais.
0: Qu'on fait un premier titre qui a plutôt bien marché. Et puis ils se sont dit, mais putain, notre carrière, en fait, c'est quoi notre carrière? Notre carrière, c'est faire le générique de l'émission. Nous sommes d'accord?
2: Exactement.
0: Est-ce que c'est l'aboutissement d'une carrière aujourd'hui pour vous?
7: Mais totalement, c'est incroyable, vraiment. C'est
1: une fois dans une vie. Hein.
0: En plus, ce qui est incroyable, c'est que normalement, ils viennent des États-Unis, ils ne parlent pas français. Ils ont appris le français pour nous.
2: Exactement. Là, j'ai mon LV3, c'est bon.
0: Félicitations. Ils s'appellent Make Sense. Ils font de la pop électro.
1: Allez.
0: Et ils nous offrent notre générique à leur façon. C'est leur version. Comme vous voulez.

0: Wow, génial.
1: C'est incroyable.
0: C'est trop stylé. Vous voulez pas venir nous le faire tous les matins en direct?
2: Oh ouais.
3: Ah mais grave.
0: Écoutez, si vous avez deux minutes tous les matins, ce sera avec plaisir.
4: Allez, tous les matins, c'est parti.
2: Tous les matins.
0: Il s'appelle Make Sense. On est en bas des Champs-Élysées. Un jour, vous serez peut-être des stars internationales.
2: Bah, ils le seront.
0: Quand vous ferez les signes pour avoir des places backstage, ce sera possible?
4: Ouais, t'inquiète. Pour toi, il y aura pas de problème.
0: Merci, on va remonter dans notre bus tranquillement. Est-ce qu'il y a des choses à dire? Est-ce que vous faites des concerts? Est-ce qu'il y a des albums? Est-ce que vous aimez jouer au billard? Ce que vous voulez.
5: Il y a une grosse actu aujourd'hui justement. Aujourd'hui, on vient de sortir notre nouveau single qui s'appelle Wake Up.
0: Ok.
5: Disponible depuis aujourd'hui sur toutes les plateformes. Et on va faire en plus, aujourd'hui, on va poster un réel sur Instagram qui est assez ouf. J'ai mis énormément de temps à le monter. Alors allez nous rejoindre, c'est Make Sense tiré du bas musique sur Insta et sur tous les autres réseaux.
0: Elle parle tellement bien.
2: Ouais, elle parle trop bien.
0: Vous parlez trop bien pour des Américains. Attends, je l'ai kiffé le générique.
2: Ouais, moi aussi, de ouf. Cool, hein.
0: Est-ce que vous voulez pas nous le refaire une dernière fois?
4: Allez.
0: Enfin, une dernière fois, 3-4 fois.
2: Allez.
0: C'est le générique de l'émission. J'adore ce qu'on fait depuis lundi. On vient vous voir, on est en bas des Champs-Élysées. Il s'appelle Make Sense et ils vont nous refaire le générique de l'émission tranquillement alors qu'on va remonter dans le bus. C'est quand vous voulez.

0: Elle a une voix.
1: Ouais, j'ai envie que ça s'arrête jamais.
0: En fait, j'ai envie de dire, viens, on prend un truc au bar et on danse. Ouais, merci beaucoup, on va remonter dans notre bus. C'était Make Sense et j'en profite pour remercier tous les groupes durant cette folle semaine qui nous ont contactés, qui ont joué le jeu, qui nous ont dit, ben, on veut faire un truc, on va vous reprendre le générique de l'émission.
1: On a eu de la chance, on a eu de tout. Hein.
0: Et ben, c'était génial, on a eu de tout. Là, c'était de la pop électro, on a eu du rock, on a eu du hard rock, on a eu du rock celtique aussi.
1: Du gospel Brésil.
0: De la chorale aussi. On s'est régalé, donc vraiment un grand merci à tous les groupes locaux, à Strasbourg, à Metz, à Lille, à Caen et à Paris. Il y a plein de groupes qui ont du talent et qui s'éclatent et qui nous ont régalé pendant toute cette semaine.
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0: Et il va nous le prouver.
4: Ouais.
0: Alors dans une demi-heure, il y aura un DJ set incroyable de Bob Sinclair. Mais je réalise, enfin, je sais pas si vous réalisez.
1: Moi, je réalise pas trop là.
0: Mais Bob Sinclair, sur un an, il est booké tous les week-ends.
4: Ouais.
0: Il y a toutes les boîtes du monde, tous les endroits du monde qui veulent avoir Bob Sinclair.
1: Ouais.
0: Et il va venir mixer pour nous tout à l'heure à 10h. C'est un truc de dingue.
1: C'est un bonheur.
0: Mais attends, c'est incroyable.
4: Et on va pas se faire refouler en plus à l'entrée.
1: Non.
0: Si ça, mais c'est dingue. On pourra même bloquer des gens.
4: Alors.
1: On est VIP.
0: Il mixera tout à l'heure à Énergie. On va transformer l'accueil d'Énergie en salle de concert parce qu'il y aura un showcase de Jérémy Frérot juste avant. Et ensuite, on va transformer ça en boîte de nuit. J'espère qu'il y aura des boules à facettes.
4: Ah oui.
0: Ah bah oui.
1: J'espère qu'Énergie a fait ça.
0: J'espère qu'ils ont bien décoré.
1: Ouais.
0: Ah non, nous les mettons. Ah
1: non. La pression qu'on leur met.
0: L'accueil d'Énergie va être transformé tout à l'heure pour accueillir Jérémy Frérot et un DJ set de Bob Sinclair. Ce sera tout à l'heure à 10h. Jérémy Frérot, il va nous rejoindre dans quelques minutes. Mais avant ça, il est temps de jouer avec Marine. Bonjour Marine.
5: Bonjour Manu, bonjour les ouin-ouin.
0: Sois la bienvenue sur Énergie Marine. J'ai un MacBook Neo pour toi. Il est 9h25, d'habitude on joue à 9h10. Mais honnêtement, un petit quart d'heure avec tout ce qu'on a fait dans cette émission, c'est pas très grave.
1: C'est rien du tout.
0: Un MacBook Neo pour toi Marine. On va jouer au jeu des 3 indices. Et pour ce dernier jeu, c'est moi qui vais tenter de te le faire découvrir, ce MacBook Neo.
5: Allez.
0: Voici les règles du jeu des 3 indices. Tu vas devoir deviner des mots. Il y en a 5, faut que tu en devines 3 sur 5. Pour y arriver, je vais t'aider. Je te donnerai à chaque fois 3 indices pour découvrir à chaque fois le mot à trouver. Je ne connais pas les mots.
1: Non, c'est moi.
0: C'est Lorenza qui les a trouvés. Elle les a écrits. Elle me montre le papier. Il y a un chrono de 10 secondes qui démarre. Et j'ai, moi, ces 10 secondes pour te les faire deviner. D'accord ?
5: Ok.
0: Corentin, c'est moi qui envoie le chrono, t'inquiète pas. On parle technique.
4: Oui. Ouais.
0: Parce que normalement, on est en Zoom avec le studio à Paris, mais là, le Zoom a cassé.
1: Ah, mince. Merde.
0: D'accord. C'est pas grave. Attention.
1: Oui. T'es prêt ?
0: Concentration. Il faut en découvrir 3 mots sur 5 pour gagner.
1: Premier
0: J'ai confiance en toi, Marine. C'est parti.
1: Allez, les gars.
0: Lorenza, envoie-moi le premier mot. Solaire. Fraîche.
5: Crème.
0: Blanc. Crème, oui.
1: Allez,
0: hop là.
1: Allez, ça commence bien.
0: Wouh.
4: T'as paniqué. Hein,
0: on a le premier mot. Je savais pas quoi dire après. J'étais tellement fier de mes 2 premiers mots. Après, je savais plus quoi dire. Ok, ça fait un mot trouvé. Attention.
1: Allez.
0: 10 secondes, 3 indices pour que je te fasse, Marine, découvrir ce deuxième mot. Dormir, penser.
5: Rêve.
0: Oui, rêve. Oh là là. Hop là.
1: C'est le jeu des 2 mots. Ouais,
4: tu t'es arrêté à 2 à chaque fois.
0: Ouais, parce qu'on est des professionnels.
1: Ah ouais,
5: on est connectés.
0: Peut-être que sur le troisième mot, j'utiliserai qu'un seul mot.
1: Allez. Ça.
0: Il reste 3 mots. Il faut encore en découvrir 1 sur les 3. 10 secondes, 3 indices.
1: C'est parti.
0: C'est parti. Animal, petit, noir.
5: Chat.
0: Non.
5: Hamster.
0: Non. Non, c'était plus petit que ça, c'était fourmi.
5: Ah, oui.
0: Ouais, j'aurais dû dire tout petit.
1: Ouais, minuscule.
0: Pas de panique.
1: Après, c'est pas grave, il en reste 2, les gars.
0: Non, c'est pas grave. C'est pas grave, il reste 2 mots. Un petit peu de pression.
1: Non, le prochain, vous l'avez.
5: Oui.
0: 10 secondes. 10 secondes. 3 indices. Lorenza, monte-moi le mot et 10 secondes, c'est parti. Opération Manu Transport.
5: Bus.
0: Bus, oui, c'est gagné.
4: Allez.
0: Waouh! Et on termine sur le bus.
1: Ah, franchement, c'est beau.
0: Ah, c'est la classe.
5: Super. Trop bien.
0: Marine, tu repars avec ton MacBook Neo. C'est le dernier MacBook, celui que tout le monde rêve d'avoir. Et c'est toi qui l'as ce matin. Bravo.
5: Merci. Merci pour tout. Continuez comme ça, au top.
0: Et
5: bonne vacances.
0: On t'en... Eh, merci beaucoup. Merci. On n'y est pas encore en vacances. On y sera dans une demi-heure et on profite de chaque seconde avec vous. On t'embrasse, Marine.
5: Super, merci.
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0: Et il y a Jérémy Frérot qui vient d'arriver.
6: Yes. Ah,
0: vas-y, viens.
1: Ah oui, il est là.
0: Tellement à la classe à chaque fois qu'il arrive.
1: Il
0: est là, il a sa petite chemise, le petit t-shirt blanc en dessous, il a la casquette, vas-y viens t'installer tranquillement. C'est le bus Manu sur Énergie, on est avec vous jusqu'à 10h. On va déborder un petit peu, hein, je pense, aujourd'hui. Pour cette grande opération, on a démarré à Strasbourg lundi, on était à Metz mardi, à Lille mercredi, on était à Caen hier, aujourd'hui on est à Paris et on vous offre un showcase à chaque fois en fin d'émission. Un showcase avec des artistes qui viennent pour vous, c'est un showcase gratuit évidemment. On était sur plein de grandes places durant toute la semaine et aujourd'hui c'est Énergie. Et notre bus vient de décoller du Grand Palais et on va se retrouver, on va rouler tranquillement pour aller jusqu'à Énergie. Énergie, c'est 22 rue Boileau dans le 16e arrondissement et vous pouvez venir, c'est gratuit. On a transformé l'accueil d'Énergie en salle de concert parce que Jérémy Frérot va nous offrir un showcase tout à l'heure. Si vous avez envie de lui parler, vous pouvez nous appeler évidemment. Si vous avez envie de lui poser des questions, 0 800 70 42 48. Ça y est, il est installé. Tout va bien? Tout est bon?
6: Ça va très bien. Ça fait combien de temps que vous êtes dans ce bus?
0: On est depuis lundi. On s'est lavé. On s'est lavé.
6: Ah ouais, parce que je suis à côté d'un mec pieds nus quand même.
4: Alors, enchanté. Je m'appelle Nico et je suis pieds nus toute l'année. En fait, c'est tout le temps.
1: Je l'aime trop.
0: Nico.
6: Je suis aussi.
0: Mowgli s'est inspiré de Nico.
4: Exactement.
0: Voilà. Et ben bah, oui, toi aussi, t'es pieds nus un peu. Bah,
6: ouais, je suis pieds nus à la maison aussi.
0: C'est le. Bah voilà. Vous êtes copains de pieds nus.
4: C'est cool.
0: Voilà.
6: C'est une belle entrée en matière.
4: Voilà. Enchanté.
0: Aujourd'hui, nous recevons un artiste. Bon, il est connu pour ses chansons, mais pas trop. Mais surtout, ce qui est marquant, c'est qu'il est pieds nus. Bien sûr. Non mais alors, Jérémy Frérot, c'est le genre de personne qui t'énerve.
6: Ah merde.
0: Il sait très bien jouer de la guitare. Il sait très bien faire du surf.
1: Ouais.
0: Il fait de la peinture.
1: Il chante bien.
0: Bah, j'ai envie de te dire, va te faire foutre.
6: Ouais. la peinture, c'est tout nouveau. Hein. Je dirais pas que je sais faire de la peinture. J'ai été aidé quand même dans ce clip. Mais je me suis. C'est rigolo quand tu parles
4: avec les pavés.
0: Ouais. On roule hein, en même temps. Hein.
6: C'est génial. Je me suis levé à 5h30 pour partir du bassin d'Arcachon pour arriver dans un bus.
1: Oh, bah merci.
0: Attends, tu t'es levé ce matin pour venir.
6: Oui.
0: Ah, t'as même pas dormi à Paris.
6: Non.
0: Attends, c'est bon. Merci. Okay. Ouais, en plus, pour quelques secondes, puisque tu vas ressortir du bus.
6: Exactement.
4: On te dépose à l'arrêt prochain.
0: Jérémy Frérot, évidemment, vous le connaissez. On le joue sur Énergie. Le dernier hit, c'est Frérot.
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0: Il y avait aussi Adieu.
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0: Il va aller changer tout à l'heure en live. Hein. Il va vous offrir un showcase, ce sera Énergie.
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0: Alors, je crois qu'il y a Lorenza qui a un truc spécial avec toi sur une de tes chansons.
1: Ouais, c'est sur Tonight. En fait, moi, je t'ai découvert comme ça.
4: Elle vient de débloquer un souvenir.
0: Ah, attends, Tonight, c'est ça pour les gens qui connaissent.
1: Ouais.
0: C'est un peu bas le son. Hein. C'était à l'époque des frérots de la Vega.
6: C'était mieux bas le son.
1: Non, franchement, tu sais que depuis ce jour-là, c'était à 14 ans, je me suis dit, mais la voix, elle est folle, incroyable et tout. Et moi, je te suis depuis ce jour-là, depuis 14 ans. Quoi. Tonight, ça m'a marqué. Je l'avais enregistrée parce qu'elle était que sur YouTube, exprès pour l'avoir dans mon téléphone pour pouvoir la réécouter en boucle et tout. Donc, c'est une folie, quoi.
0: Lorenza, ça se voit là que t'attaques.
1: Non, mais n'importe quoi. Non, mais je suis contente, quoi.
0: Ah bah voilà.
1: C'est cool, quoi.
0: Mais tu sais, on réalise plein de rêves durant cette semaine parce que ça fait vraiment une semaine qu'on est là. On était à Strasbourg, Metz, Lille, Caen et on réalise tous nos rêves. Vraiment, on réalise plein de choses. Je suis monté dans une voiture de police, j'ai mis le gyrophare.
1: Une pelleteuse aussi.
0: Je suis monté dans une pelleteuse. Vraiment.
6: C'est bien parce que c'est des rêves qui sont
1: accessibles. Ouais.
0: Bah, t'es bien, mais pas évident. À quel moment dans la vie normale tu te dis je vais monter dans une voiture avec des policiers? Sauf si t'arrêtes.
6: Une connerie. On va voler un truc, on va voir, ça arrête.
0: Alors là, non. Le coup, c'est d'éviter ça justement. On a Léa qui est là au téléphone. Bonjour Léa.
8: Bonjour Manu, bonjour les bonbons et bonjour Jérémy.
6: Bonjour.
0: T'avais une question pour Jérémy Frérot.
8: Oui, alors ma question c'était, est-ce que tu fais écouter tes chansons à tes enfants?
6: Est-ce que je fais écouter? Bien sûr, je fais écouter mes chansons aux enfants. J'adore sortir du studio et les écouter ailleurs pour voir l'effet que ça procure. Et les écouter dans la voiture, c'est un truc qui me plaît. Et souvent, bah, les enfants sont derrière. Et donc, écoute, ouais.
0: Et ils t'ont dit des fois, genre, non, celle-là, elle est pas.
6: Non, ils disent rien, mais ils peuvent te dire change ou.
4: Remets-nous les crocodiles.
6: Remets-la, quoi. C'est un signe qui trompe pas.
0: Oh, tu peux me mettre Choupi plutôt, s'il te plaît. L'âne trop.
1: Oh non.
0: Le prochain hit de Jérémy Frérot. L'âne trop.
1: Non,
6: mais j'ai écrit une chanson sur les doudous cette année.
0: Ah, mais je savais pas.
6: Elle n'est pas sortie. Pas
0: ah, bah, d'où je sais pas.
6: C'est l'école de mon fils qui faisait un thème sur les doudous. Et ils m'ont demandé d'écrire une chanson pour la kermesse de fin d'année. Donc j'ai écrit.
1: C'est génial.
6: Et donc dans la voiture, on répétait parce que je leur avais fait une note, un truc vocal pour qu'ils puissent répéter dans la classe. Et donc on l'a chanté avec mon fils.
0: C'est génial.
4: Bah ouais, que l'école demande.
0: Non mais en fait c'est la maîtresse, elle est fan, elle se disait comment je peux la voir. Elle va faire un truc sur les doudous. Tu pourrais demander à ton père de faire une chanson. Et là pendant la classe elle fait que des selfies.
6: Non c'était pas comme ça mais. Non, mais on a fait ce spectacle à la fin, c'était très très marrant.
0: Wow. Et ben voilà Léa, t'as ta réponse.
6: T'as dépassé la limite.
4: Visiblement.
0: On vient de freiner parce qu'il y a un feu rouge. Oui je sais. Alors ça peut paraître bizarre. Hein. C'est la première fois que tu fais une émission dans un bus qui roule, j'imagine.
6: C'est la première fois, je crois. Oui oui.
0: Ah bah oui.
6: Je crois que j'ai fait un concert dans un avion. J'ai déjà fait ça.
1: Wow. Wow.
0: Qui volait. Oui.
1: Incroyable.
6: Qui volait.
4: Oui, c'est mieux. Parce que sur le tarmac c'est un peu nul.
0: Qui s'est écrasé. Hein.
6: Dans un bus, c'est la première fois, je crois.
0: T'as fait un concert dans un avion.
6: Ouais.
0: Mais genre c'était improvisé, genre t'as pris ta
6: guitare,
0: ou...
6: c'était prévu.
0: C'est génial.
6: Il y a peut-être plus de 10 ans, mais ouais, on était monté dans un avion pour faire un concert là-dedans.
1: Waouh.
0: C'est pas mal quand même.
1: Ouais, c'est ouf.
0: Bah ouais, tu pars en vacances avec Jérémy Frérot.
4: Entre deux chansons, tu prends un jus de tomate.
6: Je pense que maintenant, je le referai pas parce que c'est un peu bilan carbone pas ouf, quoi.
0: Ah ouais, c'est pas vrai. Comme... Alors que nous,
6: le bus est électrique.
1: Exactement.
6: Bien sûr.
0: Exactement. Il est là, notre bilan carbone.
4: Bah oui.
0: Alors. Bravo. On est là jusqu'à 10h avec vous. On va même prolonger un petit peu. Jérémy Frérot va faire un showcase tout à l'heure pour vous. Ce sera en direct sur Énergie. Ce sera à Énergie. C'est 22 rue Boileau. C'est dans le 16e arrondissement à Paris. Vous pouvez commencer à y aller. Normalement, il y a de la place, mais faut pas se dépêcher.
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0: Énergie. Vous faire un point de circulation dans le 15e arrondissement.
1: Ah, ça roule, hein.
0: Le long des quais, ça bouchonne un petit peu dans le sens. Dans quel sens
4: Tour Eiffel, Beaugrenelle.
1: Merci.
4: Nous arrivons à Beaugrenelle. On peut se faire un petit arrêt au centre Beaugrenelle si vous voulez.
1: Petit shopping.
0: Notre envoyé spécial Jérémy Frérot se trouve dans le 15e aussi. Sur la gauche du bus, est-ce que vous pouvez nous faire un point au niveau de la tour de Seine? le micro, ça c'est la technique.
6: Allô. Oui, ça marche.
0: Oui.
6: Tout va bien. J'ai l'impression que on est dans de bonnes conditions pour rouler. J'ai eu un petit flash des histoires de bus, tu sais.
0: Oui.
6: Quand t'es gamin et que tu. Moi j'étais dans une école de rugby.
0: Ok.
6: Et avec autant de monde comme ça, je me souviens, et bah on montrait notre cul nous sur.
4: Allez, fais-toi plaisir. Alors, allez, Jérémy.
6: Tu veux réaliser ton rêve,
0: Jérémy? Alors, honnêtement, si vraiment tu veux qu'on monte notre cul comme on le fait à l'arrière des bus, si tu veux qu'on le fasse, on le fait.
6: J'ai vraiment eu ce moment-là d'ambiance.
4: Il est nostalgique.
0: Et non, parce qu'il est en train de regarder la vitre.
1: Ouais, je vois, il est tenté.
0: Je veux dire, si tu le fais, je le fais.
6: Ouais, et aussi, on arrive, je vous raconte ma vie. Hein.
0: Ouais, vas-y.
6: On arrive aussi à un endroit où j'ai perdu tous mes papiers, tout mon portefeuille.
0: Au quai de Grenelle.
6: Là, il n'y a pas longtemps.
0: Ouais,
6: il n'y a pas longtemps. Et pendant longtemps, en fait, j'avais mis un AirTag dans le portefeuille.
1: Ah, tu le suis.
4: Ah, il était là.
1: C'est un enfer.
6: Et donc, je voyais le portefeuille se déplacer. Et après, le gars a jeté le AirTag. Et donc, il est par là. Il est toujours là. Il traîne quelque part le AirTag.
0: Écoutez,
6: retrouver un AirTag par ici, c'est bien.
0: Nous sommes au niveau du pont du Garigliano à Paris, dans le 15e arrondissement. Si vous retrouvez les papiers de Jérémy Frérot,
6: rendez l'argent.
1: Merci. Voilà, c'est ça.
0: Je pense que l'argent est parti depuis longtemps.
6: Ah ouais, c'est sûr.
0: Mais il y a peut-être les papiers.
6: C'est
0: relou à refaire les papiers.
1: Rendez-vous chez Énergie.
6: Il y a ma tête dessus.
1: Ah bah voilà.
0: Si quelqu'un ramène les papiers de Jérémy Frérot à Énergie, c'est incroyable.
1: C'est fou.
0: Ce sera fou. On est en train de rouler tranquillement. On va arriver à Énergie. Il y a Bob Sinclair qui va nous rejoindre. Kevin est là au téléphone. Bonjour Kevin. Allô Kevin.
11: Ah.
0: Kevin une fois.
11: Oui, je suis là. Salut Manu, salut Romain, salut Jérémy.
0: On a un décalage avec le bus d'environ 3 minutes.
12: Ah ouais. Désolé.
0: Oula, Kevin.
12: Oui, je suis là.
0: Ça va?
4: Kevin,
1: il est en détente. Salut Jérémy.
0: Écoute, tout ça va, pas mal. On est tranquille. On est avec Jérémy Frérot. On cherche ses papiers. Voilà, je peux pas te dire.
4: C'est Kevin qui les a apparemment. Oui.
0: T'avais une question à poser à Jérémy.
12: Eh ben, je voulais savoir, vu que c'est du matin, Kevin.
0: Alors, pardon Kevin, parce que ça coupe un peu. Vas-y, reprends.
12: Ouais, est-ce que tu es team 8, sachant que tu viens du bassin Arcachon?
13: Est-ce que quoi?
0: Est-ce que t'es fan des huîtres?
13: Ouais, bien sûr, j'adore ça les huîtres. Aller sur une cabane et dégustation d'huîtres et s'asseoir, c'est voir le bassin et manger les huîtres, c'est...
0: Mais alors attention,
13: c'est le meilleur remède pour la gueule de bois.
0: Les huîtres?
1: Ah bon?
13: Ouais. L'iode, c'est un lendemain de,
4: ah bah non,
13: de,
4: tu
13: de
4: bois
13: soirée.
4: Tu bois la tasse quoi.
13: Non. Un lendemain de soirée, tu manges des huîtres. C'est,
1: ok.
0: À consommer avec modération évidemment.
1: Oui, bien sûr.
0: Pour ne pas avoir besoin de manger
1: d'huîtres
0: le lendemain.
4: Évidemment, voilà. Évidemment.
0: Bien sûr. Mais alors attention, sur le bassin d'Arcachon, c'est un peu mal vu de demander avec les huîtres le petit vinaigre avec.
4: Ah bon?
1: Quoi?
13: Oui. Ah, c'est mal vu, ouais. C'est pas, ça gâche le goût, ça cache tout.
4: Ah, il faut la prendre direct.
1: Direct, nature, là.
0: Avec un peu de citron.
4: D'accord, ok. Ouais, ouais, oui. Moi, ce que j'aime dans les huîtres, c'est le pain et le beurre. Parce que je mange pas d'huîtres.
1: Vous allez me tuer, j'ai jamais goûté d'huîtres de ma vie.
0: Ouais. Non.
1: Jamais.
13: Mes enfants mangent des huîtres.
0: Ah, sérieux?
1: Ouais. Ouais, mais...
0: Attends, ils mangent que des huîtres, ces enfants. Ils sont nourris à l'huître. ils vont très très bien, ils ont juste une coquille qui a poussé sur le dos. Enfin, toi, vraiment, c'est pas...
13: Ils s'accrochent sur les rochers.
0: Ben, voilà.
13: Ah non, c'est pas les huîtres qui font ça.
0: Non, c'est les moules.
1: Non, c'est les moules. Ouais.
0: Merci Kevin de nous avoir appelé. Il y a Marie qui est là aussi. Bonjour Marie.
14: Bonjour Manu, bonjour les Wawin, bonjour Jérémy.
0: Je crois que Marie est elle est à côté de Kevin.
4: Ouais.
0: Un problème de liaison. Marie, on t'écoute, tu avais une question toi aussi pour Jérémy Frérot.
14: Alors, moi, je voudrais savoir si tu dois choisir entre surfer et jouer de la guitare, tu gardes quoi?
13: Je vais surfer.
0: Non,
13: sur un certain.
1: Ah ouais?
13: Ah ouais.
0: Ah t'es un fan de surf.
13: Non mais être dans un milieu naturel, c'est incroyable. Jouer de la guitare, bon, c'est ça va. J'aime en jouer parce que j'aime de procurer des émotions aux gens. Mais je suis quand même vachement plus, je suis assez égoïste et donc me faire kiffer moi, et surfer, être au soleil dans l'eau, c'est un kiff.
0: Alors j'ai une vraie question. Cette question est très stratégique.
1: Ah, je sais.
13: Attends.
1: Non,
4: est-ce que ça me concerne ou pas?
0: Ah, complètement.
1: Ouais, bah oui.
4: Alors je t'emmerde.
0: Attends.
4: Mais vas-y,
0: Jérémy. Tu fais du surf, tu fais bien du surf, t'es un fan de surf. Nico qui est là fait du paddle. Tu sais, le truc où t'es debout là avec ta petite pagaie. Et il dit, quand il y va, je le sais, hein, il me l'a fait, il me dit, je vais surfer.
4: Mais j'ai déjà surfé avec un paddle.
0: Voilà.
13: Ouais, ben on peut dire ça.
4: Oui, on peut le dire, on est d'accord. Il y en a sur le bassin.
13: On va pas dire je vais paddler.
0: Non, mais on peut dire je vais faire un truc d'enfant, tu vois.
4: C'est un vrai surfeur.
13: Ah non, mais quand tu prends des vagues avec.
4: Je prends des vagues avec.
0: Mais
4: tu sais pourquoi il se moque de moi? C'est parce que j'habite au Lavandou, dans le sud de la France, mais le sud-est en Méditerranée. Et il me croit pas quand je lui dis parfois.
13: Il y a des vagues.
0: Putain, oui! Mais oui!
13: Moi j'ai habité 4 ans à Marseille.
0: Allez là!
13: Et il y a entre octobre et avril.
0: Yes!
13: Il y a énormément de vagues.
0: Ok.
13: Et il y a des vagues de qualité internationale.
0: C'est qui le surfeur? Ok, je dis qu'il y a des vagues.
4: Oui.
0: Montre-moi une photo de toi en paddle sur une vague.
4: Mais je peux pas me prendre, le téléphone il va prendre l'eau. Mais
0: quelqu'un.
4: Je prendrai une GoPro un jour et je filmerai mes exploits. C'est quoi, je vais faire ça.
0: Le jour où il y a une photo de toi, et pas à Paris. Hein,
4: ah non, mais je le fais, c'est quoi, avec plaisir. Surtout que je dois m'en racheter un là, cet été, un paddle pour cet été.
0: Tu dois racheter
4: le mien, effectivement, il est compliqué là, il est un petit peu pété. Donc je vais m'en racheter un, je vais surfer. S'il y a vent d'est dans la baie de Saint-Clairol à Vendoux, je peux te dire que les vagues elles rentrent et je vais surfer, mec.
1: En trois, Nico.
4: Pas de problème.
1: Moi, je te crois.
4: Putain, je suis content, j'adore Jérémy Frérot.
1: Ah ouais.
4: Fan.
0: Non, autant sa musique, je peux pas le blairer.
4: Putain.
0: Mais autant le surf,
4: j'ai envie de bouffer les huîtres.
0: Il est 9h47, Jérémy Frérot est avec nous. Merci Marie de nous avoir appelé.
14: Merci à vous.
0: Elle est partie.
13: Ramène l'apéro ce soir.
0: Il y a un gros décalage, on est dans le bus, on roule en même temps. On va arriver à Énergie dans 3 minutes, juste après Son of Legend. Ça va être la fin de l'émission avec Jérémy Frérot qui va vous offrir un showcase. On va récupérer Bob Sinclair aussi.
1: Ouais.
0: C'est incroyable.
13: Ah, ouais.
0: Ah, tu n'étais pas au courant?
13: Je sais pas. C'est énorme.
0: Eh ben, je t'annonce qu'il va vous offrir un DJ set.
13: C'est génial. On vient devant chez lui et quoi?
0: Non, mais il sera Énergie.
13: Ouais, il est Énergie, ok, d'accord.
0: Ah oui, non, mais en vrai.
4: Arrive, là.
0: Bob Sinclair, c'est un des plus grands DJ du monde.
1: 87.
0: Il est booké tous les week-ends. Ouais, il va venir pour nous.
4: On va faire un duo.
13: Bah, je sais qu'il. Enfin, le week-end dernier, j'étais avec lui.
1: Ah ouais.
0: Mais genre en mode pote.
13: Non, c'était un dîner caritatif et il mixait et j'étais là.
4: Ouais. Oh, bah, et le lendemain, il a mangé des huîtres. Grosse soirée.
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0: Apparemment, c'est blindé à l'accueil d'Énergie.
1: Bah, déjà, il y a déjà full monde partout.
0: Et du coup, il y a plein de gens qui sont dehors. Et comme il nous reste des roses, on va distribuer des roses.
1: Ça marche.
0: Allez, Jérémy, si tu veux distribuer des roses aussi.
1: Vas-y. Hein.
0: Bonjour, tu t'appelles comment ?
16: Cindy.
0: Eh ben, Cindy, cette rose, elle est pour toi. Bonjour. Tu t'appelles comment ?
16: Timothée.
0: Timothée, voilà une rose pour toi. Jérémy, madame. On vous offre des roses aussi.
13: Bon anniversaire.
0: Bonjour, tu t'appelles comment ?
13: Bonne année.
0: Bonne
13: santé, on est champion.
0: Jérémy frérot, donne des roses à tout le monde.
13: J'ai l'impression d'être en décembre de Champs-Élysées parce qu'on a gagné.
0: Mais c'est un peu ça.
13: On a gagné.
0: On a terminé. Bonjour, tu t'appelles comment ?
13: Du monde.
0: Charles.
13: Bonjour.
0: Charles, mais tu bosses avec nous, Charles.
13: On est ouais,
0: t'as ta rose
13: vivant.
0: Aussi. Bah. Il y a Louis le stagiaire qu'on retrouve. On retrouve toutes
1: ça
0: les
1: va être trop plaisir.
0: Là. Mais c'est trop mignon. Attends, bien sûr. Bonjour, tu t'appelles comment ?
17: Carolina.
0: Eh ben Carolina, cette rose, elle est pour toi. Bonjour, tu t'appelles comment ?
17: Yassine.
0: Eh ben, allez, cette rose, elle est pour toi aussi. On vous offre des roses. Bonjour, tu t'appelles comment ?
18: Bonjour, je m'appelle Morgan.
0: Ta merde, c'est notre chef.
1: C'est le boss.
0: Tiens, je t'offre des roses.
1: Ouais, voilà, c'est ça.
0: Je t'offre des roses. Oh, 5 roses pour toi. Tenez, madame, je vous offre des roses. On va rentrer tranquillement. Putain, c'est blindé de monde.
1: C'est waouh.
0: Bonjour, tenez, prenez toutes ces roses, elles sont pour vous. Mais ouais, on est comme ça. Alors, on offre des roses, on offre de l'amour, on offre de la joie. Oh là, il y a des gens.
1: Ah ouais, ça crie là.
0: On va rentrer à l'intérieur avec Jérémy frérot. Viens avec nous. Bonjour.
1: Bonjour. Oh.
0: On est en direct, on est avec vous. C'est la fin du bus Manu sur Énergie. C'est pas la fin totale, évidemment.
1: Non, c'est pas fini.
0: Jérémy frérot va vous offrir un showcase. Tu vas faire combien de titres ?
13: Je vais en faire 3.
0: Eh ben, c'est pas mal.
13: C'est bien 3.
0: Il vient de dire qu'il allait en faire 8.
1: Bah,
0: c'est génial.
1: Oh, c'est vraiment bien. Allez, c'est
0: oh, générique. On va se le refaire en propre. Vous êtes prêts pour faire le dernier générique de la saison ?
1: Ça vient, les gars.
0: C'est le dernier générique de l'émission de la saison. Attention.
1: Allez.
0: 3, 4.
1: Manu. Oh, c'était pas
0: et
1: mal.
0: Vous savez quoi ? Il était faux, mais il était beau. Voilà ce que j'ai à vous dire. Dans un instant, Jérémy frérot va vous offrir un showcase. Il y a Bob Sinclair aussi, je sais pas où il est. Mais il y a un DJ set qui est prévu. Juste avant tout ça, j'aimerais remercier plein de monde parce que cette opération, elle était dingue. On va revenir dans 1 minute 30. Je vais remercier les gens. On va démarrer le showcase de Jérémy frérot. Et puis, il y aura aussi le DJ set de Bob Sinclair. Mais quelle histoire de dingue. On est en train de garer le bus.
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0: Et tous ces artistes, ils ont été avec nous durant cette folle semaine. Ouais. Un énorme merci à tous. Ils ont été là, c'était incroyable. On vous a offert des showcases à chaque fois. C'est le bus Manu sur Énergie qui est tranquillement en train de se terminer. Bah, et on n'a pas envie.
1: Non, on n'a pas envie.
0: Non, et déjà, il y a Jérémy Frérot. Vous pouvez l'applaudir qui va vous faire un showcase dans 2 minutes. Et juste après, il est là pour nous. Le mec là que vous voyez là.
30: Bonjour
0: à tous les amis, bonjour. C'est Bob Sinclair qui est calé pendant un an.
1: Ouais, je sais.
0: Toutes ces dates, elles sont calées pendant un an et il a eu le temps de venir avec nous ce matin.
30: Merci, bah toujours, bien sûr.
0: Merci à toi d'être avec nous. Et en plus, il ne le sait pas, mais il va faire un DJ set de 7 heures. Ça va être dingue. Il y a un DJ set de Bob Sinclair, il y a un showcase de Jérémy Frérot. Juste avant, j'aimerais remercier plein de monde. Évidemment, merci à toutes les villes qu'on a traversées.
1: Ouais.
0: À Strasbourg, à Metz, Lille, Caen et Paris qui nous ont accueillis sur cette tournée. On a fait n'importe quoi. Ils ont été là, même tous les policiers qui étaient là à chaque fois.
1: Tous les jours.
0: Ils ont été appelés parce qu'on faisait du bruit. Ils arrivaient.
1: Ils nous ont escortés.
0: Mais c'était génial. Un grand bravo à Julien, notre chauffeur qui n'a pas planté.
1: Oh, Juju.
0: Il n'a pas planté le bus. Notre chauffeur,
1: bravo, Julien.
0: et tous les autres qui sont relayés entre les villes. Merci à Vive la Prod, Anne-Sophie et son équipe, Hippolyte, Margot, Florence. Merci à Novabox qui ont organisé énorme bordel. Merci à Rachel, Lucie, Damien, Germain, Paul, Béadine, Jeanne, Jérôme, Sylvain, toute l'équipe d'énergie, évidemment, l'équipe technique d'énergie. Philippe, Nathan, Karl, qui était avec nous dans le bus.
1: C'est incroyable aussi.
0: Thomas, énergie audio, énergie vidéo, Alive aussi. Merci à tous les groupes de musique locaux qui nous ont joué notre générique tous les matins. C'était génial, on a eu tout, du hard rock, on a eu de la musique brésilienne.
1: Gospel.
0: On a vu une chorale ce matin, ouais. De 40 chorales, c'était 40 personnes, c'était incroyable. Ah, apparemment, il y a des gens de la chorale. C'est génial. Merci à nos partenaires MAN, MAN, les bus et .S, P-O-I-N-T-S. Merci à tous les boulangers, aux fleuristes qui nous ont offert les petits déjeuners et les roses. Un petit coucou à l'association Petit Prince, ouais. À tous les enfants qui ont réalisé leurs rêves pendant cette semaine. Un grand merci à tous les gens qui ont accepté ce truc complètement taré à énergie. Jean-Paul, évidemment. Jean-Paul.
1: On est obligé de lui dire merci.
0: Bah, on est chez Jean-Paul ici, évidemment. S'il veut, Jean-Paul, il a une prise dans son bureau, il débranche tout, on est terminé.
1: C'est con.
0: Merci à Mariam, Morgane, Thierry, Marie, Eva, à la régie pub. Merci à toutes les énergies locales qui ont été géniales. Madame Taster, sans qui, évidemment, rien ne se passerait dans cette radio. Et un énorme merci à toute l'équipe de cette émission, Fabien et Benjamin. Les vidéos, tout ce que vous avez vu sur les réseaux sociaux, ils sont là, vous pouvez les applaudir, vraiment. Ils ont fait un travail de dingue. Fabien, c'est lui qui montait toutes les vidéos. Il n'a pas vu un truc de l'émission à part sur son ordinateur. Et après chaque émission, il disait putain, mais je n'ai pas vu en direct. Ouais. C'est génial, Benjamin qui était là, qui a fait n'importe quoi pour accepter. Enfin, il a accepté tout ce qu'on faisait. Il est monté sur une pelleteuse. Il était dans la voiture de police. C'était incroyable. Merci à Corentin qui était à la réalisation de l'émission à Paris. Monsieur Compagnie et Charles à la production son. Aurélie, Dylan et Louis au standard. Les journalistes, tous les journalistes locaux. Sylvain et évidemment Jean-Charles Gaucher et Charles Laporte.
1: Évidemment.
0: Qu'on embrasse fort. Et j'aimerais que vous applaudissiez énormément Lorenza et Nico.
1: J'ai pleuré. Trop d'émotion.
0: Avec qui on a vécu cette aventure complètement dingue. Tu vas me manquer, mon pote. Mais on se voit bientôt.
16: Merci tout le monde.
0: Merci à tous et merci à vous qui étiez là tout le temps, tous les jours, qui vous avez fait des coucous sur la route, qui klaxonniez, qui venez nous voir, qui vous tous qui étiez avec nous dans ce bus. C'était une aventure incroyable. Et pour clôturer ça, merci à Jérémy Fréon. Ouais, vous pouvez applaudir maintenant. Il va vous proposer un showcase. Merci à toi d'être avec nous.
17: Avec grand plaisir.
0: Et ben c'est quand tu veux.
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J'ai une chanson qui s'appelle Avec ou sans. 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

0: Et je finirai par de la nostalgie. Parce qu'à la fin, après un voyage, il y a beaucoup de nostalgie.
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1: Merci énergie.
2: Eh ben merci.
0: Ah, c'était trop dingue.
2: Ah, c'était trop cool.
0: Ah, ça m'a fait trop cool.
2: J'avais l'impression d'être sur la plage, ouais, sur le bassin d'Arcachon. J'étais là, puis il y avait un mec qui jouait de la guitare. Je lui ai dit, il joue pas mal le mec. Et Lorenza me dit, ah ouais, il est sexy bien. Avec sa guitare.
0: Ben, n'importe quoi.
2: Non, mais c'est comme si on était sur la plage.
0: Oui, oui.
2: Vous pouvez encore l'applaudir, Jérémy Frérot, qui s'est levé très tôt ce matin, et c'est pas une vanne. Il était au bassin d'Arcachon, il s'est levé à 5h30 pour venir avec nous.
0: Il est venu en train.
2: Et tu repars maintenant ?
1: Et je repars maintenant.
2: Ah, mais merci.
0: Ah, merci.
2: Et tu reviens demain à la maison pour chanter aussi. Il est 10h14, on va revenir dans 5 minutes pour terminer cette folle aventure avec Bob Sinclair qui va nous proposer un DJ set. Tout à l'heure dans les remerciements, j'ai oublié 4 personnes.
0: 4 personnes, ouais.
2: Les deux premières, c'est Messaoud et Tyson qui étaient à la sécurité pendant toute cette histoire. Ils étaient magnifiques, toujours classe.
0: Vraiment, ils ont géré ça.
2: Donc merci à eux. Et puis évidemment, j'ai oublié.
0: Bye.
2: Merci à Florent qui est le producteur de l'émission et à Romain. Viens Romain, viens. Et Romain qui est aussi à la production de l'émission, qui a géré énormément de choses pendant cette semaine. Des fois, il arrivait, il faisait bon, on va avoir 10 minutes de retard, qu'est-ce qu'on fait? C'était ça, c'est Romain. Et il va partir parce que Romain, il va faire un truc de dingue. C'est que, bon, il nous a piqué un peu l'idée du bus.
0: Oui.
2: Alors, c'est nous qui avons piqué son idée. Il va partir un an dans son van. C'est-à-dire que pendant un an, il ne va pas prendre de douche normale. Pendant un an, c'est ça, tu te barres en van.
3: Exactement, je partirai un an, après on pourra s'appeler. Comme ça, moi, je serai à côté de vous, je ne sentirai pas mauvais.
2: Avec plaisir.
3: Mais voilà, on part un an, tour d'Europe, et je reviendrai dans un an, et on verra si je suis sale ou pas, quoi.
2: Avec plaisir. Il a bien vendu son tour de van.
0: C'est génial.
2: Ouais, attends, parce qu'il a, son van a un compte sur les réseaux sociaux. Donc si on a envie de te suivre. Vas-y, c'est bon, on fait la pub. C'est maintenant, t'as la pression.
3: Alors, c'est très simple, hein. Sur tous les réseaux, Insta, YouTube, TikTok, @DjangoLeVan. C'est le meilleur contenu, pour faire un van aménagé.
0: Et il a fait tout de A à Z, donc bravo à lui, hein. Franchement, c'est une dinguerie.
2: Bah écoute, bon vent. Bon vent, bonne année à toi. Il va faire le tour de l'Europe avec ton van, on suivra ça évidemment. Il est 10h16, tout le monde va bien? On va mettre le feu dans un instant, je réalise pas, mais on va avoir un set exclusif, ouais, de Bob Sinclair. Le monde entier veut Bob Sinclair. Ce mec, quand il poste sur les réseaux sociaux, c'est soit il est en train de mixer, soit il est à la plage en train de dire « je suis en vacances ». C'est très compliqué à suivre. Bob Sinclair, dans 5 minutes pour vous, pour terminer cette folle aventure. À tout de suite sur Énergie.

va bien? Il y a un truc qui fait vraiment plaisir à Bob, c'est quand les gens posent leur téléphone portable et lèvent les mains. Mais t'as raison!

0: Vous voulez encore Bob Sinclair jusqu'à 22h ce soir? Il doit partir en Italie, c'est tellement la classe de dire que Bob Sinclair, ouais. Je pars en Italie, je pars mixer en Italie après.
1: Non mais on est bien, on va rester là je pense.
0: Et ben Bob Sinclair reste encore avec vous en direct sur Énergie pour terminer l'aventure du bus Manu sur Énergie.

0: beaucoup.
1: Merci, vous allez me manquer tous.
0: Mais on se retrouve bientôt à la plage.
1: Merci à tous, vous pouvez vous applaudir, vous avez été dingues. Rendez-vous le 31 août, on se dit rendez-vous à la rentrée tous ensemble. Rendez-vous à la rentrée.

0: C'est aujourd'hui, c'est la rentrée scolaire en plus aujourd'hui.
1: Des pauvres.
2: Courage à tous.
0: Bon, ça va, c'est pas non plus. En plus, le premier jour, honnêtement, t'es content, t'as ton emploi du temps, tu retrouves tes potes.
2: Ouais, c'est vrai.
0: Et ensuite, on te dit, bon, allez, l'après-rentrée, ce sera demain ou après-demain.
2: Puis,
0: donc, ça va.
2: Dans un mois et demi, ils sont encore en vacances.
0: Oui, en plus.
3: En
0: oui.
3: plus.
2: Ça va.
0: Alors.
2: Oui.
0: Quand vous aimiez pas les rentrées, apparemment, non. Hein.
2: Si, ça va. Juste Marion. Le premier jour, par contre.
0: Voilà. Oui, mais t'es.
2: Et voilà, t'es excité, tu mets toutes tes nouvelles fringues et après, relou.
4: Ouais, c'est vrai.
0: Alors, moi, je mettais mes anciennes fringues, mais j'étais content, je retrouvais les potes, c'était. Et puis, l'emploi du temps, quoi.
2: Ah, oui.
0: Quand t'as un bon emploi du temps, mais t'es tellement heureux.
2: Ouais. C'est vrai.
0: Le vendredi, je termine à 15h. Waouh.
4: C'est vrai.
0: Comment vous étiez avec les rentrées, Jeff?
1: Assez mal. J'ai pas surkiffé l'école. Bon, j'étais content de revoir mes potes, mais comme c'était un petit village, de toute façon, on se voyait tout l'été parce que je partais pas en vacances. Donc il y avait pas trop de changements. Parce que la cantine, j'étais content parce qu'il y avait frites le premier jour. Toujours.
0: Et les frites de la cantine, c'est les meilleures frites du monde.
1: Mais grave.
0: Vous aviez du rab aussi?
1: Ah bah oui.
0: Putain.
1: C'est retourné et tout. Bah
0: c'est marrant, ils prévoyaient pas de rab pour les épinards.
1: Non.
2: Jamais, non.
0: C'est étonnant, hein. Lorenza, les rentrées.
4: Ah non, mais moi je kiffais, c'était le moment des potins. Donc c'était qui était avec qui pendant les vacances, qui n'est plus. Avec qui le nouveau mignon en classe 2B, enfin tu vois, genre tous les trucs comme ça quoi.
0: Ah, d'accord, ok. Ouais. Ça tournait vraiment autour d'un même sujet.
4: Oui, c'est. Bah, c'est ouais, franchement,
0: d'accord.
4: Oui.
0: Très bien. C'est la rentrée aujourd'hui pour lancer la journée. On ne pouvait pas ne pas avoir de prof.
4: Ah,
1: bah oui.
2: Trop bien.
0: On a Caroline qui est là au téléphone. Bonjour Caroline.
5: Bonjour Manu, bonjour l'équipe.
0: On va écouter Mauvais Joe avec Pilé dans 2 minutes. Mais avant ça, tu nous as appelé. T'es professeur de quoi?
5: Professeur de PS.
1: Ah ouais,
2: ça va, tranquille la rentrée.
0: Pas... Oh bah, la rentrée, la sortie,
2: la vie quoi.
5: Ouais. Ah non, mais plutôt bien.
0: Ah, ça... T'es en survêt toute la journée?
5: Ouais, le bonheur. Moi, je suis contente de rentrer pour remettre mes joggings.
0: Mais...
4: la chance.
0: C'est génial. Mais ce qui est drôle, c'est, on le dit à chaque fois, mais les profs de sport, ce sont les seuls profs dont qu'on ne voit pas réaliser leur matière.
1: Oui, mais c'est vrai.
0: Le prof de maths, il fait des calculs. Mais le prof de sport, à aucun moment, il dit, allez, je vais faire un foot avec vous.
1: Non, jamais. Il pose les plots, il donne les chasubles. C'est tout.
0: Exactement.
2: Oh, les chasubles.
5: C'est parce que t'es pas tombé sur les bons profs, Manu.
0: Tu fais vraiment du sport avec les élèves?
5: De temps en temps. Alors j'avoue, je ne fais pas toutes les séances avec eux et je ne le fais pas tous les jours non plus parce que toute la journée, voilà, puis on fait du sport aussi à l'extérieur. Mais sinon, ouais, il m'arrive souvent de pratiquer avec mes élèves. Ah
0: tu
5: ouais.
0: Tu fais faire en début de cours les tours de terrain, là?
5: Non, c'est l'horreur. Non, on fait des échauffements un peu plus sympathiques. Alors il faut bien sûr courir un petit peu pour augmenter l'activité cardiaque, mais non, on fait des choses un peu plus sympas maintenant quand même.
0: Je me rappelle quand le prof nous disait on sort, on était content, on se disait qu'on allait faire un foot et en fait on allait sur la piste là.
1: C'est horrible.
0: Quand t'arrives là-dedans, tu sais que les 2 prochaines heures c'est de la merde.
2: C'est clair.
5: C'est vrai.
0: Je suis désolé Caroline, mais on les.
5: Non, il y a pas de souci.
0: Les tours de piste là,
1: c'était long.
0: Heureusement, les gens qui ont fabriqué les pistes mettaient toujours des petits bosquets.
4: Buissons, ouais.
0: Non mais ils sont là, pas... c'est fait exprès.
5: Oui,
0: là,
5: oui,
0: c'est
5: oui.
0: Bosqué sur les côtés où tu vas te planquer. Tu nous vois quand on se planque, Caroline?
5: Ah non mais on vous anticipe, mais on le sait parce que nous aussi on a été élèves et nous aussi on a détesté les tours de piste. Hein. Et... non mais on propose des trucs plus sympas. Non mais en vrai non, c'est fini. Courir juste pour courir, non. On essaie dans. On fait des trucs sympas maintenant. Et puis après que ça c'est qu'une partie d'année, mais t'as plein d'autres activités où c'est super cool. Le badminton, c'était trop bien.
4: Badminton. Ah, bien, ouais. Ça c'est génial.
1: Et le volley.
5: Le volley aussi, voilà.
0: En fait, tout ce qui est sport d'équipe, c'est rigolo.
1: Ouais.
0: En fait, il faut que ce soit ludique.
1: Si. Ah si, le lancer de javelot, c'est drôle. Je faisais pas?
0: Non, j'avais le lancer de poids, c'était chiant.
2: Oh l'horreur.
0: Tu sais, t'arrives, tu veux faire le malin, tu lances ton truc à 1m20. C'est bon. Ok, je manque de calcium, clairement, cette année. Waouh. Caroline, je vais t'offrir le mug Manu sur Énergie pour te réveiller avec nous et pour démarrer bien ta rentrée.
5: Eh ben super, comme ça je pourrais boire mon café pendant qu'ils feront des tours de piste.
0: On t'embrasse, on te souhaite une très belle rentrée, Caroline.
5: Merci beaucoup, salut l'équipe.
0: Gros bisous.
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0: On y va. C'est les sondages du matin comme chaque jour. Près d'une personne sur 5 affirme que cet objet lui appartient depuis plus longtemps que sa voiture. Qu'est-ce que c'est, Jeff?
1: Sa télé.
0: C'est pas sa télé, mais c'est à la maison.
2: Sa table de nuit.
0: Sa table de nuit, non. C'est pas un meuble.
2: Ah, l'ordinateur.
0: C'est pas un ordinateur. Il y a pas d'électronique dedans, enfin, léger quoi.
1: Sèche-cheveux?
0: C'est pas un sèche-cheveux, c'est pas dans la salle de bain.
1: D'accord.
2: C'est dans le salon?
0: C'est pas dans le salon non plus.
2: Dans la cuisine?
0: C'est dans la cuisine.
1: Un micro-ondes?
0: Non, c'est moins sophistiqué qu'un micro-ondes. Près d'une personne sur 5 affirme que cet objet lui appartient depuis plus longtemps que sa voiture.
2: À la cafetière?
0: C'est pas la cafetière, on tourne autour du pot.
2: Grippin.
0: Le grippin.
2: Ah oui.
1: Ah oui, c'est vrai, souvent c'est vieux un grippin, ouais.
0: Eh oui.
1: Eh ouais.
0: Parce que ça casse pas, c'est solide.
1: Bah non, ouais. Comme la machine à gaufres que t'as dans le fond du placard, c'est la même depuis 30 ans.
2: N'oubliez pas de vider les petites miettes, hein.
0: Non, mais pas... Attends, ah, oui, tu vois, non, tu m'as pris pour ton coloc.
4: Non, mais...
0: T'as l'impression qu'on est en vacances. Hé, Guima, qui c'est qui... Hé, Guima, là. Je veux bien partir en vacances avec vous dans la maison, mais il y a un moment, si vous enlevez pas les miettes des grippins, ça va me tendre. Ça va me tendre.
4: C'est important. Oui, bah, ça peut prendre feu.
0: Oui, bien sûr, les miettes des grippins, absolument. 3% des hommes et des femmes se sont déjà masturbés avec ça.
4: Oh.
0: Ah, Jeff, on va prendre un... Autant le grippin, il s'en fout.
1: C'est vegan, enfin, c'est un fruit ou un légume.
0: Non,
1: d'accord.
0: C'est un objet.
3: Pour les femmes, je dirais le vélo, mais je sais pas si ça marche pour les hommes.
0: Non, c'est pas le vélo.
3: Ok.
0: Mais je suis content d'en apprendre.
3: Ah, c'est connu pourtant.
0: Ah bon ?
3: Ouais.
0: Oh, bah, Yon. Bah, Yon. J'allais faire un petit tour chez Decathlon, moi, tout à l'heure. Lorenzo ?
4: C'est pas vivant.
0: Non, ce n'est pas vivant.
3: Est-ce que c'est un oreiller ?
0: Ce n'est pas un oreiller, c'est dur.
1: Ah,
0: c'est pas mou.
1: Un téléphone qui vibre ?
0: Non, on en a c'est tous chez nous, il y en a même ici dans le studio.
3: Un parapluie.
0: C'est pas un parapluie. 3% des hommes et des femmes, c'est pas beaucoup. Hein. Se sont déjà masturbés avec ça.
4: Une chaise ?
0: Eh ben, c'est pas là. Enfin, ça en fait partie, parce que c'est plus large que ça, c'est un meuble.
1: Un meuble ?
0: Un meuble.
3: Qu'est-ce que tu fais ?
4: Bah ouais,
0: je sais pas.
1: Non, je vois pas.
0: Bah moi j'ai 2-3 idées, mais ça fait ça pique. Hein. Dernier sondage du matin, c'est statistiquement la musique préférée des gens riches. Quelle est cette musique, Marion ?
3: Le classique.
0: C'est pas la musique classique. Non.
4: C'est doux ?
0: C'est y a un peu de tout quoi. Moi j'aime pas.
4: Ah ben.
0: Vas-y, dis-le.
4: Le jazz.
0: Bonne réponse. C'est statistiquement la musique préférée des gens riches.
3: T'aimes pas le jazz ?
1: Il y en a
3: du
1: sympa.
3: Ah bon,
0: c'est pas que j'aime pas. C'est que t'arrives avec un jazzman, je peux me fâcher. Ça me tend le jazz.
1: Faut pas que ce soit trop lent.
0: Non mais même lent, rapide.
3: Ah si, avec un petit cocktail là.
1: Bah ouais, si j'aime bien.
4: Après ça c'est du mauvais jazz ça.
0: Ah bon?
4: Bah.
0: Ok, j'ai autre chose. Hein.
1: Ça, ouais, voilà.
4: C'est joli.
0: Sympa, ouais.
1: Ça, t'es à Chicago la nuit et t'es en noir et blanc, toi.
0: Alors, je suis désolé, mais je suis pas à Chicago, je suis dans un village, on est 2000. Et j'ai pas envie d'écouter du jazz.
3: Bon.
1: Hey.
4: Et là.
0: Allez, monsieur Manu, on y va, on va prendre les pilules. Ça fait maison de retraite. On s'enjaille à la maison. À la maison des mimosas. C'est jazz ce soir. Allez, c'est fini, on rentre parce que maintenant tout le monde a uriné. Allez, on y va.
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0: Et elle sera avec nous, Marine, vendredi entre 9h et 10h, parce qu'il y a son nouveau single qui s'appelle Le Tricheur.
3: Trop cool.
0: Et il sort vendredi, donc la première fois qu'elle va le chanter en direct, ce sera avec nous.
4: La chance.
0: C'est trop cool. On pourrait faire des trucs rigolos, genre on doit la faire rire pendant qu'elle chante.
1: Ah oui.
4: Ah ouais.
0: Ça fera tellement un bon souvenir pour elle. Et on continue à parler des choses qu'on nous a un peu contraints à faire. On voulait pas les faire, comme moi quand j'ai fait une manicure. Et après, on se dit que c'était quand même pas mal. 0 870 42 48. On a Amina qui est avec nous. Bonjour Amina.
8: Bonjour Manu, bonjour les ouin-ouin.
0: Bienvenue parmi nous Amina, on t'écoute. Qu'est-ce qu'on t'a contraint à faire ? Tu voulais pas et après t'as kiffé.
8: Alors moi, mon mec, il est fan de Lego et il en a acheté un pour qu'on le fasse ensemble. Il a acheté le bouquet de fleurs et je l'ai beaucoup jugé, mais au final, on a bien rigolé et je suis assez fière du résultat.
0: Ah oui, on est sur un niveau. Moi, je connais quelqu'un, il a le vaisseau de Star Wars comme ça en Lego.
1: Le gros là ?
0: Ouais, le gros, ouais. Et ça prend la moitié de son salon. Mais c'est comme
4: ça. Mais ça coûte une blinde, hein.
3: Ouais, mais bon, c'est satisfaisant à faire, hein.
4: Ça peut,
3: c'est vraiment.
4: Le vaisseau là, il est presque à 1000 boules. Je crois qu'il est à 800 euros.
1: Ouais, mais c'est 3 mois pour le faire, quoi. C'est long.
4: Ah ben moi, franchement, jamais je mets 800 euros dans un truc Lego.
0: Même 2 euros dans un truc Lego. Depuis que j'ai 8 ans, j'ai essayé d'arrêter, moi, les Lego. Mais il y a des fans, hein, des Lego.
4: Bien sûr.
0: Et vous allez en faire d'autres après, Amina ?
8: Eh ben écoute, oui, pourquoi pas. Là, donc, on est passé sur le bouquet de fleurs et il a acheté, il veut qu'on fasse la Tour Eiffel.
0: La Tour Eiffel en Lego.
8: Mais c'est plus grand.
0: Ça fait combien d'années que vous ne faites plus l'amour, Amina ? Apparemment, il n'y a pas de réponse.
8: Non, je t'ai pas entendu.
0: Ah non, c'est tant mieux. Je t'embrasse, Amina. Je ne raccroche pas, je vais t'offrir le mug Manu sur Energy.
8: Oh, merci.
0: Je t'en prie pour
8: toi. Bisous à tous, bonne journée.
0: Gros bisous pour toi, merci de nous avoir appelés. On a Sébastien qui est là aussi. Bienvenue, Sébastien.
9: Bonjour Manu, bonjour l'équipe.
0: Sébastien, tu voulais pas le faire, on t'a un peu forcé la main et au final, t'as trouvé ça cool, c'était quoi ?
9: En fait, mes potes m'ont proposé de faire un week-end de pêche. Et sur le coup, je sentais pas trop, quoi. J'avais peur de m'ennuyer et en fait, c'était génial, quoi.
0: Mais vous avez réussi à pêcher ?
9: Ouais, on a pêché, ouais, c'était en pisciculture. Donc c'était assez simple.
1: Ah oui, bah oui.
9: On a pêché une dizaine de truites.
1: Ah oui, oui, oui,
0: En fait, c'est des bassins où il y a des poissons, si tu veux. Ils ont pas le choix, ils peuvent pas partir, les poissons.
1: Il y en a 100 000, tu sais.
0: Ouais, c'est genre, ils ont une pancarte avec marqué on est là, quoi. C'est quoi ça? C'est, j'avais 7 ans et je faisais ça à la pêche, à la fête de l'école.
1: Ouais.
0: C'est la même.
3: C'est génial. Mais oui, il n'y a pas de challenge, là.
0: Ah non, là, il n'y en a pas,
3: non.
0: Et vous les avez mangés après les.
9: Peur de m'ennuyer.
0: Et vous les avez mangés, les truites, après? Ou les
9: avez
0: remettés?
9: Ouais, non, non. Alors, on en a remis, mais on en a mangé aussi. On a mangé. Le pire, c'est quand même que pour les vider, quoi. Les vider, c'est l'odeur sur les mains.
0: Oui, merci, merci beaucoup, Sébastien. Merci de nous avoir rajouté ça, parce que vraiment,
4: ça nous manquait.
0: Belle journée, Sébastien.
9: Merci à vous aussi.
0: Ciao, et je vais t'offrir aussi le mug Manu sur Énergie. Merci beaucoup de nous avoir appelés.
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0: C'est parti, comme chaque jour, voici le club des génies. Avant d'écouter Jason Derulo, on va retrouver notre champion. Il s'appelle Bruno, le génie des génies aujourd'hui. Hier, il a gagné 100 euros, c'est sa deuxième participation. Bruno, très rapide.
10: Bienvenue, salut l'équipe.
0: Bonjour à toi,
10: salut
0: Bruno.
10: Manu.
0: Sois le bienvenu, tu vas tenter aujourd'hui de rajouter 100 euros dans ta petite cagnotte de génie. Mais en face de toi, il y a Tiffaine et elle les veut, ses 100 euros aujourd'hui aussi. Bonjour Tiffaine.
11: Salut Manu, salut tout le monde, salut Bruno.
10: Salut Tiffaine.
0: Attention, Tiffaine, Bruno. Vous êtes deux, j'ai 100 euros et j'ai trois questions. Le gagnant ou la gagnante sera celui ou celle qui aura deux points. À chaque question, si vous pensez avoir la réponse, vous donnez votre prénom, vous donnez ensuite votre réponse. Si c'est la bonne, eh ben c'est un point, mais si elle est fausse, le point va à l'autre. Et c'est le premier ou la première qui atteint deux points, qui gagne les 100 euros et qui revient jouer avec nous demain. Vous êtes prêts tous les deux?
10: Oui.
0: Alors c'est parti. On joue au Club des Génies, voici la première question. Qui est l'actuel présentateur de l'émission Fort Boyard?
11: Tiffaine.
0: Rapide, Tiffaine, c'est qui?
11: Céline Ferrand.
4: Wow.
1: Bien.
4: C'était un petit piège, hein.
1: Ouais.
0: Mignon, quand même.
4: Oui.
0: J'ai visé là tout l'été, quoi, je veux dire.
4: Oui, mais bon. Par réflexe.
0: Bien sûr, par réflexe. Mais Tiffaine n'a pas eu le mauvais réflexe.
4: Bien joué.
11: Non. Merci.
0: Tiffaine, un point. Bruno est en ballotage défavorable.
3: Ouais, non.
0: Attention, deuxième question. Quel est le symbole chimique de l'eau?
11: Tiffaine.
10: Bruno.
0: Tiffaine, en premier, on t'écoute.
11: H2O.
0: H2O, oui.
4: Oh,
0: deux points. Hier, Bruno a fait tomber la championne marine. Il n'aura pas tenu longtemps parce que Tiffaine arrive derrière le rouleau compresseur.
11: Désolé, Bruno.
0: Bruno, tu repars.
10: Pas de soucis, c'est le jeu. Bravo.
0: Tu repars avec tes 100 euros d'hier, de toute manière, et on va te rajouter le mug Manu sur Énergie.
10: Très bien, super, merci beaucoup.
0: Belle journée à toi, Tiffaine. Eh ben, t'es notre nouvelle génie des génies.
11: Eh ben, super, alors à demain.
0: Bah, évidemment. Allez, voilà. Alors, bien sûr, on se retrouve demain à la même heure.
11: Merci.
0: Eh ben, merci à toi, rendez-vous demain.
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0: Et on parle de ces moments, on a été un petit peu contraints. On voulait pas le faire, mais en fait, au final, eh ben, on a trouvé ça trop cool. On a Mélanie qui est là avec nous. Bonjour Mélanie.
13: Bonjour Manu, bonjour les Wouin.
0: Sois la bienvenue parmi nous, on t'écoute.
13: Merci. Moi, en fait, il y avait une soirée karaoké. J'étais plutôt réticente. Je voulais pas chanter devant les gens. Et au final, j'ai tellement aimé que j'y vais souvent avec mes copines.
4: Bah, tu vois, Manu, ouais. Alors.
0: C'est quoi, des fois, j'ai l'impression que c'est un jour sans fin. On a parlé de cette histoire la semaine dernière.
1: Ouais.
0: Je veux plus en reparler, lâche-moi avec votre karaoké. Non.
13: Mais Manu, je t'assure que quand tu y es, en fait, après, tu oublies tous les gens et tu crois vraiment que tu chantes vachement bien.
0: Mais oui, mais le problème, c'est que c'est non et qu'il y a toujours des gens qui filment. Et après, ils te remontrent.
1: Non, mais
0: c'est
1: si vrai. On reste entre nous, mais les petits salons maintenant qu'on peut louer,
4: ouais,
1: on est
4: plus
1: entre nous.
0: Tu me chauffes? C'est un peu direct, j'ai fait non. Et moi, je suis un petit cœur, attention.
1: On va s'attacher.
0: Alors, je suis pas qu'un corps, j'ai aussi les sentiments, merde alors. Merci beaucoup, Mélanie, de nous avoir appelés. Vous vouliez pas le faire. Et au final, vous avez trouvé ça bien, Lorenza?
4: Le pilate, enfin, surtout le pilate reformer que je fais là. Je pensais que c'était
0: le truc à la mode, là.
4: Bah, je pensais que c'était un truc de bobo, que j'allais commencer à boire du matcha et que voilà. Et en fait, pas du tout. J'ai surkiffé. Et maintenant, c'est moi qui essaye de convertir tout le monde pour venir avec moi, quoi.
1: Mais c'est quoi exactement, du coup?
4: En fait, si tu veux, c'est du pilate, mais pour muscler tes muscles bien en profondeur. Donc, tout est lent. T'es sur une machine avec des résistances et ça travaille ton équilibre et tu galères comme ça. Et puis, elle te sort des noms de positions que tu connais pas. Et après, quand tu commences à les connaître et à savoir ce que c'est, par exemple, elle te dit, là, on part en pike. Allez, les filles, on part en pike. steak et après on se met en frog. Eh ben toi, maintenant tu sais le faire, tu vois. Eh ben je suis ravie.
1: Tu me fais peur. Ouais, c'est très bizarre. C'est quoi le pike?
0: On part en pike et ensuite on se met en frog.
4: Quand tu sais ce que c'est après, t'es fier, tu vois.
0: Allez, position de la grenouille. Allez, pour tout le monde. Allez, bon, ça a l'air très très simple. Loïc est là, bonjour Loïc.
14: Bonjour Manu, bonjour l'équipe.
0: Tu voulais pas le faire, on t'a un peu forcé et au final t'as kiffé, c'est quoi?
14: C'est quoi? C'est mon frère en fait qui m'a payé un séjour au ski pour mes 30 ans. Et...
0: Mais tu voulais pas?
14: En fait, au début je voulais pas parce que j'avais jamais été au sport d'hiver, j'ai toujours été à la mer et tout. Et j'avais une appréhension au niveau de la montagne. Et depuis franchement j'ai kiffé et j'y vais quasiment tous les ans.
0: Bah voilà.
3: Tout le monde aime les sports d'hiver.
0: Le ski, mais le ski c'est la vie, quoi.
4: C'est trop bien.
0: Tu sais quoi, un sport où tu vas vite sans faire l'effort.
14: C'est ça.
0: C'est le ski, quoi.
1: C'est-à-dire que moi j'adore l'ambiance sport d'hiver, les raclettes, les fondues, le vin chaud. Le ski, franchement, je vais vous faire un bad bleu, grand max. J'ai très peur, comme j'ai appris très tard, j'ai très peur du ski. Je le fais tout le temps pour faire plaisir aux potes, mais je vais faire une descente pour faire plaisir, quoi.
0: Mais t'aimes pas?
1: Bah si, en fait, je te demande qu'à aimer.
4: Mais
1: faudrait que j'apprenne.
0: Il faudrait un cours.
1: Je te bégaye, j'ai peur. Quoi. Parce que je sais que ça va arriver à un moment donné dans la vie.
3: T'inquiète pas.
1: Non, c'est vrai, mais toi, tu fais du snow. Toi,
4: oui,
1: tu
4: vas aller à la vie.
1: Moi, j'ai peur.
3: Bon, j'ai un petit niveau, c'est vrai. je t'attendrai, t'inquiète.
1: Ouais, on m'attend longtemps.
0: En revanche, tu m'intéresses parce que j'ai un très très bon niveau en raclette tartiflette.
1: Ah, merci beaucoup. Là, on va se faire des noirs ensemble.
0: Ah, je veux dire que là, c'est quoi, on part en hors-piste sur la raclette. Merci beaucoup, Loïc, de nous avoir appelé.
14: Merci.
0: Et avec Mélanie, je vais vous offrir à tous les deux le t-shirt Manu sur Énergie.
14: Merci.
0: Belle journée à vous.
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0: 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Quoi de mieux pour cette rentrée qu'avoir son salaire doublé?
4: Ah ben rien.
0: J'ai l'impression de parler comme un mec d'une secte.
1: On vous écoute.
0: Quoi de mieux pour démarrer que d'avoir son salaire doublé? Alléluia!
17: Alléluia!
0: C'est ce que je vais faire pour vous.
17: Merci.
0: Oh, de rien. Et n'oublie pas de passer tout à l'heure à la comptabilité.
3: Ça tirait bien, hein. Gourou.
0: Écoute, j'avoue que lancer une secte qui marche, ouais. Ça se tente.
3: À réfléchir.
0: Et on va vous doubler votre salaire à 7h05, ça peut vous arriver, à vous aussi. 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La semaine dernière, dans l'émission, on a partagé nos chansons qui nous donnaient confiance.
4: Oui.
0: Les chansons qu'on écoutait quand on avait besoin, quand on allait à un rendez-vous, quand on allait à un date, un rendez-vous professionnel. On vous a posé la question sur nos réseaux sociaux, c'est Manu Officiel sur Instagram, sur Facebook. J'ai quelques réponses, on peut s'en écouter. Flavie, elle nous dit Soprano. Ça te booste bien, ça.
4: Ah ouais.
0: Quelle est la chanson, quand vous l'écoutez, qui vous donne confiance quand vous en avez besoin? Aurora nous a proposé Bruno Mars. C'est bien aussi. Ah, Lorenza, pas trop.
4: Pour donner confiance et tout, enfin, pour un peu s'enjailler ou se réveiller, oui, mais c'est pas ça qui va me faire gravir la montagne, quoi.
0: T'es en train de faire chialer Aurora, là.
4: Pardon, Aurora. Qui...
0: Elle s'est emmerdée à nous écrire sur les réseaux sociaux, elle nous met un message et voilà comment tu.
4: C'est quoi... top, Aurora.
0: Bah, super, alors, vraiment. Tu l'as venu dans la main, là. C'est vraiment. Super. Bravo. Hélène, alors attention. Là, on a ce qu'on appelle les références de Jeff. Ça veut te faire plaisir.
1: Ah, merci.
0: La chanson qui la met en confiance, c'est ça. It's my...
1: Un peu trop récent, mais ça va.
0: Bonne Jovi, It's My Life.
3: Trop bien.
0: Rabat nous a aussi envoyé un message. Quand elle a besoin de se donner confiance, elle met Kinvé. Marion, pas trop.
3: Alors, pour se donner confiance, non.
4: Non.
0: Pour faire la fête.
3: Ouais, pour avoir le sourire à la limite, mais là...
0: Ouais, mais ça marche.
3: Avant un entretien d'embauche, tu écoutes pas Kinvé quand même.
1: Ça dépend de quelle embauche.
3: Ouais.
1: Quel boulot, ouais.
0: Effectivement, si t'arrives en chantant Kinvé à l'entretien d'embauche, il y a peu de chances pour que t'aies
3: voilà.
0: Le boulot.
3: Voilà.
0: Ah bon. Antoine, lui, il est beaucoup plus classe. Antoine, lui, quand il a besoin de se donner confiance, il nous a envoyé ce petit message, il nous a dit, moi, c'est ça.
4: Ah oui.
0: Là, t'es en costume.
1: Ouais, là, ça marche.
0: Là, c'est pour un boulot. Bon, on va à la banque. Ou alors un date. Avant un date.
3: Ça marche aussi, ouais.
0: Il y a Raphaël aussi qui nous a dit, moi, quand j'ai besoin de me donner confiance, j'écoute ce titre. Ça, c'est un titre de, ça s'appelle Warriors, donc. Imagine Dragons, Warriors.
4: Incroyable.
0: Ah, t'es un viking.
4: Ah ouais.
0: Si vous avez vu la série Viking, vous savez ce que font les vikings. Ils ont peut-être un peu trop confiance en eux, les vikings.
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0: Ouais, écoutez, Farouko, Gim, c'est mauvais Joe aussi dans la demi-heure et tout de suite, c'est parti. Je vous appelle en direct. C'est peut-être votre téléphone qui sonne en ce moment. Je double votre salaire, attention. Vous avez envoyé salaire par SMS au 7-10-12. C'est peut-être votre téléphone et ça a décroché. Allô, bonjour, c'est Océane.
17: Allô.
0: Oui, c'est Océane. Oui. C'est Océane, oui, de Narbonne.
17: Oui.
0: Dans l'Aude.
17: Oui.
0: L'impression qu'on s'écoute pas, Océane.
17: Non, vous êtes en décalage.
0: Tu m'entends, Océane?
17: Oui.
0: Ah, j'ai une question à te poser. Quel est le seul animateur radio qui double ton salaire?
17: C'est Manu sur Énergie.
0: C'est gagné, Océane. Ouais. C'est une belle nouvelle!
17: Ah ouais, trop génial!
0: Je vais te doubler ton salaire. Tu touches 1695 euros chaque mois, fois 2, ça va faire 3390 euros pour toi. Et ben
17: c'est
0: voilà.
17: C'est trop bien!
0: Et ben oui, c'est trop bien, Océane. Et alors écoutez, elle s'appelle Océane, comme l'océan.
1: Ouais.
0: Qu'est-ce qu'elle fait comme métier? Vendeuse en poissonnerie.
1: Ah non!
4: C'était le destin!
0: Mais génial!
17: C'est stylé!
0: Attends, c'est pas tout! Elle est mariée avec Jean-Michel Poulet, qui lui est volaillé. C'est un truc
17: même
0: de...
17: pas.
0: T'es dans une poissonnerie, une petite poissonnerie, sur le marché, dans un supermarché?
17: Non, je suis dans une grande surface à Carrefour.
0: D'accord.
17: À Narbonne.
0: T'as des bottes?
17: Oui, ah bah bottes, oui.
4: Ah, c'est obligatoire.
1: C'est ouais. Mouillé par terre. Ouais.
4: Pour pas glisser.
0: Ah, ouais. C'est pour ça.
1: Bah, oui.
0: Je pensais que c'était pour l'eau, moi, parce qu'il s'arrosait.
4: Ah, aussi.
0: Il faut des matériaux derrière. Oui. La poissonnerie dans le supermarché, tu sais qui arrive parce que d'un coup, tu passes de 27 degrés à 12.
17: Ouais. Oui, c'est ça.
0: Mais vous êtes dans le froid tout
17: exactement.
0: Le temps, quand même.
17: Ouais, tout le temps.
0: Et tu cries?
17: Un petit peu, oui.
0: Tu fais quoi, genre, le macro à moins cher aujourd'hui?
17: Non, on crie les numéros de passage.
1: Ah, prends le ticket, voilà. Oui, bah oui.
0: Faut prendre le ticket.
17: Voilà, c'est ça.
0: Tu sais que c'est un petit stress quand même.
4: Ah, moi aussi.
2: Ouais, j'aime pas.
0: Quand tu prends le ticket, t'es tendu, tu regardes, je regarde tout le temps le numéro, ouais. 127, et tu le regardes deux minutes après, des fois, que ça n'ait pas changé.
17: C'est ça. Ouais, c'est ça.
0: Et tu regardes, et tu veux pas le louper, quoi.
1: T'as peur de te faire doubler.
0: Parce que des fois, ça crie, mais.
17: Mais alors, t'entends pas.
0: Quand t'es 127 et que le 126 est appelé 2-3 fois et qu'il est pas là, t'es content.
4: Oui.
0: C'est un peu comme le prof qui arrive en retard à l'école. C'est la même. Océane. Je te double ton salaire. 3390 euros, ça arrive très vite. Bravo.
17: D'accord, merci beaucoup. Bonne journée.
0: Très belle journée à toi et ça peut vous arriver vous aussi. Tous les matins, on double votre salaire. Vous envoyez salaire par SMS au 7-10-12. Ça peut-être vous demain.
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0: Il est ce soir sur TMC, Martin Veil, dans les reportages de Martin Veil, et il parlera entre autres du kebab.
1: Ah oui. Bien.
0: Oui, tranquille, bon, on démarre la rentrée doucement, oui, sur TMC. Le petit problème, quoi. Tranquille, il y a une saison à tirer, hein. Voilà. Aujourd'hui, c'est la rentrée, mais pas que la rentrée scolaire, c'est aussi la journée mondiale de la barbe.
1: Ah,
4: ah bon, bah voilà. Bonne fête à vous.
0: Bah, merci. Mais en fait, j'ai l'impression que tout le monde maintenant a une barbe.
1: Oui, c'est vrai.
0: Jeff a une barbe, Florent, ouais. Notre producteur a une barbe, Corentin qui bosse avec nous à la réalisation, il a une barbe. J'ai une barbe.
4: Nous, c'est on tendance. A de la barbe.
0: Hein?
4: C'est-à-dire, nous, on a de la barbe aussi.
0: Non, je vais pas faire la vanne de la barbe.
4: Ah,
0: non, tu sais,
4: non.
0: Il y a un truc, Lorenza, j'ai grandi depuis l'année dernière.
4: Ah, bon.
1: Quand même.
0: Et t'as un très beau duvet.
4: Voilà, je savais.
19: Ce qui est revenu en force, c'est la moustache.
4: Oui.
0: Ça, je suis pas prêt à ça, moi.
4: Ah, c'est sexy, la moustache.
19: Ah ouais.
0: Ah ouais.
4: Ah ouais, c'est un truc. Hein.
19: Ah ouais.
0: Pour moi, gendarme, c'est soit t'es gendarme, soit t'es bobo.
4: Oh non. Ah.
19: Ouais. Non, c'est non, pas stylé.
1: Après, il faut avoir le physique pour. Quand t'es un peu rond comme moi, la moustache, ça va pas, ça fait vite boucher.
19: Ah,
1: tu vois. Tu vois ce que je veux dire?
19: Je l'ai, ouais.
1: Ça fait vite boucher avec des joues rouges, tu sais, tout ça. Non, ça, je peux pas. J'essaierai pour vous un jour si vous voulez, mais vous allez voir que vous allez vous marrer.
0: Bah, c'est pas, on demandera une entrecôte. Pas trop fine, s'il vous plaît. 7h21, on peut faire un petit tour du studio. Qu'est-ce que vous avez envie de partager avec nous ce matin? Allez, Lorenza.
4: Dans un petit restaurant, j'ai croisé Francis Cabrel.
3: Waouh.
1: C'est pas incroyable ça?
4: Est-ce que c'est pas fou?
1: Ah, c'est génial. Et pourquoi dans un petit restaurant c'était
4: pendant les vacances.
1: Oui.
4: Et c'était un tout petit restaurant de village. D'accord. Et j'avoue que dans un tout petit village dans le sud-ouest, je ne m'attendais pas à ce que la table à côté de moi, il y ait quand même Francis Cabrel, quoi.
1: Ok.
4: Sauf que j'étais pas sûre parce qu'il est un peu mystérieux et tout. Et puis c'est pas ma génération.
1: Il était seul.
4: Il était à une grande tablée. Il y avait beaucoup de gens avec lui.
1: D'accord.
4: Sauf que il était un peu dos à moi et je me disais putain, est-ce que c'est lui ou pas?
3: Je sens que t'as été gênante. J'ai peur.
4: Eh ben, j'ai été plein de fois aux toilettes où je rentrais dans le resto pour pouvoir avoir le visu
1: de face.
4: Et sauf que j'analysais un peu,
1: bien
4: quoi.
1: Sûr,
4: et puis j'ai des petits problèmes de vue. Donc
1: tellement il veut le sentir.
4: Mais franchement, il a dû me prendre pour une malade. Et c'est surtout qu'en fait, j'ai commandé le même plat que lui.
3: Non mais.
1: Alors, la France veut savoir quel est le plat que mangeait Francis Cabrel au restaurant.
4: C'est des petits calamars dans une sauce un peu relevée comme ça. Et c'était vraiment le bonheur. Et c'était lui.
1: C'est incroyable.
4: J'ai failli me lever, mais je l'ai laissé tranquille.
1: Là, tu l'as pas laissé tranquille. Dix fois de suite aux toilettes en regardant.
3: C'est du harcèlement. Hein.
1: Est-ce que pour savoir si c'était lui, j'ai oublié de passer. Et je suis allé dans la cabane au fond du jardin. Pour voir sa réaction, tu vois. Un bon moment que tu partages avec nous.
4: Oui.
1: Bien sûr. Jeff, quelque chose à partager avec nous.
20: J'en ai marre de moi. Ce week-end, je suis allé m'acheter des fringues.
1: D'accord.
20: J'avais besoin de t-shirts, de jeans, tout ça. Et le truc, c'est quand j'achète des fringues, j'ai la flemme d'essayer. Je vais jamais en cabine, il y a la queue, tout ça, ça m'énerve. Donc je rentre chez moi avec les fringues. Là, je les mets. Je me rends compte que c'est trop petit. Donc je suis obligé d'y retourner pour les changer. Et du coup, c'est ça à chaque fois. Et à chaque fois, je me dis, arrête, essaye. J'essaye jamais. J'ai 50 ans que je fais cette connerie.
1: Et moi, je suis comme toi, j'essaye jamais.
20: Ah, ça m'agace.
1: Sauf quand je suis avec ma femme, parce qu'elle me. Elle me projette dans le truc. Je n'ai pas essayé.
3: Tu devrais connaître ta taille maintenant pour la bonne taille.
20: Mais non, mais maintenant, tout est sous-taillé. Tu prends du XL, ça sert quand même. Ça m'a
1: Excusez-moi. Le coup de gueule de Jeff.
20: Ben oui. Je suis désolé, moi normalement je fais du XL, voire double XL. Là je suis au triple XL.
3: Ah ouais.
20: Parce que c'est sous-taillé.
1: Attends. Non, c'est pas sous-taillé, mec. Hein.
3: C'est toi qui es surtaillé.
1: T'es content d'être venu ce matin avec nous ou pas?
20: Je suis là, je suis heureux.
3: Non, mais ça te va bien.
20: Oh là là, résultat, là, je suis pas du tout. Mais rien.
4: Mais il est très bien ce t-shirt.
20: Ouais, mais j'ai dû retourner changer. J'en peux plus, je te jure.
1: Marion, quelque chose à partager avec
3: toi? Oui, mais j'aimerais bien avoir votre avis sur quelque chose que j'ai fait. Je suis allée aux toilettes d'énergie hier. Bon, j'avais mon café à la main, je l'ai gardé avec moi et je l'ai posé sur le rebord des toilettes juste derrière.
1: Dégueulasse.
3: Est-ce que c'est dégueu? Attends, je l'ai pas bu aux toilettes.
1: Non,
3: j'ai juste posé.
20: Oui, tu l'as bu après.
1: Non, pour moi, aucune nourriture ou boisson ne rentre dans les toilettes. Pour moi, c'est quand même, dans cet univers, il y a tout qui tourne là, les bactéries, ça. Ah oui, c'est sûr.
3: Je l'ai bu après.
20: C'est les micro-gouttes qui volent quand tu tires la chasse, tu sais, les micro-gouttes,
4: elles
20: volent, elles
4: retournent. T'as repris quand même avant de tirer la chasse, genre.
3: Bien sûr.
4: Ah voilà,
3: j'ai repris.
4: Alors moi, ça me va.
3: Mais par contre, il était vraiment derrière moi.
1: Non mais, non mais tu l'as posé aux toilettes.
3: Oui, je l'ai posé aux toilettes.
20: Là, c'est fini pour toi.
1: Non, c'est. Mais j'ai remarqué ce matin déjà que t'étais un peu bizarre.
3: J'ai changé.
4: T'as changé, ouais.
1: T'es pas comme avant.
3: Bon, je ferai gaffe.
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1: C'est quoi, c'est 8h15, ça commence la rentrée?
3: À peu près,
1: ouais, c'est ça, ouais. Et le premier jour, quand toi, on t'annonce que c'est à 10h, t'es hyper content.
4: Ah ouais.
3: Il y a quand même une petite boule au ventre, hein, le premier jour, même si t'es content, je trouve.
1: Moi, je kiffais le premier jour.
3: Si.
1: Là, tu retrouves les potes, et là, et puis l'emploi du temps, c'est vraiment la vie. C'est découvrir l'emploi du temps. Qu'est-ce qui va? En fait, c'est ton mode d'emploi de l'année, quoi,
20: ouais, c'est ça?
3: Ah, s'il est pourri, ton année est pourrie.
1: Bah, il y a un peu de ça, ouais. Et t'es jamais content de ta classe au début, après, tu trouves que c'est la meilleure classe.
3: Ouais, c'est vrai. Souvent, c'est ça.
1: Bah, oui, bien sûr. On est avec vous pour la démarrer cette journée, pour démarrer cette rentrée. On va écouter Offenbach, il y aura aussi Camila Cabello. Tout le monde est là, évidemment. Il y a de nouveau dans l'équipe et vous allez apprendre à les aimer. Il y a Marion.
3: Bonjour.
1: Il y a Jeff qui est là aussi.
20: Salut à tous.
1: Et il y a Lorenza, évidemment, qui est toujours avec nous. On va jouer au jeu des 5 mots dans 5 minutes. Mais avant ça, il faut qu'on parle de Céline Dion. 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
0: On peut s'écouter quelques petites chansons.
4: Allez, oui. J'adore.
0: Et ça chante pas si mal, hein.
20: Non, on est dans les tournées.
0: Ouais, ouais. Vous mettez du cœur, hein.
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0: Avec la petite musique derrière, hein.
4: Bien.
0: Là, on est... On,

0: Vivre.
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1: Je la connaissais pas celle-là.
3: C'est un peu
4: pleurée,
3: celle-là.
4: Ouais, c'est pas la plus gaie, quoi.
1: Ah ouais, non. C'est voilà ton dernier voyage, c'est vraiment. Ouais.
3: C'était pour.
1: On parle pas d'un mec qui passe ses vacances à Ibiza, là.
4: Non. C'était pour son père. C'est pour son père.
1: Ah, c'est sur son père. Ah oui. On va enchaîner alors.
4: Allez. Ouais, on enchaîne, ouais.

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0: du monde, le jeu des 5 mots avec Gaël. Bonjour Gaël.
1: Bonjour Manu, bonjour l'équipe.
0: J'ai pour toi 1000 euros de bon d'achat à dépenser dans les magasins Primark. Tu connais les magasins Primark?
1: Ouais.
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0: 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Non! 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
0: Évidemment.
3: De bébé à papy.

0: papy.
1: J'aime bien premier degré.
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0: 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Tout ça, c'est pour toi, Gaël. Si tu gagnes au jeu des 5 mots, attention, tu vas jouer ce matin avec le retour de Marion.
2: Allez, Gaël, je vais tout donner.
0: Marion a joué la semaine dernière. Elle est un peu tendue parce qu'elle a perdu la semaine dernière.
2: Oui, un peu, là. J'ai la pression.
0: C'est pas grave, c'est le retour maintenant.
1: Non, mais là, elle va gagner.
0: Je rappelle les règles du jeu. Marion va sortir. Quand elle sera dehors, je vais te donner 5 mots. Après chaque mot, tu me donnes le premier qui te vient en tête. Ensuite, Marion revient. Je fais la même chose avec elle. Et dès que vous avez un mot en commun dans vos réponses, c'est gagné. À toi les 1000 euros à dépenser chez Primark. T'es prêt?
3: Ça marche, pas de souci.
0: Bonne chance, c'est parti. On joue au jeu des 5 mots. Démonstration.
3: Essai.
0: Pelouse.
3: Jardin.
0: Engagement.
3: Mariage.
0: École.
3: Rentrée.
0: Sirop.
3: Fraise.
2: Franchement, c'est bien. Moi, ouais, j'avais tous les mêmes mots.
0: Tous ?
2: Presque, ouais. Il y avait juste un, mais franchement...
0: On peut le faire. Ouais. On va faire revenir Marion
2: c'est
0: maintenant.
2: C'est sûr, elle va gagner.
0: Un mot en commun et c'est gagné. Attention, Marion est de retour. Elle a peur.
2: Ah, il a été bien. Oui, il était bien. Okay.
0: C'est très bien passé avec Gaël.
2: Ok.
0: Mais il ne suffit pas que ça se passe bien avec une personne, il faut que ça se passe bien avec deux personnes. Il faut une connexion, il faut un truc entre vous.
2: Allez, vas-y.
0: Marion, Gaël compte sur toi. En plus, il nous a dit qu'il avait besoin de ses 1000 euros parce qu'il y a sa famille et que c'est compliqué en ce moment.
2: Arrête. C'est horrible. Quel monstre.
0: Ah, allez. Oui. C'est parti, on joue au jeu des 5 mots. Démonstration.
2: Philosophie.
0: Essai. Pelouse.
2: Jardin.
0: Jardin, oui, c'est gagné.
3: Oh, super. Ah, bravo, bravo.
2: C'était sûr.
0: Tu sais quoi, ça? Ça, c'est une semaine de pression qui tombe, ça. Ça va?
2: Ça va.
0: Allez, reste concentré. Allez. Il reste 3 mots. Engagement.
2: Devoir.
0: Mariage. École.
2: Cours.
0: Rentrée. Sirop.
2: Jus.
0: Fraise.
2: Échappé belle, hein.
0: Mais c'est pas
2: grave. C'est pas grave, c'est gagné. Ouais, c'est
0: un mot en commun suffit et c'est fait. Gaël, 1000 euros de bon d'achat que tu vas pouvoir dépenser comme tu veux dans les magasins Primark. Bravo à toi.
3: Ah super, merci beaucoup tout le monde, merci l'équipe.
0: Bah, et merci à toi parce que et grâce à toi, on a Marion qui est plus détendue.
2: Ah ouais, ça y est, je me sens bien, elle est bien là.
3: Ah c'est le début de la série.
0: Alors bien sûr, belle journée à toi Gaël.
3: Merci beaucoup, vous aussi, bisous.
0: Ciao, il est 7h44, le jeu des 5 mois revient demain avec les mêmes cadeaux. 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

0: Encore, c'est encore la rentrée pendant une semaine.
1: Oui.
0: Et puis le truc qu'on aime faire, c'est en mettre plein la gueule aux gens sur les vacances qu'on a passées.
2: Ah bah oui,
3: évidemment.
0: Non mais c'est le principe. Et souvent même même si t'as passé des vacances pas terribles, tu dis c'était incroyable,
2: énorme.
0: Les vacances étaient dingues. C'était
2: le lieu que j'ai trouvé.
0: Oh,
2: mais faut y aller.
0: Qu'est-ce que t'as fait pour un moment de tes vacances, un moment fort?
2: Alors comme je vous disais, comme je suis resté beaucoup à Paris, j'en ai profité pour un truc que j'avais jamais fait. Je suis allé visiter le château de Versailles.
3: Ah, j'ai jamais fait moi.
2: C'est magnifique. En plus j'étais fan de la série, j'ai tout regardé, je voulais le voir.
0: La série Versailles.
2: Ouais,
0: j'ai regardé.
2: C'était super.
0: J'ai vu Walking Dead. Je pense qu'il n'y a pas de rapport.
2: Non, non.
0: Putain, le château de Versailles, j'ai été visiter, mais quand j'étais petit moi.
2: Eh ben écoute, franchement, c'est beau. Mais déçu quand même.
3: Ah bon?
2: Ben oui, parce que je m'attendais, quand tu rentres dans un château comme ça, surtout quand t'es fan d'histoire, tu t'attends à voir comment on vivait dans le château. Et là, en fait, c'est une enfilade de pièces avec des tableaux. Il n'y a même pas de meubles, à part dans la chambre du roi, il y a un lit. Mais sinon, c'est que des pièces qui s'enfilent avec des tableaux et tu regardes qui c'est sur les tableaux. C'est pas vrai. Toi, j'aurais aimé voir les cuisines, j'aurais aimé voir les trucs, comment on vivait dans le château à l'époque, quoi. Ah. En fait, c'est un musée de tableaux, en fait.
3: Mais l'architecture, les lumières,
2: ça, c'est beau,
3: les jardins.
2: Ben oui, mais une fois que t'es dedans, t'as eu le jardin, c'est super, hein, tu cueilles de fleurs.
3: Ben ouais.
2: Mais à l'intérieur, j'aurais bien aimé voir, tu vois, une reconstitution. Une salle de banquet, un truc, toi.
0: Je suis un peu d'accord avec toi.
3: Ah ouais,
0: moi, mon souvenir, quand j'avais vu, c'était tu marchais, tu te demandais, mais comment ils faisaient pour aller pisser?
2: Oui, c'est très grand.
3: Ouais,
0: c'était vraiment la question que je m'étais posée.
2: Gigantesque.

0: de Bruxelles que tout le monde doit voir. Ouais. En fait, c'est une statue d'un enfant qui fait pipi.
1: C'est ça.
0: Et, donc, et ça fait une fontaine.
1: Oui. C'est ça.
0: Et c'est vrai qu'on s'imagine un gros truc. Et en fait, c'est ouais, c'est minus. C'est un nain, en fait, c'est un nain de jardin. Vous auriez dû appeler ça le nain de jardin qui pisse.
2: Bah non, mais c'est le petit. Eh ben, mannequin, c'est le petit garçon qui fait pipi. Donc c'est ça justifie le nom, quoi.
3: Il est décevant.
2: Et puis il a fait pipi. Il a éteint un incendie. C'est la légende qu'on raconte en Belgique.
0: Je connais pas ça. C'est quoi ça?
2: Bah, en fait, il fait pipi et la légende raconte que grâce à son pipi, il a éteint l'incendie à Bruxelles.
1: Ah d'accord, je l'ai pas.
3: Il est petit et illimito.
2: Mais arrête de chier sur ma culture.
0: Excuse-moi, mais en déception de choses que t'attends de voir et qui est tout petit. Je suis désolé, mais la Joconde.
2: Ah oui,
1: ah oui, c'est ah oui,
2: ça j'avoue.
1: Ah ouais, photo j'avoue. D'identité quoi. C'est vrai que...
2: On peut pas accéder vraiment. Non, il y a trop de gens.
0: Tu te balades au Louvre, déjà faut la trouver la Joconde.
1: Oui.
0: C'est comme le château de Versailles. Hein. Des pièces.
1: C'est ça.
2: Oui, je suis d'accord.
0: D'accord. Il y a lui, tu vois la statue la nana qui a perdu un bras là. Bon, d'accord. Et ensuite, la Joconde, c'est minuscule.
3: Ouais, mais oui. Et puis on la connaît tellement sur partout les réseaux et tout quand tu la vois. Bon.
0: Elle est plus grosse sur mon écran d'ordinateur qu'en vrai. J'ai été déçu. Quel est le lieu ou l'endroit que vous avez visité, où vous êtes allé et qui vous a déçu? Appelez-nous.
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0: J'aimerais que tout le monde prenne son téléphone.
1: Oui. Ouais.
0: Et regarde son temps d'écran. Parce qu'aujourd'hui, aujourd'hui, c'est la rentrée. Et il y a la fameuse interdiction du téléphone au lycée. J'ai le temps d'écran d'un lycéen habituellement sur son téléphone. On va comparer avec nos temps.
1: D'accord.
0: Moi, je peux vous dire 17 minutes.
3: Mais c'est pas possible.
1: Non.
2: Je te crois pas.
0: Non, ce matin.
2: Ah.
0: Ben, honnêtement, je suis étonné. Hier, 2h03.
1: Ah oui, c'est pas beaucoup.
0: C'est pas mal, hein. C'est peu.
1: Ouais, franchement.
3: C'est vraiment bien, attends.
0: Marion?
3: 6h16. Mmh. Et c'est pas beaucoup. Hein. Normalement, je suis à deux fois plus. Hein.
0: Ah, c'est pas mal. Lorenza?
2: 4h.
0: C'est correct.
2: Bah ouais, je suis étonné.
0: Jeff?
1: 2h55.
2: Wow.
0: Ah.
2: Ouais. Et profite de la vie.
0: On n'est pas si dingue que ça. Et lui se balade dans les champs.
3: Bien sûr.
0: Les lycéens utilisent habituellement le smartphone 5h19 par jour.
2: Ah, c'est pas mal.
3: C'est moi que Marion.
0: C'est moi que Marion.
3: C'est ouf.
0: 6h, c'est beaucoup hein, quand même.
3: Oui, mais attention, je regarde mes séries et tout sur mon téléphone, moi.
2: Ah,
3: je fais tout sur mon téléphone.
1: Ça compte, ouais.
3: J'ai mon GPS et tout. Bah, évidemment que ça compte.
2: Ouais.
0: Non, le GPS, là, tout le monde là, sort pas des trucs.
3: Ah ouais, mais j'habite loin quand même. Non, mais je veux dire, j'utilise pour tout.
0: Oui, mais les séries, tu regardes des séries sur le téléphone.
3: Ah, dans le lit, ouais.
0: Ah putain, prends au moins un écran d'ordinateur, non?
1: Bah oui, une tablette.
3: J'ai pas d'ordinateur. Ah bon? Non, j'ai qu'un téléphone.
0: T'as pas l'ordi?
3: Non.
0: La meuf, elle a une baraque à la campagne, elle a pas l'ordinateur.
1: Elle a tout mis dedans, c'est pour ça.
0: Après, sa maison, c'est la maison du premier cochon, là, qui est soufflé, elle est en papier. Il est 8h06, et on joue, c'est notre nouveau jeu, ça s'appelle le Cash ou Crash. Mais le crash, on le veut pas.
2: Non.
0: On veut vous offrir du cash. Valentine, bonjour.
6: Salut Manu, salut toute l'équipe.
0: Sois la bienvenue sur Énergie, Valentine. On va jouer ensemble. 1000 euros peut-être pour toi. J'ai trois questions, c'est le principe du cash ou crash. Tu réponds juste à la première, tu gagnes 250 euros. Tu réponds juste à la deuxième question, tu doubles ton gain 500 euros. Et si tu réponds juste à la troisième, tu doubles encore ton gain, ça fait 1000 euros. À tout moment, tu peux t'arrêter et tu repars avec ton gain. Et si tu vas jusqu'au bout, c'est 1000 euros. Et si tu te trompes, tu perds tout, mais ça. On veut pas le crash.
6: On veut pas de crash.
0: Évidemment qu'on veut pas de crash. Est-ce que t'es prête?
6: Oui, je suis prête.
0: Alors c'est parti. Première question. Dans le jeu vidéo, comment s'appelle le frère de Mario?
6: Luigi.
0: Bonne réponse.
1: Bravo.
0: 250 euros pour toi, Valentine. Tu t'arrêtes là ou tu veux continuer de doubler ton gain?
6: Allez, je continue.
0: 500 euros pour toi si tu réponds juste à cette question. Quel est le métier de la française Sophie Adnot?
6: Oh là là, je sais pas qui c'est. Journaliste
0: Adnot, non.
6: Je sais pas, peut-être qu'elle fait.
7: Oh non, je sais pas qui c'est.
0: Sophie Adnot, l'astronaute.
7: Oh mon dieu, j'étais loin. Bon bah pas de regret.
3: Oh non, le crash.
1: Ah zut, on en parle tout le temps en ce moment.
0: Ah oui, elle est sortie. Ouais. Mais je crois qu'elle va encore ressortir aujourd'hui.
1: Encore?
0: Ouais. Apparemment, vraiment,
2: elle n'arrête pas.
0: Elle est française. Apparemment, elle s'engueule avec tout le monde à l'intérieur. elle a besoin de prendre l'air. Elle leur a dit, excusez-moi, mais moi je suis à Brest.
2: On en a marre.
0: Valentine, je suis désolé, c'est perdu.
7: C'est pas grave, je suis contente d'être passée avec vous et bienvenue à Jeff et Marion.
2: Ah, merci.
1: Merci beaucoup.
0: Oh, elle est bien. Ouais,
2: Valentine,
0: je t'offre le mug Manu sur Énergie pour te remercier de nous avoir appelé ce matin et puis d'avoir été avec nous, tout simplement.
7: Merci.
0: Gros bisous, bonne journée.

0: Merci à toi, ciao.
1: Merci, ciao.
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4: Des choses que vous aurez peut-être oubliées dans 30 secondes, comme nous. Mais c'est pas grave, on est content de les apprendre sur le moment. C'est parti, tour du studio. Allez, Marion.
5: Le propriétaire de la vraie maison de Peter Parker reçoit tous les jours des courriers adressés à Spider-Man.
4: Mais non.
6: C'est génial.
5: Ouais. C'est à New York, évidemment.
4: Il y a un Peter Parker, un vrai Peter Parker qui habite à New York.
5: Alors, il s'appelle Jack Shy. Ah, il a 64 ans. C'est sa maison.
4: Rien à voir.
5: Oui, oui. Mais c'est sa maison, c'est celle que tu vois dans les comics, partout. Et donc, les petits, notamment, c'est des enfants, beaucoup, qui pensent que c'est le vrai.
4: Attends, tu veux dire que... Non, et pas, c'est pas l'appartement qu'on voit dans les films de Spider-Man.
5: Non, c'est la maison que tu vois dans les BD qui a été reprise dans un ou deux films. Et donc, les vrais fans pensent vraiment que c'est
7: trop tel. Mignon.
5: Et du coup, il répond parfois, c'est trop mignon. Oh, c'est surtout des enfants pour les anniversaires ou autres.
4: Oh, c'est marrant.
5: Ouais. Ils viennent faire des photos devant avec lui et tout. Ouais. C'est une star là-bas maintenant.
4: Putain, mais c'est cool, c'est bien qu'il soit sympa parce que si c'était un vieil aigri.
8: Ouais. J'ai gâché ma blouse. 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
4: Waouh. Les bonnes, des infos, pas les bonnes nouvelles, mais des infos d'aléatoire du monde, Jeff.
9: Alors, le nom complet de Bangkok, la ville de Bangkok, en fait, c'est Kungnep Maanakon Amon Ratanakosiki Nainintara Ayutayaka Mayadakop Pop Norefapat Ratchanani Burinom Udom Ratchanawet Maatsanatan Amon Pimanawatan Satit Sakatayata Witsanakutam Prasit.
4: Très bien. Cet été, je vais à Marseille. Lorenz a une info.
7: C'est quoi votre couleur préférée?
4: Bleu.
7: Ouais.
4: Et moi, j'en ai deux, c'est violet et orange.
7: Ok.
5: Marron.
7: Eh ben, je vous annonce que Jeff, tu as un plus gros QI que tout le monde ici.
4: Arrête pas de le dire.
7: Parce que les personnes qui ont un plus gros QI, c'est ceux qui ont comme couleur préférée le bleu.
4: Hey. Le bleu?
7: Non.
5: Non, je croyais que t'as pas dit bleu, non.
4: Non, c'est juste pour confirmer que j'ai pas un gros QI. Très bien, écoutez, je vous ai répondu bleu, c'est votre journée.
7: C'est ça.
4: En Chine, on en parlait tout à l'heure des téléphones portables et de nos temps d'écran sur les téléphones portables. Il y a un truc qui va plaire à Marion qui est tout le temps sur son téléphone portable. Mm-hmm. En Chine, il existe des passages piétons lumineux au sol pour les personnes qui sont sur leur téléphone.
7: Ah, c'est pas mal.
4: Tu sais que c'est dangereux de traverser les routes et t'es sur ton téléphone.
7: Bien sûr.
4: Et ben en Chine, ils ont pour résoudre le problème, ils ont mis des petites lumières au sol.
5: Ah ouais, stylé. C'est dans le futur. Génial.
4: Fallait y penser. Fallait, je sais pas. C'est entre génial et triste.
5: Oui.
4: C'est gériste.
10: Salut les gars, c'est Léna Situation.
11: Oula, il est très tôt là.
10: Bon, moi je repasse plus tard. Bonne soirée, bonne journée, au revoir, ciao. Merci Manu.
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4: Et hier, c'était la dernière des Vlogs Douce. Ça s'est fait à l'Accor Arena à Paris. Si vous avez pas eu vos places, alors moi je croyais que c'était retransmis sur France 2 en direct.
6: Bah pareil, ouais.
4: Du coup j'ai regardé France 2 et en fait c'était pas du tout ça. Non, mais en fait ce sera diffusé en décalé, c'est le 12 septembre prochain. Voilà.
5: Mais bon, sur les réseaux, ils ont mis pas mal de choses déjà. Ouais.
7: On a vu et j'ai pleuré.
4: Non.
7: J'ai pleuré premier degré, je m'attendais pas à ça. Je me disais, mais je pleure.
4: Mais Lorenza, elle était accro au vlog de Léna Situation.
7: Ah, oui. Bah, en vrai, j'étais triste premier degré de pas avoir été à Bercy. Je me suis dit, putain, j'aurais dû prendre mes places, j'ai déconné, quoi.
5: Il y avait plein de stars.
7: J'ai chialé, ouais. Ouais. Oh là là.
4: C'est cool. Ouais, mais on est un peu tes stars. Non,
7: d'accord. Sur mon silence.
4: Quel endroit que vous avez visité peut-être cette année en vacances vous a au final déçu? Comme Jeff a visité le château de Versailles, il a été déçu parce que c'est juste que des pièces les unes derrière les autres.
6: Oui, voilà.
4: Il aurait voulu qu'on voit comment il vivait en fait.
6: Exactement. Mettez les meubles au moins, les gars. Y a pas de meubles?
7: C'est vrai que c'est chelou.
6: Pas de meubles.
4: Après, il y a un huissier qui est passé, mais qui avait pas payé ses impôts. Désolé, on vous prend tout aux meubles. On a Marina qui est avec nous. 0-870-42-48. Bonjour Marina.
12: Bonjour Manu, bonjour à toute l'équipe.
4: Sois la bienvenue parmi nous, Marina. Qu'est-ce que tu as visité et en fait ça t'a déçu?
12: Alors en fait, avec mon copain, donc on a fait un resto péruvien à un moment, voilà, on en faisait plein de louanges, etc. etc. C'était un gastro. Et on a eu 5 plats, mais alors avec des toutes petites quantités. Et à l'arrivée, on est ressorti complètement affamé du resto, avec une note complètement salée. C'était une catastrophe.
4: Mais en fait, les restos gastronomie, j'en ai fait aussi, où t'as une étoile, un truc comme ça. Alors là, par exemple, évidemment, effectivement, là, tu t'habilles bien, sinon tu rentres pas.
12: Oui, donc, oui voilà, c'est ça. On s'attend à plein de trucs et au final, super déçu. On s'attendait toujours à avoir un plat. On dit, bon, ben là, c'est une petite entrée, une pré-entrée.
4: Elle est pas contente, Marina.
7: Ah, oui, non,
4: c'est
7: ouais, pas contente. Moi, je suis déçue.
4: Je parlais des fringues, moi, mais elle reste vraiment sur son truc, Marina. Elle n'a pas apprécié du tout son repas.
5: C'est le principe d'un gastro, hein, les petites quantités, pardon, mais.
4: C'est. Et Marion,
5: alors. Excusez-moi.
4: Alors, bien sûr. Non, mais alors, si vous avez déjà fait, effectivement, en fait, en général, tu prends le. C'est ce que t'as pris, Marina. T'as pris le menu dégustation.
12: Alors, on avait plusieurs choix, en fait. Dégustation.
4: Marina, je crois qu'il faut que tu écrives au service consommateur.
12: Je ne recommande plus, en tout cas.
4: Oui, on a compris, Marina. Ça, Marina, tu la mets témoin dans une émission, elle te fait les 25 minutes. Hein, on t'embrasse, Marina, on te souhaite une belle journée. Quel a été l'endroit que vous avez visité qui vous a déçu? Si vous en avez encore. Lorenza, vas-y.
7: Bah, Venise.
4: Quoi?
7: Ah bah ouais, je vous jure. J'ai été déçue de fou. On m'a vendu ça comme la ville de l'amour, mais c'était horrible. Ça pue. Il y a beaucoup trop de pigeons et de mouettes qui sont agressives en plus si tu manges un truc. Le resto, ils essaient de t'arnaquer sur l'addition. C'est galère pour faire pipi. Personne veut te laisser faire pipi même si tu payes. Il y a trop de monde. J'ai pas aimé.
4: Tu fais pipi dans l'eau, il y a de l'eau partout. Voyons, faut que tu partes en vacances avec
7: Marina.
4: Putain, les deux là, c'est vraiment de la merde. Mais t'as raison, c'est vraiment des cons. Hein. Et puis lui, tu l'as vu là, puis, il pue de la gueule lui. Hein.
7: Wow. On serait trop copines.
4: Quel endroit vous avez visité qui vous a déçu, Jeff?
9: Ah, la maison de Sherlock Holmes à Londres. Ce qui est con déjà parce qu'il n'a pas existé, donc forcément sa maison elle n'existe pas non plus à l'origine, mais ils ont quand même fait une maison à l'adresse.
4: C'est Baker Street.
9: Ouais, au 231 bis, je crois, Baker Street. Et en fait, tu fais la queue pendant 2 heures, tu rentres dans une maison avec 3 pauvres mannequins en cire, tu sais, qui ressemblent même pas à Sherlock Holmes en plus. Et en fait, t'es ultra déçu, ça dure 5 minutes et tu fais 2 heures de queue.
7: Et 35 dollars l'entrée.
9: Et toi, ouais,
4: livre. Les endroits qui m'ont déçu, moi, c'est le musée de la glace. Je crois que c'était à New York.
7: Le musée de la glace?
4: Ouais, c'est vraiment la pire merde du monde.
7: C'est quoi? C'est de la glace à manger?
4: Ouais, de la glace à manger.
9: Il y a ça à New York.
5: Et quelle idée d'aller visiter ça?
7: Mais pourquoi?
4: Parce qu'on avait vu ça et ma fille, elle aime bien la glace et on avait été visiter. Et c'était vraiment de la merde.
5: C'est pas le premier truc que tu fais quand tu vas à New York?
4: Non, vraiment.
5: Le musée de la glace.
4: Mais c'est New York ou alors à Londres? Je sais plus.
9: Oui,
4: ça fait longtemps.
9: Parce que c'est même pas leur spécialité en plus, ouais.
4: Non, mais c'est vraiment. Et en fait, t'es à l'entrée, tu visites des trucs, mais c'est nul en fait. C'est, ouais. T'as des grosses statues de glace, tu te balades comme ça.
9: T'as même pas l'histoire de la glace?
4: Non,
9: de la préhistoire.
4: Et à un moment, on dit si vous voulez manger les glaces, t'as envie de te barrer en fait.
7: C'est bien à New York, t'as raison.
4: C'est à New York, c'est ça, ben voilà.
9: Ça m'avait fait pareil au musée de la frite, moi, à Bruges. Tu dis que le musée de la frite, c'est rigolo. Et en fait, non, tu te retrouves avec l'histoire de la pomme de terre de l'Amérique du Sud à nos jours, jusqu'à ici. Ça dure 3 heures et à la fin, ils te donnent même pas une frite. Il y a même pas de friterie. Mais t'as une friterie dans le musée de la frite quand même.
4: C'est vrai que c'est assez logique de manger des frites.
7: Oui, c'est vrai que c'est bizarre de pas manger de frites.
4: Putain.
9: Voilà, musée du chocolat, pareil. Pas de chocolat.
4: Et ouais.
7: On en a tellement à dire.
4: Tu vois, c'est ça, les musées, c'est pas terrible. Hein.
7: Non. Ouais.
4: On a Johan qui est là, ou Johan. Johan, bonjour.
0: Salut Manu, salut toute l'équipe.
4: Quel endroit t'as visité qui t'a déçu?
0: Alors, moi et ma femme, cet été, on a été visiter une grotte en Italie. Et on a été déçus parce qu'il a fallu descendre, bien sûr, 500 marches pour visiter la grotte. Mais il a fallu les remonter.
5: Oui, c'est le principe.
4: Et oui, parce que sinon, tu meurs dans la grotte, mec.
0: C'est exactement ça.
7: C'est génial.
4: Et oui, effectivement.
0: C'est voilà. Et puis en plus de ça, il fait 10 degrés en bas de la grotte, en pleine canicule, quand on est remonté à 40 degrés. Donc ça a fait vraiment bizarre. Quoi. On était en PLS, moi et ma femme, en haut de la grotte, on en pouvait plus.
5: Ah oui,
4: bon. Une belle publicité pour cette grotte.
0: Voilà.
4: Belle journée.
0: J'ai prévu d'en visiter une deuxième, mais au final, on a laissé tomber, on s'est posé dans un camping et c'était bien.
4: Bien, Joël. On te souhaite une belle journée, merci de nous avoir appelés.
0: Merci également, à bientôt.
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4: C'est marrant parce que quand ça fait des années que t'as plus de rentrer les classes.
9: Ouais.
4: T'es content de pas la vivre.
7: C'est clair.
4: Oh
7: ouais.
4: Même si il y avait des bons moments, tu retrouves tes potes, t'es content. Et puis très vite, t'as le prof qui te dit bon, allez, on démarre.
9: Ah oui, ça. Oh,
4: tu espères que la première heure de cours, elle va être la plus longue possible pour remplir les fiches,
9: ouais.
4: Pour prendre les notes, savoir ce que tu vas faire comme cahier. Et puis à un moment, ça bascule. Au bout de 35
7: c'est
4: minutes.
7: Parti. C'est parti. Hein.
4: Alors, ouvrez vos cahiers, première leçon.
5: Les angoisses.
4: Et très vite. Alors pour demain, exercice 22, 23 et 24, page 141. Et souvent, tu sais pas pourquoi ça commence par la page 141 alors qu'on pourrait commencer par la
7: zéro,
4: page
7: au début. Ouais, c'est vrai. Ouais.
4: Et là, tu dis, waouh, on va pas faire les 140 premières pages. Et non, on va repartir après. On est avec vous pour démarrer cette journée. Si c'est votre rentrée, on est là, on vous accompagne. Lorenza est là. est avec moi, évidemment. Il y a Marion aussi.
5: Bonjour.
4: Il y a Jeff qui est là.
9: Salut.
4: On va écouter Riviera. Il y aura les sondages du matin aussi. C'est dans 3 minutes. Et on va s'écouter, on en a parlé tout à l'heure, vos messages. Parce que je vous rappelle qu'on a une application. C'est l'application Manu sur Énergie. À tout moment, quand vous en avez envie, vous pouvez nous envoyer des messages vocaux. Parce que je sais que parfois, c'est compliqué de réussir à nous avoir au téléphone. On écoute tous vos messages et on les partage avec vous. C'est parti.
13: Hola. Si vous voulez entendre l'histoire incroyable de la famille Chat Noir de l'été 2026, je pense que c'est bien la nôtre. Nous sommes arrivés dans un camping où on a découvert des cafards. Nous avons été rapatriés dans un autre logement où le lendemain, le frigo avec tout plein de courses a décidé de lâcher totalement, puis le gaz, l'électricité, etc. Et retour de vacances, la machine à laver avait cramé. Et voilà.
9: Ah, sympa.
5: Bel été.
4: Mais il y a des gens qui sont contents de rentrer à un moment donné. Tu sais, quand c'est pas ton été.
9: C'est pas ton année là.
4: C'est comme ça. Allez, on écoute encore des messages.
14: C'est trop bien de vous retrouver, les ouin-ouin. Ça fait plaisir. Et là, franchement, c'est que le début, mais l'ambiance dans l'équipe a l'air exceptionnelle. Je pense que ça va être la meilleure saison depuis pas mal d'années. Allez, bonne continuation.
4: Je suis désolé, pardon. J'ai mis un message de l'année dernière. Encore un message.
15: Hello Manu, hello les ouin-ouin. Bon allez, écoutez ce bruit. Ouais, vous l'aurez reconnu, ça y est, je suis la team des brosses à dents électriques, vous m'avez convaincu.
4: Oh, alors excusez-moi, si je peux te donner un conseil, tu as acheté un marteau piqueur. Vous nous envoyez vos messages, on les écoute tous les matins. Vos messages vocaux, c'est sur l'application Manu sur Énergie. Elle est gratuite, évidemment.
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0: sondage du matin. 21% des gens l'ont déjà fait avec un ustensile de cuisine. Qu'est-ce qu'ils ont fait avec un ustensile de cuisine, Marion ?
1: C'est pas sexuel quand même.
0: C'est pas sexuel.
1: Ah, ah,
0: et là, tout le monde zappe. Attendez, on parlera de cul après.
1: Merci.
0: Lorenza.
2: Est-ce que ça a une utilité dans la cuisine ?
0: Non. Ah. Ce n'est pas pour. Bon, on sert d'un ustensile
2: c'est
0: de cuisine. C'est pas pour ça, oui.
3: Genre taper sur un insecte qui est sur le mur, une araignée ou un truc comme ça, toi ?
0: Non, mais on avance.
1: Ah, d'accord.
0: Mais il n'y a pas d'insecte ou d'animal.
3: D'accord.
0: Ah. C'est avec soi.
2: Ah, je. Bah, se taper.
0: Souvent, donne-moi un fouet, je vais me fracasser la gueule.
1: Se masser.
0: Se gratter.
1: Oh. Ah oui.
3: Ah oui, c'est vrai.
0: 21% des gens ont déjà fait avec un ustensile de cuisine se gratter. Mais c'est vrai que t'as des trucs, tu sais, les.
3: Trucs à pâtes, là, pour les
0: pâtes. Exactement.
3: Ouais, exact, ça marche très bien.
0: T'as des. Les cuillères à pâtes avec des petites dents.
2: Ouais, ouais, ouais.
0: Et ben, ça gratte hyper bien le dos.
2: Ouais. J'ai voilà. Jamais essayé, mais ouais, vous me donnez envie. Ouais, là,
3: faut retirer la bolognaise d'abord, sinon.
2: Ouais, ouais.
3: Sinon, t'es taché, quoi.
2: C'est compliqué.
0: 5% des femmes ne sortiront pas avec un homme s'il commande ça à un premier rendez-vous.
3: Ah, donc on est au resto ou au bar, là ?
0: Eh bien, eh, bravo, Sherlock. C'est quoi, Lorenza ?
2: Ça se mange ?
0: Ça ne se mange pas, ça se boit.
2: Ah.
0: 5% des femmes n'aiment vraiment pas ça, donc elles ne sortiront pas avec un homme s'ils commandent ça à un premier rendez-vous.
1: Alcool fort, type whisky ?
0: Non, c'est pas l'alcool fort. Il y a un peu d'alcool dedans.
2: Ah. Alors,
0: justement, c'est très léger.
3: Un alcool de vieux, genre suze, machin, truc
0: non.
3: Ou...
0: Non, non, c'est léger.
2: C'est un cocktail ?
0: C'est pas un cocktail.
3: Du vin ?
0: C'est souvent, quand on en boit, honnêtement, c'est toujours au même endroit. C'est dans un endroit particulier.
2: Oh, je sais. Du cidre.
0: Le cidre.
3: Bah pourquoi oh, c'est bien le cidre.
2: Moi, je trouve ça très bien aussi. C'est sous-côté même.
0: C'est 5% des femmes, en tout cas, ne sortiront pas avec un homme s'il commande du cidre à un premier rendez-vous. Après, si le premier rendez-vous dans une crêperie...
2: Oui, oh, t'as pas le choix.
0: C'est très compliqué.
2: C'est horrible.
0: C'est le seul endroit au monde où tu dis, je prendrais bien une bolée de cidre.
2: Ouais.
0: Dernier sondage du matin. 13% des hommes disent que c'est l'un de leurs plus beaux souvenirs d'enfance. On parle des hommes. D'après vous.
1: Leur première console de jeu.
0: C'est pas la console de jeu.
2: C'est avec quelqu'un ?
0: Non, c'est seul.
3: Okay. Ah oui, donc c'est pas le premier bisou à l'école ?
0: Non,
3: ou...
0: non, non, non.
1: Est-ce que c'est le premier film X ?
0: Non.
3: Et ah c'est... oui, c'est vrai, c'était bien ça.
0: Ça, c'est pas... Alors, en fait, c'est un rapport de loin, mais vraiment de loin. Mais...
3: Attends, c'est un rapport de loin, vraiment.
0: Ouais, ouais, en fait, je vous perds en vous disant que c'est un rapport de loin.
2: Ouais.
0: 13% des hommes disent que c'est l'un de leurs plus beaux souvenirs d'enfance, et je suis sûr, Jeff, en tout cas moi,
3: ouais.
0: Je me souviens du moment précis.
2: Ah bon ?
0: C'est vraiment un truc qui, moi en tout cas, m'a marqué.
3: Le premier magazine un peu...
0: Non, il n'y a pas besoin
3: non,
0: de magazine.
3: Non, ah oui.
1: C'est physique, c'est sur toi ?
0: Oui, c'est physique.
3: Bah, la moustache, quand la moustache elle pousse.
0: C'est pas la moustache, mais c'est les poils.
1: Ah les poils
0: mais
1: aux zizi.
0: Les premiers poils aux zizi.
3: Mais t'as raison, c'était génial.
0: Ah,
3: si tu pars, mettons, tu montes en grade en fait.
0: Exact.
3: Grade.
0: Mais moi, ça, je me rappelle, alors j'ai pas la date, j'aurais dû la noter, mais je me rappelle l'endroit précis, c'était dans la salle de bain de mon père, mes parents ont divorcé, et j'avais regardé, je lui dis.
2: C'est fou.
0: Ça y est.
1: Je suis un homme.
0: Exactement. Et il y avait une légende qui disait, si tu te les rases, ils repoussent plus
2: oui.
0: vite.
2: Mais moi, j'avais plein de potes qui disaient, on rase notre kiki pour avoir plus de poils.
0: Ah bah, j'ai jamais osé le faire.
2: Ah bah.
0: J'avais commencé, j'avais mis de la mousse à raser de mon père,
2: ouais.
0: Justement. J'avais mis ça en bas. J'avais jamais osé aller plus loin.
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0: Et on va parler bouffe.
2: Ah, parfait,
3: ah,
2: ça.
0: Selon...
2: Tu nous as eu là, tout
0: c'est
2: là.
0: Pour avoir votre attention, il y a bouffe et sexe.
2: Ouais.
0: C'est ça. Selon une étude, 23% des propriétaires de chiens affirment qu'ils goûteraient sans hésiter la nourriture de leur chien.
2: Ouf.
0: 16% le feraient une seule fois par curiosité. Je sais pas si vous l'avez déjà fait, moi j'ai déjà fait.
3: Ah bon ?
2: Chien.
0: Ouais, mais c'est pas... Chien, mais pas fait exprès.
1: Mais attends, croquette ou pâté ? Parce que c'est différent.
2: Pâté ?
0: Différent. Alors c'était pas pâté ou croquette, c'était en fait de la viande hachée.
2: Ah,
0: mais de
2: oui.
0: la viande hachée
2: ah.
0: avec un haut taux de gras.
2: Ah oui !
0: Et c'était dans le frigo.
1: Oh mon dieu.
0: Et je m'étais dit, tiens, je vais me faire un tartare, je n'avais pas
2: ah,
0: fait gaffe.
2: Ah
3: oh, oui, donc. Ah.
0: Et j'ai fait un tartare avec la viande du chien.
3: Et c'était bon ?
0: Bah, c'était pas mauvais, mais après j'étais.
2: C'était gras quoi.
0: Ouais, j'étais lourd.
3: Oh, ah bah tu m'étonnes.
0: Et je savais pas pourquoi. J'ai passé la soirée comme ça et c'est deux jours après que quelqu'un a dit : elle est où la viande du chien ? Quelle viande du chien ? Et là j'ai compris.
1: Voilà. Oh, voilà. Bouffé la viande
3: voilà.
1: du chien.
3: Il se gratte l'oreille comme ça.
0: Après j'étais bien, je sautais sur le canapé, sur les genoux des gens. J'étais bien, je tirais la langue. J'étais heureux. Vous avez déjà mangé de la nourriture pour chien ou...
1: Pour chat, non, non, non.
2: Moi, pour chat, les croquettes.
3: Ah oui, bon, t'essayes bah, toujours. Bah, ça sent bon, les croquettes, c'est appétant. Quoi.
2: Bah, c'était surtout mon grand frère qui m'avait dit que comme ça, je comprendrais notre chat. Donc je m'étais dit, bah, let's go, quoi. J'en ai bouffé
1: pas naïf, toi.
2: Ça n'a jamais marché.
0: Ah bon ? Étonnant.
2: Je Étonnant.
0: Est-ce que vous avez déjà mangé un truc spécial? Pas forcément la nourriture pour animaux, même ou dans un, tu sais, dans un pays.
3: Ouais, bah c'est ça, ouais.
0: Et ben chef.
3: Eh ben, le cajoumerx, vous voyez ce que c'est?
2: Le quoi?
3: Le cajoumerx, c'est un fromage que tu trouves dans plein de pays, mais surtout en Corse. C'est le fromage avec un petit verre dedans.
2: Ah, l'enfer. Je l'ai déjà vu en vidéo.
0: Alors, moi, j'ai vu quelqu'un en manger, mais j'ai pas pu y aller.
2: C'est dégueulasse.
3: Ben, ce qui est gênant, c'est pas, je veux dire, en fait, c'est pas les verres. Les verres, limite, non. Le goût et l'odeur, c'est-à-dire que t'as à peine mis la cuillère, parce que c'est un peu liquide, toi, dans ta bouche, que même sans toucher, l'odeur te monte déjà derrière les yeux, tu sais, ils te font pleurer, quoi. C'est tellement fort, et c'est dégueulasse.
0: Mais t'imagines, pour les verres, ils doivent pas comprendre ce qui leur arrive.
2: Ah oui, mais oui. Dans la bouche de Jeff Pour.
0: Dans la bouche, ensuite dans partout, le colon. Et puis après, ils ressortent, bon, putain,
2: c'est quoi?
0: Mais c'est quoi ce truc de Disney de ouf?
3: C'est quoi ce toboggan?
2: Le parc.
0: Space Magic Mountain du cul. Incroyable. Oh, les verres, ils s'en remettent pas. Qu'est-ce que vous avez mangé de spécial déjà dans votre vie, Marion?
5: Moi, j'en suis pas fière, mais j'ai mangé du renne déjà.
2: Oh. Oui.
5: En Islande. Mais là-bas, ça se fait beaucoup.
3: Ouais, c'est
5: comme le steak chez nous, quoi. Une forme de burger, un burger de renne. Très dur psychologiquement, mais en vrai, c'est pas mauvais. C'est un peu fort, mais c'est pas mauvais.
0: Bon. Les insectes? Vous avez mangé les insectes?
2: Oui.
0: C'est pas mal, les insectes.
3: J'aime pas.
5: Quand c'est grillé, c'est bon.
2: Une migale, moi.
0: Ah oui, non, là c'est différent. Là, c'est...
2: Bah, j'avais envie de tout tester. J'étais partie en Thaïlande, c'était sur un marché. Et en fait, les pattes, ça croustille un peu comme des chips. Et l'abdomen, un peu plus compliqué. Oh. Mais. Elle était bien morte. Hein,
0: moi, je suis pas allé au-delà de la sauterelle, moi.
3: Ah non, la migale.
2: Ouais, j'avoue que je voulais tout tester, les gros grillons, les sauterelles. Ça, c'est bon, c'est des petits chips, ça, c'est salé.
0: Oui, bien sûr, fais-toi plaisir. Tu me redonnes de la compote, s'il te plaît.
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0: Et on continue à parler de ce qu'on a mangé d'un peu bizarre. Vous avez mangé quelque chose d'étrange, d'un peu surprenant? Lorenza a mangé une migale tout à l'heure.
2: Oui.
0: Ça a calmé tout le monde. Enfin, elle l'a pas mangé en direct. Elle nous a raconté qu'elle avait mangé. Ça. En Thaïlande, c'est ça?
2: En Thaïlande, ouais.
0: Et pff,
2: ça me dérange vraiment pas.
0: Du coup, avec mes sauterelles, je me sens nul.
5: Oui, c'est vrai, c'est dur de passer après la migale.
0: Qu'est-ce que vous avez mangé d'étrange, de surprenant? Peut-être que c'était extrêmement bon. On a Stéphie qui est là. Bonjour Stéphie.
7: Bonjour Manu, bonjour l'équipe.
0: Bienvenue parmi nous. Qu'est-ce que t'as mangé?
7: Alors, j'ai fait un après-midi Koh-Lanta avec des amis et j'ai mangé des testicules de mouton cuites.
0: Oh, c'est mieux que les testicules de mouton crus.
7: Oui, en effet.
0: Mais ça se mange?
7: Eh bien oui, quand elles sont cuites, oui, ça se mange, c'est des abats en fait.
0: Excusez-moi, je n'ai jamais mangé de couilles.
7: Normalement, c'était une... C'était pas prévu au programme normalement.
0: Mais pourquoi vous faites des après-midi Koh-Lanta comme ça?
3: Ouais.
7: Bah, on avait fait un entendement de guide célibataire pour un couple d'amis sur le thème de Koh-Lanta et on n'avait pas fait de course d'orientation. Donc du coup, on s'est dit, oh, ça pourrait être sympa. Donc une personne extérieure nous organise ça, sauf que la surprise après la course d'orientation, c'était la dégustation. Donc on était en binôme. Donc il y avait deux assiettes. Donc il y en avait une avec une grosse araignée à manger, une araignée grillée. Et l'autre, c'était les testicules de mouton. Et moi, l'araignée, je suis phobique, donc c'était pas possible.
0: C'est vrai que c'est vrai qu'on
5: c'était mieux les couilles.
0: Non, l'araignée, je peux pas. En fait, les couilles de mouton, régale-toi.
7: C'est fou. J'aurais pas pu prendre l'araignée dans les mains, donc c'était pas possible.
0: D'accord.
7: Et le goût bon. Caoutchouc.
0: Elle préfère les couilles de veau. Merci beaucoup Stéphie de nous avoir appelé. Qu'est-ce que vous avez mangé déjà de bizarre, d'étrange? Si vous en avez encore, Marion.
5: L'œuf de 100 ans. Tu connais?
2: Ah mon dieu.
5: C'est chinois. Alors franchement, j'ai à peine pu le mettre dans la bouche parce que c'est l'odeur. Mon dieu, l'odeur. Mais je vous assure, j'ai vomi rien qu'à l'odeur.
0: En fait, c'est quoi exactement? C'est un œuf. On en fait quoi?
5: Il est noir. Bah il est conservé très très très très très très longtemps.
0: D'accord.
5: Peut-être pas 100 ans, mais c'est vraiment tu manges du moisi quoi. C'est infernal.
2: Il y avait ça dans Fort Boyard et je me disais toujours, est-ce que c'est vraiment aussi dégoûtant ou les gens font de l'acting, tu vois?
0: Moi j'ai mangé un truc où il y avait j'ai fait Fort Boyard.
2: Ouais.
0: Et donc j'ai fait ce truc là où tu manges de la dégueulasse. Et en fait il y avait de l'œuf de 100 ans, il te mettait plein de trucs mélangés, il te met ça au mixeur et tu dois le manger.
5: C'est pire en plus.
0: Mais en fait on m'avait donné une astuce. On m'avait dit, tu te bouches le nez, ça passera.
2: Ouais.
0: Je me suis bouché le nez, c'est passé. La fille à côté de moi, elle a vomi. Et Willy nous a dit, si vous voulez avoir la clé, faut manger les deux. Putain, je me suis tapé le deuxième.
2: Oh non. Mais par contre, couillu, hein. C'est bien, bravo.
3: J'aurais pas pu.
0: Oh, je me suis honnêtement,
2: quand même.
0: Je me suis régalé et j'ai eu une petite larme en quittant Willy. Zoé, là, bienvenue sur Énergie, Zoé.
8: Salut Manu, salut les mamans.
0: Qu'est-ce que t'as mangé d'étrange, de surprenant, d'original?
8: Une glace à la lavande.
2: Oh, ah, c'est trop bon.
3: Ouais, c'est très été, quoi.
2: Ouais.
0: Je connais Provence. Pas.
2: C'est super bon.
0: Hein? T'as aimé, Iso? Bon. Oui.
8: Comment?
0: T'as aimé?
8: Ah oui, franchement, c'est super bon. Mais par contre, c'est impossible d'en trouver dans le commerce.
3: Ah bah oui.
5: Ouais, ouais, peut-être une raison, ouais. Ça n'a la mort.
2: T'aimes pas?
5: Non, mais si, moi j'ai testé la glace à l'huître.
2: J'ai jamais goûté.
5: À l'huître dorée, ils font ça beaucoup. Alors, c'est pas bon.
2: Ah.
5: Non, mais les glaces, faut rester pistache, coco, oui, chocolat, oui. Faut pas aller dans des
2: classiques comme
0: ça. Ça, c'est vraiment le genre d'idée que t'as avec des copains en soirée, un petit peu alcoolisés. Tu veux, on va faire des glaces à l'huître. Tu le regretteras demain, Bernard, cette idée. Merci beaucoup, Zoé, de nous avoir appelé.
8: Merci à vous.
0: Belle journée.
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0: Julien et Marie sont avec nous. Bonjour à tous les deux.
10: Salut Manu, salut Marie.
11: Salut Julien.
0: C'est beau ça.
5: C'est carré.
0: Bien sûr, tout le monde se dit bonjour.
2: C'est le début.
0: Avant de s'écharper.
2: Ouais.
0: Parce qu'il y en a qu'un qui aura l'Apple Watch Series 11 aujourd'hui. Ce sera peut-être Julien, ce sera peut-être Marie. Attention, nous allons jouer au plus grand blind test du monde. Waouh! C'est le grand blind test du matin. C'est notre nouveau jeu tous les jours. C'est un blind test qui joue en 3 manches. Avant chaque titre à découvrir, vous aurez droit à un indice. Ensuite, vous allez parier sur combien de secondes il vous faudrait pour trouver le titre. Une bonne réponse, c'est un point. Une mauvaise réponse, le point va à l'autre. Il suffit d'avoir le titre ou l'artiste. Et c'est le premier qui arrive à 2 points qui gagne le jeu. Attention, okay. C'est parti. Un indice avant d'écouter le premier titre, Jeff.
3: Elle est toujours là.
0: Pas mal. Mmh. Pas mal. Julien, d'après toi, combien de secondes pour trouver ce titre?
10: 4.
0: 4 secondes, pas mal, c'est rapide. Mal. Marie, tu les sens ou tu le laisses?
8: 4, pas mal. Je descends à 3.
0: Oh!
2: Allez!
0: Julien, tu la laisses à 3 ou tu tentes les 2?
10: Non, j'arrête là.
0: Marie, 3 secondes pour découvrir ce titre. Il faut le titre ou l'artiste.
8: Oh, c'est Kylie Minogue.
0: Kylie Minogue. Pas du tout.
2: Ah non,
0: c'était Madonna.
2: Madonna.
0: Mais effectivement, il y avait un point commun. Elles sont toujours là, les deux. Le point va à Julien. Attention. Deuxième titre à écouter. Indice de Marion.
5: Il aime certainement manger des frites.
0: Je l'ai pas.
5: Pourtant, c'est évident.
0: Ah bon?
5: Ah bah oui. Réfléchis.
0: Réfléchis toi-même. Marie, avec cet indice.
8: 4 aussi.
0: 4 secondes. Julien, tu les sens ou tu la laisses?
10: Je vais dire 3.
0: Ou 3 secondes pour Julien. Marie, qu'est-ce qu'on fait?
8: J'ai un doute quand même. Bon, mais je laisse.
0: 3 secondes, Julien, pour nous dire le titre ou l'artiste.
10: Allez.
12: Je vais, je viens, ça monte et je pense à vous.
0: C'était Pierre Lemar.
5: Qui est belge.
0: Bah oui.
2: Ah, il est belge.
0: Ok, il aime les frites.
5: Ah oui.
0: Ok.
10: Il y a plein des belges.
5: Ah, c'est un indice, ça, j'ai pas donné la réponse non plus. Attends, il a m'engueulé en plus.
0: Le point va à Marie. Ce qui veut dire que ça fait un partout et que tout va se jouer maintenant. Los Presion. Julien, Marie, écoutez bien l'indice que va vous donner Lorenza.
2: C'est meilleur glacé.
0: Oh, c'est mignon.
5: Ouais.
0: L'indice est mignon.
3: C'est meilleur glacé.
0: Combien de secondes, Marie, d'après toi, avec cet indice, pour découvrir le titre ou l'artiste du troisième titre?
8: 5
0: secondes. Julien, tu la laisses ou tu les sens?
10: Je vais dire 4, allez.
0: Oh, il est là. Marie, qu'est-ce que tu fais?
8: Je m'arrête là.
0: 4 secondes, Julien, pour découvrir ce titre.
10: Bruno Mars.
0: Bruno Mars.
2: Ah ouais.
0: Trop bien.

0: Julien, 2 points. Marie, 1 point. Et l'Apple Watch Series 11, elle repart chez toi, Julien. Bravo.
1: Super, merci beaucoup. C'est trop cool. On vous écoute tous les matins avec ma famille. C'est génial. Donc, top. Vraiment, merci beaucoup.
0: Eh bien, c'est bien. Ça va se battre pour avoir la montre. Ça va être super.
1: Ouais, c'est pas grave. Je vais pas leur dire.
0: Belle journée à toi, Julien et Marie. Je vais t'offrir le mug Manu sur Énergie. Je te remercie de nous avoir appelé.
2: Merci beaucoup. À bisous. Plus tard.
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0: Eh ouais, on a un jingle de l'âme.
4: La classe.
0: Oh, la vache. C'est son anniversaire aujourd'hui. 211 ans.
4: Non, elle doit être ravissée d'écouter.
0: Non, c'est une blague.
4: Oui, ouais.
0: C'est 304. C'est son anniversaire. Elle nous a fait des gigoles. Excuse-moi, mais moi je suis content d'avoir un gigole de là.
5: Bah, grave, alors. Attends. Oh.
0: On ouvre les lignes. 0 870 42 48. Vous avez quelque chose à partager avec nous? Vous avez besoin d'un conseil? On n'est pas les meilleurs, mais on les donne quand même. 0 870 42 48. On a Claire qui est là. Bonjour Claire.
6: Coucou Manu, coucou la team.
0: Bienvenue sur Énergie Claire, qu'est-ce qu'on peut faire pour toi?
6: Oh bon, rien, je voulais juste partager qu'en fait cet été là j'étais bénévole au Rose Festival là, de Buttefaux et Oli.
0: Oh.
6: Et pendant notre briefing la veille de l'ouverture, en fait, ils sont venus nous voir en voiturette, en nous klaxonnant et en nous filmant. Donc on peut même me voir dans une vidéo sur Instagram.
0: C'est
4: wow.
0: Cool.
4: Petite fierté.
0: Et le Rose Festival, donc si vous savez pas, c'est à Toulouse, c'est un festival créé par Big Flo et Oli. Et donc du coup, toi, tu peux assister à tous les concerts gratos?
6: En échange de mission, oui, effectivement, je peux aller au concert pendant que je ne suis pas en mission. Oui, tout à fait.
0: Ça, c'est cool.
4: C'est très cool, ouais.
0: Et c'est quoi tes missions?
6: Eh bien, cette année, je faisais un peu de tout, en fait. Je remplaçais là où il y avait des besoins. Donc, ça peut être autant à la cantine, autant sur le parking, autant en quête festivalier, autant à la billetterie.
0: Autant,
6: là, il y a des besoins.
0: Autant l'électricité pour monter les scènes.
4: Ouais, t'es partout.
0: À un moment, je suis passé, il y avait besoin d'un guitariste. Bon, bah, j'ai joué. Vraiment, on fait tous les bénévoles sur les festivals. Hein. Eh bien, merci beaucoup, Claire, de nous avoir partagé ça avec nous. On te souhaite une belle journée.
6: Belle journée, gros bisous.
0: Gros bisous. Quentin est là aussi. Si on ouvre les lignes, 0 870 42 48. Bonjour Quentin.
7: Salut Manu, salut l'équipe.
0: On t'écoute.
7: Bah écoute, moi, ma mère, elle est persuadée que LOL veut dire lots of love, qui veut dire beaucoup d'amour.
0: Oh, c'est mignon,
4: mais c'est beau, oui. Ouais, laisse-la croire.
7: Mais
4: ça.
7: Le problème, c'est qu'elle l'envoie toujours après des mauvaises nouvelles.
5: Ah oui, genre, oui.
0: Ah oui.
5: Ah,
0: oui.
7: Bah. Et oui.
0: Papy est mort, LOL. Oh, putain. Lots of love.
7: Ouais, c'est ça le problème. Ah, il ne veut pas lui dire la vérité, donc tu vois.
0: C'est vrai que c'est... Je suis désolé, mais j'avoue que la laisser comme ça, c'est drôle.
4: Ouais, franchement, on dit rien.
0: Régale-toi, Quentin. Souhaite une belle journée.
7: Bonne journée, salut.
0: Ciao, on a le temps de prendre Loan aussi qui est là. Bonjour, Loan.
8: Salut, l'équipe.
0: Bienvenue sur Énergie. On ouvre les lignes. Qu'est-ce que tu avais envie de partager avec nous ce matin?
8: Eh ben moi, ce matin, j'ai déposé mon fils dans sa nouvelle école. Et il m'a présenté comme sa grand-mère. Sa maîtresse.
0: Mais pourquoi?
8: Le pire, c'est qu'elle l'a cru.
4: Non. Mais
0: il a quel âge?
8: Il a 5 ans.
0: Et pourquoi
8: il adore m'embêter.
0: Ah, il a fait exprès.
8: Il adore ça.
0: C'est
8: oui,
0: génial.
8: Il a
0: fait exprès. Très drôle.
5: Non, mais le pire, c'est qu'elle l'a cru.
4: Oh, c'est un enfer.
5: Je sais pas quel âge tu veux, mais c'est quand même.
8: Je l'ai boule.
4: Double peine.
0: Ah oui, c'est vraiment, t'as vraiment, là, t'es contente de le déposer à l'école. Et tu te demandes si tu vas le chercher.
8: Je vais pas chercher en 2h30, je crois.
0: Ouais. Non, grand-mère est trop vieille et tu marches à pied maintenant. On t'embrasse, Loan. Merci beaucoup de nous avoir appelés.
8: Bisous.
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0: Et excusez-moi, c'est la rentrée et aujourd'hui, je me fais un petit peu plaisir.
4: Ça, c'est ta chouchou à vie.
0: Mais je crois que c'est.
4: Et c'est ton titre préféré en plus.
0: C'est ma chanson à vie.
4: Ouais.
0: Je ne me lasse pas de ce titre. Il n'y a pas beaucoup de titres dans la vie dont tu te lasses pas. Voilà, après, ça fait pas un an, hein, tu vois. Mais...
4: Oui, c'est ça.
0: Oui, ouais, mais il y en a eu d'autres et on l'a écouté beaucoup,
4: ouais,
0: tu
4: ouais,
0: vois.
4: Ouais, j'ai passé énormément. Hein.
0: Mais j'adore ça. J'adore. Manu groupie. On va écouter Taylor Swift avec The Fate of Ophelia. On va continuer à parler des choses qu'on mange, qu'on a mangé dans nos vies, qui sont un petit peu bizarres. Mais avant ça, Jeff a des études pour nous.
5: J'adore les études.
0: Mais si t'adores les études, bouffe des études et montre-nous des études. Il y a des études dans le monde sur tout et n'importe quoi.
5: Exactement.
0: On commence par quoi?
5: On commence par une étude sur le couple, les amis. Selon cette étude, 45% des gens estiment que ce n'est pas de la tromperie d'aller voir ailleurs si un couple décide de faire une pause.
4: Ouf.
0: Ah,
4: bah, je sais pas si vous avez remarqué, mais on dit toujours ah non, je suis désolée, une pause on trompe pas. Mais si, moi j'ai déjà trompé en pause et j'ai déjà dit oui mais on était en pause.
0: Mais je suis, ah, moi je suis d'accord avec toi.
4: Attends,
0: mais ça dépend. Parce que une pause, ça dépend comment est la pause.
5: Oui.
0: Si c'est on se sépare et on a besoin d'air, c'est une vraie pause. Si c'est juste on se pose une semaine et on voit dans une semaine, c'est autre chose.
9: Mais une pause à la base c'est pour réfléchir, hein. Bah, c'est pas pour aller voir ailleurs.
5: Bah, si tu testes pour voir si c'était mieux avant, comme ça, bah si, faut tester.
9: C'est trop facile. Dans ces cas-là, on se met en pause tous les deux mois et puis.
4: Ouais, c'est ça. Bah,
5: tu vois, moi, j'ai bien dit.
0: C'est intéressant, ça. Je commence à t'apprécier de plus en plus, Marion.
9: Je comprends.
0: Mais non, mais je me suis séparé de ma femme.
5: Oui.
0: 3 ans.
4: Ah,
9: mais
4: moi, j'ai
9: une pause.
4: Non, mais t'abuses aussi.
0: Vous croyez qu'elle a.
9: Bah, bien sûr, oui. Parce que là, c'est une vraie séparation.
0: Et ben moi, je veux pas le savoir.
9: Oui, je comprends ça.
0: Je lui ai jamais posé la question, elle m'a jamais posé la question.
5: C'est très bien, ça. Faut garder son jardin secret, de toute façon.
0: Exactement, je te vois Lorenza arriver là. Et en train de dire, et alors?
4: donc
0: c'est pour ça que ça dépend de la pause.
5: C'est ça.
0: Une petite pause pour réfléchir. Au bout de combien de temps c'est plus une pause pour réfléchir?
5: 48 heures, je pense.
0: Allez, une autre étude.
5: Est-ce que vous avez déjà volé quelque chose dans un bar?
4: Oui.
9: Ah oui.
0: Ah si, je sais, j'ai déjà pris moi le.
4: La touillette,
0: la petite touillette.
5: Ah, c'est tout?
0: Ouais.
5: Oui, c'est pas grand chose, ça. Parce que
4: de toute façon, il la jette.
0: Et le petit parapluie, là.
4: Ah ouais?
9: C'était quoi? Pour voler un petit parapluie, quand même. Pourquoi faire?
5: Ah, t'es un rebelle, toi.
0: Mais le petit truc qu'il y a sur le citron, là,
4: c'est ouais, mais après, il se décompose au bout de.
0: Enfin, ah oui, non, mais c'est juste pour le plaisir de me dire j'ai un petit parapluie.
5: Ah, ça te fait un souvenir.
0: Et puis, c'est rigolo, il pleut, tu sens ton petit parapluie. Vous inquiétez pas qu'il va venir avec moi. Vous avez déjà volé d'autres trucs?
9: Moi, un rouleau de PQ, parce que j'en avais plus chez moi. C'est du coup, je suis allée au bar et j'ai pris un truc et j'ai repris.
5: C'était pas les gros rouleaux sur le côté quand même là, c'est des trucs énormes.
9: Non, ça va, ils étaient petits, mais.
0: Elle dévisse
9: le truc
0: autour. Dans mon sac à main.
4: Lorenza? Ouais, des verres, mais je me suis fait choper. Parce que, en fait, c'était au moment de sortir, il y avait toujours le videur à l'entrée et mon sac faisait gning, gning. Et du coup il m'a dit trop bizarre, genre qu'est-ce que vous avez. Et il a vu à ma tête et j'ai sorti tous les verres. Ils étaient beaux, quoi.
0: Ce n'est pas bien de voler.
4: Non, j'ai rendu, hein.
0: Ah oui. Alors que moi mon ombrelle, j'avoue que je l'ai pas rendu.
5: Il a encore.
0: Et pourquoi tu me poses la question?
5: Selon une étude, il y a 2% des personnes qui ont déjà volé la carte des cocktails. La raison, c'était pour avoir des ingrédients des cocktails pour les refaire chez eux.
9: Prends-la en photo.
4: Bah ouais, c'est trop bizarre.
5: On est d'accord, mais je pense que c'est les vieux, en fait. Ils ont pas de téléphone portable, ils le volent, quoi.
0: Et les vieux, ils veulent faire des cocktails chez eux?
5: Bah oui, pourquoi pas. Ils ont goûté une première fois, ça tient.
0: Eh bien, Josiane, on va se finir à la maison. Une dernière étude.
5: On va finir avec deux chiffres, les copains. On passe 3h09 sur les toilettes chaque semaine et seulement 90 minutes à faire de l'exercice.
9: Ça fait flipper cette étude. Hein,
0: dit comme ça, c'est dur.
5: Oui.
4: Ah ouais.
5: Bon, après, selon ce que tu as mangé, moi personnellement, il y a des fois, je suis aux toilettes, c'est un exercice.
0: Merci, très bien. Merci, c'est sorti tout seul. Oui, justement, c'est le problème.
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0: Vous avez besoin de votre dose de bonnes nouvelles chaque jour. C'est parti, tour du studio, on démarre avec Marion.
1: Trop bonne idée, en Corée du Sud, ils ont lancé des bus de nuit exclusivement réservés aux femmes pour rendre leur trajet de retour plus sûr. C'est trop bien, il y a des caméras dedans, un code couleur.
0: Ah,
1: interdiction aux hommes de monter dedans.
2: Parfait.
0: Je suis partagé sur ces trucs-là, moi.
2: Pourquoi ?
0: Mais c'est bien, je comprends l'intérêt pour être en sécurité, mais je trouve ça dommage d'en arriver là.
3: Ah bah oui, malheureusement.
0: Tu vois ?
1: Oui, mais attends, les hommes, ils ont un bus aussi, t'inquiète pas, ils peuvent rentrer. Hein.
0: Oui, je me doute bien. Non, mais je trouve ça dommage d'en arriver là pour se sentir en sécurité.
1: Je suis d'accord. Tu vois, mais à 3h du mat, c'est plutôt cool de savoir qu'il y a un petit bus juste pour nous.
0: Mais j'entends. Je comprends le truc.
1: Ouais.
0: Je suis d'accord avec ça, mais je trouve ça. En fait, ce qui est triste, c'est de devoir en arriver là pour se dire je suis en sécurité. Tu vois ? Voilà, c'est.
3: Non, je suis d'accord.
0: C'est dommage. Mais du coup, je comprends.
1: Ça reste une bonne nouvelle.
0: C'est pas grave, moi je cours derrière à pied. Je rentre à pied, j'ai besoin de marcher moi. Lorenzo, une bonne nouvelle.
2: Le World Happiness Report montre que partager régulièrement des repas.
0: Tu vois, c'est quoi le World Happiness Report?
2: En fait, chaque année, c'est une étude sur le bonheur. C'est fait par l'ONU. Oh. Et chaque année, en fait, ils évaluent en fonction des pays ce qui rend le plus heureux les gens.
0: Ah, okay. Cool.
2: Donc voilà. Et donc là, cette année, ils montrent que partager régulièrement des repas avec les autres, c'est l'un des meilleurs indicateurs de bien-être et même plus que le revenu.
1: Oh, peut-être pas quand même.
0: Ouais, non, Bonjour monsieur, j'aimerais une augmentation. On va plutôt se faire un flunch. Ouais. Oh, merci. Je sais pas.
2: T'es pas obligé d'aller au resto, tu peux juste partager un repas.
0: Oui, c'est ce que je dis, c'est sympa. D'accord, t'as raison. Ouais. Allez, croque dans mon sandwich et retourne travailler, Bernard. Une bonne nouvelle, Jeff.
3: Malaga devient la première ville à interdire les calèches touristiques pour le bien-être animal.
1: Ah, trop bien.
3: Mais oui, c'est trop bien. Parce que c'était pas bien pour eux, ils ont mal aux sabots, tout ça, c'est pas fait pour marcher dans la rue comme ça. Et surtout, c'est fini de se faire arnaquer par les mecs qui connaissent pas la ville mieux que toi. Souvent c'est ça, hein, ils connaissent pas, hein, ils sont là depuis 15 jours.
0: Hein. Le truc c'est vrai que ça te fait rêver, t'es à Rome, tu vois des calèches avec des chevaux, tu dis je vais me balader. Mais en fait c'est terrible pour les pauvres.
3: Oh, c'est tout lent, puis même tu te fais arnaquer par les mecs quoi, les mecs ils connaissent vraiment pas la ville quoi.
0: On devrait faire l'inverse, on porte les chevaux.
3: Exactement.
0: Alors bien sûr, se met un cheval. Allez.
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0: On va vous prendre au téléphone. Une question simple. Qu'est-ce que vous avez déjà mangé de bizarre, de spécial, d'étrange, de rare? Peut-être un truc super bon et vous voulez le partager avec nous? Ou super dégueulasse et vous voulez le partager avec nous? On prend tout. 0 870 42 48. Juste avant ça, une histoire. C'est pas possible que ça arrive et pourtant si ça arrive. C'est rapide, c'est efficace, c'est court. Ça se passe en Floride aux États-Unis. Un homme vole une voiture. Et ça déclenche...
2: L'alarme?
0: Non, une course-poursuite. Vous les voyez, les courses-poursuites avec la police, avec des images aux États-Unis, des hélicoptères et tout ça. Course-poursuite avec la police qui le lâche pas, ils le collent, ils le suivent. Et là, il se dit, putain, ça va devenir compliqué. Il a une idée. Pour les semer, il voit une entrée de parking. Je vais rentrer dans le parking. Il rentre dans le parking. Il s'aperçoit un poil trop tard que c'était, putain, le parking de la prison,
2: Oh non.
1: C'est génial.
3: Ah, la livraison à domicile.
0: Exactement. Deliveroo.
3: Ouais. Uber Toll.
2: C'est ouf.
0: Chloé avec nous au téléphone. Bonjour Chloé.
6: Bonjour Manu. Bonjour l'équipe. Comment vous allez?
0: Mais on est bien, Chloé. Bien. On est là, on est tranquille. Comme chaque matin, on est content. On démarre la journée avec vous. Tu voulais nous parler de quelque chose de spécial que tu avais mangé, c'est ça?
6: Oui, alors moi j'ai déjà mangé du kangourou au restaurant avec ma famille. Ils me proposaient à la carte, donc j'ai tenté. J'ai pas vraiment senti de différence, à part que c'était un peu de gibier, quoi.
0: Mais moi aussi. Pas de différence avec quoi?
6: Avec un steak.
2: C'est un peu plus dur.
3: Il y a eu une mode il y a quelques temps où on achetait du kangourou au chocolat. C'est une sauce au chocolat, mais au chocolat amer, donc ça reste salé. Et tu pouvais acheter des morceaux de kangourou déjà préparés comme un
0: bourguignon. J'ai du mal, moi j'avoue.
3: C'est un peu dur, ouais.
0: En fait, moi, un animal que je trouve mignon, j'ai du mal à le...
2: Oui, mais en fait, il y en a tellement, genre en Australie et tout, que t'en as plus que d'habitants. Et donc, du coup, t'es obligé, enfin, tu te sens presque obligé de tester pour goûter,
1: Un lapin, tu trouves ça mignon?
0: Je mange pas de lapin.
2: Ah oui.
0: Oh là là.
2: C'est bien, moi non plus.
0: Mais après, tu regardes une vache avec ses petits yeux,
2: elle est mignonne.
0: C'est
2: horrible.
3: C'est dur,
0: Ah, c'est compliqué. Ouais. Enfin, et la viande, elle bouge dans la bouche, toute seule. On t'embrasse, Chloé. Merci beaucoup de nous avoir appelés.
6: Merci beaucoup, bonne journée.
0: Bonne journée à toi. On a Élise qui est là aussi. Bonjour, Élise.
7: Bonjour, Annie. Bonjour, l'équipe.
0: Qu'est-ce que t'as envie de partager avec nous? Qu'est-ce que t'as mangé?
6: Eh ben écoute, moi, Manu, chez mes beaux-parents, en fait, qui m'ont invité, j'ai découvert à l'apéro une spécialité de l'île Maurice. C'est le gâteau au piment. Je ne sais pas si vous connaissez, mais c'est une tuerie. C'est juste trop bon.
0: Mais moi, le piment pour moi s'arrête à la sauce. Vous voyez la moutarde Savora?
2: Ouais. Oui.
1: Oh non, c'est piment.
6: Moi, je commence si fort que ça. Hein. Non, c'est vraiment très bon. C'est relevé, c'est comme il faut.
0: Relevé, ouais.
2: Moi, je commence à apprécier, mais j'ai mes yeux qui pleurent à chaque fois. Donc, on dirait que je passe pas un bon moment. Mais en vrai, c'est. Faut s'accrocher, quoi.
0: Mais quand t'as les yeux qui pleurent, tu passes pas un bon moment.
3: Ah non, oui.
2: Mais si, je te promets. Non. Bah oui, mais c'est mon corps qui réagit, tu vois. Mais franchement, c'est pas mal.
0: Moi, le piment, vraiment, je ne comprends pas le délire.
1: Sur une pizza, tu mets de l'huile pimentée quand même.
0: Non.
1: Arrête.
0: Non, je mets jamais d'huile pimentée sur la pizza. Ah.
3: Moi, j'ai testé la pâte de piment la plus forte du monde quand j'étais à Istanbul. Je te jure, pour la goûter, ils trempent une pointe de cure-dent et te la posent juste sur la langue. Si tu pleures pas, tu gagnes 1 kilo de caviar.
2: Quoi?
3: Et ben, le caviar, il est jamais gagné.
2: Génial.
3: J'étais malade pendant 2 jours. Une goutte sur la langue.
0: Ah, c'est, qu'elle le dit. C'est génial d'être malade pendant 2 jours. C'est génial! Oh oui, non, vraiment! Vous passez des super vacances! Lui, il est malade au lit à ce temps de douleur. Lorenza, elle a les yeux qui chialent. Ah non, c'est génial!
1: Mais si t'as du caviar! Oh, génial!
0: Mais tu n'as pas le caviar! Merci, Élise, de nous avoir appelés.
2: Gros bisous!
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0: Il y a la logique là-dedans, évidemment.
3: Ouais.
0: C'est ce soir, Koh-Lanta. Alors, c'est un Koh-Lanta spécial, c'est un Koh-Lanta All-Stars.
1: Mais que des aventuriers emblématiques.
0: Exactement.
2: Marion est comme une ouf.
1: J'adore.
0: Ah, t'es fan de Koh-Lanta?
1: Ah, je suis fan de Koh-Lanta, oui.
0: Ah, Florent, notre producteur.
8: J'ai jamais regardé Koh-Lanta.
2: Oh, non.
8: Jamais.
1: Oh, sacrilège.
2: Moi, les premières saisons, et j'avoue, maintenant, je.
0: Moi, j'avais dit, depuis qu'ils sont passés le mardi, j'ai décroché.
1: Ouais. Mais c'est trop bien, les gars. Franchement,
3: ça change pas.
1: Mais justement.
3: De l'eau, une île, des gens.
0: C'est vrai que vu comme ça, bah, c'est comme mon émission de radio, hein, ça change pas. Un micro, un émetteur de la musique.
3: C'est pas faux.
2: Et les cons.
0: Des cons autour d'une table.
3: Non, mais j'ai l'impression que c'est toute l'année maintenant.
1: Ah,
0: ça, c'est vrai que quand on a un qui se termine la semaine d'après, t'en as un autre, oui. Effectivement. Mais écoute, c'est le plaisir de Marion. Hein.
3: Bon, écoute, hein, s'il y a que ça.
0: Son couple va pas très bien en ce moment.
1: On fera pas de soirée Koh-Lanta tous ensemble?
3: Ah, je crois pas, non.
0: Ah, c'est dommage, là.
2: On peut faire un effort et peut-être qu'on va aimer.
0: Non, j'ai.
2: T'as quoi?
0: Ton truc, là, Yoga Reformer.
1: Ah,
0: je vais faire ça. Bon. Evelyne est avec nous au téléphone. Bonjour Evelyne.
9: Bonjour Manu, bonjour l'équipe.
0: Sois la bienvenue sur Énergie. Evelyne, c'est notre dernier appel du jour. C'est avec toi qu'on va lancer cette journée de rentrée scolaire. Tu nous appelles d'où?
9: De Tourbes, dans le Var.
0: Ok, dans le sud, il fait beau, il fait chaud.
9: C'est ça, exactement. Il y a du soleil.
0: T'es déjà au travail?
9: Exact, ouais, ça y est, je suis au travail.
0: Qu'est-ce que tu fais?
9: Je travaille dans un domaine viticole qui organise des mariages, des séminaires.
0: Ah,
9: vente de vin.
0: Vous faites du vin, vous fabriquez du vin, et en même temps, il y a des mariages et des séminaires.
9: Exact, c'est ça, ouais. Sur le domaine, il y a tout ça, ouais.
2: Wow,
0: c'est cool. T'as pas les histoires de mariage? Quelqu'un qui a dit non, un truc comme ça, bah...
9: Et non, le truc, c'est qu'il y a la mairie avant, donc...
0: Oui,
9: à la mairie, après,
0: c'est que la fête. Et alors, des bagarres?
1: Ah ouais.
9: Oh, des bagarres, ouais, certaines. Oui, il y en a eu, des bagarres entre familles.
0: Oh, bon esprit,
9: ouais,
0: ça.
9: Ouais,
0: ça,
9: des prises de tête, des règlements de... Bah, je sais pas,
0: Le mariage, c'est aussi le moment où t'invites plein de gens, mais ils ont pas forcément envie de se voir, tous les gens.
3: Ça, oui. Ils sont trop nombreux.
9: Ah oui, c'est ça. Des fois, ils viennent récupérer les clés des chambres et on voit qu'il y a déjà des tensions entre eux, quoi.
1: Il y a aussi des belles histoires.
0: Des belles histoires, oui, certainement. Oui, mais les belles histoires ne nous intéressent pas.
1: C'est la bagarre.
0: Ou alors de la coucherie.
1: Ah oui.
2: Ah, oui.
3: Ah, ça, oui.
2: Et de la tromperie aussi.
0: Voilà. Est-ce qu'il y a des gens, des fois, qui récupèrent la mauvaise clé de la chambre?
9: Non, ben ça, oui. Non, c'est bon.
0: Oui ou non, faut être d'accord.
9: Non, il y en a qui dorment dehors sur la banquette à l'extérieur, tout ça. Après, on ne sait pas ce qu'ils font, hein, mais.
0: C'est qu'ils ont vraiment.
2: Trop d'alcool,
0: ils ont fait. Ah bon? Oh bien. L'alcool est à consommer avec modération, parce que sinon, tu te retrouves le soir du mariage de ton pote avec dans ton lit la mariée. Et ça, on ne veut pas. S'il te plaît. Evelyne, je vais t'offrir le mug Manu sur Énergie pour te remercier de nous appeler, de nous avoir appelé ce matin.
9: Ben, merci beaucoup, super. Changez pas.
0: Eh ben d'accord. Oui, toi non plus, change pas. On t'embrasse et reste avec nous chaque matin. On se souhaite une belle journée, une belle saison.
9: Allez, merci beaucoup. Bonne journée.
0: Gros bisous. Il est 10h01. On s'en va. On sera de retour demain pour démarrer une nouvelle journée avec vous dès 6h. Et comme chaque jour, on se quitte avec un titre pour lancer la journée. Katy Perry, Firework.
3: Ah oui.
0: Ah oui. Ah oui.
2: Yes.
0: Ça, c'est bon, ça. Ça va vous lancer votre mardi. Passez une très belle journée. À demain.
10: À demain.

0: Je ne veux pas vous saper le moral, mais on va avoir un gros problème cette saison.
1: Quoi ?
0: Parce que moi, j'ai besoin de la clim. Ouais. Marion est allergique à la clim, donc de son côté, il y a la clim qui est coupée. Mmh. Jeff, ça ne le gêne pas trop. Lorenza n'aime pas trop la clim. Ce qui fait qu'il y, y a du froid, mais que, en fait, si je voulais être bien pendant l'émission.
2: Ouais.
1: Tu devrais être debout
0: en fait,
1: et.
0: Je sois là.
3: Ouais. Bah, c'est bien là, reste là.
0: Ok, ça va être chiant pour tout le monde, mais. C'est pas grave. Soyez les bienvenus, c'est jeudi, on est le 27 août 2026. C'est le deuxième de cette nouvelle saison. Marion est là.
3: Bonjour.
0: Jeff est là aussi.
2: Bonjour.
0: Lorenza est là.
4: Salut.
0: Salut. Ça va le poisson? Ça va pas mal. On est bien, on est tranquille. Vous êtes avec nous, vous avez envie d'être notre premier appel du jour. Pour lancer cette journée, vous nous appelez au 0870 42 48. On va écouter Rivière avec She Doesn't Mind dans 2-3 minutes. Allez, qu'est-ce que vous avez envie de partager avec nous pour démarrer cette journée?
2: Pitié-moi, pitié. Il y a un truc qui m'a agacé hier, faut que je vous en parle.
0: Ah.
2: Je
0: suis allé faire mes l'émission.
2: Voilà. Est-ce qu'on peut débriefer, s'il vous plaît? Non, non, mais je suis allé faire mes courses hier après-midi, tu vois, tranquillement en rentrant chez moi. Et en fait, je me suis rendu compte que la personne devant moi à la caisse n'avait pas mis le petit séparateur une fois qu'elle a mis ses affaires sur le tapis. Elle a pas mis le séparateur. Et je ne sais pas si j'ai le droit de commencer à mettre mes affaires, moi ou pas, sur le tapis.
0: C'est pas bien, ces gens-là.
2: Oui, j'aime pas ça. Ça m'a un peu agacé.
3: Alors, je ne mets jamais le séparateur.
2: Eh ben, c'est pas bien. C'est un égoïsme pur, quoi.
0: Excuse-moi, je suis d'accord avec toi.
4: C'est à vous de le mettre.
0: Non!
3: Mais attendez, chacun se démerde.
2: Non. Qui dit que t'as pas ton homme qui va arriver avec un pack d'eau parce qu'il est en retard?
0: Excusez-moi, mais alors là j'ai l'info.
4: Oula.
0: C'est ma 16e saison sur Énergie.
4: Oui.
0: Et je peux dire qu'en 15 ans j'en ai eu des caissières au téléphone. Et à chaque fois je posais la question.
4: Et alors?
0: À qui est-ce de mettre le petit séparateur?
2: Merci.
0: Et à chaque fois, les caissières qui sont quand même les personnes qui connaissent le mieux la caisse disent, c'est la personne qui termine de poser ses courses.
2: Et voilà.
0: Pour faire comprendre à l'autre personne qu'elle peut mettre ses courses.
3: C'est écrit où ça? Il y a une charte, il y a quelque chose.
2: Mais non, mais c'est logique, mais c'est dans la séance.
0: T'es en train de faire caca sur les caissières.
3: Non, pas du tout, je ne le permettrai pas.
4: Ça crée un petit moment de partage et de complicité
2: oui,
4: quand tu le mets.
2: Quand tu dis merci, monsieur.
4: Et tout, tu le mets et tu regardes.
0: Il y a ce moment où elle le met, tu dis merci, la personne te sourit, elle dit bonjour à la caissière et ça s'enchaîne.
2: Mais oui, voilà, et ça s'appelle l'amour.
4: Dans l'autre sens, ça marche aussi.
0: Mais non, parce que. Ça fait genre, si quelqu'un. Imagine, j'ai pas fini de mettre mes courses. Et là, t'as l'autre personne derrière qui vient mettre le séparateur. C'est
4: Ça vous fait rigoler un petit peu. Tu dis, j'ai deux, trois trucs à mettre. Et puis, bim, bam,
0: non,
4: passe autre chose.
0: Non, dans notre société aujourd'hui, ils se regardent mal, ils se tapent.
3: Tu sais pourquoi je le mets pas là?
0: Bah, dis-nous.
3: Imagine qu'il y a tous les clients qui l'ont touché. C'est un nid à bactéries,
4: oui,
3: ce truc.
4: C'est
2: ton caddie, tu l'as déjà touché, ton caddie de façon.
3: Eh ben, c'est pas grave, ça, je le touche pas, le séparateur. Ça me dégoûte.
0: Bah, tu vois, et ben, t'es hyper égoïste.
3: Ouais. Oui, certainement.
2: Je suis déçu, je suis très déçu.
0: Ouais, je suis hyper déçu aussi.
4: Mais vous êtes des malades.
0: Mais sinon, tu mets du gel hydroalcoolique ou tu le nettoies?
3: Non, voilà. J'ai pas envie.
0: Mais tout ce que tu touches au supermarché, je crois que les gens, ils ont pas touché les pots que tu prends là.
3: Oui, mais ça me dégoûte. Je trouve que c'est pas utile, c'est pas à moi de le faire. Chacun se débrouille.
4: Oui, puis c'est pas grave, en vrai, les gars. Là, vous faites un truc.
2: Bah, c'est pas grave, mais ça agace.
0: Je suis désolé, mais moi, je passe derrière vous, je vous aime pas. Autant dans le studio, je vous trouve super. Autant au supermarché, vous êtes des connasses.
2: Non, voilà.
0: Bonjour.
4: On accepte.
0: Quel est le petit comportement, bon, qui est pas très grave, c'est pas dramatique, quoi, mais qui vous agace vraiment que des gens puissent faire? Je propose de bien lancer cette journée à ce sujet. Appelez-nous. 0870 42 48, c'est le numéro de téléphone qu'a fait Alexandra. Bonjour Alexandra.
5: Bonjour Manu, salut toute l'équipe.
0: Sois la bienvenue Alexandra, c'est avec toi qu'on lance cette journée. C'est notre premier appel du jour. Tu nous appelles d'où?
5: Alors de Colmar, dans le Haut-Rhin. Je suis originaire d'Andolsheim, mais je travaille sur Colmar.
0: Tu es quoi, pardon? Originaire d'où? Pardon, tu as dit? De
5: Andolsheim.
0: Ah, ça c'est la magie des noms de villages alsaciens.
4: Ah
0: ça.
4: Oui, moi j'adore.
0: C'est en fait, on c'est les codes Wi-Fi, les noms d'Alsace. C'est génial. Et qu'est-ce que tu fais comme travail, Alexandra?
5: Je suis infirmière à domicile.
0: Et c'est pour ça que tu te lèves très tôt le matin?
5: Oui.
0: Oui. Elle fait partie de la secte des gens qui disent oui.
3: C'est hyper dur comme métier. Hein. J'ai une de mes meilleures potes qui est infirmière à domicile. La dernière fois, elle s'est fait courser par le chien du patient.
0: Mais non,
3: quelle horreur. Tu vas faire avec la contrainte.
0: Et ben moi, j'en reconnais une. Elle s'est faite manger par le chien. Non, c'est pas vrai. Non, c'était par le patient. Non, mais je comprends, c'est compliqué.
3: Eh oui, c'est pas facile.
0: Écoute, Alexandra, je te souhaite une belle journée. Merci de nous avoir appelés. Tiens-nous au courant demain si tu t'es pas fait bouffer par un chien quand même pour être sûr que tu vas bien. On t'embrasse et je vais t'offrir le mug Manu sur Énergie pour démarrer ton petit café du matin avec nous.
5: Ah, parfait, merci beaucoup. Et belle rentrée à vous.
0: Et belle rentrée à toi aussi, gros bisous.
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0: Et puis on se concentre.
1: Ouais. Allez.
2: Pendant les vacances, c'est la promesse que les gens tiennent le moins souvent. J'aime bien faire des sondages sur les vacances, on a un peu l'impression d'être en vacances. Quelle est la promesse qu'ils tiennent le moins souvent ?
3: Passer moins de temps sur son téléphone.
2: C'est pas ça, mais on est un peu dans l'idée.
1: Ça a un rapport avec la bouffe ?
2: Non. Non, non.
4: Enfin partir avec une petite valise. Tu sais, tu utilises toujours les trois mêmes maillots.
2: Pas de rapport avec les valises.
3: D'accord. Le sport ?
2: C'est pas le sport.
1: C'est une activité ?
2: On peut dire que c'est une activité, effectivement. C'est la promesse qu'on tient le moins souvent. On dit qu'on va le faire, mais on le fait pas.
4: Le régime, c'est pas le régime ?
2: Non, rien à voir avec la bouffe.
1: Aller dormir tôt ?
2: Non, c'était lire davantage.
4: Oh !
1: Ah oui. Ah bah oui.
2: Non. Je suis le spécialiste de ça. Systématiquement, à chaque vacances, je vais au relais, j'achète un bouquin que je ne lirai pas.
1: Mais c'est trop triste, mais donne-les-moi, je vais faire un truc.
2: Bah non, ils sont dans ma bibliothèque.
1: Bah oui, tu les lis pas.
4: C'est de la déco.
2: Alors, je sais pas si vous connaissez Michael Connelly, qui est un auteur de romans.

0: Ah bon,
1: bon. Ben oui.
0: Ah bah ça m'étonne.
2: Ils sont obligés de faire des émissions de télé pour trouver l'amour et ils...
0: Ouais. Côté,
1: pas tous, hein.
2: Ah oui,
0: dans le foin, ça pique.
1: Dans le AXA.
2: Oui, c'est vrai.
0: Et exactement. Dans le tracteur, attention aussi. Oui, oui, levier de vitesse. Faire gaffe.
1: Ah, par un moment, non. Ne manquez pas le moment de Marion tout à l'heure, elle nous expliquera pourquoi faut pas faire l'amour dans le tracteur. Elle nous dira en revanche que dans une benne à ordures, c'est délire. C'est dans cet endroit que 6% des Français préfèrent dormir en vacances. Quel est cet endroit?
0: Un mobilhome.
1: Ce n'est pas un mobilhome.
0: Un hôtel.
1: Non plus.
2: Un hamac.
1: Non, mais on continue. Vous pensez que c'est les vacances,
0: hein. C'est dans la nature.
1: Ça peut.
0: Un bateau.
1: C'est pas un bateau, dans la nature, putain, c'est qui s'est échoué. Ouais,
2: un matelas gonflable sur une rivière, tu te balades.
1: Ça peut être un matelas gonflable, mais il y a autre chose.
2: Autour.
1: Oui, c'est l'endroit.
2: Ah, d'une tente.
1: Exactement. C'est dans une tente que 6% des Français préfèrent dormir en vacances.
2: Okay, oh, il fait chaud le matin, non?
1: J'aime bien. Mais si tu me dis un hôtel 5 étoiles, je dis oui aussi. Oui.
3: Bonjour, c'est Angèle. Je viens de remarquer un truc. Angèle, vous savez que si on enlève le G, le E, le L et encore un E et qu'on garde le A et le N, alors après ça, on rajoute un M et puis un U, et ben ça fait Manu. Voilà.
1: Bah, je crois pas que c'est pas une coïncidence.
2: Bah oui, c'est quand même un... c'est pas grand, hein.
1: Ça s'appelle le destin, tout simplement. Alors, si vous vous demandez quand est-ce qu'Angèle sortira un nouvel album, eh ben, je vous l'annonce, c'est le 16 octobre. C'est dans pas longtemps.
2: Eh oui.
1: Ça s'appellera Instinct. Voilà. Oh. Et peut-être qu'on pourrait la recevoir.
0: Oh oui.
1: Oh oui.
2: J'aime bien.
0: Elle est trop cool.
1: Écoutez, c'est tout ça. Jeff aime bien Angèle.
2: Écoutez, c'est sympathique.
1: Lorenza aussi.
0: C'est quand je valide.
1: Très bien. Maintenant, il faut juste qu'elle soit d'accord pour venir.
2: Ouais, c'est autre chose.
1: C'est plus compliqué. Quel est le comportement pas très grave, mais qui vous agace quand même chez les gens? On a démarré l'émission avec un Jeff remonté tout à l'heure. Et je te comprends.
2: Merci.
1: C'est vrai que moi non plus, j'aime pas quand les gens à la caisse du supermarché ne mettent pas le petit séparateur.
2: Mais oui.
1: J'ai l'impression qu'ils ne pensent qu'à eux. C'est extrêmement égoïste.
0: Oh là là.
2: Ils n'autorisent pas à enquiller. Non,
0: mais c'est bon, c'est pas la mort.
1: Eh ben si. Le nombre de gens qui meurent parce qu'il n'y a pas le séparateur, on s'en rend pas compte. Mais ils sont camouflés, évidemment, les corps. Quel petit comportement, pas très grave, mais qui vous agace chez les autres? 0-870-42-48, on va démarrer avec Johanna qui est là. Bonjour Johanna.
4: Bonjour Manu, bonjour l'équipe.
1: On t'écoute Johanna.
4: Alors, les gens qui te tapent un peu trop fort sur l'épaule, vous savez, juste pour te raconter quelque chose, alors que t'es occupé et ils continuent jusqu'à que tu te retournes.
1: Parce qu'ils veulent absolument te raconter quelque chose.
0: Je connais personne qui fait ça.
2: Si, les gens seuls dans la vie.
0: Ah ouais.
2: Ils t'appellent, c'est mon ami.
0: Les enfants, quoi.
1: Et il y a un peu pire que ça. C'est ensuite la personne qui se rapproche de toi et qui te colle le visage.
0: Ah, c'est horrible.
1: Et tu sens son
0: haleine. Ah non, ça c'est horrible. Ça, c'est...
1: ça, j'ai du mal avec ça.
0: Ah non, pareil. Ça c'est pas possible.
5: Bah, les limites, quoi. Il y a une limite à avoir.
2: Oui, la courtoisie, oui.
5: Bien sûr.
1: Ayant les boomers, on est bien ou pas? Les jeunes aujourd'hui, ils respectent plus rien.
2: Ouais, c'est incroyable.
1: Enfin, non, moi, je vais dire un truc. Moi, nous, quoi. Aujourd'hui, ils sont sur leur téléphone, mais moi, on me donnait une orange à Noël.
2: Mais exactement. Voilà. Ou des épluchures si on n'a pas été sage.
0: Bah, un bout de charbon.
1: Oh, bah, avec un bout de bois, on sait quoi? On faisait une après-midi à s'amuser avec les copains.
2: Évidemment, on est chassé, tout ça. C'est voilà.
1: Tu chassais, toi. C'est dangereux ton éducation, quand même. Merci beaucoup, Johanna, de nous avoir appelés. On te souhaite une belle journée. Qu'est-ce qui est pas très grave chez les autres, mais qui vous agace quand même? Marion?
0: Les gens qui calent des du coup, toutes les deux, trois phrases, là, ça, je peux pas.
2: Du coup, ça te fait chier, ça.
0: Arrête.
1: Marion, ça fait deux jours qu'on est ensemble. Il va falloir que tu saches quelque chose. Tu vas détester Lorenza.
0: Je lui ai dit. Mais j'ai pas remarqué encore. Tu fais un effort, alors, là.
5: Bah, même pas. Mais en tout cas, tu as le droit de me dire quand j'en fais trop.
1: Mais
5: quoi,
1: t'en fais tout le temps.
5: Ouais, mais je sais, c'est un tic de langage.
1: Les du coup et en gros. C'est un
0: enfer. Je peux pas. Ça m'énerve parce que je focus que là-dessus et du coup, j'écoute pas le reste. Je vais pas beaucoup
1: s'écouter. Ben, moi, ça fait 3 ans. En fait, je ne sais pas ce qu'elle dit, Lorenza.
0: Tout s'explique.
1: J'entends, hein. Du coup, en gros. Mais tu dis exactement ce qu'elle dit.
5: Si jamais ça arrive, dites-le-moi.
1: Ah, ben ça va arriver, hein.
5: Okay. Non, mais comme ça, voilà.
1: Qu'est-ce qui vous agace chez les autres, même si c'est pas très grave? Vas-y, Lorenza, à toi.
5: Les gens qui marchent devant toi sur le trottoir et qui s'arrêtent en un coup.
1: Oui.
5: Pour regarder un truc sur leur téléphone. Mais en fait, mets-toi un peu sur le côté. Enfin, là, tu
2: leur rentres dedans,
5: bah, évidemment.
2: Tu t'en fous,
5: Et après, ils te regardent mal et t'es là, bah, ça tombe, c'est quand même toi qui viens de t'arrêter en plein milieu. Quoi.
1: Et les gens qui marchent alors que t'es en vélo sur la piste de vélo. Alors.
5: Oui, ça aussi, c'est vrai que c'est un peu relou.
1: Alors.
5: Ils sont agaçants.
1: Oh, le piéton là.
0: Et ceux qui prennent toute la place sur le trottoir. Ils sont plusieurs et ils laissent pas la place de passer, là, ça m'énerve.
1: Et quand t'es en voiture sur un parking,
2: et
1: que la personne qui va récupérer sa voiture, elle marche au milieu de la voie.
5: Ah oui.
0: Oh là là là.
1: Franchement.
5: Bah,
1: tu te dis,

0: je vais pas le faire, hein, mais bah, je pourrais accélérer.
1: Il faut essayer.
0: Non, mais non, faut pas essayer, non, faut pas le faire. Olivier est là, bonjour Olivier.
2: Salut Manu, salut l'équipe, je voudrais lancer les saisons des Kikou pour Lorenza.
3: Kikou Oli.
0: Alors, ça aussi, oui. Moi, il y a un truc qui m'agace chez Lorenza, on est dans le sujet. Hein.
1: Un truc seulement.
3: C'est
1: bizarre.
3: C'est bon.
0: J'ai pas dit ce que c'était. Donc, ce que c'est la vie de Lorenza.
3: Ah non, mais c'est toujours plus.
0: Elle aime bien, de temps en temps, faire Kikou.
4: Oui. J'ai remarqué ça.
0: Et c'est vrai que ça me gêne. C'est un peu gênant.
3: Ça gêne plusieurs personnes. Je m'en fous.
0: C'était 2000, quoi. C'était...
1: Oui, c'est ça.
3: Oui, mais je m'en fous, j'aime bien. Donc.
0: On est parti sur un truc, t'as droit à un Kikou par jour.
3: Ouais.
0: Voilà.
3: Parfait. Il est fait, c'est bon.
0: Voilà, on a réglé le problème du Kikou. Il y avait autre chose que t'aimais pas trop, Olivier ?
2: Alors, les gens qui envoient 10 messages à la suite au lieu d'un seul avec tout dedans.
1: Ah oui, c'est classique ça.
0: Ouais, mais je le fais.
4: Moi aussi.
0: Ah bah tout le monde le fait.
1: Ouais, c'est ça, ouais.
4: Donc, mais on est pressé, et puis je sais pas, on écrit comme ça nous vient en fait.
0: Exactement. Et
3: c'est spontané quoi.
0: Le problème c'est que écrire tout un long truc,
3: c'est
0: après,
3: chiant.
0: Tu l'envoies, et là quand tu te relis, tu dis il y a des mots, ils sont partis n'importe comment en sucette, ça a écrit n'importe quoi, et t'es obligé de tout corriger. Parce que t'as
2: pris des vocaux.
1: C'est ça.
3: Ah ouais, oui, bonne idée.
1: Ouais, mais si c'est trop long, c'est un podcast, c'est chiant.
0: Mais non. Je veux pas. Ouais, exactement.
1: Ouais.
0: Mais et puis je veux pas me dire. Après, je saurais plus écrire. Donc j'écris. Je suis un peu psychopathe quand j'écris. Je déteste faire des fautes.
3: Oui, je sais. T'aimes pas les fautes d'orthographe.
0: Et quand je mets un point d'exclamation, il faut qu'il y ait un petit espace avant. Et des fois, il enlève l'espace entre la lettre et le point. Donc je suis obligé de revenir, de mettre l'espace. Quand j'envoie un message,
1: il faut pas mettre d'espace entre le dernier mot et le point.
3: Si,
1: normalement, c'est après.
3: Non.
1: C'est après le mot d'après.
3: Non.
0: Il faut mettre. Alors un point. Tu mets pas l'espace.
3: Non, mais un
0: point d'exclamation. Oui.
3: Ou d'interrogation.
0: En fait, quand il y a deux éléments, tu mets un espace.
1: Bah, tu me l'apprends.
0: Excusez-moi.
1: Oui.
3: On se fait chier là.
0: Merci de nous avoir appelé.
2: Avec plaisir, bonne journée l'équipe.
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0: Et on peut continuer à parler des petites choses qui nous agacent. Quelles sont les choses que les autres peuvent faire qui vous agacent? Des choses pas forcément très graves, mais ça vous agace.
3: Ah, ceux qui ont la main molle.
0: Oh putain.
3: Quand tu serres la main. Je savais que j'allais mettre tout le monde d'accord un peu avec celui-là.
0: Qui aime avoir quelqu'un qui serre la main de la mollesse là?
3: Mais en plus ça donne vraiment une mauvaise première impression qui compte quoi. Donc
0: Il bande mou de la main.
1: Oui, c'est ça, exactement. Il est pas excitant, oui.
0: Non mais c'est vrai, c'est trop. T'as l'impression qu'il te.
3: Oui.
0: En fait, t'as l'impression que c'est ta faute. C'est moi.
4: Ils ont pas envie de te dire bonjour.
0: Ouais, exactement.
3: Ils sont un peu dégoûtés comme ça.
0: Après, ça peut être une panne, comme une panne sexuelle.
3: Ouais,
0: attends, excuse-moi, on recommence dans un quart d'heure.
1: Non, mais tu devrais avoir des pilules pour la main. Du coup, tu vois.
0: Viagra main. Pourquoi pas. Dimitri avec nous au téléphone. Bonjour, Dimitri.
7: Bonjour, Manu. Bonjour, l'équipe.
0: Bienvenue sur Énergie, Dimitri. C'est pas grave, mais quand les gens le font, ça t'agace. C'est quoi?
7: Moi, c'est quand on me demande de prendre une frite, donc moi, je dis OK, mais au final, ils en prennent 5. Donc ça m'agace.
0: Je vous ai dit il y a 2 minutes que ça faisait 16 ans que j'étais là.
3: Ouais.
0: Ça fait 16 ans que j'explique ça.
3: Oui, sujet touché avec Manu.
0: C'est mais maintenant, c'est plus un sujet. Je suis passé de l'autre côté. C'est que tu touches à ma frite.
3: Il te pique.
0: Je te pique avec ma fourchette.
4: Oh, tu partages pas la bouffe.
0: Je partage la bouffe, mais pas les frites. Pour une raison que je vais réexpliquer pour la énième fois, c'est qu'on est à table.
3: Ouais.
0: Toi, tu prends ta salade là, ok? Tu fais la maline. Je prends mes frites. Donc, t'as pas besoin de frites.
4: Normalement, non.
0: T'as pris ta salade. Est-ce que moi, je te pique de la salade? Non. Mais parce que j'ai des frites, tu te dis, oh, je vais lui en prendre.
1: Oui.
0: Prends des frites.
3: Mais non, mais c'est quelque chose, ça se partage.
4: Non,
3: mais
4: oui.
0: Ça, c'est vous, parce que vous en prenez pas qui dites ça.
4: Mais il y en a toujours trop pour une personne. Donc
0: non, je finis tout.
4: Ah bon?
0: Bah oui.
4: Ah.
1: Non, mais surtout, ça fait pas grossir quand tu prends dans l'assiette d'un autre, normalement. Ça fait grossir que la tienne. Ah oui.
0: Jeff, je prends pas mal, mais je crois que ça marche pas.
1: Beaucoup dans les assiettes des autres.
0: Merci Dimitri de nous avoir appelé.
7: Pas de rien, bonne journée à vous.
0: Belle journée à toi. Qu'est-ce qui peut vous agacer chez les autres, même si c'est pas très grave?
4: Les gens qui te disent j'arrive alors qu'ils ont même pas quitté leur maison, je peux pas.
1: C'est élémentaire.
0: Alors, attends, excuse-moi, mais en fait, là, depuis une demi-heure, non, je suis très sérieux.
4: C'est pas vrai.
0: Tu ne dis que des choses qui concerne Lorenza.
4: Ah merde.
0: Tout à l'heure, t'as dit les gens qui disent du coup tout le temps ça t'énerve. Lorenza. Tu dis les gens qui disent j'arrive alors qu'ils sont même pas partis de chez eux. Lorenza.
4: Pourquoi tu fais ça? C'est du mensonge.
1: Oui.
3: Bah, pas vraiment. Parce que dans ma tête, j'arrive. Tu vois? Mais j'arrive. Quoi? Il y a une heure précise pour un j'arrive? Oui. Non, on ne sait pas. La vie, j'arrive. Quoi.
0: Cette excuse est nulle. Je vais te dire.
1: Ouais.
0: Vas-y, je vais t'opérer, je suis chirurgien. Dans ma tête, je suis chirurgien.
4: Voilà.
0: Bah non.
3: Bah oui, mais ça te regarde. Non. Enfin, si tu veux opérer des gens ou non.
0: Bah non, c'est pas sympa pour la personne que je veux opérer.
3: J'arrive, quoi. Enfin, c'est. Donnez-moi une heure précise.
1: Oui, mais si déjà.
3: j'y serai pas. Voilà.
1: Ça peut être aussi à partir du moment où tu rentres sous ta douche. J'arrive pour me préparer, pour partir, tout ça. Donc
3: oui.
1: Oui, en plus, elle avoue, en plus, la bougresse. Ah, mais bien sûr qu'elle avoue.
3: Oui, ben, je vais pas mentir, c'est ce que je fais, quoi. Donc Marion va me.
4: C'est assez mal parti, cette histoire, ouais.
0: Il y a un seul moment où elle est là à l'heure, c'est au début de l'émission.
3: Oui.
1: Ouais.
0: Alors qu'on aimerait qu'elle arrive plus tard.
3: Eh ben, non. C'est vrai que là, je suis là.
0: Non, dans la vie, c'est incroyable, tu vas voir.
3: Un peu chiant, ouais.
0: Alors, les dîners, en fait, en fait, on l'attend plus maintenant.
3: Non.
1: Oui,
0: Et à un moment.
3: Mais je fais des efforts. Beaucoup d'efforts.
0: Si jamais t'as le malheur de l'appeler. Et lui dire putain tu peux te bouger. Il dit c'est pas en m'appelant que ça va me faire arriver plus vite.
3: Bah oui, parce que tu me perturbes.
0: Et en gueule.
4: Mais moi c'est tout l'inverse. Je suis celle qui arrive en avance. Ça me fait chier tout le monde.
1: Bah oui. Ouais.
0: Ah non mais tu vas la détester.
4: On peut pas s'entendre en fait.
0: Et pourtant on est 4 heures là tous ensemble chaque jour. Je vous l'annonce. Ça c'est une bonne nouvelle.
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0: Et tout de suite, on a du cash. Vous envoyez Manu par SMS au 7-10-12 pour jouer avec nous au Club des Génies. On va retrouver Marine. Marine, elle a déjà 200 euros. Et Marine, elle en veut de la moula encore.
1: Non.
0: Elle a pas envie de s'arrêter là, Marine. Bonjour à toi, Marine.
8: Bonjour Manu, bonjour toute l'équipe.
0: Tu vas tenter d'avoir 100 euros supplémentaires aujourd'hui pour faire monter ta cagnotte, mais en face de toi, il y en a un qui veut te faire un croche-patte. Il s'appelle Christopher.
8: Bonjour.
0: Et Christopher aussi, il veut ses 100 euros. Bonjour Christopher.
9: Bonjour Manu, bonjour l'équipe, bonjour Marine.
8: Bonjour Christopher.
0: Attention, j'ai l'impression d'être dans un rendez-vous de dating là.
4: Un peu gênant.
0: Marine, Christopher. Bon, si on devait s'arrêter là.
3: Oh non, mais. Pardon. Ta femme écoute.
0: Assure-toi. Marie Christopher, concentrons-nous parce que j'ai 100 euros et 3 questions. Le gagnant ou la gagnante sera celui ou celle qui aura 2 points. À chaque question, si vous pensez avoir la réponse, vous donnez votre prénom. Vous donnez ensuite votre réponse. Si c'est la bonne, ça fait 1 point. Si elle est fausse, c'est l'autre qui prend le point. Et c'est le premier qui atteint 2 points qui gagne 100 euros et qui revient jouer avec nous demain matin. Attention, c'est parti, on joue au Club des Génies. Voici la première question. Quel fruit est l'ingrédient principal du guacamole ?
8: Marine
0: en premier.
8: L'avocat,
0: oui.
3: Vous avez pas vu, mais Jeff a failli répondre. Il était tellement à fond dans le jeu qu'il allait répondre à la question. Moi. Je me dis, mais il est malade.
1: Il y a un côté culinaire qui me donne envie de participer.
0: Ça fait que 2 jours qu'il est là. On excusera Jeff.
3: Il n'y a pas de souci.
0: C'est compliqué cette saison. Un point pour Marine. Deuxième question. Combien de minutes y a-t-il dans 3 heures ?
8: Marine.
0: Je t'écoute.
8: 180.
0: 180, oui, boum, 2-0. Oh,
3: bravo.
0: Oh, elle l'a retourné là. Bravo.
8: Bon, mais du coup, c'est moi qui fais croche patte.
0: Christopher, je suis désolé, t'as pas eu le temps de t'exprimer.
9: Bah non.
3: Ça va être trop rapide.
0: Je vais t'offrir le t-shirt Manu sur Énergie. Je te souhaite une belle journée.
9: Ah, c'est super, merci.
0: 0 point pour Christopher, 1 point pour Jeff, 2 points pour Marine. Oui, maintenant, Jeff, il joue.
1: Ah, j'adore.
8: Jeff, il veut jouer en équipe.
0: T'avais 200 euros, 100 euros supplémentaires, ça fait 300 euros pour toi. Et
8: ah,
0: voilà.
8: C'est super, merci, c'est gentil, merci encore.
0: Eh ben, on se retrouve demain.
8: Ben alors demain.
0: Eh ben demain, rendez-vous pour peut-être encore monter ta cagnotte jusqu'à 400 euros. On t'embrasse fort. Belle journée à toi, Marine.
8: Belle journée. Bisous à tous.
0: Vous voulez vous inscrire, vous voulez tenter de battre Marine, vous envoyez Manu par SMS au 7-10-12. Et on les démarre cette journée tous ensemble. Tous ensemble, tous ensemble.
3: Ouais.
0: Ouais.
3: Oh là, les ringues.
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10: C'est...

0: ça me rentre dans la tête ce truc.
1: Ouais, on a vu
2: tu
1: ça.
2: La chambre tout le temps.
0: Depuis cet été, à n'importe quel moment, je suis en couloir, je fais maladie. Je me demande comment il a eu l'idée de la chanson. Est-ce qu'un jour, il y a quelqu'un qui lui a dit putain, j'ai le Covid. Oh maladie. Il l'a montré du doigt comme ça. Maladie. On va s'écouter Mauvais Joe avec Maladie. Avant ça, on continue à parler des petits comportements qui nous agacent, même qui sont pas très très graves, mais qui nous agacent chez les autres. 0-870-42-48, c'est un bon mood pour démarrer la journée.
1: Complètement.
0: En gros, qu'est-ce qui vous casse les couilles? Allez, on y va. Éléonore est là au téléphone. Bonjour Éléonore.
3: Bonjour Manu, bonjour toute l'équipe.
0: Sois là bien.
3: J'espère que ça va bien.
0: Mais on est bien. Écoute, Éléonore, qu'est-ce qui peut t'agacer chez les gens?
3: Alors, moi, c'est les gens qui secouent leurs jambes sous la table au bureau et ça fait tout trembler.
2: Ah, c'est l'enfer.
0: Quand ça tape sur la table, sur le pied de la table.
1: Ouais, ouais, bah oui.
2: Et moi, je pose ma main sur la jambe et je fais, tu arrêtes, mais non, enfin, moi, c'est un truc.
0: Dis-moi, t'es pas prête à être maman, toi?
4: Alors que moi, je le fais. C'est incontrôlable, je vous assure, on peut pas faire autrement.
1: C'est l'excitation du moment,
0: t'es content aussi?
1: Ouais, ouais.
2: Mais
1: des fois, je fais de la musique ou machin et ça tremble.
0: Vous êtes content, vous bougez le.
1: Oui. Ouais, je suis impatient, j'ai envie d'y aller, toi, donc je
4: là, depuis ce matin, je bouge ma jambe. Tu le vois pas, mais je le bouge.
0: Ah non, je le vois pas, non, c'est.
4: C'est discret.
0: Tu peux te mettre debout pour qu'on voit tout ce que fait de ta jambe qui. Mais c'est quoi,
4: qui
0: c'est
4: bouge.
0: Le. C'est...
4: Ouais, ça tremble c'est un peu, je sais pas, c'est un réflexe en fait.
2: Ah.
0: Ok. Et ben voilà. Éléonore, tu feras jamais le radio avec nous.
3: Ah ouais, non, désolé.
0: Je vois pas, moi, il y a la table, donc.
2: Mais tant que je le sens pas, ça va. Mais si je commence à sentir des trucs comme ça, c'est un peu relou.
0: Voilà, là, c'est un problème. Là, c'est,
2: ouais, non,
0: mais... il y a un mec qui s'amuse à taper sous la table. Vérifie qu'il perd quelqu'un quand même là. Putain, il y a un mec de la maintenance.
1: Ah bah voilà, c'est ça.
0: Merci Léonore de nous avoir appelé. On te souhaite une très belle journée. Qu'est-ce qui peut vous agacer chez les autres? Qui est pas très grave, mais qui peut vous agacer quand même. Jeff?
1: La personne qui prend son temps pour libérer sa place de stationnement. Toi, t'es dans la rue, tu vois que la personne est en train de partir, et genre, je m'assieds, je mets mes lunettes, je mets ma ceinture, et pendant ce temps-là, il y a un bouchon qui se met derrière, quoi.
0: Je dirais pareil aussi à la station essence.
1: Pareil, oui, exactement.
2: Oui, mais quand c'est vous qui le faites, ça vous fait chier quand les gens vont mettre des pressions.
0: Ah ouais, oui, oui, je comprends.
2: Bah oui.
1: Ah oui.
2: Donc,
0: oui, c'est vrai que des fois, tu peux dire, oh, ça va,
2: bon
0: toi.
2: Je m'attache, je mets ma ceinture quand même et
0: mais
2: tout, tu vois.
0: Mais ça m'énerve si quelqu'un me fait la remarque. Oui. Si moi j'attends et que l'autre. C'est alors, ou alors, genre, il roule pas assez vite, il fait le signe, t'as qu'à passer par-dessus.
2: Ah oui,
4: ouais. Ah, c'est insupportable ça.
0: Non, me fais pas ça me
1: tend.
0: On a Guillaume qui est là. Bienvenue, Guillaume.
5: Salut Manu, salut toute l'équipe, ça va?
0: Ouais, bah comme tu peux le voir, on a un bon mood ce matin.
5: Ouais, ouais, heureux, ouais, j'entends ça, ouais.
0: On chie sur les autres, alors. Guillaume, voilà. Qu'est-ce qui peut t'agacer chez les gens?
5: Alors moi, c'est les gens qui regardent ce que tu regardes sur ton écran dans les transports. Bah moi, du coup, je n'utilise pas mon portable parce que franchement, ça me saoule.
0: Mais moi, c'est mon jeu.
4: Moi aussi, j'aime bien ça.
2: Moi aussi, j'aime bien ça.
5: Ouais, mais c'est pas discret, ça se fait pas.
0: Le problème, c'est pas d'être discret, c'est de savoir exactement ce qu'il y a. Et moi, quand je suis dans le train,
1: ouais,
0: et que tu sais, par exemple, tu vas au wagon-bar,
2: ah oui,
0: t'as tous les gens sur les ordinateurs, et ben je ralentis pour essayer de voir le maximum de choses que je peux comprendre. S'il y a une série, j'essaie de trouver la série.
1: Ouais.
0: Et des fois, ils écrivent des choses, j'essaie de trouver le métier de la personne à côté.
2: Mais il y a des gens maintenant qui mettent des espèces d'écrans, des caches là, pour plus qu'on puisse voir ça.
4: Ah non, ça c'est pas bien.
5: Les filtres de
2: confiance, ouais.
0: Je vais être vulgaire, mais c'est des connards.
2: Ouais.
1: Ils veulent pas partager.
0: J'en ai eu un moment, j'étais assis dans le train.
2: C'est chiant.
0: Le mec à côté, il a son ordinateur, je me dis, cool, je vais passer un bon trajet. Je veux dire ce qu'il fait.
2: C'est tout noir.
0: Il y avait un cache impossible de lire.
2: Et pareil sur les téléphones.
0: Mmh. Oh, ça, c'est vraiment
4: et
0: pas
4: est-ce
0: bien.
4: Est-ce que, comme moi, t'écoutes les conversations des autres au resto?
2: Bien sûr.
0: Ça, c'est la base.
1: Ouais.
0: C'est
1: et,
0: la base.
1: Et tu juges surtout.
4: Oh, j'adore.
2: Ah, bah oui.
4: J'adore. Je peux passer un resto sans parler à la personne juste en écoutant les autres.
0: C'est ça, parler au resto avec toi.
4: Ouais, c'est
0: vrai. Et vivement midi. Hein. Merci, Guillaume, de nous avoir appelé.
5: Ouais, bonne matinée, salut.
0: Ciao.
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0: J'ai une question, on n'en a pas parlé. Est-ce que vous avez vu les images des robots, les Jeux Olympiques,
1: ouais,
0: les championnats du monde des robots humanoïdes?
1: Ah, ça me fait
2: moi,
1: de la peine,
2: fait,
1: moi.
2: Moi, ça me fait peur.
0: Ah, moi, ça me fait pleurer de rire.
1: Ah bon?
0: Ah ouais.
2: On a tous des...
0: Si vous les avez pas vus, tapez championnat robot humanoïde sport. C'est des robots qui ressemblent un peu à des humains dans la forme. Ils font du sport. Il y en a qui font du ping-pong, il y a du foot, il y a du karaté. Le foot, c'est nul.
1: Ouais, c'est lent.
0: Mais c'est tellement drôle. C'est, bah, vraiment, ça me fait rire. Pourquoi ça vous fait peur, vous ?
2: Bah, je sais pas. Ça me fait tout ce qui est robot et tout. Je suis pas à l'aise avec ça. Donc, déjà, de base. Mais,
0: t'as vu comment il s'arrête quand
2: oui,
0: il court ?
2: Oui.
4: Moi, j'ai peur des bugs, justement. Mais, qui puissent, ça m'angoisse.
0: Le truc est pas au point. Il y en a quand même un qui a battu le record du monde du 100 mètres.
1: Hein. Oui, justement, mais ça m'a fait de la peine, moi, parce qu'il y en a à côté qui courait. Et tu sais, ils tombent. Et tu sens qu'ils essayent de se rattraper. Et j'ai l'impression de voir une vieille personne, tu sais, dans la rue qui tombe. Et j'ai envie d'aller chercher, quoi.
0: Ouais, j'ai l'impression de voir un peu de bourré à chaque fois.
1: C'est ça,
0: vraiment. Le foot, c'est ça. T'as l'impression que les mecs, ils sont cuits. Ils arrivent en courant, ils tapent à côté du ballon. En tapant à côté, ils tombent par terre. C'est des images, mais ça va être culte dans quelques années. Et la course, c'est complètement dément. Ils courent très vite, mais en fait, ils savent pas s'arrêter. Donc, il y a un énorme mur
1: avec un matelas.
0: Et ils se prennent le matelas, et c'est tellement, ils vont tellement vite et tellement fort qu'en fait.
2: Ils rebondissent.
0: Oui, mais t'as des jets de t'as des étincelles qui partent.
4: Ah ouais, c'est pas au point.
0: C'est pas Terminator.
2: Non.
0: Ah, ça m'a fait trop rire. Bon, 7h06, on double votre salaire, c'est parti.
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0: Vous envoyez salaire par SMS au 7-10-12 avant d'écouter au funback. L'un ou l'une d'entre vous maintenant va décrocher. Et on va lui annoncer la bonne nouvelle. Comme tous les matins. Attention.
7: Oui, allô?
0: Allô, bonjour, c'est Christopher de Près-les-Bauves dans l'Aisne.
7: Oui.
0: Christopher, quel est le seul animateur radio qui loupe ton salaire ?
7: C'est Manu sur Énergie.
0: C'est gagné, bravo à toi.
2: Bravo.
7: C'est incroyable.
0: Eh ben, c'est sur toi que ça tombe. Mais si, tu peux y croire, Christopher. On est de retour de vacances depuis hier. T'es au deuxième salaire qu'on double, je te l'annonce. Ton salaire de 1767 euros, on va le multiplier par deux. Ça va faire 3534 euros.
7: Trop bien, trop bien. Et puis, bienvenue de nouveaux arrivants d'ailleurs.
0: Ah, merci.
7: Et puis, bonjour à Lorenzo et puis Manu, hein, bien sûr. Hein.
0: Ah ben, on lui dira, Manu. Honnêtement, c'est un connard. Hein, donc, laissons voir. Christopher, 3534 euros, ça arrive très vite pour toi. On te souhaite une belle journée, bravo.
7: Et ben, bonne journée à vous aussi, à toute l'équipe. Et puis, bonne belle saison à tout le monde.
0: Et belle saison à toi aussi.
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0: Avant d'écouter Djengeli et Emma, nous avons besoin de bonnes nouvelles. Oui, donnez-moi, mes amis, des bonnes nouvelles.
2: Oui, merci, on va t'en donner.
0: Mais quelles sont les bonnes nouvelles qui reviennent du royaume?
2: Il y en a plein.
0: Alors, Lorenza, commence. Allez, vas-y.
2: Aux États-Unis, il y a trois potes qui commandent un Uber après une soirée arrosée. Ce qui est plutôt pas mal, ils décident de pas conduire.
0: Très bien.
2: Et ils tombent sur leur chauffeur qui s'appelle Bob et qui va pas très bien. Il n'a pas le moral.
0: Oh merde.
2: Du coup, les trois potes décident de l'inviter à terminer la soirée.
0: La gueule.
2: Non, c'est une bonne nouvelle. Ils sympathisent avec lui et ils décident de finir la soirée chez l'un d'entre eux. Et ils ont mangé, fait de la musique, papoté. Ils ont fait des jeux de société. Ils sont devenus un peu potes. Et ben Rob, il est reparti avec le sourire de ouf.
0: Cool. Bob ou il s'appelle Rob ?
2: Ah, c'est Rob, pardon. C'est pas Bob, c'est Rob.
0: Ah,
2: c'est moi, oui.
0: Ouais, je mets bien Bob. Non, Rob, je m'en fous.
2: Bob, alors si tu veux.
0: Bob, d'accord.
2: C'est ton émission.
0: Et ensuite, il est reparti. En fait, ils en avaient profité pour lui piquer sa bagnole.
2: C'est ça. Dommage. Ça lui a grave remonté le moral. Je trouve ça génial.
0: Et ben bravo à Rob Bob. Marion, une bonne nouvelle.
4: Des chercheurs américains ont lancé Only Marms. C'est un compte OnlyFans, mais consacré aux marmottes. Non mais attention.
2: C'est génial.
4: Il n'y a rien de sexuel dessus. Hein. On les voit jouer.
2: On espère.
4: C'est un peu l'angoisse. On les voit sortir du terrier, tout ça. En fait, c'est pour attirer l'attention et récolter des fonds pour leurs recherches. Quand même, 1700 abonnés et déjà 6 000 $ de pourboires récoltés. C'est hyper stylé.
0: Ah, je vais aller voir.
2: Moi aussi,
4: c'est gratuit.
2: Abonner.
4: Vous pouvez voir, c'est gratuit. Après, vous pouvez laisser un petit pourboire. C'est trop mignon.
0: C'est des marmottes.
4: C'est des marmottes, tu les vois évoluer et tout, c'est stylé.
0: C'est bien. Elles sont en pantjartel, en
1: tout ça. J'aime bien.
0: Elles sont à l'aise, elles aiment bien la. Non, c'est super beau.
2: C'est
0: là.
2: Génial. Only Marms.
0: L'idée de passer d'OnlyFans. Je suis fan. J'adore l'idée. Ça, c'est de la bonne nouvelle. Jeff, t'en as une aussi.
1: Une bonne nouvelle pour des gens, surtout comme moi, vous allez voir. Il y a certains cinémas qui commencent à programmer des films dits difficiles à comprendre. Tu sais, les trucs où on comprend jamais rien.
2: Ouais.
1: Mais dans la salle, il y a un spécialiste qui va arrêter le film au moment où on comprend pas et qui va expliquer au public le pourquoi du comment de. On comprend pas.
0: Genre, t'as vu un film, t'as pas compris.
1: Ouais.
0: T'y vas et le mec t'explique.
1: Il t'explique tout, exactement. Et là, ils l'ont fait déjà avec Tenet de Christopher Nolan.
2: Ouais,
1: personne n'a compris, voilà. Donc, effectivement, le mec a beaucoup arrêté le film, mais il va faire ça pour tous les autres films de Nolan et tous les films, en fait, qu'on comprend pas. Et ça commence à être programmé dans plusieurs salles de cinéma aux États-Unis et ça arrive en France, les amis.
0: J'aime bien, moi.
1: Ouais. Bah ouais.
0: Tu te sens moins con.
2: Et tu vas pouvoir te la péter au dîner.
0: Ouais. Ouais, en disant.
1: C'est ça.
2: Moi, j'ai compris.
0: C'est la discussion qui arrive comme un cheveu sur la soupe. Tu reprendras du maïs ? Ouais, mais Tenet, tu l'as compris, toi ? Eh bien, moi, oui.
1: C'est pourtant simple.
6: Salut, c'est Manu.
8: c'est Big Fréoli.
9: Attends, pourquoi c'est toujours toi avant moi? Je refais. Salut, c'est Oli et Big Flo.
10: T'es content là? Tu préfères ça? Ça va mieux?
9: Ah, merci, c'est bon.
10: Bon, ok, ben bonne journée à vous tous de la part de Big Flo et Oli. Enfin, de Oli et Big Flo.
9: Ah!
0: Ils sont tendus.
1: Ouais, il y a un schisme entre eux, je pense.
0: Ouais, non, mais on sait pas, mais en fait, les deux, ils se détestent.
2: Ouais.
0: Avec Oli, avec ses problèmes de drogue. Big Flo et l'alcool, c'est horrible. Tous les deux, c'est un enfer. C'est le Raw Festival qui démarre aujourd'hui. Je sais pas si vous êtes au courant, c'est le festival qu'ils ont monté, Big Flo et Oli, parce que oui, à un moment, tu te dis, qu'est-ce qu'on peut faire? Tiens, on va faire un festival. Ça démarre aujourd'hui à Toulouse. Il y a dedans, Big Flo et Oli, évidemment. Mickey, This Is, Macklemore, Matfly,
1: wow.
0: DJ Snake. Et Aya Nakamura.
2: Wow.
0: Il y a Kongs aussi.
2: Incroyable,
4: c'est énorme.
0: Ouais, c'est pas ouf, mais c'est pas mal.
4: Quand même.
0: Il faut qu'on parle.
2: Oh non.
1: Oh oui, idéal.
2: C'est pas too much.
0: Pas too much, pas too much, ça se voit que tu y es pas, toi.
2: Ah oui, c'est vrai, c'est vrai.
0: Hier, Marion nous a lancé la première saga de la saison. Depuis quelques jours, lorsqu'elle se couche le soir, elle entend dans ses... C'est le mur ou le plafond?
4: Ah, c'est les murs.
0: Dans les murs. Je fais bien?
4: Voilà. Pas mal, ouais, c'est ça.
0: Elle entend un animal dans
2: ça
0: les murs.
2: Ça gratte, quoi.
0: Ça gratte.
2: Mmh.
0: Ça gratte de partout.
2: Mmh.
0: Donc on s'est demandé, mais qu'est-ce que c'est? Est-ce que c'est une souris? Est-ce que c'est un rat? Est-ce que c'est une fouine?
1: Voilà, un monstre?
2: Un loir?
0: Une vache? Un ami qu'elle aurait oublié là une soirée? Qu'elle voudrait faire taire? Et le problème, c'est que ça fait vraiment du bruit, que ça l'angoisse et qu'elle ne sait pas ce que c'est.
1: Normal, oui.
0: Mais on a du nouveau.
4: Oui, hier j'ai fait venir un spécialiste. L'animal, donc c'est un animal, je vous rassure, a été identifié. Alors c'est pas une fouine, parce que les petites ouvertures par lesquelles rentre l'animal sont trop petites.
0: Il y a des ouvertures dans le mur?
4: Non, mais tu sais, il faut bien qu'il rentre quelque part. Donc par exemple, par le vide sanitaire, les trous de la maison, la VMC, tu vois, il a tout checké.
0: Ah, il a regardé les trous de la maison.
4: Il a regardé les trous de la maison, voilà.
0: D'accord.
4: Donc c'est pas une fouine. En plus, une fouine, pour info, le bruit d'une fouine, c'est comme deux chats qui se mettent sur la gueule. C'est pas du tout du grattage. Comme ça,
0: d'accord,
4: vous savez, si ça vous arrive.
2: Okay.
4: C'est pas non plus des souris, parce que comme tu l'avais dit, il y en aurait beaucoup plus. Ce serait plein de bruit de grattage partout.
0: Il est bonne nouvelle. Le mec.
4: Ah, il est calé.
0: Pas de souris, pas de fouine.
2: Alors,
4: c'est un rat. Et j'étais très surprise parce que normalement j'habite dans la forêt. Dans la forêt il n'y a pas de rats. Et en fait tu sais autour des forêts il y a des champs. Et donc ce sont les fameux rats des champs. Et c'est lui qui est venu comme ça de son petit champ chez moi. Donc c'est absolument horrible.
0: Il y en a qu'un?
4: Oui, parce que c'est solitaire les rats, figure-toi. Les rats des champs.
0: Oh c'est beau.
2: C'est pas comme Ratatouille. Genre tu vas pas en avoir toute une famille, quoi.
0: J'ai l'impression que c'est un film. C'est comme Kung Fu Panda.
4: Oui.
0: C'est Kung Fu Rat.
4: Ça va pas finir pareil, hein. Non, parce que le truc c'est que j'ai demandé, parce que j'ai un cœur, je lui ai dit, est-ce qu'il y a une solution pacifique
0: pour le faire sortir?
4: Pour le faire sortir.
0: Mais pourquoi il veut pas sortir?
4: Parce qu'il est bien la nuit.
1: Il est dans le chaud, je pense. Ouais.
4: Il cherche à manger. Voilà, en fait.
0: Mais il cherche à manger où?
4: Mais je sais pas, dans les murs. Je sais pas ce qu'il cherche.
1: Dans tes placards,
4: en fait.
1: À mon avis. Bah oui. Il va visiter placards.
2: Peut-être qu'il va dans la cuisine la nuit. Et puis qu'il
4: s'en va, il s'abrite, en fait. Il a trouvé sa maison, quoi, le gars. Et ça peut durer des semaines si je ne fais rien.
2: Oh,
0: la vache.
4: Donc,
0: heureusement que t'en as qu'un.
4: Bah oui, pour l'instant j'en ai qu'un.
0: Oui. Bah oui, parce qu'il a essayé avec sa copine.
2: Il a essayé de trouver une meuf, ouais.
0: Bah ouais, parce qu'il essayait de bâtir pour l'instant, mais qui dit que.
4: Arrêtez de dire pour l'instant.
0: Et qui dit que le mec il va pas aller au Pacha Club dans deux jours.
1: Ouais.
0: Il va revenir avec une nana.
2: Bah,
0: et
2: oui.
0: Voilà. Ils vont essayer de faire un petit foyer chez toi.
1: Ou un after chez toi avec tous ses potes.
0: Et tu sais quoi, si ça se trouve après ils seront nombreux, ils vont s'installer, ils vont dire putain c'est bizarre la nuit on entend du bruit, ils vont appeler un dératiseur anti-humain.
2: Et c'est
0: ils vont dégager.
4: Non mais là ça peut pas durer, parce qu'en plus autant avant c'était dans l'entrée, dans les toilettes, là cette nuit c'était dans ma chambre qu'il était, dans les murs de ma chambre.
0: Mais je croyais que depuis le début c'était que dans la chambre.
4: Ah non, il est dans toute la maison.
2: Balade.
4: Et je l'entends de l'entrée, mais alors là dans la chambre, autant te dire que j'ai l'impression qu'il est dans mon lit, quoi. C'est pas possible, ça peut pas durer, c'est lui ou moi.
0: Oh le duel.
4: Bah, c'est ce qu'il m'a dit, je peux pas le faire sortir tranquillement. Donc malheureusement j'ai choisi la manière forte.
0: Et la manière forte c'est quoi?
4: Raticide.
2: Non.
1: Ah, bah voilà tout.
4: Mais peut-être qu'il va pas les trouver, parce que c'est très malin, un rat, ce qu'il m'a dit. C'est pas sûr qu'il les mange. Hein. Donc si ça se trouve, ça va encore durer des semaines.
2: Bah, au pire, moi je veux bien l'adopter.
4: Ah, bah faut l'attraper. Bah viens chez moi.
2: Ah, écoute,
4: avec plaisir.
0: T'as fait quoi ce week-end? J'ai été gratter les murs de chez Marion pour essayer d'attraper un rat. Et sinon, ta vie sexuelle, c'est pas la folie.
2: Ah, non. Merci de le rappeler.
0: Bon, tiens-nous au courant pour cette histoire.
4: Avec plaisir, oui.
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0: Quel a été le meilleur moment de votre été? Le moment qui vous a marqué cet été dans ce que vous avez fait? Vous pouvez nous appeler 0 870 42 48. On va jouer au jeu des 5 mots. Et puis on vous offre Céline Dion, ne l'oublions pas.
12: Je vais chercher ton cœur,
0: On vous offre deux places pour aller voir Céline Dion en concert. C'est le 12 septembre prochain à Paris. Le transport est offert, d'où que vous veniez. On vous offre le train, le... Enfin, je sais... Bref, vous venez comme vous voulez, on vous offre tout. L'hébergement sur place, parce qu'il faut dormir un moment après le concert. Et ça se passe sur TikTok. Vous postez sur TikTok une vidéo de vous en reprenant n'importe quelle chanson de Céline Dion. Votre préférée, peu importe. Et surtout, peu importe si vous chantez juste ou si vous chantez faux.
1: On s'en fout.
0: Exactement. À partir du moment où vous faites ça, et que vous rajoutez le hashtag ManuCélineEnergy, et que vous mentionnez bien mon compte TikTok, c'est @ManuOfficielTikTok, et bien vous êtes automatiquement qualifié pour un tirage au sort.
2: Trop bien.
0: C'est aussi simple que ça. Il y a tellement de monde qui veut les places, on va pas faire un truc très compliqué. Donc vous arrivez, vous chantez, nous, on écoute dans l'émission aussi quelques chansons de temps en temps.
2: Ah, j'ai hâte.
0: Et le 4 septembre, eh ben, il y aura un tirage au sort. Si t'as hâte, on peut s'en écouter quelques-uns.
2: Ah oui,
0: bah, on a lancé ça hier.
1: Ah oui,
0: il y a forcément déjà beaucoup de monde qui chante.
4: On n'a pas le droit de juger, on est d'accord.
2: Non.
0: Ah non, non, parce que le principe, c'est que tu chantes juste ou faux, peu importe.
1: Ça va être dur.
4: Allez.
0: Allez, par exemple.
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4: J'avais même pas connu la chanson.
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0: Et elle cède avec la chanson derrière.
2: Oui, hein, oui,
1: c'est ça, vaut mieux.
0: Qualifié, tirage au sort le 4 septembre. Vous en voulez un autre?
2: Oui, oui.
0: Allez. Franchement, ouais, en concert, ça tape.
4: Ouais. Choix audacieux quand même, hein. Coronet, bah, de prendre celle-là. Hein.
1: C'est, ouais, c'est pas Céline Dion surtout.
4: Bah si.
0: And I will lose the...
2: Ah, mais bah, non, c'est Whitney Houston.
0: Putain, c'est quoi?
4: Mais bien sûr.
0: Mais je percutais même pas.
4: Mais t'as raison.
0: Ah bah, oui. Attends, excusez-moi, du coup, dans les règles, est-ce qu'il est. Bah, il est pas qualifié.
4: Ah bah non, il est pas qualifié. Ah non,
1: puis on va pas faire de jeu pour Whitney, donc on va.
0: Ouais, ça va être compliqué.
2: Bah non, là, c'est Whitney Houston,
0: Alors, je veux pas balancer la personne qui sélectionne, hein, mais c'est Florent, le producteur. Florent?
11: Non, mais c'est. Ouais, j'ai bugué de ouf. Hein. Mais pour moi, j'ai le end eye, c'était. Ouais.
0: Bah non.
11: C'est... Et puis non, finalement.
0: Non.
1: Voilà.
0: Donc, en gros, vous chantez ce que vous voulez, apparemment. Voilà. Parce que c'est Florent qui fait le tri.
4: On va avoir du Vianney, on va avoir n'importe quoi.
0: Vous prenez du Céline Dion, que ce soit chanté juste, soit chanté faux, c'est pas très grave. 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
0: Il est de retour, c'est le jeu des 5 mots. On a Élodie qui est avec nous. Bonjour Élodie.
15: Bonjour Manu, bonjour l'équipe.
4: Salut.
0: Élodie, j'ai pour toi 1000 euros de bons d'achat que tu vas pouvoir dépenser dans les magasins Primark. Il y a des milliers de produits, il y a des habits évidemment, mais pas que, il y a aussi de la déco et des produits de beauté.
16: Alors, oui, il y en a plein.
0: Alors,
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0: Oh, mais c'est et Lorenza, trop de super infos. Vraiment. Élodie, c'est 1000 euros de bons d'achat que tu pourras dépenser chez Primark qui sont pour toi si tu gagnes au jeu des 5 mots. Et pour te faire gagner ce matin, c'est sa première. Hein.
1: Hier, c'est chaud.
0: C'est quoi? Hier, c'était la première de Marion.
4: Oui, arrête, on va pas revenir là-dessus.
0: Non, ça a perdu, elle a les boules. Et je suis un peu certain. Et je. Que si Jeff perd, tu seras contente.
4: Exactement. Ouais. J'attends que ça. Non, hello, pas pour toi. Mais c'est vrai que pour mon ego.
1: Ah non, mais je déteste perdre. Moi, j'aime très très mal le vivre.
0: Jeff, je suis trop fort. Jeff va tout faire pour te faire gagner. Ouais. Elodie, je rappelle les règles. Jeff va sortir maintenant du studio. Quand il sera dehors, je vais te donner 5 mots. Après chaque mot, tu me donnes le premier qui te vient en tête. Ensuite, Jeff revient. Je peux pareil avec lui. Dès que vous avez un mot en commun dans vos réponses, c'est gagné. Attention, Elodie, bonne chance. On joue au jeu des 5 mots. Concentre-toi. C'est parti. Idée.
15: Pensée.
0: Réseau.
15: Téléphone.
0: Cour.
15: Jardin.
0: Château.
15: Prince.
0: Moutarde.
15: Piccadilly.
4: Quoi? Non, c'est pas possible. C'est précis, hein.
16: C'est quoi?
0: Moutarde Piccadilly.
16: C'est une marque?
0: C'est une sorte de moutarde américaine, je crois, ou anglaise, je sais plus.
16: Ok.
0: Ah oui, je m'attendais à ketchup ou mayo.
16: C'est niche, hein. C'est niche, mais.
0: Eh ben, elle bosse dans la moutarde, oui. Elodie. On est pas mal, on va faire revenir Jeff maintenant. Un mot en commun dans vos réponses suffit pour gagner. Attention.
15: Allez Jeff.
0: C'est Jeff hein, qui respire si vous vous demandez. marche. Si je peux me permettre.
1: Ouais.
0: Va voir un médecin pour voir si tu fais pas de l'apnée du sommeil.
1: Bon, si, ça risque.
0: Attention, c'est parti. On joue au jeu des 5 mots. Idée.
1: Jeu.
0: Elle avait dit penser.
1: Ah, d'accord, oui.
0: On continue. Réseau.
1: TikTok.
15: Oh putain.
0: Elle avait dit téléphone.
16: En tout cas, elle te déteste.
0: Jeff, oui. Respire, tu vas mourir.
16: Oui, oui.
0: On se rend pas compte de la pression, hein, avant d'y arriver.
1: Ouais, non, mais grave, je me rends compte là.
0: Il reste trois mots.
1: J'ai chaud.
0: Il reste trois mots. Cours.
1: École.
13: Oh là là là.
0: Elle a dit jardin.
13: Oh là là.
16: Marie, on te juge de
1: cours. Cours d'école.
0: S'il vous plaît. Il y a Elodie, elle les veut, elle
15: oui,
0: veut son cadeau.
15: Halloween.
0: Il reste deux mots.
1: Oui.
0: Château.
1: Fort.
0: Prince.
1: Château fort.
0: Oui, bah château prince. Il reste un mot.
16: Allez, on y croit sur le dernier.
0: Moutarde.
1: Dijon.
0: Non.
1: Ah, ça vient de Dijon.
0: C'était Piccadilly. Elle avait dit Piccadilly sur la moutarde. Ah, c'est dommage.
1: Je suis désolé.
0: Ah, c'est.
16: L'hécatombe là.
0: Écoutez, c'est notre deuxième émission. Franchement, j'ai eu plein de bons retours sur l'émission, sur Marion et Jeff. En revanche, je pense que vous êtes vraiment nul à chier dans les jeux.
1: Nous, on découvre aussi. Hein.
0: C'est quoi ? On aurait dû faire des tests avant.
4: On aurait dû s'entraîner surtout.
0: Et tous les jours, j'aurais dit, bon, tu vas jouer avec Lorenza. Elodie, je suis désolé, c'est pas gagné. Je vais t'offrir le mug Manu sur Énergie. Et je te rajoute aussi le t-shirt sur Énergie. Et j'ai demandé à Jeff de t'offrir un truc de chez lui.
1: J'ai plein de trucs. Je m'en sers plus.
15: Non, mais c'est pas très grave.
0: On t'embrasse, Elodie.
15: Merci beaucoup.
0: En tout cas, il y a Primark qui font yes. J'adore les deux nouveaux de l'équipe. Non, mais si c'est pas gagné, on les fera jouer, on les fera gagner.
16: Bien sûr.
1: Oui.
0: Mais bon, il faudrait que ça gagne quand même. Bon,
4: ça serait bien, oui.
0: Demain, c'est Lorenza.
16: Ça marche.
0: Allez, on t'embrasse, Elodie. Belle journée.
15: Merci, belle journée.
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0: On parle de notre été, on est de retour de vacances depuis hier, on est de retour, on est là. Et évidemment, quand on est de retour, qu'est-ce qu'on a envie de dire aux autres ? Notre meilleur moment de l'été.
1: Bah oui.
0: Pour montrer aux autres que nos vacances, elles étaient bien meilleures que les leurs.
16: C'est vrai.
0: Évidemment, qu'est-ce qu'on veut ? C'est la concurrence dès qu'on arrive. C'est enfoncé Bernard de la Comta pour dire que ses vacances, c'était de la merde et que nous, on s'est éclatés. Voilà la vraie vie. Alors, bonjour.
1: Bonjour.
0: Quel a été le meilleur moment de vos vacances ? Quel a été votre moment de cet été ? Ou peut-être le pire ? En tout cas, le moment qui vous a marqué cet été. 0 870 42 48. On peut se faire un petit tour du studio avant. Ouais. Allez Lorenza, moment de ton été.
16: Je suis partie en vacances toute seule et pendant une excursion en bateau j'ai rencontré.
0: Et combien de temps t'es partie toute seule?
16: Une semaine.
0: Ah,
4: c'est chouette.
16: Ouais. Et j'ai fait une excursion en bateau avec plein de gens que je ne connaissais pas. Et j'ai rencontré une femme sur le bateau. On s'est retrouvés à discuter pendant 1h30. Il y avait son mari et son petit qui étaient un peu plus loin. Je sais pas, elle avait pas l'air de trop les aimer à ce moment. Mais elle m'a raconté sa vie, j'ai raconté la mienne. Et elle m'a dit je sens que tu vas rencontrer quelqu'un bientôt.
0: Oh.
16: Elle me dit j'ai un pressentiment. Et que quand tu seras enceinte, donc elle va loin, t'iras en Toscane.
0: Mais elle est médium la nana ou...
16: Mais pas du tout. Elle m'a dit c'est ce que je ressens là sur le moment. Et on était sobre, enfin je veux dire, parce que c'est des conversations un peu de comptoir,
0: en
16: mais
0: plus,
16: non.
0: C'est pas évident de choper Lorenza sobre.
1: Ouais, c'est rare. Hein. Pareil.
16: Et là, franchement, genre, on a tellement accroché un truc, genre lunaire, que quand on s'est tous dit au revoir, on s'est fait un câlin. Enfin, ça m'arrive jamais comme ça d'être pas tactile avec une inconnue, quoi. Genre. Mais
0: elle t'a dit que t'allais rencontrer quelqu'un quand ?
16: Bah, elle m'a dit là, cette année, enfin, genre, si c'est pas 2026, c'est 2027, mais elle me dit, je sens, tu dégages un truc de t'en as tellement rien à foutre que ça va venir à toi.
1: D'accord. Ce sera un italien, du coup.
16: En Toscane. Peut-être. Alors,
0: une fois qu'elle sera enceinte, qu'elle ira en Toscane.
16: Oui, c'est ça.
1: Ah, d'accord.
0: Oui. Elle va pas être enceinte et rencontrer quelqu'un, sinon.
1: C'est pas bizarre. Ouais,
0: c'est pas dans cet endroit-là qu'on fait les enfants.
1: Me disais aussi.
16: Mais je trouve ça fou comme rencontre.
0: Écoute,
16: voilà.
0: si ça se concrétise, tu pourras dire que c'est incroyable.
16: Merci.
0: Mais si ça se concrétise pas, tu pourras dire que bon, bah la vie continue.
16: Bah, oui.
0: On a Johan qui est là. Bonjour, Johan.
19: Bonjour, Manu.
0: Johan, quel a été ton moment cet été ? Apparemment, le moment de Johan n'a pas été d'acheter un nouveau forfait. Johan, on t'entend pas du tout.
19: Vous m'entendez ?
0: Non.
4: Toujours pas. Vraiment pas.
0: Ou alors, c'est qu'il a acheté le forfait voyelle. Il n'y a que les voyelles qui passent. Ça. Écoute, Johan, on va essayer de t'avoir mieux. Il y a Aurore qui est là. Bonjour, Aurore.
20: Bonjour, Manu. Bonjour, toute l'équipe.
0: Bienvenue sur Énergie. Sois la bienvenue dans cette nouvelle saison, Aurore. Comment s'est passé ton été ?
20: Très très bien, parfaitement. Moi j'ai fait un saut en parachute avec une amie. C'était mon cadeau d'anniversaire pour mes 40 ans, de la part de mon chéri.
16: Génial.
4: Non, je ferai jamais ça.
0: Moi, ah bon? Bah, vraiment, le parachute, il y a deux teams. Il y a ceux qui rêvent de le faire ou qui l'ont fait et qui racontent à tout le monde qu'ils l'ont fait, va te faire foutre.
4: Ouais, c'est ça.
0: Et ceux comme Marion et moi, honnêtement, je me chie dessus.
4: Ah, c'est vrai. Mais rien que de prendre l'avion pour faire le saut, moi déjà ça m'angoisse. Alors.
0: Mais l'idée, là, quand je vous le dis, j'ai les jambes qui font flocon.
4: C'est
0: vrai.
4: Ah, c'est ça, mais c'est horrible.
0: Je peux pas. J'ai le vertige.
16: Mais
0: déjà.
16: T'es un oiseau après.
0: T'es un oiseau.
16: Ouais. Vraiment, moi c'est ce que j'ai ressenti. J'avais l'impression d'être un oiseau parmi dans le ciel. Enfin, genre.
0: T'as fait propos sur les gens.
4: J'ai failli.
0: Non, ça m'angoisserait trop. Et tu voulais le faire toi, Aurore?
20: Oui, mais je l'ai fait avec une amie parce que justement lui ne voulait pas. Mais comme il voulait quand même que j'en profite, et ben voilà comment il s'organisait.
0: Et on se sent un oiseau, comme dit Lorenza?
20: Juste pendant 50 secondes, hein, parce qu'après quand le parachute s'ouvre, ouais. Le seul truc que tu te dis c'est pourvu que je me crache pas à l'arrivée, voilà. Mais sinon tout va bien.
16: Ah bon?
0: mais alors, c'est ma flippe ça. C'est
16: oui, toi, ça t'a peur.
0: Et puis en plus, si le truc il s'ouvre pas.
4: Il paraît qu'il y en a trois de secours.
16: Oui.
0: Trois?
16: Oui.
4: Si le premier marche pas, il y en a un deuxième et un troisième.
16: Faut vraiment le vouloir pour mourir.
0: Ouais. Aurore, t'es sûr qu'il y en avait trois?
20: j'ai pas demandé, j'ai fait confiance à la vie.
0: Oh, jamais.
16: J'ai fait confiance à la vie.
1: C'est
16: génial.
0: Voilà, faire confiance à la vie, ça c'est pour les cons. Ça. Non, moi j'y vais pas là-haut. Non.
1: De toute façon, il y a un problème de poids. De toute façon, il y a un poids minimum, maximum.
16: Ah, je pense pas.
1: Moi j'ai voulu le faire, mais à mon avis, imagine en tandem avec quelqu'un, plus mon poids.
4: Ah
1: c'est
4: oui,
1: impossible.
4: Non, là, ça passe pas là, ouais.
1: Tu crois? Bah, il faut 4 parachutes, tu sais, ou alors des trucs.
16: Mais non.
0: Jeff, il monte dans l'avion, fait bon, on ne décollera pas.
1: On saute de là.
0: Oh, merci beaucoup, Aurore, de nous avoir appelés.
20: Merci à vous, bonne rentrée, bisous.
0: Et belle rentrée à toi aussi.
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0: On est de retour depuis hier, Lorenza est avec moi.
16: Oui, je suis là.
0: Et on a de nouveau dans l'équipe, il y a Marion qui est là.
4: Bonjour.
0: Il y a Jeff qui est là aussi.
1: Salut à tous.
0: Et vous apprenez à les connaître, vous apprenez à les aimer. Et moi aussi, j'apprends à les connaître et j'apprends à vous aimer aussi.
1: Oh, ça c'est gentil.
16: Moi je vous adore déjà.
4: C'est oui, vrai. Parce que quand tu dis j'apprends, c'est-à-dire que c'est pas facile à faire.
16: Oui.
4: Ouais. J'apprends à les aimer petit à petit, je m'y
1: ouais,
4: fais quoi.
1: C'est genre, il faut qu'on le mérite en plus, tu vois.
0: C'est...
1: Ouais.
0: Non, c'est pas ça, c'est que je fais vraiment un effort.
4: C'est bien ce que j'ai compris.
0: Vous êtes content?
4: Ouais. Très content.
0: C'est sympa de se lever à 4h30 ou pas?
1: Ah, ça faisait des années que ça m'était pas arrivé, j'adore ça.
0: Ah, mais c'est un petit plaisir de se lever à 4h30. Ce qui est drôle, c'est que tout le temps, moi, depuis les années, c'est ma 16e saison, on me demande, mais comment tu fais pour t'endormir le soir? Mais en fait, le soir, je tombe comme
16: tu
0: une merde.
1: Ah,
16: ouais,
1: oui, tu m'étonnes.
0: C'est aussi simple que ça. Il est 8h05, on a une nouveauté en plus de Jeff et Marion. Cette saison, à 8h05, on vous offre du cash. C'est le cash ou crash? Mais le crash, on va même pas en parler, on le veut pas. Attention, on a Céline pour jouer avec nous aujourd'hui. Bonjour Céline.
22: Bonjour Manu, bonjour l'équipe.
0: Tu as envoyé Manu par SMS au 7-10-12 pour tenter de repartir avec 1000 euros aujourd'hui. Je te rappelle les règles du jeu. J'ai 3 questions. Si tu réponds juste à la première question, tu gagnes 250 euros. Si tu réponds juste à la deuxième, tu doubles ton gain, 500 euros. Et si tu réponds juste à la troisième, bah tu doubles encore ton gain, ça fait 1000 euros pour toi. Tu peux t'arrêter quand tu veux et tu repars avec ton gain. Et si tu te trompes, je te le rappelle, tu perds tout. Mais ça, on veut pas.
22: Ok.
16: Mais non, ça va le faire.
0: Vous savez quoi? Ne prononçons pas le mot interdit. Le crrr.
16: Non.
0: Cache ou crash, Céline, t'es prête?
22: Oui.
0: C'est parti. Première question. Quelle est la monnaie officielle utilisée au Royaume-Uni?
22: Le livre sterling.
0: C'est ça.
16: C'est bon, ça.
0: Attention. On dit la livre sterling,
16: oui,
0: mais...
16: Oui, mais...
0: Bon, mais on lui passe.
16: Ça va.
0: Et on va pas se faire chier.
16: Non.
0: C'est marqué dans les règles du jeu. On se fait pas chier. 250 euros pour toi, Céline. Est-ce que tu veux doubler?
22: Allez, on est là pour ça.
16: Wow.
0: Deuxième question. Quel acteur français joue Hassan Diop dans la série Lupin sur Netflix? La série Lupin sur Netflix.
22: Omar Sy.
16: Oh,
1: moi aussi.
16: Mon cœur, il était serré.
0: Mais moi aussi, mon cœur est serré, Lorenza. Excuse-moi, devant le monde entier, on en parle. Pardon, excusez-moi, c'est pas ça. 500 euros, Céline. Est-ce que tu veux t'arrêter, repartir avec tes 500 euros ou tenter les 1000 euros en doublant ton gain et en répondant à la troisième question?
22: On est là pour jouer, alors je vais tenter les 1000.
0: J'ai l'impression qu'il y a beaucoup de monde qui va aller jusqu'au bout.
16: Ouais, j'adore.
0: Allez. Voici la troisième question. Quel youtubeur français a créé et organisé la course automobile GP Explorer? Aïe,
22: c'est pas du tout. J'aurais
0: voulu
22: Starvie, mais je suis pas
0: sûre
22: que ce soit ça.
0: Non, c'était Squeezie. Oh non.
4: Ah non, c'est le crash.
0: Non, ne prononce pas le mot interdit. Le mot interdit, Marion.
4: Mais là, on y est quand même.
16: Oui.
0: On est au crash. Ah, Céline, oui, c'est le crash, je suis désolé.
22: C'est pas grave, c'est le jeu.
0: Oh, je vais t'offrir le mug Manu sur Énergie.
22: Super, merci.
0: Et tu nous rappelles quand tu veux, d'accord?
22: Avec plaisir, merci beaucoup.
0: Gros bisous et belle rentrée à toi.
22: Merci également.
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0: Je vous annonce que j'ai l'info qui tue.
16: Oula.
0: Oh. Je vous mets pas la pression, mais je pense avoir la meilleure. Et je pense surtout répondre à une question que tout le monde s'est posée. Vous connaissez
16: Bien sûr.
0: Mauvais show, ouais. Et bien sur cette chanson, tout le monde s'est posé la même question. Et je vais avoir la réponse à la question que tout le monde s'est posée pendant l'été. Parce que c'est le moment, les amis. Des infos aléatoires du monde avant de s'écouter Gims. Eh bien, il est temps de s'apprendre des choses les uns les autres. Oui. Qui commence?
4: Moi, je veux bien.
0: Allez, Marion.
4: La mienne est cool. Le nez de l'homme, le nez humain, peut se souvenir de 50 000 odeurs.
0: Oh.
4: Et oui, la mémoire olfactive humaine est très précise. Elle peut distinguer et stocker des milliers de parfums différents, même si on aimerait bien en oublier certains.
0: Oui, c'est 50 000, c'est énorme. Sur les 50 000, il y en a une moitié que j'ai pas envie de retrouver, mais.
4: Un chien, c'est le quadruple. Mais un homme, déjà 50 000, pas mal.
0: Le chien, 400 000 odeurs?
4: Non. Ah oui, ça fait beaucoup.
0: 4 fois 50 000, c'est... tu t'emballes.
4: Ouais, je me suis emballé. Non, mais c'est énorme. Ouais, c'est énorme.
0: Ok. Bah écoutez.
1: Et des fois, tu sais plus ce que c'est, ça vous arrive jamais? De quand c'est le matin, il y a une odeur, ça me fait penser à quelque chose, mais je sais pas quoi.
4: Ah non, ça nous arrive
1: c'est
4: jamais.
1: C'est vrai, mais tout le temps, moi.
4: On connaît les odeurs.
0: Tu sens quelque chose et tu sais pas
1: ouais,
0: ce que c'est.
1: Ouais, ça me rappelle un souvenir, mais le souvenir revient pas, mais ça me revient. Tu vois, il y a un truc qui revient et je sais pas quoi.
0: Ah, mais ça te rappelle peut-être quelque chose que t'as vécu, tout à fait, bien sûr.
1: Ah, vous y croyez à ça?
16: Ton parcours de vie? Bah oui, Madeleine de Proust, moi, les odeurs me rappellent des choses.
0: Allez, on se fait chier, on passe à autre chose. Lorenza,
16: ah ben là c'est glamour. Il y a une marque qui s'appelle Let Loose. Elle a lancé les Shit Shoes. C'est des sandales à semelle de 18 cm pour mieux faire popo.
0: Hein? Quoi?
16: Alors oui, en fait, si vous voulez, il y a des gens qui ont trouvé la meilleure position pour faire popo aux toilettes. Il faut mettre un petit trépied. Oui.
0: J'avais vu ça. Voilà. En fait, il faut que les genoux soient surélevés, c'est ça, normalement.
16: Eh ben, la marque Let Loose a trouvé la solution. Ils ont sorti des sandales spéciales, un peu stylées, pour remplacer le trépied dégueulasse et pouvoir faire popo correctement.
0: Quand tu rentres chez toi, en fait, tu rentres dans les toilettes, tu mets les chaussons pour faire popo.
16: Exactement.
0: Ouais. C'est pas con. Faut pas oublier de les enlever, sinon on sait où tu viens.
16: 70 dollars quand même. Hein.
4: Ah ouais.
16: Oui,
0: ça y va. Bah, je vais prendre mon escabeau, ça sera très bien. Jeff, une info.
1: Très simple, la Terre vient de parcourir 90 km, juste le temps que je vous le dise.
16: Ah oui? Ouais,
1: c'est rapide. Là, tout de suite. Oh, oui, j'ai dû le faire rapide parce que c'est en 2 secondes et demie.
0: 90 km par seconde?
1: Ouais, en 2 secondes et demie, à peu près.
0: Oh là là.
4: C'est énorme.
1: Oui, ça va vite, hein.
16: C'est impressionnant.
0: C'est le temps que je mets pour faire l'amour, donc c'est pas un goût pas ouf de ouf. J'ai une info qui va répondre à la question que tout le monde s'est posée. Tout le monde connaît Mauvais Joe Pilouy.
16: Oui.
0: Est-ce qu'il n'y a pas une question que vous vous posez sur les paroles de cette chanson?
1: Oh bah plein même.
0: Allez-y.
1: Bah déjà pilé. Okay,
16: ah moi je sais. Dire, ouais. Je pense savoir en tout cas.
0: Vas-y.
16: Pilé? Le vin, d'où ça vient?
0: Non, c'est pas ça.
1: Ah non, je sais, oui. Michael Jackson pilé.
16: Voilà. Ah oui, oui, ah, oui.
0: Pourquoi on dit Michael Jackson a pilé?
16: Oui, pourquoi?
0: Vous connaissez l'explication ou pas?
16: Oui.
0: Parce que tout le monde pendant l'été s'est dit, mais pourquoi ils disent Michael Jackson a pilé?
1: Ah mais je pensais que c'était en voiture, moi, qu'il avait freiné.
16: Non.
0: Et bah rien à voir. Non, rien à voir, ça n'a rien à voir avec la voiture. C'est qu'en fait, il y a une chanson de Michael Jackson que tout le monde connaît qui s'appelle Beat It.
1: Ouais.
0: Just beat it. Et il y a des gens en fait qui savaient pas ce que ça voulait dire.
1: Ouais.
0: On comprenait pas, des fois tu comprends pas les paroles. Et ils disaient pilé.
1: Ah d'accord.
0: Pilé. Et les gens pensaient ça. Et il a repris donc cette idée-là, et il a sorti Michael Jackson a pilé. Au lieu de dire Michael Jackson a billé.
16: C'est un génie.
0: Voilà.
1: Énorme.
0: Voilà pourquoi il dit Michael Jackson a pilé.
1: Ah, il fallait savoir, hein.
0: Eh ben alors.
1: Eh ben bravo.
0: On est des professionnels ou on est des amateurs?
1: Je vois ça.
0: On est des amateurs.
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0: Et Elodie Gossuin, elle présente ce soir sur M6 Solidarité Incendie, le grand concert. C'est un grand concert pour les gens qui ont été victimes des incendies cet été. Bah, Elodie. Elodie Gossuin,
1: elle était victime,
0: Ouais, elle y était quand il y a eu les incendies pas loin de Bordeaux, voilà. Puis elle était vous rappelez pas, à Dubaï aussi.
16: Elle est jamais au bon endroit, la pauvre.
0: Franchement, si Elodie Gossuin vous demande de partir en vacances avec elle, réfléchissez.
1: Non.
0: Waouh, la poisse.
7: C'est mon vrai truc là, cette fois. Une
0: Elle vient de m'envoyer un SMS, tu veux passer à midi. Putain. Non. Et on continue à partager nos moments de l'été, parce que c'est le truc qu'on aime bien quand on est de retour de vacances, arriver à la machine à café, taper sur l'épaule de quelqu'un en lui disant « Mon été, il était meilleur que le tien. » C'est ça. Vrai. Quel a été le moment de votre été? Ça peut être aussi un mauvais moment. En tout cas, il vous a marqué. Appelez-nous 0870 42 48. On va retrouver Johan. On avait un problème de son avec Johan tout à l'heure, on n'entendait pas. J'espère.
6: Bonjour
0: que...
6: Manu, bonjour l'équipe.
16: Ah, on t'entend bien.
0: Mais là, voilà, on a de la qualité.
16: C'est
0: là.
16: Plaisir.
0: Voilà. Johan, tu voulais nous parler de ton été. Qu'est-ce qui s'est passé?
6: Alors moi, je me suis marié à Loret del Mar, en Espagne.
0: Et alors, maintenant, parle-nous de ton meilleur moment.
16: Mais non, félicitations, Johan.
6: Et oui, du coup, je me suis marié en Espagne cet été, ouais. C'était un super moment. Et puis, on avait fait un dress code. Donc, les hommes étaient habillés en lin et toutes les femmes en terracotta.
16: Ah, c'est d'accord. Vrai, j'adore.
0: Attends, mais terracotta, c'est la couleur, c'est
16: oui,
0: ça
16: oui.
6: Ouais, en robe terracotta, ouais.
0: Ok, ouais.
16: C'est d'accord. Très beau.
0: Ah oui, c'est stylé, bah il fait chaud là-bas, donc le lin c'est bien. Moi je suis très rapidement en chemise, je suis content qu'on ait inventé le lin.
16: Oui.
0: Très honnêtement.
16: Oui, ah, je suis bien, content.
1: Pourquoi? Parce que c'est toujours chiffonné le lin. C'est jamais nickel, tu vois.
0: Alors je te rassure, mes t-shirts sont aussi chiffonnés. Moi, j'ai pas vendu le lin pour avoir les trucs chiffonnés sur moi. Bon. Merci beaucoup Johan, on te souhaite une belle journée, une belle rentrée.
6: Avec plaisir, bonne journée.
0: Quel a été le moment de votre été? Il y a Julia qui est là. Bonjour Julia.
7: Salut Manu, salut l'équipe, bonne reprise.
0: Merci, bonne rentrée à toi aussi. T'es encore en vacances là ou t'es déjà rentrée?
7: Non, je suis rentrée depuis lundi.
0: Qu'est-ce que tu fais?
7: Je suis assistante administrative.
0: Oh, les papiers, oui. Tout ça, enfin, tout ce c'est qu'on ça. Veut pas faire quoi.
7: Exactement.
0: D'accord, c'est ça. Tu fais partie oui. des métiers, je veux pas le faire.
7: Ah bah peut-être, hein, c'est propre à chacun le papier.
16: Ah tout à fait, ouais. C'est propre à chacun.
0: Tu vois, c'est ça Julia, ça, voilà. L'administratif, c'est propre à chacun. Alors,
1: la pensée du jour.
0: Alors, Julia, quel a été le moment de ton été?
7: Alors nous, avec des copains, on a loué une maison. On a fait une soirée karaoké dans le jardin de la maison. On a projeté les paroles sur le mur blanc de la maison. Et parfois, les gens qui passaient et qui voyaient les paroles, ils se mettaient à chanter.
0: Oh, c'est génial.
16: Comme dans les films, j'adore.
10: Mais c'est les meilleures soirées, les soirées karaoké avec des potes.
0: Ouais, vous en emballez pas en plus.
16: Tu sais que c'est mon objectif, enfin, vous savez, d'emmener Manu au karaoké, mais... Il déteste.
0: En fait, l'idée de monter sur scène, de chanter une chanson avec les gens qui te regardent, tout le monde avec son petit
16: carnet.
0: La 88, s'il vous plaît, Céline Dion. Céline Dion et Garou sous le vent. On peut la faire. Ça m'angoisse.
10: Non, mais moi, je suis comme toi, mais il y a karaoké dans un endroit et chez toi.
16: Oui.
0: Une fois, on a réussi à me tirer pour faire un karaoké. C'était Nagui et il m'avait on a travaillé ensemble à la radio et puis c'était son anniversaire, il y avait un groupe qui jouait et il m'a dit tu peux pas me le refuser. Je dis, putain.
16: Et t'as chanté
0: Johnny Hallyday.
16: Oh non,
10: génial. C'est les meilleurs.
0: Oh,
16: c'est incroyable.
0: Je l'ai pas remercié. Hein.
10: t'as un peu kiffé au fond de toi.
0: Ouais, à un moment quand tu commences à chanter juste, mais comme je chante pas juste, tu vois. Ouais.
16: Mais vis le moment.
0: C'est
16: ce que j'essaie de dire aujourd'hui.
0: Vivez-le un peu moins pour rendre compte de ce que c'est.
7: Pour ça, faut faire des duos au pire.
0: C'est
7: Parce qu'un autre, il chante plus mal que toi.
0: C'est pour ça que les gens me demandent. Hein. Merci beaucoup, Julia, de nous avoir appelé. On te souhaite une belle journée et puis une belle rentrée.
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0: I had a dream. Ah oui, t'es habité là.
16: Ah oui, qu'est-ce qui se passe? Non mais oui, c'est ce que t'as, par rapport à ce que t'as dit hier.
0: Exactement. Alors, I had a dream, Manu Luther King.
16: Ouais, bien sûr.
0: I had a dream. Je vous ai dit juste avant les infos que j'avais dit hier un truc dans l'émission.
16: Oui.
1: Ouais.
0: Et que parfois les vœux se réalisent.
16: C'est quoi?
0: Soyez les bienvenus sur Énergie, on est de retour depuis hier, c'est Manu sur Énergie. On va s'écouter Farouko, il y aura Big Flo et Oli. Et il y aura tout à l'heure, dans une heure, quelqu'un avec nous. On ne rappelle pas hier. On a écouté Adèle Castillon, était avec toi. Et je disais, c'est fou ce titre, tout le monde l'adore.
1: Grave.
16: Oui.
0: Les petits, les grands, les âgés, les très âgés, les presque morts, ils disent. Mais moi, Adèle Castillon. Tout le monde adore ce titre. Et je dis que ce serait trop cool de la recevoir. Hier soir, coup de fil de Florent, notre producteur. Qu'est-ce que tu m'as dit?
25: Adèle sera là tout à l'heure.
16: Allez,
10: c'est puissant. temps de fou.
16: Mais c'est jamais arrivé comme ça le lendemain d'un coup.
1: Jamais aussi rapide.
16: Qu'est-ce que c'est que ce délire?
1: Mais demande d'autres trucs, hein, profites-en.
16: Vas-y.
0: Mais ça marche pas avec les bagnoles.
1: Ah, merci.
0: J'ai déjà demandé. Ça marche que avec Adèle Castillon.
16: Et c'est parfait.
0: C'est trop cool ou pas?
16: C'est génial.
0: Et ben voilà, elle sera à quelle heure elle va venir?
11: Elle va venir à 9h30.
0: Et ben voilà.
10: Et on va l'avoir en live le titre?
0: Ah bah elle va chanter,
16: ah,
0: lui.
16: Génial. Ah, génial, c'est trop cool.
0: Ouais. Enfin, je pense. En fait,
1: en
0: karaoké, non. Alors, après, si elle veut qu'on chante avec elle et qu'on lui massacre son titre, pour que ça fasse le pire souvenir de son été.
16: Non, non, non.
0: Bien sûr. Et ben voilà. C'est Adèle Castillon, c'est était avec toi. Elle avait fait Impala aussi. Des fois, quand elle chante, on a l'impression que c'est à la balèque. À la balécouille.
16: Oui.
1: C'est tranquille, toi.
0: Voilà.
1: C'est chill.
0: Et ben, elle sera avec nous tout à l'heure à partir de 9h30, c'est une bonne nouvelle. C'est
1: j'adore.
0: Cool. C'est le premier. C'est
16: va lancer.
0: Ouais, elle va lancer les invités de la saison.
1: Ah bah oui, c'est la marraine.
0: 8h34, on a le temps de s'écouter quelques messages que vous nous envoyez sur l'application Manu sur Énergie, parce que oui, je vous rappelle qu'on a notre application, elle est toujours là. Manu sur Énergie, c'est simple. Vous pouvez nous écouter en podcast, vous pouvez découvrir l'équipe, vous pouvez jouer aussi sur l'application. En ce moment, il y a gagné une PS5 sur l'application. Et vous pouvez nous envoyer des messages vocaux quand vous en avez envie. Vous voulez nous parler de votre été, vous voulez nous parler de votre vie, peu importe, on écoute tous vos messages, on les partage avec vous, c'est parti.
2: Coucou la team, trop contente de la rentrée juste pour vous retrouver. Par rapport aux choses surcotées, moi c'est un aliment, je sais pas si vous êtes d'accord, c'est le matcha. Glacé, pas glacé, chaud, lait, pas lait, c'est pas bon. Arrêtez avec ça, arrêtez de faire hype là, les blogueuses, les instagrammeuses, ouais. Les tiktokeuses.
10: Bah, il s'est bien dit.
0: Ça s'est terminé cut. Hein.
1: Oui, voilà, elle n'est pas contente, je pense.
0: Le matcha, c'est le thé matcha, c'est ça?
10: Ouais, c'est ça. Bah, c'est de l'herbe, hein, tu bois de l'herbe.
16: Ça goûte gazon, c'est dégueulasse.
10: Dégueulasse.
0: Allez, bah, ok, d'accord. J'ai jamais goûté, moi.
10: C'est vrai?
0: Ouais, non.
16: Ah, bah, t'en goûte pas.
0: Bah, je suis pas encore une vache, donc. Allez, un autre message.
8: Salut les wouins. Et ben, je voulais vous dire que je viens d'accoucher ma femme sur le parking des pompiers de mon 4e enfant. Voilà. Allez, à plus.
0: C'est pas mal.
1: C'est lui qui a accouché. Chez sa femme.
0: C'est sur le parking des pompiers.
1: Oui, bah, les pompiers auraient pu le faire du coup.
0: Ah, mais oui, en fait, c'est une façon de parler.
1: Ah, d'accord.
0: Mmh. Il a pas dégagé les pompiers, je pense qu'il est pas.
16: Allez, dégagez, c'est moi.
0: Oui, Jeff, écoute ce que les gens disent. C'est un effort.
16: C'est ouf.
0: Il y a des gens qui nous écoutent.
10: Félicitations.
0: Oui.
10: Quand même.
0: Ce qui est génial, c'est que quand même, la première personne qui l'appelle, c'est pas ses parents. Hein,
10: c'est toi.
0: Marie, je suis en direct du parking là. Il y a ma femme, elle crie. Qu'est-ce que je fais? Appelle les pompiers, pas nous. Bon. 8h36, n'hésitez pas à nous envoyer des messages de vie. Vous nous faites pour là, vous partagez votre vie avec nous, j'adore ça. Vos messages, c'est sur l'application Manu sur Énergie.
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0: Voici les sondages du matin. Cette tâche simple est repoussée en moyenne 5 fois avant d'être faite. Autant vous dire qu'on n'aime pas trop cette tâche. D'après vous, de quoi il s'agit?
16: Est-ce que c'est en rapport avec les papiers, l'administration?
0: Non.
16: Ok.
0: Rien à voir avec les papiers.
10: Changer une ampoule?
0: Non, c'est... Mais on est un peu dans le truc.
1: Ah,
0: dans l'univers.
1: Tondre la pelouse?
0: Non, c'est à l'intérieur.
16: Non, mais il faut changer quelque chose, du coup.
0: Absolument, il faut changer quelque chose.
16: Un filtre? Non.
0: Un filtre?
16: Oui, de café, de la vaisselle, de, tu vois, le filtre?
0: Non, c'est pas toi, il y a les Nespresso, hein, mais...
16: Oui, oui. C'est vrai.
10: Changer les piles de quelque chose?
0: Exactement, c'est changer les piles d'une télécommande.
10: Ah oui, c'est chiant ça.
0: Parce que tu repousses, parce que t'as la flemme, tu sais pas où elles sont. Donc en fait, tu prends la télécommande,
16: tu tapes.
1: Ou tu les fais rouler, tu sais tout, tu les ressors, tu les remets.
16: Souffles.
0: Et excusez-moi, ce qui est incroyable, c'est qu'à chaque fois, ça marche.
16: Oui, c'est vrai.
0: Et tant que ça marche, bah tu continues quoi.
1: J'ai un tips pour savoir s'il y a encore des piles dans ta télécommande.
0: T'as un tips?
16: Ah bon?
1: Ouais. Et en fait, tu prends ton téléphone portable, tu le mets en mode vidéo et tu filmes, tu sais, la petite LED qu'il y a devant là.
16: Okay.
1: Et t'appuies sur un bouton et dans ton écran, tu vas voir la LED s'allumer s'il y a encore des piles.
10: T'es sûr?
1: À l'œil nu, tu peux pas. Mais dans l'écran, tu peux.
0: La LED de quoi? De la télécommande?
1: De la télécommande, ouais.
0: Donc tu appuies sur la télécommande?
1: Voilà.
0: Ou t'appuies pas? Pas besoin.
1: Oui, il faut appuyer, en fait. Et si en appuyant sur un bouton, tu vois la LED dans ton écran de téléphone qui s'allume, c'est qu'il y a encore des piles.
0: Alors, honnêtement, c'est plus rapide de taper.
10: Okay. Ouais. C'est clair.
0: Deuxième sondage. L'objet le plus souvent retrouvé dans une poche après lavage est celui-ci. Quel est cet objet?
10: C'est des pièces.
0: Eh ben non, c'est pas des pièces.
10: Ah bon?
0: Ah, Lorenza.
16: C'est du papier? Pas totalement.
0: Ça dépend ce que t'appelles papier.
16: Ah, papier cul?
0: Non. Mais c'était pas loin, je vais vous dire, c'était le mouchoir en papier.
10: Ah, c'est chiant,
16: il y en a partout.
1: Ça fait des boules
16: après.
0: Mais je ne sais pas vous, mais ce qui est dingue, c'est que avant de mettre un jean à la machine, je regarde dans les poches.
1: Ouais.
0: Et donc je suis certain qu'il n'y a rien dedans.
1: Hein?
0: Je le mets dans la machine. Putain, ça ressort avec un
1: bain. Il se camoufle.
0: Moi, je pense qu'il y a quelqu'un dans la machine, il te pique tes chaussettes et à la place, il met des mouchoirs en papier.
10: C'est évident.
0: Voilà. 11% des femmes comptent le faire le jour de la rentrée des classes de leur enfant.
10: Oh, dormir. Ce sera mon cas.
0: Alors, non, c'est avec l'enfant.
10: Ah oui, d'accord.
0: En fait.
10: Avec révisé.
0: Enfin, au moment. Okay. Non, c'est pas révisé.
1: Se présenter comme délégué des parents d'élèves.
0: Ah, c'est pas mal. Alors, c'est vraiment un rapport avec l'école. C'est au moment où. C'est le jour de la rentrée des classes, quoi. Le moment de la rentrée.
10: Mais bien s'habiller ?
0: Elles peuvent bien s'habiller, peut-être.
10: Essayer de trouver d'autres copines mamans ?
0: C'est pas des copines mamans, c'est repérer des papas sexy.
1: Mais non.
10: 11%.
16: Oh, bien joué les mamans.
0: 11%.
10: Ah ouais, c'est beaucoup.
0: C'est pas mal, hein.
1: Bah oui. Bah pour les mecs célibataires, c'est important de savoir que devant une école le matin, t'as 11% de chance de trouver quelqu'un, quoi.
10: C'est vrai.
16: Non, les papas sont toujours sexy, je trouve.
0: Ah oui.
10: Ouais, alors, non, pas tous.
1: Ouais, j'ai deux enfants, moi.
0: Okay. Attends, Marion, on t'entend là, en fait.
10: C'est vrai, hein.
0: Les sondages du matin, il y en aura d'autres demain à la même heure. Il est 8h43, on s'écoute Big Flo et Oli. Et puis juste après, on va ouvrir les lignes.
1: Oui.
0: Vous avez envie de nous parler. Vous avez envie de dire quelque chose. Il y a quelque chose qui vous rend un peu ronchon. Vous n'êtes pas content. Vous voulez nous raconter une histoire, quelque chose qui vous est arrivé. Vous avez vécu une expérience. Vous avez été peut-être kidnappé par des extraterrestres. Eh bien, venez nous le raconter. 0-870-42-48. On ouvre les lignes. Vous venez avec nous.
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0: Merci. Alors, idée originale d'activité. Tu veux du sport ou pas?
1: Oui, je cours.
0: Ah, il court.
2: Donc... Tu cours. Ok. Bah, original.
0: Bah, voilà,
2: bah, du
0: là.
2: Jump, le truc du trampoline là.
0: C'est quoi?
2: C'est trop bien, c'est nouveau, ça défonce au niveau du cardio. C'est un mini trampoline, t'as une petite barre où tu te tiens et tu fais des sauts de fou malade en chorégraphie avec une prof, je l'ai fait. C'est une folie, j'adore.
0: Oui. Bah, c'est du trampoline de la foire,
1: quoi. Ouais,
2: non, c'est petit et t'as en rip. Et c'est très dur, hein, franchement.
3: Et ils le font aussi maintenant, t'as des grosses chaussures avec des ressorts en dessous. Vraiment comme des chaussures de ski avec des ressorts et tu fais des chorégraphies, il paraît que pour le cardio c'est ouf.
2: Pour muscler les mollets.
0: Et pourquoi vous voulez faire du cardio d'un coup?
2: Mais oui, mais parce qu'il court.
4: Ouais, mais bon.
0: Bah justement, il court déjà.
2: Ouais,
0: bah. C'est pas con. Ah, idée de Florent, notre producteur.
5: Après, si tu cherches une activité vraiment intense, physique et quelque chose de compétitif, je peux te proposer le tennis de table. Alors.
0: Florent. Merci. Parce que Florent, il fait du ping-pong, mais.
5: Du tennis de table.
2: Mais c'est pas original.
0: Attends, excuse-moi, je t'ai vu jouer. Tu fais pas du tennis de table, tu fais du ping-pong, mec.
5: Non. Ça, c'est les paroles d'une personne qui a perdu face à moi.
0: Sinon, Julien, si tu veux pas faire un truc de sport, pourquoi pas une chorale?
3: Ah oui, c'est pas con ça.
2: Oui,
3: c'est original,
2: ouais,
3: carrément. Ouais.
1: Là, l'église, en plus, on m'a proposé il y a pas longtemps.
4: Il y a un truc qui cartonne sur les réseaux en ce moment, c'est le tufting. Vous connaissez?
0: Non.
4: Tu fais tes tapis. Je vous jure que ça cartonne et c'est hyper relaxant. Tu fabriques tes tapis, il y en a partout et le résultat est trop sympa.
0: Dis-moi.
4: Pardon.
0: Tu veux
4: pas tufter, toi?
0: Non, c'est des questions. Et du coup, en fait, le fait de ne plus avoir de relation avec ton homme amène à vouloir faire des tapis. Comment ça se passe?
4: Oui, c'est vrai.
0: Je te dis parce que ça m'intéresse aussi.
4: Mais renseignez-vous. Combien le tufting?
0: Écoute, Julien, soit du trampoline, soit du tufting avec tes tapis.
2: T'es bien tombé.
1: Ah, merci beaucoup.
0: On t'en prie, on est là pour aider ou pas. On te souhaite une belle journée. On a Vanessa qui est là aussi, qui nous a appelé. On ouvre les lignes. Bonjour Vanessa.
6: Salut l'équipe.
0: Qu'est-ce qu'on peut faire pour toi?
6: Bah écoute, moi je voulais juste te partager le fait que je suis contente, en même temps je suis déçue.
0: Tu nous as écouté.
6: Non, pas du tout. Non, c'est parce que j'ai gagné au loto.
0: Ah, bah c'est bien,
2: génial.
6: Ouais, donc je suis super contente.
0: Bah c'est cool, alors. Pourquoi t'es déçue?
6: Mais j'ai gagné 8,60€.
2: Ah oui.
0: Je la comprends,
2: Mais après, tu restais une gagnante.
0: Bah et voilà, t'es gagnante.
6: Oui, c'est vrai.
0: Tu vois, voilà.
3: Non, parce que moi, je joue au loto aussi, mais c'est sur l'application. Et en fait, tu reçois un mail quand t'as gagné.
2: Ah ouais.
3: Et le mail, c'est marqué bravo, vous avez gagné. Et tant que t'as pas ouvert le mail, tu ne sais pas combien.
6: Tu sais pas.
3: Donc moi, je regarde le mail et je l'ouvre pas. J'attends 3-4 jours. J'attends 3-4 jours et je me fais des fantasmes. Et après, 2,60, super.
0: Pendant 3-4 jours, tu dis alors, je vais m'acheter une piscine, je vais m'acheter un hélicoptère, je vais m'acheter. Puis là, tu grattes et tu fais un paquet de gâteaux.
6: Voilà, c'est ça.
0: On t'embrasse, Vanessa. C'est quoi, raccroche pas.
6: Des gros
0: bisous. Parce qu'en plus des 8,60€, je vais t'offrir le mug Manu sur Énergie.
6: Oh. Oh, c'est trop mignon. Merci beaucoup.
0: Et Julien, je vais t'offrir aussi le t-shirt Manu sur Énergie. Peut-être que tu pourras faire des t-shirts avec tes tapis aussi.
1: Trop gentil, merci beaucoup.
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0: Adèle Castillon sera avec nous, c'est un des gros hits de cet été. Et ce titre, il est magique. Enfin, je lui demande, est-ce qu'elle se rend compte que tout le monde aime ce titre?
4: C'est dingue. Hein.
0: Ouais, je connais pas une personne qui fait oui, j'aime pas.
3: Elle a trouvé la recette du truc là, ça plaît à tout le monde.
0: Alors tu vas affiner ta recette.
3: On lui prend pas comme ça.
0: Adèle Castillon sera avec nous tout à l'heure à partir de 9h30 et elle va chanter évidemment en direct. On va écouter Offenbach, BTS. On va jouer aussi. C'est nouveau, ça s'appelle le grand blind test du matin. Et on a une Nintendo Switch 2 à vous offrir.
2: Pas mal.
0: Wow. Alors, vous nous appelez au 0 870 42 48. Avant ça, j'ai une info, calvitie et goûter idéal.
2: Allez.
0: On va commencer par le goûter idéal. Selon des nutritionnistes français, voici le goûter idéal à servir aux enfants pour tenir toute l'année scolaire. Ouais. Marion, t'as un enfant, bon, il a 2 ans et demi.
4: Ouais, sneakers.
2: La maman de l'année.
0: Mauvaise nouvelle pour vous, il n'y a pas de chocolat dedans.
2: Y a
0: du
2: yaourt.
0: Le petit déjeuner idéal, eh ben, y a un fromage blanc nature.
2: Ah.
0: Il y a fromage blanc nature, une tranche de pain complet. Vous savez, le pain qui est pas bon.
2: C'est très bon.
0: C'est comme tout ce qui est bon pour le corps. Hein. T'adores le pain complet?
2: Ah oui, mais je mange jamais de pain blanc.
0: Ils ont enlevé un truc dans le pain complet.
3: Oui.
0: Le goût.
3: C'est pour ça que je mets beaucoup de rillettes dessus, moi. Ça part tout seul après.
0: Donc il faut une tranche de pain complet, un fromage blanc nature et un œuf au plat.
2: Ah oh bah d'accord, ouais. C'est pas un goûter ça.
0: Ça s'appelle le goûter qui t'enlève la joie de vivre. Ouais. Bon, alors on va passer à la calvitie maintenant. J'avoue que je stresse un peu parce que je vois que petit à petit mon front s'agrandit.
3: Oui,
0: clairement. Jeff aussi, t'as
3: pas. Ouais. Et en plus, c'est sur les côtés, c'est-à-dire que j'ai une petite pointe à l'avant et c'est sur les côtés. Alors, je me rends compte que mes frères sont tous chauves déjà, sauf moi.

0: mais ils sont chauves depuis leurs 20 ans.
1: Ah, d'accord.
0: Je me dis que ça peut tenir encore un petit peu.
1: Ah, non, t'as un front.
0: J'ai un gros front.
1: Ouais, on est sur un concours.
0: Ouais, là, ouais, ça.
1: Et bien, il y a une nouvelle thérapie qui a vu le jour. C'est une thérapie à base de cellules souches. Et ça s'est révélé efficace pour soigner la calvitie.
2: Ok.
1: Alors, faut que j'aille au bout de la phrase.
0: Ouais.
1: Ça s'est révélé efficace pour soigner la calvitie chez la souris.
2: Oh non, bah. Mais c'est un premier pas.
3: Bah oui. Ouais.
1: Ah, j'ai envie de dire que c'est surtout une avancée majeure. Parce que, excusez-moi, qu'est-ce qu'il y a de plus ridicule qu'une souris qui doit mettre un toupet?
0: Avec la petite mèche sur le côté. C'est mignon.
1: Merci.
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1: C'est le grand blind test du matin. J'aime beaucoup les petites notes de trompette.
2: J'adore. Ouais,
1: on peut s'y remettre, ouais, pour le plaisir. Le grand blind test du matin, nous accueillons aujourd'hui Vivien et Émilie pour le deuxième. Bonjour, hein. Bonjour à vous deux.
6: Bonjour.
7: Salut Manu, salut Émilie.
1: On va jouer ensemble un blind test en trois manches. Ce sont des titres à découvrir. Le petit bonus, c'est qu'avant chaque titre, vous allez avoir droit à un indice. Ensuite, vous allez parier sur combien de secondes, d'après vous, il vous faut pour trouver le titre, sachant que vous avez l'indice. Une bonne réponse, c'est un point. Une mauvaise réponse, c'est l'autre qui prend le point. Il faut le titre ou l'artiste. Et c'est le premier à deux points qui gagne le jeu, le grand blind test du matin. Vous êtes prêts?
7: Allez, c'est parti.
1: Attention, Vivien et Émilie, avant d'écouter le premier titre, voici l'indice donné par Lorenza.
2: Elle est sortie de sa chrysalide. Ah oui. Si, si, bien vu.
1: Oh,
2: pas mal, hein.
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2: Bien sûr.
1: Elle est sortie de sa chrysalide. C'est l'indice. D'après toi, Vivien, combien de temps il te faut, combien de secondes il te faut pour découvrir le titre?
7: Bon, allez, je vais dire... allez, on va dire 3 secondes.
1: Oh, c'est rapide. Il est confiant. Émilie,
7: non, non, non, mais il faut te voir.
1: Émilie, est-ce que tu descends en dessous ou tu laisses Vivien?
6: Je laisse Vivien.
1: 3 secondes, Vivien, pour découvrir ce titre.
7: Alors, c'est Butterfly Superbus.
1: Il est bon.
7: Je l'ai vu en concert à Toulouse il n'y a pas longtemps. Jennifer Ayash, elle est top, j'adore.
2: Ah,
7: ouais,
2: il est calé de fou.
7: J'adore
1: les trompettes.
2: Ah,
1: wow.
2: Ah, je suis choqué.
1: Attention, on continue. Deuxième titre avec un indice donné par Jeff. Alors, la chrysalide, c'était pour le butterfly.
2: Oui, bien sûr, le papillon, bien sûr, évidemment.
1: Deuxième titre, indice de Jeff.
0: Elle le cherche, et visiblement, elle l'a pas trouvé, quoi.
1: Pas mal.
0: Ouais.
1: Bon indice.
0: Toi aussi.
1: Émilie, d'après toi, combien de secondes il va te falloir pour trouver le titre?
6: 5 secondes.
1: Ok. Vivien, tu descends ou tu la laisses?
7: Bon, ouais, je vais essayer de descendre à 4 du coup.
1: Émilie, tu veux redescendre encore ou tu le laisses?
6: Je le laisse.
1: Vivien, 4 secondes pour découvrir ce titre.
7: Ah oui, c'est passé dans Starac, Raise My Band, de Rai, ou Rai, quoi qu'on dit.
1: Bravo à toi, Émilie.
7: Merci beaucoup.
1: Je vais t'offrir le mug Manu sur Énergie, Émilie, et je t'embrasse.
6: Merci beaucoup, bonne journée.
1: Belle journée à toi, belle rentrée. Vivien, tu repars avec la Nintendo Switch 2. Bravo.
7: Super, merci beaucoup.
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1: Il est de retour, vous êtes au courant ou pas?
2: Oui, c'est toi qui me l'as dit, moi je savais pas.
1: Eh ben, tu vois.
2: Bah oui, c'est fou. Heureusement que t'es là. Hein.
1: Heureusement que papa est là, de retour. Oui.
2: Et c'est bien, apparemment, t'as dit qu'il était hyper stylé.
1: J'ai eu la chance de pouvoir écouter. Bah en fait, c'est le boss, c'est Morgan.
2: Dans
1: les programmes, il écoutait, je dis, bien c'est quoi? Il me dit, c'est le nouveau Vianney, j'ai écouté.
2: Ce qu'il a fait dans sa cabane?
1: C'est il l'a pas enregistré dans la cabane, enfin
2: okay.
1: Il a créé les morceaux dans la cabane, mais l'enregistrement voilà, si on t'a entendu les oiseaux
2: c'est un concept.
1: Mais et franchement, c'est vachement bien, il y a le son et tout. C'est bien. Et ça sort vendredi. Donc, enfin, ce soir à minuit une.
2: Oh, mais trop bien.
1: Bon, enfin, minuit une, je dormirai, pour être très honnête. Je veux pas frustrer Vianney, mais et demain matin, on mettra, évidemment.
2: Trop bien, franchement.
1: On redémarrera
2: cool.
1: l'émission avec le nouveau Vianney.
2: Cool.
1: Ça s'appelle D'or et d'étain.
2: Ok.
3: C'est beau.
1: Ah, c'est.
2: Poétique.
1: J'ai pas compris, j'ai compris un mot sur les trois. Hier, on écoutait Adèle Castillon. Comme on l'a écouté globalement pendant tout l'été.
2: Oui.
1: Et je disais, ce serait trop cool de la voir. Qu'elle soit notre invitée, voilà, dans les jours qui arrivent. Et bim, hier, Florent, le producteur de l'émission, il m'appelle et il me dit, eh ben, on peut la voir demain matin.
2: Choqué.
1: Oh là là.
2: Choqué et ravi.
3: Ah, demande-moi qui tu veux, là.
2: Oula.
1: T'emballe pas. Ouais, ouais. Donc, ça fait quand même quelques années que t'es avec nous.
2: Oui.
3: Oui.
2: Ça arrive pas, c'est la première.
1: Franchement, c'est la première fois.
3: Il n'y aura peut-être pas de deuxième, profitez.
1: Parce que si je peux te rappeler que l'année dernière, pendant trois mois, j'ai demandé qu'on ait Zao.
2: Ah, c'est vrai. Mais elle est venue.
3: Ah, et voilà. Elle vient à ta point.
1: Qui, voilà.
2: C'est voilà.
3: C'est attendre longtemps.
1: Et bien, Adèle Castillon, elle sera avec nous. Elle va arriver dans 5 minutes. 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
1: Franchement. Et puis, il y a les autres.
2: Il y en a beaucoup d'autres.
1: Dont je fais partie. On peut s'en écouter un ou deux.
2: Ah,
1: oui, voilà.
10: J'ai compris tous les mots. J'ai bien compris, merci. Raisonnable et nouveau. C'est ainsi par ici.
1: Ah, c'était compliqué hein, d'avoir les mêmes paroles en même temps.
3: Ouais, mais c'est mignon, en famille.
1: Oui. Mais
2: bravo. Ça marche.
1: Tirage au sort,
0: ouais.
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0: Parce que hier on écoutait Adèle Castillon en émission et je disais j'adore ce titre, ce serait trop cool de l'avoir. Et là, il y a une ni deux, qui c'est qu'on a ce matin?
1: Mais non.
0: Vous voulez qu'Adèle Castillon arrive?
2: Oui.
0: Je ne vous entends pas, vous voulez qu'Adèle Castillon arrive?
2: Oui.
0: Ce nouveau guignol est génial. Excusez-moi, je vais sortir dans le...
3: Ah oui, l'entrée en live.
1: Ah oui, d'accord, oui.
3: Là,
1: ah, comme au théâtre, comme au théâtre, oui.
0: Bah alors, on n'a pas de rideau.
1: Ah, d'accord,
0: c'est pas...
1: Dommage.
0: Elle est devant la porte.
3: Elle est là.
1: Mais non.
0: Attends, excuse-moi. Oui, c'est pourquoi. Allez, putain, c'est le facteur. C'est le calendrier.
1: Bah, vas-y, donne de la monnaie.
0: Déjà, vous avez son... On met combien?
1: Voilà, prends celui avec les chats. Celui avec les chats.
0: Il n'y a que des chats. Non.
2: Oh.
0: Adèle Castillo.
2: Ouais.
0: Oui, on n'est que 4. Oui, on n'est que 4.
1: Ouais,
0: oui,
1: on fait 10 000.
0: Installe-toi tranquillement, tu mets ton casque.
3: Hey!
0: Hey! Elle parle anglais.
1: Oui.
3: I'm Adele.
0: Oh la vache, tu parles anglais?
3: Kind of.
2: Oh, wow.
3: La prouveuse.
0: Plus,
3: je suis juste mal réveillée.
0: Le petit accent texan.
3: Kind
0: of. Just a burger. Alors, évidemment. Et c'est non mais c'est génial que tu sois là parce que mais vraiment ça s'est passé comme ça. Hier on te met dans l'émission parce que tu passes sur Énergie quand même.
3: Ouais, ouais.
0: On met. Évidemment, comme tout le monde, je dis ah c'est trop trop le titre de mon été. C'est trop ma chanson.
3: Ouais.
0: Et je dis mais il y a un truc avec ce titre, c'est que je ne connais pas une personne qui ne l'aime pas.
1: Ouais, c'est vrai.
3: C'est parce que j'ai mis du crack dedans. C'est mon petit, ma petite recette de grand-mère.
0: C'est ainsi que s'achève la carrière d'Adèle Castillon.
1: C'était très bien.
0: Elle était sur, elle était comme ça.
1: Ouais,
0: hein.
1: Et pouf.
3: Aïe.
0: Sombre histoire de drogue. Mais non, il y a un truc dans ce titre. Il y en a d'autres. Il y a Impala, par exemple. Il est bien, mais celui-là,
1: il est hypnotique. Il y a un truc hypnotique.
3: Ouais. Mais j'ai senti quand je le faisais en studio qu'il y avait un truc un peu un hymne, mais tellement nostalgique, et c'était un peu l'ambiance fin de colo, quoi.
1: Bah, ouais, ça marche.
3: Vraiment.
1: Bah,
3: ouais.
0: C'est exactement ça. C'est, tu vois, maintenant je pense à mon été, j'écoute ce titre.
3: À la fin de ta colo.
0: Et je chiale comme une merde.
2: Non.
0: Voilà.
2: Non.
0: Et on se dit qu'on se rappellera, alors que je sais très bien qu'on se rappellera jamais.
3: C'est vraiment jamais. Ça.
1: Oui, c'est vrai.
0: Bien évidemment, on s'écoute. Alors à l'époque du courrier.
1: Une petite carte, une petite carte, une fois de temps en temps.
0: On t'a pas dit, je suis très très vieux.
3: Et très sensible,
0: ouais.
3: Pardon.
0: Pourtant, j'ai une très belle peau. Hein.
3: Oui, c'est plutôt une belle peau.
0: Ouais, franchement. Hein,
3: mais c'est... alors, moi, ça me fait quelque chose d'être ici parce que quand j'étais petite, j'écoutais. Bon, à l'époque, t'avais moins d'heures. Tu t'es fait augmenter depuis Manu. C'était
0: non.
3: Manu dans le 6-9.
0: Je me suis fait augmenter les heures, c'est tout.
3: Ah, juste les heures, alors bon. Bon, apparemment, tu te fais exploiter.
0: Oui.
3: Non, mais j'écoutais beaucoup l'émission. Donc, déjà, de mettre des visages sur vos voix, moi, ça me fait un truc. Et vraiment, j'ai grandi avec vous, quoi.
2: Ah, c'est cool.
0: Alors, je suis allé. En même temps, c'est cool. Et en même temps. C'est
3: vous avez pas changé.
1: Elle monte tellement bien.
0: Oh, tu sais que toi non plus t'as pas changé depuis 2 jours. Mais attends, elle a fait quand même plein de choses, Adèle Castillon. Ouais. Parce que si vous la connaissez, si vous la découvrez avec Été avec toi, elle a fait d'autres trucs quand même. Elle a déjà été nommée au Energy Music Awards.
3: Mm-hmm. Ouais.
0: Je pense que tu vas l'être encore cette année, du coup.
3: Bah, j'espère. Hein. Je compte sur toi pour faire remonter l'info. Hein.
0: Alors moi, il suffit de demander. Hein. À chaque fois que, franchement, qu'on reçoit des gens et qu'ils sont nommés, excuse-moi, Marine.
2: Ah, c'est vrai, Marine. Ouais.
0: Marine, qui avait gagné la Starac.
3: Oui.
0: Elle était venue. J'ai dit, franchement, tu vas gagner.
3: Oui, mais alors là, malheureusement, t'as pas dit tu vas gagner. T'as dit tu vas être nommé. Alors maintenant,
2: dis-le, Manu.
3: Est-ce que je vais gagner, Manu?
2: C'est possible. Hein.
0: Tu vas gagner.
2: Ouais.
1: Ouais. Tu vas gagner. C'est sûr.
0: Alors, en revanche, j'ai dit ça à Soprano, il a perdu 2 ans de suite.
1: Mais on parle pas de Kinvé. Hein,
0: Kinvé, il est pas venu l'année dernière. Donc, mais on l'a toujours. Tu sais quoi, en plus, Kinvé, tu vois qui c'est Kinvé?
3: Bien sûr.
0: Et ben, Kinvé, comme il n'avait pas sorti l'album, il n'avait pas été nommé, mais c'est devenu une tradition. Quand on fait l'émission Energy Music Awards, je l'appelle quand même.
1: C'est normal.
2: C'est mignon.
0: Bah oui. Je lui dis, écoute, t'es pas avec nous, mais je t'appelle quand même. Et il fait, bah oui, mais bon, l'album, il a moins bien marché. Je fais, bah tu te bouges le cul maintenant. Et voilà. Adèle Castillon est avec nous. Si vous avez envie de lui poser des questions, de lui parler, n'hésitez pas. Vous nous appelez au 0800 70 42 48. Elle chante, mais elle fait pas que ça. Elle a fait du cinéma aussi.
1: Oui.
0: C'est chou. Bah attends, avec Gilles Lelouch, avec Laurent Lafitte.
2: La classe.
0: Ouais. C'est bien quand même, quoi.
3: Ouais, c'était une super expérience. J'ai adoré.
0: Mais elle a fait tellement. T'as 24 ans, c'est ça?
3: J'ai 24.
0: C'est un nanar.
3: Et puis t'as commencé sur YouTube aussi. Et j'ai commencé sur YouTube, je faisais des petites vidéos. Ouais.
0: Et tout ça juste en nous écoutant.
1: Ouais.
3: C'est dingue.
0: Au début. Quel pourcentage dans ta carrière, d'après vous, d'après toi, nous apportons dans le succès de ta carrière?
3: Oh, bah je dirais une bonne... Franchement, un solide 30.
0: Oh,
3: un solide
4: 30%. Ouais, franchement, c'est cool de
1: bah c'est cool, que... en même temps décevant. Bah, bon, ça me déçoit.
3: J'essaie d'être réaliste. Non, mais parce qu'en fait, vous étiez les. Ouais, peut-être même plus, parce que c'est les gens qui osent, les gens qui font rire. Moi, ça m'a diverti. Vous m'avez donné un peu de bagou, quoi.
0: Le bon vieux bagou, elle parle comme dans les années 60.
4: C'est génial.
0: On va continuer avec le bagou, bien sûr. Le bagou d'Adèle Castillon. On est bien, on est tranquille.
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0: 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Cet été, il y avait deux hits. Mauvais Joe pilé.
4: Ça va.
0: Bon, ça va, je suis pas un robot.
4: T'es pas un robot, t'es un homme.
0: Ok, il y a un petit cœur qui bat là.
4: Bien sûr, Manu.
0: Alors, bien sûr, je suis pas qu'une beauté pure.
1: C'est vrai, il y a une âme derrière.
0: Alors, je suis aussi débile.
3: Alors... T'es pas qu'un physique, Manu.
0: Exactement, surtout pas. Merci, Adèle. Et justement, le deuxième hit. C'est Adèle Castillon avec Été avec toi. Et hier, je disais, ce serait trop cool de l'avoir. Et qui arrive ce matin à
3: 9h30? Comme par magie.
0: En plus, elle nous dit qu'elle nous écoutait quand elle était petite.
1: Ouais.
7: Trop mignonne.
0: Et t'as arrêté de nous écouter un moment?
3: Non, je vous écoutais ce matin. Grâce à vous, j'ai appris ce que ça voulait dire piler.
1: Ah, tu vois?
3: Bah ouais.
0: Pourquoi il dit Michael Jackson a pilé?
3: Parce que Billit.
0: Oui. Exactement. Et que les gens comprenaient pas quand il disait Billit. Et donc, il disait piler. Et donc, il a repris piler.
3: Exactement. Et je vais la ressortir, cette info, grâce à vous.
0: Et ben voilà, c'est. Ouais.
4: Allez, c'est cadeau. Ça se voit dans ses yeux qu'il est fier de ouf.
0: Effectivement, si on me donne une interview, je dirais oui, j'ai aidé Adèle. Bien sûr, évidemment. Elle est avec toi, elle va chanter tout à l'heure. Elle était avec toi et on a Zeyna, il y a des gens qui veulent te parler. Eh ben oui.
3: Oh là là, j'adore. Ben,
0: Zeyna qui est là au téléphone au 0870-42-48. Bonjour Zeyna.
8: Bonjour Manu, bonjour l'équipe, bonjour Adèle.
3: Salut Zeyna.
8: Ça va bien?
3: Ben oui.
8: Bien accueilli par notre équipe là.
3: Oh là là, ouais, tellement. Ça je me sens tellement star.
0: C'est vrai?
3: Ouais, de ouf. Là, ce que je suis en train de vivre, là, le coup de l'appel à la radio, c'est vraiment.
1: T'avais jamais eu?
3: Non, jamais.
1: Personne ne t'appelle jamais.
3: Personne ne m'appelle, je comprends pas. Hein. Pourtant, j'ai leaké mon numéro en story, mais personne ne m'appelle.
0: Pas
3: de
0: message, rien.
3: Rien, rien. Je comprends pas.
1: Même pas une pub, rien.
3: Non.
1: Un dans la fenêtre.
3: Je suis même pas dérangée.
0: Oh, c'est dur. Oh, tu nous fais de la peine. Oh merde. Zeyna, est-ce que tu peux vendre une véranda à Adèle, s'il te plaît?
8: Je sais pas.
0: Zeyna, t'avais une question peut-être à poser à Adèle.
8: Oui, bah, très simple. Est-ce que t'es superstitieuse, Adèle?
3: Bah, c'est trop marrant que tu me dises ça. J'en parlais hier. Oui. Je crois vachement aux croyances. Parce qu'en fait, on me racontait l'histoire de Bali. Tu sais qu'il y a une malédiction. Et qu'apparemment, à Bali, si tu vas en couple, mais que tu n'es pas marié, ça te porte malheur.
4: Ah bon?
1: Oh bah, pas qu'à Bali, crois-moi. Pas qu'à Bali. J'en étais plein de couples.
4: C'est quoi, il parle?
0: Au tribunal aussi, hein, quand tu vas pour ton divorce.
3: Donc voilà, mon mec a voulu m'emmener à Bali. J'ai dit non, je rigole. Non, il m'a malheureusement pas proposé, mais.
0: Et t'aimerais y aller à Bali? Mais alors, c'est quoi? Et donc, et tu crois à ça?
3: Ouais, moi, tous les petits trucs de croyance, en fait, si je décide d'y croire, dans ma tête, c'est foutu. C'est comme la manifestation. Si tu décides que ça va exister, bon, bah, ça va exister. Ouais. Donc, je préfère ne pas prendre le risque.
0: Et genre des trucs, genre le pain retourné sur la table ou très à table.
3: Ouais, ou même poser son sac par terre.
0: C'est quoi ça?
3: Ah ouais? Bah, je sais pas.
0: Mais là, tu t'en rends des superstitions.
1: Non, oui, là, ça le salit, c'est tout. Hein.
0: Il paraît qu'applaudir une fois, ça porte malheur.
3: Ah là là,
0: le papier toilette retourné du mauvais côté, ça porte malheur.
3: Oui, bah, s'essuyer, hein. Donc, je.
0: Oui, bon.
3: Rigole.
0: Donc voilà, ouais, elle est superstitieuse, Zeyna.
8: Eh ben voilà, mais comme moi aussi. On a un point commun, Adèle.
3: C'est quoi, toi, ta plus grande superstition?
8: Mais moi, c'est un peu tout. Moi, c'est tous les chats noirs passés sous une échelle, le pain retourné. C'est tous les petits trucs comme ça. Moi, je fais attention. Ouais.
0: Je suis l'inverse de tout ça, et moi, je provoque. C'est-à-dire que si j'ai un parapluie à l'intérieur, je vais ouvrir le parapluie et je vais dire
8: Manu.
0: Voilà ce que j'en fais
4: avec ta superstition. C'est vrai que toi, tu t'en fous.
0: Et résultat, ma carrière s'est écroulée. Donc,
8: pas du tout.
3: J'ai passé sous une échelle aussi, c'est horrible.
4: Ouais, ça, c'est impossible.
0: Ah non, moi, je le fais. Mais surtout, s'il y a un chat noir qui traverse en même temps, alors là.
3: Alors là, c'est banger. Non, mais normalement, ça annule. Si t'en as deux en même temps, moins plus moins, c'est.
4: C'est plus.
0: Ah, c'est cool. Tu t'arranges avec les superstitions.
3: Oui,
0: c'est pas mal.
3: Bah après.
0: Il était noir, mais vieux. Ça marche.
8: Ben voyons.
0: Merci beaucoup. Merci Zeyna de nous avoir appelé.
8: Merci à vous, bon bisous à tous.
0: Belle journée. Adèle Castillon est avec nous, elle va chanter tout à l'heure. Bah, si t'es d'accord.
3: Ouais, j'hésite encore, on verra sur le moment. Ouais.
0: Tu veux chanter autre chose? Tiens, alors si on.
3: Empilé.
0: Franchement, je peux trouver les accords de pilé à la guitare, je fais la guitare et tu chantes pilé.
3: Allez. Oh là là, la version que personne ne veut entendre.
0: Ou alors. Alors,
4: ça marche.
0: C'est pas la version que personne ne veut entendre, c'est l'émission que personne ne veut entendre.
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0: Et il y a une nana qui s'est incrustée avec nous, on sait pas comment lui dire.
2: Hey,
0: ouais.
2: Gênant.
0: Tu sais, c'est la nana, elle arrive ouais. en soirée, c'est la copine d'un copain, mais le copain s'est barré.
2: C'est qui?
0: C'est pas trop, hey. Apparemment elle s'appelle Adèle Castillon.
1: Ah, je croyais que c'est la nouvelle stagiaire, moi, mais non.
0: Ouais, non,
1: pardon, je suis désolé.
0: Et elle est arrivée, elle nous a dit, ouais, je chante, tu chantes quoi? Elle nous a fait écouter.
2: Je les ai suppliés.
0: Ouais. On l'a dit, c'est pas mal. Du coup, on l'a dit de venir.
1: Voilà, c'est aussi simple que ça.
0: Elle est avec nous et vous pouvez lui parler. Elle va chanter tout à l'heure en direct, évidemment. Si vous avez des questions à lui poser, vous nous appelez au 0870 42 48. Si dans le studio, quelqu'un a quelque chose à dire à Adèle Castillon, qu'il le dise
2: oui.
0: maintenant.
2: Ah,
0: ou
2: oui.
0: qu'il se taise à jamais.
2: Moi, jamais.
1: Ah, ça, moi, j'en ai aussi.
2: Tout le monde, en fait.
0: Ouais, tout le monde veut parler.
2: Tout le monde veut lui parler.
0: Lorenza, qu'as-tu à dire à Adèle Castillon?
9: Ben, je sais que Marion aussi, elle a kiffé, mais on t'a découvert dans les vlogs d'août, un peu plus au niveau de la personnalité et tout.
2: Bien sûr.
9: Et j'ai vu ce moment où, quand tu deviens un peu gênante ou que tu fais un truc gênant, on doit oui. te dire aura
2: bien
9: et
2: sûr.
9: Tu reprends un peu une attitude de star.
2: Évidemment.
9: Et ben, moi, j'ai un peu pareil avec mes potes, ils doivent me dire Badi. Et là, je dois un peu me calmer.
2: Attitude
9: et me...
2: de Badi, quoi.
9: Exactement, me reconcentrer. Et je voulais savoir si t'allais peut-être être là pour le 31 août, pour le bercer de l'année.
2: Je sais pas si elle va me tuer.
9: Ça veut dire oui.
2: Je suis obligée, c'est une de mes super copines, il faut que je sois là. Après, génial. Est-ce que je serai là dans la salle ou sur scène?
0: Ah oui. Franchement, c'est un peu con qu'elle te dise tiens, je te file une place loin dans la salle.
2: En vrai, j'aurais juste le seum, ouais.
10: Moi, je suis sûre que. Non seulement tu seras là, mais je pense que tu vas chanter.
9: Ah oui, tu vas chanter.
2: Peut-être, peut-être.
0: Ah, tu chantes aussi?
9: Oui.
0: Oh, putain. Mais elle fait tout. Elle fait tout. Ah, mais tu es la Adèle Castillon de.
2: Oui, c'est moi, Rolling in the Deep.
0: Et je croyais que c'était exactement Rolling in the Deep. J'ai dit, oh, mais parle hyper bien français.
2: Ben, ça m'est arrivé justement avec le papa de Léna. Parce que Léna lui dit, ah, il y a ma copine Adèle qui est chanteuse qui vient à la maison. Et il était déçu quand il m'a vu
0: arriver. Oh non!
2: Il a dit, mais ma fille, tu m'avais pas dit qu'elle était chanteuse, que c'était.
10: J'adore.
2: Ouais, il pensait que j'étais l'autre Adèle.
9: Incroyable. Mmh.
0: Écoute. Et dans l'autre sens? Non. Il n'y a pas quelqu'un qui voit Adèle et qui fait, ah, oh, you are not Adèle Castillon.
10: On ne sait pas, hein, peut-être.
0: Bon,
10: peut-être. On ne sait pas.
0: Bien sûr. Marion, quelque chose à dire à Adèle?
10: Ouais, tu l'as dit toi-même sur Insta, cette chanson, c'est vraiment la chanson qui colle parfaitement au meilleur moment de l'été, hein, au carrousel, au récap Insta. C'est quoi ton moment de l'été, toi?
2: Bah, j'en ai plusieurs. Moi, j'étais en festival, donc sur scène, j'ai vécu des moments super. Après, bah, vous parlez des vlogs d'août. Léna m'a fait dormir dans un trampoline park.
9: C'est ah, oui. fou, mon rêve.
2: C'était très marrant. On avait vraiment accès à toutes les salles d'arcade et tout. C'était un peu le rêve que t'as quand t'es gamin, tu
9: ouais.
2: vois, de vouloir privatiser comme ça un centre commercial ouais. avec des jeux et tout. Donc, on en a bien rigolé. Et ouais, les concerts, en fait, les festivals.
10: Ouais, c'est trop bien.
0: Excusez-moi, pardon.
9: Oui. Tu peux non. nous dire que t'en as rien à
10: foutre. Ouais,
1: il cherchait sur Wikipédia.
2: Et après, je me dis, tu chantes
0: non, non,
2: c'est ça.
0: Je vais être très honnête avec vous. Je n'ai pas du tout écouté ni la question, ni ce que t'as dit. Parce
2: ah, bah,
0: que j'ai discuté avec Carole qui prend les photos.
2: Ouais.
0: Et je lui disais, il faut qu'on les mette en ligne.
2: Ah, d'accord, ok.
0: Voilà, mais apparemment, elle ne m'a pas écouté, puis elle continue d'en prendre.
2: Personne ne s'écoute.
11: J'en ai déjà envoyé. C'est...
0: Ah,
9: ah oui.
0: Alors, excusez-moi, si cette saison on a des professionnels, ça ne va pas aller.
10: On n'est pas habitué.
0: Non, ça me perturbe. Noémie est là. Bonjour, Noémie.
12: Bonjour, salut Manu, salut l'équipe et coucou Adèle.
2: Hello Noémie.
0: Alors c'est pas Adèle de Rolling in the Deep.
2: Je suis désolée.
12: Ah ouais, je suis un peu.
0: T'avais une question à poser à Adèle, quelque chose à lui dire?
12: Oui, bah, j'adore ce que tu fais, c'est trop cool. Et du coup ma question c'était, est-ce que tu es partie en vacances cet été?
2: Ah, j'avoue. Pas trop. En fait, si j'ai pris quelques jours quand même au bord de la mer, mais en fait, je finissais mon album.
0: C'est okay. tellement classe de dire ça.
9: Ouais, ouais c'est trop stylé.
0: Les chanteurs, quand ils disent ça, je trouve ça tellement classe.
10: Et ça veut ouais. dire qu'il va sortir bientôt en plus.
2: Ça veut dire qu'il y a un album qui arrive, ouais.
9: Allez!
0: Alors. Ok, c'est un scoop. Ben je ouais. sais pas en fait si c'est un scoop. Il s'appelle comment l'album?
9: Ça le peut pas.
0: Tu sais, quand je cherche des scoops comme ça, je tente la question, c'est très simple.
2: Bien ouais. sûr.
0: Ouais, il s'appelle comment? Il y aura combien de titres?
2: Ça bug, non?
0: Ça parle de quoi?
2: Vous entendez?
0: Alors, on peut vraiment.
2: Non, ça parlera de quoi? Non, ça va être un album. Franchement, c'est un peu le premier album que j'aurais rêvé faire. Je parle beaucoup de ma famille. Je montre encore une nouvelle facette de moi. J'en suis hyper fière. Et en principe, je termine aujourd'hui, juste après, je vais en studio.
9: Ah.
2: Et je finis.
0: Alors,
9: trop hâte.
0: C'est incroyable. Parce que figure-toi qu'aujourd'hui, après l'émission, je vais en studio parce que je fais un feat sur un titre de Adèle Castillon.
2: Tu veux pas dire l'autre Adèle? Ça doit être l'autre.
0: Franchement, à choisir, me lance pas. J'aurais tenté Paris, ouais. Bien sûr.
2: Oui, je comprends.
0: C'est pas grave, tant pis. Je rêve d'être sur un titre. Tu peux pas te faire un.
2: Mais alors, si tu veux, je te cache ton album.
0: Ah oui,
2: c'est cool. J'adore faire ça avec mes potes. Parfois, je prends leur voix, je les modifie un peu, je les sous-mixe un petit peu, et juste de me dire qu'il y a mes potes. Voilà, il faut pas, après, rigolo, faut pas ça, se brouiller avec eux parce que sinon ils t'envoient un procès.
0: Le droit d'auteur pour un.
2: Mais si tu veux, on cache ta voix dans la dernière chanson.
4: En vrai, c'est rigolo.
0: Tu me dis ce que tu veux que je dise.
2: Ouais, je te
0: rec
2: avec mon téléphone là juste après.
0: Ouais.
2: Et je vais te cacher.
4: Ah oui, c'est génial.
1: C'est énorme.
2: Et en échange, tu sais.
0: Je vais parler avec toi dans l'émission. Je t'enregistre et je te cache dans l'émission. Attends, il faut que ce soit sur le premier single, hein, évidemment.
2: Bien sûr.
0: Bah, dès qu'il sort, je dirais, je suis dedans.
2: Tu vois là, la voix là qu'on entend à 0,03,
4: c'est moi.
0: En revanche, ce qui serait bien, c'est de dire plutôt Manu featuring Adèle Castillon, si ça ne gêne pas.
4: Ça va être toujours plus.
2: Il va faire un tag de beatmaker. Manu.
0: Alors, je peux dire pilé peut-être dedans. Pilé. Pardon.
4: Elle est pas chaude.
0: Noémie, on t'embrasse. Merci beaucoup de nous avoir appelé.
12: Merci à vous, Noémie. Bonne journée.
0: Belle journée à toi. Il est 9h49. Vous avez l'info. Il y a deux infos importantes à savoir. Un, Adèle Castillon va chanter dans 5 minutes en direct Été avec toi. Et deux, peut considérer qu'on vient de créer un groupe.
1: C'est bien ça.
0: Faut qu'on fasse un, faut qu'on ait un nom de groupe tous les deux. Il faut
4: t'enflamme un peu, non?
0: Faut qu'on ait une tournée.
2: Pourquoi pas? Après, moi, j'adore les passages à l'acte dans la vie. Je suis
1: d'accord. C'est un gros risque quand même là. C'est...
4: Oui.
0: Après, ça va. Non, mais
2: mon manager me fait les gros yeux. Oui. Non.
1: Il vient de vomir derrière.
2: Il vient sortir là.
0: Change de manager. Réfléchir, qu'est-ce qu'on fait?
2: Je sais manager.
1: Mais pourquoi tu payes? Mais oui, normalement, oui.
2: Super.
0: Qu'est-ce qu'on va faire comme chorégraphie sur scène? Comment on va s'appeler? Ouais. Il faut qu'on voit les tenues.
1: C'est ça, ouais.
4: Allez,
1: les perruques, tout ça, ouais.
0: Oh là là, on vient tout de suite.
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0: Bah oui, c'est Priscilla.
1: Ouais, c'est
4: la
1: incroyable.
4: Classe, en vrai.
1: J'ai eu un frisson.
4: Oh, ça rappelle des souvenirs.
0: Elle est dans Fort Boyard ce soir.
4: Ah bon?
0: Et j'avais fait Fort Boyard. Ouais, Adèle Castillon, j'ai fait Fort Boyard. Et bah, j'avais fait avec elle, voilà.
4: Oh, bien.
0: J'en ai plein des anecdotes de merde.
4: On adore.
0: Restez là, on fera le retour dès demain à partir de 6h. Ce sera l'hommage de passer à côté de tout ça. Il est 9h57 et Adèle Castillon nous a fait la surprise, nous a donné le bonheur. Oui, le bonheur, tu donnes du bonheur aux gens.
2: Oh là là là là là.
0: Elle est avec nous depuis 9h30 ce matin. Parce que hier, on écoutait, je disais ce serait trop cool de la voir. Et bim, le lendemain, elle est là.
2: Très.
0: Tu te rends compte?
2: Apparition.
0: Tu sais, t'accroches pas, je vais te faire du mal.
2: On a déjà une relation toxique.
0: C'est compliqué, bon sang, on ne sait pas où on va. Qu'est-ce qui se passe? Elle va chanter en direct. Été avec moi, ça va être trop cool.
2: Ça va être génial.
0: C'est un peu c'est la BO de l'été, hein, globalement.
2: Ouais. Mais attention, par contre, je veux que vous ouvriez vos micros parce que on va la chanter ensemble.
4: T'es sûr?
2: Oui.
0: Alors,
4: franchement, à ta place. Non,
1: faut qu'on parle.
0: Attends, Dieu ne veut pas, hein, mais.
2: Si, Dieu veut, je l'ai en direct dans l'oreillette. Il me dit oui, Adèle.
0: Avec plaisir. Et attention, parce qu'elle s'est engagée à un truc, je sais pas où elle va, mais elle nous a expliqué qu'elle est en train de terminer l'album, que son dernier jour de studio, c'est aujourd'hui.
4: Ouais.
0: Et c'est pas moi qui ai lancé, j'ai pas insisté.
2: Non, j'ai dit que je le faisais, je le ferais.
0: Sur un des titres, peut-être le prochain single, je vais être dedans.
2: Génial.
0: Alors ce sera
4: caché.
0: Ce sera fugace. Hein.
4: Oui.
0: Mais je pourrais dire que je suis dedans, quoi.
2: Eh bah oui.
0: Oh.
2: Je t'enverrai, je te promets, je vais tout faire.
0: Mais si ça se trouve, cette année, j'en remettrai pas un prix, mais je serai nommé au NMA.
1: Ah, ça serait énorme.
4: Ce serait fou.
1: Ah ouais, faut vous passer au tableau tout de suite.
4: Tous les deux sur scène.
2: Oui, je le vois.
0: Si jamais tu reçois un Energy Music Awards, tu... Bah,
2: je voudrais avant tout remercier Manu.
0: Ah ouais,
2: Ceux qui rient de tout ça ne serait possible. Ce son ne serait pas le même son s'il n'y avait pas ce petit bruit que vous entendez à la 28e seconde.
1: Ce petit...
2: Qui ressemble à une casse claire, mais c'est en fait Manu. La gorge de Manu.
0: Et moi, je suis en train de chialer dans un coussin. Oh, incroyable, c'est fou. C'est, on n'aurait jamais imaginé un jour qu'on puisse en arriver là quand on répétait dans la cave de grand-mère.
2: Toujours plus.
0: Il faut du storytelling.
2: Oui, bien sûr, oui, bien sûr. Oui, on va.
0: Pour raconter une histoire. Bien sûr, jamais. On a été élevés par des loups dans la forêt. C'est génial, ça marchera, ça.
2: Parfait.
0: Adèle Castillon, elle est en tournée dans toute la France. Elle sera au Zénith de Paris le 4 février 2027. Faut qu'on cale quand à quel moment je rentre d'ailleurs sur scène.
2: Ouais, il faut que tu viennes, on répète.
0: Oh là là,
2: ouais,
1: y a les balances à faire là.
2: Oui, il y a les balances, il y a tout, il y a beaucoup de balances.
0: Tout s'enchaîne.
2: Écoute, tout s'enchaîne.
0: Avant tout ça, je te propose de monter sur. Y a pas de scène, mais d'aller au dernier micro là-bas. Okay. Dans le studio, c'est filmé et la vidéo, on vous la mettra dans la matinée. Adèle Castillon qui chante. C'est un peu la BO de notre été, c'est été avec toi. Et c'est toi qui as demandé hein, qu'on laisse le micro ouvert pour chanter.
2: Voilà, honte. Allez.
0: Voilà, ce sera soit ton meilleur souvenir, soit ton pire souvenir de ta carrière. Adèle Castillon en direct pour nous ce matin.
2: N'oublie pas, c'est toi et moi, Manu.
0: Ah, bien sûr.

0: la musique qui redémarre.
1: Ah, dis donc, faut rechanter.
2: C'était trop bien.
3: Ah, c'est bien, ouais.
0: Je suis en train de me demander si c'était pas la meilleure version, en fait.
1: Ouais, c'est ça.
3: Et du coup, on s'est projeté sur votre duo, là, c'était bien.
0: Tu peux te rasseoir, hein. Tu peux reprendre le micro, tu peux reprendre ton casque, tout ça. Elle était bien, cette petite version.
3: Ouais, j'ai cassé le studio. Voilà.
1: Elle nous a fait un truc rock'n'roll, voilà. Là.
3: Ouais.
1: Avant, vous pétez les chambres d'hôtel, maintenant, c'est studio.
0: Qu'est-ce qu'il y a? Non, on sait rien, elle a cassé le micro.
2: Non, c'est rien.
3: J'ai cassé un peu près tout. D'ailleurs, ça brûle, là.
0: Pas de panique, on gère la situation totalement.
2: Avec une petite serviette.
0: C'est pas grave.
3: Vous êtes sûr que c'est géré, ça?
0: Non. Alors, c'est de l'eau qui a coulé sur du matériel électrique.
3: Oh, ouais,
0: il y a zéro problème.
2: Il y a la technique.
0: Il y a le technicien qui arrive. C'est pas moi, c'est Adèle.
3: C'est moi, j'ai fait n'importe quoi, j'ai paniqué, je me suis un peu emballée. J'ai repensé.
1: Ça cheveux vite.
0: Non, merci beaucoup d'avoir été avec nous ce matin.
3: Bah, merci à vous, c'était un bonheur d'être ici vraiment. Et puis j'ai hâte de demain matin parce qu'on va se retrouver tous ensemble et puis ça va être génial quoi.
1: Bah, tu te lèves tôt le matin?
3: Bon, maintenant oui, puis c'est dans le contrat, je crois. C'est ça.
0: Puis moi, c'est dans mon contrat aussi, après l'émission, d'enchaîner parce qu'on va faire des tournées maintenant tous
3: c'est
0: les
3: parti,
0: deux.
3: On se lâche plus maintenant.
0: Il y a un nouvel album, il y a la tournée, il y a la série.
3: Il y a la chaîne YouTube. Il y a la chaîne YouTube.
0: Et puis on va relancer tous les deux les vlogs. Parce qu'il y a quelqu'un qui arrête, donc on va les reprendre.
3: C'est les vlogs de septembre.
0: On a tellement de choses à faire.
3: Ouais, on a du pain sur la planche, Manu.
0: On va bosser. On se retrouve demain. Si on va passer la nuit en studio à enregistrer les trucs.
1: Ouais, c'est ça.
0: Et alors, sans vanne, je vais enregistrer dans quelques secondes. Je ne sais pas quoi. Elle va me demander d'enregistrer un truc. Et ce sera. Dans le prochain single?
3: Ouais, dans le prochain single.
0: Il y aura ma voix dans le prochain single.
3: Dans le prochain, c'est le deuxième, mais qui sera? On va faire une vidéo, on va faire le beau TikTok, tout.
0: Oh là là là là.
3: Il va plus se sentir. Il va plus se sentir.
2: Ah là, il est content.
1: Il va parler que de ça pendant un an.
0: Attends, il va plus sentir. Déjà, tu vas demander à mon manager s'il est OK. Ouais.
3: Mais t'en as pas. C'est moi ton manager aussi, voilà. Manu.
0: Moi, j'aime quand tu me parles comme ça. Merci mille fois d'avoir été avec nous.
3: Merci tout le monde.
0: Et plein de belles choses pour la suite. Et puis évidemment, notre album qui s'appellera sans doute Nous Deux.
3: Ok, ouais, je suis dedans à mort, c'est bon, tu m'as eu.
0: On se retrouve demain à partir de 6h et on se quitte comme chaque jour avec un titre qui va vous donner l'envie de la bouffer cette journée. Un bon Rihanna.
3: Oh oui, génial. Oui.
0: Alors, We Found Love avec Calvin Harris.

0: Je ne veux pas vous saper le moral, mais on va avoir un gros problème cette saison.
1: Quoi ?
0: Parce que moi, j'ai besoin de la clim. Ouais. Marion est allergique à la clim, donc de son côté, il y a la clim qui est coupée. Mmh. Jeff, ça ne le gêne pas trop. Lorenza n'aime pas trop la clim, ce qui fait qu'il y, y a du froid, mais que, en fait, si je voulais être bien pendant l'émission,
2: ouais.
1: Tu devrais être debout.
0: En fait, ouais,
1: et...
0: je sois là.
3: Ouais. Bah, c'est bien là, reste là.
0: Ok, ça va être chiant pour tout le monde, mais... Bon, c'est pas grave. Soyez les bienvenus, c'est jeudi, on est le 27 août 2026, c'est le deuxième de cette nouvelle saison. Marion est là.
3: Bonjour.
0: Jeff est là aussi.
2: Bonjour.
0: Lorenza est là.
4: Salut.
0: Salut. Ça va le poisson? Ça va pas mal. On est bien, on est tranquille. Vous êtes avec nous, vous avez envie d'être notre premier appel du jour. Pour lancer cette journée, vous nous appelez au 0870 42 48. On va écouter Rivière avec She Doesn't Mind dans 2-3 minutes. Allez, qu'est-ce que vous avez envie de partager avec nous pour démarrer cette journée?
2: Pitié-moi, pitié. Il y a un truc qui m'a agacé hier, faut que je vous en parle.
0: Ah.
2: Je
0: suis allé faire l'émission.
2: Voilà, est-ce qu'on peut débriefer, s'il vous plaît? Non, non, mais je suis allé faire mes courses hier après-midi, tu vois, tranquillement en rentrant chez moi. Et en fait, je me suis rendu compte que la personne devant moi à la caisse n'avait pas mis le petit séparateur une fois qu'elle a mis ses affaires sur le tapis. Elle a pas mis le séparateur. Et je ne sais pas si j'ai le droit de commencer à mettre mes affaires, moi ou pas, sur le tapis.
0: C'est pas bien, ces gens-là.
2: Oui, j'aime pas ça. Ça m'a un peu agacé.
3: Alors, je ne mets jamais le séparateur.
2: Eh ben, c'est pas bien. C'est un égoïsme pur, quoi.
0: Excuse-moi, je suis d'accord avec toi.
4: C'est à vous de le mettre.
0: Non!
3: Mais attendez, chacun se démerde.
2: Qui dit que t'as pas ton homme qui va arriver avec un pack d'eau parce qu'il est en retard?
0: Excusez-moi, mais alors là j'ai l'info.
4: Oula.
0: C'est ma 16e saison sur NR.
4: Oui.
0: Et je peux dire qu'en 15 ans j'en ai eu des caissières au téléphone. Et à chaque fois je posais la question.
4: Et alors?
0: À qui est-ce de mettre le petit séparateur?
2: Merci.
0: Et à chaque fois, les caissières qui sont quand même les personnes qui connaissent le mieux la caisse disent c'est la personne qui termine de poser ses courses.
2: Et voilà.
0: Pour faire comprendre à l'autre personne qu'elle peut mettre ses courses.
3: C'est écrit où ça? Il y a une charte, il y a quelque chose.
2: Mais non, mais c'est logique, mais attends, c'est de la bienséance.
0: T'es en train de faire caca sur les caissières.
3: Non, pas du tout, je ne le permettrai pas.
4: Ça crée un petit moment de partage et de complicité
2: oui,
4: quand tu le mets.
2: Oui,
4: tu fais merci et tout, tu le mets et tu regardes.
0: Il y a ce moment où elle le met, tu dis merci, la personne te sourit, elle dit bonjour à la caissière et ça s'enchaîne.
2: Mais oui, voilà, et ça s'appelle l'amour.
4: Dans l'autre sens, ça marche aussi.
0: Mais non, parce que. Ça fait genre, si quelqu'un. Imagine, j'ai pas fini de mettre mes courses. Et là, t'as l'autre personne derrière qui vient mettre le séparateur.
4: Eh
0: c'est
4: ben,
0: genre...
4: ça vous fait rigoler un petit peu. Tu dis, j'ai deux, trois trucs à mettre. Et puis, bim, bam, on passe à autre chose.
0: Non, dans notre société aujourd'hui, ils se regardent mal, ils se tapent.
3: Tu sais pourquoi je le mets pas là?
0: Bah, dis-nous.
3: Imagine qu'il y a tous les clients qui l'ont touché. C'est un nid à bactéries,
4: oui,
3: ce truc.
4: C'est
2: ton caddie, tu l'as déjà touché, ton caddie de façon.
3: Eh ben, c'est pas grave, ça, je le touche pas, le séparateur. Ça me dégoûte.
0: Bah, tu vois, et ben t'es hyper égoïste.
3: Ouais. Oui, certainement.
2: Je suis déçu, je suis très déçu.
0: Ouais, je suis hyper déçu aussi.
4: Mais vous êtes des malades.
0: Mais sinon, tu mets du gel hydroalcoolique ou tu le nettoies?
3: Non, voilà. J'ai pas envie.
0: Mais tout ce que tu touches au supermarché, je crois que les gens ils ont pas touché les pots que tu prends là.
3: Oui, mais ça me dégoûte, je trouve que c'est pas utile, c'est pas à moi de le faire, chacun se débrouille.
4: Oui, puis c'est pas grave en vrai, les gars, là vous faites un truc.
2: Bah, c'est pas grave, mais ça agace.
0: Je suis désolé, mais moi je passe derrière vous, je vous aime pas. Autant dans le studio, je vous trouve super. Autant au supermarché, vous êtes des connasses.
2: Non, voilà.
0: Bonjour.
4: On accepte.
0: Quel est le petit comportement qui est pas très grave, c'est pas dramatique, quoi, mais qui vous agace vraiment que des gens puissent faire. Je propose de bien lancer cette journée à ce sujet. Appelez-nous 0870 42 48, c'est le numéro de téléphone qu'a fait Alexandra. Bonjour Alexandra.
5: Bonjour Manu, salut toute l'équipe.
0: Sois la bienvenue Alexandra, c'est avec toi qu'on lance cette journée. C'est notre premier appel du jour, tu nous appelles d'où?
5: Alors de Colmar, dans le Haut-Rhin. Je suis originaire d'Andolsheim, mais je travaille sur Colmar.
0: Tu es quoi, pardon? Originaire d'où? Pardon, tu as dit? De
5: Andolsheim.
0: Ah, ça c'est la magie des noms de villages alsaciens.
4: Ah
0: ça.
4: Oui, moi j'adore.
0: En fait, c'est les codes Wi-Fi, les noms de. C'est génial. Et qu'est-ce que tu fais comme travail, Alexandra?
5: Je suis infirmière à domicile.
0: Et c'est pour ça que tu te lèves très tôt le matin?
5: Oui.
0: Oui. Elle fait partie de la secte des gens qui disent oui.
3: C'est hyper dur comme métier. Hein. J'ai une de mes meilleures potes qui est infirmière à domicile. La dernière fois, elle s'est fait courser par le chien du patient.
2: Mais non,
3: quelle horreur. Tu vas faire avec la contrainte.
0: Et ben moi, j'en connais une. Elle s'est faite manger par le chien. Non, c'est pas vrai. Non, c'était par le patient. Non, mais je comprends, c'est compliqué.
3: Eh oui, c'est pas facile.
0: Écoute, Alexandra, je te souhaite une belle journée. Merci de nous avoir appelés. Tiens-nous au courant demain si tu t'es pas fait bouffer par un chien quand même pour être sûr que tu vas bien. On t'embrasse et je vais t'offrir le mug Manu sur Énergie pour démarrer ton petit café du matin avec nous.
5: Ah, parfait, merci beaucoup. Et belle rentrée à vous.
0: Et belle rentrée à toi aussi, gros bisous.
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0: Ouais. Allez.
1: Pendant les vacances, c'est la promesse que les gens tiennent le moins souvent. J'aime bien faire des sondages sur les vacances, on a un peu l'impression d'être en vacances. Quelle est la promesse qu'ils tiennent le moins souvent?
2: Passer moins de temps sur son téléphone.
1: C'est pas ça, mais on est un peu dans l'idée.
0: Ça a un rapport avec la bouffe?
1: Non. Non, non.
3: Enfin partir avec une petite valise. Tu sais, tu utilises toujours les trois mêmes maillots.
1: Pas de rapport avec les valises.
2: D'accord. Le sport?
1: C'est pas le sport.
0: C'est une activité?
1: On peut dire que c'est une activité, effectivement. C'est la promesse qu'on tient le moins souvent. On dit qu'on va le faire, mais on le fait pas.
3: Le régime, c'est pas le régime?
1: Non, rien à voir avec la bouffe.
0: Aller dormir tôt?
1: Non, c'était lire davantage.
0: Oh! Ah oui. Ah bah oui. Non.
1: Je suis le spécialiste de ça. Systématiquement, à chaque vacances, je vais au relais, j'achète un bouquin que je ne lirai pas.
0: Mais c'est trop triste, mais donne-les-moi, je vais faire un truc.
1: Bah non, ils sont dans ma bibliothèque.
0: Bah oui, mais tu les lis pas.
3: C'est de la déco.
1: Alors, je sais pas si vous connaissez Michael Connelly, qui est un auteur de romans policiers. Eh ben, je les ai tous depuis 2001.
0: Mais tu sais même pas si c'est bien ou pas.
1: Aucune idée.
0: C'est fou.
1: Sondage suivant. La profession d'agriculteur serait celle qui aurait le plus de ça. Ils auraient le plus de quoi?
2: Des horaires matinaux?
1: Non.
0: C'est un objet qu'on a sur soi?
1: C'est pas un objet, non.
3: D'inscription à l'amour et dans le pré.
1: Ça aide effectivement le métier, mais c'est pas ça, non.
0: Faut d'autres personnes?
1: Oui, absolument.
2: Ah, c'est un lien avec les animaux ou pas?
1: Pas du tout. Alors. La profession d'agriculteur serait celle qui aurait le plus de ça.
3: De célibataire, en fait?
1: Non.
0: À l'inverse?
1: Oui,
0: de
1: un
0: maîtresse.
1: Petit peu.
0: Non,
1: tu passes de célibataire à maîtresse, peut-être.
0: Pardon.
1: Alors, il y a un truc entre les deux, c'est le couple.
0: J'ai pas trop de notions.
1: La profession d'agriculteur serait celle qui aurait le plus de relations sexuelles.
0: Ah bon?
3: Ah bon?
1: Bah oui.
0: Ah bah ça m'étonne.
3: Ils sont obligés de faire des émissions de télé pour trouver l'amour et ils.
0: Ouais.
3: Côté,
1: pas tous, hein.
3: Ah oui,
0: Dans le foin, ça pique.
1: Dans le AXA,
3: oui, c'est vrai.
2: Et exact. Dans le tracteur, attention aussi.
0: Oui, oui, oui, levier de vitesse. Faire gaffe.
1: Ah, un moment, non. Ne manquez pas le moment de Marion tout à l'heure. Elle nous expliquera pourquoi faut pas faire l'amour dans le tracteur. Elle nous dira en revanche que dans une benne à ordures, c'est délire. C'est dans cet endroit que 6% des Français préfèrent dormir en vacances. Quel est cet endroit?
0: Un mobilhome.
1: Ce n'est pas un mobilhome.
2: Un hôtel.
1: Non plus.
3: Un hamac.
1: Non mais on continue. D'accord. Pensez que c'est les vacances, hein.
0: C'est dans la nature.
1: Ça peut.
2: Un bateau.
1: C'est pas un bateau dans la nature, putain, c'est qui s'est échoué. Ouais,
3: un matelas gonflable sur une rivière, tu te balades.
1: Ça peut être un matelas gonflable, mais il y a autre chose.
3: Autour.
1: Oui, c'est l'endroit.
3: Ah, d'une tente.
1: Exactement. C'est dans une tente que 6% des Français préfèrent dormir en vacances.
3: Okay, oh, il fait chaud le matin, non?
1: J'aime bien. Mais si tu me dis un hôtel 5 étoiles, je dis oui aussi.
3: Oui.
4: Bonjour, c'est Angèle. Je viens de remarquer un truc, Angèle, vous savez que si on enlève le G, le E, le L et encore un E et qu'on garde le A et le N, alors après ça on rajoute un M et puis un U, et ben ça fait Manu. Voilà.
1: Bah je crois pas que c'est pas une coïncidence en
3: bah,
1: fait.
3: Bah oui, c'est quand même un... c'est pas fou, grave, hein, en fait.
1: Ça s'appelle le destin tout simplement. Mmh. Alors, si vous vous demandez quand est-ce qu'Angèle sortira un nouvel album, et ben je vous l'annonce, c'est le 16 octobre, c'est dans pas longtemps.
3: Eh oui.
1: Ça s'appellera Instinct. Voilà. Oh. Et peut-être qu'on pourrait la recevoir.
0: Oh oui.
1: Oh oui.
3: J'aime bien.
0: Elle est trop cool.
1: Écoutez, c'est tout ça. Jeff aime bien Angèle.
3: Écoutez, c'est sympathique.
1: Lorenza aussi.
2: C'est quand je valide.
1: Très bien. Maintenant, il faut juste qu'elle soit d'accord pour venir.
0: C'est autre chose.
1: C'est plus compliqué. Quel est le comportement, pas très grave, mais qui vous agace quand même chez les gens? On a démarré l'émission avec un Jeff remonté tout à l'heure. Et je te comprends.
3: Merci.
1: C'est vrai que moi non plus, j'aime pas quand les gens à la caisse du supermarché ne mettent pas le petit séparateur.
3: Mais oui.
1: J'ai l'impression qu'ils ne pensent qu'à eux. C'est extrêmement égoïste.
0: Oh là là.
3: Ils n'autorisent pas à un pied.
0: Non, mais c'est bon, c'est pas la mort.
1: Eh ben si. Le nombre de gens qui meurent parce qu'il n'y a pas le séparateur, on s'en rend pas compte. Mais ils sont camouflés, évidemment, les corps. Quel petit comportement, pas très grave, mais qui vous agace chez les autres? 0-870-42-48, on va démarrer avec Johanna qui est là. Bonjour Johanna.
5: Bonjour Manu, bonjour l'équipe.
1: On t'écoute Johanna.
5: Alors, les gens qui te tapent un peu trop fort sur l'épaule, vous savez, juste pour te raconter quelque chose, alors que t'es occupé et ils continuent jusqu'à que tu te retournes.
1: Parce qu'ils veulent absolument te raconter quelque chose.
0: Je connais personne qui fait ça.
3: Si, les gens seuls dans la vie. Ils t'appellent, c'est mon ami.
0: Les enfants, quoi.
1: Et il y a un peu pire que ça. C'est ensuite la personne qui se se rapproche de toi et qui te colle le visage.
0: Ah, c'est horrible.
1: Et tu sens son haleine.
0: Ah non, ça c'est horrible. Ça, c'est... Non.
1: Ça, j'ai du mal avec ça.
2: Ah non, ça c'est pas possible.
0: Bah, les limites, quoi. Il y a une limite à avoir.
3: Oui, la courtoisie, oui.
0: Bien sûr.
1: Ayant les boomers, on est bien ou pas? Les jeunes aujourd'hui, ils respectent plus rien.
3: Hein. Ah, c'est incroyable.
1: Enfin, non, moi, je vais dire un truc. Moi, nous quoi. Aujourd'hui, ils sont sur leur téléphone, mais moi, on me donnait une orange à Noël.
3: Mais exactement. Voilà, ou des épluchures si on n'a pas été sage.
0: Bah, un bout de charbon.
1: Oh, bah, avec un bout de bois, on faisait quoi? On faisait une après-midi à s'amuser avec les copains.
3: Évidemment, on est chassé, tout ça. C'est voilà, là.
1: Tu chassais, toi. C'est dangereux dans l'éducation, quand même. Merci beaucoup, Johanna, de nous avoir appelés. On te souhaite une belle journée. Qu'est-ce qui n'est pas très grave chez les autres, mais qui vous agace quand même? Marion?
2: Les gens qui calent des du coup, toutes les deux, trois phrases, là, ça, je peux pas.
3: Du coup, ça te fait chier, ça.
2: Ah, alors,
3: ça
2: arrête.
1: Alors, pas, Marion, ça fait deux jours qu'on est ensemble. Il va falloir que tu saches quelque chose. Tu vas détester Lorenzo.
0: Je lui ai dit.
2: Mais j'ai pas remarqué encore. Tu fais un effort, alors, là.
0: Bah, même pas. Mais en tout cas, tu as le droit de me dire quand j'en fais trop.
1: Mais
0: quoi,
1: t'en fais tout le temps.
0: Ouais, mais je sais, c'est un tic de langage.
1: Les du coup et en gros. C'est un
2: enfer. Je peux pas. Ça m'énerve parce que je focus que là-dessus et du coup, j'écoute pas le reste. Ah, j'ai pas beaucoup
1: d'écoute. Ben, moi, ça fait 3 ans. En fait, je ne sais pas ce qu'elle dit, Lorenza.
2: Tout s'explique.
1: J'entends, hein. Du coup, en gros. Mais tu dis exactement ce qu'elle dit.
0: Si jamais ça arrive, dites-le moi.
1: Ah, bah ça va arriver, hein.
0: Okay. Oui. Non, mais comme ça, voilà.
1: Qu'est-ce qui vous agace chez les autres, même si c'est pas très grave? Vas-y, Lorenza, à toi.
0: Les gens qui marchent devant toi sur le trottoir et qui s'arrêtent en un coup.
1: Oui.
0: Pour regarder un truc sur leur téléphone. Mais en fait, mets-toi un peu sur le côté. Enfin, là, tu.
3: Tu leur rentres dedans,
0: bah, évidemment.
3: Tu t'en fous,
0: oh, bah, et après, ils te regardent mal et t'es là, bah, ça tombe, c'est quand même toi qui viens de t'arrêter en plein milieu. Quoi.
1: Et les gens qui marchent alors que t'es en vélo sur la piste de vélo. Alors.
0: Oui, ça aussi, c'est vrai que c'est un peu relou.
1: Alors.
0: Ils sont agaçants.
1: Bon, le piéton là.
2: Et ceux qui prennent toute la place sur le trottoir. Ils sont plusieurs et ils laissent pas la place de passer, là, ça m'énerve.
1: Et quand t'es en voiture sur un parking, et que la personne qui va récupérer sa voiture, elle marche au milieu de la voie.
0: Ah oui.
2: Là.
1: T'attends,
2: là.
1: Franchement.
0: Tu
1: te dis, je vais pas le faire, hein, bah, je pourrais accélérer.
3: Il faut essayer.
1: Non, faut pas essayer, non, faut pas le faire. Olivier est là, bonjour Olivier.
6: Salut Manu, salut l'équipe, et je voudrais lancer les saisons des Kikou pour Lorenza.
0: Ah, Kikou Oli.
1: Alors, ça aussi, oui. Moi, il y a un truc qui m'agace chez Lorenza, on est dans le sujet. Hein.
3: Un truc seulement.
0: Ah, ça c'est bizarre. C'est bon.
1: J'ai pas dit ce que c'était. Donc, ce que c'est la vie de Lorenza.
0: Ah non,
1: non, c'est qu'elle elle aime bien de temps en temps faire Kikou.
2: Oui. J'ai remarqué ça.
1: Et c'est vrai que c'est, moi, ça me gêne. C'est un,
0: un peu gênant, Kikou. Ça gêne plusieurs personnes.
1: Parce
0: m'en
1: que c'était 2000, quoi. C'était,
3: oui, c'est ça.
0: Oui, mais je m'en fous, j'aime bien. Donc.
1: On est parti sur un truc, t'as le droit à un Kikou par jour.
0: Ouais.
1: Voilà.
0: Oh bah c'est parfait, est fait, c'est bon.
1: Voilà, on a réglé le problème du kikou. Il y avait autre chose que t'aimais pas trop, Olivier?
6: Alors les gens qui envoient 10 messages à la suite au lieu d'un seul avec tout dedans.
3: Ah oui, c'est classique ça.
1: Mais je le fais.
2: Moi aussi,
1: ouais,
2: moi aussi.
1: Ah bah tout le monde le fait.
3: Ouais, ouais, c'est ça, ouais.
2: Donc, oui, mais on est pressé, et puis je sais pas, on écrit comme ça nous vient en fait.
1: Exactement. Et
0: c'est spontané quoi.
1: Le problème c'est que écrire tout un long truc,
0: c'est chiant.
1: T'es obligé de. En fait, tu l'envoies, et là quand tu te relis, tu dis, il y a des mots, ils sont partis n'importe comment en sucette, ça a écrit n'importe quoi, et t'es obligé de tout corriger. Parce que t'as
6: des vocaux.
3: C'est ça.
0: Ah ouais, oui, bonne idée.
3: Ouais, mais si c'est trop long, c'est un podcast, c'est chiant.
1: Mais alors, je veux pas. Ouais, exactement.
3: Ouais.
1: Mais et puis je veux pas me dire. Après, je saurais plus écrire. Donc j'écris. Je suis un peu psychopathe quand j'écris. Je déteste faire des fautes.
0: Oui, je sais. T'aimes pas les fautes d'orthographe.
1: Et quand je mets un point d'exclamation, il faut qu'il y ait un petit espace avant. Et des fois, il enlève l'espace entre la lettre et le point. Donc je suis obligé de revenir, de mettre l'espace. Moi, quand j'envoie un message.
3: Il faut pas mettre d'espace entre le dernier mot et le point.
0: Si,
3: normalement, c'est après.
1: Non.
3: C'est après le mot d'après.
0: Non.
1: Ah, il faut mettre. Alors, un point, tu mets pas l'espace.
0: Non, mais un
1: point d'exclamation. Oui.
0: Ou d'interrogation.
1: En fait, quand il y a deux éléments, tu mets un espace.
3: Bah, tu me l'apprends.
1: Excusez-moi.
3: Oui.
0: On se fait chier là.
1: Merci de nous avoir appelés.
6: Avec plaisir, bonne journée l'équipe.
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1: Et on peut continuer à parler des petites choses qui nous agacent. Quelles sont les choses que les autres peuvent faire qui vous agacent? Des choses pas forcément très graves, mais ça vous agace.
0: Ah, ceux qui ont la main molle.
1: Oh putain.
0: Quand tu te serres la main. Je savais que j'allais mettre tout le monde d'accord un peu avec celui-là.
1: Qui aime avoir quelqu'un qui serre la main de la mollesse, là?
0: Mais en plus, ça donne vraiment une mauvaise première impression qui compte, quoi. Donc,
1: Il bande mou de la main.
3: Oui, c'est ça, exactement. Il est pas excitant, oui.
1: Non, mais c'est vrai, c'est trop. T'as l'impression qu'il te.
0: Oui.
1: En fait, t'as l'impression que c'est ta faute. C'est
2: oui.
1: moi. C'est
2: oui, moi. Ils ont pas envie de te dire bonjour.
1: Ouais, exactement.
0: Ils sont un peu dégoûtés comme ça.
1: Après, ça peut être une panne, comme une panne sexuelle.
0: Ah ouais,
1: ok, attends, excuse-moi, on recommence dans un quart d'heure.
3: Non, mais tu vas y avoir des pilules pour la main, du coup, tu vois.
1: Viagra main. Pourquoi pas. Dimitri avec nous au téléphone. Bonjour, Dimitri.
8: Bonjour Manu, bonjour l'équipe.
1: Bienvenue sur Énergie Dimitri. C'est pas grave, mais quand les gens le font, ça t'agace. C'est quoi?
8: Bah moi c'est quand on me demande de prendre une frite, donc moi je dis ok, mais au final ils en prennent 5. Donc ça m'agace.
1: Je vous ai dit il y a 2 minutes que ça faisait 16 ans que j'étais là.
0: Ouais.
1: Ça fait 16 ans que j'explique ça.
0: Oui, sujet touché avec Manu.
1: C'est mais en fait, c'est plus... Non mais maintenant c'est plus un sujet. Je suis passé de l'autre côté. C'est que tu touches à ma frite.
0: Il te pique.
1: Je te pique avec ma fourchette.
2: Oh, raison, mais tu partages pas la bouffe.
1: Je partage la bouffe mais pas les frites. Pour une raison que je vais réexpliquer pour la énième fois, c'est qu'on est à table.
0: Ouais.
1: Toi, tu prends ta salade là, ok? Tu fais la maline. Je prends mes frites. Donc t'as pas besoin de frites.
2: Normalement non.
1: T'as pris ta salade. Est-ce que moi je te pique de la salade? Non. Mais parce que j'ai des frites, tu te dis oh, je vais lui en prendre.
3: Oui.
1: Prends des frites.
0: Mais non, mais c'est ça... quelque chose que ça se partage. Non,
2: oui.
0: Mais
1: ça, ça c'est vous parce que vous en prenez pas qui dites ça.
2: Mais il y en a toujours trop pour une personne. Donc
1: ah bah non, je finis tout.
2: Ah bon?
1: Ah bah oui. Ah.
3: Non mais surtout ça fait pas grossir quand tu prends dans l'assiette d'un autre normalement. Ça fait grossir que
2: ah
3: la
2: bon
3: tienne. Ah oui.
2: C'est enfin, dans ta tête.
1: Jeff, le prends pas mal, mais je crois que ça marche pas.
3: Ah, beaucoup dans les assiettes des autres.
1: Merci Dimitri de nous avoir appelés.
8: Bah de rien, bonne journée à vous.
1: Belle journée à toi. Qu'est-ce qui peut vous agacer chez les autres, même si c'est pas très grave?
2: Les gens qui te disent j'arrive alors qu'ils ont même pas quitté leur maison, je peux pas.
3: C'est élémentaire.
1: Alors, attends, excuse-moi, mais en fait, là, depuis une demi-heure, non, je suis très sérieux.
2: C'est pas vrai.
1: Tu ne dis que des choses qui concerne Lorenza.
2: Ah merde.
1: Tout à l'heure t'as dit les gens qui disent du coup tout le temps ça t'énerve. Lorenza. Tu dis les gens qui disent j'arrive alors qu'ils sont même pas partis de chez eux. Lorenza.
2: Pourquoi tu fais ça? C'est du mensonge.
3: Oui. Bah,
0: pas vraiment. Parce que dans ma tête, j'arrive. Tu vois. Mais le j'arrive. Quoi? Il y a une heure précise pour un j'arrive? Oui. Non, on ne sait pas.
1: C'est un peu
0: la vie, j'arrive. Quoi.
1: Cette excuse est nulle. Je vais te dire.
3: Ouais.
1: Vas-y, je vais t'opérer, je suis chirurgien. Dans ma tête, je suis chirurgien.
2: Voilà.
1: Bah non.
0: Bah oui, mais ça te regarde. Enfin, si tu veux opérer des gens ou non.
1: Bah non, c'est pas sympa pour la personne
0: vraiment,
1: que je
0: veux j'arrive, quoi. Enfin, c'est. Donnez-moi une heure précise.
3: Oui, mais si
0: j'y serai pas, voilà.
3: Ça peut être aussi à partir du moment où tu rentres sous ta douche. J'arrive pour me préparer, pour partir, tout ça. Donc
0: oui.
3: Oui, en plus, elle avoue, en plus, ça vous graisse.
1: Ah, mais bien qu'elle avoue.
3: Oui, donc.
0: Oui, ben, je veux pas mentir, c'est ce que je fais, quoi. Donc Marion va me.
2: Assez mal parti, cette histoire, ouais.
1: Il y a un seul moment où elle est là à l'heure, c'est au début de l'émission.
0: Oui.
3: Ouais.
1: Alors qu'on aimerait qu'elle arrive plus tard.

0: Club des génies, on va retrouver Marine. Marine, elle a déjà 200 euros. Et Marine, elle en veut de la moula encore.
1: Non.
0: Elle a pas envie de s'arrêter là, Marine. Bonjour à toi, Marine.
2: Bonjour Manu, bonjour toute l'équipe.
0: Tu vas tenter d'avoir 100 euros supplémentaires aujourd'hui pour faire monter ta cagnotte, mais en face de toi, il y en a un qui va te faire un croche-patte. Il s'appelle Christopher. Oh.
2: Bonjour.
0: Et Christopher aussi, il veut ses 100 euros. Bonjour Christopher.
3: Bonjour Manu, bonjour l'équipe, bonjour Marine.
2: Bonjour Christopher.
0: Attention, j'ai l'impression d'être dans un rendez-vous de dating là.
4: Un peu gênant.
0: Marine, Christopher. Bon, si on devait s'arrêter là.
4: Oh non, mais. Pardon. Ta femme écoute.
0: À ce tour-là. Marine, Christopher, concentrons-nous parce que j'ai 100 euros et 3 questions. Le gagnant ou la gagnante sera celui ou celle qui aura 2 points. À chaque question, si vous pensez avoir la réponse, vous donnez votre prénom. Vous donnez ensuite votre réponse. Si c'est la bonne, ça fait 1 point. Si elle est fausse, c'est l'autre qui prend le point. Et c'est le premier qui atteint 2 points qui gagne 100 euros et qui revient jouer avec nous demain matin. Attention, c'est parti, on joue au Club des Génies. Voici la première question. Quel fruit est l'ingrédient principal du guacamole ?
2: Marine.
0: Marine en premier.
2: L'avocat.
0: L'avocat, oui.
4: Vous avez pas vu, mais Jeff a failli répondre. Il était tellement à fond dans le jeu qu'il allait répondre à la question.
1: Moi.
4: Je me dis, mais il est malade.
1: Il y a un côté culinaire qui me donne envie de participer.
0: Ça fait que 2 jours qu'il est là. On excusera Jeff.
4: Il n'y a pas de souci.
0: Elle est compliquée cette saison. Un point pour Marine. Deuxième question. Combien de minutes y a-t-il dans 3 heures ?
2: Marine.
0: Je t'écoute.
2: 180.
0: 180, oui, boum, 2-0. Oh,
4: bravo.
0: Oh, elle l'a retournée, là. Bravo.
2: Bon, mais du coup, c'est moi qui fais croche-patte.
0: Christopher, je suis désolé, t'as pas eu le temps de t'exprimer.
2: Bah non.
4: Ça va être trop rapide.
0: Je vais t'offrir le t-shirt Manu sur Énergie, je te souhaite une belle journée.
3: Ah, c'est super, merci.
0: 0 point pour Christopher, 1 point pour Jeff, 2 points pour Marine. Oui, maintenant, Jeff, il joue.
1: Ah, j'adore.
2: Jeff, il veut jouer en équipe.
0: T'avais 200 euros, 100 euros supplémentaires, ça fait 300 euros pour toi, et
2: ah,
0: voilà.
2: C'est super, merci, c'est gentil, merci encore.
0: Eh ben, on se retrouve demain.
2: Demain,
0: rendez-vous pour peut-être encore monter ta cagnotte jusqu'à 400 euros. On t'embrasse fort, belle journée à toi Marine.
2: Belle journée, bisous à tous.
0: Vous voulez vous inscrire, vous voulez tenter de battre Marine, vous envoyez Manu par SMS au 7-10-12. Et on les démarre cette journée tous ensemble. Tous ensemble, tous ensemble.
4: Ouais,
0: ouais,
4: ouais. Oh là, les ringues.
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0: ça me rentre dans la tête ce truc.
1: Ouais, on a vu
2: tu
1: ça.
2: La chambre tout le temps.
0: Depuis cet été, à n'importe quel moment, je suis en couloir, je fais maladie. Je me demande comment il a eu l'idée de la chanson. Est-ce qu'un jour, il y a quelqu'un qui lui a dit putain, j'ai le Covid. Oh il l'a montré du doigt comme ça. Maladie. On va s'écouter, mauvais Joe avec maladie. Avant ça, on continue à parler des petits comportements qui nous agacent, même qui sont pas très très graves, mais qui nous agacent chez les autres. 0-870-42-48, c'est un bon mood pour démarrer la journée.
1: Complètement.
0: En gros, qu'est-ce qui vous casse les couilles? Allez, on y va. Éléonore est là au téléphone. Bonjour Éléonore.
3: Bonjour Manu, bonjour toute l'équipe.
0: Sois là bien.
3: J'espère que ça va bien.
0: Mais on est bien. Écoute, Éléonore, qu'est-ce qui peut t'agacer chez les gens?
3: Alors, moi, c'est les gens qui secouent leurs jambes sous la table au bureau et ça fait tout trembler.
2: Ah, c'est l'enfer. Ça.
0: Quand ça tape sur la table, sur le pied de la table.
1: Ouais, ouais, bah oui.
2: Mais moi, je pose ma main sur la jambe et je fais, tu arrêtes, mais non, enfin, moi, un truc.
0: Dis-moi, mais t'es pas prête à être maman, toi?
4: Alors que moi, je le fais. C'est incontrôlable, je vous assure, on peut pas faire autrement.
1: C'est l'excitation du moment,
0: t'es content aussi.
1: Ouais, ouais.
2: Mais
1: ou des fois, je fais de la musique ou machin et ça tremble.
2: Éloignez-vous.
0: Vous êtes
2: du
0: content,
2: truc.
0: Vous bougez le.
1: Oui. Ouais, je suis impatient, j'ai envie d'y aller, toi, donc je suis.
4: Là, depuis ce matin, je bouge ma jambe. Tu le vois pas, mais je le bouge.
0: Ah non, je le vois pas, non, c'est.
4: C'est discret.
0: Tu peux te mettre debout pour qu'on voit tout ça, en fait, de ta jambe qui. Mais c'est quoi,
4: qui
0: c'est
4: bouge.
0: Le.
4: Oui, ça tremble c'est un peu, je sais pas, c'est un réflexe, en fait.
2: Ah.
0: Ok. Et ben voilà. Éléonore, tu feras jamais le radio avec nous.
3: Ah ouais, non, désolé.
0: Je vois pas, moi, il y a la table, donc.
2: Mais tant que je le sens pas, ça va. Mais si je commence à sentir des trucs comme ça, c'est un peu relou.
0: Voilà, là, c'est un problème. Il y a un mec qui s'amuse à taper sous la table, vérifie qu'il perd quelqu'un quand même là. Putain, il y a un mec de la maintenance.
1: Ah bah voilà, c'est ça.
0: Merci Léonore de nous avoir appelé. On te souhaite une très belle journée. Qu'est-ce qui peut vous agacer chez les autres? Qui est pas très grave, mais qui peut vous agacer quand même.

0: Jeff?
1: La personne qui prend son temps pour libérer sa place de stationnement. Toi, t'es dans la rue, tu vois que la personne est en train de partir, et genre, je m'assieds, je mets mes lunettes, je mets ma ceinture, et pendant ce temps-là, il y a un bouchon qui se met derrière, quoi.
0: Je dirais pareil aussi à la station essence.
1: Pareil, oui, exactement.
2: Oui, mais quand c'est vous qui le faites, ça vous fait chier quand les gens vous mettent des pressions.
0: Ah ouais, oui, oui, je comprends.
2: Oui.
0: Ah
2: oui. Donc,
0: oui, c'est vrai que des fois, tu peux dire, oh, ça va,
2: bon,
0: quoi.
2: Je m'attache, je mets ma ceinture quand même, et
0: mais
2: tout, tu vois.
0: Mais ça m'énerve si quelqu'un me fait la remarque. Oui. Si moi, j'attends et que l'autre. C'est alors, ou alors, genre, il roule pas assez vite, il fait le signe, t'as qu'à passer par-dessus.
2: Ah oui,
3: ouais. Ah, c'est insupportable, ça.
0: Non, me fais pas ça, ça me
1: tend.
0: On a Guillaume qui est là. Bienvenue, Guillaume.
4: Salut Manu, salut toute l'équipe, ça va?
0: Ouais, bah comme tu peux le voir, on a un bon mood ce matin.
4: Ouais, ouais, heureux, ouais, j'entends ça, ouais.
0: On chie sur les autres, alors. Guillaume, qu'est-ce qui peut t'agacer chez les gens?
4: Alors moi, c'est les gens qui regardent ce que tu regardes sur ton écran dans les transports. Bah moi, du coup, je n'utilise pas mon portable parce que franchement, ça me saoule.
0: Mais moi, c'est mon jeu.
3: Moi aussi, j'aime bien ça.
2: Moi aussi, j'aime bien ça.
4: Ouais, mais c'est pas discret, ça se fait pas.
0: Le problème, c'est pas d'être discret, c'est de savoir exactement ce qu'il y a. Et moi, quand je suis dans le train,
1: ouais,
0: et que tu sais, par exemple, tu vas au wagon-bar,
2: ah oui,
0: t'as tous les gens sur les ordinateurs, et ben je ralentis pour essayer de voir le maximum de choses que je peux comprendre. S'il y a une série, j'essaie de trouver la série.
1: Ouais.
0: Et des fois, ils écrivent des choses, j'essaie de trouver le métier de la personne à côté.
2: Et il y a des gens maintenant qui mettent des espèces d'écrans, des caches là, pour plus qu'on puisse voir ça.
3: Ah non, ça c'est pas bien.
2: Les filtres, ouais.
0: Je vais être vulgaire, mais c'est des connards.
2: Ouais.
1: Ils veulent pas partager.
0: J'en ai eu un moment, j'étais assis dans le train.
2: C'est chiant.
0: Le mec à côté, il a son ordinateur, je me dis, cool, je vais passer un bon trajet. Je vais dire ce qu'il fait.
2: C'est tout noir.
0: Il y avait un cache impossible de lire.
2: Et pareil sur les téléphones.
0: Mmh. Oh, ça, c'est vraiment
3: et
0: pas bien.
3: Est-ce que, comme moi, t'écoutes les conversations des autres au resto?
2: Bien sûr.
0: Ça, c'est la base.
1: Ouais.
0: C'est
1: la base. Et tu juges surtout.
3: Oh, j'adore.
2: Oui. Ah, bah oui.
3: J'adore. Je peux passer un resto sans parler à la personne juste en écoutant les autres.
0: C'est ça, le resto avec toi.
3: Ouais, c'est
0: pareil. Et vivement midi. Hein. Merci, Guillaume, de nous avoir appelé.
4: Ouais, bonne matinée. Salut.
0: Ciao.
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0: J'ai une question, on n'en a pas parlé. Est-ce que vous avez vu les images des robots, les Jeux Olympiques,
1: ouais,
0: les championnats du monde des robots humanoïdes?
1: Ah, ça me fait
2: moi,
1: de la peine,
2: moi. Moi, ça me fait peur.
0: Ah, moi, ça me fait pleurer de rire.
2: Ah, ouais. On a tous des...
0: Si vous ne les avez pas vus, tapez championnat robot humanoïde sport. C'est des robots qui ressemblent un peu à des humains dans la forme. Et ils font du sport. Il y en a qui font du ping-pong, il y a du foot, il y a du karaté. Le foot, c'est nul.
1: Ouais, c'est lent.
0: Mais c'est tellement drôle. Vraiment, ça me fait rire. Pourquoi ça vous fait peur, vous?
2: Bah, je sais pas, ça me fait. Tout ce qui est robot et tout, je suis pas à l'aise avec ça. Donc, déjà, de base.
0: T'as vu comment ils s'arrêtent quand ils courent?
2: Oui.
3: Moi, j'ai peur des bugs, justement. Ça m'angoisse.
0: Le truc est pas au point. Il y en a quand même un qui a battu le record du monde du 100 mètres.
1: Hein. Oui, justement, mais ça m'a fait de la peine, moi, parce qu'il y en a à côté qui couraient. Et tu sais, ils tombent. Et tu sens qu'ils essayent de se rattraper. Et j'ai l'impression de voir une vieille personne, tu sais, dans la rue qui tombe. Et j'ai envie d'aller chercher, quoi.
0: J'ai l'impression de voir un pote bourré à chaque fois.
1: C'est ça.
0: Vraiment. Le foot, c'est ça. T'as l'impression que les mecs, ils sont cuits. Ils arrivent en courant, ils tapent à côté du ballon. En tapant à côté, ils tombent par terre. C'est des images, mais ça va être culte dans quelques années. Et la course, c'est complètement dément. Ils courent très vite, mais en fait, ils savent pas s'arrêter. Donc, il y a un énorme mur
1: avec un matelas.
0: Et ils se prennent le matelas et ils vont tellement vite et tellement fort qu'en fait.
2: Ils rebondissent.
0: Oui, mais t'as des jets de t'as des étincelles qui partent.
3: Ah ouais, c'est pas au point.
0: Hein. C'est pas Terminator.
2: Non.
0: Ah, ça m'a fait trop rire. Bon, 7h06, on double votre salaire, c'est parti.
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0: 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Vous envoyez salaire par SMS au 7-10-12 avant d'écouter au funback. L'un ou l'une d'entre vous maintenant va décrocher. Et on va lui annoncer la bonne nouvelle. Comme tous les matins. Attention.
7: Oui, allô?
0: Allô, bonjour, c'est Christopher de Près-les-Bauves dans l'Aisne.
7: Oui.
0: Christopher, quel est le seul animateur radio qui loupe ton salaire?
7: C'est Manu sur Énergie.
0: C'est gagné, bravo à toi.
2: Bravo.
7: C'est incroyable.
0: Eh ben, c'est sur toi que ça tombe. Mais si, tu peux y croire, Christopher. On est de retour de vacances depuis hier. T'es le deuxième salaire qu'on double, je te l'annonce. Ton salaire de 1767 euros, on va le multiplier par deux. Ça va faire 3534 euros.
7: Trop bien, trop bien. Et puis, bienvenue de nous arrivant d'ailleurs.
2: Ah, merci.
7: Et puis, bonjour à Lorenzo et puis Manu, bien sûr.
0: Ah, bon, on lui dira, Manu. Honnêtement, c'est un connard. Hein, donc, Christopher, 3534 euros, ça arrive très vite pour toi. On te souhaite une belle journée, bravo.
7: Et bah, bonne journée à vous aussi, à toute l'équipe. Et puis, bonne belle saison à tout le monde.
0: Et belle saison à toi aussi.
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0: côté de Jengeli et Emma, nous avons besoin de bonnes nouvelles. Oui, donnez-moi, mes amis, des bonnes nouvelles.
2: Oui, bien sûr, on va t'en donner.
0: Mais quelles sont les bonnes nouvelles qui reviennent du royaume?
2: Il y en a plein.
0: Alors, Lorenza, commence. Allez, vas-y.
2: Aux États-Unis, il y a 3 potes qui commandent un Uber après une soirée arrosée. Ce qui est plutôt pas mal, ouais, hein, ils décident de pas conduire.
0: Très bien.
2: Et ils tombent sur leur chauffeur qui s'appelle Bob et qui va pas très bien. Il n'a pas le moral.
0: Oh merde.
2: Du coup, les 3 potes décident de l'inviter à terminer la soirée.
0: La gueule.
2: Non, c'est une bonne nouvelle. Ils sympathisent avec lui,
0: oui,
2: et ils décident de finir la soirée chez l'un d'entre eux. Et ils ont mangé, fait de la musique, papoté. Ils ont fait des jeux de société. Ils sont devenus un peu potes. Et ben Rob, il est reparti avec le sourire de ouf.
0: C'est cool. Bob ou s'appelle Rob?
2: Ah, c'est Rob, pardon. C'est pas Bob, c'est Rob.
0: Ah,
2: c'est moi, oui.
0: Ah, j'aimais bien Bob. Non, Rob, je m'en fous.
2: Ben Bob, alors si tu veux.
0: Ah, Bob, d'accord.
2: C'est ton émission.
0: Et ensuite, il est reparti. En fait, ils en avaient profité pour lui piquer sa banane.
2: Non,
0: c'est ça.
2: Dommage. Ça lui a grave remonté le moral. Je trouve ça génial.
0: Et ben bravo à Rob Bob. Marion, une bonne nouvelle.
3: Des chercheurs américains ont lancé Only Marms. C'est un compte OnlyFans, mais consacré aux marmottes. Non, mais attention.
2: C'est génial.
3: Il n'y a rien de sexuel dessus. Hein. On les voit jouer.
2: On espère.
3: C'est un peu l'angoisse. On les voit sortir du terrier, tout ça. En fait, c'est pour attirer l'attention et récolter des fonds pour leurs recherches. Quand même, un 1700 abonnés et déjà 6 000 $ de pourboire récolté. C'est hyper stylé.
0: Ah, j'ai été voir, c'est gratuit.
3: Vous pouvez voir, c'est gratuit. Après, vous pouvez laisser un petit pourboire. C'est trop mignon.
0: C'est des marmottes.
3: C'est des marmottes. Tu les vois évoluer et tout. C'est stylé.
0: C'est bien. Elles sont en porte-jartel.
1: J'aime bien.
0: Elles sont à l'aise. Elles aiment bien la. Non, c'est super drôle.
2: C'est génial.
0: L'idée de passer d'OnlyFans, je suis fan. J'adore l'idée. Ça, c'est de la bonne nouvelle. Jeff, t'en as une aussi.
1: Une bonne nouvelle pour des gens, surtout comme moi, vous allez voir. Il y a certains cinémas qui commencent à programmer des films dits difficiles à comprendre. Tu sais, les trucs où on comprend jamais rien.
2: Ouais.
1: Mais dans la salle, il y a un spécialiste qui va arrêter le film au moment où on comprend pas et qui va expliquer au public le pourquoi du comment de on comprend pas.
0: Genre, t'as vu un film, t'as pas compris.
1: Ouais.
0: T'y vas et le mec t'explique.
1: Il t'explique tout, exactement. Et là, ils l'ont fait déjà avec Tenet de Christopher Nolan.
2: Ouais,
1: personne n'a compris, voilà. Donc, effectivement, le mec a beaucoup arrêté le film, mais il va faire ça pour tous les autres films de Nolan et tous les films en fait qu'on comprend pas, et ça commence à être programmé dans plusieurs salles de cinéma aux États-Unis et ça arrive en France, les amis.
0: J'aime bien, moi.
1: Ouais. Bah ouais.
0: Tu te sens moins con.
2: Et tu vas pouvoir te la péter au dîner.
0: Ouais. Ouais, en disant.
1: C'est ça.
2: Moi j'ai compris.
0: Mais ouais. C'est les solutions qui arrivent comme un cheveu sur la soupe. Tu reprendras du maïs? Ouais, mais Tenet, tu l'as compris, toi. Eh bien moi, oui.
1: C'est pourtant simple.
8: C'est Big Flo et Oli. Attends, pourquoi c'est toujours toi avant moi? Je refais. Salut, c'est Oli et Big Flo.
9: T'es content là? Tu préfères ça? Ça va mieux?
8: Ah, merci, c'est bon. Bon, ok, ben bonne journée à vous tous de la part de Big Flo et Oli. Enfin, de Oli et Big Flo. Ah!
0: Ils sont tendus.
1: Ouais, il y a un schisme entre eux, je pense.
0: Ouais, non, mais en fait, on ne sait pas, mais en fait, les deux, ils se détestent.
2: Ouais.
0: Avec Oli, avec ses problèmes de drogue. Big Flo et l'alcool, c'est horrible. Tous les deux, c'est un enfer. C'est le Refestival qui démarre aujourd'hui. Je sais pas si vous êtes au courant, c'est le festival qu'ils ont monté, Big Flo et Oli, parce que oui, à un moment, tu te dis qu'est-ce qu'on peut faire? Tiens, on va faire un festival. Ça démarre aujourd'hui à Toulouse. Il y a dedans, Big Flo et Oli, évidemment. Mickey, This Is, Macklemore, McFly,
1: wow.
0: DJ Snake. Et Yann Nakamura.
2: Wow.
0: Il y a Kongs aussi.
2: Incroyable.
3: C'est énorme.
0: Ouais, c'est pas ouf, mais c'est pas mal.
3: Quand même.
0: Il faut qu'on parle.
2: Oh non.
1: Oh oui, idéal.
2: C'est pas too much.
0: Pas too much, ça se voit que t'y es pas, toi.
2: Ah oui, c'est vrai, c'est vrai.
0: Hier, Marion nous a lancé la première saga de la saison. Depuis quelques jours, lorsqu'elle se couche le soir, elle entend dans ses... C'est le mur ou le plafond?
3: Ah, c'est les murs.
0: Dans les murs. Je fais bien?
3: Pas mal, ouais, c'est ça.
0: Elle entend un animal dans
2: ça
0: les murs.
2: Ça gratte, quoi.
0: Ça gratte.
2: Mmh.
0: Ça gratte de partout.
2: Mmh.
0: Donc on s'est demandé, mais qu'est-ce que c'est? Est-ce que c'est une souris? Est-ce que c'est un rat? Est-ce que c'est une fouine?
1: Voilà. Un monstre?
2: Un loir?
0: Une vache? Un ami qu'elle aurait oublié là une soirée? Qu'elle voudrait faire taire? Et le problème, c'est que ça fait vraiment du bruit, que bah, ça l'angoisse et qu'elle ne sait pas ce que c'est.
1: Normal, oui.
0: Mais on a du nouveau.
3: Oui, hier j'ai fait venir un spécialiste. L'animal, donc c'est un animal, je vous rassure, a été identifié. Alors c'est pas une fouine, parce que les petites ouvertures par lesquelles rentre l'animal sont trop petites.
0: Il y a des ouvertures dans le mur?
3: Non, mais tu sais, il faut bien qu'il rentre quelque part. Donc par exemple, par le vide sanitaire, les trous de la maison, la VMC, tu vois, il a tout checké.
0: Ah, il a regardé les trous de la maison.
3: Il a regardé les trous de la maison, voilà.
0: D'accord.
3: Donc c'est pas une fouine. En plus, une fouine, pour info, le bruit d'une fouine, c'est comme deux chats qui se mettent sur la gueule. C'est pas du tout du grattage. Comme ça,
0: d'accord,
3: vous savez,
0: d'accord,
3: si ça vous arrive.
2: Okay.
3: C'est pas non plus des souris, parce que comme tu l'avais dit, il y en aurait beaucoup plus. Ce serait plein de bruit de grattage partout.
0: Il est c'est bon, assez
2: bonne nouvelle.
0: Le mec.
3: Ah, il est calé, ah, oui.
0: Pas de souris, pas de fouine.
2: Alors,
3: c'est un rat.
0: Oh, alors,
3: oui. Et j'étais très surprise parce que normalement j'habite dans la forêt. Dans la forêt, il n'y a pas de rats. Et en fait, tu sais, autour des forêts, il y a des champs. Et donc, ce sont les fameux rats des champs. Et c'est lui qui est venu comme ça, de son petit champ, chez moi. Donc, c'est absolument horrible.
0: Il n'y en a qu'un ?
3: Oui, parce que c'est solitaire, les rats, figure-toi. Les rats des champs.
0: Oh, c'est beau.
2: C'est pas comme Ratatouille. Genre, tu vas pas en avoir toute une famille. Quoi.
0: J'ai l'impression que c'est un film, c'est comme Kung Fu Panda, c'est Kung Fu Rat.
3: Ça va pas finir pareil. Hein. Oh. Non, parce que le truc, c'est que j'ai demandé, parce que j'ai un cœur, je lui ai dit, est-ce qu'il y a une solution pacifique ?
0: Pour le faire sortir ?
3: Pour le faire sortir.
0: Mais pourquoi il veut pas sortir ?
3: Parce qu'il est bien la nuit.
0: Il est dans le chaud, je pense.
3: Il cherche à manger. Voilà, en fait.
0: Mais il cherche à manger où ?
3: Mais je sais pas, dans les murs, je sais pas ce qu'il cherche.
0: Dans tes placards, à mon avis, il va visiter placards.
2: Peut-être qu'il va dans la cuisine la nuit et puis qu'il
3: s'en va, il s'abrite en fait. Il a trouvé sa maison, quoi, le gars. Et ça peut durer des semaines si je ne fais rien.
0: Oh la vache.
3: Donc,
0: heureusement que t'en as qu'un.
3: Bah oui, pour l'instant j'en ai qu'un.
0: Oui. Bah oui, parce qu'il a essayé avec sa copine.
2: Il a essayé de trouver une meuf, ouais.
0: Bah ouais, parce qu'il est célibataire pour l'instant, mais qui dit que.
3: Arrêtez de dire pour l'instant.
0: Mais qui dit que le mec il va pas aller au Pacha Club dans deux jours.
1: Ouais.
0: Il va revenir avec une nana
1: voilà.
0: Ils vont décider de faire un petit foyer chez toi.
1: Ou un after chez toi avec tous ses potes.
0: Et tu sais quoi, si ça se trouve après ils sont nombreux, ils vont s'installer, ils vont dire putain c'est bizarre la nuit on entend du bruit, ils vont appeler un dératiseur anti-humain.
3: Ils
0: vont dégager.
3: Non mais là ça peut pas durer parce qu'en plus autant avant c'était dans l'entrée, dans les toilettes, là cette nuit c'était dans ma chambre qu'il était dans les murs de ma chambre.
0: Mais je croyais que depuis le début c'était que dans les chambres.
3: Ah non, il est dans toute la maison et je l'entends de l'entrée, mais alors là dans la chambre autant dire que j'ai l'impression qu'il est dans mon lit quoi, c'est pas possible, ça peut pas durer, c'est lui ou moi.
0: Oh le duel.
3: Bah, c'est ce qu'il m'a dit, je peux pas le faire sortir tranquillement. Donc malheureusement j'ai choisi la manière forte.
0: Et la manière forte c'est quoi ?
3: Raticide.
2: Oh non.
1: Ah bah voilà tout.
3: Mais peut-être qu'il va pas les trouver parce que c'est très malin un rat. Ce qu'il m'a dit, c'est pas sûr qu'il les mange. Hein. Donc si ça se trouve, ça va encore durer des semaines. Là,
2: au pire, moi je veux bien l'adopter.
3: Ah bah faut l'attraper. Bah viens chez moi. Ah oui. Avec plaisir.
0: T'as fait quoi ce week-end ? J'ai été gratter les murs de chez Marion pour essayer d'attraper un rat. Et sinon ta vie sexuelle, c'est pas la folie.
2: Merci de le rappeler.
0: Bon, tiens-nous au courant pour cette histoire.
3: Avec plaisir. Oui.
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0: 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Quel a été le meilleur moment de votre été ? Le moment qui vous a marqué cet été dans ce que vous avez fait ? Vous pouvez nous appeler 0 870 42 48. On va jouer au jeu des 5 mots. Et puis on vous offre Céline Dion. Ne l'oublions pas. 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Vous postez sur TikTok une vidéo de vous en reprenant n'importe quelle chanson de Céline Dion. Votre préférée, peu importe. Et surtout, peu importe si vous chantez juste ou si vous chantez faux.
1: On s'en fout.
0: Exactement. À partir du moment où vous faites ça, et que vous rajoutez le hashtag ManuCélineÉnergie, et que vous mentionnez bien mon compte TikTok, c'est @ManuOfficielTikTok, et bien vous êtes automatiquement qualifié pour un tirage au sort.
2: Trop bien.
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2: Ah, j'ai hâte.
0: Et le 4 septembre, eh ben, il y aura un tirage au sort. Si t'as hâte, on peut s'en écouter quelques-uns.
3: Ah oui,
0: bah, on a lancé ça hier.
1: Ah oui,
0: il y a forcément déjà beaucoup de monde qui chante. Quoi.
3: On n'a pas le droit de juger, on est d'accord.
2: Non.
0: Ah non, non, parce que le principe, c'est que tu chantes juste ou faux, peu importe.
1: Ça va être dur.
3: Allez.
0: Allez, par exemple.
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3: J'avais même pas reconnu la chanson.
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0: Et elle cède avec la chanson derrière.
2: Oui, oui,
1: c'est ça, vaut mieux.
0: Qualifié, tirage au sort le 4 septembre. Vous en voulez un autre ?
3: Oui.
0: Allez.

0: En concert, ça tape.
1: Ouais. Choix audacieux quand même, hein. Coronet, bah, de prendre celle-là.
0: Hein. Ouais, c'est pas Céline Dion surtout.
1: Bah si.
0: And I will lose.
2: Ah, mais ah non, c'est Whitney Houston.
0: Putain, c'est quoi?
1: Mais bien sûr.
0: Mais je percutais même pas.
1: Mais t'as raison.
0: Ah bah oui. Attends, excusez-moi, du coup, dans les règles, est-ce qu'il est. Mais il est pas qualifié.
1: Ah bah non, il est pas qualifié. Ah
3: non, non. Puis on va pas faire de jeu pour Whitney, donc on va.
0: Ouais, ça va être compliqué.
1: Ah bah non, c'est Whitney Houston,
0: oui, j'ai l'impression que j'ai texté pas Céline. Alors, je veux pas balancer la personne qui sélectionne, hein, mais c'est Florent, le producteur. Florent?
4: Bah, non, mais c'est, ouais, j'ai bugué de ouf, hein. Et pour moi, bah le Hendai, c'était, ouais.
0: Bah non,
4: c'est. Et puis non, finalement.
0: Non. Voilà. Donc, en gros, vous chantez ce que vous voulez, hein, par là, parce que c'est Florent qui fait le tri.
1: On va avoir du Vianney, ouais, n'importe quoi.
0: Bon, prenez du Céline Dion, que ce soit chanté juste, soit chanté faux, c'est pas très grave. C'est sur TikTok, vous mettez votre vidéo, vous envoyez le hashtag Manu Céline Énergie et vous mentionnez mon compte TikTok, @ManuOfficielTikTok. 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Tout le monde veut des places pour elle.
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0: Il est de retour, c'est le jeu des 5 mots. On a Élodie qui est avec nous. Bonjour Élodie.
7: Bonjour Manu, bonjour l'équipe.
1: Salut.
0: Élodie, j'ai pour toi 1 000 € de bons d'achat que tu vas pouvoir dépenser dans les magasins Primark. Il y a des milliers de produits, il y a des habits évidemment, mais pas que, il y a aussi de la déco et des produits de beauté.
8: Alors, oui, il y en a plein.
0: Alors,
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0: Oh, mais et Lorenza a trop de super infos. Vraiment.
7: J'arrête.
0: Élodie. C'est 1 000 € de bons d'achat que tu pourras dépenser chez Primark qui sont pour toi si tu gagnes au jeu des 5 mots. Et pour te faire gagner ce matin, c'est sa première. Hein. Hier, c'est quoi? Hier, c'était la première de Marion.
1: Oui, arrête, on va pas revenir là-dessus.
0: Non, ça a perdu, elle a les boules. Et je suis un peu certain, que si Jeff perd, tu seras contente.
1: Exactement. Ouais. J'attends que ça. Non, hello, pas pour toi. Mais c'est vrai que pour mon ego.
3: Ah non, mais je déteste perdre. Moi, j'aime très très mal le vivre.
0: Jeff va tout faire pour te faire gagner. Ouais. Elodie, je rappelle les règles. Jeff va sortir maintenant du studio. Quand il sera dehors, je vais te donner 5 mots. Après chaque mot, tu me donnes le premier qui te vient en tête. Ensuite, Jeff revient. Je peux pareil avec lui. Dès que vous avez un mot en commun dans vos réponses, c'est gagné. Attention, Elodie, bonne chance. On joue au jeu des 5 mots. Concentre-toi. C'est parti. Idée.
7: Pensée.
0: Réseau.
7: Téléphone.
0: Cours.
7: Jardin.
0: Château.
7: Prince.
0: Moutarde.
7: Picalili.
1: Quoi? Non, c'est pas possible. C'est précis, hein.
8: C'est quoi?
0: Moutarde Picalili.
8: C'est une marque?
0: C'est une sorte de moutarde américaine, je crois, ou anglaise, je sais plus.
8: Ok.
0: Ah oui, je m'attendais à ketchup ou mayo.
8: Moi, c'est niche, hein, c'est niche, mais.
0: Eh ben, elle bosse dans la moutarde, oui. Elodie.
7: Bon, on est pas mal.
0: On est pas mal. On va faire revenir Jeff maintenant. Un mot en commun dans vos réponses suffit pour gagner. Attention.
7: Allez, Jeff.
0: C'est Jeff, hein, qui respire si vous lui demandez. Si je peux me permettre.
3: Ouais.
0: Va voir un médecin pour voir si tu fais pas de l'apnée du sommeil.
3: Bon, si, ça risque.
0: Attention, c'est parti. On joue au jeu des 5 mots. Idée.
3: Jeu.
0: Elle avait dit penser.
3: Ah, d'accord, oui.
0: On continue. Réseau.
3: TikTok.
7: Oh putain.
0: Elle avait dit téléphone.
8: En tout cas, elle te déteste.
0: Jeff,
3: oui.
0: Respire, tu vas mourir.
8: Oui, oui.
0: On se rend pas compte de la pression, hein, avant d'y arriver.
3: Ouais, non, mais grave, je me rends compte là.
0: Il reste 3 mots.
3: J'ai chaud.
0: Il reste 3 mots. Cours.
3: École.
1: Oh là là là.
0: Elle a dit jardin.
1: Oh là là. Marion, juge de
3: cours, cours d'école.
0: S'il vous plaît. Et Elodie, elle les veut, elle
7: oui,
0: veut son cadeau.
7: Halloween.
0: Il reste 2 mots.
3: Oui.
0: Château fort. Prince.
3: Château fort.
0: Oui, ben château prince. Il reste 1 mot.
8: Allez, on y croit sur le dernier.
0: Moutarde.
3: Dijon.
0: Non.
3: Non. Ça vient de Dijon.
0: C'était Picadilly.
7: J'avoue que c'était difficile.
0: Elle avait dit Picadilly sur la moutarde. Ah, c'est dommage.
3: Je suis désolé.
0: Ah, c'est honnêtement,
8: si tu alors, c'est l'hécatombe.
0: Écoutez, c'est notre deuxième émission. Franchement, j'ai eu plein de bons retours sur l'émission, sur Marion et Jeff. En revanche, je pense que vous êtes vraiment nuls à chier dans les jeux.
1: Non, mais attends, c'est pas que nous.
3: Nous, on découvre aussi. Hein.
0: C'est, ah oui, oui, là. Oui, mais c'est quoi ? On aurait dû faire des tests avant.
1: On aurait dû s'entraîner surtout.
0: Et ouais. Tous les jours, j'aurais dit bon, tu vas jouer avec Lorenza. Elodie, je suis désolé, c'est pas gagné. Je vais t'offrir le mug Manu sur Énergie. Et je te rajoute aussi le t-shirt sur Énergie. Et j'ai demandé à Jeff de t'offrir un truc de chez lui. Parce
3: oui,
0: que...
3: ouais, j'ai plein de trucs. Je m'en sers plus.
7: Non, mais c'est pas très grave.
0: On t'embrasse. Une autre fois. On t'embrasse, Elodie.
7: Merci beaucoup.
0: En tout cas, il y a Primark qui font yes. J'adore les deux nouveaux de l'équipe. Non, mais si c'est pas gagné, on les fera jouer, on les fera gagner
4: bien
0: plus
4: sûr.
0: Tard.
3: Oui.
0: Mais bon, il faudrait que ça gagne quand même un moment. Bon,
1: ça serait bien, oui.
0: Demain, c'est Lorenza.
8: Ça marche.
0: Allez, on t'embrasse, Elodie. Belle journée.
7: Merci, belle journée.
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0: On parle de notre été, on est de retour de vacances depuis hier. On est de retour, on est là. Et évidemment, quand on est de retour, qu'est-ce qu'on a envie de dire aux autres ? Notre meilleur moment de l'été.
8: Ben oui.
0: Pour montrer aux autres que nos vacances, elles étaient bien meilleures que les leurs.
8: C'est vrai.
0: Évidemment, qu'est-ce qu'on veut ? C'est la concurrence dès qu'on arrive. C'est l'enfoncé Bernard de la Comta pour dire que ses vacances, c'était de la merde et que nous, on s'est éclatés. Voilà la vraie vie. Alors, bonjour.
8: Bonjour.
0: Quel a été le meilleur moment de vos vacances, quel a été votre moment de cet été, ou peut-être le pire, en tout cas le moment qui vous a marqué cet été? 0 870 42 48. On peut faire un petit tour du studio avant. Ouais. Allez Lorenza, moment de ton été.
8: Bah, je suis partie en vacances toute seule et pendant une excursion en bateau j'ai rencontré...
0: Et combien de temps t'es partie toute seule?
8: Une semaine.
0: Ah,
1: c'est chouette.
8: Ouais. Et j'ai fait une excursion en bateau avec plein de gens que je ne connaissais pas. Mmh. Et j'ai rencontré une femme sur le bateau. On s'est retrouvés à discuter pendant 1h30. Il y avait son mari et son petit qui étaient un peu plus loin. Je sais pas, elle avait pas l'air de trop les aimer. Mais elle m'a raconté sa vie, j'ai raconté la mienne et elle m'a dit je sens que tu vas rencontrer quelqu'un bientôt.
0: Oh.
8: Elle me dit j'ai un pressentiment et que quand tu seras enceinte, donc elle va loin, t'iras en Toscane.
0: Mais elle est médium la nana ou...
8: Mais pas du tout. Elle m'a dit c'est ce que je ressens là sur le moment. Et on était sobre, hein. Enfin je veux dire, parce que c'est des conversations un peu de comptoir, mais
0: plus,
8: non.
0: C'est pas évident de choper Lorenza sobre.
8: Ouais.
0: Hein.
8: Ouais,
0: c'est rare, hein. Pareil.
8: Et là franchement, genre on a tellement accroché un truc genre lunaire que quand on s'est tous dit au revoir, on s'est fait un câlin. Enfin ça m'arrive jamais comme ça d'être pas tactile avec une inconnue quoi. Genre.
0: Mais elle t'a dit que t'allais rencontrer quelqu'un quand?
8: Bah elle m'a dit là cette année, enfin genre si c'est pas 2026 c'est 2027, mais elle me dit je sens tu dégages un truc de t'en as tellement rien à foutre que ça va venir à toi.
3: D'accord. Ah. Ce sera un Italien du coup.
8: Bah, en Toscane. Peut-être. Alors,
0: une fois qu'elle sera enceinte, qu'elle ira en Toscane.
8: Oui, c'est ça.
3: Ah, d'accord.
0: Oui. Elle va pas être enceinte et rencontrer quelqu'un, sinon.
3: C'est pas bizarre.
0: C'est pas dans cet endroit-là qu'on fait les enfants.
3: Me disais aussi.
8: Mais je trouve ça fou comme rencontre.
0: Écoute,
8: voilà.
0: si ça se concrétise, tu pourras dire que c'est incroyable.
8: Merci.
0: Mais si ça se concrétise pas, tu pourras dire que bon, bah la vie continue.
8: Bah, oui.
0: On a Johan qui est là. Bonjour, Johan.
9: Bonjour, Manu.
0: Johan, quel a été ton moment cet été? Ah, apparemment, le moment de Johan n'a pas été d'acheter un nouveau forfait. Johan, on t'entend pas du tout.
9: Vous m'entendez?
0: Non.
1: Toujours pas. Vraiment pas.
0: Ou alors, c'est qu'il a acheté le forfait voyelle. Il n'y a que les voyelles qui passent.
9: Ça.
0: Écoute, Johan, on va essayer de t'avoir mieux. Il y a Aurore qui est là. Bonjour, Aurore.
10: Bonjour, Manu. Bonjour, toute l'équipe.
0: Bienvenue sur Énergie. Sois la bienvenue dans cette nouvelle saison, Aurore. Comment s'est passé ton été?
10: Très très bien, parfaitement. Moi j'ai fait un saut en parachute avec une amie. C'était mon cadeau d'anniversaire pour mes 40 ans de la part de mon chéri.
8: Génial.
1: Non, je ferai jamais ça.
0: Ouais, ah bon, bah, vraiment, le parachute, il y a deux teams. Il y a ceux qui rêvent de le faire ou qui l'ont fait et qui racontent à tout le monde qu'ils l'ont fait, va te faire foutre.
1: Ouais, c'est ça.
0: Et ceux comme Marion et moi, honnêtement, je me chie dessus.
1: Ah,
0: c'est vrai.
1: Aussi. Mais rien que de prendre l'avion pour faire le saut, moi déjà ça m'angoisse alors.
0: Mais l'idée, là, quand je vous le dis, j'ai les jambes qui font flocon.
3: C'est vrai.
1: On s'en
3: fiche
1: ça, mais c'est horrible.
0: Je peux pas. J'ai le vertige
8: mais
0: déjà.
8: Mais t'es un oiseau après.
0: T'es un oiseau.
8: Ouais. Vraiment, moi c'est ce que j'ai ressenti. J'avais l'impression d'être un oiseau parmi dans le ciel. Enfin genre.
0: T'as vu popo sur les jambes.
8: J'ai failli.
0: Non, mais ça m'angoisserait trop. Et tu voulais le faire toi, Aurore?
10: Oui, mais je l'ai fait avec une amie parce que justement lui ne voulait pas. Mais comme il voulait quand même que j'en profite, et ben voilà comment il s'est organisé.
0: Et on se sent un oiseau comme dit Lorenza?
10: Juste pendant 50 secondes, hein, parce qu'après quand le parachute s'ouvre, le seul truc que tu te dis c'est pourvu que je me crache pas à l'arrivée,
8: voilà.
10: Mais sinon tout va bien.
8: Ah bon
0: mais alors, c'est ma fibre ça. C'est
8: oui, de ben toi, tomber oui, qui est pas le. T'as peur.
0: Et puis en plus, si le truc il s'ouvre pas.
1: Alors, il paraît qu'il y en a trois de secours.
8: Oui.
0: Trois.
1: Si le premier marche pas, il y en a un deuxième et un troisième.
8: Faut vraiment le vouloir pour mourir.
0: Aurore, t'es sûr il y en avait trois?
10: J'ai pas demandé, j'ai fait confiance à la vie.
0: Oh, jamais.
8: J'ai fait confiance à la vie.
0: Ah si, c'est essayé.
8: C'est génial.
0: Voilà, faire confiance à la vie, ça c'est pour les cons. Non, moi j'y vais pas là-haut. Non.
3: De toute façon, il y a un problème de poids. De toute façon, il y a un poids minimum, maximum.
8: Ah, je pense pas.
3: Moi j'ai voulu le faire, mais à mon avis, imagine en tandem avec quelqu'un, plus mon poids.
8: Ah oui,
3: impossible.
8: Non, là ça passe pas là, ouais.
3: Tu crois? Mais il faut 4 parachutes, tu sais, ou alors un truc.
8: Mais non.
0: Jeff, il monte dans l'avion, on fait bon, on ne décollera pas.
3: On saute de là.
0: Merci beaucoup, Aurore, de nous avoir appelés.
10: Merci à vous, bonne rentrée, bisous.
0: Et belle rentrée à toi aussi.
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0: On est de retour depuis hier, Lorenza est avec moi.
8: Oui, je suis là.
0: Et on a deux nouveaux dans l'équipe. Il y a Marion qui est là.
1: Bonjour.
0: Il y a Jeff qui est là aussi.
3: Salut à tous.
0: Et vous apprenez à les connaître, vous apprenez à les aimer. Et moi aussi, j'apprends à les connaître et j'apprends à vous aimer aussi.
3: Oh, ça, c'est gentil.
8: Moi, je vous adore déjà.
1: Oui, parce que quand tu dis j'apprends, c'est-à-dire que c'est pas facile à faire.
8: Oui.
1: Ouais. J'apprends à les aimer petit à petit, je m'y fais quoi.
3: C'est genre, il faut qu'on le mérite en plus, tu vois.
0: C'est... Ouais. Non, c'est pas ça, c'est que je fais vraiment un effort.
1: C'est bien ce que j'ai compris.
0: Vous êtes content?
1: Ouais. Très content.
0: C'est sympa de se lever à 4h30 ou pas?
3: Ah, ça faisait des années que ça m'était pas arrivé, j'adore ça.
0: Ah, mais c'est un petit plaisir de se lever à 4h30. Ce qui est drôle, c'est que tout le temps, moi, depuis les années, c'est ma 16e saison, on me demande, mais comment tu fais pour t'endormir le soir? Mais en fait, le soir, je tombe comme
8: tu
0: une merde.
8: Ah,
3: oui, je m'étonne.
0: C'est aussi simple que ça. Il est 8h05, on a une nouveauté en plus de Jeff et Marion. 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C'est le cash ou crash? Mais le crash, on va même pas en parler, on le veut pas. Attention, on a Céline pour jouer avec nous aujourd'hui. Bonjour Céline.
11: Bonjour Manu, bonjour l'équipe.
0: Tu as envoyé Manu par SMS au 7-10-12 pour tenter de repartir avec 1000 euros aujourd'hui. Je te rappelle les règles du jeu. J'ai 3 questions. Si tu réponds juste à la première question, tu gagnes 250 euros. Si tu réponds juste à la deuxième, tu doubles ton gain, 500 euros. Et si tu réponds juste à la troisième, bah tu doubles encore ton gain, ça fait 1000 euros pour toi. Tu peux t'arrêter quand tu veux et tu repars avec ton gain. Et si tu te trompes, je te le rappelle, tu perds tout. Et ça, on veut pas.
11: Ok.
8: Mais non, ça va nous faire.
0: C'est quoi? Ne prononçons pas le mot interdit. Le crrr.
8: Non.
0: Cache ou crash, Céline, t'es prête?
11: Oui.
0: C'est parti. Première question. Quelle est la monnaie officielle utilisée au Royaume-Uni?
11: Le livre sterling.
0: C'est ça.
8: C'est bon, ça.
0: Attention. On dit la livre sterling,
8: oui,
0: mais...
8: Oui, mais...
0: Bon, mais là, on passe.
8: Ça va.
0: Évidemment, on va pas se faire chier.
8: Non.
0: C'est marqué dans les règles du jeu. On se fait pas chier. 250 euros pour toi, Céline. Est-ce que tu veux doubler?
11: Allez, on est là pour ça.
8: Wow.
0: Deuxième question. Quel acteur français joue Hassan Diop dans la série Lupin sur Netflix? La série Lupin sur Netflix.
11: Omar Sy.
8: Moi aussi. Mon cœur, il était serré.
0: Mais moi aussi, mon cœur est serré, Lorenza. Excuse-moi, devant le monde entier, on en parle. Pardon, excusez-moi, c'est pas ça. 500 euros, Céline. Est-ce que tu veux t'arrêter, repartir avec tes 500 euros ou tenter les 1000 euros en doublant ton gain et en répondant à la troisième question?
11: On est là pour jouer, alors je vais tenter les 1000.
0: J'ai l'impression qu'il y a beaucoup de monde qui va aller jusqu'au bout.
8: Ouais, j'adore.
0: Allez. Voici la troisième question. Quel youtubeur français a créé et organisé la course automobile GP Explorer?
11: Pas du tout.
0: J'aurais
11: dit
0: Mister
11: V, mais je suis pas
0: sûre
11: que ce soit ça.
0: Non, c'était Squeezie.
3: Oh non.
1: Ah non, c'est le crash.
0: Non, ne prononce pas le mot interdit.
8: Faut
0: pas.
8: Elle l'a dit.
0: Non, le mot interdit, Marion.
1: Oui, mais là, on y est quand même.
8: Oui,
0: on est au crash. Ah, Céline, oui, c'est le crash, je suis désolé.
11: C'est pas grave, c'est le jeu.
0: Ah, je vais t'offrir le mug Manu sur Énergie.
11: Super, merci.
0: Et tu nous rappelles quand tu veux, d'accord?
11: Avec plaisir, merci beaucoup.
0: Gros bisous et belle rentrée à toi.
11: Merci également.
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0: Je vous annonce que j'ai l'info qui tue.
8: Oula.
0: Je vous mets pas la pression, mais je pense avoir la meilleure et je pense surtout répondre à une question que tout le monde s'est posée. Vous connaissez
8: Bien sûr.
0: Et bien sur cette chanson, tout le monde s'est posé la même question et je vais avoir la réponse à la question que tout le monde s'est posée pendant l'été. parce que c'est le moment, les amis. Des infos aléatoires du monde avant de s'écouter Gims. Eh bien, il est temps de s'apprendre des choses les uns les autres. Oui. Qui commence?
1: Moi, je veux bien.
0: Allez, Marion.
1: La mienne est cool. Le nez de l'homme, le nez humain, peut se souvenir de 50 000 odeurs.
0: Oh.
1: Et oui, la mémoire olfactive humaine est très précise. Elle peut distinguer et stocker des milliers de parfums différents, même si on aimerait bien en oublier certains.
0: Mais oui, c'est 50 ce que 000, dire, ouais.
1: C'est énorme.
0: Sur les 50 000, il y en a une bonne moitié que j'ai pas envie de retrouver, mais.
1: Un chien, c'est le quadruple. Hein. Oh. Et un homme, déjà 50 000, pas mal.
0: Le chien, 400 000 odeurs?
1: Non. Ah oui, ça fait beaucoup.
0: 4 fois 50 000, c'est... tu t'emballes.
1: Ouais, je me suis emballé. Non, mais c'est énorme. Ouais, c'est énorme.
0: Ok. Bah écoutez.
3: Et des fois, tu sais plus ce que c'est, ça vous arrive jamais? De quand c'est le matin, il y a une odeur, ça me fait penser à quelque chose, mais je sais pas quoi.
1: Ah non, ça nous arrive
3: c'est
1: jamais.
3: C'est vrai, mais tout le temps, moi.
1: On connaît les odeurs.
0: Tu sens quelque chose et tu sais pas
3: ouais,
0: ce que c'est.
3: Ouais, ça me rappelle un souvenir, bizarre. Mais le souvenir revient pas, mais ça me revient. Tu vois, il y a un truc qui revient et je sais pas quoi.
0: Ah, mais ça te rappelle peut-être quelque chose que t'as vécu, tout à fait, bien sûr.
3: Ah, vous y croyez à ça?
8: Ton parcours de vie? Bah oui, Madeleine de Proust, moi, les odeurs me rappellent des choses.
0: Allez, on se fait chier, on passe à autre chose. Lorenzo, il en faut.
8: Ah ben là, c'est glamour. Il y a une marque qui s'appelle Let Loose. Elle a lancé les Shit Shoes. C'est des sandales à semelles de 18 cm pour mieux faire popo.
0: Hein? Quoi?
8: Alors oui, en fait, si vous voulez, il y a des gens qui ont trouvé la meilleure position pour faire popo aux toilettes. Il faut mettre un petit trépied.
0: J'avais
8: oui.
0: vu ça.
8: Voilà.
0: En fait, il faut que les genoux soient surélevés,
3: c'est ça.
0: Normalement.
8: Eh ben, la marque Let Loose a trouvé la solution. Ils ont sorti des sandales spéciales, un peu stylées, pour remplacer le trépied dégueulasse et pouvoir faire popo correctement.
0: Quand tu rentres chez toi, en fait, tu rentres dans les toilettes, tu mets les chaussons pour faire popo.
8: Exactement.
0: Ouais. C'est pas con. Faut pas oublier de les enlever, sinon on sait d'où tu viens.
8: 70$ quand même. Hein.
0: Ça y va. Bah, je vais prendre mon escabeau, ça sera très bien. Jeff, une info.
3: Très simple, la Terre vient de parcourir 90 km, juste le temps que je vous le dise.
8: Ah ouais, ouais. Pas mal.
3: Là, tout de suite. Oh, oui, j'ai dû le faire rapide parce que c'est en 2 secondes et demie.
0: 90 km par seconde.
3: Ouais, en 2 secondes et demie, à peu près.
0: Oh là là.
8: C'est énorme.
3: Ah oui, ça va vite. Hein.
8: C'est impressionnant.
0: C'est le temps que je mets pour faire l'amour, donc c'est pas pas ouf de ouf. J'ai une info qui va répondre à la question que tout le monde s'est posée. Tout le monde connaît Mauvais Joe Pilouy.
8: Oui.
0: Est-ce qu'il n'y a pas une question que vous vous posez sur les paroles de cette chanson?
3: Oh bah plein même.
0: Allez-y.
3: Bah déjà pilé.
8: Okay. Ah moi je sais. Je pense savoir en tout cas.
0: Vas-y.
8: Pilé? Le vin d'où ça vient?
0: Non, c'est pas ça.
3: Ah non, je sais, oui. Michael Jackson pilé.
8: Voilà. Ah oui, oui, bah oui.
0: Pourquoi on dit Michael Jackson a pilé?
8: Oui, pourquoi?
0: Vous connaissez l'explication ou pas?
8: Oui.
0: Parce que tout le monde pendant l'été s'est dit, mais pourquoi ils disent Michael Jackson a pilé?
3: Ah mais je pensais que c'était en voiture, moi, qu'il avait freiné.
8: Non.
3: Toi,
0: Et ben rien à voir. Non, rien à voir, ça n'a rien à voir avec la voiture. C'est qu'en fait, il y a une chanson de Michael Jackson que tout le monde connaît qui s'appelle Beat It.
3: Ouais.
0: Just beat it. Et il y a des gens en fait qui savaient pas ce que ça voulait dire.
3: Ouais.
0: On comprenait pas, des fois tu comprends pas les paroles. Et ils disaient pilé.
3: Ah d'accord.
0: Pilé. Et les gens pensaient ça. Et il a repris donc cette idée-là et il a sorti Michael Jackson a pilé. Au lieu de dire Michael Jackson a billé.
8: C'est un génie.
0: Voilà.
3: Énorme.
0: Voilà pourquoi il dit Michael Jackson a pilé.
3: Ah, il fallait savoir, hein.
0: Eh ben alors,
3: bravo.
0: On est des professionnels ou on est des amateurs?
3: Je vois ça.
0: On est des amateurs.
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0: Et Elodie Gossuin, elle présente ce soir sur M6 Solidarité Incendie, le grand concert. C'est un grand concert pour les gens qui ont été victimes des incendies cet été. Bah, Elodie. Elodie
3: Gossuin, elle était victime,
0: elle y était quand il y a eu les incendies pas loin de Bordeaux, voilà. Puis elle était vous rappelez pas, à Dubaï aussi.
8: Elle est jamais au bon endroit.
1: Ah, la pauvre.
0: Franchement, si Elodie Gossuin vous demande de partir en vacances avec elle, réfléchissez. Non.
8: Hey.
0: Waouh. La poisse. Elle vient de m'envoyer un SMS, tu veux passer à midi, putain. Non. Et on continue à partager nos moments de l'été parce que c'est le truc qu'on aime bien quand on est de retour de vacances, arriver à la machine à café, taper sur l'épaule de quelqu'un en lui disant mon été était meilleur que le tien.
8: C'est ça.
0: Quel a été le moment de votre été? Ça peut être aussi un mauvais moment. En tout cas, il vous a marqué. Appelez-nous 0 870 42 48. On va retrouver Yoann. On avait un problème de son avec Yoann tout à l'heure, on l'entendait pas. J'espère.
14: Bonjour Manu, bonjour l'équipe.
8: Ah, on t'entend bien.
0: Mais là, voilà, on a de la qualité.
8: C'est
0: là. Voilà, Yoann, tu voulais nous parler de ton été. Qu'est-ce qui s'est passé?
14: Alors moi, je me suis marié à Loret del Mar, en Espagne.
0: Et alors, maintenant, parle-nous de ton meilleur moment.
8: Mais non, félicitations, Johan.
14: Et oui, du coup, je me suis marié en Espagne cet été, ouais. C'était un super moment. Et puis, on avait fait un dress code, donc les hommes étaient habillés en lin et toutes les femmes en terracotta.
8: Ah, c'est d'accord. Vrai, j'adore.
0: Attends, mais terracotta, c'est la couleur, c'est
8: oui,
0: ça
8: oui, oui, oui.
14: Ouais, en robe terracotta, ouais.
0: Ok, ouais.
8: C'est d'accord. Très beau.
0: Ah oui, c'est stylé, bah, il fait chaud là-bas, donc le lin, c'est lin, c'est bien. Moi, je suis très rapidement en chemise, je suis content qu'on ait inventé le lin.
8: Oui.
0: Très honnêtement.
8: Oui, je suis bien, ça respire. Quoi?
3: Parce que c'est toujours chiffonné, le lin. C'est jamais nickel, tu vois.
0: Alors, je te rassure, mes t-shirts sont aussi chiffonnés. Moi. J'ai pas vendu le lin pour avoir des trucs chiffonnés sur moi. Merci beaucoup, Johan. On te souhaite une belle journée, une belle
14: Avec
0: rentrée.
14: Avec plaisir, bonne journée.
0: Quel a été le moment de votre été? Il y a Julia qui est là. Bonjour, Julia.
15: Salut Manu, salut l'équipe, bonne reprise.
0: Merci, bonne rentrée à toi aussi. T'es encore en vacances là ou t'es déjà rentrée?
15: Non, je suis rentrée depuis lundi.
0: Qu'est-ce que tu fais?
15: Je suis assistante administrative.
0: Oh, les papiers, oui. Tout ça, bah, tout ce qu'on veut pas faire quoi.
15: Exactement.
0: D'accord, c'est ça. Tu fais partie des métiers, je veux pas le faire.
15: Ah bah peut-être, hein, c'est propre à chacun le papier.
8: Ah tout à fait, ouais. C'est propre à chacun.
0: Tu vois, c'est ça Julia, ça, voilà. L'administratif, c'est propre à chacun.
3: Alors, la pensée du jour.
0: Alors, Julia, quel a été le moment de ton été?
15: Alors nous, avec des copains, on a loué une maison. On a fait une soirée karaoké dans le jardin de la maison. On a projeté les paroles sur le mur blanc de la maison. Et parfois les gens qui passaient et qui voyaient les paroles, ils se mettaient à chanter.
0: Oh, c'est génial!
8: Comme dans les films, j'adore!
1: Mais c'est les meilleures soirées, les soirées karaoké avec des potes.
0: Ouais, vous emballez pas beaucoup. Oh,
8: Tu sais que c'est mon objectif, enfin, vous savez, d'emmener Manu au karaoké, mais.
0: Oui.
8: Mais non, il aime pas, il déteste.
0: En fait, l'idée de monter sur scène, de chanter une chanson avec les gens qui te regardent, tout le monde avec son petit.
8: Carnet, tu choisis.
0: La 88, s'il vous plaît, Céline Dion. Ouais. Avec Céline Dion et Garou sous le vent, on peut la faire? Ça m'angoisse.
1: Non, mais moi, je suis comme toi, mais il y a karaoké dans un endroit et chez toi.
8: Oui.
0: Une fois, on a réussi à me tirer pour faire un karaoké. C'était Nagui et il m'avait on a travaillé ensemble à la radio et puis c'était son anniversaire, il y avait un groupe qui jouait et il m'a dit tu peux pas me le refuser. Je suis putain.
8: Et t'as chanté
0: Johnny Hallyday.
8: Oh non,
3: génial.
1: C'est les meilleurs.
8: Incroyable.
0: Je l'ai pas remercié. Hein.
1: T'as un peu kiffé au fond de toi.
0: Ouais, à un moment quand tu commences à chanter juste, mais comme je chante pas juste, tu vois.
8: Mais non, mais vis le moment.
0: C'est
8: ce que j'essaie de dire. <C'est quoi>
0: Vivez-le un peu moins pour rendre compte de ce que c'est.
15: Pour ça, faut faire des duos au pire.
0: C'est
15: l'autre, il chante plus mal que toi.
0: C'est pour ça que les gens me demandent. Hein. Merci beaucoup Julia de nous avoir appelé. On te souhaite une belle journée et puis une belle rentrée.
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0: I had a dream.
3: Ah oui, t'es habité là.
8: Ah oui, qu'est-ce qui se passe? Non mais oui, c'est ce que t'as, par rapport à ce que t'as dit hier.
0: Bah, exactement.
8: Alors,
0: I had a dream, Manu Luther King.
8: Ouais, bien sûr.
0: I had a dream. Je vous ai dit juste avant les infos que j'avais dit hier un truc dans l'émission.
8: Oui.
3: Ouais.
0: Et que parfois les vœux se réalisent.
8: C'est quoi?
0: Soyez les bienvenus sur Énergie, on est de retour depuis hier, c'est Manu sur Énergie. On va s'écouter Farouko, il y aura Big Flo et Oli. Et il y aura tout à l'heure, dans une heure, quelqu'un avec nous. Vous rappelez pas hier?
8: Énorme.
0: On a écouté Adèle Castillon, okay. Était avec toi. Et je disais, c'est fou ce titre, tout le monde l'adore.
3: Grave. Oui.
0: Les petits, les grands, les âgés, les très âgés, les presque morts, ils disent. Mais moi, Adèle Castillon. Tout le monde adore ce titre. Et je dis que ce serait trop cool de la recevoir. Hier soir, coup de fil de Florent, notre producteur. Qu'est-ce que tu m'as dit?
18: Adèle sera là tout à l'heure.
8: Allez!
3: Mais
8: c'est jamais arrivé comme ça le lendemain d'un coup.
3: Jamais aussi rapide.
8: Qu'est-ce que c'est que ce délire?
3: Mais demande d'autres trucs,
0: improvise-en.
8: Vas-y.
0: Ça marche pas avec les bagnoles.
3: Ah, merde.
0: J'ai déjà demandé. Ça marche que avec Adèle Castillon.
8: C'est parfait.
0: C'est trop cool ou pas?
8: C'est génial.
0: Et ben voilà. Elle sera à quelle heure elle va venir?
18: Elle va venir à 9h30.
0: Et ben voilà.
1: Et on va l'avoir en live le titre?
0: Ah bah elle va chanter,
8: génial.
0: Bah.
8: Génial, c'est trop cool.
0: Enfin je pense.
3: En karaoké, non.
0: Après si elle veut qu'on chante avec elle et qu'on lui massacre son titre, et que ça lui fasse le pire souvenir de son été.
8: Non.
0: Bien sûr. Et bah voilà. C'est Adèle Castillon, c'est était avec toi. Elle avait fait Impala aussi.
19: Ouais.
0: Des fois, quand elle chante, on a l'impression que c'est à la balèque, à la balécouille.
8: Oui. Vas-y.
3: Ouais, tranquille, toi.
0: Voilà.
3: C'est chill.
0: Et eh ben, sera avec nous tout à l'heure à partir de 9h30. C'est une bonne nouvelle. C'est
3: j'adore.
0: Cool. C'est le premier. Et c'est
8: à balancer.
0: Ouais, balancer les invités de la saison.
3: Ah bah oui, c'est la marraine.
0: 8h34, on a le temps de s'écouter quelques messages que vous nous envoyez sur l'application Manu sur Énergie. Parce que oui, je vous rappelle qu'on a notre application. Elle est toujours là. Manu sur Énergie, c'est simple. Vous pouvez nous écouter en podcast. Vous pouvez découvrir l'équipe. Vous pouvez jouer aussi sur l'application. En ce moment, il y a gagné une PS5 sur l'application. Et vous pouvez nous envoyer des messages vocaux quand vous en avez envie. Vous voulez nous parler de votre été. Vous voulez nous parler de votre vie, peu importe, on écoute tous vos messages, on les partage avec vous, c'est parti.
16: Coucou la team, trop contente de la rentrée, juste pour vous retrouver. Par rapport aux choses surcotées, moi c'est un aliment, je sais pas si vous êtes d'accord, c'est le matcha. Glacé, pas glacé, chaud, lait, pas lait, c'est pas bon. Arrêtez avec ça, arrêtez de faire hype là, les blogueuses, les instagrammeuses, ouais. Les tiktokeuses.
8: Bah, il s'est bien dit.
0: Ça s'est terminé que toi.
3: Oui, voilà, elle n'était pas contente, je pense.
0: Le matcha, c'est le thé matcha, c'est ça?
8: Ouais, c'est ça.
1: Bah, c'est de l'herbe, tu bois de l'herbe.
8: Ça a goût de gazon, c'est dégueulasse.
1: Dégueulasse.
0: Ah, bah, ok, d'accord. J'ai jamais goûté, moi.
8: C'est vrai?
0: Ouais, non.
8: Ah, bah, tout le monde. Bah,
0: je suis pas encore une vache, donc. Allez, un autre message.
19: Salut les wouin. Et bah, je voulais vous dire que je viens d'accoucher ma femme sur le parking des pompiers de mon 4e enfant. Voilà. Allez, à plus.
0: C'est pas mal,
3: c'est lui qui a accouché. Chez sa femme.
0: C'est sur le parking des pompiers.
3: Oui, bah, les pompiers auraient pu le faire du coup.
0: Ah, mais oui, en fait, c'est une façon de parler.
3: Ah, d'accord.
0: Il a pas dégagé les pompiers, je pense que les pompiers.
8: Allez, dégagez, c'est moi.
0: Oui, Jeff, écoute ce que les gens disent. C'est un effort.
8: C'est ouf.
0: Il y a des gens qui nous écoutent.
1: Félicitations.
0: Oui.
1: Quand même.
0: Ce qui est génial, c'est que quand même, la première personne qui l'appelle, c'est pas ses parents. Hein.
1: C'est toi. Oui.
0: Marie, je suis en direct du parking là. Il y a ma femme, elle crie. Qu'est-ce que je fais? Appelle les pompiers, pas nous. Bon. 8h36, n'hésitez pas à nous envoyer des messages de vie. Vous nous faites pour là, vous partagez votre vie avec nous, j'adore ça. Vos messages, c'est sur l'application Manu sur Énergie.
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0: 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Voici les sondages du matin. Cette tâche simple est repoussée en moyenne 5 fois avant d'être faite. Autant vous dire qu'on n'aime pas trop cette tâche. D'après vous, de quoi il s'agit?
8: Est-ce que c'est en rapport avec les papiers, l'administration?
0: Non.
8: Ok.
0: Rien à voir avec les papiers.
1: Changer une ampoule?
0: Non, c'est... Mais on est un peu dans le truc.
3: Ah,
0: dans l'univers.
3: Tondre la pelouse?
0: Non, c'est à l'intérieur.
8: Non, mais il faut changer quelque chose, du coup.
0: Absolument, il faut changer quelque chose.
8: Un filtre? Non.
0: Un filtre?
8: Oui, de café, de la vaisselle, de, tu vois, le filtre.
0: Non, c'est maintenant, il y a les Nespresso, hein. Mais...
8: Oui, oui. C'est vrai.
0: C'est...
1: Changer les piles de quelque chose?
0: Exactement, c'est changer les piles d'une télécommande.
1: Ah oui, c'est chiant, ça.
0: Parce que tu repousses, parce que t'as la flemme, tu sais pas où elles sont.
3: Ouais.
0: Donc en fait, tu prends la télécommande,
3: tu tapes. Ou tu les fais rouler, tu sais tout, tu les ressors, tu les remets.
8: Souffles.
0: Et excusez-moi, ce qui est incroyable, c'est qu'à chaque fois, ça marche.
1: Oui, c'est vrai, hein.
0: Et tant que ça marche, bah, tu continues, quoi.
3: J'ai un tips pour savoir s'il y a encore des piles dans ta télécommande.
0: T'as un tips?
8: Ah bon?
3: Ouais. Et en fait, tu prends ton téléphone portable, tu le mets en mode vidéo et tu filmes, tu sais, la petite LED qu'il y a devant là.
8: Okay.
3: Et t'appuies sur un bouton et dans ton écran, tu vas voir la LED s'allumer s'il y a encore des piles.
8: T'es sûr?
3: À l'œil nu, tu peux pas, mais dans l'écran, tu peux.
0: La LED de quoi? De la télécommande?
3: De la télécommande, ouais.
0: Donc tu appuies sur la télécommande?
3: Voilà.
0: Ou t'appuies pas
3: besoin? Oui, il faut appuyer, en fait. Et si en appuyant sur un bouton, tu vois la LED dans ton écran de téléphone qui s'allume, c'est qu'il y a encore des piles.
0: Alors, honnêtement, c'est plus rapide de taper.
8: Ouais.
0: Deuxième sondage. L'objet le plus souvent retrouvé dans une poche après lavage est celui-ci. Quel est cet objet?
1: C'est des pièces.
0: Eh ben non, c'est pas des pièces.
8: Ah bon?
0: Ah, Lorenza.
8: C'est du papier? Pas totalement.
0: Ça dépend ce que t'appelles papier.
8: Papier cul?
0: Non. Mais c'était pas loin, je vais vous dire, c'était le mouchoir en papier.
1: C'est cher,
8: il y en a partout.
3: Ça fait des boules après.
0: Mais je ne sais pas vous, mais ce qui est dingue, c'est que avant de mettre un jean à la machine, je regarde dans les poches.
3: Ouais.
0: Et donc je suis certain qu'il n'y a rien dedans. Je le mets dans la machine. Putain, ça ressort avec un
3: bain. Il se camoufle.
0: Moi, je pense qu'il y a quelqu'un dans la machine, il te pique tes chaussettes et à la place, il met des mouchoirs en papier.
1: C'est évident.
0: Voilà. 11% des femmes comptent le faire le jour de la rentrée des classes de leur enfant.
1: Oh, dormir. Ce sera mon cas.
0: Alors, non, c'est avec l'enfant.
1: Ah oui, d'accord.
0: En fait.
8: Avec révisé.
0: Enfin, au moment.
1: Okay.
0: Non, c'est pas révisé. Non.
3: Se présenter comme délégué des parents d'élèves.
0: Ah, c'est pas mal. Alors, c'est vraiment un rapport avec l'école. C'est au moment où. C'est le jour de la rentrée des classes, quoi. Le moment de la rentrée.
8: Mais bien s'habiller?
0: Elles peuvent bien s'habiller, peut-être.
1: Essayer de trouver d'autres copines maman?
0: C'est pas des copines maman, c'est repérer des papas sexy.
3: Mais non.
1: 11%.
8: Oh, bien joué les mamans.
3: 11%.
1: Ah ouais, c'est beaucoup.
2: C'est pas mal, hein.
3: Bah oui. Bah pour les mecs célibataires, c'est important de savoir que devant une école le matin, t'as 11% de chance de trouver quelqu'un, quoi.
1: C'est vrai.
8: Alors, les papas sont toujours sexy, je trouve.
3: Ah oui.
1: Ouais, alors, non, pas tous.
3: Ouais, j'ai deux enfants, moi. Okay. Attends,
2: Marion, on t'entend là, en fait.
1: C'est vrai, hein.
2: Les sondages du matin, il y en aura d'autres demain à la même heure. Il est 8h43, on s'écoute Big Flo et Oli. Et puis juste après, on va ouvrir les lignes.
3: Oui.
2: Vous avez envie de nous parler. Vous avez envie de dire quelque chose. Il y a quelque chose qui vous rend un peu ronchon. Vous n'êtes pas content. Vous voulez nous raconter une histoire, quelque chose qui vous est arrivé. Vous avez vécu une expérience. Vous avez été peut-être kidnappé par des extraterrestres. Eh bien, venez nous le raconter. 0-870-42-48. On ouvre les lignes. Vous venez avec nous.
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2: On ouvre les lignes. 0-870-42-48, c'est notre numéro, je vous rappelle qu'il est gratuit. Mmh. Que vous nous appelez d'un fixe, d'un portable, c'est gratuit. Et vous avez envie de nous parler, vous avez envie de nous raconter quelque chose, vous n'êtes pas content, vous êtes au contraire très content. 0-870-42-48, on a Julien qui est avec nous. Bonjour Julien.
23: Salut. Salut Manu, salut l'équipe.
2: Bienvenue sur Énergie. Julien, qu'est-ce qu'on peut faire pour toi?
23: Alors moi je voudrais m'inscrire à une activité originale pour la rentrée, je voulais savoir si vous aviez des idées.
2: Ah mais t'es tombé au bon endroit,
3: bien sûr.
2: Parce que évidemment. Nous les idées originales on les a alors. Évidemment. T'as envie de faire des maquettes d'avion?
23: Sans plus.
2: Ah bah voilà, tu demandes des conseils, après t'as pas nos idées.
8: Faut voir si les sportifs ou pas.
3: Oui c'est ça.
2: Ah aussi. Alors, idée originale d'activité, tu veux du sport ou pas?
23: Oui, je cours.
2: Ah il court.
8: Donc... Tu cours, ok.
1: Bah original,
8: bah, voilà, bah ça, du là. Jump, le truc du trampoline là.
2: C'est quoi?
8: Eh ben, c'est trop bien, c'est nouveau, ça défonce au niveau du cardio. C'est un mini trampoline, t'as une petite barre où tu te tiens et tu fais des sauts de fou malade en chorégraphie avec une prof, je l'ai fait. C'est une folie, j'adore.
2: Oui. Bah, c'est du trampoline de
23: fou, c'est une bonne idée.
8: Non, c'est petit, t'es en rip et c'est très dur, hein, franchement.
3: Et ils le font aussi maintenant, t'as des grosses chaussures avec des ressorts en dessous. Vraiment comme des chaussures de ski avec des ressorts et tu fais des chorégraphies, il paraît que pour le cardio c'est ouf.
8: Pour muscler les mollets.
2: Et pourquoi vous voulez faire du cardio d'un coup?
8: Mais oui, c'est... Mais parce qu'il court.
1: Ouais, mais bon.
2: Bah justement, il court déjà.
8: Ouais,
2: bah. C'est pas con. Ah, idée de Florent, notre producteur.
24: Après, si tu cherches une activité vraiment intense, physique et quelque chose de compétitif, je peux te proposer le tennis de table. Alors.
2: C'est... Merci Florent. C'est... Merci. Parce que Florent, il fait du ping-pong, mais.
24: Du tennis de table.
8: Mais c'est pas original.
2: Attends, excuse-moi, je t'ai vu jouer. Tu fais pas du tennis de table, tu fais du ping-pong, mec.
24: Non. Ça, c'est les paroles d'une personne qui a perdu face à moi.
2: Sinon, Julien, si tu veux pas faire un truc de sport, pourquoi pas une chorale?
3: Ah oui, c'est pas con, ça.
8: Oui,
3: c'est original,
8: ouais,
3: carrément.
23: Ouais. Là, l'église, en plus, on m'a proposé il y a pas longtemps.
8: Ah bah voilà.
1: Il y a un truc qui cartonne sur les réseaux en ce moment, c'est le tufting. Vous connaissez?
2: Non.
1: Tu fais tes tapis. Je vous jure que ça cartonne et c'est hyper relaxant. Tu fabriques tes tapis, il y en a partout et le résultat est trop sympa.
2: Dis-moi.
1: Oui, pardon. Tu veux pas te
2: fêter,
1: toi?
2: Non, je peux. Vraiment, c'est des questions. Et du coup, en fait, le fait de ne plus avoir de relation avec ton homme amène à vouloir faire des tapis. Comment ça se passe?
1: Oui, c'est vrai.
2: Non, parce que, je te disais parce que ça m'intéresse aussi.
1: Mais renseignez-vous. Combien le tufting?
2: Écoute, Julien, soit du trampoline, soit du tufting avec tes tapis.
8: T'es bien tombé.
23: Ah, vraiment. Bah, merci beaucoup.
2: On t'en prie, on est là pour aider ou pas. On te souhaite une belle journée. On a Vanessa qui est là aussi, qui nous a appelé. On ouvre les lignes. Bonjour Vanessa.
25: Salut l'équipe.
2: Qu'est-ce qu'on peut faire pour toi?
25: Bah, écoute, moi je voulais juste te partager le fait que je suis contente, en même temps je suis déçue.
2: Ah, tu nous as écouté.
25: Non, pas du tout. Non, c'est parce que j'ai gagné au loto.
2: Ah, bah, c'est bien,
8: génial.
25: Ouais, donc je suis super contente.
2: Bah, c'est cool, alors. Pourquoi t'es déçue?
25: Mais j'ai gagné 8,60€.
8: Ah oui.
3: Ah, ouais. Je la comprends.
8: Mais après, tu restes une gagnante.
2: Bah et voilà, t'es gagnante.
25: Oui, c'est vrai.
2: Tu vois, voilà.
3: Non, parce que moi, je joue au loto aussi, mais c'est sur l'application. Et en fait, tu reçois un mail quand t'as gagné.
8: Ah ouais.
3: Et le mail, c'est marqué bravo, vous avez gagné. Et tant que t'as pas ouvert le mail, tu ne sais pas combien.
25: Tu sais pas.
3: Donc moi, je regarde le mail et je l'ouvre pas. J'attends 3-4 jours. J'attends 3-4 jours et je me fais des fantasmes. Et après, oh, 2,60, super.
2: Pendant 3-4 jours, tu dis alors, je vais m'acheter une piscine, je vais m'acheter un hélicoptère, je vais m'acheter. Puis là, tu grattes et tu fais un paquet de gâteaux.
3: Voilà, c'est ça.
2: On t'embrasse, Vanessa. C'est quoi, raccroche pas.
25: Des gros bisous.
2: Parce qu'en plus des 8,60€, je vais t'offrir le mug Manu sur Énergie.
25: Oh, c'est trop mignon. Merci beaucoup.
2: Et Julien, je vais t'offrir aussi le t-shirt Manu sur Énergie. Peut-être que tu pourras faire des t-shirts avec tes tapis aussi.
23: Trop gentil, merci beaucoup.
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2: Adèle Castillon sera avec nous, c'est un des gros hits de cet été. Et ce titre, il est magique. Enfin, je lui demande, est-ce qu'elle se rend compte que tout le monde aime ce titre?
1: C'est dingue. Hein.
2: Ouais, je connais pas une personne qui dit, oui, j'aime pas.
3: Elle a trouvé la recette du truc là, ça plaît à tout le monde.
2: Alors tu vas affiner ta recette.
3: On lui prend pas comme ça.
2: Adèle Castillon sera avec nous tout à l'heure à partir de 9h30 et elle va chanter évidemment en direct. On va écouter Offenbach, BTS. On va jouer aussi, c'est nouveau, ça s'appelle le grand blind test du matin. Et on a une Nintendo Switch 2 à vous offrir.
1: Pas mal.
2: Wow. Alors, vous nous appelez au 0870 42 48. Avant ça, j'ai une info, calvitie et goûter idéal.
1: Allez.
2: On va commencer par le goûter idéal. Selon des nutritionnistes français, voici le goûter idéal à servir aux enfants pour tenir toute l'année scolaire. Ouais. Marion, t'as un enfant, bon, il a 2 ans et demi.
1: Ouais, sneakers. La maman de l'année.
2: Mauvaise nouvelle pour vous, il n'y a pas de chocolat dedans.
1: Y a
2: ah non.
1: Du yaourt.
2: Le petit déjeuner idéal, eh ben, y a un fromage blanc nature.
1: Ah.
2: Il y a fromage blanc nature, une tranche de pain complet. Vous savez, le pain qui est pas bon.
1: C'est très bon.
2: C'est, ah non. C'est comme tout ce qui est bon j'adore pour le corps. Hein, t'adores le pain complet?
1: Ah oui, moi ouais. je mange jamais de pain blanc.
2: Ils ont enlevé un truc dans le pain complet.
3: Oui.
2: Le goût.
3: Non. C'est ça. C'est pour ça que je mets beaucoup de rillettes dessus, moi. Ça part tout seul après.
2: Donc il faut une tranche de pain complet, un fromage blanc nature et un œuf au plat.
1: Ah oh bah d'accord, ouais. Mais c'est pas un goûter ça.
2: Ça s'appelle le goûter qui t'enlève la joie de vivre. Ouais. Bon,
3: alors
2: on va passer à la calvitie maintenant. J'avoue que je stresse un peu parce que je vois que petit à petit mon front s'agrandit.
3: Oui,
2: clairement.
1: Un peu, ouais.
2: Jeff aussi, t'as
3: pas, ouais, ouais. Et en plus, c'est sur les côtés, c'est-à-dire que j'ai une petite pointe à l'avant et c'est sur les côtés. Alors, je me rends compte que mes frères sont tous chauves déjà, oh. Sauf moi, mais ils sont chauves depuis leurs 20 ans.
2: Ah,
3: je me dis que ça peut tenir encore un petit peu.
2: Ah ouais, non, t'as un front et.
3: J'ai un gros front.
2: Oh, ouais, on est sur un concours. Oh, là, ouais, Et ben, il y a une nouvelle thérapie qui a vu le jour. C'est une thérapie à base de cellules souches et ça s'est révélé efficace pour soigner la calvitie.
1: Ok.
2: Alors, faut que j'aille au bout de la phrase.
3: Ouais.
2: Ça s'est révélé efficace pour soigner la calvitie chez la souris.
1: Oh non, bah. Mais c'est un premier pas.
5: Bah oui.
2: Ah, j'ai envie de dire que c'est surtout une avancée majeure. Parce que, excusez-moi, qu'est-ce qu'il y a de plus ridicule qu'une souris qui doit mettre un toupet?
3: Avec la petite mèche sur le côté. C'est mignon.
2: Merci.
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2: C'est le grand blind test du matin. J'aime beaucoup les petites notes de trompette.
5: J'adore. Ouais,
2: on peut s'y remettre, ouais. Pour le plaisir. Le grand blind test du matin, nous accueillons aujourd'hui Vivien et Émilie pour le deuxième. Bonjour, hein. Bonjour à vous deux.
7: Bonjour.
10: Salut Manu, salut Émilie.
2: On va jouer ensemble un blind test en 3 manches. Ce sont des titres à découvrir. Le petit bonus, c'est qu'avant chaque titre, vous allez avoir droit à un indice. Ensuite, vous allez parier sur combien de secondes, d'après vous, il vous faut pour trouver le titre, sachant que vous avez l'indice. Une bonne réponse, c'est 1 point. Une mauvaise réponse, c'est l'autre qui prend le point. Il faut le titre ou l'artiste. Et c'est le premier à 2 points qui gagne le jeu, le grand blind test du matin. Vous êtes prêts?
10: Allez, c'est parti.
2: Attention, Vivien et Émilie, avant d'écouter le premier titre, voici l'indice donné par Lorenza.
5: Elle est sortie de sa chrysalide.
1: Ah oui. Si, si, bien vu.
2: Oh, si, si,
1: si. Pas mal, hein.
6: Bienvenue dans l'émission des livres des hommes. Une émission intellectuelle qui nous permet de décrypter l'actualité de la littérature française.
5: Bien sûr.
2: Elle est sortie de sa chrysalide. C'est l'indice. D'après toi, Vivien, combien de temps il te faut, combien de secondes il te faut pour découvrir le titre?
10: Bon, allez, je vais dire. Allez, on va dire 3 secondes.
2: Oh, c'est rapide.
3: Il est confiant.
2: Émilie,
10: non, que... non, non, mais il faut te voir.
2: Émilie, est-ce que tu descends en dessous ou tu laisses Vivien?
7: Je laisse Vivien.
2: 3 secondes, Vivien, pour découvrir ce titre.
10: Alors, c'est Butterfly Superbus.
2: Il est bon.
10: Je les ai vus en concert à Toulouse il n'y a pas longtemps. Jennifer Ayash, elle est top, j'adore.
5: Ah ben, il est calé de fou.
10: J'adore
2: les trompettes.
5: Ah, waouh. Ah, je suis choqué.
2: Attention, on continue. Deuxième titre avec un indice donné par Jeff. Alors, la chrysalide, c'était pour le butterfly.
5: Oui, bien sûr, le papillon,
2: bien sûr. Deuxième titre, indice de Jeff.
3: Elle le cherche, et visiblement, elle l'a pas trouvé, quoi.
2: Pas mal.
3: Ouais.
2: Bon lundi.
3: Toi aussi.
2: Émilie, d'après toi, combien de secondes il va te falloir pour trouver le titre?
7: 5 secondes.
2: Ok. Vivien, tu descends ou tu la laisses?
10: Bon, ouais, je vais essayer de descendre à 4 du coup.
2: Émilie, tu veux redescendre encore ou tu le laisses?
25: Je le laisse.
2: Vivien, 4 secondes pour découvrir ce titre.
9: Ah oui, c'est passé dans Starac, Raise My Hand de Rai, ou Rai, quoi qu'on dit.
1: Ah oui, mais c'est passé à la
9: Starac. Ouais, c'est Starac, il avait tenté merveilleusement avec. Oui. Ouais.
2: Raise My Husband, c'est Rai, et c'est gagné, 2 points, bravo.
1: Ah ouais, champion là.
2: Il est bon.
1: Il mérite, hein.
2: Ah, Vivien, il est bon en blind test. Je sens qu'il est bon en karaoké aussi. Ouais. Non, il est bon.
9: Ça dépend.
2: Je suis emballé.
1: Bah, plus qu'Emilie, apparemment.
2: Ça fait. Emilie est partie aux toilettes. Oui.
25: Non. Mais je dis bravo, respect.
2: Alors, il était très fort. Vivien, bravo à toi. Emilie,
9: merci beaucoup.
2: Je vais t'offrir le mug Manu sur Énergie, Emilie, et je t'embrasse.
25: Merci beaucoup. Bonne journée.
2: Belle journée à toi. Belle rentrée. Vivien, tu repars avec la Nintendo Switch 2. Bravo.
9: Super. Merci beaucoup.
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2: Il est de retour, vous êtes au courant ou pas?
1: Oui, c'est toi qui me l'as dit, moi je savais pas.
2: Eh ben, tu vois.
1: Bah oui, c'est fou. Heureusement que t'es là. Hein.
2: Heureusement que papa est là, de retour. Oui.
1: Et c'est bien, apparemment, t'as dit qu'il était hyper stylé.
2: J'ai eu la chance. Ouais. On va écouter. Bah en fait c'est le boss, c'est Morgan.
1: Ah oui.
2: Dans les programmes, il écoutait. Je dis bien c'est quoi? Il me dit c'est le nouveau Vianney. J'ai écouté.
1: Ce qu'il a fait dans sa cabane?
2: C'est en fait il l'a pas enregistré dans la cabane. Enfin,
1: okay.
2: Il est peut-être là. Il a créé les morceaux dans la cabane, mais l'enregistrement. Voilà, sinon t'as entendu les oiseaux.
1: Oui. C'est un concept.
2: Mais et franchement c'est vachement bien. Il y a le son et tout. C'est bien. Et ça sort vendredi. Donc, en fait, ce soir à 1:01.
1: Oh, mais trop bien.
2: Bon, enfin, 1:01, je dormirai pour être très honnête. Enfin, je veux pas frustrer Vianney, mais et demain matin, on mettra, évidemment.
1: Trop bien, franchement.
2: On redémarrera l'émission avec le nouveau Vianney.
1: Cool.
2: Ça s'appelle D'or et d'éteint.
1: Ok.
13: C'est beau.
2: Ah, c'est.
1: Poétique.
2: J'ai compris un mot sur les trois.

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1: oui.
0: Franchement, et puis il y a les autres.
1: Il y en a beaucoup d'autres.
0: Dont je fais partie. On peut s'en écouter à eux deux.
2: Ah,
0: oui, voilà.
2: J'ai compris tous les mots, j'ai bien compris, merci. Raisonnable et nouveau, c'est ainsi par ici.
0: Bah, c'était compliqué hein, d'avoir les mêmes paroles en même temps.
3: Ouais, mais c'est mignon, en famille.
0: Oui. Mais.
1: Bravo. Ça marche.
0: Tirage au sort, ouais. Automatiquement pour le tirage au sort du 4. Allez, un petit autre.
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1: Le petit dit arrête papa.
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0: Parce que hier on écoutait Adèle Castillon en émission, il disait j'adore ce titre, ce serait trop cool de l'avoir. Et là, il y a une idée, qui c'est qu'on a ce matin?
1: Mais non.
0: Vous voulez qu'Adèle Castillon arrive?
2: Oui. Ouais.
0: Je ne vous entends pas, vous voulez qu'Adèle Castillon arrive?
2: Oui.
0: Ce nouveau guignol est génial. Excusez-moi, je vais sortir dans le...
3: Ah oui, l'entrée en live.
1: Ah oui, d'accord, oui. Comme au théâtre, comme au théâtre, oui.
0: Bah alors, on n'a pas de rideau. Ah, d'accord, c'est pas...
1: Dommage.
0: Elle est devant la porte.
3: Elle est là.
1: Mais non.
0: Attends, excuse-moi. Oui, c'est pourquoi. Ah mais putain, c'est le facteur. C'est le calendrier.
1: Ah, vas-y, donne de la monnaie.
0: Et déjà, vous avez son... On met combien?
1: Voilà, prends celui avec les chats. Celui avec les chats.
0: Il n'y a que des chats. Non. Oh. Adèle Castillo.
2: Ouais.
0: Oui, on est que 4. Oui, on est que 4.
1: Ouais,
0: oui,
1: on fait 10 000.
0: Installe-toi tranquillement, tu mets ton casque.
3: Hey!
0: Elle parle anglais.
1: Oui.
3: Yeah. I'm Adele.
0: Oh la vache, tu parles anglais?
3: Kind of.
4: Oh, wow. La prouveuse.
0: Plus,
4: on a juste mal réveillé.
0: Le petit accent texan.
3: Rien qu'un.
0: Just a burger. Alors, évidemment. Et c'est non mais c'est génial que tu sois là parce que mais vraiment ça s'est passé comme ça. Hier on te met dans l'émission parce que tu passes sur Énergie quand même.
3: Ouais.
0: On met. Évidemment comme tout le monde je dis ah c'est trop trop le titre de mon été. C'est trop ma chanson.
3: Ouais.
0: Et je dis mais il y a un truc avec ce titre c'est que je ne connais pas une personne qui ne l'aime pas.
1: Ouais c'est vrai.
3: C'est parce que j'ai mis du crack dedans.
4: Ah c'est ça. C'est ma petite recette de grand-mère.
0: C'est ainsi que s'achève la carrière d'Adèle Castillon.
1: C'était très bien.
0: Elle était sur, elle était comme ça.
1: Ouais, et pouf.
0: Et pouf.
3: Aïe.
0: Sombre histoire de drogue. Mais non, mais il y a un truc dans ce titre. Il y en a d'autres. Impala, par exemple, il est bien, mais celui-là.
1: Il est hypnotique. Il y a un truc hypnotique.
3: Ouais. Mais j'ai senti quand je le faisais en studio qu'il y avait un truc un peu un hymne, mais tellement nostalgique. C'était un peu l'ambiance fin de colo, quoi.
0: Ouais, ça marche.
3: Vraiment.
0: Ouais. C'est exactement ça. Et tu vois, maintenant, je pense à mon été, j'écoute ce titre.
3: À la fin de ta colo.
0: Et je chiale comme une merde.
3: Non. Voilà. Non.
0: Et on se dit qu'on se rappellera, alors que je sais très bien qu'on se rappellera jamais.
3: C'est vraiment jamais.
1: Oui, c'est vrai.
0: Bien évidemment, on s'écoute. Alors, à l'époque du courrier, alors.
1: Une petite carte, une fois de temps en temps.
0: On t'a pas dit, je suis très très vieux.
3: Et très sensible, ouais. Pardon.
0: Pourtant, j'ai une très belle peau. Hein.
3: Oui, t'as plutôt une belle peau.
0: Ouais, franchement. Hein,
3: mais alors, moi, ça me fait quelque chose d'être ici, parce que quand j'étais petite, j'écoutais. Bon, à l'époque, t'avais moins d'heures, tu t'es fait augmenter depuis Manu. C'était Manu dans le 6-9.
0: Je me suis fait augmenter les heures, c'est tout.
3: Juste les heures, alors bon. Bon, apparemment, tu te fais exploiter.
0: Oui.
3: Non, mais j'écoutais beaucoup l'émission, donc déjà de mettre des visages sur vos voix, moi, ça me fait un truc. Et vraiment, j'ai grandi avec vous, quoi.
4: Ah, c'est cool.
1: Alors, je suis allé. Voilà.
0: En même temps, c'est cool. Et en même temps, c'est.
3: Vous n'avez pas changé.
1: Elle monte tellement bien.
0: Oh, tu sais que toi non plus, t'as pas changé depuis deux jours. Mais attends, elle a fait quand même plein de choses, Adèle Castillon. Parce que si vous la connaissez, si vous la découvrez avec Été avec toi, elle a fait d'autres trucs quand même.

0: Elle a déjà été nommée au NRJ Music Awards. Mm-hmm. Mm-hmm. Je pense que tu vas l'être encore cette année, du coup.
1: Bah, j'espère. Hein, je compte sur toi pour faire remonter l'info.
0: Hein. Alors, moi, il suffit de demander. Hein. À chaque fois que, franchement, qu'on reçoit des gens et qu'ils sont nommés. Excuse-moi, Marine.
2: Ah, c'est vrai, Marine. Ouais.
0: Marine, qui avait gagné la Starac. Oui. Elle était venue. J'ai dit, franchement, tu vas gagner.
1: Oui, malheureusement, t'as pas dit tu vas gagner. T'as dit tu vas être nommé. Alors, maintenant,
2: dis-le, Manu.
1: Est-ce que je vais gagner, Manu?
2: C'est possible. Hein.
0: Tu vas gagner.
3: Ouais.
0: C'est sûr. Alors, en revanche, j'ai dit ça à Soprano, il a perdu 2 ans de suite.
3: Mais on parle pas de Kinvey. Hein, donc...
0: bah, Kinvey, carrément, il est pas venu. Non, mais Kinvey, il est pas venu l'année dernière. Donc, mais on l'a toujours. Tu sais quoi, en plus, Kinvey, tu vois qui c'est Kinvey?
1: Bien sûr.
0: Et ben, Kinvey, comme il n'avait pas sorti l'album, il n'avait pas été nommé, mais c'est devenu une tradition. Quand on fait l'émission NRJ Music Awards, je l'appelle quand même.
3: C'est normal.
2: C'est mignon.
0: Bah oui. Je lui dis, écoute, t'es pas avec nous, mais je t'appelle quand même. Et il fait, bah oui, mais bon, l'album, il a moins bien marché. Je fais, bah, tu te bouges le cul maintenant. Et voilà. Adèle Castillon est avec nous. Si vous avez envie de lui poser des questions, de lui parler, n'hésitez pas. Vous nous appelez au 0800 70 42 48. Elle chante, mais elle fait pas que ça. Elle fait du cinéma aussi.
3: Oui.
0: C'est chaud. Bah attends, avec Gilles Lelouch, avec Laurent Lafitte.
2: La classe.
0: Ouais. C'est bien quand même, quoi.
1: Ouais, c'était une super expérience. J'ai adoré.
0: Mais elle a fait tellement. T'as 24 ans, c'est ça?
1: J'ai 24.
0: C'est un nanar.
1: Et puis t'as commencé sur YouTube aussi. Et j'ai commencé sur YouTube, je faisais des petites vidéos. Ouais.
0: Et tout ça juste en nous écoutant.
1: Ouais. C'est dingue. Au début.
0: Quel pourcentage dans ta carrière, d'après vous, d'après toi, nous apportons dans le succès de ta carrière?
1: Oh, bah je dirais une bonne. Franchement, un solide 30.
0: Oh,
1: un
0: solide
2: 30. Franchement, c'est cool de
3: voir. C'est cool, mais en même temps, décevant. Bah, non, ça me déçoit.
1: J'essaie d'être réaliste. Non, mais parce qu'en fait, vous étiez les. Ouais, peut-être même plus, parce que c'est les gens qui osent, les gens qui font rire. Moi, ça m'a diverti. Vous m'avez donné un peu de bagou, quoi.
0: Le bon vieux bagou, elle parle comme dans les années 60.
2: C'est génial.
0: On va continuer avec le bagou, bien sûr. Le bagou d'Adèle Castillon. On est bien, on est tranquille.
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0: Cet été, il y avait deux hits. Mauvais Joe Pilé.
2: Ça va.
0: Non, ça va, je suis pas un robot.
2: T'es pas un robot, t'es un homme.
0: Ok, il y a un petit cœur qui bat là.
2: Bien sûr, Manu.
0: Alors, bien sûr, je suis pas qu'une beauté pure.
3: C'est vrai, il y a une âme derrière.
0: Alors, je suis aussi débile.
1: Alors. T'es pas qu'un physique, Manu.
0: Exactement, surtout pas. Merci, Adèle. Et justement, le deuxième hit. C'est Adèle Castillon avec Été avec toi. Et hier, je disais, ce serait trop cool de la voir. Et qui arrive ce matin à
1: 9h30? Comme par magie.
0: En plus, elle nous dit qu'elle nous écoutait quand elle était petite.
3: Ouais.
2: Trop mignonne.
0: Et t'as arrêté de nous écouter un moment?
1: Non, je vous écoutais ce matin. Grâce à vous, j'ai appris ce que ça voulait dire piler.
0: Ah, tu vois?
1: Bah ouais.
0: Pourquoi il dit Michael Jackson a pilé?
1: Parce que Beat It. Oui.
0: Exactement. Et que les gens comprenaient pas quand il disait Beat It. Et donc il disait piler. Et donc il a repris piler.
1: Exactement. Et je vais la ressortir, cette info, grâce à vous.
0: Et ben voilà, c'est. Ouais.
2: Allez, c'est cadeau. Ça se voit dans les yeux qu'il est fier de ouf.
0: Effectivement, dans une interview, je dirais oui, j'ai aidé Adèle. Bien sûr, évidemment. Elle est avec toi, elle va chanter tout à l'heure. Elle était avec toi et on a. Zeyna, il y a des gens qui veulent te parler. Eh ben oui.
1: Oh là là, j'adore. Ben, oui.
0: Zeyna, qui est là au téléphone au 0870-42-48. Bonjour Zeyna.
6: Bonjour Manu, bonjour l'équipe, bonjour Adèle.
1: Salut Zeyna.
6: Ça va bien?
1: Bah ouais.
6: Bien accueilli par notre équipe là.
1: Oh là là, ouais, tellement. T'as je me sens tellement star.
0: C'est vrai?
1: Ouais, de ouf. Là, ce que je suis en train de vivre, là, le coup de l'appel à la radio, c'est vraiment.
0: T'avais jamais eu?
1: Non, jamais.
0: Oh, personne ne t'appelle jamais.
1: Personne
0: ne
1: m'appelle, je comprends pas. Hein. Pourtant, j'ai leaké mon numéro en story, mais personne ne m'appelle.
0: Personne. Pas de message, rien.
1: Rien. Je comprends pas.
0: Même pas une pub, rien.
1: Non.
0: Un vendeur de fenêtre.
1: Bah, je suis même pas dérangée.
0: Oh, c'est dur. Oh, tu nous fais de la peine. Oh merde. Zeyna, est-ce que tu peux vendre une véranda à Adèle, s'il te plaît?
6: Je sais pas.
0: Zeyna, t'avais une question peut-être à poser,
6: oui,
0: à Adèle.
6: Bah, très simple. Est-ce que t'es superstitieuse, Adèle?
1: Bah, c'est trop marrant que tu me dises ça. J'en parlais hier. Oui. Je crois vachement aux croyances. Parce qu'en fait, on me racontait l'histoire de Bali. Tu sais qu'il y a une malédiction. Et qu'apparemment, à Bali, si tu vas en couple, mais que tu n'es pas marié, ça te porte malheur.
2: Ah bon?
3: Bah, pas qu'à Bali, crois-moi.
2: Pas
3: qu'à Bali. J'ai été plein de couples.
0: Au tribunal aussi, quand tu vas pour ton divorce.
1: Donc voilà, mon mec a voulu m'emmener à Bali. J'ai dit non, je rigole. Non, il m'a malheureusement pas proposé, mais.
0: Et t'aimerais y aller à Bali? Mais alors, c'est quoi? Et tu crois à ça?
1: Ouais, moi, tous les petits trucs de croyance, en fait, si je décide d'y croire, dans ma tête, c'est foutu. C'est comme la manifestation. Si tu décides que ça va exister, bon, bah, ça va exister. Ouais. Donc, je préfère ne pas prendre le risque.
0: Et genre des trucs, genre le pain retourné sur la table ou très à table.
1: Ouais, ou même poser son sac par terre.
0: C'est quoi ça?
1: Ah ouais? Bah, je sais pas.
0: Tu t'inventes des superstitions.
3: Non, oui, là, ça le salit, c'est tout.
0: Il paraît qu'applaudir une fois, ça porte malheur.
2: Ah, là, là,
0: le papier toilette retourné du mauvais côté, ça porte malheur.
1: Oui, bah, c'est suyé, hein, donc je.
0: Oui, bon.
2: Rigole.
0: Donc voilà, ouais, elle est superstitieuse, Zéna.
6: Eh ben voilà, mais comme moi aussi. On a un point commun, Adèle.
1: C'est quoi, toi, ta plus grande superstition?
6: Mais c'est un peu tout, moi. C'est tous les chats noirs passés sous une échelle, le pain retourné. C'est tous les petits trucs comme ça, moi. Je fais attention, ouais.
0: Je suis l'inverse de tout ça, et moi, je provoque. C'est-à-dire que si j'ai un parapluie à l'intérieur, je vais ouvrir le parapluie et je vais dire
2: Manu.
0: Voilà ce que j'en fais de superstition.
1: C'est vrai que toi, tu t'en fous.
0: Et résultat, ma carrière s'est écroulée. Donc,
6: pas du tout.
1: Je vais passer sous une échelle aussi, c'est horrible.
2: Ouais, ça, c'est impossible.
0: Ah non, je le fais. Mais surtout, s'il y a un chat noir qui traverse en même temps, alors là.
1: Alors là, c'est banger. Non, mais normalement, ça annule. Si t'en as deux en même temps, moins plus moins, c'est.
2: C'est plus.
0: Ah, c'est con, ouais. Plus. Tu t'arranges avec les superstitions.
1: Oui,
0: c'est pas mal.
1: Bah après.
0: Il était noir, mais vieux. Ça marche.
6: Ben voyons.
0: Merci beaucoup. Zeina de nous avoir appelé.
6: Merci à vous. Merci. Bisous à tous.
0: Belle journée. Adèle Castillon est avec nous. Elle va chanter tout à l'heure. Toi, si t'es d'accord.
1: Ouais, j'hésite encore. On verra sur le moment. Ouais.
0: Tu veux chanter autre chose? Tiens, alors, si on.
1: Empilé.
0: Franchement, je peux trouver les accords de pilé à la guitare. Je fais à la guitare et tu chantes pilé.
1: Allez. Oh là là, la version que personne ne veut entendre.
0: Ou alors. Alors,
2: ça marche. Ouais, ça marche.
0: C'est pas la version que personne ne veut entendre, c'est l'émission que personne ne veut entendre.
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0: Et il y a une nana qui s'est incrustée avec nous, on sait pas comment lui dire.
2: Hey, ouais.
0: C'est
2: gênant.
0: Tu sais, c'est la nana, elle arrive en soirée, c'est la copine d'un copain, mais le copain s'est barré.
1: C'est qui?
0: C'est pas trop, apparemment elle s'appelle Adèle Castillon.
3: Ah, je crois que c'est la nouvelle stagiaire, moi, mais non.
0: Ouais, non,
3: pardon, je suis désolé.
0: Et elle est arrivée, elle nous a dit, ouais, je chante, tu chantes quoi? Elle nous a fait écouter.
7: Et
1: je les ai suppliés.
0: Ouais. On l'a dit, c'est pas mal. Du coup, on l'a dit venir.
3: Voilà, c'est aussi simple que ça.
0: Elle est avec nous et vous pouvez lui parler. Elle va chanter tout à l'heure en direct, évidemment. Si vous avez des questions à lui poser, vous nous appelez au 0870 42 48. Si dans le studio, quelqu'un a quelque chose à dire à Adèle Castillon, qu'il le dise maintenant.
1: Oui.
0: Ou qu'il se taise à jamais.
1: Moi jamais.
3: Ah, ça, j'en ai aussi.
1: Tout le monde en fait.
0: Ouais, tout le monde veut parler.
1: Tout le monde veut lui parler.
0: Lorenza, qu'as-tu à dire?
2: Ben, je sais que Marion aussi, elle a kiffé, mais on t'a découvert dans les vlogs d'août, un peu plus au niveau de la personnalité et tout.
1: Bien sûr.
2: Et j'ai vu ce moment où, quand tu deviens un peu gênante ou que tu fais un truc gênant, on doit te dire aura.
1: Bien
2: et
1: sûr.
2: Tu reprends un peu une attitude de star.
1: Évidemment.
2: Et ben, moi, j'ai un peu pareil avec mes potes, ils doivent me dire Badi. Et là, je dois un peu me calmer.
1: Attitude de Badi, quoi.
2: Exactement, me reconcentrer. Et je voulais savoir si t'allais peut-être être là pour le 31 août, pour le bercer de l'année.
1: Je sais pas si elle va me tuer. Si
2: ça veut dire
1: une exclue. Je suis obligée, c'est une de mes super copines, il faut que je sois là. Après, est-ce que je serai là? Dans la salle? Ou sur scène?
0: Ah oui. Franchement, c'est un peu con qu'elle te dise tiens, je te file une place loin dans la salle.
1: En vrai, j'aurais juste le seum, ouais.
2: Moi, je suis sûre que. Non seulement tu seras là, mais je pense que tu vas chanter.
1: Ah oui, tu vas chanter.
2: Peut-être.
0: Ah, tu chantes aussi?
1: Oui.
0: Ah putain. Mais elle fait tout. Ah, mais tu es la Adèle Castillon de.
1: Oui, c'est moi, Rolling in the Deep.
0: Et je croyais que c'était exactement Rolling in the Deep. Et j'ai dit, mais elle parle hyper bien français.
1: Ben, ça m'est arrivé justement avec le papa de Léna. Parce que Léna lui dit, ah, il y a ma copine Adèle qui est chanteuse qui vient à la maison. Et, lui, et quand il était déçu quand il m'a vu arriver.
2: Oh non,
1: il a dit, mais ma fille, tu m'avais pas dit qu'elle était chanteuse, que c'était.
2: J'adore.
1: Ouais, il pensait que j'étais l'autre Adèle.
2: Incroyable.
0: Écoute. Et dans l'autre sens? Non.
1: Non.
0: Il n'y a pas quelqu'un qui voit Adèle et qui fait, oh, you are not Adèle Castillon.
1: On ne sait pas, hein, peut-être que c'est.
0: Peut-être.
1: On ne sait pas.
0: Bien sûr. Marion, quelque chose à dire à Adèle?
2: Tu l'as dit toi-même sur Insta, cette chanson, c'est vraiment la chanson qui colle parfaitement au meilleur moment de l'été, hein, au carrousel, au récap Insta. C'est quoi ton moment de l'été, toi?
1: Bah, j'en ai plusieurs. Moi, j'étais en festival, donc sur scène, j'ai vécu des moments super. Après, bah, vous parlez des vlogs d'août. Léna, elle m'a fait dormir dans un trampoline park.
2: C'est fou, mon rêve.
1: C'était très marrant. On avait vraiment accès à toutes les salles d'arcade et tout. C'était un peu le rêve que t'as quand t'es gamin, tu vois, et de vouloir privatiser comme ça un centre commercial avec des jeux et tout. Donc, on en a bien rigolé. Et les concerts, en fait, les festivals.
2: Ouais, c'est trop bien.
0: Excusez-moi, pardon. Oui.
8: Tu peux nous dire que t'en as rien à
3: foutre. Il cherchait sur Wikipédia.
8: Et après, je me dis, tu chantes.
0: Non, non, je vais être très honnête avec vous. Je n'ai pas du tout écouté ni la question ni ce que t'as dit parce que j'ai discuté avec Carole qui prend les photos.
8: Ouais.
0: Et je lui disais, faut qu'on les mette en ligne.
8: Ah, d'accord. Ah, ok.
0: Voilà. Ouais, mais apparemment, elle m'a pas écouté puisqu'elle continue d'en prendre.
8: Personne ne s'écoute.
9: J'en ai déjà envoyé. C'est...
0: Ah.
8: Ah oui.
0: Alors excusez-moi si cette saison on a des professionnels, ça va pas aller.
10: T'es pas habitué.
0: Non, ça me perturbe. Noémie est là. Bonjour Noémie.
11: Bonjour, salut Manu, salut l'équipe et coucou Adèle.
8: Hello Noémie.
0: Alors c'est pas Adèle de
8: Rolling Stones. Elle est déçue, je l'entends.
11: Je suis un peu.
3: C'est vrai
11: qu'elle raccroche. Ouais. Bonne journée, merci.
8: Non.
0: T'avais une question à poser à Adèle, quelque chose à lui dire?
11: Oui, bah déjà j'adore ce que tu fais, c'est trop cool. Et du coup ma question c'était, est-ce que tu es partie en vacances cet été?
8: Ah, j'avoue. Pas trop. En fait, si j'ai pris quelques jours quand même au bord de la mer, mais en fait, je finissais mon album.
0: C'est okay. Tellement classe de dire ça.
8: Ouais, c'est ça. C'est trop ça, c'est stylé. Vraiment, c'est
0: un peu, les chanteurs, quand ils disent ça, je trouve ça tellement cool.
10: Et ça veut dire qu'il va sortir bientôt en plus.
8: Ça veut dire qu'il y a un album qui arrive, ouais.
2: Allez!
0: Alors. Ok, c'est un scoop. Bah, je sais pas en fait si c'est un scoop. Il s'appelle comment l'album?
2: Ça le peut pas.
0: Tu sais, quand je cherche des scoops comme ça, je tente la question, c'est très simple.
8: Bien sûr.
0: Ouais, il s'appelle comment? Il y aura combien de titres?
8: Ça bug, non?
0: Ça parle de quoi?
8: Vous entendez?
0: Alors,
8: ça parlera de quoi? Non, ça va être un album. Franchement, c'est un peu le premier album que j'aurais rêvé faire. Je parle beaucoup de ma famille. Je montre encore une nouvelle facette de moi. J'en suis hyper fière. Et en principe, je termine aujourd'hui. Juste après, je vais en studio.
2: Ah. Wow.
8: Et je finis.
0: Alors,
2: trop hâte.
0: C'est incroyable. Parce que figure-toi qu'aujourd'hui, après l'émission, je vais en studio parce que je fais un feat sur un titre de Adèle Castillo.
8: Tu veux pas dire l'autre Adèle? Ça doit être l'autre.
0: Franchement, à choisir, me lance pas. J'aurais tenté Paris, bien sûr.
8: Oui, je comprends.
0: C'est pas grave, tant pis. Je rêve d'être sur un titre. Je peux pas te faire un.
8: Mais alors, si tu veux, je te cache ton album.
0: Ah oui,
8: c'est cool. J'adore faire ça avec mes potes. Parfois, je prends leur voix, je les modifie un peu, je les sous-mixe un petit peu, et juste de me dire qu'il y a mes potes. Voilà, il faut pas, faut pas se brouiller avec eux parce que sinon ils t'envoient un procès.
0: Le droit d'auteur pour un.
8: Mais si tu veux, on cache ta voix dans la dernière chanson.
2: Ah ouais, c'est rigolo.
0: Tu me dis ce que tu veux que je dise.
8: Je te règle avec mon téléphone là juste après.
0: Ouais.
8: Et je vais te cacher.
2: Ah oui, c'est génial.
3: C'est énorme.
8: Et en échange, tu sais.
0: Je vais parler avec toi dans l'émission. Je t'enregistre et je te cache dans l'émission. Attends, il faut que ce soit sur le premier single, hein, évidemment.
8: Bien sûr.
0: Bien sûr, bah, dès qu'il sort, je dirais, je suis dedans.
3: Eh oui.
8: Tu vois là, la voix là, qu'on entend à 0,03,
2: c'est moi.
0: En revanche, ce qui serait bien, c'est de dire plutôt Manu featuring Adèle Castillon, si ça ne gêne pas.
2: Ça va être toujours plus.
8: Il va faire un tag de beatmaker. Manu.
0: Alors, je peux dire pilé peut-être dedans. Pilé. Pardon.
2: Elle est pas chaude.
0: Noémie, on t'embrasse. Merci beaucoup de nous avoir appelé.
11: Merci à vous. Noémie. Bonne journée.
0: Belle Salut. Journée à toi. Il est 9h49. Vous avez l'info. Il y a deux infos importantes à savoir. Un, Adèle Castillon va chanter dans 5 minutes en direct. Était avec toi. Et deux, peut considérer qu'on vient de créer un groupe.
3: C'est bien ça.
0: Faut qu'on fasse faut qu'on ait un nom de groupe tous les deux. Il faut.
2: T'enflamme un peu, non?
0: Faut qu'on ait une tournée.
8: Pourquoi pas? Après, moi, j'adore les passages à l'acte dans la vie. Je suis.
0: Ouais,
3: c'est un gros risque quand même là. C'est...
2: Oui.
8: Oui.
0: Après,
8: ouais.
0: Ça va. Non mais.
8: Mon manager me fait les gros yeux. Oui. Non.
3: Il vient de vomir d'ailleurs.
8: Il vient. Sortir là.
0: Je change de manager. Non,
8: Jeff, on va
3: réfléchir.
0: Qu'est-ce qu'on
3: fait?
8: Tu sais manager.
3: Je sais manager. Pourquoi tu payes? Mais oui, non, oui.
8: Super.
0: Qu'est-ce qu'on va faire comme chorégraphie sur scène? Comment on va s'appeler? Ouais. Il faut qu'on voit les tenues.
3: C'est ça,
8: ouais. On
3: s'en parle. Les perruques, tout ça, ouais.
0: Oh là là, on vient tout de suite.
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0: Bah oui, c'est Priscilla.
3: Ouais, c'est
2: la
3: incroyable.
2: Classe, en vrai.
3: Alors, j'ai eu un frisson.
2: Oh, ça rappelle des souvenirs.
0: Elle est dans Fort Boyard ce soir.
2: Ah bon?
0: Et j'avais fait Fort Boyard. Ouais, Adèle Castillon, j'ai fait Fort Boyard. Et bah, j'avais fait avec elle, voilà.
2: Oh, bien.
0: J'en ai plein des anecdotes de merde.
2: On adore.
0: Restez là, on fera le retour dès demain à partir de 6h. Ce sera le match de passer à côté de tout ça. Il est 9h57 et Adèle Castillon nous a fait la surprise, nous a donné le bonheur. Oui, le bonheur, tu donnes du bonheur aux gens.
8: Oh là là là là là là.
0: Elle est avec nous depuis 9h30 ce matin parce que hier on écoutait, je disais ce serait trop cool de la voir et bim, le lendemain elle est là.
8: Très.
0: Tu te rends compte?
8: Apparition.
0: Tu sais, t'accroches pas, je vais te faire du mal.
8: On a déjà une relation toxique.
0: C'est compliqué, bon sang, on ne sait pas où on va. Qu'est-ce qui se passe? Elle va chanter en direct. Et t'es avec moi, ça va être trop cool.
8: Ça va être génial.
0: C'est un peu c'est la BO de l'été, hein, globalement.
8: Ouais. Mais attention, par contre, je veux que vous ouvriez vos micros parce qu'on va la chanter ensemble.
9: T'es sûr?
8: Oui.
0: Alors,
13: franchement, à ta place.
0: Faut qu'on parle d'abord. Dieu ne veut pas, hein, mais.
8: Si Dieu veut, je l'ai en direct dans l'oreillette. Il me dit oui, Adèle.
0: Avec plaisir. Et attention, parce qu'elle s'est engagée à un truc, je sais pas où elle va, mais. Elle nous a expliqué qu'elle est en train de terminer l'album, que son dernier jour de studio, c'est aujourd'hui.
8: Ouais.
0: Et c'est pas moi qui ai lancé, j'ai pas insisté.
8: Non, j'ai dit que je le faisais, je le ferai.
0: Sur un des titres, peut-être le prochain single, je vais être dedans.
8: Génial.
0: Alors ce sera.
8: Caché, ouais, caché
0: ouais. Ce sera fugace, hein.
8: Oui.
0: Mais je pourrais dire que je suis dedans, quoi.
8: Eh bah oui. Oh. Je t'enverrai, je te promets, je vais tout faire.
0: Mais si ça se trouve, cette année, je remettrai pas un prix, mais je serai nommé au NMA.
13: Ah, ce serait énorme.
9: Ce serait fou.
0: Ah ouais, faut passer au tableau tout de suite.
13: Tous les deux sur scène.
8: Oui, je le vois.
0: Si jamais tu reçois un Energy Music Awards, tu.
8: Bah, je voudrais avant tout remercier Manu.
0: Ah ouais,
8: Sans qui rire de tout ça ne serait possible. Ce son ne serait pas le même son s'il n'y avait pas ce petit bruit que vous entendez à la 28e seconde qui ressemble à une casse claire, mais c'est en fait c'est de la gorge de Manu.
0: Moi je suis en train de chialer dans un coussin. Oh, incroyable, c'est fou. Si on n'aurait jamais imaginé un jour qu'on puisse en arriver là quand on répétait dans la cave de grand-mère.
13: Toujours plus.
0: Il faut lui storyteller.
8: Oui, bien sûr, oui, bien sûr. On va
0: faut raconter une histoire. Bien sûr, jamais. On a été élevé par des loups dans la forêt. C'est génial, ça marchera, ça.
8: Parfait.
0: Adèle Castillon, elle est en tournée dans toute la France. Elle sera au Zénith de Paris le 4 février 2027. Faut qu'on cale à quel moment je rentre d'ailleurs sur scène.
8: Ouais, il faut que tu viennes, on répète.
0: Oh là là.
8: Ouais,
3: il y a les balances à faire là.
8: Oui, il y a les balances, il y a tout, il y a beaucoup de balances.
0: Tout s'enchaîne. Écoute.
8: Tout s'enchaîne.
0: Avant tout ça, je te propose de monter sur. Il n'y a pas de scène, mais d'aller derrière le micro là-bas. Okay. Dans le studio, c'est filmé et la vidéo, on vous la mettra dans la matinée. Adèle Castillon qui chante. C'est un peu la BO de notre été, c'est été avec toi. Et c'est toi qui as demandé hein, qu'on laisse le micro ouvert pour chanter.
8: Bon. Voilà, honte. Allez.
0: Voilà. Ce sera soit ton meilleur souvenir, soit ton pire souvenir de ta carrière. Adèle Castillon en direct pour nous ce matin.
8: N'oublie pas, c'est toi et moi, Manu.
0: Ah, bien sûr.

0: y a la musique qui redémarre.
1: Ah, dis donc, faut enchanter.
2: C'était trop bien.
3: Ah, c'est bien, ouais.
0: Je suis en train de me demander si c'était pas la meilleure version, en fait.
1: Ouais, c'est ça.
3: Et du coup, on s'est projeté sur votre duo, là, c'était bien.
0: Tu peux te rasseoir, hein. Tu peux reprendre le micro, tu peux reprendre ton casque, tout ça. Elle était bien, cette petite version.
3: Ouais, j'ai cassé le studio.
1: Voilà. Elle nous a fait un truc rock'n'roll, voilà.
3: Ouais.
1: Avant, on pétait les chambres d'hôtel, maintenant, c'est studio.
0: Qu'est-ce qu'il y a? Non, c'est rien, elle a cassé le micro.
4: Non, c'est rien.
3: J'ai cassé à peu près tout. D'ailleurs, ça brûle, là.
0: Pas de panique, on gère la situation totalement.
4: Avec une petite serviette.
0: C'est pas grave.
3: Vous êtes sûr que c'est géré, ça?
0: Non. Alors, c'est de l'eau qui a coulé sur du matériel électrique.
3: Ouais,
0: il y a zéro problème.
3: Il y a la technique.
0: Il y a le technicien qui arrive. C'est pas moi, c'est Adèle.
3: C'est moi, j'ai fait n'importe quoi, j'ai paniqué, je me suis un peu emballée. J'ai repensé.
0: Merci beaucoup d'avoir été avec nous ce matin.
3: Bah, merci à vous, c'était un bonheur d'être ici vraiment. Et puis j'ai hâte de demain matin parce qu'on va se retrouver tous ensemble et puis ça va être génial quoi.
0: Bah, après, tu te lèves tôt le matin?
3: Bon, maintenant oui, puis c'est dans le contrat je crois. C'est 6 heures, c'est ça?
1: C'est ça.
0: Puis moi c'est dans mon contrat aussi après l'émission d'enchaîner parce qu'on va faire des tournées maintenant tous
3: c'est
0: les deux.
3: Parti, on ne se lâche plus maintenant.
0: Il y a un nouvel album, il y a la tournée, il y a la série.
3: Il y a la chaîne YouTube.
0: Et puis on va relancer tous les deux les vlogs parce qu'il y a quelqu'un qui arrête donc on va les reprendre.
3: C'est les vlogs de septembre.
0: On a tellement de choses à faire.
3: Ouais, on a du pain sur la planche, Manu.
0: On va bosser. On se retrouve demain. Si on va passer la nuit en studio à enregistrer les trucs.
1: Ouais, c'est ça.
0: Et alors, sans vanne, je vais enregistrer dans quelques secondes. Je ne sais pas quoi. Elle va me demander d'enregistrer un truc et ce sera dans le prochain single.
3: Ouais, dans le prochain single.
0: Il y aura ma voix dans le prochain single.
3: Le prochain, c'est le deuxième, mais qui sera. On va faire une vidéo, on va faire le beau TikTok, tout.
0: Oh là là là là.
3: Il va plus se sentir.
4: Ah là, il est content.
1: Il va parler que de ça pendant un an.
0: Attends, il va plus sentir. Déjà, tu vas demander à mon manager s'il est OK. Ouais.
4: Mais t'en as pas.
3: C'est moi ton manager aussi, voilà. Manu.
0: Moi, j'aime quand tu me parles comme ça. Merci mille fois d'avoir été avec nous.
3: Merci tout le monde.
0: Et plein de belles choses pour la suite. Et puis évidemment, notre album qui s'appellera sans doute Nous Deux.
3: Ok, ouais, je suis dedans à mort, c'est bon, tu m'as eu.
0: On se retrouve demain à partir de 6h et on se quitte comme chaque jour avec un titre qui va vous donner l'envie de la bouffer cette journée. Un bon Rihanna.
3: Oh oui, ah génial. Oui.
0: Alors, We Found Love avec Calvin Harris. Passez un bon jeudi. À demain.

0: C'est jeudi aujourd'hui, on est le 18 juin 2026 et cette journée, eh ben on la démarre ensemble. C'est parti pour 4 heures de radio, plus ou moins approximative, plus ou moins contrôlée, mais c'est pas grave. On est là et on est bien, vous êtes avec nous. Comme chaque jour, vous nous appelez si vous voulez nous rejoindre. 0 870 42 48, je vous rappelle que ce numéro, il est gratuit, ça ne vous coûte rien. Que vous nous appeliez d'un fixe ou d'un mobile, 0 870 42 48. On va écouter Tumper City, Ugel aussi avec Jamaïcane, tout le monde est là comme chaque matin, Lorenza la première.
1: Coucou.
0: Nico est là aussi.
2: Et salut tout le monde.
0: Qu'est-ce que vous avez envie de partager avec nous pour lancer cette journée? Allez Nico. Bah,
3: figurez-vous que j'ai 37 ans et ça fait quasiment autant d'années que j'achète le même pain.
0: Le même pain?
3: Ouais, je me suis rendu compte de ça, c'est-à-dire que j'ai jamais changé. Pour moi, c'est une tradie, pas trop cuite. J'ai jamais fait pain boule ou céréales, tu vois.
1: Ça fait tellement habitué, je trouve. Quand tu le dis, une tradie pas trop cuite, tu vois.
3: J'ai même plus tradition, quoi.
1: Ouais, ouais.
0: tu es le petit vieux du samedi qui cherche sa monnaie dans sa poche.
3: Ouais, exactement. Je fais du sans contact, mais tradie pas trop cuite.
0: Putain, j'adore découvrir des nouveaux pains, moi.
1: Ah ouais. Demain, lance-moi un défi, Nico, et change
3: parfois,
1: de pain.
3: Non, mais il y a un pain, il s'appelle le pain sportif. Il me fait peur, celui-là, tu vois.
0: Mais non, justement,
3: il y a plein de fruits dedans.
1: Mais tu le prends,
0: t'as l'impression d'être sportif.
3: Ouais, mais j'ai peur d'être déçu et de me dire putain, j'aurais dû prendre ma tradie pas trop cuite. Voilà.
0: Dans ma boulangerie, il y a un pain, il s'appelle le pain bûcheron. Je le prends, j'ai l'impression d'être bûcheron.
2: Le pain bûcheron.
0: Ouais, le bûcheron, ouais.
1: Et qu'est-ce qu'ils en vendent pas pour que vous achetiez les pains?
0: J'en sais rien, mais moi je tombe totalement dans le marketing du nom des pains.
3: Il y a quoi en particulier?
0: Le bûcheron, j'en sais rien, mais j'ai l'impression d'être bûcheron. C'est que j'ai pris un pain bûcheron, donc. Le pain tradit, tu vois, c'est trop classique, quoi.
3: C'est classique. Ouais, il faut que je casse la routine.
0: Prends un bûcheron, mec.
3: Okay. Écoute, je vais essayer de le faire aujourd'hui.
0: Voilà.
3: Je vais changer mes habitudes.
0: Le sportif, franchement, il est bon, il y a plein de raisins dedans.
3: Ah ouais?
0: Ah ouais?
3: J'ai l'impression que c'est des restes de trucs, tu vois. Voilà.
0: Ça, c'est possible, hein. Mais ça se mange, hein.
3: Je vous dirais.
0: Bah écoute, fais-toi plaisir, tiens-nous au courant. Lorenza, quelque chose à partager avec nous?
1: Bah ça y est, ça va faire 6 mois que j'ai les flammes avec ma meilleure amie sur TikTok.
0: Oh putain.
1: Donc on s'envoie des TikTok tous les jours. Aujourd'hui, ça fait 205 jours.
3: Je comprends pas ce que c'est, ça.
1: C'est énorme.
0: Ma fille, elle fait ça aussi avec ses copines. Ma femme fait ça aussi avec sa fille.
1: Ah voilà.
0: Ah bon, en fait, tu dois t'envoyer tous les jours un message sur TikTok.
1: Oui.
0: Et ouais. C'est ce qu'on appelle les flammes.
1: Ça génère une flamme. T'as une flamme à côté du nom, enfin du nombre de jours auquel t'envoies des vidéos, tu vois.
0: Okay. Ça veut dire que depuis tant de jours, vous envoyez des messages.
1: C'est ça.
3: Putain, ils sont malins quand même. C'est-à-dire qu'ils arrivent à fidéliser grâce à une flamme.
1: Oui. Tout
3: et
1: à
3: on
1: fait.
3: Dit, il faut pas que la flamme s'éteigne.
1: Mais oui. Mais tu sais que des fois, j'oublie d'aller sur l'appli parce que, on fait d'autres trucs, quoi. Et ma meilleure pote m'envoie des messages sur WhatsApp, sur Insta, par SMS, en me mettant en majuscule les flammes.
0: Et je crois que si tu oublies, tu dois payer pour les récupérer, non?
1: T'as droit à 3 trucs où tu peux régénérer la flamme gratuit. Sinon tu payes.
0: C'est pas énorme ça? Tu payes pour un truc, c'est absolument
3: un business.
0: Je trouve ça génial.
3: Bravo.
0: Enfin bon, il paraît qu'il y a aussi des gens, ils se croient bûcherons parce qu'ils achètent un peu bûcherons.
1: Voilà. Chacun son truc.
0: Kevin est avec nous au téléphone. Bonjour Kevin.
4: Salut Manu, salut Rouen.
0: Bienvenue sur Énergie Kevin, t'es notre premier appel du jour. Tu nous appelles d'où?
4: Je l'appelle de Sainte-Foy-les-Lyon, juste à côté de Lyon.
0: D'accord, très bien. T'as bien dormi avec la chaleur, ça va?
4: Ouais, il est chaud. Oh là là.
0: Oh là là.
1: Oh là là là.
0: Oh là là là.
4: La clim, c'est dur.
0: Oh là là. Bah dis-toi que c'est rien du tout, ça va être multiplié par 2 dans les 2 jours qui arrivent. Voilà, c'est.
4: Aïe, aïe.
0: Mais ils annoncent des 38-40, on va se lever la nuit pour prendre des douches. Hein.
3: Ah, c'est flippant.
1: Hein. Ah ouais, c'est vrai. Mais non, ventilo à côté de la tête, hein. Moi, c'est ce que je fais maintenant.
0: Ventilo à côté de la tête?
1: Ouais, mais bon.
0: Moi, j'ai un problème, c'est que mon ventilo, il fait vraiment du bruit.
1: Moi, il est bien. Ça fait un bruit bien, genre, je suis à l'aise grâce à lui.
0: Alors, je vais venir te le prendre.
1: Alors, non, merci. Ça va, j'ai déjà pas de mec, tu vas pas me prendre mon ventilo, hein.
0: T'as raison.
1: Merci.
0: Kevin, je vais t'offrir le mug Manu sur Énergie pour te remercier d'être notre premier appel du jour et puis pour démarrer la journée avec nous. Voilà, le mug Manu sur Énergie,
4: merci beaucoup.
0: Je te souhaite une belle journée.
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0: Voici les sondages du matin, tout le monde participe. Lors d'un voyage, la personne moyenne revient avec 4 ça. Avec 4 quoi elle revient lors d'un voyage? Lorenza.
1: Les magnettes sur le frigo.
0: Non, c'est pas les magnettes et c'est pas un objet.
1: Ah bon,
0: ça se complique, hein.
3: Des piqûres de moustiques.
0: Ce ne sont pas des piqûres de moustiques.
1: Ah, bien joué.
0: Lors d'un voyage, la personne moyenne revient avec ça, avec 4 ça. Ça peut être en été, en hiver. Florent, notre producteur.
7: Des coups de soleil.
0: Ah bah non, ce ne sont pas des coups de soleil. Dans l'hiver, c'est on peut, à la montagne, s'il fait beau, voilà. Lorenza.
1: 4 numéros de téléphone.
0: C'est on se rapproche. Je pense qu'effectivement, elle a la personne moyenne lors d'un voyage, elle revient avec 4 numéros de téléphone. Mais donc, pourquoi, Nico?
3: Elle a 4 nouvelles relations.
0: Et bien, 4 nouveaux amis.
1: Ouais. Mais c'est beaucoup. Ouais.
0: Mais je trouve ça beaucoup aussi. Lors d'un voyage, la personne moyenne revient avec 4 nouveaux amis.
3: Mais c'est vrai qu'en vacances, souvent, en voyage, t'es un peu plus intense, quoi. Donc après, tu rentres le numéro et tu mets genre, si t'étais à Bruxelles, tu mets Julien Bruxelles.
1: Ouais, ça c'est vrai.
3: Dans ton portable.
1: Et tu reverras plus jamais cette personne.
0: Non, et alors, est-ce que ça vous est déjà arrivé, en fait, de voir des gens en vacances, de nouer une relation assez forte? T'as l'impression que waouh, peut-être c'est les nouveaux amis. Ouais. Tu les revois ensuite quand t'es de retour parce que vous habitez pas loin l'un de l'autre. Et au bout d'un quart d'heure, vous dites putain, c'était une erreur.
1: C'est pas du tout pareil. Oui, évidemment.
0: Pas du tout. L'ambiance en vacances quand tu rencontres des gens n'est pas la même qu'ensuite quand tu bois un verre avec eux dans un bar.
3: Il te raconte son quotidien et tu dis oh, chiant en fait.
0: Exactement. Même délire. 7 adultes sur 10 aimeraient posséder cette caractéristique physique. Ils aimeraient posséder quoi, Nico?
3: Avoir des abdos.
0: C'est pas des abdos.
1: C'est autant les femmes que les hommes?
0: Oui, absolument. C'est sur le corps, c'est un rapport avec le corps.
1: Ok.
0: Florent, notre producteur.
5: Avoir des belles dents?
0: Ce ne sont pas des belles dents, Nico.
3: C'est lié à la couleur des cheveux ou pas?
0: Non, rien à voir avec les cheveux. Ah. 7 adultes sur 10 aimeraient posséder cette caractéristique physique.
1: C'est un six-pack?
0: Six-pack, les abdos?
1: Ouais.
0: Non, c'est pas les abdos, Nico.
3: Avoir de plus grandes mains?
0: Bah, ça en fait un peu partie. Parce qu'en fait, c'est tout simplement être plus grand.
3: Ah ouais, j'aimerais bien, moi.
1: Bah, t'es pas petit, toi?
3: Ouais, mais je fais 1m80, je suis un peu comme les trois quarts des mecs qui m'entourent. J'aurais bien aimé être comme toi, Manu, par exemple. Tu vois, toi, je crois que tu fais 1m89, me semble-t-il.
0: Ah bah, ma femme dit 1m90.
1: Alors, regardez-le, il est trop fier.
0: Non, mais en fait, c'est quoi,
1: ma femme a dit 1,90.
0: Mais non, mais en plus, c'est une vraie discussion qu'on a parce que je mesure vraiment 1m89. Mais elle m'a dit que tu fais 1,90.
1: Mais
3: c'est plus impressionnant.
5: Je trouve que ça fait plus classe 1m89, je sais pas pourquoi.
1: Ah ouais,
0: moi, j'aime bien 1m89, c'est moi, tu vois.
3: Ouais, 1m90, ça fait grande gigue.
1: Ouais.
0: Mais des fois, elle me reprend. Hein. Je dis, je fais 1m89. Et... Non, il fait 1,90. C'est génial.
1: Elle est trop fière.
0: 12% des personnes aimeraient voir revenir cet objet emblématique des années 90. Quel objet elles aimeraient qu'il revienne. Nico.
3: Le Walkman.
0: C'est pas le Walkman. Lorenza.
1: C'est un jouet?
0: C'est une sorte de jouet, oui. Nico.
3: Le Tamagotchi.
0: Non, mais on avance. On avance là-dedans. Il y a l'électronique. Florent, notre producteur.
5: Bah, la Nintendo 64.
1: Oula, non, toi, t'es précis, toi.
0: C'est ça, la réponse. Ah. Enfin, c'est pas celle-là, mais il faut être très précis. Je vais vous donner la réponse, c'était pas loin. C'était la Game Boy. 12% des personnes aimeraient voir revenir la Game Boy.
3: Elle est toujours aux toilettes chez mes parents.
0: D'accord.
3: C'est l'ancêtre du smartphone.
1: Bah ouais, ben moi c'est un peu. J'en avais pas à la maison parce que j'avais pas le droit. Et un jour j'ai une copine qui me l'a prêté. J'ai été aux toilettes avec, je l'ai fait tomber dedans. Donc je suis un peu trop mal.
0: Dans les toilettes?
1: Ouais, j'ai fait tomber dans les toilettes.
3: Ah ouais. Et tu peux pas le mettre dans du riz?
1: Comme le téléphone. Ben non. Comme le téléphone qui tombe aussi, quoi. Donc j'ai un peu un trauma avec ça.
0: D'accord, je comprends.
1: Si
0: t'as besoin d'en parler, on est là.
1: Ça va. Merci beaucoup de m'avoir écouté.
3: Attends, on pensait pas ouvrir une page trauma
0: avec la Game Boy dans les toilettes. Effectivement. Je pensais qu'on allait pouvoir parler de la Game Boy, mais apparemment on parle popo ce matin. Il n'y a pas de problème aussi. Aucun problème, on est là aussi pour se vider, vraiment. Pour dire des choses, je veux dire des choses qui nous pèsent. C'est une sorte de thérapie tous les matins, et si ça t'a fait du bien, moi je suis heureux.
1: Bah, voilà. Je suis ravi, merci beaucoup.
0: Je t'en prie.
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0: Et c'est son anniversaire aujourd'hui à Jamel Debbouze, il a 51 ans. Et coïncidence, c'est aussi l'anniversaire de Paul McCartney, 84 ans.
1: Mais non, mais c'est fou.
0: C'est pas dingue comme coïncidence.
1: C'est une dinguerie, là.
0: Paul McCartney et Jamel Debbouze sont nés le même jour.
1: Bah, je m'en fais pas. Je vais la ressortir, celle-là.
0: Oh, bah, hey, ça va vraiment.
1: Merci. Alors là, c'est l'info.
0: Alors là, bah, on voit des...
1: Je vais envoyer des messages, là.
0: Bah, attends, c'est incroyable, l'info, alors, évidemment. Et oui, parfois, on a vraiment rien à dire. Vous avez un choix à faire, vous avez une décision à prendre, on est là pour vous. C'est le coaching du jeudi. Attention, on va démarrer avec Ludivine. Bonjour Ludivine.
8: Bonjour Manu, bonjour toute l'équipe.
0: T'as besoin de conseils, ça tombe bien. S'il y a bien des gens qui s'y connaissent en coaching de vie, c'est nous. Vas-y, envoie ton problème, on va te le résoudre.
8: Écoute, moi j'ai matché avec un mec sur une appli de rencontre. On a plein de centres d'intérêt en commun. Ça passe bien, le courant passe bien, le film passe bien. Mais sa photo, elle est bof bof quoi.
0: Elle est bof-bof, c'est-à-dire que tu le trouves pas joli ou c'est la photo, la qualité de la photo qui est bof-bof parce que toi tu attends la photographie et que tu dis que en 400 ASA ce serait bien mieux qu'en 200 ASA.
8: Alors bien essayé, non, c'est vraiment lui qui a l'air bof-bof quoi.
1: Mais il y en a qu'une de photo, d'habitude ils en mettent plusieurs, tu peux un peu juger.
8: Ben ouais, là il y en a qu'une et sur celle que je vois, c'est pas trop ça, tu vois.
3: Bah, faut le tenter quand même pour moi.
1: Ah oui, moi aussi.
3: Parce que souvent, il y a ce truc-là dans un sens où, genre, tu trouves que la photo est belle et en fait la personne n'est pas terrible, bah ça peut aller dans l'autre sens aussi, quoi.
1: Et ça va même plutôt dans l'autre sens, des fois. Surtout chez vous, les hommes.
0: Et si vous vous entendez bien, peut-être que tu pourras passer au-delà du physique, tu vois, il y a d'autres choses.
8: Ouais, oui.
1: Ouais.
0: Moi, je me demande toujours pourquoi ma femme est avec moi, hein. Vraiment, je lui dis en ce moment.
3: C'est les centres d'intérêt qu'elle a avec toi.
0: Non, moi, je suis vraiment. Je suis une belle revanche sur la vie.
1: Hein. Non, mais le feeling, je trouve que ça s'explique pas et t'es obligé de voir la personne en vrai pour voir si ça match.
0: Et tu verras, tu la vois en vrai, de toute manière, ça
1: coûte rien. Hein. Ouais.
8: Bah, je vais tenter, vous avez raison. Après, si quand il me sourit là plus dedans, je vous en voudrais, mais je vais quand même aller essayer.
0: Bah alors, c'est tu vas voir son dentiste déjà. Et ensuite, ce sera pas notre faute. Mais voilà, si ça matche pas, c'est pas grave, t'auras bu un verre et puis voilà.
1: Tu vas pas devoir te marier avec lui directement, hein.
0: Tu vois, si t'as envie et que ça matche, t'y vas et puis voilà, et tu verras bien.
1: Ça fait soit un petit moment sympa et l'amour, soit un souvenir à raconter à tes copines. Donc vraiment.
0: Donc vraiment, l'un dans l'autre, c'est tout bénef.
1: C'est bénef.
8: Ok, et voilà. Ça va.
0: On t'embrasse, on te souhaite une belle journée, Ludivine.
8: À vous aussi, bonne journée.
0: Belle journée, c'est le coaching du jeudi. Merci à toi de nous avoir appelés. Cyril est là, bonjour Cyril.
9: Bonjour Manu, bonjour les ouais.
0: T'as besoin d'un conseil, on est là.
9: Ouais, ben ce week-end, là, je vais faire la fête de la musique avec un pote et il y a une fille qui me plaît. Je pense que c'est réciproque, mais vu que je suis un peu timide, je sais pas trop comment faire.
0: Ce ne sont que des coachings d'amour.
1: On est en coach, là.
0: C'est love. Et alors, tu sais pas quoi faire pour lui parler, c'est ça?
9: Non, lui parler, j'ai déjà parlé, mais je sais pas comment l'aborder, quoi, vraiment.
0: Bah écoute, la fête de la musique, ce qui est cool, c'est que de toute manière, au niveau du contenu de la discussion, c'est facile. En fait, ouais. Vous allez vous balader dans les rues, vous allez voir les artistes. Ah, j'aime bien, ouais, j'aime moins bien. Ah, bah, on va voir autre chose. Vous êtes tous les deux ou il y a du monde? Vous êtes plusieurs?
9: Ouais, on est plusieurs, ouais.
1: Mais c'est encore mieux.
0: Bah, tu restes à côté d'elle, tu fais des blagounettes.
1: Tu lui amènes de l'eau, un petit truc pour être sûr qu'elle soit bien.
0: Voilà.
1: À un moment, vous allez danser, bah, tu te rapproches un peu, tu fais des petits mouvements près d'elle. Enfin, tu vois.
0: Voilà. Tu prends un ventilateur qui va faire chaud, tu lui mets un ventilateur, voilà. Voilà. Le petit ventilateur USB qui fait pas du tout beauf. Tu l'en sors comme ça, bien sûr.
3: Attends, Cyril, il va arriver en dansant avec un ventilateur, il va pas comprendre. C'est les mecs de la radio qui m'ont dit que.
0: Alors, je comprends pas pourquoi tu fais la gueule. Alors, c'est quoi le problème? Voilà, tu vas petit à petit, tu vois, Cyril.
9: Ouais, mais merci beaucoup.
0: Je t'en prie, on est là aussi pour ça. N'oublie pas le ventilateur, c'est vraiment ce qui va faire la différence.
9: Ok.
0: Belle journée à toi, Cyril.
9: Merci, pareil.
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0: J'ai deux fun facts.
1: Ok.
0: Ouais.
1: C'est rare que tu nous dises ça comme ça, mais ouais.
0: Bah oui, parce que c'est ça, la vie.
1: Bah oui. De l'amusement.
0: On s'endort pas, on n'est pas genre la vie sur les rails en mode automatique.
1: Eh oui, on la laisse pas passer devant nous, on l'attrape.
0: La routine, on la laisse pour les autres, la routine. Moi, ce que je veux, c'est vous surprendre, c'est vous choper. Hop là, j'ai deux fun facts. Allez, bim, boum, bam. C'est ça. C'est ça le secret d'un bon couple.
1: Oui.
0: Surprendre l'autre tout le temps.
1: Bien sûr.
0: J'ai deux fun facts. Le premier, sur les éternuements. La plus longue crise d'éternuement de l'histoire a duré 978 jours.
1: Oh, l'enfer!
0: On n'est pas à 3 ans, mais on n'est pas loin de 3 ans. C'est une Britannique qui a éternué toutes les 2 minutes pendant 978 jours.
1: Oh.
0: Et à 978 jours, elle s'est arrêtée. Malheureusement, lorsqu'elle a enfin cessé d'éternuer, elle est partie en crise de hockey.
1: Oh, je ne te crois pas.
0: Non, c'est pas vrai.
1: Je me suis dit le manque de chance de cette dame.
0: Mais le début est vrai sur l'état du monde.
3: Putain, mais tu lui dis plus à tes souhaits, à tes amours, à tes
1: t'en
3: peux plus, quoi.
0: Tu lui dis je vais dormir à côté. Quoi. Deuxième fun fact, parce que ouais, j'ai un fun fact pour vous, parce
1: allez,
0: que bim, la surprise.
1: Alors,
0: vous ne le savez peut-être pas, mais au Vatican, à tout moment, le pape peut aller faire un bowling sur sa piste de bowling.
3: Oh ah, j'avais entendu parler de ça.
1: Le pape Léon, il a une piste de bowling perso dans sa maison.
0: Alors, c'est pas lui qui l'a créé. Il y a chez le pape une piste de bowling qui a été faite à la demande d'un pape plus ancien,
1: okay,
0: qui était fan de bowling.
11: C'est génial.
1: Incroyable.
0: Non mais c'est compliqué pour un pape de dire ce soir on va se faire un bowling, tu vois.
3: Bah ouais, je suis en retard à la messe, désolé, j'avais bowling.
0: Bah voilà. J'ai fait 2 strikes, fallait que je rejoue la boule.
3: Sous la robe là, il y a les chaussures de bowling, c'est génial.
0: Forcément.
1: Ah bah oui. C'est sûr.
0: T'es obligé d'avoir
1: comment il glisse, hein.
0: Les chaussures. Bah oui, exactement. Florent, notre producteur.
5: Mais ça se trouve, il a peut-être des tenues de sport adaptées aussi, que des tenues blanches avec tu sais une boule blanche.
1: Oh, ce serait fou.
0: Bah c'est la tenue du pape, quoi. Évidemment, c'est pas comme nous.
3: Okay. C'est stylé d'avoir ça à la maison quand même.
0: Ouais. Mais le mec a sa propre piste de bowling.
1: Incroyable.
0: Il y a des trucs comme ça, des fois tu dis, qu'est-ce que tu rêverais? Imagine, tu peux rajouter une pièce chez toi. Qu'est-ce que tu rêverais d'avoir comme pièce? Vous avez jamais posé cette question?
1: Si. Un club avec une piste de danse et des énormes enceintes, des néons, des machines à bulles et une énorme boule à facettes.
0: Alors, je demandais juste une pièce, moi. C'était le.
1: Il y a ça dans ma pièce.
0: Ok, c'est d'accord.
1: Si
0: et
1: jamais ben, vous voulez.
0: J'étais allé chez un couple une fois, qui étaient des amis d'amis. Et on était arrivés à dîner, ils nous ont dit, attends, viens voir un truc. Ils avaient une petite cour, tu traversais la cour. Et t'avais genre un mini garage, il l'avait transformé en boîte de nuit.
1: C'est génial!
0: C'était vraiment une mini boîte de nuit. T'avais un bar, t'avais des enceintes, t'avais de la musique, t'avais des
1: bah moi,
0: la lumière.
3: Bah au moins, tu sais que tu te fais pas refouler, quoi.
1: Ah oui, tu vois, c'est exactement. Sûr.
0: Et je trouvais l'idée géniale, quoi.
1: Bah, t'as ça chez toi, t'as même plus besoin de consommer, de payer des 1000 et des 100 en boîte et tout, enfin c'est génial.
0: Par contre, tu vas faire un bowling chez le pape et ensuite tu vas en boîte chez toi.
1: C'est génial.
0: L'histoire est folle. Si vous pouviez avoir une pièce en plus chez vous, qu'est-ce que ce serait?
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0: Et c'est le moment de vous offrir du café.

0: 100 supplémentaires pour les rajouter dans sa cagnotte de génie des génies. Bonjour Karl.
1: Bonjour Manu, bonjour les Wanwan.
2: En plus, Karl, il a une petite manie, il attend pas la fin de tes questions pour répondre. Hein. Faut être au taquet.
3: Il va trop vite.
0: Il est rapide, Karl. Peut-être qu'il fait peur à Magali, ou alors peut-être qu'il ne lui fait pas peur. Magali, bonjour.
4: Bonjour tout le monde, bonjour Karl.
1: Bonjour Magali.
0: Il fait peur, Karl, Magali, ou tu le sens bien?
4: Un petit peu, mais on va essayer de relever le défi.
2: Ah, c'est bien.
0: Voilà.
2: Bon mental.
0: C'est l'esprit olympique, ça, alors. Karl et Magali, vous allez jouer l'un contre l'autre au Club des Génies. J'ai encore 100 euros, comme chaque jour, à vous offrir. Et trois questions. Le gagnant, la gagnante sera celle ou celui qui aura 2 points. À chaque question que je vous pose, si vous pensez avoir la réponse, vous donnez votre prénom, vous donnez ensuite votre réponse. Si elle est bonne, ça fait 1 point. Si elle est fausse, c'est l'autre qui prend le point. Et c'est le premier, la première qui atteint 2 points, qui gagne les 100 euros et qui reviendra jouer avec nous demain. Attention, c'est parti. Karl, Magali, on joue au Club des Génies. Voici la première question. En Italie, quelle tour est célèbre pour le fait...
1: La tour de Pise.
0: Waouh.
2: Bah, allez. Ça commence.
0: Il aime bien répondre avant la fin de la question, vraiment.
4: Rapide.
0: Ouais. Il est rapide. En Italie, quelle tour est célèbre pour le fait de pencher? C'était la tour de Pise. Ça fait 1 point pour Karl, 0 point pour Magali. Deuxième question. Qui a formulé la théorie de la relativité?
1: Karl. Einstein,
0: oui. Oh là là là.
4: Yes.
0: Ah, il en laisse pas une gouttes, Karl.
4: Wow. On va l'appeler Karl l'éclair.
3: Vous avez des nouvelles de Magali?
4: Elle est restée dans les parties black.
0: Karl l'éclair, ça va être ton surnom. Je prends ça.
1: Ça fait tellement longtemps que j'écoute la radio que j'essaie de répondre plus vite que les candidats et je me suis entraîné pour ça.
0: Écoute, le résultat
4: ça plutôt...
0: C'est plutôt pas mal. 400 euros pour toi quoi qu'il arrive demain. Ils sont à toi et tu vas revenir demain pour une 5e participation. Magali, je vais t'offrir le mug Manu sur énergie.
4: Super, c'est sympa.
0: Je t'embrasse fort, je te souhaite une belle journée. Tu nous rappelles quand tu veux.
4: Super, belle journée à tous.
0: Gros bisous. Karl, rendez-vous demain.
1: Merci beaucoup, à demain. Salut, salut.
0: Ah, il veut rien lâcher, Karl.
2: Ah,
0: ben
2: il est en place.
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0: On rêve d'une pièce. Une pièce magique. Une pièce qu'on voudrait rajouter chez nous. Tout à l'heure, on a appris, j'ai appris à tout le monde. Et c'est incroyable. Ça peut paraître choquant, ça peut paraître fou, ça peut paraître démesuré. Mais le pape, il a chez lui sa propre piste de bowling au Vatican.
2: Mais il a le droit de se détendre aussi, hein. Moi,
0: mais
2: je trouve
0: ça stylé. Alors, on se dit, mais pourquoi il y a une piste de bowling? Parce qu'il y a un pape plus ancien qui était fan de bowling et qui s'est dit, si j'avais une piste de bowling, ils lui ont créé sa piste de bowling.
2: Génial.
0: Si vous pouviez avoir la pièce de vos rêves dans une maison, qu'est-ce que ce serait? Je crois que moi, ce serait une pièce avec que des jeux vidéo.
2: Ah bah tu m'étonnes.
3: Ah oui, une salle de jeu.
2: Et un énorme écran ou pas?
0: Pourquoi un alors que je pourrais en avoir plusieurs?
2: Pardon, mais, désolé, c'est vrai.
0: Non mais pas une salle de jeu avec ma console, avec des jeux d'arcade, avec des flippers,
3: des voitures et tout là.
0: Avec, tu sais, aux États-Unis, ils ont des jeux avec des ballons de basket, tu dois faire des paniers.
2: Ben oui, bien sûr.
0: Des trucs comme ça. Et puis putain, vous avez déjà joué, c'est le truc tout con vieux là où t'as c'est comme genre un mini billard et en fait t'as un palais et tu dois envoyer.
2: Ah oui, le palais, bien sûr, le palais.
0: Voilà, et t'as de l'air qui est soufflé par en dessous là.
3: Ça fait du bruit, mais c'est génial.
2: Ah, ça, je peux vous dire que je suis très forte. Et là, je déconne pas. Là, c'est premier degré sur le truc de palais.
0: Oui. Non, mais ça, c'est comme quand les gens qui au ping-pong, ils disent, je vais te mettre une raclée.
3: C'est un coup de cul.
0: Non.
2: Ah non, c'est pas le coup de cul. Et c'est franchement, c'est très précis en plus.
0: Et quand j'aurai ma pièce avec le palais, tu viendras.
2: Ça marche. On va faire des batailles.
0: Je vais m'entraîner, je vais te défoncer.
2: Les malades. Alors, tu vas voir. Ouais.
0: Alors, tu vas voir toi au palais.
2: Moi, poignée du palais, on m'appelle.
0: Poilée du palais.
2: Poignée.
0: Poignée
2: mais
0: du
2: parce
0: palais.
2: Qu'il y a une technique, tu vois, avec le poignet pour envoyer. Enfin bref, je suis à fond dans ce jeu-là.
3: C'est le pire blast du monde. Hey, poignée du palais.
0: Voilà. Bon. Quelle est la pièce que vous aimeriez avoir chez vous, que vous rêveriez d'avoir chez vous? Il y a Amandine qui est là. Bienvenue sur Énergie, Amandine.
7: Salut Manu, salut tout le monde.
0: Sois la bienvenue, vas-y rêve, fais-nous rêver.
7: Merci. Ah ben écoute, je rejoins ton domaine, c'est dans le jeu. Avec mon mari et mon fils, nous c'est plutôt le domaine des jeux des Lego. Et notre pièce, notre chambre d'amis, elle est plus chambre d'amis, c'est rien que pour nos nos aventures Lego, notre village Lego, nos figurines, et voilà.
0: T'aimerais avoir une pièce remplie de Lego.
7: Ouais, voilà, rien qu'encore plus pousser les murs pour tout ça et envahir, ouais.
0: Mais tu as déjà fait des gros trucs en Lego, genre, tu sais, il y a la. T'as les trucs de Star Wars, ouais. Des, exactement, des trucs comme ça.
3: Des voitures sur murs.
7: Ouais, non, on n'est pas trop technique, mais ouais, on est plutôt building, tout ça, comme le Daily Bugger de Spider-Man, tout ça, les vaisseaux Star Wars, hein, le Faucon Millennium.
0: Ouais, c'est ça. Ouais, ouais, c'est ce qu'on est en train de te dire, ouais. En fait, Amandine. Mais j'ai l'impression qu'Amandine ne nous écoute pas parce qu'en fait, elle a des Lego dans les oreilles. Donc,
7: il y en a partout.
0: Ok, t'es une fan de Lego. Merci beaucoup de nous avoir appelé, Amandine. Quelle est la pièce que vous rêveriez d'avoir chez vous, Florent, notre producteur?
8: Moi, ça serait un atelier de bricolage. Quand je
0: rêverais. C'est possible,
2: c'est simple,
8: ouais,
2: ça.
8: Il faut la maison, il faut la pièce supplémentaire. Oui. Et là, mais quand je dis bricolage, je veux voilà un atelier pour scier, pour percer avec une fraiseuse, tu vois tout le roi Merlin, quoi. Je veux.
0: Moi j'ai un pote. Il a une maison. Il a un jardin, il s'est construit au fond du jardin la petite cabane de Francis Cabrel.
2: Ouais.
0: Pour faire tout son bricolage, il a tout mis dans cette petite cabane.
3: Ah, génial.
0: Et c'est son endroit, lui. Il a fait tirer l'électricité et tout ça, quoi. Tu vois.
3: C'est sa pièce. Il s'enferme quand il a besoin.
2: C'est ça.
0: Exactement. Et il est là, il bricole ses trucs.
2: Allez. Ok.
0: Et il faut que tu prennes ta petite maison maintenant.
8: Bah franchement, c'est trop bien. Puis tu ressors de là avec un meuble, tu rentres sans rien.
0: Non.
3: Faut avoir un bon niveau quand même.
0: Non, parce que je veux dire, pour avoir aussi une maison et un petit atelier de bricolage dans là où j'ai ma chaudière, je peux dire que tu ressors pas des meubles. Hein. Hyper content déjà quand t'as revissé un jouet de ta fille. Hein. Donc, restons raisonnables. Laetitia est là. Bonjour Laetitia.
9: Bonjour tout le monde.
0: Bienvenue sur Énergie Laetitia.
9: Merci.
0: Qu'est-ce que tu rêverais d'avoir comme pièce à la maison?
9: Alors moi, ce serait la salle de ciné avec les sièges inclinables, machine à pop-corn, enfin le global quoi.
0: Mais alors, tu voudrais avoir ça, genre deux sièges ou avoir une dizaine de sièges?
9: Alors écoute, je me questionne un peu parce que deux sièges, ça serait que pour mon mari et moi. Et ça serait cool parce que tu vois, sans les gosses, hein. Mais bon, quand même, je les aime, mes enfants, on en rajouterait quatre peut-être.
0: Oui, alors ça se voyait pas à ta phrase, hein, quand tu les ai vus,
3: d'accord. C'est pas si évident.
0: Ouais, c'était pas clair à trouver.
9: Non,
0: d'accord.
9: Mais tu sais, les moments à deux, ils sont rares, hein, donc c'est pas mal.
0: Oui, mais ils auront envie d'y aller dans la salle de cinéma, toi.
9: Et ouais, je sais, c'est pour ça, j'en rajouterais quand même.
0: Ah voilà, tu fais ça en famille avec des amis. Genre, c'est stylé.
9: Ouais, aussi.
0: Non, mais regarde, l'été, tu fais un barbecue cool. Et l'hiver, le soir, allez, vous dormez à la maison, on se fait un petit film, quoi.
3: Allez, tu fais payer.
0: Non, tu dis c'est gratuit, mais le popcorn en revanche c'est payant, comme les salles de cinéma.
3: Voilà.
9: Ouais, voilà, c'est pas mal. Et ça coûte cher le popcorn au cinéma.
0: Mais je sais que ça coûte cher. Mmh. Merci beaucoup, Laetitia. Ce qui coûtera le plus cher dans ta pièce, c'est la machine à popcorn, hein. C'est pas l'écran de cinéma. Hein.
9: C'est bien sûr,
5: évidemment. 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
11: Oui, allô?
0: Allô, bonjour, c'est Marilyn de Brun-sur-Longuenay dans le Maine-et-Loire.
11: Oui.
0: Marilyn, quel est le seul animateur radio qui double ton salaire?
11: C'est Manu sur Énergie.
0: Eh ben c'est gagné, bravo à toi.
11: Bravo, c'est possible.
0: Bah si c'est possible.
11: Oh punaise.
0: Ça va?
11: Oui, bah, ça va aller mieux. C'est pas l'heure que je vais m'asseoir.
0: Bah c'est toi maintenant du coup.
2: Oui.
11: Oui, ça va être plus simple, je crois. Oh punaise.
0: Je t'annonce, Marilyn, assieds-toi tranquillement, que ton salaire, nous allons te le doubler. Tu touches 1573 euros. Eh ben ça va faire 3146 euros pour toi.
11: C'est pas vrai,
0: c'est
11: punaise.
0: Oh là là là là là.
2: Moi, ça me touche.
0: L'émotionne. L'émotionne, hein.
2: Oui.
0: J'ai l'impression que ça va te faire du bien dans ta vie. J'ai l'impression que ça va te faire du bien dans ta vie, Marilyn.
11: Oui, un petit peu, ouais. J'avoue que ça enlèvera quelques épines du pied, ouais, comme on va dire.
0: T'avais des choses à payer, t'avais des dettes à régler.
11: Bah, la voiture, un petit peu, ouais, déjà. Qui fait un peu des siennes, mais ça, c'est un peu comme tout le monde, hein, je pense.
0: Hier, on a eu la même, on a doublé le salaire de quelqu'un qui avait un problème de voiture. Qu'est-ce qu'il y a en ce moment? J'ai l'impression que les garagistes démontent les voitures pour qu'ensuite on les paye.
11: À croire, il faut exprès, je crois.
0: Et bien évidemment. Il y a des complots. Déjà, on connaît le complot des garagistes qui entraînent des oiseaux pour faire popo sur nos voitures et ensuite qu'on aille
2: au car wash
0: les nettoyer, bien sûr. Ça, on n'est pas nulle part. On sait qu'ils sont. Bah, ils ont des petits casques, les pigeons, on le voit, hein, qu'ils sont entraînés.
11: Oui, il faut exprès, ils ont des.
0: Évidemment. Marilyn, tu vas pouvoir tranquillement souffler parce qu'on te double ton salaire. 3146 euros, ça va arriver très vite pour toi à la fin du mois.
11: Oh punaise. Merci beaucoup, c'est top.
0: On t'embrasse fort, Marilyn, et ça peut vous arriver, vous aussi. Je sais, ça crée des émotions, et c'est le but aussi. Le but, que vous soyez heureux tous les matins. On double votre salaire, deux fois par jour.
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0: 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J'aime bien cette musique.
2: Moi aussi. Parce qu'on va dire des trucs cool après.
0: Ouais. Et rien que la musique, déjà, elle est bien. Ouais. C'est le moment des bonnes nouvelles du jour. Parce que dans le monde, je vous le dis à chaque fois, il n'y a pas que des mauvaises nouvelles. Il y a aussi des belles nouvelles. Il y a aussi des belles histoires et on les partage avec vous chaque jour. Allez, c'est parti, on démarre avec Lorenza.
2: J'ai la plus belle demande en mariage.
0: Okay.
2: C'est Yasan, et un japonais, il était fou amoureux de sa copine et il a parcouru 7100 km à pied, à vélo, en voiture et en ferry pour tracer avec son GPS un parcours bien précis. En fait, il a importé son parcours sur Google Maps et il y a un énorme message géant sur tout le long du pays où il était marqué « Marry me ». Et elle a dit oui, évidemment. Et il est désormais, il est dans, ouais, heureusement, il est aussi dans le Guinness Book des records grâce à ça.
0: Putain, moi honnêtement, j'aurais fait une image en IA pour pas risquer, tu vois.
2: Ah mais non, mais voilà, mais tu
8: regardes ce que j'ai fait pour toi.
0: Non, parce que le Guinness Book, honnêtement, je m'en fous. Bah,
2: oh,
0: tu vois,
2: c'est... mais c'est fou, t'imagines. Je trouve ça trop beau.
0: Ah oui, non, mais c'est beau, mais.
8: Mais trop d'efforts pour toi.
2: Bravo, Yassane.
0: Mais voilà, c'est l'effort, quoi, c'est.
2: Oh là là, un peu de romantisme, merde.
0: 7000 km, franchement, tu prends un dessin, tu le fais.
2: Oh là là.
0: Non, et tu dis, si jamais tu dis oui, là, je le fais pour le vrai.
2: Menteur.
0: La carotte. Je parle pas de moi, je parle de la personne.
2: Oui.
0: Non, moi je le ferai pas. Je suis malade en ferry.

0: Ça s'accélère tellement rapidement. Vous attendez les soldes?
1: Ouais, de ouf. Ouais, bah oui. Ça commence déjà un petit peu dans les magasins. Tu vois qu'il y a déjà des petits rayons qui se créent.
0: Eh bah écoute, j'ai une très très très très bonne nouvelle pour toi.
1: Vas-y.
0: C'est le lancement des soldes d'été la semaine prochaine.
1: Ouais.
0: Et selon une étude, les gens qui font les soldes auraient une espérance de vie plus longue.
1: Bueno, ah. Ça.
0: Alors.
1: Voilà.
0: Avec moins d'argent, hein, forcément.
1: Oui, bon, ouais,
2: mais tu vis plus longtemps.
0: Espérance de vie plus longue, parce qu'en fait, dans les soldes, dans tes achats un peu compulsifs, tu évacues le stress.
1: Ah, ouais, ok.
2: C'est pas mal, ça.
0: Voilà. Alors, tu marches sur les autres, hein, évidemment, hein, dans les magasins, ah, ça, oui. On le sait, on a vu des images. Mais apparemment, ça te fait évacuer ton stress.
2: Ok.
0: Si tu t'en sors, tu vis plus longtemps.
1: C'est ça.
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0: Et tous ces artistes, ils seront avec nous la semaine prochaine parce que, yes, je vous le rappelle, que du 22 au 26 juin, de lundi à vendredi, c'est le retour du bus Manu sur Énergie. 5 émissions, 5 villes, une par jour. Et des artistes qui vont chanter à chaque fois à la fin d'émission sur des grandes places dans vos villes. Lundi, on va être à Strasbourg. Le principe, c'est qu'on fait l'émission en direct du bus qui roule. Le bus, on demande beaucoup, mais à quoi il ressemble le bus, comment il est, comment on le repérera.
1: Ah bah, vous en faites pas. Hein.
0: Vous allez le repérer.
1: Ah oui, là, je peux vous dire qu'on peut pas le louper. Hein.
0: Et demain matin, dès 6h, pour démarrer l'émission, on vous montrera le bus.
1: On va vous révéler
0: le bus, comment il est. On va vous faire une vidéo, elle sera dispo demain à partir de 6h. Et le bus, vous pourrez le retrouver, donc, on sera dedans, on fera l'émission en direct, en roulant, dans vos villes. Lundi, on sera à Strasbourg, mardi à Metz, mercredi à Lille, jeudi, on sera à Caen, et vendredi, on va descendre les Champs-Élysées avec notre bus. On sera en direct de Paris. 5 émissions en direct de ce bus qui va rouler sans arrêt. Et il y aura des enceintes extérieures, évidemment, sur le bus.
1: C'est ouf.
0: Donc, en fait, toutes les villes vont se réveiller au son d'énergie. Voilà. On me demande aussi beaucoup, mais vous serez où? Eh ben, j'en sais rien.
1: C'est un
0: où
1: peu
0: on sera.
1: Partout, en vrai.
0: On sera partout. On va tourner dans les villes. On s'arrêtera quand, il y aura un embouteillage. On descendra du bus. On ira dans les voitures des gens. Bon, je sais, à chaque fois, Lorenza,
1: désolé,
0: pour faire pipi, pour faire pipi.
1: J'ai peur.
2: Oui, elle pense qu'à ça.
1: Mais oui, mais j'ai peur, ma bêtise, oui. Les gars.
0: Vous inquiétez pas. Okay. On trouvera un endroit pour faire pipi.
1: Okay.
0: On vous offrira des cadeaux. On vous montrera dans le bus aussi. Si vous nous croisez, vous dites, est-ce que vous pouvez me prendre? On vous montrera dans le bus. Vous viendrez avec nous. On n'a jamais été aussi proche de vous. Ça va être 5 émissions totalement dingues. Et en fin d'émission à chaque fois, je vous l'ai dit, il y aura des artistes qui seront là. Et on vous offrira un showcase exclusif, gratuit. Et à chaque fin d'émission, on vous offrira les premières places pour les Energy Music Awards.
2: Ça, c'est stylé.
1: Ouais, c'est une folie, ça.
0: Ça va être dingue. Si vous en voulez, si vous êtes les premiers, ça va être les premières places. C'est-à-dire que lundi à Strasbourg, on sera place Dauphine. Il y aura Jungeli et Emma. Ils seront là à partir de 9h30. Et on vous offrira, vous serez la première personne à gagner des places pour les Energy Music Awards, les prochains, après les vacances d'été. 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On va jouer au meilleur jeu radio du monde. C'est le jeu des 5 mots. C'est dans un petit quart d'heure. Vous pouvez nous appeler dès maintenant au 0 870 42 48. On continue à rêver. On continue à rêver ce matin. On vous rappelle quand même l'info capitale de cette journée. Le pape a une piste de bowling. On trouve ça complètement dingue, mais c'est pas une connerie. C'est un ancien pape qui était fan de bowling et qui voulait jouer au bowling. Et donc, ils lui ont construit une piste de bowling au Vatican.
1: Wow.
0: Ça, complètement génial. Ouais. Et on se demande, quelle est la pièce de rêve qu'on aimerait avoir? Vraiment, on n'a pas de limite. La pièce de rêve qu'on aimerait avoir. Allez, on continue à vous prendre au téléphone au 0 870 42 48. Lorenza, t'as pas dit ta pièce, toi, je crois?
1: Si, mais j'en ai d'autres, si jamais.
0: T'avais dit quoi tout à l'heure? La boîte de nuit.
1: Mais j'aimerais bien une salle de sport full équipée avec à côté un petit sauna à mam jacuzzi.
0: Bien sûr, oui, on va vous faire ça.
2: Allez,
1: bah, avec plaisir.
0: Bien sûr, c'est tout. Vous voyez pas une piscine, vous savez, avec...
1: Le courant, ça c'est bien, ça, pour m'entraîner. Ça c'est parfait,
0: bien sûr.
1: Ça.
0: On vous rajoute ça, bien sûr, à tout.
1: Ça c'est nickel, voilà, je pense que...
0: Et pas de sport de raquette, non? 2-3 terrains de tennis ou...
1: Non, ça va. Ça va, je veux bien mettre tapis de course et...
0: Ouais.
1: Et voilà, petit terrain, sympa, quoi.
0: Voilà, quoi. Terrain de combien? De 4-5 hectares?
1: Ouais, parfait.
0: Ouais, pour faire votre course quotidienne dans la forêt.
1: Exactement.
0: Bien sûr. Avec quelqu'un qui vous enlève les brindilles pour que vous puissiez bien marcher ou pas?
1: Ah oui, faut pas que je trébuche, hein.
0: Oui, bah, évidemment.
1: Bah, oui,
0: Quelle est la pièce que vous rêveriez d'avoir dans votre maison? Nico?
2: Moi, je ferais une chambre froide. J'aimerais bien ça.
0: Comment c'est une chambre froide?
2: Ben, j'ai un.
0: Ah, je sais, oui, bien sûr.

0: Exactement.
1: J'ai tué effectivement des gens. Non, mais j'ai déjà un frigo américain chez moi, mais il n'y a jamais assez de place. Et j'adorais pouvoir tout stocker dans une chambre froide. Et quand je bossais chez Carrefour au rayon fruits et légumes, quand j'étais plus jeune, et ben j'étais dans la chambre froide en permanence. Et quel kiff de rentrer dans une chambre, tu vois, quand il fait un peu chaud dehors, tu te mets dedans, juste 5 minutes, boum, t'as l'impression d'être dans un frigo géant, quoi.
2: Après, là, c'est comme stylé. Ça, écoutez, comme ça, on trouve bizarre d'avoir comme rêve d'avoir une chambre froide.
3: Oui.
2: Mais bah, avec la canicule qui arrive.
1: Mais de ouf.
2: Attends, mais quand non, mais les deux endroits où il va falloir être pendant la canicule, c'est un, dans la chambre froide de Nico,
3: ouais.
2: et deux, chez les fleuristes. Il fait toujours froid chez les fleuristes.
3: Oh, c'est vrai. Il fait toujours frais.
1: Ils ont tout compris.
2: Bah, eux, ils l'attendent la canicule. Hein. Alors, ils sont malins. 7h26, on est là. On va vous prendre au téléphone aussi. Quelle est la pièce que vous rêveriez d'avoir à la maison? Vous pouvez nous appeler.
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2: Le pape, je vous le rappelle, a une pièce, pas n'importe laquelle. Au Vatican, il a sa propre piste de bowling.
1: C'est fou.
2: Et ce matin, on rêve. On imagine, si on pouvait avoir une pièce qu'on n'a pas, qui n'existe même peut-être pas, mais ce serait la pièce de nos rêves,
3: ouais.
2: Et ben ce serait laquelle? Julie est là, bonjour Julie.
6: Coucou Manu, coucou.
2: Oula, je sais la pièce que tu voudrais avoir. Toi, c'est avoir un relais téléphone. Parce que ça, ça coupe un petit peu. C'est pas grave. On t'entend, Julie. Quelle est la pièce que tu rêverais d'avoir chez toi?
6: Alors, j'aimerais avoir une immense bibliothèque avec des échelles qui vont jusqu'au plafond.
2: Oh. J'ai l'impression que ça n'existe que dans les films,
3: oui.
2: Ces trucs-là.
1: Ouais, et les vieux films.
2: Pour être plus précis, non, pas dans les vieux films, chez Harry Potter.
3: Ouais, c'est ça, dans les films d'aventure aussi.
2: Ouais, ou Indiana Jones.
3: Exactement.
2: Et ce qui est incroyable, c'est qu'ils font des films dans des énormes bibliothèques et à chaque fois ils arrivent à trouver leurs bouquins.
3: Oui,
1: ouais.
3: Sans chercher beaucoup en plus.
2: Voilà. C'est dingue, hein. Alors que nous au CDI, quand on était en 3e, on passait une heure, on trouvait pas le livre.
1: Alors qu'il y avait écrit de A à Z. Hein.
3: Oui, ouais,
2: on le trouvait pas. Alors que Indiana Jones, lui. Non, mais bon sang, dans ce grimoire que personne ne connaît, il y a la solution à notre problème. Regardez, professeur, c'est incroyable. Et il y a des échelles dans tous les sens. Écoute, Julie, j'espère et je te souhaite un jour d'avoir ta grande bibliothèque.
6: Bah, je vais croiser les doigts.
2: Ouais. On t'embrasse fort, on te souhaite une très belle journée. Merci de nous avoir appelés. Carla est là aussi. Bonjour Carla.
7: Bonjour Manu, bonjour les Wawa.
2: Tu peux avoir la pièce de tes rêves en plus chez toi. N'importe laquelle, n'importe quelle grandeur. Tu prends quoi?
7: Alors moi, ça serait un dressing uniquement dédié à mes affaires, avec un énorme podium pour pouvoir défiler et avec des grands miroirs tout autour.
2: Ah bah oui.
1: Stylé. Le podium carrément.
2: Je crois que le dressing, bon, c'est un peu c'est l'image. Enfin, tout le monde voudrait avoir ça.
3: Oui, oui.
2: Mais on ne pense pas au podium.
1: Ah oui, c'est vrai.
2: Et là, bien sûr. Est-ce qu'il faudra un DJ aussi pour mettre la musique pendant que tu défiles?
7: Dans l'idéal, ça serait cool.
2: Oui, bien sûr. Bah, on va s'en occuper. Tu sais, on a pas mal de DJ résidents à Énergie. On peut se démerder. Ouais, on peut se démerder, bien sûr, pour t'avoir ça. Il faudra des gens aussi pour t'applaudir.
7: Pas tous les matins.
2: Non, pas tous les matins. Bien sûr, tu nous donneras les horaires et on viendra et ce sera dans ta pièce à toi, Carla.
7: Super.
2: On t'embrasse fort.
7: Belle journée à vous.
2: Très belle journée à toi.
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2: Et je crois qu'on en a parlé hier des mini... Des mini ventilateurs USB.
3: Oui, tout à l'heure aussi.
2: Je sais plus quand. Et en fait, bah, je sais si on en a parlé tout à l'heure, je sais pourquoi. En fait, je viens de faire un titre dans ma tête. C'est ma fille, elle s'est acheté un ventilateur pour les cours. Parce qu'il fait tellement chaud là.
3: Et bah, que
2: ça a monté en température.
1: Un petit portable.
2: Exactement. Et pour elle, elle a un peu d'argent de poche maintenant, donc elle a économisé et elle s'est acheté son petit ventilateur.
1: C'est cool.
3: C'est trop stylé. Moi, j'en ai deux aussi.
2: Mais c'est des petits trucs que tu tiens à la main.
3: Exactement, dans les transports et tout, c'est le bonheur.
1: Soit tu les recharges et c'est comme un éventail, mais tu fais plus l'effort, quoi.
3: C'est ça, tu restes devant toi.
2: C'est exactement ça. C'est très pratique. Elle m'a dit, ouais, en plus, j'ai deux copines qui en ont aussi. Sauf que le truc, à un moment, en classe, ça va faire un boucan d'enfer. Ouais, exactement. Quand tu le mets en vitre.
1: C'est de mettre ton doigt aussi, tu sais, sur les hélices qui tournent. Moi, j'ai ce truc-là aussi, donc.
2: C'est surtout la vitesse, parce qu'en vitesse maximale, ça fait vraiment du bruit. Le problème, c'est que t'as trois vitesses. Les deux premières, honnêtement, elles servent à rien. Donc, tu mises directement sur la troisième. Je pense que, en fait, peut-être que le collège de ma fille va décoller.
3: Oui.
2: En tout cas, meilleur achat pour elle. Et ça fait longtemps qu'on l'a pas fait. Le meilleur achat. Quel est votre dernier meilleur achat?
1: Ah ouais.
2: Quel est votre dernier meilleur achat? Appelez-nous. 0870 42 48. On va vous prendre au téléphone. Allez. rêvons un peu. Quel est votre dernier meilleur achat pour donner des idées à tout le monde? Je pense que demain après-demain, tout le monde va s'acheter les petits ventilateurs de poche.
3: Oui.
2: Jérémy est là avec nous pour jouer. Bonjour Jérémy.
0: Salut Manu, salut les Wouaouais.
2: Bienvenue sur Énergie, Jérémy, c'est avec toi qu'on va jouer maintenant au meilleur jeu radio du monde, le jeu des 5 mots. J'ai 1000 euros de cartes cadeaux à dépenser chez Black Store pour toi, pour t'acheter ce que tu voudras en habit. Il y a plein de marques, Levi's, Lacoste, Hugo, New Balance, Vans, Puma, tu vas te régaler si tu gagnes évidemment le jeu des 5 mots. Pour te faire gagner ce matin, tu vas jouer avec Lorenza.
3: Allez Jérémy, on va se connecter.
2: Alors je vous rappelle les règles, attention. Lorenza va sortir du studio. Excusez-moi, j'ai bloqué parce qu'il t'a appelé Lolo et elle est pas.
1: Elle est c'est un petit surnom quoi.
2: Ouais, Lolo quoi. Et elle, je crois qu'elle aime pas trop Lolo.
1: Ouais. Lolotte.
2: Ouais. Non, c'est pire encore. Je... Bon, elle est partie. On peut l'appeler Lolo. Okay. Jérémy, Lorenza, elle est sortie. Elle est dans le couloir. Elle n'entend pas ce qui se passe. Je vais te donner 5 mots. Après chaque mot, tu me donnes le premier qui te vient en tête. Je vais faire ensuite pareil avec Lorenza quand je vais la faire revenir. Et dès que vous avez un mot en commun dans vos réponses, c'est gagné à toi les 1000 euros de cartes cadeaux chez Black Store. Bonne chance, c'est parti, on joue au jeu des 5 mots. Go. Poteau.
0: Électrique.
2: Gaufre.
0: Nutella.
2: Ongle.
0: Doigt.
2: Tube.
0: Dentifrice.
2: Trompette.
0: Musique.
2: Ah ouais. C'est bon.
1: Ça gagne.
2: J'ai eu très peur à la fin. Il a failli avoir le buzz.
0: Oui, trompette, ouais.
2: Trompette musique, il est facile, il est simple. Normalement, ça devrait bien se passer. On va faire revenir Lorenza. Attention, un mot en commun dans vos réponses suffit pour gagner. Elle est de retour.
3: Ouais.
2: On se demandait si Lolo t'aimait bien comme surnom.
3: Ouais, j'en ai pas mal de surnoms et ça me va, ouais, c'est sympa.
2: Ah d'accord, je crois que t'aimais pas Lolo.
3: C'est ma maman qui aimait pas trop parce qu'elle disait que ça faisait penser à Lolo Ferrari. Et du coup, donc elle préférait qu'on m'appelle Zaza, mais ça a pas trop pris dans mes potes, donc c'est resté Lolo, donc c'est pas grave.
2: En fait, c'est soit la première syllabe, soit la dernière syllabe.
3: Ouais, exactement.
2: Il y a des gens qui s'appellent Ren ou...
3: Non, mais Lorraine. Et je suis là, ben non, c'est complètement un autre prénom. Enfin, à un moment donné, dit Lorenza tout court alors.
2: Oui, mais c'est en même temps. Sinon, on peut t'appeler Sophie. Bon.
3: Voilà.
2: Tu vas tout faire pour faire gagner Jérémy ce matin. 1000 euros de cartes cadeaux chez Black Store. Il suffit d'un mot en commun dans vos réponses pour gagner. C'est parti, on joue au jeu des 5 mots. Poteau.
3: Rue.
2: Il y avait dit électrique.
3: Ah, malin.
2: Gaufre.
3: Belgique.
2: Non, Nutella.
3: Ah.
2: Ongle.
3: Doigt.
2: Doigt, c'est gagné. Et voilà.
3: J'ai eu peur, t'avoue. Hein.
2: Moi aussi. Hein. Avec le gaufre belgique, je me suis dit, ouais, putain.
1: Où elle va?
2: Oh, c'est loin. Ongle, doigt, ça suffit, un mot en commun pour gagner. Il y en a deux encore, Lorenza. On va voir.
3: Oui.
2: On va voir si vous êtes connecté un peu plus que sur un mot. Tube.
3: Musique.
2: Dentifrice.
3: Ok.
2: Et enfin, trompette.
3: Instrument.
2: Non, là c'était musique du coup.
3: Ah oui, ben oulala. Eh ben on a eu chaud.
2: Un mot. Mais oui, un mot en commun suffit pour gagner. Et c'est fait. Jérémy, tu repars avec 1000 euros de cartes cadeaux que tu vas pouvoir dépenser comme tu le veux chez Black Store.
0: Ah, c'est trop bien. Merci Lorenza. Merci les Wawa. Merci Manu.
2: Merci à toi et bravo à toi. Et merci d'être là avec nous chaque jour. Le jeu des 5 mots reviendra demain, évidemment, à la même heure. Et on vous offrira encore de quoi vous racheter votre garde-robe pour cet été. 1000 euros de cartes cadeaux à dépenser chez Black Store.
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2: Quel a été votre dernier meilleur achat? Vous l'avez acheté, vous êtes dit waouh, ça c'est un game changer. Oui, je parle anglais aussi. Oh. Ça a changé ma vie. 0 870 42 48 avant d'écouter Pink. Quel a été l'un de vos derniers meilleurs achats? 0 870 42 48. Je viens de donner le numéro de téléphone, j'aime bien le redonner. Avant d'ouvrir le téléphone, on peut faire un petit tour du studio. Allez, Lorenza, dernier meilleur achat.
3: Moi, c'est un pipi de désinfectant pour les mains. Il est tout rose et c'est odeur sakura. C'est des fleurs et en fait je désinfecte les mains de tout le monde avec. Et puis même quand je prends les transports et tout.
2: C'est ce que t'as dans la main, hein?
3: Ouais.
2: Mais j'ai l'impression que c'est un mini téléphone. Je comprends pas parce que pour moi c'est un.
3: Non, bah, à l'intérieur t'as du désinfectant pour les mains, mais qui sent très très bon.
2: Mais c'est pas un flacon?
3: Non, c'est un petit flacon, mais plat. C'est un truc plat.
2: Et je n'ai jamais vu un petit fil plat. En fait, c'est comme si c'était un mini iPhone.
3: T'as vu, il est beau, hein?
1: Il les vend en pharmacie, je crois.
3: Oui, et ben je l'ai acheté en pharmacie.
1: Ouais, la caisse des pharmacies. Oui. Moi, j'avais le même odeur pêche.
3: Ah ben voilà.
2: Et... Ils font du marketing sur les.
3: Eh ben c'est un petit bonheur. Hein. Je vais vous pipiter les mains, vous allez rien comprendre. Franchement, c'est un truc de fou. Genre, ça sent bon. J'arrête pas de sentir mes mains. Je me dis qu'elles sont désinfectées, donc c'est parfait. Donc dès que je touche un truc, je me dis ah. Pipit, désinfectant, ça court.
2: En fait, le prochain Covid sera stylé.
3: Oui.
1: Les influenceurs Covid.
2: Ça marche. Anaïs est là au téléphone. Bonjour Anaïs.
9: Bonjour Benny, bonjour les wouins.
2: Sois la bienvenue sur Énergie Anaïs. Quel a été l'un de tes derniers meilleurs achats?
9: Alors moi j'ai acheté un paddle avec le retour des beaux jours. Et c'est trop bien, j'ai enfin réussi à mettre debout sur l'eau.
2: Ça, tu vas faire plaisir à Nico. Vous faites partie des gens qui savent pas. Vous faites partie des gens qui savent pas surfer, quoi. C'est bien.
3: C'était sûr qu'il allait vous taquiner.
1: Anaïs, elle vient de se mettre debout, donc forcément. Mais je suis sûr que dans quelques semaines, elle pourra prendre sa première vague.
2: Sa première vague. Mais moi, j'envoie des gens à la plage faire du paddle. Déjà, c'est angoissant parce que tu te demandes s'ils vont tomber. Et ensuite, j'ai jamais vu un mec en paddle faire une vague.
1: Non, dis la vérité. Dis la vérité. Dis qu'hier, je t'ai envoyé quand même sur WhatsApp une vidéo d'un mec qui surfe en paddle.
2: Mais non, mais attends. Ok, dis la vérité. Qu'est-ce que je t'ai répondu?
1: Bah, tu m'as répondu que j'étais pas un surfeur.
2: Non, c'est pas ça. Non, qu'est-ce que je t'ai répondu? Je t'ai répondu, envoie-moi une photo de toi dans cette position.
1: Ah oui, oui, j'ai trouvé effectivement ça très chelou parce que j'avais oublié que je t'avais envoyé ça.
2: Oui.
1: Mais effectivement.
2: Il m'envoie une photo d'un mec en paddle, genre comme un surfeur. Donc je dis ok, une photo, il y a peut-être un mec dans le monde qui le fait, mais toi tu le fais pas.
1: Je me suis jamais filmé, je n'ai pas de GoPro. Pas de GoPro.
3: Après le paddle,
1: mais tu sais quoi, je le ferai.
3: C'est un vrai sport dans le sens où tu restes gainé sur la planche et tu dois aussi avoir l'équilibre, rester gainé et pas gainé.
1: Il y a des courses de paddle.
2: Mais sauf que moi je l'ai vu Nico avec son paddle, honnêtement, il ressort de l'eau, genre il vient de faire du surf, l'escroc là.
1: Bah oui.
2: Florent, notre producteur.
10: Non mais moi je l'ai vu aussi faire du paddle une fois, je le vois partir au large et en fait au bout de 100 mètres, en fait il s'est allongé sur sa planche et il n'a pas bougé pendant au moins 15 minutes.
1: On avait un peu picolé la veille et je vous ai dit je vais faire une sieste au large. J'étais bien, la bouée des 300.
2: Dites juste, c'est pas grave, vous avez le droit de faire du paddle, dites juste que c'est un transat sur mer, quoi, un transat flottant. Et
1: ça
2: voilà.
1: Peut servir de transat, mais si jamais il y a une vague, bam, on se met debout, quoi.
2: Si jamais il y a une vague, tu tombes. C'est différent. Merci Anaïs de nous avoir appelé.
9: Merci, bonne journée.
2: Belle journée à toi sur ton transat de l'eau. Laetitia est là, bonjour Laetitia.
11: Bonjour Manu, coucou les wouins.
2: Quel a été ton dernier meilleur achat, Laetitia?
11: Alors moi, j'ai acheté un porte-savon avec des trous d'évacuation pour que le savon ne fonde plus dans la flaque d'eau.
2: Je vois très bien.
3: Ah oui, moi
11: c'est hyper pratique.
2: On a tous un moment dans notre vie eu un porte-savon effectivement où t'as une petite t'as un peu d'eau au fond, tu laisses ton savon dedans et ensuite quand tu veux le reprendre, il bloque, c'est compliqué. Et quand tu tires en fait, tes doigts s'enfoncent dans le savon parce que c'est tout humide en dessous et c'est complètement dégueulasse. Même si c'est du savon propre, tu trouves ça dégueulasse. Et voilà, et en plus il y a toujours un poil qui est collé dans le savon. Putain.
1: Et à qui il est?
2: Et c'est toujours la question. Et tu le regardes le poil en disant est-ce que c'est à moi? Non, c'est pas à moi. Et tu n'en veux pas de ce poil. Sur le savon. Bravo Laetitia pour ton dernier meilleur achat.
11: Merci Manu.
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2: 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Allô?
13: Oui, allô?
2: Allô, bonjour, c'est Jordan d'Issoudun dans l'Indre?
13: Oui.
2: Jordan, quel est le seul animateur radio qui loupe ton salaire?
13: C'est Manu sur Énergie!
2: Bah, c'est gagné, bravo à toi!
13: Incroyable.
2: Incroyable, t'avais pris ta chance!
13: Oh oui.
2: Bah, t'avais tenté, et c'est ce que je dis à chaque fois, tentez votre chance, et ça n'arrive pas qu'aux autres. C'est à toi que ça arrive ce matin, Jordan, ton salaire de 1649 euros. On va le multiplier par deux, ça va faire 3298 euros.
13: Oh, c'est incroyable, ça tombe super bien, c'est incroyable.
2: Honnêtement, ça tombe jamais mal.
3: Oui.
2: Vraiment.
13: Non, oui, c'est sûr.
2: Ça tombe super bien, pourquoi?
13: Parce que bientôt je vais être propriétaire et il va y avoir des achats à faire. Donc,
2: allez, propriétaire.
3: Ah, il pèse bien, Jordan. Il a les clés.
2: Alors, il est là, Jordan. Un appartement, une maison
13: Une maison en campagne.
2: Oh, une maison avec un jardin.
13: Eh oui.
10: Ah, il pèse.
2: Il est bien, Jordan, sa maison, son jardin, avec un barbecue
13: Bah, du coup, maintenant, oui.
2: Eh ben voilà.
3: Pendaison de crémaillère, wouh.
2: Allez, on arrive tous. Ça, c'est une bonne journée qui démarre. Bravo à toi, Jordan. 3 298 €. Je suis content de savoir que, quelque part, je vais participer à tes barbecues de cet été.
13: Eh ben, tu viens et on te fait des merguez. Il n'y a pas de souci, vous venez tous.
3: Bon, c'est génial.
2: On va venir tous. Prépare. Tu sais quoi, prends deux barbecues.
13: Okay, j'en prends deux.
2: Bravo à toi, belle journée.
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0: Allez, Lorenza, ça commence.
1: Ah bah vous n'êtes pas prêts. La musique, elle peut changer la façon dont on ressent le goût des aliments.
0: Ah bon?
2: C'est-à-dire?
1: Eh ben, par exemple, si tu mets des sons plus aigus pendant que tu manges quelque chose, il y a un aliment qui va paraître plus sucré ou plus léger. Les sons graves, ça peut accentuer l'amertume. Et le tempo, ça peut aussi changer la perception des choses. Et ça a été prouvé par des scientifiques. Et je trouve ça incroyable, quoi.
0: C'est marrant, ça.
1: Ben ouais. Et j'ai pas encore testé, mais j'aimerais bien le faire pour voir si c'est vrai. Et voilà.
0: Tiens, plus sucré quand c'est aigu.
1: Apparemment, ouais.
0: D'accord.
1: Plus sucré et plus léger, ouais.
0: D'accord.
1: Mais c'est fou, non?
0: J'ai constaté. Ah mais je trouve ça improbable.
1: Bah moi j'y croyais pas et franchement j'ai envie de tester et bah apparemment c'est vrai quoi.
0: Le tempo à la limite que ça te fasse manger plus vite. Tu vois,
1: oui, ah oui, c'est vrai. Mais apparemment c'est subtil et enfin il existe vraiment l'effet scientifiquement
0: après,
1: parlant.
0: Après il y a des rapports entre la musique et la bouffe, ça c'est sûr. Par exemple, quand je vais à un concert de rock, systématiquement avant de rentrer, je prends un hot dog, tu vois.
1: C'est, ah ouais,
3: ouais. C'est vrai que ça va bien avec.
0: Je prends mon sandwich et ma bière, tu vois, c'est vraiment. Ouais, okay. Florent, notre producteur.
4: Si t'entends de la country, t'as envie de manger de la côte de bœuf, quoi.
0: Aussi, ouais.
1: Ah,
0: c'est
1: ouais.
0: Vrai.
1: C'est vrai, c'est lié.
0: Ouais, ouais. Et ouais. Quand t'es à un festival techno, t'as pas le temps de manger.
1: Non.
0: Donc voilà. Les infos aléatoires du monde, Nico.
3: Amazon vendait uniquement des livres à son lancement en 95.
0: Et je vais te dire un truc, dis que t'es vieux sans dire que t'es vieux, j'ai connu Amazon vendeur de livres.
3: C'est vrai?
1: Ah bon?
0: Bah oui, en 1995.
1: Moi j'avais 2 ans.
3: Acheté dessus.
0: Bah moi j'en avais déjà une vingtaine. Hein.
1: Oui.
0: Et j'ai connu Amazon vraiment au début, c'était ça, sur Internet. Et même on disait, tiens regarde c'est rigolo, ils vendent des livres par correspondance.
1: Ah.
0: On disait, quoi? De par quoi correspondance. Il s'agit? On disait par correspondance à
3: c'est
0: l'époque.
3: Fou.
0: Et voilà. Et maintenant, c'est une petite boîte quoi.
1: Ouais, voilà,
3: ouais,
1: c'est
3: léger.
0: C'est pas énorme.
1: Non, pas fort.
0: Il y a aujourd'hui environ 400 millions de cartes bancaires Visa en Europe.
1: C'est
0: beaucoup, hein. Ah oui, ça fait beaucoup. J'ai une question sur les cartes Visa.
1: Ouais.
3: Ouais.
0: Quand vous devez payer sur Internet, ils vous montrent 3 logos, genre American Express, Visa ou carte bleue.
1: Oui.
0: Ben, je sais jamais, moi, si c'est Visa ou carte bleue.
1: Moi, je mets toujours carte bleue au cas où, parce que je sais pas si c'est Visa non plus, je comprends rien.
3: Moi, j'ai Mastercard, je crois.
1: Ouais, c'est ça.
4: Mais
0: c'est
4: écrit sur votre carte, si c'est Visa.
0: Ouais, oui, j'ai jamais regardé sur ma carte.
4: Bah,
0: c'est mais je sais pas ce que c'est Visa, en fait.
4: Bah ouais, mais c'est une marque. Enfin, non,
3: oui.
4: C'est
3: entre Visa et Mastercard. Donc,
0: non,
3: qu'on...
0: entre Visa et carte bleue, surtout.
4: Visa, c'est une société, déjà.
0: Ah. Et il fabrique les cartes, Visa.
4: Et il fabrique.
0: Florent, notre producteur, est en train de regarder sur Internet.
1: Ouais.
4: Attends.
0: C'est quoi? J'ai demandé à ChatGPT, ça va être plus simple. Hein.
1: Ouais.
0: Tiens,
1: c'est paiement international, Visa. Et carte bleue, c'est système paiement français.
3: Ok.
1: Voilà.
0: Ah, d'accord. Donc si j'essaye de cliquer sur carte bleue pour payer à l'international, ça marchera pas.
1: Exactement. C'est le réseau mondial qui fait fonctionner les paiements pour Visa.
0: Wow. On a appris tellement de choses ce matin.
1: Fou, hein.
3: En tout cas, on vérifie les infos en direct, c'est pas mal.
1: C'est vrai.
3: C'est cool.
0: Mais non, c'est une question. L'info, c'est qu'il y avait 400 millions de cartes bancaires Visa en Europe. Voilà.
4: Ça a été fondé en 1958. Hein.
0: Non, là, tu nous fais chier. Là.
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0: Et c'est son anniversaire aujourd'hui à Karim Acharny. Il est 8h18, Naïka avec What Rank Man tout de suite. Et puis juste après, on vous prend au téléphone. Quel a été l'un de vos derniers meilleurs achats? On vous prend au téléphone pour vous nous parler de vos derniers meilleurs achats. Qu'est-ce que vous avez acheté dernièrement? Vous en êtes trop content. Émilie est là. Bonjour Émilie.
6: Et bonjour Manu, bonjour les bambins.
0: Sois la bienvenue sur Énergie, on t'écoute.
6: Alors du coup, moi, je me suis acheté une paire de gants de jardinage avec des griffes intégrées sur les doigts. Et c'est trop bien, je creuse plus vite que jamais maintenant.
0: C'est une folie.
1: Mais tu veux dire que... incroyable.
0: Attends, au bout des doigts, t'as en fait des petites griffes pour creuser la terre de ton potager, genre.
6: C'est ça.
0: Attends, c'est Wolverine.
6: C'est génial.
0: Non mais c'est ça, ça fait c'est une panoplie de X-Men en vrai, quoi.
6: Un peu, ouais.
0: Faut faire attention.
1: Ça doit être chelou à voir quand même.
0: Bah c'est je pense juste un truc.
1: Les voisins qui regardent en mode mais la voisine est folle chérie. Tu la vois creuser que c'est pas.
3: Elle se fait enterrer.
1: Ouais.
0: Alors moi j'ai vraiment parce que je suis quelqu'un de très pratique et très pragmatique mais je dis si moi j'ai ça et que je veux me gratter les testicules quoi. Tu l'enlèves si tu oublies que tu l'enlèves.
3: Après ça ne gratte plus du coup.
0: Ah non, du coup ça ne gratte plus.
1: Non,
0: c'est le problème qu'a toujours eu le capitaine Crochet, donc faut faire attention. Quoi. Merci beaucoup de nous avoir appelé, Émilie.
6: Bonne journée.
0: Très belle journée à toi. Florent est là aussi, il veut nous partager son dernier meilleur achat. Bonjour Florent.
2: Bonjour Manu, bonjour les Wanwan.
0: On t'écoute.
2: Alors du coup moi j'ai acheté un pack de 20 pinces à sachet alimentaire de toutes les tailles et en vrai franchement c'est tellement pratique pour garder un sachet ouvert fermé notamment sur l'alimentaire.
0: Je vois ce que c'est.
1: Moi
0: c'est
1: les
0: petites pinces quand tu ouvres par exemple un sachet de riz.
1: Ouais.
0: Tu vois, t'as un sachet de riz, t'as 500 grammes, tu vas pas faire 500 grammes de riz sauf si évidemment t'es une famille de 800 personnes. Donc tu vas en faire un peu et après pour pas que le riz y tombe, tu replies et claque. T'as le petit et la petite pince pour fermer. C'est ça dont on parle.
2: Exactement, et ça évite justement les petites catastrophes de tout faire tomber partout.
1: Pour les paquets de chips, c'est le feu.
0: Mais le qui
3: bah non, on le termine le paquet de chips.
0: Bah, qui laisse un paquet de chips ouvert?
1: Ouais, je suis vraiment désolée, je suis coupable. Je me sens mal.
3: Quand on commence, on le termine.
1: Ah ouais, non, je ferai plus cette erreur.
3: Autant le riz, ouais, effectivement, ça peut durer des mois. Mais...
0: ouais, les chips,
1: ouais, je me dégoûte, je ferai plus cette erreur.
3: Tu finis le paquet et normalement, tu le vides même dans ta bouche parce qu'il y a des miettes.
0: C'est ce que j'allais dire avec tes paquets de Pringles. Me dis pas que tu le mets pas directement dans la bouche à la fin pour récupérer les.
1: Ah non, je fais pas ça.
0: Oh,
3: tu le refermes avec le couvercle.
0: Je vais dire un truc, Lorenza, depuis que tu fais du sport, tu vas à la salle, tu tournes mal.
1: Ah ouais. Je vais me reprendre en main, les gars, promis.
0: Je te remercie. Qu'on amène un paquet de chips pour Lorenza, s'il vous plaît. Florent, merci beaucoup de nous avoir appelé.
2: Merci à vous, bonne journée.
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0: C'est un peu le lendemain de la fête,
1: oui.
0: En fait, Thomas Lennon. Toi, t'as besoin de calme, t'as besoin de... Ok.
1: Et
0: on
1: tu te rappelles
0: bien.
1: Les souvenirs de la veille aussi.
0: Bien sûr. Tu te demandes où elle est? Elle est partie aux toilettes, elle est jamais revenue. ça m'est arrivé ça.
1: C'est pas vrai.
0: J'ai discuté il y a très longtemps, je me rappelle, je draguais une fille, elle a une soirée, mais vraiment, je me rappelle très bien de la soirée, ça m'a marqué, c'était une soirée, c'était à Paris dans le 15e arrondissement. C'était une soirée dans un chapiteau, excuse-moi, j'avais besoin d'en parler.
1: Ouais.
0: Dans un chapiteau, c'était okay. Un truc dans le 15e arrondissement, un chapiteau, et je me rappelle, je discutais avec elle, putain, ça se passe plutôt bien, elle me dit "Je reviens, je vais aux toilettes."
1: Elle est jamais revenue.
0: Elle est pas revenue.
1: Oh,
3: est-ce que t'es quand même allé vérifier aux toilettes pour savoir si elle allait bien?
0: Alors, je suis allé faire un tour là-bas, mais tu peux pas rentrer dans les toilettes des filles.
3: Oui, non. Mais tu t'es dit au bout d'un moment.
0: Je suis allé là-bas traîner pour voir si. Non, elle est. Elle est peut-être encore aujourd'hui, les années après, encore aux toilettes. Je sais pas. Ça pourrait faire un bon sujet,
1: mais
0: ça.
1: Ouais.
0: À quel moment s'est déclenché pour vous cette chanson?
3: Sacré chapiteau.
0: Vous savez quoi, j'ai envie de le faire.
3: Ouais.
1: Okay.
0: J'ai envie de le faire. Allez, chacun réfléchit, vous nous appelez maintenant 0 870 42 48. Venez nous raconter un moment où vous pensiez que ça allait faire et puis en fait ça l'a pas fait. Et puis dans la musique de votre bande originale de film de ce moment, il y a eu ça. Allez, 0 870 42 48. Il y a les sondages du matin qui arrivent dans 3 minutes. Ah, avant ça, j'ai une bonne nouvelle. Alors, en même temps, c'est une bonne nouvelle. En même temps, je sais pas si tout le monde aura la référence.
1: Ah,
0: est-ce que ça vous dit quelque chose?
1: Si, oui.
3: Non.
0: Ah, Lorenzo, un petit peu Nico, non?
1: C'est Madonna, mais.
0: Oui, c'est Madonna.
1: Ouais.
0: Madonna, Beautiful Stranger.
1: Je l'adore ce titre, mais je sais pas si c'est en rapport avec quoi.
0: En fait, c'est la musique, c'est une des musiques d'Austin Powers.
1: Ah, j'adorais le film. Ah,
0: avec Mike Myers.
3: Non.
0: Austin Powers, c'est très très drôle.
1: Ah ouais, mais trop stylé.
0: C'est une parodie de film genre James Bond, mais c'est n'importe quoi.
1: Ouais, c'est un peu fou, ouais.
0: Ouais, et Mike Myers l'a annoncé, il y aura un Austin Powers 4. Voilà.
1: Alors pardon, mais il a quel âge,
0: Mike Myers? Bah, je crois que c'est. On est dans les 88, 89 ans.
1: Ça va être compliqué.
0: Bah, et Madonna non plus, donc tu vois, là, tout se tient. Donc,
1: C'est vrai.
0: En tout cas, ça va arriver si vous étiez fan à l'époque des Austin Powers. Il fait chaud partout en France, évidemment. Il y a une question que vous êtes peut-être posée. Est-ce que vous avez le droit d'aller arriver en short au travail? Est-ce que vous avez le droit, dans votre entreprise, d'aller en short?
1: Bah, je pense que oui. Je pense qu'à partir d'un certain degré, tu peux quand même.
0: Et bien, en fait, c'est l'employeur qui va décider. Alors, il décide pas du short, du pas short. Il décide de la tenue appropriée. C'est-à-dire que si c'est une tenue appropriée et qu'elle n'est pas susceptible de créer un trouble dans l'entreprise, eh ben c'est OK.
4: D'accord, t'as
1: voilà. Carrément un trouble, ouais, c'est ça. Le mot, il est fort.
0: Bah oui, bah, ça peut être un. Non, le shirt, ce sera pas un trouble, mais si tu remets avec ta bouée et ta glacière, ouais, ouais. Là, bah,
1: ah oui, ça me trouble, ouais.
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0: On est jeudi, demain c'est jeudi, demain c'est week-end. Tout de suite, c'est parti. Voici les sondages du matin. Tout le monde participe. Nico, Lorenza, ouais. Florent, notre producteur aussi.
3: Oui.
0: Après le Wi-Fi rapide, c'est le critère le plus recherché dans une chambre d'hôtel. Quel est ce critère?
3: Une baignoire.
0: C'est pas une baignoire, Nico.
1: C'est dans la salle de bain?
0: Non, c'est pas dans la salle de bain. Ah, un indice peut-être. Florent, notre producteur.
4: Une grande télé?
0: C'est pas une grande télé, mais c'est dans la chambre. Nico?
3: C'est lié à la déco, du coup?
0: Non, c'est pas la déco en tant que telle. C'est pas les tableaux sur les murs, par exemple.
3: Ok.
0: Lorenza?
1: Un max d'oreiller.
0: Non, mais c'est vraiment dans le lit, quoi.
3: Ah.
0: Après le Wi-Fi rapide, c'est le critère le plus recherché dans une chambre d'hôtel, Florent?
4: Un lit king size.
0: Et c'est exactement la réponse.
4: Bah oui, parce qu'il y a queen size et il y a king size.
1: Ah oui, c'est pas pareil, c'est vrai.
4: Ouais.
0: Ah non, le king size, c'est vraiment grand, grand, grand.
4: Ah ouais,
0: c'est
4: 2 mètres, je crois.
3: C'est 2 mètres sur 2 mètres, je crois.
1: Ouais, 2 mètres sur 2 mètres.
0: Bah, on considère que quand t'as un king size, t'es en colocation, en fait. C'est 4% des Français pensent qu'il y en a trop et 15% estiment qu'il n'y en a pas assez. De quoi il s'agit? Ça n'a pas l'air évident comme ça, je vous donnerai les indices si vous galérez. Nico?
3: Des éoliennes.
1: Mais c'est vrai qu'on a rien comme indice, donc on...
3: Je sais pas, j'ai un indice sur les éoliennes ou...
0: Alors, je vous donne un premier indice, ce n'est pas une éolienne. Ensuite, non, ce n'est pas un objet.
3: Ah.
0: 4% des Français pensent qu'il y en a trop, tandis que 15% estiment qu'il n'y en a pas assez. Lorenza?
1: C'est un métier?
0: C'est pas un métier. Florent?
4: Des périodes de solde?
0: Non, mais c'est une période. Enfin, c'est pas vraiment une période, mais c'est pas mal. Nico?
3: Des vacances scolaires?
0: Non, on tourne autour. Lorenzo.
1: Ah ouais, j'aurais dit des congés à Noël.
0: C'est pas loin. C'est... Nico?
3: Des jours fériés?
0: Bah exactement.
3: À quel moment?
0: À quel moment quoi?
1: À
0: quel
1: moment il y en a trop?
3: Il y en a pas assez. Qui sont ces 4% des Français?
0: Bah 4% des Français pensent qu'il y en a trop. Bah ils veulent y aller quoi. Ils veulent bosser. Ils aiment pas les jours fériés quoi.
3: D'accord.
0: Okay. Ils veulent y aller à plat.
3: Mytho.
1: Ouais, c'est ça.
0: 15% estiment qu'il n'y en a pas assez. C'est-à-dire qu'il y a quand même une très très grande majorité, 81% des gens, qui pensent qu'il y en a juste le bon chiffre. Les jours fériés. Bah parce que ça a été peut-être en 2026, hein. On en a eu un paquet là cette année. Là.
1: Oui, c'est vrai. Ouais. C'était parfait cette année.
0: Je vous rappelle qu'il y a eu 11 mois hein, en 2026. Il n'y a pas eu de mois de mai. Hein.
1: Oui.
0: Dernier sondage du matin. 38% des célibataires considèrent que ceci est rédhibitoire dans une relation. De quoi il s'agit, Lorenza?
1: C'est un rapport avec les ex?
0: Non, pas de rapport avec les ex. Florent?
4: C'est lié à la politique?
0: Ce n'est pas lié à la politique du tout.
4: Partager ses mots de passe?
0: Non. 38% des célibataires considèrent que ceci est rédhibitoire dans une relation. Je vous donne un indice, vous n'y êtes pas du tout.
1: Super.
0: Nico?
3: C'est un truc qui se passe à la maison ou pas?
0: Non.
4: Non?
0: Florent?
4: C'est sur le fait de vivre ensemble?
0: Un peu de ça. Lorenza?
1: Se voir une fois par semaine.
0: Un peu de ça.
4: C'est de plus en plus flou tes indices.
0: Nico?
4: Les relations à distance.
0: C'est totalement ça. Enfin, c'est la réponse est la distance géographique. 38% des célibataires pensent que la distance géographique, la trop grande distance, c'est rédhibitoire dans une relation.
3: Non. Loin des yeux, loin du cœur.
1: Mais non, quand t'es amoureux, tu t'adaptes.
3: Ah ouais?
1: Bah, je pense.
0: Tu t'es bien adapté, toi, dis-moi.
3: Oh, le missile. T'as bien fait d'ouvrir.
0: Non, mais tu sais quoi? C'est la coach de vie qui donne des conseils de vie à tout le monde. Et vous, comment ça va dans la vie? Bah, là, je suis seul chez moi.
1: Non, mais moi, c'était pour d'autres raisons que la distance.
3: C'est le cordonnier avec les chaussures trouées, quoi.
0: C'est exactement
1: alors,
0: ça.
1: Là, je m'y attendais pas. Oui, effectivement, mais je ne suis pas le meilleur
3: et tu
1: exemple
3: mérites,
1: à suivre.
0: Ah, mais évidemment,
3: merci
0: tu mérites.
3: Distance, tu mérites.
0: Mais évidemment, tu mérites et on t'aime très fort. Mais bon, attends avant de donner les conseils.
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0: Je vous ai demandé de nous appeler au 0 870 42 48 pour nous raconter un moment dans votre vie où vous vous dites waouh, cette chanson, elle aurait pu démarrer juste à ce moment-là. Ça sent un peu les râteaux, ça sent un peu les vents.
1: Ouais.
0: Qui veut commencer?
3: Moi, je suis très chaud.
0: Allez, Nico, vas-y.
3: J'ai pas eu 12 000 râteaux dans ma vie, mais je me souviens d'un, quand j'étais à l'école primaire, c'était avec Kelly, j'étais amoureux d'une fille qui s'appelait Kelly, et je lui avais donné un bout de papier, tu sais, avec écrit « Est-ce que tu veux sortir avec moi ?»
1: Ah oui, oui.
3: Et
1: oh,
3: comme
1: oui.
3: J'étais hyper timide, je lui avais dit « Je reviens dans 2 minutes », donc je suis parti sous le préau, je reviens dans 2 minutes, et tu notes ta réponse. Okay. Bah, quand je suis revenu 2 minutes après, non seulement elle était partie, mais en plus, mon bout de papier, il était déchiré par terre.
1: Oh non.
0: Bien sûr, ça marche évidemment.
3: Et il faisait beau ce jour-là, mais il pleuvait dans la tête, quoi.
1: Tu vois très bien.
0: Tu vois, oh, le nuage dans le cerveau.
3: Ah, ouais.
0: C'est même le cerveau lui-même qui fait de la pluie, quoi. Waouh. Lorenza, un moment, ton modèle Another Love.
1: Oui, j'avais flashé sur un photographe à un mariage d'une pote et je trouvais qu'il était très avenant avec moi. Il me prenait beaucoup en photo, donc bah, je me suis dit yes. Et il me tend un petit bout de papier et je me dis allez, il me donne son numéro. Et en me le donnant, j'ouvre, donc je vois que c'est son numéro, je suis trop contente. Et il me dit bah, en fait, c'est pour. Tu peux le donner à ta pote qui est à côté de toi, ça fait depuis le début que je l'ai remarqué et du coup j'aimerais bien sympathiser avec elle et ils ont passé la soirée ensemble.
0: Ça marche.
3: Ouais. Ouais. Ouais. Celle-là elle est dure.
1: Ouais.
0: Oh, j'aime beaucoup ce sujet, hein. J'adore. Ça marche du feu de Dieu.
1: Ouais, ouais, ouais.
0: Amandine est là, bonjour Amandine.
9: Bonjour.
0: Bienvenue
9: bonjour,
0: sur
9: Manu,
0: Énergie.
9: Bonjour,
0: Amandine, quelle a été ton histoire? Raconte une histoire et à la fin. On te met ton modèle.
9: Il y a 9 ans, quand j'ai rencontré mon mari, c'était en discothèque et j'ai voulu lui faire un bisou. Il m'a tourné la joue. Donc, il m'a foutu un gros vent.
0: C'est bien.
9: Et 2 minutes après, quand j'ai retenté, ils ont dit shooter gratuit, les WC barrés au bar.
0: Magnifique.
1: Oh là là.
9: Et aujourd'hui, on est mariés avec 2 enfants.
0: Ah, dommage, dommage, ça a gâché l'histoire.
1: Merde.
9: Désolé.
0: Oh merci de nous avoir appelé, Amandine.
9: Je vous en prie, merci.
0: J'en ai encore une d'histoire, ton modèle Another Love.
3: Ah ouais?
0: C'est.
3: Ça, tu cumules?
0: C'est. Honnêtement, j'ai pas eu beaucoup de. Vous savez, des gros chagrins d'amour qui
1: oui.
0: te marquent.
1: Oui,
0: tu
1: oui.
0: vois? Et j'en ai vraiment eu un. J'avais quitté une fille, je me rappelle. Et quelques semaines après, je rêve d'elle.
1: Ok.
0: Et je me dis. Et en me réveillant, je dis putain, je suis trop con de l'avoir quitté.
1: Ok.
0: Donc, en fait, je lui renvoie un message et je lui dis est-ce qu'on pourrait se revoir? Au début, elle est un peu réticente et tout. Et à la fin, elle dit oui, écoute. Passe à la maison.
1: Oh!
0: Ouais, quelques semaines après. Et je dis, j'y vais. J'arrive chez elle, elle m'ouvre la porte, je fais 2 mètres, et là, juste à côté de la porte, il y avait une paire de chaussures d'homme.
1: Ah non. Oh. Ah non. C'est vrai?
0: Elle avait retrouvé quelqu'un.
3: Ah merde.
1: Ah, l'enfer.
3: Dis-moi que t'as plus les chaussures.
0: Non, c'était les chaussures, vous savez, les chaussures en bois, là, de banquier, là.
1: Ah.
3: Oh là là. Oh non. Ah. Elle a retrouvé un banquier.
0: Ça m'a achevé.
1: Oh.
0: Et je crois que c'est de là que ton modèle a créé cette chanson.
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0: 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On parle beaucoup de la canicule, on parle beaucoup de la chaleur, on parle
1: oui.
0: beaucoup de la santé. Et ben, j'ai une info très importante santé. L'établissement français du sang, appelé pour les intimes le FS. Fête ses 25 ans et Énergie est partenaire. Et je trouve ça vachement bien, de l'établissement français du sang. Le principe est simple, hein, c'est on fait un don de son sang, voilà. Sachez que quand on fait un don, ça peut sauver jusqu'à 3 vies. Et c'est rapide, ça dure moins de 10 minutes. Ensuite, vous avez 20 minutes de repos et vous pouvez manger ce que vous voulez parce qu'il y a toujours à manger derrière. Et ça, c'est malin.
1: Et puis ils sont
0: voilà.
1: trop sympas. Quand t'arrives, t'es comme un héros et ils s'occupent de toi. Genre, t'es un peu une star quand t'arrives là-bas, quoi.
0: Moi, honnêtement, il faudrait juste qu'ils rajoutent un petit truc, c'est quand on arrive, ils nous mettent une cape. Et là, je trouve ça vraiment stylé. Mais bon, si vous voulez donner votre sang, si vous voulez faire un beau geste, et c'est un beau geste, et c'est simple, vous pouvez aller sur le site du don du sang ou sur l'application don du sang et ils vous diront où. Vous pouvez le faire et c'est rapide, vraiment c'est 10 minutes.
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0: On va écouter vos messages, les messages vocaux que vous nous envoyez sur notre application. On a aussi des beaux cadeaux de Nintendo Switch 2 à vous offrir dans 10 minutes. Bref, c'est parti pour la dernière heure d'émission de ce jeudi 18 juin 2026. Et pour la démarrer, 7h, Breaking News.
1: Oula.
0: Breaking News, c'est quand vraiment on apprend un truc, il faut s'arrêter.
1: Ouais.
0: Tout à l'heure, on a parlé des cartes Visa, carte bleue, American Express, tout ce truc-là. On savait
1: oui,
0: pas
1: oui.
0: sur quoi, on se disait, mais sur quoi faut cliquer quand on paye en ligne? Est-ce qu'il
1: ouais.
0: faut cliquer sur carte bleue, sur carte Visa, etc. J'ai reçu un message sur Instagram. C'est le compte Manu officiel, si vous voulez envoyer des messages. Un message d'Anaïs qui bosse dans une banque.
1: Ah.
0: Et elle va nous expliquer. Enfin, elle nous a expliqué. Je vous lis son message.
1: Vas-y.
0: Bonjour Manu. Salut. Pour ton histoire de carte bleue, dans l'idée, si tu cliques sur Visa, parce qu'effectivement tu as une Visa, tu vas rémunérer le système de paiement Visa. Si tu cliques sur Mastercard, parce que tu as une Mastercard, tu vas rémunérer le système Mastercard. Et si tu cliques sur carte bleue, Peu importe que tu aies une Visa ou une Mastercard, ça va passer par le système de paiement français et donc rémunérer le système de carte bleue français. Donc, en tant que banquier, on recommande toujours à nos clients de cliquer sur carte bleue.
1: Mmh. Ah, ben je suis contente. Okay. Je le fais. Allez, Français.
0: Excusez-moi, mais grâce à nous, l'économie française est en train de repartir, j'ai l'impression. Merci Lorenza. Alors bon, du coup, elle est en débit sur son compte, mais elle a fait fonctionner le système de paiement français. Bon, bah, écoutez vos messages que vous nous envoyez sur notre application. 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Et sur cette application, vous pouvez nous envoyer des messages vocaux. On les écoute tous. On les partage avec vous tous les jours. On va s'en écouter quelques-uns. C'est parti. Avant Shakira, on y va.
12: Alors moi, la chose la plus improbable que j'ai demandé à ChatGPT, c'est que je voulais savoir si les bactéries pouvaient se déplacer. Genre si elles pouvaient marcher, si elles avaient des pattes. Et il m'a dit oui, mais elles se déplacent avec de l'eau. Du coup, bah maintenant j'ai peur de l'eau.
1: Oh, ma biche. Oh là là, c'est l'enfer.
0: Il y a des fois,
4: c'est dur.
0: Il y a des fois, faut pas poser les questions à ChatGPT.
1: Oui,
0: t'as
1: pas envie d'avoir la réponse. Ouais, c'est ça.
0: Non, exactement. Les questions médicales, hein, ça, on y revient tout le temps.
4: C'est chaud.
0: Non. Mais j'ai fait un gros travail sur moi-même là-dessus.
1: C'est vrai que tu l'as un peu moins.
0: Mais vraiment.
1: Hypochondriaque et tout, et je te trouve plus foufou ça là-dessus.
0: Ça fait un mois que je sais que je dois faire une coloscopie le 1er juillet. Ouais. Pendant 3 semaines, je vous avais pas arrêté de vous en parler. Là, j'arrive à me calmer quand même.
1: C'est vrai que tu l'as plus dit depuis quelques jours. Bravo.
0: J'attends le rendez-vous avec l'anesthésie. Je lui ai demandé si elle peut pas me faire autre chose que l'anesthésie. Je suis pas complètement guéri. J'ai demandé à ChatGPT, il m'a dit non, mais je vais lui demander à elle. On sait jamais.
4: Ouais, on va pas faire de bisous magiques, hein, pour ça.
1: Non.
4: Ça marche pas.
0: Et tu sais quoi? J'aimerais bien un bisou magique avant de m'endormir.
1: C'est mignon.
0: Bon. Ben ouais. Allez, maintenant on vous fait un bisou magique. Et ben franchement, je dirais okay, c'est bon. Mais je me sens comme un petit enfant. Donc un bisou magique, quoi. Voilà. Avec un doudou. Je vais venir avec mon doudou et un bisou magique. Merci de m'avoir écouté. Allez, encore un message vocal sur l'application Manu sur Énergie.
13: Hello l'équipe. Alors pour répondre à Lorenza, le côté blanc de l'œuf gluant qui colle au jaune, ça s'appelle la chalaze. Voilà, bonne journée.
0: Allez, mets pas ça, Lorenza.
1: Le nom est aussi dégueulasse que l'aspect, quoi. Chalaze, c'est horrible.
0: Elle n'aime pas le blanc gluant autour du jaune.
1: Ouais. C'est pas trop mon.
0: Écoute, c'est la chalasse.
1: Chalasse, ouais.
0: Allez, un dernier message.
14: Alors moi, ce que ma sœur m'a fait de pire, je l'ai appris il y a pas très longtemps. Elle m'a appris qu'elle avait déjà mis ma brosse à dents sur les fesses de son chat. Voilà. Voilà, voilà.
0: C'est un sujet qu'on fait régulièrement dans l'émission. Qu'est-ce que vous avez fait de pire, votre frère ou votre sœur? Qu'est-ce que vous avez fait de pire? Là, on est sur un gros, gros niveau.
1: C'est mal. Son chat.
0: Mettre la brosse à dents dans le cul du chat. C'est pas bien.
1: C'est pas bien.
0: Oh, c'est pas bien pour le chat, c'est pas bien pour ta sœur, c'est pas bien pour le monde.
4: Il y a un qui va.
1: Oui, mais on est quand même heureux d'avoir cette info. Moi, ça me fait un peu rigoler, j'avoue.
0: On est surtout heureux de ne pas l'avoir comme ça.
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0: On a 2 Nintendo Switch, 2 à vous offrir. 2 parce que vous avez 2 à l'antenne. Plus quelqu'un de l'équipe. On va jouer au jeu des 3 As ce matin.
1: Allez.
0: Tous les jours, on change les jeux. Ça fait pas mal de temps qu'on n'a pas fait le jeu des 3 As. Christopher et Emily sont là. Bonjour à tous les deux.
17: Salut les Wawans.
0: Soyez les bienvenus sur Énergie. On va jouer au jeu des 3 As ce matin. Ensemble. Parce qu'on va jouer tous les 3. Avec moi.
17: Cool.
0: Ah, je m'attendais à un super.
1: Cachez votre joie.
4: Il n'y a pas un engouement de ouf, mais.
0: Apparemment, ils ont les statistiques sur les dernières fois où j'ai joué. Ils peuvent expliquer cela. Émilie, Christopher, on va jouer en équipe au jeu des 3 As. Voici les règles. Lorenza va nous poser une question à tous les trois, la même question. Si on donne tous les trois la même réponse et que c'est la bonne réponse, eh bien c'est gagné. S'il y en a un de nous qui se trompe, c'est perdu. Mais ça, on veut pas.
1: Ah non.
0: Parce qu'il y a quand même deux Nintendo Switch 2 à gagner, une pour chacun. Alors évidemment, on n'entend pas les réponses des autres, sinon ça s'appellerait tricher. Mmh. Donc, Christopher, tu vas partir en antenne. Moi, je vais sortir du studio.
1: Allez, hop, hop, hop.
0: Et ensuite, Émilie va se retrouver toute seule avec Lorenza. Oui. Elle va lui poser la question. C'est parti. À tout de suite pour le jeu des trois as.
1: Allez, à toutes. Émilie, écoute bien la question. Les girafes n'ont pas de corde vocale. Vrai ou faux? Ta réponse, c'est faux?
15: Je sais pas. Je réfléchis. Okay. J'ai jamais entendu de cri de girafe, mais...
1: J'ai besoin d'une réponse.
15: Bah, j'irai faux.
1: Ok, ça marche. Tu vas partir au standard et je vais récupérer Christopher. Christopher?
17: Oui.
1: Alors, écoute bien la question. Les girafes n'ont pas de corde vocale. Vrai ou faux?
17: Faux.
1: Tu dis faux? Ok, c'est parti. Je vous reprends tous les deux. Émilie, t'avais dit
15: faux.
1: Bah, je vous annonce que déjà, vous avez donné tous les deux la même réponse.
15: Ok.
1: Allez, on croise les doigts, on va faire revenir Manu.
17: On va espérer que ça sera la bonne.
1: On va faire revenir Manu. Manu, reviens ! Manu !
4: Il est parti.
1: En plus, je fais des gestes de fou.
0: Oui.
1: Manu,
0: oui,
1: non, mais il est parti à 4 km.
0: Vous me faites pas de signe.
1: Tu rigoles ou quoi, Nicolas?
0: Ben
1: on était là, on faisait des gestes de fou.
0: Alors peut-être que je regardais dans le mauvais studio.
1: Voilà.
0: Peut-être que j'ai discuté dans le couloir. Bibi vous embrasse, il était dans le
1: couloir. Ah, salut Bibi.
0: Je suis au taquet.
1: Ok.
0: Ils ont donné la même réponse?
1: Je t'annonce qu'ils ont tous les deux donné la même réponse. Ils sont tous les deux d'accord.
0: Très bien, t'es fait dire la bonne réponse.
1: Eh ben, c'est pas sûr.
0: Ah d'accord.
1: Je ne dis rien. Les girafes n'ont pas de corde vocale. Vrai ou faux? Je sais que t'adores les girafes en plus.
0: C'est vrai, elles n'ont pas de corde vocale, les girafes.
1: Tu dis que c'est vrai?
0: Je dis que c'est vrai. Mais je suis pas sûr.
1: Bah, j'ai besoin d'une réponse, quoi. C'est vrai?
0: Bah, t'as besoin d'une réponse.
1: C'est ta réponse.
0: Si t'hésites, c'est peut-être que c'est faux.
1: Bah, je te dis pas. Mais c'est quoi ça?
0: Les girafes, elles ont pas un truc, je le sais. J'adore les girafes.
1: Oui, je sais. Oui.
0: Mais alors, celle-là. Attends, les girafes, elles font du bruit. Pas tellement. Pourquoi elles auraient pas de corde vocale? Tous les animaux ont des cordes vocales.
1: Bah, t'as déjà entendu le cri d'une girafe?
0: Qu'est-ce que t'en sais?
1: Ah, je sais pas, je te pose la question.
4: Putain, le mec, il agresse.
1: Waouh! Ok!
4: Qu'est-ce que t'en sais, toi? Baisse les yeux!
0: Putain, j'en sais rien si les girafes n'ont pas de corde vocale.
4: Faut donner une réponse.
0: Tu me laisses deux secondes, je vais regarder sur ChatGPT.
1: Non, mais ça va! Non, Manu, j'ai besoin de ta réponse là.
0: Les girafes n'ont pas de corde vocale, je vais rester sur ma première réponse. Je dis que c'est vrai. Mais si c'est bizarre quand même de dire que les girafes n'ont pas de corde vocale.
1: C'est pas possible! C'est ta réponse finale, Manu?
0: Je dis que les girafes.
1: Tu me fais chier!
0: N'ont pas de corde vocale. Je dis que c'est vrai.
1: Eh ben, je t'annonce que vous n'avez pas donné la même réponse.
0: Merde.
1: Et Émilie et Christopher ont dit qu'elles avaient des cordes vocales. Alors, qui a raison, qui a tort? Les girafes ont bien des cordes vocales.
0: Oh putain!
1: C'était un peu piégeant parce qu'elles sont toutes petites, donc elles peuvent faire que des sons très bas, des soufflements, des grognements, mais elles en ont quand même, quoi. Il y en a tous les animaux en ont, et tu l'avais dit, Manu.
0: Oh là là!
1: Désolé, les gars.
17: C'est pas grave.
0: Ah, je suis désolé, Émilie et Christopher. Ouais. En plus, pour un mec qui adore les girafes, je me sens dégueulasse.
1: Désolé.
0: Émilie, Christopher, je vais vous offrir le mug Manu sur LRG pour pas que vous partiez avec rien du tout.
17: Super, c'est gentil.
15: Super, merci beaucoup.
0: On vous embrasse tous les deux. Oh, je vais me faire insulter.
1: Maman,
0: si t'as dans la girafe, tu savais pas la réponse.
1: Ça arrive.
0: Oh là là, je m'en veux, je suis dégueulasse. Je vais aller me rouler dans la boue, je reviens tout de suite.
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0: Et il va revenir, Amir, parce que je vous rappelle que la semaine prochaine, c'est la folie du bus.
1: Plus que 4 dodos.
0: Mais alors, ouais. À partir de lundi jusqu'à vendredi pour notre dernière semaine d'émission, on va venir vous voir du 22 au 26 juin. C'est le retour du bus Manu sur Énergie. 5 émissions, 5 villes et 1 bus. 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On pourra aller là où vous prenez votre café. On pourra là où vous prenez votre croissant le matin. On pourra même rentrer chez vous parce qu'on va pouvoir sortir du bus aussi. Vous pourrez rentrer dans le bus. 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Le bus est énorme. Vous le découvrirez demain pour notre dernière émission de la semaine. Demain à 6h. En vidéo, vous découvrirez le bus et vous pourrez pas le louper quand il passera chez vous.
1: Ah non, ça, je peux vous le dire, ça.
0: Lundi, on va traverser Strasbourg. Mardi, on sera à Metz. Mercredi, avec le bus, on va rouler dans Lille. Jeudi, on va faire le tour de Caen dans notre bus. Et vendredi, on descendra les Champs-Élysées, la place de la Concorde. On sera à Paris. 5 émissions incroyables en direct de notre bus. Il roulera sans arrêt, sauf la dernière demi-heure d'émission. Pour la dernière demi-heure, on posera le bus parce qu'on va vous offrir un showcase gratuit avec des artistes. Évidemment, vous pourrez tout entendre à la radio aussi. Il y aura des artistes qui viendront avec nous lundi 22 juin à Strasbourg. Il y aura Jungeli et Emma. On sera Place Dauphine et ils seront là. Et ils chanteront pour vous en direct. Mardi 23 juin à Metz. Alors, on devait avoir Amel Bent. Il y a un petit souci, c'est qu'Amel Bent ne vient plus.
1: Ah.
0: On a appris ça hier soir.
1: Ah oui.
0: J'aime bien parce que c'est Florent qui me l'a dit avec une grande diplomatie. Il dit, bon,
1: on est dans la merde.
0: On a un souci. Amel Bent ne vient plus mardi à Metz. Donc j'ai dit, bon, bah, on a peut-être quelqu'un d'autre. Puis il y a eu un blanc au téléphone. mais on trouvera quelqu'un. Et au pire, je vais vous dire, mardi 23 juin à Metz à 9h30, on sera place de la République. Au pire, mais on va se démerder. On va prendre des instruments et on va jouer nous.
1: Ah oui, ok, ouais.
0: Florent, il sait chanter. Nico, il fait de la guitare. Ouais. Je fais de la guitare. Franchement, allez, on trouve un batteur, on se bouge le cul. On fait un bœuf, le truc.
3: Allez.
0: Et bien sûr, on fait un bœuf pour la fin de l'émission. Non, mais je suis très sérieux.
1: Oui, non, mais bien sûr.
0: Bah attends, si on peut. Et puis, regarde, Amel Bent, elle va le regretter.
1: Ah oui.
0: Parce qu'elle sera dit, putain, j'ai jamais joué avec un groupe si incroyable, quoi.
3: Et on va chanter des chansons d'Amel Bent.
0: Et là, elle sera obligée de venir en disant, ok, d'accord, je chante. C'est bon. Ok, j'ai compris le message. Le mercredi 24 juin, on sera à Lille et à partir de 9h30, on s'arrêtera sur la place François Mitterrand, à côté du Westfield à Lille, et on aura à lire. Il chantera pour vous. Et il y aura la locale de l'étape. Marine sera là. C'est mercredi 24 juin à Lille. Le jeudi 25 juin à Caen, après avoir fait 3h30 à tourner dans la ville, on retrouvera Dr Yaro.
18: Ok, c'est confirmé. Petit cœur est choqué, c'est confirmé.
0: Et Kinvey. On sera place Saint-Sauveur. Si vous êtes à Caen, vous connaissez. On sera là-bas à partir de 9h30 le jeudi 25 juin. Et enfin, le vendredi, on aura avec nous, à partir de 9h30, Jérémy Frérot qui chantera en direct. Et on sera à Énergie. On sera de retour à la maison. Et on va transformer l'accueil en salle de concert, en fait.
1: Ouais, j'allais dire en soirée, mais ce sera le matin.
0: On invente un nouveau concept parce qu'en plus, pour terminer la semaine et l'année et la saison, Bob Sinclair viendra mixer. Ce sera le feu, ce sera toute la semaine prochaine, de lundi à vendredi, des émissions incroyablement directes du bus Manu sur Énergie. C'est la petite récré dans 5 minutes, juste après Carole G. C'est le jeu de Florent, le producteur de l'émission. Tous les jours, il nous propose un jeu, on ne sait pas ce qu'il y a. Et ensuite, on le découvre. Peut-être un petit indice, un petit thème aujourd'hui.
19: Le thème, c'est la journée internationale du sushi.
0: D'accord.
19: Et j'ai vu une enseigne. Et j'ai vu qu'il y avait un resto avec un jeu de mots. Je sais que t'adores les jeux de mots. Ça s'appelle Il n'y a pas de sushi.
0: Ok. Si les restaurants de sushi commencent à faire comme les coiffeurs, on est mal barré au niveau des jeux de mots.
19: Et ça m'a donné une idée. J'ai recherché plein de noms d'enseignes avec des jeux de mots et on va jouer autour de ça.
1: Oh, génial.
0: Puis on va le voir découvrir si c'est des vrais ou des fausses.
1: Manu est en PLS.
3: Ouais. On va aller faire pipi, nous.
0: Mais non, le problème, c'est que Florent, il adore les jeux de mots. Quoi.
19: J'adore.
1: Ouais. Allez, moi aussi, j'aime bien. C'est simple.
0: Tu sais que, attends, si j'arrive à la retrouver, j'avais une info là-dessus.
1: Les gens qui aiment les jeux de mots ?
0: Oui. Attends, putain, elle est où ? Excusez-moi. Non, mais c'était. Ah, ça y est, je l'ai. Et c'est un truc, en plus, je voulais en parler, mais on n'avait pas le temps, puis ça m'est sorti de la tête, je l'ai. Tu souffres d'une maladie, Florent. Non, mais très sérieux, ça s'appelle le syndrome Witzel-Sourd.
1: Ah, j'ai déjà entendu. J'ai entendu, oui.
0: Le syndrome Witzelsurt est un trouble mental qui pousse à faire des jeux de mots et des calembours toute la journée. Les personnes atteintes de ce trouble sont même hermétiques à toute autre forme d'humour que la leur.
19: Génial.
0: Je t'annonce que tu es atteint du syndrome Witzelsurt.
19: Eh bien écoute, on va jouer avec ce syndrome du coup dans 5 minutes.
0: Avec plaisir. Avant ça, j'aimerais qu'on parle de premier boulot parce que c'est l'été. Et l'été, c'est toujours la période où on a nos premiers boulots. On commence un petit peu les premiers stages et on est content. C'est là où on commence à avoir un peu d'argent. Ouais. Je vous ai demandé quel a été votre premier boulot sur Instagram. C'est sur le compte Manu Officiel. On vous a posé la question. Il y a Cécile qui a dit « J'étais au renseignement téléphonique ».
1: C'est très cool.
0: C'est, tu passes ta journée à répondre à des gens, quoi.
1: Ouais, mais tu peux papoter. Puis je pense qu'il doit pas y avoir tellement de gens qui appellent, tu vois.
0: Après, mais non, maintenant, non, en 2026, pas trop. Oui. Non, je pense que Cécile a dans les. Oui, on est sur 45 ans, quoi.
1: Oui, c'est pas.
0: Isabelle, j'emballais des fromages pendant le mois d'août.
1: Oh, les doigts qui puent.
0: C'est. Ouais, alors oui, effectivement, les doigts qui puent. Non, mais bon, elle est au frais au moins, tu vois.
1: Oui, c'est vrai.
0: N'oublions pas. Sans. Caissière, autant où tu devais taper chaque prix et connaître les codes des articles.
1: Oh ah, t'étais trop fier quand tu connaissais les codes des fruits et légumes et tout, et que tu les tapais vite comme ça. Moi, je trouve ça stylé.
0: Ben moi, je vais dans un magasin pas loin de chez moi où il y a des codes comme ça, et les caissiers et les caissières, ils connaissent tout.
1: C'est fou, hein.
0: C'est incroyable.
1: La mémoire, ouais. Et tu sais quand
0: t'as une nouvelle, par exemple, parce qu'elle sur toi, elle fait. Dis-moi
1: quoi les codes.
0: Les abricots. Et là, les mecs sont réfléchis. Bon, 844.
1: Oui. c'est normal. Ça.
0: Incroyable. Quel a été votre premier boulot, Erwan, vendeur de glace ambulant sur la plage à 16 ans.
19: Ah. Putain,
0: ça c'est pas mal. Ouais. Samuel, apprenti boucher, maintenant je suis soudeur. Ah, oui, effectivement, il n'y a pas de. Hello, je distribuais les prospectus dans les boîtes aux lettres. Hein? Putain, c'est toi, Hello.
19: Oui, je l'aime.
0: Toi, Hello. Xou, j'étais ramasseur de fraises. Ça allait être sympa au début, puis après, t'en as marre, je pense.
1: Oh, le dos en compote.
0: Quelle a été. En compote de fraises. Mon Dieu, syndrome de Witzelsurt.
19: Bienvenue dans la famille des jabots.
0: Quel a été votre premier boulot? Appelez-nous.
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0: La récré avec le jeu de Florent, notre producteur, tous les jours. Il nous propose un jeu qui a un rapport avec quelque chose de l'actualité, qui a un rapport avec un truc du jour. On ne sait pas ce qui va se passer, mais on est content. C'est notre récré. On va jouer avec Mathilde aujourd'hui. Bonjour Mathilde.
21: Coucou Manu, salut les Wanwan.
0: Sois la bienvenue sur Énergie, Mathilde, tu vas être avec nous. On est vraiment pareil. On est vraiment au même niveau, on ne sait pas ce qui va se passer. Il nous a juste dit qu'aujourd'hui c'était la journée
19: internationale du sushi.
0: Voilà. Et oui. Donc, qu'il avait vu un restaurant de sushi qui avait un nom avec un jeu de mots, il n'y a pas de sushi.
19: Exactement. À Paris.
0: Très bien. Et donc l'idée maintenant c'est de nous donner des noms d'enseignes, de magasins.
19: Et vous me dites si ça existe ou si ça n'existe pas.
1: Okay.
0: D'accord. Donc au niveau pif hein, quand même, globalement.
19: On peut dire ça.
0: Très bien.
19: Et on va commencer avec Mathilde. Alors Mathilde, est-ce qu'il y a un petit fat food, un petit food truck pardon, de viande grillée qui s'appelle Jurassic Pork?
1: C'est hyper drôle.
21: Ah, je dirais oui.
19: Oui, soyons complètement. Fous. Ça existe et ça se trouve dans le Maryland.
0: Ah, c'est aux États-Unis.
19: Ouais.
0: Oui, d'accord. Faut aller un petit peu loin pour avoir le jeu de mots. Mais...
19: J'ai tapé dans le monde, évidemment.
0: Ah, oui, bien sûr, évidemment.
19: Nico, est-ce qu'il existe un barbier qui s'appelle Barber Streisand?
0: Comme Barbara Streisand. Oh putain. Oh non.
22: J'espère que oui.
19: Eh bien oui, ça existe. C'est un barbier à Londres.
1: C'est génial.
0: Barbara Streisand.
19: Manu, est-ce qu'il existe une boulangerie qui s'appelle Walking Bread?
0: Non, non.
19: Eh bien si, ça existe. C'est une boulangerie à Valence.
0: Oh putain, Valence Walking Bread.
19: Lorenza, un restaurant italien qui s'appelle Gladia Tortellini.
1: Non, j'y crois pas.
19: Non, c'est que je crois
1: pas. Okay. C'est
22: dommage.
19: Nico, est-ce qu'il existe un bar qui s'appelle le Pub Fiction?
0: C'est mignon. C'est
1: sûr que oui.
0: C'est mignon.
22: Ouais, tu sais quoi, oui.
19: Ouais, c'est un bar à Barcelone, exactement.
0: C'est mignon.
19: Manu, est-ce qu'il existe un restaurant qui s'appelle le Titanic?
0: Restaurant Thaï, j'imagine.
19: Exactement, bien sûr.
0: Je pense pas.
19: Eh bien si, complètement.
1: Oh là là.
19: C'est à Washington DC.
1: Ils sont forts.
19: Et Mathilde, est-ce qu'il existe un fleuriste qui s'appelle Floris Gump? Oui, ça existe et c'est en Écosse. Je vous ai fait quasiment que des vrais.
1: C'est
19: parce
1: pas
19: qu'ils sont...
1: vrai. C'est dinguerie.
3: Putain, c'est quoi? J'ai envie de refaire ce jeu.
0: Ouais. C'est ce que j'allais dire, j'en veux encore.
19: Et ben, c'est trop drôle.
0: Tu pourras aller refaire un autre jour. Mathilde, je vais t'offrir le mug Manu sur Énergie. Merci d'avoir été avec nous.
21: Merci beaucoup. Salut les moins.
0: Gros bisous, belle journée à toi.
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0: Et on part de nos premiers boulots ce matin. Quel a été le vôtre? 0 870 42 48. Ça a certainement été un été aussi. L'été arrive, il y a les premiers jobs. Qu'est-ce que vous avez fait comme premier boulot? Lorenza, t'as fait quoi toi?
1: J'étais animatrice pour enfants dans un centre aéré.
0: Pas mal.
1: Ouais, je m'occupais des petites 3-6 ans.
0: Ah, c'est tout petit ça.
1: Ah ouais, et je peux te dire que bah j'ai pas une autorité folle.
0: Mais avec un enfant.

0: Alors ça, c'était très cool quand même.
1: Oh, bah c'était cool. Alors ma colo où j'étais plus jeune, c'était scout. Donc c'était toi.
0: Ah
1: c'était...
0: oui, bah oui, je sais, je l'ai fait aussi moi.
1: On est dans les scouts.
0: Bah oui, on est dans la même team. Hein.
1: Ah ouais, j'avais oublié que t'avais fait les scouts.
0: Bah j'ai fait les scouts chez nous, ça s'appelle les baladins, les lutins, puis les guides. Ça fait partie des mouvements de jeunesse et des scouts en Belgique.
1: Florent, il se moque, mais tu te moques des scouts.
2: Non, en vrai, je trouve ça hyper stylé comme nom parce que ça fait vraiment genre, t'as l'impression que tu vas être guidé ouf et tout.
0: Et j'ai retrouvé mon foulard il y a pas longtemps et que j'avais décoré et tout. Et franchement, j'en garde des souvenirs de fou malade.
1: Et tu sais quoi, j'ai perdu mon foulard. Et je me rappelle de la couleur de mon foulard, c'était vert et jaune.
0: Et moi, vert et bleu.
1: Et ben, il y a pas longtemps, j'ai vu des scouts passer pas loin de chez moi. Ils avaient la même couleur de foulard. J'ai hésité à m'arrêter en leur disant, donne-moi ton foulard, s'il te plaît. C'était mon foulard quand j'étais petit. Mais je me suis dit qu'ils allaient me prendre pour un taré, qu'ils allaient appeler la police.
0: Oui.
1: S'il te plaît, donne-moi ton foulard. C'est celui que j'avais quand j'étais petit. Je suis prêt à le payer si tu veux, le truc. Quel a été votre premier boulot quand vous étiez petit? Enfin, plus petit. Quand vous avez démarré la vie active, on va dire. Vanessa est là. Bonjour, Vanessa.
3: Salut Manu, salut Ouin Ouin.
1: Qu'est-ce que t'as fait comme premier job?
3: Alors moi j'étais vendeuse dans un magasin de chaussures. Ça devait être un job temporaire et j'y suis restée 20 ans. Je suis rentrée à temps partiel et j'ai fini responsable de magasin.
1: C'est incroyable.
0: Ah, c'est ouf. Ouais.
4: Elle a bouffé tout le monde autour d'elle.
1: Non mais l'évolution elle est dingue. Et tu y es encore maintenant?
3: Non, l'enseigne a fermé.
0: Ah merde.
1: Ceci explique cela. Merci beaucoup Vanessa de nous avoir appelé. Il y a Stéphane qui est là aussi. Bienvenue sur Énergie Stéphane, quel a été ton premier job?
5: Salut Manu, salut Ouin. Moi j'étais facteur.
1: En premier job?
5: Ouais, en premier job. Facteur de remplacement à 17 ans. Et c'était vraiment sympa.
1: Et tu te baladais en fait? C'était genre à la campagne avec un vélo, c'était quoi?
5: Non, moi j'habitais en ville, j'habitais à Nice et je me levais à 5h du matin, je commençais à 6h le taf. Tu préparais toute ta tournée, comme on disait, ton courrier. Ouais. Et après tu partais en tournée en vélo et tu faisais tout ton quartier en vélo et après tu rentrais.
0: C'est ouf.
5: Quand ça se passait bientôt et quand ça se passait moins bien, qu'il y avait beaucoup de courriers, tu rentrais tard.
1: D'accord.
5: Mais c'est vraiment sympa.
1: Bah du coup maintenant il y a quand même moins de courriers qu'avant. Donc globalement ta tournée tu la démarres à 9h, à 9h10, bon bah t'es rentré chez toi. Enfin, toi
5: c'est pas faux.
1: Merci les emails. Merci beaucoup Stéphane de nous avoir appelé. Il y a Julia qui est là aussi qui voulait nous parler de son premier boulot. Julia, bonjour.
6: Salut Manu, salut les Ouin-Ouin.
1: On t'écoute.
6: Alors moi j'étais concierge dans un grand hôtel de luxe.
1: Dans un grand hôtel de luxe?
6: Oui, ouais, c'est ça. Sur la Côte d'Azur. Et donc je devais réserver parfois des hélicoptères pour des clients parce que pour qu'ils puissent faire le trajet entre l'hôtel et la plage, parce qu'on n'avait pas d'accès direct à la plage. C'était assez lunaire.
1: Attends,
0: mais
1: l'hôtel et la plage, il y avait combien de kilomètres?
6: Et c'était pas très loin, hein. Franchement, il y avait quelques minutes en hélico, hein. même à pied, ça se serait fait en quelques minutes, hein. Mais c'est hôtel de luxe, quoi.
4: Putain, on emmerde l'écologie.
6: Très, très, très. Et ben, oui. Après, c'était il y a 20 ans, je sais pas si tu le vois encore, hein, mais.
1: Mais c'est quoi, c'était genre, c'est un 5 étoiles palace, l'hôtel?
6: Oui, c'est ça. Alors, pour info, c'est à Monaco, hein.
1: Mais vous avez jamais croisé des gens comme ça qui ont travaillé ou qui travaillent dans des hôtels? Ils te sortent des demandes de gens qui sont complètement dingues. On m'avait raconté quelqu'un, il voulait échanger tous les coussins.
4: Ah bon?
0: Ah ouais,
1: tous les coussins. Et il y a aussi la chambre peinte. On m'avait raconté.
0: Oh, là, ça a abusé ça.
1: Quelqu'un n'aimait pas la peinture de la chambre. Oui, mais en fait, dans ces hôtels, ils payent tellement cher que globalement, ça revient pas si cher que ça le repeindre la chambre pour la personne. Julia, merci beaucoup de nous avoir appelés.
6: Merci, bonne journée.
1: Angèle, vous êtes au courant qu'elle sort un nouveau titre?
0: Oui. Ouais.
1: À minuit, cette nuit, elle va sortir un titre qui s'appelle Dis-le. Voilà. Bon, là, bah, du coup, on s'écoutera demain. Hein. C'est mignon. Enfin, personnellement, je dormirai. Donc, d'ailleurs, j'en profite. C'est un petit message pour Angèle. En fait, j'adore ce que tu fais et tout, mais tu sors tout le jour tes titres à minuit. Donc, si tu peux les sortir plutôt, genre, à 5h du matin quand on se réveille, nous. Voilà. Si ce message peut être aussi pour tous les artistes. Arrêtez de sortir les choses à minuit. Sortez-les à 5h du matin pour nous. Je vous remercie.
0: C'est fou.
1: Quoi?
0: C'est un peu trop demandé aux artistes, quoi. Mais...
1: Alors, d'accord. Alors, je dis, vous les sortez à minuit, mais à ce moment-là, vous venez les chanter à la maison. Voilà. C'est possible. Ça, il est 9h58. Déjà, le temps passe à une vitesse. On va s'en aller, mais avant ça, avant de partir, on a Manon au téléphone. Bonjour, Manon.
7: Salut, Manu. Salut, les mamans.
1: Sois le bienvenu, la bienvenue sur Énergie ce matin, Manon. C'est notre petite tradition. On vous prend au téléphone pour lancer la journée. T'es notre dernier appel du jour. Tu nous appelles d'où?
7: Alors, moi, je vous appelle de Arleux, dans le Nord, près de Douai.
1: D'accord, c'est pas loin de Lille?
7: Oui, c'est ça, entre Douai, Lille, Cambrai.
1: Ben alors, on va se voir mercredi.
7: Ben alors, j'aurais trop aimé, Manu, figure-toi, mais c'est le jour où, la veille, en fait, on,

0: en vacances avec mon mari et donc du coup je suis dégoûtée parce qu'à une journée près on aurait pu s'y croiser.
1: Attends, Manon, oui, honnêtement, oui. Si tu vas choisir entre ton mari et nous, tu vas choisir ton mari, vraiment, c'est ça?
0: Là, j'ai envie de te dire, pour partir en thalasso une semaine, hein, moi tu veux y m'accompagner, hein, mais sinon, bon.
1: Non, mais bon, disons que j'avais prévu de t'offrir une PlayStation 5, quoi. Bah, tu vois, c'est.
0: Oh non, me dis pas ça.
2: C'est atroce.
0: Ça va être dur, la Manu.
1: Mais attends, tu fais ce que tu veux, hein. T'es, si tu veux partir en vacances, tant pis, hein. J'offrirai à quelqu'un d'autre, hein. Je vous rappelle Non mais pars en vacances, fais-toi plaisir, c'est pas grave. Il y aura du monde à Lille. Je vois ce que je vous rappelle que la semaine prochaine, Lille, on va mettre le feu à Lille. Hein. C'est une ville où les gens sont comme des fous. On va toute la semaine prochaine, je vous le rappelle, faire le tour en bus Manu sur Énergie. Et à Lille, on sera mercredi 24 juin et il y aura avec nous Amir. Tu aimes Amir, Manon?
0: Oui, carrément, je l'adore.
1: Eh ben voilà, ben, tu vas pas le voir, super.
0: Ben ouais,
1: ah ben, très bien. Ah, c'est vraiment un sans faute, tu me fais du mal. Tu fais saigner le petit cœur d'Amir en plus.
0: Non.
1: Et c'est pas tout. Et en plus, il y aura mercredi avec nous Marine.
0: Ben ouais, en plus, je l'adore aussi.
1: Eh ben voilà, eh ben, elle aussi, tu viens lui donner un coup derrière la tête, quoi. Tu lui fais beaucoup de peine parce que tu seras pas là à Lille.
0: Ben
1: toute
0: oui.
1: La semaine prochaine, je vous rappelle qu'on va être dans notre bus. C'est la tournée du bus Manu sur Énergie. On vous en parle depuis des semaines maintenant et ça arrive là. Et encore l'émission de demain et après.
2: Ouais.
1: Après,
2: on sera dodo, t'imagines?
1: Lundi à Strasbourg, mardi à Metz, mercredi à Lille, sans Manon. Jeudi à Caen, vendredi à Paris avec des artistes Jérémy Frérot, Bob Sinclair, Yaro, Kinvé, Amir, Marine, Djengeli et Emma. Ça va être incroyable. Ouais. Et pour le mardi, on vous a dit tout à l'heure qu'on devait avoir Ahmed Bent, on l'a annoncé, tout le monde était content, mais Ahmed Bent en fait ne sera pas là mardi. Mmh. On l'a appris hier soir, donc on se demande qu'est-ce qu'on va faire. Et en fait, il y a plein de monde qui nous dit mais pourquoi ne pas prendre des groupes locaux? Je trouve que c'est une super idée.
2: Ouais, de ouf.
1: Tu vois, de prendre un ou deux groupes locaux, il y a des énormes groupes dans le Nord. Il y a des gros groupes qui tournent et on joue avec eux. Parce qu'on avait, pensé, Nico il fait de la guitare, je fais de la guitare, on joue un peu avec eux et on fait des reprises d'Amel Bent.
3: On va jamais s'arrêter.
1: ou des reprises de titres qu'on fait. On fait deux, trois titres comme ça et on s'éclate à Metz, quoi. Voilà. Sachez qu'à Metz, on sera place de la République à partir de 9h30 et tous les jours à partir de 9h30, on sera, le bus s'arrêtera et on fera des showcases exclusives. Ça va être le feu toute la semaine prochaine. On vous en parle depuis des semaines maintenant. Ça arrive dès lundi 6h. On t'embrasse, Manon. Et même si t'es pas avec nous, je vais t'offrir le t-shirt et le mug Manu sur Énergie.
0: Super, ça adora. Merci, Manu.
1: Gros bisous, passe une belle journée et des belles vacances.
0: Merci, salut à tous.
1: Ciao, il est 10h01, on s'en va, comme chaque jour, avec un titre qui va vous lancer la journée pour vous mettre dans un bon mood. Farouco, on a été le chercher loin celui-là. Pépaz, pour vous maintenant, passez un bon jeudi, à demain sur Énergie.
4: À demain.

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2: C'est nous et nous sommes à Lille pour cette quatrième émission d'une aventure de dingue. Nous sommes en direct du bus Manu sur Énergie pendant 4 heures.
3: Hein? Troisième émission, non?
2: Oui, troisième émission.
3: Ah ouais, okay,
2: bon. On l'a refait.
3: Okay. Allez.
2: Heureusement qu'on enregistre. Hein. On est en direct de Lille pour la troisième émission. Oui, nous sommes là. On était à Strasbourg. C'était le feu lundi. Ouais. Hier à Metz, c'était incroyable.
3: Incroyable.
2: On s'est régalé. J'ai l'impression que toute la ville de Metz était avec nous.
4: Il y a beaucoup de monde. Ouais.
2: Ah bah, il y avait à un moment, il y avait quand même quatre camions de pompiers qui étaient avec nous.
3: La police de partout.
2: La police. On s'est régalé.
4: Et les gens courent très vite.
2: Oui. Alors, c'était génial. Et je pense que ça va être encore plus le feu aujourd'hui. On va parcourir toute la ville de Lille pendant 4 heures. Tout ce qui se passe, évidemment, vous pouvez le retrouver en vidéo sur nos réseaux sociaux. C'est Manu Officiel sur Instagram, sur Facebook, Manu Officiel TikTok sur TikTok. Et évidemment, c'est la petite tradition qui commence à s'installer maintenant.
3: Ah, j'adore,
2: ouais. C'est que les génériques de l'émission, on les fait en live avec des groupes qui sont du coin. Et pour démarrer cette émission, on a fait beaucoup de rock.
3: Ouais.
2: On a fait beaucoup de rock depuis le début. Et bien, ça va être du funk.
3: Oh, trop bien.
2: On est funky ce matin ou on n'est pas funky? Avec Funky Old Friend, qui est un groupe du coin, et ils sont nombreux, parce que d'habitude, ils sont 3-4, là, ils sont venus à 125. Il y a tout, il y a même de la trompette. Ils sont réveillés ce matin. Funky Old Friend pour le générique de l'émission, pour lancer cette émission du bus Manu sur Énergie à Lille. C'est quand vous voulez.

0: bravo.
1: Merci Lille, merci à tous. Nous sommes les Funky Old Friends et on vous souhaite une bonne journée.
2: On vient de recruter les gars.
3: Je suis le nouveau chanteur du groupe.
2: Ah, il assure le nouveau chanteur.
3: Il n'y a pas de problème. Et merci, c'était trop cool.
0: Ouais, c'était trop bien.
2: Merci Manu, à toi de nous avoir invités. Franchement, on est trop content d'être avec toi ce matin.
3: Ah bah, nous aussi, on est trop contents. Vous allez vous recoucher maintenant, j'imagine.
2: Ouais, peut-être.
3: vous faites des concerts, j'imagine. Vous êtes en tournée. Il y a peut-être vous faites des albums. Vous faites. C'est quoi? Dites-nous.
4: Ah, on fait des concerts.
3: Oui.
4: Et voilà, prochainement, fête de la musique de M à 19h.
2: Ah, plutôt le 14 juillet qui se trouvera le 13 juillet à M. Vous pouvez aller sur les réseaux sociaux, voir Funky Old Friends sur YouTube, sur Insta et sur Facebook. Et puis vous pouvez aller nous voir, il y a des sessions studio, il y a des sessions live, un petit peu partout. Et
3: ils sont beaux,
2: contactez quand vous voulez.
4: Ils sont beaux.
3: Ils sont beaux. Avec la chanteuse qui a 10 jours de décalage puisqu'elle annonce la fête de la musique. Mais c'est pas grave.
2: Pas la 4h du matin, c'est
4: le
2: pas.
4: Le 14 juillet, pardon.
3: Et merci beaucoup. Vraiment, merci à toi, on s'est régalé. On va démarrer notre bus et on va rentrer dans la ville de Lille. On part de la citadelle, on va faire le tour de la ville. Et quoi de mieux pour lancer l'émission que d'avoir une femme qui est championne du monde du cri de la mouette?
0: Oui.
3: Il y a beaucoup de gens qui nous ont contactés pour venir dans le bus. Et puis il y a cette femme. Je suis championne du monde du cri de la mouette. Est-ce que je peux monter dans le bus? On ne voulait pas refuser ça.
0: Allez, c'est connu. Hein,
3: je propose pour remonter dans le bus, les Funky Old Friends, est-ce que vous ne referiez pas un petit générique? Vous nous le refaites pour que le bus reparte avec vous.
2: Une deuxième session.
3: Un petit rappel, quoi.
2: Ok. Ah, c'est
3: attends.
2: Parti.
3: Eh ben quand vous voulez. Et on vous souhaite une belle journée. On part à Lille. On est dans le bus.
2: Merci beaucoup, Manu.
3: Merci à vous.
2: Salut.
3: Allez, hey. Woo!

0: Bravo.
1: Vous nous manquez déjà. Écoutez, ce que je propose, c'est que vous restiez là, on viendra vers 9h30. C'est pas comme s'il y avait la canicule, vous pouvez rester au soleil. 6h09, c'est le bus Manu sur Énergie. C'est parti, on va démarrer et on va faire le tour de la ville. Pendant 4h, on va être avec vous. Vous pourrez monter dans le bus, on va venir vous voir. Et on a une championne, la championne du monde du cri de la mouette qui va nous rejoindre dans le bus. Quoi de mieux pour démarrer cette émission?
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1: On va venir à votre rencontre, vous allez pouvoir monter dans le bus. Si vous nous voyez, vous nous faites des signes. On va aussi descendre pour vous offrir tout à l'heure des roses. On va vous offrir le petit déjeuner. Notre premier invité à monter dans le bus tout à l'heure, ce sera la championne du monde du cri de la mouette.
4: Parfait.
5: Ce blasé fou.
1: Quoi de mieux que de réveiller Lille avec du cri de la mouette?
5: Oui.
4: Je sais que c'est important ici.
1: Le cri de la mouette?
4: Oui, j'avais entendu dire qu'à Lille, genre, il y a le concours du cri de la mouette, c'est genre une entité, quoi.
1: Mais je savais pas, moi.
4: Ouais, moi c'est comme ça, je suis un peu chaque année et tout.
1: C'est vrai?
4: Ah oui. Ouais.
1: C'est marrant, Lorenza, ça s'attache à des trucs, vraiment, on est très surpris par
4: ça. Je sais, vous étiez choqués.
1: Non, pas choqués, mais on est surpris, quoi, que tu t'intéresses au cri de la mouette, quoi.
4: J'ai hâte.
1: Ah bah, nous aussi. Tu commences à nous faire peur, il y a déjà des gens qui sont là. Bonjour, bah attends, on va sortir du bus.
5: Ah oui.
1: Attends, on va ouvrir les portes.
4: Ah déjà?
1: Bah oui, forcément, il y a des gens qui sont là et qui nous font des petits signes et des petits coucous. Bonjour, hop, je sors du bus. Bonjour.
6: Bonjour.
1: Vous appelez comment?
6: Élise.
1: Élise, eh ben sois la bienvenue.
6: Merci.
1: Tu t'es réveillée très tôt?
6: Ah oui, moi c'était facile, mais j'ai mes filles qui sont ados, c'était plus dur pour elles.
1: Ah d'accord. Et vous avez essayé de nous suivre?
6: Ah oui, on vous a rattrapé.
1: Vous êtes combien? Vous êtes à 4 vélos?
6: Oui.
1: On a essayé de faire un truc, on l'a pas encore fait. Hier, on a eu un bébé dans le bus.
6: Oui.
1: Vous voulez monter avec nous?
6: On peut vous suivre facilement.
1: Bah non, mais c'est plus rigolo si vous êtes. Peut-être que. Si on va faire monter les 4 vélos, ça va être bien. On va faire monter les 4 vélos dans notre bus et puis vous allez monter avec nous. C'est. Il y a le papa là-bas qui est déjà essoufflé. Faut qu'il arrête le vélo, il va décéder. Si. Avec vos deux filles, bah montez dans le bus avec nous. Faites un petit tour.
6: Allez,
1: c'est parti, on vous emmène avec nous.
4: Les idées de Manu. 4 vélos dans le bus, allez.
1: Hop. Oui, on va se débrouiller, on va les faire rentrer. Vous venez avec nous. Et c'est ça le bus Manu sur Énergie. On papote avec vous, vous êtes là, hop, vous nous faites un signe et vous arrivez.
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1: T'en as fait griller le feu rouge, j'ai fait attention Julien. On est passé à l'orange.
4: Julien, il est chaud aujourd'hui.
1: Julien, c'est notre chauffeur avec nous toute cette semaine. Et plus ça va, plus il se détend. Là, il commence à conduire avec les pieds, il est très bien.
5: La route est à lui.
1: On est en direct du bus Manu sur Énergie toute cette semaine. On a un concept très simple. 5 émissions, 5 villes et un bus. On était à Strasbourg lundi, on était à Metz hier et aujourd'hui, on est à Lille. On parcourt toute la ville de Lille. On est avec vous, on va retrouver la championne du monde du cri de la mouette dans une dizaine de minutes. On est bien, on est là. Ouais. Et puis vous pouvez avec nous dans le bus. Et puis les premiers, à 6h du matin, on a vu une famille arriver à vélo. Ouais. On leur dit pourquoi être à vélo quand on peut se prendre un bus électrique? Donc on les a fait monter dans le bus. Il y a Élise, c'est la maman. Bonjour.
6: Bonjour.
1: Bonjour. Et le papa, j'ai pas ton prénom.
8: Cyr.
1: Cyr? C'est stylé, Cyr.
4: Ouais, c'est pas
1: genre
4: c'est pas
1: Cyr.
4: Genre ça, Cyr.
1: C'est la classe.
8: Exact.
1: Comme Saint-Cyr. Exact quoi? Comme Saint-Cyr? Non, il a pointé Lorenza, mais c'est ta femme qui l'a dit.
5: Il confond souvent.
1: Tu connais la femme?
5: C'est le problème.
1: Tu connais ta femme ou?
8: Oui.
1: C'est sûr? Ah, parce que hier soir, il paraît. Enfin bon, bref.
4: Oh non.
1: Vous habitez à Lille?
6: Non, on habite à Haut-Bourdin.
1: Et c'est loin d'ici?
6: C'est à 7 km.
1: Donc vous avez fait 7 km à vélo pour venir nous voir?
6: Oui.
1: Sans savoir exactement où on allait être, en vous disant on va peut-être les retrouver.
6: Exactement.
5: Eh ben.
1: Elle me parle bizarrement ta femme, c'est gênant. Si.
6: Lille à vélo, c'est facile. Hein.
1: Ah non, mais je sais pas, nous on est en bus.
6: Ah donc, c'est ça, vous êtes visible.
4: D'accord.
1: Alors vous êtes en. J'ai vu, c'est des bus électriques. Hein.
4: Des vélos?
1: Oui, des vélos électriques, pardon.
6: Oui, on a des vélos électriques.
1: On va vous enlever les batteries. Ouais, vous allez devoir nous suivre pendant toute l'émission.
6: C'est un hasard de l'histoire. On habitait à la montagne avant.
1: Vous habitiez où?
6: Excuse pour l'électricité.
1: Vous habitiez où?
6: Dans les Hautes-Alpes.
1: Et pourquoi vous êtes venu à Lille?
6: Parce que Lille, c'est magique.
4: Ah bon?
1: Oh,
4: moi, je connais pas, je découvre.
1: Mais vendez-nous Lille, vendez-nous de Lille.
6: Des frites,
1: Voilà. En fait, voilà. Attends.
4: Donc, elle sait comment nous parler, en fait.
1: Ils habitent pas l'île, ils ont vu les ch'tis, c'est différent. Eh ben, écoutez, on va faire un petit peu de route ensemble. Ensuite, on va vous libérer à vélo parce que vous avez vos vélos. Vous allez nous suivre pendant toute l'émission ?
6: Non, parce qu'après, les filles doivent aller à l'école et au collège.
1: Ah, mais elles n'ont pas envie d'aller du tout à l'école et au collège.
6: Elles n'avaient pas plus envie de se lever tôt non plus.
1: Eh ben, écoutez, on vous amène. Si on passe devant le collège, on pourra vous déposer. Eh ben, merci d'être monté dans notre bus. Vous êtes les premiers à Lille.
6: Ouais. Ben, merci beaucoup.
1: C'est avec vous qu'on démarre cette émission.
6: Bienvenue à Lille.
1: Mais merci beaucoup. On va voir la championne du cri de la mouette qu'on va retrouver place de la République.
5: Ça, c'est fort.
1: À Lille. Avant ça, on a le temps un peu pour quelques infos. La Coupe du Monde, évidemment.
4: Oui. Ouais.
1: La Coupe du Monde, lundi, c'est le match France-Irak qui a été interrompu pendant 2 heures à cause des orages. Alors, j'ai une mauvaise nouvelle parce que vendredi, on va jouer contre la Norvège.
4: Ouais.
1: Et il y a des orages aussi qui sont attendus.
5: Oh mince.
1: Le match commence à 21h normalement et se terminera vers un petit 6h du matin.
4: Enfin, normal, classique.
1: Pas pour le début de l'émission, quoi. Enfin, toi, voilà. Alors, il y a un truc assez marrant aussi, c'est que Erling Haaland, que vous ne connaissez pas, mais qui est une énorme star du foot norvégien et qui joue dans l'équipe de Norvège, on l'a interrogé sur le match et il a répondu ça, il dit « Je m'en fiche un peu de ce match, les Bleus vont probablement nous battre et remporter le tournoi. »
4: Ah bah, c'est horrible de dire ça.
1: On l'aime, et ben moi j'aime ça.
5: Ouais, il est bon lui.
1: Ça c'est l'attitude. Si tous les gens des autres équipes avaient cette attitude, et ben ce serait bien mieux pour tout le monde.
5: S'il vous plaît.
1: Écoutez-le. Voilà. Merci. Je sais même pas s'il va se présenter au match. Pour se prendre une saucée sur la tête. Franchement.
4: C'est vrai qu'on va gagner.
1: Et on va gagner la Coupe du Monde évidemment. Ouais.
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1: Nous sommes place de la République, c'est une grande place.
4: C'est très belle.
1: On est à Lille, il fait beau, on est bien, il y a des gens qui commencent à arriver, il y a des bus qui nous klaxonnent, on est bien, on est là, et je vous en parle depuis maintenant 20 minutes.
4: Oui.
1: Vous allez avoir une championne du monde. Et alors, elle n'est pas que championne du monde de quelque chose.
4: Oula.
1: Ah. Je vous présente Laurie. Laurie, bonjour.
8: Bonjour Manu, bonjour à tous.
1: Laurie voulait venir dans notre bus parce que Laurie est une personne incroyable.
4: Okay.
1: Et quand vous verrez les images évidemment, de Laurie, vous direz qu'elle est effectivement incroyable.
5: Ah, ouais.
1: Peut-être, je dis bien peut-être un peu tarée, mais incroyable.
4: Mais dans le bon sens. On
1: Laurie, tu es championne du monde du cri de la mouette.
8: Tout à fait, pour l'année 2026, 13e en titre.
1: Mais c'est ta 13e titre.
8: Je suis la 13e championne.
4: Ah, ça fait 13 ans que ça existe.
1: Ça fait 13 ans que ça existe. Et tu n'avais jamais été championne ?
8: Du tout, non, j'avais jamais eu le cran de me présenter.
1: Ah, c'est la première fois que tu te présentes et tu gagnes. Après, vous êtes que deux. Et tu disais, mais je sais faire le cri de la mouette, je peux gagner.
8: Je faisais ça en faisant l'andouille au carnaval. Et puis ce sont mes amis qui m'ont poussé, qui m'ont inscrit.
1: Il y a certains amis qui poussent des gens à faire la Star Academy et d'autres à faire le cri de la mouette. C'est autre chose.
8: Chacun son truc.
1: Mais exactement, chacun son truc, Laurie. Alors ce qui est ouf, c'est qu'elle est déguisée en mouette. Vous verrez tout ça sur nos réseaux sociaux.
5: Ah, il y a tout. Ouais.
1: Et la deuxième chose qui est ouf, c'est le métier de Laurie.
4: Ah, ça, on sait pas.
1: Parce que là, vous la voyez comme ça, vous dites, bah Laurie, elle est un petit peu. Elle est un petit peu décalée, quoi.
4: Ouais.
1: Un peu décalée par rapport à la société. Elle est énorme, elle en a rien à foutre.
5: Ouais.
1: Pas du tout. Elle est huissier de justice, Laurie.
4: Non.
8: Tout à fait, commissaire de justice à Dunkerque.
1: C'est fou ça. C'est pas génial.
4: Putain.
1: C'est une folie. Non mais si t'arrives déguisé comme ça, bonjour, on vient prendre les meubles. Mais vas-y la mouette, prends les meubles. Alors, c'est incroyable. Et les gens le savent.
8: Oui, les gens le savent. Maintenant, les gens le savent. J'avais prévu une tenue un petit peu pour passer incognito, mais ça n'a pas fonctionné du tout.
1: Ah ben non, là non, là. Non.
8: Du tout.
1: Donc t'arrives, bon bah huissier de justice, et puis voilà, c'est comme ça, tu fais le cri de la mouette.
8: Tout à fait. Mais ça se passe très bien.
1: Ah bah, j'imagine, ah bah, franchement, oui, bien sûr, évidemment,
5: c'est
1: on sort toute détente. Bon, alors ce que tout le monde se demande, évidemment, quel est le cri de la mouette qui a remporté le championnat du monde. Avant ça, est-ce que vous savez faire le cri de la mouette? Est-ce que pour vous, c'est quoi le cri de la mouette, Lorenza?
5: Oh, pas mal.
1: Pas mal.
4: Ça va, non?
1: Pas mal, pas mal. Laurie, c'est pas mal ou?
8: C'est très bien.
4: Merci.
1: Nico,
4: fier. C'est une mouette malade, ça.
1: Quoi? Oh, s'il vous plaît, vous commencez pas à vous tacler.
5: Je m'en crie.
1: On est
5: attention, je suis une mouette, je peux te faire popo dessus.
8: Il y a du niveau, bravo.
1: Ah, alors? Je vais essayer.
4: Vas-y. Oh là.
5: C'est un chat, ça. Ça, c'est un chat malade.
4: Regarde, elle
5: oserait dire.
8: Plutôt proche du corbeau, Jeanne.
5: Attention.
1: Chacun son animal, Laurie.
4: Elle est gentille, hein.
5: Là, c'est l'huissier de justice qui parle.
1: Écoute, ce que je propose, c'est qu'elle nous le fasse. Mais attends, je vais aller prendre le mégaphone.
5: Ouais.
4: Oh là.
1: Ah bah oui, bah attendez.
4: Ah bien sûr.
1: Eh bien, on va aller au milieu de la place de la République. C'est une très très grande place à Lille. On va bouger un petit peu du bus. Et nous allons, je propose, réveiller la ville de Lille, réveiller la place de la République à Lille au son du cri de la mouette. Lille, bonjour. Place de la République. Sois la bienvenue, c'est le bus Manu sur Énergie. Et aujourd'hui, le
9: plus grand cri de mouette au monde va vous réveiller. Laurie, t'es prête? Attention, c'est à toi. C'est incroyable.
4: Franchement, je suis épatée.
9: Vous pouvez l'applaudir.
5: Les mouettes sont jalouses.
4: Ouais.
1: Oui, il y a des mouettes qui tournent. C'est impressionnant.
5: C'est fou.
8: Merci Manu, c'est
1: ah, mais ça mérite un championnat du monde.
8: Bah écoute,
1: attends, ce que tout le monde veut, c'est que tu le fasses pendant 3 minutes.
4: Je sais pas si c'est
1: tu nous le refais une petite fois.
9: Lynn, réveille-toi. La mouette n'attend pas. Oh c'est putain.
5: C'est assez beau ça. Oh, ça c'est un beau slogan ça.
9: Ouais. C'était un poème. Laurie, ne l'oubliez pas, elle est huissier de justice à Lille. Vous pourrez venir la voir. Mais avant ça, cri de la mouette Laurie.
1: Honnêtement,
5: bravo.
1: Honnêtement, j'ai envie d'arrêter l'émission là parce qu'on pourra faire jamais mieux. Pourrons-nous faire mieux que le cri de la mouette au milieu de la place de la République à Lille? Je ne crois pas. Laurie, merci mille fois.
8: Merci à vous. Un grand merci à tous. Merci.
1: Mais tu vas être la star de nos réseaux sociaux.
8: Ouais, t'es incroyable. Ouais. Merci, c'est adorable. Merci beaucoup.
1: Et merci à toi. Nous allons reprendre notre bus. On va, je crois, accueillir Gaspard qui a un défi. Il voulait se lancer un défi dans notre bus. On va le découvrir. Merci beaucoup, Laurie. Tu le quittes. J'ai envie qu'on se quitte, on se dit au revoir, on crie de la mouette.
4: Oh, oh.
6: C'est pas une mouette.
4: Oh,
5: oh.
4: Voilà.
5: Oh là là. Oh, oh, oh, la discussion.
4: Non mais.
6: Mais c'est quoi cette mouette, Manu?
1: Mais laisse-moi tranquille, je fais la mouette que je veux.
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1: On est en direct de Lille. Aujourd'hui, on était place de la République avec la championne du monde du cri de la mouette. Tout ça va arriver sur nos réseaux sociaux en vidéo. Vous ne pouvez pas passer à côté du cri de la mouette. Et vous ne pouvez pas avoir une bonne journée, je pense, sans voir Laurie, incroyable championne du monde du cri de la mouette. Il y a un camion qui nous fait coucou. Ben, on est dans les rues, donc voilà, vous nous écoutez, vous êtes là. Et c'est génial parce qu'en fait, vous êtes à un feu. Vous tournez la tête et là, on est à côté de vous.
5: Coucou.
1: J'adore le principe. On est là jusqu'à 10h. On va rencontrer Gaspard. C'est un mec qui se lance un défi dès que la France gagne au foot.
4: Ah ouais?
1: Voilà. Plus la France gagne au foot, plus il court, de ce que j'ai compris.
4: Voilà. Incroyable.
1: On va là avec nous dans un instant.
5: C'est l'inverse de nous, quoi.
4: Ouais.
1: Enfin, nous, c'est on court pas que la France gagne ou perde. Donc, j'ai laissé arriver le Thomas Cook, c'est une agence de voyage.
4: Ouais.
1: Si vous voyez.
4: Oui, oui.
1: Qu'on listait les phrases les plus improbables qu'on dit des clients quand ils sont venus dans leur agence de voyage.
4: Ok.
1: Donc ça peut être avant ou ça peut être après pour les plaintes. Je n'ai pas aimé ces vacances, la plage était trop sablonneuse.
4: Non mais...
5: Ah, c'est le concept.
1: C'est le principe de la plage.
5: Merci.
1: Pendant le vol, je pourrais quand même aller voir mon chien en soude de temps en temps.
4: Oh,
5: c'est mignon.
4: C'est un peu mignon.
1: Ouais, c'est un peu mignon.
4: C'est innocent.
1: Personne ne nous a dit qu'il y aurait des poissons dans l'eau, les enfants étaient effrayés.
4: Non mais attends.
1: Ce sont des agents qui sont pleins dans l'agence de voyage. On continue. Mon fiancé et moi avions réservé une chambre à deux lits, mais nous avons été placés dans une chambre à lit double. Nous vous tenons maintenant pour responsable du fait que je sois enceinte.
5: Oh.
1: Cela ne serait pas arrivé si vous nous aviez mis dans la chambre que nous avions réservée.
4: La mauvaise foi. C'est le lit.
1: C'est le lit. C'est le lit, donc c'est vous. Nous avons dû faire la queue dehors sans air conditionné. Alors c'est le principe.
5: Bah oui.
1: C'est le principe du dehors.
4: Les gens sont fous.
1: Encore un ou deux. Le topless sur la plage devrait être interdit. Notre séjour a été foutu en l'air. Mon mari a passé toutes ses journées à regarder les autres femmes.
5: Oh, le champion.
4: Bah, c'est le mari le problème. Hein.
1: Et une petite dernière, nous avons acheté des lunettes de soleil Ray-Ban pour 5 euros à un commerçant dans la rue pour découvrir ensuite qu'elles étaient fausses.
5: Il y avait un indice dans le prix.
1: Eh, bien vu, Sherlock, alors.
4: Magnifique.
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1: On va vous offrir le petit déjeuner tout à l'heure, parce que tous les jours on vous offre le petit déjeuner à bord de notre bus. On va aussi vous offrir des roses.
4: Ça c'est beau, j'adore ce moment.
1: Mais oui, pour donner du bonheur.
4: Oui.
1: Voilà. Lille se réveille tranquillement et on est avec vous. On est dans les rues, on tourne. Il y a plein de gens qui nous font des coucous, les bus qui nous klaxonnent, les camions qui nous klaxonnent, les gens dans la rue qui nous suivent à vélo aussi. Et on a avec nous Gaspard.
4: Ouais.
1: Gaspard est monté dans notre bus. T'es de Lille? T'es de Lille même?
11: Eh oui, de Lille, de la plus belle ville de France.
1: Ok, d'accord.
4: Allez, j'aime trop.
1: Salut. Écoute, on est à Lille, donc nous, ça ne gêne pas de le dire.
4: Oui, hein. Bien sûr.
1: On dira demain la même chose à Caen. Hein. Non, alors, Gaspard, il est sportif, parce que Gaspard, il s'est fait connaître pas mal sur les réseaux sociaux en se lançant des défis. Alors, je crois qu'au départ, c'était avec l'équipe de Lille.
11: Ouais, c'est ça, c'était avec le LOSC. Donc, je courais 10 km par but du LOSC autour du stade Pierre-Mauroy, donc le stade du LOSC.
1: C'est-à-dire que l'équipe de Lille marque un but, bim, il court 10 km autour du stade.
4: À limite, t'espères qu'ils en marquent pas, quoi.
11: Non, il marque, faut courir.
1: Ah, t'aimes courir?
11: Et bien sûr.
1: C'est trop bien. C'est un Forrest Gump des temps modernes. Le mec, il s'arrête pas.
5: C'est un mystère, les gens qui aiment la course. Comme
4: non, ça vide la tête.
1: Ça vide la tête?
4: Ouais.
1: Je sais pas. J'ai pas couru assez longtemps pour te dire si ça vide la tête. Mais alors, c'est quoi le plus gros score d'une équipe où tu t'es dit, bon, je vais courir, c'est ça?
11: Alors, la plus grosse distance que j'ai faite autour du stade, c'était pour rattraper deux matchs. Parce qu'en gros, en tout début de saison du LOSC, j'étais un peu blessé. Du coup, j'ai raté deux matchs et j'étais cumulé pour les rattraper. Du coup, j'ai couru 100 km autour du stade.
4: Combien?
1: 100 km.
5: Ouais. Enfin, quand tu sais que la bagnole, ça existe. 100 km.
4: 100 km.
1: Mais tu les as pas fait d'un coup, tu t'es arrêté quand même, non?
11: On s'arrête pour manger vite fait 2 minutes, 3
4: vite
11: minutes.
4: Vite fait,
1: 2 minutes, 3 minutes.
11: Ouais, c'est ça.
1: T'es complètement taré, on est d'accord.
5: C'est normal.
11: Ouais, un peu.
1: Oui, mais d'accord, non, mais c'est pour savoir. Bien sûr. Oui, bien sûr, évidemment. Et dans la vie, tu fais du sport? Enfin, t'as un métier en rapport avec le sport ou pas du tout?
11: Alors, je suis coach sportif.
1: Ah
4: voilà.
5: Alors, c'est facile.
4: C'est de la triche.
1: Exactement, ça compte pas, coach sportif.
4: Non, franchement. C'est trop impressionnant.
1: Mais t'as encore le temps de faire coach sportif parce que tu cours beaucoup du coup.
11: Alors j'essaie d'adapter comme je peux.
1: D'accord.
11: Forcément ça prend énormément de temps, la course à pied, les entraînements, etc. Ça prend vraiment beaucoup de temps. Donc on adapte, mais en vrai ça passe en faisant quelques petites concessions.
1: Alors il l'a fait avec l'équipe de Lille. En ce moment c'est la trêve, c'est le break. Hein. Donc il s'est dit j'ai envie de courir, je vais le faire avec l'équipe de France.
4: T'as raison.
1: Donc l'équipe de France, à chaque fois là, tous les buts qu'ils ont marqués, t'as couru. 10 km par but.
11: 10 km par but, c'est ça. 1 km par but adverse en plus.
1: En plus.
11: Et ouais.
1: Ah d'accord, même si on perd 10-0, tu vas courir 10 fois 10 km.
11: Alors du coup, oui.
1: D'accord.
11: Mais bon, ça n'arrivera pas. Parce qu'on
1: évidemment.
4: Mais bien sûr, on va
1: gagner la Coupe du Monde.
11: Oh là là. Exactement.
1: On a gagné. Alors, il y a eu 3-1 la semaine dernière. Ouais. Donc il a couru 3. T'as fait 40 km du coup?
11: Alors non, du coup, c'est 1 km par but adverse. Donc pour rajouter en plus, donc je fais 31 km.
1: Ah, 1 km. Ouais. Ah, pas 10 km. 31, t'as fait 31 km.
11: La semaine dernière, je l'ai fait autour de l'Arc de Triomphe.
1: Oh, c'est stylé. Ah ouais. Eh bien là, tu vas le faire autour de je ne sais pas quel monument. La France a gagné 3-0 contre l'Irak. Mais alors, comme il y a de la forte chaleur et qu'on annule tous les trucs et qu'on n'a pas envie d'annoncer ton essai à l'antenne.
4: Même si t'es un pro,
11: Mais là, il fait vraiment chaud.
4: Ouais, il fait trop chaud.
1: Parce qu'on s'est dit, on pourrait le faire en direct et partir en direct. Mais ce que je propose, c'est que, donc tu vas faire 30 km pour l'équipe de France.
11: Bien sûr.
1: Ce que je propose, c'est que tu fasses, on va dire, les 3 premiers kilomètres avec nous ce matin et que tu termineras les 27 autres à un autre moment. Parce que là, il fait trop chaud, tu vas décéder avec tes 30 km.
11: Ouais, là, c'est impossible.
4: Et on n'a pas envie de ça.
1: Bah écoute, on est à côté du parc Saint-Sauveur, je crois. Est-ce qu'on peut arrêter le bus? Et puis tu vas te lancer quoi.
5: Parce que pour lui 3 km c'est une balade. Hein.
4: Ouais vraiment.
1: Bah oui mais bon.
4: 3 km tranquille.
1: On va pas le faire courir 30
4: km.
1: On va arrêter l'autre bus et tu vas démarrer ton défi quoi.
11: Allez,
1: c'est parti. On va s'arrêter tranquillement. Dès que le bus peut s'arrêter. Elle s'appelle comment cette place?
11: C'est la place de la République, on est au même endroit.
1: Ah, on est revenu,
5: on est tellement nuls en géologue.
4: Eh, c'est beau cette place.
1: En fait, on était là avec le cri de la mouette tout à l'heure.
4: Poisson rouge.
5: Ça nous dit quelque chose.
1: Attends, dis-moi, Julien, notre conducteur, tu ne serais pas trompé de chemin environ?
4: Bon. Il se marre. En fait, il fait des blagues, Julien.
1: On va ouvrir les portes du bus. Gaspard, tu vas venir avec nous. On va te faire un décompte 3, 2, 1 et tu vas te lancer pour ton défi. Attention, viens avec nous. En direct. Alors, tu vas pas faire les 30 km, tu vas faire les 3 premiers. T'es prêt?
11: Je suis pas habillé comme il faut, mais c'est pas grave. 3 km, ça devrait aller, ça devrait le faire.
1: Bah, t'es déjà habillé. Mais tu sais, même quand t'es pas en sport, t'es plus en sport que nous.
11: Bien sûr.
1: C'est clair.
11: Bien sûr.
1: Gaspard, t'es prêt?
11: Toujours.
4: Allez, Gaspard.
1: Le défi de Gaspard qui va continuer pendant toute la Coupe du Monde jusqu'à la fin, jusqu'à la victoire de la Coupe du Monde de la France. Et quand nous, on fêtera, qu'est-ce qu'il fera, Gaspard? Il courra.
11: Eh oui, mais peut-être que vous allez venir courir un peu avec moi.
1: Certainement pas. Alors,
11: ouais,
4: franchement, je pourrais.
11: 1 km.
1: 1 km avec Gaspard,
4: ouais,
1: pourquoi pas?
4: Bien sûr.
1: Attention, c'est quoi déjà là? Les premiers mètres, on va les faire avec toi.
4: Allez,
1: c'est parti pour le défi de Gaspard. Il va faire 30 km. Il va faire les 3 premiers aujourd'hui parce qu'il fait très chaud. Et on démarre avec toi.
4: Démarre pas comme une flèche. Hein.
1: Ouais, 3, petite foulée. 2, 1, c'est parti.
11: Allez, vamos.
1: Alors, excuse-moi, je suis en train de courir tranquille. Franchement, c'est facile.
11: Bah oui.
1: J'ai l'impression que ton défi, c'est easy.
11: Ah ouais, ça se fait. Faire les 30 aussi.
12: Putain, ça se fait, là.
1: Et c'est là qu'on va commencer à s'arrêter. C'est pas notre faute, parce que les micros, ils vont pas passer.
4: Gaspard.
1: Merci beaucoup, Gaspard.
11: Bah merci à vous, c'est trop bien. Et puis j'espère que vous allez suivre un peu tout ça.
1: Mais d'abord on va te suivre. T'as un compte Instagram?
11: Exactement, gaspacho.djr sur Instagram. Et puis voilà, je mets des vidéos à chaque fois et on s'amuse bien.
1: Bien sûr, Gaspacho, car le rapport avec la course,
12: c'est un mec qui s'appelle Gaspacho, c'est forcément un mec.
1: Eh ben, on te laisse courir et démarrer, on va te regarder partir, Gaspard. À bientôt.
4: Vas-y, Gaspard.
1: Ciao.
4: Et bon courage, hein.
1: La France gagne, il arrête pas de courir. Ça y est, il est parti, il est dans les rues de Lille.
4: Cours bien.
1: On est avec vous jusqu'à 10h. C'est le bus Manu sur Énergie en direct de Lille. On rencontre plein de monde, c'est génial.
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1: Là, on est façade de l'esplanade. On roule, on va arriver, je crois, au zénith de Lille. Ouais, je m'y connais un petit peu en géographie. Non, c'est marqué sur le papier. D'ici une petite vingtaine de minutes, on va vous offrir le petit déjeuner comme on le fait chaque matin, comme on l'a fait à Strasbourg, on l'a fait à Metz hier. On va le faire ce matin. On sera dans le vieux Lille, à côté de la place du Lion d'Or. C'est grâce à la boulangerie, pâtisserie, salon de thé. Tellement chic, salon de thé.
4: Merci à eux.
1: Brière, c'est grâce à eux. On va vous offrir des viennoiseries, on va vous offrir le petit déj. C'est dans une petite vingtaine de minutes. Si vous êtes dans le coin et que vous avez envie de bouffer,
4: on est là.
1: Le moment. On se régale. On est bien. On est là. On vous rencontre. Alors là, bon, on est sur. On est à côté d'un stade. Donc là, c'est un peu compliqué pour s'arrêter et vous dire bonjour.
4: Ouais.
1: Parce qu'on est sur une sorte de grosse route. Mais on va bientôt re-rentrer dans la ville de Lille. Ouais. Ou alors c'est Julien, notre chauffeur, qui a juste pas du tout envie de rentrer dans Lille.
4: C'est un kiff.
12: Oui, il se barre.
1: Il veut nous faire les petits tours de périph. Il est bien. Il va nous faire la rocade. On est tranquille. On est bien. C'est 10h. Il est temps de doubler votre salaire, les amis. C'est parti, comme chaque fois.
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1: 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Avant d'écouter Tamper City, c'est parti. On va appeler l'un ou l'une d'entre vous si vous avez envoyé salaire par SMS au 7-10-12. Eh bien, c'est le moment. On vous appelle et on vous double votre salaire. Allô?
16: Allô?
1: Allô, bonjour. C'est Emma de Bressé dans la Manche.
16: Oui, c'est ça, c'est Emma.
1: Emma, quel est le seul animateur radio qui double ton salaire?
16: C'est Manu sur Énergie.
1: Eh ben, c'est gagné. Bravo, oui. Bravo. Oui. Emma, merci. Je t'annonce que nous allons te doubler ton salaire. Il est de 1790 euros. Ça va faire x2, 3580 euros.
16: Super.
1: Bah oui, super, c'est une belle journée qui démarre.
16: Ah bah, clairement, oui.
1: Eh ben voilà, je te souhaite une très belle journée, je te souhaite des belles vacances aussi, et bravo à toi.
16: Merci beaucoup.
1: Gros bisous, c'est le bus Manu sur Énergie. On va rentrer, on commence à rentrer tranquillement dans le vieux Lille.
4: C'est ça, bon, y est.
1: Bien sûr, le vieux Lille dont nous parlerons tout à l'heure avec. Là, ils ont fermé.
4: Alloué.
1: La gestion location Gérimo, sachez-le, a fermé. Si vous aviez un appartement chez eux. Écoute, on regarde ce qui se passe dans les rues. On est actuellement dans la rue Royale. Oh, c'est stylé la rue Royale.
4: Ah, ouais.
1: On est là avec vous et on va se diriger tranquillement d'ici un petit quart d'heure à côté de la place du Lion d'Or. On va vous offrir votre petit déjeuner.
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1: Parce que oui, il n'y a pas que des mauvaises nouvelles dans le monde. Il y a aussi des bonnes nouvelles et on vous le prouve chaque matin. C'est parti, Lorenza.
4: Pendant une journée spéciale, quand je serai grand, dans une école maternelle à Clinton aux États-Unis, il y a un petit garçon de 4 ans qui a choisi de se déguiser en Monsieur Booba.
1: C'est qui Monsieur Booba?
4: C'est l'agent d'entretien de l'école.
1: Oh, c'est mignon.
4: Est-ce que c'est pas trop mignon? Il a reproduit sa tenue, ses clés, sa radio. Et quand Monsieur Booba il a vu le déguisement, il a été hyper ému, il a pleuré.
1: C'est la journée quand je serai grand.
4: Ouais.
1: Il se met en Monsieur Booba.
4: Ouais, se déguiser. Cool. Ouais.
1: C'est mignon. C'est une belle histoire. C'est ça aussi les bonnes nouvelles. Nico,
12: je vous l'annonce, vive les pauses café.
4: Ah ouais, je ne sais pas dire.
1: Je crois globalement que tout le monde le sait.
4: Ouais.
12: Il y a des chercheurs qui ont observé que les conversations informelles entre collègues sont souvent à l'origine des meilleures idées. Et ils disent, en fait, c'est pas du temps perdu, c'est parfois là que naissent les solutions.
1: Signé un chercheur qui prend beaucoup de pauses café.
4: Ouais.
12: Certainement.
1: Ouais. J'ai une bonne nouvelle, je pense, pour une majorité d'entre nous. Mmh. Est-ce que vous aimez le barbecue, Lorenza?
4: Oui, évidemment.
1: Tu l'aimes ou tu l'adores?
4: Non, je l'adore.
1: Tu l'adores. Nico, est-ce que t'aimes le barbecue?
12: Je pourrais en faire tous les jours.
1: Donc tu l'adores.
12: J'adore ça. Ouais.
4: C'est bon pour la santé?
1: Selon une étude française, il est possible de savoir si oui ou non on est un bon coup selon le plat que l'on préfère.
12: Ah!
4: Ok.
1: Selon cette étude, les meilleurs coups sont les fans de barbecue.
4: Ouais!
1: C'est tout pour moi, c'est là-dessus que j'arrête ma carrière.
12: Signé un mec fan de barbecue.
1: Ouais, c'est le même chercheur qui fait des pauses café et qui fait du barbecue.
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1: 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Tout à l'heure, à Lille, on vous donne rendez-vous à 9h30, place François Mitterrand. Et sur cette place, on va vous offrir un showcase, comme on le fait tous les matins durant cette semaine. Un showcase avec Marine, évidemment.
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1: C'est la locale, hein.
4: Bah oui, elle vient d'ici.
1: Elle habite à côté de Lille. Et il y aura aussi Amir.
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1: On est place Louise de Bétigny. Il y a plein de monde qui nous fait coucou un petit peu partout. Alors, dans les rues de Lille, c'est petit, hein.
4: C'est, c'est étroit.
1: J'ai l'impression qu'à Lille, c'est soit des énormes routes, soit des toutes petites rues. Donc, ouais. On avance tranquillement. Julien, notre conducteur, est extrêmement concentré.
4: Bravo, Ali. Oui.
1: C'est pas le moment d'aller lui faire la blague de les mains sur les yeux.
4: Non.
1: Jamais. Sinon, le bus va s'arrêter là. On est avec vous jusqu'à 10h en direct. On va vous distribuer le petit déjeuner. On sera à côté de la place du Lion d'Or dans pas longtemps. Si vous avez envie d'être là, si vous êtes dans le coin, on va vous offrir des viennoiseries. Vous venez avec nous, vous nous faites coucou, vous pouvez aussi monter dans le bus. Et chose première, chose due, on va vous distribuer le petit déjeuner.
12: Yes.
1: On a des croissants.
4: Montre.
1: Ils sont où? On appelle des croissants de qualité. C'est le croissant de Lille, hein.
4: Bien sûr, évidemment.
1: Bonjour, tu t'appelles comment?
20: Elia.
1: Elia, tu es dans le coin, tu habites Lille?
20: Oui, j'habite Lille et je suis en première.
1: En première, et donc le bac?
20: Ah bah, c'était le bac de français et maths la semaine dernière.
1: T'as réussi?
20: Je pense, normalement.
1: Si t'as réussi, alors si t'as réussi, t'as le droit à un croissant, si t'as pas réussi, t'as pas le droit.
20: J'ai réussi.
1: Ok, d'accord. Ton croissant,
4: elle,
1: alors.
4: Fin, hein. Elle est maligne.
1: Bonjour, tu t'appelles comment?
20: Margot.
1: Vous êtes c'est ta copine?
20: C'est ma demi-sœur.
1: T'es la demi-sœur?
20: Oui, c'est ça.
1: Tu passes le bac aussi?
20: J'ai passé il y a 2 semaines, oui.
1: T'as réussi?
20: Je pense.
1: Alors, je pense, c'est un demi-croissant.
4: J'adore les normalement et les je pense.
1: Non, je pense, c'est un demi-croissant. Ouais. Désolé, c'est pas possible. On vous offre le petit déjeuner ce matin. Bonjour, madame.
21: Bonjour.
1: Tu t'appelles comment?
21: Je m'appelle Christelle.
1: T'as réussi le bac?
21: Non, je passe plus le bac, je travaille.
1: Alors, pas de croissant, je suis désolé.
4: Oh non, la pauvre.
1: Et je t'offre un croissant. C'est pour toi, on vous offre le petit déjeuner ce matin.
4: Et il y a des pains au choc aussi. Hein.
1: Mais bonjour, madame.
22: Moi, c'est Béatrice.
1: Comment, Béatrice?
22: Béatrice, oui.
1: Béatrice, mais c'est Tata Béa. Béatrice. La Tata Béa, quoi.
4: Elle peut être que sympa.
1: Bah, évidemment, Béatrice à Lille, on la connaît tous. Alors, Béa, t'as fait les 400 coups dans le coin. Hein.
22: Ouais, bah oui.
1: Ah, mais attends, on est rangé les camions.
22: Oui.
1: Ah, bien sûr, évidemment, mais à l'époque, Béa. T'as mérité aussi ton croissant, Béa. Voilà, bien sûr, évidemment.
4: Ah, il y a Nico qui s'est fait un pote, là.
12: Ouais. Ah, vas-y. Florian, je vais vous faire un croissant aussi.
1: Mais Florian, il est dans
12: sa voiture, espace vert.
1: Tu bosses dans les espaces verts?
23: Exactement, je bosse dans les espaces verts et on nettoie la ville.
4: Bah bravo.
1: Eh ben écoute, franchement, c'est vrai qu'elle est nickel.
4: Ouais.
23: C'est gentil, merci beaucoup.
1: Et alors, j'ai même l'impression ce matin que vous avez même nettoyé les gens.
4: Oui.
1: Parce qu'il n'y a pas énormément de gens dans les villes, dans les rues.
23: C'est calme le matin, il faut venir l'après-midi.
4: Ah, mince.
1: Alors, tu sais quoi, c'est ce que j'arrête pas de dire à la direction de l'énergie, qu'on se lève trop tôt. On t'a donné un croissant? Tiens, donne-en un pour les gens avec qui tu bosses aussi.
12: Allez.
1: Eh ben voilà, il y a des gens en voiture aussi qui sont là. Ouais. Oh, il y a une dame qui arrive, il y a une dame qui est en voiture.
4: Oh, regarde le volant de la dame.
1: Oh là là. Bonjour.
24: Bonjour Manu.
1: Comment ça va?
24: Ça va trop bien, je suis trop contente de te voir.
1: Tu t'appelles comment?
24: Sylvie.
1: Eh ben Sylvie, mais t'as un volant moumoute.
24: Oui.
4: Non, mais, et Sylvie, elle a un Diddle.
24: J'aime le léopard.
4: Waouh.
1: Oh là là. Mais qu'est-ce qui t'arrive? T'aimes le léopard? Moi aussi j'aime le léopard.
12: Oh là, ça sera proche.
1: Et qu'est-ce qu'on fait ce soir?
24: Voilà. Rien j'ai... du tout.
1: On va au léopard, c'est une boîte de nuit?
12: Rien du tout.
4: Meilleure réponse. Calme-toi. Hey,
1: je t'offre un croissant à toi aussi.
24: Merci beaucoup. Bonne journée.
1: Mais bonne journée à toi aussi. Il y a des gens encore derrière, on va leur offrir le petit déjeuner, bien sûr.
12: Enfin.
1: Alors, bonjour.
24: Bonjour.
1: Alors, si vous êtes en voiture, place du Lion d'Or, n'hésitez pas, vous venez, on vous offre le petit déjeuner. Comment tu t'appelles?
25: Manon.
1: Eh ben Manon, et derrière, bonjour.
26: Bonjour, Christophe.
1: Eh ben voilà, vous partez au boulot?
25: Bah, on est venu te voir, exprès.
1: Oh,
4: Manon et Cricri.
1: Avant d'aller au boulot?
25: Ouais.
1: Tu fais quoi?
25: Je suis conseillère à l'emploi.
1: Oh là, est-ce que vraiment on en a besoin aujourd'hui de l'emploi?
25: Je pense que oui.
1: Je pense que oui. Allez, je vous offre un pain au chocolat, un croissant pour vous. Régalez-vous. On vous souhaite une belle journée.
24: Merci beaucoup.
1: Ah, on est bien. Ouais, on vous offre un petit déjeuner ce matin. Tout à l'heure, on vous offrira même des roses. On est place du Lion d'Or. C'est notre bus. On est là, on avance, on est tranquille. Bonjour, comment tu t'appelles ?
0: Emma.
1: Emma, oh, avec ta voix, j'ai l'impression que toi, t'as 50, 60 ans, non ?
0: Non.
1: C'est une blague. Blague de boomer. Tiens, je t'offre un croissant. Et toi, tu t'appelles comment ?
0: Raphaël, c'est son petit frère.
1: Ah, ben Raphaël, je t'offre aussi. Eh, hey, toi, t'as deux croissants. Comme ça, mais vous divisez les trois en deux. Trois divisé par deux, ça fait combien ? Elle m'écoute pas. Bien sûr.
24: Alors, elle veut nourrir sa maman.
1: C'est la maman.
2: Bonjour.
1: Alors, tes enfants veulent te nourrir. Apparemment, tu les nourris pas.
2: Je crois, oui.
1: On est en direct de Lille. On est là, on est dans notre bus. On est bien. On vous offre le petit déjeuner. Tout à l'heure, on va même vous offrir des roses. Et on va avoir un groupe live parce que le générique de l'émission, tous les matins, il est chanté par des groupes locaux, des groupes live qui se sont dit, et pourquoi qu'on reprendrait pas le générique de l'émission? C'est dans 5 minutes, on sera place du Louise de Bitigny.
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1: Tout à l'heure, on va vous offrir des roses. Et, alors je sais pas trop quand, mais dans moins d'une heure, ouais, on va se retrouver sur une radio locale. Et la radio locale va se retrouver, c'est nous, c'est Radio Contact.
24: C'est ah oui. Radio Contact, mais je connais.
1: Ah oui. Et ben c'est une radio du Nord, une grosse radio du
24: Nord.
1: Et en fait, les animateurs de l'émission matinale vont venir nous dire bonjour dans le bus.
24: Cool.
1: Et on sera sur Radio Contact et eux ils seront aussi sur Énergie en même temps.
24: Parfait.
1: Et ben voilà. Ce sera, je sais pas, on va se faire ça d'ici une petite heure tout à l'heure. Tous les matins cette semaine, on a des groupes locaux qui nous rejoignent et qui nous offrent le générique de l'émission.
24: C'est un bonheur.
1: Il y a des versions hard rock, il y a des versions rock. Tout à l'heure, on a démarré avec un groupe funky.
24: Funk, ouais.
1: Et là, c'est Sophie Bini qui va nous faire le générique de l'émission. C'est très stylé, c'est très cool.
12: Ouais.
1: C'est
12: smart.
1: C'est très Lille. C'est très Lille, tout simplement. Lille est derrière elle. Vous pouvez l'applaudir, Sophie Bini.
24: Ouais. Allez.
1: Et en plus, elle a une petite surprise après.
24: Ah.
1: Oh. Mais avant ça, le générique de l'émission pour démarrer cette nouvelle demi-heure, c'est quand vous voulez.

0: Et c'est stylé, c'est quoi, j'ai l'impression d'être
1: cocktail.
0: J'ai l'impression d'être smart.
2: Ouais.
0: Quand tu chantes, j'ai l'impression d'être intelligent. Merci, j'ai l'impression d'être intelligent. Avec des gens genre qui prennent des décisions à mort.
3: Ouais. Alors que non, mais.
0: Ouais, je pense qu'effectivement, il faut investir dans le minerai de fer en ce moment, bien sûr. Et puis derrière, t'as Sophie Binic qui joue. C'est tellement classe. Ils nous ont préparé une petite surprise.
2: Ok.
0: Mais alors attends, Sophie Binic, c'est ton nom. D'accord. Mais en fait, mais vous avez pas de nom de groupe.
4: Non, c'est ça.
0: Faut vous trouver un nom de groupe.
2: Bah ouais, les gars.
0: Sophie Binic, Sophie Binic and the Wheelers, Sophie Binic et les Lillois, Sophie Binic.
2: T'as pas l'air d'être hyper emballé par tes choix.
0: The Binic's. Tu vois.
2: Ah, ça c'est.
0: C'est toi
2: en
0: et.
2: Vrai, ça c'est sympa.
3: The Binic's, c'est cool.
0: Sophie and the Binic's.
2: Wouh.
4: Ça me va.
0: Vous savez quoi? Quand vous serez les stars internationales et que vous serez aux États-Unis, n'oubliez pas que Sophie and the Binic's a démarré ici.
3: Ouais.
0: et ils ont une petite surprise pour nous, une petite reprise de Charlotte Cardin.
2: Oh
3: trop bien.
0: Oh, on est là, on est bien, on est tranquille.
3: Ça va bien avec l'ambiance.
0: On est smart, ouais. On est classe. Sophie and the Binic's.
2: En vrai, c'est cool, non?
0: C'est Charlotte Cardin, feel good. C'est quand vous voulez.

0: Incroyable.
1: N'oubliez pas ce nom, Sophie and the Beanies. Yeah. Sophie Bini, elle est au chant. Il y a Geoffrey à la batterie, Maxime à la basse, Amédée au clavier. Et sur les réseaux, c'est Sophie Bini sur Insta, sur YouTube, Facebook, TikTok. Pensez à changer le nom pour Sophie and the Beanies, évidemment. Vous pouvez les applaudir très fort.
0: C'est trop bien.
1: Merci beaucoup. On doit s'en aller, mais on ne vous oubliera jamais, Sophie and the Beanies. Et quand vous serez des stars internationales, ne l'oubliez pas, on vous demandera des places backstage, d'accord? Oh, et pour l'after aussi, on viendra.
0: Oh,
1: c'est
0: ouais.
1: Trop cool. Et c'est comme ça tous les matins, il y a des groupes locaux qui viennent nous voir et qui chantent le générique de l'émission, qui nous font des surprises.
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1: Alors c'est pas évident pour faire bouger notre bus dans l'île, c'est soit des énormes boulevards, soit des toutes petites rues.
4: Là il y a de la manœuvre.
0: Galère,
1: Donc bah, hey, c'est Julien
0: notre
1: chauffeur.
0: Allez Juju, on est avec toi.
1: Julien, ça va? Oh là, putain, on l'entend pas.
0: Il a dit un, ça va, de allez, tais-toi, laisse-moi continuer.
4: On est parti depuis 5 minutes, on a fait 5 mètres, donc.
0: Ne parle pas.
1: C'est pas le moment de faire un jeu avec Julien.
0: Non, je crois pas.
1: Il est en train de faire une marche arrière, on est bien. On est à Lille, c'est notre bus, on se balade, on est là avec vous, vous nous faites des signes, vous montez dans le bus. On descend.
0: Ouais, ben ouais.
1: Bien sûr, on vous a offert le petit déjeuner tout à l'heure. Tout à l'heure, on va vous offrir des roses et on va être en direct sur une autre radio. Yes. Et l'autre radio sera en direct avec nous. C'est Radio Contact, une radio de Lille. Les animateurs qui font l'équipe, leur émission le matin, vont venir nous dire bonjour dans le bus.
0: Trop bien.
1: C'est cool. Et on sera avec eux. Et voilà, on va papoter un peu entre radios. Voilà, on est là, on est bien. Ah, le bus vient de s'arrêter. Apparemment, on a un problème pour passer dans une rue. On a Raphaël qui est là. Bonjour Raphaël.
5: Bonjour Manu, bonjour les mamans.
1: Sois la bienvenue sur Énergie Raphaël. Ouais. 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
1: 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On va jouer au jeu des 5 mots. Tu vas jouer avec Nico ce matin.
4: Yes.
1: Alors, comme on est dans le bus, on peut pas sortir du bus, mais on est malin. Nico va mettre un casque dans lequel il y a de la musique à fond, donc il n'entend pas ce qu'il dit. T'entends Nico? T'entends pas? Non, il n'entend pas. Je vais te donner 5 mots, Raphaël. Après chaque mot, tu me donnes le premier qui te vient en tête. Ensuite, je fais la même chose avec Nico. Il y a un mec en scooter qui nous dit bonjour.
0: Salut.
1: Et si vous avez un mot en commun dans vos réponses, eh ben c'est gagné. À toi les 1000 euros cash grâce à Poès. Ok Raphaël?
5: J'espère.
0: Ça va le faire, t'inquiète. Respire
1: tranquillement, c'est parti. On joue au jeu des 5 mots. Fruits.
5: Légumes.
1: Raquette.
5: Tennis.
1: Seau.
5: Eau.
1: Fourche.
5: Jardin.
1: Œuf.
5: Plat.
1: Oh, j'aurais pensé à poule.
0: Moi aussi, j'avais poule.
5: Ah oui,
1: sur le plat, ça marche aussi.
0: Elle est bien,
1: Raphaël. On va enlever le casque sur les oreilles de Nico. Tu peux enlever le casque. Voilà.
4: Je suis là.
1: Ça s'est bien passé?
4: Ah bah c'était super, moi j'étais en musique.
1: D'accord, c'était mieux notre émission ou pas?
4: Allez, c'est parti, on joue au jeu, ça coupe.
1: Attention, un mot en commun avec Raphaël et c'est gagné. Ouais. Tu repars avec 1000 euros, Raphaël. On joue au jeu des 5 mots. Go. Fruits.
4: Légumes.
1: Oh, légumes, c'est gagné, voilà, oh là là.
4: Efficace.
1: Oh, ça y est, c'est fait, c'est gagné.
4: Bien joué.
1: Allez, fruits et légumes. Il restait 4 mots, donc jusqu'au bout quand même.
4: Vas-y, vas-y.
1: Raquette.
4: Tennis.
0: Oui.
1: Ok. On continue. Saut.
4: Longueur.
1: Elle avait dit haut.
4: Ah ouais.
1: Fourche.
4: Paille.
1: Jardin, elle avait dit.
4: D'accord.
1: Et enfin, œuf.
4: Poule.
1: Non, là, il dit plat, sur le plat.
4: Ah, bon, écoute.
1: En fait, ça démarre bien, après, vous écroulez comme des merdes.
0: Après, c'est gagné, c'est le principal.
1: Sauf votre respect, évidemment. Ouais. Raphaël, grâce à Poès, tu repars avec 1000 euros cash. Voilà la bonne nouvelle du jour. Voilà.
5: Vous m'avez refait ma journée.
1: Mais j'espère qu'on t'a refait ta journée. On t'embrasse fort, Raphaël, on te souhaite des belles vacances en avance.
5: Merci, de belles vacances. Gros bisous.
1: Gros bisous. 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
0: Voilà.
1: Bien sûr.
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1: On est à côté du, de pas grand chose. Un nouveau palais de justice pour Lille va se construire. Il y a un terrain de foot aussi qui est là. On va sortir un petit peu. On va sortir, il y a des gens évidemment. Vous êtes dans la rue, vous nous dites bonjour, vous nous faites des coucous. Il y a des voitures qui nous klaxonnent. Il y a des bus, il y a des camions. Bonjour, comment tu t'appelles?
7: Bonjour Manu, moi c'est Fanny.
1: Bonjour Fanny. Hola, bonjour. Il y a des gens dans la rue qui nous klaxonnent aussi. Tu travailles pas aujourd'hui?
7: J'ai posé congé pour te voir.
1: Oh, non, c'est vrai?
7: C'est gentil. Je suis en congé d'examen pour mes partiels.
4: Ah d'accord, ok, on connaît.
1: Mais tu vas aller travailler les partiels ou?
7: Oui, vous en faites pas pour ça.
1: Ah d'accord, on se fait pas, nous. C'est dans 2 minutes, on part dans le bus. Attends, tu sais quoi? Il y a un terrain de foot à côté. Tu veux gagner des cadeaux?
7: Évidemment.
1: On a un ballon de foot quelque part normalement dans le bus.
4: Ah, ouais.
1: Je ne sais pas où il est, mais on a un ballon de foot qui est là normalement. Oui, j'ai pas. Il est là. Hop. Je propose un truc. Qu'est-ce qu'il y a, Lorenzo?
0: Attendez, parce que.
4: T'as pas vu que Romain, qui travaille avec nous, vient d'essayer de monter dans le bus en courant et qu'il est tombé?
1: Ah, d'accord, pardon, j'ai pas vu. Fanny, tu veux gagner des cadeaux?
7: Oui.
1: Bien, je propose un truc parce qu'on peut descendre du bus.
4: Qu'est-ce qu'on va faire?
1: Il y a un terrain de foot. Qu'est-ce qu'on va faire? Je sais pas trop.
0: En tout cas, pas du basket.
1: Il y a un terrain de foot, on va se faire un petit foot. Si vous êtes dans le coin, n'hésitez pas à venir nous encourager. On est là où il y aura le nouveau palais de justice de Lille. Mais avant qu'il y ait le nouveau palais de justice, nous allons jouer au foot.
4: Ouais.
1: Tu sais jouer au foot, Fanny?
7: Ils m'ont pas prise à la Coupe du Monde, c'est qu'il y a une raison, Manu.
1: Ok, très bien. Bon. Alors, on va avancer un peu jusqu'au terrain. Je propose un truc.
4: Ouais.
1: On se met tous les trois dans les buts.
0: Ok.
4: D'accord.
1: Fanny tire un pénalty. Oh. On va dire que t'as le droit à 5 pénaltys. D'accord. Si tu marques le premier pénalty, t'as un mug Manu sur Énergie.
4: Très proche.
1: Un deuxième pénalty, le t-shirt Manu sur Énergie. Un troisième pénalty, je rajoute 10 euros. Un quatrième pénalty, je rajoute 10 euros. Et si tu mets les 5, une PS5.
7: Oh là là là là.
1: Pas mal, non?
7: Ouais. Tu laisses un petit trou au milieu ou pas?
0: Non, tu rêves.
1: On se met tous les trois dans le but.
4: On va voir. Hein.
1: Attention, c'est
0: après,
1: parti.
0: Ne nous défonce pas trop non plus. Hein.
1: Ouais. On me met au centre. Lorenzo est à gauche. Ouais. Nico est à droite.
4: Ouais.
0: Allez, les gars.
1: Allez, vas-y, tire pour essayer de marquer pénalty. Vas-y, hop là.
0: Wow!
1: Oh!
4: Ah, il est passé, hein?
0: Bien joué, c'est
1: il passé. Est passé.
4: Ah, il est passé.
1: Ok, tu as déjà le mug Manu sur Énergie. Mais elle s'est jouée, en fait.
0: Ah, ouais, en fait, elle nous a eu.
1: Attention. On se concentre, s'il vous plaît.
0: On saute, hein.
1: Ok, pour l'instant, t'as le mug. Deuxième tir de Fanny.
0: J'ai peur!
1: Pour le t-shirt. Ah non! Oh, la transversale.
0: Ah, non.
1: Oh, la transversale. C'est la panique, ça. Évidemment, c'est la panique.
0: En plus, elle est maline, elle me fixe. Donc, moi, je me dis, elle va me viser, tu vois.
1: Attention.
4: Non. Alors, elle sait pas tout ce qu'elle fait.
1: Troisième pénalty de Fanny. On va tenter de l'arrêter.
4: Wow.
1: Oui, à deux on l'a arrêté. Lorenza se l'est pris sur la tête.
0: Voilà. Non, ça va, c'est
1: très bien. Tant qu'on l'arrête. Allez, attention. Vas-y, entends. Tente ton pénalty pour le t-shirt. Vas-y.
0: Non, j'ai pas.
1: Oh non. Elle reste sur le mug. Attention, dernier pénalty.
4: Elle tire très fort.
1: Mug plus t-shirt si tu réussis ce pénalty.
4: Elle tire très fort.
1: Parce que là pour la PS5 ça va être compliqué.
4: Ouais.
1: Attention, vas-y. Hop là. Oui, il passe.
4: Ouais.
1: Il est passé sur la gauche. Lorenza n'a absolument pas bougé.
4: Bah non.
1: Mais alors, pas du tout.
4: Elle est peur là-bas.
1: C'était incroyable. En fait, Lorenza, c'est comme si elle était dans les tribunes et qu'elle regardait. Ah ouais, c'est un beau tir. Hein. C'est magnifique. Fanny, viens avec moi, je vais t'offrir le mug et le t-shirt Manu sur Énergie.
7: Merci Manu.
0: Eh bien joué.
1: Eh ben de rien.
4: Ouais, bien joué.
1: Maintenant, tu vas aller bosser tes partiels. Hein.
7: Ouais. Je peux aller récupérer ma carte grise là-bas?
1: Ta carte grise, elle est quoi? Elle est tombée sur le terrain?
7: Non, c'est bon.
1: Ah, d'accord, on va te la récupérer. On est en direct de Lille. Ce matin, bonjour.
0: Salut.
1: Vous pouvez klaxonner quand vous nous voyez, n'hésitez pas. Vous nous dites bonjour, tout va bien. On est avec vous, on est là jusqu'à 10h. On va vous offrir des roses tout à l'heure parce qu'on veut de l'amour à Lille. On va être en direct sur une autre radio aussi, Radio Contact, une radio locale ici. Ça va être trop cool. Mais bien sûr, qu'elle est méga connue. Bref, on est bien jusqu'à 10h. C'est le bus Manu sur Énergie en direct de Lille. On revient tout de suite.
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1: Tout à l'heure à 9h30, il y aura Amir et Marine, place François Mitterrand, pour un showcase exclusif. Mais c'est pas encore ça, ce sera dans 1h30. D'ici là, il va se passer plein de choses. On va vous offrir des roses parce qu'on aime vous offrir du bonheur.
0: Ouais, moi j'adore voir la réaction des gars.
1: Mais c'est trop génial.
0: Ouais, bah, alors, mais vous avez pas l'habitude.

0: Tarn.
1: Oui, c'est ça, tout à fait.
0: Marvin, quel est le seul animateur radio qui loupe ton salaire?
1: C'est Manu sur Énergie.
0: Eh ben, c'est gagné, bravo à toi.
1: Oh, purée. Oh, c'est super, putain, merci.
0: Je t'annonce que ton salaire de 1371 euros, on va le multiplier par deux, ça va faire 2742 euros, Marvin.
1: Oh putain, c'est génial pour l'été, c'est super.
0: Ouais, ouais, pour l'été, pour l'hiver, pour l'automne.
1: Oui, prend, pour tout le temps, oui, oui, c'est ça, on prend. On prend.
0: Ah ouais. Tu sais, on est des de quatre saisons, nous, hein, on prend tout le temps.
1: C'est sûr, c'est sûr.
0: 2742 euros qui vont arriver très vite chez toi.
1: Oh, merci beaucoup. C'est
0: on
1: génial.
0: Te souhaite une belle journée.
1: Merci.
0: Belle journée, belles vacances et bel été à toi.
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0: Voici les infos aléatoires du monde. Parce que oui, même dans notre bus, on s'apprend les choses les uns les autres. Allez, Nico.
4: Les gens se souviennent davantage de la fin d'une expérience que de sa durée totale.
0: En fait,
4: c'est un nom déjà qui s'appelle la règle du pic fin. Et en fait, ça veut dire qu'un dîner moyen qui se termine très bien laisse souvent en fait un meilleur souvenir qu'un excellent dîner qui se finit mal. Pour partir sur une bonne note.
0: Donc la toute fin est plus importante que tout ce qu'on fait.
4: Exactement. Voilà, sachez-le. Okay.
0: Donc par exemple quand on fait l'amour, si tu arrives à un truc top à la fin, genre tu sers quelque chose à manger par exemple, elle aura oublié que t'étais pas ouf.
4: C'est la règle du pic fin.
0: C'est ça. J'ai pas été terrible, mais tiens, les sushis t'adores. Et hop là.
5: Bueno.
0: C'est oublié.
4: C'était incroyable.
0: On est malin. Lorenza, quelque chose à nous apprendre.
5: Alors c'est un peu dégueu, mais il y a plus de bactéries dans notre bouche que d'humains sur Terre. Il y a 8 milliards d'humains sur Terre et il y en a minimum 10 à 100 milliards de bactéries dans la bouche.
0: Et vous avez jamais dit que genre la Terre c'était une cellule et que nous on était des bactéries de la cellule?
5: C'est un peu ça, ouais. Comme alors je me suis jamais dit comme ça, mais ouais.
0: Mais si ça se trouve on est dans le corps de
5: quelqu'un.
0: Bien sûr.
5: Ah
0: bah oui. Bah oui. Et quand il pleut?
5: Quoi? Il peut pipi?
0: Peut-être.
5: Oh, dégueu.
4: Ah ouais, j'avoue.
5: Moi j'aime bien des fois.
0: Tu sais quoi?
4: Quand j'étais petit, j'aimais bien boire la pluie.
5: Oui, c'est ça.
0: Ouais, heureusement qu'on n'est pas en hiver. Bon. Je vais vous apprendre quelque chose, moi aussi.
4: Oui.
5: Oui.
0: Lorsqu'un moustique vous pique, eh ben on reste dans le truc. Il urine en même temps.
5: Ah bon?
0: Oui. Parce qu'en fait, il absorbe une grande quantité de sang chaud. Et donc, pour réguler sa température corporelle, il urine.
4: Le gars, il est pépouze.
5: Ouais, c'est ça.
4: Il pique, il pisse.
0: C'est la double peine pour nous.
5: Ah,
0: on dirait un mec bourré, en fait. Une dernière info, le Vatican est le seul pays à avoir le latin comme l'une de ses langues officielles.
5: Okay.
0: Et avant 2011, vous pouviez même choisir le latin parmi les langues sur les distributeurs de billets.
5: C'est
4: comme
5: cool.
4: Si on allait le faire.
0: Mais vous n'êtes jamais lancé ce défi. Vous êtes dans un pays et vous vous dites non, je ne vais pas prendre en français, je vais vous
5: choisir
0: la langue, je vais
5: essayer de comprendre. Ouais, ouais.
0: Allez, vas-y, va essayer de récupérer 100 euros en Norvège.
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0: Et il pensera tellement fort à nous qu'il sera avec nous tout à l'heure. Place François Mitterrand à Lille. Il va nous proposer un showcase exclusif, inédit et gratuit, évidemment. Ouais. Avec Marine aussi, qui est la locale de l'étape.
5: Ah, mais le duo, incroyable.
0: Ça devrait être pas mal. Ouais. Amir et Marine, tout à l'heure, on sera place François Mitterrand. On terminera l'émission avec eux. On sera là-bas à partir de 9h30. Il est 8h16. On a encore quasiment 2h. Putain, on est à la moitié.
4: Ouais, ça y est.
5: C'est passé vite.
0: On est à la moitié de notre semaine de dingue.
5: Wow.
0: On est à bord du bus Manu sur Énergie. On est dans Lille aujourd'hui. On roule. Et dans 3 minutes, juste après UGEL et Jamaïcane, on va être en direct sur une autre radio.
5: Ouais.
0: Parce que nous, il nous faut pas qu'une radio. On va être sur plein de radios en même temps.
4: On va être partout.
0: On sera en direct sur Radio Contact, une grosse radio du Nord, et eux seront avec nous parce que ils vont venir nous voir dans le bus.
5: C'est trop cool.
0: Les animateurs de la matinale de Radio Contact, et par moi, ils nous ont amené un cadeau.
5: Ah
0: je, cool. Je sais pas. C'est le Nord, hein, j'ai peur.
5: Ouais, moi aussi.
0: Notre bus est monté à 50 km/h, incroyable. Ouh. Parce qu'on est des dingues, nous.
5: Eh oui, on est des dingues.
0: On sera tout à l'heure à 9h30 sur la place François Mitterrand à côté du Westfield de Lille pour terminer l'émission en beauté avec Amir qui va vous offrir un showcase, avec Marine aussi qui va vous offrir un showcase. Ce sera tout à l'heure à partir de 9h30. Mais avant ça, alors on est en direct chez vous aussi là.
7: Tout à fait, ça y est.
4: Ça y est, c'est bon.
0: On est en direct sur Radio Contact et Radio Contact est en direct sur Énergie.
5: C'est génial.
0: Parce que sont arrivés dans le bus les animateurs. C'est nos concurrents quoi.
5: Ah,
0: c'est
5: ouais, clair. De ouf.
7: Oh, il n'y a pas de concurrents. On est collègues.
0: Tu rigoles ou quoi?
4: Évidemment qu'il y en a.
0: On peut applaudir Charlie et Lily.
5: Charlie,
0: pour l'émission matinale tous les matins sur Radio Contact. Merci beaucoup d'être venu.
7: On est ravis d'être avec vous et surtout que vous veniez nous voir ici chez nous. Bah, vous avez passé le périph, quoi.
5: On est trop contents.
0: On est bien sûr. On n'a pas peur. Ils sont venus avec une mascotte.
5: Oh là, ouais, oh des frites.
0: C'est un paquet de frites.
4: Alors, c'est Fritty. C'est la mascotte de Radio Contact. Voilà. Qui, qu'on a sorti ce matin. On l'a fait lever un petit peu tôt. Mais voilà.
8: Ça donne faim.